0: déconne.
1: J'ai demandé pourquoi, parce que l'autre avait plus ce style Olivier de Benoît que moi.
2: Non, mais vous avez vraiment fait Knorr.
3: C'est là où je vous ai vu. Alors.
1: La soupe des huit légumes, ouais, c'était ça.
3: La soupe des huit légumes.
1: Ouais, pour bouffer après les grosses têtes.
4: Bah, c'était comment, vas-y. C'était comment alors? Tu devais un peu changer.
1: Ben non, mais tu veux, moi, quand je suis avec Knorr, j'adore. Voilà, je l'ai mieux fait.
2: Il y en a, ils sont, il y en a, c'est Dior, j'adore.
1: Oui. Non, j'ai fait ça, j'ai
0: ça,
1: fait.
0: C'est plus cher.
1: Et j'ai fait, j'ai tondu un mouton aussi pour Ford. J'avais que cette pub qui fait donc 8 secondes. Je l'ai enregistrée sur une cassette vidéo, parce qu'à l'époque, c'était des cassettes vidéo. Et je suis allé voir un agent. Et voilà, je tournais un mouton. Le mouton a trouvé un agent et pas moi. Non, mais sérieux, c'était 8 secondes.
2: Écoutez, vous parliez de l'Ukraine, donc votre deuxième pays, si j'ai bien compris.
3: Oui, oui, oui, c'est mes racines.
2: Cher Jean-Fille Janssen, eh ben, l'Ukraine est encore dans l'actualité, mais pour toujours des raisons sportives. Il y a une autre ville ukrainienne dont on va parler là dans les 48 heures. C'est la ville
4: Lens.
2: Non, la ville de Donetsk. Vous connaissez sûrement.
4: Ah oui, il y a un port, il y a un port là-bas.
2: Donetsk.
0: Ah, pas du tout, non.
2: Mais pour quelle raison, non? C'est pas au bord de la mer.
4: Non, mais il y a un mec, un port, dégueulasse.
2: Pardon. C'est pas du tout au bord de la mer.
4: P-O-R-C
2: Donetsk.
4: Vous êtes bête ou quoi?
2: Non, non, c'est une ville industrielle ukrainienne qui est dans le Donbass, d'ailleurs, dans la région.
0: Même la capitale du Donbass.
2: La capitale du Donbass, mais pour quelle raison, là, dans les 48 heures
0: parce
2: qui viennent?
0: Il y a une grande équipe de foot.
2: Oui, exact.
0: Traditionnelle.
2: Et qui va jouer?
4: Le Shakhtar Donetsk.
2: Et qui va jouer?
4: Brest.
2: Brest, bonne réponse de Sébastien Thoen.
4: À Brest, il y a un port.
2: À Brest, oui, mais pas à Donetsk. Et c'est vrai que Brest, pour l'instant, c'est quand même le club français qui est le mieux placé.
4: Ils sont genre quatrième.
2: Dans la compétition européenne, bien juste devant Lille, bien avant le Paris Saint-Germain qui est pour l'instant dans la zone éliminatoire. Et effectivement, vous avez aussi Monaco, d'ailleurs, dans les clubs qualifiés.
4: Ah, c'est français, Monaco?
2: Pour la Ligue des Champions, on considère que c'est quasi français.
4: D'un point de vue bancaire.
0: Et tais-toi, tais-toi.
4: Attends, mais si t'aimes pas mon émission, ne viens pas dans mon émission. T'en peux plus.
2: Elle est grande, elle.
4: C'est mon émission, elle vient. Moi, je t'aime pas, je vais pas voir ta pièce. C'est logique, non? Ça va, les Français? Ah, oh, le peuple avec moi, enfin.
2: Et ce soir, disais-je, avant d'être interrompu par cette... Elle est insupportable,
3: c'est une querelle d'amoureux.
2: Elle est incroyable, cette Carina Marimon.
4: Elle coupe tout le temps la parole.
2: Elle m'a interrompu.
4: Laissez parler les gens connus.
2: Enfin, c'est vrai. On fait pas ça dans l'émission de Toine, qu'est-ce que je dis? J'allais vous dire, en tout cas, que outre Donetsk, qui va affronter Brest, je crois que ce sera demain le match, ce soir, c'est votre club, Jean-Fils et Lille, qui affronte Liverpool. Ça se passe
3: en c'est un gros match.
2: Oui. Ça se passe en Angleterre.
3: Et un beau match. Hein.
4: Un beau derby d'alcoolique.
3: Oui, il débrouille bien.
4: À Liverpool, ça picole. Hein. À Lille, un peu moins. Oui.
2: Bah oui, mais enfin bon, écoutez, Lille, Liverpool, plutôt Liverpool, Lille, c'est ce soir. Un petit coup de...
4: Pardon?
3: Bah oui, d'accord.
4: La soirée commence.
3: On arrête l'émission.
4: Allez, on arrête l'émission, tous en slip.
2: Un petit coup d'œil, je voulais dire. Un petit... Oh, mais merde. Finalement, vous aviez raison, Carina.
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3: Question dont la réponse est dans l'hebdomadaire Le Point, à propos, vous savez, du roman Le Mage du Kremlin, qui a été un gros succès en librairie il y a maintenant un ou deux ans déjà, et d'ailleurs qui a eu une adaptation, je me souviens qu'on avait eu effectivement
4: absolument.
3: L'acteur au téléphone au théâtre, et ça y est, maintenant on nous parle de l'adaptation au cinéma. C'est Olivier Assayas qui va réaliser ce film avec un scénario d'Emmanuel Carrère, Le Mage du Kremlin. Mais qui va jouer Vladimir Poutine?
5: C'est un anglais, mais je vais jamais revenir sur son nom. J'aide parce que je.
6: Oui. C'est un anglais connu.
5: C'est un anglais.
3: Très connu.
5: Qui est sorti avec Sienna Miller, c'est ça, non?
6: Il a joué dans quoi?
3: Je ne surveille pas ses sorties, même si je devrais, parce que.
5: Il a joué dans James Bond.
3: Je le trouve très sexy, je dois dire.
5: Il a une cinquantaine d'années.
3: Pardon.
5: Non.
3: Qui va jouer Vladimir Poutine? C'est étonnant, d'ailleurs.
5: Oui.
4: Daniel Craig.
3: Daniel Craig. Alors, franchement, je trouve que c'est lui qui aurait dû jouer. Ressemble le plus à Poutine, Daniel Craig. Et puis bon, ça y est, ils prennent Cadmerade, on ne sait pas pourquoi.
7: Ah bah vous l'avez dit.
3: C'est pas Cadmerade.
6: Donc un acteur britannique qui vient du théâtre à la base.
3: Alors qui vient théâtre, du cinéma.
8: Ah alors c'est Hugh Grant.
5: Un peu plus jeune.
3: Alors Hugh Grant dans le rôle de Poutine, là vraiment.
7: Là faut le faire.
6: Tom Cruise
3: non plus.
6: Non, américain.
4: Il n'est pas anglais.
3: C'est une star.
5: Oui, c'est ça. Oui.
3: Mais
5: je ne reviens pas sur son nom, je vois sa gueule.
3: C'est marrant comment vous dites je ne reviens pas sur son nom.
6: C'est du belge peut-être ça.
3: Oui, parce que chez nous on dit son nom ne me revient pas.
5: On a tendance à mettre dans l'ordre qui nous vient.
6: Non, mais les Belges ils sont tarés. Vous avez vu ce qui s'est passé en Belgique il n'y a pas si longtemps? Ils ont envoyé de la thune pour faire réparer un pont. Ils ont réparé un pont qui n'avait pas besoin d'être réparé à 10 mètres du pont qui avait besoin d'être réparé.
3: Mais où on avait eu la municipalité ici? Si vous écoutiez l'émission Roman Dodwick.
6: Mais moi, j'ai pas la radio, j'ai 25 ans. Qu'est-ce que je...
5: La TSF. Allez, c'est un nom court en plus.
8: Moi, j'ai une idée, allez-y. Mais je ne suis pas sûr qu'il ne soit pas mort.
3: Alors. Allez-y.
8: Alors, c'est John Gielgud.
7: Il a l'âge du rôle.
6: Non, mais c'est plus jeune.
5: C'est pas Jason Statham.
8: Gielgud, non, mais c'est un immense acteur shakespearien.
7: Statham.
3: Jason Statham dans le rôle de Poutine.
5: Je sais pas, il paraît que c'est tellement.
7: Moi, j'ai joué avec lui.
5: Alors, tu
7: as joué avec lui?
3: Faites la cuisine dans le transporteur, faites pas les cascades.
7: Ouais. Non, si, je fais une marche arrière. Mon
5: Il est très sympa d'ailleurs.
6: Bon, c'est un acteur qu'on a vu récemment.
3: Ah ben on le voit tout le temps. C'est un grand acteur. C'est un acteur hollywoodien. Il est né à Londres, mais c'est un acteur hollywoodien.
6: Est-ce qu'il a joué dans les Marvel?
7: C'est pas Hopkins.
6: Anthony Hopkins.
5: Beaucoup plus jeune.
3: Non.
6: Il a joué dans les Marvel.
3: Il a une cinquantaine d'années aujourd'hui.
6: Répondez à ma question. Il a joué dans les Marvel?
3: Non, il fait pas les Marvel.
6: Mais c'est par là.
5: C'est par là, ouais. C'est par là.
3: Ah si. Il joue dans Captain Marvel.
6: Ah. Ça m'aide pas.
3: Mais il joue pas Captain Marvel, il joue un commandant dans Captain Marvel.
5: Non, Jude Law, non, il a dit non.
3: Comment vous avez
5: Jude
3: dit
5: Jude Law, j'ai dit.
3: Jude Law, oui. Bonne réponse.
5: Ça fait un quart d'heure que je l'ai dit, Laurent.
3: Il dit, c'est court. Il était sexy, Jude Law. Alors que Poutine, je trouve pas particulièrement sexy.
7: Non, mais il a beaucoup d'argent.
3: Il a beaucoup d'argent, c'est
9: moi,
3: vrai.
9: Quand moi, il m'est arrivé quelque chose quand j'ai rencontré Poutine. Chirac m'avait envoyé... négocier avec lui la signature du protocole de Kyoto, j'ai eu une sensation physique que des glaçons coulaient dans mes veines. C'était absolument incroyable.
3: Ah oui?
8: Il vous a hypnotisé?
9: Non, mais on a l'impression de tourner dans un James Bond et qu'il y a quelqu'un qui vous dit c'est lui le méchant.
8: Ah oui?
9: C'est exactement ça.
6: J'ai eu cette
9: ça.
6: Même sensation quand j'ai rencontré Isabelle Mergault.
3: Moi, je veux qu'on fasse la scène. Alors, qui fait le russe le mieux ici?
5: Je vais faire le russe.
3: Très bien.
5: Ah oui, c'est bien.
3: Alors, attention. Voici le nouveau film, Le Mage du Kremlin, avec Roman Dodwick dans le rôle de Vladimir Poutine. On va lui mettre une perruque blonde, on va le faire grossir un tout petit peu. Et il y a une scène où, effectivement, on voit Poutine recevoir Roselyne Bachelot dans son bureau, là-bas, au Kremlin. Alors, allons-y.
10: Bonjour, Madame Bachelot.
9: Bonjour, Monsieur le Président.
10: J'aime beaucoup ce que vous

0: crevette.
1: Ah, pas moi.
0: Attention.
2: Vous lui avez pas dit ça.
0: Attention à ce que vous dites. Il y a sniper sur votre tête. On a Rachida Dati en otage. On peut faire pareil pour vous. Bravo pour tout ce que vous avez fait. Sarkozy comme ça.
1: Ouais.
0: Accent comme ça.
1: François Hollande comme ça.
0: Vous êtes la bienvenue. Vous voulez pas être ministre santé chez nous?
1: Monsieur le Président, je viens vous demander de signer le protocole de Kyoto contre le réchauffement climatique.
0: Je signe rien. Moi, pas signé.
1: Bah, tu sais que c'est exactement ce qu'il m'a dit.
2: J'ai raté mon texte.
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5: Mais pourquoi vous n'aimez pas les chanteuses, monsieur de Kersauzon? Faudrait percer.
6: Il n'aime pas les chanteuses. C'est la musique qu'il n'aime pas. Il aime bien les chanteuses.
7: Il dit pourquoi vous n'aimez pas le diesel? Parce que ça pue, bah pareil.
8: Ah, mais il y en a qui adorent l'odeur de l'essence. Hein.
7: Non, j'aime pas. C'est pas que j'aime pas. La musique me gave. Je n'ai pas accès.
5: Faudrait aller chez un psy pour savoir pourquoi ça vous gave la musique.
9: Parce qu'il n'aime pas ce qu'il rapporte des sentiments.
6: Tu n'écoutes jamais de musique, Olivier.
7: Non, je suis allergique. C'est, ça me gêne.
10: Parce que sa maman lui chantait des trucs mais non, pour l'endormir, non, des berceuses.
5: Ah oui, il a été traumatisé par bateau sur l'eau.
10: Ah oui.
11: Maman, les petits bateaux qui vont.
7: Non, j'aime pas. Attends, c'est un regret. C'est pas une. C'est tout. J'aime pas.
6: Mais même les réveillons que tu passes avec Palmade ou danser sur la compagnie créole en slip, là.
7: Non, ça, la musique me gêne, mais il n'y a pas que ça qui me gêne. Non, mais j'ai tout.
5: Vous êtes courageux, toi.
7: J'ai le droit de pas aimer ça.
6: Tu peux ne pas aimer quelques groupes, mais tout le monde aime la musique en général. La musique,
7: non, ben non, mais tout le monde, moi, j'aime pas. C'est tout.
5: Pas lui.
7: Il y a pas mal de choses qui ne m'intéressent pas. Tu en fais partie, d'ailleurs. Mais c'est tout. Je suis intéressé. Il y a des domaines où j'ai du talent et je suis intéressé par, et des choses où j'ai pas accès, c'est tout. C'est plus une infirmité, une souffrance.
6: Ouais, ouais.
7: Tu peux pas te rendre compte à quel point c'est difficile pour moi de pas pouvoir profiter du talent de cette charmante jeune femme.
6: Je vois un gosse qui crie au
7: secours. Et de quand même entendre les trucs niaiseux que tu dis et même pas drôle. Tu crois que c'est jamais intéressant?
6: Je vais m'occuper de toi, je vais faire de toi une reine.
7: Ça va, ta gueule.
9: T'es là pour embellir la vie, c'est tout.
5: C'est vrai que quand même, je vous sens un petit coup de cœur pour notre ami.
7: Non, mais les charmante, que je te dise, mais...
8: Et t'as jamais joué d'un instrument? T'as
7: non,
8: jamais
7: non,
8: mis tes mains sur un piano?
6: C'est pas un hétéro, il aime pas la musique.
5: Mais il est allergique, il a déjà un début de tête de cuit.
6: Bah oui.
5: Et il gonfle.
6: Tu parles pas philosophie avec Stéphane Plaza, c'est pareil.
9: Même sur le bateau, t'écoutes jamais de musique.
6: Même rien.
9: Classique.
7: Mais les oreilles en mer, c'est les yeux. C'est comme les yeux, les oreilles, ça sert à écouter. Avec le son, tu sais ce qui se passe.
6: Tu entends les sirènes?
7: Bon, ça me fait... Écoutez, déjà, c'est déjà pas toujours drôle d'être avec des gens comme vous, donc Soyez un petit peu agréable, occupez-vous de votre entre-vous que vous adorez, parce que vous passez votre temps à vous féliciter, à vous
9: congratuler, aux poissons,
7: à faire des films les uns sur les autres et des chansons merveilleuses. Occupez-vous de vous, moi je bois un coup tranquille, foutez-moi la paix.
6: Merci. Bravo!
5: Monsieur de Kersauzon, je vous présente des gens charmants, vous retrouvez des vieux amis comme Monsieur Junior que j'ai éloigné.
7: Non, il est plus vieux qu'ami. Hein.
5: Valérie Mérès, que vous avez connue à ses débuts aussi, vous devriez être content.
7: Non, mais je les aime bien, mais c'est pas non plus une vraie passion, je rassure-toi. Hein.
5: Bon, enfin, quand même, et Jean-Philippe Janssen, avec qui vous avez sympathisé, vous parlez le même dialecte aujourd'hui.
9: Ah oui, mais je me mettais visiter son île et tout.
5: Comment
7: oui,
5: ça?
7: Oui, mais c'est vieux. J'ai
9: joué à Tahiti, moi.
5: Et c'est pas vrai, vous avez vu Olivier à Tahiti?
9: On s'est vu là-bas, on a gâché, il m'a fait faire le tour de l'île. Ouais.
5: C'est pas vrai.
9: Oui, oui, dans sa voiture. Et il m'a dit, je vais te faire faire un tour que tous les touristes ils font pas, donc il me dit on va pas faire les plages tout ça, et il m'a emmené dans l'île parce que c'est, et ben j'ai cru qu'il voulait me perdre dans la jungle là, parce qu'à un moment il dit descends de la voiture, va voir là-bas, et je suis descendu, il me suis retourné, il n'y avait plus de voiture, il a essayé de me perdre dans la jungle à Tahiti.
6: Et t'as montré son bigorneau.
5: Il a été bien accueilli et tout.
9: Oui, bien, on a bien mangé, bien accueilli, on a fait, oui, il s'est bien occupé de moi, j'étais
6: qu'il est sympa dans la vraie vie.
9: Il est très sympa. Oui. Et puis il m'a appris plein de trucs, il m'a tout expliqué, l'île, comment que ça marchait.
5: Par exemple.
7: Je me souviens plus de rien, mais ça m'a bien plu, c'est ça. J'ai traversé l'île avec lui, il m'a emmené partout, et il a un coup de m'a abandonné. Il a eu peur que les sauvages, hein.
9: Mais non, mais j'étais à sa maison, une jolie maison.
5: Ah, vous êtes allé chez lui?
9: Oui, il fait celui qui est pas tant si machin. Mais c'est joli, c'est harmonieux, c'est pas un gros bourru qui vit dans un garage. Hein. Non. C'est une belle maison, il y a du volume.
5: Un toit.
9: Ah oui, ça a sorti les couleurs. Tu sens que j'ai souci du détail, il n'a pas rien à foutre, hein, non.
6: Rien. La déco, c'est quoi? Il y a quoi comme déco?
9: Ta compagne est charmante, adorable en plus.
6: Jean-Louis? Elle est charmante, Jean-Louis. Moi, je suis son Instagram, elle est charmante.
9: J'ai passé des moments
6: vraiment de la chance, Olivier.
5: Ah bah non, mais on y va tous. Maintenant qu'il nous dit qu'au fond, 20 heures d'avion, c'est pas long.
9: Mais c'est pas long.
5: Moi, je propose qu'on
6: aille... C'est pas long, mais c'est cher.
5: On y va tous, on va faire les grosses têtes en Polynésie.
9: Ouais.
5: On va venir là-bas vous emmerder.
9: Ouais.
12: T'es le bienvenu.
5: On restera pas plus de 3-4 jours. Hein.
6: Ouais.
5: Ah, on fait
6: oui,
5: ça.
6: Avec plaisir.
12: T'es pas obligé d'amener ton cirque, mais tu peux venir.
5: J'ai une autre question quand même, parce que c'est vrai qu'on va lâcher un peu notre ami Olivier de Kersauzon.
12: C'est une bonne idée.
5: Bah oui, parce que je sais bien qu'il a besoin de repos de temps en temps.
12: Non, j'ai un coup de téléphone à faire.
8: À faire.
6: Pour la valise?
5: Mais pourquoi vous téléphonez pendant l'émission, monsieur de Kersauzon?
12: Ah, parce que le... Je voudrais pas te faire de peine, mais même quand tu bavardes, le monde continue à exister, tu vois. Et qu'il y a des trucs où des mecs, ils attendent de moi une réponse pour un truc ou je sais pas quoi.
5: Vous avez toujours du business, alors, monsieur
12: de Kersauzon? Non, c'est pas du business. C'est des affaires générales et maritimes, ça te dépasse un peu, mais...
9: Il attend de déclencher.
12: Continue à parler avec tes idiots, ferme ta gueule et tout ira bien.
5: Allez, hop. Bon, bah alors, une question pour mes idiots.
6: Comment ça se passe, ton business de bois tropical où tu mets de la coke dedans?
5: Pour Pascal Rion, qui habite Neuf-le-Château, pouvez-vous me dire qu'est-ce qu'on appelait joyeuse au moment du sacre de Napoléon en 1804?
10: Les couilles.
5: Non, Valérie, non, c'est joliment dit, mais non.
6: C'est une personne qu'on surnommait comme ça?
5: Non, pas une personne. Mais il faut dire que
6: pratique.
5: Ce qui s'appelait joyeuse depuis très longtemps.
8: Pour c'est les prostituées?
5: Non, non.
9: Les veuves?
5: Non, non, non.
6: C'est des personnes?
5: Non, non, c'est pas une personne.
12: C'est militaire?
5: Alors, militaire, le mot est un peu fort, mais...
6: Ah, c'est les cloches?
8: Les gardes?
5: Non, non, non.
6: Les coups de canon?
5: Non, non, non, non.
6: C'est une arme?
5: Ça date, pour tout vous dire, quand même, depuis... oulala,
10: ouh, oulala, là là là.
13: C'est des gens vivants?
5: Comment ça, des gens
6: vivants?
5: Non,
6: c'est pas
13: des... Je veux dire, c'est pas des...
6: C'est pas des
13: cloches, justement. Ah,
8: c'est des objets ou des humains?
13: Voilà, merci.
5: Alors, c'est un objet qu'on appelait joyeuse.
8: Ah.
6: Qui sert à la cérémonie?
5: Alors, qui servait à la cérémonie?
6: C'est religieux.
5: Et qui, en plus, existait depuis, on va dire, les années 800, depuis le 9e siècle.
8: C'est des cloches?
6: C'est religieux?
5: Le religieux... Alors, là, au moment du sacre de Napoléon, c'était effectivement plus ou moins religieux, mais ça ne l'était pas au départ.
6: Ah, c'est pas le vêtement?
5: Non, non, non.
6: C'est une couronne.
8: C'est donc pour célébrer un moment?
5: Oui, alors, c'est le sacre de Napoléon. Qu'est-ce qu'on voit à un sacre de Napoléon?
13: Ah, une couronne!
6: Il y a un sacre.
5: Alors, il y a un sacre. Il y a une couronne.
8: Il y a une épée. Une épée.
5: Ah, une épée. Joyeuse, c'est l'épée. Mais l'épée de qui?
13: Ah, de celui
6: Durandal,
13: qui la met sur
6: Durandal.
13: La tête.
5: Alors, Durandal, on se...
6: Non, de Roland.
5: Alors.
8: Damoclès.
5: On se rapproche.
6: L'épée de Christine Bravo.
5: On est à la bonne époque.
6: De Charlemagne.
5: L'épée de Charlemagne. Ouais, ouais, bonne réponse de Gérard Jugnot. Et oui, c'est l'épée de Charlemagne qui a servi au sacre de Napoléon. Cette épée qu'on appelait joyeuse, allez savoir pourquoi.
6: Tu te prends un coup de joyeuse, ça fait mal. Hein.
5: Ben oui, mais en tout cas, cette épée a servi au sacre des rois pendant tout le 12 et 13e siècle. Et c'est une épée qu'on a ressortie au moment du sacre de Napoléon. Et voilà, et elle s'appelait joyeuse.
13: Moi, je pense savoir pourquoi on l'appelait joyeuse. C'est parce que Charlemagne, il se battait beaucoup, donc il faisait comme ça.
9: Oui.
13: Donc c'était joyeux.
9: Il faisait ouh.
13: Voilà.
9: Je suis joyeux, tout sur l'épée.
13: C'était joyeux.
6: Quelle déduction. Tous ces morts, c'était joyeux.
5: Oh, la version de l'histoire par Valérie Mérès et Jean-Philippe Janssen.
9: Oui, bah, tout a une signification, sinon pourquoi ça s'appellerait joyeuse?
5: Bah, voyons. Enfin, bon,
9: réfléchissez, monsieur Ruquier.
5: C'est d'ailleurs dans la chanson de Roland, effectivement, qu'on découvre le nom de cette épée qui a appartenu à Charlemagne et qui a servi, qu'on peut voir encore d'ailleurs cette épée. Hein.
12: Oui, oui.
5: Elle est au Louvre, l'épée de Charlemagne. Si
12: bien
5: vous
12: vrai, ça.
13: Mais elle bouge plus.
6: Il n'a pas volé Lupin?
5: Pardon, monsieur de Kersauzon, c'est à moi ou c'est au téléphone que vous répondez?
12: Non. Non, mais joyeuse est au Louvre, on peut la voir. Tu vois, je suis tout en même temps quand même.
5: Et à qui vous répondez alors? Parce que vous textotez, je vous vois textoter.
12: Non, non, je n'exagère pas non plus. Je lis les textos, oui.
5: Ah oui.
7: Mais je t'entends en même temps, je suis dans le coup. Attends, Charlemagne, l'épée, ça continue, merde. Sois pas de mauvaise foi. Non, je suis obligé de faire ça parce que j'ai du travail.
6: Sur le petit téléphone, il y a...
5: Joyce, Jonathan, est-ce que vous pouvez lui confisquer son téléphone portable?
9: Mais attention, mais pas ta main.
7: De là, toi, là. Mais l'araignée mais... chantante, la rêve de ton côté.
8: Mais ne franchis
7: pas
8: un téléphone.
7: Ne pas la glace.
8: C'est un genre de tam-tam.
6: Il y a un téléphone à... Attends, je fais une photo, il y a un MeToo, il y a une agression de Joyce Jonathan sur Olivier de Kersauzon, je tweet, tout de suite.
7: Ah oui, appelle MeToo.
9: Ah oui.
7: J'ai une belle tête de victime, continue.
9: Il sortira en cuir rayé, sauter dessus.
5: L'araignée chantante, il l'a appelé.
6: Mais tu reçois des textos sur ce téléphone de 1983?
5: J'en reviens pas.
8: C'est un joyeux.
5: Mais en plus, le téléphone est presque plus petit que son pouce.
9: Bah oui, mais tout est plus petit que son pouce.
7: Non, mais je vous dérange pas.
6: Bah,
7: non,
6: si,
7: merde, personne, j'écoute même ce que tu dis.
6: Mais, non, mais tu reçois fait, des SMS de Mergo pour aller dans les buissons, raconte, vas-y, lis.
7: Non, mais là, c'est des trucs...
9: C'est professionnel, oui. C'est des contrats qui sont en jeu, hein, ça, c'est sûr. Hein.
6: Cher Chantal, je ne suis plus avec Christine.
7: Mais non, je réponds pas. Bon, ça va, quoi. Vous allez me faire chier combien de temps?
5: Vous avez vu comme elle est gentille.
7: Moi, je ne vous dérange pas, je vous laisse faire votre émission.
9: Elle est attentionnée.
5: Vous avez vu comme elle est gentille, vous voulez. Et puis elle le voit, elle dit, vous voulez que je vous aide à textoter?
6: Oh,
5: c'est mignon.
7: Elle répond jamais.
6: Ils vont nous faire un duo, ça va être fou, quoi.
5: Oh oui, comme à l'époque, Pierre Bachelet et Florence Artus.
6: Exactement.
8: Mais j'ai peut-être un concert prévu en Polynésie, donc évidemment, Olivier, je vous mets sur la liste.
9: Ah bah tu vas voir, il va te faire visiter ton île, attention qu'il t'abandonne pas en voiture.
6: Tu veux voir la première partie?
8: Non, il y a Jean-Louis qui est là, de toute façon.
6: Il fait la première partie, Olivier, un petit one-man show, là, un petit stand-up.
7: Écoute, je suis pris, fous-moi la paix, continue ton truc, là.
6: Quel talent il a. Quel
7: père. Profite de mon absence pour être drôle à cette émission.
8: Ah, c'est ça toute l'histoire. C'est parce qu'il y a un volage de vedettes.
9: Il y a de la jalousie.
5: Il y a de la jalousie, il y a de la
9: rivalité, tu sais.
6: Vous n'avez pas. Il y a Boublil qui vient, on est peinards comme ça après.
7: J'ai fini, tu peux reprendre.
5: Après la pub alors.
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5: Quel point commun, en dehors d'être des présidents des États-Unis, ont les deuxième, troisième et cinquième présidents des États-Unis?
9: Ils sont tous assassinés.
15: Non, ils sont tous les deux morts le 4 juillet.
5: Jour il y en a trois, il y en a trois.
15: Trois, ils sont morts le 4 juillet, jour de l'indépendance américaine.
5: Comment vous savez ça?
15: Ils sont morts. Il y en a un qui les deuxièmes, John Adams et Thomas Jefferson, sont morts le 4 juillet 1826, le même jour. Hein, et l'autre, Monroe, 4 juillet 1823.
5: Bravo. Ces trois présidents sont morts le 4 juillet, le jour de la fête de l'indépendance en plus aux États-Unis. C'est un point commun incroyable pour des présidents des États-Unis. Ils n'étaient pas en fonction, hein, évidemment.
15: Et en plus, ils sont tous les deux nés avant la guerre d'indépendance.
5: Oh, bah, on va s'arrêter là, ça suffira. Mais effectivement, John Adams, Thomas Jefferson et James Monroe sont trois présidents, tous morts un 4 juillet, jour de l'indépendance, fête de l'indépendance des États-Unis. C'est une excellente réponse de monsieur Paul Elkarat. Et justement, j'ai une petite question subsidiaire, plus difficile, celle-là, pour Cyril Verdier, qui habite Saint-Maur-des-Fossés. Si on va à Monticello, qui est la ville où est décédé Thomas Jefferson, et si vous allez voir la maison-musée de Jefferson, quelle surprise vous aurez, car on y voit le buste d'un Français. Quel Français?
8: Lafayette.
5: Lafayette.
9: Guy Bedos.
5: Non, mais vous n'êtes pas si loin.
8: Ah, voilà, voilà.
15: Un comique, un acteur français.
5: Non, non.
7: Maurice Chevalier.
5: Non.
15: Mais qui a vécu après, il l'a pas connu.
5: Pardon?
15: Ce buste, il l'a pas connu, cet individu.
5: Ah si, il l'a connu.
9: Jefferson a connu le mec.
5: Oui, absolument.
8: Et c'est un Français.
5: Un Français.
9: Ah, je sais qui c'est.
5: Allez-y.
9: Maurice Chevalier.
5: Mais non.
15: Mais on vient de le dire, il l'a pas connu, Maurice Chevalier. Clémenceau.
5: Non, un Français.
8: C'est plus un artiste qu'un politique.
5: Ah non, c'était un homme politique aussi.
9: Voilà. Napoléon.
5: Non, Napoléon.
7: Non, Napoléon, il est corse.
15: Qui a été président de la République ou qui a été patron de la France? Il a été patron de la France.
5: Ah non, il n'a pas été président de la République.
9: Patron.
5: Alors, quand je dis français, en tout cas, quasi français, mais.
8: Ah, pas vraiment français.
15: Franco-Suisse, Franco-Suisse Paoli.
5: Pardon?
15: Pascal Paoli.
5: Le Corse. Bonne réponse.
6: Nul.
9: Ah bah, alors écoute.
5: Bonne réponse de Paul Elkarat.
15: J'étais sûr qu'il y a une question sur les Corses, je sais pas pourquoi.
5: C'est un homme politique militaire.
7: Patriote.
9: Ah, il y en a partout des statues.
7: Patriote corse.
5: Pascal Paoli a inspiré Jefferson pour la déclaration d'indépendance, oui. Justement.
15: Je savais pas qu'il y avait le buste.
5: Et oui, il y a un buste de Pascal Paoli, cet homme politique corse, dans la maison de Jefferson, là-bas, comment vous avez dit
15: Monticello.
5: Et c'est pour ça, quand vous m'avez dit Guy Bedos, je vous ai dit Palois, parce que c'était à Corse.
16: Il est enterré à Lumio.
5: Pardon.
16: Il est enterré à Lumio.
17: Chez Laetitia Casta, Lumio. Oh.
16: Il est enterré, quoi, vous me regardez. Il est enterré à Lumio.
5: Qui?
17: Ben Bedos.
16: Guy Bedos.
15: On te croit.
2: Ben Jefferson.
5: Oui, mais quel rapport.
15: Mais non, mais c'est pour faire un... Elle a fait un lien avec le fait que vous parliez de Guy Bedos. Ouais. Elle a dit, du coup, il est enterré
16: merci,
15: à Lumio.
16: Merci, merci. Voilà, c'est incroyable, il n'y a que toi qui comprends.
5: C'est pas bon signe.
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5: Alors j'ai une question pour Claire Lemoine qui habite Casté en Pyrénées-Atlantiques qui va permettre à Monsieur Ferrand évidemment là encore de briller mais ouais, pareil, peut-être vous pouvez Monsieur Ferrand leur laisser une petite minute
19: ou même une heure ou deux.
5: Ah non, ça normalement
19: un ordinateur,
5: le surnom c'est tellement trop facile, mais vous allez comprendre pourquoi je vous pose la question dans un instant. Le surnom de la maman de Charlemagne. De la maman de Charlemagne.
2: L'impératrice à la barbe fleurie.
5: Non.
19: Mamounette.
15: Ça se passe plus bas. Hein.
5: Mamounette.
19: Oui, ça peut être.
2: Couillasse.
19: Mamouchka.
2: Couillasse, il l'appelait Macouillasse.
5: La mère de Charlemagne,
15: c'est
5: Mamounette.
15: C'est pas Berthe au grand pied.
5: Pardon.
15: Berthe au grand pied.
5: Berthe au grand pied. Bravo, Philippe Manœuvre. Quel était son vrai nom, d'ailleurs?
19: Je sais voir s'il faut connaître la taille de chaussures de toutes les mères pour enfanter des rois.
15: Non, mais quand même, une reine qui s'appelait Berthe au grand pied, ça reste un peu imprimé là-haut.
20: Son nom de famille.
5: Alors, elle s'appelait Bertrade de Lang, surnommée plus tard Berthe au grand pied. Et effectivement, c'est elle qui a donné naissance à Charlemagne, qui lui-même a eu de nombreux enfants, alors, Charlemagne.
20: Oui, un peu trop, d'ailleurs, parce que ça a divisé son empire.
5: Pépin, alors, il y a un Pépin qui est...
19: Le Bref.
5: Je crois que c'est un ancêtre de Charlemagne.
20: C'est son grand-père.
5: Alors, son grand-père. Et en revanche, il y a des pépins qui sont...
20: Des pépinides,
5: qui sont enfants de... C'est compliqué. Hein, vous savez.
19: Pourquoi on appelle un mec, d'ailleurs, Pépin le Bref?
2: Parce qu'il était éjaculateur précoce.
20: Pas grand.
16: Non, mais alors, Berthe au grand pied avait vraiment de très grands pieds.
19: À ton avis, Ariel?
2: On dit qu'elle avait un pied, c'est ça, plus grand. Hein,
5: oui, en fait, c'est ça, tout simplement, c'est qu'elle
16: un
5: avait
16: pied beau.
5: Un pied beau, en quelque sorte, ou un beau pied. Mais ce qui est intéressant aussi, c'est évidemment d'essayer de retrouver le nom du successeur et son surnom, plutôt deux de ses surnoms, du successeur de Charlemagne, c'est prédécesseur, c'est Pépin le Bref ou Carloman Ier. Ouais. Et en successeur.
19: Ah, on passe déjà à Louis.
5: C'est un Louis.
19: Oui, ouais. C'est un Louis IV.
5: Ah non, Louis IV, non.
19: Ah non, ça c'est Henri.
15: Bah non, c'est Louis II.
16: Louis II, Louis II.
5: Non, un Louis qui a deux surnoms d'ailleurs.
15: Louis le Débonnaire.
19: Louis III, le mignon.
5: Pardon.
20: Louis le Débonnaire.
5: Louis le Débonnaire ou Louis le Pieux. Bonne réponse de Franck Ferrand.
20: En fait, il y a plusieurs successeurs puisque le royaume, au traité de Verdun, l'empire est séparé en trois pays. Donc.
5: Mais c'est ça, on a un peu du mal à s'y retrouver.
20: C'est compliqué.
5: Dans les enfants de Charlemagne. Et j'en ai la preuve, parce que ça m'a fait penser à une histoire que Jean-Yann a racontée ici aux grosses têtes à l'époque où Jean-Yann fréquentait les émissions de Philippe Bouvard. Vous connaissez l'histoire de la coupe de Charlemagne?
20: Non.
5: Alors écoutez ça, et je crois que Jean-Yann, qui est très drôle dans cette histoire, évidemment, confond un peu les noms, mais vous nous direz après, écoutez Jean-Yann et la coupe de Charlemagne.
21: Vous connaissez l'histoire de Charlemagne, de la coupe de Charlemagne avec ses trois fils?
22: Raconte ces belles histoires, oncle Paul.
21: Charlemagne, la coupe de Charlemagne était à Aix-la-Chapelle, cachée, et quand Charlemagne a senti sa mort venir, et il a senti qu'il allait quitter la vie et la terre, alors la vie sur cette terre, il a fait venir ses trois fils, Clodomir, Chilpéric et Aldebert, et il leur a dit, écoutez, avant de mourir, je vais vous confier le secret de ma coupe, de la coupe de Charlemagne. Mais d'abord, il faut aller me chercher la coupe. Il a dit à Chilpéric, va dans le jardin, tu prends l'allée centrale, quand tu arriveras au coin de la fontaine, tu verras, il y a une espèce de rocher. Sur le rocher, il y a une marque, tu appuieras sur la marque, le rocher pivote. Il y a un petit escalier qui descend, tu descendras l'escalier, tu arriveras dans une grande salle, et sur les côtés de la salle, il y a des colonnes. Entre une des colonnes, il y a un coffre, tu ouvriras le coffre, il y a une clé, tu me la ramènes.
22: Il nous a fait très rapide, hein, là. Il nous fait indigestion. reste.
21: Alors, Chilpéric est parti.
0: En expédition.
21: Il a pris l'allée, l'est allé jusqu'à au rocher, et il a ouvert, le rocher a pivoté, il a descendu l'escalier, est arrivé dans la salle. Entre les colonnes, il y avait le coffre, il a ouvert le coffre, il a pris la clé, il a ramené la clé à Charlemagne, qui a dit au deuxième fils, Aldemer, tu vas prendre cette clé, tu vas monter dans les étages et tu vas arriver au cinquième étage. Au cinquième étage, il y a une petite porte. Avec cette petite porte, enfin avec la clé, tu verras la petite porte. Derrière, il y a une grande salle, c'est pas celle-là, tu iras dans la seconde.
22: On peut donner tout de suite les 500
21: dans
22: balles.
21: Dans la seconde salle, il y a des tapis. Tu compteras 4 tapis, le quatrième tapis, tu le soulèveras, il y a une trappe. Tu ouvriras la trappe et tu descendras une échelle. Et en bas de l'échelle, tu arriveras sur une espèce de... galerie. Alors dans cette galerie il y a une bouteille, alors tu prendras la bouteille, tu renverseras la bouteille, et dans la bouteille il y a une chaîne, tu prendras cette chaîne et tu l'accrocheras à un crochet qui est un peu derrière, et tu tireras sur la chaîne, ça fera jouer le crochet et un machin s'abattra, il y a un marteau, ramène-le moi. Alors là, évidemment, Aldebert est parti, il a fait tout ça, il a monté les étages, il est arrivé, il est entré dans la salle, il a soulevé le tapis, il a la trappe, le machin, a tiré, il a pris le marteau, il a ramené le marteau. Et Charlemagne a dit, bon, alors maintenant, à toi le dernier, je ne sais plus quel c'est, je m'en rappelle.
0: C'est le Clodo.
21: Clodomir, elle a dit à Clodomir, tu prends le marteau et puis tu vas aller dans la grande salle du trône et puis tu verras mon trône. Et là, tu, avec le marteau, tu taperas au centre des armoiries qui sont gravées sur le trône et le trône pivotera. Sous le trône, il y a une espèce de palette en osier. Tu prendras la palette en osier. Avec cette palette en osier, tu iras dans la salle des gardes. Et dans la salle des gardes, derrière leur atelier d'armes, tu passeras la palette et puis tu feras un mouvement en tournant. Donc ça fera glisser leur atelier d'armes. Et derrière leur atelier d'armes, il y a... une sorte de boîte, et tu prendras la boîte et puis ma coupe est dedans. Alors tu me ramèneras ma coupe. Alors bon, il est allé, il a fait tout ça, il a remis la palette et il a ramené la coupe. Alors Charlemagne est arrivé, il a dit, bon, alors voilà ma coupe. Alors maintenant, avant de mourir, je vais vous dire le secret de la coupe de Charlemagne. Voilà. Il a pris du vin, il a versé dans la coupe et il a dit, voilà, cette coupe, vous pourrez boire dedans chaque fois que vous le voudrez. Mais vous ferez attention de toujours boire de ce côté-là de la coupe, jamais de l'autre. Alors un des fils a dit, mais pourquoi, père? Il a dit, parce que si vous buvez de l'autre côté, vous vous foutez tout sur la gueule.
5: Voilà l'histoire. Voilà l'histoire de Jean-Yann que j'adore. J'avais en souvenir. D'ailleurs, à l'époque, j'avais essayé de l'apprendre par cœur.
1: C'est incroyable.
5: Il m'est arrivé de pouvoir la raconter, mais c'est très difficile de raconter cette histoire. Je suis heureux d'avoir retrouvé, grâce à RTL, le son. Bon, évidemment, on est loin de la vérité historique, monsieur Ferrand.
20: Parce que c'est des prénoms mérovingiens qui donnent. Ça n'a rien à voir.
19: C'est des prénoms mérovingiens. Moi aussi, ça m'a choqué dès le début de l'histoire.
20: Moi, j'ai vomi, personnellement.
5: Mais en tout cas, vive la coupe de Charlemagne.
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5: Une question pour Yann Richard, qui habite Tréflaouenan, dans le Finistère.
19: On dirait une vanne.
20: Mais elle ressemble beaucoup à cette ville.
5: Le pigeon est le seul oiseau au monde...
24: à chier sur ma voiture.
5: C'est normal, il vous reconnaît.
19: T'as qu'à pas l'appeler aussi.
24: Non, mais je vous assure que dans
5: Elle est là, la tête par la vitre arrière, à faire... Alors forcément, il rapplique.
24: Dans la rue, il y a plein de voitures. Il n'y a que sur la mienne qui vont chier. Et je vous assure que c'est vrai.
5: Et vous connaissez la phrase de Pierre Légaré qui disait, ce que je ne comprends pas, c'est que les pigeons chient des crottes noires sur les voitures blanches.
20: Oui, c'est vrai.
5: Et les crottes blanches sur les voitures noires.
20: C'est vrai.
5: Bon, alors écoutez, c'est pas ça ma question.
20: C'est pas ça.
5: Le pigeon est le seul oiseau à pouvoir boire de l'eau comme les autres ne le peuvent pas. Qu'est-ce que font
20: avec une paille?
5: Non, pas avec une paille.
19: Ah, attendez, je suis du côté des vieux ou des cons, en fait.
4: Je crois que le pigeon est déglutissant.
5: C'est-à-dire?
4: Ben, en fait, la plupart des animaux, ils ne déglutissent pas. L'eau passe directement dans leur gorge. Et je crois que
24: Lui, il déglutit. Fait glou comme ça.
4: C'est-à-dire qu'il prend de l'eau dans son bec, il lève légèrement la tête et il déglutit. Donc, il avale l'eau.
19: Ah, il a une luette, tu veux dire?
4: Non, il avale.
24: Oui, il déglutit pas.
4: Par exemple, les autres animaux.
24: Ça va directement.
19: Moi aussi, j'avale. Je ne suis pas un pigeon. Oh.
5: Vous avez donné une partie de la réponse, monsieur Ferrari, mais j'allais dire presque à l'inverse.
4: Ils n'utilisent pas leur langue.
24: C'est pas ça. Pour déglutir, ils sont obligés de lever la tête en l'air.
4: Ouais.
15: C'est le contraire. C'est les seuls qui déglutissent pas.
19: Non, c'est les seuls qui sont capables de boire la tête en bas.
5: Excellente réponse de Caroline Diamant.
4: Non, les pigeons.
5: Non,
4: il relève la tête.
5: Non, justement, le pigeon est le seul oiseau au monde à pouvoir boire de l'eau sans avoir ensuite à lever la tête pour avaler.
4: Mais ça lui sert à quoi ?
24: Dans mon jardin, ils lèvent tous la tête. Moi, je sais, je le regarde. Oui.
4: Pas du temps.
24: Bah oui.
4: Pour regarder les pigeons.
5: Ça, c'est vraiment la vieille à sa fenêtre.
24: Mais j'ai plus de meubles chez moi. Faut bien que je m'occupe.
4: Il faut déballer tes cartons.
15: Moi, j'ai un poisson rouge, Laurent. Et je sais pas si c'est une particularité du poisson rouge, mais il arrive à manger les petites graines, tu sais, que je lui donne comme ça de temps en temps, en faisant caca. Il arrive à manger en faisant caca.
24: Ah, ça fait directement.
19: Ah bah, je le fais aussi, moi, ça.
15: Oh, non.
5: Bah, si ça m'arrive de prendre un truc...
15: aux toilettes.
5: Aux toilettes. Pas un plat de pâtes, mais par exemple un Mars ou je ne sais quoi.
15: Non. En plus, ça ressemble à la sortie.
19: Un coup de barbe, ça repart.
24: Pourquoi pas du boudin noir?
4: Vous pensez qu'il y a des millions de gens qui admirent Laurent Ruquier? Qui voient en lui un intellectuel. Le mec a lancé la carrière de milliers d'artistes, etc. On apprend comme ça en se levant le 2 janvier

0: hein, pas le temps, bon.
1: Eh ben, oh. Laurent, moi, ma, si je suis totalement honnête, ma grand-mère, elle faisait ça.
0: Ah,
1: mais elle le faisait pas exprès.
2: Quelle horreur!
0: Mais non, enfin, écoutez, comprenez-moi. Je vous dis pas que dès que je vais aux toilettes, je prends un truc pour manger.
2: Oui, ça vous est arrivé, mais nous, jamais.
3: Jamais.
2: C'est impossible.
3: Moi,
2: jamais.
1: En tout cas, moi, j'ai plus envie de dîner avec vous, là. Non, c'est sûr.
0: Mais non, mais enfin, écoutez, ne me mentez pas.
2: Moi, jamais.
4: Mais je vous jure.
3: C'est impossible.
2: Jamais.
0: Ça m'arrive encore de ces jeux. Même de pisser en mangeant, d'ailleurs.
3: Ah, d'accord. Oui.
5: Il y a un truc qui est super dur, c'est de boire de l'eau et de faire pipi en même temps. Essayez, c'est super dur.
3: Ah, c'est vrai.
5: Mon cerveau n'accepte pas les deux informations. Sauf chez vous, visiblement. Mais il y a que...
0: Ça me rappelle une histoire que Philippe Bouvard adorait raconter aux grosses têtes. Il l'a raconté à peu près une fois par an et moi je le fais à peu près une fois tous les deux ans aussi. C'est une histoire de Philippe Bouvard, donc je peux le faire, car les auditeurs fidèles des grosses têtes sauront reconnaître son histoire. C'est le type qui va aux toilettes et qui dit « Docteur, j'ai un problème de digestion, ça part... je digère trop vite en fait. Hein. Je mange des petits pois, paf, je fais des petits pois. Je mange des carottes, paf, je fais des carottes. Je mange des haricots verts, paf, je fais des haricots verts. M'a bouffé de la merde.
1: » Et bonne année 2024.
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0: Alors, monsieur Toen, pardon, hein, mais pour une fois, vous n'aurez pas la vedette, parce que la vedette, c'est Bernard Mabille.
3: Ah, qu'est-ce qui se passe?
0: Qui fait son retour, parce que vraiment, les gens m'écrivaient, ils me disaient, mais il est mort, il est...
3: Mais non, pas encore.
12: Ils demandaient, mais où est-ce qu'il est enterré?
3: Pas encore.
0: Ah bah, je suis allé au Père-Lachaise, je l'ai ramené par la peau des fesses.
12: Il était au bord du trou, on lui a dit, non, Bernard.
10: Moi, je suis contente.
3: Non, mais j'ai eu un accident, puis voilà, c'est simple.
0: Ça va mieux.
3: Oui.
9: Mais est-ce que c'est le vrai? Ou c'est toi, Bernard?
0: Vous êtes contente?
10: C'est ma première émission avec Bernard Mabille.
3: Ah, je suis ravi.
12: T'es un vœu.
0: On en a eu des pires.
3: Ah oui.
0: Ah, Bernard, ça remarche d'un coup. Hein.
10: Si je peux servir à quelque chose.
3: Ça n'a jamais cessé de marcher.
0: Ah bon?
12: Ah, il y a des prétentieux. Hein.
9: On va tout oui, Bernard, pour la Saint-Valentin, tu peux la baiser. Elle l'a fait avec Foucault, hein. Elle peut dire oui à toi.
10: Là.
0: Elle l'a fait avec Foucault, elle peut bien le faire avec Foucault.
10: Mais arrêtez de m'inventer des relations comme ça, non mais oh.
0: Non mais Bernard, on est heureux. Je suis sincère.
3: Moi, je suis très heureux.
0: J'ai même une petite larme là qui perle.
12: Ouais,
0: oh. Ah oui, parce que vraiment, vous m'avez manqué, mon bon Bernard.
3: Mais non, mais j'ai eu un accident de cheville. Bon, ça peut arriver.
12: Ah, pas de cheval.
3: Non, de cheville.
0: Un accident de cheville comme Nicolas Sarkozy
3: mais
0: ou
3: non,
0: plus.
3: Non, écoutez. Écoutez, j'étais chez une amie, je voulais la séduire et à la fin du repas, j'ai voulu débarrasser la table et j'ai oublié que j'étais en chaussettes et j'ai glissé sur le plancher, voilà.
0: C'est pas vrai.
12: Ah, parce que tu dis en tête à tête en chaussettes.
3: Ah, là, on avait déjà commencé.
0: Toujours au moment du fromage.
10: C'est très sexy la chaussette.
9: Franchement, elle aurait pu t'aider, Isabelle Mergault. Elle a pas aidé.
0: Bon, vous êtes quand même content, dites-le. Parce que nous, on fait des efforts.
12: Oui.
0: Dites-le que vous êtes content de nous revoir.
3: J'arrête pas de le dire. Je suis content de vous revoir.
0: Bah, on le dirait pas.
12: Oui, hein.
3: Oh, je suis content
12: tu
3: de vous revoir.
0: Franchement. Ah bah non, mais je suis déçu.
3: Non, mais je suis super content.
0: Ah bah voilà, dites-le.
3: Oui, je vous embrasse.
0: Ah non, pas quand même. Pas quand même. Une première citation. Rien n'a changé ici. Vous verrez, monsieur Mabille. Et voici une citation dont, à mon avis, vous pouvez retrouver l'auteur pour Christophe Lombois, qui habite Coutguerbanche. C'est dur à dire ça.
12: Coutguerbanche.
0: Merci. Il fallait un local pour pouvoir donner le nom. Coutguerbanche, c'est ça?
9: Oui.
0: Ah bah parfait.
9: C'est où ça?
0: Dans le Chenal.
13: D'après toi.
10: Il
13: a trouvé la réponse.
0: Pour que l'autre couillon connaisse. On croit qu'il a été steward, mais il a fait Lille, Valenciennes, Lille.
3: Il était conducteur de bus.
9: En fait, faut être bourré pour bien.

0: dire, faut être du Nord, quoi.
1: Coup de carte blanche.
2: Coup de carte blanche.
3: Ouais, coup de carte blanche.
2: Et dites, il paraît que vous avez eu votre Michel Drucker, rien qu'à vous aussi.
3: Ouais, incroyable.
2: Ça va passer quand, ça?
3: Dimanche, là, dimanche, avec canapé pour moi.
4: Avec
3: mes parents dessus. Il a fallu changer de canapé quand même, hein, mais il y avait mes parents.
0: Et il l'a mis où, le chien? Le chien, il l'a mis où, du coup?
3: Il était pas là, le chien.
0: Ah ouais, il n'y a pas le chien Drucker.
1: Ah, il est mort avant lui.
2: Et vous êtes sur scène ce soir, Jean-Philippe.
3: Oui, à la Comédie des Champs-Élysées.
2: Vous reprenez le spectacle.
3: Pour 4 exceptionnels, oui.
0: Ah, on vient tous.
3: C'est la 150e ce soir, c'est vrai.
2: Ah, on fait la fête alors ce soir.
3: Ah oui, on fait la fête. Il y a tout qui est prévu, des cotillons, tout ça. On doit faire la chenille, une grande chenille, organiser tout. Non, ça va être bien, ça va être bien. Il y a tout un parterre de stars, il paraît.
4: Moi, je serai là.
3: Oui. J'ai dit des stars.
4: Ah c'est pour ça, je serai là.
5: Pour regarder les stars.
0: Elle va sortir du gâteau.
4: J'ai fait danse avec les stars, hein, donc je suis un peu star.
2: On en parlera d'ailleurs de ça, que vous avez fait danse avec les stars aujourd'hui. J'ai une surprise pour vous.
0: Tu faisais quoi là-bas, Dame Pipi?
4: Oui.
2: Bon, pas tout en même temps, procédons par ordre. On commence toujours, cher Bernard, vous le savez, par les citations. Et voici donc pour Monsieur Lombois de Coutquerque-Branche, maintenant j'y arrive, la première citation qui a dit « Qui suis-je? Où vais-je? Et qu'est-ce qu'on mange à midi ?»
0: Jean-Yann Blanche?
2: Non, pas Jean-Yann, quelqu'un qui a travaillé avec Jean-Yann.
4: Ah.
0: Jacques Martin?
2: Non, mais
1: Prévost?
2: Pas loin, il a travaillé aussi avec Jacques Martin. Il était un...
0: Laurent Gérard?
2: Non.
0: Laurent Jura?
2: Non, il était un... Un confrère qui est mort en 2015.
0: Ah, Ondelatte.
2: Non.
1: Il était aussi connu que...
2: Ah, il était un peu moins connu que Jacques
1: Martin. Laurence Riesner.
2: Ah non. Non, mais il jouait le physionomiste dans 2h15 avant Jésus-Christ.
1: Ah, José Arthur,
2: bonne réponse de Bernard Mabille. Une citation pour Christophe Stéphanie, qui habite la Genevraie.
0: C'est un Yel?
2: Dans l'Orne, pardon.
0: Bah Christophe Stéphanie, c'est un mec ou une nana?
2: Bah Christophe, c'est son prénom et Stéphanie,
0: c'est son
2: nom.
0: Moi, j'ai un pote qui est Yel, il s'appelle Jean-Marie Ludivine. Là, je vous dis ça. Excusez-moi, patron. Ça va, le public? Eh ben, réveillez-vous! Allez-y, patron.
2: Lui non plus n'a pas changé, hélas. Donc, pour monsieur Christophe Stéphanie, qui habite dans l'Orne, qui a dit « Certains disent que le verre est à moitié vide, d'autres qu'il est à moitié plein. Moi, je dis que le verre est trop grand. »
0: Ah, c'est un alcoolique
4: Coluche,
1: Gainsbourg.
2: Pas Coluche, mais c'est quelqu'un qui a connu les débuts de Coluche, en tout
4: le
2: cas.
4: Le Luron.
1: Romain Bouteille.
2: Bouteille, bonne réponse.
0: Heureusement qu'il est revenu.
3: Ah, dis donc.
2: De Bernard Mabille. Une citation pour Elisa Petit-Collat, qui habite Romorantin, qui a dit « C'est parce qu'il ne digérait pas l'hostie que Luther a fondé le protestantisme. »
4: Pas mal.
0: Ouh là là.
4: C'est un humoriste.
2: C'est un humoriste.
1: Ah, Barbara? 18e degré.
5: Américain.
4: Grand Schtroumpf.
1: Français.
2: C'est américain. Qui a un mouchoir ici?
3: Alors. Oh là là, c'est horrible.
0: Là, regarde.
2: Oh. Il m'a envoyé dans la gueule. Ah mais Serge, il me l'a envoyé dans la gueule.
0: Ah mais il a tout. C'est génial, c'est lui qu'ils ont tout. Qui a de la coke? Balance Serge.
2: Serge est notre livreur de mouchoirs.
0: Il est génial pour ça, Serge.
2: Vous avez Madeleine qui vous donne des chouquettes, vous.
0: C'est pas Madeleine, c'est Catherine, mais elle offre des Madeleines.
2: Je sais bien, mais moi je l'appelle Madeleine.
0: Bah oui, c'est ça, oui.
2: Parce qu'elle veut garder l'anonymat.
0: Ah d'accord.
2: Bah oui. Quelqu'un qui vous livre en chouquette, elle a pas envie que tout le monde le sache.
0: C'est vrai. Là, elle a filé à Orlinski, là. Je crois qu'elle veut gratter un Kong.
3: Mais tu fais des sculptures sur demande, on peut te faire une commande précise, tu peux.
5: Oui, là, il vient de me demander une.
3: Et tu peux sculpter ma chatte, moi, par exemple, Duchesse, j'aimerais bien avoir.
5: Ouais, bien sûr.
3: Oui.
1: Sculpter quoi?
5: J'ai déjà sculpté une chatte, d'ailleurs.
3: Ah, bah voilà, bah, si je pouvais faire. Excusez-moi, je passe ma commande, mais ça me coûte.
2: C'est combien pour se faire sculpter la chatte?
3: Oui, combien que ça va me coûter?
5: Ça dépend de la taille.
3: Ah, bah, une chatte normale.
5: Ça dépend si elle est vivante, si elle est morte.
2: J'en fais quoi de ma citation, là?
0: On s'en fiche!
3: Ah oui, allez-y, là.
4: C'est un américain,
3: l'hostie indigérable, c'est ça?
2: C'est parce qu'il ne digérait pas une hostie que Luther a fondé le protestantisme.
1: Alors, est-ce qu'il est français, le mec qui a dit ça?
2: Non, il est américain.
1: Ben, oui.
0: Dean Martin.
2: Et c'est donc...
0: Bob Hope.
2: Mais non.
4: Freddie Mercury.
2: Quelqu'un qui s'intéresse aux religions, c'est...
0: Woody Allen.
2: Bonne réponse de Michel Bernier.
5: Ah oui.
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2: Ils sont venus. Non, parce qu'on s'était cotisé pour vous offrir le concert gratuit de Trois Cafés Gourmands en bas de chez vous, monsieur
7: Toen. C'est sympa, patron. Bah, c'était bien parce qu'en plus, ils n'ont pas joué leur chanson, c'était hyper agréable.
8: Tu sais chanter ou pas?
7: Qu'est-ce qu'il a,
8: lui?
7: Qu'est-ce qu'il a? Qu'est-ce qu'il a?
8: T'as beaucoup de talent.
7: Qu'est-ce qu'il a, l'Otari? Qu'est-ce qu'il a?
8: T'es arrivé, t'as rien à dire, t'es arrivé 8 minutes en retard. On a démarré l'émission en retard à cause de toi.
2: Pas du tout, on a démarré à 15h30 comme d'habitude.
8: On a toujours rendez-vous à 15h20, il est arrivé à 15h29 et 30 secondes.
2: Qu'est-ce qu'elle a, la pointeuse?
7: Quel faillot de merde.
8: Prends confiance, tu te
4: Il a juste évité les 10 minutes où tu nous as déblatéré ta vie.
2: Elle a raison, Valérie, parce qu'il faut vous subir avant l'émission. Oh, la prochaine fois, j'arriverai au dernier moment, moi aussi.
8: Moi, j'adore l'avant-émission parce qu'en général, ça donne le ton de l'émission. Quand on est bon dans les loges, en général, on est bon dans l'émission.
2: Ah oui, ah oui.
8: Ça lance. Bah oui, c'est comme l'amour, tu sais, les 10 premières minutes et 10 minutes avant.
2: C'est lui qui va vous expliquer.
8: Bah oui, c'est quand l'escalier qui grince.
7: C'est parce que De Kersauzon est super bon dans les loges.
8: Oh, j'adore comment il est. T'as du toupet, hein, c'est beau.
7: Du toupet. Tu devrais en mettre un toupet.
5: T'as du toupet, t'es chouette.
7: Ah, c'est vivement la fin.
8: J'aimerais bien te ressembler dans la provocation, parce que moi je suis un gentil. Et toi, j'aime bien ce que toi tu
5: dis. Gentil.
7: T'es un gentil, toi. Tu veux qu'on aille au commissariat par toutes les plaintes?
3: Tu fais peur aux gens.
7: Arrête.
8: Ça fait quoi de savoir qu'on est drôle? Parce que toi, t'es vraiment. Tu sais que t'as le public avec toi. Tu sais que t'as les grosses têtes avec toi. Que t'as Laurent Ruquier.
3: Si tu ralentis pas, je vais faire un arrêt cardiaque.
8: Qu'est-ce que ça te fait?
3: Être assis à côté de lui, vous avez le cœur qui s'accélère.
8: Bah, j'ai pris des corticoïdes et de la cortisone hier pour mon dos et j'ai pas dormi la nuit.
2: Qu'est-ce que vous avez dans le dos?
5: Ça, c'est sûr que c'est pas un enfant. Hein.
7: Inch'Allah, il fait un AVC.
8: J'ai pensé à vous, c'est terrible.
7: Vrai, c'est vrai que tu te masturbes sur les photos de Léa Salamé, c'est vrai? C'est ton voisin qui m'a dit ça?
8: Ça pourrait.
2: Moi, en tout cas, j'ai arrêté.
5: On savait pas que vous aviez commencé.
2: Vous êtes sur panis que vous avez au dos.
8: Bah j'ai un lumbago, c'est un.
3: Bah il a une surcharge pondérale, c'est normal.
8: C'est ce que me disent tous les médecins que je vois, mais perdez du poids.
7: Mais enlève ce coussin que t'as sur le ventre.
3: T'écrases tes disques là.
8: Mais je sais que c'est ça le problème, c'est mon poids, mais j'arrive pas, je craque, je suis comme un enfant.
3: Oui,
8: je craque devant une tablette de chocolat, devant un burger, devant toi.
7: Mais au petit déj le burger quand même.
5: Dans le café.
8: Là je regarde Caroline.
7: C'est vrai qu'elle a deux jolis burgers, Caroline.
3: T'as pas vu la couche de bacon en dessous?
2: Et le cornichon est à côté. Allez, une première citation pour Ariel Klein, qui habite le Châtelet en Brie, qui a dit « Si les adultes demandent toujours aux enfants ce qu'ils veulent faire quand ils seront grands, c'est qu'ils cherchent des idées. »
7: Fournirait ?
2: Non.
4: Jacques Martin ?
2: Non, pas Jacques Martin, mais quelqu'un qui, c'est vrai, a fait les grosses têtes pendant quelques années. Début des années 2000, avant, hélas, de nous quitter.
8: Ah, Jean Madou ?
2: Non, il est mort en 2016.
8: Volinsky ?
3: Ah, c'est pas Michel Galabru ?
2: Michel Galabru, bonne réponse de Jean-Philippe Janssen. Pour Pascal Chevalier, qui habite Bruno Bonnevaux dans l'Essonne, qui a dit « Un jour, vous êtes le pigeon, un autre, vous êtes la statue. »
7: Oh. C'est pas François Fillon?
2: Non,
3: c'est français, hein.
8: Guy Bedos?
2: Ce n'est pas français.
3: C'est américain.
2: Non, vous avez compris au moins ce que ça veut dire, monsieur Rio.
8: Oui, ça veut dire qu'on prend toujours à un moment donné la merde sur la tête, quoi.
2: Voilà.
3: On tire dessus, quoi.
8: Bah,
2: exactement. Un jour, vous êtes le pigeon.
3: Ce sera pas le moment qu'il fasse la statue.
8: Winston Churchill.
5: Il fait très bien le pigeon.
8: C'est Winston Churchill.
2: Non, c'est américain. Quelqu'un d'ailleurs dont on peut voir le spectacle sur Netflix.
3: Ah, Ricky Gervais.
2: Ricky Gervais, excellente réponse. De Caroline Diamant. Pour Anthony Kérien, qui habite la Ville aux Dames dans l'Indre-et-Loire, qui a dit « Dieu, s'il existe, il exagère ».
7: Oussama Ben Laden ?
2: Non.
3: Ça, c'est français. Je ne vois pas cette phrase être dite en français.
2: Si, si, c'est du français.
8: Est-ce que ça a été une grosse tête ? Ça a été une grosse tête ?
2: Non, il n'est pas venu aux grosses têtes. Dieu, s'il existe, il exagère. On aurait pu ajouter, il exagère drôlement même, vous voyez.
3: Cette personne est décédée ou en vie ?
2: Alors, quelqu'un de décédé ?
7: Un chanteur ?
2: Un chanteur, oui.
3: Je propose Jean Ferrat, si c'est pas lui. Serge Reggiani, si c'est pas lui. Georges Brassens.
2: Et c'est Georges Brassens. Bonne réponse de Caroline Diamant. Une citation plus culturelle, peut-être, ce serait pas mal, qui a dit « Qui veut noyer son chien, l'accuse de la rage ».
7: Ah, mais c'est ah, vieux, ça, c'est
5: Elisabeth Borne ?
2: Non, ça a été écrit, évidemment, plus que dit, mais justement, par qui ?
5: Pasteur ?
7: Pasteur ?
2: Pasteur, non.
4: Victor Hugo ?
2: Non, écoutez, Mme Mérès, ça, c'est pour vous, normalement, ce genre de citation.
4: Ah, donc, Coluche ?
2: Bah, mais non.
5: Ah, d'accord. Venez partout.
7: C'est Molière. Proches,
2: Pierre Richard.
4: Ah, bah
5: Molière.
4: Louis
5: Trégo.
2: Pardon.
4: C'est Molière.
2: Molière. Très bonne réponse. Dans quelle pièce?
4: Alors, Tartuffe.
2: Non, il n'y en a pas ici, alors.
7: L'avare.
2: Non.
7: Non, je sais.
5: Les malades imaginaires.
7: Les femmes savantes.
2: Les femmes savantes. Bonne réponse de Caroline Diamant.
5: Et c'est elle qui répond.
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2: Qu'est-ce qui est de...

0: sait ce qu'est devenu François Bayrou hier?
1: Ah, un suspect.
2: C'est une blague ou
1: un témoin?
2: Vraiment...
1: Il est passé un témoin, un suspect.
2: C'est une blague ou ça s'est vraiment passé hier? Il passait quelque chose?
0: Hier, lundi, si vous avez lu la presse, monsieur Rioux, puisque vous semblez avoir révisé. Oui. Sauf que comme vous avez révisé tout sur le pape, évidemment, François Bayrou, ça vous a échappé.
1: Il a gagné un poste à l'Assemblée nationale.
0: Pardon.
3: C'est le premier ministre qui règne sans pape?
4: Non, justement, ça n'a pas de rap, ça a pas de lien avec le pape.
1: Parce que non, il est devenu chef du groupe Modem, il y a pas de l'Assemblée nationale.
0: Qu'est-ce que François Bayrou est devenu hier lundi?
2: Ah, c'est pas la foire de l'andouille ou la foire de... Non, mais souvent, là où il habite, près de Pau, il y a des foires.
1: Mais c'était avant déjà,
2: Non, mais c'est vrai, il n'y a pas eu un festival pas loin de chez lui à Pau.
1: Non. Elle est devenue une femme?
0: Non. Qu'est-ce que François Bayrou est devenu hier lundi?
2: Donc il a été intronisé quelque chose.
0: Il n'a pas été intronisé.
5: L'homme de l'année?
0: L'homme de l'année non plus.
5: Un autre quinquennat.
0: Il est un peu tôt pour élire l'homme de l'année au mois d'avril quand même, Marcella, vous voyez.
2: Est-ce que c'est lié au sport?
0: Au sport? Non, vous voyez bien que non.
4: Est-ce que c'est lié à son poste de ministre?
0: Oui, ça, de premier ministre, vous voulez dire même.
1: Le premier ministre qui reste aussi longtemps, depuis longtemps, là?
0: C'est-à-dire?
1: C'est le seul premier ministre qui reste en fonction plus de 6 mois.
0: Ah bah non, ça quand même, il y en a qui ont duré plus.
1: À part Rocard, il y a qui?
0: Mais quand même, on finit par se rapprocher.
2: Ah. Est-ce que c'est positif pour lui?
0: Bah, pas tant que ça, non. Non.
3: Alors, le premier ministre qui est resté le plus longtemps en exercice sous une majorité relative, c'est ça?
6: Vous pouvez répéter ce que vous voulez dire.
3: Le premier ministre qui est resté le plus longtemps en exercice sous une majorité relative.
0: Pas du tout.
2: Est-ce que c'est politique?
3: Bah, les coups.
0: Politique, tout est politique à partir du moment où ça concerne le premier ministre.
5: Est-ce que c'est lié à son âge?
0: Oui.
5: Et bah, il est octogénaire, non?
0: Non, ah non, il n'est pas octogénaire.
2: Ah, c'est le premier ministre le plus âgé en fonction de l'histoire de la 5e République.
0: Et il est devenu ça hier, lundi, parce que pour l'instant, le record était effectivement tenu par M. Michel Barnier. Mais depuis lundi, 73 ans, 10 mois et 27 jours, ça y est, le record de Michel Barnier vient d'être battu par François Bayrou. Il est le plus vieux premier ministre qui ait jamais existé chez nous en France. Bonne réponse de Yoann Rioux. Qu'est-ce que vous disiez, mademoiselle Ferrier?
5: Et Julie Ferrier, parce que c'est quand même moi qui ai donné la piste de l'âge.
7: Mais il a quel âge, alors?
0: Alors écoutez, mademoiselle Ferrier.
1: La dernière qui a dit ça, c'est Joy Jonathan, elle n'a plus jamais revu. Attention, Julie, ça c'est une erreur de débutante.
5: J'ai donné la piste de l'âge.
0: Joy s'est tournée.
5: Je l'ai un peu vieilli, c'est vrai.
0: Joy s'est en tournée actuellement en Chine et elle reviendra dès que possible.
1: C'est un camouflet, elle est agent secret.
0: Mais mademoiselle Ferrier, on va pas quand même la noter, ceux qui ont dit que nani nani. On n'est pas là pour noter les aiguilleurs de bonnes réponses.
5: Tout à l'heure, vous l'avez fait avec Jean-Phi.
3: Mais dis donc.
1: Elle va nous manquer, Julie. En tout cas, on t'aura aimé, Julie, parce que moi, je me rappelle. T'es venu 3-4 fois, mais à chaque fois, t'as marqué de ton saut. Vraiment, l'émission, il n'y en a pas deux des comme toi. Depuis Dari Boudboul, je n'avais jamais vu autant de talent. Et ça, on t'aura aimé, Julie, tu sais. Et ça, ce métier, il n'est pas fait de CDI, il est fait justement de moments de fulgurance. Sinon, on serait agent immobilier ou autre chose. On est artiste pour être comme ça, pour être des météorites. De la discipline pour passer puis disparaître dans l'indifférence.
0: Mais c'est vrai que vous voyez pas bien, je dois dire, pardon, mademoiselle Ferry, mais vous voyez pas bien la différence entre une bonne réponse
1: et un début.
0: Et une question que vous avez posée, comme c'est le principe dans les grosses têtes de poser des questions pour essayer de s'approcher de la réponse.
5: Oui, mais alors du coup, la réponse a été juste derrière. Donc c'est pour ça que je pensais que ça pouvait jouer. Mais c'est pas la première fois que ça m'arrive et c'était la dernière fois.
0: Non, mais on vous aime beaucoup, mademoiselle Ferrier. Mais
1: oui, par contre, tu passeras la compta.
5: Moi aussi, je vous aime beaucoup.
0: On sent bien un besoin de bonnes réponses qui...
3: Qui ne viennent pas.
2: Mais Laurent, on est tous
0: elle
2: là.
0: Elle vient à peu près tous les combien, Julie Ferrier, monsieur, vous qui tenez les comptes?
2: Ouais, semaines. Tous les 3 semaines, tu viens environ. Non, mais t'es beaucoup prise par ton métier aussi, donc c'est normal.
5: Pas du tout.
2: Je vous le dis et je le répète pour chers auditeurs, ils adorent savoir un petit peu les coulisses. Si on ne reçoit pas un texto entre le mardi et le jeudi d'Anthony Bloch, votre collaborateur, ça veut dire qu'on passe notre tour. Et là, j'ai eu un petit moment de creux là pendant 2-3 semaines, vous m'avez pas appelé et ma mère s'inquiétait, m'a dit: "Ah, Yoann, Laurent ne te paiera plus le loyer avec les grosses têtes." Et c'est terrible.
3: Mais non,
2: grâce aux grosses têtes, mon loyer.
1: Il y a plus ça pour amener.
3: Il essaie de jouer avec les sentiments. Ma mère, elle m'a appelé. Ma mère,
1: Et puis le médecin qui m'a donné mes tests VIH, je dis pas ça.
3: Comment tu vas payer le traitement?
1: C'est honteux, Yoann. C'est honteux.
0: Vous êtes un de ceux qui venaient le plus souvent. J'imagine que vous tenez encore vos statistiques, monsieur Rioux.
2: Ouais, je suis pas mal cette année. Merci de votre confiance.
1: Alors que l'émission, c'est les grosses têtes et pas les gros ventres. Comme quoi, ça veut rien dire, tu vois.
2: Mais c'est une fierté, vraiment.

0: Ah, c'est vrai, c'est bizarre. Et puis Julie, tu vois, il faut que tu comprennes un truc, c'est pas grave. C'est rater une émission avec Laurent, c'est pas grave. Rater une deuxième dans la foulée, c'est pas. Non, c'est pas du tout
1: non,
0: par rapport
1: pas
0: à
1: grave,
0: toi. Rater une deuxième dans la foulée, mais en revanche, si tu rates une troisième émission d'affilée, là, Laurent, il te met sur la touche.
1: Et attends,
0: j'ai 6 ans d'expérience.
1: C'est combien de dièmes aujourd'hui?
0: Non, mais Laurent, je vous connais par cœur. Et d'ailleurs, vous êtes extraordinaire parce que vous vous en foutez des noms et des statuts. Pour vous, c'est la prestation sur le terrain qui compte. Et franchement, moi, je suis un nobody. Moi, j'aurais dû disparaître.
2: Ah, t'es le plus connu. En 6 mois, t'es devenu le mec le plus connu de France. Attends, tu rigoles ou quoi?
0: Est-ce que j'ai
2: t'as pas raté une seule émission, t'as fait danser avec les stars.
1: Mais ouais,
2: les trucs, un fourmoyard, Koh-Lanta, enfin c'est un truc de fou quoi.
3: Vous avez changé de
1: mon avis, c'est parce que t'es pas cher. Et ton contrat avec Comme J'aime, c'est grâce à Laurent.
0: Non mais ce qui est fou Laurent, je sais pas pourquoi vous avez vu ce que personne n'avait vu en 37 ans auparavant. Non mais c'est ça qui est fou.
4: Moi non plus, je sais pas.
0: Personne me calculait jusqu'à 38 ans et puis vous êtes arrivé dans ma vie, vous avez tout chaviré, tout basculé, tout bousculé.
2: Mais tu lui donnes une petite commission d'ailleurs.
5: Mais non mais c'est vrai, tout à l'heure il est arrivé, il a dit j'ai 47 ans, j'ai jamais été aussi heureux qu'aujourd'hui.
0: C'est vrai, bah oui parce que j'ai la confiance, c'est important d'avoir la confiance des
2: gens. Et t'imagines un peu quand il va coucher avec une femme.
4: vous lui parlez avant l'émission Julie?
5: Ah, bien sûr je lui parle, moi je l'aime bien ce gars-là.
4: Qu'est-ce que vous lui trouvez de bien?
1: Ah, coucher, debout. Allez, genoux, allez, les croquettes. Moi aussi je lui parle. Johan, couchez.
5: Non mais ce que je fais la prochaine fois, c'est que quand on m'appelle pour venir, je demanderai s'il y a Toen.
4: Ah oui, pourquoi?
5: Mais parce que c'est hyper dur d'en placer une, quoi.
1: Mais c'est mon émission aussi.
5: Mais même. Ouais, voilà, c'est ça.
1: Attends, moi j'ai une émission tous les 10 ans, laisse-moi.
5: Je vous félicite parce que vous arrivez quand même à bien gérer le timing, comme on dit, chez nous. C'est-à-dire arriver à. Bon, il le fait aussi assez bien, mais honnêtement. Honnêtement, je pense que ça doit pas être simple pour vous.
4: Merci Julie. Elle vient de gagner 10 points. Voilà. Bonne réponse de Julie Ferrier.
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4: Hier, c'était le jour précis de la date de disparition d'Edith Piaf. Vous savez qu'il y a une petite polémique sur la date exacte, parce qu'on l'a trimballée de la province jusqu'à Paris. Elle est morte le 10, on l'a déclarée le 11. Bon, tout ça, peu importe. Mais il y avait en tout cas un article hier. Qu'est-ce qu'il y a, monsieur?
7: On est encore dans l'histoire des premiers rangs, des deuxièmes rangs. Là.
8: Elle est morte au deuxième rang, donc on l'a rapatriée au premier rang.
9: Mais elle dormait au quatrième.
8: Donc, tout ça pour dire que c'est son anniversaire. Et que...
4: Elle est morte il y a 60 ans à Grasse. Edith Piaf, le 10 octobre 1963. Et on nous rappelait, évidemment, les mariages et les nombreux amants qu'avait pu avoir Edith, éternelle amoureuse. Évidemment, elle a perdu, on le sait, Marcel Cerdan, son boxeur, mais elle a eu Yves Montand, Charles Aznavour, Gilbert Bécaud...
8: Berléand.
4: Non.
8: Oh, tu me disais...
10: Non, moi, c'était... non. Bah, moi.
8: Tu me disais... Que... Ouais.
10: Non,
8: pas... T'avais eu une histoire au début de sa carrière, tu me disais, avec elle.
11: De la carrière de qui?
8: D'Edith.
4: Ben, on va voir si M. Berléand connaît bien cette époque, parce que...
10: Non.
11: C'est elle qui devra avoir honte, hein.
10: Bah ouais, non, mais
4: elle ne s'est mariée que deux fois, Edith Piaf, avec tous ses amours qu'elle a pu avoir. Bon, le dernier mari, c'est celui qui est son veuf, ça, assez facile à savoir, c'était Théo Sarrapeau, avec qui
8: elle a chanté « À quoi ça sert l'amour ».
4: Voilà, « À quoi ça sert l'amour », magnifique chanson. Vous la connaissez?
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4: Eh bien ça, c'était avec son deuxième mari, mais elle avait fait un premier mariage avec un autre chanteur. Quel chanteur?
9: Marcel Cerdan.
4: Ah non, ça c'était un boxeur. Ah vous remarquez,
11: il chantait bien. Hein.
4: Ah oui, il chantait. Allez, venez, Milour.
9: Milour.
8: Incroyable.
4: Oui, c'est ça la blague.
11: Pourtant, je pense qu'elle a compris Milour. Hein.
9: D'accord.
4: Tintin et Milour. Alors,
8: ouais. Avec un autre chanteur, mais...
9: Est-ce que c'était pas un musicien qui s'appelait Jacques Pil, quelque chose comme ça?
4: Bonne réponse de Christine Ocrent.
12: Impressionnant. Hein.
4: Je vous l'accorde, même s'il manque le S à la fin, car c'est Jacques Pils. Et il avait chanté ce Jacques Pils en duo au début de sa carrière avec un monsieur qui s'appelait Tabé, Georges Tabé. Pils, pourquoi ça vous fait rire?
10: Pils et Tabé, je sais pas, je connaissais pas.
4: Écoutez, ils chantaient, c'est eux qui ont créé cette chanson, Couché dans le foin, Pils et Tabé.
9: Ah oui.
8: Ah, comme Ariel Dombal.

0: couché dans le foin quand même.
1: Ah, c'est gracieux, c'est gracieux.
2: Ouais. Ah, je croyais que c'était un duo avec Edith Piaf. Depuis tout à l'heure, je dis, mais elle chante quand, Edith Piaf?
0: Non. Là, il n'avait pas encore rencontré Edith Piaf.
3: Mais c'est qui? C'est plutôt Mireille qui a...
0: Ça, c'était Mireille et Jean Noël.
2: Ça a eu du succès, là, ce qu'on
0: voit? Ah oui. Couché dans le foin, gros succès. Et alors, il faut savoir qu'en 1939, ce garçon, donc Jacques Pils, avant d'épouser Piaf, parce qu'il a épousé Piaf en 1952. Oui. Mais en 1939, il a épousé une autre chanteuse qui s'appelait Lucienne Boyer. Ah, oui. Lucienne Boyer, elle chantait « Parlez-moi d'amour ».
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0: Vous écoutez toujours Fun Radio.
3: Je pense à cet auditeur qui disait que vous aviez considérablement rajeuni l'audience.
0: Et alors, il s'est mis à écrire une chanson avec Gilbert Bécaud. Gilbert Bécaud était son pianiste à l'époque, parce qu'il a commencé comme pianiste, Gilbert Bécaud. Et ils ont ensemble écrit un tube pour Edith Piaf qui s'appelait « Je t'ai dans la peau ».
4: Je t'ai dans la peau.
2: C'est marrant, avec le titre, on s'attendait à un truc plus rythmé.
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3: Mais là, il y a une question au bout, ou vous allez simplement nous lire la fiche Wikipédia des Piaf?
0: Attendez, parce que j'ai pas fini, Alors je vous lis le parcours de ce Jacques Pils, le premier mari d'Edith Piaf, parce que je trouve que c'est un parcours absolument incroyable. La question, je l'ai déjà posée, monsieur Dodian et madame.
3: Ah oui, c'est vrai, mais c'était il y a un quart d'heure.
0: Et madame Ockrent a brillamment répondu à Jacques Pils.
2: Moi, je trouve que c'est super intéressant, Laurent.
0: Merci, Jérémy. Ben oui, parce que... Chouchou et Fayot, en plus. Donc, en 52, le 20 septembre 1952...
2: J'espère qu'il est mort vieux, que ça dure longtemps, Laurent.
0: Ben, vous allez voir, il a épousé Edith Piaf à New York, en plus, Jacques Pils. Avec qui, comme témoin? Avec Marlène Dietrich, comme témoin. Vous rendez compte? C'est beau, quand même. Et ils vont divorcer 5 ans plus tard, en 1957. Là, il sait plus quoi faire, le pauvre Jacques Pils.
2: Ah non.
0: Alors, qu'est-ce qu'il fait? Eh ben, il est candidat à l'Eurovision de la chanson.
3: Ah oui. Souvent, les gens égarés finissent...
5: Et tout ça à 87 ans, c'est ça?
0: Pour Monaco, pas pour la France. Il représente
1: mieux pour les impôts.
0: Il représente Monaco à l'Eurovision de la chanson avec un titre qui s'appelle Mon ami Pierrot.
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3: Prête-moi ta plume.

0: là, il meurt.
1: Et là, non, il meurt pas. Là, il termine dernier avec
2: Il n'y avait pas un suspense insoutenable.
1: Oui, oui, mais attendez, le rebondissement. Il y a un rebondissement.
0: C'est Edith Piaf qui est première.
1: Pardon.
0: C'est Edith Piaf qui est première.
1: Non, non, non, non, non.
2: Mais
1: non,
2: il encule le présentateur. Mettez-nous un petit peu de...
1: L'année suivante, et c'est là où il y a un petit rebondissement.
0: Il est premier.
1: L'année suivante, non, lui n'est pas premier, mais qui est premier?
3: Une de ses maîtresses.
1: Non, pas une de ses maîtresses.
2: Théo Sarapo.
1: Non, non, non, non, non.
0: Édith Piaf.
1: Non, pas Édith Piaf.
2: Marie Myriam. J'arrive pas à m'intéresser à cette anecdote.
0: 1960. Donc ça fait 1960. En 1960.
1: C'est sa fille.
4: Mais c'est extraordinaire ce que vous nous racontez. C'est sa fille.
0: De qui, non.
3: Marie Myriam et sa fille.
1: Non.
2: C'est fou l'Eurovision. Hein.
3: Non.
1: La fille que Monsieur Pils a eue avec...
0: Édith Piaf.
1: Non. Oh. Ils n'ont pas eu d'enfant, mais avec sa première femme, Lucienne Boyer.
0: Ah oui.
1: Je vous rappelle que Lucienne Boyer... Qu'est-ce qu'elle chantait, Lucienne
4: Parle-moi
1: Boyer
4: d'amour.
2: Parlez-moi d'amour.
4: Parlez-moi d'amour. Dites-moi des choses tendres.
1: Eh bien, ils ont eu une fille qui s'appelait Jacqueline Boyer.
0: Oh ah oui, Jacqueline Boyer.
1: Et l'année qui suit, où le père se ramasse, termine 11e du concours et dernier du concours, eh bien, Jacqueline Boyer, elle, la fille, elle remporte le concours pour la France, mesdames et messieurs, avec Tom Pilibi.
5: Tom Pilibi a deux châteaux, le premier en Écosse. Tom Pilibi a deux châteaux.
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1: Corinne est à Nice. Ah, j'espère, Corinne, que vous avez déjà pris vos places pour venir voir l'émission qu'on enregistre demain soir, qui sera diffusée vendredi à l'Opéra de Nice. Bonjour, Corinne.
11: Bonjour, Laurent. Bonjour à toute l'équipe. Bonjour au public.
1: Ah, bah, le public vous encourage. Et bravo, parce que vous êtes bien informé. Vous savez que si tout RTL descend à Nice, c'est parce que Nice a été leader, enfin la ville qui a donné le plus de pièces jaunes lors de la dernière collecte des pièces jaunes.
11: Ah oui. Exactement. J'ai contribué aussi. Hein. J'ai cassé les tirelires des enfants pour ajouter des pièces jaunes.
4: Vous avez vraiment merci, parce que le deuxième...
1: C'est ce qu'on dit à Bétaram aussi. On a cassé les tirelires des enfants. On est très contents, Corinne, vous serez là.
11: Justement, la raison de mon appel aussi, c'est parce que malgré une vigilance et j'ai été très attentive sur les réseaux sociaux, malheureusement, il n'y avait plus de place.
1: Oh oui, mais ça, franchement, il y aura toujours de la place. Il y a toujours quelqu'un de la famille Estrosi qui ne vient pas au dernier moment.
11: Magnifique. Bon, bah, alors je serai là.
1: Mais oui, Corinne, prenez votre chaise pliante. Venez, on vous acceptera à l'Opéra de Nice. Katia, maintenant. Bonjour, Katia.
12: Bonjour Laurent, bonjour tout le monde.
1: Alors
12: bonjour.
1: Katia, un message très court. Vous voulez que je le lise ou vous voulez le faire vous-même, Katia?
12: Oui, je préfère que vous le lisiez.
1: Pouvez-vous, s'il vous plaît, communiquer mon numéro de portable à Alex Vizorek?
4: Ouh, Katia, ça va fort cette affaire.
1: De mon côté, je coche quelques prérequis puisque je suis ménopausée.
4: C'est parfait. C'est le premier prérequis, Katia, je vous aime déjà.
1: Et je suis un mélange entre Sophie Marceau et Demi Moore.
4: C'est oui, quoi.
1: Et alors, qu'est-ce qui vous plaît chez Vizorek, Katia?
4: Tout.
12: Non, mais j'aime tout. Alors d'abord, il me fait rire. Il est intelligent. Oui. Il est rieur. J'adore la compagnie des gens rieurs.
1: Il est sympathique.
4: Vous habitez où, Katia, exactement?
1: Je vais vous dire, même moi, si j'étais PD.
12: Alors,
1: Non mais vous avez raison, plus ça, plus on aime nous aussi à RTL, Alex Vizorek et aux grosses têtes. D'ailleurs, vous avez remarqué, hein, ils viennent de plus en plus souvent, hein. Ça vous fait plaisir, Katia?
12: Bah, ça me fait plaisir, je le découvre en fait, parce que je le connaissais pas beaucoup, et plus je le découvre, plus je...
10: Disons, Alex, c'est... Wow,
12: on est fait, on est fait.
13: Et est-ce que vous aimez bien les gens de Saint-Pierre-et-Miquelon?
1: Dis donc, on va pas tarder à vous retrouver au premier
13: c'est
1: rang,
13: ce que j'allais dire.
1: Aux côtés de Maxence, Katia.
12: Mais j'habite pas très très loin de chez Maxence.
1: Ah bah,
13: oh oh bah on pourra faire le trajet ensemble.
14: Tu vas te calmer, Katia. Tu te calmes tout de suite.
12: Mais comment... Le covoiturage sera possible,
14: pop,
12: en fait.
14: Pop, pop, pop.
13: Non, mais il est déjà parfait. Avec une ménopausée qui ressemble à Sophie Marceau.
1: Aïe, aïe, aïe, aïe, aïe.
15: François,
1: aïe.
15: Tu organises une rencontre tous les trois?
10: Tais-toi.
1: Comment ça, tous les trois?
15: Bah, Sophie Marceau, moi et François. Pour faire un slow comme dans la boum.
14: Oh là là là là.
15: Tu apporterais le Coca-Cola et tout, tu ferais la, ah tu ouais, ferais le service.
13: Ah, mais là, c'est plus la boum, c'est la boule.
15: Alex, tu ferais le professeur et
13: tu
15: tout.
13: Rigoles, moi, je suis déjà avec Katia, je suis pas là, je suis pas dispo.
1: Bah, merci en tout cas pour votre appel, Katia, et on vous
12: bah,
1: envoie.
12: J'attends donc l'appel.
13: Oui, bah, bien sûr. Offensive, Katia. J'aime bien, c'est ce qu'elle veut, j'aime bien.
1: Alors, j'ai Tania maintenant au téléphone.
10: Tania maintenant, encore pourquoi?
13: Il n'y a que des putes ukrainiennes. Est-ce que c'est le téléphone rose?
1: Ah bah oui, il y a eu là après qui...
13: Qu'est-ce que c'est que ça?
1: Je suis désolé Tania, hein, n'écoutez pas oui, monsieur, il va partir à Saint-Pierre-et-Miquelon là.
13: C'est ma dernière, je me lâche.
1: Dans le premier autocar Wauquiez, hop, il est pour lui. Hein. Et alors vous avez une demande à propos d'Alex Vizorek, vous aussi.
13: C'est énorme aujourd'hui, j'ai bien fait de venir.
12: En concurrence avec Katia, mais
13: vous aussi.
12: Tant pis pour les prénoms en A.
13: Mais ça me dérange pas. Elle est moins chère, elle. je la connais un peu moins chère. Dites-moi Zaya. Non, Zaya, tu me les laisses pas.
1: Qu'est-ce que vous voulez dire à monsieur Vizorek?
12: Ah ben que voilà, j'ai 56 ans, donc je pense que je peux rentrer dans le créneau.
13: C'est parfait. Vous êtes encore un peu jeune, je vais pas vous mentir.
12: Bon, bah alors du coup, mais il y avait une petite condition, c'est que vous me présentiez Philippe Cavrivière.
13: Ah, oui, mais j'ai l'impression que vous m'utilisez là.
12: C'est ma condition.
13: Et est-ce que l'objectif c'est vraiment un plan A3, c'est ça?
12: Non, même que Philippe Cavrivière.
1: À nos auditeurs, ils sont très drôles.
13: Rappelez Katia.
1: On peut être fiers de nos auditrices. On vous embrasse, Tania. Après ouais, Katia, Tania, voici Ragnagna. Non, c'est Séverine au téléphone.
13: Bonjour Séverine.
1: C'est une blague de ma part. Bonjour Séverine.
12: Je ne sais même pas si je dois dire bonjour.
1: Alors, vous voulez vous adresser à Madame Bachelot, c'est bien ça?
10: Bonjour Séverine.
12: Je voulais remercier Roselyne pour l'envoi de son livre.
1: Ah, elle vous a envoyé Sacré voilà. Monstre.
12: Oui, les montres n'arrivent pas, mais les livres de Roselyne, oui.
1: Et vous l'avez lu alors, le livre?
12: Et non seulement je l'ai lu, mais j'ai dû lire aussi le dictionnaire avec.
1: Pourquoi?
12: Oh, bien, il y a certains mots dont j'ai dû chercher la définition.
1: Ah! Et oui, elle a noté 20, c'est le nombre de mots dont j'ai dû chercher la définition dans le livre de Roselyne Bachelot.
10: Ah bon? Quels mots, par exemple,
1: prolégomène, pandémonium, turiféraire.
14: Ah, ça je sais.
1: Stipendier, bretteur, prébande, Philippe Prébande, on connaît, oui. Philippique et GN. Ah, donc, oui, c'est vrai que.
10: GN, c'est l'enfer. Oui, enfin, tous les mots.
12: C'est pas évident de les replacer. Hein.
13: Ouais, vaut mieux acheter le dictionnaire direct.
10: Oui, mais alors, non, mais Séverine, vous êtes en train de complètement casser mon bouquin. Là. Il faut dire que le reste est très drôle.
12: Ah non,
10: très
12: mais
10: accessible.
12: Il était très très bien par ailleurs.
10: Ah bon, très bien.
12: Et moi, mais c'est vrai que quand je me suis retrouvée avec le dictionnaire sur les genoux, je me suis dit, il y a quand même quelque chose.
1: Oui, mais quand même, moi j'adore justement les livres et les articles de presse pareil. Ouais. D'ailleurs, c'est comme ça, moi, que je repère les bons journalistes. J'adore de temps en temps avoir à aller chercher dans le dictionnaire le sens d'un mot, parce que c'est comme ça, évidemment, qu'on enrichit son vocabulaire. Donc, non, au contraire, c'est un compliment pour le livre de Roselyne. J'ai lu tout le livre de Toen, jamais.
13: Vous avez fait emmerdé par le dictionnaire.
1: Ah, jamais. Jamais.
14: Dans le livre de Toen, il y a des blancs et c'est à toi de mettre les mots.
1: Allez, on termine par Anita. Bonjour Anita.
16: Ah, c'est pour moi. C'est pour
17: moi. Oui, je ne suis pas pute, Laurent.
1: C'est pour moi, Anita, que vous écrivez en plus. Ah. Vous venez nous voir à Nice demain,
17: oui,
1: c'est bien
17: demain,
1: ça?
17: Oui, oui, oui. J'ai pris deux jours de congé.
1: Ah, deux jours de congé. On ne va pas rester autant.
17: Si. Ah, si.
1: Vous êtes infirmière au CHU de Nice en plus.
17: Oui.
1: Franchement, je dois vous remercier. Vous me dites, je vous suis depuis France Inter. Ça fait 30 ans que vous m'écoutez tous les jours, alors.
17: Oui.
1: Quel âge vous avez, Anita?
0: 20 ans.
17: Ça ne me regarde pas.
1: Ça ne me regarde pas.
13: Bien envoyé.
1: Bah, c'est, vous qui c'est vous qui m'écrivez.
17: Mais longtemps, je fantasmais sur votre voix.
1: Oui.
17: Je la trouvais pas terrible, mais bon, je la
14: Et puis un jour, elle a vu votre photo.
17: Et un jour, j'ai vu le visage. J'ai dit, oh, ben, il n'est pas si mal, mais bon, j'ai pas ma chance.
1: Ah, bon, oh, tout peut arriver ici, vous savez.
17: Ah oui, tout peut arriver. Je suis pas mal.
13: Envoyez votre 06. Allez, je vais faire un message de groupe.
1: Venez avec un copain brancardier.
17: ou un médecin peut-être.
1: Ah bah, oh, bah, écoutez, ça va bien pour l'instant. Anita, on vous remercie pour votre message. C'est très très gentil en tout cas d'être aussi fidèle. Et bah, j'espère que vous serez effectivement à l'Opéra de Nice avec nous demain soir à 19h. C'est l'enregistrement et ce sera diffusé vendredi. On se retrouve dans un instant après les infos de 16h.
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1: Une question un peu amusante, hein, pour nous changer. On va quitter l'histoire de France. Et c'est pour Anne Béraud qui habite Landavran, en Ille-et-Vilaine.
13: Ah, Landavran.
1: Dans quelle ville de France?
19: C'est vrai qu'on s'en laisserait pas de Landavran.
13: Ben, Landavran, c'est
19: place.
13: D'ailleurs, on dit souvent Disney Landavran. C'est extraordinaire là-bas.
1: Et ben là, je vous emmène en Bourgogne-Franche-Comté, si vous voulez.
19: Oh!
1: Quelle ville de Bourgogne-Franche-Comté?
13: Landavran.
1: Non. Est réputée pour être la ville où il y aurait le moins de naissances.
13: Ludre.
1: Non.
0: Poil,
1: non.
19: T'es d'où, François?
0: Paris.
19: De Paris.
14: Mais c'est une grande ville.
1: Oh, c'est une...
13: Macon,
1: non.
19: Chalon.
0: Vichy.
14: Mais on s'en fout.
1: Vichy,
0: c'est
1: non.
0: Pas, c'est pas en Bourgogne, Vichy. Enfin.
14: Est-ce que pourquoi... pourquoi
20: Dijon.
1: Dijon, non.
20: Chaumont.
1: Il y a peu, c'est une petite commune, hein, il y a 7000 habitants à peu près.
0: Puis fumé.
14: Ils sont tous morts.
20: C'est connu.
0: Sancerre.
20: C'est un nom connu.
1: Ah, c'est un nom connu, oui.
19: Le cul, à mon cul. Bon, je sais pas.
1: On est pas loin.
19: Ah, derrière mon cul.
14: Alors, t'habites.
20: Mes couilles,
19: ma chatte.
1: Mais non, réfléchissez.
14: Oh non,
1: la ville.
19: On monte un peu le niveau de l'émission avec ces réponses là.
1: J'ai dit que c'était une question amusante. Donc c'est évidemment en fonction du nom de la ville qu'on en déduit. Ça n'est pas statistique.
19: Ah. Stérile.
1: Non.
20: C'est Eunuque.
1: Pas, mais c'est pas bête.
20: Eunuque.
1: Non. Un chef-lieu dans Lyon.
20: Avorton.
1: On n'est pas loin.
19: C'est bien.
20: Avorta.
1: Non.
14: Avortement.
1: Non.
0: Avalon.
1: Pardon.
0: Avalon.
1: Avalon. Bonne réponse de François Berléand.
19: Oh Laurent, non. Oh non, Laurent, non.
0: Parce que c'est
19: non, non, non, non, non, non, non.
1: Mais c'est
19: on
1: quoi,
19: était avec Victor Hugo. On était sur la bête de fer qui hennissait les
13: tâches. Non, non, mais ça va. Victor Hugo, il se branlait dans un train il y a deux secondes. Tout va bien.
20: Mais non, c'est une blague carambar. C'est une blague carambar. Bah, oui,
1: je vous ai prévenu que c'était amusant. Et la preuve que c'était amusant, c'est que M. Berléand a trouvé la réponse.
20: Ah oui,
1: mais
20: oui.
1: Écoutez, je mets des questions parfois avec une barre placée très très haut et de temps en temps des questions.
19: Bah, c'est aussi bien. Très haut, là, pardon.
1: Pour Laurent Ducatel, qui habite Bayeux-le-Pin dans l'Eure-et-Loire. Oui, monsieur Ducatel.
0: Ah oui, qui s'était présenté aux élections il y a un certain temps. Oui.
1: Monsieur Ducatel espère un chèque de 300 euros. On n'en a pas encore distribué pour l'instant.
19: Et grâce à Christine.
14: Grâce à Christine.
1: Ah non, là, franchement, bravo.
13: Mais pourquoi on a, excusez-moi, Laurent, pourquoi on n'en a pas distribué?
1: Parce que vous avez trouvé à chaque fois les bonnes réponses.
13: Et donc, quand on trouve, on ne donne pas 300 euros.
1: Eh non. Eh non.
13: Mais franchement, c'est un truc d'enfoiré.
19: Ouais, c'est un jeu.
13: Les gens, ils ont besoin de 300 euros et nous, on est là pour.
1: Pas vous.
13: Mais moi, vous avez compris ma générosité depuis le début de cette émission.
14: Voilà. Mais
13: au moins, vous comprenez ce que je souhaite. Moi, je souhaite que les gens gagnent de l'argent.
1: Mais bien sûr.
13: Voilà. Alors, retenez bien que dans les grosses têtes, Christine Bravo vous a tous pris une tonne d'oseille. Voilà. Moi, depuis le début, je les ai, hein, toutes les réponses. C'est pas le problème. Mais je me dis quand même,
0: mais
13: les gens.
0: Pardon, mais tu as raison.
20: On devrait être payé à la bonne réponse.
14: Mais nous, je suis désolé.
19: Non. J'en connais deux, trois qui viendront plus. Hein.
3: Non.
21: Pas deux, trois. Hein.
1: Paul Elkarat aurait une retraite dorée. Oh,
21: il y a déjà assez gagné de pognon dans ces
1: jeux. Pour Monsieur Ducatel à Bayeux-le-Pin.
3: Ah, oh, Bayeux-le-Pin, quelle ville.
1: Oh. Dans l'Eure-et-Loire.
19: On s'en lasserait.
1: Il s'agit de retrouver le nom de ce célèbre industriel d'origine allemande, mais devenu maire à Jouy en Josas. Car en effet, il est resté célèbre pour avoir fondé la Manufacture Royale des toiles de Jouy.
21: Oh, j'adore.
1: Ah, oui, où on fabriquait la toile de Jouy.
21: On la fabrique toujours, Laurent.
3: À Versailles.
1: Oui, mais il a été le premier à fabriquer la toile de Jouy.
3: C'est quoi la question?
1: Son nom.
3: Ah, Schneider.
1: Non, mais si vous retournez dans le métro, vous pouvez y arriver.
3: Krupp. Ah ouais?
19: Ah!
21: Il a une station.
1: Oui, il a une station lui aussi.
3: Mais vers quelle région de Paris?
1: Non. Schaeffer.
3: Schaeffer?
1: Non.
20: Gambetta?
19: Ranelagh.
1: Ranelagh.
19: Pyrénées.
1: Non.
19: Simplon.
1: Ah non.
19: Ranelagh.
3: Villiers, Courcelles.
21: Ranelagh, ça fait allemand, ça. Ex-allemand.
3: C'est un allemand.
1: D'origine allemande, son nom, ça.
3: Oberkampf.
1: Bonne réponse.
20: Oh putain.
1: Bravo, Max Boublil.
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7: Monsieur Dodwick, Roman.
8: Alors, un sadique, un masochiste, un tueur en série, un nécrophile, un zoophile et un pyromane.
9: Ah, bah c'est moi.
8: Sont assis sur un banc dans un parc. Un endroit où moi déjà j'irais pas. Et s'ennuient à mourir. D'un coup, le zoophile dit venez, on attrape un chat. Le sadique dit oh, venez, on attrape un chat et après on le torture. Le tueur en série dit « Venez, on attrape un chat, on le torture et après on le tue !» Le nécrophile dit « Venez, on attrape un chat, on le torture, on le tue et après on le baise !» Le pyromane dit « Venez, on attrape un chat, on le torture, on le tue, on le baise et après on le brûle !» Et le masochiste fait «
7: Mouah !»
8: C'est une violence !
10: Elle est bien.
7: Elle est bien.
10: Elle est bien.
7: Caroline.
5: Alors c'est un gars qui arrive chez son meilleur pote, voilà, son pote est tranquillement assis dans le canapé et avec une énorme mite sur la table basse. Alors il lui dit bah ça va ? Et l'autre lui dit, répond oui oui. Bah c'est quoi cette énorme mite sur la table ? C'est atroce. Il dit bah il y a un génie chez moi, tu peux lui demander tout ce que tu veux. Je te crois pas. Si si je te jure, il suffit de dire génie je veux et tu l'as. Ah ok, génie, je veux un milliard. Et tout à coup, on entend un énorme bruit derrière les deux hommes et il y a un billard qui vient de tomber de nulle part. Il dit, dis donc, il serait pas un peu sourd ton génie? J'ai pas demandé un billard, j'ai demandé un milliard. Fait ouais, et moi, tu crois que j'ai réellement demandé une grosse mythe?
7: Si elle est bien.
10: Elle est marrante.
7: Max Boublil.
11: Moi, c'est une histoire belge. Alors, deux Belges qui passent leur soirée à faire la tournée des bars. Et lorsque tous les bars sont fermés, il y en a un qui propose à l'autre de venir chez lui terminer la soirée avec une bonne bière. Et une fois chez le gars, son copain qui cherchait les toilettes entre malencontreusement dans la chambre à coucher. Et il referme aussitôt la porte et il revient voir son pote qui a la tête dans le frigo pour prendre des bières. Il dit « Hey, j'en suis allé dans ta chambre et... Eh ben ta femme était en train de baiser avec un mec !» Alors le mari, il se redresse à hors du frigo, il pose son index sur ses lèvres et il dit « Chut, il n'y a que de bière !»
10: C'est bien.
7: Paul Elkarat.
12: Eh ben allons-y, hein.
10: Ah bah dis donc, ça te donne envie.
12: Un couple fait son jogging dans les bois en plein hiver. Au bout d'un moment, elle dit « Tiens, il n'y a personne, je te ferai bien une petite gâterie. » Bof. T'as peur d'en avoir une toute petite rétrécie par le froid? Non, j'ai peur que tu claques des dents.
8: Elle est bien.
10: Elle est bien. Elle est grave bien. C'est, j'adore raconter comme ça plat.
7: Ah ouais. Bien vendu en plus.
5: Bien vendu, surtout bien
10: avec
5: vendu.
10: Avec envie.
7: Jérémy Ferrari.
13: Donc c'est un automobiliste qui roule un peu trop vite sur l'autoroute, il se fait arrêter par un flic. Flic l'arrête, tu diras c'est un tronçon à 110, vous êtes à 170. Donc là, c'est retrait de permis immédiat. Donc l'automobiliste est dégoûté. Puis le flic il est un peu taquin et il a un peu la connerie le flic. Alors il lui dit écoutez, j'ai envie de vous laisser une chance. Je vous fais une petite devinette. Si vous répondez bien à la devinette, je vous laisse votre permis. Bon, le mec à la voiture, il dit OK, allez-y. Alors, le flic, il dit voilà, quel est l'engin qui a quatre roues et un volant? Le conducteur, il dit une voiture. C'est bon, je peux y aller. Alors, le flic, il dit non, désolé, il fallait préciser. C'est une Peugeot, c'est une Citroën. Ah, vous m'avez juste dit une voiture. Moi, je veux la précision. Est-ce que c'est une Peugeot, est-ce que c'est une Citroën? Le conducteur, il dit non, mais attendez, vous foutez de ma gueule. Il dit attendez, je vous en fais une deuxième. Je vous en fais une deuxième. Si vous répondez correctement, je vous laisse votre permis. OK. Qu'est-ce qu'il y a deux roues et un guidon? Automobiliste, une moto. Enfin, mais vous faites exprès. Je vous ai dit de préciser. Est-ce que c'est une Kawasaki? Est-ce que c'est une Yamaha? Donc le mec, il commence quand même à s'énerver. Automobiliste, il dit bon, ok, de toute façon, j'ai compris, j'ai perdu mon permis. Est-ce que moi maintenant, je peux vous faire une devinette? En flic, il dit bah oui, bien sûr, allez-y. Il dit ok, qu'est-ce que c'est une jeune fille en mini jupe qui attend sur le trottoir et qui demande de l'argent pour coucher? Le flic, il dit bah c'est une pute. Il dit, le conducteur, il dit bah oui, mais il faut préciser. C'est ta sœur, c'est ta mère.
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1: Une question culturelle pour Claudine Simon qui habite Scorvet-Clairvaux, c'est dans la Vienne. Pourrez-vous retrouver le nom de cette personnalité morte d'une fièvre putride?
2: Fièvre putride,
1: oui, bah c'est comme ça qu'on disait à l'époque, oui, une fièvre putride, et qui hélas ne verra pas évidemment la pièce qu'il venait de terminer d'écrire pendant l'été 1764. Il faudra attendre 2 siècles.
3: Rameau. Jean-Philippe Rameau.
1: Ben oui. Bonne réponse, oui, Jean-Philippe Rameau.
4: Ça pouvait être des gens qu'on connaît, ça
5: m'arrange. Ah non, mais Rameau.
3: Bah, les Indes Galantes, c'est très connu.
1: Jean-Philippe Rameau, enfin, vous connaissez Rameau, Verlaine.
4: Rameau.
3: Ouais.
1: Non, Jean-Philippe Rameau, c'est un musicien, monsieur Palman.
3: C'est l'un de nos plus grands musiciens français.
1: Oh, mais bien sûr.
2: Quand on y est.
1: Bah oui.
2: C'est le plus connu.
1: Castor et Pollux.
3: Les Indes Galantes.
1: Les Indes voilà.
6: Galantes, surtout.
1: Castor et Pollux, ça vous dit rien? Castor et le Manège Enchanté, ça vous dit quelque chose?
2: C'était génial.
1: Et bah vous prenez Pollux dans le Manège Enchanté, vous prenez le père Castor, vous les réunissez.
3: En Inde.
7: Et ben ça donne Sheila.
8: Comme les rois mages
3: en Galilée.
8: Suivez.

0: Pierre Palmade. Pierre revit, parce que ça, il connaît.
1: Non, mais ça, il aime bien. Il aime.
2: J'ai la réponse.
0: Une question pour Patrick Lacoste, qui habite Saint-Médard en Jalles. On est en Gironde. Oui. Si vous allez à Caen, au musée des Beaux-Arts, vous allez voir une incroyable chaussure. Laquelle?
3: Ah, la chaussure de Berthaud Grandpied.
0: Ah, la chaussure de Berthaud Grandpied, non.
1: C'est drôle.
0: Déjà, il n'y en a qu'une seule. Il n'y a pas la paire.
4: Ah, c'est quelqu'un de vieux qui est mort.
0: Ah, c'est quelqu'un qui est mort. Oui.
3: Il était unijambiste.
1: C'est un sabot.
0: Ah, c'est pas un sabot, non.
3: Ah, c'est la chaussure de Sarah Bernard.
0: La chaussure de Sarah Bernard, non.
4: C'est quelqu'un qui est natif de Caen.
0: Ah non, pas du tout.
1: Elle avait cette personne n'avait qu'une jambe.
0: Ah non, non, elle avait deux pieds.
5: Elle c'est une sainte.
0: Et deux souliers, mais tel Cendrillon.
5: Elle
0: perdit un de ses souliers.
1: En escale. Est-ce que c'est une sainte?
0: Une sainte, non.
6: Est-ce qu'elle est en bon état, la chaussure?
4: C'est une femme?
0: C'est une femme, la chaussure d'une femme, oui.
4: Elle a vécu...
3: Est-ce qu'elle est Jeanne d'Arc?
0: La chaussure de Jeanne d'Arc.
3: Bah non, elle a brûlé.
5: Est-ce que c'est une chanteuse?
0: Ah non, non.
4: Non, c'est une peintre?
0: Une peintre non plus, non.
1: C'est une personnalité de Caen ou de Normandie?
0: Ah, ce n'est pas du tout une personnalité de Normandie, je pensais à un hasard.
1: Ah, pourquoi elle est là-bas?
4: Par contre, de Caen avec Q-U-A-N-D. Une personnalité de Caen.
0: Ah non, je veux pas vous donner la date, là. Alors là, ça va un peu, hein.
5: Alors,
6: c'est le chausson de Marie-Antoinette.
0: Pardon?
6: Le chausson de Marie-Antoinette.
0: Bah, alors oui, attendez, mais attention. Plus précisément que ça. Mais elle a...
6: Avant sa condamnation, un truc comme ça.
1: Non, elle en a perdu une en route en allant à l'échafaud.
0: Exactement. Ah. C'est la chaussure qu'elle perd en montant sur l'échafaud. Bonne réponse d'Esteban. Et... Julie Leclerc.
6: Ah ouais, on fait un tandem.
5: Ouais.
6: Presque un duo.
0: Ah non, mais c'est une belle histoire parce que d'abord elle refuse le fameux curé, l'abbé Girard, qu'on lui propose pour se confesser avant de monter sur l'échafaud parce qu'elle connaît pas ce curé, elle a pas envie, puis elle se méfie, elle a lu le rapport Sauvé. Et donc, elle veut pas se confesser au curé Girard. Alors, pas de prêtre, pas de confession. On l'emmène sur une charrette qui roule lentement à travers la foule. Il y a 30 000 hommes de troupes qui sont là, qui forment une haie tout au long du parcours de Marie-Antoinette qui va jusqu'à l'échafaud. Vers midi, le véhicule apparaît enfin sur la place de la Concorde. Hein, c'était sur la place de la Concorde, ça s'appelait la place de la Révolution à l'époque. Elle descend de la charrette, Marie-Antoinette. Et là, elle gravit l'échelle menant l'échafaud et elle perd un de ses souliers. Rendez-vous compte.
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0: On l'aime bien, Bellamy. Hein.
5: On l'adore.
0: Je l'ai mis à l'honneur parce que vous êtes vraiment un fille.
2: C'est très gentil. Et moi, je suis ébloui par l'élégance des dames. Alors, Ariel, l'élégance. Je trouve que Ariel est d'une élégance extraordinaire. Je trouve que Isabelle Mergault dégage un mystère,
0: ouais,
2: une sensualité.
0: À la fin de l'émission, elle dégage.
5: Bah, exagère pas quand même.
2: Et il y a une folie qui est égale à elle-même.
0: Et Boudboul, alors.
2: Oh, pardon, oui.
5: Oh, non.
2: Boudboul, elle sort l'écurie,
5: non, mais
2: ou quoi?
5: Elle est jusqu'à l'écurie,
2: et
5: c'est pour ça.
2: Qui a un sourire de jument.
5: Ah, non. Tu vas s'en prendre une fois avec ton sourire de cheval. Mais Isabelle, on est en
4: tant
5: studio. Il n'y a pas de soleil. Mais c'est pourquoi t'as mis des lunettes noires? Je te vois plus.
1: C'est des lunettes de vue.
5: Ah,
1: moi, je la défends.
5: D'accord, hein. T'as raison, je vais les enlever parce que là, je te vois trop.
2: Mais c'est...
5: Non, mais elle est tellement belle, elle est sexy, elle est rarement si sexy. Hein.
0: Ouais, elle a toujours eu une voix aussi stridente, même à l'époque de Bouvard.
1: Oui,
0: c'est
1: comme ça. Tout le temps.
0: Quoi?
1: Tout le temps. Non, ce qui est bien, c'est qu'on est quatre femmes et c'est très rare aux grosses têtes.
5: Quatre et demi.
4: Comment ça?
5: Bah toi.
4: Au bois du don.
0: Vous allez bien, Ariel?
9: Mais écoutez, oui, parce que tout à l'heure, je suis retournée au Crazy Horse.
0: Oui.
9: Voilà.
5: Oh, je t'avais vue quand j'étais plus jeune.
9: Ah ben oui.
0: Dès qu'elle entend le mot cheval, ou elle se réveille.
5: Non.
0: Fallait pas dire ça, malheureuse.
5: Mais j'y suis allée qu'une seule fois.
0: Oh, on s'en fout.
5: C'est quand il y avait Ariel, pour voir Ariel. C'était hallucinant, sublimissime.
0: Habillée de lumière, comme on dit.
9: Voilà.
0: C'est pour pas dire à poil.
5: Ah non, mais je la vois encore.
2: Laisse-la parler.
9: Non, mais simplement, c'est tout à coup un lieu inspiré, reste un lieu inspiré.
0: C'est un lieu inspiré.
9: Il y a beaucoup de rêves. Hein.
1: Un lieu inspiré.
9: Ouais. Voilà.
1: Elle donne les mêmes et que Fanny Ardant.
9: Non, mais c'est très difficile. Franchement, le ça a toujours été difficile pour tout le monde.
10: Mais même là, c'était élégant.
0: On a cru qu'elle rotait pour la première fois. Une première citation, disais-je donc, pour Marie-Claude Imbert, qui habite Morlaix, dans le Finistère, qui a dit « Mesdames, un conseil, si vous cherchez un homme beau, riche et intelligent, prenez-en trois. »
9: Sacha Guitry.
1: Non. C'est une femme.
4: Ah non, c'est Coluche. Ça.
1: C'est un homme, c'est Coluche qui a dit ça.
0: Alors, c'est Coluche,
1: il avait dit cinq Coluche.
0: Mais il l'avait piqué à quelqu'un.
1: Ah. Souvent. Est-ce que c'est une femme qui a dit ça?
0: Oui, c'était une femme.
1: Ben, c'était une humoriste, c'était pas Jacqueline Maillan?
0: Ah non, mais elle lui ressemblait un peu.
1: Avec des cheveux courts.
0: Oui, elle était blonde un peu.
9: Ah, je sais.
5: Anne-Marie Carrière.
0: Non, Anne-Marie Carrière. Ah, oui. Bonne réponse. Une citation plus littéraire pour Louis Debise, qui habite hier dans le Var, qui a dit « À quoi bon soulever des montagnes quand il est si simple de passer par-dessus ?»
9: Oh, ça c'est du Lao Tse.
0: Oh non, pas Lao Tse, non, c'est plus français et contemporain.
1: Maurice Herzog.
0: C'est quelqu'un qui est mort en 1959.
4: Saint-Exupéry.
0: Non. Généralement, quand je dis mort en 1959, on trouve son nom.
9: Il faisait de la scène ?
0: Alors écoutez, je vais vous dire, il était à la fois... écrivain, romancier, poète, parolier, ingénieur, chanteur, critique musical, musicien de...
4: Boris Vian. Boris Vian.
0: Boris Vian. Bonne réponse. Bonne réponse d'Olivier Bellamy. C'était facile quand
9: même. Est-ce que je peux dire l'écume des jours?
0: Vous pouvez le dire, mais enfin bon, d'accord, on le sait, oui.
9: Oui. Et est-ce que je peux dire j'irai cracher sur vos tongs?
1: Oh la Luc, qu'est-ce
0: mais
1: que tu
0: sauf
1: prends?
0: Sauf que vous, on vous croit.
1: Qu'est-ce que tu prends, Ariel?
4: J'irai postillonner sur vos tombes.
0: Si vous venez cracher sur ma tombe, faites-le quand le trou est pas rebouché, des fois que je suis encore vivant et que ça me réveille.
1: Oh mon Dieu, quelle horreur.
0: Ah, c'est votre hantise?
1: Non, c'était la hantise de ma maman.
0: Ah oui, d'être enterré vivant.
1: Ah oui, vous pouvez pas se faire tout ce que j'ai fait pour savoir qu'elle soit bien.
0: C'est pas vrai. Ah oui. Vous l'avez mordu et tout? Oh,
1: non, mais parce que c'était ça. Il y a des personnes, ils sont nombreux comme ça.
5: Mais c'est comment tu peux être mordu?
1: C'est une phobie. Non, c'est une phobie comme pour des personnes d'être, de dire je vais me réveiller dans ce cercueil. C'est horrible, mais.
0: Ah oui, c'est voilà. Arrivé, hein,
1: déjà. C'est arrivé.
9: Totalement
1: déjà.
9: Arrivé. Moi, absolument. J'ai tourné avec une vieille actrice qui s'appelle Olga Valéry, je peux la citer. D'accord. Eh bien, sa mère a été enterrée. Morte. Ah. Et il y a des voleurs qui sont venus voler ses bijoux. Ça se faisait beaucoup avant. On enterrait les morts avec des bijoux, avec des

0: Donc, vous voyez que ça existe.
1: Mais absolument. Oui,
0: une citation pour Annie Jacobelli, qui habite Paris 19e, qui a dit « Si le plus grand plaisir des hommes est de se payer le corps des femmes, le plus grand plaisir des femmes est de se payer la tête des hommes. »
1: Sacha Guitry.
0: Bonne réponse d'Isabelle Mergaux. Elle est de bonne humeur, on peut y aller.
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0: Une question pour Pascal Stark qui habite 11 ans dans le Loir-et-Cher. Vous avez sûrement appris aujourd'hui que le pullover iconique de Lady Diana avait été vendu 1 million de dollars, même précisément 1,1 million de dollars aux enchères, ce pullover rouge. Alors, rouge pas, rouge unique. On connaît ce pull parce qu'il y a plein d'autres choses sur ce pullover. Qu'est-ce qu'il y a?
4: Bah ça, on dirait un pull de Noël, un peu comme ça, non?
0: Oui, mais qu'est-ce qu'il y a sur ce pullover?
5: C'est pas des losanges.
6: Des cœurs.
0: Des losanges, des cœurs, des sapins. C'est vrai que des sapins, non.
6: Des flocons.
0: Des flocons, non. Mais c'est vrai qu'on l'a souvent vu avec ce pullover rouge.
5: Ben
0: non,
5: des bonhommes de neige.
0: Lady Diana, des bonhommes de neige, non.
7: Des taches de sang?
0: Non. Il est drôle ce hasard. Depuis qu'il connaît Georgette Lemaire.
5: Ah, mais c'est plus le même homme. Georgette l'a changé.
0: Non.
4: Mais c'est une décoration habituelle de pull ou c'est quelque chose vraiment exceptionnel?
1: Un chacard.
0: Ah, je dirais même que c'est une sorte d'hommage qu'un pullover peut rendre.
4: Des couronnes.
0: Non. À quoi un pullover peut-il rendre
5: ah,
0: des
5: diamants?
6: Au mouton.
5: Elton John. Mais non, mais elle était très amie avec lui. Elle aurait pu avoir la tête d'Elton John.
0: Écoutez ce que vous a dit, monsieur.
6: Il y a des moutons dessus.
0: Des moutons blancs et un mouton noir. Voilà. Il n'y a que plein de moutons blancs et un seul mouton noir.
8: Non, bah, c'était elle, le mouton noir.
0: Pardon.
8: Ah oui. Ils ont fait. C'était elle, le mouton noir.
0: Oui, d'ailleurs, c'est Meghan Markle qui l'a racheté. 1,1 million de dollars. Le pullover pour Lady Diana. Elle nous manque, Lady Diana. On l'aimait bien, la princesse.
8: Ah oui, moi, j'ai commandé un tableau, moi.
0: Pardon?
8: Je me fais faire un tableau de. C'est le portrait de Lady Di pour mettre à ma maison.
0: C'est pas vrai.
8: J'ai un beau portrait, hein. C'est un artiste qui fait. À Angoulême, bah oui. Qui fait des choses très bien. Du coup, il avait fait la reine d'Angleterre. Alors, mais je voulais pas acheter la reine pour mettre chez moi, hein. Alors, je
0: c'est dit, pas mieux, Lady Diana.
8: Oh, bah, pour moi, homosexuel, c'est un symbole, hein.
0: Ah bon?
5: Mais un bah symbole oui, de bah, quoi?
8: C'est une icône gay, quand même, Lady Di.
5: Ah bon?
8: Oui, bah, ça, les femmes aussi.
7: Tu confonds pas avec Mylène Farmer?
0: C'est à mon avis, vous avez raison. Vous avez raison, monsieur. J'y confonds avec Mylène Farmer.
8: Je veux dire pas Mylène Farmer, mais Lady Di, je mets bien. Ah, oui. T'es un peu la princesse de, qui a eu un destin brisé.
0: Vous avez tous ses disques.
5: Il
0: les a récupérés sous le tunnel.
8: Non, mais je me retrouve en elle. Elle a été bafouée par l'amour, tout ça. Je me retrouve en elle.
5: Oh, oui. T'es pas morte à 36 ans, Dieu merci.
0: Oh, bah écoutez, ça fera plaisir à la famille royale. Il y a le prince qui vient là bientôt.
8: Le roi maintenant,
0: c'est vrai.
8: Oui, c'est un roi maintenant.
0: Ça, oh, tout augmente. Hein.
5: Non, mais il a attendu suffisamment longtemps pour
0: c'est
5: mériter.
0: C'est vrai, il est devenu roi. Vous allez être invité, Franck Ferrand?
9: Non, je ne suis pas invité. Je le saurais déjà si c'était le cas.
0: Ah bon?
5: Ah, il t'aime pas le roi.
0: Oh, vous devez être déçu.
9: Non, je suis pas dans les histoires royales.
0: Ça doit être Bernie.
9: On toujours avec Stéphane.
0: Stéphane, il vous a rayé des livres.
8: Il a piqué la vedette.
0: Oh, le salaud.
1: Il a mis des bâtons dans les roues. Stéphane va être invité.
5: Ah, oui. Moi, je devais être invité.
0: Ah bon, comment? Ouais. Pourquoi?
5: Bah, ouais, bah, parce que après, ils ont dit non, elle ressemble trop à Camilla. Ça coûte la merde.
8: Non, ils ont dit on n'a pas de chef pour le dîner.
9: J'aurais pu être invité parce qu'il me doit une invitation, en fait.
0: Qui?
5: Le roi?
9: Le roi.
8: Non, mais tu dis ça, toi, le roi me doit une invitation.
9: Il y a de nombreuses années, il voulait visiter l'île Saint-Louis avec sa toute nouvelle épouse, donc l'actuelle reine consort. Là. Et on m'avait demandé, l'ambassadeur d'Angleterre à l'époque m'avait demandé de lui faire visiter l'île de Saint-Louis. Donc j'ai passé une semaine à organiser tout ça avec les services, avec la préfecture. Vous imaginez pas ce que c'est, savoir s'il fallait enlever les voitures d'un côté ou d'autre de la rue. Bon bref. Et le jour de la visite, j'avais mis mon petit costume, j'étais tout prêt, tout content. Et on me dit, j'ai eu un coup de fil de l'ambassade pour me dire, finalement, le président de la République a eu besoin du prince Charles et donc il n'y aura pas de visite.
0: Oh bah merde alors.
9: Et donc je pense que ça aurait été à moindre des choses de, en retour de m'inviter.
0: Mais on va leur faire savoir.
5: Oui, appelle l'ambassadeur britannique.
8: Tout c'est inadmissible.
0: Ça fait chic quand même d'être demandé comme ça.
9: Bah, d'être demandé, mais d'être planté aussi, hein, faut dire les choses.
0: Ah oui, c'est vrai.
8: Ah oui, ça c'est bon, c'est le risque. Hein.
5: Bon, écoute, si un prince peut pas changer d'avis, c'est son seul boulot pendant 70 ans.
8: Oh, j'ai vu un beau film sur Amazon Prime avec une histoire de prince, un prince.
5: Oui, ils sont très beaux.
8: Et le fils de la présidente américaine.
0: Comment ça s'appelle?
8: My Fucking Prince. C'est ça?
0: My Fucking Prince.
8: Oui.
5: My Dear Fucking Prince.
8: My Dear Fucking Prince.

0: King Prince. Oh, une histoire, ça m'a fait rêver.
1: C'est porno, c'est porno.
0: C'est non. C'est le fils du président, la présidente des États-Unis qui tombe amoureux du prince Henry, qui s'appelle dans le film. Alors, voilà.
1: Deux hommes?
0: Oui. Oui. Porter à l'écran un conte de fées pour péter.
1: Ah non, mais quelle époque, hein.
0: Ah oui.
1: Mais y a... Et, comme dirait Léa Salamé, quelle époque.
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1: Alors une question maintenant qui nous emmène au jardin du Luxembourg, puisqu'il y avait un célèbre château qui se trouvait là avant. Il y a longtemps, hein, un château qui a été détruit, mais ce château, tout le monde connaît son nom.
4: Château du Luxembourg.
1: Quel célèbre château pouvait-on trouver là où se trouve aujourd'hui le jardin du Luxembourg? C'est à
5: pas, ça appartenait pas à Marie-Antoinette?
1: Pas du tout, non.
5: Le château prenait toute la place du jardin?
1: Oh, je sais pas, hein, je suis pas non plus à ce point connaisseur de l'endroit, hein, mais effectivement, on est dans le quartier de l'avenue de l'Observatoire, il y a le jardin du Luxembourg, et là, il y avait un château dont le nom est encore connu aujourd'hui, à cause d'une expression célèbre, d'ailleurs. Et
5: souvent... Où il y a château dedans?
1: Alors, château. Non, dans l'expression, il n'y a pas château, mais il y a le nom du château qui se trouvait au jardin du Luxembourg.
6: C'était une prison?
1: Ah, une prison, non.
4: Château-Boyant?
1: Non.
5: Boyard?
1: Non.
5: Ça appartenait à un roi?
1: Alors, ça a appartenu à... Oui, à un roi, ce château.
7: Souvent,
1: oui,
5: Louis XIV?
1: Ça, c'est vrai, ça a appartenu à Robert le Pieux, vous voyez, ce château.
6: Ah, le roi de l'Omille.
5: Ah, le Pieux.
1: Et puis voilà, au XIIIe siècle...
4: C'est une expression.
1: Le nom du château, oui.
4: La cruche?
1: Non.
4: On va la cruche à l'eau?
1: Non.
7: Pour sous-entendre l'abondance, par exemple, ou pas?
1: Si vous voulez, à la mort du roi, le château a été abandonné, et très vite, c'est devenu un château en ruine. Ça a servi de refuge à des brigands pendant des années, une sorte de cour des miracles. Et puis, c'est en 1257, hein, bien après la mort de Robert le Pieux, que Louis IX, Saint-Louis, a concédé le terrain à un monastère. Puis voilà, c'est devenu par la suite le jardin du Luxembourg.
5: Et alors,
4: Moulin?
1: Non.
5: L'expression, c'est rapport à l'effondrement de quelque chose?
1: Non, mais c'est vrai que le fait qu'il y ait eu souvent des brigands dans ce coin, c'était une sorte de cour des miracles.
6: Mmh. Un coupe-gorge?
1: Un coupe-gorge, non.
6: C'est une expression
1: non.
6: comme ça, du
5: braconnier?
1: Non.
5: La foire d'empoigne?
1: Non, c'est un ancien lieu-dit de Paris, hein, vous voyez, situé, on va dire actuellement, entre les rues Monsieur le Prince et Malebranche, vous voyez à peu près, au cœur du jardin du Luxembourg.
6: On trouve encore le nom dans le quartier?
4: Il y a une rue?
1: Je ne suis pas certain qu'on trouve encore le nom. C'était le nom du château, mais le château n'existe plus.
6: C'est pas Tournefort?
1: Ah, Tournefort, non.
7: Ah oui, c'est une expression, ça.
5: Alors, ça a un rapport avec les voleurs, les brigands, etc., l'expression?
1: Pas tout à fait, mais avec quelque chose qui fait peur, oui.
7: Ah, hanté.
1: En tout cas, c'est devenu une expression populaire qu'on utilise encore parfois.
6: Le diable Vauvert?
1: Et donc, le château, ça.
6: Le diable Vauvert? Le château de Vauvert?
1: Le château de Vauvert! C'est une excellente réponse de Christophe Barbier. Allez au diable Vauvert, c'était aller au château de Vauvert qui se trouvait effectivement à l'emplacement du jardin du Luxembourg aujourd'hui.
4: Mais aller au diable Vauvert, ça veut dire que c'est très loin.
1: Ah oui. Oui, ça veut dire aussi aller te faire voir, quoi.
7: Moi, après, monsieur Riquet, ça fait bien au moins une semaine que j'ai pas utilisé cette expression.
1: Aller au diable Vauvert.
7: Ah oui, au moins.
6: Revenir du diable Vauvert.
4: Même 15 jours, quoi. Lui dit aller au château d'If, lui.
6: On dit revenir du diable Vauvert.
1: Parfois, même dans les commentaires de football, excusez-moi, mais Thierry Roland utilisait souvent cette expression.
7: Oui.
1: Oui.
6: Il est revenu du diable Vauvert.
1: Il parle d'un footballeur qui revient du diable Vauvert. Non, mais c'est bien de savoir d'où ça vient, quand même.
5: Ah ouais, moi je trouve ça très intéressant.
1: Ah, merci Isabelle.
5: Je suis en train de le noter, d'ailleurs.
1: Ah ben voilà. Oui, je suis content quand vous.
5: J'aime bien.
4: Le problème, c'est pas de le savoir, c'est de le retenir.
6: Mais c'est Robert le Pieux dont il faut se souvenir, parce que c'était le roi de l'an 1000, et donc toutes les prophéties sur la fin du monde, il a dû lutter contre ça, c'était le fils du Capet.
5: Le fils du...
6: Duc Capet.
7: Le Pieux.
6: Le premier des Capétiens.
5: Ah,
4: le Pieux, c'est-à-dire qu'il était très croyant. Ça n'avait
6: non,
4: rien
6: non,
4: à voir.
6: Non, c'est-à-dire qu'il en avait une... Voilà.
5: Moi, je pensais au lit, plutôt.
6: Non, il y a un X. C'est le Pieux avec un X, oui.
5: Arrêtez de me regarder comme ça.
1: Je vous regarde toutes les trois parce que je vous trouve tellement belle.
4: Laquelle?
6: Mais c'est une très bonne idée de les avoir mis toutes les trois, une brune, une blonde, une rousse, c'est magnifique.
5: Ah, parce que vous trouvez qu'on a un spectacle mieux là.
4: On arrive.

0: Il y a trois.
1: Franchement,
2: il a pas tous les
1: entre Bouboule. Là,
3: Non, sois gentil avec Gérard. Sois gentil avec Gérard.
4: Mais c'est très bien, il y a une coiffée.
0: Entre un chauve, un bouboule et monsieur je sais tout. Franchement, voilà. Vous avez raison, je préfère vous regarder toutes les trois.
5: À suivre.
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2: On m'a dit ça. On m'a dit que vous avez pleuré dans Pékin Express. J'ai pas vu. Pourquoi vous avez pleuré?
3: Parce que c'était un grand moment d'émotion. Je me suis super bien entendu avec les deux jeunes avec qui j'étais, Enzo et Otis, que je salue. Et j'ai fondu en larmes devant plein de gens et tout.
2: Dans quel pays c'était?
3: C'était en Tanzanie.
2: En Tanzanie.
3: Et on était paumés. On était vraiment à la rue et tout. Et là, dans une station service, j'ai pleuré. J'ai fondu en larmes parce qu'il m'a fait un petit compliment, le gars qui était avec moi. Et puis, j'ai essuyé ses larmes. Il a essuyé mes larmes.
2: Qu'est-ce qu'il vous a dit comme compliment?
3: Il m'a dit, c'est beau, Johan, tout ce que t'as fait pour nous depuis 3 jours. Tu te bats pour nous. T'es fantastique, merci et tout. Et j'ai fondu en larmes, Karina. Est-ce que t'as déjà fondu en larmes sur scène, Karina?
2: Le jour où elle a pris que vous veniez la voir.
3: Est-ce que sous l'émotion de la Joconde, tu as déjà pleuré sur scène depuis que tu fais la Joconde?
4: Bien sûr, moi je pleure tous les soirs sur scène.
2: Quand elle apprend la mort de Léonard de Vinci.
4: Ouais, absolument.
5: Oui. C'est vrai que l'émission elle est super, elle est pleine d'émotions. Là, je l'ai vu, moi, celle avec Éric Zemmour, là. je confonds avec Pétain Express. Pardon.
6: Elle est bonne.
7: Mais Johan, c'est là que t'as couché avec des putes.
2: Oh,
7: des putes, oui, mais de Tanzanie.
2: Oh là là,
3: c'est extraordinaire, mais...
4: On démarre fort, hein.
3: Et c'est ma première avec Richard Olinsky. Et Richard, ce qui est fou, c'est que j'arrive pas à comprendre.
2: Vous n'avez jamais fait l'émission ensemble.
3: Jamais.
2: Du bol, Olinsky.
8: On m'a dit que j'ai échappé au pire.
3: Vous êtes mondialement connu, vous êtes super riche. Qu'est-ce qui vous amène aux grosses têtes alors que vous n'avez pas besoin des grosses têtes?
2: Le plaisir.
8: C'est le plaisir, la joie de partager avec le plus grand nombre, l'émotion.
2: Être ici entre amis.
8: Être ici entre amis.
3: Ah, moi aussi, je savais pas!
5: Mais c'est lui aussi! Attends, il est gros sculpteur, forcément!
3: C'est pas vrai! On est dans la même allée, tous les deux! C'est pas vrai!
2: Mais pas du tout! Monsieur Olinsky n'est pas homosexuel!
3: Ah oui, j'ai vu ça, votre page Wikipédia, vous avez plein d'enfants! Ouais. Non, mais j'ai vu ça!
2: Plein d'enfants!
8: Ça change quoi?
3: Et Richard, c'était magnifique tout à l'heure de vous voir, c'est le comble du chic. Sur votre veste, il y avait marqué Richard Olinsky. Moi, je suis connu, mais j'ai pas marqué Johan Rioux sur ma veste.
2: Si! Dans tous vos cols de chemise et cols de vêtements, votre maman, c'est ma main. Sa maman, elle a écrit son nom. Par exemple, dans ce que vous portez.
3: Non, parce que je l'ai acheté il y a vraiment 2-3 semaines et donc elle a.
7: Toujours la même qui porte depuis 3 semaines.
2: Elle a pas encore eu le temps de faire le petit
3: nom. Mais
2: c'est quand même dingue qu'elle fasse ça encore, votre maman.
3: En fait, Karina, il faut que je vous explique, Karina. Ma maman...
4: Non, c'est pas obligé.
8: C'est pas obligatoire.
3: Dès le début d'émission, il est fantastique.
4: Non, vraiment.
3: Je sens que je vais être très très chiant aujourd'hui.
4: Ah ouais. Non, mais. L'avantage, c'est que quand tu es là, Toen se tait.
2: Une première citation pour monsieur François Talandon, qui habite à Vaines-en-Bray. C'est en Seine-Maritime, et j'ai choisi cette citation, évidemment, pour faire plaisir à madame Bachelot, qui a dit « Un chanteur d'opéra, c'est un type qui reçoit un coup de couteau dans le dos et qui, au lieu de saigner, se met à chanter.
7: » Tristan Bernard.
2: Non.
3: Des proches?
7: C'est vivant.
2: Alors, c'était un dialoguiste, scénariste.
3: Audiard.
2: Alors, pas Audiard.
7: Henri Janson.
2: Bonne réponse de Roselyne Bachelot. Pour Amandine Doré, qui habite dans la Marne, qui a dit « J'ai 11 enfants, tous ne sont pas du même lit, il y en a au moins 4 qui sont du canapé.
5: » Ah bah c'est l'autre, là, quand... Élodie Gossoin ?
3: Non, mais il y en a plein.
2: C'est quelqu'un qu'on cite régulièrement. D'ailleurs, j'ai vérifié, il n'en avait pas 10 ou 11 des enfants, ou 4. Remarquez, il en avait quand même 3. Hein, 3 enfants. Il avait d'ailleurs un double foyer, si j'ose dire.
5: Ah, Bruel. Non, pardon, c'est un triple foyer.
2: Ça s'est su à la fin de sa vie qu'en fait, il était...
3: C'est pas une star de la radio sur Europe 1 qui racontait des histoires, Pierre Bellemare.
2: Ah, c'est vrai que Pierre Bellemare aussi avait un double foyer, mais c'est pas très gentil de le rappeler à ses veuves.
5: Qu'il était avec Zitron, c'est vrai.
2: D'ailleurs, c'est vrai, il était réputé pour devoir dîner 2 fois. Alors, premier dîner avec la première femme, il disait « Oh, j'ai pas très faim ce soir », forcément, parce qu'il allait dîner avec la deuxième.
5: Mais non.
2: Ensuite...
3: Philippe Bouvard?
2: Non.
5: C'est pas Castelli?
2: Non, mais d'habitude, je vous raconte pas tout ça, mais c'est un des maîtres de l'humour.

0: Doris
1: Dac, pas Pierre Dac.
2: Francis Blanche.
1: Francis Blanche. Effectivement, c'est Francis Blanche. Pour Jean-Michel Godard, qui habite Saint-Loup.
2: Qui ça?
1: Monsieur Godard.
2: Pas Jean-Luc.
1: Jean-Michel.
2: Pas Jean-Luc Godard, l'acteur de X.
1: Non, non plus. Qui a dit, ça c'est pour Madame Bachelot encore, que j'ai choisi cette citation, le meilleur argument contre la démocratie, c'est une conversation de 5 minutes avec l'électeur moyen. C'est pas très gentil pour l'électeur, évidemment, mais c'est quelqu'un qui en même temps disait, la démocratie et le pire des systèmes, à l'exception de tous les autres.
3: Winston Churchill.
1: Winston Churchill. Ah ouais. Bonne réponse de Roselyne Bachelot. Ah, j'aime bien celle-là aussi pour Marie Hénaud qui habite Breuillé dans l'Essonne, qui a dit « Ma femme est sans défense. Heureusement pour elle, d'ailleurs, sinon on la confondrait avec un éléphant. »
4: Oh, c'est charmant.
0: C'est pas Johnny animoriste.
1: On l'a cité d'ailleurs par erreur il y a deux
2: minutes. C'est pas Johnny Hallyday.
0: Doris.
1: Pardon.
0: Pierre Doris.
1: Pierre Doris. Bon, la réponse de Johan Rioux. Elle est plus compliquée, peut-être.
5: Ah, oui. Vous voulez une... qu'on participe un petit peu.
1: Ou alors là, je compte pas trop sur vous, sur celle-là. Autant vous dire. C'est pour Virginie Soto, qui habite Nantes.
2: Ah, la fille de Thomas?
1: Ou peut-être. Qui a
2: l'ex
1: dit,
2: de Thomas.
1: Le dindon est un pan qui n'a pas réussi.
3: Ah, c'est joli.
4: Très beau.
5: C'est très vieux, toi.
1: Oh, bah, c'est, bon, c'est du début 20e.
5: Ben oui, c'est ce que je me disais aussi.
1: C'est un journaliste, écrivain, membre de l'Académie Goncourt.
2: Ah, Laurent Delahousse ?
1: Non, non, non, non.
2: Non, on est des journalistes, pardon.
1: Qui avait d'ailleurs aussi travaillé au Canard Enchaîné.
2: Il est très connu, franchement ?
4: Non, il est
1: pardon.
2: Il est très connu, honnêtement ?
1: Ah ben, il est très connu pour un célèbre roman. Et ce célèbre roman, c'est Les Croix de Bois.
6: Ah, Roland d'Orgelès ?
1: Roland d'Orgelès ! Excellente réponse de l'ex-ministre de la Culture.
0: Bravo.
1: Madame Bachelot.
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1: C'est une phrase terrible d'ailleurs, c'est quelqu'un qui à l'Assemblée a déclaré « La France s'ennuie, la France est une nation qui s'ennuie ». Quel député a eu cette célèbre phrase à l'Assemblée nationale ?
6: C'était sous la monarchie de Juillet.
1: On est en 1839.
6: Alors, oui, c'est ça. Donc.
9: Mais sois plus précis, Juillet, quel
10: attends,
9: jour ?
10: Attends, tu veux nous donner le temps ?
9: Quel jour ? Il nous fait la météo. Quel jour ?
1: Ah bah oui, il fait un temps de monarchie de Juillet aujourd'hui.
6: Ouais, non, c'est... Alors ça aurait pu être Lamartine.
1: Et c'est Lamartine. Bonne réponse de Franck Ferrand.
11: Et là... Et oui. Même quand il t'accuse pas d'être bête dans son ton,
10: ouais,
11: y a... tu te sens accusé.
10: Ouais, ouais.
11: Tu ne serais pas la monarchie de Juillet.
1: Bah oui, parce que c'est vrai qu'en dehors d'être un poète, romancier, dramaturge célèbre, Alphonse de Lamartine, il faut le rappeler, fut député.
6: Oui, et il a été candidat à l'élection présidentielle de 1848 et il a fait moins de 2%, ouais. Ce qui n'est pas
10: oui.
6: Formidable.
10: Oh, ouais. Il a fait presque comme Anne Hidalgo.
6: Mais les gens dans les campagnes disaient qui c'est cette Martine, là, Lamartine c'est
1: ah, mais Lamartine, elle est à Lille, elle n'est pas à Paris. Florence Go espère un chèque RTL. Pour l'instant, on n'a rien donné à nos auditeurs encore. Peut-être il y a un espoir, puisque la question qui vient concerne le monde du cheval. Et vous savez que Dari Boudboul,
11: quelle mauvaise idée.
1: N'en touche pas une. Alors,
11: elle était silencieuse, vous avez l'air.
10: Elle sait où est la tête, où sont les sabots.
1: Qu'en dit-on d'un cheval qui est zin? Z-A-I-N.
9: Ah, ça, c'est, je sais.
10: C'est une couleur.
9: C'est, voilà, c'est une couleur zin. C'est quand il n'a pas. Il est tout noir, et qu'il n'y a pas du tout un petit poil marron, blanc, beige.
10: Ben, tout noir, quoi.
1: Alors, attendez. Là.
9: Laurent, vous êtes de mauvaise foi, c'est ça. Mais je si vois est... que vous grimacez.
11: Mais si...
9: Parce que
11: noir...
9: les auditeurs n'en te le voient
11: s'il
9: pas,
11: est
9: Laurent.
11: Tout noir, il est zinzin. Voilà. Les jeux de mots, ça marche pas. J'essaye, hein.
1: C'est elle qui est zinzin, c'est pas le cheval.
9: Mais c'est ça, zin, c'est
6: non,
9: que
6: non,
9: noir.
6: Non, ça veut dire qu'il est d'une robe sans aucun poil d'une autre couleur.
10: C'est ce qu'elle vient de dire, franchement.
9: C'est noir.
6: C'est plus général.
9: Non. Zin, il a aucun poil blanc.
1: Voilà, ça c'est la bonne définition, quelle que soit sa couleur.
10: Mais,
9: aucun
10: comment...
9: poil blanc.
10: Et ça... un cheval blanc alors, il est jamais oui, un
9: bah... Ça n'existe pas un cheval blanc.
10: C'est...
11: Comment ah bon, comment
9: non,
11: ça
9: il n'y avait que celui d'Henri IV.
6: Mais et encore.
9: Et encore, bon. Voilà.
12: C'est des albinos, les chevaux blancs.
9: Voilà, ils sont roses,
10: les chevaux
9: roses et blancs.
1: Les chevaux blancs, les chevaux.
10: Tu penses qu'on est au quatrième.
9: Mais il y a des chevaux,
10: t'as laissé ton cerveau,
1: parce que...
10: Mais non, elle penche au pinard.
11: T'as dit les chevaux.
1: C'est vrai que Géronimo avait des chevaux blancs.
11: C'est-à-dire que quand il y est.
1: Et en revanche, et en revanche. Et en revanche, si vous commandez un Jérôme.

0: Bohème de cheval blanc, ça va vous coûter très cher.
1: Non, mais attendez, j'ai bu un coup avec Dari Boudboul avant, je suis crevée.
2: Non, non, mais à mon avis, ce que tu as pris pour de l'eau des viandes, c'était de la vodka.
0: En tout cas, un cheval zin, c'est un cheval qui n'a aucun poil blanc. Bonne réponse quand même,
1: enfin,
0: de Dari Boudboul. Ouais. Une question anniversaire pour Fabienne Julio qui habite Dax dans les Landes.
1: Bon, les femmes,
0: Ah, bah, c'est marrant que vous chantiez. Pourquoi vous chantez, à cause de Julio, Fabienne Julio. Oui, très bien, parfait. Ah, il faut la suivre,
3: hein. Non, mais elle a envie d'exister.
1: Elle est rapide.
4: Attendez.
0: Mais justement, ça tombe bien parce que Julio a un lien avec la question qui vient.
4: Je l'adore.
0: Une question musicale.
1: Vous voyez qu'il était mort?
0: Oh, mais non, il n'est pas mort, Julio.
1: Ah bon?
0: Non, il serait mort. Il est au bout du Julio, mais il n'est pas mort.
1: Mais il n'est pas mort. Mais il est toujours zin.
3: Pourquoi vous, quand vous faites des jeux de mots, les gens y rient?
0: Bah parce que c'est drôle.
3: Il n'y a que quand vous voulez faire.
1: Au bout du rouleau, c'est drôle.
0: Parce qu'il faut les faire vivement et que ça soit à propos.
3: Il faut y croire.
0: Il faut y croire.
1: Alors que zin, zin, zin, non.
0: C'était pas précis. Il faut être précis. Il y a tout, c'est tout un art.
3: Oui, c'est
0: tout,
3: le jeu de mots, c'est un art.
0: C'est
3: un art.
0: C'est tout un art.
3: Je vais réessayer dans l'émission.
0: Je vous en prie. Pour Fabienne Julio, donc, qui habite Dax dans les Landes, une question qui concerne le monde de la chanson, puisque Cathy Kirby, ou Kirby, je ne sais pas comment on prononçait à l'époque. Kirby, vous la connaissez?
1: Non.
0: Ah bon?
1: Je connais Vanessa Kirby.
0: C'est une chanteuse britannique. Bon, elle est morte en 2011, ça peu importe, puisque ce que je vais vous raconter s'est passé en 1965. C'est un anniversaire d'ailleurs, puisque ça s'est passé précisément le 20 mars 1965. Ce jour-là, Cathy Kirby a giflé quelqu'un. Qui a-t-elle giflé?
1: Une autre femme.
0: Une autre femme.
3: Une autre chanteuse.
0: Une autre chanteuse.
1: Oui, bah c'est évident. Allez. Son nom ne me revient pas. Une chanteuse de ABBA, sûrement.
0: Une chanteuse de ABBA, pourquoi alors?
1: Parce qu'elles étaient deux, donc ça fait deux possibilités que j'ai la bonne réponse.
0: C'est logique.
3: Oui, oui, c'est pas idiot, là. Pour le coup, c'est pas idiot.
1: Mais 1965, il n'y avait pas ABBA.
0: Non, il n'y avait pas encore ABBA, effectivement.
1: Voilà.
0: Mais en revanche, il y a un lien avec ABBA et Caroline Diamant vous a mis sur
1: Il y a l'Eurovision.
0: Le concours Eurovision, voilà pourquoi d'ailleurs il y avait aussi un lien avec Julio Iglesias, puisque Julio a aussi été candidat à l'Eurovision pour l'Espagne à une époque. Et là, Cathy Kirby, elle est anglaise. Alors, qui elle a giflé?
1: Elle a giflé la concurrente irlandaise.
0: Non.
3: Est-ce qu'elle a giflé une Française?
4: France Gall.
0: Une Française.
4: France Gall.
0: Et elle a giflé France Gall.
1: Oh,
0: bonne réponse de Franck Ferrand.
3: Pourquoi elle l'a giflé?
0: Elle l'a giflé parce que France Gall a gagné cette année-là
1: bonne perdante
0: et que tout le monde pensait que c'était Cathy Kirby qui gagnerait. Qu'est-ce qu'il y a, monsieur?
5: Mais il faut que je vous raconte.
0: Monsieur Ferrand.
5: Une seconde, mais
1: il y était.
5: J'ai passé avec France Gall presque un an, qui était d'ailleurs tout à la fin de sa vie, pour faire un film sur elle. Bon, et quand vous avez raconté cette histoire, vous avez dit Cathy Kirby. Je vous promets que je me suis dit, mais je connais ça, mais je ne savais plus du tout.
0: C'est-à-dire que maintenant vous faites même l'histoire des chanteuses. Ouais. Alors. Et effectivement, Cathy Kirby était la favorite du concours Eurovision de la chanson cette année-là. Ça se passait en Italie, ça se passait à Naples, mais c'est l'Angleterre qui était favorite et c'est la Française qui va gagner. France Gall, qui d'ailleurs ne représente pas la France, rappelons-le, elle représente RTL, le Luxembourg au concours Eurovision de la chanson, avec Poupée de cire, Poupée de son, une chanson de Serge Gainsbourg, une chanson qui va connaître un triomphe. Il y a même, il faut dire, des traductions incroyables. Das war eine schöne Partie, ça c'est la traduction allemande de la chanson.

0: voulez la version italienne?
1: Oui.
0: Il y a eu la version italienne.
2: Oh, wow.
3: On fait toutes les versions fascistes.
0: Non mais c'est assez incroyable.
4: Et Laurent, c'est pas la même année. Parce que si je me souviens bien, France Gall a été avec Claude François.
0: Oui.
4: Et je crois
0: j'allais y venir.
4: Ah, parce que je crois qu'il l'a quitté juste après.
5: Il était furieux.
0: Mais pas juste après. Je vais vous raconter.
4: Le soir même.
0: Oui, le soir même. Mais pire que le soir même, entre les deux chansons, puisque ce soir-là, France Gall va chanter une première fois son titre Poupée de cire, poupée de son, quand elle chante au même titre que toutes les autres candidates. Mais vous savez que la gagnante,
6: elle rechante.
0: À la fin, rechante la chanson, puisque ça y est, elle est désignée gagnante et elle revient chanter. Et quand Claude François a France Gall au téléphone, eh bien, Claude François n'est pas content de la première prestation de France Gall. Il apprend en plus qu'elle gagne. Il lui dit qu'elle a chanté comme un pied et il la quitte au téléphone avant qu'elle vienne chanter la deuxième fois sa chanson. C'est pour ça qu'elle revient, elle revient en pleurant. Pas du tout parce qu'elle est heureuse d'avoir gagné. Elle revient en pleurant parce qu'elle vient de se faire larguer par Claude François au téléphone.
2: Elle s'est pris, elle a réussi à chanter.
4: Donc elle s'est pris une baffe dans la gueule. Après, elle se fait quitter par Claude François.
0: Mais c'est ça.
4: Elle rencontre Franck Ferrand et elle meurt.
0: Non mais c'est incroyable.
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0: C'est Nathalie qui se pose cette question. Et c'est vrai que mes camarades grosses têtes, parfois, se voient attribuer des histoires plus ou moins drôles. Mais c'est leur talent qui fait la différence. Oh, parce que même une histoire connue, reconnue, entendue, d'un seul coup, ils vont en faire quelque chose d'extraordinaire grâce à leur interprétation, n'est-ce pas, Nathalie?
9: Oui, ben oui, j'espère.
0: Et vous êtes dans le Var, Nathalie, que faites-vous?
9: Je suis manip radio à la Timone.
0: Très bien, eh bien, chère Nathalie.
5: Elle en connaît un rayon.
0: À vous de deviner.
9: Oui, on va dire.
0: Devinez quelle grosse tête va être la plus drôle en racontant son histoire. Vous voulez qu'on enquête un peu ensemble, peut-être, Nathalie?
9: Ah oui, j'aimerais bien.
0: Isabelle, elle est drôle, votre histoire?
10: C'est une histoire belge.
0: Une histoire belge. Je crois qu'on a quelqu'un d'autre qui a une histoire belge.
11: Moi.
0: Ah, monsieur Janssen.
11: Ouais, belge classique et efficace.
0: Ah oui, vous savez bien prendre l'accent belge, vous, monsieur?
11: Bah, ma foi, je sais parler belgique.
0: Ah donc ça peut être efficace. Ça. Dari Boudboul, enfin, non, je ne me demande même pas de miser pas sur Dari Boudboul, Nathalie. Ou alors ce serait vraiment un miracle. Elle a toujours salopé toutes les histoires.
3: D'ailleurs, je vais la changer.
0: La vôtre, monsieur Bellamy.
5: Elle est coquine, limite et grillarde.
0: Ah oulala, mais vous aimez ça.
5: Ah.
0: Laurent Baffy.
5: Je pense qu'elle fait le job.
0: Elle fait le job. Quant à François Rolla,
12: elle n'est pas hyper drôle, mais j'ai un petit bonus à vous offrir.
0: Ah, très bien. Alors, sur qui misez-vous, Nathalie?
9: Ah, moi, je verrais bien Olivier Bellamy. Hein.
0: Alors, vous avez tout donné sur Bellamy.
5: Eh ben, c'est perdu.
12: Alors, j'ai justement eu un cours avant de monsieur Laurent Ruquier qui m'a expliqué comment est-ce qu'il fallait raconter.
0: Oui, parce que vous n'aviez pas compris. Enfin, moi, je serais de vous quand même.
5: Alors, je vais essayer de ne pas trahir.
0: Moi, je ne suis pas sûr que fassiez le bon choix, Nathalie. Hein.
5: Changez, Nathalie.
9: Oui, pourquoi pas alors. Oui.
0: Moi je dirais moi, écoutez, si j'étais.
12: C'est agréable, mais elle me choisit. Ouais, vraiment. Comme humiliation.
0: Moi, je les connais, les histoires. Moi, j'hésiterais entre Jean-Phi et Baffy, pour tout vous dire. Voilà.
9: On va prendre Jean-Phi.
0: Eh ben ouais. Alors, commençons par Laurent Baffy.
13: C'est un type qui veut acheter une voiture dans la journée, donc il hésite entre deux voitures, et puis il hésite tellement que le vendeur lui dit, écoutez, celle-ci a une valeur ajoutée, c'est l'autoradio. C'est une nouvelle génération d'autoradio avec une commande vocale. Et il dit, mais comment ça marche? Eh bien, il dit, allez-y, choisissez un chanteur. Le type dit Hallyday et l'autoradio répond Johnny ou David? Le type stupéfait dit Johnny et la radio joue Johnny Hallyday. Le vendeur dit, voyez, allez-y, faites un nouveau test, vous allez voir. Le type dit Iglesias. La radio lui répond Julio ou Enrique? Le mec sur le cul, il fait Julio. Et la radio passe un titre de Julio Iglesias. Le type lui dit, c'est la voiture qu'il me faut, j'adore ce gadget, c'est génial, je la prends, je pars avec, voilà le chèque. Et il roule, il est tout content, il joue avec sa bagnole et tout. À un moment donné, il se fait couper la route par un chauffard. Et il hurle, fils de pute! Le type, il dit, Francis Lalanne ou Joey Star?
0: Votre histoire, François.
12: Bon, alors, le nouveau Premier ministre, Michel Barnier, reçoit à Matignon un grand banquier. Tout le monde a peur de la conjoncture, dit le chef du gouvernement, mais c'est injustifié. Je vais vous faire une confidence actuellement. Si j'étais pas le Premier ministre, j'investirais en bourse. J'ai pas raison? tout à fait raison, répond le grand banquier. Moi aussi, j'investirais en bourse si vous n'étiez pas le Premier ministre.
0: Ah bah si, elle est pas mal.
12: Oui, mais c'est un grand classique.
0: Vous l'avez pas survendu, c'est ça le problème, vous voyez. Vous y croyez pas, vos histoires, Roland.
12: Non, mais elle est pas à mourir de rire.
0: Ça tombe bien, Nathalie n'avait pas misé sur vous.
12: Ouais.
0: Et moi non plus. Isabelle.
2: Dans un avion, un passager belge fume.
0: Il n'y a rien de drôle pour l'instant, messieurs dames.
12: Oh, j'aime bien, moi.
2: Dans un avion, il y a un passager belge qui fume. L'hôtesse lui fait remarquer aimablement « Monsieur, c'est la zone non-fumeur, veuillez éteindre votre cigarette, s'il vous plaît. » Le passager éteint sa cigarette. Une demi-heure après, il appelle l'hôtesse « Pardon, mademoiselle. Une fois, mais est-ce que nous sommes sortis de la zone non-fumeur ?»
4: Oh, elle est très drôle.
2: Merci, Olivier.
0: Ça vous est jamais arrivé, ça, à bord d'un avion, monsieur Janssen?
11: Non,
0: pas à ce point. Hein. Votre histoire belge, on la garde pour la fin, puisque Nathalie a misé sur...

0: Vous et on va écouter Dari Boudboul.
1: Alors, c'est un mari qui rentre de son travail et qui demande à sa femme: chérie, dis-moi ce que tu préfères. Honnêtement, tu préfères un homme très beau, très élégant ou un homme brillant, intelligent? Oh, dis-moi mon chéri, ni l'un ni l'autre. Tu sais très bien que je n'aime que toi. Mais et alors en fait, au départ, il me l'avait fait avec une femme, alors je trouvais ça quand même moyen.
2: Dari, termine-la.
0: Je pense que Roland et Dari Boudboul sont dans le même club. Hein.
3: Et Barney, et je crains de vous devoir peut-être vous rejoindre.
0: Monsieur Bellamy, c'est à vous.
4: Bienvenue.
3: Alors, accompagnée de son époux, une jeune femme se rend chez le médecin. À l'issue de la consultation, le docteur prend le mari à part et dit: cher monsieur, écoutez, je vous annonce que votre femme est enceinte. Ben oui, c'est une bonne nouvelle, je suis très content pour vous. Malheureusement, il y a un petit problème, elle est atteinte au poumon. Oh, fait l'autre, vous me flattez, docteur.
1: Bon, d'accord,
3: J'ai tout donné, là, hein. Ah non, vous m'avez fait exprès de me donner une mauvaise histoire pour que je me plante devant tout le monde. Ah, c'est ignoble. C'est ignoble comme procédé.
0: Et on termine.
5: Oh, et dire que tu nous l'as vendu comme un peu aigriarde.
3: Mais moi-même, je ne l'ai pas compris.
0: Nathalie, vous avez bien fait de pas miser sur Bellamy, hein. On écoute Jean-Philippe Janssen qui va tout donner pour
6: vous. Oui, alors c'est dans un restaurant, c'est par un beau jour d'été, il y a un client belge qui rentre dans le restaurant furax. À l'intérieur, il apostrophe le patron, il dit: dites-moi chef, là je déjeune sur la terrasse avec ma femme et voilà qu'au beau milieu du repas, elle vient de recevoir en plein sur le front une grosse crotte de pigeon. Hein, c'en est dégoûtant, hein, une fois. Le patron, il dit: excusez-moi, je suis tout à fait confus. Écoutez, je vais vous donner une serviette en papier pour l'essuyer. Mais mon pauvre ami, c'est trop tard, il s'est envolé.
0: Et ben voilà.
3: Ah, ça, c'est l'histoire, ben ouais.
0: Nathalie, vous l'avez gagné.
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0: Pour Johanna Hiller, qui habite Bourg, en Gironde, le chanteur d'opéra Lloyd Thomas Leach a été le premier à enregistrer ça. Mais enregistrer quoi ?
10: Un classique de l'opéra ?
0: Alors, un classique de l'opéra, non, justement. Mais on a fait appel à lui, à ce chanteur d'opéra, justement, pour toute autre chose.
10: Ah, c'est lui qui a repris toute la compagnie créole ?
0: Non.
11: Oui. Alors, c'était quand le cinéma est passé, on a commencé à faire des sons pour le cinéma.
0: Ah non.
12: C'est
0: non.
12: Parce qu'il savait faire des staccato particuliers
0: Non.
3: Est-ce que c'est pas l'air Caruso, là, non ?
0: Non plus.
10: Attendez,
0: non,
10: c'est un morceau qui a été composé ou chanté qu'une fois ? Vous dites que c'est
6: pas un morceau lyrique.
11: Ah non, c'est la première fois.
0: C'est la première fois, enfin plutôt c'est pas la première fois, c'est lui qui le premier a enregistré ce que vous connaissez tous, mais on ignore que c'est un chanteur d'opéra au départ qui a fait ça.
10: Une pub ?
0: Une pub, non.
10: Carglass, c'est pas lui ?
0: Non, c'est pas lui. Monsieur Lloyd Thomas Leach, il a chanté à l'opéra dans les années 40, 50, jusqu'au début des années 60, aux États-Unis, hein, si ça peut vous aider.
10: Attendez, ça peut vous aider pourquoi ?
0: Et c'est lui qui a inventé et même enregistré le premier. Quoi donc ?
12: Est-ce que ce ne serait pas le cri de Tarzan ?
0: C'est une bonne réponse, Dariel Dombasle.
2: Joli.
3: Ouais. Donc c'est pas Johnny Weissmuller qui...
0: Non, Johnny Weissmuller, après lui, il a imité ce que ce chanteur d'opéra avait créé, mais effectivement, Thomas Leach, Lloyd Thomas Leach, a mélangé sa voix, la trille d'un soprano, la note sol d'une corde de violon, on a ajouté, je crois, un cri de hyène derrière.
10: Ah, c'est pas un singe ?
0: Et ça a donné, effectivement, ce célèbre cri, Monsieur Bellamy. Allez-y.
10: Non, là, ça, c'est Tarzouz. Fais Tarzan, plutôt.
11: Ça, c'est quand il y a un scrupule.
0: Ah oui, oui. Là, vous avez un caillou dans votre godasse, le

0: monsieur.
1: Ah non, allez, et ailleurs, et ailleurs.
2: On le fait à trois ensemble. Ah non, non, mais 1, 2, 3.
3: Alors, je crois qu'effectivement, Ariel serait la mieux pour le faire. Allez-y, oui. Ariel.
4: C'est Chita, c'est pas ta.
3: C'est Chita. Oh la mauvaise. Mais vous êtes mauvaise.
4: Aujourd'hui, je me suis réveillée mauvaise.
3: Jean-Phi, vous pouvez essayer le cri de Tarzan.
2: Ah,
3: il se tape sur le torse.
1: Non, ça c'est de gêne.
2: Olivier, ne le fais pas, hein, tu vas faire un AVC.
4: Mais non.
3: Voici une question pour Mélina El Radzaoui, qui habite Chèvremont, dans le territoire de Belfort. Dans la mythologie grecque, quel rôle a eu Sinon?
5: Remplaçant?
3: Non. On le connaît pas bien, Sinon, mais pourtant, il a eu un rôle capital.
6: Ah bon? Est-ce que c'est autour de la légende du Minotaure?
3: Non, rien à voir avec le Minotaure.
1: Des enfers?
3: Des enfers, non plus.
1: De l'Olympe?
3: L'Olympe, non. Alors, il y a Ulysse, hein, dans cette histoire-là, si je peux vous aider un peu. Mais évidemment, on connaît mieux Ulysse.
6: Alors, est-ce que c'est autour des Argonautes?
4: Est-ce que c'est une sorcière, Sinon?
3: Ah, Sinon n'est pas une sorcière.
2: Est-ce que c'est un meurtre?
3: Non, c'est une sorte d'espion grec, Sinon.
2: Il a tué César?
3: Non, non, non.
4: Ah, mais César, qu'est-ce que tu racontes? Tu penses que c'est un personnage mythologique?
2: Non, mais César, à la bouffe pour chat, le
4: l'empereur. Mais comment tu peux...
1: C'est la mythologie, crétin.
2: Comment tu parles à Marcella?
4: Mais attends.
2: Comment il te parle? Mais comment il te parle?
4: Non.
2: T'as vu comment il te parle?
4: Non.
2: T'as un peu, Olivier?
4: C'est vraiment...
1: Enchaînez, patron, parce que là, vraiment...
4: Non, mais...
2: Bah, dites à Elise Moon d'arrêter la petite annonce, là.
4: Dire que César est mythologique et tu te moques des Portugais comme s'ils étaient, ils connaissaient que les carnages.
3: Bravo, Marcella!
1: Oui!
4: C'est quand même pas, c'est honteux.
3: Elle a raison, César, c'est pas la mythologie grecque. Enfin.
2: Mais on avance, on pose des questions, c'est des indices.
7: C'est pas sur Zeus. Y a pas de Zeus.
3: Il n'y a pas de Zeus.
4: Non, c'est Ulysse.
6: Est-ce que c'est dans l'Iliade et l'Odyssée?
3: Bah oui, puisque je vous parle d'Ulysse.
2: Il a réveillé Poséidon.
3: Non, il n'a pas.
4: C'est lui qui avait amarré les chevaux des Troie.
3: Ah, expliquez, là, on s'approche.
4: C'est lui qui a convaincu de faire entrer les chevaux des Troie.
3: Excellente réponse de Marcella Yacoub.
2: Alors là, bravo, hein. Franchement, elle est vilaine, mais elle sait des trucs.
3: C'est lui, Sinon.
2: Et non, à cette époque, je ne sais pas ce qui est le mieux.
3: C'est lui, Sinon, qui a réussi à convaincre les Troyens d'accepter ce cadeau venu des Grecs. Mais évidemment, les Troyens ignoraient qu'à l'intérieur du châle de Troie, il y avait
2: tous les... C'est joli, Troie. Hein. Tous les... Il a été fait à la grosse tête.
3: Tous les...
2: Non, il y avait Mesraïe dans le cheval ou pas?
3: Non, c'est Turquie, c'est Troie, T-R-O-I-E.
4: Ah.
3: Et c'est en Turquie aujourd'hui, le site de Troie de l'époque.
2: Donc en Europe.
3: Ulysse est à l'intérieur du cheval de Troie, évidemment.
2: Mais non, il est sorti depuis.
3: Avec ses copains, grecs, évidemment. Et quand pendant la nuit, tout le monde va être bourré au sein du château, de l'enceinte.
2: Ils vont
4: couper la tête à tout le monde.
3: Exactement. Il y a qu'Hélène de Troie qui va s'en sortir. Et alors Hélène de Troie, elle sait qu'il y a les Grecs à l'intérieur.
7: Elle est une mèche.
3: Oui, elle est une mèche, si vous voulez. Il y a un truc qu'elle fait. Fait trois fois le tour du cheval, paraît-il.
2: Pour voir si c'est un vrai.
7: Pour faire quoi?
3: Hélène, elle dit Hélène.
4: Parce qu'elle cherche son mec, en fait, il est venu la chercher.
3: Elle imite, ça c'est assez incroyable comme histoire, mais je vous jure que c'est dans la mythologie. Elle va imiter toutes les femmes de tous les Grecs qui sont à l'intérieur, en les appelant chacun par leur nom, avec la voix de leur femme.
2: Non, comme Marc-Antoine Lebret.
3: Si vous voulez. On dit pas Lebret, on dit Lebré.
2: Dans le X, on dit Lebret.
1: On dit Levrette et Lebré.
3: Ça c'est important à dire. Il était immense, ce cheval de Troie, mais quand même, il rentrait par les portes. Il fallait.
7: Eh oui, de la ville.
3: Parce qu'autrement, il aurait. C'est con ce que je dis.
7: Il était en kit.
4: Non, mais...
2: non, pas du tout, patron.
3: Ils ont pris quand même la dimension des portes.
7: Ils avaient mesuré.
2: Ils ont vérifié avant.
3: Et évidemment, ils ont fait un cheval moins large. Ça aurait été des Belges, n'est-ce pas?
2: Mais ils auraient mis un poney.
3: Ils seraient restés à l'extérieur. La mythologie belge.
2: Bah, bien sûr.
3: Très, très différent.
2: Vous avez vu, là.
3: Ça, alors, ça passe pas. En tout cas, c'est bien. Sinon, qui réussit à convaincre les Troyens de faire entrer le cheval de Troie.
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3: Alors là, je vous emmène à Nice maintenant, où Jean-Pierre Blanc est un directeur général heureux. Il est dans un hangar et il a montré à Paris Match différents sacs qui viennent du Cambodge, de Birmanie, du Laos. Mais quelle marque représente Monsieur Jean-Pierre Blanc, directeur général de cette petite entreprise niçoise?
0: Ce sont des contrefaçons de grandes marques?
5: Hermès.
3: Il y a une page entière dans Paris Match aujourd'hui sur l'histoire de cette marque.
5: C'est une marque de luxe.
3: Alors, de luxe, non. Pas de luxe.
2: Ah, genre Pulco?
3: Pulco, non.
5: Mais c'est des sacs?
3: Mais des sacs, comment ça, des sacs?
5: Il y a des sacs, il fabrique des sacs, c'est de la maroquinerie?
3: Des sacs à main? Non, il y a des sacs, mais à l'intérieur des sacs.
5: Ah oui, d'accord.
8: Ah oui, je pensais qu'il fabriquait des sacs.
2: C'est des pain
3: Pain-bagnat, non.
8: Est-ce que c'est quelque chose qui se mange?
3: Alors oui, se mange.
8: Se boit.
3: Se consomme, en tout cas, oui. Je vous ai dit que Monsieur Jean-Pierre Blanc était directeur général d'une célèbre marque. Je vous demande de retrouver cette marque.
9: D'accord.
3: Et pour expliquer et raconter l'histoire de sa marque, il a accueilli Paris Match, et plus précisément, je peux même vous dire son nom, Audrey Lévy, là, c'est une page entière dans Match aujourd'hui. Il a accueilli cette journaliste dans son hangar, là-bas à Nice, où on peut voir des sacs de jute empilés par milliers, les sacs.
8: Et remplis de ce fameux produit.
3: Et remplis du produit dont la marque est devenue célèbre.
5: D'accord. Du thé, alors, peut-être?
3: Du thé, non.
5: Du café?
3: Du café, oui.
5: En grain. Du café en grain.
10: Malongo.
3: Bonne réponse. Excellente réponse de Florian Gazan. Eh oui.
2: Mais sur la boîte de conserve, il y a trois Péruviens.
9: Non, mais qu'est-ce qu'il y a? Ben
3: justement, effectivement, des Mexicains, pour être très précis, même pas des Péruviens.
5: Mais du Vietnam.
3: mais tout est parti d'un village au Mexique où effectivement Monsieur Blanc avait rencontré un prêtre qui s'appelait Francisco van der Hoff, qui avait fondé le label Max Havelaar.
8: Ah, Max Havelaar.
3: Pour vendre à un prix juste sur le marché européen
8: des produits
3: les récoltes des communautés indiennes. Et après, lui, il a, évidemment, avec son savoir-faire de torréfacteur, eh ben, il a réussi à exporter à travers le monde sa fameuse marque Malongo.
8: Jean-Pierre Blanc, c'est Jacques Vabre.
3: Eh ben oui, quelque sorte. Jean-Pierre.
8: El Gringo.
3: Jean-Pierre Blanc. Alors, ça lui appartient pas. Hein. Lui, il est directeur général seulement. Mais en tout cas, du côté de Nice, là-bas, à Carros, précisément dans les Alpes-Maritimes, eh bien, cette petite entreprise est devenue leader sur le marché bio du café. C'est une marque devenue très, très célèbre.
8: Ah, bah non,
3: la preuve, c'est que c'est la première qui vous est venue à l'idée.
5: Ah oui, mais c'est la pub avec Boringer.
10: Et la Longo.
3: C'est en tout cas l'anti-Nespresso. Parce qu'ils font des.
2: Ah, bah ça, c'est sûr.
3: Eh ben oui, parce
8: il n'y a pas de dosettes.
3: Non, oui, ils font des dosettes, mais avec des.
5: Du papier recyclé.
8: Ah, mais oui, c'est vrai, c'est des dosettes recyclables entièrement.
2: En papier. C'est du papier de serviette hygiénique recyclé.
8: Oui. Que vend Nathalie
2: Simon. Ça tient super bien, il paraît.
5: Oui,
3: les dosettes sont en papier naturel.
5: Le café, c'est de la pisse, après, quoi.
3: Et donc voilà pourquoi c'est plus bio.
8: Il vaut mieux acheter ma
2: langue. C'est ça qui est bio, c'est l'emballage.
0: Plus dans l'air du temps, en tout cas. Voilà.
3: Ah oui, vous avez quoi comme machine à café, vous, Julie Leclerc? Grand-mère?
8: Grand-mère sait faire un bon café.
5: Mais elle en verse beaucoup.
0: Non, qu'est-ce que j'ai? Moi, j'ai une Nespresso.
3: Ah ben voilà. Et le café brésilien. Alors là, évidemment, je vais me tourner vers Christina Cordula. Qu'est-ce que vous faites à la maison, vous, alors?
11: Moi, je prends pas du Malongo. Je prends du Carte Noire. Et c'est la machine de vrai café, là, qu'on met le machin.
10: Ah, le percolateur, tu sais, la
2: bah, raison.
8: Le vrai cafetière.
2: Bah oui, la raison.
11: C'est pas le cafetière, c'est une machine à café, mais quand tu, comme dans le bar, en fait.
3: Comment c'était la musique, Beaugrand?
8: Ah, c'était la musique de Jacques Pam.
10: Le café,
5: mais alors, il est un peu chinois en même temps.
3: Voilà. Je crois que je vais prendre de la ricorée finalement.
8: Moi, je bois du Nesquik.
0: C'est ce que je prends tous les jours.
8: Moi, je bois du Nesquik.
0: Mais oui, je sais pas pourquoi je prends ça.
3: Ah, bah parce que c'est la mise du petit déjeuner.
0: Voilà.
8: Parce qu'elle est vieille, c'est un truc de mamie.
2: Ah ouais, la ricorée,
8: c'est un truc de mamie.
2: C'est number one, elle est pas.
11: Mais j'ai jamais compris cette histoire de ricorée.
0: Mais jusque-là, parce que.
2: Mais c'est dégueulasse.
0: Non, c'est pas vrai, c'est bon. Un jour, quelqu'un est venu chez moi pour les vacances avec sa boîte de ricorée. Il l'a oublié et du coup, j'ai fini.
2: Mais arrête, tu bois ça, tu chies en spray pendant 3 jours.
0: Mais non, et après.
2: C'est comme le café au lait, c'est l'enfer, et ça te bousille l'intérêt des intestins.
5: C'est dégueulasse.
0: Mais c'est pas vrai.
5: En 1945, c'est un produit de luxe.
2: Si elle est blanche, je te crois. Incroyable. Moi, j'y crois pas. Et vas-y, Julie, on s'en fout, c'est de la radio, on verra pas. Vas-y.
5: Tu sais que Yann, il boit de la chicorée du Nord, lui, tous les matins.
2: Non, mais la chicorée, c'est pas possible.
3: En tout cas, voilà, Malongo a le droit à une page dans Paris Match cette semaine.
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0: ses albums, oui. Ariel Dombal l'a chanté. Hein.
1: C'est pas vrai.
0: Ah oui, il y a une version, si vous pouvez le trouver, mais
1: elle a toujours
0: chanté.
1: Eu un petit grain, Ariel.
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1: À l'occasion et à l'attention surtout de Madame Lampe, Sabine Lampe, qui habite. Pourquoi ça vous fait rire?
4: Parce que la lumière.
5: Parce que le philosophe, c'est la lumière.
1: Alors, Madame Lampe, elle habite Aix-en-Provence, Madame Lampe.
5: Est-ce qu'elle est posée?
1: Oui, elle va très bien. Vraiment, alors là, écoutez.
5: Bah oui, mais bon.
6: Oh, c'est rigolo, Laurent.
1: Ah oui, c'est son mari qui s'en fout plein la lampe.
0: Voilà.
1: Alors, écoutez, qui, en tout cas, est connu, évidemment, pour avoir répondu à Alexandre le Grand, ôte-toi de mon
6: Diogène.
1: Soleil. Pardon.
6: Diogène.
1: Diogène, bonne bravo réponse.
5: Bravo, Vincent.
0: Ôte-toi de mon soleil, c'est ça.
1: Vous pouvez expliquer un peu cette phrase, ôte-toi de mon soleil.
6: Alexandre le Grand, immense empereur, vient voir par sa réputation incroyable Diogène, le sage qui était un peu fou, mais.
1: Diogène de Sinope, hein, pour
6: Sinope,
1: être précis.
6: Exactement.
0: Qui vit dans un tonneau.
6: Et il lui dit, oui, qui vit dans une jarre, en fait, mais on dit un tonneau. Et en fait, Alexandre lui dit, écoute, je t'admire, j'étais moi-même élève d'Aristote, hein, Alexandre le Grand, élève d'Aristote. Dis-moi ce que tu veux, j'accomplis tous tes désirs. Et Diogène répond, ôte-toi de mon soleil. Tu me fais de l'ombre, dégage. Voilà.
0: C'est pas sympa.
6: Et on connaît pas la réponse d'Alexandre, mais elle est formidable. À l'école d'Aristote, je peux voir ton orgueil à travers tes haillons.
1: Waouh! Oh, si en plus on a un complément d'information.
5: Ah oui, non, mais on a élevé le niveau, là.
1: Ah là, vous ne faites pas preuve d'impéritie, monsieur.
6: C'est pour ça que je connaissais pas ce mot, d'ailleurs.
1: Monsieur Cespedes.
0: Les gens vont zapper.
1: Restons justement avec une personnalité star de la philosophie qui, pourtant, a préféré une épée à un long discours lors d'un voyage en bateau aux Pays-Bas. On est en 1620. Qui a sorti son épée pour se défendre plutôt qu'un long discours?
6: Spinoza?
1: Ah, Spinoza, non.
6: Ah, alors Descartes ou Spinoza?
1: Pardon?
6: Descartes?
1: Descartes, oh. Excellente réponse, c'est Descartes, René Descartes. Comme quoi, on a beau être philosophe, parfois une arme, c'est plus utile que le vocabulaire.
6: Ah oui, complètement, oui.
1: Il paraît qu'il voulait le dépouiller, il était sur un bateau, les mariniers se sont dit, tiens, ni vu ni connu, on peut assommer notre passager, en l'occurrence, c'était le philosophe René Descartes, on va le jeter à l'eau, on va se partager ses affaires, mais avant qu'ils mettent à exécution leur plan, Descartes leur a fait face, il a compris évidemment ce qu'il attendait, qu'est-ce qu'il a fait plutôt que...
4: décider... De dire, je pense, donc je suis.
1: Voilà, il a sorti une épée, parfois il vaut mieux quand même être plus direct.
5: Oui.
1: Hein, c'est mieux qu'un long discours. Et grâce à son épée, il a effectivement fait démonstration de force et il n'a ainsi pas été dépouillé sur ce fameux bateau. Maintenant, j'aimerais que vous retrouviez, ce sera deux questions littéraires à suivre pour Francine Lambert qui habite Abbeville, que vous me retrouviez cette œuvre publiée en 1762, œuvre à la fin de laquelle le héros principal se marie avec Sophie. De qui s'agit-il?
5: Je comprends rien. Vous pouvez reposer la question parce que je comprends rien.
1: C'est pourtant
5: tout.
1: Pas très compliqué. Alors,
5: c'est un livre?
1: Il doit y en avoir un bouquin. Dans ce bouquin, il y a un héros.
5: Oui.
1: Le bouquin a été publié en 1762. Et à la fin du livre, eh ben, voilà typoque, le héros, il se marie avec Sophie.
5: D'accord.
1: T'as pigé?
5: Donc, ok.
0: Mais c'est pas une histoire d'amour.
4: Alors Voltaire?
1: Est-ce que ce n'est pas Voltaire?
4: La comtesse de Ségur, les malheurs de Sophie.
1: Ah, les malheurs de Sophie, heureusement, elle se marie à la fin.
0: Ce n'est pas une histoire d'amour. Non, c'est juste à la fin qu'il y a une histoire d'amour.
5: C'est un philosophe des Lumières?
1: C'est un philosophe des Lumières, très connu évidemment.
6: Ah, Diderot?
1: Diderot, non, et je vous demande l'œuvre, hein, le titre de l'œuvre, le nom du philosophe si on peut aussi, mais c'est surtout l'œuvre. Et à la fin de cette œuvre, effectivement, le personnage principal se marie avec Sophie.
5: Rousseau?
6: Montesquieu.
1: Pardon?
6: Montesquieu,
1: non.
5: Rousseau?
1: Alors, Rousseau, mais quoi de Rousseau?
4: Les Confessions.
1: Non.
5: Oui.
1: Qui se marie avec Sophie?
5: Les Rêveries d'un promeneur solitaire?
1: Ah non plus, non. Mais c'est bien essayé, ça montre que vous en avez...
6: Émile?
1: Pardon?
6: Émile?
1: Expliquez.
6: Il éduque Émile, enfin lui qui a abandonné ses enfants à l'hospice. Il donne un grand cours d'éducation et son élève s'appelle Émile et il se marie avec Sophie.
1: Et le livre s'appelle Émile ou de l'éducation. Excellente réponse!
6: C'est chaud.
1: De Vincent Cespedes.
6: Bravo.
5: Ah oui, et c'est moi qui ai trouvé l'auteur quand même.

0: c'est vrai, vous avez trouvé Rousseau, mais enfin, vous
1: non,
0: pensez
1: mais
0: que
1: pas
0: c'est.
1: Dire. Ouais. Pensez...
2: On partage.
0: Vous, vous m'avez dit Rousseau, mais vous parliez du mec qui a fait le code de la route, alors. C'est pas la même chose.
3: Il a abandonné ses enfants, Rousseau.
2: Ah, oui, cinq.
0: Cinq enfants qu'il a abandonnés.
4: Ça, c'est pas
2: bon. Mais pourquoi?
0: Et malgré ça, il a fait.
2: Pour pouvoir disserter, parfois, pour philosopher, faut.
3: Ah, vous avez abandonné vos enfants aussi.
5: Et vous avez des enfants, Vincent, ou pas?
2: Trois, oui.
3: Ils avaient abandonné où?
2: À moitié.
0: Non, mais lui, il a quand même carrément fait un traité d'éducation, parce que c'est ça, Émile, ou de l'éducation, c'est comment éduquer ses enfants. Oui. Quand on a abandonné les siens, faut quand même être gonflé.
2: Mais parfois, penser, c'est compenser.
3: Oh.
2: Ah bah
3: ah oui, c'est vrai.
5: Là.
0: Ça c'est une phrase qu'on dit en début de semaine.
5: C'est ça.
0: Une autre question littéraire pour Jocelyne Bassager qui habite Valence. Et là, alors là vraiment c'est à la portée de tous puisque je vais vous demander le nom du plus célèbre roman écrit par James Fenimore Cooper.
3: Il est connu sous un autre nom.
0: Non, c'est son nom d'écrivain, James Fenimore Cooper. Mais c'est vrai qu'on le connaît essentiellement pour un roman, même si je peux vous donner les noms des romans qui ont précédé ou suivi son roman principal. Mais c'est celui-là que je vous demande.
5: Et
0: je
5: peux même allez-y vous dire... sur les noms précédents.
0: Bien sûr, je peux même vous les donner en langue originale. Parce
3: non,
0: que
3: non, en français. C'est
0: je sais que vous aimez bien mon anglais ou mon américain. The Deerslayer, ça c'est le livre précédent. Et The Pathfinder. Ça, c'est le livre suivant.
3: Pathfinder.
0: Pathfinder, si vous préférez.
5: Est-ce qu'on peut avoir le pitch du livre dont vous parlez?
0: Ah non, ça, vous n'aurez pas le pitch. Ah,
6: c'est vraiment le 20e siècle. Ça a marqué la littérature du 20e siècle.
0: Ah, c'est un livre très, très connu qui a été adapté, évidemment, au cinéma en plus.
3: Vous avez pardon, est-ce que vous avez les titres en français?
0: Ah, bien sûr. Alors, le livre précédent s'appelait Le Tueur de Daims. C'est The Deerslayer. Et The Pathfinder, en France, a été traduit sous le nom Le Lac Ontario.
5: Bon, ce sont des Chien des Baskerville.
3: Des thrillers,
0: le Chien des Baskerville. Non. Ça, c'est, comment c'est Sherlock Holmes, le chien
2: Est-ce qu'il y a le mot Lady dans le titre?
0: C'est Conan Doyle. Non, il n'y a pas Lady dans le titre.
3: Est-ce que l'auteur est encore vivant?
0: L'auteur, non.
5: Mais non.
0: Je vous parle d'un livre qui a été publié en 1826.
3: Ah oui, d'accord, pardon.
6: Donc, il y a eu des films célèbres liés à ce livre? Ça a été après, ça a été adapté au cinéma.
0: Ah, ça a été adapté au cinéma. C'est même devenu une expression d'ailleurs ce titre de livre écrit par. Alors c'est vrai que l'auteur, on le connaît moins que le nom de son livre. Voilà pourquoi ma question est piège. James Fenimore Cooper.
3: On a tous vu le film. À
5: c'est
3: votre
5: une avis. Héroïne.
0: Ah non.
5: C'est
0: non,
5: une
0: non.
5: femme l'héroïne. Ah,
0: non non.
3: Est-ce qu'on a tous vu le film? Il est passé tout le temps à la télé. C'est un film culte.
0: Oui, mais c'est plus que le film. C'est une expression qui est restée dans la vie publique.
5: Et qu'on l'utilise pour dire quoi?
0: Ah bah par exemple. J'ai bien envie de dire que peut-être Monsieur Cespedes dans cette émission pourrait être celui qui correspond le mieux au titre de ce livre.
3: Ah oui. Le dîner de con?
0: Mais non.
6: Donc on emploie cette expression dans la vie courante.
5: La première fois,
6: on emploie cette expression dans la vie courante.
0: Oui, un peu.
3: Est-ce que ça veut dire qu'il y a une seule personne intelligente dans une assemblée de gens débiles?
0: Oui, c'est un peu
3: voilà,
0: ça.
3: Ah voilà, je sentais bien.
5: Le dernier des Mohicans.
0: Qui a dit ça?
5: Moi.
0: Et c'est le dernier des Mohicans. Bonne réponse. De Michel Bernier.
7: Magnifique.
0: Et oui, le dernier des Mohicans. Tout le monde connaît ce titre, le titre de ce roman, c'est le dernier des Mohicans. Et on connaît moins l'auteur, James Fenimore Cooper, dernier des Mohicans, qui nous emmène évidemment dans l'Amérique du Nord pendant la guerre de la conquête, des affrontements entre Français et Anglais, en toile de fond évidemment de réserves indiennes, puisque les Mohicans c'était évidemment des Indiens à l'époque. Le dernier.
5: Comme les Sioux, quoi.
0: Oui, ça c'est une précision très importante.
5: Non, mais on peut pas tellement citer de tribus indiennes.
0: Ah bah si, je peux vous en citer 10 000.
5: Les Sioux,
6: les Comanches.
0: Voilà, je peux vous dire ça commence mal. Et puis aussi, comme les on est au bout de cette séquence, il est temps de tourner la page. Et là, vous avez tous les Indiens d'un coup.
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0: Il paraît que ça dégraisse au journal L'Équipe, dites donc.
6: Bah, c'est la crise pour tout le monde. Hein.
0: Ah, c'est la crise, mais vous...
6: j'ai perdu un petit peu, j'ai repris, je fais le yo-yo, quoi, malheureusement.
0: Vous mangez bien. Ah, ça pourrait être yo-yo, vous faites yo-yo, ça, c'est sûr. Je veux pas voir la taille de la ficelle.
3: c'est élégant.
6: Qu'est-ce qu'ils ont écrit pendant deux mois?
5: La taille de la ficelle,
6: mais plein. Il y avait plein de choses à écrire sur l'histoire du sport, sur des grandes rivalités. Donc Gérard, il fallait acheter L'Équipe, il y avait plein de trucs à raconter.
7: Ah oui, mais je vois pas pourquoi j'achèterais L'Équipe
0: quand il n'y a pas de résultat.
6: Que...
0: Déjà

0: qu'on l'achète pas quand il y en a.
1: Arrêtez, Laurent. Parce que je sens c'est encore mieux quand il y a pas de quand il y a
0: pas de. C'est pas vrai. En plus, je lis le journal L'Équipe tous les jours. Vous le savez bien. C'est juste pour vous emmerder. Je lis d'autant plus que vous n'y écrivez pas, je crois.
1: Ah, j'ai écrit pendant de 2001 à 2016 et c'est après je suis passé à la télé.
0: Ah, vous connaissez.
2: Et vous ont répondu.
0: Alors, vous connaissez l'ex-mari de Christine Bravo,
1: Brunel, qui est un de mes héros. Je l'adore.
3: Est-ce d'ailleurs, qu'on peut arrêter avec ça.
1: Mais si, mais il est. En plus, tu l'adores encore, tu l'aimes encore et tout. Il est extraordinaire. Mais Philippe Brunel, c'est une des plus grandes plumes. Non, et puis, il est passionné de l'Italie. Passionné de l'Italie.
0: Qu'est-ce qu'il y a, Gérard?
4: Il y a le nouveau mari là.
1: Oui, ah oui, c'est vrai. J'ai fait
5: une chérie, elle était un peu indiscret là. Il y a son mec qui est là et tu parles du ex-mari. Alors là, c'est vraiment.
4: Et tu dis qu'elle
1: est toujours. Regarde, il fait signe de la tête, ça le dérange pas du tout.
0: Il voit bien que c'est pas une première. Main quand même.
6: Il y a pas une rubrique, plaisance à l'équipe pour lui.
0: Non, non, mais enfin, franchement, il sait bien qu'elle a une fille. Il a bien fallu qu'elle l'ait avec quelqu'un quand même.
2: Bah non, regardez Marie.
4: Marie, oui.
0: Ça, c'est vrai. Enfin, t'as vu la gueule de Marie. Christina, on compte sur vous. Peut-être vous pourriez le relooker, notre petit Rio.
5: Ah, chérie, complètement.
0: Parce qu'il y a du boulot quand même.
5: Je pense qu'on peut mieux faire. Non, là, aujourd'hui, ça va encore. Mais le t-shirt, il est un peu moulant.
1: Ouais, mais
5: alors,
1: pour
5: que ça marque la petite brioche.
1: C'est vrai.
5: Oui. Oh,
1: mais ça va sinon alors.
5: Alors il faut que non, bah t-shirt une veste ça va, mais le t-shirt doit être plus dégaine, plus large. Eh ouais. Tout à l'heure, tu là. Si le ventre apparaît, c'est machin, c'est pas.
7: Et puis là, ça va pas parce que le corps c'est un haut. T'as le corps c'est un haut et t'as des fringues en V, ça va pas, c'est pas compatible, c'est
5: voilà.
7: Pas. C'est pas stylish, c'est pas magnifique. Et ça, Laurent Rouquier le sait.
3: Elle est pas asiatique. Tu fais la asiatique, elle est brésilienne.
7: Bah, au Brésil, il y a les Shintok, elle est vietnamienne, il y a des tours au Brésil, tu sais, chérie. T'es déjà venu à Rio, connasse de ta péniche.
2: Regarde ses lunettes.
0: Mais c'est vrai qu'on croirait la vraie qui parlait. Attention, en plus, j'ai des questions spéciales Cordula aujourd'hui. Oula. Mais on va d'abord démarrer par des citations. Et ça, c'est plutôt une citation pour Christine Bravo et Jean-Jacques Perroni. Et Nicolas Laurent, qui habite Huisseau-sur-Mauve dans
8: le Nicolas comme par hasard.
0: Oui, Nicolas sur Mauve dans le Loiret espère 300 euros. Qui a dit à 20 ans tu es fraîche comme la rosée du matin. À 36 ans t'es fraîche comme la bouteille de rosée de la veille.
1: Un homme
0: non.
1: Une femme morte,
5: française.
0: Non. Une femme vivante et française.
1: Oh. Anne Romanoff.
0: Foresti. Anne Romanoff, non.
2: Foresti.
0: Florence Foresti. Bonne réponse.
5: Ça commence la ribambelle.
0: De Gérard Jugnot. Ça commence quoi, vous avez dit?
5: La ribambelle.
0: Qu'est-ce que ça vient
5: ça
0: faire là?
5: Ça veut dire la série de questions.
3: Non, non, tu t'es trompé.
0: Ça commence la ribambelle.
3: C'est pas le bon mot.
1: Je voulais dire ribambelle de bonnes réponses.
7: La farandole de bonnes réponses, comme les desserts chez Flinch.
0: La ribambelle. Ça commence.
5: La ribambelle.
2: C'est joli.
0: C'est joli, ça n'a aucun sens, mais c'est joli. Oui, allons-y pour la ribambelle, alors. Pour Marie-Odile Mullier, qui habite Brumath dans le Bas-Rhin, qui a dit « Si le temps vous semble long, prenez-le dans le sens de la largeur. »
1: Pierre Dac.
2: Pierre Dac,
0: non.
2: Francis Blanche.
3: Doris.
1: C'est proche. Raymond
0: non,
1: De Vos.
0: Mais un habitué des grosses têtes.
2: Jean-Yann.
3: Coluche. Jacques Martin.
0: Non.
1: Pierre Desproges.
0: Gérard, vous avez même fait des tournées avec lui, des tournées des grosses têtes.
3: Sim.
0: Ah, bonne réponse collective, on va dire. C'est bien Sim. Attention, plus compliqué peut-être la citation suivante, puisque c'est quelqu'un qu'on cite un peu plus rarement, mais généralement, Monsieur Perroni, je connais mes grosses têtes, hein. Ouais. Monsieur Perroni retrouve son nom pour Jérémy Drujon, qui habite Guéméné-Pinfac en Loire-Atlantique, qui a dit « Sauf erreur, je ne me trompe jamais
8: ». Français.
0: Un Français.
3: Ah, c'est drôle.
1: Mort. Blanche.
0: Un Français Dac. Mort.
1: Écrivain.
0: Mort en 1971, écrivain, journaliste. Liste, critique, traducteur.
8: Ah, c'est le gars qui écrivait dans la montagne.
1: Léo Campion.
3: Vialatte.
0: Alexandre Vialatte. Bonne réponse de Christine Bravo, aidée, il faut le dire quand même, par Jean-Jacques Perroni.
2: Celui-ci, c'est des questions que pour eux.

0: Avec Laura Dubourg l'autre jour. Voilà. Ah non, c'est pas Fabre.
1: Non, non, c'est pas le
2: C'est mort,
1: non.
2: C'est mort.
0: Alors, pardon.
2: Est-ce que c'est mort?
0: Ah oui, ça, c'est mort.
1: C'est
0: mort.
1: C'est très mort.
2: C'est très mort.
3: Cuisinier?
1: Bon, alors, animalier.
0: Un cuisinier, non. Animalier, non.
3: Bon, rigolo.
0: J'ai envie de dire, la réponse est dans la question.
2: Il était radin?
4: Coff.
0: Pardon?
2: Jean-Pierre Coff.
0: Jean-Pierre Coff, non, mais c'est malin.
3: Rapia?
0: Non, c'est pas qu'il était rapia, mais où est-ce qu'on mange des oursins?
3: En Bretagne?
2: En Bretagne.
0: Ah non.
1: Olivier
3: Corse. Pagnol.
0: Marcel Pagnol. Le plus malin, c'est Gérard Jugnot.
5: Oh là là là, Malipacherie.
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0: C'est évidemment ce que c'est qu'une grolle ou une paire de grolles, ce sont des chaussures. Oui. Mais une grolle, ça sert aussi à dénommer un objet assez courant en Savoie, ah bah oui. Dans les Alpes. Ah, vous savez ce que c'est?
2: Bah oui, c'est dans les bronzés fonds du ski, c'est pour boire de l'alcool. C'est une sorte de coupelle avec plusieurs trous et qu'on soulève et on boit de l'alcool, la liqueur.
0: Effectivement, c'est, vous l'avez dit, une sorte de bol central avec plusieurs trous, avec des becs qui permettent de boire à plusieurs autour de
7: à ce... plusieurs?
0: Oui, à plusieurs.
4: Oui, parce qu'il y a, des gens qui ont des amis et tout. Hein.
2: Oui, tu sais.
7: Non, mais c'est un seul truc. Comment tu peux boire à plusieurs?
1: C'est une gourde à plusieurs trous.
2: Voilà. Voilà. Voilà. C'est ça.
0: On en connaît d'autres. Oui, une grolle, il y a un trou central
2: Mettre le liquide.
0: Orné d'un petit couvercle sculpté. Et autour, il y a plusieurs trous qu'on appelle des becs. La grolle est...
7: Franchement,
4: dans quoi on est en train d'aller?
7: Concrètement, comment on fait ça pour boire à plusieurs?
3: Pour boire le jeune épouse.
7: Non, mais en comment tu t'aimais?
4: Comme dans un glory hall, tu t'assois et puis t'attends.
0: Chaque participant boit à son tour par un des becs avant de passer la coupe de l'amitié à son voisin et afin de ne pas en renverser en buvant par le bec choisi dans le sens inverse des aiguilles d'une montre. Voilà. Il convient alors de boucher les deux becs adjacents avec ses pouces.
2: Oui.
0: Là, parce qu'autrement ça
2: coule.
0: Autrement ça coule de tous les côtés.
4: C'est propre en tout cas.
7: Ah, c'est pas
4: ça.
7: Covid. Hein. Mais c'est qui est dommage. Pourquoi tout le monde ne boit pas du même trou?
3: Ça s'appelle
2: l'inverse.
4: C'est pas le même concept quoi. C'est autre chose.
0: Et la coutume veut qu'on ne repose pas sur la table la coupe tant qu'elle n'est pas vide.
2: Oui.
0: Voilà le concept de la grolle. Et on y mélange du café, de l'agneau, du sucre. C'est dans la vallée d'Aoste. Hein, des oranges, du citron si vous voulez. Enfin, tout ce que vous voulez. C'est un vase en bois qui possède effectivement plusieurs becs, plusieurs trous qu'on peut ainsi utiliser à plusieurs. Bonne réponse de Florian Gazan. À partir du 11 février prochain, c'est une question pour monsieur Romain Pintier qui habite le Fenouillet en Vendée. À partir du 11 février, on trouvera de nouveaux billets en France en circulation. Mais quelle sera la particularité de ces nouveaux billets qui seront mauves d'ailleurs?
4: Ah bah il y aura un autre monument dessus du coup.
0: Non, ça on peut, je peux vous dire que le dessus ça concernera le débarquement parce qu'on célébrera à cette occasion, il faut le dire, l'anniversaire évidemment du débarquement. C'est aussi l'objet d'ailleurs de cette collection car c'est une collection de billets, on n'aura pas tant que ça. Il y aura 3000 exemplaires de ces billets.
8: Ah mais ça sera des billets d'argent?
0: Ah oui, des billets d'argent.
3: C'est pour le débarquement. Il n'y aura pas d'argent.
2: Ça vaudra 44 euros?
0: C'est-à-dire?
3: Ce sont des billets vierges.
0: C'est-à-dire?
3: Un peu de collection.
0: C'est-à-dire?
4: Bah, qui n'auront qu'une valeur.
3: Ça sera zéro.
4: C'est les billets 0 euros.
0: Des billets de 0 euros. Bonne réponse de Bernard Mabille. En hommage au débarquement en Normandie du 6 juin 44, bah oui, 1944, 2024, faites le compte.
4: Qui a eu cette idée quand même?
0: Vous-même.
7: Non, mais c'est une idée stupide.
4: Non, mais vous raconte quand même qu'il y a des gens qui sont dans un bureau.
9: C'est intéressant, ça crée de la valeur, c'est bien.
4: Mais non, c'est 0 euro, ça crée pas de valeur.
0: Oui.
9: C'est parce que ça va être collectionné, ça va s'échanger à prix d'or.
0: Ah oui, parce que vous allez devoir les acheter. Ils seront vendus, ces billets.
4: Ça, c'est vrai. Ça, faut vraiment être un con. Acheter un billet de 0 euro, faut vraiment être un débile.
2: Surtout, ça coûte combien un billet de 0 euro?
0: Mais non, parce que comme il n'y en aura que 3000.
4: Oui, d'accord.
0: Mais après, vous pourrez revendre votre billet de 0 euro plus cher que ce que vous l'avez acheté.
4: Non, mais la démarche, elle n'est pas possible.
2: Ouais, spéculation.
3: Ouais, c'est 3000.
7: Mais c'est qui? C'est Macron qui a eu l'idée?
0: Écoute,
7: je suis pas sûr.
4: Ouais, c'est Macron.
0: Ben oui, ça se vendra entre 5 et 10 euros, vous voyez, le billet.
2: Déjà, entre 5 et 10 euros,
4: non, mais nous, on ne laissera pas deux fois.
0: Vous ne perdez pas grand-chose, vous voyez. Vous achetez un billet de 5 à 10 euros qui en vaut 0. Bon, c'est vrai que ça sent l'arnaque.
4: C'est vraiment débile.
3: Non mais c'est bien pour filer aux

0: aveugle.
1: T'imagines, tu laisses 100 pour boire si t'es radin.
2: Non, mais c'est vraiment stupide.
3: Écoutez, sur les 80 ans de la libération française, qu'il y a des jolis billets mauves vendus chez nous à partir du 11 février, vous n'êtes pas obligé de les acheter, mais croyez-moi, il y a beaucoup de collectionneurs qui seront ravis d'avoir ces billets de 0 euro. C'est comme ça. À une question maintenant, une question concernant un pape, le pape Benoît IX. Alors attention, hein, là on est dans des temps évidemment très très anciens, puisque le pape Benoît IX a donné sa démission le 1er mai 1045. Mais qu'est-ce qu'il a fait? Pour quelle raison a-t-il donné sa démission le 1er mai 1045?
4: À cause des croisades?
3: Le pape Benoît IX.
1: C'était le jour de son mariage?
0: Il est amoureux, oui.
1: Il s'est marié?
3: Il voulait se marier. Bonne réponse de Florian Gazan. Et oui, Benoît IX a démissionné pour se marier. Mais il est redevenu pape après.
4: Il a divorcé.
3: Oui, parce qu'il a fait 3 pontificats, le pape Benoît IX. Mais il s'est marié entre-temps, il a eu des enfants. Au moins, c'est fait, vous voyez.
1: Oui, c'est ça. Il a repeuplé le Vatican. Il retourne.
2: Oui, il a eu envie de... Oui.
3: Non, mais c'était à une époque où on n'était pas trop regardant.
1: On l'est pas toujours non plus aujourd'hui. Hein.
2: Mais je crois que c'était même plutôt monnaie courante, des papes qui avaient des enfants,
3: ah,
2: etc.
3: Non, monnaie courante, c'est 0 euro. Benoît IX, effectivement, s'est marié après son premier pontificat, puis il y en a eu un deuxième, un troisième. Attention, hein, il y a eu d'autres papes qui ont eu des enfants, évidemment. C'est comme ça, qu'est-ce que vous voulez? C'est une époque où...
0: Bicette.
3: Pardon? Au fond du couloir, ouais. Bernard. Il n'arrive même plus à faire une phrase.
2: Oh. Bon, on est sur les derniers mois. Ouais.
1: C'est dur. J'avais l'impression qu'ils faisaient une partie de bataille navale au plein milieu de l'émission. J'avais eu l'audit, bah, touché.
2: C'est-à-dire, enfant de pape, ça doit être vraiment bizarre, quoi. Je présente.
3: Pardon.
2: Enfant de pape, ça doit être vraiment bizarre.
3: Ah oui,
0: c'est rare. Pape, hein,
2: oui. C'est statut quand même social.
5: Non, mais quelle hypocrisie, quoi.
4: Mais wow. Qu'est-ce qui tient contre l'hypocrisie?
2: Ah oui.
5: Bah, enfin, c'est hypocrite. Il y en a, ils ont des enfants et ils disent il faut pas se marier, machin. Et puis, il se passe des choses épouvantables. Et sauvez-moi, là, je commence
1: c'est
5: à penser dans un truc. Et...
3: Elle a bien fait faire. Elle a bien fait de faire actrice au moins, elle a un texte.
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3: Le public, ça va? Ça va? Ça commence? On gagne du temps, hein.
1: Vous faites chauffeur de salle, vous, maintenant.
3: Ouais, parce que j'ai passé une soirée horrible et je suis très content de vous retrouver tous les amis, c'était horrible. Bah, déjà, j'étais chez ma sœur, donc là, ça partait mal. Et puis, il y avait les amis à elle, donc elle est infirmière, donc il y avait un sophrologue, un cheminot, un contrôleur RATP, une vendeuse de spiruline, il y avait du tarama, du pain sans gluten, du houmous vegan, bref, ça pue la gauche. Christophe, t'aurais pété un plomb, je te jure. Et toute la soirée, elles n'ont parlé que d'une chose, d'un mec formidable, trop beau, génial, même pas moi, ni vous, patron. L'autre là, qui depuis 10 jours cartonne, là, moi je l'appelle Timothée Chalumeau parce que c'est un peu le
1: Mais de qui vous parlez?
9: Jean-Claude Bardella?
3: Presque. Comment il s'appelle? Raphaël Quenard. Celui qui a tout eu au César, là. Allez, alors tout le monde là, il est génial, il est trop beau, il est super. Là, là, là.
1: Mais c'est beau les nouveautés.
9: Et attends, il est super, Raphaël Quenard.
3: Ça commence, voilà.
4: Mais c'est qui,
3: hein? L'acteur, là!
1: Elle a pas totalement tort!
3: Enfin bref, j'ai passé une soirée terrible et là je suis avec des gens intéressants, passionnants, je pense notamment à Isabelle Mergo.
9: Yoann Rieu, il y a longtemps que vous n'étiez pas installé à côté de Mella Bédia.
10: Oui. Bah, depuis notre voyage à Londres en commun avec toutes les grosses têtes.
9: Et vous êtes content alors?
10: Bah, très heureux. Très très heureux. Parce
5: elle, elle a été invitée à Londres et pas moi?
9: Oui. Ah non, alors vous, à chaque fois que vous êtes invité, vous ne venez pas et après vous me dites que je vous invite pas. Arrêtez de dire que je ne vous invite pas quand je vous invite et que vous venez pas. C'est pas pareil de ne pas venir et de
5: non,
9: ne pas vous.
5: Non, vous m'invitez plus parce que je viens pas, mais je voudrais avoir le plaisir. De dire non, je peux pas.
9: D'accord. Bon, bah alors voilà. Écoutez, je vais vous inviter à des trucs que j'organise pas, comme ça, le problème sera réglé.
11: Une en tout cas, c'était trop bien Londres.
9: On a joué au foot en plus.
11: Vrai, on a joué au foot.
9: En plus, on a joué au foot.
11: Ouais.
5: Ah ouais, bon, bah ça, je suis pas jalouse. Parce non, que, mais là, je joue au foot, c'est ouais. ça.
3: Et c'est Rio qui faisait le ballon.
9: Non, en tout cas, il jouait. Vous jouez pas mal, vous, Toen.
3: Mais moi, je déchire.
10: Ouais,
3: dans...
10: t'es trop personnel. Ouais. Tu
3: mais moi,
10: pas
3: à part dans l'humour, je déchire. Ah
9: bah, il est trop personnel, il est trop personnel. Il n'y a pas besoin d'aller jouer au foot pour s'en rendre compte.
5: Ah bah, c'est sûr.
10: Tu voulais être le roi de l'équipe, tu voulais être le roi du match, tu tirais à gauche.
3: Mais
10: à
3: parce qu'il y avait les influenceurs, je voulais faire une belle story.
9: Attention à ce que vous dites en ce moment. Il tirait pas à droite, il tirait pas à gauche.
5: Il tirait au milieu.
3: Il dirait oui pour le coup.
9: Une première citation pour Emmanuel Joly à Jean-Chêne. Elle habite Paris 2e.
5: À Jean-Chêne ?
9: Pardon ?
5: À Jean-Chêne ?
9: Non. Une,
10: j'enchaîne.
9: Une première citation pour Emmanuel Joly, virgule, j'enchaîne,
5: ah,
9: virgule, d'accord. Qui habite Paris 2e.
5: Ah, parce que je comprenais plus rien. D'accord. Sacha Guitry.
9: J'ai pas mis la première pour Sacha Guitry, c'est dommage. Autrement, je vous l'aurais accordé. Non, la première citation, c'est celle-ci. Entre une mauvaise cuisinière et une empoisonneuse, il n'y a qu'une différence d'intention.
3: Oh là là là là. C'est un bon homme.
9: Un homme, oui.
10: C'est pas du Coluche ?
9: Ah, c'est pas du Coluche, mais ça pourrait.
3: Jean-Yann.
9: Et c'est de la même
5: époque.
9: C'est de la même époque.
10: Pierre Desproges.
9: Pierre Desproges. Bonne réponse de Yoann Rieu. Pour Marc,
3: il s'applaudit. Mais il s'applaudit quand même.
10: Je suis tellement fier d'être dans cette
9: émission. C'est pas qu'il s'applaudit, c'est une sorte d'otarie de cirque.
3: Ah oui, c'est ça. Ouais. Quelqu'un a des sardines pour Yoann ?
10: Non mais Laurent, n'empêche, ça y est, j'ai réussi. Je démarre ma 6e année avec vous. Ça y est, on y est maintenant.
5: Oh merde.
10: Bah, c'est ma 6e année.
5: Eh ben, il est temps de partir.
9: Pourquoi elle démarrait quand la 6e année ?
10: Bah, février 2024. Et donc là, on est en mars 2024. Donc c'est bon, j'ai passé le cap des 5 ans.
5: Mais là,
3: février 2018.
11: Ouais, mais qu'est-ce qu'il raconte ?
10: Je suis arrivé au gros en février 2019.
5: Ah.
10: On est en mars 2024. Donc
11: ah, mais tu comptes, toi?
10: Oui, je compte.
5: Ah non, non, mais il compte même le nombre de prestations que chacun fait par semaine.
9: Par exemple, Mella, elle fait un grand retour, hein, Mella.
10: Oui, Mella, c'est sa 8e participation de la saison seulement. Mais c'est normal, t'occupes avec ton film.
5: Mais sérieux?
10: T'es très pris par Amazon, tu prépares tes messages.
3: Ouais, puis il y a eu Gaza, t'es resté à Gaza combien de temps, toi?
5: Mais t'es pas à Gaza?
11: Ah non, oui, c'est sur les 2014.
5: En vacances?
9: Enfin, Marcella, vous n'avez pas commencé à croire tout ce que dit Monsieur Toen, tout
3: si,
9: de
3: si,
9: même.
3: Si, si, regarde, et je t'aime.
11: Pourquoi il n'y a que des gens fous, en fait?
5: Bah, tu sais pas, tu t'es au centre, hein. Pose-toi des questions, hein.
3: Mais tu la confonds, mais elle est venue, c'est pour ça.
11: Ah oui, je suis pas une estrègue.
5: Pardon?
11: Ah ouais, quand même, je pense qu'il faut la rentrer à la maison.
5: Non, non, mais là, il a dit qu'il y avait eu un train. Très vite, on comprend pas ce que tu dis.
11: Alors,
5: franchement.
11: C'est toi qui me parles de prononciation, parce que. Hein? Non, mais tu sais, ma tante est orthophoniste à Livry-Gargan, est-ce que tu veux que je l'appelle?
5: Eh bah, écoute, appelle-la pour toi, hein.
11: On va l'appeler pour nous. Je n'ai pas eu d'enfant.
3: Oh là là, c'est la guerre entre Miss Monde et Miss Univers.
11: Mais j'ai remarqué, Isabelle et Marcella, elles n'aiment pas quand il y a des petites meufs au 109.
3: Ah non, ouais,
5: pas du tout. Alors,
12: mais où est-ce qu'il y a des petites meufs au 109?
9: J'ai lu ce week-end un truc qui m'a beaucoup fait rire. C'est, il vaut mieux avoir le sang qui boue que le boue qui sent. Non mais attendez, sérieusement, vous avez vraiment eu de la famille orthophoniste à Livry-Gargan?
11: Oui.
9: C'est pas vrai.
11: Mais j'ai aussi un oncle qui a une pizzeria, donc je sais pas si ça...
13: Je suis très inquiet depuis le début parce que j'ai vu qu'Isabelle est venue avec des petits pains au chocolat, elle les a mangés. Sébastien a des chouquettes, il va les manger. Et Marcella est venue avec son chien. Est-ce qu'elle va le manger?
9: Ah, il est pas bouffable.
10: Il est tout petit, il est moche.
11: Il est mignon. Moi, j'ai un chien, il s'appelle Belkacem, mais c'est un pitbull. Est-ce que je me demandais, est-ce que je pourrais le ramener un jour chez RTL?
13: Ah non. Pourquoi Belkacem, c'est un pitbull à cause de Najat Vallaud-Belkacem?
11: Non, rien à voir.
13: Ah bon?
11: J'ai aussi un oncle qui a les yeux clairs comme lui. Bon, c'est une sorte d'hommage.
5: Il remue la queue, pareil.
11: Ah, il remue bien la queue, ouais.
9: La citation suivante concerne les chiens. Ah. C'est pour monsieur Chiez qui habite Vauréal.
3: C'est une contrepétrie.
11: On a qu'à lui acheter une table, comme ça il aura table et des chaises.
9: Qui a dit les chiens sont vraiment les rois de la planète si vous considérez nos deux espèces. L'une d'elles fait caca, l'autre le transporte pour lui. D'après vous, qui est le patron des deux?
13: Bah, c'est récent ça, puisque
9: c'est récent.
3: C'est Michel Drucker.
9: Non, c'est pas Michel Drucker.
10: C'est une femme, peut-être une femme.
9: C'est un homme.
3: T'as toujours été un homme?
12: Ah, vivant.
9: Ah non.
10: T'as toujours été un homme?
13: C'est pas Philippe Deluc, Philippe Deluc.
9: Non, non, vivant, vivant.
12: Mais il est journaliste.
9: Il est journaliste, non, humoriste.
3: C'est pas Laurent Baffy?
9: Non.
10: Patrick Timicite?
12: Il est français?
9: Non, il n'est pas français.
3: Ah, il est américain?
9: Américain. Américain.
3: Woody Allen?
9: Non.
3: Jerry Seinfeld?
12: Seinfeld. Quoi? Je le connais pas, mais, très... mais j'ai tellement entendu ce nom.
11: Seinfeld, Seinfeld.
9: Aidez-la, aidez-la.
3: Jerry Seinfeld.
11: Jerry Seinfeld.
9: Jerry Seinfeld. Bonne réponse collective, on va dire.
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9: Je vous emmène maintenant dans un restaurant qui s'appelle l'Hétéroclito.
3: C'est à Biarritz. C'est à Guétari.
15: Putain, ça m'a coupé l'appétit direct.
3: C'est à Guétari.
9: Vous avez trouvé une partie de la réponse, monsieur. Monsieur. Comment il s'appelle déjà?
2: Toen.
3: Tant que vous n'êtes pas boublé, je m'en fous.
9: Il me fatigue. Monsieur Toen.
3: Oui, c'est moi.
9: La question était. Je vais vous parler d'un restaurant qui s'appelle l'Hétéroclito, qui est déjà plutôt plein à craquer, mais qui risque de l'être encore plus dans les semaines et les mois qui viennent. Pour quelle raison?
3: Parce qu'il y a Bec Bédé qui le rachète, non?
9: Non. Le restaurant Hétéroclito est déjà bondé de toute façon, mais il risque de refuser encore plus de monde dans les semaines
3: parce qu'ils vont retirer trois tables.
9: Et les mois qui viennent.
3: Non, c'est pas le... c'est logique, ils vont refuser du monde. Il y a moins de tables. Mais non, mais c'est pas ça.
1: Ouais, je crois pas.
3: Mais cette émission n'a aucune cohésion, hein.
1: Non, non.
3: C'est dingue, hein. Non, moi, je suis logique, je réponds bien et on m'envoie chier.
15: Je vais rejoindre.
12: Ils vont rajouter.
9: Non, vous savez, je vous aime, toi, vous me faites rire. Mais je suis épuisé de rire.
3: Il est mort de rire.
12: Il s'appelle Hétéroclito, mais ils vont peut-être rajouter un truc.
16: Hétéroclite.
9: Non, alors.
16: Ben oui.
9: Vous avez donné
10: la moutarde.
9: Vous avez trouvé une partie de la réponse en devinant et en sachant, parce que vous êtes que vous connaissez bien cette région sûrement, que que ce restaurant Hétéroclito, oui, il est à Guétari. Oui. Alors,
1: voilà.
9: Pourquoi va y avoir plus de monde?
12: C'est un film qui va sortir?
9: Non.
15: Il y a un rapport avec Bec Bédé ou pas?
9: Non.
12: Il y a une épreuve.
9: Non, d'ailleurs, Bec Bédé, il est un peu plutôt embêté par cette information parce que lui, il n'a pas envie qu'il y ait trop de monde.
15: Ouais, c'est ça qu'il va. Ils vont construire. Ils vont
12: parce qu'il y a quelqu'un qui va s'installer là-bas qui est très connu.
15: Non. Ils vont construire des HLM à Guétari.
10: Ah, parce qu'il va avoir une étoile.
9: Non.
1: Mais il y a un événement qui va avoir lieu là-bas ou pas?
3: Sympa, mais c'est
9: oubliez
3: pas
9: le restaurant, l'Hétéroclito, même si c'est un lieu très sympathique.
3: Très sympathique.
15: Oui.
3: Mais... alors qu'il y a hétéro dedans, d'habitude ça sent pas bon. Mais bon.
9: Oui, mais
3: c'est éclito, rapport... éclito, ça fait beaucoup.
12: C'est par rapport à la plage de Guétari?
9: Non, c'est par rapport à Guétari, vous le dites plus déjà.
3: L'immobilier va devenir super cher.
9: Et là, ça aussi, ça risque.
3: Mais ils ont qu'à pas vendre.
15: Ah, il y a le TGV qui va aller jusque là-bas.
3: Oh, il y va déjà, du con.
1: Enfin, il met 8 jours.
16: Ils vont assécher le marais. Et donc,
3: le marais?
16: Oui, enfin,
3: mais c'est pas à Guétari.
16: À
9: quelle question elle répondait?
10: La question que vous avez posée mardi.
1: Ouais. Il y a Jean Lassalle qui a racheté?
9: Mais non.
3: Ah, il n'y a pas Top Chef là-bas?
9: Mais non.
10: Ils ont monté une station ski?
9: Mais non. C'est tellement simple, il n'y a pas plus simple comme réponse.
15: Les autres restaurants fermés?
9: Mais non.
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9: Sauf que Guétari n'est pas enterré à Guétari, c'est Luis Mariano qui est enterré à Guétari. Mais ça n'a rien à voir avec la réponse, mesdames et messieurs.
3: Donc un resto,
10: il devient fou.
12: Est-ce que c'est un truc de jumelage?
9: J'aurais même pas dû poser la question tellement c'est bête comme question, vous voyez.
3: Ah, c'est qu'on va y aller pour les grosses têtes?
9: Mais non.
3: On fera les grosses têtes là-bas, non?
16: Ah non, c'était fermé le dimanche et maintenant ça sera ouvert.
9: Oui, bien sûr, et d'ailleurs, voilà.
3: C'est autorisé aux femmes maintenant.
9: Mais non, enfin.
1: Bah non.
9: Vous confondez avec Roubaix.
12: C'est tout piéton.
9: Mais non.
12: On va
9: donner 300 euros et puis c'est tant mieux.
12: Ils sont collés à Bidart, ça.
16: Ils ont fait une pergola contre le vent.
9: Alors écoutez, c'est bien la...
1: Une pergola contre
9: c'est
1: le
9: bien
1: vent.
9: La... De toutes les questions que j'ai posées aujourd'hui...
10: C'est la plus con.
9: C'est bien la plus con et la seule pour laquelle je pensais pas donner un chèque RTL. Mais voilà, c'est fait. 300 euros pour alors, monsieur Thierry Dupuis.
3: Attends, il reste 20 secondes.
9: Est-ce que quelqu'un dans la salle veut gagner 100 euros en plus à une idée?
3: Mais c'est pas
9: peut-être
3: simple, ils ne savent pas les gens.
9: Si, regardez.
16: Si, si, a...
9: Une main se lève, monsieur Toen.
3: Ah, bah j'y vais. Oh, il est trop loin, oh, non. Mais qu'est-ce que tu fais là? Mais t'as moins de 80 ans, qu'est-ce que tu fais là?
18: C'est perdu.
3: C'est Fun Radio, c'est à gauche. Hein. Vas-y, présente-toi et la bonne réponse, si tu l'as.
18: Alors, j'ai 30 ans et je m'appelle Geoffroy et je vais tenter, c'est l'arrivée des beaux jours.
9: Ah ouais, d'accord.
16: Alors ça, oh, bah, c'était joli.
3: Franchement,
16: c'est
3: joli. Il est con, mais il mérite son rôle.
15: On a le public qu'on mérite. Hein.
9: Laurent, monsieur, vous méritez d'être grosse tête.
16: Ah ouais, elle est excellente. Ah,
9: tout simplement, mais écoutez, il n'y avait pas plus simple comme réponse. Ouais. Guétari est arrivé en tête des villages.
3: Préféré des Français.
9: Préféré des Français, ah ouais, où il fait bon vivre. Il n'y avait pas plus simple.
3: Mais c'est pas automatique.
9: Quoi, c'est pas automatique?
3: Parce que, alors, ça, c'est dans le top des villages préférés. Donc forcément, le resto du coin, il va afficher
9: bah,
3: complet.
9: Oui, il va y avoir plus de touristes et plus de gens.
3: Mais
9: oui.
3: Les gens sont pas aussi cons.
9: La charmante commune des Pyrénées-Atlantiques a terminé.
3: C'est joli, ça, que c'est joli.
9: Première du classement 2022 des communes où il fait bon vivre, où il fait bon passer des vacances.
3: Alors, mais enfin, l'été, ça devient compliqué. Il y a trop de monde.
9: Mais en tout
3: c'est
9: cas,
3: tout petit, tout petit.
16: Et elle a détrôné quel village?
9: Oh, zut. Ce sera l'objet d'une autre question.
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9: Une question pour Florence Miosotis, une question sport, puisqu'on vient de nous apprendre la disparition de la panthère noire.
2: Oui.
9: Et c'était son surnom.
15: Ah, oui.
9: Monsieur Berlian, vous connaissez
3: Oui, Salif Keïta.
9: Salif Keïta, bravo, un footballeur. Et alors, la presse est unanime hein, à propos de Salif Keïta, que ce soit dans l'Humanité, que ce soit dans Libération, et même le Figaro, c'est assez rare. C'est Yves Tréhard qui parle football dans le Figaro et qui raconte l'histoire de cet attaquant exceptionnel des années 60-70 qui a marqué le club de Saint-Étienne, puis le club de Marseille. Il est mort à Bamako à 76 ans, mais il a fait effectivement essentiellement carrière chez nous en France, et on raconte son arrivée. Alors, il paraît que c'est un peu légendaire, mais son arrivée à l'aéroport ici en France, pieds nus, sans argent, et il a été obligé de prendre un taxi pour aller jusqu'à Saint-Étienne.
15: Le taxi lui a offert la...
9: Alors non, justement, Yves Tréhard, voilà, raconte que
15: oui,
9: tout ça est une légende, qu'en fait le taxi lui aurait quand même demandé 1000 balles, 1000 francs à l'époque, pour aller jusqu'à Saint-Étienne, et que c'est Saint-Étienne évidemment qui avait remboursé le voyage de ce chauffeur de taxi, débarqué à Orly, en tout cas Salif Keïta, le 14 septembre 1960. C'est pas parce qu'il était pauvre qu'il est arrivé sans rien, sans bagages et pieds nus. C'est parce qu'on lui avait tout volé pendant le voyage. Voilà ce que raconte en tout cas Yves Tréhard dans le Figaro aujourd'hui. Mais c'était un grand footballeur, Salif Keïta.
18: Pardon, mais on lui avait volé pendant le voyage. Il était dans l'avion, il avait piqué ses chaussures et ses chaussettes pendant qu'il était assis dans l'avion.
15: Parce qu'il dormait.
18: Ah oui, il dormait bien. Il dormait profondément. Si on te pique tes chaussures et tes chaussettes pendant que tu dors, tu t'en rends compte quand même, non?
9: Non.
18: C'est curieux votre histoire.
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18: Oui, c'est vrai. Il y a pas le mec qui se réveille, il dit oh, m'a piqué mon slip. Non, le mec il est à poil dans l'avion, c'est
9: bizarre. Non, mais il est pas arrivé vraiment pieds nus.
18: Non. Donc vous racontez n'importe quoi.
9: Ah, mais c'est
18: alors.
9: Pas moi qui raconte n'importe
18: Yves Tréhard
9: quoi.
18: Raconte n'importe quoi.
9: Mais non, justement, Yves Tréhard, il essaie de revenir sur cette légende qui n'est pas tout à fait exacte du fait que effectivement on a raconté pendant longtemps qu'il était arrivé pieds nus chez nous en France à l'aéroport et qu'il avait pris un taxi qu'il avait emmené jusqu'à Saint-Étienne. L'histoire du taxi, c'est vrai,
18: ouais.
9: Mais le fait qu'il soit arrivé sans bagages et sans rien, c'est effectivement parce qu'on lui a volé ses affaires. Mais on lui a volé ses affaires, pas dans l'avion, voyons. C'est parce
22: qu'il a perdu sa valise au tapis bagages comme tout le monde, quoi.
18: Donc il était donc pas en pieds nus.
9: Non, il était pas pieds nus.
18: D'accord, voilà.
16: Alors on lui a volé.
18: On lui a piqué sa valise, quoi.
16: Oui, c'est ça, on lui a piqué sa valise comme ça.
18: Il n'a pas retrouvé sa valise, il a été perdu.
16: Le côté pieds nus, là, moi,
22: en fait, on a mélangé l'histoire de Djibril Cissé et Yannick Noah, je crois.
18: Mais
2: si la légende est plus belle que l'histoire, imprimer la légende.
9: Mais voilà, exactement. Mais en tout cas, c'était un grand footballeur. Sa vie était un roman. Il y a même eu un film, hein, d'ailleurs, qui a raconté, effectivement, l'histoire du Ballon d'Or, un film sorti en 94. Oui. Il y a même eu une chanson, vous savez, Monty, c'est le chanteur qui avait fait la chanson sur les vers. Je ne sais pas si on l'a, la chanson.
18: Plus fort, évidemment, c'est les verts.

0: Il avait une voix nazie.
1: Il raconte l'histoire. Il raconte l'histoire du taxi, écoutez.
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0: Ouais, c'est une chanson de qualité.
3: Heureusement qu'on a oublié cette chanson.

0: Il parle au taxi, là.
1: Je dois dire, c'est grâce à Yves Tréhard que j'ai retrouvé cette chanson.
0: Parce allez, merci, Yves.
1: C'est lui qui parle de cette chanson dans son article du jour. Un taxi pour Geoffroy Guichard. Une chanson qui racontait l'histoire de Salif Keita. Et en fait, pourquoi on lui a volé ses affaires? Parce que je vous ai toujours pas raconté pourquoi.
2: Ah, bah oui.
1: Et ça, c'est Salif Keita qui l'aurait raconté lui-même à Yves Tréhard. Voilà pourquoi il revient sur la légende. Tout simplement, à l'époque, il fuyait son pays et il avait décidé de filer au Libéria, pays voisin, pour monter dans un avion vers la France. Et c'est là-bas qu'il s'est malheureusement fait tout voler dans l'aventure, avant de prendre l'avion. Vous voyez,
3: c'était les Libériens.
4: Pas en France.
1: C'est marrant d'ailleurs, ce moment. On est,
0: c'est angoisse.
1: Pour ceux qui ont eu la chance de partir en vacances, ils ne sont pas si nombreux. Il y a quand même beaucoup de Français qui ne peuvent pas partir, il faut le rappeler chaque été. Mais pour ceux qui ont eu la chance de partir et qui ont pris l'avion, malgré leur indice carbone, qui ont subi les conséquences.
0: Pardon. Il devrait y avoir honte, Laurent.
1: Oui, c'est vrai que moi, je l'ai pris par...
0: Bah oui, je sais.
5: Il jette même les papiers par le hublot.
0: Ouais.
5: Alors.
0: Ouais, il jette ses papiers de McDo par le hublot.
1: Quasi pas l'avion dans l'année, je travaille, monsieur Beaugrand.
5: Mais ne vous excusez de rien.
1: Mais pendant l'été, effectivement, je me permets de prendre un peu plus. J'ai pris 3 fois l'avion. Ça vous va, cet été?
6: Non, mais j'ai rien c'est normal, déjà, aller-retour.
0: Ah, mais alors, il en manque
6: un. Fait deux.
0: Ah, ça veut dire que vous l'avez
6: pris. Ça veut dire qu'à un moment, vous êtes resté dans un pays.
0: Il l'a pris 6 fois, en fait.
1: Alors, je l'ai pris 6 fois.
0: Oh.
1: À 3 allers-retours, ça vous va? Qu'est-ce que vous voulez? J'allais pas aller au, je suis allé au Japon. Je vais pas aller au Japon à pied, quand même.
0: Ah, voilà, c'est une grande destination.
4: Voilà, ça, on peut y aller, mais alors c'est très compliqué parce que il faudrait passer par la Russie et comme c'est plus possible maintenant.
1: Bah voilà, voilà.
0: C'est pas sympa.
1: Donc voilà.
7: Non, mais la petite Greta, elle y serait allée en bateau, elle.
1: Ouais. Ah, Greta, vous avez raison.
7: 3 mois, mais elle serait allée en bateau.
4: Sauf qu'elle pollue plus en bateau qu'en avion.
7: Elle pollue plus en bateau?
4: Ah oui, le bateau pollue plus que l'avion.
7: En bateau à voile.
0: Mais elle y sera allée.
4: Elle est allée en gros bateau.
1: Il essaie de baisser ton micro.
4: Mais non, mais parce qu'il marche pas, ce truc. Qu'est-ce que j'ai mettre là?
1: Ah, voilà, là,
4: c'est rien, moi. C'est un peu ce que j'ai écrit, s'il y a ça.
3: Non, mais François, tu n'auras jamais de théâtre, je vais te dire.
4: J'ai pas besoin de micro, moi.
0: Il a une vraie voix d'acteur, le comédien.
1: Non, mais qui n'a jamais pris l'avion pendant l'été?
5: Non, mais ce qu'il y a, c'est ceux qui donnent des leçons. Qui
1: Isabelle, rappelez-moi bien surtout que pour mon débat sur BFM quand j'aurai démarré, que je ne vous appelle jamais. Hein.
0: Non, elle avait des bons arguments. Non,
5: oh merde, j'ai pas. Alors vous savez pourquoi je ne déploie pas? Parce que Roselyne Bachelot, quand elle parle, elle prend tout son temps, personne ne la coupe. Moi, je vais vite parce que j'ai toujours peur qu'on me coupe. Et de fait, on me coupe toujours de toute façon.
1: Mais non.
5: Ce que je voulais dire, c'est que les.
1: Mais c'est vrai que Roselyne parle bien, faut dire.
5: Les donneurs de leçons.
1: Oui, oui.
5: Voilà, qui sur l'écologie, la natalité, et qui eux-mêmes prennent. Les avions, eh ben, ne sont pas...
1: C'est vrai que c'est un peu long, hein.
0: Oui, oui. Mais heureusement, c'est très intéressant. C'est un peu long, mais c'est très intéressant.
5: Eh ben, je vais vous dire, parfois je parle et je m'ennuie toute seule au milieu de ma phrase.
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1: Clément Michel, qui habite en Ille-et-Vilaine, très facile, hein, puisque la question concerne Raphaël Nadal. Hein. Ça y est, on sait que sa carrière de champion est terminée. Il a mis fin à sa compétition. Aujourd'hui, il y a une interview dans Le Parisien, c'est assez intéressant. C'est quelqu'un qui rend hommage à la carrière de Nadal. C'est celui qui l'a fourni en raquettes, 1250 raquettes. Et justement, moi, je connaissais pas la marque de la raquette de Nadal. Quelle est la marque de la raquette de Nadal qu'il a utilisé toute sa carrière?
7: Babola.
1: Babola. Il a appris à l'école. Babola. Bonne réponse de Paul Alcaraz. C'est Babola. Vous saviez ça, Jean-Phi, vous?
2: Non, je savais pas que c'était Babola. Ah non.
12: On dit pas Lola.
13: Moi, ma deuxième raquette, c'était une Babola, moi.
1: Ah oui.
14: Ah, super.
1: Parce que vous jouez au tennis, vous, avec deux raquettes.
13: Je suis tennisman depuis très longtemps, moi.
14: Génial.
12: Ah, ouais, vous jouez une Babola.
13: J'étais niveau 30.
14: C'est vrai?
13: Non, mais moi, j'ai fait plein de sports, moi, dans ma vie.
1: Ah oui?
13: J'ai eu ceinture verte judo.
1: Ah oui?
13: Mais oui, mais vous me posez jamais de questions.
2: Fais-moi une prise.
13: Et je fais de la course à pied, j'ai fait du foot un peu aussi.
12: On pourrait courir tous les deux.
13: Oui, quand tu veux.
12: Bah super.
2: Ah oui, c'est
14: voilà. Ben voilà.
12: On va courir à Saint-Dizier.
1: Voilà.
13: À Saint-Dizier.
1: Oh regardez. On va retrouver les mouchoirs au bord de son lit aussi.
13: Les chaussettes.
12: Bah non, il en aura pas besoin.
14: C'est bien d'avoir une cougar dans l'émission.
12: Bah, ça va, Léo, cougar.
14: C'est toujours bien d'avoir une cougar.
12: Ouais, non,
14: dans toutes les émissions, il y a une cougar.
12: On dit pas MILF?
14: Ah oui, mais ah!
12: Moi, je suis MILF, je suis pas cougar encore.
14: Ah, t'es MILF?
12: Bah, oui.
14: Un Paul, il va délirer.
13: C'est encore mieux. Attends, j'ai cru.
1: Ah, mais je crois que notre Polo est chaud en ce moment.
2: Ah oui,
1: il m'a envoyé un petit message hier, je ne vous en dis pas plus.
14: Ah bah si!
13: Non, mais c'était pour rigoler.
1: Ah, il attend avec impatience.
13: Non, j'ai rien dit.
1: Notre invité du jour. Il m'a dit, elle est jeune, demande-lui si elle est célibataire.
13: Non, j'ai pas dit ça.
14: Oh, le mytho!
13: Non, j'ai dit ça dans deux messages différents, c'était pas la même formulation.
1: Oh bah oui, bah enfin quand même, ça voulait dire. Là. Regardez, il est tout rouge.
13: On dirait ma mère qui trafique les mots.
1: Mais il aime la jeune chanteuse qu'on va recevoir aujourd'hui. Et moi, ça me fait plaisir de voir que quand même.
14: Ah, qui ça?
1: Il est émoustillé.
14: Catherine Lara.
1: Mais non, pas Catherine Lara.
13: Ah bah avec Catherine, on a passé des nuits magiques.
1: Cadeau. Ah, il est lisse tout, Apollo. Hein.
13: C'est non, mais si je réponds un truc, que ça soit l'un ou l'autre, ça
1: pardon
13: va. Non, mais si je réponds oui, non, après, ça va. Soit je vais être pris pour un obsédé, soit elle va être offusquée, donc je vais rien.
12: Oh non.
14: Non,
13: mais je vais rien.
14: Il faut bien te présenter, par exemple. Paul, tu vas être classe. Toujours le baise-main dans la levrette.
13: Je l'ai déjà entendu, celle-là.
14: Si t'es classe avec Sylvie, elle dit oui à tout, il n'y a pas de souci. C'est une gentle-dame, tu es un gentilhomme.
1: Vous aimez bien les bonnes manières, Sylvie?
12: Ah, j'adore les
14: bonnes manières.
1: Ouais.
12: Pas partout, hein.
14: C'est-à-dire, oula,
1: ça pas partout.
12: Bah non, pas partout. Hein. Bah non, mais si t'es trop poli au pieu, à un moment donné, tu t'ennuies.
14: Ah oui,
12: quand même.
14: Ouais.
12: Voilà.
14: Oui,
12: j'aime bien qu'on me tire les cheveux un peu quand même.
1: Oh la salope.
14: Bah non, j'en connais un qui va se marrer de m'asseoir.
2: Regarde-moi-le, l'autre. Tu m'étonnes qu'elle fait une pelade.
12: Ah, c'est vrai, j'en ai plus beaucoup.
1: Mais vous, Isabelle, vous aimez ça qu'on vous tire un peu les cheveux?
2: Moi, j'aime pas du tout qu'on me tire tout court, c'est tout.
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1: Une question pour Carla Moulineau qui habite. Qui habite Malakoff.
14: Oh, j'ai Malakoff. Oui.
13: Oh. Ah, encore une idée de week-end.
14: Qu'est-ce qui fait bien
13: Malakoff. C'est peut-être un peu loin pour Julie, Malakoff.
1: Carla Moulineau espère elle aussi un chèque RTL. Dans quel cas précise-t-on qu'on a choisi celle ou celui qui est zinzolin?
13: Zinzolin.
14: C'est un adjectif?
1: Alors, c'est un adjectif, zinzolin, oui.
12: On dit zinzoline au féminin.
1: En gros, la question, c'est évidemment, qu'est-ce que veut dire le mot zinzolin?
13: Voilà, zinzolin, c'est un tissu.
1: On peut qualifier un tissu de zinzolin.
14: C'est lié à un motif.
1: Mais alors, dans quel cas?
14: C'est pas pour une fête, genre le carnaval, le Dunkerque?
1: Non, mais vous avez raison, un tissu.
13: Oui, c'est un tissu, elle peut être zinzolin.
1: Mais pas seulement les tissus, plusieurs choses.
13: C'est une couleur, c'est la couleur.
14: Est-ce qu'un visage?
1: C'est une couleur.
13: C'est la colorie.
1: Mais quelle couleur?
13: Verdâtre.
12: Le blanc.
1: Verdâtre, non.
13: Que c'est pas un peu rouge, coque de bruyère,
14: un peu violacé, comme
13: ocre.
14: Par exemple, Christine Bravo a le teint zinzolin.
1: Oui, ou un gland peut être zinzolin.
13: Ah, oui, oh, c'est rouge violacé. On vit dans le slip du patron, on est content.
14: Mais Laurent,
13: mais ça va,
14: on est content.
13: Il y a
14: peut-être des enfants dans le public.
2: Et on s'est pas levé depuis deux
14: heures. Pourquoi vous parlez de la couleur de votre gland, Laurent? Mais ça va pas.
13: On aura le scrotum à 18h.
14: Non mais.
13: Alors que le clito qui est rouge.
14: Ah non mais parti comme c'est. Alors c'est le clito qui est rouge. Pas pour tout le monde.
1: Ah non mais vous êtes cousin. C'est pas rouge, c'est violacé.
14: Violacé.
1: Mauve.
14: Vous avez perdu les
1: Monsieur Logérias est en train de me montrer son sexe.
14: Mais oui.
1: de
13: je savais dire... pas dire le mot exact, c'est pour ça que je préfère vous montrer.
1: Alors voilà, donc j'ai bien obligé de dire ce qui est.
13: Violacé. On dit zinzelant ou glandu.
16: Ça a l'air de dégoûter Caroline.
1: Violet, rougeâtre. Et c'est zinzolin ou gingolin d'ailleurs, on peut dire aussi.
16: Gingolin, ça c'est quand c'est Dominique Besnier qui en parle. Moi j'ai le gland zinzolin. Ça il est tout violacé, ça c'est sûr.
5: C'est pas joli comme mot violacé.
1: C'est pour, vous voyez, par exemple, comment il s'appelle notre ami
13: Prince.
1: Prince aurait pu chanter Zinzolin Reine.
13: Zinzolin Reine.
14: C'était mieux.

0: Alors que
1: et, la couleur d'Inzelin de Spielberg, très voilà.
2: C'est mignon d'Inzelin.
3: Alors évidemment, ça s'use.
2: Mais Laurent,
4: eh ben oui.
2: Non,
4: eh ben voilà.
3: Non. Ça se vous fatiguez. Ça s'utilise moins qu'avant, évidemment.
1: Ah bah, ça s'utilise plus du tout.
4: Ah bah, là, t'as des souvenirs quand même.
3: C'est un peu vieilli. Mais en littérature, on utilise encore parfois la couleur Zinzolin.
2: Ah ouais, parce que dans les.
3: Et c'est vrai que des vêtements, du vernis à ongles peut être Zinzolin.
2: Écoutez, vous savez comme je suis fan de vernis à ongles.
3: Oui.
2: Ouais. J'ai jamais entendu. Est-ce que vous pouvez me mettre un petit Zinzolin sur les.
3: Ah bah si, un petit vernis couleur gland.
2: Oui, c'est sympa.
4: Ah ouais. Faites-moi donc un vernis gland.
2: Allez, pour une petite soirée.
5: Ça se verra pas.
4: Ah oui, comme en plus elle a les mains poilues, ça fait cool, c'est bien.
2: Ça fait beaucoup.
1: Ça fait une belle soirée, quoi.
2: Vous êtes bêtes. Ah. Ils sont bêtes.
3: C'était une question, franchement, de français, de vocabulaire.
1: Oui, tout à fait.
3: Et qui permet quand même d'utiliser des mots un peu nouveaux plutôt que de dire mauve, violet, rougeâtre.
6: On dit Zinzolin.
3: Ben voilà.
6: Voilà.
3: Vous pourrez dire Zinzolin.
2: Moi, je trouve qu'il y a trop de mots pour dire rouge. Finalement.
3: Maintenant, je vous emmène dans la tribu pygmée des Hakka en Afrique centrale. Et particulièrement, la question porte sur les hommes. Mmh. Et c'est pour Madame Sonia Huche, qui habite Nointel, dans l'Oise. Quelle particularité étonnante ont les hommes, enfin plutôt, qu'est-ce qu'ils font d'étonnant, les hommes de la tribu pygmée des Hakka en Afrique centrale?
4: Est-ce que c'est lié à leur truc Zinzolin?
5: Ils se mettent Zinzolin, mais tu fais bien.
4: Est-ce que c'est lié au truc Zinzolin qu'ils ont sous le pagne?
3: Que peu d'autres hommes font dans le monde.
4: Est-ce que c'est de
5: la vaisselle?
4: Est-ce que c'est de la souplesse?
3: Pas la vaisselle, mais voyez, il y a...
4: Ils portent les enfants.
3: Alors, ils portent les enfants.
1: Ils nourrissent les enfants.
5: Ils allaitent les enfants.
1: Ils s'accouchent. Nourrissent
5: les enfants. Ils les allaitent.
1: Ils les allaitent.
3: Ils donnent le sein aux enfants. Bonne réponse.
2: Pardonnez-moi.
3: De Florian Gazan.
4: Mais il y a de lait, il y a du lait. On a du lait.
2: Alors, techniquement, normalement, quand on donne le sein, c'est pour donner du lait.
3: Oui, eh bien, ils peuvent donner du lait aussi.
5: Bien sûr. Ah bon. Et les hommes s'appellent Anso, Virginie, Nathalie.
1: Oui. Ce sont des
5: gueules. Le truc, c'est qu'en fait, c'est pas le même.
4: Non, mais pardon, Laurent, vous pouvez avoir du lait, vous sentir alors, dessus.
3: Alors, ça dépend des circonstances.
5: Si tu ne savais pas.
7: C'est des pygmées, hein, ils sont tout petits.
4: Donc, tout est proche. Tout est proche. On pense qu'on tient sur le.
3: Non, et puis écoutez, en fait, vous moquez pas des Hakka, il y en a peut-être qui nous écoutent.
2: Oui.
3: Les hommes pourraient allaiter. Le seul problème, effectivement, c'est que il y a un processus pour allaiter, pour produire du lait. C'est évidemment très très rare, mais ça arrive et ça peut arriver
4: chez les Hakka.
3: Effectivement.
4: Ah, c'est génétique alors.
3: La création du lait a été constatée chez ces hommes qui donnent quotidiennement le sein aux nourrissons, parce que en effet. Les hommes comme les femmes ont cette possibilité de créer du lait paternel. En effet, on a les appareils d'organes nécessaires à la création du lait, les tétines, les glandes mammaires, l'hypophyse. Mais il suffit effectivement d'activer.
2: Alors, je crois stimuler. Qu'effectivement, j'allais dire, en fait, il faut... Alors, je vais pas faire de gestes.
4: Si, vas-y, vas-y. Vas-y, c'est filmé, vas-y.
2: C'est filmé.
7: Si, vas-y.
2: Mais je crois qu'effectivement, une glande mammaire, ça s'active. Et qu'à force de...
3: Absolument.
1: Mais regarde, Bernard Mabille fait de l'isio 4.
7: Mais alors, attends, ça s'active peut-être en prenant certains aliments?
3: Non. Alors, je vous explique.
2: En aspirant.
3: De façon purement physiologique, l'homme est au même titre que la femme, doté d'un dispositif nourricier, des tétines, des glandes mammaires et une hypophyse. Ça, je vous l'ai dit.
4: D'accord.
3: La production de lait est déclenchée par une hormone appelée la prolactine.
2: Oui.
3: Les hommes seraient donc en théorie capables de produire du lait.
4: Ça veut dire qu'ils pourraient aspirer les tétines de votre mari toute la soirée pendant plusieurs années pour qu'il y ait du lait qui
3: le
4: sorte.
3: Le problème, c'est que le mâle secrète également une quantité importante de dopamine, hormone dite de plaisir, qui stoppe la production de prolactine. Mais
4: il faut pas prendre du plaisir quand on vous tète le sein.
3: Et c'est à cause de la dopamine qu'on voit quasiment jamais de lait sortir des tétons masculins. Mais autrement, nous produirions nous aussi de la prolactine.
4: Ah ouais.
3: Et les papas Hakka, eux, parviennent cependant à déclencher eux-mêmes. Oui, les papas Hakka.
1: On dirait une chanson de Tromae. On dirait le dernier tube de Hakka. Papa Hakka, donne-moi du lait.
5: Mais en fait, Laurent, donc, pendant que les pères, là, chez les Hakka, donnent le lait, quoi, les femmes, elles sont au bistrot, elles font les baby-foot.
7: Bah, évidemment.
5: Non. Non, mais c'est ça.
4: Et bois du Riga, tu me déclopes.
5: Quelle chance elles ont.
3: Bon, où en était-on? Alors. C'est une bonne réponse, en tout cas.
8: À suivre.
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2: Quelle célèbre phrase fut prononcée le 4 juillet 1917 par le colonel Charles Stanton ?
3: Tirez les premiers...
4: Oui, Charles Stanton, il a dit...
5: En avant Guingamp.
4: Le pays... il a dit le pays de Lafayette, nous voilà. Pays de Lafayette, nous voilà.
3: Pas Lafayette, nous voilà.
2: Lafayette, nous voilà. Oh. Bonne réponse de Paul Alcarat et d'Isabelle Mergaud. Eh oui, moi j'ignorais que cette phrase fut prononcée en 1917 pendant la Première Guerre mondiale. Moi je pensais que c'était à l'époque,
6: de Lafayette.
2: À l'époque de Lafayette.
4: Non.
2: Et pas du tout, c'est une phrase qui a été prononcée par ce colonel américain sur la tombe de Lafayette pendant la Première Guerre mondiale. Quand les Américains sont venus chez nous, il est allé, ce colonel américain, sur la tombe de Lafayette.
6: Qui est où ?
2: Au cimetière de Picpus.
6: Ah ouais.
2: Et il est allé sur la tombe sur la tombe des Galeries Lafayette. Il est allé sur la tombe de Lafayette, donc pendant cette Première Guerre mondiale, effectivement, et c'est là que ce colonel a dit Lafayette, nous voilà, pour dire les Américains sont là pour aider la France en remerciement de ce que Lafayette a fait pour les Américains.
3: Super. Qu'est-ce qu'il a répondu, Lafayette?
2: Il n'a rien répondu, mais en tout cas, bravo.
7: Le château de Lafayette est dans le Puy de Dôme. Près de la chaise
6: donc.
2: Et quel rapport, Ariel?
7: C'est bon à savoir, écoutez. Près de la chaise Dieu, vous pouvez vérifier.
2: Une question cinématographique.
6: J'adore.
2: Pour Tatiana Druyère, qui habite Reims. Quel film s'ouvre avec cette phrase de Jules Renard? N'écoutant que son courage, qui ne lui disait rien, il se garda bien d'intervenir.
8: Poil de carotte.
2: Non.
3: Courage Fuyon.
2: Bonne réponse d'Isabelle Mergaud.
3: Non, s'il vous plaît, non. N'applaudissez pas, la culture, c'est mon métier.
2: Un film d'Yves Robert, effectivement, avec Jean Rochefort et Catherine Deneuve. Courage, fuyons. Une autre question pour Marc Chaise. Question littéraire, Monsieur Chaise habite Vauréal. Et je vais vous demander, qui a écrit Anne-Marie? Un roman qui a obtenu le prix Goncourt en 1981.
4: Il s'appelait Pierre ?
2: Il est mort en 98 et il s'appelait pas Pierre.
4: Il s'appelait comment ?
2: Ah bah, il a eu le prix Goncourt en 81 et il avait déjà eu le prix Interallié en 1973. C'est donc un écrivain français assez réputé tout de même.
3: Bah Gary ?
2: Ah non, c'est pas Romain Gary.
7: C'est pas Claude Roy ?
2: Ah non plus, non.
5: C'est pas Paul Brett ? Je sentais un nom, écoute. Il fallait que je me sente concerné. Je ne sais pas pourquoi.
2: Vous m'avez surpris là. Ça m'a fait un choc.
6: Est-ce que il a un nom français?
2: Ah oui, très français. Même s'il était né, il faut vous le dire, il était né en Chine.
6: Oh là.
2: Et on le surnommait d'ailleurs.
7: Ah oui, alors c'est Baudard.
2: Lucien Baudard. Bonne réponse d'Ariel Dombal.
4: Ah oui. C'est Lucien Baudard.
6: Bravo Choupinette.
8: Bravo Ariel.
7: Ah oui.
2: On le surnommait Lulu.
7: Grand journaliste.
2: Lulu le chinois, Lucien Baudard. Effectivement. Oui, c'est vrai, Lulu le chinois.
6: C'est drôle. On dirait un braqueur.
2: Grand reporter à France Soir, journaliste français, écrivain, qui a obtenu le prix Goncourt en 1981 avec Anne-Marie. Lucien Baudard dit Lulu le chinois. Une autre question pour Ludovic Rubuta. Monsieur Rubuta habite Fétia en Haute-Vienne. Pouvez-vous me citer une actrice née à Bruxelles, morte en Suisse et qui a obtenu un Oscar?
4: Audrey Hepburn.
2: Audrey Hepburn, wow, excellente réponse de Paul Alcarat. Bah, qu'est-ce qu'il fait, Adil
6: Rami? Il va faire pipi, mais il prend son téléphone parce que je crois qu'il se filme aussi quand il fait pipi.
2: Mais alors là, bravo, Paul, parce qu'il y avait quand même un piège dans ma question.
4: Oui. Hein. Elle est née à Etterbeek, on le sait peu. Hein,
2: mais c'est vrai
4: elle
2: que...
3: Il vient de donner, attendez.
6: Ouais,
3: Adil vient de donner un mot à une spectatrice. Là.
2: Oui, oui.
3: Voilà, et alors... voilà, ben, elle a une feuille, je ne sais pas ce que c'est, son numéro de téléphone ou quoi.

0: C'est son téléphone.
1: Mais attention, attention, il filme tout.
2: Oui, oui, il filme.
3: J'ai maintenant vous poser une question à portée de tout le monde. Pour Florence Corse, qui habite Feuquières, dans l'Oise, pouvez-vous me dire comment on appelle le morceau délicat qu'on trouve de chaque côté de la carcasse au-dessus du croupion d'une volaille?
4: Le solilès.
3: Le solilès, oui. Bonne réponse.
1: Et ça vient de l'expression que, comme c'est le meilleur morceau, il n'y a que les sauts qui les laissent. Donc, solilès.
3: Le solilès, effectivement. Excellente précision de Madame Mergaud. Aidé par Monsieur Paul Elkarat.
2: Est-ce que il n'y a pas dans le gigot un truc qui s'appelle la souris?
1: Si.
2: C'est le même alors?
1: Non.
2: Ah non.
1: Non, c'est pas autour du croupion.
0: C'est sur la cuisse le gigot.
3: Tous les croupions ne se ressemblent pas, Ariel. Monsieur Rami est de retour parmi nous.
1: Alors, tu t'es filmé rapidement, dis donc.
5: Qu'est-ce qui s'est passé pendant mon absence?
3: C'est pour ça qu'on ne vous a pas joué tout le temps pendant toute la durée des matchs, parce que si vous ne savez pas vous retenir pendant 90 minutes...
5: Ben, généralement, je me retiens, mais là, c'était compliqué.
1: Qu'est-ce que tu donnes des mots aux...
5: Non, mais parce que je ne voulais pas la griller, alors je lui ai envoyé un message pour lui dire félicitations, parce qu'elle est enceinte.
0: Ah, c'est mignon. Ah. Eh oui, c'est vrai qu'elle est enceinte.
5: C'est tout?
6: Enceinte, hein?
1: Ah bah ça, bah dis donc,
3: vous
1: t'as l'œil.
3: Non, oui. Mais c'est surtout que vous draguez même les femmes enceintes.
5: Pas
7: mais
5: du non, tout.
7: Mais parce c'est la seule vidéo qui lui manque. C'est la seule vidéo qui lui manque.
6: Mais non, parce qu'elle est enceinte d'Adil
3: Rami. Je voudrais maintenant souhaiter un bon anniversaire à un octogénaire.
6: Merci.
3: Un octogénaire né le 9 janvier 1944, hein, ça va de soi, comptez, ça fait bien 80 ans. Et cet octogénaire a été classé par le magazine Rolling Stone le 3e meilleur guitariste rock de tous les temps, derrière Jimi Hendrix et Eric Clapton. De qui s'agit-il?
6: Gilmour?
3: Non.
5: C'est pas quand même l'ex de Pamela?
3: Ah non, pourquoi
5: Jagger Lee, oui, c'est un rocker, non? Super connu. Oui.
3: Ah non, je connais pas.
0: Le mec des Stones?
3: Non. Mais...
0: Il faisait partie d'un groupe?
3: Oui, c'était le fondateur et leader d'un groupe, c'est vrai.
6: Il est vivant toujours?
3: Il est vivant, bah oui, puisque je lui souhaite un bon anniversaire.
7: Ah oui, pardon. Ah,
0: c'est quand même pas le petit d'ACDC?
7: C'est pas le mec d'ACDC?
3: ACDC, non.
7: De pas le mec d'Oasis?
3: Oasis, non.
1: Comment les chiquis?
6: Ah,
0: les quoi?
6: Monsieur Ruquier?
5: C'est quoi?
1: Les...
3: Vous pouvez me répéter?
0: Quoi?
1: Les Gypsykins. C'est dur à dire.
3: Monsieur Ruquier, c'est vrai qu'il y a des bons guitaristes dans les Gypsykins.
1: Oui, oui.
6: Ah,
1: vachement.
6: C'est pas Jimmy Plant?
3: Comment vous dites?
6: Jimmy Plant.
3: Alors, c'est Robert Plant
6: et Jimmy Page.
3: Et Jimmy Page, bonne réponse.
6: Le mec, il mélange deux personnes.
3: Eh oui, parce qu'ils sont dans le même groupe.
6: Ils sont dans le même groupe, Led Zeppelin.
3: Et Led Zeppelin, mais c'est Jimmy Page qui a 80 ans aujourd'hui et qui était le guitariste du groupe. Robert Plant, lui, il écrivait les paroles. Alors que Jimmy Page, lui, était le compositeur de la majorité du répertoire de Led Zeppelin.
6: Et le fondateur qui est mort.
3: Jimmy Page a donc 80 ans aujourd'hui. Bon anniversaire au leader du groupe Led Zeppelin.
6: Co-leader.
5: Ah, je te jure, je sais pas comment il fait pour stocker autant de trucs dans sa tête.
7: Ah, pendant que tu te filmes, lui, il lit. Hein.
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3: Shahinaz est au téléphone. Bonjour Shahinaz.
10: Bonjour les grosses têtes.
3: Oh,
10: bonjour,
3: quelle jolie voix, Shahinaz. Vous habitez Saint-Bonnet-de-Mur. Je connais pas Saint-Bonnet-de-Mur.
10: C'est dans le Rhône.
3: Le Rhône.
10: Pas loin de Lyon.
3: Près de Lyon. Lyon. Ouais, du côté de chez Liane Folie, vous voyez. Shahinaz, vous écoutez les grosses têtes tous les jours?
10: J'écoute les podcasts régulièrement quand je fais à manger. Dans le train.
3: Dans le train. 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Shahinaz, pour ça, il faut bien écouter les grosses têtes. Chacune de mes grosses têtes va vous donner une information qui concerne son parcours, son passé, son excellent curriculum vitae. Ils ont des carrières, mes grosses têtes, vous savez, pour la plupart. Et donc, attention, écoutez bien, il s'agit de savoir qui dit vrai et qui dit faux. Une seule information vraie, 5 fausses. Nous commençons par Julie Leclerc.
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1: Ça, c'est pour Julie. Liane Folly.
2: Alors, l'année prochaine, eh bien, c'est moi qui vais représenter la France à l'Eurovision, parce que pour l'instant, on n'a pas encore gagné. Et on m'a demandé très spécialement de faire une reprise de L'Enfant et l'Oiseau, mais en imitant au plus près de Marie-Myriam, on se souvient plus, hein, c'était il y a longtemps, et en l'imitant au plus près comme ça, voir si ça va marcher cette fois-ci, si je vais gagner.
1: Une deuxième fois. Voilà. Esteban.
3: On m'appelle Esteban quand je fais du cinéma, David quand je fais de la musique, et Rocco quand je fais l'amour.
1: Pierre Palmade.
4: J'ai fait rendez-vous en terrain inconnu avec Frédéric Lopez. Et puis depuis que je suis allé voir les Touaregs au Niger, figurez-vous que pour leur avoir joué mon sketch le Scrabble, ils sont tous devenus accros au Scrabble.
1: Les Touaregs.
4: Les Touaregs au Niger.
5: C'est intéressant.
4: Qui d'autre?
1: Stevie Boulet.
6: Alors moi j'ai joué dans La Reine des Glaces pour la télévision.
1: Paul Alcarat, pour terminer.
7: Quand j'étais encore dans le ventre de ma maman, on surnommait ma mère l'enceinte connectée.
1: Chahinaz, à votre avis, qui a dit la vérité?
8: Je suis pas très sûre, mais je pense que c'est Pierre Palmarat.
1: Alors, les Touaregs qui joueraient encore au Scrabble.
4: Alors, excusez-moi, comment vous avez dit mon nom de famille?
6: Ramad.
7: Pierre Belmar.
1: Procédé par élimination.
0: Voilà.
1: Vous vous souvenez de quoi?
8: En fait, j'ai pas bien entendu par rapport à Stevie Boulet.
1: Ah bah Stevie
0: Boulet. Boulet, mon ami.
6: Alors, je répète, j'ai joué dans La Reine des Glaces pour la télévision.
8: Stevie.
1: Alors Stevie qui aurait joué dans La Reine des Glaces, c'est ça?
8: Oui.
1: Stevie, vous avez joué dans La Reine des Glaces?
6: Eh oui, j'ai joué dans La Reine des Glaces.
0: Oh, c'est mignon ça.
1: Ouais. Mais pas La Reine des Glaces de Disney.
6: Non, La Reine des Glaces de José Dayan.
7: C'était La Reine des Neiges ça.
1: C'était bien comme expérience, Stevie.
6: Oh, c'était génial, mais j'étais tétanisé.
0: Ah ouais.
6: Mais c'est pas ça, c'est que je pensais faire, c'était ma première fois. Moi, je me laisse porter par le truc, et on l'a fait qu'une fois la scène.
1: Ah oui.
6: Pas deux fois, une fois. Elle a dit c'est bon, on l'a coupé. J'aurais pu proposer autre chose, faire autre chose, mais non, c'était comme ça.
1: C'est pas forcément que c'était bon, mais elle aime bien aller vite.
6: Oh non, elle est géniale.
1: C'est vrai, Pierre.
4: Elle était prise par le temps.
6: Non, mais elle était ravie de la scène.
4: Je n'en doute pas.
1: Mais oui, bien sûr, vous étiez parfait, mon petit Stevie, dans La Reine des Glaces. Ben voilà, vous avez gagné, Chahinaz.
8: Merci beaucoup.
1: Je vous en prie.
6: Bravo.
1: On est content pour vous. C'est qu'il est bientôt 16h, Chahinaz.
8: Oui.
1: Et normalement, qu'est-ce qui se passe sur RTL juste avant 16h et les infos? Julie Leclerc donne l'heure et dit bientôt les informations sur RTL.
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1: Et ben voilà, merci Julie Leclerc.
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1: Pour Pauline Etchart, la question musicale, une des questions musicales que j'ai consciencieusement préparée pour monsieur Olivier Bellamy, parce qu'il faut quand même le rappeler, c'est le mélomane des grosses têtes, l'homme qui s'y connaît en musique classique.
11: On l'appelle la turlute enchantée.
1: Vous lui passez n'importe quel morceau et paf, il vous dit...
7: Oh là là, je suis sûr que ça va être une question difficile.
11: Oui, oui, alors,
7: je la sens venir,
11: Dis ça à Jean-Philippe, pas à nous.
1: Écoutez, par exemple, ce morceau qu'on composé en 1738. Je veux l'auteur et les conditions de composition.
11: Richard Klederman.
1: De cette sonate.
0: Bah c'est pas...
7: Alors peut-être Scarlatti.
1: Pardon.
7: Peut-être Scarlatti.
1: C'est Domenico Scarlatti, bravo.
7: Et c'est peut-être la sonate du chat ou un truc comme
1: et
7: ça.
1: Et c'est la fugue du chat.
7: La fugue du chat.
1: Bonne réponse.
0: Là,
1: de monsieur Bellamy. C'est joli, hein, d'ailleurs.
7: Ah ouais.
0: Il y a la litière arrive.
1: Et c'est parce que sa chatte a marché sur le clavecin que le compositeur a reproduit la suite musicale que sa chatte a... Non, monsieur.
11: Oui, oui, bien sûr. Mais bien sûr. Oui.
4: Moi, ma chatte, elle marche sur plein de trucs.
11: Mais oui, Laurent. Hein, c'est comme ça que compose Doc Gynéco.
1: Alors, c'était qui Scarlatti?
7: Alors, Scarlatti.
1: Ça vaut mieux que d'attraper.
7: Oui, ça. C'était un Napolitain, et figurez-vous qu'il est allé au service de l'infante du Portugal, qui est devenue la reine d'Espagne. Donc, il a passé la plus grande partie de sa carrière à l'Escurial, à la cour d'Espagne. Il a composé toutes ses sonates, près de 550 sonates, pour...
1: Ça sert à rien alors qu'il n'y a qu'une porte d'entrée, une sonnette.
4: Oui, beaucoup de sonnettes.
7: Pour sa Maria Barbara, qui était la reine d'Espagne.
4: Il couche avec ?
7: Ah non, non, non, non, non, non, non.
4: Ah, juste il faisait de la musique
7: non.
4: pour elle.
7: Oui, oui. Non, non,
1: alors, c'est... La chatte, c'est sur le clavecin.
7: Et non, non, moi je trouve que c'est une histoire merveilleuse.
1: En tout cas, c'est un joli morceau, c'est une belle histoire, oui. Cette sonate 430 appelée La fugue du chat, parce qu'effectivement, monsieur Scarlatti a reproduit la suite musicale qui a fait son félin, on va dire ça comme ça, avec ses petites papates voilà. sur le clavier. Un morceau et on avance dans le temps, puisqu'on arrive en 1913. C'est une indication ça, monsieur. J'ai l'impression d'être Julien Lepers. Regardez bien en bas de votre écran l'indice qui s'affiche 1913. Monsieur Bellamy, je compte sur vous. C'est un 3 à la suite que je vous demande. Comment s'appelle ce morceau et quel en est son compositeur?
7: Bassano. Alors, c'est Ravel.
1: Ce n'est pas Ravel.
7: Debussy.
1: Debussy non plus.
4: Bassano.
7: Forêt.
1: Non.
4: Parce que qui va piano?
7: 1913, vous dites ?
1: Ah oui, j'ai dit 1913.
5: C'est un français ?
7: Mais c'est un français.
1: C'est pas très ragoûtant, d'ailleurs, le titre de cette composition.
4: Ah oui, c'est
7: Satie.
4: Pas le...
1: Pardon.
7: Satie.
1: Éric Satie.
7: Éric Satie, oui.
5: Ah oui.
1: Et ça s'appelle ?
4: Le dégueulis dans les chiottes. Bouillabaisse.
7: Ça s'appelle... Non. Un truc pour un chien, non ?
1: Ah non, c'est pas pour un chien.
5: Mais c'est vachement gay pour Satie.
1: Mais c'est bien, Éric Satie, c'est déjà pas mal. Après. Ouais, bravo, ouais, ouais, bravo ouais. Monsieur Bellamy, mais... Mais c'est vrai que j'aurais bien aimé avoir le nom du morceau. Écoutez bien ce morceau, quand même.
7: Et si vous dites le début du morceau, dites-moi un mot.
1: Ah bah, je peux pas vous dire un mot, il y en a deux, alors.
7: Ah oui. Voyez.
4: Et pourquoi c'est pas ragoûtant?
1: Bah écoutez, en tout cas, c'est pas ragoûtant, j'ai envie de dire.
5: C'est quand son chat a fait ses besoins sur les touches.
1: Non, j'ai envie de dire que... si monsieur Bellamy avait répondu encore plus vite, ma question aurait avorté. Je vous aide un peu.
7: Embryon desséché.
1: Embryon desséché. Oh. Excellente réponse. Alors là, bravo. C'est pas ragoûtant, ça.
4: Mais embryon.
1: Oui. Pourquoi il appelle ça embryon desséché?
7: Il avait beaucoup d'humour. Beaucoup.
4: Ah oui, c'est vrai. C'est très rigolo, embryon desséché.
7: Il avait toujours un chapeau melon, une
11: cape. Il avait fait fœtus de paille aussi.
1: Bien j'aimerais vous faire entendre Claude Nougaro avec sa célèbre chanson Le Jazz et la Java. Et je vais vous poser la question tout de suite après, une question pour Chloé Atobi. Mais d'abord, Nougaro, Le Jazz et la Java.

0: célèbre compositeur et pianiste américain s'est-il inspiré Nougaro?
1: Dave Brubeck.
0: Comment vous dites?
1: Dave Brubeck.
0: Dave Brubeck,
2: ah, oui.
0: Excellente réponse du professeur Roland.
3: Merci.
0: Alors, si vous piquez les réponses de Bellamy, bien Roland...
1: Non, mais il a été tellement brillant sur les deux premières questions musicales que j'ai voulu un peu mettre les ténoirs pour ne pas...
0: D'ailleurs, quand on dit inspiré d'une œuvre de Dave Brubeck, j'ai envie de dire, il a mis des paroles sur une musique de Dave Brubeck, parce que c'est quasiment la même chose. Hein. Voici Dave Brubeck.
4: Rien à voir. C'est pas inspiré, c'est pompé.
5: C'est mis dessus. Il a mis des paroles dessus.
4: Oh, c'est un hommage.
6: Il a fait un arrangement.
5: Oui, c'est un instrumental.
6: Et à chaque fois qu'on copie, on dit non, c'est un hommage.
4: Ouais, c'est ça.
0: C'est joli, hein?
4: Très.
5: Oui, c'est beau, c'est beau. Dans un ascenseur, c'est bien.
4: C'est pas Tech Five, non?
7: Non.
4: Le morceau, c'est...
0: Voilà, le thème, non, ça s'appelle « Three to get ready », une composition de Dave Brubeck qui date de 1959. Et effectivement, Claude Nougaro s'en est inspiré pour faire le jazz. Et la java, il a changé quelques notes peut-être, ouais. Mais pas au moment où on a entendu. En tout cas.
1: Oui, non, non.
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0: Une question contemporaine, parce que Monsieur Haas et Monsieur Ferrari prétendent
10: prétendent être jeunes.
0: Oui, ils prétendent que les questions sont trop vieillottes.
11: Non, on dit pas que c'est vieux, on dit que l'opéra mourra en même temps que Rosine Bachelot.
10: Ah bah il lui reste bien 6 mois alors.
12: Le plus tard possible.
0: Bah oui, bien sûr. Mais ils sont là, ils font les malins, mais regardez. Je vais poser une question contemporaine, puis ils vont pas être capables de répondre. Ah. C'est sur un parfum d'ailleurs, un concurrent à votre parfum à vous, cher Ariel.
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0: Yves Farid a fait une pub Yves Saint Laurent là.
1: Oui, mais c'est pas celle-là.
0: Ah,
1: alors.
0: C'est pas celle-là.
1: Ah non non non non.
2: C'est Fabien Roussel.
3: Michel Amé.
1: Fabien Roussel.
0: Pierre Niney. Pierre Niney.
4: Super.
1: Pierre Niney.
3: Pas Chalamet.
1: Non non non.
0: C'est un acteur.
1: Non, c'est un jeune acteur effectivement.
0: Français.
1: Dont je vous demande de retrouver le nom.
5: Ah non, c'est un acteur américain.
1: Et c'est un acteur américain.
5: Américain et qui. Et
1: qu'on voit partout en ce moment.
5: Voilà. Ah, et la grande coqueluche.
0: C'est pas celui qui a joué dans Dune.
5: Oui, non, c'est pas Chalamet. Il a commencé.
1: Il a joué dans Dune, c'est vrai, avec Timothée Chalamet.
3: Ah bon?
1: C'est pas Timothée Chalamet.
5: Et il est aussi dans Games of Thrones.
3: Ah, quel cheveux longs un petit peu là.
5: Oui.
1: Je ne crois pas qu'il soit dans Game of Thrones.
5: Si, il a eu un petit truc.
3: Ah, c'est le nain.
1: Non.
3: C'est le nain de Game of Thrones.
0: Non, c'est le petit. Ah, là,
3: le nain ou le dragon.
0: C'est le petit très vif là dans. Oui, oui, je vois qui c'est.
3: Pierre Mondi.
0: Mais non, tu sais, le grand très très balèze là.
5: Ah bon.
1: Il était dans Once Upon a Time in Hollywood avec.
5: Ah non, c'est pas ça.
1: Eh oui, le film de Tarantino avec DiCaprio et Brad Pitt.
3: C'est pas Peter Niney.
1: Et surtout, non. Je vais vous aider un peu. Et surtout, il a été repéré encore plus, de façon plus proche encore, parce que c'est lui qui jouait Elvis Presley dans le biopic Elvis, qui a cartonné.
3: Ah, Catherine Jacob.
1: Non.
3: Ah bah si, moi je l'ai vu le film, c'est Catherine Jacob. Hein. Avant l'opération, il
1: est. Et donc là, vous pouvez pas me dire que c'est pas contemporain,
0: ah non, c'est
1: ça,
0: contemporain,
1: monsieur Haas.
0: Très contemporain.
3: Ah, mais il est pas très pub, Haas, c'est un rebelle.
1: Et monsieur Ferrari, vous voyez.
0: Ah, j'ai pas le nom, je vois qui c'est, mais j'ai pas le nom.
1: Once Upon a Time in Hollywood, Elvis.
3: Ils sont DiCaprio et Brad Pitt, c'est pas les deux.
1: Dunes. Non, bah là, je peux pas vous dire plus, hein. Il y a vraiment.
0: Moi, je vois très bien qui c'est, mais j'ai pas le nom.
1: Eh bah, ben oui, mais c'est son nom que je veux, moi.
0: Je peux vous le dessiner, s'il vous plaît.
3: une lettre, patron. Au moins, une première lettre de son prénom.
1: Écoutez, on va dire qu'il a un prénom d'automobile et un
0: Jeep
1: nom.
0: Dawson.
1: Et un nom de domestique. Voilà.
6: Son prénom,
0: et bah alors, Ferrari Sim... Conchita.
3: Simca Janssen.
1: Effectivement, un prénom de bagnole et un nom de domestique.
3: Nestor.
0: Ah,
3: Nestor.
0: Ça, c'est les domestiques chics. Hein. Là, c'est un autre game. Quand on commence à gagner de l'argent, notre domestique, il s'appelle Maria. Et quand on a vraiment beaucoup d'argent, il s'appelle Nestor.
1: Sauf que c'est un nom d'automobile. Enfin, son prénom est un nom d'automobile. Son patronyme, j'ai dit, est un nom de domestique. Pas de domestique. C'est pas le patronyme du domestique que je veux. Est un synonyme de domestique, si vous préférez.
3: Ah, servante.
5: Alors, c'est valet. Valet.
6: Butler.
5: Non, butler.
6: Butler. Monsieur Butler.
0: Jason Butler.
1: Jason Butler, non, mais on
3: Joseph Butler.
1: Non, mais on se rapproche.
0: Seat Butler.
1: Non.
6: Cadillac Butler.
0: Cadillac Butler.
3: Clio Butler.
0: Jaguar Butler.
3: Mais Butler, c'est bon.
0: Panda Butler.
1: Butler, c'est bon.
0: Bentley Butler.
1: Non.
3: Ben Butler. Ben.
5: Mercedes Butler.
3: Ludovic Butler.
2: Megan Butler.
1: Il y a une voiture qui s'appelle Ludovic.
3: Bien sûr, au manège.
0: Alpha Romeo Butler.
6: Romeo Butler.
1: Non.
0: Kia Butler.
1: Pourquoi Tesla. Pas Zoé aussi tant que vous y êtes.
3: Tesla.
0: Deux chevaux Butler.
6: C'est une voiture américaine.
1: C'est britannique en fait la voiture en question.
0: Mustang Butler.
1: Jaguar Butler. Non, c'est terrible pour ce pauvre acteur.
0: Dacia Butler.
1: Qui est quand même chanteur, acteur, musicien, mannequin, qui a joué dans le film de Tarantino, qui a été.
0: Ah bah il est toujours pas connu apparemment.
1: Nommé aux Oscars pour son rôle dans le biopic Elvis. C'est lui qui joue.
0: Oscar Butler.
1: Elvis Presley.
6: Rolls Butler.
1: Et Rolls Butler, non. Et dans 30 secondes, on va donner
5: un Chevrolet Butler.
1: Non.
0: Mais c'est une marque de voiture ou un modèle de voiture?
6: Martin Butler.
0: Cadillac Butler.
1: Une marque de voiture, oui.
6: Autolib Butler.
1: Comment vous dites?
6: Martin Butler.
1: Mais Martin, c'est pas une voiture.
6: Aston Martin.
1: Ah oui,
6: Aston.
0: Mini Cooper Butler.
1: Non, Mini Cooper, non.
2: Cooper Butler,
1: non. Cooper Butler, non.
0: Tesla Butler.
1: Ah, Tesla Butler, non.
5: Citroën Butler.
6: C'est britannique.
0: Fiat Butler.
6: On les a toutes.
2: Mais non, c'est britannique.
6: J'ai trouvé Butler, débrouillez-vous.
1: C'est vrai qu'un Butler, c'est un domestique.
6: Un maître d'hôtel.
1: Un maître d'hôtel.
5: On a dit Simca.
1: Ah, on n'a pas dit Simca.
5: Simca Butler.
1: Simca Butler, c'est pas ça du tout.
5: C'était ça. Non.
0: Lexus Butler.
5: Non.
1: Eh ben voilà, regardez, il y a une main qui se lève dans le public. Madame, elle va gagner 100 euros, c'est évident. Parce qu'on a donné toutes les marques, sauf une. Et cet acteur, musicien, mannequin, chanteur, acteur américain...
3: Non mais madame, vous n'êtes pas dans l'émission, vous devez répondre.
0: Bonjour, comment vous vous appelez?
7: Lucie.
0: Qu'est-ce que vous faites dans la vie, Lucie?
7: Je suis
0: D'accord.
7: Je suis consultante en investigation financière.
0: Votre réponse, Lucie?
7: Austin Butler.
1: Austin Butler.
0: Bah,
1: ah non, vous avez dit Aston, pas Austin. Vous avez dit Aston.
0: Et après, j'ai dit Mini Cooper Butler.
1: Alors ça, Austin. Vous m'aurez pas, vous avez tout dit sauf Austin. Vous avez dit Aston, non, ce qui n'a rien à voir.
0: Austin quand j'ai dit
3: elle n'a pas une

0: Tunnel bas dans la finance.
1: Et c'était bien Austin Butler. Bravo madame, vous gagnez 100 euros.
2: Bravo, bravo.
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1: J'étais en train de me demander, en vous regardant, monsieur Janssen, si vous étiez steward aujourd'hui, vous seriez à la retraite ou vous seriez encore en vol ?
4: Il sera à la soute.
5: Si
6: jamais je vous vire, est-ce que vous avez un plan de secours ?
7: La règle, c'était d'avoir 55 ans et au moins 20 annuités. Ah. Donc, je serais une vieille hôtesse de l'air en perdition, là.
1: Mais vous ne seriez pas à la retraite ?
7: Non, mais le chariot me servirait de...
4: d'ambulateur,
7: en fait.
5: Non, mais il aurait pris le plan de départ.
7: Je me voyais pas vieille hôtesse, c'est vrai. Dans ma tête, je me voyais pas vieille hôtesse.
1: Non, non.
7: C'est un métier qui va avec jeune.
1: Ah bah justement, j'ai une question à propos de ce qui peut se passer à bord d'un avion. C'est dans le magazine Elle, sous la plume de Patrick Williams, que j'ai lu toute une page consacrée à une expression, l'expression de la semaine, c'est une rubrique dans Elle. Et cette expression, c'est le raw dogging. Mais qu'est-ce que le raw dogging à bord d'un avion ?
6: Alors, wow, ça veut dire cru. Dogging, ça veut dire chien. Donc, le chien cru.
1: Non, écoutez. Raw, c'est R-A-W, effectivement. Et dogging, c'est D-O-G-I-N-G.
7: C'est quand on se met à quatre pattes pour manger.
1: Pardon ?
7: C'est quand on se met à quatre pattes.
4: Ça, c'est la levrette.
6: C'est les gens qui ont peur de l'hygiène et qui se mettent sur l'abattant des toilettes pour faire pipi.
1: Non, pas du tout.
7: C'est un rapport avec la nourriture ?
1: Non, non.
5: C'est un rapport avec le ciel ?
1: C'est un rapport avec tout ça de toute façon, mais c'est quelque chose d'assez étonnant.
6: C'est pas quelque chose qui se mange.
1: Ah non, non. D'ailleurs, c'est étonnant, mais...
7: C'est un comportement ?
1: C'est un comportement dans l'avion. Le
4: rôle... Des passagers ou du personnel ?
1: Du passager, un comportement d'un passager ou de plusieurs passagers.
6: Un comportement désagréable ?
1: Pas du tout, pas désagréable. Il n'embête personne, le passager.
5: Mais il y en a beaucoup.
1: Et c'est devenu une tendance étrange, bizarre, parfois loufoque, mais qui consiste en quoi cette tendance à bord d'avion ?
6: D'accord, vous abaissez votre tablette.
5: Et vous dormez.
6: Et vous dormez, mais à la tête sur votre tablette.
1: Ah non, non plus. Vous ne dormez pas non plus.
4: Vous parlez toujours aux passagers à côté.
1: Non plus.
6: Est-ce que vous aboyez dans l'oreille de votre voisin?
1: Après, vous me direz, monsieur Janssen.
4: Vous chantez?
1: Non, non plus, si certains.
7: Est-ce que j'ai observé ça?
1: Ben oui, à bord des avions, il paraît que c'est devenu trendy, tendance.
4: Le passager est assis quand il fait ça?
1: Alors, le passager est assis.
5: Et les hommes et les femmes.
1: Les hommes ou les femmes. Alors, il paraît que c'est plutôt les hommes que les femmes.
5: Ils se mettent un masque sur les yeux pour se couvrir les yeux.
1: Alors, normalement, pas de masque sur les yeux non plus.
4: Mais ils se mettent quelque chose?
1: Non, non, ils se mettent rien.
5: Ah, ils se mettent rien?
8: Ils se mettent pas la tête.
9: Alors, attendez, en récapitulons. Ils sont assis comme tout le monde. Ils ont leur ceinture de sécurité.
1: Oui, assis comme tout le monde, ceinture de sécurité.
9: D'accord.
7: Et ils font quelque chose.
4: Ils prient.
1: Alors, ils font quelque chose.
6: Non, ils font rien.
1: Alors.
6: Oui, oui, ils dorment les yeux ouverts.
1: Non, ils ne dorment pas les yeux ouverts, mais.
4: Ils ne bougent pas, ils ne mangent pas, ils font rien.
6: Ah, ils ne dorment pas, ils travaillent pendant toute
4: la journée. Ils font rien.
6: Ils restent comme ça.
5: Ils font rien.
1: Ils ne font rien. Cela consiste effectivement à s'asseoir.
6: Oh ben je fais du raw dogging chez moi beaucoup.
5: Ben oui, sur le canapé.
1: Oui, mais vous restez immobile.
4: Oui, regardez.
1: À fixer. Mais non, monsieur Bellamy, intervient de temps en temps. Il fait pas du raw dogging dans les grosses têtes.
4: Je vous écoute.
1: Mais les adeptes du raw dogging, en fait, sont extrêmes. Ils se retiennent même de manger, de boire ou d'aller aux toilettes.
7: En général, ces gens-là qui étaient dans l'avion et qui faisaient du raw dogging et qui ne bougeaient pas de tout le vol et qui disaient rien, qui mangeaient pas et qui buvaient pas, en général, c'était des mules qui étaient chargées de drogue et c'est pour ça qu'ils bougeaient pas et qui.
1: Ah bon?
7: Oui.
4: Ah oui.
1: Mais comment vous savez ça?
6: Parce que vous croyez qu'il mettait où sa drogue?
7: Mais non. Mais un de mes premiers vols, j'étais étonné. Il y avait une femme qui restait au hublot, qui n'a pas bougé, qui n'a pas demandé à manger, qui n'a pas bu.
5: Ah, mais c'est possible.
7: Et en fait, arrivée, la douane, ils l'ont chopée et elle avait l'estomac rempli de petites boulettes de cocaïne.
5: Ah, mais c'est possible.
1: Non, mais là, pas au point.
6: Non,
1: quand
6: non,
1: même
6: non
1: que...
6: mais attends.
7: En quoi ça serait tendance et que ça serait moderne de faire ça?
1: Bah, parce que en fait, c'est comme un pari, comme un défi qui permet de réfléchir. Ça permet de patienter. Ça permet de faire l'expérience de l'ennui. Ça permet de réfléchir sur soi-même.
5: C'est de la méditation.
1: Vous devez rester immobile à fixer le siège devant vous, sans boire, sans aller aux toilettes, sans manger, sans lire.
4: Et sans regarder un avant-goût de la mort. Quoi.
1: Sans regarder de film, ni même consulter son portable. Et par exemple, il y a quelqu'un qui témoigne là, dans le magazine Elle, qui dit « Je viens de faire un vol de 7 heures en raw dogging ».

0: C'est mon record personnel, 7 heures. Ce phénomène aurait été inspiré par une série sur Apple TV dans laquelle Idriss Elba, vous savez, le magnifique
1: rédacteur
0: noir, là, qui doit patienter sur son siège pendant tout un détournement d'avion, vous voyez. Donc c'est venu de là.
2: Les gens,
3: c'est des gens qui vont adorer la mort.
2: Excusez-moi, monsieur Ruquier, mais c'est la névrose,
4: qu'est-ce qui se passe quand
2: la vie, elle n'est pas suffisamment compliquée pour qu'on ne se la complique pas un peu plus en faisant du road-talking.
0: Oui, mais c'est le meilleur moyen. Je vous lis le papier de elle.
4: De vider son esprit.
0: C'est le meilleur moyen pour le cerveau de se mettre en mode reset, vous voyez.
2: Et reset,
1: à mon avis,
2: de quoi
1: chez ces gens-là, il n'y a rien à resetter.
0: Hein, fais reset à papa.
5: Et quel est le pourcentage de mortalité?
1: Ah, il reparle!
0: Non seulement Monsieur Bellamy reparle, mais il a fini son road-dogging, parce que dans un instant, croyez-moi, Monsieur Bellamy devra répondre à des questions musicales.
5: Oh non!
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0: Monsieur Titoff fait partie du jury Miss France,
9: oui. Sylvie
0: Tellier.
9: On s'en souvient, tout le monde s'en
0: Comment
9: souvient.
0: Comment ça, on s'en souvient? Racontez-moi.
10: Oui, c'est un super souvenir.
9: Sonia Roland s'en souvient, n'est-ce pas? C'est ça?
10: Ah non, ça c'est une autre histoire. Non, c'est très très vieux. C'était en 2000. Je peux la raconter peut-être.
9: Bah, vas-y, raconte-la, je pense.
10: Donc j'avais croisé Sonia Roland, puis c'était pour Fort Boyard en fait.
0: Ouais.
10: Et la veille, on dormait dans une chambre d'hôtel.
0: Ouais.
10: Et j'avais mon manager, Jean-Philippe, qui avait la chambre juste à côté de celle de Sonia Roland. J'ai dit, écoute, franchement, Jean-Philippe, mais non, je vois pas pourquoi on changerait de chambre. J'ai dit, allez, bon, casse-toi de là, on va changer de chambre. Le matin, on se levait à 5h30 du matin, je crois, à 6h. Donc, on va se coucher pas trop tard. Et puis, moi, d'un coup, comme par hasard, je veux me brosser les dents, j'ai plus de dentifrice. Et comme la chambre communiquait, je tape dans la porte comme ça pour demander à Sonia Roland, la Miss France, si elle avait du dentifrice. Donc, je tape comme ça. Et là, ça s'ouvre. Je dis, putain, c'est super, elle ouvre la porte. Et là, c'était Xavier, le fils de Madame de Fontenay, qui a ouvert. Et il dit, moi aussi, j'ai changé de chambre.
4: Tu nous fais croire que tu te laves les dents.
0: Quant aux écharpes, c'est vrai que finalement, vous êtes une sorte de miss à vous tout seul, monsieur Barbier.
8: Exactement, je me délabre beaucoup plus vite et il ne serait pas venu taper pour du dentifrice. Hein,
9: moi, j'ai une question parce qu'une miss, nous, on dit souvent aux miss, écharpe culotte. C'est pareil pour vous?
8: Elle est rouge aussi, oui.
9: Avant de partir le matin, c'est écharpe-culotte.
0: Comment ça, écharpe-culotte?
9: Sauf qu'on n'oublie jamais, son écharpe et sa culotte.
4: Mais enfin, tout le monde!
0: Bon, enfin, je mets toujours. Oui, je mets même plus souvent une culotte qu'une écharpe. Hein.
4: En tout cas, Christophe Barbier est assez élégant pour conduire, parce qu'on s'est rencontrés, on était en avance, et j'ai bu un coup dans le même endroit que lui, là, tout à l'heure, ce matin, cet après-midi, enfin, après, là.
0: Ah, il a pris plusieurs verres
2: avant l'émission.
4: Hey. Et je lui dis bonjour et il me dit oui bonjour, on se voit tout à l'heure. Ça veut vraiment dire ça veut vraiment dire t'assieds pas à ma table, connasse. J'étais un peu vexée, mais je comptais pas m'asseoir de toute façon. Mais il était en train de lire les journaux.
8: Et ben je l'ai suivi ensuite dans la rue. Discrètement,
0: oui.
8: Elle s'est arrêtée devant une vitrine de pâtissier.
4: Oui.
8: Oui.
2: Radio, ça fait manche. Ça fait manche. Je suis pas venu. Il y a des sacrés scoops quand même.
0: Et alors, elle a acheté quelque chose chez le pâtissier.
4: Oui,
2: du dentifrice.
0: En tout cas, je vois qu'Isabelle Mergo, qui d'habitude accueille plutôt fraîchement les nouvelles grosses têtes, est ravie de voir Sylvie Tellier parmi nous.
4: Oui, mais j'aimerais bien ne pas être tout à fait à côté d'elle parce que. Enfin, je préfère être avec une moche.
9: Oh.
4: J'ai l'air plus joli, quoi. Vous voyez,
2: bah, change de siège.
10: Ouais, j'ai pas osé, tu vois. Bien. Non, alors.
0: Ah, c'est pour Valérie Mérès.
2: Non, c'est
4: pas. Ah, mais t'es horrible.
11: Non, mais de toute façon, il est ingrat.
0: En deux mots. Une première citation, j'enchaîne dans ces cas-là. Pour monsieur Goulec, Laurent Goulec, qui habite dans le Maine-et-Loire, qui a dit « Les orteils, ça sert à trouver les pieds de chaise et les montants de porte quand il fait noir. »
4: Un humoriste.
0: Oui,
4: Pierre Lac. Pierre Desproges.
0: Pas Pierre Desproges.
4: Oh, si.
2: Légaré.
0: Pierre Légaré. Bonne réponse de Titoff. Pour Charles Lumal, qui habite Talence, qui a dit « C'est très reposant d'être sourd. » On ne vous dit que l'essentiel.
4: Ça fait des prix.
0: Voilà. Ça, c'est fait. Voilà, allez.
2: Ça l'a calmé.
0: Plus difficile, attention, car c'est quelqu'un, oui, qu'on cite beaucoup moins aux grosses têtes. Et je crois d'ailleurs que j'avais déjà délivré cette citation il y a quelques années de cela. Ça fait quand même 10 ans que je suis ici à la tête de cette émission. Donc il m'arrive de repiocher dans les citations des premières années. Je crois qu'à l'époque, on avait quand même donné un chèque RTL. Car personne n'avait identifié l'auteur de cette phrase. Je vous la donne. Madame Kemat, qui habite dans le Lot-et-Garonne, a donc une chance, elle aussi, qui a dit « Étant donné deux points A et B, situés à égale distance l'un de l'autre, comment faire pour déplacer B sans que A s'en aperçoive ?»
4: C'est pas un mathématicien.
0: Non, pas du tout.
4: Un homme ?
0: Un poète, un écrivain, un français.
2: Oui, vivant.
0: Vivant, non, il est mort en 1995.
5: Un poète.
0: Il avait 91 ans.
5: Jean Tardieu.
0: Pardon.
5: Jean Tardieu.
0: Oh, vache.
2: Mais ça a changé. Maintenant.
5: Vous auriez dû m'inviter il y a 10 ans.
0: J'ai attendu, et c'est vrai que j'ai eu tort, parce que vous êtes une vraie grosse tête, et c'est bien Jean Tardieu. Excellente réponse. Mais comment vous avez trouvé Jean Tardieu?
5: J'ai eu la chance de connaître Jean Tardieu sur la fin de sa vie. Il habitait juste en face de la prison de la Santé, parce que j'ai mis en scène une de ses pièces, La Cité sans sommeil. Et c'est un être qui était délicieux, qui a écrit des pièces savoureuses, pleines d'esprit.
0: Ok, ok, je relève le niveau. Ok, ok.
2: Et c'est là qu'on comprend pourquoi il a pas voulu prendre le petit déjeuner avec Isabelle.
0: Pour Timothée Ballard, je monte encore le niveau d'un cran. Monsieur Ballard habite Belleville-sur-Vie. Voilà quelqu'un aussi qu'on a sûrement jamais cité aux grosses têtes, en tout cas dans cette partie des citations, qui a dit « Il faut donner un sens à ses larmes, sinon autant aller pisser. »
2: C'est un urologue.
4: Il est mort?
0: Ah oui, ça, il est mort.
4: Depuis longtemps?
0: Oh là, il y a un petit moment quand même. Il est mort en 1878.
4: Ah oui.
0: Dans l'Isère. Alors attention, il était académicien français, mais il avait une particularité tout de même en tant qu'académicien. En tant que... Oh, bah, dis donc.
4: En tant que
0: gagadémicien.
9: Il est du même village que Michel Barnier.
0: Ah non.
2: Il
0: non,
2: était...
0: Non. Ah, quoique, c'est marrant ce que vous disiez là. Ah, parce que
5: la tronche, il est né, Michel Barnier.
0: Il était du département du Mont-Blanc, qui correspond au duché de Savoie. Vous voyez, donc vous n'êtes pas si loin, Mme Tellier.
2: Okay. Et puisque...
4: Enfin, Mademoiselle Tellier. Elle n'est pas non plus très près.
5: C'est un historien, c'est un écrivain de littérature,
0: alors,
5: un dramaturge.
2: Un homme politique.
0: Un homme politique, mais pas seulement. Il avait une particularité que peu d'académiciens ont eu. Il y en a eu, mais pas tant que ça.
2: Il était drag queen.
5: Président de la République.
0: Comment?
2: Drag queen, il était drag queen.
0: Alors drag queen, non, mais il portait la robe.
4: On disait le père machin.
0: Et c'est vrai qu'on a utilisé son nom pour une chanson. Oui, on disait le père.
4: Merci.
0: On peut même pas mieux dire que le père, d'ailleurs, parce que c'était...
2: Il avait des enfants.
0: C'est devenu une célèbre chanson.
2: Le père.
4: Ah, le père.
2: Dupont-Loup.
0: Bonne réponse de Gérard Jugnot. En tout cas, effectivement, la fameuse chanson paillarde, le père Dupont-Loup, vient de cet académicien qui s'appelait comme vous d'ailleurs, Gérard, Félix Dupont-Loup.
4: Alors c'était le curé de Camaret?
0: Non, rien à voir, le curé de Camaret, c'est pas Félix Dupont-Loup, vous voyez. Il y a plusieurs chansons paillardes qui sont différentes.
4: Oui, mais c'est toujours les couilles qui pendent, parce que le curé de Camaret, c'est les couilles qui pendent, et lui aussi, c'est les couilles. Le père Dupont-Loup, les couilles qui pendent.
5: Quand un pape était élu, on disait « Duo tenet et bene pendentes ». Il en a deux et elles pendent bien pour vérifier que c'était un homme.
4: Depuis qu'il y a eu une femme qui a été papesse.
9: Mais c'est parce qu'elle ne conservait pas beaucoup, alors elle pendait.
4: Alors ça, c'est faux, parce que tu peux t'en servir et que ça pend quand même.
9: Ah bon? Ouais. C'est une question d'âge. Souvent.
4: Moi, j'aime bien quand c'est bien relevé, tu vois.
0: C'est bien d'avoir invité 3 spécialistes.
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0: On passe du rap à la littérature pour Monsieur Marino, qui habite Bouligny dans la Meuse, puisqu'on a appris la disparition d'une romancière qui s'appelait Madeleine Chapsal. Alors bon, elle était âgée, hein, il faut bien dire les choses,
4: pas,
0: puisque...
4: Pas tant que ça.
0: Ah bah quand même 98 ans. Vous appelez ça pas tant que ça?
6: C'est pas mal.
1: Ça me laisse quelques belles semaines.
4: Non, je croyais.
0: Non, ah non, non, non, 98 ans.
4: Ah oui, on peut pas dire qu'elle soit fauchée dans l'âge.
0: Ah non, voilà, comme vous dites.
11: Mais l'amiral de Gaulle est mort à 102 ans, donc en 98.
0: Exactement, il l'a battu. L'amiral de Gaulle a battu.
11: 200
0: Madame
11: ans, eux deux. Là, ouais.
0: Mais d'ailleurs, elle a quand même fait des records, Madame Madeleine Chapsal, que j'ai eu la chance il y a quelques années de recevoir en tant que romancière. Donc c'est bien qu'on lui rende hommage. Dans les années 90, elle avait sorti 6 livres. La même année. C'est un record. 6 romans en 1997.
2: Ah, je vais s'ennuyer.
0: 6 romans dans la même année pour Madeleine Chapsal, la romancière de l'amour, comme l'appelle évidemment Le Figaro aujourd'hui. Il faut dire qu'il y avait un trio amoureux au sein du magazine L'Express.
11: On en parlait encore de mon temps.
0: Vous pouvez raconter, Giroux, Christophe Barbier.
11: Jean-Jacques Servan-Schreiber, par ailleurs marié, avait Madeleine Chapsal dans sa vie.
2: Oui.
11: Et puis Françoise Giroud était éperdument amoureuse de lui. Donc ça a été un trio et presque un quatuor amoureux qui a fait quand même pas mal de dégâts psychologiques, mais la rédaction de l'Express ne parlait que de cela.
0: Alors c'est vrai qu'elle faisait des romans d'amour. Son plus gros succès, c'est parmi ses premiers romans, La Maison de Jade, qui d'ailleurs fut adapté au cinéma. Plus d'un million d'exemplaires vendus pour La Maison de Jade. Et puis c'est vrai qu'on s'est beaucoup moqué d'elle, parce qu'après elle faisait tellement de romans d'amour avec le mot amour que ça en devenait un peu rigolo. C'est d'ailleurs ce que dit Mohamed Aïssaoui dans son papier hommage du Figaro aujourd'hui. Un amour pour trois, l'amour n'a pas de saison. Adieu l'amour, la femme abandonnée, les amoureux, la maîtresse de mon mari, affaire de cœur, le charme de disons, le charme des amours.
1: Oh là là. Alors c'est toi la question.
0: On croirait des...
6: Harlequin, c'est Harlequin.
0: On croirait des chansons de Frédéric François. Bon, alors... alors la question sur Madeleine Chapsal, la voici, elle va venir, Rosine. Il faut être patient, pour l'instant on est en train de rendre hommage à une romancière.
1: Très
0: vous
1: bien.
0: Permettez quand même.
4: Oui, vous rendra hommage aussi, on te rendra hommage aussi, hein, Roselyne, quand il faudra.
0: Et ouais.
4: Alors.
6: Dans 3-4 jours.
0: Et nous, on écrira nous-mêmes le communiqué.
2: Ben oui,
4: voilà.
0: Parce que c'est ça, quand on est ministre de la Culture, il y a un communiqué officiel.
1: Ah ben de toute façon, la nécrologie est déjà prête dans
4: mais
1: les
4: mais oui, mais attends, t'as pas fini ta vie. Il peut t'arriver encore plein de trucs.
1: Ah ben non, elle est prête à l'avance.
4: Oui, mais on sait pas ce que tu vas faire. Si tu fais une grosse connerie de main, il va falloir réécrire un peu.
1: Ça, il n'y a pas de risque, à part de venir aux grosses têtes.
4: Non, mais on sent.
0: Alors, Madeleine Chapsal, bah, c'est vrai que d'ailleurs, vous avez raison de dire ça, parce que c'est justement l'objet de ma question, chère Isabelle Mergaux. Je viens de vous dire, elle est morte à 98 ans. Mais qu'est-ce qu'elle a fait d'incroyable il y a 5 ans, Madeleine Chapsal?
4: Elle a fugué?
0: Fugué, non.
4: Il y a 5 ans.
6: Le Mont Blanc,
0: il y a 5 ans.
4: Ah, vous, alors, c'était proche de fugué. Elle a fui, elle a fui.
0: Non, non, non, non, non.
11: C'est pas quand elle s'est fait virer du prix féminin.
0: Non, ah non, elle s'est fait virer du prix féminin.
11: C'est plus ancien.
0: Dans les années 2000.
1: Elle a participé à une émission de télé ou de radio incroyable.
0: Non,
6: elle a fait l'amour.
0: Ah, enfin. Peut-être.
6: Ah, 98 ans.
0: Sûrement, mais.
6: Avec quelqu'un.
11: Elle s'est remariée.
0: Elle s'est mariée à 93 ans.
6: Oh là là.
0: Bonne réponse de Christophe Barbier.
6: Avec un
4: Il avait quel âge? 28.
0: Alors écoutez, elle s'est mariée avec un monsieur qui s'appelle Jean-Marc Vallée. Elle avait 93 ans, au Pouliguen. Elle a épousé effectivement ce monsieur.
11: C'était pas son médecin, son kiné?
2: Eh ben, ça me donne des
1: idées. Il est médecin,
6: son garde malade. Il est voilà. Antiquaire, non?
1: Ou archéologue?
0: Non, écoutez, on est en train
4: de. Il avait
0: quel âge? Vraiment, ici, il ne faut pas avoir d'amis.
12: Non, c'est marié, vraiment en robe de mariée ou en pyjama?
0: Je suis en train de rendre hommage.
2: Habillé, le fauteuil roulant.
0: Je suis en train de rendre hommage à Madeleine Chapsal. Elle s'est mariée avec son optométriste.
12: Celui qui lui prend l'attention, celui qui lui prend l'attention.
1: Mais non, c'est l'œil.
0: Effectivement, c'est l'œil.
11: Oui, il lui a rétabli la vue. Elle l'a vu, elle l'a trouvé beau, elle l'a épousé.
6: Il l'a tapé dans l'œil.
2: Il a remis sa rétine.
4: Il avait quel âge?
12: À cet âge-là, tu peux que être cougar.
0: C'est quand même génial de se marier à 93 ans.
1: Franchement, elle attendait que ses enfants soient morts.
0: Non mais c'est fou, vous vous rendez compte. Elle vient de nous quitter à 98 ans. Elle s'est mariée il y a 5 ans seulement, à 93 ans. Et c'est pas, vous me demandez, elle a fait l'amour. Bah sûrement, parce qu'il y a eu une nuit de noces.
11: Il y a une nuit d'os, surtout.
0: Il y a une nuit d'os.
12: Et alors, elle était vierge ou pas?
0: Ah, paf.
6: Oh, la nuit de noces.
0: T'imagines la surprise pour le gars?
12: À 93 ans, c'est possible. Hein.
0: Il avait 77 ans le jour du mariage. Ah, ouais, c'est jeune, un petit jeune.
4: C'est jeune. Il va bien hériter.
0: Un optométriste. C'est marrant, moi. C'est comme un opticien, en fait.
11: Non. Un taxidermiste aurait été plus inquiétant.
1: C'est une spécialisation paramédicale. Oui. Effectivement, non, c'est autre chose que...
4: Ah bah, c'est quoi? Vas-y.
11: Ça regarde dans l'œil quand même.
1: C'est-à-dire, oui, tu regardes ce qu'il faut rectifier dans l'œil.
2: Il y a tapé dans l'œil.
6: À 98 ans, tu
0: c'est lui qui lui fait la cuisine. Des lentilles tous les jours. Hommage quand même à Madeleine Chapsal, qui s'était mariée il y a 5 ans, rendez-vous compte.
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0: Ah, je voudrais maintenant vous poser une question zoologique pour faire plaisir à Laurent Baffin et pour Jean-Michel Talaron qui habite Mulhouse. Si je vous dis que le mandril est bleu-blanc-rouge, pouvez-vous me préciser pourquoi et comment?
14: Bah parce qu'il a ses attributs, c'est la reproduction de son derrière sur son nez, c'est un singe de la famille des babouins et c'est ses couleurs qu'il arbore pour la parade nuptiale.
9: Ah, sur le nez?
14: Ah ouais, sur le nez.
0: Alors qu'est-ce qu'il a de bleu, qu'est-ce qu'il a de blanc et qu'est-ce qu'il a de rouge?
15: Alors moi je dirais le front bleu, le nez blanc et la bouche.
11: Non, il a le nez rouge,
14: non, il a le nez rouge.
0: Alors il a le nez rouge, ça c'est bon.
14: Et la bouche blanche. Il a les yeux bleus?
0: Non.
14: Le cul bleu?
0: Non. Vous avez une partie de la bonne réponse, cher Laurent, parce qu'effectivement, le mandril, c'est bien un babouin. Ça fait partie de la famille des cercopithèques, sont des singes.
15: Il a le cucu tout blanc.
0: Alors non, c'est pas le cul qu'il a blanc.
15: Non, je
9: les
15: sais.
9: Couilles.
15: Les couilles.
0: Pardon.
9: Les coucougnettes.
0: Alors quoi, les coucougnettes?
9: Les couilles.
14: Les testicules sont bleus.
0: Alors, les testicules sont bleus.
14: Oh, comme c'est joli.
0: Oui. Effectivement.
4: Comme les coucougnettes. Et son sexe est blanc.
0: Et c'est pas le sexe qui est blanc.
14: Le cul.
0: Non.
15: Je sais. Il a les cheveux, une petite coupe à iroquoise bleue.
0: Il a le nez rouge.
14: Les joues blanches. Ouais.
0: Il a les couilles bleues.
11: Ouais. Ah. Il a les couilles.
14: Ça dépend de la température.
11: Elle a les couilles bleues. On peut le rencontrer. Belinda.
15: On cherche le blanc.
14: On le rencontre quand?
11: On dirait une chanson de Claude François.
0: Il avait qu'à pas voter Rassemblement National.
14: Le blanc n'est pas sur le visage, Laurent?
0: Non, alors le visage.
9: Sur le torse.
0: Presque.
15: Le cou.
0: Il a une collerette blanche. Ah. Il a le nez rouge, une collerette blanche et les testicules bleus. C'est quand même une bonne réponse de Laurent Baffie à propos du babouin. J'ai une autre question animalière pour monsieur zoologique, pour monsieur Baffie. Bah oui, mais il aime ça, vous savez. Quel est l'autre nom du nandou? Le nandou qu'on trouve plutôt en Amérique du Sud.
14: Le casoar?
0: C'est-à-dire?
14: L'autruche?
0: L'autruche! Bonne réponse de Laurent Baffie. Pour monsieur Sapin, donc de Camaret-sur-Mer.
15: Ah, moi je connais le curé de Camaret.
0: Encore une question animalière.
4: Mais t'es pas loin du sapin.
0: Pouvez-vous me citer, allez, deux exemples d'anatidés?
14: Bien sûr. Le canard, le colvert.
2: Il est chiant, pas les carottes, là.
14: Voilà.
0: Le canard et quoi d'autre?
9: L'oie.
14: Le colvert, la.
0: Le colvert, c'est aussi
9: le
0: un canard.
9: Le cygne.
14: Le grèbe, le foulque.
15: Mais non, mais.
14: Le pigeon.
11: Le cygne.
4: L'oie.
0: Le canard.
15: Mais oui, il arrête pas de répéter les mêmes noms.
4: Le cygne.
2: Pas tout ce qui fait du foie gras, quoi.
0: L'oie, le canard, le cygne. On fait pas du foie gras avec un cygne.
11: Ah bon? On aurait essayé.
0: Mais en tout cas, effectivement, ce sont des anatidés, les oies, les cygnes, les canards et effectivement, les autres volatiles apparentés, mais les trois principaux, on va dire, les génériques, ce sont les canards, les cygnes et les oies qui sont tous des anatidés. Bonne réponse de Laurent Baffie.
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0: Ma vraie question, c'est quel est le plus vieux parc d'attractions de France ?
18: Bédarame ?
0: Non.
18: Le Puy du Fou.
0: Ah non, non, le Puy du Fou, ben non.
15: Astérix.
0: Même Mickey était là avant Philippe de Villiers, voyez-vous.
15: La Foire du Trône.

0: La foire du trône. Non,
1: la mer de sable.
2: C'est encore très célèbre aujourd'hui.
3: Oui.
2: C'est encore en action.
0: Je crois que je l'ai entendu.
1: La mer de sable.
0: La mer de sable. Bonne réponse de Florian Gazan.
1: C'est où la mer de sable?
4: La mer de sable, c'est au nord de Paris, c'est au-delà d'Astérix, c'était le parc d'attractions de Jean Richard.
3: La mer de sable, la mer, la femme du père,
5: non.
3: Ou la mer.
5: Non, il y a plein de sable.
6: Non, la mer.
3: Ah oui.
1: Et qu'est-ce qu'on y fait dans ce centre? Alors,
0: la mer de sable existe effectivement depuis longtemps, c'est le plus vieux parc d'attractions qui a ouvert, bah tiens, il a mon âge. Le parc a ouvert en 1963, mais il est toujours frais, moderne.
4: Ouais, j'y suis allé quand j'étais petit, c'était pas le.
3: J'en ai jamais entendu parler.
0: De moi ou du parc?
3: Non. Mais vous êtes une star mondiale à côté du parc.
0: Mais non, la mer de sable, ça existe.
5: Mais oui, t'as une attaque de diligence, t'as plein de choses comme ça.
0: C'est à Ermenonville, enfin, voyons.
2: Oui.
0: À la forêt d'Ermenonville. C'est le plus vieux parc à thème en activité en France. Et vous avez le désert de l'Arizona, avec une dune. Vous avez le canyon du Colorado. Ça, c'est sur la conquête de l'Ouest. Vous avez la vallée du Mississippi, c'est les toilettes.
4: C'est pas le Grand Canyon, les toilettes.
0: Et c'est vrai que le parc a appartenu à Jean Richard, le célèbre commissaire Maigret. Et la mer de sable a eu son heure de gloire et ça reste quand même. C'est normal de lui rendre hommage. On parle toujours du parc Astérix.
4: En plus, je crois qu'ils ouvrent une nouvelle attraction cette année.
0: Ah oui.
4: La mer de sable, un grand 8 nouveau. Donc il y a encore des attractions. C'est pas une brocante, quoi.
3: Ah zut, je croyais que t'allais faire une place.
0: Moi aussi.
3: J'attendais la main. J'attends la mer de sable.
0: Qu'est-ce qu'il est chiant quand il est sérieux.
4: Merde. Je voulais refaire un peu de promo.
0: C'était pas la mer de sable, vous étiez le marchand. Hein. Alors il faut y aller.
1: À Maré-Basse, à Maré-Basse.
0: Il faut y aller à Maré-Basse.
1: J'ai le même humour que vous, Laurent, je suis prêt à vous remplacer.
0: À Maré-Haute, il n'y a pas de parc, tout le monde se noie.
1: Comme j'ai un problème d'oreille interne, je peux pas aller, ça sert à rien que j'aille dans un
0: ah, des trucs, c'est
1: parce que j'ai le tournis.
7: Qui lâche.
1: Et dès que j'ai le tournis, je vomis, donc j'ai pas donné dans le spectacle devant plein de gens, quoi.
4: T'es sympa de prévenir si on fait un looping ensemble.
3: Yoann Rouillina.
0: C'est Yoann Rouilly.
3: Yoann Rouilly. Normal, c'est dur. Yoann Rouilly qui vomit.
1: Mais je vous dire. Je vomis souvent parce que j'ai un problème vraiment. Et dès que, par exemple, quand j'ai fait Fort Boyard, à chaque fois j'ai vomi parce que dès que je. En fait, j'ai le tournis. Et dès que je suis un petit peu, tu sais, comme ça, là, ça va pas du tout.
0: Ah, donc ça doit pas être facile, le radada avec Nathalie, alors.
3: Ah, il fait pas la toupie vénitienne, hein.
1: Oui, mais peu, mais de la qualité.
0: La brouette suédoise, vous la faites pas, alors.
1: Ah non, moi, c'est la brouette bretonne, attendez. Ah,
0: la mer des sables, en tout cas, reste le premier parc d'attractions. Une question musicale, maintenant, pour vous, évidemment, monsieur Bellamy, pour bien que vous puissiez briller de temps en temps. Je vais vous faire écouter un morceau musical, un morceau de piano, il va de soi. Je vous demande quel est le nom du compositeur, peut-être même c'est lui qui joue.
6: Oui, c'est bon.
0: Ça, vous saurez nous le dire. Non.
3: Rachmaninov?
0: Ah non plus.
4: Prokofiev? Philippe Croizon?
6: Messiaen?
7: Il est vivant?
6: Pardon? Olivier Messiaen?
0: C'est Olivier Messiaen! Excellente réponse! Et est-ce que vous avez le morceau en question?
6: Ah non.
3: Inaudible?
0: Bah alors je vous donnerai le nom du morceau après parce que.
6: Mais c'est pas sa femme qui joue?
0: C'est possible que ce soit sa femme.
6: Yvonne Loriot? Si je peux me permettre de dire juste une petite chose. Pas ennuyeuse, je vous promets.
0: À propos de ce compositeur et grand pianiste.
6: C'est que Olivier Messiaen était passionné par les oiseaux et par les chants d'oiseaux. Et figurez-vous qu'il a épousé une femme qui s'appelait Loriot. C'est quand même extraordinaire.
0: Qui est un nom d'oiseau, faut le dire.
6: Et voilà,
0: Tout le monde ne le sait pas.
6: Ah, mais tout le monde devrait le savoir.
0: Vous venez de répondre, c'est con, parce que si vous n'aviez pas raconté ça, vous auriez eu une bonne réponse tout de suite après.
6: Oh là là.
0: Parce que j'allais vous demander en quelle forme a été sculptée la stèle de sa tombe au cimetière où il repose. La tombe d'Olivier Messiaen est sculptée en forme
3: d'oiseau.
0: En forme d'oiseau, effectivement. Et là, ce qu'on vient d'entendre, si on peut repasser le morceau, c'est un bon musicien, alors ce Messiaen.
6: C'est un très grand musicien.
0: Mais là, ça s'entend pas vraiment là sur ce qu'on entend.
6: Évidemment, c'est pas Sheila ou Karen Cheryl, mais c'est juste en dessous, quoi.
0: Ce qu'on écoute là, ce qu'on est en train d'entendre, s'appelle Fauvette des Jardins.
6: Ah voilà.
0: Parce qu'effectivement, il était passionné par les oiseaux.
6: Et c'est dans le catalogue des

0: des oiseaux.
1: Ah oui.
0: Ouais. Mais ne m'en demandez pas plus. Non, c'est beau. C'est beau quand même. Ça fait rêver, non?
2: On dirait qu'il accorde son piano quand même.
0: Eh ben, c'est déjà pas mal.
2: Ah, c'est corbeau, ça.
1: Ça, c'est quoi? C'est un oiseau qui chie sur une voiture?
2: C'est pigeon au printemps.
3: Non, parce que j'adore le piano, mais sincèrement, c'est un peu dissonant.
1: Je crois qu'on vient de perdre la moitié de nos auditeurs grâce à vous, Olivier Bellamy.
0: Revenez.
1: Mais en tout cas, c'était bien Olivier Messiaen. Bonne réponse du spécialiste de la musique classique.
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1: Une question pour Jimmy Benabès qui habite Paris 18e. C'est en voyant ce mot à plusieurs reprises dans la presse ce matin que je me suis demandé d'où venait l'origine de ce mot et j'ai appris, et peut-être vous le savez-vous déjà, que c'est Auguste Le Breton, un écrivain, qui a lancé ce mot qui n'existait pas avant lui. Il en a même fait plusieurs romans qui commençaient par ce mot. Quel est ce...
3: Rififi.
1: Qui a dit Rififi?
3: Gérard Jugnot.
1: Excellente réponse de Gérard Jugnot. Eh oui. Mais
5: là, ça commence à se sentir que vous donnez les réponses à Gérard Jugnot.
6: Ouais. Il y a des préférences, il y a de la chouchouterie.
1: Effectivement, rififi, alors c'est un mot de plus en plus utilisé dans la presse, du rififi dans tel parti, du rififi dans tel club, du rififi en Ukraine. Ce matin, il y a le mot rififi un peu partout dans les journaux.
7: Mais à une époque, j'ai connu des gens qui avaient écrit une pièce qui s'appelait Rififi, je sais pas quoi.
1: Et Loulou.
7: Et ils n'avaient pas le droit de l'utiliser. Ils n'ont pas eu le droit d'utiliser, ils ont appelé ça Rififouin. Parce que c'était déposé. C'était...
8: Ah, pour et la bande à Rififi aussi.
1: Il y a eu depuis des tas de films avec du Rififi chez les hommes, de Jules Dassin.
7: C'était payé, il payait
9: des droits. Alors ça veut dire exactement quoi?
1: Ah, du rififi.
9: Une espèce de petite bagarre.
1: C'est ça, voilà, oui, du rififi.
8: Un peu de bordel, quoi.
1: Alors lui, ouais, il a écrit, Auguste Le Breton, du rififi chez les femmes, c'était le premier, du rififi à New York, du rififi au Proche-Orient, du rififi à Hambourg, du rififi au Mexique, du rififi à Barcelone, à Paname, au Cambodge.
5: Du rififi est une ordure.
7: Du rififi fait du ski.
1: Du rififi au Canada, en Argentine. Enfin, écoutez, je vais pas vous donner toute la liste.
3: Et ça, il l'a déposé.
1: Pardon?
3: Il l'a déposé.
1: Oui, il l'a déposé parce que ça vient du mot rif au départ.
3: Ah oui.
1: Mais le mot rififi n'existait pas.
10: En fait, il y a une histoire très jolie là-dessus. C'est par rapport à Michel Legrand qui me l'avait raconté. Et ils n'ont jamais, avec Jacques Demy, déposé le nom des parapluies de Cherbourg, qui est devenue la plus grande marque au monde de parapluies, les usines des parapluies de Cherbourg.
1: Il faut se méfier, évidemment. Il faut très vite penser, dès qu'on a une idée, à la déposer. Ah,
5: oui. Mais c'est bizarre que Michel Legrand n'ait pas pensé à déposer un truc.
10: Et oui,
5: c'était plutôt un réflexe qu'il avait, je crois, de
10: vous le connaissiez chez Vincent?
5: Oui, c'est mon ex.
10: D'accord. Moi, j'aime bien les « il paraît ». Je peux vous dire que non. Il était... Non, là-dessus, ils ont été très naïfs. Et un jour, il m'a raconté ça. J'ai trouvé l'histoire très jolie.
5: On m'a raconté une histoire que j'adore sur Michel Legrand. Oui. Un jour, il était au festival de Montreux, festival de jazz. Oui. Et dans les rues, il était avec son épouse. Et il dit « Oh là là, mais cette vie est quand même fatigante, cette vie. Toujours dans les hôtels, toujours en tournée, jamais chez soi. » Donc, il se plaint un peu. Puis d'un coup, sa femme dit « Oh, mais on n'a pas une maison à Montreux ?»
10: Elle est très jolie.
8: C'est drôle. Enfin, je pense à tous les fans de hip-hop qui nous écoutent. Ils doivent se dire quelle émission formidable.
1: Après, Michel Legrand, vous avez de l'admiration pour Michel Legrand.
8: Michel Legrand, Jean-Claude Duss, qui tu veux, il n'y a pas de souci. Non, je connais. Qu'est-ce qu'il a fait comme musique à part les parapluies de Cherbourg? Il a composé de la bossa nova aussi, très pote avec.
1: Yann, vous pouvez nous chanter les moulins de mon cœur.
11: Comme une pierre que l'on jette dans l'eau vive d'un ruisseau et qui laisse derrière elle des milliers de ronds dans l'eau, comme un manège de lune avec ses chevaux d'étoiles.
1: Pas trop longtemps parce qu'il y a Ariel qui commence à faire la gueule.
9: Non, c'était formidable, mais je rebondis sur...
1: Comment elle a dit c'était formidable?
10: Elle le pense sincèrement, qu'elle le pense.
9: Mais je rebondis sur l'histoire d'inventer un nouveau mot. On a le droit de faire ça.
1: Ah oui, oui.
9: Parce que moi, j'ai connu un chien qui s'appelait Rififi.
1: Ah oui.
9: C'était un teckel au poil dur. Oui. Mais ça vous rapporte quoi de déposer un mot?

0: On invente un mot et puis on le dépose.
1: Un teckel, vous pouvez le déposer en bas de la porte pour éviter, pour éviter que le froid passe.
2: Non, mais par exemple.
3: Moi, j'ai déposé Ruquier il n'y a pas longtemps. Même lui, je peux plus présenter dans un établissement. Et à
2: les
3: la grosses, carte, alors, sans les grosses que je touche
2: têtes,
3: les sous.
2: Les grosses têtes, c'est qui a inventé?
1: C'est RTL.
2: Oui, mais c'est qui a inventé ce nom?
1: Ça appartient à RTL. C'est un monsieur de RTL qui était un directeur de la station à l'époque qui a déposé le titre. Non, ça appartient pas à Philippe Bouvard, par exemple.
2: C'est ça.
1: Ça appartient à la station parce que il y avait un directeur ici qui a eu l'idée. Au départ, ça devait s'appeler Les Incollables, pour tout vous dire. Ça avait déjà été pris.
4: Ah bah oui, c'était un jeu.
1: Exactement. Mmh. Et donc, Des Incollables, c'est devenu les grosses têtes. Mmh.
3: C'est mieux, les grosses têtes.
2: Ah, c'est chouette. Ouais, c'est chouette.
1: Mais ça ne correspond pas à tout le monde. En
3: non, moi j'aurais appelé ça les grosses tantes. Mais bon,
4: les grosses quoi?
3: Quand on voit certains castings.
4: Les
3: ça, François?
4: Les grosses tantes, il a dit.
3: Mais bon, ça, c'est mon problème.
1: Ben oui, vous n'aimez personne, monsieur.
3: C'est pas que j'aime personne, c'est que j'ai envie que l'émission progresse.
1: Ah oui.
3: Grâce à vous. Il y a un niveau depuis que je suis là qui est misérable. Et j'aimerais être poussé par mes camarades.
1: Ben, vous allez voir si votre niveau...
5: Oui, réponds à une question.
1: En géographie est bon, parce que là, attention, faut être doué en géographie.
5: Quelle est la capitale de la France?
1: Non.
3: C'est facile, c'est Meudon.
1: Pour pouvoir répondre, Juliette Le Goff a toutes les chances de toucher un chèque RTL. Elle habite Gap, dans les Hautes-Alpes. Et j'imagine que vous suivez, et Ariel va peut-être être privilégiée, puisque son mari est sur tous les fronts. Oui. Mais vous suivez, j'imagine, le conflit entre la Russie et l'Ukraine.
3: Il y a un conflit?
1: Oui.
3: Mais non.
1: Ah si, si, si.
3: Mais ils ont la même tête. Pourquoi ils s'embrouillent. Moi, je l'aime bien, Poutine, en tout cas. Autant Philippot, moins.
1: Pourquoi vous aimez bien Poutine?
3: Je sais pas, c'est physique. Quand il a fait ses photos, là, c'est sur les chevaux, là.
1: Ah oui, oui.
3: C'est Jean-Philippe Janssen qui a un tableau de lui à la maison, là. Quand il est torse nu sur son cheval, franchement, t'as envie de voter à droite. Même moi, je suis hétéro et un peu de gauche, et j'ai envie de voter à droite quand je le vois.
1: Alors, magnifique. Ma question géographique qui concerne l'Ukraine, c'est le nom d'une mer que je vous demande.
5: La mer Noire.
0: La mer d'Odessa.
1: Non, je vous demande cette mer intracontinentale, peu profonde, qui s'étend sur 37 800 km² quand même, bordée à l'ouest et au nord par l'Ukraine, à l'est par la Russie, et au sud, justement, par la presqu'île de Crimée. Et ces deux mers sont séparées, c'est elle et la mer Noire, par le détroit de Kertch. Quel est le nom de cette mer?
0: La mer d'Azov.
1: La mer d'Azov.
0: Ah, oui.
1: Excellente réponse de Gérard Jugnot.
3: Mais Gérard, t'as dormi chez Laurent ou quoi? T'as toutes les réponses depuis tout à l'heure.
1: Alors, parce que là, j'étais persuadé que personne n'aurait retenu le nom de cette mer, qui est la mer, et effectivement, au bord de laquelle se trouve ce conflit, parce que la mer Noire, c'est un peu plus bas, et ce petit trou qui se trouve à un
6: peu. Même pas où c'était, d'ailleurs.
1: Ah ben, c'est la mer d'Azov. Excellente réponse de Gérard Jugnot.
7: À suivre.
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5: Bon, moi je tiens à dire, j'ai pas trouvé de bonne réponse parce qu'il y a quelqu'un dans le public qui m'a apporté des chouquettes, donc j'arrête pas de manger depuis tout à l'heure.
1: Ah oui.
5: Je voudrais remercier madame. Comment vous appelez?
3: Mais c'est Catherine.
5: Merci Catherine. Mais j'arrête pas de manger tout à l'heure et boire du café, mais j'avais trouvé plein de bonnes réponses.
1: C'est goûté, c'est l'heure du goûter, mais d'habitude, c'est que monsieur Toen qui a le droit au chou.
3: Oui, mais comme elle veut plus coucher avec moi, j'ai plus rien.
1: Ah, vous voyez ce qu'il vous reste à faire, Stony?
3: Il y a moyen avec le mec de banlieue, t'inquiète pas, il y a toujours moyen.
5: Je suis prêt, on est là.
3: Le mec de banlieue, rien à foutre. Un pain au chocolat, un nichon, il est content, là. Allez, Catherine, fais-toi plaisir.
1: Dites-moi, madame, vous auriez pu tomber pire, hein. Regardez, elle est toute contente, la dame. Ouais. Oh là là.
3: Ouais, heureusement, ça peut être belle amie.
6: On va dire dedans, toi.
3: Non, mais t'es très bien. Quel âge t'as, d'ailleurs?
6: Je sais pas, ça change chaque année.
1: J'ai une autre question, une question qui concerne Marie-Louise et Ernest. Voilà un couple incroyable. Un couple qui a créé, faut le dire, la Samaritaine à Paris. Elle était petite vendeuse, dans un autre magasin, d'ailleurs, que la Samaritaine. Elle était vendeuse au rayon confection du Bon Marché, Marie-Louise.
3: Oui, au Bonheur des Dames.
1: Ouais, voilà, exactement. Et puis lui, il avait déjà a racheté la Samaritaine, là où il se passe et où on trouve tout à la Samaritaine.
3: C'est grâce à Bernard Arnault qu'on embrasse d'ailleurs.
1: Bon, c'est plus un grand magasin aujourd'hui, c'est un hôtel.
3: Non, c'est aussi un magasin, vous êtes gonflé là.
1: La Samaritaine.
3: Alors là, c'est du racisme anti-riche.
4: C'est le Cheval Blanc.
1: C'est le Cheval Blanc, la Samaritaine.
3: Mais ils ont rouvert la Samaritaine, c'est aussi un magasin de luxe, mais il y a l'hôtel qui donne.
4: Cheval Blanc.
3: Merci Catherine. C'est bon. Hein.

0: L'extomie, c'est fait. Je réserve la chambre moi-même. Non, mais tu le mérites, Catherine. La Samaritaine, demandez aux gens qui connaissent un peu cette ville, qui ne sont pas constamment à Neuilly dans leur triplex. Il y a un hôtel qui donne sur la Seine et derrière, ils ont fait un magasin qui ressemble d'ailleurs au Bon Marché, en moins bien, parce que le Bon Marché, c'est le top. Mais c'est très luxe. Mais
1: ah
0: c'est
1: bon, je ne savais pas.
2: Si, bah oui, sûr. Et du coup, on ne trouve pas tout. Hein.
1: Je ne savais pas qu'il y avait encore la Samaritaine.
0: Bien sûr.
3: Oui, oui.
0: Ça l'autre... s'appelle autrement. Non, ils ont rebâti ça, la Samaritaine. Si.
1: Ça s'appelle la Samaritaine.
0: Oui.
4: Et par en rapport à Lidl, c'est comment?
0: C'est un tout petit peu moins cher.
1: Lidl des grosses têtes, c'est vous.
4: Oh, merci patron.
1: Tout ça ne nous dit pas comment s'appelaient Ernest et Marie-Louise.
0: Puisque, c'est connu pourtant.
1: Puisque c'est ça que je vous demande.
3: Ils s'appelaient BHV.
1: Ah non, non.
5: Mais ils étaient déjà
1: ça, c'est BHL, c'est votre mec.
2: Ah, ouais. Mais bien sûr, le roi Merlin.
1: Ben c'est pas idiot parce que vous avez raison. Le roi Merlin, c'est un monsieur le roi et un monsieur Merlin.
4: Ah non, je sais. C'est Bricot et Rama.
1: Mais non. Enfin.
2: C'est pas Ernest. C'est ça qu'il faut trouver en gros quand même.
6: Ok, ça y est.
0: Ernest Monop.
1: Ah, oui, bien sûr, il faut trouver deux noms associés.
2: Ah, William Sorin.
1: Mais non.
3: Jacob de la Font.
1: C'est quoi ça, Jacob de la Font?
4: C'est des chiottes.
3: Mais non, c'est des ascenseurs. Et des...
4: Non, c'est des chiottes. C'est des chiottes.
5: Et c'est, non, c'est des toilettes aussi.
1: J'étais sûr.
5: Des toilettes.
1: J'étais sûr. Ça, je veux dire, quand vous rentrez dans une pièce Jacob de la Font, vous ne devez pas aller très haut, Ariel. Monsieur Michel Legrand de Dunkerque va toucher 300 euros.
4: Ah bah si c'est Michel Legrand.
1: Ah bah c'est encore Macha Meryl qui va prendre une fois de plus qui va prendre le pognon.
5: Est-ce qu'il y a une rue qui porte leur nom?
1: Ah oui, et c'est même pour ça qu'ils sont célèbres, pour
5: ah,
1: tout
5: pour
1: vous dire.
5: Ah, pour la rue.
1: Ouais.
5: Important ça.
1: Ah oui. Et voilà, un chèque RTL pour monsieur Legrand. Et regardez, il y a une main, deux mains qui se lèvent.
3: Ah,
1: je vous demande d'y aller, monsieur Toen.
0: Bon, Serge, t'as déjà gagné 4000 euros ce mois-ci. Donc, on va aller voir quelqu'un d'autre, ça te dérange pas. Bonjour madame, présentez-vous et la réponse, s'il vous plaît.
7: Anne, cognac j'ai.
1: Eh oui, c'est cognac que j'ai.
4: Ah oui,
1: oui. Ernest Cognac et Marie-Louise Jay. Et leurs deux noms se sont associés. Ça a donné Cognac Jay.
4: Oh.
1: Et c'est vrai que la rue Cognac Jay est devenue célèbre. Elle n'a, elle, rien à voir avec la Samaritaine, la rue Cognac Jay. Mais à cause de la télévision.
5: Ou
0: pendant des années. Vous avez donné un indice quand même.
1: Bah oui, mais il faut poser les bonnes questions pour ça. Et d'ailleurs, monsieur Orlinski y arrivait doucement parce qu'il avait effectivement trouvé que c'était une rue célèbre dans Paris. Parce que là-bas, effectivement, il y avait la télévision pendant des années.
0: À vous Cognac Jay.
1: Ici Cognac Jay, à vous Cognac Jay. Eh bien, c'est Ernest Cognac et Marie-Louise Jay qui étaient les créateurs et propriétaires de la Samaritaine.
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1: Une question pour Frédéric Rago qui habite Martigues. Oui, il était dans la liste Sacha Guitry, monsieur Rago.
9: Ah, d'accord.
1: Je vois que vous suivez.
9: Oui,
1: c'est bien.
9: On le reconnaît.
1: Oui, je donne une deuxième chance à ceux à qui on a attribué les citations sur Guitry parce que c'était quand même assez injuste de les faire perdre.
9: Monsieur Rago de Martigues.
1: Alors là, il s'agit d'Alexandre Ferdinand Godefroy. Ça ne vous dit peut-être rien.
9: Et non.
3: Mais il a qu'à le réchauffer.
0: C'est pour ton anniversaire.
1: Alexandre Ferdinand Godefroy. Eh ben, il paraît que pendant les périodes de confinement,
4: il y a eu beaucoup de ventes de God
1: de sex et de les objets sexuels ont été très utiles.
4: Moi, j'en ai acheté d'occasion, c'est formidable.
0: Oui, alors, il faut bien les désinfecter au gel.
4: Je les ai offerts à ma femme. Hein?
1: Bon, monsieur Alexandre Ferdinand Godefroy, lui, est mort à Nice en 1933, mais il a été. C'est assez curieux parce que on me dit qu'il est mort à Nice, mais il a quand même été inhumé aux États-Unis, à Saint-Louis, dans le Missouri. Il faut dire que à 14 ans au Havre, il a commencé son métier, que je ne vous donnerai pas. Puis il est parti, effectivement, travailler à Londres, puis ensuite à New York, puis à Mexico. C'est un homme qui a beaucoup voyagé. On lui doit une invention dont on se sert encore aujourd'hui. Quelle est l'invention qu'on doit à monsieur Alexandre Ferdinand Godefroy?
2: On l'a dans la cuisine?
1: Non, dans la cuisine, non.
3: Est-ce que c'est dans le textile?
1: Alors ça peut parfois, dans certaines recettes, qu'on vous dise, tiens, utilisez ça. Mais enfin, c'est assez rare.
2: Dites-moi, Laurent, Un chinois.
9: Vous croyez qu'on en a tous autour de la table de cet objet?
1: Alors moi, curieusement, non, j'aime pas ça, donc je m'en sers jamais, donc je n'en ai pas. Mais j'en ai parfois pour mes invités à la maison.
2: Des épices?
3: Je sais pas, je suis rarement invité. Alors bon, qu'est-ce que ça peut être?

0: Alors,
1: des chaussons, ça vous serait, avec la, avec
2: ça
1: les
2: vous serait pourtant utile.
3: Un parapluie.
4: Un truc pour se brosser les dents.
2: Non.
5: Un chausse-pied.
3: Tout ce qui va mettre.
5: C'est pas les cure-dents.
3: Du savon.
5: C'est vraiment pas un truc indispensable. Hein.
3: Ah, un peigne. Un peigne.
4: Ouais.
2: Un peigne, non.
4: Un rasoir.
5: Merde, j'avais un truc. Un chausse-pied.
2: Pourquoi j'aurais besoin d'un chausse-pied?
4: Pour la bouche.
5: Je sais pas. Je pense que pas. Je pense
3: c'est
5: que
3: quelque chose,
5: Isabelle,
3: quand je vais le savoir et que je vais comprendre que non, j'en avais besoin, ça va me choquer.
2: Ah non.
1: C'est un rapport avec les dents.
4: Une brosse à cheveux.
3: Un soutien-gorge.
2: Pas une brosse à cheveux, mais on se rapproche.
3: Une brosse à chiottes.
1: Une brosse à chiottes, tout
3: à l'heure. Une brosse à habits.
4: Une brosse à langue.
2: C'est un rapport avec les cheveux.
1: Des bigoudis.
2: Parce que pour tout vous dire, Alexandre Ferdinand Godefroy a été un pionnier
3: de la coiffure, un sèche-cheveux.
2: Oh, bonne réponse de Monsieur Beaugrand.
4: Vous aimez pas les sèche-cheveux?
2: Moi, j'aime pas le bruit. J'aime pas entendre le bruit et j'aime pas quand un coiffeur me utilise le sèche-cheveux. Je préfère sécher mes cheveux naturellement.
3: Mais en revanche,
2: pour mes amis, dans leur chambre, je glisse dans le premier tiroir de la commode près du lit.
1: Près de la Bible.
4: Oui, voilà. C'est ça. Il y a la Bible d'un côté, le sèche-cheveux de l'autre.
3: Un revolver.
2: Et un Godefroy dans le tiroir du dessous. En tout cas, hommage à Alexandre Ferdinand Godefroy, un des plus grands coiffeur qui a commencé au Havre comme ouvrier coiffeur à 14 ans et qui a fait une carrière internationale grâce à son talent pour la coiffure. Il avait de belles moustaches d'ailleurs aussi, monsieur Godefroy, sûrement inhumé aux États-Unis si on en croit Wikipédia. Une question pour Muriel Seyté qui habite Lorient dans le Morbihan. Qui fut victime d'un accident de chasse le 29 février 1948 près d'Offenburg en Allemagne et donc fut atteint en plein cœur par la balle d'un autre chasseur ayant ricoché sur la peau épaisse d'un sanglier.
4: En quelle année, pardonnez-moi,
1: les sangliers sont de saison.
2: Oui, les sangliers sont de saison aujourd'hui dans mes questions.
4: 1848 ou 1900?
2: 1948. Et si je vous en parle, c'est parce qu'il y a un rapport évidemment avec le 8 mai 1945.
1: C'était un militaire?
2: C'était un militaire.
3: Goebbels?
2: Non.
1: C'était un russe?
2: C'était un Français, monsieur.
0: Il aimait la chasse.
2: Je vais vous dire plus que ça.
4: C'est un héros de la France qui est mort bêtement, c'est ça?
2: Il est mort bêtement, effectivement, à cause d'une balle qui a ricoché sur un sanglier pendant une partie de chasse, alors que c'est lui, sachez-le, qui le 7 mai 1945 a signé la reddition de l'armée allemande à Reims.
4: Un général
2: français.
3: Le général Détry.
2: Non.
1: C'est honteux parce que j'ai raconté ça il y a quelques heures.
5: Oui, je vois.
3: Oh, non.
1: Un petit sec avec une petite
2: moustache. C'est un général français qui a signé parce que c'est Juin qui n'était pas là.
1: C'est
4: un nom de boulevard.
1: C'est pas Giraud, hein.
2: Non.
4: C'est un nom de boulevard.
2: Alors, je sais pas s'il a un boulevard.
3: Général de la Bollardière.
2: Ah non, il s'appelait François.
0: François de Haute-Cloque.
2: Non.
4: Ça peut vous aider. De l'âtre de Tassigny.
2: Et c'est vrai, voilà un nom de général qu'on a un peu oublié, il faut bien le dire.
4: Il y a des noms de rue quand même.
2: Alors que c'est lui qui était à Reims. Bon, alors c'est vrai que ça n'a pas avantagé sa notoriété, le fait de mourir atteint en plein cœur par la balle d'un autre chasseur. Vous voyez, c'est quand même pas malin. Ça a brutalement terminé sa.
1: Ça commence par un B, non?
2: Sa carrière de militaire, ça ne commence pas par un B, non, monsieur.
4: On va faire des charades maintenant.
1: Non, parce que je me rappelle plus.
4: Un rébus.
5: Non, je crois qu'il a pas un nom.
2: Le 7 mai 45, alors qu'il est général de corps d'armée, il contresigne.
4: Il y a beaucoup de syllabes.
2: Ah bah me dites pas bien sûr.
5: Non, hein.
4: Est-ce qu'il y a beaucoup de syllabes au nom de ce monsieur?
2: Il contresigne en présence de Alfred Jodl et de l'Américain Walter B. Smith, chef d'état-major du général Eisenhower, la capitulation allemande à Reims en tant que second du général Juin.
3: Général de Juillet?
2: Non. Et il s'appelait le général.
4: Combien de syllabes?
2: François et deux syllabes.
1: Sauver, non, un nom comme ça.
2: Comment vous dites
1: sauver?
2: Ah, vous l'avez presque, oui. Oui.
3: Souris.
1: J'ai raconté ça là.
4: Ça commence par un S.
2: Ça commence par un S. Ah, vous l'avez quasi.
1: Souvier,
3: sauver.
1: Sauvier.
3: Sournois. Sauver.
1: Soubise.
4: Est-ce que c'est sous la première syllabe?
2: Je sais pas si on doit prononcer le Z ou pas à la fin.
1: Servoz.
4: Sauviez.
2: Pas Sauvez. François Sauvez. François.
6: Parce que justement, je me suis posé la question en racontant ça l'autre jour, est-ce qu'on devait prononcer ou pas le Z?
2: Mais vous voyez, François Sauvez ou François Sauvez, ça a été un peu dur à retrouver.
6: Un peu, oui.
2: Mais voilà quand même un nom qui méritait qu'on le retienne.
6: Oui, oui.
2: On va dire bonne réponse collective.
3: Bravo.
2: Qu'il est grand, plus grand encore, mort que vivant. Voici la question suivante.
7: Le général de Gaulle.
2: Non, qui normalement, grâce à Monsieur Ferrand,
6: oui, ça je sais,
2: devrait trouver réponse.
4: C'est un roi.
6: Je les laisse chercher, peut-être, non?
2: Parce que vous. Comment qu'il est?
4: Alors là, c'est soit il connaît la réponse et il se la pète, soit il la connaît pas et
6: c'est en décembre 1588 à Blois que ça se passe.
7: Oh là là.
3: François Ier.
2: Qui a dit qu'il est grand, plus grand, encore mort que vivant? Qui a dit ça à propos de qui?
3: Alors, à propos de Leonardo da Vinci?
2: Non, pas du tout.
7: À propos de François Ier.
4: On parlait d'un roi.
6: On est dans les guerres de religion.
2: Non plus.
4: On parlait d'un prêtre.
2: Non, mais dans les guerres de religion, oui, mais François Ier, non.
8: Souffle-moi, ça va les bluffer.
7: François Ier, donc c'était...
4: C'est ton anniversaire.
3: C'est de Clovis.
2: Pardon?
3: Clovis.
2: À Clovis, non.
7: Non, Clovis, c'est beaucoup plus tôt.
4: On parle d'un roi.
2: Non, alors, il y a un roi dans l'affaire, mais pas seulement un roi.
4: Un.
2: De qui on parle et qui le dit?
3: Alors, je me demande
2: oui.
3: Si ce ne serait pas Henri III,
2: oui.
3: À propos du duc.
2: Elle n'arrive même pas à rire.
7: Oh là là là.
3: Du duc de Grange. Qu'est-ce qu'il met?
7: Guise.
3: De Guise.
7: Oh, bravo.
6: Bah dis donc.
2: Beau cadeau d'anniversaire de Franck Ferrand.
7: Bravo, Franck.
2: Le duc de Guise. C'est à son propos qu'Henri III dira qu'il est grand, plus grand, encore mort que vivant. C'est lui qui le fait tuer, en fait.
3: Mais
2: hein,
3: oui,
2: c'est ça.
3: Complètement, c'est fou. Il était là, le duc, il marchait tranquille, walou, et Henri III,
9: Non, c'est le contraire.
3: Ah oui.
6: Non, c'est ça, c'est bien ça.
2: C'est Henri III qui fait tuer le duc de Guise.
6: Qui était devenu une sorte de roi bis, il fallait le
7: supprimer. À ma guise.
2: Et c'est vrai qu'Henri III, une fois que le duc de Guise est mort, assassiné, gisant sur le sol, les bras en croix, la tête reposant dans son sang. Henri III va dire qu'il est grand. Est-ce que vraiment il a dit ça?
6: Oui, apparemment, il y a plusieurs témoins.
2: Qu'il est grand, plus grand, encore mort que vivant. Bravo, monsieur Ferrand.
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2: Alors, pour monsieur de Gabriel, qui espère 300 euros, comment appelle-t-on un puissant tourbillon qui se forme dans une étendue d'eau, qui peut être créé d'ailleurs par un courant de marée ou par un courant de fleuve?
4: Malmström.
2: Comment?
4: Malmström.
2: Réponse déduétiste.
4: Oh là là.
2: Diamant et Ferrand. Bravo! Ouais. Un maelstrom.
7: Ah, ouais. C'est pour ça d'ailleurs, Laurent, l'expression.
9: Moi, j'aurais dit Peter et Sloan. Hein.
2: ça aurait rimé avec maelstrom.
9: Voilà.
2: Comment vous l'écrivez d'ailleurs?
4: M-A-E-L-S-T-R-O.
6: Tréma.
2: Non, il n'y a pas de tréma.
9: Ah, il n'y a pas de tréma.
2: Non, il n'y a pas de tréma.
6: Si, on
2: tréma
6: sur le haut.
2: Les deux s'écrivent.
7: Attendez, on est en grosse tête ou j'ai motus? Combien de lettres?
6: Si on ne met pas le tréma, on va dire maelstrom alors que c'est un maelstrom.
2: Oui,
9: mais ça dépend.
2: Les deux se disent.
6: Sinon, on est obligé de mettre un E derrière le haut.
2: Non. Non,
7: il est chiant, le bac plus 2, là.
2: Moi, j'ai les deux. J'ai les deux acceptations. On dit comme ça, acceptation.
6: Acception,
2: il me semblait bien.
7: Comme il vous reprend, patron, la honte.
2: Non, justement, non, parce que...
7: Oh, le stagiaire qui reprend le patron. C'est quoi, cette boîte?
2: Justement pas, parce que j'ai
6: posé la question.
2: J'étais
6: Laurent.
2: À peu près certain qu'on disait pas acceptation, que c'est une erreur qu'on connaît régulièrement et qu'on doit dire acception.
4: C'est
2: merci,
4: vrai
2: monsieur Ferrand.
4: Ah, je vous l'aurais dit, moi.
2: Pardon.
4: Moi aussi, je vous l'aurais dit.
2: Non, vous dites...
4: L'acception.
2: Vous n'êtes pas accepté.
4: On dit c'est l'acception qui confirme la règle.
2: Pour Thomas Panot, la question suivante. Monsieur Panot habite ici, les Moulineaux. Dans quel cas utilise-t-on une tête de loup?
9: C'est pour
4: les araignées.
9: Au plafond.
4: C'est un balai pour retirer les toiles d'araignées au plafond dans les grandes maisons.
2: Eh bien, tout le monde sait ça.
7: Bonne
2: réponse collective.
7: J'ai jamais entendu ça, Laurent.
11: Jamais.
12: Moi, je prends mon balai.
11: Non.
12: Je prends mon balai parce que je tords le bras.
11: C'est pas pareil.
13: Non, Johan, toi, t'as une araignée au plafond, mais elle est cachée.
6: Alors, tu vois, ce qui est bien, c'est qu'il y a un ustensile exprès qui a été inventé qui s'appelle la tête de loup. C'est quand même mieux que de se dresser.
12: Donc, si je suis à Bricorama cet après-midi, je vais trouver alors.
7: Non, mais c'est une. Mais demande une tête de con aussi. On sait jamais, ils peuvent te faire un prix. Hein.
12: Oh, le salaud. Non, mais je suis content, donc je vais aller. Alors, je vous raconterai la prochaine fois, je vais aller acheter, ouais. C'est cher un petit peu.
11: Non, alors achète si tu veux, mais nous raconte pas.
2: Ça doit être bas de plancher chez

0: Pour Johan, ah bah tiens, voilà, de la famille à vous. Pour Johan Bourrin qui habite.
1: C'est son vrai nom, mais c'est lui en fait. C'est ton vrai nom.
0: Qui habite Camaret-sur-Mer, dans le Finistère.
2: C'est par chez vous.
3: C'est pas chez moi.
0: Alors là, c'est pas compliqué, hein, parce que vous allez vite répondre à cette question, évidemment. Il y a très peu de noms masculins qui se terminent par être E-T-E. Pouvez-vous me donner les 5 noms masculins qui se terminent par être E-T-E?
1: Un pipette.
0: Non.
4: Est-ce qu'il y a un domaine, il y en a un au moins par rapport au sport?
0: On va dire que si j'en ai 3 sur 5, je vous accorde la bonne réponse.
5: Un kékette.
0: Vous voyez, c'est pas si simple.
5: Non, c'est ça.
0: Et pourtant, c'est des mots très connus.
1: Il y a un légume, non?
0: Non, il n'y a pas de légume.
1: Il y a un fruit très, très connu.
6: Est-ce qu'il y a des ustensiles de cuisine?
0: Non, il n'y a pas d'ustensiles de cuisine.
6: Est-ce que ça peut être un animal, Laurent?
0: Il n'y a pas d'animaux là-dedans.
5: Ah oui, non.
1: Il y a un végétal?
0: Non plus.
5: Oui, quelque chose de. C'est dans l'espace, non?
0: Dans l'espace.
4: Est-ce que c'est du domaine médical?
5: Nous sommes d'accord.
4: Au domaine médical, peut-être?
0: Éventuellement, il y a un mot qui peut toucher au domaine médical. Éventuellement.
5: C'est vague, hein. Oh là là.
1: C'est vague, on galère, là.
4: Est-ce qu'on utilise ces mots à tous les jours?
5: Est-ce que c'est sur le corps?
0: Ah, il y en a un, oui, ça c'est sûr.
5: Ah, bah voyons,
6: un ninette, un
4: pépette.
5: Un pépette.
3: L'homoplète.
0: Non.
5: Un pépette. Un omelette.
0: Mais non, réfléchissez, enfin.
3: Un luette.
5: Un piment d'Espelette.
1: C'est masculin, la raison.
0: Non, mais c'est le piment qui est masculin, c'est pas l'Espelette, vous voyez.
5: Ah bon? Et on dit une Espelette?
0: Oui, on dit une Espelette.
5: Ah là là, vraiment.
1: Il a dans l'oreille, elle carate pour bien répondre, là. Une oreillette? Non,
3: une luette.
5: Sur le corps.
0: On va donner 300 euros. Rares sont les mots masculins qui se terminent par E-T-E. Il y en a 5. Je vous en demandais 3 sur 5. Pour l'instant, je n'en ai aucun.
5: Oui, bah.
4: Par exemple, Laurent, l'expression, est-ce que ça peut compter l'expression compter fleurette? Qui n'a pas vraiment.
0: Bah non, c'est une fleurette et pas un fleurette.
1: Les journalistes en plus.
6: Mais sur le corps, ça veut dire que c'est
0: sur la
6: peau.
0: C'est pas sur le corps, lié au corps.
6: Ah, lié au corps. Alors c'est à l'intérieur.
5: C'est pas.
0: Plutôt.
5: C'est dedans, c'est dedans.
6: C'est dedans.
0: On peut pas faire plus, même qu'à l'intérieur.
6: Ah ouais.
4: Les vis.
6: Ah, la
5: colonnette.
6: Le nombrilette.
0: Mais ils sont cons, hein.
5: Plus que dedans, ben oui.
6: Ah, un squelette.
0: Bah oui, quand même. Ça en fait un.
6: Alléluia.
5: Il en manque plus que deux. C'est dans le même genre.
0: Un squelette, c'est quand même facile à trouver.
5: Oui, pas chez moi.
0: C'est vrai qu'il faut, il faut des explorateurs chez vous.
5: Il faut des rayons X.
0: Alors un squelette, ça en fait
3: un. Un œuf meurette.
0: Un œuf non. C'est l'œuf qui est du masculin, mais pas meurette.
5: Il est en meurette.
0: Oui. Eh oui. On va donner 300 euros.
5: L'autre, c'est météorologique. Non, il n'y a pas un météorologique.
0: Non, il n'y a rien de météorologique là-dedans. Non.
6: Esperluette. Ah non, il n'y a pas de thé.
0: Et ben voilà.
5: Escarpolette.
0: Non plus. 300 euros pour Monsieur Bourrin. Est-ce que quelqu'un a d'autres réponses dans la salle? Non. Alors je vais vous donner.
1: Qu'est-ce qu'ils sont bêtes?
0: Je vais vous donner les mots en être. E, de T, E.
3: On va faire O.
0: Un squelette.
5: Ouais.
0: Un magnétocassette.
5: C'est la cassette. Hein. Moi je m'assure.
1: Mais moi aussi. Moi je quitte l'émission.
0: Un quartet.
6: Ah mais il y a pas. Mais
0: c'est
6: des quartets.
0: C'est E de T E un quartet.
6: Ah ouais.
0: Et un quintet aussi. Un quintet c'est T E de T E.
3: Mais c'est un mot étranger.
0: Quoi?
3: C'est un mot étranger.
0: Oh bah ouais.
5: Là vous avez essayé nous.
1: Ah oui, le quartet on le voit toujours sur les pochettes de disques.
0: Et le cinquième était plus compliqué. Let, c'est un laiton en fait.
5: Ouais mais.
0: Un let, L E de T E.
3: C'était pas si simple que ça.
6: Moi, je suis étonné sur le quintet. Je pensais que ça se terminait en E-T.
0: Eh bien, non. C'est E de T-E. Vous confirmez, Franck
3: Ferrand. Oui, c'est vrai.
0: Ah, bah oui.
6: C'est agréable.
0: Un quintet.
1: Mais il confirme quoi? Il savait pas. Génial.
0: Un quintet et un squelette. Ces trois-là, au moins, vous auriez pu les trouver.
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0: une question de culture générale pour

0: Marine Feuille, qui habite Triel-sur-Seine, ou Trille-sur-Seine dans les Yvelines.
1: Triel,
0: j'avais bien dit, donc Triel-sur-Seine.
2: Ouais.
0: À quoi le 11e vice-président des États-Unis a-t-il donné son nom? Voilà la question.
1: Ouais, c'était il y a longtemps,
3: la capitale.
0: Alors,
1: le 11e, ça date.
0: Ah oui,
1: un amendement.
0: 11e vice-président des États-Unis.
1: Est-ce que c'est au début du siècle
0: on
1: précédent
0: est
1: ou...
0: entre 1845 et 1849.
1: Oui, non, date, oui.
0: Et son nom vous donnerait évidemment ce à quoi il a
4: et
0: donné.
4: Et il était le vice-président de quel président?
3: Paul Knox.
4: Vous pouvez nous le dire?
3: Paul Knox.
0: Ça
4: doit être ça.
0: Alors, il était vice-président de James K. Polk.
3: Ouais,
4: d'accord.
3: Okay, ouais, Polk, c'est ça.
0: Ouais. Polk, c'est pas ce que vous avez dit.
4: Non, vous avez dit Knox.
2: Est-ce qu'il a donné son nom à un lieu?
0: Un lieu, oui, madame.
1: Alors, c'est Knox le Zout.
0: Non.
1: Mais pardon, il n'y a pas Knox dans le lieu.
0: Non, puisque...
4: C'est le vice-président.
1: Alors, du coup,
4: on parle pas de Paul Knox, on parle du vice-président.
0: C'est son nom à lui qu'on cherche, pas le nom du président. Le nom du président, je viens de vous le donner.
1: Alors, est-ce que ce serait, par exemple, Rushmore pour le Mont Rushmore ou
0: non,
1: rien,
0: mais c'est un nom de président que vous allez pouvoir chanter, monsieur Beaugrand.
2: Oh là là, non, lui dites pas ça.
0: Un nom de vice-président, si vous préférez.
3: Mais ce vice-président n'a pas été président.
0: Non, il n'a pas été président. Vous avez raison de le préciser.
1: Est-ce que ce lieu se trouve aux États-Unis?
0: Ah oui, oui,
1: oui.
4: À New York.
0: Et effectivement, j'ignorais que c'était un vice-président des États-Unis qui avait effectivement donné son patronyme à ce lieu.
1: Est-ce que c'est une salle de spectacle?
0: Non.
2: Un édifice, en tout
0: un
2: cas.
0: Un édifice, non.
2: Ah,
1: un terrain de sport?
0: Terrain de sport, non.
4: Ah, un lieu géographique?
0: Un lieu géographique, oui.
1: Est-ce qu'il y a une statue?
0: Une statue, non.
1: Non.
4: Le parc de Yellowstone?
0: Non.
4: C'est pas... On est sur un parc naturel?
0: Réfléchissez, monsieur Beaugrand.
1: Mais oui, j'essaie de trouver une chanson, là.
0: Eh ben voilà.
4: Ah oui, c'est vrai.
0: Une chanson. C'est rare que j'arrive à vous bloquer.
1: Une
0: là.
1: Chanson américaine. Non, mais attends, j'essaie de trouver. C'est une chanson américaine.
0: C'est ce que vous avez fait aussi.
4: Ah, j'ai une idée parce que tu vas adorer chanter ça. Est-ce qu'il n'aurait pas donné son nom à la ville de Dallas?
0: Excellente réponse de Bruno Solo.
1: Dallas, ton univers impitoyable.
2: Pam, pam,
1: Dallas, glorifie la loi du plus fort.
0: Il s'appelait George Mifflin Dallas.
1: Oh là
0: c'est
1: là.
0: Le 11e vice-président des États-Unis. Et c'est effectivement lui qui a donné son nom à la ville de Dallas que vous connaissez tous.
1: Eh oui.
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1: C'est extraordinaire.
0: Quelle personnalité, ah oui. J'enchaîne. Quelle personnalité historique souffrait de macroglossie.
1: Wow. Macro, ça veut dire grand.
0: Oui.
1: Et glossie, c'est une grande glotte. Une grande glotte.
0: Farinelli? Ah non, Farinelli, non. C'est pas une grande glotte, la macroglossie.
1: C'est une grande
0: glotte.
6: Une grande langue.
0: Une grosse langue. Une grande
6: c'est pas le chanteur de Kiss?
1: il l'a montré tout le temps.
3: C'est moi.
0: Vous avez une grande langue, vous?
1: Bah oui. J'arrive à me lécher les trous de nez.
0: Ah ben moi, pareil. Moi, pour attirer les filles, je me mets à la terrasse des cafés, je me lèche les sourcils.
1: Eh ben...
0: Oh, quelle horreur!
6: Non, mais là, Paul, il a fait mieux parce qu'il a cette nouvelle coiffure sur le côté et il s'est coiffé avec sa langue, là.
0: Ah, c'est ça? Qui souffrait de macroglossie?
3: Mais il y en a beaucoup.
1: Est-ce que c'était une star?
0: Alors, il avait une telle grosse langue qu'il était obligé.
1: Elle sortait.
0: Il était obligé.
3: Franck Leboeuf?
1: Jack Lang!
0: George Bush.
4: Allez, c'est parti. Allez, à qui
1: le... On n'en a plus, là.
0: Lèvres Ruggieri.
1: Marianne James a une très grande langue.
0: Reprenons.
3: Éric Antoine aussi.
1: Est-ce que c'était une star, Laurent?
0: Alors, lui, il était obligé de la repousser dans sa bouche avec son doigt quand il avait fini de parler.
2: Quelle horreur.
6: Le problème, c'est qu'à la fin de sa vie, il n'avait plus de doigts.
2: Alors, il était quoi? Écrivain? Il était poète?
0: Bah, politique. Forcément, bien sûr.
2: Pas forcément.
3: Est-ce qu'il est mort?
0: Ah oui, il est mort un 14 mai, pour tout vous dire.
4: Il y a longtemps. Ah, forcément, Laurent.
0: Ah bah, parce qu'il est mort en 1643.
1: Ah oui, c'est pas date, là.
4: Oui. Non, mais attendez.
3: Richelieu?
0: Ah non, pas Richelieu.
1: Il avait la langue bien pendue.
4: Sully. Louis XIII, parce qu'il bégayait Louis XIII.
0: Et c'est Louis XIII! Bonne réponse de Bruno Solo.
2: Ouais.
0: On regardait la tête de notre polo, là.
1: Deg.
0: Vous auriez mieux fait de donner votre langue au chat que de la tirer à Liane.
3: Oh, j'en ai marre.
6: Ouais, il est mal.
3: En plus, c'est que Louis XIII, d'accord.
0: Et d'ailleurs, tiens, j'ai une petite question subsidiaire sur Louis XIII.
2: Oui.
0: De quoi est-il mort?
3: La maladie de Crohn.
2: Ouais.
0: Ah non, non, bah, non,
3: si.
0: Non. C'est pas ça qui l'a tué.
2: Ah si, non. Ah non.
1: Et il a marché sur sa langue et il est tombé.
4: Il s'est étouffé sa langue.
0: Je vous imaginais quand même avoir une grosse langue puis être obligé de la ranger, quand même.
1: De la rouler.
4: C'était un vrai complexe pour lui. Il avait du mal à s'exprimer et de ça en public. et c'est pour ça que Richelieu prenait très souvent le relais pour
6: vas-y, continue à piétiner Paul, n'hésite pas.
4: C'est mon domaine un peu l'histoire, et puis j'ai fait des émissions sur Louis XIII.
2: Bah oui, évidemment.
4: Par contre, je me souviens plus de quoi il est mort.
7: Alors, de quoi il est mort?
2: D'un truc rigolo.
0: Il était malade, mais c'est pas ça qui l'a tué.
8: Mais c'est pas lié à sa langue.
2: Il est tombé d'un arbre ou un truc comme ça.
8: Est-ce que c'est une mort un peu idiote?
0: Idiote, non, c'est une belle mort quelque part.
6: Eh ben, il s'est étouffé en roulant une pelle.
0: Non.
8: Il faisait l'amour pendant l'amour. Il a fait une crise cardiaque alors qu'il faisait l'amour à sa maîtresse.
0: Pas sa maîtresse.
8: À sa femme, à la reine.
0: Il est mort d'avoir fait trop ou d'avoir trop fait l'amour.
8: Ah, ça s'appelle une ch'touille, ça.
7: Ça devait être un super coup, hein, n'empêche.
0: Mais non, justement, ça marchait pas.
8: Ah bon,
0: il n'arrivait pas à avoir d'enfant.
6: Il faisait que des cunilingus en même temps.
7: C'est déjà pas mal.
0: Et sa femme, la pauvre Mary. Ils n'ont pas eu d'enfant, vous me confirmez, monsieur.
3: Sa femme, c'est Anne d'Autriche.
0: Voilà.
3: Pas Marie, hein.
0: Oui, mais moi, je l'appelais Marie, moi.
3: Marie, c'est sa mère, hein. Marie, c'est sa mère.
8: C'est peut-être pour ça qu'il avait du mal, alors.
3: Marie, c'est sa mère.
8: C'est peut-être pour ça qu'il avait un peu de mal.
3: C'est sa maman, Marie de Médicis, vous voulez dire.
0: Non, Mary.
3: Non, non.
0: Mary.
3: Et puis ils ont quand même eu deux enfants avant qu'ils meurent. Hein. Le fameux Dieudonné Louis XIV, qu'ils ont enfin eu.
0: Oui,
3: et puis Philippe d'Orléans. Mais sinon, pour moi, il s'était marqué sur Internet. Cause du décès, maladie de Crohn. C'est ça que j'ai vu.
8: Mais non, il a trop fait l'amour.
0: Trop de sport en chambre.
3: Sérieux, quoi, ok. Et
8: J'écoute le patron a raison. Non. Et sa femme s'appelait sûrement Mary.
0: Non, mais je vais vous dire, je me suis trompé.
8: Voilà.
4: J'ai plutôt en lecture, non ?
0: Louis XIII avait vraiment une grosse langue, ça. Vous pouvez garder ça, monsieur Solo confirmera. Et j'ai posé une petite question subsidiaire que je n'aurais pas dû poser. Parce que c'est pas Louis XIII, c'est Louis XII qui est mort. D'avoir fait trop d'amour.
3: Oui, parce que je répète, Louis XIII, c'est la maladie. Dites Crohn qu'il
0: a tué. Bonne réponse de Paul Alcarat.
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0: Une question pour Annie Le Large qui habite Tartaras, Madame Le Large.
4: Tartaras à la récré.
0: C'est dans la Loire, Tartaras.
6: J'aimerais. Vas-y, Tartaras. Vas-y, pose ta question là.
0: J'aimerais que vous me retrouviez.
2: Tu me fais penser à Gim, c'est Booba, ça me donne envie de vomir.
6: Comment il se la pète là?
0: Pas comme ça en bas de mon immeuble, Yohann Rioux.
6: Il y a quoi?
10: Passe à Monsieur Rouquier.
4: Je écoute toujours Grosse Tête. Très bien, Grosse Tête.
2: C'est Monsieur Prescovic.
4: J'ai préparé du bichou pour Grosse Tête Rouquier.
2: Il est sorti de...
4: Il s'est roulé à la main sous les
2: escaliers.
0: Je salue tous ceux qui habitaient 12 rue Paul-Louis Courier.
4: Je
0: crois qu'il n'y a plus que deux familles à peu près dans...
3: Ça a beaucoup changé.
4: Les familles Mertetuchou, des Croates.
0: Je crois qu'il y a la famille Tanterre et peut-être la famille Orange qui est toujours...
3: Il y avait une famille aussi très importante, Vautier. La famille Vautier.
0: Ah, ça, c'était l'autre escalier.
3: Oui, c'est ça.
0: Il nous faisait peur.
3: Ah, c'est vrai.
8: Ah, c'était méchant.
3: Et pour voir le monsieur que j'ai interviewé, c'est très, très facile. Vous allez au 12.
2: Non,
3: et c'est
2: ça
3: lui.
2: Va.
3: C'est lui qui a une parabole pour avoir les chaînes croates. Et
8: c'est là, il balance.
3: Mais c'est vrai, c'est
2: le pauvre mec, il pensait qu'il serait discret.
3: Et je lui ai dit, monsieur, ne vous inquiétez pas, je dirais que vous habitez un peu plus
2: attends,
3: loin.
4: Prochaine fois que je vois gros monsieur chauve excité, moi, pas répondre.
3: Attendez, je vais vous faire la fin de l'histoire. Donc, il voulait absolument me raccompagner jusqu'à l'entrée de l'autoroute. Et il s'est arrêté en plein pied de la route.
8: Non, il voulait qu'il se barre.
2: Il voulait être sûr qu'il se barre dans la forêt. Regarde, petit monsieur chauve, tu vas être dans la forêt. Suis-moi.
4: Va voir Rouquier, rentre.
2: Petit chaperon Ryu.
4: Rentre Paris.
3: Mais après, j'ai voulu me balader sur le port du Havre qui est très très grand.
2: Oui, très joli, Paul.
3: Et là, il y a le monsieur et tout qui ouvre la fenêtre qui dit: mais qu'est-ce que vous faites là, monsieur? Ben, je suis un ami de Laurent Ruquier et puis je viens faire un peu le pèlerinage. Monsieur, faut pas rester ici, là, c'est interdit au public. Donc, vous avez dit, j'ai fait le tour du port, je suis rentré très tard et tout.
10: Il t'en prie pour un migrant.
2: Tu te fais passer pour un ami de Laurent Ruquier.
10: Un ami.
2: Mais moi, je le connais depuis presque 20 ans, je dis jamais.
11: Je suis son ami. Il le laisse le dire s'il le pense.
12: Oui, mais lui, il croyait que ça était un passe-droit pour lui, tu vois. Donc.
13: J'ai jamais pensé à ça non plus.
14: Merci, monsieur Rouquet.
12: Monsieur Rouquet, c'est quoi la question?
14: Quelle question, Rouquet?
12: Car maintenant que j'ai plus paraboule, je voudrais écouter radio.
14: Plus paraboule, écoute grosse tête parce que moi que radio RTL.
10: Mais c'est fou de se moquer.
14: Plus radio RTL.
11: On ne se moque pas. Mais moi, je trouve que savoir qu'il faut aller au Havre pour voir les chaînes croates, c'est une info qui compte.
12: Mais non, mais.
13: Mais il n'était pas là, ce monsieur, c'était pas mon voisin à l'époque.
14: Il l'est maintenant.
15: Laurent, oh. Et puis c'est marrant parce que pendant l'interview, il y a le petit Achille, son petit-fils et tout, qui braillait. Et donc, on a dû refaire la prise.
11: En tout cas, merci pour la discussion pour lui. T'as donné son adresse, le nom de sa fille.
15: Est-ce que Laurent, vous êtes touché par cet hommage que je vous rends?
13: Mais bien sûr.
10: Est-ce qu'il y a une plaque sur l'immeuble?
14: Ah oui, j'espère.
15: Non, mais tout le monde sait que vous êtes.
10: Il
11: y a marqué ici, gire Johan Rive.
14: Tué par un monsieur.
11: Je t'ai dit ça, quel état par un monsieur Proche-Comé.
13: Non, mais est-ce qu'il y a un ascenseur ou pas maintenant? Ça, ça m'intéresserait.
15: Vous savez, je suis quand même. J'ai pas voulu déranger, donc je ne suis pas.
13: Alors là.
10: Leur vie a explosé.
14: Oh non, mais c'est extraordinaire. Oh mon Dieu.
10: Je pense qu'il faudra envoyer quelques mots à RTL.
11: J'ai pas voulu déranger. Le mec a dit j'ai pas voulu
14: pas déranger du tout.
12: Oh, j'ai mal au ventre.
14: Oh, ce type est fou.
13: Ah, ça doit faire quelque chose. Alors, pour Annie Lelarge qui habite Tartos.
14: Ah oui, c'est ça.
13: C'est à cause de vous, mon grand, qu'on est reparti là-bas.
14: Comme souvent.
13: Alors, la question concerne un Chinois mort à l'âge de 102 ans.
14: Oh merde.
13: Quel célèbre Chinois.
15: Yuan Mingpei.
13: Pardon.
15: Yuan Mingpei.
13: Qui était.
12: À l'architecte.
15: De la pyramide du Louvre.
13: Excellente réponse de Paul Alcarat.
11: Oui, mais alors. C'est vrai que c'est impressionnant, mais c'est vrai que du coup, on rit moins que
15: voilà.
11: Kouane.
15: Moi, je peux en placer une.
10: Plus chiant, ouais.
13: C'est vrai que Pei, l'architecte de la pyramide du Louvre, architecte chinois, né à Canton.
10: C'est pas un Égyptien.
13: Est mort à New York.
14: Il y a pas très longtemps.
13: Il est mort à l'âge de 102 ans. Oui, il y a pas très longtemps.
11: Mais attendez, c'est un métier qui maintient en vie longtemps.
13: Bravo.
11: L'architecture.
13: Vous vous souvenez que l'autre architecte brésilien,
14: Oscar Niemeyer,
11: il a passé 100 ans.
13: Qui a un centre. Vous êtes allé au centre culturel Oscar Niemeyer.
15: J'ai pas eu le temps, Laurent.
13: C'est ce qu'on appelle le pot de yaourt au Havre.
15: Oscar est mort à 105 ans.
13: Et c'est vrai qu'il a battu encore en longévité. Ils foutent rien, les architectes, alors,
10: c'est
13: en fait.
10: Mais c'est un théâtre, moi, je crois qu'il ait joué dans ce pot de yaourt.
13: Mais oui, bien sûr,
14: vous êtes en train de bailler, Gérard. Pardon, hein.
15: Gérard, il fait ça.
14: Oh, ça s'entend un petit peu, mais bon.
13: Si mon enfance vous ennuie, dites-le.
12: Attendez, il va le vol.
14: On a entendu le bâillement, je suis désolé Gérard, ça s'est entendu un petit peu.
13: Si mon enfance vous emmerde, en faut le dire.
10: J'ai baillé.
12: Mais c'est surtout, il se rend plus compte.
11: Ça s'entend vachement quand on baille en parlant.
13: Bailler, c'est pas grave, c'est quand il pète.
14: Oh mon Dieu.
10: Mais je baille pas pour me détendre.
11: Mais l'entre deux phrases.
13: Mais effectivement,
10: je vous confirme, là,
14: ça s'entend.
13: Vous avez dû jouer au centre Oscar des meilleurs, bravo. Car c'est un centre culturel qui reçoit de nombreux spectacles.
11: Oh là là.
13: Mais en tout cas, Oscar Niemeyer, qui était un architecte brésilien, communiste, c'est pour ça qu'à l'époque, il avait été choisi d'ailleurs pour faire le pot de yaourt au Havre. Oscar Niemeyer a vécu encore plus longtemps que Pei. C'est que les architectes, effectivement, finissent centenaires.
10: Comme les photographes.
13: Bon, les photographes aussi.
10: Souvent les photographes, oui.
15: Il y en a que deux, monsieur.
13: Pardon ?
15: Il n'y en a que deux, parce que j'en vois pas d'autres qui ont vécu aussi longtemps.
13: Ah, vous connaissez tous les âges, vous et mort, de tous les architectes, peut-être.
15: Et oui, il y a eu un mort célèbre, en plus, celui qui a fait l'architecte de l'aéroport de Barcelone, qui est décédé il y a quelques jours.
14: Oui, bah, Beauville, il n'est pas mort hyper vieux, il est mort à 82 ans.
13: Oh, c'est pas mal, déjà, 82 ans.
14: C'est pas centenaire. Il y a Jørn Utzon,
13: à 20 ans près.
14: Alors attendez, on va faire
15: la mort de Beauville et Jørn Utzon qui a fait le.
14: On va faire la mort de tous les architectes.
10: Souvent,
12: parce que moi, il y a des architectes qui sont bien, mais qui crèvent.
13: Il y en a qui le méritent.
12: Ah oui.
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13: Une autre question culturelle, mais pas de peinture cette fois. Là, Isabelle, vous allez être contente. On va parler de Manon des Sources, une future comédie musicale tirée de l'œuvre de Marcel Pagnol. Dans Le Parisien aujourd'hui, on nous présentait la jeune fille de 23 ans, Maëling Nguyen, qui va être la nouvelle Manon. Après, on s'en souvient évidemment, Emmanuel Béart, mais il y en a eu d'autres avant, parce que Pagnol lui-même avait, on le sait, tourné Manon des Sources et Jean de Florette.

0: Sources. Mais justement, au départ, Manon des Sources et Jean de Florette n'étaient pas des livres en soi. C'était deux parties d'un seul et même roman. Comment s'appelle le roman dans lequel on trouvait les deux parties intitulées Jean de Florette et Manon des Sources?
1: Ah, c'est pas le château de ma mère, évidemment.
0: Ah non.
1: Ni le livre de mon père.
0: Ah non.
2: Non. Un livre qui réunissait les deux.
0: Oui, c'est la question. Oui, c'est la question.
1: C'était pas Germain Beaupré.
3: C'est un roman de Pagnol.
0: Pardon.
3: C'est un roman très connu de Pagnol.
0: Oui.
1: Oui.
4: Bah, évidemment.
1: Oui.
0: Quand on sait pas que le docteur Gachet peignait, on ne donne pas de leçons à monsieur Rioux, Hector.
3: À la gloire de mon père, peut-être?
1: Non.
5: Non. Le temps des secrets.
0: Pardon.
5: Le temps des secrets.
0: Non, non, non.
5: Ah, si.
0: Non, mais.
5: moi, je vais faire comme Hector. Si, c'est ça. Si, si. Bon, allez, question suivante.
3: Est-ce qu'il y a une adaptation?
5: N'applaudissez pas, c'est mon métier.
0: C'est Jacqueline, hein, la femme de Marcel Pagnol, qui a été la première à jouer Manon des Sources.
5: Ah, ouais, elle était mauvaise. Oh, putain. Heureusement qu'elle était. Non, c'est vrai.
2: Il n'y avait pas de Depardieu.
0: En 1952, non, mais je vous parle de la première version.
5: Oui, Marcel... Je l'ai vue, elle n'était pas bonne.
0: Jacqueline Pagnol.
5: Ah, non.
0: Ah, ouais.
5: Ça se voit qu'elle couchait avec l'auteur, hein, parce que franchement. Oh. Ah si,
0: c'était du covoiturage.
2: En Pagnol.
1: Est-ce que c'était pas un truc référence à son pays?
0: Non, mais c'est...
1: Oh, mon pays.
0: Non, mais franchement, si on connaît l'histoire de Jean de Florette et de Manon des Sources...
1: C'est l'eau, c'est l'eau.
0: Ah oui,
1: l'eau. Oui, c'est l'eau.
0: L'eau.
1: L'eau vive.
0: Non, ça commence par l'eau. L'eau vive, ça c'est...
1: On peut donc considérer que j'ai la moitié d'une bonne réponse déjà.
0: L'eau vive, c'est le père d'Emmanuel Béart, l'eau vive.
1: Donc l'eau...
3: C'est un adjectif après l'eau.
1: L'eau retrouvée.
0: Non, pas l'eau retrouvée.
3: L'eau perdue.
1: L'eau de source.
0: C'est pas l'eau de source.
5: L'eau des,
0: oui.
1: Ouais, mais
2: L'eau des montagnes.
0: Des montagnes, non, mais on se rapproche.
3: L'eau des collines.
2: L'eau des collines,
0: bonne réponse. De Johan Rioux.
1: Oh.
4: Voyez-vous. C'est plutôt Madame Marchand qui a presque tout trouvé, hein, parce qu'après c'est facile.
1: Merci.
4: Donc il dit montagne, colline, il est super aidé, alors que Madame Marchand, personne ne l'aide. Hein. Voilà. Elle s'est toute seule, elle
1: est obligée de trouver. Mais c'est parce que je suis noire.
4: Mais c'est ça.
1: Mais... On ne nous a jamais aidé.
4: Vous savez, on n'était même pas aperçus.
0: Je suis d'accord.
4: Moi, je vais aux toilettes.
1: Vous voyez,
0: monsieur Oval, vous n'êtes pas obligé d'annoncer. Remarquez, moi, je fais toujours ça aussi.
1: Moi aussi.
0: Au cas où il m'arriverait quelque chose dans les toilettes, j'annonce toujours.
1: Non, j'y vais.
0: Ça les a surpris à BFM au départ. Je dis toujours, tiens, je vais pisser. Bah, merci pour l'information. Bah, oui, bah, j'aime le dire.
5: Ouais. Pendant l'émission?
0: Non.
2: Non, avant.
0: Bah, non. Bah, monsieur, bonsoir, je vais pisser. Non.
1: Ce serait tellement
3: drôle.
1: Les
3: attentats.
0: Non, justement, avant 20h, vous voyez, je prends mes précautions.
3: C'est vrai.
0: Et donc, avant 20h, qu'est-ce que je fais? Bah, je dis à tout le monde, bon, bah, je vais au cas où, je sais pas.
1: Oui, on cherche.
0: Parfois, les portes se bloquent aussi.
1: Ah oui, oui.
0: Vous voyez, et vous êtes enfermé à l'intérieur et personne vous cherche.
1: Excusez-moi, pourquoi vous ne prenez pas votre portable?
5: Parce que parfois, ça passe pas dans les toilettes.
1: Ah bon?
3: À RTL, ça passe pas.
0: Alors, le portable, c'est pas propre dans les toilettes parce que ça ramasse tous les.
5: Oh, ça dépend ce que vous en faites, vous nettoyez pas la
2: cuvette.
1: Non, mais vous pensez à des trucs.
5: Vous nettoyez pas la cuvette.
2: Il n'y a pas des particules de caca en suspension dans les toilettes non plus.
5: Oui, on va
1: peut-être à BFM.
5: Non, mais enfin, n'importe quoi.
3: Est-ce que par contre, Laurent, est-ce qu'une fois ça vous est arrivé pendant une émission en direct d'avoir une envie pressante?
5: Oh, ça y est.
0: Jamais, jamais. Et pas en vous regardant en tout cas.
1: Ah, il y a raison.
2: Il est de retour.
0: Vous aurez que déjà de retour.
2: Non, c'est pas moi, c'est au bas.
3: Vous avez un petit pipi.
4: Franchement, je suis allé dans les toilettes, j'ai entendu ce que vous disiez. C'est dégueulasse.
2: Rien de mal sur vous.
4: Et vous avez profité du fait que je suis pas là pour faire baisser le niveau.
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0: s'agit d'un écrivain. Un écrivain qui, en 1935, a été victime d'une attaque cérébrale qu'il a laissé avec une hémiplégie et une aphasie. De ce fait, il a passé 22 ans, les 22 dernières années de sa vie, cloué dans un fauteuil, incapable de prononcer une autre phrase que « Bonsoir les choses d'ici-bas ». C'est la seule phrase qu'il répétait tout le temps. « Bonsoir les choses d'ici-bas ».
1: C'est curieux.
0: Et il était soigné par un professeur qui s'appelait Théophile Alajouanine, spécialiste des aphasies, qui est devenu son ami et qui a écrit d'ailleurs sa biographie.
1: Alors il devait avoir une conversation assez limitée quand même, son ami.
2: Mais il pouvait écrire quand même, non ?
0: Non, c'était fini déjà. Il avait déjà
1: Bonsoir les choses d'ici-bas.
0: Publié. Il y a même un prix qui porte son nom aujourd'hui.
1: Bonsoir les choses d'ici-bas.
2: Mais il est né qu'il
1: Bonsoir les choses d'ici-bas. Bonsoir les choses d'ici-bas.
2: Quelle que soit la question.
1: Il Bonsoir est né les choses d'ici-bas.
3: Rémi va t'adorer.
1: Continue. Bonsoir les choses d'ici-bas. Bonsoir les choses d'ici-bas.
0: Oui, c'est vrai que c'est lassant au bout d'un moment.
1: On doit être pénible quand même.
0: Là, on est pour l'euthanasie très vite, vous voyez.
2: Mais il est né en quelle année, cette personne?
0: Alors, il est né en 1881 à Vichy, ville où il est mort, d'ailleurs.
4: Il a écrit des romans?
0: Alors, il a écrit de la poésie, des romans, des essais, il a traduit aussi.
4: Avant.
0: Je peux vous donner quelques-unes.
3: Vous dites qu'il y a un prix qui porte son nom?
0: Oui, il a un prix qui porte son nom, absolument.
4: Charles Cros?
0: Jaune, bleu, blanc est un ensemble de nouvelles, de poésie.
1: Bonsoir les choses d'ici-bas.
3: Pas Félix Fénéon.
0: Pardon?
3: Félix Fénéon?
0: Non.
2: Est-ce qu'il a eu le prix Nobel?
0: Non, il n'a pas eu le prix Nobel. Sa correspondance, Lettre à André Gide, a été publiée aussi. Il a écrit 200 chambres, 200 salles de bain. Il a écrit Le vaisseau de Thésée, La rue Soufflot.
1: Alien. Ah, Patrick Bruel, non. Dernière ligne droite, La rue Soufflot. Combien sont là? 4, 3, 2, 1, 0. Pardon.
0: Tout est bon. Hein.
1: Dans le cochon.
0: Non, il a un prix qui est d'ailleurs décerné à Vichy, ce prix chaque année.
1: Est-ce qu'il a fait au moins un livre un peu plus connu que tout ça que l'on lit encore aujourd'hui?
0: Il est quand même dans la Pléiade, vous voyez, monsieur.
1: Ah, il est dans la Pléiade.
0: Ah, il est dans la Pléiade.
2: Est-ce qu'il a fait de la politique?
1: Bonsoir les choses d'ici-bas.
5: Ah oui, il est dans la Pléiade.
0: Je sais pas pourquoi vous me faites de plus. Vous devriez arrêter le journalisme et faire de l'humour.
1: Vous savez, le journalisme m'a arrêté, hein, déjà.
0: Parce que vous êtes devenu très drôle, Beaugrand. Tiens à vous le dire.
1: C'est la rentrée. Est-ce qu'il y a un livre très connu de ce monsieur, quand même?
4: Est-ce qu'il a écrit du théâtre?
0: D'ailleurs, à un moment donné, il était en lice pour le prix Goncourt.
5: Ah oui, mais il y en a beaucoup, hein.
1: Il y a longtemps.
0: Octave Mirbeau a voté pour Poème par un riche amateur, qu'il avait publié, mais sans faire connaître sa véritable identité à cette époque-là.
1: D'accord. Il était caché.
0: Il y a un autre de ses romans qui a obtenu quelques voix au Goncourt en 1911, qui s'appelait Fermina Marquez.
1: Bonsoir les choses d'ici-bas.
2: Non, mais est-ce qu'il était... Je vous ai posé la question. Est-ce
1: Bonsoir
2: que
1: les choses d'ici-bas.
2: Très chiant quand même. Est-ce qu'il a fait de la politique?
1: Bonsoir les choses d'ici-bas.
0: Alors, il avait une fortune personnelle qui venait de son papa, qui faisait qu'il avait une vie très, très aisée. Vous voyez, il n'avait pas besoin de vendre beaucoup de livres parce que ça lui a permis, cette fortune personnelle et paternelle, de parcourir l'Europe à grands frais, paquebot de luxe, Orient Express.
1: Ah, c'est Bernard-Henri Lévy.
0: C'était un dandy.
3: C'est pas Valérie Larbeau?
0: Comment?
3: Valérie Larbeau.
0: Valérie Larbeau, bonne réponse.
5: Bravo.
0: De Philippe Claudel, mais comment
5: J'avais
0: ça vous...
5: J'avais du mal à me concentrer avec notre ami Christophe.
0: Comment ça vous est revenu?
5: Refais-le encore.
1: Bonsoir les choses.
0: Mais comment ça vous est revenu?
5: C'est le roman que vous avez cité, 1911.
0: Eh ben voilà. Valérie Larbeau, excellente réponse.
1: Bonsoir les choses.
0: De Philippe Claudel.
1: Bonsoir les choses d'ici-bas.
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0: Une question à la portée de tous pour Inès Laoury. Est-ce que vous pourriez rire sans faire la cochonne, Christine?
8: Non,
0: Bravo.
8: C'est ma féminité. Carrière là-dessus, Laurent. Respectez-la.
9: C'est ma féminité. Je vous jure qu'il y a des moments où je suis très féminine.
0: Ah oui, quand?
9: Ah ben, c'est
0: pas quand je vous ai vu descendre de votre moto, là.
9: Bah non,
0: je vous ai vu arriver, descendant de moto. Vous savez, j'ai reconnu vos bottes blanches. Et alors, elle descend de sa moto. J'étais à la fenêtre, pour tout vous dire, du studio. J'avais terminé mes questions. J'avais 5 minutes d'avance. Et j'ai vu débarquer Christine Bravo, descendre d'une moto. Déjà, j'étais surpris qu'elle conduise toute seule sa moto. Ça, alors là, j'imaginais pas qu'on vous laissait...

0: conduire un deux roues dans Paris. Alors là, moi, je dis alerte à la population. Et alors, quand vous êtes descendu de votre moto, c'est bizarre, quand vous descendez de la moto, vous continuez à marcher comme si vous aviez la moto entre les jambes.
1: Ça s'appelle l'arthrose, monsieur.
0: Non, mais c'est vrai. J'ai, comme les mais gens oui. qui font du cheval, vous voyez. Ouais.
2: Ça fait mal aux couilles.
0: J'avais jamais vu. En plus, vous gardez le casque. On aurait cru, pas Louis. Non, Armstrong, celui qui a marché sur la Lune.
3: Ah,
4: pour pas qu'on lui demande des selfies.
5: Mais ce serait. Oui, c'était pas un grand pas pour l'humanité.
0: Non, non.
6: Vous m'avez dit, avec votre tendresse habituelle, cache ton ventre.
0: Ah ben oui, parce qu'après ça, c'est vrai que quand vous avez quand vous avez enlevé votre casque, forcément, ça fait un mouvement de barreau, vous voyez, avec les bras. Et comme elle achète des t-shirts voilà. trop courts,
4: des crop tops,
0: il y a en plus le bide qui dépasse. Non, écoutez, franchement...
1: Mais Laurent, elle a confondre ses seins et ses genoux, c'est pas cool.
6: Mais je suis désolé.
1: Ah, c'est pas cool.
6: J'ai des moments de féminité.
0: Mais cette... quand
6: Eh ben, cette nuit, quand j'ai... Ouais.
0: Oh,
6: oh.
0: Une question culinaire.
2: Ah, il me pète chaud, là.
0: Pour Jean-Philippe Verin, qui habite Savigny en Sancerre.
1: Omelette.
0: On va prendre le blanc de l'œuf, justement. Mmh. Une demi-cuillère à café de beurre. Mmh. 60 grammes de sucre.
1: Meringue.
0: 60 grammes de coco.
1: Et de là, coco, c'est-à-dire
0: De coco.
1: Mais genre coco, noix de coco ou Nicolas Bedos?
0: De la poudre de noix, de coco.
4: Et on fait un congolais qui s'appelle plus le congolais d'ailleurs.
0: Excellente réponse
4: de Esteban. Merci Seigneur, vos phrases quand il s'agit de m'honorer moi.
0: Effectivement, mais le mot congolais vient du Congo, depuis, hein, il faut dire.
1: Oui. Ah bon?
0: On appelle ça aussi un rocher coco, si vous voulez.
6: Ah, vous rajoutez du chocolat dedans?
0: Le rocher coco, c'est aux Antilles. Alors que le congolais, c'est en Afrique.
1: Et on ne peut plus, c'est comme la tête de nègre. C'est comme la couille de papou. C'est l'ancien nom de la religieuse au chocolat.
0: C'est quoi la couille de papou?
1: C'était la religieuse au chocolat, la boule au-dessus, là.
0: Ah bon?
1: C'est François qui me l'a dit.
4: Un faux ou un touch?
1: Ah, c'est bah comme on peut le... plus par rapport au papou.
2: On peut dire comme la
1: petite boule au-dessus de la religieuse. Il y a une petite.
2: On peut dire une religieuse, ça perd, tout le monde s'en fout.
4: Et c'est comme le gland, ça n'existe plus trop.
1: Bah oui, par respect pour la bite.
4: Et je tiens à dire d'ailleurs que la tropézienne ne s'appelait pas la tropézienne, c'était un gâteau polonais. Et en fait, c'est Brigitte Bardot qui a goûté ça et qui a fait waouh, c'est exceptionnel pendant. Je sais plus quel film.
1: Quel siècle. Et elle a repris avec elle.
0: C'est flou votre histoire.
4: Non, c'est elle qui a dit. Voilà, ça c'est la tropézienne parce qu'elle faisait un film à Saint-Tropez, donc c'est là quand elle a 17 ans.
2: Et
4: là,
2: c'était fourré par Mouloudji.
1: Ouais.
0: Madame Ockrent, je vous vois regarder Esteban avec.
5: Avec intérêt.
1: C'est comme la première fois que j'en ai des plantes, t'hallucines. Hein.
4: Ah, mais c'est lequel ce film là, son plus connu? Et Dieu créa la femme, voilà.
5: Bravo.
4: Et bien c'est là qu'elle a dit la tropézienne.
0: Vous n'aviez jamais fait l'émission avec Esteban?
5: Ah non, c'est une découverte, je trouve que.
4: Déjà, elle trouve que.
5: Il chante très bien. Voilà.
2: On apprend plein de trucs, hein.
0: Ah oui, grâce à lui, on apprend des tas de trucs qu'on ignorait et qu'on aurait dû continuer à ignorer.
5: Bah non, pas du tout.
4: Et d'ailleurs, c'est comme la Pavlova.
0: Je sens que vous êtes en train de charmer Christine.
5: Mais tout à fait.
4: Et avec ça, encore plus, c'est comme la Pavlova. On croit que c'est un dessert.
1: Il va pas nous faire la Pavlova.
4: Non. On croit que c'est un dessert polonais. En fait, pas du tout. C'est un dessert qui nous vient d'Australie ou de Nouvelle-Zélande. On s'en dispute la paternité.
6: Et tu sais, Gérard Jugnot, ça fait très longtemps que j'ai pas vu un mec mâcher du chewing-gum en ouvrant grand la bouche.
0: C'est sa façon de travailler pour Hollywood.
4: Ah, j'ai pas compris.
0: Je vous l'expliquerai pas dans la pub.
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0: Henri est au téléphone, il a laissé un message sur notre adresse mail, lesgrossetettes@rtl.fr. J'aime la répéter de façon à ce que vous laissiez vous aussi hein, vos doléances, réprimandes, critiques, quelques compliments de temps en temps font du bien aussi, hein, mais ce n'est pas l'essentiel.
11: C'est moins marrant.
0: Bah, c'est moins marrant, ben ça, oui, c'est vrai. Ça dépend qui est concerné, c'est toujours pareil. Bonjour Henri.
12: Bonjour, bonjour Laurent, bonjour les grosses têtes et bonjour le public, évidemment.
0: Eh ben, tiens.
11: Quel paillot.
0: Ah, et Henri a noté une petite erreur que je reconnais avoir pu commettre récemment parce que je suis allé vite en sortant cette phrase. Je me souviens exactement dans quelles circonstances c'était, mais allez-y, je vous écoute Henri.
12: Oui, c'était la question. Alors, qui a dit, pardon, qu'il vaut mieux être le premier mari d'une veuve que le deuxième?
0: Oui.
12: Et donc, je me suis dit, ou bien Laurent s'est mélangé un tout petit peu les pédales, ou bien l'auteur de cette citation n'était pas très futé, parce que le premier mari d'une veuve étant carrément mort, évidemment, sa place n'est pas enviable.
0: Non, voilà, effectivement, voilà. La citation, c'est « Il vaut mieux être le deuxième mari d'une veuve que le premier. »
12: Voilà. Il me semblait bien aussi.
0: Et c'est de Sacha Guitry. En fait, je sais exactement pourquoi je me suis planté quand j'ai donné cette citation que je connais par cœur depuis des années. C'est que c'est un jour où Isabelle Mergault se plaignait dans l'émission de ne pas avoir eu de citation de Sacha Guitry. Ah.
12: Et oui, donc, je m'en souviens.
0: Voilà. Et au dernier moment, j'ai sorti de mémoire la citation. Et comme je l'ai sorti de mémoire très rapidement, j'ai inversé les deux propositions. Mais vous avez absolument raison. Et évidemment, ça n'est drôle que si on ne se trompe pas dans l'ordre, il vaut mieux être le deuxième mari d'une veuve que le premier. C'est bien de Sacha Guitry. Bravo d'avoir rectifié et de bien suivre. C'est aussi pour vérifier si les auditeurs sont attentifs.
12: Laurent, je vous suis depuis tellement longtemps que forcément.
11: Vous avez quand même appelé les grosses têtes pour dire que Laurent s'était trompé en disant qu'il s'était mélangé les pédales, qui est une expression qui n'existe pas du tout puisqu'on se mélange les pinceaux.
13: Oui, parce que moi j'étais pas là en plus.
12: Effectivement.
13: Mais
2: c'est perdre les pédales.
0: Oui, parce que je ne mélange aucune pédale. Sachez-le, je sais qui est qui. On vous remercie, Henri. Maggie, maintenant, est au téléphone. Ah, Maggie, Maggie, rend la vie. Je ne sais plus comment c'était la chanson.
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0: En visant.
14: C'est un poème.
11: J'adore Rosiva.
15: Ah,
11: avec elle, c'est la bouche.
15: Avec elle, c'est la bouche. Maggie, la, la, la, la, la, la.
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0: On les découvre, les ex-intellos de France Inter. Ah, bravo, Vizorek. Ah,
11: j'adore Rosiva.
0: Il nous a fait croire pendant 10 ans qu'il regardait 7 sur 7 d'Anne Sinclair. Alors qu'en fait, il
11: était devant
0: Maggie, il regardait Maggie parce que c'était à la même heure, hein, je vous préviens.
11: C'est pas faux. Et oui. C'est pas faux.
0: Alors bonjour Maggie en tout cas.
15: Bonjour Laurent, bonjour les grosses
5: bonjour.
15: Têtes, bonjour à tous.
0: Bonjour.
15: Je suis très très très heureuse de vous avoir.
0: Ah, c'est gentil. Alors, et particulièrement, voilà. Vous aimez nos ch'tis, je crois.
15: Ah, bah, j'appelle du Nord, bien évidemment. Oh, donc un gros bisou à Jean-Philippe.
13: Un bisou, tchotte.
15: Un petit gros bisou, mon tio. Ouais,
5: oh,
15: mon
5: c'est tio. Trop sympa.
15: Ouais, biloute, gros bisou aussi à qui. Hein. Mais ceci dit, je n'oublie pas Alex, parce que je suis sa compatriote.
0: C'est pas vrai.
15: Oui,
11: belge du Nord, c'est pléonasme. Hein.
13: Non.
15: Pléonasme, mais bon, je suis belge comme Alex, mais je trouve qu'Alex, il a perdu son accent.
11: Alors, j'ai travaillé. Ouais. Je voulais que je vous explique pourquoi.
0: À France Inter, oui. Ils sont obligés.
11: Non, c'est quand je suis arrivé au cours Florent, on m'a dit qu'avoir un accent dans sa langue, ça n'allait pas. C'est-à-dire que si j'avais un accent allemand, un accent italien, j'aurais pu jouer le Cid. Mais jouer le Cid avec un accent belge ou un accent québécois, c'est mort. Et donc, effectivement, j'ai travaillé. Donc, je ne dis plus 8, je ne dis plus mon radiateur à fouille.
13: Ah oui.
11: Je ne dis plus je prends le wagon.
0: 90.
11: Je ne dis plus 90.
5: Et c'est difficile d'enlever son accent?
13: Non, moi, j'ai pas eu de mal à le perdre.
11: Maggie, je peux le reprendre très facilement, hein, si tu veux.
13: Le Cid, nous partîmes ça.
15: Écoutez, moi, je fais du théâtre et de temps en temps, je dois prendre l'accent belge.
11: Mais dans quelle pièce tu as un rôle de belge?
15: On avait fait la chambre mandarine et alors, au lieu d'avoir un accent méridional, moi, j'ai pris un accent belge.
13: Il y a la comédie musicale aussi de La Frite Enchantée.
15: Oui.
0: Et c'est pour ça, parce que vous aimez le théâtre, j'imagine, que vous avez appelé votre chien Roméo.
15: Oui, bah, ça me plaisait bien. C'est un petit rescapé qui vient d'un chenil et voilà.
0: Je pensais que c'était pour Shakespeare, moi, vous voyez. Oui.
15: pour Shakespeare aussi, puisqu'on me demande partout où est sa Juliette. Donc,
0: Voilà. Et il a déjà connu une Juliette Roméo ou pas?
15: Il en a connu certainement une.
0: Ah oui, mais avant vous, vous voulez dire.
15: Oui, avant moi.
16: Oh, Laurent, non, non, non.
15: Non,
2: mais avant qu'il se fasse opérer.
0: Entendons-nous, avant vous, avant qu'il soit. Oh, et merde. On peut rien dire ici. On vous embrasse, Maggie. Daniel, pour terminer. Bonjour, Daniel.
17: Oui, bonjour, Laurent. Bonjour à tous.
5: Bonjour.
0: Alors, Daniel, qu'est-ce qu'il me dit, Daniel? J'écoute les grosses têtes depuis le début. Je regrette la disparition des vraies grosses têtes.
5: Ah.
0: Jean Dutour, Jacques Martin et Jean-Yann.
2: Nous aussi.
5: Qu'est-ce qu'on peut
11: faire? Est-ce que vous voulez l'explication de pourquoi ils viennent moins souvent?
17: Vous avez une espèce de poule qui glousse et qui coupe la parole de tous les autres.
0: Ouais.
17: C'est assez insupportable.
5: C'est qui?
13: Passez-moi la poule.
0: Uniquement avec...
17: Heureusement, elle relève de niveau. C'est une petite grosse.
5: Ah, Johan Ryu.
15: Ah, voilà,
5: oui.
0: Ah,
5: une petite grosse.
11: Mais on est plus sur un dindon, hein.
17: Alors, en fait, tout ça, ce n'était qu'un jeu. Le but de la manœuvre, vous l'avez bien compris, c'est d'avoir une montre RTL.
0: Vous savez quoi? On va vous envoyer deux montres RTL. Je vais vous dire pourquoi. Je vais vous envoyer une nouvelle et une ancienne pour que vous puissiez les comparer.
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0: Ah, une question pour Fabienne Lemoine, avec 24 heures d'avance, parce que c'est surtout demain qu'on évoquera évidemment forcément les noms de Joseph Antoni Poniatowski, ou encore Barclay de Tolly, ou bien même le général Blücher et le prince Bernadotte, mais pour quelle raison, évidemment?
11: On est en Suède.
0: Ah non, on n'est pas en Suède.
11: Une commémoration.
5: De Waterloo?
0: Non.
11: C'est demain?
0: Ces noms-là devraient vous dire quelque chose.
16: Ils me disent plus que quelque chose.
5: Alors,
16: pourquoi est-ce qu'on les réunit là demain? Je sais pas.
0: Évidemment.
11: Il y a un mariage princier, forcément.
0: Non. Joseph Antoni Poniatowski, Barclay de Tolly, je pourrais vous citer.
16: C'est l'anniversaire d'une bataille?
0: Alors, ce n'est pas l'anniversaire d'une bataille, mais c'est effectivement lié à une bataille. Laquelle?
5: Est-ce que c'était des généraux?
0: Yéna. Non.
11: Azincourt,
0: Blücher,
5: non, mais il y a le Blücher.
0: Austerlitz, non.
11: C'est une bataille de Napoléon, alors?
0: Pardon?
11: C'est une bataille de Napoléon?
5: Tilsit.
0: Tilsit, non.
11: Moskova.
0: Pardon?
11: Moskova.
0: Quoi?
11: La bataille de la Moskova.
0: La bataille de la Moskova? Pas du tout.
11: La bataille d'Elo.
0: Non plus.
11: C'est une victoire. De wrestling.
0: Non, c'est une défaite.
19: C'est la seule défaite. Et il y a
11: wrestling.
19: Franck, c'est la seule défaite qui a donné son nom à une avenue.
0: À une salle, la salle des fêtes.
16: C'est Wagram.
0: Waterloo.
5: Est-ce que ce serait
0: Waterloo, l'autre?
5: Est-ce que ce serait Kléber?
0: Kléber, mais Kléber, c'est pas.
11: Mais non, vous êtes à la main.
19: On n'a pas dit
11: Friedland.
5: La retraite de Russie.
0: Non.
11: Friedland, non.
16: Pourquoi demain? Qu'est-ce qui va se passer demain?
0: Et la retraite de Julie, c'est pour quand?
11: Il a forcément pas un nom de rue si c'est une défaite.
20: Est-ce que c'est le nom d'une ville actuelle?
11: Mais non, mais c'est une ville en ex-URSS.
0: Mais bien sûr!
16: C'est la Bérésina.
0: Ici c'est la Bérésina.
20: Est-ce que c'est une ville d'ex-URSS?
0: Non mais monsieur Ferrand, là je comptais sur vous sur cette question.
16: C'est une bataille en Russie, c'est
0: je
16: ça?
0: Je dois dire, je comptais sur vous. Et ça va vous paraître étonnant, mais je comptais sur vous, monsieur Ferrand, en duo avec monsieur Ryu.
20: Ah, donc c'est une ville liée au football.
16: C'est en Russie.
20: Dniepropetrovsk, Odessa.
0: Comment vous dites?
20: Dniepropetrovsk, la défaite de Dniepropetrovsk, le Dniepre. Le club de Dniepropetrovsk, un grand club européen qui avait perdu contre Bordeaux en 1985, en quart de finale de la Ligue des Champions. Ça avait été un bordel. Le match n'avait pas eu lieu à Dniepropetrovsk, mais à Krivoy Rog. Parce que ça avait été un bordel. Parce que Bordeaux avait été défavorisé. Bordeaux avait pris l'avion au dernier moment. Claude Bess, le président mythique. D'ailleurs, c'était les 140 ans de Jordan Bordeaux hier. Et ça les plus grands exploits du football français. Chalana, tir au but, c'est un quart de finale de Coupe d'Europe. Vous vous rendez pas compte, les gars?
5: Chalana,
20: pur droitier, pur gaucher, tire du droit.
5: Ce n'est pas ça.
11: Bravo, c'est un garçon.
20: Ouais. Donc c'est une vidéo de la Dreyse, il y a les psyches.
3: Non mais attends.
5: Que...
3: Leipzig.
20: Leipzig.
0: Leipzig. Ouais. Bonne réponse de Johan Rioux. Monsieur Ferrand.
3: Les batailles de Napoléon, il y en a un certain nombre.
0: Oui, mais là, je vous donne quand même les noms des généraux qui étaient sur place.
3: Mais c'est les mêmes généraux qu'on trouve dans les batailles dont on a cité
0: le nom. La bataille de Leipzig ou bataille des nations, hein, on l'a appelée comme ça. Pourquoi d'ailleurs on a changé le nom?
3: Bataille des nations.

0: Parce que effectivement, toutes les nations de la coalition étaient représentées dans cette bataille.
1: La bataille des nations. Vous avez la date au moins, Monsieur Ferrand. Allez, allez.
2: Ah, 19 octobre.
1: 19
2: octobre, ça je m'en souviens. Mais l'année, c'est lui.
0: 1807.
1: 19 octobre 1813.
2: 1813.
1: Et demain, c'est le Paris Saint-Germain qui affronte Leipzig. Ça aurait dû venir plus tôt, quand même.
3: C'est venu. D'ailleurs, peut-être que je vais vous quitter parce que je rêve d'un congé sabbatique à Leipzig. C'est pas des bêtises, hein, parce que Leipzig a tellement été mon enfance. Tu sais, quand on était petit dans les années 80, on en parlait énormément. Et je rêve d'aller en congé sabbatique 6 mois à Leipzig.
2: Mais pourquoi?
3: Comment on fera? Est-ce qu'on fera des trucs par téléphone, Laurent?
2: Non.
3: Je peux intervenir par téléphone.
2: Mais pourquoi toujours des promesses?
4: Si, mais est-ce que Leipzig, c'est près de la Volga?
0: Non, c'est en Allemagne même.
4: Moi, je vois pas très bien.
5: Oui, mais avant, c'était pas en Allemagne.
2: C'est à l'est.
0: C'est en Allemagne de l'Est.
2: C'est à l'est de l'Allemagne de l'Est.
0: Voilà.
3: C'est une très belle ville aujourd'hui.
2: C'est vers l'Ukraine. C'est
3: oui, ça a été transformé. Avant, c'était hyper
1: industriel. Mais pourquoi vous voulez aller à Leipzig?
3: Parce que c'est mon enfance, je vous assure. Je suis allé 6 mois à Newcastle. Donc, je suis parti 6 mois en congé sabbatique à Newcastle et je rêve de l'ex-RDA. Parce que c'est mon enfance, Laurent.
1: Mais comment ça, votre enfance?
3: Mais parce que dans les années 80, on a grandi. Pourquoi j'ai voulu faire journaliste?
2: On a grandi.
3: Parce que dans les années 80, c'était la guerre Est-Ouest, parce que c'était le mur. Et nous retrouvons notre correspondant à Bonn, nous retrouvons notre correspondant permanent à Moscou, à Lech-Walesa, pardon, à Gdansk. Et je vous assure, Laurent.
6: Oh, le mec, c'est un agent secret. Eux, ils ont James Bond, nous, on a Johan Ryu.
3: J'ai une passion pour les années 80.
2: Excusez-moi, mais j'ai connu, tu parles de ton enfance, mais je connais peu d'enfants que l'Allemagne de l'Est faisait rêver comme
7: ça. Oui, c'est ça. Leipzig.
6: Il n'y a que la Merkel et toi que ça intéressait la RDA.
1: On ne dit pas la Merkel pour une dame qui a gouverné la France pendant tant d'années.
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1: Voilà, vous connaissez à peu près tout le monde, mais je ne sais pas si vous les connaissiez avant. Certains, oui.
6: Oui, certains, oui, oui, oui.
1: Ariel Dombal, vous l'avez déjà rencontré?
6: Oui, non, rencontré, non. Ah, personnellement, non, je suis vraiment nouveau, là.
1: Ah, vous êtes vraiment le puceau de la bande.
6: Voilà, exactement.
3: Ah, non, c'est moi.
6: Ça rafraîchit, j'aime bien.
3: Ah, il veut garder son statut.
6: Mon titre de gloire.
10: Non, mais c'est pas la même pucellerie.
6: Alors, Vincent, bon courage. Oh là. Bah oui, j'ai fait ma prière, c'est bon, je suis prêt.
3: Vous avez deux fois. Vous avez aujourd'hui et demain. Si le téléphone ne sonne pas la semaine prochaine, c'est que vous ne reviendrez jamais.
6: J'ai compris le principe.
3: J'y crois, vous avez été catastrophique dans les traîtres, mais là vous pouvez vous rattraper.
6: C'est mon rattrapage.
3: Mais vous étiez.
10: Oh, il était horrible.
3: Je lis les gens, mais je crois que vous êtes un doux personnage.
10: Ah, voilà. Non, moi je pense qu'il est méchant.
1: Vous avez été bon dans les traîtres, vous.
6: Bah non, j'ai touché une pomme qu'il fallait pas toucher, j'ai été viré, voilà, après 14 minutes dans le jeu.
1: C'est quoi la pomme qu'il fallait pas toucher, Liane Folie?
2: C'est les poires, Liane Folie.
3: Mais Vincent, est-ce que vous ressentez la pression, vous, justement, en tant que philosophe?
10: Oh là là là.
6: On essaye de prendre de la distance, mais je suis ravi d'être ici, en fait. Ailleurs, mes blagues marchent pas, on va essayer. Ici,
1: mais vous connaissez Michel Bernier.
6: Oui, je connais comme ça de réputation.
1: Beaugrand, peut-être, qui vous a interviewé même pas une seule fois.
10: Non. Mais enfin, vous sortez le soir ou
6: Je lis, j'écris, enfin une vie,
10: pas,
6: une vie normale.
10: Ah, vous voyez personne en fait, c'est pour ça qu'on vous connaît pas.
6: J'ai d'autres cercles, mais je peux pas trop raconter.
5: Non, c'est les gens plus intelligents que nous.
1: c'est dur.
3: Et vous chantez aussi, je crois, vous êtes un chanteur.
10: Ah bon, il chante?
3: Mais oui.
6: Je me suis essayé, j'aime les risques.
1: Ah, et ça. Comment ça, je savais pas, vous chantez quoi?
6: Je suis compositeur en fait.
1: Ah, compositeur!
6: Je compose pour grand orchestre, mais ma carrière est en Russie, donc j'ai quelques problèmes en ce moment pour continuer.
1: Ah oui. Là-bas, il y a un chef d'orchestre.
6: Voilà.
10: Il chante pas, c'était le temps des fleurs.
11: Je comprends beaucoup mieux le problème dans les traites.
1: Une première citation, et vous allez voir. Alors, la première, elle est pas pour vous, hein, c'est une citation humoristique, on va dire que c'est un habitué. Généralement, la première citation, c'est du tout classique, et le nom arrive même pas dans les 10 secondes qui suivent la phrase. C'est pour Gisèle Mbarga qui habite Strasbourg, qui donc normalement ne touchera rien.
11: Et la pauvre Gisèle.
1: Et la citation, elle est très célèbre, c'est « Dieu a dit, je partage en deux. Les riches auront la nourriture, les pauvres de l'appétit. »
6: Des proches,
4: Jean-Yann.
1: Qui a dit Coluche? Eh ben c'est Coluche. Et c'est une première bonne réponse de Vincent Cespedes. Bah, ça démarre bien.
8: C'est pas grave.
1: D'autant plus qu'après, les citations deviennent philosophiques. Donc, vous devriez continuer à briller, monsieur Cespedes.
10: Comment j'ai dit d'ailleurs?
1: Cespedes.
8: À l'espagnol.
1: Est-ce que je prononce bien d'ailleurs?
8: Très bien.
1: Cespedes.
12: Ah, moi, je suis très content qu'on fasse rentrer Cespedes dans cette émission parce qu'il n'y en avait pas assez.
1: Oh non. Oh non.

0: Alors attention, pour Franck Desvignes, qui habite dans la Drôme, qui a dit « Les philosophes n'ont fait qu'interpréter le monde de différentes manières. Ce qui importe, c'est de le transformer. »
1: Marx.
0: Karl Marx, bonne réponse.
2: Mais c'est son boulot, c'est facile. Moi, posez-moi des questions sur les boys bands.
0: Pour Éric Balme, monsieur Balme habite en Flore, qui a dit on ne se baigne jamais deux fois dans le même Flore.
3: Parménide, Héraclite.
0: Héraclite, bravo. C'est la femme du philosophe.
4: Bravo Ariel.
2: Oui. Elle aussi, c'est facile.
0: Comme quoi, elle retient ce qu'elle avale au petit-déj.
2: Oh, mais là, c'est dégoûtant. Laurent, c'est dégoûtant, ça.
4: Oh, mais non.
3: J'ai même pas compris.
0: Mais il y avait rien de cochon là-dedans.
4: Ah, absolument.
0: Elle retient ce qu'elle avale au petit-déj. Je veux dire que j'imagine que dès le matin, Bernard-Henri Lévy donne quelques leçons de philosophie au petit-déjeuner.
3: Oh,
0: et Ariane les retient.
3: C'est pas si philosophe le matin.
2: Bernard-Henri est du matin.
3: Il est de toutes les heures.
4: Il est de chaque moment de la journée.
2: Et à chaque fois, c'est comme si c'était le dernier jour.
4: C'est l'ami du petit déjeuner, en fait, Bernard.
2: Le soleil vient de se lever. Bernard-Henri a très envie. Et elle va bientôt arriver, la belle Ariel.
0: Alors, une autre citation philosophique pour Madame Brochon. Elle habite Saint-Nicolas dans le Pas-de-Calais, qui a dit « La plus grande victoire, c'est la victoire sur soi. »
1: Oui, alors. C'est mon stoïcien du Marc Aurèle.
0: Ah, pas Marc Aurèle.
2: Ah, il est nul.
3: Mais non.
0: Pas
3: Sénèque.
0: Mais
3: non, c'est pas lui.
5: Épicure. Épicure.
2: Est-ce que c'est grec?
0: C'est grec.
1: C'est grec.
0: C'est même, effectivement.
2: Aristote.
0: Un philosophe de la Grèce classique.
5: Platon.
0: Vous avez dit quoi?
5: Platon.
0: Oh, c'est une bonne réponse. Pour Kassem Saoui, qui habite Vitrac-Saint-Vincent, Charente, qui a dit Dieu est le seul être qui, pour régner, n'est même pas besoin d'exister.
3: Ah, c'est joli.
2: Ah, c'est joli, ça. C'est
5: français. Un communiste, un religieux.
0: Là, pour le coup, ce n'est pas un philosophe.
2: C'est français.
0: Même si c'est un grand poète français.
3: C'est Baudelaire.
0: Et c'est Baudelaire. Ah, excellente réponse d'Ariel Dombal.
4: Oh bah dis donc, tu prends des céréales aussi alors. Ah ouais.
0: Pour Timothée Trézy, on va quitter la philosophie avec cette dernière citation avant des questions sur l'actualité. Et là, on revient à l'humour avec quelqu'un qui a dit « J'ignore si ma première expérience a été hétérosexuelle ou homosexuelle. J'étais trop poli pour poser la question.
2: » Jean-Philippe.
0: Non, c'est pas Jean-Philippe.
4: Toujours vivant?
0: Ah, toujours vivant en plus.
2: Toujours debout.
5: Une grosse tête.
0: Ah, il aurait pu à l'époque, là, il est un peu âgé aujourd'hui, puisqu'il est né en 1943.
5: Roland McDan?
0: Ah non, pas
2: Roland. Il est homosexuel?
0: Ah non, je crois pas du tout. Non, il faisait de l'humour.
2: Non, mais on sait jamais.
0: Je pense même qu'il a prononcé cette phrase à l'époque à la radio dans les années 80 quand il participait à une grande émission radiophonique qui faisait beaucoup rire la France.
4: L'oreille en coin?
0: Pas l'oreille en coin, mais
4: il
0: pas loin.
4: Il était avec Coluche?
0: Et c'était en tout cas sur France Inter. Il n'était pas avec Coluche. Non, mais il a tourné avec Coluche dans La Revanche du Serpent à Plumes.
2: Louis Rego.
0: Bonne réponse de Michel Bernier et de Christophe Beaugrand.
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0: Vous êtes allé voir son film, Ariel?
3: Non, pas encore.
0: Ah ben voilà.
3: Vous l'avez vu?
0: Entre réalisatrices, quand même, un peu de solidarité.
4: Oui,
0: aller voir le film de votre consoeur.
3: Oui, d'accord.
8: Moi, je l'ai vu et c'est très beau.
0: Ah oui, c'est très joli.
2: La bande-annonce donne très envie.
0: Ah ben, vous voyez.
2: Ah oui.
0: Ah, voyez.
2: Les costumes sont magnifiques, les hommes sont très
0: jolis. Elle va encore être jalouse, l'autre.
2: Mais non, mais moi, j'ai adoré son film. Alors, elle le sait, je lui ai dit.
8: Mais elle fait des films, Ariel Dombal.
2: Bah oui, hein.
8: Ah bon?
2: Oui, pas tous les ans.
0: Et Isabelle Mergo aussi.
8: Oui, Isabelle Mergo, je
0: sais. Et quand est-ce que vous faites un film avec nous tous, avec toutes les grosses
4: têtes? Oui, tiens. Non, j'aimerais bien avoir un peu de succès dans ma vie.
0: Justement, détrompez-vous.
3: Mais justement, j'ai une idée, mais ça va pas vous plaire.
0: Ah bon, bah alors voilà autre chose. Pourquoi ça va pas me plaire?
3: Parce qu'on vous enterre.
0: Ha ha ha ha!
9: Bah écoutez, si c'est au début du film, au moins je serai pas compromis trop longtemps.
0: Allez, une première citation pour madame Caroline de Berck, qui habite Lune Plage. C'est dans le nord, ça, Lune Plage?
2: Lune.
0: L-O-O-N.
2: Lune Plage.
0: Alors, qui a dit, le chinois n'est pas si difficile que ça. Ping, ça veut dire tennis, et pong, de table. Et tout est à l'avenant.
4: Jean-Yann?
0: Jean-Yann, non.
1: Pierre Dac.
4: Martin?
0: Non.
2: Des proches.
4: Alors, quelqu'un qui nous a quittés.
1: Francis Blanc.
0: Non, pas du tout.
4: Non, il est toujours là.
0: Qui est toujours là. Et quand vous dites parmi nous, on peut pas dire mieux.
1: Isabelle Mergault.
0: Mais non.
4: Jean-Phi.
0: Mais non.
4: Alex
1: Laurent Ruquier.
0: Mais non.
8: Mais non, parmi nous dans les grosses têtes, mais pas ici ce soir.
0: Et pas seulement, il y a un double sens à parmi nous.
1: C'est quelqu'un qui a
8: parti. Dans nous, dans nous.
4: Jésus.
0: Mais non.
4: Parmi nous.
3: Qui est descendu parmi nous.
1: Si, Philippe Gueluc.
0: Philippe Gueluc. Bonne réponse. Alex Vizorek, et oui, parmi nous, puisque,
3: mais oui,
8: oh là là, le minou, jeu de minou. Mots.
0: Puisque cette phrase, c'est une phrase du chat.
1: Mais oui,
0: je viens de recevoir le nouvel album de Philippe Gueluc qui était sur mon bureau ce matin, Le chat et ses 40 bougies. C'est l'album anniversaire. Et c'est dans le nouvel album du chat que j'ai trouvé cette phrase. Le chinois, ce n'est pas si difficile que ça. Ping, ça veut dire tennis, et pong, de table. Et tout est à l'avenant. Écoutez, franchement, voilà encore un bel album, très drôle. Merci Philippe de m'avoir envoyé l'album. Les autres devront l'acheter. Une autre citation pour Charles Tendron, qui habite Jouet-sur-Erdre, c'est en Loire-Atlantique, qui a dit « Quel fardeau! On ne m'a rien appris. Il me semble que l'univers va tomber sur moi. » Une citation historique, bien
8: Galilée.
0: Sûr.
8: Galilée.
0: Non.
1: Quelqu'un de positif.
8: Oui, ça pourrait être Louis XVI.
0: Et c'est Louis XVI. Oh. Excellente réponse. À quel moment il a dit ça?
8: Au moment de la mort de son grand-père, le 10 mai 1774.
0: C'est la date exacte.
2: Il fait toujours qu'il en rajoute.
3: Attends, il sait même pas le jour que c'est.
2: Il invente, je suis sûr.
3: C'était un mardi, un lundi.
0: Et oh, il avait 19 ans, Louis XVI. Et effectivement, ce jour...
2: Il avait déjà la pêche, hein, Louis XVI.
0: Ce jour-là, à 19 ans, quand il apprend qu'il va devenir le roi, il dit « Quel fardeau! On ne m'a encore rien appris. Il me semble que l'univers va tomber sur moi. »
8: C'est pas entièrement faux, en plus.
0: Ah oui, bah d'ailleurs, oui.
2: Il a rien fait tomber, on lui a plutôt enlevé quelque chose.
10: C'est pas entièrement faux.
0: Ah, qu'est-ce qu'il y a, monsieur Janssen?
2: Non, oui, on te demande juste qui a dit la citation, t'as trouvé la réponse, c'est super. Maintenant, c'est pas la peine d'argumenter.
8: Nous faire passer les jaloux.
0: Mais qu'est-ce qu'ils ont tous à être jaloux comme ça?
3: Non, il y en a marre de ce côté-là, vous les regardez tous, et nous...
4: C'est son torticolis.
0: Ce n'est pas parce que je ne vous regarde plus que je ne peux pas vous voir.
3: Bah, si, c'est une phrase
8: Louis à la con. Louis XIV.
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0: Qu'est-ce qui est toujours autorisé au galop et qui depuis mardi est interdit au trot?
11: Dari Boudboul.
0: Non.
12: Manger un sandwich.
11: Non, c'est la cravache.
0: C'est-à-dire?
11: C'est dans le cadre du bien-être animal, on a interdit la cravache de.
13: C'est de Pardieu qui va être triste.
0: Effectivement, la cravache est désormais interdite au trot. On a encore le droit, pas nous, mais les jockeys ont encore le droit de l'utiliser pour le galop. Bonne réponse.
12: Mais si par exemple on aime bien faire des petits jeux coquins, c'est pas interdit la cravache?
0: C'est pour les chevaux. Non, d'ailleurs les cravaches qui sont désormais plus utilisées au trot auront été envoyées à Bétaram pour la suite de l'éducation.
13: Et les gens qui se sont plaints que les chevaux étaient maltraités?
0: Oui, c'est vrai que les chevaux, parfois il y a quelques jockeys qui vont un peu fort avec leur cravache.
2: Ouais.
0: Et en plus c'est pas unifié en Europe. Il y a des pays où on a le droit à 3 coups de cravache par course, d'autres où on a le droit à 6 coups de cravache. Chez nous, c'est 6 coups de cravache par course.
11: Mais dans les maisons spécialisées avec des femmes dominatrices, est-ce qu'on a encore le droit?
13: Oh, elle n'entend pas avec Pascal Pro. Arrêtez avec Pascal Pro, il
0: faut
13: super,
0: demander à Marc Menon, il n'y a plus qui peut vous répondre. À Barbier.
13: Il n'ose pas le dire.
14: Pas jockey, mais jockey.
15: Il y a des infos que j'ai pas, mais qui m'excitent quand même.
0: Vous avez une cravache à la maison, vous?
12: Pas qu'une.
11: Sébastien, il est
13: un dépressif.
12: Mais vous savez qu'on me demande très souvent d'être maîtresse SM. Ça et des photos de mes pieds. Ouais. Alors du coup, je me dis, j'ai le pied pute.
13: Putain, blonde dépressive et SM, la famille idéale.
0: Moi, je crois que la plus, Comment vous avez deviné que c'est de vous dont j'allais parler, Roselyne?
11: Je dis. Il se tourne vers moi avec un regard lubrique.
12: Ça veut dire que ça sent la bite. Hein.
13: Non, c'est pas Elisabeth Borne non plus. Non, celui qui est chaud, c'est Barbier. L'écharpe, c'est pour faire quoi, d'après toi?
5: Pour rendre le monde rodant.
0: Pour cacher la cravache. Non, mais c'est vrai que Mme Bachelot, vous imagine bien un peu.
11: Comment dire, maîtresse Roselyne.
0: Ah oui, maîtresse Roselyne.
11: Ouais, c'est ça.
0: Tout en cuir.
15: Oh, j'ai trop envie d'en être.
13: Qu'est-ce qu'on se marre à droite? C'est vrai, on se marre à droite.
0: En tout cas, sachez qu'il y a un film qui sort aujourd'hui qui s'appelle Lads. Paraît-il, est pas mal. Hein. La presse est bonne autour.

0: après avoir commis des vols de voitures. Il est engagé dans une écurie pour curer les boxes, nourrir les chevaux. Et finalement, la patronne, jouée par Jeanne Balibar, va finalement lui proposer d'être jockey et il va devenir un jockey.
1: Comment ça s'appelle ce film?
0: Ça s'appelle Lad. Lad au pluriel.
2: Laurent, oui. Je vous trouve extrêmement cultivé, je vous trouve beau, voilà. Mais c'est Mario le Ratchi, pas Marco.
0: Et j'ai dit Marco?
2: Ouais.
0: Oui, mais alors,
2: pour une fois que je sais quelque chose.
0: Non, parce que Marco est le fils de Mario.
2: Alors je m'excuse. Vraiment, vraiment.
1: C'était la dernière émission de Constance. On ne reprend pas le patron.
2: Je m'excuse.
0: Mario, c'est le célèbre. Vous avez raison, vous connaissez Mario le Ratchi, qui est le célèbre cascadeur et dresseur de chevaux du cinéma français depuis des années.
3: Et elle a contredit Laurent.
0: Mais bordel. Marco, c'est son fils. Et c'est lui qui joue le gamin de 17 ans dans le film.
3: Excuse-toi encore, Constance,
1: la faute.
2: Oui, mais vous m'admirez parce que je suis quand même très, très courageuse.
3: Ouais, mais
2: parce que vous êtes tous des lèches-cuisses.
1: Ouais. Ouais, absolument. Ouais. Et
4: quand je pense à ce que disait Guillaume dans l'éloge sur le patron... Franchement, t'as des couilles.
0: C'est un film belge et français, d'ailleurs.
3: Ça, c'est normal. Dès qu'il faut faire un peu d'économie, tout le monde va tourner en Belgique parce que le prix des locations, des figurants, tout est moins cher chez nous.
4: Bah oui, c'est moins bien, c'est normal.
5: Mais les Belges.
0: En tout cas. Ce film a de très bons papiers aujourd'hui dans la presse et Marco le Ratchi, cascadeur équestre et fils de Mario, incarne le jeune Ethan qui va devenir...
6: Si je puis me permettre, c'est Marco.
0: Et puisqu'on parle cinéma, rendons hommage à Val Kilmer, un acteur dont on a appris la disparition aujourd'hui. Val Kilmer, c'était Top Gun.
4: Les Doors.
0: Évidemment, le film Heat aussi, très bon film.
3: Très bon film. Ma cousine me prend pour une sucette, mais moins connue, mais il l'a fait aussi.
0: Avec Robert De Niro, Al Pacino, Batman.
4: Dans sa ménage, il est fou. Là,
0: L'île du docteur Moreau. Et ma question, la voici, car vous ne connaissez peut-être pas toute la filmographie de Val Kilmer. Quel rôle a-t-il partagé avec Roger Moore?
3: C'est pas Cordier Jules.
4: Ah, c'est dans Top Secret?
0: Top Secret.
5: Le Saint?
0: Non.
5: Le Saint.
0: Mais comment il s'appelle, le Saint?
5: Il s'appelle le Saint.
0: Ah, bah, c'est la question.
5: Roseline.
4: C'est pas Brett Sinclair, c'est l'autre.
0: Ah non, c'est pas Brett Sinclair. Le film s'appelle Le Saint parce que c'est le film adapté de la série. Dans la série Le Saint, c'était Roger Moore. Le film, lui, a été joué par Val Kilmer. Ouais. Mais Le Saint, c'est le titre du film.
3: Bon, allez, j'attends la question suivante.
0: Ma question, c'était...
5: C'est le nom du héros. Hein.
0: Quel rôle, le nom du personnage.
5: Batman et Bruce Wayne.
0: Quoi?
5: C'est comme Batman et Bruce Wayne.
0: Oui, voilà, exactement. Mais comment il s'appelle?
3: Le Saint, allons-y, lançons-nous. Bruno?
4: Bruno Dagen?
2: Oh là là.
0: Non, mais franchement, vous m'auriez posé la question. Je suis désolé, j'aurais répondu.
4: C'est
1: vous le patron.
0: C'est connu quand même, le ça,
4: c'est une vieille série quand même.
0: Ah bah c'est une vieille série, c'est une
4: Parlez-nous
0: vieille
4: plutôt
0: série.
4: De Maggie.
0: Je suis désolé.
1: Alors c'est un nom anglais, à consonance anglaise.
0: Ah oui, enfin moi je le prononce à la française. Vous
3: Georges.
0: Non.
1: Jean.
0: Mais vous connaissez un barbier, je suis sûr que vous connaissez.
5: Oui, quand vous allez me le dire, ça va me revenir.
3: Pas le concept de l'émission.
5: Ah non.
2: Roger.
5: C'est sûr.
0: C'est comme dans Amicalement Vôtre.
4: Oui, elle a compris.
3: Oui, mais pas besoin de nous humilier.
0: Vous avez Danny Wilde et Brett Sinclair.
4: Il s'appelle. Mais dans Dexter, il s'appelle Dexter.
2: C'est son prénom, Dexter.
1: On va d'abord trouver son prénom. Donc c'est pas Georges,
4: Jean-Louis,
1: John, Robert,
3: Bob. Et il dit qu'il Laurent dit qu'il le prononce à la française. Donc
5: y compris le prénom.
1: C'est un prénom assez connu.
0: C'est un des 12 apôtres, d'ailleurs, je crois.
3: Ah, Marc.
4: Pierre.
5: Non. Jean, Pierre. Paul. Marc, Thomas.
0: Non.
4: Jocelyn.
0: Non.
1: Mathieu.
5: Judas.
4: Mathéo.
3: Non.
4: Mathieu.
3: Bessilla.
4: Louis.
5: Mathieu.
0: Non.
4: Jean.
0: Non. Je suis sûr que dans le public, quelqu'un va se rappeler du nom du saint.
4: Ah oui, bien sûr. Bah oui, mais ils ont que ça à foutre de mater la télé de mon boss.
0: On va donner 300 euros dans 30 secondes.
1: Une deuxième fois.
0: Et là, à mon avis, on va même donner un chèque supplémentaire dans le public.
3: Mathieu.
0: Non. Le Saint est une série télévisée britannique. Qui date...
5: Simon Templar.
0: Oh, ça lui est revenu.
4: Alors là. On vient de loin. Hein.
0: Voilà.
3: C'était vraiment... Allez.
4: S'il pouvait être aussi vif à BFM.
3: C'était vraiment les dernières gouttes du jet, quoi.
0: Roger Moore.
5: C'est curieux la mémoire, quand même.
3: Oh là là,
5: pourquoi ça revient?
0: C'est Roger sorti Moore en poudre, et Val Kilmer.
4: Hein.
0: Roger Moore et Val Kilmer. L'un pour la télévision, l'autre pour le cinéma. Ont effectivement joué Simon Templar dans Le Saint. Bravo, Christophe Barbier.
3: Il a entendu qu'il y avait 300 boules et hop là.
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4: Ah, c'est le moment des questions musicales pour Monsieur Bellamy. Faut bien qu'il brille un peu, Olivier.
5: Ouais, musical, je pensais que c'était pour moi. J'étais content, c'est des questions musicales pour
6: Monsieur Bellamy. Non, mais c'est du 16e siècle, Bellamy.
4: On a dit musical,
7: On parle de grande musique, pardon.
6: Oui, on va trouver le nom d'un barde encore.
5: Vous allez voir, je vais cartonner.
4: On parlait pas de chansons, on parlait de musique.
5: On y va.
4: Il y aura des chansons, il y aura de la musique. Mais là, on parle de grande musique. Voyez comment. Moi, j'aimais bien dire ça, la harpe.
7: La grande musique. Ariel, elle touche sa bille aussi.
4: Je vous demande comment on appelle une pièce de musique écrite pour une voix seule dans un opéra.
6: Un slam ?
4: Non. Ou toute autre forme musicale italienne de l'époque baroque, accompagnée par une basse continue, ou encore un ensemble d'instruments jusqu'au grand orchestre.
8: Un solo.
7: Une cantate ?
4: Non, une cantate, non.
7: Une aria ? Une aria ?
4: Une aria ! Bonne réponse d'Olivier Bellamy. Alors maintenant, un petit quiz musical pour Pascaline Barbier qui habite La Peine. Écoutez ce morceau.
7: Quel est le compositeur?
6: Oh, je te vois en tutu, Bellamy.
4: Compositeur de cette symphonie.
6: Beethoven.
4: Non.
7: Bach.
6: Chopin.
4: Non.
6: Schopenhauer.
4: C'est une question pour David Chevignon qui habite Royan.
8: Non, c'est peut-être du Tchaïkovski.
4: Ah non plus, non.
5: Ah, Bellamy, tu trouves pas, hein?
7: Non, laissez-moi chercher, oh.
9: Vivaldi.
4: Écoutez un peu, c'est un compositeur français.
7: Ah.
6: Debussy.
8: André Rieu.
4: Non.
6: Aimable, c'est
9: Les
6: aimable.
9: Dermans.
5: Le Chevalier de Saint-Georges.
4: Non.
7: C'est pas César Franck.
4: Ah non, c'est pas César Franck.
9: Français.
7: Alors, ah oui, Anne. Je sais, Édouard Lalo. La symphonie espagnole.
4: Excellente réponse.
7: La symphonie espagnole d'Édouard Lalo.
4: Exact. C'est joli.
7: Parce qu'il y a le violon. C'est comme ça que j'ai.
6: Ah, donc là, c'est l'instant Bellamy.
9: Ouais.
4: Avouez qu'il est brillant quand même.
6: Mais oui, mais c'est normal dès qu'on parle d'un joueur de harpe. Il est là, l'autre.
4: Qui connaissait Édouard Lalo ici?
7: Moi.
6: Ouais, si, la symphonie.
7: Compositeur du Nord.
4: Du Schnorr, Édouard Lalo. Oui, effectivement,
6: allez, on continue. Hip-hop.
4: Il est né à Lille.
6: voilà.
4: Et ça s'appelle bien la symphonie espagnole. Non, mais autant quand même utiliser les compétences.
6: Bien sûr.
8: Chacun.
4: De notre bel ami.
6: Monsieur, il sert à quoi?
4: Et j'ai un deuxième quiz. Allons.
8: Handel.
7: Ça c'est non, c'est plus
8: le Winter Sepulchre. Le génie du froid.
7: L'air du froid de Purcell.
8: Et c'est dans King Arthur.
7: King Arthur.
8: Ah, mais je l'ai
7: King
8: dit
7: aussi. Arthur de Purcell.
5: C'est Ariel qui a trouvé.
8: Ouais.
4: Ariel n'a pas dit Purcell. Non.
5: Si, elle a dit.
8: J'ai dit Purcell.
6: Moi j'ai dit,
8: j'ai dit King Arthur et en plus je l'ai chanté ce truc.
4: Ah, vous l'avez chanté.
8: C'est le génie du froid, oui.
7: Oui, c'est l'air du froid.
8: L'air du froid.
6: Les géants.
7: Allez, bonne réponse collective.
6: Les médailles.

0: pas fait les notes, mais le rythme est bon.
1: Bravo Ariel.
2: Bravo Ariel.
3: Non mais juste. Et en plus, sans musique, non, c'est vraiment pas facile.
2: Ah bah oui, on a enlevé
3: facile,
2: la musique
3: hein.
2: exprès pour qu'on comprenne.
1: Bah oui, incroyable.
0: Bon, Acapella, en plus.
1: Qu'est-ce qui chante bien, Bellamy?
2: C'était bien Henri Purcell et c'était bien Ariel Dombal qui a triomphé. On lui donne. Hein.
4: Ah oui, on lui donne.
2: Henri Purcell, il était britannique, c'est ça?
0: Oui.
2: Et il a fait d'autres choses que l'air du froid.
1: Dido est né.
0: Oui, il a fait, des opéras.
3: De la musique de cours.
1: Dido est né.
0: De cours des airs.
2: Bravo, il a fait Dido est né.
1: Oui, quand même.
0: Dido est né, absolument.
1: Dido est né, c'est exceptionnel.
2: Mais vous connaissez la musique, vous, Toen?
1: Mais grave. Ah là, j'ai tous les albums de la Compagnie Créole. Et d'Henri Purcell. Dido est né, c'est un disque de chevet.
0: Oui.
2: Puisque monsieur Stomy Bugsy semble

0: ennuyé et qu'il veut des chansons sur la variété française. Eh bien voilà, une question pour Claude Mionvel, qui habite dans le Nord, lui aussi. J'aimerais savoir qui est mort chez Michel et Eliane, alors qu'il déjeunait avec ses enfants et des amis chez Michel et Eliane à Tahiti, à Papeete, précisément.
1: Jacques
0: Brel. Le 20 août 1980. Jacques Brel.
1: Ah, je sais qui taisez-vous, Joe Dassin.
0: C'est Joe Dassin. Bonne réponse.
1: J'ai tout niqué dans cette émission, je m'en vais.
0: Non, revenez, monsieur Stomy Boxy, parce que c'est vrai que c'est une excellente réponse. Joe Dassin était bien à Papeete.
2: Mais j'ai cru qu'il s'était jeté par la fenêtre.
1: C'est Mike Brandt.
0: Ah non, ça c'est Mike Brandt.
3: Pas Joe Dassin.
0: Ah oui, il s'est jeté par la fenêtre sur les Champs-Élysées. Pas là,
1: c'est le bruit d'ailleurs. Des questions sur la musique, je vous avais dit.
0: C'est comme ça que la chanson est née d'ailleurs. Il s'est jeté par la fenêtre sur les Champs-Élysées. Le bruit, ça fait pas la pop-pom. Non, écoutez, franchement, Ariel.
1: Bravo, Stomy. Hein.
0: Suivez un peu.
3: C'est vrai que vous n'êtes pas très précise, Ariel.
0: Chez Michel et Eliane, à Papeete ce jour-là, et effectivement, on se souvient du 20 août 1980. Il avait seulement 41 ans. Hein. Il a fait un infarctus dans le restaurant, Joe Dassin. Et...
1: Ça, c'est la salade de pâtes qui n'est pas passée. C'est sûrement pas la coke.
0: Pouvez-me chanter du Joe Dassin, monsieur Boxy?
4: Aux Champs-Élysées.
0: Oh. Alors, allez-y, on vous écoute, hein, Stomy.
4: 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À minuit, oh, sous la pluie, avec Stomy, jamais on s'ennuie.
0: Ah ouais, très bien. Il y a l'été indien, évidemment, l'été indien,
1: oh,
0: c'était chouette.
1: Yeah. Où tu voudras, Fanny Michel.
3: Tu voudras.
0: Ah, c'est chouette. Hein.
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0: C'est un bel hommage qu'on lui rend.
4: Il y a aussi l'Amérique aussi. Hein.
0: Ah oui, l'Amérique.
4: C'est beau ça.
0: Ah, l'Amérique. L'Amérique.

0: Là, il y a Ariel Dombal qui se dit on a quand même fait pour un mec qui est passé par le balcon. Hein. Il y a les petits pains au chocolat. Allez-y, on vous écoute, Valérie.
1: Tous les matins, il achetait ses petits pains au chocolat. Ya, ya, ya, ya. La boulangère lui souriait, mais il ne la voyait pas. Ya, ya, ya, ya. Il savait pas qu'elle était belle. Savait pas qu'elle était celle. Alors après, j'ai un trou.
0: Et après, la boulangerie est fermée.
1: Et dans la boulangerie, en fait, un soir, on les maria. Ya, ya, ya, ya.
0: C'est la version allemande.
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0: Une question historique pour faire plaisir à Christophe Barbier. Ah, vous faites A, vous aussi,
3: Oui, monsieur. Je vais enfin pouvoir briller.
0: Ah oui, je suis sûr.
4: Ah oui.
0: Remarquez, c'est une phrase que tout le monde connaît, donc vraiment...
3: Est-ce que c'est dans Fort Boyard ?
0: La réponse est à la portée de tout le monde. Non, alors là, on est un peu plus loin dans le temps, pour tout vous dire. On est au 14e siècle.
3: Voilà. Ah, bon.
0: Ah oui. Ah.
3: Donc c'est avant-guerre.
0: Dans les années 1320... Et je vais même vous dire le nom du roi en question, hein, c'est Philippe VI de Valois. Il va tenter d'affronter... ça vous concerne, monsieur... comment il s'appelle, lui, là-bas?
5: Guillaume. Ouais, enchanté, Laurent Rabhi, ravi de faire partie de l'équipe depuis un an et demi. Pour l'anecdote, j'ai croisé Adil Rami sur une émission, et oui. Il m'a dit, il faut absolument que je te dise un truc. J'ai dit, dis-moi. Il m'a dit, je te vois bien aux grosses têtes. Et je lui ai dit que j'étais arrivé avant lui.
3: Incroyable.
0: Alors, ma question concernant Philippe VI de Valois et donc les années 1320, avant que monsieur le roi déclare la guerre aux Flamands révoltés.
3: C'est avant le roi d'Agobert.
0: C'est après. Philippe VI de Valois, c'est après. Et Philippe VI, qu'on appelait le fortuné ou le catholique, a affronté donc les Flamands. Et là, il a eu, cette année-là, une phrase célèbre. On est en 1328, précisément. Quelle phrase célèbre fut prononcée par Philippe VI de Valois en 1328?
3: À l'attaque.
0: Non, mais on n'est pas
6: sûr. Qui même me suive.
0: Pardon.
6: Qui même me suive.
0: Qui même me suive. Bonne réponse de Christophe Barbier. Voilà, et c'est une phrase qu'on utilise encore parfois.
1: Oui, il y avait ceux qui même prennent le train.
0: Ah oui, ça c'est Patrice Chéreau. Oh, ouais. Mais effectivement...
5: Et il a gagné contre ces Flamands, on ne sait pas.
0: En tout cas, c'est une phrase qu'il prononce à Gaucher V de Châtillon. Je vous le dis pour votre information. Hein. Gaucher de Châtillon, qui quand même a 80 ans à cette époque-là, et qui dit au roi, quand il dit qu'il va avoir besoin de soldats pour affronter les Flamands, je le comprends, le pauvre Gaucher de Châtillon, qui a quand même 80 ans à ce moment-là. Là, lui dit « Qui a bon cœur trouve toujours bon temps pour la guerre ». Et c'est à ces mots que Philippe VI de Valois prend le vieil homme dans ses bras et s'écrit « Qui m'aime me suive ».
6: Il faut dire qu'à l'époque, on ne suivait pas le roi comme ça, il n'était pas le chef du pays. Les grands féodaux devaient être convaincus ou payés pour lever l'OST, O-S-T, c'est-à-dire le service militaire. Voilà, on faisait campagne.
0: Il n'y avait pas d'armée.
6: Il n'y avait pas d'armée. Donc soit on payait, et soit on devait les entraîner par de telles phrases.
7: Non, c'est une jolie phrase qui est restée. Hein. Moi, je le dis, histoire avant d'aller me coucher, qui m'aime me suive.
0: Et alors, il y a du monde.
7: Ça s'appelle la queue à la porte.
0: Non, mais en tout cas, c'est une excellente réponse de Christophe Barbier. Qui m'aime me suive. Oh ça aussi, tiens, ça va être pour monsieur Barbier. Et là, je pense qu'il n'y a que lui qui peut répondre. Pour Simon Pierrat, qui habite Mions, dans le Rhône, j'aimerais que vous me donniez l'auteur de Das Land der Sonne et Die Lustige Witwe.
1: Ah oui, d'accord.
3: C'est de l'espagnol.
0: Alors, c'est de l'allemand.
5: Donc, c'est de l'allemand, mais c'est une grande œuvre qui a été traduite en français.
0: Je vous donne deux œuvres qui, évidemment, ont été traduites en français. D'un côté,
5: ne me répondez pas avec ce petit ton-là, Laurent. J'essaye de participer à votre émission comme je peux.
0: Petit ton vous-même. Das Land des Lächelns et die Lustige Witwe.
6: Alors, Das Land, le pays
7: de... Le pays.
6: Vous ne nous donnez pas les traductions, je suppose.
0: Non.
3: Ça serait pas très... donc, Das Land, c'est ce pays. Allez-y.
0: Le pays, Das Land, le pays.
1: Das Land.
5: Il parle un peu néerlandais.
6: C'est un romancier ou c'est un religieux?
0: Ah non, ni l'un ni l'autre.
6: Un philosophe.
0: Quel est l'auteur de ces deux œuvres que je vous donne effectivement en langue originale? Die Lustige Witwe et Das Land des Lächelns.
6: Die Lustige Witwe, c'est pas la veuve joyeuse?
0: Oui.
6: C'est Offenbach.
0: Non, c'est pas Offenbach.
1: Jean Giraudoux.
6: Attendez, la veuve joyeuse.
4: Godot, Jean Genet.
3: Marcel Pagnol.
4: La veuve joyeuse. Non, c'est Schubert.
3: Marcel Pagnol.
0: Marcel Pagnol, la veuve joyeuse.
6: Non, c'est un compositeur.
4: Franz Schubert, la veuve joyeuse.
0: Il s'agit évidemment d'un compositeur autrichien d'origine hongroise.
6: Eh ben c'est pas Schubert.
0: C'est pas Schubert.
4: Non, c'est pas Schubert.
1: Non, c'est la truite.
0: Et mais effectivement, dit.
3: C'est la truite.
4: Non, mais oui, Schubert, c'est la truite.
0: Bien sûr, mais elle a raison, oui. T'as Schubert,
4: raison,
0: c'est la truite.
4: T'as raison.
0: Là, c'est Die lustige Witwe, ça, c'est la veuve joyeuse. Et l'autre, bah, je vais vous le traduire maintenant que vous avez trouvé la veuve joyeuse. L'autre, c'est le pays du sourire, Das Land des Lächelns.
3: Ah, la Chine.
0: Mais... Donc, qui est con?
5: Possible. C'est vrai que je savais pas que c'était particulièrement con.
4: Il
1: est aussi connu qu'Offenbach.
0: Ah oh bah quand même il est assez connu.
6: Bah, pour... joyeuse,
3: Offenbach pour moi c'est un DJ.
5: Moi aussi.
6: C'est Strauss.
0: Ah Strauss, ouais. Pas du tout. Ah. Pas du tout.
1: Ah non,
6: c'est pas Strauss. Ah, il m'a piégé. Alors attendez, la veuve joyeuse. Ah.
0: Je me marre ici, mais je me marre.
4: C'est pas Strauss.
6: Donc,
0: c'est pas Strauss.
6: C'est pas Haydn.
0: Mais non, c'est pas Haydn.
1: Je vais dire une bêtise, ouais. Je l'ai dit quand même, on sait jamais.
0: Ce serait pas la première, Valérie.
4: Mozart.
1: Wagner.
0: Ah, Wagner,
3: oh, non.
6: C'est 19e ou c'est 20e?
0: Ah, et ta sœur. Ah non, on est effectivement fin 19e, début 20e.
3: Baden, Baden.
0: Non, il est mort. Il est mort en Autriche en 1948. Oh, il est mort dans des circonstances difficiles. Hein, parce qu'il souffrait de problèmes bilaires, rénaux, glandulaires et oculaires.
7: Et de faisait de la bile.
0: Et de pneumonie aussi. Alors, avec
3: il
0: sa
3: était très constipé.
0: Avec ses femmes, ils ont passé les derniers mois de la guerre à Bad Ischl. Ils sont allés en Suisse pour un séjour qui leur ferait du bien, vous voyez, à Zurich. Mais la femme est morte là-bas, la pauvre.
3: Oh là là.
0: Alors, il a décidé de rentrer, hein, de mettre fin au séjour de 2 ans en Suisse. Et puis, il est revenu triomphalement chez lui. Et il a été nommé citoyen d'honneur, mais il est mort un an après son épouse. Vous voyez, ça, il n'a pas supporté.
6: C'est pas Meyerbeer.
0: Pardon.
6: Meyerbeer.
0: Oui, il n'a pas connu la veuve joyeuse, puisque sa femme est morte avant lui, pour le coup.
3: Oui.
0: Mais c'est lui qui a composé La veuve joyeuse et Le pays du sourire.
4: C'est archi connu, en fait, La veuve joyeuse.
0: La veuve joyeuse, c'est ça. Vous connaissiez ça, monsieur Barbier.
6: C'est comme Nana Mouskouri. Je l'ai sur le...
1: En effet, elle est joyeuse.
0: Et le pays du sourire, c'est ça, le pays du sourire.
5: Ah, c'est gay.
3: It's a Small World à Disney.
0: Et c'est des opérettes très célèbres. Maintenant, effectivement, vous ne connaissez pas l'auteur de ces deux opérettes. Si Madame Bachelot était là,
3: là.
5: Mais elle est pas là, Laurent. Faites avec ce que vous avez. Voilà.
0: Je veux bien faire avec.
6: C'est pas Meya qui est à Lévis.
0: Non,
6: c'est pas eux.
0: Je veux bien faire avec ce que j'ai. Mais normalement, Monsieur Barbier.
6: Bah, bien sûr. Mais
5: il connaît, s'est mis à notre niveau, que voulez-vous.
4: Contemporain d'Offenbach.
0: Il s'arrache les cheveux, vous voyez.
6: C'est plus tardif qu'Offenbach. Enfin, c'est plus récent.
4: C'est
6: plus près de chez nous, oui.
5: Il s'arrache les cheveux. Cela dit, j'ai une très bonne adresse pour les remettre, hein, monsieur.
0: Sa langue maternelle est le hongrois, vous voyez. Et là,
6: c'est pas Caudalie.
0: C'est pas. Mais je vous demande pas ce que c'est pas. Je vous demande ce que c'est.
6: Bien sûr. Platis pas qui gueule sur
7: Papier. C'est pas Vivaldi.
0: Comment vous dites vous?
7: Oui, mais je sais pas. On dit ce que c'est pas. C'est pas Vivaldi.
0: Vivaldi. Un bel Autrichien, Vivaldi.
7: T'es pas loin.
6: Ah là, je suis pas en forme.
0: Alors, il a fait des tas d'autres opérettes. J'aurais peut-être dû vous aider en vous donnant les titres.
5: Voilà, Laurent.
0: Dermann mit den drei Frauen.
4: Oh, oui,
7: le monsieur avec les trois femmes.
5: C'est ma sonnerie téléphone, tiens.
0: Siegenerliebe, Rosenstock und Edelweiss.
3: Oh là là, le Edelweiss.
1: Ah, Edelweiss, Edelweiss.
5: Ah, Laurent.
0: Der Sterngucker.
5: Laurent, continue à parler en allemand comme ça. On dirait le début d'un mauvais film porno.
0: Vaudilerschesingt, Frühling, die Gelsenchak.
5: Ah, da, Laurent, da.
0: Paganini, Clo-Clo.
5: My liebe, liebe petit garçon.
0: Bah écoutez, voilà, 300 euros qui s'en vont. Tant mieux pour notre auditeur, puisque Simon Pierra va recevoir très vite un chèque RTL. Regardez, il y a une dame au premier rang. Trois autres personnes derrière.
3: Il y a beaucoup de monde qui sert.
0: Bravo, bravo.
7: Bonjour madame, comment vous appelez-vous?
0: Quatre ou cinq auditeurs. Bonjour Christine.
7: Marie-Christine, c'est ça. Et quelle est selon vous, Marie-Christine, la bonne réponse?
8: Je pense que c'est Franz Léard.
0: Et c'est Franz Léard. Bravo madame. Barbier s'en veut. Hein.
6: Je m'en veux d'autant plus que mon épouse m'a offert un autographe de Franz Léard. Je suis impardonnable. Je suis impardonnable.
1: Oh là là.
5: Eh ben voilà, il va pouvoir se taper ma mère.
6: C'est comme étonnant, je l'avais sous le bout de la langue.
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0: Pour Adrien Snaïki, qui habite Bayonne, d'espérer lui aussi 300 euros. Là, je compte sur Franck Ferrand et tous ceux qui ont un peu de culture ici pour, évidemment, me dire quel est le nom de cette correspondance entre Usbek et Rika.
9: Oh. Ah, c'est le...
0: C'est un train ?
9: Les lettres persanes.
0: De...
9: Bon. De Montesquieu.
0: Eh bien sûr, bonne réponse.
10: Voilà.
9: C'est dit avec un dédain.
10: Il est intelligent, ce naturiste.
9: Les lettres de Montesquieu.
0: Ah non, mais alors là, écoutez, c'était assez facile. On apprend ça à l'école quand même.
9: Oui, c'est vrai.
10: Il faut y aller à l'école, maintenant.
5: C'est vrai.
0: Les lettres persanes de Montesquieu. Je peux même vous dire, moi, j'avais fait une rédaction. J'ai parfois raconté, mais tant pis, je vais raconter une nouvelle fois. Mon professeur de français, monsieur Lenné, nous avait fait lire les lettres persanes. Voilà pourquoi je me souviens évidemment des deux correspondants, puisque c'est un échange épistolaire entre ces deux Iraniens, persans, je sais pas comment on peut...
9: Ce sont des persans qui sont très étonnés de tout ce qu'ils voient en France.
0: Des embarras de Paris, d'ailleurs. Il y a déjà des embouteillages à l'époque. C'est ça qui est fou. Et justement, mon professeur nous a dit, maintenant, faites une rédaction où vous allez vous aussi faire comme si vous écriviez un correspondant pour décrire les embouteillages dans une grande ville. Alors voilà. Et donc, j'avais fait un truc plutôt marrant. Genre, je n'étais pas Montesquieu. J'avais fait un truc plutôt rigolo. Et c'est ce qu'il avait... J'avais eu 10... Et vous savez ce qu'il m'avait mis, le prof, dans la marge? Il m'avait dit, je ne vous ai pas demandé de faire l'œuvre d'un chansonnier du caveau de la République.
11: Incroyable!
10: Ah, déjà à l'époque!
0: Incroyable. Et j'ai démarré au caveau de la République. C'était en troisième.
11: C'était prémonitoire.
0: Prémonitoire. Et l'année d'après, même chose. Dissertation d'une prof de français, madame Durillon. Oui, madame Durillon. Elle nous fait lire la BD Astérix. Elle nous dit, imaginez comment on doit faire un bon banquet, comme le banquet final des albums d'Astérix.
10: D'accord.
0: Et là, je m'amuse à faire une recette, alors mettez une louche de ceci, un truc, je fais ça sous forme de recette. Et pareil, 11. Oh. Et elle me met, je ne vous ai pas demandé de faire une émission d'Europe numéro 1.
11: C'est drôle.
0: C'est fou quand même.
10: Et depuis, vous faites quoi? Vous êtes dans le BTP?
0: Depuis, j'engage des chômeurs. Et un milliardaire. Comment on fait pour être milliardaire, Richard Orlinski?
5: Justement, j'allais vous retourner la question.
11: T'as tout de suite été connu?
0: Non,
10: au début, il faisait des loutres, ça marchait pas du tout.
0: Au début, il faisait en travail manuel. Son prof lui disait, je vous ai pas demandé d'ouvrir une galerie à Los Angeles.
9: Pas mal.
0: Mais c'est ça, en plus, les profs.
5: Exactement.
0: C'est terrible.
9: Monsieur Guy de Graine.
0: Vous étiez bon ou pas en dessin?
12: En art plastique.
5: Non, j'étais nul à peu près à tout. Non, j'étais bon au début.
12: À ce moment-là, déjà.
5: Ouais, mais là, je...
10: En science nat, t'étais bon dès qu'on parlait des animaux.
5: En dissection des grenouilles, oui, j'étais bon. Mais non, à l'âge de... jusqu'à... je sais pas, en sixième, cinquième, j'étais...
10: Et tu l'as vu combien de fois, King Kong, le film?
5: Ah, j'adore ce film.
11: Tu faisais poterie comme...
5: Comment?
11: Comme occupation quand t'étais petit.
5: Je faisais de la poterie.
0: C'est pour ça qu'il a fait une petite statue pour les Jeux Olympiques, parce qu'il y a son hymne à chaque fois dès qu'on monte sur le podium. Allons enfants de la poterie.
10: Pas mal. Ah, bon.
0: En tout cas, Rika et Usbek, c'est bien les lettres persanes. Et j'ai une autre question pour monsieur Ferrand. Ibri Ferrand, quand même.
10: Il n'y a pas que lui, ça va. Tous répondent.
0: Mme Remieux habite Crampagna dans l'Ariège et elle espère, elle aussi, 300 euros. Quelle célèbre bataille eut lieu le 25 février 1830.
9: Waterloo.
0: L'autre, il se prend pour abat, lui, tout seul.
9: La prise d'Alger, non?
0: La prise d'Alger,
9: ça n'existait pas à cette époque.
10: C'est
9: la prise d'Alger, c'est début 1830.
0: Alors, 25 février 1830, précisément.
9: Voilà. Même Stéphane Bern, il aurait répondu.
0: Monsieur Ferrand.
9: C'est en Espagne?
0: Ah non, c'est en France. Une célèbre bataille.
10: GMAP,
0: non. 25 février 1830.
10: Austerlitz.
11: Là, il y a l'arme blanche.
9: En février 1830, on est sous le règne de Charles X. La France est en paix, a priori. Donc pourquoi est-ce que... Mais c'est pas une bataille militaire.
10: C'est la bataille d'Hernani.
0: Et le premier à l'avoir dit, c'est Max Boublil.
9: Je peux en parler de la bataille d'Hernani?
0: C'est quoi la bataille d'Hernani?
9: C'est entre les romantiques
3: Et les classiques. C'était une bataille sur le théâtre.
0: Exactement.
10: Ah, la bataille d'Armanie sur les fringues, toi.
0: Et exactement, ça se passe à la Comédie Française.
3: À la Comédie Française.
0: On représente une pièce de Victor Hugo.
3: Hugo.
0: C'est la générale.
3: Générale.
0: Voilà. Hugo a écrit une pièce qui s'appelle Hernani.
3: Nani.
0: Et la bataille d'Hernani, c'est entre ceux qui sont pour Victor Hugo et ceux qui sont contre. Ah, j'ai quand même réussi à piéger Monsieur Ferrand parce que effectivement, cette bataille d'Hernani a eu lieu le 25 février 1830. Ce n'était évidemment pas une bataille militaire. Et quand on pose une question combat, c'est Max Boublil qui répond.
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0: Je voudrais remercier ce monsieur qui travaille pour Paris Première, qui, je crois, n'a jamais eu une émission aussi agitée. Alors moi, de temps en temps, il vient me voir et me dire « Faut pas boire de l'eau !» Enfin, si, j'ai le droit de boire de l'eau, mais faut pas mettre l'eau parce qu'il y a une marque dessus, sur le pupitre. Après, il vient me recoiffer parce que je mets toujours la main dans mes cheveux, j'ai les cheveux dans tous les sens.
10: Il vous respecte pas, quoi.
0: C'est vrai qu'au départ, on fait de la radio pour faire de la radio. Mais aujourd'hui, on a la chance d'être filmé par Paris
10: Première. L'honneur,
0: oui. Donc il a un boulot incroyable. Là, maintenant, il vient essuyer le front de Jean-Philippe Janssen.
7: Oui, parce que je brille. On n'arrive pas à me matifier la gueule, moi. C'est marrant, hein.
10: J'ai une goutte de café sur mon slip, viens. On est bien, sérieux, j'ai du café. On s'en fout, ça fera un MeToo, ça fera du buzz.
0: Non, mais merci, monsieur.
7: Ah oui, bravo.
0: Merci. On est infernal, en fait, je veux bien le dire. On dit inferno ou infernal?
3: On est infernal.
0: Ah, on est infernal.
3: Nous sommes infernaux.
0: Nous sommes, je l'avais bien dit. Ah, oui. Nous sommes infernaux et il est infernal. Une autre question culturelle pour Sophie Cruz, qui habite la Riche, c'est en Indre et Loire. Sa devise était « Le froid me chasse ». Son emblème était une hirondelle. Elle est devenue veuve à 25 ans quand son époux est mort dans un duel. De qui s'agit-il ?
3: Ah, c'était pas Yvonne Printemps ?
0: Yvonne Printemps, non.
10: Bettencourt ?
0: Hirondelle ne fait pas le printemps. Ouais.
3: Son époux est mort dans un duel, au pistolet.
0: Alors, c'était, je pense pas que ce soit au pistolet.
3: À l'épée.
0: On est en 1600, il y a des pistolets.
3: Ah, oui. mais à l'époque, c'était à l'arme blanche.
0: On est d'accord que c'est à l'arme blanche.
3: Oui.
10: En 1600, combien ?
0: On est le 5 février. 1651.
3: C'est pas Ninon de l'Enclos ?
0: Non, et elle a 25 ans, elle devient veuve, on lui apprend que son époux s'est tué lors d'un duel.
3: Ah, c'est Madame de Sévigné !
0: Excellente réponse de Franck Ferrand, de son vrai nom.
3: Marie de Rabutin-Chantal.
0: Exactement, Marie de Rabutin-Chantal dit
7: c'est moins chic.
0: Madame de Sévigné. Comment ça, c'est moins chic ?
7: Marie de Rabutin.
3: Elle était la petite fille de Jeanne de Chantal, la sainte.
0: Exactement, Marie de Rabutin-Chantal.
10: Tu n'es pas une sainte.
7: Tu crois qu'on connaît Jeanne de Chantal ?
3: Ouais. Bah, normalement, on connaît Jeanne de Chantal.
7: Non, on connaît Chantal là-dessous, nous, c'est tout.
0: Non.
7: la
0: compagne. Qu'est-ce que j'ai à voir là-dedans ?
7: Non. Jeanne de Chantal, la grande.
3: Jeanne de Chantal, c'était une des grandes figures spirituelles du XVIIe siècle qui était très proche de François de Sales. Bon, bref.
0: La marquise de Sévigné, en tout cas, a été veuve très très jeune. Hein. Je savais pas qu'elle a été veuve à 25 ans.
3: Et ça lui a permis. Elle a été, c'est incroyable, Madame de Sévigné, puisque d'abord, elle est orpheline très tôt.
7: Ah oui.
3: On gère la fortune de ses parents, donc elle devient la plus riche jeune femme à marier. Elle épouse ce mari là, ce personnage un peu étonnant, c'est
0: François Amagneux, seigneur d'Ambleville,
3: voilà,
0: chevalier d'Albret
3: et de Sévigné,
0: voilà,
3: enfin marquis de Sévigné. Et il meurt en duel, ce qui fait que non seulement elle est riche, mais elle est libre. C'est incroyable.
7: Oh là là, la chance.
15: 25 ans, mon Dieu, la chance. Péter de thunes.
0: Non, mais c'est la Laetitia du XVIIe siècle.
10: Ah là là.
15: Et vous avez déjà des
7: emmerdés. T'es bien.
0: La Macha Meryl du 22e.
7: Le rêve. Non, mais attendez, 25 ans. Mais elle aurait pas pu écrire.
15: Et Franck, ils avaient des enfants ou pas?
9: Ah oui, bien sûr. Oui. Elle avait notamment sa célèbre fille,
0: qui elle écrivait.
9: La comtesse de Grignan, à laquelle elle écrivait. Et puis elle a eu un fils qui lui aussi est mort dans une affaire un peu louche, et je crois, probablement en duel.
0: Charles.
9: Il s'appelait Charles, oui.
0: Il s'appelait Charles. Françoise, c'était la fille, c'est avec elle qu'elle a correspondu pendant tant d'années. Hein,
9: jusqu'à sa mort, elle est morte chez sa fille.
0: À
9: Grignan.
0: Elle se parlait par correspondance dans le métro. Et en tout cas, effectivement, il y a d'ailleurs à Grignan un fameux festival.
9: De lettres.
0: C'est
9: Éric-Emmanuel Schmitt qui s'en occupe.
0: Mais voilà, au moins, on aura appris et on aura rappelé à tout le monde que, effectivement, la marquise de Sévigné était veuve à 25 ans. Voilà pourquoi ça lui a laissé autant de temps pour écrire à sa fille, être libre.
7: Vous avez jamais remis quelqu'un après la
9: marquise. Non, mais elle le dit d'ailleurs dans ses lettres, c'est magnifique. Elle dit, moi, je ne veux surtout pas, je veux garder ma liberté. Quoi.
0: Personne ne lui répondait sur Tinder.
7: Non.
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14: Mais Ziz, c'était une belle rencontre, Ziz, parce que parfois on s'écrit, tu sais, et franchement, Ziz, c'est une très très belle rencontre.
0: Ah oui,
14: c'est devenu une amie, vraiment.
0: Oui. C'est pas vrai.
14: Mais c'est vrai encore, et puis la prochaine fois que je viens à Marseille, tu m'accueilleras. On ira sur la plage et tout, on ira.
0: Oui.
14: Mais c'est vrai, avec Ziz, on s'écrit sur Instagram et tout.
5: Oui,
14: c'est
5: beau.
14: C'est bien. C'est un truc qui est né entre nous.
0: Ouais. C'est dommage que ce soit la
5: Méditerranée. Hein.
0: C'est dommage que ce soit la Méditerranée, parce que sinon. Sinon, j'aurais été vous, j'y serais allé à marée basse, puis j'aurais attendu que ça remonte, vous voyez.
7: Mais vous savez, il est très sympathique.
0: C'est pas vrai.
7: C'est un garçon qui est, jovial, il est, c'est vrai.
5: On dit qu'il est con, mais peut-être dans le sud, vous avez d'autres mots.
7: Mais vous savez, je vais vous dire, on est toujours le con de quelqu'un, monsieur Baffi, n'est-ce pas?
14: Allez, Flan, 1-0 Baffi.
5: C'est pas un 0 Baffi, c'est un 0.
14: Mais j'adore. Parce que franchement, Sébastien Thoen, il a beaucoup de boulot pour arriver à ton niveau encore. Parce que toi, t'as l'expérience, t'as les années qui sont là. Sébastien, si tu m'entends, t'es super en ce moment. Franchement, tu tapes dans l'œil de tout le monde, tu tapes dans l'oreille de tout le monde, tu tapes sur le système de tout le monde, t'es génial. Je t'ai vu samedi soir. Mais là, quand même, Laurent Baffi, c'est énorme. Laurent, t'as vu, t'as été un précurseur.
0: Ouais, c'est votre hommage posthume.
5: Félindra, tête de tigre.
14: Je t'adore, Laurence. Ils sont tous gentils aujourd'hui.
0: Aïe, aïe, aïe.
5: C'est marrant.
14: Laurent, vous avez perdu vos questions, vous voulez
0: pas du tout, pas du tout.
5: Bah, il faut qu'il puisse les poser, surtout.
16: Mais moi, j'ai toujours pas compris. Tu es pas sportif, c'est pas footballeur.
0: Ah, il est passe-partout.
16: Non, mais c'est pas pareil, le commenter et jouer.
14: Il n'y a pas besoin d'avoir été un énorme sportif pour commenter.
16: Ah non, ça, je suis d'accord, oui. Ouais. Mais t'as été un ancien sportif.
14: Est-ce que toi, t'as été un cheval pour monter au galop, pour être extraordinaire? Non.
0: Donc c'est quoi le rapport? Léon Zitrone n'est jamais monté à cheval, par
16: et
0: exemple.
16: Et on peut être un très grand.
0: Et en patinage artistique, qui n'était pas très doué non plus.
14: Et Jean Rochefort non plus n'est pas monté à cheval.
16: T'avais été un ancien sportif.
14: Non, c'est gentil. Non, mais quand j'étais jeune, un petit peu, ouais.
5: Il a jamais été gros baiseur et il regarde des pornos.
16: Ah, tu fais vœu de chasteté?
14: Ouais, ça fait 2 ans.
5: Bah, il a pas eu le choix.
14: Juste avant les grosses têtes, la dernière fois, c'était juste avant les grosses têtes. Ouais. Mais oui, en plus, c'est vrai.
5: Après, le chien est mort.
14: C'était à Deauville. Mais Laurent, depuis que je vous connais, j'ai pu baiser ça.
0: Ah bah oui, regarde la gueule. C'est tout juste s'il me dit pas que j'ai une gueule de bromure.
5: Là, je crois que c'est un appel du pied dans un premier temps.
14: Et Dari, tout va bien pour vous, Dari?
16: C'est-à-dire?
5: Il voulait dire sexuellement.
7: Il veut savoir quand est-ce que tu as baisé la dernière fois.
16: Non, mais
14: est-ce que tu montes sur tes grands chevaux? Est-ce que tu est-ce que t'as la cravate d'or aussi?
5: Oui, vas-y, est-ce que tu suces des poneys? Lâche-moi.
14: Non mais sérieusement, Dari, c'est une question très importante.
0: Non, moi j'ai une question, moi, alors. Pas pour Dari Boudboul, pour vous, Yohann Rioux.
14: Attendez, je vais prendre du thé avant.
5: Oui, un peu d'excitant, parce que là, il est mou.
0: Voilà. Vous êtes sur une île déserte.
14: Avec qui je pars?
0: Ah non, laissez-moi terminer la question.
7: Ah, pour moi, ça, tu vas voir.
0: Ouais. Comment vous avez deviné?
7: Je vous connais, maintenant, je vous vois venir.
0: Non, pas pour vous seulement. Vous êtes sur une île déserte, Yohann Rioux.
14: Oui.
0: Et il y a avec vous, madame ou mademoiselle Dari Boudboul et mademoiselle Ziz du panier. Vous choisissez qui?
5: Le cheval ou la vache?
14: J'adore.
7: On avait dit pas le physique.
16: Non, mais c'est surtout la question, elle se pose pas comme ça. C'est qu'il a pas vraiment le choix. C'est-à-dire qu'il va falloir quand même s'y mettre à plusieurs pour que ça fonctionne.
14: Mais non, mais vous êtes Dari, vous êtes un petit peu une femme des années 80. Vous êtes comme Evelyne Delia. Vous êtes toutes ces femmes qui étaient dans l'écran et il y avait une sorte de fantasme autour de vous. Sérieusement.
7: Et moi,
14: Simone Garnier. J'aime les femmes mûres. Non, mais j'aime les femmes qui ont de l'expérience, qui ont de la vie.
0: Vous n'avez pas répondu à ma question.
14: Oui, bah, je prends Dari.
0: Bah, tu prends Ziz, il y a plus à
14: vous. Dari, c'est énorme, mais Dari, c'est un mythe.
0: Ah, bah, voyez, Dari. Ah, bah,
14: des fois, on se dit qu'on a de la chance.
0: Allez, une première question pour Stéphane Montroni, qui habite à Milly dans le Loiret. Quelle est la particularité, la singularité du drapeau du Népal par rapport à tous les autres drapeaux au monde?
17: Bah, il est le seul à être dans cette forme.
0: C'est-à-dire,
17: il est pas triangulaire.
0: C'est-à-dire,
17: mais il a deux triangles.
0: Il est pas rectangle.
17: Il remonte comme ça.
0: Il n'est pas rectangulaire.
17: Il est pas rectangulaire.
0: C'est une bonne réponse de Paul Alcarat.
17: Bah après, il y en a deux qui sont pas rectangulaires.
0: C'est-à-dire?
17: Bah, le drapeau de la Suisse n'est pas rectangulaire non plus.
0: Comment ça, il est pas rectangulaire, le drapeau de la Suisse?
17: Non, il est carré, mais il est pas rectangulaire.
18: Il est en forme de coffre.
17: Ce que vous me dites, c'est que c'est des quadrilatères, mais
0: oui,
17: c'est pas
0: mais
17: rectangulaire.
0: Le carré est un rectangle qui a.
17: Qui a bien réussi, oui. Ah bah non, c'est pas. Ouais, non.
0: Mais si, en quelque sorte. Bah, le carré, c'est un rectangle qui a la même longueur
18: bien
0: de chaque
18: sûr,
0: côté,
18: bien
0: vous voyez.
18: Oui. Et non, la vie, c'est un tout qui a carré.
0: Tous les rectangles ne sont pas des carrés, mais tous les carrés sont des rectangles.
17: Allez, tous les carrés ont tous les côtés de la même longueur, alors qu'il n'y a que les côtés parallèles qui ont la même longueur.
14: Ouh, j'ai mal à la tête, j'ai mal à la tête.
17: Là, vous l'avez énervé, Laurent, il a de la bave aux lèvres, là. Bah non, il y a pas. Ça y est, là, il va découpiller.
0: En tout cas, vous avez raison, le drapeau du Népal, lui, n'est ni carré ni rectangulaire. Il s'agit de deux triangles. C'est le seul parmi les drapeaux nationaux qui ne soit pas rectangulaire. Moi, je vous le dis, tel que c'est écrit voilà, partout, vous voyez.
17: Et le drapeau du Paraguay, le seul à avoir deux faces différentes.
0: Ah, ça, c'est autre chose. Alors, écoutez.
17: Mais non, mais c'est pour ajouter
0: moi,
17: quelque chose.
0: Les militaires homosexuels, je ne connais pas.
14: Il y a des drapeaux.
17: Non, ça, c'est le portugais, ça.
0: Non, les paraguais, vous m'avez dit.
17: Ouais, mais les portugais aussi.
0: Je comprends
14: pourquoi
0: pas.
14: Pourquoi il est triangulaire?
17: Mais si, j'ai compris. Hein.
0: Je comprends pas tout, le petit.
17: Mais si.
0: Va falloir que vous l'emmeniez sur l'île des Vertes.
14: Non, non, non, allez, viens avec moi, viens avec moi, on part demain.
17: Non,
14: allez.
17: Je te balance la noix de coco sur la gueule. Oh non.
0: La noix de coco, c'est le nom du chien de Dari Boudbou.
17: Ah oh bah ça se mange aussi hein.
14: Mais pourquoi il est pas là votre chien Dari?
19: Parce qu'aujourd'hui elle a pas pu rentrer. Ah. Parce qu'on a eu peur qu'elle soit méchante.
18: Et Gigi, pourquoi t'as pas pris ta chatte?
20: À RTL, on n'aime pas les chiennes. C'est
0: mais
20: ça
0: oui, c'est ça. C'est-à-dire qu'ils n'ont pas. Non, alors, je vais vous dire, je vais intervenir auprès de la direction.
18: C'est pas normal.
19: Oui, parce qu'elle est minouche.
0: Vous étiez là avant le vigile. Donc, il n'y a aucune raison que vous ne puissiez pas rentrer avec votre

0: d'accord. D'autant plus qu'il y a plein de blaireaux qui rentrent.
1: Dari, est-ce que vous êtes heureuse de votre retour? C'est énorme quand même, c'est surprenant, c'est beau.
2: Ah oui, je suis ravie.
1: C'est vrai. Vous savez comment ça s'est passé ou pas votre retour?
2: Non, mais quand je pense quand même qu'en arrivant tout à l'heure, le seul qui me dit « Oh, comme vous êtes toute petite !» Alors qu'il fait, moi je fais 1m12, mais lui il fait 1m14, franchement...
3: Lui il fait surtout 1m sur 1m, tu mets un anneau, on dirait un porte-clé. Hein.
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6: Que se passe-t-il? Mais vous riez dans mon dos pendant la publicité.
7: Non, mais parce que Roselyne est complètement obsédée aujourd'hui.
8: Mais non, mais quel est ton fournisseur, Roselyne?
9: Non, c'est impressionnant.
10: Laissez parler Laurent Ruquier.
9: Et moi, s'il faut que je vous apporte ma flamme olympique, je le ferai au nom de tous. Hein. J'ai aucun problème avec ça.
11: La flamme olympique, non mais rien que ça.
7: Je ne sais pas si la vasque de Roselyne est disponible.
11: Il paraît qu'elle a déjà pris feu.
7: Il y a du petit bois, ça brûle tout seul.
6: Aïe. Bon, allez. Le pire, c'est qu'il faut qu'on l'attende d'abord.
7: Là, vous allez trop loin, Laurent.
6: Ah ben non, mais vous me poussez. Forcément. Alors,
10: il est en train de se feuilleter ses machins, ses papiers.
12: Pendant la pause, mes camarades ont parlé de l'émoji aubergine.
7: Oui.
12: Alors, je l'ai déjà reçu sans savoir ce que ça veut dire, mais apparemment, vous savez.
7: Ben oui.
3: Alors, parce que Roselyne est un peu, on va dire, un peu surexcitée en ce moment, et elle porte une veste aubergine.
7: Oui. Et même le costume entier.
6: Pas une veste, un ensemble.
7: Et même la chemise.
6: C'est une aubergine sur pattes.
7: Voilà. On dirait Mask Singer. Qui est caché dans l'auberge.
10: Je vous signale.
9: Enlevez votre masque, Roselyne.
10: Je vous signale.
9: Il y a Johan Rioux en dessous.
10: Je ne mets pas de contravention.
3: Et il se trouve que voilà, que l'aubergine est une emoji connue des jeunes.
7: Oui,
9: mais monsieur Rollin,
6: ça veut dire quoi? Ça veut dire sexe, vous voyez.
9: Mais monsieur Rollin, qui vous envoie ça du coup? C'est ça la vraie question.
7: Des gens qui ont envie de faire l'amour avec vous.
12: Oui, j'en ai eu deux ces derniers temps. Il faut que je retrouve qui? Peut-être Ruquier, mais.
6: C'est vrai, je n'osais pas vous le dire, mais vous plaisez beaucoup.
9: Il envoyait juste le casting du jour par SMS. Hein.
6: Bon, dites, je peux poser ma question, puis vous parler de Torche.
9: Allez-y, Laurent, parce que...
6: Ça tombe bien, parce que c'est quelqu'un qui, justement, a joué la torche humaine, l'homme torche, dans les 4 Fantastiques.
7: Ah oui, il est magnifique.
6: Et on vient de le voir dans une série que je vous conseille, d'ailleurs, parce que, alors là, mais vraiment, c'est un suspense incroyable jusqu'au dernier épisode. Je me suis enfilé ça pendant...
7: Vous avez de la chance, parce qu'il est très beau garçon.
11: Ne parlez pas comme ça devant Roselyne.
9: Ah, vous venez de nous la réveiller, là.
7: Il est très beau garçon.
6: 8 épisodes, c'est tellement génial.
10: Ça s'appelle comment?
6: Ça s'appelle Defending Jacob. Defend Jacob, c'est passé sur TF1 tout récemment, d'ailleurs. C'est Apple qui a lancé cette série. Oui. Quel est le nom de l'acteur qui joue justement
7: il est beau.
6: Le papa de Jacob?
12: Louis de Funès.
6: Non, pas. Et qui joue aussi l'homme torche.
9: Vous avez le pitch de la série?
6: Alors, il joue l'homme torche dans les 4 Fantastiques.
7: Oui.
6: C'est un nom d'acteur américain que je vous demande.
7: Oh là là.
6: Et depuis, d'ailleurs, il n'est plus l'homme torche dans les 4 Fantastiques. Mais
7: il est Captain America.
6: Il est devenu Captain America.
7: Oh, je vois sa tête.
6: Luke Wilson.
7: Luke Evans.
10: Le blond.
7: Non,
10: le blond.
7: C'est pas Evans. Luke Evans.
6: Pas Luke, non. Mais c'est Evans.
7: C'est Chris Evans.
6: Chris Evans. Bonne réponse.
7: Commune, c'est une réponse commune, on s'est mis ensemble.
6: Et là, il joue le rôle de Andy Barber, le papa de Jacob.
7: Il est très sexy.
6: Ça s'appelle Défendre Jacob, Defending Jacob. C'est un couple dont le fils va être accusé de meurtre d'un camarade à l'école. Voilà, je vous en dis pas plus, mais alors vraiment,
9: vous la conseillez.
6: Cette série-là, mais alors jusqu'au bout, jusqu'au dernier épisode, vous en prenez plein la figure. Alors vraiment là,
3: je vous... Mais faut que je vois où, parce que j'ai pas les plateformes où c'est diffusé, faut que je vois comment on me la procure.
6: Je peux vous prêter mes codes.
12: De profil, je vois que t'as pas plateforme.
7: Oh non. Alors là, c'est le camembert qui vient en port.
3: La déchéance absolue. Non pas de nationalité, mais de vie, c'est de se faire traiter de grosse par Bernard.
9: Ah, mais Bernard est derrière vous, poussez-vous.
6: Bernard.
7: Alors
6: un peu de poésie maintenant.
12: Mais j'ai noté.
6: Pour Stéphanie Léonard, qui habite Saint-Étienne. Et je vais vous demander de retrouver le premier vers de ce poème dont je vais vous donner la fin. C'est la fin d'un poème dont il faut retrouver le début.
9: Ça, c'est pour moi.
12: Ouais, on avait compris. Hein.
6: Je vous donne pas l'auteur.

0: savoir, car ce serait peut-être trop facile, mais évidemment, au passage, si en option, vous me donnez en plus le nom du poète, ce sera formidable. Ça se termine, ce poème, par modulant tour à tour sur la lyre d'Orphée, les soupirs de la sainte et les cris de la fée.
1: Gérard de Nerval.
0: C'est Gérard
1: Je
0: de
1: suis
0: Nerval.
1: Le ténébreux, le veuf, la consolée, le prince d'Aquitaine à la tour abolie. Ma seule étoile est morte et mon luth constellé porte le soleil noir de la mélancolie. C'est Eldesdi Shadow.
2: Eh ben ça, ça me...
0: Bravo. Excellente réponse.
3: Alors là, bravo.
2: Incroyable.
0: De Roselyne Bachelot.
4: Vous voyez, Laurent, qu'elle n'est pas venue pour rien.
0: Voyez,
2: ça, c'est un beau moment.
0: On a bien
2: radio.
0: Fait de le préparer, ce numéro. Hein.
4: Oh, le salaud. Oh, c'est pas vrai.
5: Moi, je la préfère quand elle parle de cul, quand même.
2: Moi, je l'ai vu répéter tout à l'heure et c'est encore mieux maintenant.
6: Hein. Les auditeurs avaient dû s'en douter dès qu'elle a commencé à répondre.
0: Alors, c'est pas vrai, elle a vraiment, vraiment trouvé cette réponse.
2: Elle était ministre de la Culture.
6: En tout cas, ça, c'est une question que j'adore. Hein.
0: Ah oui.
6: Si vous en reposez des comme ça.
4: Oui, bah, c'est pour ça que tu viens deux fois par an.
0: Je suis le ténébreux. Non, mais c'est vrai que c'est un premier vers très célèbre.
6: Oui.
0: Je suis le ténébreux, le veuf, l'inconsolé de Gérard de Nerval. Et le poème s'appelle
4: Eldesdi Shadow.
0: Voilà, ouais, bravo, merci de le dire vous-même, parce que ça n'est pas si simple, mais c'est un très joli poème, ouais. Et c'est une très belle réponse d'une très bonne grosse tête.
4: Ça y est.
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0: Pouvez-vous me dire quel célèbre surnom on a longtemps donné à Saigo Takamori ?
9: C'est un shogun, c'est quelqu'un
0: Bravo, c'est un shogun, oui, on peut considérer que c'est un shogun.
10: Shogun, c'est quoi ?
9: Le Mikado.
0: Le Mikado, non. Saigo Takamori.
6: Le tigre, 20e siècle ?
0: Alors là, on est effectivement au 19e siècle, pas au 20e, au 19e.
10: C'est un révolutionnaire.
0: Un révolutionnaire à sa façon, alors.
10: Un pirate.
0: Pardon ?
9: Le dernier samouraï.
0: Le dernier samouraï, bonne réponse de Marc Lambron. Non, de Franck Ferrand, pardon.
9: C'est une association.
0: Je pensais bien et je disais mal.
9: Pas la peine de reprendre, c'est bien.
0: Mais c'est Franck Ferrand qui connaît manifestement le dernier samouraï, peut-être grâce à Tom Cruise, allez savoir.
9: Oui, non, mais alors le film, évidemment, est un peu différent de la version originale de ce qui s'est réellement passé, mais même.
0: Qu'est-ce qui s'est passé, alors?
9: Ce sont ces tout derniers, ils sont sur cette île dont j'ai oublié le nom, maintenant on est tout à fait au sud de Honshu.
0: Comment ça?
9: Et ils vont se battre, se jeter contre l'artillerie moderne, vous imaginez, ces samouraïs.
0: En 1877.
9: 17, exactement. C'est magnifique. C'est un des plus beaux.
0: La rébellion de Satsuma.
9: Satsuma, exactement. Oui.
0: Et effectivement, on a là le dernier samouraï, Saigo.
9: Alors, c'était pas une révolution, c'était plutôt une contre-révolution. Contre, évidemment, le mouvement de la modernité en marche dans
6: l'ère Meiji.
0: On va revenir à l'ère contemporaine pour madame Manuela Gros-Michon qui habite.
4: Gros-Michon?
0: Pardon? Gros-Michon. Michon,
9: d'un seul coup.
0: C'est pas ma faute, elle habite dans le Val d'Oise, Argenteuil.
4: Philippe Bouvard sort de ce corps.
0: Manuela Gros-Michon, c'est son nom. C'est, voilà. Vous pouvez lui écrire à grosmichonmanuela.com. Voilà, qu'est-ce que vous voulez que je vous dise? Qu'est-il arrivé à Roger Federer à 5 ans d'intervalle entre juillet 2009 et mai 2014, donc ça lui est arrivé deux fois.
6: Il a pris sa retraite ?
0: Non.
6: Le grand chelem complet ?
0: Le grand chelem, non.
1: Ça a rapport avec le sport ou c'est hors sport, hors carrière sportive ?
0: Alors, bravo, c'est une bonne question, Roselyne, car c'est extra sportif.
6: Alors, est-ce qu'il s'agit d'enfants ?
0: Oui.
10: Il a eu deux rapports sexuels.
6: Des jumeaux ?
0: Il a eu
6: deux
0: fois des jumeaux. Bonne réponse de Franck Ferrand. Oui. Il a eu deux fois des jumeaux.
6: Oui, j'allais
10: mais
6: dire.
10: Mais là, c'est
9: une réponse collégiale.
6: J'ai eu deux fois des jumeaux, alors je peux.
0: Ah bah oui.
6: Bah oui.
10: Mais c'est pourquoi que tu les as eus? Parce que c'est ça que vous n'évitez pas.
4: Parce qu'il a au moins baisé deux fois.
10: Non.
6: Ce sont deux coups très rapprochés. Voilà.
10: Non. C'est parce que tu as fait appel à des manipulations médicales avec
4: des couvertes.
6: Non.
10: Alors même coup, si Fabrice 3 ou 4 ou 5, même 5 à la fois, tu peux faire quintuplé en fait.
6: Un jour, on avait demandé à un vieil académicien catholique, Daniel Robs, quel est votre plaisir solitaire préféré ? Ce qui était gonflé, il avait dit des jumelles.
9: Excellent.
0: Puisqu'on est dans les histoires de jumelles, moi je vais aller plus loin et on va rendre hommage à notre ami Pierre Bénichoux, puisque c'est mon histoire préférée de Pierre Bénichoux. C'est des siamoises, elles sont en discothèque, puis là, il y a à un moment donné un type qui repère une des deux et il la trouve très très jolie et donc il s'approche et il la drague, évidemment. Et voulez-vous danser, elle dit.

0: Ben oui, je veux bien, mais vous savez, peut-être vous n'êtes pas, rendu compte, mais j'ai ma sœur qui est avec moi et nous sommes siamoises. Oh, ben, qu'en cela ne tienne, c'est pas grave, si elle est habituée, oui, elle est habituée. Donc, il commence à danser avec la sœur siamoise et évidemment, l'autre suit les pas et elle danse toutes les deux avec l'homme en question. Et puis, évidemment, à la fin de la danse, il dit, mais peut-être je peux vous proposer un verre. Oui, bien sûr, mais évidemment, ma sœur va être, bah, pas de problème, la sœur aussi. Donc, ils vont dans le salon VIP de la discothèque et ils boivent un verre tous les trois par la force des choses, et puis il commence évidemment à caresser un peu la cuisse de celle qu'il convoite, et puis évidemment il a envie que ça se termine à un moment donné chez lui. Il dit, mais puis-je vous emmener à la maison? Elle dit, ben oui, bien sûr, j'en ai envie moi aussi, mais il faudra que ma sœur soit là aussi. Oui. Et lui il dit, ben écoutez, ça me pose pas de problème, mais c'est surtout elle, est-ce que ça va pas lui poser de problème d'assister à ce que peut-être il se produira entre nous? Elle dit, oh non, mais vous inquiétez pas, elle est habituée, et puis on a un truc pour ça, vous inquiétez pas. Et les voilà partis chez l'homme en question, et effectivement, il se passe ce qui doit se passer. Et effectivement, l'autre siamoise, elle a un truc, c'est qu'à un moment donné, elle sort de son sac à main une trompette, et pendant qu'ils font l'amour, l'homme et une des deux siamoises, l'autre joue du clairon, joue de la trompette, comme ça, évidemment, elle est, voilà, elle pense à autre chose, voyez, et donc pendant qu'ils font, et ils font l'amour, et ça dure, parce que quand même, il est excité par cette siamoise pendant que l'autre joue de la trompette, et ça baisse pendant 30 minutes, 30 minutes, voilà. Et puis, il ne les verra jamais, les années passent, peut-être 3-4 ans, et 3-4 ans plus tard, les siamoises se promènent dans Paris, elles sont là, dans le 16e arrondissement, elles passent devant un Porsche, dis, oui, dis donc, tu te souviens? C'est pas là qu'on avait rencontré ce type étonnant qui nous avait ramené chez lui, et tu te souviens quand? Oh, bah oui, si je me souviens, oui. Et si on sonnait? Oh non, je crois qu'il se souviendra jamais de nous.
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0: Oh, une question d'histoire pour Solène Ruiz qui habite Terran dans l'Hérault. Comment s'appelait la maman de Charles Quint?
3: Jeanne La Folle.
0: Jeanne La Folle, ouais. Bonne réponse de Paul Elkarat. Ouais. Elle était vraiment folle dingue, pourquoi on l'appelle Jeanne La Folle?
3: En fait, depuis que son mari, Philippe le Beau...
0: Ils ont eu 6 enfants, Philippe et Jeanne. Hein.
3: Mais le seul qui deviendra empereur du Saint-Empire et roi d'Espagne, c'est Charles Quint.
0: Et oui, Charles V, Charles Quint, effectivement.
3: Charles Ier, en fait.
0: Oui.
3: Charles Quint, mais... Ouais.
4: Oui, mais pourquoi elle était folle?
3: Son mari est mort très jeune, de maladie, et en fait, elle l'a pas supporté, elle a gardé le voile noir toute sa vie, et elle a fini un peu dans un couvent, avec quelques autres personnes.
0: J'ai d'accord. Des questions pour tout le monde aujourd'hui. Vous aurez remarqué.
4: Oui. C'est une bonne explication.
0: Question cantatrice pour Roselyne, question cheval pour Dari. J'aurai des questions chansons pour vous, Michel Bernier, dans un instant.
3: Question gastro pour Jean-Philippe.
0: Non, pour Jean-Philippe, j'ai une question crash aérien.
3: Ah super.
0: Puisque le 23 mars 1994, le vol Moscou-Hong Kong s'est écrasé. Il y a quand même 63 passagers et 12 membres de l'équipage qui sont morts dans l'accident. Le vol Aeroflot 593. Ça vous dit quelque chose, monsieur Janssen? Et on a su, grâce aux boîtes noires, ce qui s'était passé à bord. Qu'est-ce qui s'était passé à bord pour que cet avion s'écrase?
5: Le pilote a lâché le guidon.
3: Non. Je crois que Jean-Philippe est rentré. Il a vomi sur le tableau de bord, tout ça enrayé.
0: Mais non.
5: Ils ont éternué. Quand on éternue, c'est
0: qu'on ferme les yeux. Ah non, ils n'ont pas éternué.
4: Il y avait une équipe sportive dans l'avion?
0: Non, il n'y avait pas d'équipe sportive dans l'avion.
4: C'était des passagers lambda.
0: On est en 94. Ouais, hein, ouais. Et il n'y aura aucun survivant, hein, puisque je vous ai dit, 63 passagers, 12 membres d'équipage.
3: Est-ce que la date est importante?
0: La date, non. Je vous dis mars 94 parce que je suis un homme précis, vous savez.
6: Moi, je voulais savoir si le problème venait des pilotes ou des passagers.
0: Alors, plutôt, on va dire, du pilote lui-même.
4: Ah, il venait de se faire larguer par sa femme?
0: Non. Quoique, il y a peut-être une raison à la...
3: Rien de suicidaire.
0: Il n'y a rien de suicidaire.
5: Il s'est engueulé avec le copilote.
7: Ah non, mais du coup, c'est... Il a pas couché avec une hôtesse dans le cockpit.
0: Non plus. Non.
5: Je sais.
7: Souvent, ça peut arriver. On peut s'appuyer sur une mauvaise commande, tu sais.
3: Bah, bien sûr.
5: Il s'est aperçu, le pilote.
0: On se rapproche, en tout cas.
5: Ah oui.
7: Il a fait une manœuvre pour une autre.
0: Non, lui, il n'a rien fait, le pilote.
3: Est-ce que c'est sexuel?
0: Ah, c'est pas sexuel.
4: Mais il a compris.

0: autre chose.
1: Mais hein. Il a dit qu'il s'était séparé de sa femme. J'ai envie de dire peut-être au fond. Hein.
2: Il décide de faire demi-tour pour surprendre sa femme avec son amant.
1: Non.
3: C'est dans le cockpit qu'il s'est passé quelque
1: oui,
3: chose.
1: Oui, dans le cockpit.
4: Ah,
1: oui.
4: D'accord.
3: Il s'est donné du plaisir solitaire.
1: Mais
3: et
1: non,
3: puis...
1: mais non.
3: C'est pas sexuel, on t'a dit.
0: Non, il s'est rendu compte que le copilote était sa femme.
1: Mais non.
5: C'est une nouvelle pièce.
6: Attendez. Il va jouer bientôt.
3: Attendez.
6: Le copilote était ma femme. Avec Michel Bernier.
1: Alors, on est dans le cockpit.
5: Oui, voilà. Oui. Il y a deux personnes.
0: Mais on n'y est pas tous.
1: Alors, vous dites quoi?
5: Il n'y a pas deux personnes, il y en a
3: non,
5: une
3: il y
5: autre.
3: En a trois en 94.
1: Il y en a même quatre.
0: Ah, mais. Il y a ses enfants?
1: Il y a ses enfants. Alors.
0: Alors.
5: Ah, une dispute, une dispute. Ah. Il s'est amusé à faire piloter l'avion par un de ses enfants.
1: Alors, c'est pas ça, mais on se rapproche.
3: Ah,
1: alors,
3: c'est pas ça, il n'a pas donné le manche à un de ses enfants.
0: Il y a un de ses enfants.
5: Il a ouvert la vitre?
1: Non, non, pas fait. Mais les enfants sont là. Il y a sa fille.
5: Est-ce que c'est la cause ah, de l'accident, c'est les enfants.
3: Bah, ah oui, les enfants oui, oui, oui. Il y a des boutons de commande.
1: Ah oui, oui.
0: Ils ont annoncé, les enfants ont annoncé que leur mère voulait divorcer.
1: Ah non, non, non, non, non. Non, non, non.
5: Les enfants ont.
1: Il y a un garçon, une fille.
0: Ils ont touché à des trucs, les
1: ah
0: enfants.
1: Ah oui, oui, il y a une fille de 12 ans et un fils de 15
0: ah,
1: ans.
0: Ils découvrent que ce ne sont bah, pas ses enfants.
1: Vous avez dit quoi?
0: Les enfants ont touché à des boutons, on vous le jouez.
1: Eh bien, voilà, tout
3: bah,
1: simplement.
3: Voilà. Bah, oui.
1: Le fils de 15 ans, qui était à la les place enfants. Du pilote pendant la phase de croisière, a désactivé le pilotage automatique, sans s'en rendre compte. Oh, il jouait avec les boutons. À cause de la force centrifuge, le fils du commandant est alors incapable de se lever pour laisser la place à son père et contrôler l'avion avec l'aide du copilote. Voilà ce qui se passe, vous voyez.
0: Oh là là.
1: Parce qu'en fait, d'un seul coup, le pilotage automatique s'arrête.
3: Ben oui, c'est ça.
1: Et donc, l'avion vire vers la gauche.
3: Il est plaqué sur le siège.
1: Voilà, lui, il est plaqué sur le siège. Et là, le pauvre gamin, on peut pas lui en vouloir. Il sait pas piloter. Hein.
6: On peut pas lui en vouloir, on peut pas lui en vouloir.
0: Non, c'est un ado.
6: Faut le dire
0: c'est
6: vite. Hein.
5: Mais même pas.
1: Quand il une première alarme se déclenche, indique l'arrêt de toutes les fonctions du pilote automatique. Seul le jeune garçon de 15 ans et le copilote tentent de contrôler l'avion. Une seconde alarme se déclenche, indiquant cette fois que faute d'une vitesse suffisante, l'avion est sur le point de décrocher. Le taux de descente est tel que les passagers sont en état d'impesanteur.
3: Ouais, c'est ça. Hein.
1: C'est possible ça, monsieur?
3: Ah oui, parce que ça va trop vite.
1: Ça va trop vite, voilà, ça va trop vite.
0: Et alors toi, dans ce cas-là, tu fais quoi si
3: ah bah, tu fais... Là, tu fais plus rien. Hein, ah bah, c'est... Tu fermes les yeux, t'as
0: encore.
3: Hein.
1: Qu'est-ce qui se passe? Le copilote tire sur les manches, paraît-il. L'avion se redresse, reprend de l'altitude. Le commandant reprend son poste, mais la réduction des moteurs entraîne un nouveau décrochage et l'avion repart en descente.
0: Oh, ouais, mais quelle horreur!
1: L'équipe parvient à stabiliser l'appareil, mais il est trop tard. L'Airbus est proche du sol et là, tous les passagers chantent au gamin « T'auras pas de dessert !» Et s'écrase. Non mais c'est terrible.
0: C'est quelle horreur.
5: Mais non mais c'est irresponsable.
1: Oh, ah bah, oh, ça c'est le mot, dites donc.
5: Ouais. Mais c'est n'importe quoi.
3: Mais tu sais, mais avant le 11 septembre et que tout change dans le monde, mais les portes de cockpit, elles étaient grandes ouvertes, on parlait au commandant comme ça. Enfin, personne ne soupçonnait un danger qui soit, tu vois. Donc, t'allais visiter le cockpit, tu rentrais et tu sortais comme dans un moulin. C'était assez facile.
0: Moi, je suis allée dans
1: on entend l'enfant dire « Pourquoi l'avion tourne maintenant ? Il tourne tout seul ?» dit le copilote. « Oui, regarde, je sais pas pourquoi il tourne. On est entré dans un circuit d'attente, vraiment, bien sûr. Les gars, prenez le manche du pilotage, prenez-le. La vitesse, de l'autre côté, tourne à gauche, gauche, à gauche, de l'autre côté, gauche. Je tourne déjà à gauche, à droite, Tu vois pas ou quoi ? À droite, droite. Virez à gauche, on va toucher le sol. Edgar, lève-toi, ça c'est le fiston. »
6: Quel masterclass d'acting.
1: Edgar, lève-toi, descends Edgar. Tu vois le danger Edgar ? Gaz au ralenti, Eldar, lève-toi, j'ai dit lève-toi. Plein gaz, pleine puissance, plein gaz, je l'ai, non, je l'ai pas.
5: C'est long encore ou pas?
0: Heureusement qu'ils ont pas donné comme prénom Mayday parce que.
1: Faut bien que les enfants s'amusent.
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2: Bah, c'est quand même votre activité principale. Il paraît qu'il y a 3 millions d'euros en jeu, là.
3: Ah bah, mon activité principale, je fais plein d'autres choses. Je ne fais pas que tirer les boules. Je les tire ce soir.
2: C'est quand? Ah, c'est ce soir?
3: Ce soir, je tire.
2: C'est quoi, l'euro-million? C'est quoi?
3: Non, alors là, ce soir, c'est le loto. Vendredi soir, je fais l'euro-million. Et samedi soir, de nouveau le loto.
2: Bon, vous n'arrêtez pas.
3: Je n'arrête pas.
4: Quelle carrière? Carragiste, rassureur.

0: Excusez-moi, c'est l'habitude. Il y a plus de probabilité de gagner au loto qu'à l'euro-million, voyez-vous, parce qu'il y a plus de boules.
1: On a l'impression d'être sur TF1 à 20h35.
2: La chance.
0: Alors, j'ai qu'une minute 20 pour expliquer tout ça, donc j'ai pas le temps.
1: C'est à quelle heure déjà je suis tombé dessus?
0: Vers 20h45.
3: Ah oui. Mais j'imagine que c'est une activité qui t'enrichit énormément spirituellement.
0: Ah, mon banquier adore.
1: Elle a vraiment l'art de se foutre de la gueule du monde. Hein.
0: Non, mais croyez, il faut bien savoir lire les chiffres et tout, c'est pas facile.
2: Et t'as un prompteur pour lire les chiffres ou c'est
0: mais oui, il y a un prompteur.
2: C'est vrai. Pour pas te tromper,
1: faut quelqu'un qui sait lire les boules à l'envers.
0: Non, mais c'est pas si facile, il y a de la pression.
4: En fait, t'as jamais les boules en main?
0: Non, je n'ai pas le droit.
4: Non,
2: demande à Jean-Philippe.
0: On a fait le tour de mes boules, on peut passer à autre chose.
1: Oui, on va passer à la première citation pour Yvette Lebrillant, qui habite en Haute-Garonne, qui a dit « Quand vous voyez un flic dans la rue, c'est qu'il n'y a pas de danger. S'il y avait du danger, le flic ne serait pas là. »
4: Jean-Yann.
1: Non, pas Jean-Yann.
5: Coluche.
1: C'est Coluche, bien sûr. Je dis ça parce que ce matin, on recevait, enfin on, je dis pas moi on, mais RTL, je fais partie de la famille de RTL.
0: Vous êtes corporate, évidemment.
1: Voilà, et on recevait M. Retailleau, le ministre de l'Intérieur. Il y avait des flics partout.
2: Vous l'avez trouvé comment,
1: Retailleau ?
2: Petit. Ils sont tous petits, ministre.
1: Pour Laurent Gourion, qui habite les Andelys dans l'Eure. Ah, j'aime bien cette citation qui a dit « Jamais la souris ne confie sa destinée à un seul trou ».
0: Ah bah moi non plus. Pardon, excusez-moi.
1: Jamais alors, la Francis. Souris... Ah, c'est une citation culturelle.
4: Hein, Steinbeck.
1: Ah, à cause des souris.
5: Des souris et des hommes.
1: Oh, il y a de la culture chez madame.
0: Ah bah alors, Walt Disney.
4: Ah oui, Ratatouille.
1: Ratatouille. Ce n'est ni Walt Disney, ni Steinbeck.
2: Je crois que je sais.
6: Un américain.
3: Oui, jamais. Est-ce que vous pouvez répéter? J'ai pas compris.
0: Ah, ça m'étonne.
2: On va te montrer, on va te mimer.
1: Jamais la souris ne confie sa destinée à un seul trou.
2: Ah, c'est Dominique Pellico.
1: Non.
2: Enfin, il l'a pensé en tout cas.
0: Quelle horreur.
6: C'est honteux.
0: Oh mon Dieu, je me désolidarise de cette émission.
2: Excusez-moi de trouver les bonnes réponses.
0: Laurent, faites quelque chose. C'est horrible.
2: Mais je pose une question, ça se trouve, c'est pas lui, c'est lui ou c'est pas lui?
1: Je peux pas le réprimander, ça me fait rire.
0: C'était moi aussi, mais j'ai honte.
2: C'est pas lui, c'est pas lui.
1: Ça empêche pas,
2: c'est
1: je
2: pas
1: ris.
2: Dodo, c'est pas Dodo la Saumure.
1: Je ris et j'ai honte, vous voyez.
0: Oui, c'est ça.
1: Voilà.
2: Donc c'est pas lui.
1: J'ai même envie de dire Tom et Jerry, puisque.
0: Exactement.
1: On parle de souris. Mais
0: est-ce que c'est français?
1: Alors, ce n'est pas français.
0: Anglais?
1: Alors écoutez, ce n'est pas anglais non plus.
4: Américain?
1: Ah non, c'est pas.
4: Ah, c'est belge?
1: C'est pas belge.
6: Espagnol?
1: Vous avez des nouvelles de Paul Elkarat, vous?
0: Je sais pas. Est-ce que c'est européen?
1: Européen, oui.
0: Ah,
4: espagnol.
0: Italien.
4: Italien.
2: Est-ce que c'est ch'ti?
1: Italien, oui.
6: Italien,
2: C'est
7: un dramaturge?
1: Un dramaturge, oui, absolument.
2: Berlusconi.
7: Pirandello?
1: Non, auteur comique, dramaturge.
2: Dino Buzzati?
1: Non.
7: De quel siècle?
1: Ah, voilà une bonne
7: 18e?
1: Oh, bien avant. On est dans les années, on va dire, entre 200 et 180 avant Jésus-Christ.
0: Ah oui, Shadar.
2: Il est mort, alors.
4: Romulus!
1: Donc, pardon?
4: Romulus!
1: Romulus,
4: c'est alors Rémus.
0: Donc l'Antiquité.
2: Rébus?
7: Plaute.
1: Plaute! Bonne réponse! De Paul Elkarat. C'est Plaute.
0: Plaute.
1: Pour Véronique Folle.
0: Plaute.
1: Comment vous dites-vous?
0: Plaute.
1: Oh, il pense encore à ses boules.
0: Exactement.
1: Pour Véronique Folle, qui habite Carcassonne.
0: Véronique Folle, je l'adore.
2: Oui, c'est un homme ou une femme?
1: Qui a dit l'important... Oh, écoutez, merde.
0: Coucou Véro, c'est Véro Folle, monsieur madame Folle.
4: Plus le goût, Laurent.
1: Il importe peu de descendre du singe, l'essentiel est de ne pas y remonter.
2: Ah, Jean-Yann.
0: Ça, c'est français.
1: Non, ce n'est pas français.
2: C'est africain?
0: Ça a été dit en français?
1: Ça a été dit plutôt en allemand,
0: en allemand.
1: Nietzsche. Même si c'est quelqu'un qui est mort à Venise.
7: Thomas Mann.
1: Non, pas Thomas Mann.
0: C'est un auteur.
1: Un philosophe? Pas tout à fait auteur, non.
3: Au XXe siècle, il est mort à Venise au XXe siècle.
1: Ah non, il est mort en 1883.
6: Un musicien?
2: Goethe!
1: Un musicien.
6: Wagner.
1: Oui. Richard
6: Bravo.
1: Wagner! Bonne réponse de Richard Orlinski. Bah, qu'est-ce qui vous arrive, Paul?
7: Non, mais j'étais dans la littérature.
1: Ah bah voilà, oui, c'est oui, ça, bah sortez-en. Hein. Pour Thomas Simon, qui habite Saint-Étienne, voilà une citation qui nous avait coûté 300 euros il y a quelques années. C'est un auteur que peu de gens connaissent, à part notre camarade Pierre Bénichoux, que j'aime citer en ce mois de mars, puisqu'on célèbre hélas la disparition de Pierre et qu'un livre vient de sortir sur non seulement sa vie, mais ses meilleurs mots à Pierre Bénichoux. Et il aimait beaucoup cet auteur. Enfin d'ailleurs, plus que l'auteur lui-même, il aimait cette phrase. Une phrase qui nous avait coûté 300 euros parce qu'un jour j'avais eu le malheur de la ressortir en l'absence de Pierre Bénichoux et personne

0: n'avait retrouvé l'auteur de, écoutez bien, Ne me secouez pas, je suis plein de larmes.
1: Oh, c'est joli.
2: Orangina.
3: Français.
0: Avouez que c'est joli.
1: C'est très joli.
3: C'est joli, c'est français.
1: David Orangina.
0: C'est français.
1: Didier Orangina.
3: Orangina.
1: Et donc, est-ce que Ludovic Orangina.
4: Orangina.
1: Ah, non, Thierry Fanta. Thierry Fanta.
0: Non. Secouez-moi. Ni Fanta, ni Orangina. Un écrivain, journaliste, français, humaniste, libertaire.
5: Est-ce que vous pensez qu'on...
0: C'est né en 1904 et,
5: oui,
0: et mort en 56.
5: Mais je sais qui c'est.
3: Je pensais à lui,
5: mais je cherche le prénom.
1: Trouve la réponse, on s'en fout.
6: Bah, dis le nom, c'est pas grave.
3: Non, c'est pas grave.
5: C'est Calais.
0: Oui, c'est Calais.
7: Bah,
0: oui.
7: Ah bah c'est super Calais comme ça.
6: Bonne réponse.
0: Mais vous n'avez pas le prénom.
7: Jean Calais.
3: Jean Calais.
1: Charles.
0: Non.
6: Est-ce que c'est un prénom composé?
0: Non plus.
3: Bien Calais.
5: C'est son vrai nom. Son vrai nom. Son vrai. Son
0: c'est
5: vrai...
0: pas mal bien Calais.
1: Les Calais.
6: Son vrai... Coupé décalé.
5: Son vrai. Son prénom c'est Barthelmès. Son vrai nom.
0: Pardon.
5: Barthelmès, son vrai nom.
0: Ah oui, c'est vrai qu'il s'appelait Raymond Théodore Barthelmès.
6: Ah bah, Raymond alors.
7: Théo.
3: Raymond Décalé.
7: Théo Calais.
0: Non, parce qu'il a changé aussi
6: le prénom.
0: Oui,
3: décalé.
0: Pardon.
3: Décalé.
0: Dédécalé.
3: Oui, décalé. Ah, pas de Calais, non.
0: Non, non, non, non. Non, mais c'est dommage, vous retenez le nom et pas le prénom. Mais avouez que la phrase est pourtant jolie.
1: J'ai même son vrai
3: prénom. Elle est sublime.
0: Ah oui, sublime.
6: Très belle phrase.
0: Ne me secouez pas, je suis plein de larmes. Et c'est signé de l'auteur de La Belle Lurette ou du Tout sur Tout. Ah. Un écrivain, un journaliste qui s'appelait, je vais vous accorder la réponse.
5: Non, mais c'est quoi la première lettre, juste le prénom?
0: H.
1: Grégory.
7: Henri Calais.
0: Henri Calais, bravo. C'était Henri Calais.
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0: Une question pour Mme Grulon qui habite Chazé-Henri dans le Maine-et-Loire. Janine Grulon espère un chèque RTL. Et moi, je vous emmène en Italie, tiens, à Maranello, précisément. Est-ce que vous connaissez Maranello?
1: Ferrari.
0: Pardon?
1: Ferrari.
0: Quoi, Ferrari?
1: Bah, c'est là où sont fabriqués les Ferrari.
0: Excellente réponse.
7: Mais y a même pas
0: François Berléand.
1: Bah, c'est trop facile. Ah, c'est bizarre, hein.
0: Ouais.
1: L'acteur milliardaire. Attends.
0: Il y a Berléand. Alors là, monsieur Toël, il y a Berléand, il vient de vous imiter. Et il a très bien fait.
1: Non, mais moi, ce qui me fait marrer, c'est que dès qu'on lui demande à l'acteur milliardaire où est-ce les Ferrari, il sait, on lui aurait dit, elle est fait tout la 205. Il aurait pas su.
7: À Sochaux.
0: Le journal L'Équipe consacre deux pages entières aujourd'hui à Maranello et à la fièvre rouge et au fameux, comment on dit, le cheval cabré, c'est
6: le
0: ça
6: cheval cabré, ah, le cheval cabré. Ah,
0: voilà.
1: Ah, Guillaume Canet.
9: Et pourquoi il y a la fièvre rouge?
1: La question, hein.
9: Parce qu'ils ont gagné bizarre, des courses.
6: Il y a une question où on a déjà donné la réponse.
0: Pardon?
6: Il y a une question où on a déjà donné la réponse, je sais plus qu'on en est là.
0: Eh bien, la question, bien sûr, c'était qu'est-ce qui se passe à Maranello? Et monsieur Ferrari, monsieur Berléand a brillamment répondu.
6: D'accord.
0: Voilà, parce que monsieur Berland, lui, il connaît la Formule 1, il sait que cette année, en F1,
1: l'hôtel aussi, hein.
0: Ferrari fait son grand retour.
1: Il y a des comédiennes qui peuvent témoigner, hein.
0: Grâce à Charles Leclerc.
1: Absolument.
7: Ah, Charles Leclerc, encore un Leclerc qui arrive.
6: Ouais.
0: Non, mais il a rien à voir avec vous. D'abord, il est pas français, Charles Leclerc. Il est monégasque.
6: Ouais. Ah, tiens.
7: Il est pas con.
1: Hein. Ah, non, mais lui, il est né là-bas. Il est né là-bas.
0: C'est un vrai monégasque.
1: Mais ça existe des vrais monégasques.
6: Ah oui, encore.
1: C'est fou. Parce que c'est un rocher, c'est tout. Donc c'était quoi au début?
0: Oui, mais il y a.
7: Bah, t'es une moule.
0: Il y a 800 Russes.
1: Elle a raison.
0: Valérie. Si vous y mettez aussi.
7: Quand on est sur un rocher, on est une moule.
1: Ouais. Au mieux, une amende.
0: Non, mais
1: un boulot, peut-être.
0: Non, mais vous avez 800 Russes et 20 vrais monégasques à Monaco.
6: Oui,
1: ouais, et aucune pute. Hein. faut arrêter les gens d'urbaine, ça se passe rien du tout. Et le prince Albert est quelqu'un de très bien.
0: Vous regardez la F1, vous, monsieur Janssen?
6: Non, le début et la fin.
0: Comment ça, le début et la fin?
6: Ah ben, je regarde le départ quand il est lancé et je regarde la fin quand ils arrivent.
1: Il a raison, parce que ça n'a aucun intérêt.
6: Parce qu'entre deux, ça n'a
1: rien. Ça ne bouge pas entre les deux, c'est fini. Non, le côté genre, ils se bagarrent comme il y avait peut-être Alési et Sénat.
6: Mon père, il regardait ça toute l'après-midi, je comprends.
1: Le premier, il reste premier tout le temps.
6: Ils sont devant la télé, ils regardent ça. Qu'est-ce qui se passe? Il se passe rien.
1: Il y a le ravitaillement.
6: Mais ça fait vut.
7: Ah bah c'est comme pour le tennis, hein.
6: Oh oui.
1: Enfin, c'est plus excitant les autotamponneuses même.
6: Ah oui, ben.
1: Il se passe plus de trucs à l'autotamponneuse qu'en ferme.
0: Quelle ville vient de changer de nom? C'est la question suivante pour Jocelyne Sapin. Même Sapin habite dans le Cher, à Grasse.

0: c'est.
1: Quelle ville vient de changer de nom et qu'on doit désormais appeler cette ville la Grande Cité des Anges. C'est la traduction littérale, si on utilise
2: Los Angeles.
1: Du pays. Non, bah Los Angeles, ça fait un moment que ça s'appelle Los Angeles. Là, en revanche.
2: C'est la Cité des Anges.
1: Là, effectivement, cette Cité des Anges.
2: C'est en Amérique du Sud?
1: Ce n'est pas en Amérique du Sud.
3: En Australie?
1: C'est une capitale, en plus. Mais une capitale qu'on ne doit plus appeler comme on l'appelait jusqu'à présent.
2: C'est là où ils tournent les anges de la télé-réalité?
1: Ah non, c'est tout nouveau. Et il y a quand même à peu près, il faut le dire, dans cette capitale, 9 millions, plus de 9 millions.
2: Ah, c'est pas en Asie?
1: Oui, c'est en Asie.
2: C'est pas genre Kuala Lumpur?
1: Alors non, non.
3: Genre
2: Singapour?
1: Singapour, non.
2: Bangkok?
1: Bonne réponse!
3: C'est dommage de changer de nom.
1: Bangkok.
2: Arrêtez.
1: Alors, je peux pas vous prononcer exactement comment on doit prononcer et dire Bangkok. Bah,
2: comme dans la chanson, One Night in Bangkok.
4: Pourquoi qu'ils ont
2: pas compliqué, faut avoir de la culture, c'est tout.
1: Voilà. Elle vient de changer de nom, là, en 2022. On ne doit plus désormais l'appeler Bangkok, mais officiellement, Kung Tepman Nakhon. Je dois mal prononcer.
2: Ils font chier avec leur langue.
1: Ce qui signifie en français la grande cité des anges, Kung Tepman Nakhos, en langue thaï.
4: C'est pas simple, quand même.
1: En langue thaï. Ça, vous y êtes allé à Bangkok.
4: Ah, plein de fois. J'ai comment que dit, on dit merci à Kapunka. Oui, vous disiez camping-car.
1: Comment vous savez ça, vous aussi
3: Kapunka.
1: Vous êtes allé à Bangkok.
4: Oh, bah, évidemment, il va faire des massages. C'est le pays du sourire, hein, oui.
2: J'aime bien les ping-pong parties. Tu vois, quand elles mettent les boules de.
4: Ping-pong show, oui. Des bouches de canettes de bière aussi. C'est incroyable.
2: Non, mais les femmes sont formidables.
1: Ah non, mais ça, c'est affreux. C'est le seul passage du spectacle de Jean-Philippe Janssen pendant lequel j'étais mal à l'aise.
2: C'était le seul parti, vous êtes sympa.
1: Parce qu'il raconte l'époque où il était ping-pong show. Alors, racontez-nous alors.
4: Je m'étais fait piéger. Je m'étais fait piéger parce que c'était l'équipage, il y avait des hétéros et que moi je voulais pas faire ma tapette. Hein. Il dit, tu es avec nous, on va au ping-pong show. Je dis, ouais, je vais avec vous. Et je suis rentré dans le truc, j'étais curieux, je voulais aller voir. Et j'ai vu ça, j'ai vu des filles, elles mettaient des balles de ping-pong dans leurs nénettes et elles les envoyaient à 20 mètres, paf, comme ça.
2: Mais c'est pas l'émission, hein. La France a un incroyable talent, ça.
4: Il y en a une, elle avale un poisson avec sa nénette, elle s'est assise sur un verre où il y avait un poisson, elle aspirait le poisson.
2: C'est pas vrai.
4: Ah oui, un combattant. Et je peux dire que j'ai ressenti le poisson, il était plus combattant.
2: Nous, tu sais qu'on l'a fait pour les 50 ans d'Alessandra Sublime. On a déliré. Hein.
3: Ça, on peut dire que ton périnée est bien musclé. Hein.
5: J'ai pas vu tout ça, moi, à Bangkok.
1: Vous êtes sûr de ce que vous racontez, là, monsieur?
2: C'est vrai,
4: bien sûr, c'était à Soy Cowboy.
2: Mais c'est super connu.
4: Et la rue où il y a tous les bars et tout ça.
1: C'est pour ça qu'ils ont changé de nom, ils veulent pas qu'on les reconnaisse.
6: Mais il y a des yogis qui aspirent des litres avec leur verge.
4: Qu'est-ce qu'ils disent?
1: Vous racontez, monsieur.
4: Alors, on est sur RTL, là,
2: Gérard, tes week-ends au Cap d'Agde. Ça n'intéresse personne.
6: Ouais. C'est des yogis.
2: Ah, les yogis. Ah, les moines.
6: Oui.
2: D'accord.
6: Et le pétoman, il a découvert comme ça.
2: D'accord.
6: Il a vidé une bassine en prenant un bain.
4: Ah bon?
2: Mais non.
6: Il rejetait tout, il est payé une bougie à 1m20.
1: C'est chouette de voyager, hein.
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1: Ah, j'aimerais que vous retrouviez le nom et aussi que vous me disiez la raison pour laquelle on parle de cette actrice qui joua aux côtés de Steve McQueen dans La canonnière du Yangtze. Qui d'ailleurs, dans ce film, avait comme nom d'actrice Marayat Andrian. Pour quelle raison reparle-t-on aujourd'hui dans les journaux de cette actrice?
10: Je crois que je sais.
1: Allez-y.
10: C'est Emmanuel Arsan, l'auteur qui a écrit Emmanuel et qui a tourné sous ce nom-là avec Steve McQueen.
1: Expliquez, parce que c'est pas très clair.
0: Alors,
1: moi, j'ai compris parce que j'ai préparé la question, mais pour les auditeurs, c'est pas très clair.
0: Donc, la personne qui a tourné avec Steve McQueen s'appelle en réalité Emmanuelle Arsan, et c'est elle qui a écrit le roman Emmanuel, qui a été adapté, qui a donné le fameux
1: voilà
0: film Emmanuel.
1: Voilà la bonne réponse, là, c'est plus clair. Oui, Valérie.
5: Oui, non, je savais pas du tout. Moi, j'aurais dit Ali McGraw.
1: Emmanuelle Arsan, qui a porté aussi le nom de son époux, Maria Tendrian, était actrice avant d'écrire, je crois. D'ailleurs, ils ont écrit le livre à deux, à quatre mains. Oui. C'est ce que les chercheurs, oui, depuis, parce qu'il y a des chercheurs là-dessus.
5: Ah, bah, bien sûr. Oui, ouais,
1: les chercheurs ont dit, mais en tout cas, le roman Emmanuel, qui était un roman avant de devenir une série de films, et aujourd'hui, il y a encore un remake d'Emmanuel qui sort, et bien, effectivement, ce roman a été signé Maria Tendrian, de son vrai nom Emmanuelle Arsan. Elle est d'origine thaïlandaise, d'ailleurs, cette jeune femme.
0: Ah oui. Ça taille bien dans le film.
1: Jeune femme qui est morte en 2005 à l'âge de 73 ans et à qui on doit ce roman qu'elle aurait écrit avec l'homme de sa vie. Il vivait une maison à Calas dans le Var, une maison qui s'appelait Chantelouve d'Emmanuel. Et j'ai vu d'ailleurs la maison hier dans un documentaire.
5: Il y avait des fauteuils en osier ou pas, hein?
1: Non, mais c'était une maison incroyable parce qu'en fait, où que vous soyez dans la maison, on vous voit. Ils étaient portés, le couple.
5: C'était le cas. Ils aimaient bien qu'on les regarde.
1: Voilà, ils étaient portés sur les rôtisses. Vous faites la cuisine, vous voyez les amis qui sont venus à la maison prendre leur douche. Vous voyez, par
5: exemple. Quelle horreur! Oh mon Dieu! Oui, elle était en verre.
1: Pas tout à fait en verre, c'est-à-dire que c'était une sorte de. Pas de fenêtre extérieure, donc on ne pouvait pas voir de l'extérieur ce qui se passait dans la maison. En revanche, au milieu de la maison, il y a une sorte de puits de verre, vous voyez ce que je veux dire, qui là, en revanche, éclaire toutes les pièces qui sont tout autour. Si vous êtes d'un côté de cette paroi en verre, évidemment, alors là, vous êtes dans la salle de bain, vous prenez votre douche, bon, vous pouvez voir. Alors, c'est plutôt l'inverse. C'est la personne qui fait la cuisine qui peut vous voir.
0: Ah oui, parce que... Qu'est-ce que t'es en train de cuisiner? Non, je fais caca, moi.
5: Quelle horreur.
1: Ah, n'aimeriez pas ça, monsieur Janssen?
4: Si, je vais me renseigner pour savoir si on peut aller l'été prochain.
5: J'imagine les gens qui font le ménage après. Dans
4: C'est dingue, ça.
1: Je vais même oublier que c'était un roman au départ, signé, donc, Emmanuelle Arsan, qui parle d'elle, en fait.
0: C'est complètement, c'est autobiographique.
1: Autobiographique. Et ça a donné ce film. Combien il y a eu d'Emmanuel?
0: Il y en a eu 6 ou 7. Il y a eu Black Emmanuel, Emmanuel contre Zorro. Enfin, ils ont fait tout. Il y a eu...
4: Emmanuel contre Zorro.
0: Non, mais il y en a eu plein des Emmanuels.
1: Il y a une scène dans l'avion d'ailleurs, tiens.
0: Oui,
1: non,
0: au tout début,
1: Qu'est-ce qui se passe? Moi, je ne l'ai pas vu.
0: En fait, au tout début, elle est dans l'avion, elle va dans les toilettes où il y a peut-être un hublot, je ne sais pas. Et en fait, elle regarde un gars, elle la guiche, elle laisse un peu la porte ouverte. Et voilà.
4: Et oui, souvent. Et l'avantage, c'est que dans les avions, les toilettes, même s'il n'y a pas de hublot, il y a des miroirs tout le tour. Donc,
5: mais quel avion tu vas? Mais c'est dingue.
4: Je sais, j'ai un guichet suffisamment de gens dans les toilettes pour savoir qu'il y a des miroirs. Tu rentres et il y a des miroirs sur les trois faces. Donc partout où t'es, tu te vois.
1: Des miroirs sur les trois faces aux toilettes.
4: Oui.
1: Non, plus un hublot.
4: Non. Mais non, mais je vous assure, souvent sur les Boeing 777 ou les Airbus A340, à l'arrière, les toilettes sont des miroirs sur les trois faces.
0: Mais c'est à la grecque, on voit le sol.
4: Oh, écoutez, je n'invente rien. Pourquoi? Quel intérêt j'aurais inventé qu'il y ait des miroirs partout? Il y a des miroirs partout, je vous laisse.
5: T'as voyagé sur Mitton Air, hein?
1: Moi, je rêve un jour de sortir des toilettes, de dérouler le papier toilette, puis d'arriver au milieu de...
0: La pub Lotus.
1: Maman.
0: La pub Lotus.
1: J'ai fait. Ça serait mignon.
4: Ah oui, c'est mignon. Oui.
1: Bon, j'ai passé l'âge.
5: Voilà.
1: Je vous remercie.
5: Non, mais c'est mignon quand c'est un petit garçon.
4: On s'amusait beaucoup.
1: Je ne suis pas resté un petit garçon pour vous.
5: Dans mon cœur. Mais bon, en même temps, on évolue.
1: Pas de là à me voir à poil au milieu d'un avion en train de faire maman avec du PQ.
5: Parce que vous voulez pas qu'on vous applaudisse plutôt, Laurent?
3: Je t'inquiète.
4: Mais la prochaine fois que vous prenez l'avion, si vous voulez vous amuser avec un rouleau de papier toilette, il y a un jeu qui est très marrant qu'on faisait. Vous savez, les toilettes, c'est des toilettes à aspiration. Quand vous appuyez, ça aspire. Et ça aspire, c'est un appel d'air, ça aspire. Donc vous mettez un morceau de. Vous déroulez le rouleau, l'amorce sur les toilettes, et vous appuyez sur la chasse d'eau, il y a tout le rouleau qui part. Il dépie.
5: C'est dangereux. Il
0: faudrait essayer avec une momie.
4: C'est rigolo. Il faut faire attention, c'est des toilettes à aspiration, ça aspire vachement fort.
5: Mais t'as été salarié, t'avais un CDI, cher. C'est vrai que avec les perruques aussi.
1: La prochaine fois, j'essaie, je penserai à vous.
4: Vous allez vous. Et puis ça part en deux secondes.
1: En tout cas,
5: qu'on s'amuse dans les avions.
4: Ou sinon, vous sortez des toilettes, vous mettez les roues de PQ sur votre tête comme ça, vous la roulez autour comme ça, et puis vous dites que vous allez à Mère Poulard et que vous donnez des gâteaux.
1: En tout cas, dans le Figaro aujourd'hui, Éric Le Neuf dit que dans la version d'Emmanuel qui sort aujourd'hui, les avions ont quand même un peu changé par rapport à l'époque d'Emmanuel il y a 50 ans. C'est-à-dire que les toilettes ont plus d'espace qu'elles en avaient il y a 50 ans, que c'est plus confortable quand même. Et l'héroïne, qui est jouée par Noémie Merlant cette fois, débarque dans un hôtel de luxe et elle doit contrôler la qualité des prestations. C'est ça son job, hein, la qualité des prestations de l'hôtel. Et alors, il termine, il est assez dur avec le film Éric Neuf. Je ne sais pas si vous avez lu sa critique dans le Figaro, mais c'est assez drôle en même temps. L'hôtel est très bien, lui, il mérite ses 5 étoiles. On n'en dira pas autant du film. Une chose est sûre, il ne restera pas 10 ans à l'affiche sur les Champs-Élysées, parce qu'il faut se rappeler effectivement que le premier Emmanuel, il y a 50 ans, était resté pendant 10 ans.
0: 13 ans
1: à l'affiche sur les Champs-Élysées, voilà. Mais quand même, c'est une formidable actrice, Noémie Merlant. Alors, pour elle, on peut aller voir Emmanuel qui sort aujourd'hui.
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1: Une question historique pour Sébastien Canu, qui habite Bourges dans le Cher.
6: Canu ?
1: Quel chef de gouvernement fut moqué par Victor Hugo au point qu'il le traita de participe passé ?
6: Oui, c'est Léon Blum. Jules-Louis Trochu.
1: Expliquez.
6: Parce qu'il disait trochu à du verbe trochoir.
1: Excellente réponse de Paul Elkarat. Effectivement, Louis-Jules Trochu, le général Trochu.
6: Général et membre du gouvernement provisoire juste avant la Commune.
1: Ah oui, bah oui. Il était même président du gouvernement de défense nationale.
6: De défense nationale après provisoire.
11: Oui, je vais rentrer. Oui. Non, je vais démarrer là. Ben oui, maman. Non, c'est ma mère qui veut que je rentre parce que je me tape la honte.
1: On est en 1871, monsieur Guillaume, quand effectivement le général Trochu va finir par démissionner.
6: Au profit de tiers.
1: Et c'est vrai que Victor Hugo a écrit à son propos « Trochu, participe passé du verbe trochoir ».
11: C'est beau
1: c'est
11: quand
1: assez
11: même.
1: Joli quand même.
12: Ah, oui.
1: Il n'était pas très sympa avec lui, hein, Victor Hugo. Il a écrit même, mais encore une fois...
13: C'est le même qui a écrit « Les Misérables
1: » Non, vous confondez, confondez avec Luc Plamondon.
13: Ah, c'est ça, voilà, je savais, voilà.
1: Mais encore une fois, qui donc à ce pauvre homme a livré ce Paris qui contient Sparte et Rome? Où donc a-t-on été chercher ce guide-là? Qui donc à nos destins terribles le mêla? On prend pour meneur et pour auxiliaire, on ne sait quel pauvre être obscurément conduit, lent et fidèle, ayant derrière lui la nuit, dont le suprême instinct serait d'être immobile, sans tactique, sans but, sans colère, sans âme. Humble petit marcheur morne et poussif, rêveur comme la taupe, utile comme un âne.
13: Et après, on me dit que je dis du mal de Macron, mais Victor Hugo a commencé.
12: Oui, mais il écrivait bien.
13: Oui, mieux que moi. Oui, c'est pas faux. C'est
1: plus classe. Parce que moi, je me compare à Prévert, mais vous, vous comparez à Victor Hugo.
13: Humble petit marcheur, il aurait pu dire de Macron.
1: Ah, exactement. Mais en tout cas, c'est une excellente
13: réponse.
1: C'était
13: un peu le Booba de l'époque, quoi, Victor Hugo. Non, mais c'est vrai.
11: Il clashait.
1: Monsieur Paul Elkarat a retrouvé le nom de Louis-Jules Trochu, le général Trochu, qui était né à Belle-Île-en-Mer.
6: Marie Galant.
1: Dans le Morbihan.
6: Saint-Vincent, loin Saint-Gap.
1: Il connaît même les chansons de Woolsey, il est énervant. Bravo, Paul Elkarat, en tout cas. Encore une question historique.
13: C'est bien les questions historiques.
1: Catherine Dehaye est morte.
6: La voisin.
1: Et comment est-elle morte?
6: Elle est morte brûlée pour sorcellerie en 1680.
1: Quelle date exactement?
6: Oh, j'ai pas l'année. J'ai pas la date.
11: On dit la date.
6: Elle fait partie de ce qu'on appelait la fameuse affaire des poisons. Donc ces nombreuses femmes qui auraient concocté, vous savez,
1: une sorte de sorcière,
6: des petits remèdes, des petits élixirs, et qui ont été condamnées à mort.
1: Alors ce que vous appelez des petits remèdes, des petits élixirs. Paul, c'est carrément le sacrifice d'enfants dont on récupérait le sang.
6: Il y a ça aussi, mais j'avais pas fini. J'avais pas fini, mais elle faisait ça aussi. Il y a eu Catherine Boss, il y a eu la Brinvilliers, il y a eu la voisin, Catherine Dehaye, qui a été brûlée. Elles ont toutes été.
1: Elle est morte sur le bûcher le 22 février 1680 à Paris.
13: Comme Jeanne d'Arc.
1: Pour l'affaire des poisons un peu plus tard.
11: Laurent.
1: Elle s'appelait Catherine Dehaye, dite la voisin. Alors il paraît qu'elle a aidé la Montespan. Hein,
14: Oui, entre autres.
1: À être, on va dire, mieux en cours encore. Elle a été jugée avec 36 complices, la voisin, et effectivement fut brûlée vive en place de grève le 22 février 1680. Il y a quelqu'un qui a décrit d'ailleurs la façon dont elle a été brûlée. Peut-être vous allez savoir qui a pu écrire ceci. Elle but beaucoup de vin. Elle chanta 20 chansons à boire, ce qui quand même est étonnant avant de mourir.
14: Ah oui.
1: À 5 heures, on la lia. Et avec une torche à la main, elle parut dans le tombereau habillée de blanc. C'est une sorte d'habit pour être brûlée. Elle était fort rouge, bah forcément si elle avait... Et on voyait qu'elle repoussait le confesseur et le crucifix avec violence. À Notre-Dame, elle ne voulut jamais prononcer l'amende honorable, et devant l'hôtel de ville, elle se défendit autant qu'elle put pour sortir du tombereau. On l'en tira de force, on l'a mis sur le bûcher assise et liée avec du fer, on la couvrit de paille, elle jura beaucoup, elle repoussa la paille 5 ou 6 fois, mais enfin le feu augmenta et on l'a perdue de vue. Ses cendres sont en l'air actuellement. Voilà la mort de Madame Voisin, célèbre par ses crimes et son impiété.
11: Et la dernière chanson qu'elle a faite était super sur
1: qui,
11: le.
1: Qui a écrit ça, à votre avis, ce que je viens de vous lire?
14: C'est pas Madame de Sévigné?
1: Oui, c'est Madame de Sévigné. Bonne réponse de Paul Alcarat. Moi, je savais pas que Madame de Sévigné, elle allait voir les femmes se faire brûler.
14: Elle a assisté à l'exécution de la Brinvilliers, je crois, d'ailleurs.
1: Et
14: elle en a parlé. Elle a parlé des nombreuses femmes accusées de sorcellerie qui ont été brûlées. Donc, c'était une témoin de l'époque. Elle a aussi été témoin et elle a parlé de la disgrâce de Nicolas Fouquet aussi.
1: Alors, c'était une avorteuse, hein, aussi, il faut le dire, la voisin.
14: Oui.
15: Peine de mort, elle était difficile, hein. Ça devait être un sacré truc, hein, quand
1: même. Alors, qu'une bonne chaise électrique.
15: Une chaise électrique, c'est rien, c'est reste humain.
1: En 1680, c'est plus difficile à trouver.
16: Une petite guillotine.
14: La première chaise électrique, c'est en 1690, le premier exécution.
15: Oui, c'est guillotin.
1: 1890.
15: Ah oui.
1: Vous m'avez surpris. Je me suis dit.
11: J'étais là, génial, il est con.
15: On y a
14: je voulais dire 1800, j'ai dit 1600.
1: Ah bah oui, parce que alors, commandez pas une bière avec Valérie, vous allez boire n'importe quoi.
15: mais la torture, elle est horrible. Ils la mettent sur la chaise, ils lui mettent de l'acier, ils la mettent dans la paille.
1: La paille, ça amortit le feu.
14: Ouais.
15: Ça heureusement qu'elle boit, heureusement ils sont gentils, la font boire un peu avant.
1: Bon, faut dire qu'attention à ce qu'elle avait fait à tous les enfants, c'était pas terrible non plus. Il paraît qu'on a retrouvé les corps de plus de 2500 enfants.
16: Ah, c'est beaucoup. C'est
15: oui, après dingue. On a tous nos vices. C'est une autre époque. Qui on est pour juger?
14: Démoniaque.
1: C'est vrai qu'il faut pas, il faut distinguer la femme de l'artiste. Mais en tout cas, c'est une bonne réponse encore de Paul Alcarat.
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17: Éric Coquerel, l'un des responsables de la France Insoumise, a annoncé le dépôt d'une proposition de loi pour abroger la réforme des retraites et revenir à 62 ans. On sait que le RN veut faire la même chose. Dans le monde entier, les réformes des retraites se multiplient. C'est toute l'Europe qui se prépare au vieillissement avec des réformes. Toute l'Europe, sauf le petit village gaulois.
16: Bon, va falloir qu'on y pense en tout cas. C'est le sous-texte de votre chronique. Merci beaucoup, François.
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1: C'est la première fois que vous rencontrez Adil Rami.
18: Oh là là. Ah non, ça fait quelque chose de le voir en vrai.
4: Et attends,
18: surtout
4: tu
18: que ça fait 6 mois que vous me le promettez, et à chaque fois j'ai droit à Yohann Riou. Alors... Il est beau.
1: Ah, vous trouvez?
18: Quand je pense qu'il est plus avec Pamela, je me dis que j'ai mes chances.
1: Vous connaissiez Ziz du panier, monsieur Rami?
15: Non, mais je crois qu'on s'est croisés déjà au Manco, on a fait une sortie tous ensemble avec
4: des grosses têtes. Oui, avec Benzema, oui.
1: Non, je crois que vous confondez avec Zaya.
18: Oui, c'est ça.
15: Mais non, mais c'était il y a 20 ans, Zaya, elle avait 15 ans.
18: Eh ben voilà. Star, regarde.
1: Et Sylvie Tellier, vous la connaissiez?
15: Oui, je la connais. Entre footballeur et Miss, il y a une connexion.
1: Ah oui, c'est ce que je disais.
16: J'ai marié beaucoup de Miss, vous avez raison.
4: T'es un peu la Madame Claude des footballeurs.
1: Combien,
16: exactement.
1: Combien de Miss vous avez marié à des footballeurs?
16: Non, combien de Miss on a marié
15: à Dieu,
16: tu sais, toi?
14: Il y a combien de Miss? Il suffit de compter les Miss.
18: Nous, voilà, ça y est. Voilà, regarde, j'ai porté l'écharpe, j'ai tout porté de l'époque. Regarde.
1: Il faut expliquer à nos auditeurs que Ziz Dupanier vient de mettre son écharpe Miss quoi ?
18: Miss Pointe Rouge à Marseille, la plus belle plage. Regardez, j'ai été élu.
2: Plage naturelle.
18: 74, j'ai pas changé.
1: En 74 ?
18: Oui,
1: vous étiez déjà femme en 74 ?
18: Ah ben oui, j'avais 17 ans quand j'ai été élu. Il y avait Jeune Vieille de Fontenier à l'époque.
19: Mais quand on a fait Miss France à Marseille, vous aviez postulé, mais vous avez été refoulé.
18: Ben moi, je voulais venir à Marseille quand il y avait eu l'élection de Miss France. Et Jean-Pierre, qui à l'époque était fou de moi en 74.
1: Jean-Pierre Foucault.
18: Oui, tu peux le dire, maintenant il y a prescription, il est décédé. Et alors. ou presque. Et alors, il m'avait dit oui, tu viens. Et puis Sylvie m'a envoyé un message très gentil que j'ai toujours gardé. J'ai fait encadrer à la maison d'ailleurs, c'est vrai. Hein,
2: dans les chiottes.
18: Que j'étais en contact avec Miss France. Mais en tout cas, elle avait été très gentille et très humaine. Parce que quand tu la vois comme ça, on dirait qu'elle est assise sur une punaise et tout. Mais. En vérité, elle est très gentille, tu vois.
1: En tout cas, je vous ai entouré de belles femmes, monsieur Rami.
20: Ouais, je suis bien.
1: mais il reste assis quand même.
18: Il y a Ariel en face.
1: Sans
18: quand même.
1: Compter Ariel face non. à vous, vous voyez.
20: Non.
1: Trois blondes pour le prix d'une.
2: Ouais, trois blondes dont une femme.
1: Allez, une première citation quand même. Il est temps de passer aux choses sérieuses, si j'ose dire, puisque la première citation est plutôt amusante pour Cécilia Brasil, qui habite dans la Loire, qui a dit « Je n'ai jamais compris pourquoi les kamikazes portaient des casques. »
4: Ça détruit.
21: Non, ça c'est anglo-saxon. C'est anglo-saxon.
1: C'est américain, effectivement.
18: Ah, Roosevelt.
1: Non, je n'ai jamais compris pourquoi les kamikazes portaient des casques.
21: Eh ben, Woody Allen.
18: Groucho Marx.
1: Woody Allen.
2: C'est quelqu'un qui était dans les tours du 11 septembre ?
1: Non,
2: non, mais ça non,
1: c'est
2: très
1: un animateur de Late Show.
2: Letterman.
18: Jimmy Fallon.
1: Pas Jimmy Fallon.
18: Johnny Carson.
1: Je crois qu'il est à la retraite maintenant.
21: Bill Crosby.
1: Ah non, il a animé.
18: David Letterman.
1: Non,
2: Philippe Bevard. Philippe Bevard.
1: C'est pas Philippe Bevard. It is not Teddy Hardison non plus.
2: No, it's not Teddy Hardison, non.
21: Ah non, c'est Letterman.
1: Letterman, non.
18: Michael Drucker.
1: Son show portait son nom. Hein.
18: David Letterman.
1: Il a d'abord animé The Tonight Show, puis après, il y a eu un show qui portait The...
2: C'est en haut, c'est en haut.
18: Jay Leno.
1: Leno, bonne réponse de Bruno Solo. Pour Sabrina Pascal, qui habite d'Anne-Marie dans les Yvelines, qui a dit « Il ne faut jamais prendre les gens pour des cons, il ne faut pas oublier qu'ils le sont. »
21: Ça, c'est Pierre Coluche.
1: Non, c'est... Alors, écoutez...
18: Un contemporain.
1: C'est assez rare, parce que je peux vous dire que c'est collectif, en quelque sorte.
2: Ah, c'est le gouvernement ?
1: Donc, déjà, ça limite quand même le nombre de réponses possibles.
21: Alors, les grosses têtes.
1: Alors, pas les grosses têtes.
21: L'équipe du Splendid.
1: C'est un trio qui a beaucoup fait rire.
21: Les Inconnus.
1: Oh, wow. Bonne réponse. Ariel Dombasle.
18: Là, c'est Ariel Dombasle.
1: Allez, une citation pour Charles Duchâtel. Ah bon, non, je vais pas la faire, ça personne saura aujourd'hui.
18: Bon, vas-y, tente quand même.
20: Eh, je peux surprendre, hein.
18: Ouais, moi aussi, je peux te surprendre.
1: Bon, alors, d'accord. Vous êtes prêts à donner 300 euros pour une citation?
18: Peut-être.
1: C'est quelqu'un qu'on cite de temps en temps, mais comme vous êtes tous un peu nouveaux, à part Toed, mais qui retient rien, je serais surpris que vous trouviez la réponse. Mais j'y vais quand même. Alors, très bien. Pour Charles Duchâtel, qui habite Topon dans le Morbihan, qui a dit « On sait qu'on est vieux, le jour où à notre anniversaire, nos amis se rapprochent du gâteau pour se réchauffer.
21: Ah » C'est
18: ça
21: mignon.
18: Avait le coup de la dire, quand même.
2: C'est français.
1: Non, c'est américain, et c'est quelqu'un qui s'y connaît parce qu'il a eu 100 ans, il a été centenaire. Comédien de vaudeville, il a fait sa carrière au cinéma, à la radio et à la télévision américaine.
21: C'est pas Groucho Marx.
1: Il est mort dans les années 90 à Beverly Hills. Et
18: évidemment.
1: Comme tout le monde. Il était né à New York.
2: Frank Sinatra. Frank Dubosc.
1: Un centenaire. Il n'a pas
2: Frank Dubosc.
18: Non, il n'y en a pas beaucoup.
20: Frank Ribéry.
1: Vous voulez les films? Ça va rien vous donner, les films.
18: Si. Ça va m'aider.
1: Ah, ça va vous aider, vous?
2: Il est dans du Cobu ou pas? Gerard Junior.
1: Il a joué dans Radioland Murders. Century of Cinema, dans Oh God You Devil, dans Going in Style, dans...
18: Il a des enfants comédiens?
1: Dans Sgt. Pepper's Lonely Hearts Club Band.
21: Beatles!
1: Avec les Beatles.
2: Le film de la chanson?
18: C'est étonnant parce que je savais même pas qu'il y avait eu un film.
1: Une Cadillac en or massif, Honolulu, Une demoiselle en détresse, L'appel de la folie. Oh, il a joué dans des films muets aussi parce que je vois que ça remonte à 1929, sa filmographie, alors, vous voyez.
2: Attends. Il était beau?
1: Je sais pas s'il était beau, mais en tout cas...
8: À 100 ans, il était comment?
1: Il était drôle. On a souvent ici, effectivement, donné...
9: Attendez, beau et drôle, Boudère?
1: Non. C'est lui aussi qui a dit, c'est quand même dommage que tous les gens qui savent comment il faut faire pour diriger un pays soient occupés à conduire les taxis ou à couper les cheveux.
19: Moi, la seule personne qui parlait d'anniversaire et de gâteau, mais c'est pas qu'elle était spécialement drôle. Geneviève disait ça, elle disait, quand tu vieillis, en plus fête, tu sais que tu deviens vieille quand il y a plus de bougies que de gâteaux à ton
1: anniversaire. Alors oui, ça c'est un grand classique, c'est pour ça d'ailleurs que j'ai trouvé que la citation de Burns était plus originale, plus drôle, parce qu'on ne l'avait jamais entendue.
8: Ah, c'est pas Burns, c'est pas Burns.
1: J'ai dit quoi?
22: Edouard Burns.
23: Bravo Sylvie.
22: Burns.
23: Là, mais t'es trop fort. Au traître.
22: Bravo.
19: Non, j'ai fait chou blanc.
8: Ah, il doit être content, l'auditeur. Il dit, tiens, j'ai 300€ dans ma fouille et trahi par un traître.
20: C'est les traîtres.
1: On distribue 300€ à Charles Duchâtel qui habite Topon dans le Morbihan.
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1: Non, parce que c'est vrai, on me demande souvent, mais est-ce qu'il pense vraiment ce qu'il dit, Toed?
23: Ah, on vous parle de moi.
1: Ah oui, on vous
19: voit. Ou est-ce qu'il pense tout court?
1: Ah, ben, ça...
4: Oui, ça oui, mais...
19: Ça.
23: Qu'est-ce qu'elle a, Anne Sinclair? Ça y est
1: alors là, vous pouvez tout dire. Mais alors là, entre les deux, moi, mon choix est fait depuis longtemps.
23: Hein, c'est oui. Strauss-Kahn.
1: Oh là là là là. Va falloir m'aider, les copains, parce qu'aujourd'hui, je suis...
23: Qu'est-ce qui se passe?
1: Je suis perturbé.
4: Ah, ben, oui, on dirait qu'il y a quelque chose qui vous...
1: Et je n'arrive pas à savoir pourquoi.
4: Oh, il y a sûrement
23: ça, c'est la désintox, non ?
4: Cherchez bien. Il y a forcément quelque chose qui l'a déclenché.
1: Vous ne croyez pas, si bien dit. Ça fait une semaine que je ne fume plus. Et...
23: De quoi, des clopes ?
1: Oui.
23: Ah oui. forcément.
1: Pas grand-chose d'autre.
23: Ah,
1: hein.
23: Oui. Et vous êtes tendu, patron ? Qu'est-ce qui se passe ? Vous êtes tendu, patron ?
1: Quand je vous vois, surtout.
4: Mais ça, c'est les premiers jours quand tu arrêtes le tabac. Mais c'est pas 7 jours après, c'est pas une semaine. Il y a dû avoir un facteur déclencheur.
1: Bon, déjà essayé d'articuler, je comprends rien.
4: Il y a eu un facteur déclencheur qui fait que vous n'êtes pas bien.
1: Facteur qui soit passé, j'aimerais bien. Mais il n'a pas déclenché quoi que ce soit, mon facteur, croyez-moi.
25: Non mais Laurent, faut vous faire percer, ça marche très bien.
1: Ah c'est vrai?
25: Oui, moi j'ai un ami qui s'est fait percer l'anus, bon, par un autre très bon ami à moi. Eh ben, il fume plus.
1: C'est toujours un ami, hein, c'est jamais soi-même dans ces cas-là, j'ai remarqué. Non,
25: pas devant Jean-Philippe.
4: Moi, depuis le temps qu'on me perce, j'aurais dû arrêter de fumer 20 fois.
23: Non, mais on parle de la bouche, de la bouche.
4: Ah oui.
1: Oh là là là là là.
23: Ça commence bien.
19: Oh là là là là.
23: Ça va, Christine? C'est ton ambiance, c'est ton délire, ça. Hein. Le petit bar PMU, les deux hétéros curieux, c'est ton délire, ça.
1: On ne tutoie pas Christine.
4: Mais oui, enfin.
23: Mais Christine, j'ai grandi la regardant, moi.
4: C'est une institution.
23: Elle fait partie de la famille, Christine.
4: Enfin, quand même, non.
19: Elle présidait ton dîner.
23: Bah oui, c'est comme quand tu croises Loana, tu la tutoies.
1: Oh, la comparaison, écoutez, franchement.
23: Je veux dire, ça fait partie de la famille, c'est ça que je veux dire.
25: Et qui était dans le loft, Christine ou...
23: Dans la piscine, Christine,
1: par contre. Et monsieur Ferrand, alors on vous a pas entendu encore, vous êtes en forme.
26: Je suis content parce qu'on a enlevé le décor qui m'était tombé dessus la dernière fois.
1: C'est vrai. Ah bon, on l'a fait encadrer et tout. On l'a envoyé à Stéphane Bern, il m'a dit, tu vois, ça n'a pas marché cette fois-là.
26: Non, ce sera pour la prochaine.
1: Une première citation, si vous l'aimez bien, pour Jérôme Fournier, qui habite Fontaine-la-Mallet, en Seine-Maritime, qui a dit... Ce fut certes admirable de découvrir l'Amérique, mais il eût été plus encore de passer à côté.
19: Woody Allen. Christophe Colomb.
1: Pas Christophe Colomb, mais c'est un Américain qui a dit ça.
25: Woody Allen.
4: Ah oui.
1: Woody Allen, non.
25: Groucho Marx.
1: Groucho Marx, non.
19: Magellan.
1: Encore avant ces deux-là.
26: Un politique,
1: non.
25: Franklin. Beans.
1: C'est qui ça, Beans?
4: Bah, Mr. Beans.
1: Mais c'est qui,
25: Mark
1: Beans?
25: Mark Twain.
1: Monsieur Ferrand a dit Mark Twain, et c'est lui qui a la bonne réponse. C'est Mark Twain. Pour Monsieur Bourse, qui habite Valenton, dans le Val-de-Marne, qui a dit « Un jour, à la télé, j'avais mis une vitre entre la caméra et moi. Et j'ai annoncé en direct « Bonjour, je vais nettoyer l'intérieur de votre écran. » Puis j'ai aspergé la vitre d'un produit spécial et j'ai passé un chiffon. Eh bien, j'ai reçu 600 lettres qui disaient « Merci, j'y vois bien mieux avec mon poste depuis que vous l'avez nettoyé de l'intérieur. »
26: Jean-Yann, Jacques non, Martin.
1: Jacques Martin, bonne réponse. C'est génial quand même. Encore une bonne réponse de Franck Ferrand. Ce sera maintenant pour Véronique Glanche, qui habite Cressevoye dans le Calvados, qui a dit Vous avez toujours dans la vie un ami qui appelle régulièrement pour prendre de ses propres nouvelles.
25: Oh, c'est vieux, ça.
1: Non, justement pas.
23: Et c'est Luchini, ça.
1: Non, c'est quelqu'un qu'on aime bien ici, d'ailleurs.
23: Ah, c'est pas Luchini.
0: Coluche.
1: Ah, non.
26: Un habitué des grosses têtes.
1: Une grosse tête, oui.
23: Et Bernard Mabille.
1: Pas Bernard Mabille.
26: C'est une femme.
1: Une femme.
23: Ah, Christine Bravo.
1: Non.
0: Chantal Latsou.
1: Pas Chantal
23: Latsou. Amanda Lear.
1: Pas
23: Amanda.
0: Ah, Michel Bernier.
1: Michel Bernier. Ah. Bonne réponse de Valérie Mérès. Une citation plus littéraire pour Marguerite Prempart, qui habite Saint-Brice-sous-Forêt dans le Val-d'Oise, qui a dit « Il faut travailler, sinon par goût, au moins par désespoir, puisque tout bien vérifié, travailler est moins ennuyeux que s'amuser. »
0: Woody Allen.
1: Non.
26: Boileau.
1: Oh, c'est plus vieux que ça. Alors, pas Boileau, mais on est
26: c'est
1: entre...
26: de cette époque.
1: On... Non, on est entre Boileau et Woody Allen, vous voyez, c'est large.
23: Ah, c'est large, oui. Ah, oui.
26: C'est donc un romancier du 19e.
1: On est au 19e.
26: C'est Flaubert.
1: Et c'est un poète du 19e.
26: Ah, L'autre est Amon.
1: Non.
26: Non. C'est Baudelaire.
1: Baudelaire, Charles Baudelaire. Oh. Encore une bonne réponse de Monsieur Ferrand.
26: Au petit bonheur.
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1: Une question pour Jean-Pierre Pierron, qui habite Bonneuil-sur-Marne. Une question qui va nous permettre de parler de quelqu'un qu'on aimait bien. D'ailleurs, on a évoqué son nom l'autre jour quand on était au Lido, parce qu'on s'est rappelé qu'il avait joué ici à Paris la version française du Rocky Horror Show, qui se jouera bientôt au Lido, une comédie musicale qui avait été adaptée au cinéma aussi sous le nom du Rocky Horror Picture Show. Et ce garçon dont je vous parle, c'est Tiki Olgado.
26: Ah, oui.
1: Alors lui, ça fait vraiment 20 ans qu'il nous a quittés. On est compte comme le temps passe. Il est mort le 22 janvier 2004, donc il y a pile 20 ans. Les plus jeunes ne se souviennent peut-être pas bien de Tiki Olgado. Mais effectivement, on le voit dans Amélie Poulain.
26: Nikita aussi.
1: Son dernier film, c'est Un long dimanche de fiançailles. Mmh. Il est dans Monsieur Batignol. Dans Une belle époque, dans Meilleur espoir féminin aussi d'ailleurs.
0: Ouais.
1: Isabelle, j'en parle puisque c'est vous qui avez écrit ce film. Plein de films tournés dans les années 90 essentiellement parce qu'il a eu une carrière tardive en tant qu'acteur, vu qu'au départ, il travaillait avec Claude François, hein, c'est bien ça.
11: Il était secrétaire de Claude François, il a été secrétaire de plusieurs artistes et chanteurs.
1: Ouais. Il a travaillé pour Johnny Hallyday, ouais. Il a été manager du groupe Martin Circus, et puis un jour, comme ça, il s'est mis à jouer dans un film, on lui a proposé un rôle, et c'est Gérard Jugnot d'ailleurs surtout, ouais, qui l'a fait éclater grâce au film une époque formidable, et là, il n'a pas arrêté de tourner pendant toutes les années 90. Tiki Olgado, qu'est-ce que vous dites, vous?
12: Je dis, vas-y, Isabelle, fais-moi éclater.
26: Éclater quoi?
0: Éclater.
11: Ça peut être mal interprété. Hein.
12: Attends.
26: J'avais titre, pas compris. Titre.
11: titre.
1: Vous n'êtes pas un furon, je n'en plus.
12: Mais, bah ouais.
1: Mais c'est vrai que Junio a fait éclater Tiki Olgado. Merci et que Tiki Olgado voilà, nous a quittés il y a 20 ans. Vous allez me dire, est-ce qu'il y a une question là-dedans? Bah oui, j'ai quand même trouvé une question parce qu'il se trouve que Tiki Olgado, quand il est mort d'un cancer, d'ailleurs, il a eu une dernière phrase qu'il a prononcée devant les caméras de Claude Lelouch, parce qu'il avait demandé à Claude Lelouch de venir le filmer à l'hôpital, sur son lit d'hôpital, pour laisser un message posthume. Et quelle était cette phrase qu'a prononcée devant les caméras?
0: Il était à l'hôpital?
1: Oui, il était à l'hôpital. Et un message qu'il adressait à tous ceux qu'il aimait.
12: C'est devenu une devise connue maintenant?
1: Oh, c'est pas une devise, c'est plutôt un conseil.
11: Ouais. Respirez,
26: soyez heureux.
0: Aimez la vie.
1: Ah non, non, mais c'est.
11: Prenez soin de vous.
1: Ah, mieux que ça, plus précis que
12: Isabelle,
1: ça.
12: Isabelle, éclate-moi.
26: Oh, le message.
0: C'était un cancer de quoi?
1: Ah, bah justement. Voilà. Ah,
0: arrêtez de fumer.
1: Ah, et ouais. Voilà. Sa dernière phrase.
0: Ah, moi, je ne l'ai pas entendu et c'est pour ça que je continue.
1: Sa dernière phrase à Tiki Olgado, ce message posthume devant les caméras de Claude Lelouch, c'était: il faut dire aux gens qu'il faut complètement arrêter de fumer.
0: En même temps, c'est pas un posthume, c'est entume.
11: C'est prétume.
26: Ou enclume?
1: Non, c'est un message posthume parce que ce message, il a demandé à Claude Lelouch de le montrer une fois qu'il était mort.
0: Oui, mais l'enregistrer en tume.
1: Oui, mais tout ce qui est posthume,
7: pas pu le dire,
1: tout ce qui est posthume est fait de son vivant.
7: Une pièce. Ah non, mais t'es à 22, hein, ma pauvre.
26: À moins que tu reviennes en esprit pour passer un message.
7: Une œuvre posthume, c'est une œuvre qui est publiée après la mort. C'est pas une œuvre qui est écrite après la mort.
0: Prends ton guignol à Kirsch, puis voilà.
26: Il y a que Yagel DJ qui peut donner des messages posthumes.
1: Oh, l'autre, il en ressort, c'est voyant.
7: DJ, t'as dit ?
26: Yagel DJ, c'est pas celle qui parlait avec Marie-Antoinette ? Je sais pas.
7: Ah, ben c'est pas Corabanne, ça.
26: Non, lui, c'était la station Mir.
1: Vous pourriez peut-être rendre un hommage à Tiki Elgado, Isabelle, en réalisant un film qu'il a toujours eu envie de concrétiser, qu'il n'a jamais fait. Il a, pendant longtemps, il n'a jamais pu le faire, eu pour projet de raconter l'histoire.
7: Oh mon Dieu.
26: Attention. Oh là là,
0: Je sens que c'est pour moi.
7: Ça sent le film sérieux. Ça pue le film d'auteur. J'ai la vie d'une prostituée.
1: Non, mais je vous dis ce qui est écrit, moi. Puis peut-être que monsieur...
10: Bah, carrément, j'y vais droit au but, moi.

0: Tu peux percer, mon pote.
1: Il pourrait jouer là-dedans. Tiki Olgado n'a jamais eu le temps de concrétiser son projet de film racontant l'histoire d'un Toulousain parti en Chine ouvrir un restaurant de cassoulet.
0: Ouais. Adil, je te vois dedans.
2: Ouais, je peux jouer ce rôle facile.
0: Ah ouais.
3: Alors, avec les moyens qu'on a maintenant au cinéma, ce sera pas en Chine, ce sera...
4: Ce sera à Belleville.
3: Voilà, voilà.
1: Dans le 13e. Dans le 13e.
0: Dans le 13e, ouais.
1: Et puis, ça sera une choucroute, bon. Bah, Stevie, je vous vois bien dans le rôle du Fayot.
5: Ah non, moi, non.
3: Oh non.
5: Ah non, bah, c'est plus élégant. Moi, je suis l'oignon.
4: La saucisse.
5: Ah, moi, oui, ou le...
1: Un autre film, et là, c'est pour Monsieur Adil Rami, c'est la question Disney du jour, puis c'est avec... Adil Rami a une spécialité, c'est les films Walt Disney.
3: Bah, faut bien en avoir une spécialité, moi je dis, c'est bien.
1: Bah oui, c'est bien.
2: Bah, attends, t'as pas dormi avec moi encore.
5: Ah, fais-moi Alice au pays des merveilles.
1: Je crois qu'elle a pas envie de dormir, voyez, avec vous.
5: Oh là
3: voilà,
5: là.
3: C'est quoi la question?
1: Eh ben, la question nous permet de passer du cassoulet à Ratatouille, puisque j'ai choisi ce film qui est d'ailleurs pas Disney, mais un Pixar.
3: Pixar.
6: Mais oui, mais c'est
0: les cousins.
1: Mais voilà, c'est quand même un film qui a très très bien marché, Ratatouille. Tout le monde connaît évidemment le nom du jeune rat, Rémi, qui va devenir un grand chef. Mais comment s'appelle le restaurant dans Ratatouille?
2: Alors, c'est Linguini, c'est le machin, son ami, et le restaurant s'appelle... Ah putain.
1: Mais c'est vrai que le copain s'appelle...
2: C'est le nom du chef ou pas, le restaurant Gusto?
1: Exactement, Auguste Gusto. Bonne réponse, David Rami. Allez. Ben voyez, vous au moins, vous répondez aux questions qui sont dans votre domaine. Oui.
0: Bon, il est très limité, hein. On va pas faire 10 ans de questions de Disney, quoi.
6: Oh, bah, il y a suffisamment de Disney pour faire 200 ans de questions.
1: Et c'est Jean-Pierre Marielle qui, dans la version française, faisait la voix d'Auguste Gusto, le restaurateur à qui appartient ce restaurant, chef cuisinier étoilé, Auguste Gusto. Chez Gusto, c'est le nom du restaurant. Et effectivement, le jeune commis de cuisine s'appelle Alfredo Linguini. Bravo, vous connaissez votre ratatouille par cœur.
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1: Je vais vous demander maintenant ce qu'est un rapin. Un rapin, si on regarde dans le dictionnaire, c'est un mot que vous pouvez évidemment utiliser régulièrement.
4: Un voleur, rapiné?
1: Non.
9: Pardon, mais est-ce qu'un rapin, ça mange des calottes?
1: Ah non.
4: Un rapin?
10: Est-ce que c'est là, quelque chose qui tient dans la main?
1: On n'est pas au schmilblick.
10: Oui, bah, je tente.
4: Est-ce que c'est un métier?
10: Non,
1: alors oui.
10: Vous m'avez pas répondu.
1: Non, parce que ça ne tient pas dans la main. C'est un. C'est alors un métier.
11: Manuel.
1: Alors oui, c'est un métier manuel.
10: C'est-à-dire on fait le rapin.
1: Alors ça peut vouloir dire avare et radin hein, aussi.
9: Oui. Est-ce que ce matin un rapin a tué un chasseur ou pas?
4: C'est un métier lié à la forêt.
1: Mais on va dire que c'est un terme péjoratif pour désigner quelqu'un qui ne fait pas très très bien ce qu'il a à faire. Alors est-ce que c'est un métier?
9: Un escroc. La rapine, c'est quand on vole.
11: C'est un feignant.
1: Non, c'est pas un feignant, non.
11: C'est quelqu'un. Il fait semblant de travailler, mais
1: non,
11: il travaille.
1: Non,
9: c'est quelqu'un qui est pas très gentil.
1: Non.
4: C'est un métier dans le tertiaire?
1: Dans le tertiaire, non.
11: Dans le secondaire?
1: Non, c'est un métier. C'est pas tout à fait un métier, c'est.
9: Une activité.
1: Une activité, voilà.
9: Et genre, on n'est pas payé forcément pour ça.
1: C'est-à-dire que quand on est rapin, on est forcément moins bien payé que quand on l'est pas.
11: C'est un branleur.
6: En retard.
1: Ah non, c'est
4: dans l'industrie, quelqu'un qui.
1: Non, dans l'industrie.
10: Ça produit quelque chose?
1: Oui, ça produit quelque chose, mais...
11: Un intérimaire.
1: Mais c'est pas terrible, vous voyez.
9: Est-ce que c'est à la campagne qu'on...
1: À la campagne, non.
6: Est-ce que je peux rapiner, moi?
1: Ah, mais alors, écoutez-vous, vous êtes peut-être un rapin, mais je ne dirais pas ça de notre ami Stevie parce qu'il serait vexé. Et lui, il a du talent.
6: Oui, mais moi, j'ai de l'esprit et je suis intelligent.
1: Parce que lui, il a du...
6: Oh, ça suffit.
1: Il a du talent quand il le fait, Stevie, mais...
9: Comédien.
10: Rapport avec le jardin.
1: Mais on va dire que des gens qui voudraient le vexer pourraient le traiter de rapin.
6: Ah bon?
9: C'est un mauvais
6: comédien. Il fait l'idiot.
9: C'est un mauvais comédien. Quoi,
1: mauvais comédien, non, c'est gentil quoi, de dire ça.
9: Mais non, mais justement.
5: Oh, bah, les gens, ils ont qu'à venir me voir, écoute.
10: Est-ce qu'il y a un rapport avec le jardin?
1: Le jardin, non.
4: Un métier artistique, c'est bien aux arts, c'est comme un métier.
9: Est-ce que ça se passe sur scène?
1: Sur scène, non.
5: Allez, aux plantes?
1: Aux plantes, non.
4: Ah, dans la discothèque, un truc lié aux discothèques au monde de la nuit?
1: Non, du tout.
11: Avec la Joconde.
1: Alors, il y a. Alors, la Joconde, oui. Il y a. Alors,
9: un
1: oui,
9: collectionneur.
1: Directement.
10: Est-ce que c'est un mauvais peintre?
1: Un mauvais peintre! Un mauvais peintre, un peintre sans talent, c'est un rapin. Bonne réponse! Et du coup, vous dites ça pour le maquillage, pour
8: vous voulez dire que je suis mal maquillé,
1: le maquillage,
8: c'est ça, monsieur Ruquier ?
1: Non, je pensais, je me disais, voyez, c'est bien le genre d'activité. Je vous vois chez vous avec un chevalet,
8: oui,
1: de
8: oui,
1: la gouache.
8: Mais moi, je fais beaucoup d'abstrait et j'ai un ami.
1: Eh ben, vous voyez, j'étais
8: oui,
1: sûr.
8: Oui, c'est vrai. Ben, l'autre jour, j'ai été inspiré, j'ai peint un trait et j'ai un ami Jacob qui travaille pour moi et il arrive, il me dit pourquoi vous me peignez pas à moi ? Je suis un modèle vivant. J'ai dit je sais pas les faire, les natures mortes.
1: Mais Stevie peint aussi.
5: Ah oui, moi je peins. Voilà. Ah bah là, je commence un nouveau portrait. Le dernier que j'ai fait, c'était pour vous, pour vos 50 ans. C'était il y a 10 ans, je crois.
1: Ah bah je vous remercie.
12: Non, pas il y a 10 ans.
1: Ça fait pas 10 ans.
5: Il y a 8 ans. Il y a 8 ans, pardon.
11: Vous l'aurez pour le centenaire.
5: Non, là, je vais faire Valak.
1: Maintenant qu'il me donne 60 ans, je vais vous
5: dire. Bah j'en ai 40.
1: Ces tableaux de rapin, je les ai pas gardés. Hein.
5: Mais j'en ai 40.
12: Laurent,
11: tu fais pas les cuisines.
5: Ah non, en plus, je vous ai fait un beau tableau. Vous n'avez pas à vous plaindre.
12: C'est vrai, tu l'as mis où, Laurent ?
5: Ah oui, il est dans son sous-sol à l'époque.
1: Ah, c'est vous bon. Dire s'il est bien.
12: C'est bon. Bon.
4: Et, vous avez... Et Laurent, ah non, a posé pour toi. Laurent a posé pour toi.
5: Non, non.
1: Ah ouais, non, si vous voyez le tableau, c'est un mec à poil de cul nu.
5: Ouais.
11: Le long d'un mur.
5: Dans son sous-sol. Le long d'un mur, il est posé.
1: J'ose même pas le montrer. Il y a des enfants.
4: T'as pas la photo. T'as pas la photo.
5: Non, j'ai pas de photo. C'est même plus à quoi il ressemble vraiment.
8: Vous le sortez juste. Laurent, non.
1: C'est lui. Pensez bien qu'il est assez obsédé et assez égocentré pour m'avoir offert une toile de lui cul nu.
8: Ah bon?
5: Mais bah ouais.
12: Ah c'est toi que tu as peint
11: le sous-sol.
5: Bah c'est pas un homme, oui, qui me ressemble un peu de loin.
1: J'ai et là, foutu, comme j'ai foutu au chance. Sous-sol, j'ai fait un gros trou dedans.
12: Oh non. Quelle horreur.
1: Mais pourquoi les amis qui passent
5: En face de serre de Glorio.
8: Dans des soirées.
12: Les hommes qui passent, maman. Quelle horreur.
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1: Il s'agit de retrouver le nom de quelqu'un qui a fait évidemment un gros succès en littérature et qui est décédé sous un taxi puisque
8: C'est Raymond Barthes. Roland Barthes.
1: Ce n'est pas Roland Barthes. Car c'est en 1949 que ça s'est passé. Percuté en traversant une rue, percuté par Hugh Gravitt, un chauffeur de taxi.
8: Hugh Gravitt.
1: Hugh Gravitt.
8: Et c'était à Paris, ça ?
1: C'était pas à Paris.
12: Ah oui. D'accord.
8: À New York.
1: Et il était en excès de vitesse, en plus en état d'ébriété.
9: Ah, c'est Marguerite Mitchell.
1: Et c'est Marguerite Mitchell.
8: Ah oui.
1: L'auteur de Autant en emporte le vent.
8: Margarete.
1: Effectivement.
8: Et c'est à Atlanta.
1: Margaret Mitchell, l'auteur du célèbre roman Autant en emporte le vent, a été percutée et tuée. Elle est pas morte sur le coup, elle a été dans le coma pendant 5 jours et elle est morte effectivement 5 jours plus tard là-bas à Atlanta. Moi j'avais oublié qu'elle était morte comme ça.
9: Autant en emporte l'avant du taxi.
1: Oh, très bien. Oh là là. Monsieur a des talents de conteur. Alors.
5: Oh mon dieu.
1: Margaret Mitchell, c'est pas la femme de Eddie Mitchell, hein, ça n'a rien
8: non,
1: à voir.
8: Non.
11: Rio Grande.
4: Elle s'appellerait Margaret Moine.
11: Sur la route d'Atlanta. J'écoutais le disque jockey dans la voiture qui m'emmène. Merde, qu'est-ce qui s'est passé?
1: Bah oui, voilà pour Margaret Mitchell. Alors, il y a quelqu'un d'autre. Hein,
11: du boogie-boogie avant de faire vos prières du soir.
1: Qui, lui, a été victime d'un accident de la circulation à Paris.
11: Ne faites pas de boogie-woogie avant de faire vos prières du soir.
1: Parce que si je vous parle de Margaret Mitchell...
11: Maintenant l'amour est devenu péché mortel.
1: C'est parce qu'elle était née le 8 novembre.
11: Ne provoquez pas notre Père éternel.
1: Le 8 novembre, Margaret Mitchell...
11: Ah bon, pas de boogie-woogie avant de faire vos prières du soir.
1: Le 8 novembre 1900. Pardon. Elle est morte 4 ans après avoir publié Autant en emporte le vent. Elle est née le 8 novembre 1900. Elle est morte à l'âge de 49 ans. Et justement, le hasard fait qu'il y a quelqu'un d'autre qui, lui, est mort le 8 novembre. Elle était née, elle, le 8 novembre. Et lui, il est mort le 8 novembre 1890. Oh là là. Et lui aussi a été victime d'un accident de la circulation.
8: C'est pas un taxi.
1: Mais à Paris,
12: c'est quoi, lui ?
1: Il se rendait chez un ami pianiste et son fiacre a été heurté.
4: Vous avez un musicien ?
1: Un
4: musicien ?
1: Non pas par un taxi, mais par un homme. Omnibus.
12: Oh, c'est oula. Terrible.
1: Il a été blessé au côté droit.
12: Et le cheval.
1: Et c'est là, effectivement, qu'il a perdu ses facultés intellectuelles.
8: 1800 combien?
12: Tu prends un bus dans la gueule, c'est difficile après.
4: À son prénom, c'était.
12: Quand tu prends un bus dans la gueule, c'est difficile après d'avoir les neurones.
1: étonnamment, ça affaiblit un peu.
8: Non, mais qu'est-ce que ça
4: Parce que son prénom, c'était César.
1: Oui, monsieur.
8: Ah.
9: Mais je sais pas son nom. Non, c'est César Franck.
1: César Franck. Bonne réponse. Le musicien César Franck.
12: Mais ce matin, vous êtes tombé sur un bouquin, les accidents de la route.
1: Non, il se trouve que j'ai regardé les décès et les naissances du 8 novembre. Ah, oui. Et le hasard fait que.
3: 24 heures d'avion.
1: Que par les naissances. Et qu'est-ce qu'elle dit, elle?
15: 24 heures d'avion. Elle dit, mais il fallait bien s'occuper dans le vol San Francisco-Paris. Donc on va avoir plein de questions à la con aujourd'hui.
3: Il avait. Non, c'est un média. C'est un universaliste.
1: C'est 11 heures d'avion. C'est 11 heures d'avion. J'ai pas préparé les questions. J'ai regardé des films dans l'avion.
15: Vous avez regardé quoi?
3: Qu'est-ce que vous avez regardé?
1: Je peux vous conseiller un très beau film.
3: Allez-y.
1: Je ne connaissais pas ce film. Si vous le trouvez sur les plateformes en location ou quoi que ce soit, vraiment regardez ce film. Je suis même pas certain qu'il soit sorti en France. D'ailleurs, ce film, c'est un film qui s'appelle A Young Woman on the Sea, une référence évidemment au vieil homme et la mer. Sauf que là, c'est la jeune femme et la mer.
9: Oui.
1: Et c'est l'histoire de la première femme à avoir traversé la Manche à la nage en 1926.
3: Donc c'est
12: avant Croizon.
1: Oui.
9: Mais elle avait des bras ou pas?
1: Oui, elle avait des bras.
9: C'est plus facile.
1: Sauf qu'à l'époque, la natation était interdite aux femmes.
9: Vous avez qui comme comédien là-dedans? Vous êtes
1: alors,
9: des gens
1: c'est
9: connus,
1: pas des gens très connus. Non.
3: Mais en 24 heures, vous avez pas vu qu'un film?
15: Non, mais il a pas bien compris. Il l'a regardé 4 fois.
1: J'ai vu 4 films. Oui, mais enfin les
3: autres. Et c'est quoi les autres 4 films? Les autres 3 films?
9: Ouais. Est-ce que les stewards étaient jolis?
3: Non, excuse-moi.
1: Alors ne parlez pas des stewards.
9: Ah pourquoi? Ça s'est pas bien passé?
1: Ah ben ça, j'en peux plus des stewards. À chaque fois, je crois avoir arrivé Jean-Philippe. Mais il devait être pénible, Jean-Philippe.
3: Il s'apprenait un perruquier, voulait un jus de tomate.
1: Ah là,
3: un perruquier.
15: Mais ils sont gentils.
3: Viens nos poissons.
1: Je vais vous dire, c'est même la raison pour laquelle je regarde autant de films, parce que je fais l'air, je regarde mon écran que personne m'emmerde.
9: Et c'est sûr.
1: Parce qu'autrement, c'est. Et alors, il veut pas un peu de sel? Et alors, il veut pas un Coca-Cola? Et alors, il va vouloir de la glace? Oh non, mais j'en peux plus.
3: Il veut avoir un gâteau.
1: Vous revenez en avion, vous, de Corse ou en bateau, Christine?
9: Quoi? Elle va vomir, ça y est.
3: En avion.
9: En avion. Combien tu reviens sur le bateau?
1: Non, mais il y a des bateaux, je vous signale. Il y a des ferries entre.
9: Oui, mais enfin, c'est long. Et
1: entre
9: c'est
1: Marseille et la Corse.
9: Oui, mais ils arrivent presque à Paris.
3: Je suis pas comme vous, je fais pas 24 heures de voyage pour un week-end. C'est très long.
9: Elle est jalouse.
1: C'est pas un week-end, je suis resté là-bas 5 jours, 4 nuits, pour des raisons professionnelles.
9: Oui.
1: Et je vous emmerde avec mon indice carbone. Voilà.
15: Laurent, on part ensemble à Sydney, puisque vous connaissez pas.
1: Non, on part pas ensemble.
15: Vous connaissez pas Sydney, l'Australie, les kangourous et tout.
1: Pour vous, ce sera pas Sydney, ce sera Poitiers.
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1: Et la question porte sur Christian Demureau, Rob Hornby et Maxime Guyon, qui sont montés tous les trois sur le podium. Mais quel podium?
15: C'est un défilé, c'est la Fashion Week.
1: Non, pas
9: c'est du sport.
1: Alors du sport, oui.
9: C'est l'équitation?
1: De l'équitation, pas tout à fait.
15: Du polo.
1: Mais oui, vous avez raison, c'est du cheval en tout cas.
18: C'est ceux qui ont fait le Grand Prix qui s'est passé dimanche.
9: L'Arc de Triomphe.
1: C'est le trio gagnant de l'Arc de Triomphe. Bonne réponse. Ah oui, parce que ce sont les jockeys qui montent sur le podium, ce ne sont pas les chevaux, faut quand même le rappeler. Et Christian Demureau, Rob Hornby ou Hornby, je ne sais pas comment on prononce, et Maxime Guyon sont bien les jockeys de Ace Impact, Westover et Honesto, les trois chevaux qui ont gagné le Grand Prix de l'Arc de Triomphe. Vous y êtes allé?
18: Pas du tout.
1: Ah non, parce que vous aviez l'air bien au courant, Karine.
18: Parce que je suis allée courir autour du hippodrome. Non, pas avec les chevaux.
1: Belle Alzan, il y en a
18: aussi. Je suis allée courir hier. Et c'était un bazar. Hein.
1: Ah oui?
18: Ah bah oui.
9: C'est peut-être en voyant Karine qu'ils ont couru plus vite d'ailleurs, les chevaux. Hein. C'est peut-être pour ça. Hein.
1: Ça alors, je savais pas que vous couriez autour de l'hippodrome.
18: C'est très sympa. Il n'y a pas de voiture, donc c'est pas dangereux. Et comme il n'y a pas de voiture, il n'y a pas de prostituées non plus. Si tu fais du sport là où il n'y a pas de voiture...
1: Enfin, vous ne courez pas la nuit tout de même.
18: Il y en a le jour.
9: Et puis les prostituées, ça ne t'empêche pas de courir.
18: Moi, j'ai peur des clients.
9: Mais ils ne viennent pas pour toi.
18: Oui, mais on ne sait jamais sur un malentendu, moi je ne sais pas.
15: Elle court avec un sac à main.
18: J'ai peur.
1: T'imagines le mec qui court après en disant « C'est combien ?»
9: T'as vu une pute en train de courir en jogging?
18: Mais j'ai peur, attends, dans le bois, je te jure, il y a des gens bizarres, il y en a quatre et tout.
1: Pardon, mais monsieur Ferrari a raison. Le propre, si j'ose dire, d'une prostituée, c'est que normalement, elle ne bouge pas.
9: Bah oui, elle reste sur place.
18: Vous voyez, t'as des mecs bourrés, t'as des gens qui viennent des cités à quatre. Attends, c'est pas des gens forcément bien.
19: Il y a aussi des bons clients.
1: En tout cas, le Grand Prix de l'Arc de Triomphe a vu le triomphe, c'est qu'à le dire, du meilleur poulain

0: Rhône. On nous parle dans la presse aujourd'hui comme d'un symbole du doudouk. Mais qu'est-ce que le doudouk ?
1: Le doudouk ?
0: Oui, le doudouk.
2: C'est un nom français ?
0: Non, c'est pas français, ça c'est vrai.
1: C'est un objet pour les enfants ?
0: Alors on peut dire doudouki aussi, ou dadouk, ou duduk si vous préférez.
2: Et donc on le connaît sous un autre nom en France ?
1: Ça ressemble au nom des joueurs de rugby tout à l'heure encore.
0: Ouais. Non, c'est pas des joueurs de rugby.
1: Bon, est-ce que ça a rapport avec l'enfance ?
0: Alors on peut dire duduk, on peut dire doudouk, doudouki, doudouk ou dadouk.
3: C'est pas genre un fantôme, un truc comme ça dans les films d'horreur ?
0: Pas du tout.
2: C'est un animal ?
0: Un objet, oui.
1: Est-ce que c'est pas tout simplement un doudou pour les enfants ?
0: Ah non, non, non, non.
2: Ça vient d'Asie.
0: Au sens large du terme, alors.
4: Attends, est-ce qu'on en a ?
5: La Turquie, l'Orient
0: Géographiquement, c'est plus précis que ça.
5: Ça vient de l'Orient. C'est l'Arménie.
0: Expliquez.
5: C'est peut-être le symbole de l'Arménie ?
0: Oui, mais quel symbole alors ?
5: Quel est le symbole de l'Arménie ? C'est un arbre ?
0: Un arbre, non.
1: C'est
5: un chapelet ?
0: Un chapelet,
2: une
0: non.
2: Plante,
5: un instrument de musique.
0: Et c'est un instrument de musique arménien.
1: Ah oui.
0: Bonne réponse de Christophe Barbier.
6: Culture.
0: Et oui, c'est comme un hautbois, en fait, un hautbois cylindrique. On en joue dans tout le Caucase, mais c'est vrai que c'est devenu surtout un instrument de musique arménien, symbole de l'Arménie, le duduk, doudouk, doudouki, doudoug ou dadouk.
2: Parce que quand on en joue, ça fait doudouk, doudouk, doudouk, c'est ça ?
1: C'est vrai ?
0: Elle est mignonne, hein. Même quand elle dit quelque chose qui n'a pas d'intérêt.
2: Oui. C'est joli. Ben,
1: ça casse le rythme, mais c'est mignon.
0: C'est joli, hein. De quel instrument jouez-vous, Joyce ?
2: De la guitare et du piano, mais
0: ah
2: vous
0: bah
2: le
0: voilà.
2: Savez, Laurent, quand même.
0: Bah oui, mais enfin, je pensais que vous pouviez jouer du doudouk aussi, vous voyez.
2: Du doudouki.
0: Du doudouki.
1: Et pourquoi on parle de cet instrument ?
0: Bah parce qu'on parle de l'Arménie,
1: de
0: connard.
1: L'Arménie, ah, d'accord. On parle du Haut-Karabakh. Hein. Ouais, j'ai bien fait de poser la question, hein. On est bien reçus, hein.
6: Ah bah, on est bien reçus.
0: Une autre question, celle-ci, ce sera à mon avis pour Monsieur Barbier, puisqu'il s'agit d'un anniversaire qu'il concerne, 90 ans. C'est pas lui qui a 90 ans, Christophe est bien plus jeune, bien sûr.
1: Ah
0: mais
1: bon,
0: c'est quelqu'un qui fête ses 90 ans aujourd'hui même, puisqu'il est né le 2 octobre 1933 à Paris. Et c'est un de nos plus grands chefs d'orchestre, dont je vous demande de retrouver le nom.
5: Casatsu ?
0: Casatsu, non.
5: Pandereki ?
0: Non plus. C'est une question culturelle, musicale, et c'est vrai que c'est un nom qu'on connaît quand on connaît un peu la musique classique.
1: C'est un japonais ?
0: Comme Monsieur Barbier, qui en plus est venu, je crois, avec son épouse aujourd'hui.
5: Et oui, tout à fait, qui est chanteuse d'opéra, donc.
0: Ah oui. Voilà, je sais pas où
5: peut-être qu'il a dirigé ma femme, si j'ose dire.
0: Ben voilà, lui.
5: Parce que moi, j'essaye de l'amener à la baguette, ça marche pas du tout.
1: D'Agugno ?
0: Elle va peut-être vous souffler, Mme Barbier, alors.
1: Michel Plasson. Plasson.
0: Pardon ?
1: C'est Michel Plasson.
0: Elle a soufflé à Boublil. Alors ça, c'est incroyable quand même.
6: Bah parce que je m'intéresse à plus classique,
1: c'est ça.
6: Quoi, j'ai le droit d'avoir plusieurs cordes à mon arc.
0: Eh bien, bonne réponse. Comment s'appelle votre épouse, Monsieur
5: Barbier ? Pauline Courtin.
2: Elle est jolie.
0: Eh bien, bonne réponse de Pauline Courtin.
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0: Ah, je vois que vous avez des amis, hein, monsieur Toen, dans le public.
9: Ouais, mais c'est normal, il y a des gens qui ont du goût dans ce pays.
1: J'arrive pas à comprendre. On sait pas trop ce que vous faites. Vous êtes...
9: oh là là.
1: J'ai l'impression que vous êtes un emploi fictif chez le Bolloré, quoi. Il y a un problème, c'est...
9: Mais même ici, un emploi fictif. Pourquoi ailleurs? J'accompagne Ariel, tu sais. Je l'amène en fiacre.
2: Exactement.
9: C'est moi qui l'amène jusqu'au studio.
1: Mais
9: tous
1: je
9: les
1: crois
9: matins.
1: Qu'Ariel a eu un petit problème avec une mini-jupe, peut-être ces derniers jours. Non, tu n'as pas eu un petit problème avec une mini-jupe?
10: C'est vrai qu'on ne m'a pas laissé entrer dans une église hier, à la messe à 18h. À côté de la mutualité, l'église...
5: Saint-Nicolas du Chardonnay.
10: Exactement.
9: Qui est pourtant un endroit très très open.
0: Et qu'est-ce que vous alliez
9: fallait
0: faire
9: avec le cardinal Barbarin, t'es con aussi.
0: Qu'est-ce que vous alliez faire à l'église
10: Mais je suis catholique.
0: Oui, ça d'accord.
10: Et puis j'entre toujours dans les églises, c'est un endroit où je me sens chez moi.
0: Et
10: j'aime ça. Et donc là, c'était étrange.
0: Ils ne vous ont pas
10: après...
0: laissé rentrer parce que vous aviez la jupe trop courte.
10: Oui, oui, incroyable.
9: Mais qui t'a empêché? C'est qui à l'entrée? Il y a un videur?
10: Il y avait trois personnes.
0: Mais pourquoi vous n'avez pas emprunté une robe à l'abbé Pierre?
10: Mais finalement, j'y suis quand même entrée. J'ai mis ma grande houppelande, mon grand manteau. Et voilà. Il y a quelqu'un qui m'a approché comme ça, étrange. Peut-être un communiste facho. Et qui m'a dit...
9: Oula! Attendez, c'est qui ça? Communiste facho?
0: Il y a vraiment toutes sortes d'unions aujourd'hui.
10: Il m'a dit, vous savez qui je suis. Et il est parti, un très bizarre. Enfin, oh, tout
9: Jean-Luc
10: ça, voilà.
9: Mélenchon, c'était Jean-Luc Mélenchon.
5: C'était le diable.
10: L'histoire n'a aucun intérêt, mais j'ai eu.
9: Mais voilà. Comment vous êtes au courant de ça? Comment tu lui parles de ça?
5: C'était lui le type pour la photo.
9: Ah, vous êtes parlé, c'est pas sorti dans la presse.

0: Moi, j'ai jamais de problème avec mes vêtements. C'est bizarre. J'aimerais bien essayer un jour une robe. D'essayer de changer un petit peu, de mettre une jupe et tout. Avec des talons aiguilles, avec des faux seins.
1: Non, mais Johan, il y a déjà une boule à facettes.
2: Il y a une soirée chez Emmaüs, là, viens.
3: Emmaüs. Pourquoi des faux seins? Les tiens sont très bien.
4: Hein. J'ai peur. Pourquoi vous voulez être habillé en femme?
0: Parce que c'est. J'ai envie de savoir c'est
4: mais
0: quoi.
4: Mais qu'est-ce
0: le...
4: que va dire votre fiancé? D'ailleurs, est-ce que vous êtes toujours fiancé?
0: C'est plus fort que jamais, c'est un truc de dingue.
4: Avec Nathalie,
0: oui,
4: toujours.
0: On s'est envoyé 16 textos l'un l'autre hier.
2: Mais quel pas genre beaucoup, de texto, hein?
0: Bah, comment ça va? Tu sais.
2: C'est vrai?
0: Tu révises ton match?
2: Tu révises ton bac?
0: Ouais. Ça avance de fou.
4: Quel âge elle a d'ailleurs? Vous nous avez pas dit ça.
0: Elle est entre la trentaine et la quarantaine. Elle est à cheval entre deux os.
5: Tu n'as pas peur d'avoir un enfant?
0: Ah, je rêve d'avoir un enfant, c'est le rêve de
4: ça,
0: la vie.
4: Ça, je comprends en tout cas qu'après avoir fait l'amour avec vous, elle soit en quarantaine. Allez, je crois qu'il est temps de passer à une première citation. Et ce sera une citation, ça tombe bien d'ailleurs, pour Madame Audra, qui habite la Primaube dans l'Aveyron, qui a dit « Si l'amour est aveugle, pourquoi la lingerie fine est-elle si populaire ?»
3: Jean-Yann.
5: Alors Woody Allen.
4: Non, mais c'est vrai que c'est américain.
3: Groucho Marx.
2: Ah, non. L'abbé Peter.
3: Mark Twain.
0: Seinfeld.
4: L'abbé Peter, non.
3: Mark Twain.
4: Mark Twain, non.
2: Sébastien Twain.
4: C'est plus récent.
5: Groucho Marx.
4: Non.
3: Jerry Seinfeld.
4: Il vit encore.
5: Donald Trump.
4: Il est acteur, il a fait du cinéma.
3: Adam Sandler?
4: Non.
2: Ah, Peter Niney?
4: Il a été découvert dans les années 80 dans l'émission Saturday Night Live.
2: Peter Mundy?
4: Non.
5: Peut-être Will Smith?
4: Non, mais on n'est pas loin, on n'est pas loin.
3: Eddie Murphy?
4: Eddie Murphy, bonne réponse de Paul Elkarat. Une autre citation, et cette fois ce sera plus littéraire, pour Jocelyn Bétard, qui habite Var-sur-Rosay, en Corrèze.
2: Bétard.
4: Qui a dit « La création fut le premier acte de sabotage ».
5: Ah, ça c'est du Pierre Desproges.
4: Non.
0: Et Lamartine ?
4: Non. Ah tiens, il y a longtemps qu'on n'a pas joué au jeu des dates avec Paul.
5: Ah,
4: on parle de quelqu'un qui est né en 1911 et mort en 1995.
2: Sioran.
4: Et c'est Émile Sioran. Bonne réponse.
6: Bravo Paul.
4: De Paul Elkarat. Plus difficile. Qui a inventé le couteau sans lame auquel manque le manche?
5: Ah, ça c'est un surréaliste.
4: Ah, et c'est vrai que c'est assez surréaliste, oui. Le couteau sans lame auquel manque le manche.
3: C'est un humoriste ou c'est un écrivain?
4: Ce n'est pas un humoriste.
3: C'est un écrivain?
4: C'est un philosophe, écrivain et physicien.
2: Ah, Kenji Girac?
3: C'est... Alfred Jarry?
4: Alfred Jarry, non.
3: Bachelard, Gaston Bachelard.
4: On est au 18e siècle.
5: Oui. Ah,
2: Kenji Girac.
5: Un anglais.
4: Non, ce n'est pas un anglais.
2: Est-ce que c'est un portugais?
4: Il est mort à Göttingen en 1799.
2: C'est un portugais ou c'est pas un portugais?
3: C'est pas Goethe.
4: Goethe, non.
3: C'est un ami à Goethe.
4: Ah oui, c'est vrai que c'est un ami.
5: C'est un romantique allemand.
2: C'est Schopenhauer.
3: C'est Georg von Lichtenberg.
4: Bonne réponse de Paul Elkarat.
6: Incroyable.
4: Et là, c'est plus difficile. Il s'agit de retrouver un peintre, sculpteur, poète, à qui on doit cette jolie citation. « La puce porte son pied droit derrière son oreille gauche, sa main gauche dans sa main droite, et saute sur son pied gauche par-dessus son oreille droite. » Là, on est évidemment dans le surréalisme à donf. Hein,
3: c'est pas Jean Cocteau qui a
5: alors,
3: dit.
5: Non.
4: Un des fondateurs du mouvement Dada.
5: André Breton.
3: Tristan Tzara.
4: Tristan Tzara, non.
5: Benjamin Perret.
4: Non plus.
2: Ah, Delvaux. C'est pas Michou?
4: Non.
2: Michou, c'est le mouvement
3: Paul
2: Tata.
3: Delvaux.
2: Pardon.
3: Paul Delvaux.
4: Là, je vous parle du mouvement Dada, effectivement.
2: Oui, voilà.
4: Co-fondateur du mouvement Dada à Zurich.
3: Oui, c'est... Attends, Max Born.
4: Non.
2: Max Klein.
4: Il est d'ailleurs mort à Bâle en 1966.
3: C'est un Français?
4: Il est né à Strasbourg et il est mort à Bâle.
2: Pas de chance.
3: Est-ce que c'est Victor Bronner?
4: C'est un Français.
3: Mais il était allemand quand Strasbourg était...
4: Exactement. Ouais. Il a réintégré la nationalité française en 1918, mais il est né allemand en Alsace occupée.
3: Voilà, Max Beckmann?
4: Non.
2: C'est un Von quelque chose?
5: Ah non, ça peut être Apollinaire.
4: Ah bon, non.
2: Apollinaire, ça.
5: Ah bah oui.
4: Ah bah non.
2: Ouais, Gérard Holtz aussi. Non
3: je sais qui c'est.
2: C'est Gérard Holtz.
3: C'est Jean Harpe.
4: C'est Jean Harpe. Bonne réponse de Paul Elkarat. Non, il est né à Strasbourg. Et effectivement, Strasbourg était allemand à l'époque, et puis après, c'est passé français, mais c'est bien à Zurich qu'il a lancé le mouvement Dada, il est mort.
3: Ou Jan Harpe.
4: En Suisse,
3: allemand.
4: Oui, on dit Jan Harpe.
3: Ou Jean.
4: Hans-Peter Wilhelm Harpe dit Jean ou Jan Harpe. C'est en tout cas une bonne réponse de Paul Elkarat.
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4: Monsieur Baffy avait un peu raison, il faut qu'on réveille notre Olivier Bellamy, et il a besoin pour ça...
10: Non, je fais du rodogging.
4: Il a besoin de questions musicales, mélomane qu'il est, spécialiste de la musique classique. Il va forcément déjà, et ce sera une première question pour Laurent Ortier d'Arpajon, identifier cette symphonie, le nom du compositeur et peut-être même le numéro de la symphonie. Ça commence mal. C'est beau, hein? Ça a été créé un 12 septembre. On est le 12 septembre aujourd'hui. Le 12 septembre 1910.
11: C'est pas Rachmaninov? Haydn?
4: Non, non, c'est pas Haydn, non.
10: C'est russe?
4: C'est pas russe, non, non.
11: Non, c'est français.
4: C'est pas français, non.
10: C'est italien?
4: Non, non, non, non.
11: C'est allemand?
4: Autrichien.
11: Comme la plupart du temps.
4: Autrichien, on va dire autrichien.
11: Voilà, bah oui.
4: Ah, vous me décevez, monsieur.
10: Je cherche, hein.
11: Haydn.
4: Haydn,
11: non, non, non,
12: non, non, non.
4: Écoutez, c'est un compositeur qui
10: c'est
4: n'arrive...
10: C'est Gustav Mahler.
4: Voilà, j'allais vous dire, un compositeur qui n'arrive jamais seul.
10: C'est la symphonie des mille, numéro 8.
4: La symphonie numéro 8 de Gustav Mahler. Bonne réponse d'Olivier Bellamy.
10: Moi, je connaissais la numéro 5 de Chanel, mais...
4: Pour Liliane Gauthier, un morceau suivant. Et là, c'est aussi une symphonie. Vous allez me donner le numéro et le compositeur.
11: Beethoven.
4: Ah non, non, non. Là, c'est un compositeur français.
11: Mais la Bartok?
10: Non. Non, non, français, chérie.
4: On croirait ça prit.
11: Oh, dis donc. Attends, mais ça va pas bien de me parler
10: vous
11: comme ça.
4: Je peux vous dire qu'il a écrit quelques opéras, comme par exemple Yolande, Gierke.
11: Ah oui,
10: Magnard, Albéric Magnard.
4: Albéric Magnard. Alors là, bravo.
11: Ah oui.
4: Qui connaît Albéric Magnard?
11: Bah que lui.
13: J'ai dîné avec lui il y a deux jours.
4: Il est mort en 1914.
10: Ah, hein. je confonds.
4: Alors, il y a quelqu'un qui a 97 ans et qui sort son autobiographie, un célèbre pianiste et compositeur. Il nous raconte un siècle de vie, hein, quasiment 97 ans. Et c'est quelqu'un qui a été, évidemment, un musicien reconnu à l'international. Il a débuté sa carrière dans les années 1950. Et il avait même écrit la musique du film « À bout de souffle ».
11: Claude Bolling ?
4: Ah non.
10: Cosma,
4: oui,
10: Cosma, oui, Vladimir Cosma.
4: Mais non, non, là,
12: c'est
4: on parle...
12: C'est pour ça que je pensais.
4: On parle d'un pianiste et compositeur, pianiste de jazz, écoutez.
10: Vivant?
4: Vivant.
11: Ben oui, 97 ans.
12: Il sort son
10: Il est dans la chanson de jazz.
4: Comment vous dites?
10: Martial Solal.
4: Martial Solal. C'est encore une bonne réponse d'Olivier Bellamy. Pianiste Martial Solal.
10: Oui, en jazz.
11: Ah ouais,
10: oui.
11: Bah il y a lui et Chopin. Hein.
14: Ah oui, oui, tiens.
4: Pianiste de jazz, compositeur, arrangeur, chef d'orchestre français. Il a accompagné les plus grands musiciens américains, Stan Getz, Sonny Rollins, Dizzy Gillespie.
10: Ouais, ce qui est extraordinaire, moi, c'est le jazz que j'aime bien parce que c'est le jazz qui rend heureux.
4: Ah oui, ouais.
10: C'est ça.
14: Oui, chérie, oui.
4: Mais ça se voit, vous avez l'air heureux.
10: Oui, absolument.
4: Ah oui,
10: absolument.
4: Oui, oui.
10: Parce qu'il y a du jazz qui fait un peu.
14: Bah,
10: pantalon de velours, la fumée.
14: Oui, c'est vrai.
10: Pantalon de velours. Les caves, tout ça. Oui. Là, c'est
13: comme si vous le compreniez, Laurent, on va gagner du temps.
10: Alors que lui, c'est un pianiste du bonheur.
14: Allez, mais tu as raison, chérie.
12: Voilà. Mais c'est tellement beau ce qu'il dit.
10: Non, allez, c'est vrai.
4: Une dernière pianiste question musicale. Oui. Après, ouais. Comme ça,
11: là, moi, je vais laisser Olivier répondre parce que je ne vais pas lui piquer la bête.
4: Ah non, mais avouez que là, parce qu'il y en a certains
14: là,
4: ici qui
14: là,
4: viennent.
14: Il est pointu.
4: Il y en a certains ici qui viennent avec soi-disant une spécialité, puis rien.
11: Ah bah oui.
14: Ici, il n'y en a pas de spécialité.
11: Moi, ça fait 20 ans que je cherche.
14: Là, c'est le coin des non-spécialistes.
12: Oui, hein,
4: je
12: ne
4: veux pas faire injure. Paix à l'âme des frères Bogdanov, mais enfin, on se souvient quand même des questions.
11: Ouais, bah, ça les a tués, d'ailleurs.
15: L'humiliation.
4: On se souvient des questions scientifiques.
15: Ah oui.
4: On n'avait jamais de réponse.
15: Ah oui, même en les séparant, il n'y avait pas de réponse.
4: On les embrasse, on les adore. Moi, j'adorais les frères Bogdanov.
16: Moi, je dois dire un truc, c'est que là, quand je suis entre grosses têtes, au bout de la troisième émission, vous organisiez un dîner, vous aviez privatisé un restaurant, une pizzeria, pour que toutes les grosses têtes se retrouvent. Et moi, je suis arrivé là-dedans, j'étais invité, mais très impressionné parce que je connaissais encore personne. C'est ma troisième émission. Et je me retrouve à table avec, en face de moi, j'avais Claude Sarotte, j'étais Benichou, et j'étais entre deux frères Bogdanov. J'ai l'impression d'être entouré par deux sphinx comme ça. Ça faisait de profil, il faisait peur quand même, je te jure. Et je sais pas, sûrement parce qu'on m'a mis là.
4: Il y a double menton avant l'heure.
16: Sûrement qu'on m'a mis là parce que j'avais fait des trucs sur ma gueule aussi, sûrement.
10: Moi, j'étais à un salon du livre avec les deux. Et ben, je peux vous dire que j'en ai pas signé un. Parce qu'ils avaient une foule devant. Ah mais... À chaque fois, je disais pardon, pardon, pardon, s'il vous plaît, laissez-moi mon petit carré pour avoir
16: les
10: deux mémés là qui viennent me voir. Et ben, c'était impossible. C'est intéressant ce que je raconte.
16: Quelle belle histoire. Quelle belle histoire.
4: Je préfère quand vous répondez aux questions. Non, je vais vous demander qui a mis en musique la célèbre comptine pour enfants. Une comptine pour enfants, d'ailleurs, je dois dire que je ne connaissais pas très très bien moi-même. Ah, vous dirais-je, maman.
10: Wolfgang Amadeus Mozart.
4: Bonne réponse d'Olivier Bellamy.
17: Alors, autant je connaissais les autres, mais celui-là me dit rien du tout.
4: Mais c'est quoi ça, « Ah, vous dirais-je maman ?»
10: Alors, « Ah, vous dirais-je maman », c'est une vieille chanson française. « Ah, vous dirais-je maman ?» Et Mozart a écrit des variations.
4: Ça, c'est « Ah, vous dirais-je maman ?»
10: Voilà. Ça, c'est l'original, c'est la vieille chanson française. Il l'a repris tout bêtement. Hein.
15: Mais plus vieille que lui.
10: Si Mozart peut être bête, mais enfin. Voilà. Et ensuite, il y a des variations.
4: Parce que ça, un enfant le ferait.
15: Mais non,
10: c'est pas quand si il avait facile, 3 ans. C'est pas si facile à jouer.
12: Il y a des petits triolets, là.
4: Il y a quoi, il y a quoi?
16: Oui, des triolets.
17: Mais oui, Elsa.
10: Non, c'est pas si facile.
4: Ah non. Bon. Ce qu'on entend là, c'est pas facile
10: si,
4: à
10: non,
4: faire.
10: Non, c'est pas si facile. Si.
12: Non.
4: Bah, Caroline Diamant, elle joue du piano, elle vous dit que si.
15: Ça, c'est facile à faire.
10: Et ça,
12: Non, non.
15: Bah, si, là, c'est plus Mozart. Il suffit d'avoir une petite dextérité.
12: Si je joue du piano,
10: c'est la première variation.
4: Ah, c'est joli, là.
16: C'est beau,
15: l'accordéon. C'est pas là que j'ai dit que c'était facile.
16: C'est beau, l'accordéon.
4: Vous jouez du piano. Un jour, on fera un concours de piano entre Caroline et Isabelle.
15: Ah ouais, parce mais que... moi, faut que je me coupe les ongles, j'ai plus envie.
16: C'est surtout tes doigts boudinés qu'accrochent.
4: Ils vont s'accrocher dans votre gueule dans 2 minutes.
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4: À nous tous, combien de langues on parle? Il faudrait peut-être faire le calcul un jour, monsieur Gueluc, vous parlez
17: alors,
4: combien?
17: Alors, moi-même, j'en pratique 4.
4: Quatre.
17: Oh là là, le français, le flamand, oui. L'anglais et l'italien.
4: Donc 4 langues. Oui. Vous, Dari Boudboul.
17: Ah non, une 5e. Le polonais aussi, mais pas du tout.
4: Bon, alors.
15: Moi, j'ai déjà du mal avec le français.
4: Ah oui, ça, on avait remarqué. Stevie, vous n'avez pas une de plus que monsieur Gueluc?
15: Moi, je parle cheval.
18: Pas une de
15: je parle
18: plus.
15: Cheval, moi.
4: Pardon?
15: Je parle cheval et chien parce que je communique avec.
18: Et moi, je parle aux plantes.
4: Oui, donc d'accord, effectivement. Alors, allons-y, 3 de plus, je les prends. Marcela Yacoub.
19: Moi aussi, c'est français, espagnol.
4: Non. Mais ça, on les a déjà. Ah, espagnol, il ne l'avait pas dit, ça fait non. Une de plus.
19: Italien.
4: Ah, ça, il l'avait dit. Valérie, vous en avez une de plus, vous?
20: Ben, pas de plus que eux.
4: Non,
20: hein.
4: Alors voilà, monsieur de Kersauzon.
17: Oui.
15: Ouais. Tu parles breton, toi?
4: Il parle mal, hein.
18: Il parle chinois,
17: taïtien. J'en ai deux.
4: Quoi?
17: L'anglais, la langue de bois.
4: Alors, ça n'est pas de chance parce que ma question porte sur le russe. Et
17: Mie polimae porusky.
4: Ah, vous parlez russe quand même.
17: Ça veut dire je ne parle pas le russe.
4: Non.
17: Et je le dis bien, mais quand je dis ça à des Russes, ils ne comprennent pas. Après, pourquoi je ne comprends pas ce qu'ils me répondent?
20: Et moi, je sais dire caracho.
4: Ah, ça veut dire quoi ça?
20: Caracho. Ça va très bien.
4: Ça va très bien. Ah bah écoutez, tant mieux. Moi, je vais vous demander ce que veut dire Bledina en russe.
18: Ah, c'est le truc de bébé, Bledina.
4: Ah oui, mais
15: ça veut dire tété.
4: Non.
20: En lait, ça veut dire lait, du lait.
4: Non, ça veut pas dire du lait.
18: Ça veut dire le sein.
4: Le sein, non. Non, non, non, non. Chez nous, c'est positif parce que c'est de la nourriture pour bébé, c'est mignon, c'est tout doux, du Bledina. On a envie d'en manger, de la Bledina, vous voyez.
19: Alors, un russe, c'est les poisons.
4: Et d'ailleurs, on va pas tarder à y retourner.
19: C'est les poisons qu'on donne aux opposants de Poutine.
4: Ah non, non, mais c'est vrai que en Russie, c'est plus négatif que chez nous. Qu'est-ce que veut dire Bledina en russe?
18: Ça n'a rien à voir avec le sein de la mère, du coup.
4: Ah non, non, mais en même temps...
19: Mais c'est pas la nourriture.
4: Hein. Bah, de la nourriture, non.
15: c'est pas comme bistro.
17: Bistro, ça veut dire vite.
15: Bistro, parce que bistro, ça veut dire vite en russe. Ah. Et le bistro, c'est un endroit où on va vite boire un petit coup.
17: Voilà. Et ça date de l'époque où les Cosaques étaient à Paris et demandaient au patron de bar, bistro, bistro. Vite, vite, servez-nous un coup à boire.
15: Alors, merci ça, Philippe.
4: Ça, je le savais.
17: Oui.
4: Mais
17: c'est pas ça.
4: Ils ne réclament pas de la blédine, ils disent pas blédine.
17: Non.
19: C'est qu'elle est
4: mais à cette époque, alors je vais vous aider un peu. Ben à cette époque-là, en tout cas, parce que vous dites ça date de quand cette affaire?
17: Oh, c'est fin 19e.
4: Eh ben, fin 19e, peut-être que quand il rentrait dans ce genre d'établissement, il pouvait réclamer blédine, blédine.
19: C'est les vodka, non.
18: C'est l'impôt?
4: L'impôt, non.
20: Est-ce qu'on peut traiter quelqu'un de blédine?
4: Ah oui, oui. Ouais. Et d'ailleurs, je l'ai fait depuis le début de cette émission et je m'en veux.
18: Ça veut dire pute!
20: Pute!
4: Bonne réponse, Stevie Boulet! Je m'en veux parce que c'est grâce à votre maman que vous avez trouvé la réponse après tout.
18: T'es sérieux là?
4: Ah bah si, là en l'occurrence c'est grâce à ça.
18: Oui, mais bon.
17: Mais parce qu'il lui préparait des biberons avec du blédina en poudre.
4: Blédina, ça veut dire prostituée en russe. Vous rendez compte, c'est fou. Alors évidemment quand les Russes, vous êtes là, imaginez, hein, vous avez besoin par exemple, parce que vous êtes une jeune maman ou un jeune papa,
17: oui.
4: Et vous avez besoin de trouver de la blédine dans une pharmacie en Russie. Vous rentrez chez le pharmacien russe et vous savez pas comment dire. Évidemment, j'ai besoin de nourriture pour bébé, de la bouillie.
1: En Russie, c'est plus facile de trouver une pute que de la bouillie. Faut être réaliste. Mais
4: justement, vous arrivez, vous dites blédina, blédina, et là, il y a une jolie blonde qui arrive. Non, mais c'est ça. Blédina veut dire prostituée en Russie.
15: Mais c'est logique.
4: Pourquoi?
15: Parce que je pense que les gens de chez Blédina, ils se sont dit... Oui, parce que les prostituées...
4: Ils vont être contents, les gens de chez Blédina.
15: Les prostituées, quand elles ont des enfants, elles ne peuvent pas aller le mettre au sein, puisqu'elles sont avec des clients. Donc, en fait, il fallait inventer de la bouillie.
20: Elles pouvaient filer des blémorragies. Blé...
4: Il y en a de la bouillie ici, mais je ne dirais pas où. Hein. Une autre question un peu maligne, comme j'en ai posé une tout à l'heure, mais là quand même, ce sera plus simple pour Grégory Romaric, qui habite Vascal, dans l'Allier, à moins que ce soit plutôt en Belgique, ça. Il y a quelqu'un qui m'a marqué dans l'Allier, là, mais c'est pas dans l'Allier, Vascal.
17: C'est quoi le nom?
4: Vascal, c'est chez vous, ça, non?
17: Non, ça doit être dans le Nord, ça.
4: Ah oui, c'est ça. Enfin, voilà.
17: C'est ouais, pas bon, c'est quelque part.
4: Quelque part, voilà. Quand un mois commence par un dimanche, que se passe-t-il dans ce mois?
17: Il va faire 31 jours.
4: Non.
15: Il y a 5 semaines.
4: Non.
15: Si, c'est un peu ça.
4: Non.
15: Il y a 5 week-ends.
4: Oui, mais ça peut commencer un autre jour qu'un dimanche. Là, si le mois commence par un dimanche, il y a quelque chose qui est systématique.
17: Il y aura un vendredi 13.
4: Bonne réponse de Philippe Gueluc.
17: Eh oui.
4: On en apprend des choses ici.
17: Hein. Oh, c'est incroyable.
4: Alors, il faut savoir que le vendredi 13 n'est pas vendredi 13 partout dans le monde.
19: Oui, en Argentine, en Amérique du Sud, c'est le mardi 13.
4: Exactement. En Grèce aussi, en Espagne, c'est mardi 13 et non pas vendredi 13.
17: Et ça veut dire que le lendemain du mardi 13, c'est le week-end alors?
15: Là, je comprends pas du tout ce que vous voulez dire.
17: Puisque le mardi, c'est comme le vendredi chez nous. Fini le boulot.
15: Vous partez un dimanche. Donc, au bout de 13 jours, vous arrivez un vendredi.
17: Oui.
15: Donc, pourquoi en Argentine, au bout de 13 jours, on arrive un mardi?
19: Non, mais c'est pas...
20: Mais c'est pas, ça commence pas la même chose. Mais
1: parce qu'ils vont moins vite.
4: En tout cas, ils vont encore moins vite que vous.
20: Moi, je comprends qu'elle parle au chien.
17: Hein. Non, non.
20: Parce que quand elle me parle, je comprends rien.
4: Ce que je vous expliquais, cher Dari, c'est que la superstition n'est pas la même chez nous qu'en Espagne ou en Grèce. En Espagne, en Grèce, et manifestement, puisque Mademoiselle Yacoub nous le confirme, en Argentine aussi, ils ont plutôt peur ou ils pensent que c'est...
19: Mais moi, j'ai peur toujours. Hein.
4: Un bonjour le mardi 13.
17: Ah, ça reste le 13.
4: Mais ça reste le 13.
17: D'accord, mais ça tombe pas forcément au même moment dans le calendrier.
4: Mais les vendredis 13, ils s'en foutent. En revanche, le mardi 13, ils jouent au loto argentin.
19: Ah bah voilà. Moi, je n'ose même pas sortir de chez moi les mardis 13.
4: Ah oui,
15: mais qu'est-ce qui s'est passé le mardi en Argentine?
19: C'est en superstition. Mais...
15: Non, mais nous, il y a une logique. Le vendredi, c'est parce que c'est le vendredi saint.
19: Non, c'est parce qu'on tuait les voleurs.
4: Mais chez eux, c'est parce que c'est le mardi gras.
19: Ah non, c'est parce qu'on tuait les voleurs ici. On les exécutait en public les vendredis 13. C'est à cause de ça, ça n'a rien à voir avec la religion.
17: Et donc, j'ai la table de conversion. En Argentine, si le premier du mois tombe un jeudi,
4: il y aura un mardi 13.
17: Mardi 13.
4: Et ben voilà, une petite précision qui vous servira pour le réveillon.
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2: Pardon à Monsieur Bellamy d'avoir parlé de féminin.
4: Non, je prends.
2: Je sais très très bien.
4: J'assume ma part de féminité.
5: Ah oui, hein. Il est même assis dessus.
2: On est en tout cas heureux de retrouver le professeur Rolla, qui, j'en suis sûr, lui-même est heureux de retrouver son ami Laurent Baffy.
4: Et très heureux de vous retrouver tous.
2: Moi avec mes questions à la con, Monsieur Rolla.
4: Surtout vous.
6: Mais plus moi, François.
7: Non, le temps passant, je m'aperçois que Ruquier prend de la valeur, tandis que toi, tu t'émousses un petit peu.
2: Écoutez, on va
6: vérifier. Ça s'appelle une fin de carrière.
2: Bienvenue au club.
8: Bienvenue au club, oui, tous.
2: Ah ben non, Jean-Philippe, il démarre, regardez.
6: Oui, il a une carrière.
2: Enfin, franchement, regardez.
9: Un jeune poulain qui vient de se lancer dans le Duchamp.
10: Le jeune poulain.
2: Il fait pas toute cette chirurgie esthétique pour rien.
9: J'exige un retour sur investissement.
2: Là, je dois dire que vous brillez, mon petit Jean-Philippe.
9: Rassurez-vous, je n'ai rien fait.
2: Ah bon?
9: J'ai juste un petit peu d'être un couillon, un petit peu de blush, tout ça, pour faire...
11: Fait rien, Laurent. On va partir, là, une semaine ensemble. Vous savez qu'il m'a demandé de lui acheter ses slips. Parce que monsieur n'a pas le temps, vrai ou faux?
9: Oui,
2: C'est vrai, Jean-Philippe.
12: N'a pas le temps d'aller, moi je suis juste à côté de lui. Je trouve que c'est tout bien, tout bouge. Quand il parle, ça bouge. Il fait pas tirer, vous savez, genre, je peux pas.
2: Je suis en train de me rendre compte un truc en écoutant Dari Boudboul. C'est la seule, et c'est pas de bol, c'est la seule qui sait vraiment parler dans son micro.
12: Ah oui.
11: Et pourtant, ça n'a aucun intérêt. C'est bizarre, David.
2: Les autres, ils sont toujours là,
4: Oui, on a un peu de pudeur, évidemment.
2: À parler à côté, je suis obligé de leur faire des signes pour qu'ils parlent bien dans la boule. Elle a rien d'intéressant à dire, mais elle parle dans le micro.
11: Vous avez fait ça toute votre vie.
12: Passionnant, je trouvais qu'il est tout beau, il fait pas tirer.
2: Une première citation pour Chantal Lambert.
12: Tu devrais mettre juste un peu de...
2: Mme Lambert habite Malakoff, dans les Hauts-de-Seine, et la question... Ah, je vous demande vraiment de me laisser aller au bout de la liste, car je crois que j'aurai assez facilement la réponse à cette citation, mais j'aime la liste en entier, donc j'aimerais que les auditeurs puissent en profiter jusqu'au bout. Donc pour Mme Lambert de Malakoff, qui a dit... Voilà quelques inventions auxquelles il faudrait penser. La casserole carrée pour empêcher le lait de tourner. Les plantes grimpantes pour monter le courrier dans les étages. L'aquarium en verre dépoli pour poissons timides. Et le coton noir pour les oreilles des personnes en deuil.
9: Pierre Dac. Cadac.
2: Non.
9: Alphonse Allais.
2: Alphonse Allais. Bonne réponse de Jean-Philippe Janssen. Ah, il a progressé, hein, Jean-Phi. Ah, quand incroyable. Il est arrivé ici, il y a combien de saisons, monsieur Jean-Phi?
9: Ça fait ma 9e année, figurez-vous.
2: Non, c'est pas vrai.
9: Oui.
2: 9 ans que je vous supporte.
9: Le 16 octobre 2016.
2: Quand vous êtes arrivé à 9 ans, vous saviez même pas qui c'était Alphonse Allais.
9: Mais bah, du tout. Même vous, je savais même pas que vous étiez. Vous. Avec les années, on retient les citations, les phrases. Après, c'est comme des petits tiroirs qui se mettent en place et au fur et à mesure, je les ressors intelligemment.
2: En 9 ans, en revanche, je ne comprends toujours pas ce qu'il dit, vous voyez.
12: Mais c'est bien parce que si tu les mets dans des tiroirs, moi je les mets en vrac.
2: Par exemple, Alexis aussi.
12: Le Quénon, je l'ai mis dans ma tête, le Quénon.
2: Et ben, Alexis Bossé qui habite l'enchère dans la Somme, qui a dit pour bien mentir, il faut beaucoup de sincérité.
11: Est-ce que c'est mort?
2: Alors c'est mort, c'est un écrivain célèbre.
12: C'est archi-mort.
2: Cinéaste aussi. Oui, il est mort en 1970.
12: Ah, pas vraiment mort.
11: Marcel enfin, Pagnol.
2: Membre de l'Académie Goncourt, pas loin de Pagnol.
11: Bagnol. Jean Dutoux.
2: Non, je veux dire dans le sud.
11: Jean Giono.
2: Bonne réponse de Laurent Baffy, ça c'est de la culture. Ah, une citation pour Steve Launay, qui habite Bellefontaine, qui a dit « Les femmes ont 4 lèvres, 2 pour mentir, 2 pour se faire pardonner.
13: » Patrick Sébastien,
2: non.
4: Non, c'est très élégant.
11: Doc Gynéco,
2: non.
9: C'est vieux.
13: Ça peut pas être Guitry, hein.
9: Oh non.
11: Si, c'est Guitry.
13: Alors moi, je l'aime plus. Allez-y, je ne dirai plus jamais Sacha Guitry.
2: C'est Sacha Guitry. Vous êtes déçu par votre Guitry, alors.
13: Je ne veux même plus que vous m'en parliez. C'est terminé.
11: Pour toi, il est mort.
2: Une autre citation encore pour Claudine Bott, qui habite Bidart, dans les Pyrénées-Atlantiques, qui a dit « Les privilèges de l'élite, c'est de voir les catastrophes depuis une terrasse ».
13: C'est un Bossuet, un Montesquieu, un Boileau, un truc comme ça.
2: Non, non, c'est
12: français.
2: Un écrivain.
12: Français.
2: Diplomate français.
12: Ah, Gary.
2: Claudel.
13: Gary.
2: Claudel, non. Gary, non, mais un diplomate, c'est vrai. Écrivain, brillant étudiant et soldat décoré pendant la Première Guerre mondiale, auteur de nombreuses pièces de théâtre. Et d'ailleurs, un jour, peut-être, Isabelle Mergault jouera une de ses. Peut-être même Monsieur. Tiens, je vois plus Monsieur Janssen jouer peut-être.
3: Jean Giraudoux.
2: Jean Giraudoux. Bonne réponse d'Olivier Bellamy, Jean Giraudoux. Et vous savez dans quelle pièce, évidemment, je vois Jean-Philippe Janssen.
3: Absolument.
11: Le soulier de satin.
2: Non, le soulier de satin, c'est Claudel.
11: Oui, mais ça lui irait tellement bien.
13: La colombe Bellac, c'est de qui?
2: Mais non, dans
3: la guerre de Troie n'aura pas lieu.
2: Mais qu'est-ce qu'il foutrait dans la guerre de Troie?
3: Je ne sais pas.
11: Il la bite de cheval.
2: La guerre de Troie n'aura pas lieu et Brad Pitt est pas venu, alors on a pris Jean-Philippe.
3: Voilà.
2: Mais non, dans La Folle de Chaillot, bien sûr.
12: Ah, oui, je comprends mieux.
3: Bien sûr. Moi, j'avais pensé à Ondine, sinon.
2: Mais oui, c'est vrai qu'il a aussi écrit Ondine,
3: La Soupe,
2: La Folle de Chaillot, Électre et Amphitryon 38, ainsi que, vous l'avez dit, monsieur Bellamy, La Guerre de Troie n'aura pas lieu, bravo. Vous êtes quand même, il faut le dire, monsieur Olivier Bellamy, une vraie grosse tête. Ouais.
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2: Qu'est-ce que vous allez faire pour Pâques, vous, alors, Chantal?
5: Eh bien, moi, on me fait une rose à mon nom, si vous voulez.
2: C'est-à-dire?
5: Chantal là-dessous.
10: Mais ils font des roses fanées?
5: La rose Chantal. La rose Chantal là-dessous.
2: Avec des vieilles tiges.
5: Oh, je n'écoute pas ce que vous dites. Elle pique, justement. Elle est très,
14: ah oui,
5: très,
14: ça y
5: est,
14: elle est épine. Hein.
5: Très drue, très, très, très droite.
2: Mais je pensais que vous l'aviez déjà, votre rose.
5: Oui, mais alors, c'est la fête de la rose à Bellegarde et on me
2: fait. C'est où ça, Bellegarde, d'abord?
5: C'est dans le Loiret.
2: Dans le Loiret.
5: Très connu, la fête de la rose. Il y a toutes sortes de roses.
2: Vous allez aller à Bellegarde ce week-end?
5: Dimanche. Je vous invite là-bas à Bellegarde pour fêter ma rose.
10: Et ouais. C'est quand le chrysanthème?
5: Qu'est-ce que c'est? Ça te fait rire, Julie?
10: Ah oui, vraiment?
5: Alors
10: ouais.
5: Que tu passeras avant moi, en plus. Et hier, je suis allé voir Jérémy Ferrari, c'est fantastique.
2: Ah oui, oui.
5: Ah,
2: c'est j'y vais ce soir.
5: Ah, c'est très bon. Et alors, il y avait dans les coulisses, après, quand j'attendais pour le voir, Valérie Trier-Weller.
2: Ah oui?
5: Et donc, j'étais avec mon mari.
2: Oui.
5: Et donc, elle ne connaît pas mon mari. Oui. Et puis, j'ai eu un trou de mémoire, je sais pas, je ne me souvenais plus de son nom.
10: À ton mari?
5: Et pour être bien élevé, j'ai dit, je te présente Julie Gaillet, mon mari.
10: C'est pas vrai.
14: Non, sérieux?
2: Bon, ben, je crois qu'il est temps qu'on démarre. On a trois blondes aujourd'hui à faire avec.
14: Ah, hein. Ouais. On en souffre.
2: Oh, bah, vous, alors, dites donc.
10: Ouais. Oh, t'as été blonde, hein, Stevie.
14: Oui, bah, je sais.
10: N'oublie
14: mais
10: pas.
14: Comment on connaît une blonde intelligente? C'est une brune décolorée, quand même, hein.
10: Ah, ça, c'est pas faux pour moi.
2: Ah, vous êtes décolorée depuis combien d'années, Julie?
10: Ouh là là.
2: C'était combien d'années avant ou après Julien Lepers?
10: Oh, mais là, c'est... Oh. Oh.
2: Elle a eu Julien le père.
5: C'est vrai, t'as Julien le père.
10: Ah oui, Julien et Julie.
14: On en
10: bien.
14: A combien dans la liste là?
10: Ah mais elle s'est tapée toutes les 7 jours. Hein.
2: C'est qu'elle a
12: mais
2: eu
12: mais
2: aussi.
12: T'as votre... couché avec Julien Lepers?
10: Et alors?
12: Mais c'est pas possible.
2: Mais c'était pour le plaisir.
12: Non mais attends.
10: Exactement.
2: C'était dans
12: moi.
2: Une partouze, il s'en est fait 5 à la suite.
12: Non mais attends, c'est un truc de ouf. Moi on me fait passer pour une info alors que j'ai eu 2 mecs dans ma vie. L'autre elle s'en est tapée 4492.
2: Vous avez eu 2 mecs dans votre
10: 93.
2: Vie la nuit dernière.
12: Non, mais... Et l'autre elle mine de rien, elle s'est tapée tout le monde.
10: Mais non, puis de toute façon.
2: Je peux passer à une première citation.
12: On verra.
2: Est-ce que je peux passer à une première citation?
12: Yes, oui. Ça dépend.
2: Le professeur Rollin s'impatiente et monsieur Gazan aussi souhaite répondre à des questions. Eux, voyez-vous.
12: Oh, oui, bah oui. Oh.
2: Pour monsieur Guérin de Sèvres, dans les Deux-Sèvres justement, qui a dit « Si Moïse avait été un politicien, il n'aurait pas eu les 10 commandements mais les 10 suggestions ».
10: Guy Bedos.
2: Ah, pas Guy Bedos.
10: C'est vivant?
2: Ah oui, un grand classique.
10: Coluche?
2: Pas Coluche.
10: Jacques Martin.
2: Alors, il n'est pas vivant.
5: Jean-Yann.
2: Qui a dit Jean-Yann?
5: Moi.
2: Eh ben, c'est une première bonne réponse.
10: Eh ben voilà, Chantal.
2: Oui, oh ben, il n'y a pas de quoi non plus.
15: C'est bien.
2: Il n'y a pas de quoi non plus en faire un plat, hein, Chantal.
5: Ah si, pour une fois que j'en ai une, attendez, non.
2: Baptiste Biaison habite Bourbourg, dans le Nord. Il espère un chèque RTL. La deuxième citation est plus difficile, celle-là, qui a dit « Avec ceux que nous aimons, nous avons cessé de parler et ce n'est pas du silence. »
10: Oh. Ouh là là.
16: Ah, c'est un écrivain.

0: ça.
1: Ah oui, un écrivain.
2: Un français.
3: C'est pas tout jeune.
1: C'est assez joli quand même. Oui, oui, c'est pas tout jeune.
0: C'est 19e.
1: C'est quand même du 20e siècle.
4: Jean d'Ormesson.
1: Jean d'Ormesson, non. Avec ceux que nous aimons, nous avons cessé de parler et ce n'est pas pour autant du silence. Oh.
0: Est-ce que c'est un romancier qui a été plasticien aussi ?
1: Non, plasticien, non. Non, mais son nom irait bien avec notre amie Julie, pour vous aider un peu.
4: Alors, il y a du Leclerc dans, le, dans l'air,
3: Julie,
4: non ?
3: Julie Pietri ?
4: Julien quelque chose ?
1: Non, mais j'essaie de vous trouver des astuces.
2: Gérard ?
5: Julien Gracq.
1: Ben oui, oui, oui, bien sûr, oui.
0: il a eu des prix ?
1: C'est pour vous, normalement, ce genre
0: est-ce
1: de question, que,
0: oui,
1: monsieur.
0: Est-ce qu'il a eu des prix ? Ben oui, ben attendez. Ça,
1: monsieur Roland, c'est pas à vous que je m'adressais, c'est à vous.
6: Ah, l'autre est cruel.
0: Non, mais... Pardon, je me
2: de notre côté, c'est pas nous le cerveau, c'est pas toi le cerveau, ni moi, c'est François de notre côté.
4: Vous avez entendu ce que j'ai dit, Laurent,
1: vous
4: ou pas ?
1: Vous avez dit quoi ?
4: Saint-Jean-Perse pour le Perse.
1: Ah non, rien à voir avec
4: Bah, vous disiez qu'il y avait un indice.
5: Oh, il t'habite, le Perse.
1: Il n'y a pas que Julien Le Perse dans votre vie, quand même.
4: Non.
3: Julien Topalov ?
1: Non, mais pensez à son mari actuel.
5: À qui et quel mari ?
3: Gérard de Nerval.
4: Gérard de Nerval.
1: Vous voulez des titres d'œuvres ?
4: Oui.
1: Alors allons-y. Fureur et mystère, La parole en archipel, Le marteau 100 mètres.
5: Ça me dit rien.
1: Ouais, vous les avez, les œuvres.
6: René Char.
1: René Char. Bonne réponse. Avec Gérard.
4: Quel rapport ? Mais c'est avec Céline Dion qu'il y a un rapport, René Charles.
1: Pardon ?
4: C'est avec Céline Dion qu'il y a un rapport, René Charles.
0: Non, mais vous pourriez...
4: Avec moi.
0: Non, mais moi, il fallait le dire.
1: Et les Charles Leclerc, vous en faites quoi ?
4: Ah, oui.
0: Non, mais attendez, Laurent.
1: Ils sont vraiment cons, hein.
0: Non, mais...
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1: 117 milliards, voilà un nombre important.
2: Arrêtez avec votre salaire.
9: C'est indécent.
1: Voilà un nombre important qu'on trouve dans la presse ces jours-ci, mais pour quelle raison et à quoi correspond ce nombre 117 milliards.
2: Un chiffre d'affaires.
5: La dette publique.
9: Je sais. Elle a dit le déficit de la France.
1: Non, monsieur le maire nous a laissé une belle ardoise, mais pas celle-là tout de même.
2: Est-ce que c'est le salaire de quelqu'un, la fortune de quelqu'un?
1: Oh non, rendez-vous compte, 117 milliards.
4: C'est qu'il faut payer pour marcher sur la Lune.
1: Ah non.
9: Est-ce que ça a un rapport avec Elon Musk ou avec des milliardaires du monde?
4: Jeff Bezos.
5: Est-ce que c'est quelque chose que quelqu'un a ou c'est quelque chose qui coûte ça?
9: Ah!
1: Ni l'un ni l'autre.
9: J'ai compris, Laurent. C'est pas de l'argent.
1: C'est pas de l'argent.
5: Pas du tout, ce sont des animaux.
2: C'est le nombre d'êtres humains qu'il y a eu sur Terre depuis la création de l'homme.
5: Oui, c'est ça.
1: Expliquez.
2: Depuis l'arrivée de l'homme, on estime qu'il y a eu 117 milliards d'êtres humains sur Terre.
9: Ouais.
1: Excellente réponse de Laurent Baffie. Eh oui, j'ai pris ma pascaline, j'ai calculé combien d'êtres humains on pouvait être sur Terre depuis le début, c'est pas moi qui l'ai fait, je vous rassure. Et effectivement, si on fait ce petit calcul pour estimer le nombre de personnes qui sont nées dans le monde depuis le début de notre histoire...
2: C'était un mardi, le premier.
1: Eh bien,
9: c'est quoi le début de notre
1: histoire ? Nous aurions été 117 milliards d'humains depuis l'apparition des Homo sapiens, on va dire vers 190 000 ans avant Jésus-Christ, voyez.
9: Et okay, c'était pour situer à quand vous parliez ?
1: Ah ben voilà, je pars avant Jésus-Christ, toujours.
9: J'ai une blague sur ça, d'ailleurs.
1: Allez-y.
9: C'est un petit garçon qui vient voir son papa, il dit « Papa, d'où on vient, en fait ?» Et le père lui dit « Écoute, nous, les êtres humains, on vient d'Adam et Ève. » Voilà, Adam et Ève ont eu des enfants, et puis après, il y a eu plein d'autres êtres humains. Et le petit garçon, il court, il va voir sa mère, il dit « Maman, d'où on vient ?» Sa mère, elle dit « Bah, on descend... » Des singes. On était des singes avant et puis maintenant on est devenus des êtres humains. Et le petit garçon, il va voir son père. Il dit, mais papa, pourquoi tu m'as dit qu'on vient de Adam et Ève alors que maman, elle dit qu'on vient des singes? Et lui, il a dit, je t'ai parlé de ma famille, pas de la famille de ta mère.
1: Elle est jolie.
5: Mais ça me paraît pas énorme comme chiffre.
1: Non.
5: On est combien de milliards là sur
1: Terre? 8 milliards. On est 8 milliards.
5: On est 117 milliards.
1: On était 6 milliards en l'an 2000.
5: C'est pas énorme.
1: On était 2 milliards pendant les deux guerres mondiales. 1 milliard seulement en 1900, vous voyez. Et il faut additionner.
9: En 1900?
1: Oui, 1 milliard.
9: Est-ce qu'il compte les sans-papiers avec ça?
1: Et alors, ce qui est intéressant, c'est combien de pourcentages de personnes sont vivantes
5: depuis 117 milliards d'années?
1: Oui, exactement. Et ben, on n'est que 6,8% de vivants par rapport à toutes les personnes qui sont nées.
2: Et puis, l'homme l'espèce humaine a pu s'éteindre parce qu'à un moment donné, il n'y avait plus qu'une poignée de

0: d'hommes.
1: Oui.
0: On estime peut-être entre, je sais pas, 20 et 30 000, et ça faillit mal finir.
2: Comment tu sais tout ça, Laurent Baffy? Moi, je suis étonné de cette culture.
3: Et encore, je n'ai pas, pour l'instant, atteint les questions zoologiques ne vont pas tarder, car j'en ai préparé des tas pour faire plaisir à Monsieur Baffy.
2: Les zoologiques, c'est ceux qui font des trucs avec les animaux?
3: Non,
4: zoophilique.
2: Ah, pardon.
3: Mais je vous emmène d'abord à la grande exposition internationale de Paris en 1937. En effet, cette année-là, à l'exposition universelle, une marque célèbre est récompensée. Quelle marque célèbre fut récompensée? Une marque qu'on doit à Monsieur Étienne Valton. Une marque qui a été inventée par Monsieur Valton en 1918 et qui fut récompensée, c'est assez fou, à l'exposition internationale de Paris en 1937.
4: Est-ce qu'une voiture?
5: Une voiture, oui, j'allais dire.
3: Une voiture, non.
4: C'est de l'électroménager?
3: Du tout.
0: C'est un vêtement?
3: Un vêtement, oui.
2: Ah. Est-il français, Monsieur Valton?
3: Monsieur Valton est français.
6: Est-ce que c'est des chaussures?
3: Des chaussures, non.
6: Ah, est-ce que c'est l'anorak, le
4: caouet?
6: Vous savez, le caouet qu'on met.
3: Le caouet, oh, il est arrivé après, le caouet.
2: Caroline, quand tu prends ces terres-là, est-ce qu'il est français? Ça fait... J'ai peur de retourner dans mon pays d'origine. Tu fais peur quand tu fais ça. Qui est tellement belle.
6: Le blue jean.
3: Le quoi?
4: Le... Non, le blue jean, c'est américain.
2: Non, mais... Denim.
0: Est-ce que c'est plutôt un manteau?
3: Un manteau, non, mais non, c'est vestimentaire, c'est vrai, mais généralement c'est une marque qu'on ne voit pas comme ça du premier coup d'œil.
6: Ah oui, c'est le slip kangourou.
3: Alors,
6: kangourou,
4: Dim. Ah non, c'est le
6: slip pour homme ou
4: non? C'est le caleçon.
3: Le caleçon, non.
6: Je suis proche du slip ou pas?
3: Vous êtes dans la culotte.
2: T'as toujours été proche du slip.
4: Ah, c'est la culotte. Et c'est Playtex.
3: Ah non, pas Playtex.
6: C'est pour les hommes.
4: C'est une marque.
6: C'est pour les hommes.
3: Alors, je crois qu'aujourd'hui, c'est plus les femmes et les enfants qui utilisent cette marque.
2: Petit bateau.
3: La réponse.
0: Ben oui, petit bateau, les femmes et les enfants d'abord.
3: Oui, exactement.
2: Oui. Mais ça coûtait cher, ça, petit bateau.
3: Ah, mais ça existe toujours.
2: Quand on était petit. Un jour, j'avais une culotte petit bateau, je l'ai gardée. Moi, ça coûtait cher, je l'ai gardée très longtemps.
3: Mais et vous, après, vous pouvez vous habiller enfant en plus, Boudère.
2: Et en plus, vous savez, quand j'ai habillé enfant, j'aime bien m'habiller enfant, parce que je rentre et je dis, donnez-moi la plus grande taille.
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3: Cette épidémie qui a décimé les buis français. C'était les rameaux il n'y a pas si longtemps et c'était pas si facile de trouver des branches de buis à faire bénir pour ceux qui sont croyants. Puisque vous le savez, le buis souffre depuis un long moment. À cause, il faut le dire, de cette espèce de lépidoptère ravageur qui s'appelle comment? C'est le nom de ce papillon que je vous réclame. Papillon qui détruit les buis un peu partout en Europe.
9: Le papillon de lumière sous les
6: Non, c'est un nom comme Grémilla.
3: Ah, pas du tout.
10: Épistolaire, un nom comme ça.
3: Ah, non plus. Non. Et c'est vrai que depuis une dizaine d'années, une grande partie de cet arbuste qu'on aimait bien, le buis.
6: Ah, mais c'est une merveille, le buis.
3: Ah, bah oui, mais c'est la tragédie du buis. Il faut dire.
6: Il n'y aurait pas de jardin à la française sans buis.
3: Ouais, sauf que depuis 2015, et ça a commencé dans les Vosges, eh bien, il y a des essaims blancs de
6: Une sorte d'abeille.
10: Cochenille.
3: Non. Ils sont comme des grosses mites qui étaient jusqu'alors.
9: Des mimites.
3: Des grosses mites.
9: Kermit la grenouille. Il allait planter du buis dans son jardin.
3: L'autre, il a entendu des grosses mites.
9: Il était prêt à aller acheter des buis.
11: Ah, bah là, ouais, il l'aurait mis partout.
9: Ils se sont pas déguisés.
3: Les arbustes qui attirent les grosses mites, c'est au bois de Boulogne, ça.
11: Et ils se déplacent.
9: Ils se seraient déguisés en buis toute la semaine.
11: Il y a eu du buis dans le slip.
10: Oh, c'est dans n'importe quel jardin.
3: C'est des grosses mites et non pas des grosses. Je pose des questions sérieuses et on part dans des considérations.
9: Ceci, ça serait rigolo, des grosses bites volantes qui attaquent les
12: buis. Oui, ça peut être dangereux pour le buis aussi.
11: Et ça attaquerait les glands plutôt.
3: Ces grosses mites ne laissent que des squelettes de branches pris dans des fils de soie. Et je vous demande donc le nom de ce. On l'a assez lu depuis maintenant.
6: Mais oui.
3: Une dizaine d'années.
12: Mais on ne mange pas les palmiers aussi.
3: On sait.
6: Non, c'est pas la même.
9: Et ça vole ou pas?
3: Et là où c'est intéressant, évidemment, dans Libé aujourd'hui, c'est que Guillaume Lachenal compare cette épidémie épidémie oui. à celle que nous vivons nous, parce qu'on l'a oui. pas vu venir. Vous voyez.
6: Et elle vient de Chine, pareil.
3: Exact. Elle vient. Bravo Ariel.
12: Encore un truc qui vient de Chine.
3: Elle vient
10: donc
3: de Chine.
10: C'est un nom chinois.
3: Et tout ça est dû évidemment aussi à l'écosystème.
12: Qui change. Tout,

0: On est tous responsables de ce que nous vivons. Voyez-vous, par exemple, le buis, s'il souffre de...
1: Mais il n'y a pas que le buis.
2: Bah, c'est parce qu'on
1: nos
2: a
1: abeilles par les frelons asiatiques, pareil.
3: Oh, oui,
1: ça vient de là-bas.
3: Par les frelons.
1: Mais de partout.
0: Oui, mais moi, je vous parle du buis.
2: Il a été trop taillé, le buis.
3: Mais ça,
0: c'est... Non, c'est qu'il y a de moins de mésanges. Et les mésanges étaient les rares oiseaux qui mangeaient ces chenilles chinoises.
4: Elles volent, ces chenilles? Elles ont des petites ailes?
0: Ah, bah, elles deviennent des papillons, mais si on les attrape.
5: Mais d'affreux papillons.
3: Les bombiques, processionnaires, là.
0: Les pardon?
3: Les processionnaires.
4: Les chenilles processionnaires?
0: Non, non, non.
4: Les bombiques?
1: Les éphémères?
5: Non.
3: Bombiques.
0: Mais en tout cas, voilà une chenille, un papillon.
4: Une chenille qui redémarre?
0: Qui en plus...
5: Elle s'appelle pas Coro, quelque chose?
0: Non.
4: Corona chenille?
0: Non, mais évidemment, ces petits cocons, on les compare au corona aujourd'hui, parce que comme nous sommes victimes du coronavirus, eh bien les buis français, eux, ont été victimes de...
3: C'est un nom scientifique ou...
0: Pas du tout.
3: Ça,
0: alors, vous connaissez ça par cœur.
5: Mais hein, oui.
0: Ah oui, mais on a parlé 18 000 fois dans cette émission.
5: Oui, oui.
0: De là.
3: Oui, on a dit, ah oui, regarde mon buis, t'es fait manger par...
5: Pas la cochenille.
0: Non.
3: T'es fait manger par...
0: Il faut savoir d'ailleurs aussi que c'est aussi à cause de notre éclairage urbain qu'elles se sont
3: développées,
0: qu'elles ont proliféré, parce que la lampe à sodium accélérerait la diffusion des... Pensez à quelqu'un de petite taille.
2: Au nain ?
4: Le nain. Des mimimati. Des minons gardiens.
1: Des passe-partout. Des gnomes.
4: Il y a des passe-partout dans les buis.
1: Des chenilles mati. Avec des grosses frites. Qui détruisent les buis.
0: Oui. C'est vrai que les nains ont des grosses frites.
1: Ça dépend, bah oui.
4: Mais c'est à cause de la lumière urbaine. Quand ils sont dans les buis, on leur dit sort.
2: C'est-à-dire qu'elle est grosse.
1: Si on éteint les lampes, on aura des nains à grosses bites partout dans la rue.
3: Et ça mange les buis.
4: Oui, et bien bouille.
3: Et bouille.
1: D'ailleurs, à Fort Boyard, il n'y a aucun buis. Hein.
4: Ah non, bah, y a pas
3: de... Non.
0: Ici, il y en a du buis, mais trop. Et vous allez entendre le buis de la cloche.
4: C'est des nabos?
0: Non,
4: c'est petite taille.
0: Je vais essayer de vous aider comme je peux.
4: Moi, petite taille, que vous voulez.
1: Des giants coucou.
0: Le radical, en grec, désigne le feu. Et une couleur, si vous avez fait du grec. Et une couleur rousse ou rougeâtre, vous voyez.
2: Rouquine.
0: C'est... Papillons sont réputés naître dans l'âtre, peut-être parce qu'on les y retrouvait attirés par la lumière.
4: Alors, le feu, c'est pyro en grec.
5: Héphaïstos.
0: Ah, bah, voyez.
4: Pyro.
0: Alors, voyez, bravo, monsieur.
3: Des mini pyro.
0: C'est votre nom de famille, monsieur.
4: Oui.
5: Les pylônes.
2: Gasoline.
0: Gasoline, non.
1: Les Larousseau.
0: La pyrale. Pyrale, pays grec.
2: Oui,
0: et il y avait un nain qui s'appelait Pierral.
3: Qui
0: a été le premier nain célèbre.
5: Dans les films de Buñuel.
0: On le voyait avec Jean Marais, avec. Il n'y a pas de hasard.
1: Je pense pas Cocteau. Est-ce qu'il était avec Charles Trenet aussi,
0: le gay de l'époque?
1: Ça faisait des sacrées soirées. Le nain de l'époque, le gay de l'époque.
0: Vous ne connaissiez pas le nain Pierral, en tout cas.
5: Dans les films de Buñuel.
0: Est-ce que vous connaissez tous les Ferrari? Au moins, monsieur Jérémy Ferrari. Parce que c'est la question suivante que j'ai choisie pour vous. Et ça nous permettra de l'écouter, en plus. D'écouter Agostino Arturo Maria Ferrari. C'est son vrai nom. Mais sous quel autre nom connaissait-on mieux? Puisqu'il n'est hélas plus de ce monde. Sous quel autre nom connaissait-on mieux Agostino Arturo Maria Ferrari?
4: Linda de Souza.
5: Lola Ferrari.
4: Linda de Souza?
0: Oh non, on va pas écouter Linda de Souza et Lola ou Ferrari.
1: elle avait pas gardé.
4: C'était un italien?
0: Alors, évidemment, franco-italien. Né à Gênes en 1934, Agostino Arturo Maria Ferrari, c'était son nom.
1: Tino Rossi?
0: Tino Rossi, non.
1: Il est mort, vous avez dit. Hein.
0: Ah oui, il est mort. Il est mort en 1998.
1: Qui ça pourrait être? Est-ce que c'est un chanteur d'opéra?
0: Un chanteur d'opéra, pas
4: chanteur de charme?
0: Un chanteur de charme non plus.
4: Non.
0: On l'aime tous, hein, ce chanteur.
3: Zucchero?
1: Il chante en italien ou pas?
0: Non, en France. Oh, il a chanté en italien aussi, j'imagine. Mais
5: Alejandro Celentano.
0: Mais il a surtout fait carrière chez nous en France.
1: Ah, Frédéric François?
0: Il est vivant. Frédéric François.
1: Ah, parce que lui,
4: Claude Barzotti?
0: Claude Barzotti, non.
5: Celentano.
0: Adriano Celentano non plus.
1: Il avait gardé un nom italien.
0: C'est pas bien de ne pas connaître tous les Ferrari.
1: J'ai pas touché d'héritage là-dessus.
0: Mais en plus, vous pourriez trouver. Hein.
1: Ah, celui du train. Ah, j'ai jamais
4: celui du Richard train. Anthony.
1: Oui.
0: Non. Agostino Arturo Maria Ferrari, j'ai eu la chance de le recevoir moi dans les années 90 sur France Inter.
3: Ah oui.
0: Mais c'était quelqu'un un peu de solitaire, quelqu'un qui était pas très content finalement des succès qu'il avait eu. Il en a eu de nombreux succès.
4: Umberto Tozzi.
0: Non.
1: Il avait une carrière internationale.
0: Alors oui, bien sûr.

0: En tout cas,
1: Ringo,
0: on...
1: Ringo.
0: Oh, mais non, pas Ringo. On va écouter Ringo maintenant sur RTL.
2: Avec Sheila.
3: Agostino, je sais pas quoi.
0: Agostino, Arturo, Maria Ferrari.
4: Quelle humeur.
0: Réfléchissez un peu quand même.
3: Bon, alors. Est-ce que son nom avait un rapport avec son vrai nom?
0: Eh ben voilà, là, au moins ça, voilà. Heureusement qu'il y en a un qui réfléchit, c'est gazant.
4: Son pseudo avait un rapport.
0: Eh ben évidemment, son
3: pseudo. Ah, Léo Ferré.
0: Pas Léo Ferré.
3: Jean Ferrat.
0: Pas Jean Ferrat.
3: Nino Ferrer.
0: Nino Ferrer. Nino Ferrer. Bonne réponse de Florian Gazan. Nino Ferrer. De vrai nom Ferrari.
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0: Notez les lettres. Y-O-N-D-R.
4: Y-O, attendez, Y-O.
0: NDR. C'est une question pour Odile Davier.
4: Yondre.
0: Voilà, qui habite Lambersart.
6: Oui, il sait écrire. Ouais, bravo, mes amis.
0: Mme Davier espère un chèque RTL. Et pourquoi retrouve-t-on dans la presse depuis le 31 décembre ces cinq lettres Y-O-N-D-R qui sont cinq lettres d'une société américaine fondée il y a maintenant 10 ans par Graham Dugoni.
6: C'est des vêtements sportifs
0: de... Des vêtements sportifs, non. Le siège social est à San Francisco.
1: Une société de déménagement ?
0: Non, non, Isabelle, je vous ai bien entendu, mais non.
4: Est-ce qu'ils sont implantés partout dans le monde ?
0: Et attention, si vous avez bien écouté ma question, car il y a toujours des indices dans mes questions.
4: Redites-la.
0: J'ai dit pourquoi, depuis le 31 décembre, parle-t-on beaucoup dans la presse de la société Y-O-N-D-R ?
1: Ah, parce que c'est une société qui organise des dry januari.
4: Est-ce que ça serait une société qui étudie les comportements des gens par rapport à leur téléphone, aux réseaux sociaux, et ça sera en rapport avec le fait qu'il y ait un million de personnes qui filmaient en même temps le feu d'artifice au-dessus de l'Arc de Triomphe.
0: C'est une excellente remarque de Monsieur Ferrari.
6: Dès que c'est Ferrari, c'est excellent.
4: J'ai pas de point avec une remarque.
6: Non, ce n'est pas ça.
0: Parce que effectivement, c'est à cause du fait qu'on a vu tous cette photo sur les Champs-Élysées de tous ces Parisiens, ou en tout cas touristes et Parisiens qui étaient là.
7: C'était terrible.
0: Pour effectivement marquer le coup des 12 coups de minuit pour passer de 2023 à 2024. Et tout le monde était en train de filmer avec son téléphone portable au lieu de regarder. Après, on en parlera, mais il se trouve qu'à cette occasion, effectivement, on reparle d'une société qui s'appelle la société Y-O-N-D-R.
4: Ce sont ceux qui font les feux d'artifice ?
0: Non. D'ailleurs, certains psychologues disent que ça n'est pas si grave qu'on fasse ça, parce que ce qu'on peut reprocher à quelqu'un, c'est de regarder son téléphone quand il se passe quelque chose d'intéressant, et au lieu de regarder, effectivement, ils regardent leur téléphone, alors que là, au fond...
7: Non, ils regardent ce qu'ils doivent regarder à travers du téléphone. Ils ne regardaient pas son téléphone le jour de...
0: C'est ce que je suis en train de dire.
7: Non ?
0: Si, justement, vous ne m'avez pas laissé terminer, mais c'est ce que je suis en train de dire. Je veux dire...
7: Vous voyez ce que ça veut dire ? Vous voyez comme c'est frustrant qu'on ne laisse pas terminer.
0: Je suis en train de vous dire que ce qui est grave, c'est quand on regarde son téléphone alors qu'il se passe autre chose qu'on ne regarde pas, alors que là, et là, c'est la deuxième partie que j'allais vous dire, là, le 31 décembre dernier, on ne peut pas reprocher aux gens de ne pas regarder. Ils filmaient en même temps qu'ils regardaient. Ouais. Au moins, ils regardaient. Parce que c'est vrai qu'il y a une maladie aujourd'hui qui consiste à regarder son téléphone au lieu de regarder un spectacle, par exemple, ou au lieu de,
4: de parler à son voisin.
0: Voilà, au lieu de parler à son voisin, ou au lieu même de regarder le film qui passe à la télé. Ou...
7: Dans votre explication, grâce à ça, on peut trouver... Ouais. Là, vous avez parlé pendant 10 minutes.
6: Bon. Ça y est, je sais.
7: Attends, deux secondes. Oh merde, laissez-moi.
6: Non, mais je te jure, je sais.
7: Là, maintenant, ça suffit.
6: Ça y est, je sais.
7: Laurent Riquet.
0: Oui, Isabelle Mergaud.
7: Vous avez parlé.
4: Oh là là.
6: C'est
4: vraiment la fin.
6: Oh les graillons.
8: C'est pas bon, le couloir de la mort.
0: Comment il s'appelle, la dame au camélia?
8: La dame, la veuve Clicquot. Ils sont pas bons, les 100 derniers mètres. Ils n'ont pas envie d'être franchis.
0: C'est la dame au gros glavio.
7: Vous avez parlé pendant 10 minutes. Est-ce que ça va nous aider, ce que vous nous avez raconté?
8: Je sais, c'est une société qui permet aux gens de se désintoxiquer des téléphones portables.
0: Non, mais c'est une société dont on a déjà parlé à plusieurs reprises, parce que certains de vos confrères utilisent cette société.
7: Pour mesurer le temps d'écran et limiter le temps d'écran. Qui coupe le téléphone? On n'a plus de rien, on peut plus...
1: Il coupe le réseau. C'est une société qui coupe le réseau.
8: Qui limite l'accès au téléphone.
0: Alors, qui limite l'accès au téléphone, oui.
8: Alors oui, bah, c'est bon, c'est la bonne réponse. Pourquoi quand c'est Jérémy qui dit une connerie, c'est brillant. Et moi, quand j'ai la bonne réponse, c'est même pas la bonne réponse.
3: On dirait le Meupel Show, on dirait un truc qui s'agite comme ça avec des bouts de mots. Une grosse tignasse qui bouge dans tous les
1: sens. Mais c'est moi qui l'ai dit.
8: Mais c'est moi qui l'ai dit.
1: Non.
8: Mais non, c'est moi.
3: Allez Isabelle, refais le petit marteau, fais-nous rigoler.
1: C'est moi qui ai dit que ça coupait le réseau. Comment y a,
8: moi
1: comment...
8: j'ai dit que ça limitait le temps, j'ai trouvé la bonne réponse.
2: Il coupe les pubs.
1: Eh ben, oh putain, si on me laissait aller jusqu'au bout de ma pensée, j'y serais arrivé au temps.
0: Mais qu'est-ce qu'ils ont inventé, Yonder? YONDER.
8: L'euthanasie.
1: Eh ben... Attends, c'est...
0: Ahmed Silla, par exemple.
8: Oui.
1: Ahmed Silla
0: ou Florence Foresti, on fait appel à cette société.
9: Ah oui, c'est pour séquestrer le téléphone à l'entrée des salles de spectacle.
0: Bonne réponse de Christophe Barbier.
8: Pardon, j'étais pas loin.
1: Oh là là, et moi j'étais hyper pas loin. Loin, peut-être.
0: Ils ont effectivement inventé des housses disponibles en trois tailles différentes avec un loquet automatique dans lequel l'utilisateur place son téléphone à l'entrée du spectacle. Eh bien, il le garde, son téléphone, avec lui, sauf qu'il ne peut pas l'utiliser, vous voyez. Et l'appareil va d'un seul coup passer effectivement dans une zone verrouillée et la housse se déverrouillera quand il sortira de la salle pour retrouver l'usage de son appareil. Le spectateur doit sortir du périmètre pour que sa housse se débloque. Et la société en question, américaine, s'appelle Yonder. C'est né en 2014. Et effectivement, des artistes, des chanteurs, des humoristes, et même Madonna, par exemple, récemment, a fait appel à cette société pour que leur concert ne soit pas envahi par les téléphones portables. Évidemment, on n'a pas pu faire ça sur les Champs-Élysées le 31 décembre dernier. Mais au fond, ça dérangeait personne, là, pour le coup, que chacun ait son petit téléphone pour filmer. À partir du moment où on regarde à travers son téléphone,
8: au moins on voit ce qui se passe.
0: Voilà.
3: Les chanteurs, c'est plus compliqué. Parce que nous, les humoristes, on peut quand même vanner les gens. Enfin, on a un rapport direct avec les gens. Ils osent moins utiliser leur téléphone. Mais les chanteurs, c'est vrai qu'ils sont en train de chanter. Ils peuvent pas arrêter la chanson pour dire au mec d'arrêter de filmer. Donc, les salles de concert, c'est insupportable.
2: Mes spectateurs ont des téléphones à cadran. Donc, ça pose pas de problème.
0: Yonder, c'est cette société, en tout cas, qui permet effectivement de bloquer les téléphones des spectateurs pendant un spectacle.
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0: Qu'est-ce que vous disiez, monsieur Junior, Valérie Mérès?
2: Non, j'ai eu peur quand vous avez dit « i » que...
0: Que je dise quoi?
2: Idiote.
1: Non.
0: Ingénue.
1: Alors ça, c'est vraiment lamentable. Comme première réflexion.
0: On est toujours trahis par ses vieux amis, hein, vous savez, Valérie.
1: Ah bah oui,
2: mais non, c'est pas ça, j'ai eu peur. Vous ne l'avez pas dit, vous avez eu cette...
0: Ingénue. Jamais je ne dirais que...
1: Laurent pense pas que je suis idiote, hein, sinon je serais pas là.
9: Non, elle aurait pu croire hystérique, en revanche.
1: Oui, bah non, c'est un...
9: Ah, ça prend.
2: Ou elle aurait pu comprendre aussi à genoux.
0: Pas à genoux. Ah, vous l'avez connue à genoux, vous?
2: Je sais pas.
8: Non, elle peut plus maintenant.
1: Ça, elle a jamais été à genoux, hein. Oui.
9: Et elle parle d'elle à la troisième personne maintenant.
11: C'est pour ça qu'elle a pas fait carrière. En tout cas, Gérard, je suis content parce que, excuse-moi Valérie, j'ai eu très très peur cet été. Tous les étés, je vous raconte ou pas? Oui. J'entends rien, je vous raconte ou pas? Oui. Ça va, calmez-vous. Je dois voir Gérard tous les étés parce que dans le Var, moi j'ai une maison que j'ai achetée avec votre argent et l'argent de Vincent Bolland.
9: Et les droits du livre.
12: Impressionnant.
11: Un château et Gérard aussi a un petit truc, un mobilhome, je sais pas, près d'un camping naturiste. Et cet été, on s'est pas vu et je l'appelais, il répondait pas. Alors j'ai flippé, j'ai appelé les EHPAD, j'ai appelé les cliniques vétérinaires, j'ai vu la nécro de Var matin, heureusement qu'il n'y était pas. J'ai eu peur, t'étais où Gérard cet été?
1: Eh ben il travaillait lui.
11: Oui.
0: elle vous, elle vous défend bien, l'idiote.
12: Pourriez dire un mot gentil à mademoiselle Angoun, que alors, vous croisez, je crois, pour la première fois.
11: Alors oui, mais c'est marrant parce qu'elle ressemble à ma nounou qui est philippine. Si, sauf qu'elle, Angoun, elle a des papiers depuis le temps, t'as dû gratter, j'imagine. Eh ben, bienvenue à toi, en tout cas.
0: Elle a la nationalité française.
13: On ne m'a jamais fait ça.
8: Non, mais c'est
13: toujours
8: normal.
13: La première fois.
11: Non, mais il faut de la diversité, c'est normal. C'est comme dans l'émission, il faut des hétéros, parfois.
0: Tiens, à propos d'hétéros, monsieur
8: Beaugrand. Oui, je suis là, oui, bien sûr. Je ne vois pas pourquoi vous riez.
0: Monsieur Beaugrand, je sais que vous connaissez par cœur le tube de l'été.
8: Ah, mais j'ai passé la nuit

0: mais personne ne lui demande.
1: Voilà, c'est un grand pari.
2: Et pour les Paralympiques, ils t'ont rien demandé?
0: Elle était drôlement en avance.
2: Ouais, c'est ça. J'aurais pu mettre les deux, la même chanson, ça marche aussi.

0: Vous marrez pas, c'est avec nos impôts quand même. Vous marrez pas trop, non, parce moi, que c'est tout gratuit. Ça, c'est avec nos impôts.
1: Moi, je donne tout gratuitement.
2: Mais ça rentre dans la tête, n'empêche.
1: Entre autres.
0: Ouais, comme toutes les chansons de merde.
1: Mais non, mais c'est formidable. Et alors, vous l'auriez vu dans son tuyau de douche, déguisé, quand elle a fait le concert à Paris. Elle avait une espèce de tunique qui ressemblait un peu à un tuyau inflexible.
3: Mais c'était les cercles olympiques.
1: Ah, j'avais pas reconnu.
0: Les hula hoops. Non, mais c'était sublime.
4: Alors, elle avait des hula hoops.
1: C'est vrai qu'Ariel avait un peu de mal à se translater de gauche à droite, ah bah, mais c'était formidable.
2: Ariel a fait du hula hoop avec son alliance. Allez, une première citation pour monsieur Da Silva qui habite...
0: Oh là là là. Ça, c'est un copain, ça. Qu'est-ce que faire, la plombée ou la maçon?
2: Je crois qu'on est la dernière émission avec des blagues éculées.
0: Ouais, c'est vrai que c'est honteux. Hein.
2: Enfin, franchement.
0: Mais ça, c'est pour ça qu'on est là.
2: C'est aussi à cause de vous, monsieur Toen.
0: Comment il s'appelle?
2: Da Silva.
0: Oh là là là là là.
1: Ça va finir à l'Arcom.
0: Ça doit être un boule d'or,
2: c'est une femme, Claudia Da Silva.
0: Oh là là, ça fouille alors. Il faut faire un douvi là, parce que c'est là le trou qui fouille.
2: Non, écoutez, nos amis portugais ont été tranquilles pendant.
0: Vous avez des amis portugais, sérieux, vous?
2: Oui, oui.
0: Bah
2: oui.
0: Ouais,
3: moi, oui. Moi, oui.
2: J'adore le Portugal et ils le savent, mes amis portugais.
0: Alors pourquoi ils viennent tous ici alors? Parce que c'est tellement génial. Pourquoi ils sont 25 millions dans le Val-de-Marne? Non, mais je suis fatigué aujourd'hui et je compte bien me taire.
2: Alors pour madame Da Silva qui habite...
0: soit une fête. Qu'est-ce qu'elle fasse, Da Silva?
2: Vous n'imaginiez pas avant de venir ici au Grosse Tête.
5: Absolument pas.
2: La difficulté que j'avais à animer cette émission.
5: Oui, je vous comprends mieux maintenant.
2: Ah, voyez un peu quand vous me croisez.
1: C'est un asile.
5: Vous avez toute ma sympathie.
2: Ah, merci. Et réciproquement.
0: Non, mais attends, là, on se marre pas trop, mais après, on va passer tes chansons. T'inquiète pas.
4: Christophe,
0: t'inquiète pas, on va se marrer. T'inquiète pas,
4: tu peux pas faire un mix, chanter ça en portugais.
1: Ah, c'est dur, ça. Que Paris soit une fête. C'est compliqué.
0: Et ici, les moulinons. Il faut faire un petit douvi. Sinon, il n'y aura pas de crépi. Oh là là là. Bon, comment elle s'appelle, cette dame qui va gagner 300 euros?
1: Claudia Da Silva.
2: Pour même Da Silva.
0: Oh là là là.
1: Elle habite où?
0: Elle doit habiter Saint-Mandé, elle.
2: Montataire.
0: Montataire?
2: Oui, dans l'Oise.
0: D'accord.
2: Qui a dit partir, c'est mourir un peu, mais mourir, c'est partir beaucoup.
1: Ça, c'est rigolo.
3: Claudia.
1: Des proches.
2: Alors, c'est un des plus grands humoristes du début du siècle.
0: Ah, Nordel Hollandais.
2: Et même.
1: Francis Blanche.
2: Enfin, du début du siècle précédent, d'ailleurs.
4: Alphonse Allais.
2: Et c'est Alphonse Allais. Bonne réponse. Bravo. Excellente réponse de Gérard Jugnot.
1: Bravo.
2: Pour Léa Baudouin, maintenant, Léa Baudouin habite Bertry, dans le Nord, qui a dit: quand on a l'intention de se suicider en se jetant du haut d'un immeuble, on a intérêt à choisir le plus élevé possible, de façon à avoir le temps de changer d'avis.
3: Alors, oui, ça pourrait être des proches.
2: Alors, non.
1: Ça pourrait être
3: c'est
1: français,
3: c'est Woody Allen.
2: Non, c'est quelqu'un que vous avez connu, d'ailleurs, Valérie Mérès, parce que...
0: René Coty.
2: Non, mais regardez comme ça fait rire Gérard.
4: Parce qu'il l'a connu aussi.
0: Et personne connaît René Coty.
4: Moi
0: non plus.
4: Moi, je l'ai connu un peu parce que mon oncle s'appelait Coty.
2: Oui, alors, ah bon. Non, là, c'est quelqu'un avec qui elle n'a pas travaillé directement.
0: Mais
2: Valérie,
0: c'est Mike Brandt.
2: Mais elle le croisait dans l'émission de Michel Pollack, Droit de réponse, vous voyez.
1: Cavana.
3: Ah, bah Cavana.
2: François Cavana. Oh, ouais. Bonne réponse de Christophe Beaugrand. Pour Thibault Leroy, une dernière citation. Monsieur Leroy habite la chapelle de Guinchet, en Saône-et-Loire, qui a dit: le seul endroit où il n'y a aucun problème entre les Juifs et les Arabes, c'est l'hôpital américain de Neuilly.
0: C'est vrai, cela dit, c'est vrai.
2: Ça doit être un territoire à part.
1: Oh, moi, je vois bien Tim Seed dire ça.
2: Non, et écoutez, je vais vous dire, je l'ai écrite à la main, cette citation, parce que je l'ai entendue hier soir, ça m'a tellement fait rire. Oui. J'étais devant mon téléviseur quand j'ai...
1: Donc, c'est quelqu'un qui a fait cette blague-là, la télé.
4: C'est actuel.
2: C'est quelqu'un qui vit encore très bien, d'ailleurs.
0: Un humoriste. Rachida Dati.
2: Pas Rachida Dati. Alors, quelqu'un qui est très, très drôle.
1: Boujna.
5: Un humoriste, donc.
2: Humoriste, oui.
5: Qui a travaillé avec vous.
2: Qui a travaillé avec moi, en plus, c'est vrai. J'en

0: suis très fier.
1: Jérémy Michalak.
0: Hier soir, son spectacle était retransmis sur TMC.
2: Ah, mais j'ai pas vu, merde.
3: Ah, bah Florence Foresti.
0: Florence Foresti.
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0: Oh, une question amusante quand même avant les infos de 16h, puisqu'on est le 13 janvier. C'est une journée mondiale un peu particulière aujourd'hui.
6: Ah oui.
0: Journée mondiale étonnante d'ailleurs. Allez-vous.
6: Si on aurait su qu'on était le 13, on aurait vérifié.
7: J'ai vérifié, je sais la réponse.
0: Alors allez-y.
7: Et puis ça me correspond parfaitement. C'est la journée nationale de l'hypersensibilité.
0: Eh ben pas du tout, non.
6: Bon, alors attendez. Toi, t'es hypersensible.
7: Bah oui.
2: T'es hyper chiant, oui.
7: Je pleure souvent.
2: Alors, est-ce que c'est une maladie?
0: Je croyais que vous aviez la bonne réponse, parce que je suis sûr que vous êtes capable. Alors attention, hein. Écoutez bien ce que je vais dire.
2: Okay.
0: Vous êtes capable de suivre cette journée, monsieur Rioux.
2: C'est lié à la sexualité.
0: Journée mondiale, non, pas spécialement la sexualité.
6: C'est la journée de l'abstinence.
0: Il faut savoir que précisément...
2: Ça, il l'observe tous les jours, ça.
6: Bah justement, c'est pour ça qu'il est capable de la suivre.
0: D'habitude, elle avait lieu au mois de mai, cette journée mondiale, et puis ils l'ont changée, ils ont décidé de la mettre le 13 janvier, et c'est déjà la 13e édition de cette...
3: Du bisou
0: Journée mondiale.
3: C'est la journée du bisou.
2: Est-ce que c'est quelque chose de positif?
0: Positif, négatif, non, mais...
2: Parce que parfois, c'est une maladie.
0: Ça nous permettra en tout cas de demander à Monsieur Rioux, on va dire, d'adopter cette journée mondiale.
2: Ah, de vous fermer sa gueule.
0: Non.
6: La journée du silence.
0: Et en plus d'écouter peut-être Rika Zaraï.
2: Ah, les bains de siège.
6: Mettre le cul dans l'eau froide.
2: Le cul dans l'eau froide.
0: Non.
2: C'est la journée sans chemise, sans pantalon.
7: Ah oui, non, c'est génial, dans le métro.
0: C'est la journée sans pantalon. La réponse.
7: C'est ceux qui vont dans le métro seulement en slip.
2: Ah bon,
7: ou en maillot de bain.
0: Journée mondiale sans pantalon, monsieur.
3: Mais alors, c'est pour les femmes?
0: Non, c'est pour les hommes.
6: Ça se passe comment, là?
0: La...

0: Mais comment ça peut s'appliquer, ça? Les gens vont pas mettre de pantalon.
1: Et c'est surtout dans les métros, en fait, entre New York.
2: Dans le métro.
1: Bah, je sais pas, c'est souvent. En fait, c'est né dans un mouvement dans les métros. Les gens prenaient le métro, ils devaient absolument pas avoir de pantalon. C'est par rapport à l'homosexualité, je crois, par rapport à la.
3: Non, c'est pas toujours notre faute.
4: Non, mais avant, c'était au mois de mai, donc ça allait, il faisait chaud, mais là, ils vont se jeter les couilles, les mecs.
5: Elle a le côté pratique.
3: Non, mais ni les femmes, ni les hommes n'ont d'avoir de pantalon.
6: J'en ai sans pantalon, j'en ai mondial.
3: Mais regarde, ça culotte.
4: Tu peux mettre ta petite jupette.
3: Les hommes peuvent mettre un kilt.
6: Absolument, vous avez raison, les hommes peuvent mettre un kilt.
1: Moi, ça me dérangerait pas du tout d'aller.
2: De faire l'émission sans pantalon.
3: Si, ça nous dérangerait.
5: Ouais, mais pense aux autres, quand même.
2: Est-ce que tu es capable, Johan, est-ce que tu es capable, en l'honneur de cette journée, d'enlever ton pantalon maintenant?
1: Laurent, il en pense quoi, Laurent?
3: Ah, il a peur!
5: Il va le faire!
1: J'ai changé mon slip ce matin, c'est pas
3: vrai! Vas-y!
6: Je pense qu'il en est capable.
4: Oui, déjà on le voit quasiment.
1: Regarde,
2: mais arrête de tirer dessus, il va faire un string.
3: Il va faire une orchid.
0: Il a attrapé son slip parce qu'il savait que tu allais venir.
6: Il aurait mieux fait de changer sa bite.
1: Laurent, elle fonctionne très bien, j'ai fait des contrôles récemment.
3: Ah bon?
5: Qu'est-ce donc ça veut dire qu'il fait pipi régulièrement?
1: Non, mais... bah, comme je vais être papa et tout, donc j'ai vérifié si
2: tu vas être papa.
6: Comment ça vous allez être papa?
1: Non, mais je veux être papa.
2: Ah, il veut.
1: Donc j'ai vérifié si c'était possible, les spermatozoïdes et compagnie.
4: On y va. Est-ce que t'as trouvé une femme qui accepte de faire un enfant avec toi?
1: Déjà, je voulais faire un point sur ma santé, donc j'ai vérifié et tout.
2: Il a vérifié techniquement.
1: Laurent, je suis allé voir. C'est bon, j'ai encore des je sais pas quoi, des spermatozoïdes. C'est bon, je suis au point.
0: Ça, oui, tu dois.
1: Je vais pouvoir féconder.
2: Mais c'est terrible parce que
6: je crois pas que vous avez encore des spermatozoïdes. Je crois que vous êtes un spermatozoïde.
2: Je suis d'accord.
6: On le voit s'agiter. On a l'impression que c'est le dernier qui a gagné la course. Vous voyez,
3: bon, moi, je crois même que tu as, ce qui est rare à ton âge, j'ai tout tes spermatozoïdes.
5: Il a déjà rien donné.
4: Non, mais moi, ce qui m'intrigue, c'est comment tu vas faire pour trouver une femme qui accepte de faire un enfant.
1: Je suis très confiant dans mon destin.
3: Avec de l'argent, on trouve.
1: Ah, mais je suis très confiant.
2: Mais il a pas d'argent.
6: Avec qui vous avez passé les fêtes, monsieur Rioux?
3: Mais il a écrit en Europe de l'Est.
1: Non, je vais vous dire le truc. Je suis sûr que je vais trouver quelqu'un et que je vais faire un gamin.
6: En 2022?
1: Non, 2023. Enfin, non, parce que le premier bisou en
2: 2028. Allez, 2029.
6: Le premier bisou en 2022.
1: Parce que moi, je suis très lent, vous savez. Il y a beaucoup de restaurants avant. Il y a beaucoup de nuits à la maison sans toucher
4: l'autre. Alors, le restaurant, moi, je veux bien, mais je m'arrête là.
3: Non, moi-même, resto, ça me
0: fait. Ouais, moi-même, resto, ça me.
1: Arrête, t'as passé 7 heures chez moi.
2: 7 heures?
3: Oui, non. 7 heures?
5: Alors,
1: elle est arrivée à 18h30 et elle est partie vers 1h du matin.
6: Mais qu'est-ce que vous avez fait pendant 7 heures?
1: On a parlé de la vie de son enfant.
4: Mais elle est bizarre de
0: qui, j'ai dormi.
5: Il y avait le gigot de 7 heures, maintenant il y a le mergot de 7 heures.
3: Attends, mais t'as trop vitamine de GHB.
6: Non, mais attendez, Isabelle.
2: C'est trop long.
6: Moi, je savais pas que vous étiez resté 7 heures.
5: Elle était à point.
0: Non, mais il est pas excité comme ça, en tête à tête.
1: En fait, dans la vraie vie, il est hyper calme.
0: Il est beaucoup plus calme.
4: Il était intimidé, peut-être.
1: Et Laurent le sait.
0: Mais il a les bras toujours aussi courts. Hein,
2: Il y a des invariants.
3: Pourquoi c'est toi qui as dû aller chercher les trucs au fond du four?
6: Non, mais vous auriez dû attendre effectivement le 13 janvier, journée mondiale sans pantalon, pour inviter Isabelle Mergault. Au moins, vous auriez eu un prétexte pour l'avoir, voyez, entre les mains, votre pantalon.
2: Ah, j'ai eu peur.
6: Et Chakri Kazara a évidemment signé cette magnifique chanson.

0: Excusez-moi, mais on imagine la tête d'Isabelle Mergault qui sait pas que le 13 janvier, c'est la journée sans pantalon. Elle accepte gentiment de se faire inviter à dîner par l'autre Stanley.
1: Elle sonne.
2: Et il a le pantalon à la main.
0: Et l'autre, il ouvre, il est en calbut.
1: Il y a Rick Hazaray qui passe en fond sonore. Lumière tamisée. Ah tiens, juste avant 16h, j'ai deux, trois petites histoires amusantes que j'ai trouvées sur Internet à vous proposer. Il y a le professeur Strauss, c'est sur Twitter, ou sur Instagram peut-être, qui dit, c'est un mec qui est en train d'accrocher des cornichons dans un arbre. Il croise un autre gars qui lui dit, mais pourquoi tu mets des cornichons sur les arbres? Pour éloigner les girafes, lui dit l'autre. Mais il n'y a pas de girafes ici. Bah oui, parce que j'ai mis des cornichons. Moi, j'aime bien.
3: Oui, elle est mignonne.
1: Et puis aussi cette dame qui dit à une autre, c'est Michel et Denisot qui, sur Instagram, alors soit ils racontent des blagues, soit ils publient des blagues d'autres, hein, c'est pas lui forcément qui les imagine, mais en tout cas, il en fait la publicité et c'est plutôt amusant. Et Michel Denisot a publié ce dessin où on voit une dame qui, pour la nouvelle année, dit à une autre, ma résolution cette année, c'est d'arrêter d'insulter les gens sans le vouloir. Et toi, c'est de perdre du poids, j'imagine.
0: C'est joli.
1: C'est joli. Et il y a aussi Eric Métayer qui a publié ce photomontage. On voit une maman qui est en train de coucher sa petite fille. Et la petite fille dit à la maman, dis maman, c'est dans longtemps, 2023. Et la maman répond, dans 4 dodoses.
2: Ah, oh, c'est mignon.
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1: Puisque vous aimez ce genre de théorie, Isabelle, vous avez sûrement vu sur les réseaux sociaux ce truc incroyable. Vous prenez, calculez bien, hein, Isabelle.
0: Ah,
1: vous prenez votre année de naissance.
0: Ah ouais. Ah oui.
1: Vous y ajoutez votre âge et vous allez voir, tous, ça fait 2024.
0: Bah oui, bon, c'est évident.
6: Bah oui, c'est normal.
0: Bah oui, c'est normal.
3: Normal, hein.
1: Bah non. Je pensais que vous alliez vous faire avoir.
0: Ah bah non, bah attendez.
6: Bah non, pourquoi c'est normal? C'est incroyable.
7: Mais non, c'est pas incroyable.
6: Depuis que ça tombe sur chaque personne, bah quel que normal. Soit son âge, c'est bah oui, incroyable.
7: Mais c'est par ta date de naissance d'aujourd'hui.
1: Il y en a un qui s'est fait avoir.
6: Ah bah oui.
1: J'adore ce genre de piège.
6: Bah c'est bien pour repérer les cons, merci.
1: Effectivement, c'est sur un site internet qui s'appelle Complot Facile. Il y a toujours des complotistes hein, sur les réseaux sociaux. Il y a quelqu'un... Mais vous rigolez, pardon à mon petit Max, parce que moi aussi, ça m'a pris quand même 5 secondes.
6: Merci.
1: J'ai fait le calcul. Je dis, bah oui, tiens, c'est vrai que ça tombe sur 2024.
6: Bah oui, c'est incroyable.
1: Et alors d'ailleurs, pour tout vous dire, ça tombe pas toujours sur 2024,
6: ah bon,
1: puisque ça dépend
0: de la date.
1: Quel mois de l'année vous êtes né. Parce que si vous n'avez pas encore, si c'est la fin de la année, ça marche pas, par
6: c'est
1: exemple.
6: C'est un petit peu trop compliqué pour moi. Là, j'ai lâché, ah ouais. Laurent.
1: Bah, je suis sûr que sur nous 7, il y a quelqu'un pour qui ça fait pas 2024. Ça dépend de quel mois. Enfin, si c'est le début.
6: Ah bah oui,
1: ou
6: parce que
1: fin...
6: là, on est au milieu de l'année. Hein,
1: voilà.
7: Il faut être né après le 15 novembre. Ceux oui, qui sont nés après le 15 novembre, après aujourd'hui,
1: voilà.
7: Ils font 2023.
1: Est-ce que quelqu'un est né après le 15 novembre?
3: Bah oui, moi.
1: Et bah alors vous, ça fait pas 2024.
7: Ça fait 2023.
3: 16 décembre.
6: Oui, bah, mais c'est pas ça qu'on demande.
1: C'est pas ça qu'on vous demande.
6: Le monsieur te demande.
1: Est-ce que vous avez fait le calcul? Prenez votre année de naissance.
3: Eh bien, 1962.
6: Bon, la vraie.
1: Enlevez votre âge. Enlevez votre âge.
7: Ajoutez votre âge.
1: Ajoutez votre âge.
3: Eh bien, ça fait 2024.
1: Bah non.
6: Mais non, parce que t'es né en décembre.
3: Ah,
6: parce
3: bah là, sera 2023, jeunie. Parce que j'ai 61 pour l'instant.
1: Eh ben voilà, voilà. C'est ça qu'on dit. Non. On dit ça marche pas à tous les coups.
6: Voilà.
1: Parce qu'effectivement, ça fait pas toujours 2024 si vous êtes né après la date du jour. Vous voyez.
6: Voilà.
1: Est-ce que c'est clair?
3: Oui,
1: c'est
3: clair. Ça y est, on a compris.
8: Ben, la sœur de Maya est de 2015, elle a 10 ans. Ça fait 2025.
6: Mais elle est née
0: en octobre.
8: Bah,
7: Eh ben, c'est pour les abeilles, il faut pas multiplier par 7. Si elle est née en 2015, elle a fêté ses 9 ans là en octobre. Bah ouais. Elle a fêté ses 10 ans.
6: Oui. Tu sais pas.
0: Si tu ne sais pas l'âge de tes filles.
7: 2024, ça fait 9 ans.
8: Elle est 2014.
7: Ah bah elle est 2014, ça fait donc peut-être 10 ans, ça fait 2024.
6: Peut-être qu'il faut lui enlever la garde.
1: Non, mais c'est normal, c'est parce que ils se cherchent.
0: Ah oui.
1: Elle se cherche. Ça fait 100 ans qu'elle se trouve pas.
7: En fait, la guerre de 100 ans a duré moins l'année de naissance d'Isabelle, plus l'âge qu'elle a, donc voilà.
1: Alors, il y a souvent des choses drôles comme ça sur les réseaux sociaux. Par exemple, il y a cette annonce aussi que j'ai vu passer sur Twitter, quelqu'un qui dit « Encore une joggeuse qui a été enlevée. Ça me fait peur pour ma belle-mère qui court tous les mardis et vendredis de 20h à 21h au stade municipal de Saint-Mandé. »
6: Ça, c'est drôle. Ça, je comprends.
0: Très, très drôle.
1: Il y a quelqu'un aussi qui a posté ça. « Je déteste quand la caissière vérifie si mon billet est vrai. Si je pouvais fabriquer des faux, je viendrais pas chez Lidl, connasse. »
6: Ah oui. Ça, c'est bien.
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1: Une question culturelle pour Christophe Julien qui habite Mauléon dans les Deux-Sèvres. Question culturelle puisque je vous demande qui a publié l'encyclopédie de tous les animaux, y compris les minéraux.
9: Je sais. Est-ce que je peux le dire?
1: Oui.
9: Parce que c'est trop facile puisque c'est ma partie. Je veux pas non plus prendre la vedette. Ça m'embêterait beaucoup.
10: Vas-y.
9: Dire qu'on n'entendrait que moi.
10: Mais allez-y.
9: Je préfère ne pas dire parce que c'est vraiment, c'est vraiment un très très grand peintre. C'est le plus grand peintre qu'il y a aujourd'hui. Malheureusement, il est mort. Donc, qu'il y avait jusqu'à hier. Il est mort en... Non, mais c'est pas grave. Ça va.
1: Il est pas mort hier.
9: La deuxième moitié. Il est mort en 2005.
1: 2005.
9: Mais c'est pas. Tiens, tu vois que j'ai compris que c'était. Hein, t'as vu? On a un petit truc entre nous.
1: Et il s'appelle.
9: Donne la vraie date. Il s'appelle. Alors, il s'appelle.
11: Alain Decaux.
9: Non, il peint des animaux dans les eaux. Il a une exposition à Beaubourg en ce moment.
10: Mais non, mais attendez.
9: Je l'ai connu dans les années 80. Il s'appelle Gilles Ayot.
1: Bonne réponse d'Hector Obaik. Je dois reconnaître que je ne connaissais pas jusqu'à la semaine dernière Gilles
9: Ayot. C'est un génie.
1: Ayot. Et c'est parce que vous avez parlé de Gilles Ayot ici aux Grosses Têtes la semaine passée que je suis allé rechercher pour voir un petit peu quel était ce peintre exposé à Beaubourg.
10: C'est de la triche.
1: Non, justement, parce que je ne l'ai pas interrogé sur la peinture. Le piège, c'est que j'ai demandé qui avait publié un livre qui s'appelait L'encyclopédie de tous les animaux, y compris les minéraux. C'était pas obligé qu'il sache aussi ce qu'avait publié Gilles Ayot. C'est donc une vraie bonne réponse d'Hector Obaik. Vous voyez, quand même.
9: Est-ce que vous voulez que je vous dise 30 secondes pourquoi il faut voir cette exposition?
1: Allez-y,
9: de Gilles
1: Ayot? Allez-y, vous nous l'avez déjà dit la semaine dernière.
9: Non, mais j'ai un autre truc à dire parce que j'ai beaucoup de cordes à mon arc sur Gilles Ayot. D'accord. Ah là. De loin, on dirait de la peinture hyper-réaliste. Ça veut dire peint comme des photos. Et de près, c'est griffonné. La grande peinture, c'est quand on sent que l'artiste s'est pas fait chier.
11: Non, mais donc vous dites, si on vient à Paris, on va voir plutôt Gilles Ayot que Van Gogh.
9: Mais bien sûr. Mais c'est évident.
11: Va pas nous le foutre en rogne, hein, parce qu'alors là.
1: Alors, franchement.
9: Donc j'ai pas dit ça la semaine dernière, n'est-ce pas?
1: Franchement, ne pas aller voir Gilles Ayot pour
9: c'est
1: Van Gogh.
9: C'est la connerie.
1: Ce serait gâché.
9: Oui, voilà.
1: Ah, bien. Pour Yvette Piolin, Mme Piolin habite Arcachon, en Gironde. Clara Burel est la dernière des trois. Mais des trois quoi?
11: Ah oui, les trois françaises à être dans le top 100 du tennis mondial, du tennis féminin.
1: Eh ben oui, vous avez lu La Croix ce matin, vous. Bonne réponse de Yohann Rioux.
11: Malheureusement, il n'y en a plus que trois, ouais.
9: Je lève tous les deux à 5h du matin pour lire La Croix.
11: Non, mais c'est la cuisine catholique, elle est meilleure.
9: Franchement, mais c'est pas une vie, hein. On dit comme ça, oui, c'est facile d'être vedette de radio maintenant, lève-toi tôt le matin et lis La Croix. Et tous les matins. Et voilà.
1: Et oui.
9: Et moi, j'arrive, moi, je me couche à 5h du matin.
1: Mais qu'est-ce que vous faites la nuit pour vous coucher à 5h du matin?
11: Il drague les spectatrices qui sont restées chez
9: non,
11: lui.
9: Non, pas du tout. Pas du tout. Je me penche sur ma vie misérable. Oh. Oui, et c'est pas facile.
1: Mais votre vie est en train de changer grâce
9: en
1: à nous.
9: En effet, En effet, je vous en dis pas plus.
11: Mais Hector, je peux vous assurer, votre vie va changer. Moi, ça a changé totalement
1: ma
11: vie.
1: Ah oui, bah vous baisez plus.
8: Il a jamais baisé.
11: Non, mais je vous assure, ça va vous réveiller. Je vous assure, je pense déjà que vous êtes en train de soigner une sorte de
1: mélancolie. Il va s'en aller.
11: C'est une révélation, cette émission, je vous assure. Moi, c'est ma cinquième année. Et Laurent, il est extraordinaire parce qu'il est très passionné. La première année, j'étais totalement nul. Je parlais tout le temps, mais j'étais totalement trop excité. Je disais rien. J'étais
8: tout évolué.
11: La deuxième année.
1: Je vois pas où est le changement.
11: Ma deuxième année, j'ai eu une folie. Je voulais avoir des bonnes réponses, donc j'étais plus du tout drôle ni sympa et tout. Et même Laurent m'avait dit, vous avez dit un jour, mais Yoann, on s'en fout, vous lisiez. Il m'avait envoyé des petits textos.
9: Donc
11: Laurent,
9: vous
11: êtes là pour improviser. Dans la deuxième année, j'étais totalement débile. Je voulais avoir des bonnes réponses, qu'évidemment j'avais pas. J'ai pas la culture. La troisième année, j'ai eu un blocage.
10: Respire.
11: La troisième année, j'ai eu un blocage.
1: Je pas passé à la quatrième année direct.
11: Et l'année dernière, j'ai eu le déclic l'année dernière parce que j'étais bon environ 40 minutes. En général, le premier quart d'heure et après 20 minutes par-ci par-là. Maintenant, je suis bon, mais là, je retombe dans mon travers, là, aujourd'hui, de l'année dernière, parce que là, je suis bon qu'un quart d'heure, mais
8: vous faites une régression. Attends, ça veut dire que tu réécoutes l'émission pour voir comment t'as été bon?
11: Non, mais...
8: Si.
11: Non, tu réécoutes. Je déteste ma voix.
8: Ah,
11: je réécoute pas.
8: Il y a pas de quoi.
11: Donc, en fait, vous savez, on évolue énormément et on n'est jamais le même. Chaque saison est différente. Moi, j'ai déjà eu 5 ou 1 million.
12: Non, mais il
11: n'y
12: a pas qu'aux grosses têtes, c'est dans la vie en général. On évolue. Surtout les portugaises. C'est cool.
11: Et surtout, c'est un jeu collectif au bal.
1: Les portugaises.
11: Hector, c'est génial. Imaginons la semaine prochaine, vous êtes moins bon, Hector. Quelqu'un d'autre sera enjoué. Et donc, ce qui est génial, c'est que c'est une. C'est comme une équipe de foot, même Platini pouvait être moins bon, mais
9: c'est
11: son
9: minute, non. Non, mais c'est touchant, ce serait grave.
1: Pourquoi
9: c'est touchant parce que il parle de lui.
12: sous prétexte de parler de vous.
9: Pourquoi c'est pas facile d'être lui-même Et que quand même, chaque année recommence. Et à la fois, il y a quelque chose d'assez.
11: Ah, je transpire.
9: C'est prenant.
12: Je transpire.
9: C'est prenant. Après, il y a un moment. Il y a un moment, il vous compare à vous. On se dit, quel rapport hein? Où est le rapport? Et ça commence comme ça, et ça continue, vous voyez. Et moi, il se rend pas compte, ça, c'est. Je veux dire, à la radio, c'est parler avec n'importe qui, c'est ça la vérité.
11: Est-ce que vous allez voir un...
9: Ça dépend, parce que... Non, justement, moi, non. Mais j'ai pas d'inconscient, déjà.
11: Ah, vous avez pas sur moi, c'est vrai?
9: Tous les jours, l'inconscient, je le mets à la surface.
1: Moi, j'en ai plusieurs d'inconscients, ils sont ici, autour de moi.
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1: Franchement, si vous étiez à la rue, Bernard, je vous vois dans la rue, je vous donne une petite pièce, vraiment.
16: Laurent, il m'a vu dans la rue, il m'a donné une petite pièce. Ça s'appelait La Joconde par l'enfant.
9: Moi, il ne m'a jamais rien écrit, Laurent. J'aurais tellement aimé jouer une pièce.
1: C'est pas vrai.
9: C'est vrai, je vous jure.
11: Il n'est pas trop tard.
9: Et je l'aurais bien porté, parce que je suis un grand comédien.
1: Oh, bah, je vais faire une pièce sur un...
9: Non, attends. Sur quoi?
1: Un centenaire, un truc, vous voyez.
16: Sur
1: truc.
16: Churchill, moi je trouverais bien.
12: J'ai fait une lecture avec lui, il est excellentissime.
1: C'est vrai, Bernard?
12: Mais je vous jure que oui.
1: Ah oui?
12: Mais très très bon.
1: Ah bah je vais vous trouver un rôle, Bernard. Ah,
9: j'aimerais bien, oui.
1: Bah oui, oui.
12: Avec moi.
9: Ah bah oui. Non, mais j'aimerais.
1: Ah bah vous venez de jouer avec votre camarade Philippe Chevalier.
9: Ouais, bah on termine là, le cake aux olives.
1: Voilà, je sais pas si j'arriverai à faire mieux.
16: Non, c'est vrai que le titre est très bon.
12: Mais c'est quoi le cake aux olives?
1: C'est la pièce de Bernard.
12: Non, mais ça veut dire quoi?
9: C'est pas moi qui l'ai écrite.
12: Mais ça veut dire quoi?
9: C'est la pièce.
1: Voilà.
12: Oui.
1: Oh, merde. Vous comprenez?
12: Vous comprenez mes questions? Non. Ça veut dire quoi le titre?
10: Le symbole.
9: Bah, c'est un cake aux olives. Tu connais pas un cake aux olives?
12: Non, mais j'entends le cake aux olives. Moi, je croyais que c'était un cake.
10: Comme le quai des brumes.
12: Bah, un quai de gare aux olives. Et je croyais qu'il y avait un jeu de mots.
10: Le cake aux olives.
12: Oui, mais si t'articules pas, je joue pas.
10: C'est vrai qu'elle est plus souvent sur le trottoir que dans la cuisine, on peut la comprendre.
9: C'est vrai que c'est connu, la gare des olives. C'est très, très connu.
12: Mais tu
9: c'est très joli, d'ailleurs.
12: Mais tu n'articules pas. Moi, je joue pas avec lui. Il articule très. je savais pas.
9: Ça sera bien. Il y a un mec qui bafouille, une qui parle bien, ça va être super.
12: Non, mais je savais pas, Isabelle, que tu entends comme tu parles, en fait.
9: Je préférerais jouer avec la Joconde.
1: Qu'est-ce qu'on vient de retrouver qui avait été volé au Père Lachaise ?
9: Ah, le buste de Morrison.
12: Oui.
1: De Jim. Vous donnez jamais les prénoms.
9: Bah, Jim Morrison.
1: Eh ben voilà, Jim Morrison. Bonne réponse de Bernard Mabille.
9: C'est pas parti.
1: Ah ben non, c'est pas. Il a fallu attendre près de 40 ans pour percer ce mystère, la disparition du buste de Jim Morrison. Moi, ça me viendrait pas à l'idée de piquer un truc dans un cimetière.
17: Non, un mauvais œil après. Oh là là.
12: Mais on l'a retrouvé comment alors ?
1: Ah ben, il était dans un abribuste.
17: Il attendait le bus depuis 40 ans.
12: Pour l'instant, ils n'ont pas donné les infos.
9: Bah attends, c'est un truc de 45 ou 50 kilos.
1: Ah, c'est un gros buste,
9: oui,
1: alors.
9: Oui, il vaut mieux piquer 2-3 fleurs, c'est moins lourd.
1: Ah, vous iriez piquer des fleurs dans un cimetière?
9: Ah, bah, ça m'arrive, bien sûr.
1: Ah oui.
9: Bah, quand j'ai un rendez-vous et que j'ai pas trouvé de fleuriste.
1: Surtout, vous savez que c'est mort à l'avance.
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1: Et Madame Dupanier, alors.
19: Oh, moi, je suis contente de voir Madame Bouteboule, parce que, franchement.
1: Bouteboule.
19: À Marseille, on prononce tout, on est pas radin. Non, parce que quand j'étais petite, moi, je voulais être jockey, c'est vrai.
1: C'est pas vrai.
19: C'était un rêve, je vous jure.
17: Et maintenant,
19: à 16 ans, je faisais déjà 80 kilos, alors.
17: Mais du coup, t'en as mangé beaucoup.
19: Je l'ai laissé tomber, mais je l'ai suivi tout le temps.
1: C'est vrai, c'est vrai.
19: Ah oui, je l'adore.
1: Elle vous faisait rêver quand elle était à cheval.
19: Quand elle a eu sa cravache d'or, là, hein. Hoche de. Première femme à avoir gagné le tiercé.
1: Oui, ça, oui.
19: Ça t'applaudit, ça, hein.
1: On finit par le savoir. Non, mais c'est vrai que moi aussi, je suis très impressionné depuis que Gary Boudboul est revenu. J'ai l'impression que j'ai 16 ans, que j'écoute la radio et que je suis... Ah bon, vous taisez-vous.
19: C'est pas bien, ça veut dire que
17: c'est
19: on est 80.
17: Pardon.
19: Ah non, mais on aime les gens âgés, c'est vrai.
20: Si vous en avez 15, moi j'en ai 80.
1: C'est comme Valérie Mérès qui a démarré, elle avait 20 ans, tout comme vous, dans cette émission, vous voyez, donc vous êtes très jeune encore.
20: Oh bah oui, sûrement.
1: Dari, bah, ouais.
20: Bon, vous êtes... Pas du tout, je suis dans les crèmes de beauté, âge mature.
1: Avec des morceaux à l'intérieur.
17: Maintenant, le jockey, elle se le tartine sur le visage. Et puis, vous êtes une femme des années 80. J'ai beaucoup enquêté sur vous la nuit dernière. Parce que, non, mais Dari Boudboul, c'est énorme quand même.
20: Oh, mais vous avez rien d'autre à faire la nuit?
17: Alors, je sais.
1: Ça, je vais vous répondre non.
17: Non. Ça, c'est officiel. En fait, le 1er avril 1984, il y a la mort comme de Marvin Gaye, assassiné par son papa, et vous gagnez le tiercé.
21: Oh, lui dis pas qu'il y a des gays qui meurent, le pauvre. Il dit ça.
17: Et là, il y a Bernard Rapp, c'est quand même le 20h de Antenne 2 à l'époque, c'est énorme comme 84, et là, vous faites de l'ouverture, et c'est énormissime parce que vous avez fait gagner quand même. Quelqu'un qui avait parié 5 francs sur vous avait gagné à l'époque 7556 francs 50, ce qui fait 2242,24 €. C'est énorme. Et si vous aviez eu l'ordre différent, c'était 802,50 de France, qui est 238,13 €. Et ce qui est génial, c'est l'histoire de ce cheval à Bonski. Parce qu'à Bonski, en fait, vous l'avez acheté 250 000 francs.
1: Mais messieurs, bonjour.
17: 55 000 euros.
1: Mon cher.
17: Et quand vous gagnez ce jour-là, vous êtes à la lutte avec Siegfried, avec Maxime Sfer, avec Balois, avec Valoir.
20: Non, mais attends, Laurent, il a été démoulé trop chaud.
1: Je vous confirme.
17: Et c'est génial. Et là, vous étiez allé faire un stage dans la plus grande galerie marchande à New
1: York. Vous aurez remarqué, c'est le spécialiste STRC, Esquarté. Mais surtout esquinté.
17: Dari Boudboul, non mais Dari Boudboul, non mais c'est quand même les années 80, c'est quoi? C'est l'affaire du petit Grégory et c'est Dari Boudboul, c'est énorme. La quête de star des années 80. Non mais 80.
22: Oh la comparaison.
20: Oui mais le truc en fait, c'est comme il a pas de, apparemment la nuit, il a rien à faire. Il faut bien que l'énergie elle parte ailleurs.
1: Sans transition, une première citation comme on dit pour Pierre Decauze qui habite Igny en Haute-Garonne, qui a dit Van Gogh était peut-être très pauvre, n'empêche qu'il possédait plusieurs Van Gogh chez lui.
17: Coluche,
1: non.
23: Jacques Martin.
1: Mais on n'est pas très loin, c'est un Français.
17: Jean-Yann.
1: Non, pardon, un francophone.
17: Gueluc.
1: Philippe Gueluc. Bonne réponse de Paul Alcarat. Ça commence. Pour Karl Tressani, qui habite Saverne dans le Bas-Rhin, qui a dit « Pour être sûr, je doute de tout ».
2: Yoann Rioux?
1: Non.
2: C'est pour ça qu'il ouvre sa bouche.
19: De rien, lui.
1: Avouez que c'est joli, quand même.
17: C'est français. Français mort.
1: Alors, c'est français, c'est mort depuis un moment. Tiens, on va impressionner Dari Boudboul, si vous voulez bien.
2: Non, juste quand il est mort.
1: Ah, vous voulez juste la date de la mort? Oui. D'accord. Alors, il est mort le 3 avril 1596.
21: Boileau.
1: Ah non, pardon. Ça, c'est son baptême. Il est mort.
2: C'est Descartes, alors. Oh.
1: Il a même les dates de baptême.
2: Si vous lui donnez la bar mitzvah de Woody Allen, il trouve. Hein.
21: Il travaille sur les dates de circoncision.
2: Bah oui, bah oui, c'est moi qui enterre les prépuces, couillon.
1: Mais effectivement, il a été baptisé le 3 avril 1596.
2: À La Haye.
1: Il était né, oui, exact, à La Haye, en Touraine.
2: En Touraine.
1: Et il est né le 31 mars 1596, la même année quand même, parce que les baptêmes, c'est souvent peu de temps, pas toujours, mais
2: oui,
1: souvent,
2: oui, quand même.
1: Souvent peu de temps après la naissance. Et il est mort, vous savez où il est mort, Descartes ?
2: Stockholm.
1: À Stockholm, exactement, en 1650. Et c'est bien une phrase de Descartes, quelle belle phrase. Pour être sûr, je doute de tout.
2: Ça aurait pu être Socrate.
1: Ça aurait pu, mais c'est pas.
19: Ah ouais, ah ouais.
1: Ah ouais. Mais c'est qui se fout de ma gueule en plus?
2: Ouais, je crois, ouais.
17: Qu'est-ce qui t'arrive? Ouais,
21: j'ai une vraie question dans mon spectacle, c'est peut-on lire Socrate en faisant sa crotte? Eh bien...
1: Pour Christophe de Pierrepont, qui habite Bonzé, dans la Meuse, qui a dit « Les gens attendent-ils de tousser pour aller au spectacle ?» Ou est-ce que c'est les spectacles qui font tousser?
2: Guitry?
1: Non.
2: Jean-Claude Carrière?
20: C'est plus récent?
1: C'est pas tout récent, mais...
2: C'est décédé quand
1: mais
2: même.
1: Mais c'est quand même quelqu'un qui est du 20e siècle.
2: Il est mort.
1: Et qui est même mort au 21e en 2005.
2: Ah, un comédien?
1: Un comédien, non.
17: Une grosse tête? Une ancienne grosse tête?
1: Ah non, non. Ah, il aurait pu être grosse tête. Je me demande d'ailleurs...
2: Ah, c'est peut-être Claude Simon?
1: Non, ce n'est pas impossible que M. Bouvard l'ait invité une fois ou deux.
21: Chazot?
1: Chazot, non.
2: Pierre Daninos?
1: Pierre Daninos, excellente réponse. Une autre citation pour Jean Abélard, qui habite Mont-Saint-Aignan, qui a dit « Vous avez dit tel soir des paroles si belles que sans doute les fleurs qui se penchaient vers vous soudain nous ont aimés et que l'une d'entre elles, pour nous toucher tous deux, tomba sur nos genoux. »
21: Oh, Ronsard.
2: On dirait du Ronsard.
1: C'est pas du Ronsard.
17: Rabelais.
1: Rabelais.
20: Pauline de Beaumont.
1: Ah non, c'est qui ça, Pauline de Beaumont?
21: C'était un cheval qui allait jouer dans la troisième.
17: C'est la crise.
1: Elle est montée dessus dans une course.
2: Non, n'importe quoi.
17: Dany, pas brillant pour le moment.
1: C'est pas Dany, c'est Dari, connard. Oh là là.
21: Autant il est drôle à Fort Boyard, il est mieux ici. Hein.
2: À la rigueur, Dari Collet.
1: J'ai un boulot ici, alors moi. Alors.
21: Non, t'as un boulet.
1: Faut que je rectifie tout le monde. Je redonne ce poème, très joli quand même. Vous avez dit tel soir des paroles si belles que sans doute les fleurs qui se penchaient vers vous, soudain nous ont aimé que l'une d'entre elles, pour nous toucher tous deux, tomba sur nos genoux.
17: Alfred de Musset?
2: Joachim de Bellay?
1: Non, non, non.
20: 19e?
1: Alors
2: le siècle juste.
1: On est plutôt la deuxième moitié du 19e siècle et il s'agit d'un Belge.
2: Émile Verhaeren?
1: Émile Verhaeren, bonne réponse de Paul Elkarat. Alors là, bravo.
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0: C'est vrai, monsieur Mélanie, au départ, on vous a recruté comme grosse tête parce que vous êtes un spécialiste de la musique classique.
1: Et maintenant, comme alcoolique.
0: Du piano. Et qu'on a remarqué quand même que vous aimiez bien la Chopine aussi.
1: Non, là, je bois de l'eau, regarde. Oh, voilà.
2: Et moi, vous m'avez recruté pourquoi, du coup? Parce que.
0: Pour exciter les filles et pas seulement.
3: Ça a l'air de marcher. Hein.
4: T'es jaloux, hein, Stevie, que je suis à côté de lui, hein?
5: Non, pas du tout. Ah, puis je sais que je pourrais pas l'avoir, donc du coup.
0: Pourquoi vous dites ça?
5: Oh, bah, je pense qu'il est 100% hétéro, non? Déjà de.
3: Oh, il est hétéro-curieux, peut-être.
6: Adil, votre tour viendra.
3: Mais oui. Il va être recruté.
0: Alors, ça, je vais vous dire, Didier Deschamps lui a dit aussi.
3: Oh, bien au contraire.
0: Non, mais c'est vrai qu'Isabelle et Caroline sont toujours ravies d'avoir Adil à leur côté, n'est-ce pas, Caroline?
7: Excusez-moi, je suis ce qu'elle
2: dit. Elle arrive même pas à avaler sa bouche.
3: Déjà, c'est l'émotion. Elle a pas perdu de temps.
7: Une pastille, je précise, pour nos auditeurs. Je suis une pastille.
2: Ah, parce que moi, c'est pas une pastille, je te rassure. Oh là là.
3: Ça s'appelle l'échauffement au football, ça.
2: Si vous mettez des pièces dans la fente, Adil, en plus.
7: Non, mais
2: je dois faire attention parce que en 3 semaines, on m'a mis en couple 3 fois déjà.
0: Ah oui, avec
2: Et avec Liane Folie, la dernière.
0: Ah oui, c'est vrai.
2: Ah ouais, je vis une sorte d'orgie médiatique incroyable.
7: Ah oui, non, vous inquiétez pas, moi je cherche pas le couple.
0: Juste une nuit lui suffira.
3: Ouais. Oh, même
4: on
3: une heure.
4: Avoir une heure, hein. C'est plus sexué que Becherel, je sais pas comment dire.
0: Choisissez des mots que vous pouvez prononcer, vous voyez. Il jouait bien, monsieur Gazan, parce que pour une fois qu'on a un spécialiste de football, quand même, vous pouvez nous le dire. C'est vrai qu'à la Coupe du Monde, ben voilà, il a été ambianceur. Et on lui doit d'ailleurs l'ambiance qui a permis de gagner cette Coupe du Monde, faut quand même le dire. Ça compte, un ambianceur. Oui, mais en dehors de l'équipe de France de foot, c'était un bon joueur, Adil, ou pas?
3: C'était un très bon joueur avant Marseille, évidemment. Quand il était à Lille, il a été champion de France. Quand même, là, il était très fort. Il a gagné des Coupes d'Europe avec Séville. Non, il a un très beau palmarès. Et puis, effectivement, il est
0: champion. Il a gagné une Coupe d'Europe?
3: Plusieurs avec Séville.
0: Ah bon? Avec Séville?
3: C'est Séville, bah oui.
4: C'est celle-là.
0: Mais pourquoi vous ne nous avez pas dit ça?
3: Bah, il attendait que je vienne. Il est modeste. Ouais. Ou il a oublié.
2: Mais parfois, j'oublie, hein. C'est vrai. Hein.
0: Séville, c'est un club qui a gagné des Coupes d'Europe. Séville,
3: c'est le spécialiste de la Ligue Europa, ils en ont gagné 5 ou 6.
2: Ah bon?
0: Combien vous avez?
2: Très, très grand club. Combien? Je suis arrivé sur la 3e parce qu'ils en avaient gagné 2 d'affilée, j'ai gagné la 3e avec eux. Ah contre Liverpool en finale, ouais, bien sûr. J'étais dans l'équipe type d'Europa League en fin d'année. Non, franchement, j'ai une très très belle carrière. Mais j'ai une autodérision qui fait croire que j'en ai pas une.
0: Mais vous avez une très très belle carrière, mais ça n'a pas l'air d'intéresser Isabelle Bergo. Parce qu'elle est là en train de fouiller dans son téléphone, qu'est-ce que vous faites?
4: Je l'éteins.
7: C'est bien, elle est vive.
0: Attendez, vous pouvez le ressortir, votre téléphone, qu'on voit quand même. Parce que
2: c'est quoi,
3: qu'est-ce
2: que c'est
3: que ce truc?
7: Elle a mal épilé son portable.
0: On a l'impression du smartphone de Chantal Goya. Qu'est-ce que c'est que ces poils, cette boule de poils partout?
4: C'est une touffe. Une touffe rose, voilà.
0: Donc vous en avez jusque sur le téléphone.
4: Vous allez faire ça toute ma vie?
0: De quoi donc?
4: De vous moquer de mon...
0: Oh, c'est ce qui nous a permis de faire carrière au théâtre à tous les deux, alors franchement...
4: Mondez vos prononciations, il y a que ça. Il y a aussi...
2: Oh, un soupçon de talent.
3: Ouais.
4: Bah, enfin, si je n'avais pas mondé vos prononciations...
0: Ah oui.
3: Ah oui, d'accord.
0: Ben, ce serait moins drôle. Allez, une première citation pour Florian Duchesse. Monsieur Duchesse habite Mauléon, qui a dit « Une robe longue, une paire de fournichons, un peu de maquillage, ça vous change un pape.
4: Oh. » Ah, des proches.
0: Non.
2: Gueluche.
0: Coluche qui a dit Coluche. Eh ben, c'est une bonne réponse de Florian Gazan. Pour Josette Babel, qui habite Monchy-Lagache, dans la Somme, qui a dit « Dans le Nord, il y a 2 saisons, l'hiver et l'hiver suivant.
3: » Lynn Renaud.
0: Ah non.
2: C'est un homme?
4: Mais c'est un humoriste.
0: Un ami de Lynn Renaud.
7: Danny Boone.
0: Danny Boone, ah, bonne oui. réponse de Caroline Diamant. Une citation pour Charles Gourcuff, d'ici les Moulineaux.
7: C'est un joueur de foot.
0: Ah oui, c'est Christian, je crois, Gourcuff.
3: Johan.
0: Christian, c'est le père.
3: C'est le papa entraîneur.
0: Qui était entraîneur, et Johan, c'est le... C'est bizarre d'ailleurs, il est quand même très discret, ce footballeur, Johan Gourcuff.
2: Il est en couple avec Karine Ferry.
0: Justement, quand on a fait la chanson secrète, là, j'ai eu le droit à ma chanson secrète il n'y a pas longtemps.
3: S'en souvient.
0: Donc j'ai regardé l'émission, et bien il y avait aussi la chanson secrète de Karine Ferry. Je me suis dit, on va voir apparaître le footballeur.
3: Oui.
0: Même pas.
3: Bah, il devait être blessé encore.

0: Oh, le...
1: Non mais il est très très réservé. Hein.
2: Ah oui, par ah, qui ouais.
1: Non, non, il est très réservé, il est très très timide.
2: Ah oui.
1: Ah oui.
2: Vous l'avez connu, vous?
1: Même dans le vestiaire, il parlait pas beaucoup.
2: Ah, c'est vrai?
1: Oh ouais, très... Ouais.
2: Vous avez joué avec lui à quelle époque?
1: Je sais plus, j'ai fait 17 ans de carrière.
3: Mais,
1: enfin, franchement,
3: mais il a fait du foot. Vous avez fait du foot vraiment? Parce qu'il se souvient de rien.
1: Non mais c'est vrai, dans la rue quand on m'arrête, souvent on me dit pas ouais t'as fait un beau match, t'as marqué des beaux buts. On me dit ah t'es trop marrant.
2: Bah, ça va aller de plus en plus avec votre présence ici parmi nous. Pour Charles Gourcuff, donc, qui habite ici les Moulineaux, qui a dit, on dit toujours, il est mort sans le sou, comme si c'était une catastrophe. Moi, je trouve que c'est plutôt un bon timing.
4: Ah oui.
3: Ah oui.
4: Un Américain.
2: C'est une femme. Un Américain.
3: Seinfeld.
2: Non.
3: Jimmy Kimmel.
2: Non, mais.
3: Jimmy Fallon.
2: Jimmy Fallon, bonne réponse.
0: Oh là.
2: De Caroline Diamant. Pour Charles Miraki, qui habite Oisserie, en Seine-et-Marne, qui a dit, si vous voulez que votre femme écoute ce que vous dites, dites-le à une autre femme.
5: Sacha Guitry!
2: Oui! Vous pourriez de temps en temps lui piquer la réponse, a dit le Rami, parce que ça y est, vous avez compris que quand je fais ça, c'est Sacha Guitry, la réponse.
1: Non.
5: T'as pas remarqué,
1: Je sais que quand vous faites ça, c'est que tout le monde doit applaudir. Ah ouais, donc j'applaudis, mais pour la réponse, pas encore.
2: Ah mais il va falloir que vous appreniez les codes de cette émission.
1: Donc c'est quoi le code là?
2: Alors quand je fais un...
3: Quand il imite, quand il imite...
2: Quand j'essaye d'imiter Sacha Guitry,
4: l'évoque, ou quand c'est une blague misogyne, en fait.
1: Ok, donc c'est quoi la réponse?
2: Sacha Guitry.
3: Tu connais pas Sacha Guitry?
4: Il était arrière-gauche.
2: Mais vous, des fautes de prononciation, vous, c'est sur quelle lettre?
3: C'est sur les S, pas
2: Adil.
3: Sur les che.
1: Moi?
2: Oui.
1: Pourquoi j'ai des fautes de prononciation?
3: Ouais, tiens, par exemple, dis sorbet citron.
1: Sorbet citron.
3: Voilà, moi j'y arrive, sorbet citron.
6: Ouais.
3: Dis charlotte.
6: Oh, dis donc, regarde les deux handicapés qui sont.
7: On est passé l'orthophoniste. Hein.
3: Dis sorbet citron.
2: Vous avez remarqué comme je m'en mêle pas.
3: Dis charlotte au chocolat.
1: Charlotte au chocolat.
3: Voilà, donc toi c'est les S, moi c'est les
1: Ch. Ah ben moi c'est les S alors.
3: Voilà. D'accord.
2: Ah ben voilà, vous c'est les S. Moi aussi c'est très les S.
6: Réviser,
4: c'est bien, il y a deux places handicapées pour se garer aux grosses têtes.
2: Mais ça fait que ça se corrige. Hein. Moi j'avais le même défaut que vous, je l'ai toujours un tout petit peu, mais moins aujourd'hui. Il suffit d'aller voir une orthophoniste.
1: Non, je suis bien comme ça, moi.
6: Ah, l'orthophoniste en charge.
3: Non, vaut mieux
6: bien
3: voir un orthopédiste quand on parle comme un pied.
2: Non, mais si vous voulez, je peux vous montrer comment il faut faire, parce que...
3: Avec la langue.
2: Oui.
3: Ouais. C'est une question de position de langue. Moi aussi, je peux te montrer.
2: Non, mais c'est vrai, je suis allé voir une dame il y a 20 ou 30 ans de ça. Elle m'a fait m'allonger. Je vous ferai vous allonger.
1: Ah ouais.
4: Il faut se déshabiller aussi pour être bien à l'aise.
3: Voilà, bien. Non, mettre sur le dos.
2: Moi, elle m'a pas fait me déshabiller, mais vous, je vous ferai déshabiller. Et non, mais c'est vrai, il faut s'allonger. Elle vous apprend à respirer. D'abord, c'est de savoir bien respirer.
1: Ça, je sais.
2: Voilà.
1: Mais je respire bien.
3: Moi aussi, je respire bien. Non, c'est pas ça. C'est la position de la langue.
2: Oui, bien sûr, mais...
6: Pardon, mais nous parlons la même langue et j'ai pas appris à positionner ma langue, c'est devenu naturellement.
8: Oui, mais elles sont peut-être mal formées par rapport
4: aux... Et quand tu embrasses, c'est comment?
6: Elles roulent dans l'autre sens.
4: Isabelle.
6: Comme en Angleterre.
2: J'aimerais bien les voir s'embrasser tous les deux. Tu crois que ça fait velcro?
1: Oh. C'est bizarre, j'ai l'impression qu'il n'y a que moi qui n'ai pas compris la blague. Je sais pas c'est qui Velcro.
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2: Une question pour Anna Montaz, qui habite en Haute-Savoie, là où on mange de la fondue, Bernard.
10: Ah, il y a une thématique.
2: J'essaie de le motiver. Hein. La question concerne Édouard Alfred Martel. Je ne sais pas si vous le connaissez, mais en 1889, le 9 juillet précisément, 9 juillet 1889, qu'est-ce qu'Édouard Alfred Martel a découvert sur son bateau, le crocodile?
11: Oh là, les
12: crocodiles sur les bords du Nil.
13: Est-ce que c'était un corps étranger, un animal?
2: Écoutez, madame Trerweiler, Dieu sait que, effectivement, vous êtes ici pour apporter la caution culturelle sérieuse de cette émission.
13: Oui.
2: Mais quand Beaugrand se lance dans une œuvre immortelle de la chanson française, ça n'est pas bien de l'interrompre.
10: C'est pour mon petit garçon, il adore, c'est sa chanson préférée.
2: Ah, il écoute l'émission?
10: Alors non, mais.
11: Il va faire un intello, hein.
10: Je crois qu'il comprend pas tout.
13: Mieux vaut pas, oui.
10: Mais les crocodiles, je pourrais lui faire écouter.

0: Connaissez cette chanson quand même?
1: Pas vraiment, c'est pour ça que je voulais aller au bout, si j'ose dire.
0: Ah, les crocrocro, les crocrocro, les crocodiles sur les bords du Nil, ils sont partis, n'en parlons plus. 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Voilà. C'est la France, ça, monsieur.
2: T'as pas une chanson sur des fraises Tagada?
1: J'avais envie qu'il aille au bout. Si jamais il peut être viré d'LCI, ce sera toujours ça de fait.
3: Il va aller sur Gulli, alors.
2: C'est vrai. Sur le bateau, qu'est-ce qu'il a trouvé? DiCaprio.
4: Non, est-ce que c'était quelque chose de vivant?
1: Alors, quand je dis qu'il a trouvé, il l'avait déjà trouvé, mais là, on va dire qu'il a...
2: étoile.
1: Et il a exploré à base de... sur son bateau, le crocodile. Il était 4 heures du matin, hein, le 9 juillet 1989.
0: Il est tombé sur une île. Il a découvert une île.
1: Une île, non.
2: Si on savait où il était, ça nous arrange.
1: Un continent, non.
2: Il était en Égypte.
1: En Égypte, non.
4: Moi, j'ai pas compris la
5: question. Il était quand même sur l'eau.
6: C'est qu'on se rappelle de la question. On se rappelait de la question avant que l'autre rando il chante. Et depuis, les crocodiles, on sait plus du tout.
1: Le crocodile, c'est le nom du bateau. Sur ce bateau, vous avez monsieur Édouard Alfred Martel. Il n'y va pas tout seul, d'ailleurs. Il y va avec monsieur Gopilla, si ça peut vous aider.
2: Non, il était en polo Lacoste.
3: C'est lui qui a inventé la marque Lacoste.
1: Et Martel et Gopilla embarquent donc sur le crocodile pour aller explorer quoi?
2: L'Afrique, non?
1: Non, l'Afrique, non.
6: Un pays?
1: Un pays, non.
4: Est-ce que c'est une île?
1: Une île, non.
5: Un océan?
1: Un océan, non.
6: Une grotte?
1: Une grotte? Alors, pas tout à fait une grotte, mais on se rapproche.
6: C'est quoi, pas tout à fait une grotte?
1: Ah bah, je vous dirai.
0: Un caillou?
2: Padirac?
5: Ah, le trou, ouais, de Padirac?
2: Padirac.
1: Le gouffre de Padirac. Bonne réponse de Bernard Mabille.
6: J'ai fait une passe encore, mon Bernard.
0: Décidément.
4: La fondue se rapproche.
0: Ah oui, donc il n'était pas en pleine mer. Donc.
1: Et non, le gouffre de Padirac, 35 mètres de diamètre environ, et au fond de ce gouffre, à 103 mètres de profondeur, il y a plus de 55 kilomètres d'un réseau souterrain, une rivière sur laquelle, évidemment, monsieur Édouard Alfred Martel est allé sur son crocodile.
6: Vous dites que c'est à 103 mètres de profondeur,
1: oui.
6: Donc il faut y aller avec des bouteilles.
2: Il y a un ascenseur.
0: Mais non, mais c'est pas non, mais c'est ouvert.
1: Et non, il y a un bar, vous pouvez n'être pas obligé d'emmener vos provisions.
0: Non mais t'es pas sous l'eau, c'est ouvert et tout au fond il y a de l'eau. Il y a un trou.
2: Vous faites du bateau là où il y a de l'eau.
1: Vous n'êtes pas allé au gouffre de Padirac?
4: Non.
1: Vous qui connaissez bien la France, Valérie?
4: Oui, non, mais je ne suis pas allé.
6: Sent la vanne.
4: Non, mais j'ai bien compris que ce n'était pas la France, mais je ne relève pas.
2: C'était un peu le budget de Hollande. Hein.
6: Oh, c'était un peu son quinquennat, le gouffre de Padirac.
2: C'était plus sa gourde. Hein.
1: Une question plus facile, à la portée de tous pour Delphine Robard, parce que là, il faut le dire, monsieur Mabille fait un strike, hein, on appelle. Ah oui, vraiment là. Toutes les réponses sont pour lui, mais
0: la grosse boule a fait tomber toutes les quilles.
1: Mais celle-là pour Delphine Robard est vraiment à la portée de tout le monde. Encore que là, je vais vous dire, pour être très sincère, moi, je n'aurais pas su répondre.
0: Oh, alors on ne trouvera pas.
6: Bah, on va jamais trouver.
0: C'est tellement intelligent.
2: C'est très indécent qu'on trouve.
0: Oui. Si vous ne trouvez pas.
1: Non, c'est pas ça. C'est une question, on va dire, c'est une question de culture très contemporaine et un peu au sens large du mot culture. Et vous allez peut-être me dire qui s'appelle Benjamin au Québec et un poisson rouge comme animal de compagnie qui s'appelle Franklin.
6: Une tortue.
1: Oui, mais laquelle?
0: Eh ben, c'est Benjamin.
2: C'est un ninja.
3: C'est Franklin.
0: Franklin la tortue. Et là, c'est le nom du poisson rouge. C'est Franklin. La tortue s'appelle Franklin.
6: Ben, c'est ce que j'ai dit. Franklin la tortue.
1: Ah non, vous avez dit la tortue. J'ai pas entendu Franklin.
6: Ah bon? Ben, Franklin la tortue.
1: Mais bonne réponse de Caroline.
2: C'est dans un dessin animé.
0: Vous voulez quoi qu'on suive?
1: En fait, j'ai dit Franklin dans la question.
0: Oui, vous avez dit Franklin dans la question.
1: Je me suis planté dans la question.
6: Ah oui, mais moi, je vous ai dit que c'était. C'est pour ça que je vous ai répondu que c'était une tortue.
0: On a dit que c'était une tortue.
6: Je le dis aussi, mais
1: j'avais dit que je connaissais pas le sujet. Hein. J'avais prévu, parce que en fait, je connais pas Franklin.
0: C'est
1: le poisson. J'aurais dû dire le poisson s'appelle. s'appelle Vermillon. Il s'appelle Vermillon. Ah, mais on annule cette question. Hein.
7: Bah pourquoi? Parce qu'elle a trouvé la réponse.
1: Bah oui, parce que c'est idiot. J'avais donné la réponse dans la question.
6: Mais vous n'avez pas dit que c'était une tortue.
1: Oui, mais je vous ai dit le nom qui était la réponse, Franklin. Bah,
6: mais non, non, voilà, vous vouliez le nom.
1: Voilà pourquoi vous n'avez pas dit Franklin. Parce que c'est moi qui l'ai dit.
6: La tortue.
7: Vous avez demandé quel animal.
6: Et non, on a dit la. Moi, je dis la tortue.
1: Non, j'ai même pas dit quel animal. J'ai dit quel personnage s'appelle Benjamin au Québec. Et là où je me suis trompé, j'ai dit et un poisson rouge comme animal de compagnie qui s'appelle Franklin. Et j'aurais dû dire qu'il s'appelle Vermillon. La réponse étant Franklin.
7: La tortue.
1: La tortue. La tortue, elle n'a fait que répondre bêtement à ce que je venais de dire.
2: Mais c'est pas de sa faute.
7: Ah non, c'est pas gentil.
1: Ah non, vraiment, elle est nulle. Hein. En fait, quand on maîtrise pas un sujet, on doit pas l'aborder. Voilà.
4: Et voilà.
5: Et cette tortue. Oh bah dis donc, vous connaissez beaucoup de sujets alors. Parce que vous en posez des questions.
7: C'est vrai. Vous êtes tellement intelligent, Laurent.
5: Bah oui.
7: Non mais c'est vrai que ce sont les sujets contemporains que vous maîtrisez moins bien. Vous êtes...
1: Non justement, les sujets contemporains je les maîtrise bien, mais là c'est une niche quand même.
6: Excusez-moi, si je puis me permettre, contemporain, ma fille a 25 ans, elle regardait ça quand on en avait 5.
1: Et ben ça, donc, ça a 20 ans.
7: Mais oui, ça existe encore.
6: Mais c'est déjà vieux.
7: Ben oui mais évidemment.
2: Moi quand j'étais petit la télé n'était pas inventée, donc j'ai pas ce problème là.
1: Vous étiez un gros bébé Bernard.
7: Imagine, ça va arriver d'un coup.
2: Maman a eu beaucoup de mal à me...
4: On l'imagine tellement bien en gros bébé chauve.
2: 12 kilos.
7: En fait,
5: non, c'est pas possible.
6: Ça n'existe pas.
5: Tu faisais quoi, 3, 4 kilos, 5 kilos peut-être.
2: Ma mère a cru avoir des triplés.
7: Il les a bouffés. Elle les avait eus.
6: Ça arrive, tu sais.
1: Ah oui.
6: Oui, j'ai déjà vu un film là-dessus. Dans le vent.
7: C'est vrai, oui.
6: Dans le vent.
1: Ça s'appelait l'époque d'Anoff. Ils ont commencé par ils ont commencé par le menton.
6: Non, c'est un fœtus qui absorbe sa jumelle fœtus ou son jumeau fœtus.
7: Quelle horreur.
6: Et après, tu peux le retrouver à un endroit dans le corps de celui qui vit. Ouais.
7: Comment ça le retrouver à un endroit?
6: Je ferai une émission spéciale.
4: Non, mais c'est vrai, j'ai lu ça aussi.
6: Ah, merci Valérie.
7: Si ça se trouve, il a sa petite sœur dans la cuisse. Comment elle s'appelle?
6: En tout cas, il a pas Rocco Siffredi dans la bite.
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1: Une question zoologique, parce que Monsieur Baffy s'impatiente, évidemment. Ah bah oui. Quel animal souffre de priapisme? C'est une question pour Anthony Gorgi, qui habite Levallois.
4: L'être humain.
1: Ah non. Il faut rappeler évidemment ce qu'est le priapisme.
9: Il y a une érection permanente.
4: Permanente.
1: Une érection
10: permanente. Et le lion?
1: Le lion, non.
10: Le protèle?
1: Non plus.
9: Le gorille?
10: La hyène?
9: Le gorille?
1: Le gorille, non.
4: C'est des mammifères obligatoires.
1: Ce ne sont pas des mammifères.
4: Ils vivent dans la mer?
10: Est-ce que c'est un poisson?
1: Ils vivent pas dans la mer.
10: Un oiseau?
1: Un oiseau, non.
4: C'est les moustiques? La mouche?
1: On se rapproche, monsieur.
10: Un reptile?
1: Alors, on
10: se rapproche. Une salamandre?
1: Salamandre,
10: une grenouille, un crapaud. Ah,
1: bah, plus gros.
9: Un lézard.
1: Plus gros.
4: Une iguane.
1: Plus gros.
4: Un crocodile.
1: Et oui,
4: un alligator.
1: Un alligator. Bonne réponse de Karina Marimont. Qui enfin a trouvé sa spécialité.
4: Ah, voilà. L'érection permanente. Laisse-moi.
1: Non, parce qu'il faut savoir que tout à l'heure, pendant les pubs, Mademoiselle Marimont nous dit, moi, je suis emmerdé, je n'ai pas de spécialité. Lui, là, c'est la musique. L'autre, c'est les conneries. Là-bas, c'est la peinture. Mergo, c'est Sacha Guitry. Marcella Yacoub, c'est, on n'a pas encore trouvé, mais on trouvera. La littérature, on va dire.
9: Ma fille, c'est l'érection.
1: Et vous, Karina Marimont, vous avez trouvé enfin, c'est le priapisme, l'érection permanente.
10: Cochonne.
1: Vous ne saviez pas que l'alligator avait une érection permanente? Eh ben oui, l'alligator a une érection
4: Il en fait quoi?
1: Il fait ce qu'il peut avec. C'est pas marrant, vous savez, moi j'en sais quelque chose.
4: Mais ça s'adopte un alligator, ça m'intéresse moi.
9: Non mais c'est vrai que c'est pas marrant.
1: Ah.
9: Les gens font toujours la remarque en croyant se moquer des grands dieux grecs qu'on voit dans les sculptures. Ils disent tiens, pourquoi il a une petite bite? Alors que c'est un type super beau. Enfin vous voyez, tous les dieux grecs qu'on voit dans les sculptures, dans les musées, tout ça, ils ont tous une petite bite. Pourquoi? Parce que c'est plus viril. Pourquoi c'est plus viril? Parce que la bite t'empêche de maîtriser ton propre corps. Tu es soumis à ta bite. Alors que quand elle est toute petite, ça veut dire que ton corps et ton esprit dominent le monde.
7: Et t'as bien dans la main.
1: Vous dites ça parce que ça vous arrange bien.
4: Oui, c'est ça. Ça veut dire c'est le genre d'excuse.
1: En tout cas, les alligators ont effectivement constamment leur pénis en érection.
11: Mais en fait, ils ne peuvent pas pénétrer une alligator féminine.
1: Non, mais en fait,
11: féminine.
1: Ce qui se passe, c'est que le pénis est toujours en érection. Il jaillit de l'intérieur du corps quand il en a besoin.
11: Il ne s'accouple pas avec
10: non, les non, fesses. Il envoie sa bite en chronopost, ça lui renvoie.
11: Non, il ne fait comme pas un œuf.
1: Il voit une femelle. Qu'est-ce qu'il fait l'alligator? D'abord, il l'accoste. Après, il dit, quel est votre prénom? Elle dit Odile. Ah, il crocodile, et boum. Pour Gabriela Lopez, qui habite dans l'Aude, pouvez-vous me dire quel animal piaule? Du verbe piauler, bien sûr.
12: La souris.
10: C'est un oiseau?
1: Alors, ce n'est pas un oiseau qui piaule.
10: C'est un mammifère?
1: Un mammifère, oui, oui.
10: Y en a en France?
1: Ah, en France, je suis pas certain.
12: Alors, le kangourou?
10: C'est la famille des singes?
1: Des singes, non, pas du tout.
11: C'est l'autruche?
1: L'autruche, non.
10: C'est pas un zèbre?
1: Un zèbre, non.
10: Ça se mange?
1: Ça ne se mange, oh bah tout se mange, mais non, on m'a jamais
12: fait. La girafe?
1: La girafe, non.
10: Et on a en Afrique?
1: En Afrique, oui, bien sûr.
10: L'hippopotame.
1: L'hippopotame, non.
12: C'est
10: plus gros qu'un chien.
1: Il y en a en Afrique, il y en a aussi en Inde, il y en a, on va dire, dans le sud de l'Europe.
11: Et les tigres.
1: Il y en a des dorés, il y en a un flanc rayé, il y en a des striés, il y en a...
9: Un pan.
1: Pardon.
9: Pan.
1: Un pan, non.
10: Un mammifère, non. Un chacal.
1: Un chacal. Bonne réponse. De Laurent Baffi. Le chacal piaule. Une question pour Marilyn Quintin qui habite dans le Val d'Oise. Peut-être connaissez-vous l'échelle de Mohs. Et j'aimerais d'ailleurs que vous me disiez à quoi correspond le 1. Je vais vous aider parce que c'est une échelle de minéralogiste. Mohs, Friedrich Mohs, était un minéralogiste et il a établi une échelle. On appelle ça l'échelle de Mohs, les 10 minéraux. Alors, j'aimerais que vous me donniez le numéro 1 de l'échelle.
10: Le diamant.
1: Et le 10e échelon. Alors non, c'est dans l'autre sens, mais bravo. Le plus dur, c'est le diamant. C'est la moitié de la réponse.
10: Et l'or?
1: Non. Mais
12: le tout premier, c'est le gravier?
1: Alors, pas le gravier.
10: Le plus mou, vous voulez dire.
9: Le fer blanc.
1: Effectivement, vous avez le diamant, c'est
10: la craie.
1: Plus dur. Vous avez le
9: cuivre.
1: Entre temps, vous avez le topaz.
10: Le calcaire.
1: Le quartz. Le calcaire. Là, c'est
9: le silex.
1: Non, c'est encore plus, mais encore plus friable que ça.
9: La pierre de lave.
1: Non.
10: La pierre ponce.
1: Et d'ailleurs, on regrette tous cette époque.
9: L'éponge.
11: Les chewing-gum.
1: On a tous aimé ça, évidemment.
12: Ah, on a tous aimé ça.
1: Ah oui, oui.
9: Le malabar.
1: C'est le 1 sur l'échelle de Mohs. Ce minéral est
12: l'éponge.
1: En dureté, hein. C'est la dureté qu'on mesure, hein.
12: Oui.
1: Donc c'est le plus mou, si vous voulez.
12: L'éponge.
1: Le plus friable. Dit... Oui, vous m'avez dit l'éponge.
9: Mais j'ai dit l'éponge.
1: Mais oui, il a dit l'éponge.
12: Ah,
10: c'est pas
12: bon,
10: un minéral.
12: Ah,
10: deux fois faux.
11: Un animal. La boue.
1: La boue, non. La boue, non.
10: La boue. Et nous, on a aimé ça.
1: Ah, on
11: c'est,
1: a...
11: c'est encore plus mou que la moue.
1: On est tous passés par là.
10: On est tous passés par là.
1: Le coton. Non, le coton n'est pas un minéral.
12: Non, je sais. Bah oui, mais j'aimais ça, moi, quand j'étais petit. Voilà. Ah, je cherche ce que j'aimais.
1: Mais vous n'êtes pas loin. Pensez à votre maman qui est là.
11: Le placenta.
1: Le placenta, non, quand même pas.
10: La pierre ponce.
1: La pierre ponce. Oh, bah oui, c'est mou, la pierre ponce.
10: Mais non.
11: Le talc.
1: Comment?
11: Le talc.
1: Le talc. Excellente réponse de Carina Marimont.
9: Alors là.
10: Ah oui,
9: le talc, c'est un minéral.
1: Oui. Le talc, c'est un minéral, c'est le premier des minéraux dans l'échelle de Mohs. Vous avez le talc, ensuite le gypse, ensuite le calcite.
9: La poudre de talc, peut-être.
1: Oui, friable, sous l'ongle, le talc.
10: Pierre, ouais.
1: Et après, vous avez le quartz, le topaz, le corindon, et ça se termine par le diamant. Voici de 1 à 10 les minéraux de l'échelle de Mohs. Et on a tous aimé être talqués, vous voyez.
9: Bien sûr.
11: Mais on aime encore.
9: Bien sûr.
12: On se rappelle pas, moi, tu me rappelles pas.
1: Ah,
12: quand,
1: si, moi, je me rappelle.
10: Oui, mais vous, c'était il y a deux jours.
1: Vraiment, vous êtes bon du talc au talc.
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1: Une question pour Christian Gouèche, qui habite Troyes dans l'Aube. Ah, qui en octobre 1967, avant de mourir, aurait dit « Ne tirez pas, j'ai plus de valeur pour vous vivant que mort ».
7: Belmondo dans Le Professionnel.
1: Non.
14: Un homme politique.
1: On est en octobre 1967.
15: Donc c'est pas Kennedy.
1: Ce n'est pas Kennedy.
2: Non. Un français?
1: Un français, non. Alors vous m'avez dit politique, je suis obligé de vous répondre oui.
2: C'est pas Reagan?
1: Non, c'est pas Reagan.
2: C'est un américain.
16: C'est pas, pas le révérend père.
17: Martin Luther King.
1: Martin, qui a dit Martin
17: c'est
1: Luther
17: moi.
1: King? Eh ben c'est pas ça.
14: Il est mort en fuite.
1: C'est bien d'avoir des nouveaux, je peux refaire mes vieux coups.
17: Mesrine.
2: Vous avez dit Reagan parce que je pensais à Reagan acteur, moi. C'est dans un film, c'est dans un film qu'on a dit ça?
1: Ce n'est pas dans un film, c'est dans la vraie vie. Et avant d'être fusillé, car il sera effectivement fusillé, il a dit « Ne tirez pas, j'ai plus de valeur pour vous, vivant que mort. »
2: C'est pas Pierre Goldman?
1: Non, ce n'est pas
15: c'est
1: Pierre
15: Goldman. C'est un ancien dictateur?
1: Un ancien dictateur, non. Non
2: plus. C'est en Amérique?
1: En Amérique, qu'est-ce que vous appelez
14: l'Amérique du Sud?
17: Aux États-Unis?
1: En Amérique du Sud.
15: En Amérique.
2: C'est ah, c'est pas le Che Guevara? Le Che Guevara?
1: Le Che Guevara. Bonne réponse de monsieur Cohen, c'est le Che.
2: Ernesto.
1: C'est le Che, justement, en octobre 67.
2: C'est un peu le Gérard Larcher de l'époque.
1: Qui était là-bas?
14: Régis Debray,
2: le français.
1: Alors, Régis Debray, c'est vrai, mais quelqu'un d'autre aussi, dont on parle beaucoup dans la presse ces jours-ci.
14: Pierre Goldman.
1: Ah oui. Bonne réponse de Yann Moix, c'est oui, le demi-frère.
2: C'est là qu'il a créé les enfoirés.
1: Le demi-frère de Jean-Jacques Goldman était effectivement, c'est raconté aujourd'hui dans Libé, était là-bas au moment où le Che s'est fait tuer. Et c'est vrai qu'il a été lui-même abattu. On ne sait pas trop par qui, on n'a jamais vraiment su.
2: Ah bah c'est le secret portugais, c'est sûr.
1: Alors qu'effectivement, il venait d'être libéré, d'être sorti de prison.
14: Il a été abattu par un groupuscule

0: exfiltré Jean-Paul Sartre du cortège.
1: Est-ce qu'on voit Pierre Bénichoux ?
0: Alors, Pierre, il devait y être,
1: oui,
0: Pierre.
1: Normalement, il a chanté la trompette, ça a été très mal vu par l'entourage.
0: Mais non, mais Sartre était en très mauvais état et il a eu un malaise. Il a fait un malaise au cimetière pendant l'enterrement de Pierre Goldman et on l'a exfiltré vers une station de taxi. Et d'ailleurs, le cortège avançait très, très lentement. Il y a quelqu'un qui a plaisanté en disant « C'est Sartre devant qui freine tout le monde. » Puisqu'on parle cinéma, c'est demain que le film sur Pierre Goldman sort.
2: Il y a... Vous l'avez vu, patron ?
0: Non, je ne l'ai pas vu encore.
3: Sort demain.
0: Mais je voudrais, ben j'aurais pu le voir avant.
3: Oui, pour les stages.
2: Chez BFM, ils ont tous les films en avance.
0: Je vois tous vos films en avance.
2: Ah, c'est bien ça le problème.
0: Aïe, aïe, aïe, aïe.
4: C'est mieux de les voir en avant, toi, tu les feras pas.
3: C'est gentil.
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0: Tout était des bêtises, même si ça partait à chaque fois de vraies informations. Il y avait forcément plus de monde à l'Assemblée nationale qu'à l'enterrement de Jean-Marie Le Pen qui s'est fait, vous le savez, en toute intimité. Mais le dry January, bah, ça dure. Il y a des gens quand même qui continuent à résister, à ne pas toucher une goutte d'alcool jusqu'à la fin du mois. Mais c'est pas François Bayrou forcément qui va les faire reboire. L'histoire du faux Brad Pitt, ça existe aussi.
1: Oui.
0: Mais je suis pas sûr que la dame ait confondu François Bayrou avec Richard Gere quand même. Mais la dame va mal. Hein. Ils ont retiré TF1, même retiré.
1: Retiré, ouais. Le retiré.
6: Mais comment ils l'ont
7: retiré ? Il est sympa avec elle. Il la présente comme une gourdasse.
0: C'était difficile.
1: Non.
0: C'était difficile de la présenter autrement.
6: Non, parce que moi, j'ai étudié la situation.
3: Ouais.
8: Les femmes entraient là.
1: Ça sent le vécu.
6: Déjà, ça m'a touché parce qu'elle s'appelle Anne.
0: Oui, bien sûr.
6: C'est une belle femme. Et sur Légende, c'est une chaîne YouTube. Ils ont creusé et en fait ça a duré super longtemps l'arnaque. Elle est pas idiote en fait.
7: Elle est juste un peu faible.
6: Non, elle connaissait pas du tout les réseaux sociaux. Elle les a découverts. Elle a commencé à parler avec la mère de Brad Pitt.
2: Mais voilà. L'après.
6: Oui, mais non.
2: Attends, elle habite au Bénin, la mère de Brad Pitt.
6: Mais je veux dire que ça a été hyper bien fait. Ça a été progressif. Elle a parlé avec l'agent de Brad Pitt. C'était super bien organisé. Ils ont fait des vidéos en intelligence artificielle où on montrait une chaîne américaine.
7: C'était mal fait.
0: Ça, c'est sûr que l'intelligence était artificielle.
2: Mais Anne, j'en vois pas 800 000 euros, même à part quelqu'un de ta famille.
6: Mais ça s'est fait progressivement. Au début, elle a donné 600 000 euros.
2: C'est pas possible.
7: Et Anne, elle a les moyens quand même. Parce que tout le monde peut pas donner 800 000 euros.
6: Parce qu'elle venait de divorcer, elle avait une frustration compensatoire.
0: Moi, pour Brad Pitt, je donne bien 800 000.
1: Oui, pour le vrai, il est
0: le vrai.
1: Le vrai, le vrai, pas le faux. Moi, j'ai vu le vrai, il est magnifique.
0: Ah, ça y est.
7: Moi aussi.
0: Lui aussi, il s'est fait baiser.
1: Non, il a donné le départ des 24 heures du Mans. Il a donné le départ des 24 heures
0: et
1: du Mans.
0: Et vous avez cru que c'était le vrai, vous. Vous avez cru que le Mans, la ville du Mans, avait fait venir le vrai faux.
8: Il m'avait bien maquillé.
1: Tout le monde a sa photo avec Brad Pitt, sauf moi.
0: Qu'est-ce que vous dites?
8: Il m'avait bien maquillé, grimé sur le.
2: Si c'était pas le Rottenberg, en fait. Moi, j'ai une plainte de Brad Pitt. Moi, il a porté plainte contre moi, Brad Pitt.
0: Ah bon, pourquoi?
2: Parce qu'on a fait une caméra cachée avec Action Discrète sur Canal+, 25 euros par mois. Non, c'est vrai, il y a 10 ans, et on s'est incrusté dans sa maison, là, en Provence, au château de Miraval, en se faisant passer pour bref. Et comme il y avait une violation de propriété privée qu'on l'a diffusée, il a porté plainte. Moi, j'avais une plainte de Brad Pitt. Pas, ou d'un béninois.
0: Enfin,
2: on se saura jamais, mais.
0: Je comprends, en tout cas.
6: En tout cas, ils ont retrouvé le mec, et actuellement, il se fait passer pour Keanu Reeves.
0: Avec un meilleur accent, j'espère.
6: C'est un spécialiste.
7: Ça s'appelle du phishing.
2: Mais
7: fait.
2: Oui.
6: Oui, mais c'est très.
8: Non, mais c'est bien fait maintenant. Moi, moi-même, j'ai failli être piégé. J'ai failli coucher avec le prince d'Arabie Saoudite. Alors, tu vois.
0: Ah, mais oui, c'est vrai.
1: Princesse, elle.
0: Mais oui.
8: Ah, moi, je vous voyais déjà chez Rafa.
1: Tu devais acheter la tenue pour le père pour son anniversaire.
0: Racontez-nous comment ça s'est terminé.
8: Eh ben, ce mec. Bah, comment ça s'est terminé? J'ai demandé, quand il m'a demandé de l'argent, j'ai bien vu que c'était pas pour ma beauté.
6: Il a demandé combien?
8: Des petites sommes au début. Hein.
7: Mais comment tu peux dire que t'as failli coucher alors que tu l'as jamais rencontré?
8: Parce qu'il m'a envoyé sa photo et
7: ouais, il est loin quand même.
8: Ce qu'il m'avait mis dedans, j'ai dit.
6: Il t'a envoyé son poireau.
8: Je doute. Non, mais ça c'est normal. Mais j'ai dit je doute. J'aimerais qu'on fasse une visio. On a fait une visio. J'ai fait une visio avec quelqu'un. Mais déjà sûrement que je me suis fait avoir par l'intelligence artificielle. C'était sa tête. J'ai dit si je suis en train de parler que le prince d'Arabie Saoudite.
2: C'est vrai.
8: Et après je me suis étonné. Pourquoi qu'il s'intéresse à moi le prince d'Arabie Saoudite. Et après j'ai dit c'est vrai.
1: C'est normal qu'il s'intéresse à toi.
8: Pour lui je suis français, je suis blond, je suis 4 ou 2 neuf pour lui.

0: tu vois.
1: Catherine Deneuve maintenant.
2: Mais attends, le prince d'Arabie Saoudite.
3: Ah oui.
2: Du coup, t'étais triste ou pas en sortant?
3: Il s'appelait
2: T'étais triste ou pas?
4: C'est peut-être ça, Sarkozy, c'était un faux Kadhafi.
2: Bah, oui.
5: Donc bon, tu t'es vue princesse, quoi.
3: Oui, donc je peux comprendre cette mécanique.
6: Ah,
4: la solidarité des connes.
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4: Vous avez gardé vos lettres d'amour, vous, Caroline
9: Oui,
4: Diamant.
9: Absolument.
4: Ah, c'est
9: avec
4: vrai
9: un fiancé. Et un jour, je les ai retrouvées quand ma fille était petite, sous son lit.
4: Ah oui.
9: Elle les avait piquées. Heureusement, c'était en anglais. Et comme elle ne comprenait pas encore l'anglais, elle n'a pas pu comprendre.
4: Ah oui, la plume de ma tante. Sous le plumard de ma mère. Et non. Vous, monsieur Barbier, vous avez vos lettres d'amour encore?
10: Ah, je dois en avoir quelques-unes, mais j'en ai reçu beaucoup moins que Caroline Diamant quand j'étais petit.
11: Moi, ce que j'aimais bien quand on s'envoyait des lettres à dos comme ça, c'était, on mettait toujours derrière l'enveloppe, allez court, petit facteur, car l'amour n'attend pas.
3: Et moi, j'étais tout rouge à lèvres, mais j'embrassais l'enveloppe.
9: Je mettais pas ça.
10: Moi, j'ai jamais mis ça de ma vie.
4: Ah non, moi, j'ai
3: vite, vite, petit facteur, la vie,
11: non, mais tu faisais pas ça.
3: Vite, vite, petit facteur, et puis je mettais mon parfum dessus et je mettais du gloss et j'embrassais l'enveloppe.
11: Voilà, moi aussi, je faisais ça.
4: Olivier a fait ça beaucoup aussi.
10: Avec des pigeons voyageurs.
11: Lui, il envoyait des mouettes.
10: Avec des pigeons voyageurs. Non, des pigeons voyageurs.
12: Il jetait des bouteilles à la mer, on les reçoit encore maintenant, celles d'Olivier.
4: Vous avez dû écrire. Moi, je suis sûr. Parce que, vu le talent que vous avez pour improviser, et on connaît évidemment le succès de vos livres, vous avez dû écrire de très belles lettres d'amour, Olivier.
3: Ah oui.
10: Non, je l'ai fait, mais je n'ai pas écrit.
9: Mais non, regardez ce bleu de ses yeux.
10: Je voulais gagner du temps. Moi, j'ai jamais. Non, non, j'ai eu des émotions fortes, mais la pudeur m'a empêché de les transmettre. Vous devez bien comprendre que l'adolescent que j'étais était quelque chose de fragile, de délicat. Oui.
4: Par exemple, aujourd'hui, si vous deviez envoyer une jolie lettre d'amour à Caroline Diamant assise à vos côtés...
10: Ce ne serait pas elle que je l'enverrais.
9: C'est un exercice.
10: Ouais, c'est bon.
9: Je sais
10: que vous... Caroline, le temps passe près de toi souvent. J'essaie d'attraper ton regard, de te parler un peu. Tu ne me regardes même pas. Et moi, tout seul, dans ma façon discrète, je souffre. Le décor de RTL nous apporte du rouge, le bruit de la lumière. Et moi, c'est mon cœur qui s'en va seul, tranquille, sur un chemin douloureux puisqu'il s'éloigne de toi. Partir en mer, c'est aussi te regretter ces moments que j'ai passés à tes côtés sans jamais oser toucher ta main ni s'approcher de toi pour ce corps merveilleux qui m'attire et que j'aimerais bien envie de bousculer, ma grosse salope.
9: Quel poète!
4: Ne la lisez pas jusqu'au bout quand vous la recevez.
10: Ben si, je ressors de la salle de bain. Voilà.
4: Et vous, monsieur Janssen, vous avez gardé vos courriers alors?
3: Ah oui, mais j'avais un amoureux italien que j'avais rencontré. C'était steward à l'italien, c'était rencontré à Caracas, à l'hôtel, à la piscine. Il y avait un bel italien qui était là, moi j'étais là. Et à l'hôtel à Caracas, nos clés, c'était. Bon, on avait la clé de chambre, mais le porte-clés était gros comme ça avec le numéro de la chambre. Donc j'avais repéré le numéro de la chambre et puis il m'avait rejoint dans l'ascenseur, il avait bloqué la porte, et puis a commencé une histoire d'amour qui a duré 3 ans, il m'a envoyé des lettres.
4: 3 ans?
11: Oui. Ah, mais vous êtes allé jusqu'à quel étage?
12: 3 ans dans l'ascenseur.
9: Ils sont montés, descendus, pardon.
3: Ah oui, c'était bien.
4: 3 ans avec un Italien?
3: Ouais, Morgane. Ouais.
4: Morgane? C'est pas très italien, ça.
9: Ça vous dit ta gueule!
3: Il a vécu à Milan, donc pendant 3 ans.
4: Encore un Breton qui vous a menti.
3: Non, Palombi, ça s'appelait. Et on se partageait entre Paris et Milan. Je passais beaucoup de temps à Milan. C'est moi qui lançais la Fashion Week en Europe.
9: Mais t'habites à Milan?
4: Vous pouvez vous retrouver, appeler Fontaine et Bataille, on sait jamais.
3: Non, on s'est retrouvé il y a pas longtemps parce que, maintenant, la notoriété fait que beaucoup de gens se rappellent à mon souvenir. Et il m'a rappelé. J'étais content quand j'ai eu un message de lui. Je dis oh là là, peut-être que la chose va reprendre tout ça. Et puis il a
9: pas aussi... sa photo.
3: Ouais, il a pas aussi bien vieilli.

0: moi, si tu veux.
1: Ah ben, ça, c'est sûr. Ils n'ont pas les mêmes chirurgiens en Italie.
0: Ah oui,
2: ils en ont des mieux, normalement.
1: Ah ben, ça me fait plaisir. Et vous, monsieur Orlinski, je demande à tout le monde, hein, pour
3: c'est
1: le courrier.
3: Sinon, j'ai écrit beaucoup de lettres aussi. Ben, à l'époque, il n'y avait pas le téléphone portable, donc c'est vrai que c'était quand même beaucoup plus fort, beaucoup plus romantique. On attendait avec impatience.
1: Vous, c'est un truc facile, parce qu'en tant que sculpteur, il suffit que vous disiez, par exemple, à la fille, tiens, j'aimerais bien te sculpter. Est-ce que tu veux pas t'osculter?
4: Oui, parce qu'elle croyait que c'était un docteur.
3: Mais les deux.
1: Mais est-ce que tu veux pas venir à la maison? Vas-y, déshabille-toi.
3: Oui, oui, est-ce que tu... non, est-ce que tout ça...
1: Et là, elle pose et vous faites un ours.
3: Non, moi, je voulais simplement, je lui dis, est-ce que tu voudrais être ma muse? Et on pourrait, comme ça, on pouvait effectivement beaucoup s'amuser. Et
5: c'était pour lui proposer de lui sculpter la moule. Oh, il fait des animaux.
1: C'était chouette, les années 80.
3: On en a sculpté. Hein.
0: La plage.
4: Et vous, Laurent?
1: Pardon.
4: Vous avez gardé vos lettres d'amour?
1: Ah, bah oui, je les ai gardées. Puis surtout les réponses. Parce que c'est idiot de dire on garde les lettres. On garde les lettres.
0: Oui, c'est vrai,
1: on garde celles qu'on reçoit, pas celles qu'on envoie.
4: Autrement, on les envoie pas.
1: Mais j'ai tout le courrier d'Olivier. Là. Mon cher Laurent.
0: C'est que des lettres d'avocat, non?
1: Pour un petit billet en plus.
5: C'est vraiment d'enfant, il merde.
1: Promis, je reviens la semaine prochaine.
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1: Ah, une question intéressante pour Gauthier Legrand qui habite Cosne-Cours-sur-Loire. Question qui vous emmène dans les Côtes d'Armor, à Lannion précisément, à La Rochelle aussi, ou encore à Paris dans les 7e et 9e arrondissements, puisque c'est dans ces quatre endroits que, si vous allez à la poste, vous aurez une surprise. On est en train d'y tester quelque chose. Qu'est-ce qu'on teste dans les bureaux de poste de ces quatre endroits?
8: Ouvrir à l'heure.
1: Non.
9: Un sorte de photomaton.
1: Qu'est-ce que vous dites?
9: Un sorte de photomaton.
1: Alors là encore, c'est une passe décisive.
9: Oh,
1: mais ça n'est pas un photomaton.
9: Aujourd'hui, appelez-moi Zizou.
0: Les timbres avec sa gueule dessus.
1: Ça pourrait y ressembler, mais ça n'est pas un photomaton. Mais c'est pas loin.
4: Un photocall.
1: Un photocall, non, mais ça y ressemble.
4: Ah, d'accord.
1: Franchement, quand j'ai vu ce titre dans Le Parisien, c'était samedi, et si vous n'avez pas lu Le Parisien samedi...
9: Ah, j'ai lu Le Parisien pourtant.
1: Ça va être difficile de répondre, parce que vraiment, c'est inattendu. Et c'est La Poste qui a décidé de mettre ça dans quatre de leurs bureaux pour tester dans un premier temps. Après, il y en aura peut-être dans tous les autres bureaux. Pour l'instant, c'est uniquement à La Rochelle, à Lannion et dans deux postes parisiennes. Et c'est vrai que ça ressort. On pourrait croire que c'est un photomaton, mais ça n'est pas un photomaton.
10: Alors, ça peut être deux choses. Ça peut être des papiers d'identité.
1: Non, non plus.
10: Et ça peut être des timbres sur mesure avec.
1: Non, mais cherchez pas.
0: Non, ça n'a rien à voir avec. Ça n'a rien à voir avec.
10: Et ce serait pas
1: idiot. Plus tôt on la fait taire, plus on gagne de temps.
11: Alors ça, Laurent, ça se fait dans une cabine.
1: Oui, effectivement, puisque Monsieur Ramy vous a fait une nouvelle passe décisive.
10: Ah, des putes.
8: Mais ça va pas.
1: Effectivement, on pourrait imaginer que ce soit un photomaton, mais ça n'est pas un photomaton.
10: Est-ce qu'on rentre tout seul dans la cabine ou est-ce qu'on rentre à plusieurs?
1: Alors, a priori, tout seul.
10: Parce que photomaton peut rentrer à plusieurs.
1: Oui, bah là, tout seul.
4: Est-ce que ça serait pas un nouvel endroit où on pourra voter? C'est une urne.
1: Voter, non, mais c'est pas bête. C'est bravo, mais non.
0: C'est un service que la Poste propose, mais qui n'a rien à voir avec la Poste.
1: Alors, un service, oui, on peut considérer que c'est une forme de service, mais ça a un lien avec la Poste tout de même.
8: C'est pour les colis.
1: Alors, ça a un lien avec les colis.
8: C'est pour ouvrir les colis discrètement.
1: Pour recevoir les colis.
8: Pour envoyer les colis.
1: Pas pour les envoyer.
8: Pour les colis.
1: Pas pour les colis.
4: Pour vérifier s'ils ne sont pas piégés.
1: Franchement, si vous ne savez pas, je vous jure qu'il faut avoir de l'imagination, parce que moi, j'aurais jamais pensé à ça.
8: Mais c'est en rapport avec les colis.
9: Les colis, envoyer la Poste, les toilettes. T'envoies un colis,
1: c'est vrai qu'il va falloir faire gaffe.
11: Un emballage de papier
1: cadeau. Non, il va falloir faire gaffe, effectivement, si vous allez dans cet endroit, que les gens ne rentrent pas pour vous pisser dessus. D'ailleurs, il y a une postière qui témoigne, là, dans les bureaux de poste où ça a été testé. Elle dit, l'autre jour, il y a même un client qui a voulu glisser son courrier dans la fente de la porte. Alors que ce n'est pas du tout fait pour ça.
10: Est-ce qu'on y reste longtemps?
1: Ça dépendra des personnes, mais ça peut durer 5 minutes, quoi.
10: Et la porte est complètement fermée.
1: Ah, ça, il vaut mieux qu'on puisse la fermer, oui.
8: On retire des vêtements?
1: Oui.
8: C'est pour essayer les colis qu'on nous envoie.
1: Bonne réponse de Romane Dauduit.
10: Eh ben, tu l'as pas essayé,
11: quand on achète des
1: ce sont des cabines d'essayage que teste la Poste, parce que beaucoup de gens qui reçoivent un colis, ils repartent chez eux avec le colis. Une fois arrivés chez eux, ils essaient les vêtements qu'ils ont commandés et ça leur va pas. Donc, ils sont obligés de retourner à la Poste pour renvoyer les colis. Et là, la Poste s'est dit, bah non, ils pourront faire ça sur place. On va leur mettre des cabines d'essayage. Et donc, désormais, si vous rentrez dans un photomaton et que vous trouvez quelqu'un à poil, c'est que c'est une cabine d'essayage. Voyez, Adil Rami. Mais c'est une excellente réponse.
8: Et comment je conduis ? La première de la saison.
1: Franchement, c'est j'aurais jamais pensé qu'un jour on mettrait des cabines d'essayage.
8: Mais parce qu'aujourd'hui, il y a tellement ce truc de, grâce à Vinted, l'application avec laquelle on envoie des vêtements. Tous mes amis, ils ont des comptes Vinted et à la seconde où on leur offre un cadeau de Noël, ils revendent immédiatement sur Vinted et il y a ce donc on envoie des vêtements en permanence.
10: Marché. En fait, oui, puis Christine Bravo par exemple, elle met pas forcément les tailles hein, sur ces trucs. Donc quand vous recevez son paquet, il faut l'essayer.
8: Il va y avoir des gens qui vont faire des cochonneries là-dedans, c'est obligé.
1: Ah vous croyez?
8: Ah bah dans toutes les cabines d'essayage. Si vous êtes déjà allé dans une cabine d'essayage dans un magasin qui a plus de 5 ans.
1: Remarquez, il y a certaines personnes si vous les voyez à poil dans la cabine, il y aura des plis.
10: Oh là là là.
8: Ok. Non là je suis obligé de maquiner. Là, on a, là, c'est du niveau.
1: La Poste teste les cabines d'essayage. Oh, franchement, qui a eu cette idée incroyable?
0: Mais ça fait partie de l'évolution de la société, sachez-le. Hein. Non, mais c'est bien.
11: Notre
0: c'est
11: grand
0: bien
11: tous les gens
0: qui commandent des colis et qui rentrent à la maison, qui s'aperçoivent que ça leur va pas. Il faut retourner à la Poste, tu vois, c'est contraignant. Là, t'es sur place, t'essayes le machin, si ça va pas, tu l'envoies direct.
1: C'est vrai. Voilà. Moi, déjà, même dans un grand magasin ou chez un couturier,
0: n'essayez pas.
1: Je n'aime pas. C'est un truc que je n'aime pas, c'est essayer. Je déteste essayer. Mais je suis bien obligé de le faire, mais qu'est-ce que c'est chiant d'essayer.
0: Ah oui, parce qu'il faut se déshabiller, c'est surtout ça.
1: C'est ça, moi je suis un peu pudique.
0: Oui, vous n'aimez pas en public, vous.
1: Vous non plus, vous n'aimez pas ça, Adil.
9: J'ai une histoire à vous raconter si vous voulez.
1: Allez-y, allez-y.
8: Tu l'as fait
9: on
8: dans
9: devait faire,
8: de
9: on devait faire des tapis rouges à un moment donné avec Pamela, et on est parti faire les magasins à Marseille. Je reviens une demi-heure après, je sais plus où j'étais, et je vois le bill à payer. Je dis, mais attends, pourquoi t'as pris autant de tenues? Elle me dit, parce qu'il y a plein de tapis rouges et tout. Je dis, mais tu rigoles ou quoi? Enlève quelques robes, là, il y en a trop. Et elle m'a dit, bah non, tu t'amuses à me déshabiller le soir, maintenant il faut me rhabiller.
1: Mais vous n'alliez pas avec elle dans les cabines d'essayage, alors?
9: C'est déjà arrivé, je crois.
0: Il y a des gens qui s'organisent, c'est des fantasmes de beaucoup de gens de faire l'amour dans les cabines d'essayage.
1: Ah oui?
0: D'essayage,
1: ah ouais.
0: Oui, un truc clandestin, on peut se faire surprendre.
11: Et dans
0: par
11: les toilettes de l'avion, ça arrive souvent, ça?
0: Oui, mais c'est moins propre que les cabines d'essayage. Hein.
1: Ça dépend. Ça dépend où, franchement.
0: Oui, c'est vrai.
1: En tout cas, voilà, vous pouvez à La Rochelle, à Lannion, ou dans le 7e et le 9e arrondissement de Paris, tester les cabines d'essayage de La Poste, désormais, quand vous recevrez un colis avec des vêtements à essayer.
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1: Samedi soir prochain, c'est la finale de la Ligue des Champions.
8: Oui.
1: Le Paris Saint-Germain contre Milan.
8: Et Laurent, c'est important parce que notre nouvel invité, notre nouveau chroniqueur, il est né à Milan et c'est un énorme supporter de l'Inter.
0: Depuis jusqu'au bout des ongles.
1: Ah donc vous allez être pour les Italiens.
0: Je suis pour l'Inter. Je suis vraiment pour l'Inter. Si les autres clubs italiens pouvaient perdre, c'est parfait, mais l'Inter, il doit gagner.
1: Oui, mais samedi soir.
0: Ah oui, samedi soir, c'est l'Inter.
1: Donc vous allez être pour les Italiens.
0: Oui, pour l'Inter, disons.
8: Il a peur de se faire virer.
2: Vous avez le droit d'être pour les Italiens.
1: Mais comment on appelle ça en mathématiques? Parce qu'en fait, vous voulez pas dire les Italiens, mais quand même, c'est inclusif. L'Inter Milan sont des Italiens.
0: Non, mais c'est parce qu'il y a une espèce de petite compétition. Si ça avait été un autre club italien, on aurait guigné sous cap si jamais il se plantait, évidemment.
1: On aurait quoi?
0: On aurait rigolé sous cap.
1: Guigné, vous avez dit guigné?
0: Guigné, j'ai dit oui.
1: Vous avez dit guigné?
0: Guigné, j'ai dit guigné.
9: C'est belge?
0: Non, c'est français, guigné.
12: On imaginait pas cette tête en supporter de l'Inter de Milan. Il va y avoir que des mecs comme ça dans la tribune, en costume et tout.
1: Alors évidemment, on revient dans la presse aujourd'hui sur les finales perdues et gagnées parfois par l'Olympique de Marseille. Quand même, les Marseillais qui nous écoutent seraient vexés si je ne parlais pas de la finale de 1993. Mais on revient aussi évidemment dans la presse ce matin sur celle qui a été perdue en 1976.
8: Bien sûr, les poteaux.
1: Par les Stéphanois. Et alors ma question, c'était contre le Bayern de Munich, ça tout le monde s'en souvient. D'ailleurs, on ne doit pas dire Bayern de Munich.
8: Là, on dit Bayern de Munich, comme Munich. Real Madrid.
1: C'est d'ailleurs à Munich qu'a lieu la finale.
8: Mais c'est pas dans le même stade qu'en 93, c'est dans le nouveau stade.
1: Ah très bien, ça veut dire que quand Marseille a gagné la Ligue des Champions, c'était à Munich.
8: Exactement.
1: Oh, ça fait quand même beaucoup de choses communes, tout ça.
8: Mais oui.
1: Parce que c'était aussi contre Milan, mais pas le même Milan.
8: Exactement. C'est une sorte de destin, là, qui, on va voir si ça va se vérifier samedi.
1: Et en revanche, en 76, quand les Stéphanois perdent contre le Bayern Munich, oui. Ben justement, c'est ma question. Où a lieu
8: c'était
1: la finale?
8: C'était à Glasgow, à Hampden Park. Glasgow.
1: Où ça?
8: À Glasgow, à Hampden Park.
1: Excellente réponse.
13: Oh, il s'applaudit.
1: De Johan Rioux.
8: Et d'ailleurs, c'était génial, Laurent. Tout le monde dit les poteaux carrés, sauf que c'était pas des poteaux. L'équipe de Saint-Etienne avait tiré deux fois sur la barre transversale. Donc on dit les poteaux, alors que c'était la barre transversale.
1: Mais alors quand même, le Parisien nous rappelle, et là, c'est quand même évidemment un problème que je tiens à soumettre au professeur Butchella, puisqu'il a écrit dans le Parisien, c'est une équation mathématique qui a passionné les Français. Est-ce qu'un ballon repoussé par un poteau carré serait allé au fond si celui-ci avait été cylindrique, comme dans tous les autres stades du monde, à part le stade de Glasgow, ce 12 mai 1976. Vous avez deux heures pour répondre.
14: Ça dépend de l'angle d'incidence. Hein.
1: Ah, comment ?
14: Ça dépend de l'angle d'incidence de la balle sur le poteau.
1: C'est-à-dire ?
14: C'est-à-dire que en fonction de comment la balle vient frapper le poteau, elle peut rentrer dans le goal. C'est la réflexion, si vous voulez, la balle réfléchit pour rentrer dans le goal. Oui. Mais si elle arrive pile poil droit sur le poteau, qu'il soit carré, rond ou rectangulaire, elle reviendra vers vous.
13: La balle réfléchit.
2: Donc, de toute façon, ça dépend du pied qu'il a lancé.
13: Ah, ça, on sent. J'étais à gaucher. J'étais Battenay.
1: Dominique Battenay, effectivement, qui a joué ensuite au Paris Saint-Germain, d'ailleurs. Ouais, très grand joueur, Dominique Battenay. Oui. Mais, donc, vous ne répondez pas vraiment à ma question, professeur.
14: Vous voulez me dire, est-ce que si ça avait été rond, elle aurait pu rentrer?
1: Exactement.
14: Oui, oui, elle a plus de probabilité de rentrer que si elle est carrée, ça, c'est certain.
8: Oui. Ouais.
14: Je suis pas certain qu'il y a des poteaux carrés dans ce pays, non?
8: Un jour, Laurent, je peux me permettre d'aller un petit peu plus loin.
13: Bien sûr,
8: vous avez posé une question extraordinaire de sport. Dans une piscine, vous avez posé la question, est-ce qu'il vaut mieux être petit ou grand pour nager vite?
9: Ah, bah, grand.
8: Et vous avez répondu à la question assez récemment sur votre Instagram. Parce que moi, je suis petit, mais est-ce que je peux aller plus vite qu'un grand?
13: Bien sûr.
8: Oui.
13: Il ne sait pas nager. Un grand qui ne sait pas nager.
8: Oui.
13: Toi, tu sais nager, tu iras plus vite.
9: Ou un grand qui n'aurait pas de jambes, par exemple.
8: Un demi-grand. Alors, monsieur Butchella, votre réponse.
14: La réponse, c'est que en fait, si vous voulez, le grand va avoir une plus grande force de traîner, donc il va le ralentir, mais à la fin, la puissance des bras qui sont plus grands et des jambes, mais surtout la puissance des bras va l'emporter. Donc quelque part, il perd d'un côté, il gagne de l'autre, mais à la fin, d'après mes petits calculs, le grand gagne sur le petit.
12: Vous comprenez ce que vous racontez ou pas du
1: tout? Parce que moi, j'essaie de résumer. Donc les petits nagent mieux que les grands?
8: Non.
1: Mais non.
14: Non, les petits, entre guillemets, pénètrent sans doute plus facilement. Ils sont moins freinés par l'eau.
2: Ah, c'est connu.
8: C'est ce qu'on me dit.
14: Oui.
2: Ça va mieux.
14: Que les petits pénètrent plus facilement. Oui, ça c'est...
2: Mais au-delà
14: de la science physique, je dirais. Hein.
13: Et oui.
8: Et vous avez répondu à une question extraordinaire aussi, c'est génial. Ça, Laurent, il faut retenir ce que
13: dit, on n'a pas fini de parler.
8: Il faut retenir ce que vous avez dit. Et ce que je vais dire, c'est qu'en fait, quand on a envie de faire pipi, il faut absolument aller faire pipi parce qu'on perd de sa concentration. Par exemple, imaginons, là, j'ai envie de faire pipi. J'ai une question à répondre. Il vaut mieux que j'aille faire pipi.
14: Tout de
8: parce
14: suite.
8: Que si je ne fais pas pipi, c'est comme si j'avais 24 heures sans dormir.
12: Mais t'as pas envie de faire pipi, là? Moi, j'ai envie, en tout cas.
8: Non, mais c'est comme si on avait 0,5 grammes d'alcool.
14: Exactement.
8: Et donc vous avez raison, c'est fou. Et pourquoi, c'est quoi?
13: Quel rapport avec la nage?
8: Aucun.
9: Et pourquoi parler avec tant d'excitation?
1: Répondez-lui quand même, professeur.
14: Oui, mais c'est tout à fait juste. On a pu montrer que quand vous avez une envie pressante, eh bien, vos facultés cognitives sont diminuées. En faisant passer à des batteries de tests cognitifs à des personnes à qui on avait fait boire de l'eau dans la demi-heure qui précède et des personnes qui n'avaient pas bu d'eau, on avait constaté que les résultats étaient statistiquement moins bons.
9: Mais moi, j'ai tout le temps envie de faire pipi aux grosses têtes. C'est peut-être ça.
1: L'important, c'est de partir pisser. C'est terminé vos questions,
8: Bilou. Là, j'en ai d'autres, mais comme l'émission dure 2 heures, j'ai le temps. Quoi.
1: C'est ça, bah, allez pisser, revenez. Ah, ce week-end, qui s'est moqué d'Anne Hidalgo sur scène?
13: Moi.
8: Chantal Goya qui l'a vanné de manière incroyable au Palais des Congrès, c'est une histoire de dingue. C'est Chantal Goya qui l'a
1: vanné. Bonne réponse de Johan Rioux. Eh oui. Je pense qu'il lui a pris à Chantal Goya entre deux chansons sur Pandipanda, Pinocchio, le lapin, etc. D'un seul coup, il y avait des pieds nickelés, alors elle s'est moquée des pieds nickelés, et puis, enfin pas des pieds nickelés, d'Anne Hidalgo, en disant que les pieds nickelés avaient volé la ceinture d'Anne Hidalgo pleine de diamants, mais que elle pourrait aller à Tahiti avec sa ceinture, mais que dans deux ans, elle serait plus là.
8: C'est étonnant. Ouais.
1: Elle avait bu ou...
13: Enfin, quand on est parisien en même temps, bon...
1: Oui, tout le monde se moque d'Anne Hidalgo. Même Chantal Goya. Célia.
13: Voilà, c'est pour ça que c'est très particulier.
2: Bah, elle a peut-être disjoncté à un moment parce qu'elle était mal garée. Avant le spectacle, elle s'est mal garée, donc elle était énervée, elle arrivait en retard et tout.

0: Pas sûr qu'elle conduise encore, elle a 82 ans quand même, Chantal.
1: Oui, mais elle est extraordinaire, il y avait un monde fou, encore 3500 personnes. Hein. C'est quoi sa 535e palais des congrès?
2: Et il
1: y
2: avait un monde. C'est ça, toi.
1: Puis on est tous des enfants de Chantal Goya, moi quand j'étais petit.
0: Vous, pas moi.
1: Un lapin, un matin. Allez, monsieur Buccella, après moi.
3: Bien, chasseur.
4: Monsieur Buccella.
5: Je crois que c'est l'envers.
2: Le pauvre.
5: Il a déjà perdu sa place à la fac aujourd'hui.
1: je suis sûr que vos étudiants vous adorent, non?
2: Oui, je m'entends bien avec eux.
1: Mais est-ce que vous mettez que des bonnes notes? Non, je vous vois mal mettre une mauvaise note.
2: Ben, moi, je suis un hypersensible, donc j'ai du mal avec le concept de l'évaluation. Mais je trouve qu'en vérité, c'est pas moi qui devrais évaluer. Je trouve que moi, je devrais enseigner quelque chose à mes étudiants, et c'est quelqu'un d'autre qui devrait évaluer ce que j'ai fait. Parce qu'en fait, il s'évalue lui-même. Et donc, en fait, je trouve ce système est en fait pervers et quelque part malhonnête. Mais à la fin de l'histoire, j'essaie de réaliser des évaluations formatives. Si l'étudiant fait le minimum syndical, ça passe. Mais s'il a pas envie de travailler, je peux pas travailler à sa place.
0: Non. Ah bah comme moi ici, pareil. Je vous regarde, j'ai l'impression, c'est marrant parce que regardez Johan Rioux et le professeur Yann.
1: On est pareil.
0: On a l'impression de deux siamois qu'on aurait séparés.
4: Bah moi je suis très ravi. Ça se voit qu'il y en a qu'un qui a gardé le cerveau.
0: Il y en a un qui a pris les kilos, l'autre le cerveau.
4: J'adore.
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1: Je suis au loto ce soir d'ailleurs.
0: C'est pas vrai.
1: Ne jouez pas parce que je fais toujours perdre.
0: Comment ça vous faites toujours perdre?
1: Ah ben il y a eu des statistiques, je suis celui qui fait toujours perdre dans les présentateurs du loto. On est 5 ou 6.
0: Avant? Et alors, parce que vous gardez les boules pour vous.
8: Et le rapido, ça te dit pas?
1: Je n'ai pas le droit de toucher aux boules. Il y a 5 bons numéros.
12: Alors,
1: et
12: 2 étoiles.
1: Et complémentaire. Voilà.
13: Ah bah, non mais il faut demander, la permission de les toucher.
1: Non, alors oui, alors dans l'absolu, il faut toujours demander la permission de toucher les boules. Mais non, je peux toucher les boules de répétition.
0: C'est quoi les boules de répétition?
1: Eh bien, pour la répétition, parce qu'il y a toujours une répétition pour voir si le matériel
9: c'est
1: fonctionne.
9: C'est tellement difficile.
1: Si la grosse.
0: Elle a raison, Christine. Trois heures de répète.
1: Oh là là. Elle est fourbe, hein, Claire Chazal. Non,
8: alors... Du coup, t'as une doublure, c'est hyper compliqué.
1: Il y a pour vérifier que les machines fonctionnent bien, mais ils n'utilisent pas les vraies boules, ce sont des boules de répétition.
13: Ah oui.
1: Et après, le mec arrive avec une valise scellée, etc., avec un huissier de justice.
0: Vous nous en direz tant. Pour Thierry Bailly, une question culinaire. Et c'est monsieur Bailly qui habite Villers-les-Nancy. En Meurthe-et-Moselle, qui espère
8: c'est
0: un chèque.
8: C'est joli par là-bas.
0: Oui, qui espère un chèque RTL. Et c'est évidemment à monsieur Herbelez que j'adresse cette question, mais tout le monde peut jouer, car vous savez certainement ce que sont que des brochettes de mauviettes.
8: Bah, c'est l'Eurovision.
0: Non.
12: Eh ben, c'est des peureux.
0: Ah.
12: C'est des gens qui sont peureux, non?
0: Ah non, non, ça se mange.
1: Est-ce que c'est de la viande? Est-ce que c'est de la viande?
4: C'est un dessert?
0: Alors, je me demande si c'est encore autorisé.
12: C'est des oiseaux.
1: Les ortolans.
12: Oui, c'est des oiseaux.
0: Alors lesquels?
1: Les ortolans.
13: Des grives.
0: On en a longtemps fait du pâté.
1: C'est un petit oiseau.
0: Ah oui, comestible.
1: Ah bah j'espère, oui. C'est la moindre des choses quand même.
12: C'est une pie.
0: D'ailleurs, on appelle ça aussi pour les petites escalopes recouvertes de lamelles de jambon fumé que l'on cuit au beurre et qu'on sert très chaud avec des olives vertes.
1: Oula.
0: Et un peu de jus de citron.
1: C'est compliqué.
0: Ah oui, mais ça.
12: Un mésange?
0: Non, des mésanges.
1: Mais alors des
12: moineaux.
1: C'est un oiseau. Ça doit être des toutes petites escalopes. C'est un petit oiseau.
0: Ah oui, oui, ouais. Oui.
8: Des harengs.
0: Et après, c'est vrai qu'on a traité de mauviettes ceux qui étaient peu courageux ou qui avaient une résistance
4: physique.
0: Ça vient
4: de là?
1: Le couillement.
12: Les colibris.
0: Colibris, non.
1: C'est le
12: tourterelle.
0: Ah non, c'est un oiseau très connu.
12: Ah, le pigeon.
0: Hirondelle. Une hirondelle, non.
12: Pigeon, non.
0: Pigeon non plus. C'est même une chanson très connue.
1: Une chanson avec un oiseau.
8: Un petit oiseau.
1: Comme un enfant aux yeux de lumière.
12: Non, mais non.
9: Et c'est pas tourterelle.
0: Ce n'est pas la tourterelle.
13: C'est l'hirondelle.
0: Non, une chanson très connue. Et effectivement, c'est...
1: Alouette, alouette.
0: Bonne réponse de Christophe Beaugrand.
4: Alouette.
1: Allez.
0: La mauviette, c'est une alouette. Ça se fait toujours ça, l'alouette? Non, c'est interdit.
4: Non. D'ailleurs, je pense que la raison pour laquelle je connais pas, c'est que c'est pas un produit qu'on retrouve dans nos cuisines. On la trouve dans des cuisines d'autres un peu de façon.
1: Ah, des cuisines malhonnêtes.
4: Oh, ouais.
0: Alouette, brochette de mauviette, pâté d'alouette, pâté de mauviette.
4: Et pourquoi mauviette alors?
0: Eh ben, parce que c'est le nom de l'alouette commune, l'alouette grasse, en fait, la mauviette. Et donc, on faisait à l'époque des brochettes de mauviette plus que des brochettes d'alouette.
4: Et le mot faiblard vient de là?
0: Alors,
4: de cette mauviette?
0: Après, effectivement, péjorativement, on a appelé les personnes fragiles ou peureuses. Des mauviettes. Mais est-ce que ça vient de l'oiseau?
13: Et l'oiseau, il a quel cri? Il ulule?
1: Non, ça c'est une chouette.
12: Non, ça c'est
1: la chouette ulule.
12: Chouette ulule.
1: Mais je sais pas ce que fait l'alouette.
13: En espagnol.
12: Non, l'alouette.
1: Il ouloule.
8: Elle ouloule.
1: Il ouloule.
8: Elle ouloule.
1: En espagnol, c'est il ouloule.
0: Le lait hibou, la chouette ulule.
1: Et l'alouette, on ne sait pas.
13: On ne sait pas, mais elle doit avoir un petit cri quand même.
0: Bien sûr.
4: Ah oui, elle est
12: meilleure.
0: Monsieur Arbelaz, faites quoi comme petit oiseau alors vous?
4: Le verdier.
0: C'est quoi le verdier?
4: C'est un petit oiseau, hyper beau.
0: Et ça, ça vous en faites alors?
4: Non, pas du tout, j'aime bien la garder voler.
0: Alors, quel est le volatile que vous cuisinez le mieux?
4: Non, en vrai, en ce moment, à la carte, j'ai des volailles jaunes des Landes, c'est magnifique.
0: C'est quoi ça?
4: C'est des volailles qui sont nourries au maïs, c'est des volailles landaises, et c'est juste exceptionnel. Quand on voit une petite volaille en supermarché, normalement,
13: jaune,
4: 800 grammes, là, c'est des très très belles volailles, la peau, elle est jaune, c'est absolument...
8: Ils les ont chez Picard ou pas?
4: Tu sais quoi que tu peux en trouver?
8: Oui, c'est pour ça que je te dis ça, je vois le menu de Picard.
4: C'est peut-être possible.
13: Juan, j'espère que les petits oiseaux seront vivement interdits, à part le poulet, parce que c'est ce que mange l'être humain le plus, 600 millions de tonnes de poulet. Oui, sont consommés par mois.
0: Ouais. Ah, par
13: les humains.
8: Mais où est-ce que tu les
0: mets? Si c'est par vous, ça se voit pas. Hein.
13: Non, mais c'est vrai, le volatile qui est à la tête de toute la chaîne, c'est le poulet.
8: Elle était plus drôle au JO.
0: Ah, si vous voyez ma poule.
13: Ah bah oui.
0: Albert Vimet.
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0: Une question pour monsieur De Maison, je sais qu'il aime bien.
1: C'est juste pour lui.
0: Ah oui,
1: on répond pas, nous.
0: Oui,
1: c'est
0: puisque
1: pour moi.
0: Ça concerne le vin, et là on va vérifier.
12: Oh là là.
4: Mon Dieu.
1: L'alcoolique.
0: Son spectacle s'appelle Divin. J'essaie de tester ses connaissances. Quelle différence y a-t-il entre un vin qui a une capsule rouge et un vin qui a une capsule verte?
12: C'est tiré de la vigne bio, le vert?
0: Non.
8: C'est sulfite et sans sulfite?
0: Non.
1: Est-ce que c'est lié au cépage?
0: Non.
1: Non, pas du tout. C'est une question de douane, non?
0: Non.
1: Est-ce que c'est lié à l'embouteillage?
8: C'est, j'ai plus de capsule rouge, mais une verte.
0: Non.
12: Est-ce que c'est lié au tonneau? À la matière du tonneau?
0: Ah non.
1: Est-ce que c'est lié à la qualité du vin?
0: Alors, la qualité du vin, non.
12: Est-ce que c'est lié à la couleur?
0: Vous pouvez très bien en avoir de très bons avec une capsule verte et de très bons avec une capsule rouge.
1: C'est les vins italiens qui sont...
0: Non.
8: Les degrés du vin blanc ou du vin rouge?
0: Je suis content si je vous apprends quelque chose.
1: Bah oui, vous m'apprenez.
12: Quand même, quand j'ai parlé du tonneau, vous avez eu un petit air de trouver que c'était pas bête.
0: Oh, bête, quand je vous écoute, je trouve toujours que c'est pas bête.
1: Est-ce qu'il est faux cul?
0: Je trouve pas que c'est intelligent, mais je trouve pas que ce soit bête.
8: Sur les vins jeunes, les vins primeurs.
12: Ceux qui sont en fût de chêne et ceux qui sont en fût en plastique. Non.
8: Les vins primeurs.
0: Non, mais monsieur De Maison, vous êtes producteur vous-même.
1: Mais oui, mais là, je dois dire.
12: Ah, c'est les bouchons. Alors, les bouchons en Liège.
0: De quelle couleur est votre capsule, si pas
8: De quelle couleur est votre capsule? C'est un peu discret quand même.
1: Comme il y va. Vous êtes devant tout le monde comme ça.
12: Il a une capsule bicolore.
1: Écoutez, ma capsule, elle colle au fond et puis c'est tout. Mais Laurent, est-ce que c'est lié, par exemple, est-ce que c'est un vin de garde ou un vin qu'il faut consommer?
0: Ah non, rien à voir avec ça.
1: C'est une question de législation, d'information légale.
8: Gueule de bois assurée.
0: Non, c'est lié au producteur du vin, vous voyez.
1: S'il est propriétaire récoltant.
0: C'est-à-dire?
1: Oui. C'est-à-dire que s'il est propriétaire récoltant, c'est rouge, si c'est vert, c'est du négoce.
8: Oui, c'est mis au château.
0: Je vais vous accorder la bonne réponse.
12: Comme le champagne.
0: Même si c'est le contraire, en fait.
1: Oui, c'est ça. Le vert, c'est le propriétaire récoltant, c'est-à-dire que ce sont ses propres vignes. Et le rouge, c'est du négoce et c'est du raisin qu'il a acheté dans d'autres opérations.
0: Excellente réponse de François-Xavier de Maison.
1: Bravo.
0: Eh oui. Capsule verte, le producteur plante sa vigne, il la récolte et il la vinifie lui-même. Capsule rouge, le producteur a acheté le raisin à un viticulteur et il procède seulement à la vinification.
3: Voilà.
0: Alors, vous êtes capsule rouge ou capsule verte, vous ?
3: Écoutez, ça dépend des jours. Non, j'ai un peu de...

0: j'ai des grandes cuvées, on est propriétaire récoltant. Et puis sur le, on fait un peu de négoce sur les petites cuvées en agriculture biologique.
1: Donc vous avez les deux capsules.
0: J'ai les deux capsules.
2: Et avec l'huile d'olive aussi, je crois qu'il y a des choses comme
3: absolument,
2: ça.
3: Absolument, avec moi, l'huile d'olive aussi.
4: Pour les massages. Moi j'aime bien le récoltant manipulant.
0: Ouais. Elle aime bien se faire manipuler.
5: Tu te fais masser à l'huile d'olive, toi?
0: Ouais, elle se fait masser à l'huile d'olive.
4: Elle fait ce que je veux.
0: Après, sel, poivre, tu peux le poivre, tu te régales.
6: Elle se fait masser.
4: On trouve le four.
1: Je vous conseille pas le micro-ondes. En tout cas, c'était une bonne réponse de monsieur de Maison.
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1: Vous, vous frisez surtout de ridicule de temps en temps, Romain.
9: Pourquoi vous dites ça?
0: La balle.
9: D'ailleurs, je comprends pas pourquoi est-ce qu'on m'a mis avec les intellos du côté des gens qui ont des bonnes réponses.
10: Parce que t'as progressé.
9: J'ai progressé.
10: Mais oui, tu
9: progresses. Je pense que t'as pas écouté les dernières émissions. Hein, parce que là, c'est...
1: Alors, ce que je ne comprends pas, monsieur Dodwig, c'est que vous êtes censé être le Benjamin de l'émission, le plus jeune, le genou, le gamin des grosses têtes.
9: C'est un petit peu exagéré, mais oui.
1: Et vous arrivez avec un sweatshirt Joe Dassin.
9: C'est pas la classe, ça? Bim! Mais je vais vous dire.
1: C'est quoi ce sweatshirt Joe Dassin? C'est louche.
9: Mais non, mais c'est juste que j'ai de la nostalgie, vous voyez. Moi, je suis né en 1998. Moi, j'ai une vraie nostalgie de toute la période de Joe Dassin, Serge
10: Gainsbourg. Parce que tu l'as pas connu.
9: Mais moi, je suis jaloux de vous, parce que c'est vous avez bien, connu les années 80. Et vous avez connu la belle époque, je sais pas, celle où on pouvait fumer à la télé, celle où on pouvait fumer dans
10: les avions.
9: Dans les avions. Absolument. Nous, on n'a plus le droit de fumer dehors.
2: Vous pouvez baiser dans les avions.
9: Oui. Pouvez... T'as baisé dans les
4: ça
9: avions.
4: Ça sent le vécu.
10: Mais on peut encore, hein, c'est juste que tu arrives plus. Hein.
9: Mais quelle belle époque, les années 80.
0: L'amour libre.
1: Mme Bachelot, oui. Attention, je vais vous gronder. Hein. Si à peine deux minutes après que l'émission ait commencé, vous êtes déjà sur votre téléphone
3: je
1: portable...
3: Je le range. Je commandais mon taxi.
1: Ah, parce qu'elle a un rendez-vous important. On ne peut pas dire avec qui.
0: Mais... Ah si, avec qui, Roselyne? Avec qui, Roselyne?
3: Mais
0: avec...
3: non, avec...
9: Adil Rami.
3: Avec un ex.
2: Ah bon? Ah, t'es ça, oui, avec oui, le
9: Nicolas Sarkozy.
2: Il est vieille, c'est connu.
9: C'est dans les vieux pots qu'on fait les meilleures soupes.
1: Mais pourquoi vous voyez encore le président alors?
3: Je l'ai même vu hier soir.
1: Ah, mais ah là là,
2: j'espère, comment il va? J'espère faire un troisième.
3: Bah, on a des amis communs.
10: Mais voilà. Lequel Chirac?
1: C'est à l'Élysée que vous allez alors, Roselyne?
3: Non.
1: Ah, vous avez rendez-vous avec le président ailleurs qu'à l'Élysée?
3: Mais oui.
1: Mais où ça?
9: Dans son boudoir.
3: Mais au Collège de France.
1: Au Collège de France? Ah bah oui, c'est normal, il retourne au collège. Hein.
3: Oui, c'est ça.
1: Et qu'est-ce que vous avez fait au Collège de France?
3: Figurez-vous que j'ai l'habitude de suivre les leçons du Collège de France. C'est pour ça que je trouve quelques réponses aux grosses têtes.
1: Bah, j'ai en tout cas choisi la première citation pour vous, Roselyne.
3: Mon Dieu.
1: À destination de monsieur Isaac Charby, qui habite Saverne, qui a dit « Les femmes mûres font mieux l'amour ».
3: Salaud.
0: Ah oui, c'est pour ça que c'est pour Roselyne.
1: Les femmes mûres font mieux l'amour parce qu'elles pensent toujours qu'elles le font pour la dernière fois.
3: Oh, c'est chouette.
9: Emmanuel Macron.
3: Mais il y a cette...
9: Merci.
3: Il y a cette phrase dans James Bond, d'ailleurs.
1: Et alors, donc
3: c'est, bah,
9: Ian Fleming.
1: Bonne réponse. La deuxième citation est aussi pour Roselyne, d'ailleurs, à destination d'Inès Idrich, qui habite Mâcon, qui a dit « L'amour, c'est comme l'opéra, on s'y ennuie, mais on y retourne.
2: Oh. »
9: C'est mignon.
2: C'est
9: beau.
2: C'est une femme.
1: Non, c'est un grand écrivain qui a dit ça.
10: Victor Hugo.
1: Non. Un des écrivains préférés de Philippe Bouvard, d'ailleurs.
0: Balzac.
1: Non. Qui, d'ailleurs, a utilisé le nom de mon prédécesseur dans une de ses œuvres les plus célèbres.
10: Ah bon. Bouvard et Pécuchet.
3: Flaubert.
1: Gustave Flaubert. Bonne réponse de Philippe Claudel. Je vous ai donné un gros indice, faut dire. Hein, avec,
10: oui, très gros.
1: Avec
10: très gros,
1: Bouvard oui. Et Pécuchet. Pour Virginie Réniger, qui habite Beaumont-Hague. Enfin, j'ai donné un gros indice, faut dire, à quelques-uns d'entre vous, parce que...
0: C'est vrai que ça n'a pas beaucoup aidé, Az.
10: J'étais à deux lycées près de le trouver.
1: Alors là, tout le monde le connaît, et c'est pour Virginie Réniger, qui habite dans la Manche, qui a dit « On a souvent besoin d'un plus petit que soi pour lui casser la gueule. »
11: Ah, j'aime bien. Carla Bruni. Non.
1: C'est bien. Il est en forme, Dominique.
11: Ouais, il est bien. C'est l'esprit de Joe Dassin qui est avec moi.
3: Alors, c'est mort ?
1: Ah non, c'est quelqu'un qui vit encore.
3: C'est français ?
1: Qui d'ailleurs est devenu octogénaire en juillet dernier.
0: Patrick Bruel.
1: Qu'est-ce que je dis ? Octogénaire, nonagénaire.
10: Nonagénaire, oh. 55 ans ?
12: Ah, Pierre Richard ?
1: Non, non, il est de... C'est vrai, donc j'avais pas fait le calcul. Il a eu 90 ans en juillet dernier. J'avais jusque-là, je disais qu'il avait 80 ans et plus, qu'il était octogénaire. Mais ça fait 10 ans que je fais l'émission, donc voilà. C'est logique.
10: C'est un Américain ?
1: On voit pas le temps passer. Non, c'est Français.
3: Un Français nonagénaire.
1: Mais en 1934, donc, puisque vous avez fait le calcul.
10: Un comédien ?
3: Et c'est un comics ?
1: Acteur, non, il a joué une fois ou deux au cinéma, mais enfin, c'était pas un acteur.
11: Chanteur.
1: Un chanteur, oui.
12: Michel Sardou ?
1: Michel Sardou,
11: n'est pas mort.
1: Michel Sardou est en exclusivité sur CNews.
11: Je sais ! Joe Dassin !
1: Mais non !
10: Léo Ferré ?
1: Mais non !
11: Nino Polnareff !
0: Polnareff !
1: C'est quelqu'un qu'on cite souvent, en plus, aux grosses têtes.
11: Michel Polnareff ?
1: Il a publié plein de bouquins, d'ailleurs.
10: Ah, il est clairé.
12: Antoine !
1: Il a même fait une chanson sur Bernard Pivot, pour tout vous dire.
11: Pierre Perret ?
1: Pierre Perret ! Ah. Bonne réponse de Philippe Claudel ! C'est Pierre Perret.
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1: Christian Duvigneault va nous appeler. D'ailleurs, il est déjà en ligne. Bonjour Christian.
13: Bonjour Laurent, bonjour. Comment allez-vous ?
1: Bah, pas mal, et vous Christian ?
4: Bonjour Christian. Eh
13: ben, très bien, bonjour tout le monde.
6: Bonjour Christian.
1: Vous êtes à la retraite, je crois, dans le Maine-et-Loire, c'est bien
13: voilà.
1: Ça ?
13: Voilà, c'est la banlieue d'Angers. Je suis à Montreuil-Juigné.
1: Montreuil-Juigné, qu'est-ce que vous faisiez avant d'être à la retraite ?
13: J'étais professeur de sciences naturelles en collège.
1: Parfait. Et aujourd'hui, vous occupez, en écoutant les grosses têtes, vous avez d'autres passions, d'autres hobbies ?
13: Oh, pas mal, oui. Je chante dans une chorale. J'anime une chorale. Je fais du qigong.
1: Mais ça, c'est une bonne nouvelle, vous voyez, parce que
13: j'écris des articles dans un journal local.
1: Ah, bah tant pis.
13: Voilà. Non, je m'occupe.
1: C'est une bonne nouvelle que vous soyez dans une chorale, parce que franchement, on a eu beaucoup de casseroles pendant l'année.
6: Ça a changé, ouais.
1: Et là, avoir quelqu'un qui va bien chanter.
6: Mais attendez, il va être tout seul, ça va peut-être être une catastrophe.
1: Je suis juste inquiet sur le choix de votre chanson. Je comprends que vous ayez évidemment choisi un titre qui va piéger mes camarades, parce qu'eux vont tenter évidemment de vous faire perdre et chuter en retrouvant le nom de l'interprète.
13: J'espère qu'ils ne vont pas me faire chuter. Ah. Je regrette simplement que Philippe Manœuvre soit présent aujourd'hui.
6: C'est du rock, c'est un indice.
1: Moi, ce qui me fait peur, c'est le titre de la chanson. Ça s'appelle « Déprime ». Alors, et là, c'est pas encourageant dès le départ. Ah,
6: mais pourquoi vous donnez le titre ?
1: Pardon ?
6: Pourquoi vous avez donné le titre ?
1: Oh, bah, parce que, de toute façon, on l'entend le titre dans la chanson, Bernard. C'est souvent un titre de chanson, on l'entend souvent dans la chanson. Vous avez remarqué ça, Bernard ?
6: Tout à fait, Laurent.
1: Je vous donne un truc en exemple. Ne me quitte pas, par exemple.
6: On l'entend dans la chanson.
1: Que je t'aime, vous voyez, par exemple.
6: On l'entend dans la chanson. Vous
1: voyez, vous voyez.
12: Mathilde ?
6: Amsterdam.
1: Je veux pas vous enfoncer, Bernard.
6: Non, mais
4: ça va prendre du temps.
1: Nous écoutons donc Déprime.
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1: Bachoun, on sent le choriste.
6: Alain Bachoun,
13: c'est ma médecine.
1: Isla, Bachoun, non.
12: Eddie Mitchell,
1: non.
6: Nino Ferrer,
1: non.
6: Lynn Renault,
1: non.
6: C'est une femme.
1: Jeanne Birkin, non.
6: Françoise Hardy,
1: non.
6: Nicole Croisy.
1: Régine, non.
6: Brigitte Fontaine,
1: non.
6: Non.
13: Tout va bien.
6: Chéra, vous nous l'avez déjà dit. Corinne Charby,
1: non.
12: Charlotte Julien.
1: Sylvie Vartan. Sylvie Vartan, bonne réponse de Bernard Mabille.
6: Oh non, c'est incroyable. Désolé, là.
14: Je suis désolé.
1: C'est Sylvie Vartan qui reprenait une chanson. Et voilà pourquoi vous avez craint que ce soit M. Manœuvre qui trouve la réponse.
13: Eh oui.
1: C'est une reprise, une adaptation d'une chanson d'Eurythmics, monsieur...
15: De qui?
16: Eurythmics.
15: Ah, d'Eurythmics, bien sûr.
1: Je l'ai mal dit, Eurythmics.
15: Non, pardon, non, non.
13: Ça s'appelait
1: non, dites-le moi, monsieur.
15: Pas du tout, Laurent, votre accent.
14: Ça s'appelait Sweet Dream. Sweet Dream.
12: Sweet Dreams are made of this.
1: Ce que je vous propose,
14: on n'a pas reconnu. Hein.
1: Ce que je vous propose, c'est d'écouter la version originale d'abord.
12: Ah oui.
1: D'Eurythmics, je le dis bien.
15: Très bien.
1: D'Eurythmics, Sweet Dreams.

0: Il faut reconnaître, la musique est toujours aussi bien.
1: Mais elle est parfaite. C'est par contre la voix a un peu disparu, quoi.
0: Ouais, voilà.
1: C'est un peu sale d'homme. C'est mal mixé. On
0: voilà, c'est mal mixé. Ouais. C'est remixé comme il faut pas.
2: Je préférerais nos choristes, notre choriste.
0: Ah bah écoutez, en tout cas, Christian, pourquoi vous aviez choisi cette chanson de Sylvie ?
3: Mais parce que je l'avais redécouverte récemment. Et je me disais que ça n'était pas très connu parce que c'était sur l'album Danse ta vie de Sylvie.
0: Ah oui.
3: Et ça a fait ce qui a fait un malheur, c'est Water Feeling, l'adaptation de Water Feeling, c'était la chanson de Flashdance.
0: Eh oui, eh oui.
3: C'est ça qui a, c'est ça qui a marqué beaucoup. Et Déprime n'a pas eu beaucoup de succès.
0: Ah oui. Mais je vois que vous êtes pointu sur la chanson, ah là là. Christian, dites donc.
3: Ben je me suis renseigné sur Internet aussi.
0: Ah c'est quand même, évidemment. Je vais vous envoyer une montre RTL, Christian.
3: Oui, ma femme est à genoux à côté de moi parce que...
2: Monsieur passe du bon temps.
0: Nom d'une pipe.
4: Monsieur passe une bonne retraite.
1: Et alors vous lui avez posé un cendrier sur la tête.
0: Jean-Johnny a l'idée.
4: Pas sur ton chemin.
0: Oui, et alors, qu'est-ce qu'elle fait votre femme à genoux?
3: Mais elle semble prier Saint-Laurent, je ne sais pas pourquoi, je comprends pas bien, mais peut-être que vous comprenez, vous.
0: Elle voudrait une deuxième montre RTL, c'est ça?
3: Ben, je crois, elle a rien dit, mais...
2: Non, on ne parle pas la bouche pleine.
5: Non,
2: elle ne parle pas la bouche pleine.
4: Là, elle ne peut pas, elle est folie, cette dame.
0: Eh bien, pour Madame Duvigneau.
3: Oui.
0: Comment elle s'appelle, Madame Duvigneau?
3: Christine, moi c'est Christian, elle c'est Christine.
0: Eh bien, pour Christian et Christine, deux montres RTL, c'est parti.
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0: On a quand même bien chanté du Michel Legrand, c'était chouette.
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8: Attends, mais un de ses meilleurs tubes, c'est Il s'appelle Oum le Dauphin. C'est lui la pub Oum le Dauphin pour
0: exactement.
8: Le Galac.
0: Bah,
1: on va raconter une histoire. Il avait énormément de talent, mais il paraît qu'il avait une réputation quand même très très difficile. Il paraît qu'il n'était pas facile du tout, et on m'a raconté ces histoires d'un type qui arrive, un batteur. Pour enregistrer avec Michel Legrand, il arrive, il met sa batterie, etc. Et le directeur du studio fait non, il n'y aura pas d'enregistrement. Ah bon, pourquoi? Parce que Monsieur Legrand est mort. Ah bon? Bon, il part, il reprend sa batterie. Deux minutes après, il revient, il remet sa batterie et le mec lui dit, écoutez, je viens de vous dire, monsieur, il n'y aura pas d'enregistrement. Michel Legrand est mort. Ah bon, d'accord. Il part, il revient, il remet sa batterie. Et là, il me dit, écoutez, monsieur, ça fait trois fois que je vous dis que Michel Legrand est mort. Pourquoi vous revenez? Parce que c'est tellement bon de l'entendre.
4: Il connaissait cette blague, Michel. Il en riait beaucoup.
0: Et c'est lui qui a fait la petite musique du Top Horaire RTL.
4: Absolument. Et il me l'a expliqué. Et comment ça s'est passé? Il était très jeune. D'ailleurs, c'est au moment où il a travaillé avec Miles Davis, avec tous ces gens-là, et qu'il a fait le premier album de Barbara Streisand, parce que son tout premier album est en français, puisqu'à l'époque ils étaient en couple tous les deux. Et ils s'aimaient énormément. Et donc plein d'histoires. J'ai eu le temps. Il m'a raconté vraiment beaucoup de choses dans sa vie.
9: Tu disais qu'il était génial, donc il était perfectionniste, donc il était un peu insupportable. Il y a des génies qui sont accessibles, sympathiques, Max Boublil.
4: Moi, ça s'est toujours bien passé avec lui.
8: Ne serait-ce que Laurent Ruquier, qui est un génie.
2: Ah oui.
0: Et là, c'est à cause de vous, je ne vais pas être un génie sans bouillir.
8: Oh, joli.
2: Moi, j'adore.
0: On passe à une question littéraire, si vous le voulez bien, pour Mme Massol, qui habite Cultura, dans le Jura.
8: Elle habite à Cultura?
0: Cultura.
8: Cultura, l'esprit jubile.
0: Oh,
8: ça rend merde. Je connais les pubs, je suis désolé.
0: Question littéraire.
8: L'esprit jubile.
0: Qui concerne une œuvre à retrouver. Je veux évidemment le nom de l'œuvre et le nom de l'auteur. Il s'agit d'une œuvre dans laquelle un mystérieux Rodolphe, qui en fait...
8: Ah bah oui.
0: En fait, est le grand-duc de Gerolstein.
8: Bah oui.
0: Et il circule, ce Rodolphe, avec le Chourineur et la Goualeuse.
8: C'est logique.
0: Alors,
8: c'est les 220 ans de sa
4: naissance.
8: C'est Eugène Sue, les Mystères de Paris.
0: Ah bonne réponse de Paul Elkarat. Bravo Paul.
10: Eugène Sue, la statue me regarde.
4: C'est ça le sketch.
0: Eugène Sue, qui est mort il y a 220 ans. Enfin,
8: non, tôt, né,
0: qui
8: né,
0: est né,
8: né
0: il y a 220 ans.
9: Il est mort depuis?
0: Oui. Mais c'est l'anniversaire de sa naissance et pas de sa mort, effectivement. Il est mort en 1857, assez jeune d'ailleurs.
8: Oui, c'est ça.
0: Il est mort à 53 ans. Il est enterré à Annecy, d'ailleurs, si vous voulez savoir. voir.
5: Oui, pas loin.
0: Parce que c'était un peu retiré, hein, il faut bien dire. Pour des raisons politiques.
5: Oui.
0: Bravo de savoir que Rodolphe, le Chourineur et la Goualeuse sont les trois personnages principaux
5: des
0: Mystères de Paris, signé Eugène Sue. Une question peut-être plus difficile.
9: Ah, j'arrive.
0: Pour Marc Chiez, qui habite Vauréal, dans le Val d'Oise. Nous sommes le 17 juillet 1816.
8: Non, on est le 26 janvier 2024.
0: Pardon, c'est une supposition, monsieur
8: Bobon. Excusez-moi.
9: C'est aussi drôle le matin ou pas?
8: Je suis plus poli que toi, en tout cas.
0: Le 17 juillet 1816, ce jour-là, on a vu des tas de gens faire signe à l'Argus. Mais pour quelle raison?
5: Une voiture. Tout simplement parce que l'Argus, c'est le bateau qui est venu à la rescousse des naufragés de la Méduse qui avaient fait naufrage.
0: Et ils étaient où, ces naufragés de la Méduse?
9: Dans l'eau.
5: Ils étaient au large de la Mauritanie.
0: Oui, mais ils étaient sur quoi?
5: Sur le banc d'Arguin. Le banc d'Arguin.
0: Oui, mais
8: sur le radeau de la Méduse.
0: Vous n'avez pas encore dit radeau, c'est pour ça.
5: Oui, mais j'allais y venir, mais là j'étais en train de...
8: Pardon, mais j'étais simplement
5: en train de dresser le décor, vous voyez.
0: Ah, très bien.
5: En disant simplement que ce bateau...
0: Vous étiez le Géricault de RTL.
5: Voilà. C'est Géricault qui l'a peint 3 ans plus tard.
0: Vous étiez en train de dessiner effectivement le paysage. Oh,
5: c'est ça.
0: Et effectivement, sur le radeau, on voit des gens faire signe à l'Argus, car l'Argus, c'est le bateau qui va finalement les sauver alors qu'ils ont échoué, et le radeau... ce n'est pas d'ailleurs la Méduse, c'est pas le nom du radeau.
5: Non, c'est le nom du bateau. La
0: Méduse, c'est le nom du bateau avec lequel évidemment ils ont échoué. Bateau sur lequel d'ailleurs sont restées quelques personnes, parmi lesquelles il y aura 3 survivants qui peut-être ont bien fait de rester sur le bateau d'ailleurs, parce que sur le radeau il y a eu beaucoup de morts, y compris
5: la mer était démontée. Donc
0: certains qui se sont fait bouffer par
4: les autres,
5: les requins,
0: les requins, les survivants et
4: mangeaient entre eux.
9: C'est vrai. Ah mais c'est méchant, un migrant.
4: Qu'est-ce que c'est méchant, un migrant?
9: Ils se bouffent entre eux,
8: quelle horreur.
0: Et effectivement, le 17 juillet...
8: Ne riez pas, vous
5: Il parlait de migrants, mais il y avait une personne noire sur le bateau qui a fait scandale sur le tableau en 1819, d'avoir dessiné un noir sur un tableau.
0: Absolument. Le 17 juillet 1816, en tout cas, effectivement, enfin, les naufragés du radeau de la Méduse apercevaient un bateau qui arrivait pour les sauver, le fameux brick, c'était un brick, qui s'appelait Argus. Bravo, Paul Alcarat.
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0: Ah, une question médicale pour monsieur Legendre qui habite Lyon. Comment appelle-t-on une lésion dermatologique caractérisée par une rougeur congestive de la peau, mais qui s'efface à la vitropression? C'est-à-dire, en appuyant dessus, vous voyez, notamment avec un verre de montre, généralement, paf, vous avez une rougeur, vous appuyez bien dessus et elle disparaît.
5: Un bubon.
0: Un bubon, non.
13: Mais si on appuie avec son doigt, ça s'efface aussi.
0: Oui, bien sûr, mais...
9: Oui,
14: mais une fois qu'on relâche son doigt, ça revient.
5: C'est-à-dire que c'est pas un hématome, quoi, c'est une chose
0: c'est
5: plus légère.
0: Ah non, c'est pas un hématome.
5: Un dona.
0: C'est un mot qu'on connaît tous, hein, mais effectivement...
5: Un érythème.
0: Un érythème, bonne réponse,
4: oui,
0: monsieur
4: Bassi. En général, c'est fessier.
14: C'est aux fesses, en général, aux fesses.
0: Eh ben voilà, je viendrai vous appuyer du verre sur vos fesses.
14: Ah ben, faut que je me colle
15: une. Oui, c'est une irritation,
13: c'est quoi.
4: C'est toujours un érythème.
13: Ce n'est pas du tout, en général, aux fesses. Sinon, on ne dirait pas érythème fessier pour préciser que celui-là est aux fesses.
14: Je vous remercie, professeur.
4: Cette précision,
14: professeur, franchement.
4: Il n'était pas temps, hein, ce professeur.
0: Pour Christelle Labani, qui habite à Lille, dans le Schnorr, monsieur Janssen. On va parler du débarquement de Normandie et évidemment cette année au mois de juin, on a célébré le 6 juin 1944 et le 6 juin 1944, parmi ceux qui débarquaient, ceux qui sont venus aider notre pays, il y avait des Numunu ou des Paducah, autrement dit des...
13: Des Zoulous.
0: Non, ils étaient 13 à participer.
13: Des Pygmées.
0: Des Pygmées, non. 13 à participer au débarquement de Normandie. Et d'ailleurs, c'était plutôt compliqué pour les Allemands parce qu'ils avaient leur propre, on va dire, vocabulaire, propre code, qui fait qu'on ne comprenait pas forcément les messages qu'ils s'envoyaient. C'est intéressant à savoir que parmi les Américains qui ont débarqué en Normandie, vous voyez, il y avait...
4: Des Indiens ou des Esquimaux.
0: Alors, des Indiens, oui, mais lesquels?
11: Des Sioux.
13: Des Guarani.
0: Non, non.
11: Des Apaches.
0: Des Apaches. Des Apaches.
4: Bah, non. Les Indiens, c'est des Indiens.
0: Non, il y a différents territoires indiens.
11: Des pieds noirs.
0: Des, non, non.
11: Des pieds noirs.
13: Des Sioux.
0: Non, non, ils viennent essentiellement, d'ailleurs, ces Indiens-là, d'Oklahoma, vous voyez. Bon, il y en a un peu au Texas, mais c'est surtout en Oklahoma qu'il en reste. Ils viennent des grandes plaines américaines et ils
14: les
0: étaient...
14: Les Appalaches.
0: 14 Indiens, vous dites.
14: Les Appalaches.
0: Appalaches, non.
11: Apache.
13: Donc, Apaches.
0: Apaches non plus. Non, mais vous m'avez dit Sioux, vous m'avez dit Apache, vous m'avez dit tous les...
4: Cherokee.
0: Comment vous dites?
4: Cherokee.
0: Non, tous les Indiens, sauf ceux-là, sauf les bons, vous voyez.
14: Bah oui, bah.
11: Mimicicu.
0: Mais comment?
14: Mimicicu.
0: Ça, c'est un Indien dans la ville.
14: Oui.
0: Là, je vous parle d'un Indien à la plage, vous voyez.
14: C'est un nom connu de d'Indien.
0: Un nom connu d'Indien, oui, oui, ah, oui.
4: Et ils ont toujours une tribu dont on parle.
0: Et en plus, ils ont échafaudé la communication du plan Overlord, vous voyez.
14: Ah oui, alors ça, c'est sûr.
11: Des signaux de fumée.
0: Alors qu'il y avait d'autres Indiens, d'ailleurs, que vous ne m'avez pas cité non plus, qui, eux, sont intervenus dans le Pacifique dès 1941, c'était les Navajos. Bon, alors, les Navajos, eux, ils étaient dans le
11: Navarro.
0: Pacifique.
11: Navarro.
0: Oui. Dans...
11: oui, il avait sa belle action pied noir, les Navajos.
0: Ils ont toujours fait des séries à nains sur TF1.
13: Des Iroquois, non, c'est pas...
0: Non, les Iroquois, mais c'est pas bête, les Iroquois. Bête, les Iroquois. Non, vous voyez qu'il en reste des Indiens.
14: Oui, il y en a plein, il y en a plein.
0: Vous êtes sur votre réserve, alors forcément.
4: Les tipis. Les Indiens tipis.
14: Mais non, ça c'est leur maison. Mais qu'est-ce qu'elle est
11: con.
0: Les squaws. Mais les squaws, c'est la femme de l'Indien.
4: Mademoiselle Indienne.
11: Je sais, mais j'essayais d'être drôle. Oh là là.
14: Ah bah c'est réussi.
0: Eh ben, vous voulez que je vous dise, on est mort de rire. C'est d'ailleurs amusant, pardon, de vous le dire comme ça, me donner un tout petit indice supplémentaire.
14: Les Iroquois.
0: C'est amusant qu'ils aient débarqué en Normandie.
4: Ah.
14: Ah.
16: Non, oh là là.
14: Alors, les pom-pom. Ah. Les pom-potes.
4: Mais...
0: J'ai envie de dire... Comme leur nom l'indique.
11: Les camemberts.
0: Mais non.
14: Les calvados. Les calvados.
0: Mais non, voyons. Oh là
4: les
0: là
4: vaches
0: là. Comment vous dites?
4: Les vaches.
0: Les vaches.
4: Je sais pas, je les ai donné.
0: C'est vrai, c'est l'ironie du destin, c'est l'ironie du vocabulaire.
4: Les alcooliques.
0: Les mais non, pas les alcooliques. Bon, je vous remercie, dites donc.
11: Les Stone et Chardin.
0: Mais non.
14: Qui débarquent en Normandie.
0: Ils débarquent.
11: Les Calvacos.
0: C'est, mais non, c'est le plan Overlord.
14: Les Cacos. Vous
0: voyez. Ils se sont préparés pendant 3 ans sur la base américaine de Fort Benning en Géorgie. Et là,
14: Les Turgoules.
0: Mais non, ils sont 13, 14. Vous voyez, c'est un peuple autochtone des plaines du centre des États-Unis. Vous voyez. Et ils sont là et paf, où ils arrivent? Où ils débarquent?
4: Au Havre.
0: Je te le donne en mille, mais non, pas au Havre. En Normandie, vous voyez. Déjà, ils avaient du goût, ils allaient en basse Normandie.
4: Alors, c'est quelque chose qui se mange en Normandie.
0: Bon, on va donner 300 euros, voilà. Ah bah voilà, ah bah voilà, c'est marrant. Et regardez, regardez.
4: Ah oui.
0: Regardez les mains qui se lèvent.
14: Je suis dans le public, permettez que j'interroge le public.
0: Mais bien sûr.
14: Bonjour monsieur, comment vous appelez-vous?
17: Je m'appelle Stéphane.
14: Et selon vous, quelle est la bonne réponse, Stéphane?
17: Les Comanches.
0: Les Comanches, évidemment. Mais oui.
4: La manche.
11: Ah, c'est marrant ça, qu'on n'ait pas eu.
18: Eh oui, nous, c'est les cons comme un manche.
0: C'est une autre tribu et c'est moi le chef.
11: Ah oui.
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0: Ah, Christine, bravo. Montrez-moi votre téléphone portable, Christine.
21: Non, mais vous m'accusez de tricher.
0: Je vous accuse de rien, on a les images d'hier. Non. Vous avez été filmé.
14: Mais non.
21: Oui, je sais. J'ai été filmé. Je regarde mon portable pendant toute l'émission.
0: Ouais.
22: Eh ben,
0: ouais,
22: ça se
0: fait
22: pas.
0: Toute l'émission. C'est marrant, vous les regardez surtout avant les questions littéraires et les réponses.
21: Non, je réfute.
0: On a les noms. Alors, je vais
21: on
0: vous dire.
21: On recommence.
0: Christine, bravo. Nous avons les noms de tous les auditeurs.

0: précédente.
1: Oh là là.
2: Oh là là.
3: Alors, vous voulez le faire?
0: Je veux le faire.
3: Eh ben, vous allez le faire.
0: Alors, allez-y.
4: Alors, non, mais attends, mais regarde, il y a une photo de Flavie Flamand sur ton téléphone. Ah non, c'est toi, il y a 25 ans. Elle a mis une photo d'elle il y a 25 ans.
3: Alors, comment tu le sais?
4: Je vois d'ici.
0: Elle est en train d'effacer l'historique, non, là, regarde. Allez, venez qu'on rigole deux secondes. Allez, venez ici.
4: Moi qui pensais que Christine savait des trucs.
0: Alors, attendez.
4: Attends, je suis déçu.
1: Il n'y a pas un jeune dans la salle qui peut les aider, les deux vieux, là?
5: Même moi, je peux regarder. Sur...
4: Attends, gros sexe Mozambique, c'est quoi, ça?
0: Bon, en tout cas, votre téléphone, vous le mettez devant votre pupitre. Vous n'êtes pas viré pour cette fois, mais...
3: Attends.
4: Ouais.
3: Et pour tout vous dire, hier, il me manquait un hussard... Et j'ai regardé qui c'était.
0: Bah, vous venez quand même d'admettre déjà.
3: Ah, bah parce que je suis honnête.
0: Heureusement qu'elle est drôle, là. Ça la sauve. Une première citation. Tiens, puisque vous allez vous
4: marrer. Comment elle répond aussi bien à chaque fois? C'est quand même une animatrice télé, elle doit savoir rien, quoi.
3: Arrête.
0: Ah non, mais vous allez voir que là, maintenant, elle va moins répondre.
3: Ah bah oui, ah bah, je vais bien vous faire chier. Je vais arrêter de répondre.
5: C'est vrai que... Oui, pardon, vas-y.
3: C'est vrai que pour hier, quoi.
5: Non, c'est vrai que pour hier, c'est injuste pour auditeur parce que Kléber, il me serait pas revenu du tout, donc il aurait pu avoir 300, mais bon, c'est pas.
3: Oui, bien sûr.
5: Mais je te jure, il me serait pas revenu.
4: Et c'est un auditeur, il lui manquait 300 euros pour sa greffe, une greffe et tout. C'est terrible comme histoire. Ce que tu fais, Christine, c'est pas bien.
1: On a une autre tricheuse. Je lui dis, tu me prêteras tes lunettes pour lire la news là? Et elle me dit, mais mes lunettes, c'est des fake.
0: C'est des fausses lunettes que vous avez, Liane Folie?
6: C'est en fait, je suis en train de... J'attends mes carreaux.
4: Ah d'accord.
6: À ma mesure que je viens de
4: refaire. Mais Liane, rassure-nous, tes couilles, c'est des vraies.
6: Ouais. Ah ça, je peux te dire,
0: j'ai une équipe. La première citation pour Azedine Labani qui habite Saint-Brieuc, et c'est pour votre mariage que j'ai choisi cette citation, Christine Bravo, qui a dit « Se marier, c'est partager à deux des problèmes qu'on n'aurait pas eu tout seul. »
4: C'est Jean-Yann.
1: Jean-Yann.
0: Non.
4: C'est quoi,
6: Sacha Guitry.
0: C'est Sacha Guitry. Bonne réponse de Liane Folie. Pour Annie Debloc, qui habite Trolley-Breuil dans l'Oise, qui a dit « Dieu a créé l'homme à son image, et puis l'homme a évolué. Dieu, lui, on ne sait pas. »
1: Je sais pas qui c'est, mais moi, ça, j'en suis sûr.
0: De quoi donc?
1: Ah ben, que l'homme peut évoluer.
5: Pierre Desproges.
0: Pierre Desproges, non.
4: Est-ce que c'est mort?
0: Ah non, c'est un vivant, un francophone.
4: Gueluc.
0: Philippe Gueluc, bonne réponse de Paul Aycarat. Pour Olivier Salou, qui habite Comte, c'est dans les Alpes-Maritimes, qui a dit « Il faut collectionner les pierres qu'on vous jette, c'est le début d'un piédestal. »
5: Jésus-Christ.
0: Wow. Ah non, non. Ah,
7: merde. Francis Blanche.
0: Non, c'est joli, avouez.
1: C'est très beau. Alors là. Ouais.
7: C'est genre Francis Blanche?
0: Non, c'est pas genre Francis Blanche.
4: C'est mort,
0: Francis
4: Blanche. C'est français, c'est blanc.
0: C'est pas Francis Blanche.
5: Pierre Dac, allô?
0: Pierre Dac non plus. Ah non, non, on est bien plus ancien que tout ça.
5: Paul Caron, ancien.
0: Il faut collectionner les pierres qu'on vous jette. C'est le début d'un piédestal.
5: Socrate?
0: Non. Pas Confucius.
1: Victor Hugo?
0: Non, on est au 19e siècle.
4: C'est quelle couleur? C'est
0: blanc? Mais ça n'est pas
5: Théophile Gautier.
0: Pardon.
5: Théophile Gautier.
0: Non, ce n'est pas un écrivain qu'on cherche.
3: Ah, mais c'est poète.
0: Il a écrit aussi. Mais c'est pas pour ça qu'on le connaît. Un homme politique, non. C'est quoi, on va s'en débarrasser, je vais vous donner les dates, Elkarat. Il est né le 11 décembre 1803.
5: Ah ben c'est Hector Berlioz.
0: Hector Berlioz, bonne réponse de Paul Elkarat.
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3: Oh, voilà une question amusante pour Monsieur Tavernier qui habite Montbrison. Quel est le premier personnage Disney à péter?
4: Mickey!
5: Pan!
3: Non, parce que, évidemment, Disney. Bah, si. Évidemment,
5: Peter Pan.
3: Non, Peter Pan. Pété Pan, non. C'est pas Pété Pan. Ah,
4: bah, Pinocchio avec son nez.
3: Pinocchio, oh, bah, je comprends comment vous embrassez.
5: Ah bon, bonjour, l'anatomie.
3: Mais non, effectivement, pensez bien que ce genre de choses, c'est quand même assez rare.
5: Oh!
3: Allez-y.
6: Shrek.
3: Shrek, non, non, c'est pas
7: un nain. Un nain, peut-être, un des sept nains.
3: Ah, un nain, c'est pas bête. Un nain aurait pu prouter dans Blanche-Neige et les sept nains.
6: Oui.
3: Mais non, c'est trop tôt. Vous savez, Blanche-Neige et les sept nains, c'est avant les années 1950. Il y avait quand même des codes au cinéma et encore plus chez Disney pour pas choquer quand même les spectateurs.
6: Donc, pas la Belle au Bois
3: Il y avait personne qui rotait ou qui pétait.
6: Ah. Le prince charmant dans la Belle au Bois dormant?
4: Moi, je dirais une femme.
3: Non, alors écoutez, franchement, vous imaginez la Belle au Bois dormant qui ronfle.
5: C'est plus
3: récent. Il arrive, il pète, il la réveille.
5: Dans le Roi Lion. Le Roi Lion.
3: Alors,
5: le faco de chair. Le faco de chair.
3: Qui s'appelle?
5: Ah ben, je sais.
4: Simba.
3: Comment?
4: Non. Simba.
5: Non.
3: Non,
5: mais il s'appelle le faco de chair, mais c'est lui, hein.
3: C'est lui. Vous avez quasi la réponse, mais au moins donnez-moi le nom du personnage.
4: Zumba.
3: Comment?
4: Zumba. Pumba.
3: Pumba. Bonne réponse d'Isabelle Mergo et Caroline Diamant. Eh oui. Il a fallu attendre le Roi Lion pour voir un personnage.
6: C'était pas grave, hein.
4: Moi, j'ai entendu très tranquillement, j'étais pas inquiète.
3: Non, mais c'est assez
4: Non, mais je regardais pas ma honte en me disant, ah, vivement, qu'il y a un personnage qui pète dans un Disney.
3: Qu'est-ce que vous faites, vous qui êtes quand même la reine de l'élégance, Christina? Si ça, vous êtes à une soirée, c'est très chic, c'est très mondain, et vous êtes là en beauté comme aujourd'hui, je vous ai jamais vu aussi belle,
5: ah
3: chère
5: bon
3: Christina.
5: Ah bah, merci,
3: mais c'est pas de chance. Il y avait des flageolets à midi à la cantine. Et là, paf, au dîner, vous lâchez, mais vraiment, mais un petit truc discret, là. Qu'est-ce que vous faites, alors? Qu'est-ce qu'on doit faire dans ces cas-là?
5: Bah, chérie, il vaut mieux pas lâcher, je sais pas, va aux toilettes. Dès que t'as mal au ventre, tu vas aux toilettes, tu fais tes besoins aux toilettes, tu te mouches aux toilettes,
4: oui,
5: tu vas aux toilettes.
4: Mais tu as tort, Christina, parce que j'ai lu une enquête très sérieuse, et aujourd'hui, vous pouvez retrouver dans la presse, quand
5: faut
4: un couple.
5: Pas se retenir.
4: Non, ouais, quand un couple vraiment s'aime vraiment.
3: Oh, bah,
4: quand
3: il attend encore.
4: Ouais,
3: non,
4: non. Je vous assure, je peux vous retrouver sur Google.
5: Quand un couple s'aime vraiment, quoi?
4: Oui, il y a les études. Eh bien, quand on accepte de péter face à côté de l'autre. Eh bien, je t'assure que ça, c'est le signe de très bonne santé
5: mais
4: du couple.
5: Tu pètes dans quel sens? Dans le sens des aiguilles du monde? Ce que ça pète. C'est quoi?
4: C'est ta meilleure.
3: Et le pire, c'est qu'il veut nous inviter à son mariage. Je me vois bien dans l'église, le prêtre en train de dire, je vous demande, Nathalie et Pumba, d'avancer. Non, franchement.
4: Mais vous...
3: Non, mais
5: Christine... Ça casse le glam, excuse-moi.
6: Ah ouais, bah oui, ça casse,
5: ça casse
6: le glam.
5: L'amour, ça casse tout.
4: Si.
5: Moi, je suis pour l'amour mystérieux.
3: Là, je vous parlais pas en amour, chère Christina. Je parlais, vous êtes en société, vous êtes coincée à table, vous pouvez pas sortir de table. Et vous sentez, bien, vous sentez bien.
6: Eh bah, moi, je sais ce que je fais, je me retourne
5: dans le voisin.
6: J'ai fait
5: des semblants que c'était pas moi, hein, je sais pas.
3: Ah, ben bah voilà, Olivia, voyez.
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3: Ah, une question d'actualité pour Sabine Gontier qui habite Aix-en-Provence. Qu'est-ce qu'on devrait normalement bientôt tous appeler Barat?
9: Marat?
3: Barat.
9: Barat.
5: Ah,
9: Barat.
5: Barat. Ah, bah, est-ce que j'ai le beurre?
3: Non, non, pas.
6: La Barat.
9: Vous l'écrivez avec deux T, Barat?
3: Ça c'est clair. Ah, vous voulez vraiment
9: l'orthographe? Parce que la baratte, qui est l'instrument qui sert effectivement à faire le beurre, à transformer le lait en beurre, c'est une baratte.
3: B-A-R-A-D-T-E.
4: C'est un objet?
3: Mais là, pas du tout. Là, mon baratte à moi s'écrit B-H-A-R-A-T.
4: Est-ce que c'est le nom d'un club de foot?
3: Pas du tout.
10: C'est une personne?
3: Non, ce n'est pas une personne.
10: C'est une chose qui arrive à la mode.
3: C'est très sérieux et très important ce que je vous dis là.
4: Est-ce que c'est un village ou une ville qui aurait changé de nom?
3: Oh, c'est mieux que ça, monsieur.
6: C'est un pays. Un pays.
3: Un pays, oui.
4: C'est un pays qui change.
5: C'est l'Inde.
3: C'est l'Inde. Bonne réponse de Christine, bravo. Expliquez.
5: Eh ben, ça va s'appeler l'Inde.
3: Non,
5: ça
3: non,
5: va
3: non.
5: s'appeler Barat.
3: Voilà, exactement.
5: Ah bon? Comme la Birmanie s'est appelée le Myanmar. Maintenant,
10: on va changer de nom en Inde.
5: On va aller à Barat.
3: Les

0: d'autorité indienne. En tout cas, c'est le premier ministre indien, ouais. Monsieur Modi, Narendra Modi, c'est le nom du premier ministre indien, envisage d'abandonner l'utilisation officielle du nom anglais de leur pays. India. Parce que India, ça vient d'Angleterre, évidemment. Et quand même, depuis leur indépendance, ils se disent, bah, ce serait peut-être bien qu'on reprenne notre nom, il serait temps. Et effectivement, ils envisagent de changer India pour Bharat, un mot qui remonte aux anciens textes hindous qui datent d'avant la colonisation britannique.
1: Donc on va les appeler les Bharatiens.
2: Non, si on veut aller en Inde, il faut se dépêcher.
0: Oui.
2: Ah oui.
3: Non, mais il y a...
0: Mais vous avez vu quand même que la communauté indienne partout dans le monde prend une importance bien... sont vraiment ce qu'on appelle des pays émergents qui sont en train de prendre la place de tous les pays. Le premier ministre...
3: Narendra Modi.
0: Britannique est
1: indien.
0: Ah non, mais ils sont le maire de Londres est indien. Mais... Chez les républicains aux États-Unis, parmi les candidats, le candidat républicain, Trump n'était pas là au fameux débat des primaires, il y a déjà eu un débat, mais le candidat qui s'est fait le plus remarquer aux États-Unis parmi les républicains, et donc pourtant conservateur, c'est aussi un Indien, un Indien pas...
1: Oui, pas un Indien d'Amérique.
2: C'est redoutable.
4: Mais justement, Bharat.
0: C'est justement
2: ça. Mais ils vont s'appeler Bharatin maintenant.
3: Oui.
2: Mais non, mais c'est quoi leur nouveau nom?
0: En politique, ils ont encore plus de chances de réussir.
2: Ils vont s'appeler des Bharatins.
0: Mais en tout cas, c'est vrai.
1: En plus, ils sont beaux.
0: Ah oui, moi aussi, je trouve.
1: Ah ouais. Ah
2: oui. Tous.
1: Ah
2: bah oui, parce qu'ils sont beaucoup, hein.
1: Pas tous. Non, pas tous, mais moi, j'aime bien.
3: Mais oui, lui, Laurent, il était tombé amoureux d'un Indien.
4: Ah bon? Je t'ai croisé une petite période avec un Indien, Laurent.
0: Ah oui, c'est vrai.
4: Il était tellement beau, même moi, j'avais envie de me le faire, alors. Je vais te dire, j'étais prêt à passer le cap. Il se fait une beauté.
3: Ah oui, il
4: était plus beau que n'importe quelle femme sur la planète. Une beauté, des cheveux longs. Il courait comme ça, putain.
1: C'est vrai, mais il était bête.
3: Et qu'est-ce qu'il est beau?
4: Ah non, non, mais une beauté, non, le mec. Karine Le Marchand, c'est un boudin à côté. Je peux pas vous dire mieux.
5: Mais alors, pour compléter la vie, c'est vrai que chez les, comment on les appelle, les baratins, enfin, en Inde.
1: Les baratins.
5: Il y a de très belles, les hommes, je sais pas, mais chez les filles, il y a des filles sublimes.
0: Ah oui.
5: Mais quand elles sont moches, elles sont vraiment.
3: Oh, mais c'est con.
1: Alors que chez nous, les Françaises, pas du tout,
2: T'as jamais regardé l'émission de Karine,
5: C'est un peu partout pareil.
0: C'est cliché sur les pays, mais alors, c'est d'une débilité. Il y a des gens beaux. Et moche
1: partout.
0: Dans tous les pays.
4: Sauf en Belgique.
0: C'est vrai, c'est ce que je voulais dire. Que j'ai jamais vu un beau Belge.
4: Non, c'est pas vrai, c'est pas vrai, c'est pas vrai. Non, je vais me faire insulter. C'est vraiment pour la vanne. Hein.
3: J'ai jamais vu un beau Belge. N'importe quoi. Mais
4: en plus, ce qui est bien avec les Belges, c'est que tu peux coucher avec eux une fois.
0: On s'est éloigné de l'Inde, là, vraiment.
1: C'est vrai, c'est vrai.
0: Vraiment, moi, je suis en train de vous annoncer un truc.
5: Tu te rends compte, moi, je me fais insulter parce que je dis qu'en Inde, il y a des filles, il y a des belles et des moches.
4: On peut plus
5: dire
4: ça.
5: On insulte mon peuple entier.
4: Mais c'est parce que tu l'as bien cherché.
0: Non mais écoutez, je suis en train de vous donner...
1: Plastique Bertrand, il était beau.
0: Je suis en train de vous donner une info essentielle.
5: Il est très siliconé.
0: C'est-à-dire que l'Inde va peut-être s'appeler désormais Bharat, parce que le gouvernement indien a décidé pour toujours d'oublier la colonisation britannique. C'est pas une petite info quand même, vous voyez. Donc retenez-la quand même, plutôt que de me raconter vos histoires.
3: Bah, retenez-la.
2: Mais ça veut dire que tous les globes qu'on a chez nous, qu'on a achetés là, les globes en plastique, il n'y en a plus un de valable.
4: Ah, merde.
2: Va falloir tout refaire.
0: En tout cas, l'Inde, désormais, dans beaucoup dans beaucoup de documents officiels, s'appelle déjà Bharat.
1: Ah ouais.
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0: Florent est au téléphone depuis Lannemezan. Bonjour Florent.
7: Oui, bonjour Laurent. Bonjour les grosses têtes.
1: Bonjour Laurent.
0: Ah, petit accent des Pyrénées que j'entends, c'est ça Florent?
7: Ah oui, tout à fait, oui.
0: Que faites-vous dans la vie?
7: Écoutez, je suis sans emploi actuellement, mais je m'occupe également de location d'appartements sur Bagnères-de-Bigorre. Est-ce que je peux donner mon site pour la location d'appartements?
0: Bien sûr, allez-y, oui.
7: Bah écoutez, mon site c'est séjourbigourdan.fr.
0: Ah bah voilà. Très bien, bah voilà, ça y est, je l'ai noté. Florent, il faut maintenant écouter les grosses têtes pour savoir laquelle de mes 6 grosses têtes vous dit la vérité. 5 vont vous mentir. Commençons par monsieur Jean-Jacques Perroni.
8: Alors, conseil du ministère de l'Agriculture, si vous voulez trouver un bon melon, c'est facile, il dirige l'Institut Hospitalo-Universitaire de Marseille.
0: Bernard Mabille.
9: Alors, Pierre-Jean Chalençon, viré de France 2 parce qu'il avait fait une photo avec Dieudonné. Eh bien, il s'est fait bien avoir. C'est Lynn Renault qui s'était déguisée.
0: Ah non ! Philippe Manœuvre.
10: Alors, Florent...

0: Voici la vérité vraie, drame. Un patient atteint du coronavirus est décédé parce que ses proches, venus le voir à l'hôpital, ont débranché son respirateur pour mettre la clim.
1: Valérie Mérès.
2: Hier, une Anglaise a mis au monde un bébé de plus de 5 kilos.
3: Oh.
2: La maman a décidé de l'appeler Bonard Mubi.
4: Vous pouvez vous foutre de ma gueule tant que vous voulez, mais pas dans les questions et tout. Alors,
1: non, pas à l'international.
4: Ah, Benamabé,
2: mais justement, tu te rends compte.
5: C'est hyper classe.
1: Michel Bernier.
5: Alors, nouveaux locaux du PS. Au vu de leurs résultats aux dernières élections, Olivier Faure a décidé de louer plus petit. C'est Stéphane Plaza qui leur a trouvé une studette de 25 mètres carrés.
1: Franz-Olivier Gisbert, pour terminer.
6: Le Louvre sera l'un des derniers musées à ouvrir, normalement le 6 juillet. La direction attendait que la Vénus de Milo puisse se laver les mains.
7: C'est vachement
8: alors,
7: dur.
8: Bon, écoutez, je pense que je vais éliminer Jean-Jacques Perroni.
1: Ouais, le melon de Marseille.
8: Ouais. Bernard Mabille également.
1: Vous éliminez Pierre-Jean Chalençon.
4: Ouais.
8: Je vais éliminer Armel.
1: Il n'y a pas Armel aujourd'hui.
5: Non, il y a Michel.
8: Ah, pardon.
2: C'est soit Michel, soit Valérie que vous avez pris pour Armel.
5: Oui.
8: Ah, excusez-moi, c'est Valérie.
1: À moins que ce soit Bernard.
4: Ah non, c'est pas.
8: J'ai pas bien entendu Valérie du coup, mais.
4: Bon, c'était nul.
8: c'est pour ça, alors.
1: Vous voulez réentendre Valérie? On peut.
2: Je fais une deuxième prise. Alors, hier, une Anglaise a mis au monde un bébé de plus de 5 kilos. La maman a décidé de l'appeler Bernard Mubi.
1: Elle le fait bien, en plus.
5: Très bon accent.
8: Bon, donc je confirme que je l'élimine.
2: D'accord. Ah bon?
8: Il doit me rester Gisbert, je pense.
1: Gilbert, elle est là, même Gilbert.
8: François-Olivier, bon, je vais plutôt garder la bonne. Je pense que c'est Philippe Manœuvre avec le patient qui meurt parce que ses proches ont débranché
0: Bravo, Florent.
1: Ça se passe en Inde.
2: C'est pas chez nous quand même.
1: Ça aurait pu se passer chez nous. Je vois pas pourquoi les Indiens seraient plus cons que nous. Les proches d'un homme hospitalisé à cause du coronavirus ont débranché son respirateur pour mettre la climatisation.
4: Non.
1: Il avait, si je vous jure que c'est vrai, il avait 40 ans. Il a été admis le 13 juin dernier dans l'hôpital Marobi. Je vous donne tous les détails. Dans le nord de l'Inde.
0: Voilà.
1: Donc les proches du patient ont emmené un climatisateur à l'hôpital parce qu'il faisait plus de 41 degrés. Et comme ils savaient pas où le brancher, qu'est-ce qu'ils ont fait? Ils ont débranché le respirateur. Ils trouvaient pas de prise. Faut les comprendre.
5: En même temps, ils sont gonflés dans les hôpitaux de pas mettre plusieurs prises. Brancher sur le portable.
4: Bah, ils vont être poursuivis pour ce New Delhi.
0: Quelle star.
1: Vous pouvez du torse. Vous pouvez du torse bombé. Et Bernard, quel cutin.
9: C'est quand même notre vache sacrée.
1: Bon bah écoutez, en tout cas pour vous Florent, ce sera Aix-les-Bains. On vous applaudit et on vous embrasse.
0: Ouais, bravo.
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1: Ah bah tiens, puisqu'on parle d'écologie, ça tombe bien, une question pour Roland.
5: Alors là, je suis au taquet.
1: Pour Roland Guillon, qui habite Souston, dans les Landes.
5: Ah.
1: Aujourd'hui, dans la presse...
5: Faut pas se tromper de première lettre.
12: Souston.
1: Roland de Souston et pas Solan de Rouston. Oui, bon, très bien. Des arbres pour protéger nos villes, c'est le titre de Frédéric Mouchon dans le Parisien.
0: Mouchon, hein, pas Bouchon. Hein.
3: Ah, il n'y a que des noms pas possibles dans ça.
1: Grâce à leur ombrage et à leur effet brumisateur, leur feuillage peut faire chuter de 6 à 10 degrés la température ressentie dans les villes. Plus il y aura d'arbres, moins vous aurez chaud. C'est ce que rappelle Frédéric Mouchon dans Le Parisien, et il a bien raison.
3: Et puis pour les chiens, c'est bien.
1: Et pourquoi hein?
3: Bah, ils peuvent lever la patte sur le.
7: Ah oui, d'accord.
3: Non, mais si, parce que maintenant, ils ne peuvent plus lever la patte.
12: Bah, ils lèvent la patte sur des gens maintenant.
3: Voilà.
1: Bon, comment allez-y. Ça, les chiens peuvent plus
3: et puis,
1: lever la patte?
3: Je ne vois pas en quoi c'est brumisateur. Enfin, ça, vous m'expliquerez plus tard.
1: Oh, bah, il suffit que vous m'expliquiez pour que ça le soit. Alors.
12: Oui, c'est vrai, nous, on a un brumisateur, on n'a pas besoin d'arbres.
1: La mairie de Paris, en tout cas, a décidé de ne plus planter de. Êtres, vous savez, les.
3: Ouais, des êtres.
1: Des êtres, quoi. Non, on ne dit pas des êtres parce qu'il y a un H.
3: Des. Ah, bah, on dit des haricots. Bah, là,
12: non, non, on dit pas des haricots.
7: C'est pas être, c'est ne pas être.
1: Voilà, des êtres, l'arbre, vous voyez.
3: On ne peut pas dire des êtres.
1: Non, parce que les êtres, il faut le dire, sont trop sensibles à la chaleur. Et si un arbre a trop chaud, il ne va plus servir à quoi que ce soit pour apporter de l'humidité. Il va garder pour lui sa fraîcheur.
12: Donc, on ne plante plus d'êtres.
1: On ne plante plus d'êtres.
7: Mais qu'est-ce qu'elle va être la question?
1: Eh bien, la question, c'est qu'on plante. Ou des chênes, nous dit la mairie de Paris désormais.
3: Ou des palmiers.
1: Quoi ?
3: Des palmiers. Ah. Oui ?
1: Non, ils plantent désormais ou des chênes ou des arbres aux feuilles d'ortie. C'est l'autre nom de quel arbre ?
7: Des châtaigniers.
1: C'est un arbre.
12: Pas des marronniers.
1: C'est un provençal, un arbre provençal qui vient du Roussillon, de Catalogne.
13: Ça, des arbres grimpants ?
1: Qu'est-ce que vous appelez des arbres grimpants ?
12: C'est des arbres avec des petites pattes.
13: J'en sais rien, des fois, je parle pour parler.
12: Des platanes.
13: Non, mais c'est les arbres qui grimpent, là, sur les.
1: Restez sur le fromage.
14: Non, c'est des arbres. Des boulavilliers.
12: Non, c'est des vrais arbres avec un tronc et des feuilles.
1: Oui, bien sûr.
13: Mais ça existe, les arbres grimpants, me faites pas passer pour un fou, c'est les arbres qui grimpent sur les murs.
12: Faut arrêter la drogue,
14: peut-être le mur qui s'effondre.
1: Un arbre qui grimpe n'est pas un arbre.
12: C'est un arbuste.
1: C'est un arbuste, une plante. Vous voyez ce que je veux dire?
13: Un arbuste, c'est quoi?
3: Du lierre.
14: C'est un petit. C'est le petit de l'arbre.
13: Un petit arbre.
14: Le petit de l'arbre. Il y a la maman arbre.
3: Est-ce possible?
14: Et le petit de l'arbre. Là. Ah ouais. C'est vrai.
12: Bah, par exemple, le lierre, c'est pas un arbre, tu vois.
1: Bon, dites-la.
3: Alors, est-ce que c'est un arbre marécien?
14: Est-ce que c'est un arbre connu?
1: Ah oui, c'est un arbre connu et c'est ce que la mairie de Paris souhaite planter de plus en plus.
13: L'épicéa.
3: Est-ce que c'est un arbre marécien, oui ou non?
1: Qu'est-ce que vous appelez un arbre marécien?
3: Oh. Oh,
1: là,
3: elle est contente. Attendez,
1: elle est contente.
3: Laissez-moi rire deux secondes. Bah, qui ne peut pas perdre ses feuilles.
1: Ah,
12: persistant, c'est ça, persistant.
3: Maraissant.
12: Maraissant.
1: Non, c'est un arbre à feuilles caduques, répandu, j'ai bien répondu à votre question,
3: oui.
1: Répandu dans des régions chaudes de l'hémisphère nord.
3: Est-ce que ça fait des belles fleurs?
1: Ah oui.
13: Est-ce que c'est un arbre qui fait
7: des fleurs?
13: Est-ce
7: qu'il fait des fleurs roses, là?
3: Des magnolias
15: par centaines, des magnolias, comme autrefois, je ne sais plus comment faire. Les magnolias sont toujours là. Et quand elles aiment comme ça, qu'elles soient méchantes ou timides, tendre violette.
1: Pardon.
7: Des polonias?
1: Non, des polonias, non.
13: Est-ce que c'est un arbre qui fait des fruits?
1: Alors, c'est un arbre dont, je vais vous aider quand
12: même. Un oranger.
1: C'est un arbre dont on se sert, de son bois pour les manches de fouet de luxe.
12: Ah, alors ça c'est pour Roselyne. Parce qu'elle a des fouets à la maison.
7: Comment ça?
12: Oh, mais t'as des fouets à la maison.
1: Pour les cannes.
12: Pour les soirées sadomaso.
1: Pour les cannes, pour les.
7: Attends,
1: pour les cravaches.
12: Ah, les cravaches. Ben, t'as ça, Roselyne.
1: C'est un arbre dont le bois est de qualité pour les fouets des charretiers.
13: Bacajou.
1: Non.
13: Le frêne.
1: Non. Vous connaissez, c'est un joli nom. Ça sent la Provence.
13: Le micocoulier.
1: Oh. Excellente réponse de Philippe Claudel.
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1: La question concerne des gens qui ne vivent pas en Seine-Saint-Denis. Eux, c'est la famille Otaïza, Adan Otaïza, son épouse et leurs deux filles, d'ailleurs Sophia et Paz. Ils ne sont que quatre à y vivre dans cet endroit, mais où ça ?
14: Dans leur maison ?
1: Alors oui, leur maison, c'est pas tout à fait le mot d'ailleurs.
14: Un igloo ?
1: Alors un igloo, non.
19: Dans un arbre ?
1: Même si j'imagine qu'il y a une maison aussi.

0: Oui, mais
1: c'est en Islande.
0: En Islande, non.
2: C'est troglodyte.
3: En Europe.
0: En Europe, non.
1: Au pôle sud.
0: Alors, qu'est-ce que vous appelez le pôle sud?
1: Bah, l'Antarctique. J'appelle le pôle sud
4: l'Antarctique.
0: Alors,
4: l'Antarctique.
0: Non, c'est pas l'Antarctique.
1: En Terra Deli?
4: C'est le Pacifique Sud, quand même?
0: Alors, on est dans une partie de, on va dire, du sud, mais pas n'importe quel sud.
2: En Afrique du Sud?
0: En Afrique du Sud, non.
1: Non.
4: Le Cap Horn?
0: Le Cap Horn, donc.
4: Bah, le bout de l'Amérique du Sud.
0: Alors, ils vivent.
4: Ushuaïa?
0: Où vit cette famille?
1: Ils vivent.
4: Ushuaïa? Bah, dans
1: là
4: le
1: où
4: phare,
1: les deux océans
4: dans le phare,
1: se croient.
0: Pardon?
4: Dans le phare du Cap Horn.
0: Dans le phare du Cap Horn. Bonne réponse de Christophe Barbier. Et oui, le Cap Horn qui appartient au Chili, hein, je crois. Ouais.
1: Ah bon?
0: Ah oui, c'est le Chili, cette partie.
1: Ils l'ont acheté quand?
0: Cette partie du monde. C'est évidemment le plus au sud des grands caps, le Cap Horn, qu'a dû voir Monsieur de Kersauzon au loin pendant des années. Je sais pas si vous arrêtiez pour dire bonjour.
2: J'avais été manger chez eux.
5: C'est sympa le dîner chez Okaïda.
1: Bah, c'est le père de Sofia et de Paul.
2: Chez Adan Okaïda.
5: Ah ouais?
0: Ah, c'est peut-être vous le papa des deux filles.
5: Ah, oui. S'ils font la gueule avec des yeux bleus, c'est
0: bon bah, dis donc.
6: C'est pas drôle, hein. Je trouve pas ça drôle.
0: Je serai à la place des enfants, franchement, je vais dire, je ferai la gueule aussi, parce que ça va quand même pas être très rigolo. Il y a que comme habitant, j'imagine. Vous le voyez?
6: C'est très désert, cette partie-là.
0: Ah, ouais. C'est désert.
6: Oh, c'est beau, hein.
0: Vous le voyez, le phare, quand vous passez au
6: long?
0: Il
6: est tout petit.
0: Tout petit?
6: Il est tout petit, ouais.
2: Et du coup, les enfants vont faire quoi de leur vie?
6: Ils t'interrogent quand tu passes.
0: Comment ça?
6: Ils t'interrogent par radio, ils te demandent qui tu es, t'es identifié, et d'où tu viens et où tu vas.
2: Ah bon?
6: Donc moi, il m'appelle et il me dit « you dans des Viennes ?» Je lui dis « de Brest. Vous allez où ?» À Brest, le mec, il comprenait pas. Il m'a fait répéter 40 fois. Et à la fin, j'ai raccroché. Dit,
0: ah ben oui, c'est vrai que quand on fait le tour du monde, on part d'un endroit et on y revient. Et peut-être vous avez connu Sofia et Paz, alors les deux petites filles, peut-être avec vos jumelles, vous l'avez...
6: Ah ouais, bah, je regardais les jumelles avec des jumelles, c'est ça. Ça laisse bien au Cap Horn, hein, pour tâche, quoi.
4: En tout cas, il a les 80e ronchonnant. Hein.
6: Mais attends, oh là là.
0: Mais c'est quand même l'enfer du Grand Sud. Hein,
6: ce qui est bien, c'est que tu parles vachement bien d'un endroit où tu ne mettras jamais les pieds.
0: Ah, bah, c'est pour ça que je vous interroge, parce que nous, ouais, on n'a pas vécu ces...
1: Pauvre terrien,
6: nous. Tu parles de Cabourg.
0: Nous...
5: Il y a un petit phare à Cabourg.
0: Nous, on n'a pas vécu ces choses-là, vous voyez, monsieur de Kersauzon. Donc, on a là, quand même, devant nous, quelqu'un qui peut nous faire vibrer, qui peut...
2: Oui,
0: là, par exemple, quand vous avez raconté cette anecdote sur le gardien de phare qui vous demande où vous allez et d'où vous partez, et que vous répondez Brest à chaque fois, là, on en a eu pour notre argent. D'ailleurs, je vais vous laisser tranquille.
5: On était avec toi.
2: On est pendu à tes lèvres.
5: On était avec toi, là-bas.
0: Je vais vous laisser tranquille jusqu'à la fin de l'émission.
3: C'est
6: Bigo.
3: Téléphone maison.
0: Ah, vous êtes d'accord?
5: Ah, c'était magnifique. On y était.
0: On y était.
5: On
3: l'a vécu.
2: Tension dramatique. Regardez.
0: On refait la scène. Ah non, parce que cette scène, je la trouve jolie. C'est vous le gardien de phare, Jean-Philippe.
5: Ah oui. Ah, ça lui va bien.
2: Oh là là, je vois un bateau. Qui voilà. C'est qui c'est?
0: Attendez, moi, je fais les petites filles.
5: Oh, papa. Oh, papa. Papa, il y a un bateau là-bas.
2: Ah, attends, bah, tchotte, je vais regarder. Ah oui, effectivement, il y a un bateau. C'est pas le gros Kersauzon, ça. Alors, qui c'est?
0: Il s'en va.
5: Oh, papa.
4: Largue les amarres.
0: Papa, il y a le monsieur, il s'en va du bateau.
2: Eh, faut revenir, hein. Alors, où c'est que tu vas? Alors, ça tabasse en mer en ce moment. Est-ce que t'as vu le jab qui marie sa fille, qui boit sa femme?
4: Il fait très bien le phare, Jean-Fiche. Je comprends pas pourquoi on dit que c'est pas une lumière.
2: Reviens voir un arc-en-ciel. Qui c'est qui va à Brest et qui revient à Brest? Hein? Et sinon, t'aimes bien le Paris-Brest?
0: C'est Jean-Philippe qui nous l'a fâché, hein. Ah non, Jean-Philippe, vous êtes trop violent.
2: Ah, oui, souvent on me dit ça, effectivement.
1: Alors, Olivier, il est tellement élégant.
3: Voilà.
2: Bah, je vais m'en excuser, hein, j'espère ne pas l'avoir trop froissé, sa susceptibilité.
0: Mais non, mais je suis sûr qu'il vous aime beaucoup, hein, vous savez.
1: Oui, autrement, il t'aurait pas laissé à côté d'une
2: chute. Oui, bah, pour me faire pardonner, j'y ferai une maquette de bateau, j'y offrirai une main.
0: On va demander à monsieur Lasky.
2: Ah oui, tu peux pas me faire un bateau en 3D,
3: là? Il n'y a pas de problème pour demain.
0: Ah, vous faites de la 3D? C'est en 3D, vos trucs, ou pas?
3: On travaille
1: avec 3D à la base. Ah oui,
3: c'est pas plat, oui, c'est la sculpture.
1: C'est pas plat, c'est sculpture.
3: Non, ça s'appelle la définition, Laurent, de la 3D, c'est que c'est vrai que c'est pas plat.
0: Oui, mais avant, il n'y avait pas de 3D avant, alors.
2: Ben, ça s'appelait des bas-reliefs.
3: Mais la 3D, c'est à 3 dimensions. La 2D, c'est un tableau.
7: Oh, l'autre, il a fait trois.

0: C'est l'imprimante 3D que vous voulez dire. Vous voulez dire l'imprimante 3D.
1: Voilà, c'est ça ma question.
0: À la troisième dimension, Rodin sculpté en 3D, mais sans imprimante.
2: Et oui, et vous, quand on vous regarde, vous êtes en 3D également. Voilà.
3: Et à l'atelier, vous êtes en 2D.
2: Vous avez du volume, c'est ça la dimension.
1: Qu'est-ce que vous essayez de me dire, vous, là-bas? Attention à vous.
2: Tu vas avec tout le monde.
1: Attention à vous, monsieur Janssen, parce que Olivier de Kersauzon, c'est un ami. Et si je lui demande, il peut vous péter la gueule à la récré.
2: Ah oui, il le ferait avec plaisir, à mon avis.
1: Et d'ailleurs, dès qu'il revient, je lui demande. Voilà.
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1: Il s'appelait Jacques Nicolaou, et Jacques Nicolaou, on lui doit d'avoir dessiné des personnages qui, évidemment, ont marqué notre enfance. Quels sont les personnages ?
5: Placide et Museau.
1: Placide et Museau, excellente réponse de Sébastien Thoer.
6: Bien. Bravo. Thoer.
1: Alors attention, il n'a pas été le premier à dessiner Placide et Museau.
5: Je vous en prie, c'est un plaisir.
1: C'est Arnal, le premier dessinateur.
6: Oui, Arnal.
1: Dessinateur de Pif, d'ailleurs, aussi, qui a dessiné d'abord Placide et Museau. Puis lui, il a effectivement repris le duo. Et c'est lui qui les a dessinés le plus longtemps dans le journal de Pif, dans Pif Gadget, dans Dimanche Fillette.
5: Ça, je c'était ça. Bien.
2: Dimanche Fillette.
1: Oui, dans Les Rois du Rire.
5: Oui, c'était un magazine catholique.
1: Et surtout dans Placide et Museau Poche. Moi, j'achetais Placide et Museau Poche.
5: Oui. Les petits bleus, là, les petits bleus.
1: Voilà,
5: en carré,
1: Placide et Museau Poche. Puis il y avait quand on feuilletait vite, il y avait
2: comme un dessin animé.
1: Ça faisait comme un dessin animé. C'était chouette.
7: Et Arthur et Zoé aussi.
1: Ah bah alors oui, ça c'est autre chose. Mais est-ce que vous savez quand même, Liane, qui sont les personnages de Placide et Museau? Qui est Placide et qui est Museau?
5: Gérard Larcher et le petit Sarkozy. Placide
1: et Museau. Quel genre de personnes? Ce sont des animaux alors? Quel genre d'animaux?
5: Non, il y a une souris.
2: Une souris?
5: Une grosse souris? Non, c'est un panda.
1: Non.
2: Un mulot?
1: Un chat? Non. Non, non. Ah bah voyez, oui, c'est
7: Placide. Non, c'est un ours, un nounours.
1: Alors effectivement,
7: oui, Museau, c'est Placide.
1: Museau. Alors Placide, c'est un ours brun.
7: Un ours brun.
1: Et
7: ouais.
1: Museau.
2: Un museau, c'est pas un tapir.
1: Pardon.
2: Un tapir, un fourmilier.
3: C'est une sorte de renard.
7: Un singe.
3: Comme un petit renard.
1: C'est un renard. Non, voilà. Un ours brun et un renard roux. Voilà ce que sont Placide et Museau.
3: Mais
1: pour ceux qui ne connaîtraient pas.
3: Il s'appelle comment ce monsieur alors?
1: Alors le monsieur Jacques
6: Nicolaou.
1: Jacques Nicolaou. C'est lui qui a dessiné pendant des années Placide et Museau. Et là, regardez, ça me rappelle mon enfance.
7: Ah, ouais, pareil,
1: Placide et Museau poche.
5: Ah bah là, en plus, c'est marrant. C'est il fait quoi, Museau, là?
1: Ah ben vous avez
5: comme raison. Par hasard.
2: Il fait quoi?
5: Il y a une bande dessinée sur 25 000 ou l'autre Museau. C'est ce qu'a choisi Laurent.
1: Mais pas du tout. Pas du tout.
5: Mais pas du tout quoi?
1: Museau, il est sur des patins à roulettes.
5: Ouais, bien sûr. Et l'autre, il a plus de slip.
1: Et Placide, il fait du sport, mais c'est vrai que c'est
5: oui,
1: bizarre.
5: Oui, oui, mais ils sont derrière quand même.
1: C'est bizarre comment il le porte, ça.
5: Ah oui, c'est quand même très bizarre.
2: Oui, bon, c'est Placide.
1: Je reconnais.
6: C'est bien choisi, Laurent.
1: Et puis, il y a le petit chien derrière.
6: Oui, derrière encore.
1: Qui s'appelle Mecton. Et il y a le professeur Gros Talent aussi.
6: Ah, Gros Rolin.
1: Qui est un inventeur qui porte des lunettes comme tous les inventeurs et qui, évidemment, apporte des inventions à Placide et Museau. Ça sortait tous les 3 mois. 1,50 francs que ça coûtait.
2: Oh,
1: moi, je me souviens, j'avais 2,50 francs de prêt. Ouais.
6: Ah, c'est super.
1: Le prêt, on nous disait le prêt. Je sais pas si on disait ça chez vous, le prêt.
6: L'argent en poche, quoi.
1: Moi, on disait le prêt. Mon père, il me disait, tiens, c'était ça, je t'aurai ton prêt.
7: Si c'est un prêt, vous le rendiez après?
1: Oui, je l'ai rendu bien après. Alors.
5: mais c'est ça. Et c'était quelle année, Laurent?
1: Les années 70.
5: Voilà, et qui était au pouvoir? C'était la gauche? Sûrement pas. Est-ce qu'on était malheureux? Sûrement pas.
7: C'était Giscard.
5: Eh ben, c'était Giscard. Moi, je vote encore Giscard, moi, de toute façon.
1: Mais pas du tout, c'est les années plutôt Pompidou, ça, vous voyez.
5: Je l'adore, lui. Il devient quoi?
1: Placide et Museau Poche, on avait Pifou Poche aussi.
7: Ah, Pifou.
1: Ah, Pifou Glop Glop ou pas Glop Glop?
7: Glop Glop, j'adore ça. Glop. Pas Glop, c'est Glop ou pas Glop. Et je parle encore avec mon frère comme ça à nos âges.
1: Ah oui?
7: Ouais. Parce que quand il a un truc, il me dit, rappelle-moi, parce qu'il est à l'étranger, il me dit toujours, pas Glop, rappelle-moi, ou Glop Glop, rappelle-moi. Il me dit, on parle, Glop, pas Glop.
5: La BD, Plus du slip et gros hibou, tu lisais?
1: Plus du slip.
5: Avec le petit chien, attrape-fion.
1: Mais c'est quoi ça?
5: Ça vous dit rien?
1: C'est quoi ça?
5: Bah, c'était avec Placide et Museau, je crois.
1: Non, pas du tout.
5: Ah bon?
1: Vous venez d'inventer les
5: noms. Pas du tout,
7: mais tu vois.
5: Attrape-fion, le petit chien qui y a partout. Fistouille, le petit chat aussi.
2: Fistouille.
5: Mais ça vous dit rien, cette BD?
2: Non.
5: C'est bizarre.
6: Qu'est-ce qu'il est lourdin que celui-là?
1: Merci, Paul. Vous avez raison.
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1: On parlait du Maine-et-Loire tout à l'heure. Voilà Vincent qui lui est à Angrie dans le Maine-et-Loire. Bonjour Vincent.
10: Bonjour.
11: C'est dans le secret, hein, ça.
1: Et Vincent, il a envie de rigoler. Alors Vincent a décidé de participer au jeu des histoires en misant sur la grosse tête qui racontera le mieux la sienne. Vous avez une petite idée déjà, Vincent ? D'abord, que faites-vous dans la vie, pardon ?
10: Je travaille dans la démolition.
1: Dans la démolition, moi aussi. Moi aussi.
11: et moi, je pourrais, honnêtement.
1: Et alors, vous connaissez le principe, chacun va raconter une histoire drôle. Qui va être le plus drôle en la racontant? C'est ça le but. Vous voulez qu'on s'informe, qu'on enquête tous les deux un petit peu avant?
10: Ouais, j'aimerais bien, ouais, pour avoir une petite... J'ai ma petite idée, mais allez-y.
1: Alors, Yoann Rioux, je crois, une histoire belge.
12: Ouais, une histoire de football, en plus.
1: Un football belge.
11: Et il fait très bien l'accent belge.
1: Madame Diamant.
11: Une petite histoire de blondinette.
1: Ah bah, évidemment, des blondes pour Madame Diamant. Monsieur Bellamy, elle est bien la vôtre?
13: Moi, j'aime bien, c'est de l'humour noir. C'est pas vrai, c'est de l'humour noir.
1: L'humour noir. Paul Elkarat, oui, vous?
14: C'est rigolo.
1: Rigolo. Roselyne.
15: Moi, je vais raconter une histoire de chien.
1: Une histoire de chien pour Roselyne. Et enfin, monsieur Titoff, elle est bien la vôtre?
16: C'est rigolo. Ah. Voilà.
1: Alors, Vincent, est-ce que ça confirme votre petite idée?
10: Bah, vous m'aidez pas beaucoup, mais je vais faire corporate, je vais prendre Madame Bachelot.
1: Madame Bachelot.
11: Vous êtes pharmacien?
1: Je vais faire corporate. On terminera par elle, on va commencer par monsieur Titoff.
16: C'est deux amis qui se croisent, et puis, alors, comment ça va, tout ça? Bah, non, dis donc, ça va pas du tout, je vais divorcer. Et tu dis, enfin, c'est pas possible, tu as déjà divorcé, ça fait même pas 3 mois que t'es marié. Il fait, bah, ouais, attends, tu rigoles, tu accepterais, toi, de vivre avec quelqu'un qui rote, qui pète, qui picole toute la journée, qui fout rien de toutes ses journées, tu accepterais, toi, ça? Bah, tu dis, bah, non, bien sûr que non. Il fait, bah, voilà, bah, ma femme non plus.
1: Ah, bah oui, elle est bien.
13: Ah, oui, oui, elle est bien.
1: Elle est
13: bien.
1: Vécue, en plus.
13: Elle est bien.
1: Monsieur Bellamy, c'est à vous.
13: Alors, c'est une femme qui vient de perdre son mari.
15: Décidément.
13: Elle est à la chambre funéraire et elle dit en sanglotant au croque-mort... Son rêve aurait été d'être enterré en smoking, mais nous sommes trop pauvres. Nous sommes trop pauvres pour en acheter un. Alors, émus, les employés des pompes funèbres décident de lui offrir un costume. Et le lendemain, elle retrouve son époux vêtu d'un superbe smoking. Ah, mon Dieu! Ah, vous êtes adorables! Combien je vous dois, messieurs? Oh, bah, du tout, rien du tout! C'est un client qui vient de mourir d'une crise cardiaque en sortant d'un gala de charité. Oh, bah oui, mais enfin, quand même! Ça a dû vous donner beaucoup de travail! Oh, bah non, pas tant que ça! On a juste échangé les têtes!
1: Ah oui, de l'humour noir! Caroline Diamant.
11: Elle était fraîche.
1: Caroline.
11: Alors, c'est une blonde qui se confie à deux collègues de bureau. Elle dit, oh là là, c'est plus possible. Je crois que je vais tout dire à mon mari. Je vais lui avouer toutes mes aventures extra-conjugales. Alors, sa collègue, il y a une de ses collègues qui lui dit, dis donc, mais quel courage! Et puis, il y a l'autre qui lui dit, mais surtout, quelle mémoire!
1: Paul Elkarat.
17: Un médecin dit à son malade, j'ai une mauvaise nouvelle et une très mauvaise nouvelle. Commencez par la mauvaise, vous avez un cancer. Oh, c'est affreux, répond le type. Et la très mauvaise? La très mauvaise, c'est que vous avez aussi la maladie d'Alzheimer. Ouf! Du moment que je n'ai pas le cancer.
13: Ah, oui. Elle est jolie.
1: Elle est bien.
11: Elle est bien.
13: Elle est jolie, ouais.
1: Monsieur Rioux, c'est à vous.
12: Alors, c'est une histoire de football. Donc, c'est un footballeur belge. Il joue dans le célèbre club d'Anderlecht, extraordinaire club historique. Il rentre chez lui après un entraînement. Il a tout donné pour l'entraînement. Il y a un match vraiment très, très important dans quelques jours. Et là, il rentre chez lui comme un possédé, comme un taré, comme un fou. Et il commence à ce moment-là, très bizarrement, à virer tous les meubles de son appartement. Il les met tous dehors. Il se saisit d'un marteau. Il pète tous les murs. Boum, splatch, paf, paf. Il est comme en déchaîné. Là, les minutes passent, et là, sa femme, elle entre chez elle, et elle hurle en voyant le carnage. Mais t'es complètement dingue! Mais une fois, mais qu'est-ce que tu fais? Mais t'es complètement taré!

0: Et là, son mari lui répond « Eh ben mon amour, je fais de la place. L'entraîneur, tout à l'heure, m'a dit que samedi prochain, on jouait à domicile. » Oh, il y a beaucoup de sourires. Il est pas mal, mon accent belge. Je l'ai travaillé cet été.
1: On l'avait pas reconnu.
2: La femme avait un petit début d'accent belge et le mari est parti, mais on ne sait pas dans quelle région.
3: Pauvre Nathalie. Roselyne, c'est
2: bougie,
3: à vous.
2: Bougie.
4: C'est un monsieur très chic qui promène son chien au jardin du Luxembourg. Il y a un homme assis sur un banc et qui lui dit « Oh, vous en avez un joli chien ?»« Oui, c'est un très joli chien, il s'appelle Yuki et il sait faire des tas de choses. »« Ah oui, mais qu'est-ce qu'il sait faire exactement ?»« Ben, je vais vous montrer. » Yuki assis. Le chien s'assied. Yuki croise les papattes. Yuki croise les papattes. Yuki lève les papattes. Yuki lève les papattes. Yuki suce le monsieur. Yuki suce le monsieur. Bon, Yuki, je te montre, mais c'est la dernière fois.
3: Bon, bah écoutez.
2: Allez, extra. T'as fait, t'as tout mimé son plafond.
3: Vincent, je crois que vous avez compris quelle était l'ambiance au Conseil des ministres.
4: Oui, parce que je l'ai raconté à Frédéric Mitterrand qui l'a raconté dans un livre.
3: Bravo Vincent, c'est vous qui gagnez le voyage.
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3: Camille est au téléphone, 24 ans. Bonjour Camille, depuis Metz.
6: Bonjour.
3: Vous êtes
6: bonjour.
3: En Moselle.
7: Bonjour Camille.
3: Camille, que faites-vous à 24 ans ?
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3: 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Camille, êtes-vous prête ?
6: Oui.
3: Vous savez que chaque grosse tête aujourd'hui va vous parler de sa vie, de son CV, de ses activités, que dis-je, de sa carrière. Mais attention, seule une grosse tête va vous dire la vérité. 4 ou 5 même, puisqu'ils sont 6, vont vous mentir. Pardon, je débute dans cette émission.
8: Il est fatigué aujourd'hui.
3: On commence par Bernard Mabille.
9: Jean Castex m'a appelé pour savoir si j'avais besoin d'une aide gouvernementale à cause de l'augmentation du prix du pain.
3: Ziz du panier.
10: Ma chanson « J'aime les rouleaux de printemps » a été chantée lors de la cérémonie de clôture des JO à Tokyo l'an dernier.
3: Valérie Trierweiler.
11: Attention, une production théâtrale m'a contactée pour reprendre les monologues du vagin avec mes deux copines, Julie Gayet et Ségolène Royal.
2: Mais pourquoi pas ? Évidemment.
10: Tu vas le faire
2: maintenant, j'ai que ça à faire.
3: Caroline Diamant.
12: J'ai amené Bernard Mabille chez Comme J'aime. Le nutritionniste a dit qu'il était médecin, pas magicien.
1: Oh le pauvre,
13: ça vous fait rire, ça vous fait rire.
3: Non. Christophe Beaugrand.
14: Vous savez que j'ai fait beaucoup de choses pour TF1, Camille. J'ai même joué dans Les Mystères de l'amour et dans Joséphine Ange Gardien.
3: Stevie Boulet pour terminer.
15: Éric Zemmour m'a menacé de me renfermer dans un loft si je ne changeais pas de prénom.
3: Alors, qui a dit la vérité ?
6: Écoutez, j'ai vu l'épisode des Mystères de l'amour avec Christophe Beaugrand, donc pour moi c'est Christophe Beaugrand.
3: Ah, vous avez vu Christophe dans Les Mystères de l'amour ?
6: Oui, il jouait, je crois, un majordome qui accueillait les mariés. Je
3: vous
6: crois
3: rendez-vous
6: que
3: oui,
14: exactement.
3: Qui, alors que dans Joséphine, Ange Gardien, on ne voyait pas bien parce qu'il était derrière Mimi Mati.
14: Non, j'étais en face. Je l'interviewais. Je jouais mon propre rôle.
3: Ah, vous jouiez votre propre rôle.
14: Oui, je l'interviewais. Elle jouait une grande star. Enfin, j'ai une stagiaire star. Pardon. Une star.
13: Elle faisait un rôle. Alors.
14: Voilà, elle faisait un. Enfin, bref. Voilà, je l'interviewais.
3: C'est gagné en tout bravo, cas, Camille. Bravo. Vous partez dans un club Bellambra. Je ne vous demande pas si vous avez des enfants. Ce serait possible de t'aider bien à 24 ans, mais deux enfants, ça me paraîtrait beaucoup déjà, non ?
6: Alors non, j'ai pas d'enfants, mais j'ai un petit

0: frère qui sera très content de partir avec moi. Il a 4 ans.
1: Ah, ah bah, voilà, partir avec votre petit frère.
2: Et... vous n'avez pas la même mère.
0: Si, les mêmes parents.
1: Oh là là, ben il
2: ah
1: fait.
2: Bon. Ah bon.
3: Ils font, de
1: ils, font ça, ils font ça tous les 20 ans.
2: Ah oui, bah,
4: oui, oui, bon. Vous voulez pas partir avec un vieux papa lubrique?
5: Ah, oh, il veut aller où?
1: Donc vous allez partir avec votre petit frère et vos parents, alors peut-être, Camille?
0: Eh ben exactement, mes parents et mon petit frère.
1: Oh, c'est sympa.
3: Oh, voilà. Elle est parfaite, Camille.
1: La famille réunie dans un club Bellambra jusqu'à et grâce à RTL. Vous choisirez votre destination. C'est quand même un séjour d'une valeur, je ne l'ai pas dit tout à l'heure, de 2000 euros. C'est un de nos...
2: C'est bien.
1: Ah oui,
2: ah,
1: oui.
2: Ah, c'est un de
1: oui.
2: Ah, nos oui. plus gros...
1: Ah, c'est un de nos plus gros chèques vacances.
3: Bravo, Camille.
1: Ah oui, vraiment.
0: Merci.
1: Évidemment, la chanson J'aime, les terres rouleaux de printemps n'a pas été chantée à Tokyo.
6: Hélas, hélas. J'aime tes rouleaux de printemps. Je l'aime. N'aime que toi, évidemment. Voilà.
1: Après, ah oui. Si vous voulez plus, il faut payer après.
7: Dans le Nord, tu fais presque Marilyn. Hein.
1: Marilyn, vous trouvez qu'elle ressemble à Marilyn?
5: Ah ouais, un coup d'œil comme ça, vite fait.
1: C'est la plaque d'aération qui va avoir une surprise.
5: Oh, c'est pas gentil.
2: J'espère qu'elle a une culotte. Hein.
6: Si, y a pas d'amour. Heureusement que je suis pas susceptible. Alors,
4: oh, Laurent. Oh, c'est drôle. Oh, qu'est-ce que c'est drôle.
3: C'était bien, ça. On imagine la vue, en fait. C'est ça.
5: Bah, on imagine surtout Marilyn qui a pu vieillir.
2: Mais arrête.
8: Elle aurait quel âge aujourd'hui?
3: Bah, l'âge de Ziz, à peu près.
2: Non, je crois qu'elle aurait...
8: Elle aurait l'âge d'être morte.
3: Elle aurait 80 et des brouettes.
2: Non, non, elle aurait plus.
4: Ah non, plus que ça.
2: Elle aurait 90.
3: Ah, il y en a le même âge, alors.
4: C'est 100 ans.
1: Elle est immortelle. Voilà. Bon, il ne veut pas chanter sa chanson. Lui, il ne se fait pas prier quand je lui demande.
6: J'aime tes rouleaux de printemps. J'aime que toi, évidemment.
1: En fait, c'est ça. Elle m'a fait croire qu'elle connaissait le texte
5: par cœur. En fait.
1: Et en fait, elle connaît que dalle.
6: Mais vous croyez que je chante des conneries pareilles, moi?
3: Quelle grosse mytho.
6: Je les ai enregistrés.
1: Vous êtes une vraie menteuse, alors.
6: Ben, je suis de Marseille, dites.
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1: C'est aussi l'anniversaire aujourd'hui. Il a 70 ans de celui qui a inspiré, paraît-il, le fameux feuilleton Le Baron Noir.
3: Ah, Julien Drey.
1: Julien Drey a 70 ans aujourd'hui.
3: Vous allez le mettre en colère avec l'histoire des montres.
1: Hein. Ah, on n'a plus le droit de parler de ça.
3: Oh là là, il en a voulu terriblement à l'Express parce qu'on avait beaucoup écrit sur cette histoire de montres.
1: Ah, c'est vous qui aviez sorti ça.
3: Ben oui, il nous en a voulu à mort, il m'en veut encore d'ailleurs, je crois, Julien Drey. Alors que j'aime beaucoup, moi, Drey. Il nous a inventé Mélenchon formidable, on peut le remercier.
4: Ben oui.
1: Regardez le diable.
4: Ah, il est incroyable. Il t'en voulait à ce point, à toi aussi.
3: Son affaire, c'était d'avoir acheté et revendu des montres avec de l'argent liquide, donc la justice y
4: était intéressée. Mais non, c'est un homme politique et j'ai jamais
3: rien. On avait raconté tout ça, et puis il a fini par être blanchi par la justice qui a dit bon, bah, y a rien de bien grave, on laisse passer. Et puis évidemment, la presse ne relate jamais avec autant de retentissement les fins heureuses des affaires plutôt que les affaires elles-mêmes. Donc,
2: mais là, il veut être dans le game, on le sent encore. Hein. Il fait tous les plateaux, on sait pas, il a l'impression qu'il dit tout et son contraire.
3: C'est un adepte de CNews, lui.
1: Il est surtout sur CNews. Ouais.
2: Une très belle chaîne. Qui aime son pays. Ah, ça vous fait chier, hein, vous, les socialistes de Neuilly.
1: Oh, les socialistes de Neuilly.
2: Qui vont chez Happy acheter des montres Cartier. Ça vous fait bien chier, tout ça. Hein.
3: Christophe, t'as pas envie de devenir politique? T'as jamais été contacté
10: jamais,
3: par une
10: non,
3: formation?
10: Jamais,
3: non
10: jamais.
3: T'as pas
10: envie? Ah oui, mais non, moi je ne franchis pas ce Rubicon-là.
3: Ah, oui. On ne sait pas ton parti, non.
10: Beaucoup de respect pour les hommes et les femmes politiques. C'est un métier très dur.
2: Ça sent le contrôle fiscal à plein de fois. Le mec, il a contrôle fiscal, maintenant il se rattrape. Excuse-moi, Christophe, là tu me déçois.
10: Il faut être intransigeant avec ceux qui fautent, mais c'est un métier de vocation, de dévouement.
2: C'est l'ancien. C'est l'enfer.
1: Vous avez fini votre interview, Rio. Alors je peux passer à la question suivante pour Édouard Doucot, qui habite Crépy en Valois.
11: Ah, Crépy. Ça, c'est un matériau que j'aime bien parce que c'est un matériau très noble. Alors,
1: vous qui êtes costaud, vous ne pouvez pas lui en foutre une.
11: Estomi, vient du Cabo Verde. Cabo Verde, c'est Portugal un peu.
12: Voilà, cousin. Attention, fais attention.
1: Eh ben, vous voyez, il parle pas comme ça, ce Tommy.
11: Bah, assez, faut juste insister un bout. Vas-y, dis Pirou. Bah, on va au Pirou, va au bureau. On dit Pirou. Voilà, la dit Pirou aussi.
1: Pour Édouard Doucot, qui habite Crépierre-Valois, donc.
11: Bah, l'Andouille, j'aime pas. Parce que l'Andouille, sous les fondations, t'as fouillé. Alors que le crépi, ça reste.
1: Sur quelle tombe a-t-on placé un temps cet épitaphe provisoire?
11: Daniel Dacosta? Non. Parce qu'il aimait beaucoup le crépi, alors que Dacunial était pour son douille. Mais sur... t'avais la même société.
1: Sur quelle tombe?
11: C'était
1: un Samolou. Oh merde. Sur quelle tombe a-t-on placé cet épitaphe provisoire? Passant, ne pleure pas ma mort, si je vivais, tu serais mort.
12: Oh. Ouais,
13: drôle. Est-ce que c'est un homme qui est mort? C'est quelqu'un qui est mort?
1: Ah bah oui, je...
10: C'était un. C'est provisoire parce qu'on l'a changé après.
1: Oui,
10: donc c'est une épitaphe qui était tournée contre lui.
1: Évidemment.
10: Et c'était quoi, un bourreau?
8: Hitler?
1: On a dit évidemment qu'il a fait partie des bourreaux d'une.
13: Himmler?
1: D'une
13: Himmler.
1: Période.
10: Ah, c'est Staline.
1: Pas Staline,
11: C'est un milicien?
1: C'est bien avant.
11: Collabo?
12: Le roi Léopold.
13: Néron?
1: Passant, ne pleure pas ma mort, si je vivais, tu serais
10: c'est
1: mort.
10: Quelqu'un qui a fait J'y beaucoup de morts, donc c'est un militaire, évidemment. Un dictateur.
13: Ah, Pol Pot.
1: Pol Pot, non.
10: C'est 19e siècle?
1: Ah, on est au 18e, effectivement.
11: Napoléon?
1: Non.
13: Il a joué un rôle important dans l'histoire, c'est-à-dire qu'il
1: ah
13: a...
1: Ah bah oui, bien
8: Danton.
1: Sûr.
8: Danton?
1: Comment vous dites?
8: Danton?
1: Pas Danton.
10: Robespierre.
1: Robespierre, ah. Bonne réponse.
8: Merci, qui a un peu aidé.
1: Et oui, c'est sur la tombe de Robespierre qu'on avait inscrit provisoirement, évidemment ça a été enlevé ensuite, cette épitaphe « Passant, ne pleure pas ma mort, si je vivais, tu serais mort ». Vous pouvez expliquer pourquoi?
10: Robespierre avait pris la tête de la terreur entre 92 et 94. Il a envoyé à l'échafaud des tas de gens. Il a fini par se faire renverser en août 94 par le mouvement de Thermidor qui a mis fin à la terreur. Il a essayé de se défendre. On lui a mis une balle dans la mâchoire. On lui a ligoté la mâchoire pour aller à l'échafaud. Ça a été une mort absolument atroce, la mort de Robespierre.
11: Mais il avait fait quoi? Il avait fait quoi avant?
1: Ah, bah, il avait fait un duo avec Jean-Marc Thibault.
11: Ah, d'accord.
10: Maximilien de Robespierre.
1: Robespierre et Jean-Marc Thibault, ça.
13: Laurent, elle est.
11: Mais dès que je vais la comprendre, je vais
13: me marrer. C'est pas votre meilleur, Laurent, soyons
10: honnêtes. Moi, je l'aime bien.
11: Voilà, mais si vous le patron, on va rire, non, on fait semblant. Hein.
1: Vous verrez ce qu'on mettra sur votre tombe à vous.
11: Tant pis. Tant pis, dommage, à la prochaine.
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1: Question littéraire, cette fois pour Régine Page, qui habite Courbevoie dans les Hauts-de-Seine. Question qui concerne un livre de mémoires. Des mémoires qui s'intitulaient « Mes souvenirs d'enfants paresseux ». Qui a écrit ce...
13: Sacha Guitry, non?
1: Sacha Guitry, non.
13: Voilà. C'est quelqu'un qui est encore vivant?
1: Non, ce n'est pas quelqu'un de
11: vivant. Ah, Titoff?
8: Français?
1: Titoff, non. Mes souvenirs d'enfants paresseux.
13: C'est quelqu'un de travailleur.
1: Alors, un Français, oui, absolument.
13: Non, c'est un artiste?
1: Alors, oui, un artiste, bien sûr. Oui, oui, oui.
10: Un politique aussi?
1: Un politique, non.
8: Ah, c'est celui qui a écrit Poil de carotte.
1: Ah, Jules Renard, non.
8: Oui,
13: humoriste?
8: Renard.
1: Humoriste,
11: c'était,
1: non.
11: C'était évidemment ironique, il n'était pas paresseux.
8: Comédien?
1: Pardon?
8: Comédien?
1: Comédien, non. Non, non,
11: c'était
1: non.
11: Ironique, il n'était pas paresseux quand il dit ça. Voilà. Ouais, il est rêveur.
1: Il n'aimait pas ce pourquoi on le connaît au départ, et puis finalement, il y a pris goût.
10: La musique, peut-être.
1: La musique, absolument.
10: C'est Ravel?
1: Et c'est mort. Maurice Ravel, bonne réponse. Excellente réponse de Christophe Barbier. Ah oui. Je vous en parle parce qu'il y a un album qui sort. Peut-être que Monsieur Bellamy saura me dire si ça vaut le coup de l'acheter. Un piano solo, Maurice Ravel, joué par Philippe Bianconi. C'est un bon pianiste.
16: Excellent. C'est l'intégrale. L'intégrale des œuvres de Maurice Ravel. En deux CD. Parce que comme il était tellement perfectionniste, chaque
11: parce qu'il
16: note,
11: est décédé.
16: Voilà. Et
1: non, on n'est pas obligé
16: c'est un
1: de
16: très
1: rire.
16: Bon pianiste. C'est un très bon pianiste. Philippe Bianconi, ouais.
1: Est-ce que vous êtes capable de nous faire le boléro de Ravel, Chantal?
16: Non. C'est Mozart.
1: Elle avait une chanson de là.
8: Oui, oui.
1: C'est
11: pas ça?
1: C'est pas ça du tout,
8: le boléro.
17: Bien sûr que oui.
13: C'est beau quand tu fais les chœurs, Chantal.
18: Mais est-ce que quand un pianiste reprend comme ça des grandes œuvres du classique, est-ce qu'il apporte quelque chose en plus qu'un autre pianiste? Parce que c'est compliqué de dire un mauvais pianiste, un bon pianiste, sinon ils font pas de fausses notes. J'imagine sinon on leur propose pas d'enregistrer un album. Donc qu'est-ce qui fait la différence?
16: Ce qui est absolument fascinant, c'est que le langage musical, ce sont des notes noires sur une feuille blanche. Et que chaque interprète apporte quelque chose. Parce que comme disait Karajan, l'essentiel, c'est ce qu'il y a entre les notes. Et pourtant, ce sont les mêmes notes, les mêmes indications. Et vous prenez 10 interprétations différentes, vous aurez peut-être 10 œuvres différentes. C'est ça qui est extraordinaire. Parce
18: qu'ils doivent quand même respecter, j'imagine, le rythme, la mélodie, etc.
16: Oui, mais on peut...
11: Vous êtes bien sur Radio Classique, on va passer...
16: Mais non.
18: Écoute. Mais non, mais moi, je trouve ça toujours intéressant.
2: Mais parlez-en au café, on s'en bouge. Tout à l'heure, il demandait les bons, le pianiste. Bah oui, il a sorti un CD, bien sûr qu'il est bon.
16: Oh, c'est pas...
1: Mais beaucoup de gens qui écoutent du piano en CD, monsieur...
2: Oui. Chopin, quand tous les CD de Chopin,
1: Et il y a le boléro sur les deux CD ou pas alors?
10: C'est à l'orchestre.
16: Là, c'est à l'orchestre, oui.
10: Le concerto pour la main gauche, c'est Ravel?
16: Ah, oui, c'est Ravel.
2: C'est Jamel Debbouze. Oh. Ah, mais il faut bien des blagues aussi, merde. Tout à l'heure, il nous balance le truc, là. Le catalogue de Wolfgang, machin.
1: C'est ça, les grosses têtes, hein, culture et humour. Une question maintenant.
2: Que je suis là.
1: Une question pour Géraldine Maurice, qui habite Saint-Cyr-sur-Menton. C'est dans l'Ain, Saint-Cyr-sur-Menton.
2: Ah, il sait où sont les Bogdanov.
1: Eh oui, bien sûr. Et ma question concerne...
2: Elle est moins bien, mais dans le rythme, elle est bien.
18: Celle-là, elle est vieille. Hein.
2: Tu vois, elle est nulle, mais comme j'ai bien sorti au moment. Une bonne blague.
1: C'est le boléro de Mozart, Chantal.
17: Et tu te souviens, l'ami Audrey?
2: Audrey Bellamy, ouais.
1: Audrey Bellamy.
16: Tu as chanté.
17: Tu m'avais invité dans ton émission.
16: Oui.
18: Bellamy l'a dit à tous les gens qu'il a croisé ici. Tu te souviens quand je t'ai invité dans mon émission? Une sur deux, c'était pas vrai.
17: Bah, moi, c'était vrai.
1: Qu'est-ce que vous avez chanté alors?
17: J'avais chanté L'enfant et les sortilèges.
1: Allez-y.
17: De Ravel, non?
18: Mais oui.
16: Oui.
18: Vas-y.
17: Attends, comment c'était?
2: Mais si.
16: Sur un texte de Colette.
17: Sur un texte de Colette.
18: Oh, ça doit être bien.
2: Mais oui.
17: Et ça, c'est vrai, c'est un enfant qui était très méchant et qui cassait les objets.
16: Voilà.
17: Et les objets se rebellaient contre lui.
16: Oui, oui.
17: Ah, l'armoire normande et tout. Tu es méchant. La, la, la, la, la. Tout.
18: Et où est-ce qu'on peut réécouter cette formidable émission?
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2: C'est vrai qu'il est rouge, François. Qu'est-ce que t'as fait des juvets, c'est quoi?
1: Mais c'est vrai que vous êtes un peu rouge.
16: On dirait le cul d'un babouin.
20: Eh bien voilà, j'étais au zoo.
1: Non mais vous avez pris le soleil, François. Là-bas,
20: j'ai pris le soleil au Jardin du Luxembourg.
21: Alors,
20: j'ai
21: lu un livre pendant une heure et demie. Et...
2: Ah ouais, ça bosse les comédiens.
1: Hein. Bah oui, quand on lit au soleil, au bronze, ça c'est vrai.
20: Je travaille le soir et donc l'après-midi, je fais ce que je veux.
1: Ça c'est la vie d'artiste.
20: Ouais,
1: c'est beau. C'est beau, hein.
2: Tout ça avec notre fric.
20: Ce soir, je suis à Carcassonne.
1: Avec Sophie Marceau, là, cette fois.
20: Avec Sophie Marceau.
1: Voilà.
2: Alors, elle est sympa, en fait, ou pas?
20: Elle est très sympa.
1: Au cinéma, c'est avec Isabelle Nanty, dans Le garçon de Zabou Breitman.
20: Absolument.
1: Et au théâtre, c'est avec Sophie Marceau. Laquelle des deux femmes vous préférez?
2: Ça dépend pourquoi faire.
1: La tuche ou la boum?
20: Non, j'aime les deux.
1: Voilà.
2: Quelle raison. Quelle prise de risque.
1: Et votre troisième sur le podium, c'est évidemment Madame Bachelot.
20: Bah, bien sûr.
1: Le canari chantant.
2: Oui. Et il est pas beau, mon tailleur. Il t'a fait un beau cadeau, Kadhafi.
1: Vous n'avez aucun.
2: Mais t'as une jolie broche, on dirait un pins. C'est une broche.
1: Mais non, c'est une méduse.
2: Ah, une méduse, ça pique.
21: T'as des broches à dents aussi?
16: Elle a mis son collier de perles. Hein.
21: Non, mais c'est la mode.
1: Il faut emballer la vieille viande dans du beau papier. Dites, monsieur Botsy.
20: C'est bien dit, ça.
1: Pardon de vous regarder comme ça, mais vous n'auriez pas de nouveau tatouage, là, en plus, sur le bras?
21: Non,
20: mais non, je vais en faire un bientôt, là.
16: Il s'est mis les éphémérides du jour. Non.
20: Mais tu sais que j'ai arrêté avec les éphémérides.
1: Ah, vous avez arrêté?
20: Non, j'ai arrêté.
1: Vous ne révisez plus?
20: Non.
21: Ah, ça sert à rien, il interroge toujours sur ce qu'on n'a pas révisé, alors.
20: Non, mais aujourd'hui, je la sens bien, aujourd'hui, je sais pas pourquoi.
1: Là, aujourd'hui, vous allez faire des bonnes réponses. Bah, peut-être avec...
20: Je vais en avoir au moins une.
1: Peut-être avec
0: quelle ambition.
1: Peut-être avec la première citation de monsieur André Caldas, qui a dit: si vous parlez à Dieu, vous êtes croyant, s'il vous répond, vous êtes schizophrène.
0: Woody Allen?
1: Non, c'est français.
7: C'est Pierre Dac.
17: Non, non.
1: Pas Pierre Dac.
17: Non, non, mais
1: pas
17: Pierre Desproges.
0: Jean-Yann.
17: Pierre Desproges.
1: Pierre Desproges. Bonne réponse d'Isabelle Mercier. Pour Carla Abraham, qui habite Épinac, qui a dit: la bigamie, c'est avoir un mari en trop. La monogamie, c'est pareil.
7: C'est une femme?
1: C'est une femme qu'on cite rarement, mais de temps en temps quand même.
7: Une actrice?
1: On aime bien, on a travaillé à une époque avec elle, mais.
7: C'est une info?
1: Il y a longtemps qu'on n'a pas entendu de ses nouvelles. Oh, une info, je crois qu'elle aimait bien le sexe.
7: Ah, Michel Laroque.
17: Elle faisait des one-man shows?
1: Elle faisait du one-woman show.
7: C'est une grosse tête.
1: C'est une pionnière dans le monde du
0: Marianne Sergent?
1: C'est une grosse tête. Serge.

0: bonne réponse de Monsieur Gazan. Pour Sophie Cruz, qui habite La Riche, qui a dit « Si le monde explose, la dernière voix audible sera celle d'un expert disant que la chose est impossible. »
1: C'est un journaliste ?
0: Alors, il était non pas journaliste, mais il s'intéressait beaucoup à la vie politique, comédien, metteur en scène, scénariste, producteur de cinéma, écrivain, parlant plusieurs langues. Hein. Et c'est son anniversaire aujourd'hui. Anniversaire, enfin attention, il est mort, hein. Mais anniversaire de sa disparition.
2: Il était français?
0: Ah non, il n'était pas. Il parlait français, mais il n'était pas français.
3: Peter Ustinov.
0: Peter Ustinov, bonne réponse de M. Berléon et de M. Gazan. Pour Virginie Burel, qui habite Reims, qui a dit, à propos d'une femme, son sommeil était de beaucoup ce qu'elle avait de plus profond.
4: Ah, mais...
0: Sacha Guitry. Pour Pascal Buget.
3: Moi, j'aurais dit Bertrand Cantat. Bon.
0: Pour Monsieur Duget, enfin. Oh. Pour Monsieur Duget, qui habite Trékerga dans le Finistère, qui a dit « Si seulement j'étais un tout petit peu plus modeste, je serais parfait. »
3: Laurent Ruquier.
0: Non.

0: Christine Domiti, qui habite à Chier-le-Grand. C'est dans le Pas-de-Calais, à Chier-le-Grand. Ça s'écrit à Chier, c'est à Chier-E-T. Qu'est-ce que vous voulez que je vous dise?
1: À Chier.
2: Mais elle est comment la ville? Elle est vraiment à Chier?
0: C'est une ville à
3: Chier. Vaut mieux pas être trop grand dans cette ville, hein, à Chier-le-Grand.
0: À Chier-le-Grand, voilà, c'est dans le Pas-de-Calais. Voilà. Qui a dit, au début, notre mariage fut très heureux. Mais dès l'instant que nous sommes sortis de l'église...
1: C'est mort.
0: Alors c'est quelqu'un qui est mort.
1: C'est pas Johnny Hallyday?
0: Non, non.
4: Il s'est pas marié à l'église.
1: Mais il s'est marié où alors?
4: À la mairie.
1: Ah, avec Nicolas Sarkozy.
0: Qui s'est marié à l'église déjà ici? Rosie, vous êtes
4: oui,
0: mariée à l'église?
4: Oui, moi je me suis mariée à l'église.
0: Ah, dites donc.
4: Je l'ai regretté pendant 40 ans.
0: Bah et vous, monsieur Bloch, si vous avez déjà été marié, vous, monsieur?
5: Pas encore.
0: Ah, bah voilà.
5: Mais je, ouais, j'aimerais bien.
1: Il n'y a l'église. Pas un mec qui veut?
0: Ah, bah oui, moi je veux bien. Bah, je veux bien.
5: À l'église, ils font ça, ben non.
0: Si vous me dites oui, Stomy, on va à l'église. Alors,
6: c'était un Américain?
0: Il a fait carrière aux États-Unis, il est mort à New York, mais au départ, il était britannique.
6: Ah, Annie Youngman.
0: Annie Youngman, bonne réponse de Florian Gazan.
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9: Éric Coquerel, l'un des responsables de la France Insoumise, a annoncé le dépôt d'une proposition de loi pour abroger la réforme des retraites et revenir à 62 ans. On sait que le RN veut faire la même chose. Dans le monde entier, les réformes des retraites se multiplient. C'est toute l'Europe qui se prépare au vieillissement avec des réformes. Toute l'Europe, sauf le petit village gaulois.
10: Bon, va falloir qu'on y pense en tout cas. C'est le sous-texte de votre chronique. Merci beaucoup, François.
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0: Vous êtes heureuse de vous retrouver à côté de Jean-Philippe Janssen.
11: Et je suis alors étonnée par Ryu qui a perdu des kilos et je trouve que ça te donne un air l'œil intelligent.
1: Oh, c'est ça.
11: C'est vrai, avant il avait une bouille toute ronde.
1: On voyait pas l'œil.
11: Et maintenant il a de l'expression. Mais je te jure,
12: c'est vrai, voir sa lèvre, il a des bouches maintenant. Il a des bouches,
11: non, mais il a.
0: Alors je me tourne évidemment vers celle qui est la spécialiste.
11: Ah oui,
0: parmi
11: moi.
0: Nous.
11: Bah, moi aussi,
0: vous
11: attends.
0: Si, mais Christina, quand même, c'est son boulot.
11: Oh, elle est arrivée en pyjama, ça va.
12: J'aimerais bien porter très de pyjama comme
0: elle. Elle est magnifique. Écoutez, il y a quelques mois que je n'avais pas vu Christina, j'ai l'impression qu'elle a rajeuni de semaine en semaine.
12: Merci, chérie. Quelques mois, oui. On a fait les calculs là, dans les backstage, ça fait au moins 3 ans que je ne vais pas en grossette.
0: Ah oui, mais je vous ai vu entre-temps.
12: Ah oui, on s'est vu entre-temps,
0: dans
12: société.
0: La vie privée, oui. Ah, oui,
13: et
0: oui.
13: Vous n'avez aucune ride, c'est extraordinaire, vous n'avez aucune ride. Non, mais c'est la
11: alors, chérie, raconte-nous pourquoi tu as perdu autant. Des kilos.
13: Mais comment on peut
11: te poser cette question?
4: Mais on le trouve très beau.
13: Mais regardez, il faut que je change de tenue. Je vais vous expliquer pourquoi. Parce que là, on est à l'antenne, donc je peux vous montrer. Regardez, j'ai un gros problème. Regardez. Je vais vous montrer. Normal. Mais là, regardez, j'ai pas eu le temps d'aller. Et regardez, ça va, ça fait pyjama maintenant. Regardez, ça fait pyjama, Laurent. Non. J'ai pas eu le temps de changer.
4: Il est venu avec la robe à sa mère.
11: C'est SOS relooking.
0: Non, mais Christina, il y a rien qui va.
11: C'est
4: pas possible.
13: Parce qu'avant, j'avais le bide. Donc, c'était comme ça, en fait. Tu vois, j'avais du bide.
4: Oui, oui,
13: ça remontait jusque-là, quoi.
0: Non, montrez pas.
11: Ah non, mais c'est.
12: Il a dit qu'il veut maigrir encore 3 kilos et après, il va aller chez Zara. C'est son.
13: Oui, j'ai. Une après-midi
0: chez Zara.
13: Chez Zara,
0: le luxe, tout de suite.
14: Pourquoi pas chez qui?
4: Pour l'instant, il peut aller chez Zoro. Hein.
0: Parce que c'est vraiment toujours très moche ce que vous portez.
4: Mais quel est l'avantage d'un rideau de douche? C'est que c'est taille unique.
0: Et alors, y compris, je dois dire, parce que par malheur, et vraiment, Dieu sait que j'en ai vu des horreurs dans ma vie, mais alors, par malheur, j'ai aperçu votre caleçon là, qu'on avait voulu montrer,
4: oh non,
0: votre chemise.
4: C'est vrai.
0: Enfin, porter des caleçons. Mais elle vous dit rien, Nathalie, votre fiancée? Elle porte pas des caleçons avec des petits Mickey?
13: Non, mais elle est heureuse parce que franchement, elle m'aimait pas trop, un petit peu gros, donc maintenant elle est très heureuse. Mais on se voit moins parce que j'ai pas le temps.
11: Ah bah tu vois, donc t'as maigri grâce à ta chérie.
13: Non, c'est un acte individuel.
4: Un acte individuel.
0: Même pour le sexe, ça n'est que des actes individuels.
13: C'est pas faux.
4: Si elle aimait pas ton physique, elle aimait quoi? Ton
13: enfant? Elle était touchée par mon histoire.
0: Votre quelle histoire? L'histoire qu'on va y raconter tout à l'heure.
13: Je l'adore. Non, elle a été touchée par mon côté un peu
4: débile.
13: Un peu
14: Non, j'en fuis, s'il te plaît.
13: Non, mais elle a été touchée par mon
11: C'est marrant, mais t'as les bras

0: moins court depuis tes mères.
1: Et c'est vrai en plus.
0: Ouais. C'est vrai.
1: Il a le bras long maintenant, faut se méfier.
0: Arrêtez, Laurent. Mais Nathalie, t'as trouvé
2: qu'en
0: mais
2: moi, j'encourage, je trouve ça très tellement courageux de perdre du poids. C'est tellement compliqué.
3: C'est vrai.
2: Donc bravo, bravo pour ça, bravo.
0: 22 kilos.
2: T'as mon respect.
4: En 3 mois, et elle m'accompagne dans cette mission commando.
5: Tu
4: elle m'accompagne.
5: Pourquoi tu ris? Bah oui, bah, le compte en banque était bien, maintenant elle veut que le corps suive. C'est une génie, cette fille.
1: Non. Mais elle fait quoi dans la vie? Elle travaille aux petites sœurs des pauvres.
6: Je vous ai dit, elle est ingénieuse. Elle est ingénieure dans le milieu.
1: Ingénieuse.
6: Elle est ingénieure dans le monde sous-marin.
2: Et est-ce qu'elle est dans le monde sous-marin?
5: Elle s'occupe des baleines. Ne me dis pas qu'elle étudie les mammifères marins.
6: Et je suis allé dans son laboratoire et tout, c'est absolument
2: extraordinaire. Elle s'appelle Jérémy,
1: vous allez faire sortir.
6: Non, mais elle est ingénieure et tout, c'est une scientifique.
2: Et est-ce qu'elle est même en surcharge pondérale?
6: Non, pas du tout, elle est très belle.
2: Elle fait des recherches.
6: Laurent, on va bien
0: vous avez conclu ou pas? Parce que moi, je l'ai sauté des épisodes.
6: Ça veut dire quoi, conclu?
5: Attends, ça veut dire quoi? Tu peux pas poser cette question.
7: Ça veut dire, c'est quand on dit tu me plais, toi aussi tu me plais. Voilà, c'est conclu.
6: Laurent, ça vous intéresse?
5: Oh, il a de la buée, il a de la buée.
6: J'ai de la buée, regardez. C'est grave, ce début d'émission.
2: Ah oui, c'est toi qui est grave.
0: T'as conclu ou t'as pas conclu?
6: J'ai pas conclu.
2: On sent que ce moment, t'es frité.
1: C'est pas facile avec une poupée gonflable, faut trouver l'entrée. Allez, une première citation pour Madame Chivre, qui habite Saint-Pantaléon de l'Arche, c'est en Corrèze, qui a dit « Deux personnes mariées peuvent fort bien s'aimer, à condition de ne pas être mariées ensemble. »
0: Sacha Guitry ?
1: Oui ! Ah ouais.
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1: Pour Laetitia Gozon, Mme Gozon habite Saint-Étienne-de-Fontbellon dans l'Ardèche. On en découvre des coins.
5: Ah, ça m'étonne pas d'elle.
1: Oui. Saint-Étienne-de-Fontbellon en Ardèche. Et en plus, je vais vous parler de Pondichéry. Donc, on s'éloigne.
2: Pondichéry, j'aime bien.
1: On s'éloigne un peu de l'Ardèche. Vous connaissez Pondichéry?
2: Je suis allé. Oui.
1: Vous êtes allé à Pondichéry?
2: Oui,
1: racontez-nous, monsieur Janssen.
2: On ouvrait la ligne Pondichéry. Et donc, on restait une semaine à Pondichéry. C'était magnifique. C'est un ancien comptoir français, vous savez. Donc, il y a beaucoup de choses qui sont encore françaises. Et la culture française, il est très présent.
5: D'accord.
1: Ça tombe bien.
6: T'as eu la touristole.
1: Si vous avez lu Le Figaro, vous saurez me dire ce qu'on est en train de construire actuellement dans un parc public de Pondichéry.
10: Une statue de quelqu'un d'important?
1: Une statue de quelqu'un d'important, non.
10: Un truc
11: une
10: en lien avec la France.
11: Une petite tour Eiffel?
1: Pardon?
11: Une petite tour Eiffel.
1: Mais comment vous savez ça, vous?
10: Ouais, j'ai vu la photo aussi.
1: Eh ben oui.
11: Eh ben voilà, mais
1: on
11: pourquoi
1: est en
11: je
1: train
11: le saurais
1: de construire
11: pas,
1: une tour Eiffel.
10: Parce que Macron, il va...
1: Et oui, le président Macron est actuellement, vous le savez, déplacement en Inde.
11: Il est en Chisnade.
1: Il est parti rencontrer Monsieur Modi.
11: C'est quand même son boulot d'être VRP, non?
1: Très bien, merci, Mme Boutboul.
11: Bah, surtout qu'en ce moment, il est mieux là-bas qu'avec les tracteurs.
1: Ah, bah voilà.
11: Il choisit quand même ses moments.
1: Ah, bah voilà, tiens.
6: Sur Pondichéry, il y a une fameuse charade à tiroir. Est-ce que vous la connaissez?
1: Ah non, allez-y, ma chérie Pondichéry.
6: Mon premier est un nécrophile. Mon deuxième est un zoophile. Mon troisième est un scatophile.
1: Ouais.
6: Mon quatrième est un membre de ta famille.
1: Ouais.
6: Et mon tout est un comptoir français des Indes. C'est Pondichéry.
1: Pourquoi ?
6: Mon premier est un nécrophile, c'est pont parce que pont suspendu. Mon deuxième est un zoophile, c'est dit parce que dithyrambique. Mon troisième est un scatophile, c'est ché parce que chéchia sur la tête d'un zouave. Mon troisième est un membre de ta famille, c'est ri parce que rivoli, livonie, nivodo. Dos c'est ut est russe, russe est slave. Si c'est slave, c'est qui se nettoie, et si se nettoie, c'est donc ton frère.
1: Et ça donne Pondichéry.
11: Bravo. Mais alors, c'est le test pour devenir bravo. Ministre, ça.
1: Ça, c'est un test de mémoire, parce que faut s'en souvenir de celle-là. Je serais incapable de la répéter, votre histoire.
10: Disons que le niveau de blague entre Dari et la baignoire est... et Roselyne, et on n'a rien pigé. Il y a un juste milieu. Il y a un juste milieu.
1: Ah bah ça tombe bien. Tiens, on va aller au musée avec Mme Bachelot, puisque vous avez été ministre de la Culture. Vous savez forcément quel est le musée le plus cher. C'est le point aujourd'hui. Je parle des musées, évidemment, on va dire de type classique, où on peut voir évidemment les plus grandes toiles, les plus grands chefs-d'œuvre mondiaux. Et c'est vrai qu'on nous dit que, on le sait, hein, le Louvre vient d'augmenter ses tarifs.
3: 22
1: euros. Si vous voulez voir la Joconde, c'est 22 euros. Enfin, vous pouvez voir pas que la Joconde.
0: Pas que elle.
1: Mais c'est 22 euros l'entrée au Louvre. On nous dit par exemple, si vous voulez voir, par exemple, un Degas, les danseuses en rose et vert au Metropolitan Museum, ça sera 30 euros quand même. Voilà, à New York. Si vous voulez aller au Rijksmuseum à Amsterdam, c'est 22,50 euros. Voilà, pour par exemple admirer la laitière de Vermeer. À Londres, c'est gratuit en revanche, la National Gallery. Et alors, le plus cher, c'est où ?
0: Le Prado ?
1: Si par exemple, vous voulez voir un des exemplaires de la chambre à coucher de Vincent Van Gogh.
12: Le musée d'Arles ?
1: Le Arles, non. C'est aux États-Unis.
0: C'est aux États-Unis.
12: Le MoMA ?
1: Le MoMA, non.
0: Le Guggenheim ?
1: Le Guggenheim, non.
12: Mais non, c'est à Bilbao.
13: C'est aux États-Unis. C'est
12: Guggenheim, Bilbao.
0: Alors, mais le Guggenheim, évidemment qu'il y a un Guggenheim à New York.
12: Mais c'est pour te faire chier.
0: Mais arrête de me prendre pour une gourde.
12: Bah, tu le fais toute seule, hein, j'ai pas besoin d'être là.
1: C'est un joli petit couple, hein.
0: Ouais. Oh, mais il marmonne dans sa petite barbichette.
1: Dari et son nouveau poulain.
10: C'est à Los Angeles.
12: Alors, c'est un musée américain.
1: Un musée américain, oui.
12: Le MMA.
0: Washington.
12: Le Whitney.
1: Alors, pas à Washington.
10: Chicago.
1: Non.
10: Ah.
1: Et c'est donc.
10: Le musée de Chicago. Le fameux musée de Chicago. Il n'y en a qu'un.
5: Le Chicago Museum.
10: Si vous voulez, vous allez tout droit à la rue de la démocratie. Vous tournez place Lincoln.
1: Je vous l'accorde. L'Art Institute of Chicago. C'est le plus cher.
0: C'est
1: il paraît qu'il y a beaucoup d'œuvres à aller admirer. Et c'est 32 euros à Chicago. Mais ben attention, hein, il y a une collection. Vous pouvez voir un dimanche après-midi à l'île de la Grande Jatte de Seurat. Vous pouvez voir rue de Paris, temps de pluie de Caillebotte, sur la terrasse de Renoir, la chambre de Van Gogh, un autoportrait de Van Gogh.
12: Sous la terrasse du Pont du
1: Vous avez des peintures, une trentaine de toiles de Claude Monet, les Nymphéas, le pont japonais... l'arrivée du train de Normandie, la guerre Saint-Lazare, les six meules de foin. Enfin, ouais. Non, franchement, là, il y a de
10: ça
1: quoi
10: vaut
1: 30, faire.
10: Ça vaut 32
1: euros. Pour 32 euros,
0: oui, quand même.
1: J'en ai un peu plus, je vous l'aimais quand même.
0: Ouais, c'est non, mais ça demande de l'entretien, tout ça.
1: J'ai une petite question subsidiaire, tiens, d'ailleurs. Ce sera une deuxième chance pour le marchand de Châtelain-la-Poterie dans le Maine-et-Loire.
0: Châtelain habite là-bas,
12: Karine. Châtelain-la-Poterie.
1: Bah, écoutez, c'est vous qui savez, moi.
12: Bah oui, mais c'est dans Maine-et-Loire.
1: Hein. Bah, très bien. Bah, alors, écoutez, alors Châtelain-la-Poterie, si vous voulez.
12: Oh, le petit couple.
1: Il y a même un Châtelain-la-Poterie, vous voyez.
12: Oui, absolument.
1: Ah, bah, vous voyez, Roselyne, ah, je vous épate, hein. Mais c'est vrai qu'il n'y a pas de thé à Châtelain. Bon, alors.
10: Sinon, ça aurait fait Châtelain.
1: Bah, voilà. Il y a un con qui avait failli dire Châtelain. Et alors, ma question, bah, ça concerne justement le fameux musée de Chicago, le Art Institute of Chicago, que M. Vidorek connaît bien. C'est le deuxième plus grand musée d'art des États-Unis après le Metropolitan, hein, celui de Chicago. Mais quel est l'architecte qui a construit ce superbe musée ?
12: Norman Foster ?
1: Non.
12: Oscar Niemeyer ?
1: Oscar Niemeyer.
12: Franck Gehry ?
1: Non.
0: Alors, M. Nouvel ?
1: M. Nouvel, non.
12: Est-ce que c'est un Américain ?
0: Monsieur Le Corbusier ?
1: Alors, il n'est pas Américain.
13: Il est Français.
12: Il est mort ?
0: Ricardo Bofill.
1: Ricardo Bofill. Non.
0: Il est mort.
1: Alors il n'est pas mort parce qu'il est bien vivant.
12: C'est quoi, il est mormon?
13: C'est quoi mort?
12: Jean Nouvel.
1: Jean Nouvel, non.
12: Renzo Piano.
1: Et c'est Renzo Piano. Bonne réponse.
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1: Question musicale que j'avais réservée pour Olivier Bellamy, il n'est pas là aujourd'hui.
16: Mais je peux l'imiter.
1: Ça aurait été... Ah mais vous faites Jean-Phi pareil que Bellamy.
13: Ah non mais...
12: Non Bellamy c'est...
0: Qu'est-ce que t'es pas fait en accent?
16: C'est pas fait en imitation, oui.
17: Mais c'est... Non on dirait qu'il tremble un peu quand
1: c'est
17: pas...
1: très très mauvais, Boubli.
13: Attendez, j'essaie, mais il faut que je relavoie de...
0: On parlait Baladur.
17: On mixe entre Baladur et Giscard.
13: Ouais, je suis très mauvais.
1: Mais c'est pathétique.
13: Oh bon.
0: On dirait Roselyne Bachelot.
13: Oui, c'est vrai.
1: En tout cas, il est évident qu'Olivier Bellamy aurait répondu tout de suite à cette question. Voilà pourquoi je préfère la poser en son absence. Comment appelle-t-on un point placé au-dessus d'une note de musique ?
3: quand on a un point sur une note, si mes souvenirs de leçons de piano sont exacts, ça veut dire qu'on doit rester plus longtemps appuyé sur la note.
1: Oui, il y a de ça, effectivement. Et comment on appelle ça ?
15: Un demi-ton.
1: Non. C'est, en fait, c'est pas tout à fait ce que vous avez dit, hein, Caroline.
17: Alors, ça veut dire quoi ?
1: Ça veut dire qu'en fait, il y aura des suspensions entre les différents

0: 30 notes.
1: Oui. Staccato.
0: Pardon.
1: Staccato.
0: Staccato.
1: Oui.
0: Bonne réponse de Caroline Diamant.
2: Bravo.
0: Ça, c'est bien. Il faut dire que Caroline a été pianiste, il faut le rappeler quand même.
3: Pianiste, danseuse étoile, enfin presque.
2: Non mais j'ai eu la chance de prendre des cours de piano, des cours de danse classique. Oui, j'ai été gâtée enfant par mes parents.
4: Elle a été ragondin à l'Opéra de Paris.
0: Un staccato, c'est effectivement le petit point qu'on voit au-dessus d'un autre. Vous aussi, vous jouez du piano, Isabelle, vous auriez pu répondre à un staccato.
5: Ça ne revenait pas.
3: Je pensais que le point, il était en dessous.
2: Oh là là.
3: De la note, le staccato, oh, pas au-dessus.
6: T'as déjà fait du piano?
3: Oui, mais bon, le violon aussi.
6: Oui, mais ça n'a rien à voir.
3: C'est pas le même. Non, si, les notes, c'est
7: Laurent,
3: pareil.
7: Vivement le bouillon.
3: Violon, t'en as beaucoup.
6: Est-ce que quelqu'un aurait une marmite dans le public? Une grosse.
1: Nous organisons une aquamation. Nous faisons une levée de fond.
7: Je paye pour l'ossobuco, moi.
6: Est-ce qu'on a le droit de faire une aquamation contre l'avis de la principale intéressée?
0: Il faut rappeler à nos auditeurs qui nous rejoindraient que Dari Boudboul, tout à l'heure, a dit qu'elle ne voulait pas être enterrée. Elle ne voulait pas une crémation. Elle voulait une
3: aquamation, oui. Ça existe.
0: Pas une acclamation.
7: Ah, non, non.
0: Une aquamation, c'est-à-dire qu'on va pas la brûler.
6: On va la bouillir.
0: On va la bouillir dans de l'eau parce que c'est plus écolo, hein, c'est bien ça.
6: Non, c'est pas ça, ça nourrit 12 personnes.
3: Et la chaleur viendra de l'eau bouillante.
6: Oui, bah, donc on va te bouillir.
0: On pourra mettre un bouillon cube pour l'odeur.
7: C'est une soupe faux, quoi.
6: Mais non, mais c'est...
0: Oh, est-ce qu'on pourra aller dedans péter pour faire un jacuzzi?
1: Ah oui.
7: Moi, je suis Prams.
2: C'est dommage de gâcher une aussi belle réponse par d'aussi grosses bêtises.
3: Oui, alors...
0: Elle a raison, Caroline. Restons dans la musique, ou plutôt dans la chanson. Pour Evelyne Thébault, qui habite Fécamp, on va rendre hommage à un chanteur, acteur français, qui s'appelait Jean Stout. Il est mort il y a 13 ans, on va me dire, il est peu connu.
6: Jean Stout?
0: Jean Stout.
6: Il va être connu sous un autre nom, quand même.
0: Ben, écoutez, non.
6: C'est son nom de star, c'est Jean Stout?
0: Oui, parce qu'il sort...
6: Il y a des gens qui ont des posters de Jean Stout chez eux. Il avait un fan club.
0: Ben, écoutez, quand vous aurez la carrière de Jean Stout...
6: Ah ben non, mais je me moque pas.
0: Vous reviendrez.
6: Je me moque
7: exactement.
6: Pas.
7: Bon. Et il est mort.
0: Ouais. Ah, il est mort il y a 13 ans, Jean Stout.
6: Ah oui, il était jeune.
7: On en a très peu parlé. Hein.
0: Je l'ai trouvé dans. Ben, on a eu tort.
6: Ah, oui.
0: Je l'ai trouvé. Moi, c'est comme ça, je suis un homme curieux.
6: C'est
0: et
6: vrai.
0: Dans l'éphéméride du jour, j'ai vu.
6: Jean Stout.
0: Mort le 10 avril 2012, il y a donc 13 ans, de Jean Stout. Je me suis dit, tiens, c'est qui Jean Stout?
6: Ben oui.
2: Et bonne question.
0: Et ben, je peux vous dire, de son vrai nom, il s'appelait André Jean Destoué. Et.
6: Oh, il aurait dû garder, hein.
7: Franchement, c'est puis, pas pire en tout cas.
0: Et puis il a préféré Jean Stout, il est mort à 78 ans.
6: Ah oui.
0: Il a eu une très belle vie.
7: Exactement, et lui il a peut-être pas présenté Secret Story, voilà.
0: Et je peux même vous dire qu'il a interprété en français une chanson que tout le monde connaît. On va l'écouter évidemment quand vous aurez retrouvé, non pas son nom je vous l'ai donné.
6: Jean Stout.
0: Mais la chanson.
6: La danse des canards.
0: La chanson qu'on connaît tous, interprété par Jean Stout.
2: Vous dites, il l'a chanté en français, ce qui veut dire qu'il n'était pas français au départ.
0: Ah, lui est français, absolument.
6: La chanson était américaine.
0: La chanson, en revanche, n'était pas en version française au départ. Lui, il a chanté la version française.
6: Et ça a été un tube.
0: Ah, c'est plus qu'un tube. C'est une chanson que tout le monde connaît.
6: Est-ce que c'est quelque chose qui date des années 60?
0: C'est en 1968.
6: Et la version française aussi?
0: Ah bah oui, bien sûr.
6: Ça s'est fait dans la foulée.
0: À peu près en même temps,
6: d'accord.
0: Oui.
2: Quand j'entends siffler le train.
6: Ah, avec l'accent allemand? Ça, oui, alors les trains et l'accent allemand, ça rappelle des souvenirs quand même. T'as beaucoup d'humour.
7: C'est d'un goût.
2: Ah, quand j'entends siffler les trains,
7: je verrai plus mes cousins.
0: Quelle horreur! C'est quelle horreur!
2: Mais ça, c'est horrible!
1: Mais je ne sais pas!
0: Qu'est-ce qui vous a pris, Caroline?
1: Je ne sais pas! Quelqu'un s'est emparé de moi!
0: Jean Stout, en tout cas!
6: Jean Stout!
3: C'est une chanson, une vraie chanson, ou est-ce que c'est une chanson rengaine ou une chanson de film?
0: Ah, c'est une chanson de film, oui, ça c'est vrai!
7: Le soleil brille?
0: Le soleil brille, non!
7: Est-ce que c'était une comédie?
0: Oh, c'était une comédie, oui. C'est
6: pour les enfants.
0: Un film joyeux pour les parents et les enfants.
6: Pour la famille.
7: C'est pas... c'est ça?
3: Mary Poppins.
7: Oui.
2: Je crois que je l'ai.
0: Allez-y.
2: Do you Saint-Tropez?
0: Ah non.
7: C'était chanté par une femme.
0: Ça, c'était en français, hein, do Saint-Tropez.
2: Mais c'était peut-être une traduction de do you Saint-Tropez.
0: Mais ils sont fous.
6: Alors Laurent, est-ce que c'était un dessin animé?
0: Oui.
7: C'était un Walt Disney.
0: Est-ce que c'est un Walt Disney?
7: Mary Poppins.
0: Mary Poppins.
6: Un jour mon prince viendra.
7: Les Aristochats.
0: Non.
2: Non.
3: Belle

0: Ouais. Beau pour
1: le livre de la jungle.
0: Il fait trop beau pour être heureux.
1: Mais non.
2: Ah ouais.
3: Il va nous.
1: Il en faut. Il en faut.
3: Bonne réponse de Caroline Diamant.
4: Alors c'est pas il fait promo, c'est il en faut peu.
0: Oui. Mais je sais pas ce que j'ai
4: fait. Mais pourquoi tu fais ça avec l'accent antillais?
5: Ça, c'est à l'âge de Max.
1: Non, c'était limite raciste.
0: Il en faut pour être heureux. Vraiment trop peu pour être heureux. Il faut se satisfaire.
3: Vous permettez qu'on entende Jean Stout.
6: Oh oui.
7: Il en faut peu pour être heureux. Vraiment très peu pour être heureux. Chassez de votre esprit tous vos soucis. Prenez la vie du bon côté. Riez. Sauter, danser, chanter, et vous serez un ours très bien léché.
3: Bah pour être heureux, revenez après 17h, les grosses têtes sont avec vous jusqu'à 18h.
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3: Ah, ça c'est intéressant, parce qu'on va profiter de la présence de Monsieur Bellamy, célèbre pianiste qui avait épousé la fille de Franz Liszt.
1: Ah oui.
3: Et qui en plus s'est vu trompé, cocuffié par Wagner.
1: Oui. Histoire terrible.
3: Cosima Liszt est reparti avec Wagner, qui était son meilleur ami. Voilà.
1: C'était Hans von Bülow qui a deux titres de gloire. Il a créé la sonate de Franz Liszt. Il était élève de Franz Liszt. Et il a créé Tristan et Isolde. Il était à la fois pianiste et chef d'orchestre, donc il a dirigé...
3: Faites plus court, parce que la prochaine fois, d'accord, je laisse parler Ferrand. Bon.
1: Et alors, finalement... la question, c'était quoi?
11: Oui, c'est une histoire terrible.
3: Là, vous y avez répondu.
1: Oui. Ah non. Très, très important. Il a été cocuffié par Wagner.
3: C'est ce que j'ai dit, oui. Voilà. Si c'est pour répéter la question...
1: si vous me posez des questions...
6: On va vous ramener au gailleul, monsieur Bellamy.
11: Ouais, mais il est tellement passionné, c'est normal. Quand on est passionné, on étale.
5: Non, mais il est sourd, pas passionné.
3: Franck Ferrand a failli le dire. Vous connaissez monsieur Bülow?
12: Je le connais surtout par sa mésaventure conjugale.
1: Wagner était un immense compositeur, mais c'était un sale type. Voilà. Il fallait que cette chose soit dite un jour.
6: Oui, mais l'amour, ça contrôle pas des fois. Ben, on fait cocu, c'est la conséquence, mais l'amour, quand tu t'attends dessus,
5: c'est pas. Mais c'est pas un sale type parce qu'il a pris la femme de quelqu'un, en fait.
6: Bah oui, il a pas choisi.
1: Si, quand même.
11: On sort pas quand même avec le. Imagine, Olivier, on devient hyper amis. Oui. On devient hyper amis.
3: C'est une supposition.
6: Ah. Olivier va pas partir avec Nathalie.
1: Jusque-là, je te suis.
11: Imagine, pendant 2-3-4 ans, on se fréquente, on va au restaurant ensemble, on va en vacances ensemble. Jamais je sortirai avec ta femme.
1: À ce moment-là,
11: jamais,
1: je te fuis.
11: Non, mais jamais
6: vous coucherez ensemble.
11: Mais non, mais on couche pas avec le compagnon ou la compagne d'un ami, quand même.
3: Bien sûr, ça c'est jamais fait.
5: Qu'est-ce que t'es naïf, toi?
11: Non, mais franchement, t'imagines, on t'offre le logis, il y a des week-ends ensemble, il y a des vacances ensemble, il y a une confiance.
5: Mais les cœurs, on ne les contrôle pas.
11: Bah oui, mais ça bite, on peut la contrôler quand même. Franchement, il y a un cerveau qui
6: est au.
11: Pour moi, le cerveau est supérieur à l'engin sexuel. Attendez.
3: Qu'est-ce que vous dites?
11: Pour moi, le cerveau est beaucoup plus important que
5: le.
3: Mais de peu alors.
1: Non, mais si vous voulez, ce qui est dégueulasse, c'est qu'en fait, Hans von Bülow a servi la musique de Richard Wagner, et pendant ce temps-là, l'autre, il lui pique sa femme.
5: C'est incroyable, c'est reproche. Enfin,
3: mais c'est fou,
5: je comprends pas qu'il y ait reproche.
3: Je suis d'accord avec toi.
11: Il a été malheureux toute sa vie, alors qu'ensuite, il a été malheureux toute sa vie, il est devenu fou, alors qu'il a justement, il était extraordinaire avec Solitz. Il était extraordinaire avec Cosima. Non, mais franchement, je comprends pas ça.
6: Moi,
11: je
6: vais pas voir. C'était pas avec Wagner, tu vois.
1: Cosima, c'était une grosse salope aussi.
3: Pourquoi?
1: Elle a laissé crever son père.
3: Ah bon?
1: Ah oui,
3: mais
1: Liszt, oui.
3: Il était austère, Liszt.
1: Bayreuth.
8: Ah.
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0: Avant de passer à la prochaine question, je ne sais pas s'il a remarqué, mais Monsieur Rioux s'est calmé, ça y est. Hein.
1: Ah là là, oui.
2: Deux questions, c'est bon. Deux questions.
3: Mais Laurent, arrêtez de le réveiller. On savourait. Mon mal de tête était en train de tourner. Je commençais
2: à rire. Vous remarquez tout, vous remarquez.
3: Mon cœur avait repris son rythme.
0: Depuis qu'on l'a jeté dans le public, il n'y en a plus.
2: Allez, là je vais me rattraper.
4: Oh non, non, non, mais vous l'avez réveillé.
3: Ce n'était pas un appel à reparler.
2: Parce qu'en fait, la phrase la plus terrible aux grosses têtes, c'est quand Laurent Ruquier, il dit, mais vous avez entendu la voix de Yoann Rioux depuis... Il est là, Yoann Rioux. Et ça m'est arrivé deux fois, une fois à Strasbourg, c'était horrible.
1: Et ça sent le 1500.
2: Il y avait 2500 personnes dans le public, j'avais pas dit un mot pendant 2h30, c'était un truc de dingue, j'étais bloqué. Je t'assure, il n'y a rien qui venait, j'avais aucune inspiration, c'était horrible.
4: Alors il y a des trucs...
2: 2h30 sans dire un mot, t'imagines un peu?
3: Oh, le paradis.
0: Il y a deux déplacements prévus bientôt.
3: Ah oui.
0: Peut-être avec les grosses têtes.
3: C'est, oui,
2: c'est où, c'est où?
0: C'est à confirmer, on espère Versailles bientôt.
5: On va loin là.
6: Hein. On part la veille. Hein.
5: Ah ouais.
2: Le deuxième endroit, le deuxième endroit.
4: On ira chez Valérie Pécresse.
0: Et peut-être pour la toute fin de saison, la dernière émission, en plein air dans les arènes de Carcassonne.
5: Oh, ça, c'est génial.
2: Je m'inscris, Laurent, je m'inscris.
6: Non, moi, j'adore, c'est Caroline à Marseille, c'est quelque chose.
0: Ah oui, pourquoi?
6: Toutes les 5 minutes, elle croit qu'on va se faire tirer dessus toutes les 5 minutes. Mais c'est vrai ou pas, Caroline?
3: Je fais comme dans les films américains de mafieux. C'est-à-dire, je m'assois toujours dos au mur et voilà, face à l'entrée.
5: Elle a une façon de...
3: Les mecs rentrés, s'ils sont armés.
4: Mais elle fait ça dans la rue aussi, dos au mur. Elle se frotte comme ça, c'est très étonnant.
2: Eh bien si on dort ensemble, je dormirai à côté de la porte. Je te protège d'un attentat, je te propose de... Franchement, on fait ça.
3: Tu veux que je te dise? Je préfère crever.
0: Alors la question, je vous ai promis une question pour Monsieur Tuvier de Grand-Quevilly.
2: Je suis heureux.
0: Alors, manquez plus que ça.
3: Ah, il aime qu'on lui parle.
2: Tu lui veux. C'est vrai.
4: Ça l'excite.
2: Mais Laurent, pourquoi on pose des questions? On est bien entre nous là, sans déconner. J'adore quand on raconte notre petite vie. J'ai dit, en fait, il nous arrive rien, mais on raconte tellement bien, on a l'impression qu'on est des super héros.
4: Mais qu'est-ce qu'il dit?
1: C'est ce qu'il raconte.
6: Bah, c'est ça. C'est un mec qui est resté 40 ans sans avoir d'amis, quoi.
4: Oui, c'est ça. Il découvre parler à quelqu'un, ce que ça fait.
2: Ah, je suis heureux depuis 3 ans, c'est dingue. Ça a changé ma vie, le patron. C'est
4: mais avant, t'étais malheureux?
2: Non, j'étais super heureux. Ah oui, bon. Moi, j'ai décidé d'être heureux un jour.
6: Je me suis levé un matin. Parce que tu nous as pas dit tout à l'heure, ça fait combien de temps que t'as pas fait l'amour?
2: 2019, Deauville. Dans une baignoire.
4: Dans une baignoire. Tu m'avais raconté, elle est morte noyée.
2: En écoutant Jean-Jacques Goldman sur YouTube.
3: Mais non!
2: Puisque tu pars, elle est partie l'après-midi.
6: Tu pars. C'était Jean-Jacques Goldman. Je baise seul.
2: Elle m'a laissé mettre trop lourd, mais elle est partie.
3: C'est bizarre,
2: elle est partie
6: branler toute seule.
1: Et c'est bizarre parce que généralement, une loutre, elle reste. Hein.
4: Mais non, mais le pauvre, c'est pas qu'elle est partie, c'est qu'il l'a noyée.
6: Comment ça?
4: Il était dessus dans la baignoire.
3: Et pourtant, c'était pas la mer à boire.
2: Non, j'allais dire un truc, mais je vais pas le dire.
1: Si.
2: Je sais pas, Sébastien, j'arrive pas à lui lancer. J'arrive pas à lui lancer mot là.
3: Le mec, il a plus de pile, tout à coup, il fait ça sucré. Bah non, ça je vais pas.
1: Mais vas-y, on sait que t'es un beau. On sait que t'es un beau.
2: Mais non, mais c'est l'après-midi, il y a beaucoup de gens qui nous écoutent.
7: Et alors, vas-y.
4: Mais c'était tarifé ou c'était.
2: On peut couper le micro.
7: Vas-y.
4: Mais qu'est-ce que t'as envie de dire? Vas-y, dis-le.
2: Non, mais confie-toi, parce que je sais pas si je peux le dire, si c'est plus
7: le cas.
6: Pardon, parce que moi j'ai raté un passage. C'était une dame avec un zizi ou une dame
2: Non, c'est une expression par rapport. Non,
4: elle était d'accord.
2: C'est une sensation que j'adore par rapport au. Est-ce que je peux le dire dans ton oreille,
7: oui.
2: Sébastien?
7: Non,
3: dis-le tout fort.
7: Alors, dans mon oreille.
4: Attends, dans l'oreille du monsieur là.
1: Je veux bien que tu le dises, mais pas que tu le fasses.
4: Vas-y, va l'écouter.
2: Non mais je vais le dire.
1: Vas-y.
2: Non mais merde. Alors, c'est
4: que attends, non, il arrive, non, il amène
2: si
4: son oreille.
2: Si vous êtes chez vous, si vous êtes chez vous.
3: Pousse-les-moi.
2: Non, attends. J'adore l'odeur du sperme.
1: Ça a l'odeur du carolin.
2: Oui. Et puis il faut ouvrir les fenêtres.
0: Ah oui, oui. Bah, j'en ai même connu. J'ai connu Cacaron. Et là.
1: Mais là, mais c'est l'odeur d'ammoniac.
0: Mais oui. Là où j'ai honte.
4: J'ai envie d'être chez moi.
0: J'ai honte parce que tout à l'heure, vous nous avez présenté une dame, sa maman et sa grand-mère.
7: Ouais,
0: c'est
1: la grand-mère. Qui pensait venir à un truc politique, une émission politique.
0: Et la grand-mère, Jeanne, c'est celle qui rigole le plus à vos conneries. Alors là, je Comédie.
8: Elle se marre bien, ouais.
0: Ah, oui. La Jeanne, elle est morte de rire, puis la petite fille, mais elle a honte.
8: Ah non, mais elle se marre aussi.
7: Mais pourquoi
2: t'as... Et la fille et la maman, mais vous êtes exactement, mais c'est un truc de dingue, vous êtes pareil, c'est beau, franchement. Mais c'est dingue, c'est une gémellité quasiment.
8: Alors c'est beau, beau quand les deux sont belles, parce que sinon...
2: Bah elles sont magnifiques. Bah, là,
0: les trois.
8: Mais c'est parce qu'elles sont belles, mais, mais sinon quand elles ressemblent à ta mère et qu'elle est moche... C'est...
2: Non. Vous n'êtes pas moche,
1: mais
2: vous...
1: Non, t'inquiète pas, tu vas te taper, Johan. C'est cadeau. Il n'y a pas de souci, c'est cadeau.
8: Non, jamais.
1: Pour le reste, c'est mal exprimé.
8: Vous n'êtes pas moche.
1: Toutes les trois très belles, il n'y a pas de problème.
8: Non, mais il veut que de la tendresse.
2: Ah, c'est vrai.
8: Ça, vous faites
7: et
8: la tendresse.
7: Est-ce que tu as prévu bientôt de réitérer donc,
2: pas du tout, mais en fait, en ce moment, j'ai rien, j'ai aucun crush, j'ai rien. Ah, ouais, personne me drague, je drague
6: 2019,
2: personne.
6: On est en 2000 quoi, 2022.
7: 2022, ouais.
6: Non, mais t'as raison, on prend son temps.
8: Non, mais.
6: Donc quand il y a beaucoup d'émotions comme ça, il faut retomber tranquillement.
2: Si, il y a une dame qui m'a écrit cette nuit, mais elle m'a dit comme je suis misogyne et cruelle, et ben je ne vais pas vers vous, mais sinon je vous épouserai.
6: Comme c'est vrai. Je suis misogyne.
2: C'est une dame qui m'a écrit ça cette nuit. Il y a plein de femmes qui m'écrivent.
0: Une dame misogyne.
2: Parce que je crois qu'elle aurait dû dire misandre.
1: Mais alors par rapport à ta chambre à la clinique, elle était quelle chambre
2: elle? Ouais, mais est-ce que je peux dire un petit truc, Laurent?
1: Dis-le-moi à l'oreille très fort.
0: Je crois que là, au point où on en est.
6: Non, mais non, il va le dire. Hey, Sébastien.
8: Mais qu'est-ce qu'il fait? Il est parti en courant.
6: Il est fou.
8: Il est parti en courant.
1: Redis-moi à l'oreille.
9: Attends,
8: fais ce que je vais dire. Prends un micro.
9: Tu peux dire là.
2: T'es actif ou passif?
8: Mais à qui tu poses la question?
2: À Toen.
8: Mais Toen, il est hétérosexuel?
2: C'est vrai.
1: Oh le ringard, il est hétéro.
0: Pour Pascal Tuvier, qui habite Grand-Quevilly, en Seine-Maritime. Pouvez-vous me dire quel duo de choc on va pouvoir revoir ce soir?
8: Gilles Boulot et Léa Salamé.
0: Non. Alors que déjà près de 7 millions de téléspectateurs les avaient regardés lors d'une première diffusion.
2: Ah, c'est pas Isabelle Adjani et Madame la fameuse inspectrice.
7: Capitaine Marlowe.
2: Capitaine Marlowe et,
0: Capitaine Marlowe face à Isabelle Adjani. Eh oui. Moi, je savais pas. Je ne savais pas qu'Isabelle Adjani avait joué dans Capitaine Marlowe et ce soir on rediffuse cet épisode où effectivement bien, Corinne Maziero, c'est le nom de l'actrice Capitaine Marlowe.
1: C'est l'épisode sur la taxidermie, non?
0: Non, Corinne Maziero est face à Isabelle Adjani. C'est évidemment José Dayan qui a réussi à convaincre, j'imagine, Isabelle Adjani de jouer dans ce téléfilm. C'est incroyable quand même.
8: Faudrait peut-être que je regarde. Je n'ai jamais vu un épisode de Capitaine Marlowe.
2: C'est génial.
7: C'est sympa.
1: C'est exceptionnel.
0: C'est sur France 2, c'est forcément. Très bien,
7: oui.
8: Ah oui, alors ça doit être génial.
1: Non, mais alors, autant,
8: moi, rien, moi.
1: Autant le parrain, ça m'a saoulé, mais alors Capitaine Marlowe, c'est du génie. Hein.
6: Oui, il était une fois en Amérique, pareil. C'est long.
0: Elle est sexy et tout. Enfin, bon.
2: Mais ils prennent beaucoup de guests. Si Laurent, on vous appelle, vous y allez ou pas?
0: Non, je suis pas acteur, moi, voyez-vous, monsieur.
2: Oui, mais il y avait Christophe de Chavannes qui l'a fait.
0: Oui, justement.
1: C'est vrai que. Mais c'est vrai qu'elle est quand même pas très sexy. Quand on la voit, la Capitaine Marlowe, on a quand même envie de prendre la contre-allée, quand même. C'est sûr.
8: Non, mais pardon, mais
2: c'est génial.
8: Navarro, il était pas sexy. Il n'y a pas de raison qu'une femme soit plus sexy qu'un homme.
7: Roger Hanin?
6: Ouais.
8: Ah bon?
7: Ah, il était super, Roger.
1: Ah ouais.
6: Non, mais le gorille.
8: Mais arrêtez d'être méchant avec Corinne Maziero.
1: Non, mais faut pas être méchant. Mais c'est que Corinne Maziero, c'est un peu un punk à chien qui a avalé une gilet jaune, quand même. Et ça ne veut pas dire que c'est vilain. Mais c'est quand même un délire. D'accord, tu vois.
8: Moi, je ne suis pas dans cette émission. J'aimerais que mon nom soit rayé.
0: Bon, en tout cas, c'est pas demain qu'on va tourner dans Capitaine Marlowe. Ça, c'est sûr.
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0: Les mystères de Paris. Je vous ferai pas l'injure de vous demander le nom de l'auteur.
2: Eugène Sue,
0: parfait. Alors, je vais plutôt vous demander le nom des concierges dans les mystères.
11: Bah, il y a Madame Dacosta.
12: Et la Souza.
11: Madame Dos Santos.
12: La Souza.
11: Et je crois que Madame Dos Vasconcelos.
0: Non, monsieur et madame.
11: Si.
0: Non,
11: monsieur. Bah, en bas de chez moi, il y a ça.
0: Monsieur et madame. Alors, les personnages.
12: Rodolphe.
0: Évidemment, principaux, outre le héros, sont le héros, c'est Rodolphe, le Chourineur et la Goualeuse. Vous avez lu Les Mystères de Paris, monsieur Barbier?
13: Il y a très longtemps, des extraits, mais jamais en entier.
0: Eh bien, vous pouvez retrouver, j'en suis sûr, même si vous ne l'avez pas lu, le nom des concierges dans Les Mystères de Paris.
13: Et de...
0: Monsieur et madame.
13: C'est devenu un nom commun?
0: Oui, c'est devenu un nom qu'on utilise aujourd'hui. Et j'ai déjà posé la question...
1: Monsieur Lamsom?
0: Non, j'ai déjà posé la question il y a très longtemps aux Grosses Têtes, mais puisque Les Mystères de Paris se jouent à nouveau au Théâtre de la Huchette et jusqu'au 24 mai prochain, j'en profite parce que c'est vrai que c'est amusant de savoir qu'un nom de personnage est devenu un nom commun.
13: C'est un nom commun pour désigner les concierges?
0: Alors, pas spécialement les concierges, mais c'est vrai qu'on dit que souvent, les concierges ont...
2: Sycophantes?
0: Si ce n'est cette qualité, appelons ça un défaut.
13: Madame Pipelette?
0: Pardon?
13: Madame Pipelette?
0: Monsieur et Madame Pipelette! Excellente réponse!
14: Ça, c'est mon Christophe.
0: Ben oui, il est fort quand même, ce Barbier. Effectivement, je ne sais pas d'ailleurs si on disait Pipelette ou Pipelet, mais toujours est-il que monsieur M. Pipelet ont donné Pipelette. Et c'est bien de là que vient... Alors, Pipelette, oui, c'est plutôt un défaut.
13: Oui, c'est gentil.
0: Encore
13: c'est...
0: que pour une concierge ou un concierge, ça peut être une qualité.
13: Oui, ça ne veut pas dire qu'on dit du mal des gens.
0: Non.
7: Non, ça veut dire
1: qu'on piaille, on piaille, on piaille.
0: Monsieur Toen est un peu une pipelette.
13: Ah, ça oui.
1: Bah, du tout. Ouais, c'est vrai, on aime bien parler, quoi. Bah, sinon, si on parle pas, il se passe rien en même temps.
7: Est-ce pipelette, que tu fais des pipelettes dans une voiture?
0: Vous parlez comme ça tout le temps à la maison aussi, Toen. Votre femme, par exemple, est-ce que de temps en temps, elle vous dit pas tais-toi, tais-toi?
1: Non, non, mais elle conduit.
0: Non, je vous parle à la maison.
7: À la maison, je suis sûr qu'il...
1: Ah, bah, ça, je te parie qu'elle va dire... Alors, on n'a pas entendu. Elle va dire, tu parles à la maison, toi, elle est sûre que tu fermes ta gueule. Vas-y.
7: Bah oui, je suis sûr que...
1: Tu fermes ta gueule.
12: Tu fermes ta gueule.
1: Eh, mais c'est pas moi qui ai l'argent, donc je ferme ma gueule, forcément.
0: Ah oui, elle gagne plus que vous, votre épouse.
1: Ouais, on a hérité, là. Elle a hérité, là.
0: Elle a hérité de qui?
1: Les Rochers Suchard. Et comme c'est Pâques, là, bah, ça va tomber, là.
0: Mais alors,
1: là.
0: Vous vivez où, les Toines? Vous vivez où?
1: Oh, ça dépend, on est des nomades. Une fois dans une camionnette, une fois sur un pédalo.
0: Non, mais vous avez une petite maison dans le sud?
1: Bah, comme tout le monde, oui, bien sûr. Ça sert à quoi de faire?
7: On sait rien de lui. Hein.
0: Mais c'est ça.
7: C'est marrant, hein. Ouais. Il parle énormément et on sait rien.
1: Mais qu'est-ce que tu veux savoir? J'ai rien à raconter. Moi, j'ai pas une vie incroyable comme L4. Il est où d'ailleurs? Ça va, Paul?
0: Ça va. Bon, alors, vous avez une épouse, un enfant.
1: C'est bon, un amant, ok, oui. Non, mais j'ai, comme tout le monde, moi, j'ai un petit appart en location parce que les loyers sont hors de prix à Paris.
0: Ouais,
1: J'ai une maison dans le sud, j'ai des chemises à col roulé, j'ai des chaussettes à ma taille, qu'est-ce que j'ai?
0: Et fait quoi votre épouse en dehors d'avoir hérité alors?
1: Eh ben, ça dépend. Ah. Elle est flic.
0: Ah oui, elle est flic. Je sais que votre papa est gendarme, on l'a vu une fois.
1: Était gendarme.
0: Oui, était gendarme.
1: Parce que, pardon. Il est parti en Syrie, on n'a plus de nouvelles.
0: Mais c'est pas vrai, on l'a vu au Dôme de Paris.
1: Mais oui,
0: je les ai vus, monsieur M. Toen.
1: Ils vous ont adoré, ils vous ont dit, qu'est-ce qu'il est sympa, ce Laurent Wauquiez. Bah, tu sais, c'est les vieux, ils se trompent de nom, c'est Wauquiez, Wauquiez.
0: Je les ai pas trouvés parce que je me suis dit, tiens, il va me présenter ses parents, on m'avait dit à mes parents. Alors, voilà, quand je les ai vus arriver, je les ai pas trouvés marqués, vous voyez.
1: Bah, ça fait 30 ans que j'ai quitté la maison, ils s'en sont remis.
0: Ah oui, donc c'est votre femme maintenant qui
1: est marquée.
0: Voilà,
1: qui est morte.
7: On l'a jamais vue, ta femme, tu la caches?
1: Mais regarde sous la table. Et pourtant, je conduis pas. Hein. Ça va pas de parler de moi, ça n'a aucun intérêt.
0: Ah bah si, parce que ça...
1: Alors si, je suis l'enfant de 17 aussi.
0: Et alors?
1: Voilà, je veux qu'on parle de moi. Et je faisais 3,2 kg à la naissance.
13: Le 3 janvier.
1: Et je suis Capricorne, ascendant balance.
0: L'autre, il connaît même la date. Le 3 janvier. Je suis entouré de fous.
10: À suivre.
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0: Une question pour Madame Cariou Anaïg, qui habite Plobanélec dans le Finistère. Quelle commune a 10 fois plus de commerce que d'habitants?
12: Lourdes.
0: Lourdes, non.
2: Mais
16: c'est en France, hein?
0: 10 fois plus de commerce que d'habitants, c'est en
2: Ouessant,
0: France.
2: Ouessant.
0: Ouessant, non.
7: Un lieu touristique.
0: Non, parce qu'à Lourdes, il y a quand même beaucoup d'habitants, hein.
12: Oui, ils sont plus ou moins décédés.
7: En Bretagne.
16: Est-ce que c'est en Bretagne? Le Mont-Saint-Michel.
0: Le Mont-Saint-Michel. Bonne réponse de Karine Marchand. Ah oui, le Mont-Saint-Michel, là, c'est vrai qu'il n'y a pas beaucoup d'habitants et en revanche, il y a beaucoup de commerce. Ah oui. Vous avez raison, hein, Lourdes, il y a beaucoup de commerce aussi, mais quand même, c'est une grande ville aussi, Lourdes, tandis que...
2: Bah, surtout que le Mont-Saint-Michel se vide tous les soirs.
0: Ah oui.
2: Les gens n'habitent pas, tous les commerçants n'habitent pas sur le Mont-Saint-Michel, ils repartent le soir.
0: C'est ce qu'on vient de dire, voilà. Monsieur Logérias. Oui. C'était le principe même de la question.
2: Mais non, mais il pourrait habiter sur place, c'est ça.
14: Dans ces cas-là, il y en aurait plus.
12: Il est meilleur d'accord.

0: ça.
1: Du coup.
0: Et donc, ce serait plus le village qu'on a le moins.
1: C'est quand ça s'est ramolli dans votre cerveau, Nigérias?
2: Pendant le confinement, ça a été terrible.
1: Il y a des guides, qui viennent quand même le matin, qui repartent le soir au Mont-Saint-Michel. Pourriez-nous me faire la visite guidée du Mont-Saint-Michel en russe, par exemple?
3: N'espéjiate au courtier Mont-Saint-Michel, n'esboye potikas diete benedictinis, utrinies boye vos motikas en yepotizoy.
1: Et pour les Espagnols, le Mont-Saint-Michel?
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1: carto. Y hay des Suisses qui viennent visiter le Mont-Saint-Michel?
3: Oui, il y en a quelques-uns.
4: Si vous voulez, là, à l'intérieur du mont, attention, la marée revient, ah bah trop tard, faut repartir.
1: Il y a des Chinois qui visitent le Mont-Saint-Michel.
3: C'est ça, et Chinois, ça, tu sais, dans le côté, dans le côté, tu me dis, c'est un petit chat, c'est un corona,
1: Et il y a des guides, est-ce qu'il y a des guides pour les Mexicains au Mont-Saint-Michel? Et j'imagine, on terminera par ça, que des Qataris ont déjà imaginé racheter le Mont-Saint-Michel. Je crois qu'il est temps de passer à une autre question.
2: Ah oui.
1: Et ce sera pour Djaparène Sylvie Nana. Donc elle a un nom très long, cette auditrice. Djaparène Sylvie Nana habite Nogent-sur-Marne, en tout cas. Et ma question concerne monsieur André Marionnet. Monsieur Marionnet, à qui on doit quelque chose que vous achetez aujourd'hui sur les marchés et qui fut créé il y a quelques dizaines d'années seulement?
0: Ça se mange?
1: Quelque chose qui se mange, oui.
2: Une confiserie?
1: Une confiserie, non.
2: Ah, mais c'est sucré.
1: Mais c'est sucré.
2: Un biscuit?
1: Un fruit, oui.
2: Un fruit?
0: Ah,
2: le kiwi français? Le kumquat?
1: Attention, c'est un fruit, mais pas n'importe quel fruit.
2: Le brugnon?
1: Et ça a été, le brugnon, non, ça a été créé et commercialisé dans les années 90 par ce, oui, c'est assez récent quand même, par ce pépiniériste Solonio qui s'appelait André Marionnet.
2: C'est un hybride, c'est quelque chose qu'il a obtenu par hybridation.
5: C'est pas le mélange.
1: Exactement.
5: De la groseille à macro.
1: Alors, la groseille à macro, non.
0: C'est l'orange tanguine. Orange tanguine.
6: C'est l'orange qui...
1: Ce n'est pas une orange.
0: L'orange citron.
1: Alors, trouvez le fruit déjà et ensuite la...
2: La pomme.
1: La pomme, non.
2: La pamplemousse. Le scoubidoubidou.
1: Non.
6: C'est le pamplemousse.
0: C'est un fruit rouge.
1: Un fruit rouge.
2: Ah. La groseille, la mûre.
7: La fraise, la cerise. Un genre de fraise.
1: Alors, c'est une fraise.
7: La mara des bois.
0: Oui.
1: La mara des bois. Excellente réponse d'Éric Logérias.
2: Alors qu'il faut manger dans la baignoire, l'écraser dans la baignoire.
7: Mais dans une baignoire en forêt.
1: La mara des bois, elle est récente, ça n'existait pas.
0: Ouais.
1: Il y a 30 ou 40 ans, la mara des bois.
0: Elle est bonne, hein.
1: C'est comme la gariguette d'ailleurs.
2: Hein. Ouais.
1: Ce sont des fraises qui ont été créées parce qu'à un moment donné, il a fallu rivaliser avec les fraises d'Espagne qui n'avaient plus aucun goût.
2: Et qui sont dégueulasses pour la santé parce qu'elles sont pleines de pesticides.
1: Et donc, on a inventé des fraises un peu plus sucrées, avec un peu plus de goût, la gariguette. Mara des bois. Ah, vous aimez ça, monsieur Janssen?
6: Ah oui, je suis très fraise. Hein.
1: Ah oui.
6: La plougastelle, la gariguette, la mara des bois.
2: La plougastelle, oui.
6: Ah, la plougastelle, oui. Ça fait des beaux gâteaux, des belles tartes. Moi, j'aime bien faire des clafoutis, des tartes. Donc, et les fraises.
0: Ah bon?
2: Tu cuisines?
6: Bah, enfin, je pâtisse.
2: Je pâtisse.
1: Vous faites des clafoutis pour les garçons qui viennent à la maison, alors?
6: Oui, je leur fais des tartes et des gâteaux. Ils aiment bien, ils apprécient, hein, les gamins.
1: Bah oui, ils repartent.
6: Ben, ils viennent pour le goûter, voilà. Il m'appelle Tati Bonbon.
0: On fait aussi de l'oignon en confiture.
7: Oui, oui.
1: J'ai une question pour vous d'ailleurs, tiens, monsieur Janssen, et pour Marie Pugelat qui habite M dans le Nord. Dans quel cas une biroute n'est pas le pénis que l'on sait?
0: C'est un vêtement.
1: Et vous avez dû en voir des biroutes, monsieur Janssen.
2: Enfin, c'est un vêtement, Laurent.
1: Je parle pas du sexe, hein.
6: Oui, je comprends, je comprends.
2: C'est pas ce que tiennent les gens qui guident les avions, les biroutes.
1: Non, mais en revanche, souvent, il y en a une pas loin, oui.
7: C'est à bord de l'avion, la biroute?
1: Ah non, c'est pas à bord de l'avion.
2: C'est pas la cale qu'on met sur la roue.
1: La cale sur la roue, non.
7: Dans un aéroport?
1: Pardon.
5: C'est forcément dans un aéroport.
1: Oui, dans un aéroport. Oh. Souvent.
5: Ah bah c'est le couloir qu'on amène, le couloir automatique qu'on amène jusqu'à la porte. Non.
0: C'est le bonnet qui montre s'il y a du vent.
1: Allez-y.
0: Bah c'est un truc en conique avec des rayures et s'il y a du vent, ça sonne.
1: C'est la manche à air.
5: On dit la manche.
1: Eh oui.
0: Le manche à air.
5: Mais il connaît plus le manche à air, lui.
1: Ah
5: c'est
1: non
5: pour
1: non.
5: Ça.
1: On dit une manche.
0: Ah bon.
1: Mais oui, parce que c'est une manche dans laquelle s'engouffre le vent. Vous voyez, c'est pas un manche, c'est une manche. La manche à vent, la manche à air qui permet non seulement d'indiquer la direction du vent, parce que ça, une girouette saurait le faire aussi, mais aussi la vitesse.
5: La force du vent.
1: La force et la vitesse du vent. La manche à air, c'est une biroute.
5: Ah bah tiens.
1: Et vous en avez eu des biroutes?
6: Ah oui, j'en ai vu beaucoup. Sur tous les aéroports du monde. Hein.
1: Faisiez attention à la biroute quand vous arrivez.
6: J'ai toujours fait attention, surtout à la vitesse de la biroute. Parce que ça arrive d'un coup. C'est rayé rouge et blanc.
2: Ça dépend des maladies.
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1: Je vous demande le nom de l'auteur du pont de la rivière Kouaï.
9: Oh, trop facile.
1: Ah, il est mort il y a 30 ans hein, déjà.
10: C'était un livre avant d'être un film, donc.
1: Ah oui, ça c'était un livre avant d'être un film.
9: Jack London.
1: Et il est mort le 31 janvier. Demain, on célébrera les 30 ans de sa disparition, puisqu'il est mort le 31 janvier 1994. Vous avez dit
9: Jack London.
1: Jack London, non.
10: Il était britannique. Dites donc, Laurent, il devait être très âgé.
1: Ah bah, il est mort, il avait 81 ans. Il l'a écrit en 1966, bah, le pont de la rivière
2: Kouaï. Est-ce qu'il était britannique?
1: Non, il est français, c'est un
5: français. Et lui, c'est Pierre Boulle.
1: Pardon.
5: Pierre Boulle.
1: Bonne réponse de Florian Gazan. Ah, heureusement que Florian est là.
0: Ouais, c'est vrai.
1: Eh oui, Pierre Boulle. Voilà, je comprends pourquoi finalement Madame Mergaud vous admire. C'est pour votre culture, votre savoir, Florian.
2: Je peux faire ma dombale?
1: Oui.
10: Le pont de la rivière Kouaï, il est en Thaïlande.
1: Oui, mais le pont de la rivière Kouaï, c'est bien un livre au départ, écrit par Pierre Boulle, l'auteur aussi, vous avez raison, de La planète des singes. On oublie, on retient plus souvent d'ailleurs La planète des singes et on oublie que c'est aussi un auteur français, effectivement, Pierre Boulle, qui a écrit Le pont de la rivière Kouaï.
10: Ça s'écrit Boulle comme Boulle?
5: Avec deux L.
1: Avec deux L.
10: D'accord.
1: On parle beaucoup de la perche dans les journaux aujourd'hui. Pour quelle raison? C'est une question pour Michel Rodin qui habite Morestel.
0: La perche de rivière?
1: La perche de poisson, non.
10: Alors la perche, c'est pas la rivière qui coule dans le perche.
1: Non,
0: pas du tout. Est-ce que c'est un rapport?
1: Le soie à la perche, non.
10: Est-ce que c'est une perche de film qui dépassait dans un plan?
1: On parle beaucoup de la perche dans les journaux. Pour quelle raison?
0: En deux mots. Est-ce que c'est géographique?
1: En un seul mot, la perche.
0: Est-ce que c'est géographique?
5: Alors, c'est une ville,
2: un nom de famille.
10: C'est une maladie.
1: C'est un nom de famille.
2: Et c'était pas un joueur, c'est sportif?
1: Et c'est sportif, mais c'est pas un joueur.
10: Ben oui, c'est le gardien de but de l'équipe.
0: L'entraîneur de l'équipe de handball.
1: Pas du tout.
11: Mais il n'y a pas de gardien de but dans le handball.
0: Ben si. Bah si, quand même.
2: Si, quand même.
5: Non.
2: C'est open bar, les gens y passent.
5: La cage, elle est vide.
2: La journée porte ouverte.
10: En tout cas, les mecs qui couchent avec toi, ils n'aiment pas les femmes intelligentes.
1: Ben bien sûr qu'il y a même deux gardiens de but par match.
11: C'est le truc où on met dans le panier?
0: Non,
5: ça c'est le basketball. Est-ce que gardien de but au basket, il faut être...
1: De toute façon, c'est pas du hand.
10: Est-ce que ça nous aiderait de trouver le prénom de Monsieur Laperche?
1: Oh, je peux vous le donner, c'est Tom. Tom Laperche.
10: Alors ça, c'est plus précis.
2: Un sport collectif.
1: Un sport collectif, non.
11: Du ski, c'est du ski.
1: Ça peut arriver.
10: Oui,
1: mais
11: du ski.
1: En l'occurrence, là, non.
10: C'est évident que Tom Laperche est un joueur de tennis.
1: Oui.
2: Ah, c'est pas lui au tire-fesse qui donne la perche?
1: Non, pas du tout.
11: Et non, il fait du ski?
1: Il fait du ski, non, pas du tout.
11: Il fait de la voiture?
1: Non, il fait pas de la voiture, monsieur Laperche.
0: Est-ce qu'il pratique un sport avec une balle?
1: Non.
0: Est-ce qu'il est sur Terre?
1: Non, il n'est pas sur Terre.
10: Il n'est pas sur Terre.
1: Enfin, là, maintenant, il est sur Terre.
0: Ouais.
10: Est-ce que c'est
0: sur l'eau?
10: Mais qu'on est idiot. Mais oui. Il a gagné la route du Rhum.
1: Alors, on se rapproche.
10: Mais oui, forcément.
0: S'il
10: n'est pas sur Terre, c'est qu'il est sur mer.
0: Donc,
10: s'il est sur mer, il est navigateur. Donc, il participe à une course.
1: Oui.
10: Et voilà. La Transat Jacques Vabre.
1: C'est pas la Transat Jacques Vabre.
10: Non. Alors, c'est le tour du monde dans le sens inverse des vents contraires.
1: Non, ça c'est Maud Fontenoy. Ouais.
9: Ah là, alors...
11: Le Vendée Globe.
1: Non, mais écoutez, je vais vous accorder la bonne réponse. Qu'est-ce qui lui est arrivé à Monsieur Lapeyre?
10: Eh ben, il a dématé. Il a dématé.
1: C'est le premier à renoncer, évidemment. Oh. C'est le nouveau Tour du Monde.
0: Et qui ben est voilà, toujours passé pour des coups.
1: Toujours dominé par Charles Caudrelier. C'est le leader actuellement. Il y a Thomas Coville, il y en a d'autres. Il y a le Armel Lecléache qui sont dans cette course. Et le premier à avoir abandonné, on l'a appris dans les journaux ce matin, mais c'est hier que l'information est tombée. Il faisait escale à Cape Town, donc en Afrique du Sud. Et à cause d'une avarie, il ne repartira pas. Il a décidé de renoncer avec son trimaran, renoncer au Tour du Monde. Et c'était bien Tom Laperche, ce navigateur qui a renoncé. Je pensais quand même que vous suiviez cette course au Tour du Monde. On va quand même dire bonne réponse collective. Puisque vous avez parlé handball, tiens, comme ça, on va en finir avec le sport aujourd'hui. Une question pour Patrick Ramdel. Et là, j'espère quand même que Florian Gazan va répondre illico presto, parce qu'il mérite tout de même qu'on retienne son nom. Alors, je ne vous parle pas du gardien de but. Hein.
10: Ah bah non. Oui, parce qu'il y en a pas.
11: Attention, il y en a.
10: Dans les matchs d'Isabelle, il n'y a pas de gardien.
7: Non, et il n'y a pas de ballon non plus.
11: Non, non, je comprends avec le baseball.
1: On a eu...
7: Il y a un gardien de baseball. Oh, le bazar.
10: Oh là là.
7: C'est vrai qu'il n'y a pas de gardien de but.
11: Non, avec le panier là, qui a pas de trou, qui a pas de fond.
1: Le panier qui a pas de fond, c'est le vôtre.
11: Ouais, c'est sûr. Ouais.
7: Oh la vache.
1: Non, sachez qu'il y a eu un grand gardien en plus en hand qui s'appelait Thierry Omeyer, qui a été un des joueurs les plus récompensés avec l'équipe de hand, juste derrière d'ailleurs Nicolas Karabatic, qui lui vient de battre justement le record du nombre de trophées gagnés avec une équipe de handball, un palmarès insensé puisqu'effectivement il a 11 titres. En bleu, Karabatic, 3 titres olympiques, 4 titres mondiaux et désormais 4 titres européens. Il est juste devant deux autres Français, Michael Guigou et Thierry Omeyer. Et donc ma question, parce que quand même on parle des joueurs, on parle des gardiens grâce à Isabelle, et j'aimerais quand même qu'on ait retenu dans tout ça le nom du sélectionneur de l'équipe de handball.
7: Ah, Guillaume Gilles.
1: Guillaume Gilles, bonne réponse de Florian Gazan.
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1: Si vous avez lu le Figaro, vous saurez...
15: Normal.
1: Qu'est-ce que vous dites?
15: Évidemment qu'on l'a
16: lu. Ah oui, on se lève à 6h du matin tous les jours pour la presse.
15: Moi, je m'endors avec Valeurs Actuelles et je me réveille avec le Figaro. Et parfois, il y a un petit Coran au milieu pour rigoler. Ça va les Français?
1: Alors, la question...
15: On tort, donc, on tort, c'est pas possible.
1: Que j'ai retrouvé dans le Figaro, je vais vous donner des pays et des chiffres. À vous de me dire à quoi ça correspond. 5 en Suisse, 6 en Allemagne, 12 en Irlande, au Portugal ou en Italie, et 8 chez nous en France.
0: Ok, des jours de congé?
1: Précisément.
0: Ah bah je sais pas.
1: C'est pas des jours justement.
0: Ah c'est pas des jours. Ah, des
1: pour congés.
0: Heures.
15: Des semaines.
1: Des semaines mais alors quoi?
15: Congé paternité. Ah.
1: Mais non non.
15: Maternité.
1: Non plus.
15: Yel.
1: Non. Vous êtes tout prêts.
0: Les vacances scolaires.
1: Alors lesquelles?
7: Les grandes vacances.
0: Bah des vacances
11: d'hiver.
15: D'été.
7: D'été.
15: Ah,
0: je suis en panique.
15: Ah quand t'as pas de texte, c'est dans la merde l'autre.
0: Ah oui bah oui.
15: Quand y a pas un souffleur et un grand remetteur en scène comme Laurent Ruquier dans la merde.
16: Oh, elle est con la choconde, hein.
1: Mais vous l'avez dit,
0: les congés scolaires.
1: Non.
15: Oh. Les vacances d'été.
1: Les vacances d'été.
15: Oh,
1: de Sébastien Thoen.
0: Non, non, non, bonne réponse de Sébastien Thoen. Je vais tout donner.
15: Voilà, c'est tout.
1: Non, mais il faut être précis, chère Karina, pardon.
0: Oh, ouais.
15: Mais effectivement.
11: Oui. Oh, c'est quand même elle, c'est la Joconde qui a trouvé.
0: Bah, oui, quand même.
15: Enlève cette bite sur ton épaule.
16: La sororité.
15: Et tu répondras bien.
1: Oui, il s'agit des vacances d'été, puisqu'Elisabeth Borne, effectivement, a mis ce sujet sur la table. Elle trouve que les vacances d'été sont trop longues. C'est 8 semaines chez nous en France.
0: Ça fait 2 mois.
1: Oui, à peu près, oui.
15: Bonne réponse, Chantal, là-dessus.
1: On peut rien vous cacher, Chantal. Hein.
9: Non mais c'est énorme, sérieusement, c'est énorme pour ceux qui ont des enfants, 8 semaines, s'en occuper en 8 semaines, c'est, moi bon, je le sais, j'en ai 4,
1: ah oui.
9: C'est un enfer absolu, alors on a trouvé un rythme, quand on est en vacances avec eux, on les lève à 11h et on les couche à 4h. Et entre temps ils font une sieste, tu vois, comme ça on a...
0: Non mais pour les parents divorcés c'est bien 8 semaines, faut
1: ah oui,
0: pas
1: pourquoi
0: enlever ça. Bah parce que ça fait un mois chacun.
1: Ah oui, chacun un mois. Mais ah ouais. On n'est pas les
15: fonctionnaires, ils ont plus encore.
1: Vous l'avez noté, on n'est pas les plus grandes vacances d'été d'Europe,
6: oui, hein, oui,
1: puisque
6: oui, oui.
1: Ils ont 12 semaines au Portugal, en Italie.
3: Oh, c'est normal,
6: mais ça se voit. Ouais,
3: quand on lance ça, quand on lance un chantier, tout fait en douille. Mais il y a toujours les problèmes parce que ça fouille. Alors tout met un peu de crépi, un peu d'enduit, ça met une semaine à fondre.
1: En revanche,
3: après c'est 3 semaines. Les résultats, t'es en septembre, t'as lancé la véranda en juin.
1: En revanche, les petits Suisses n'ont que 5 semaines.
15: Mais c'est normal, avec toute la thune qu'ils ont.
1: Et 6 pour les Allemands. Mais attention, là, on parle que des grandes vacances d'été. Nous, c'est vrai qu'on est recordman de vacances parce qu'il faut dire qu'on a beaucoup de vacances tout le reste de l'année aussi par rapport aux autres.
15: Et les autres, ils ont combien, genre hiver, ils ont combien? Parce qu'on a 15 jours l'hiver, 15 jours à Pâques.
1: Au total, finalement, c'est vrai qu'on est un des pays champions d'Europe en termes de vacances, mais pas sur les grandes vacances d'été, sur l'ensemble des vacances sur l'année. Voilà ce qu'il faut savoir.
15: On bosse tellement aussi.
1: Un article du Figaro de Caroline Beyer aujourd'hui. Madame Borne, évidemment, met en colère les professeurs.
6: Elle met en colère tout le monde.
1: Hein. Ah oui, vous trouvez?
6: Tout le temps, bah oui.
15: Oh non, c'est pas vrai.
6: Ah, bah depuis qu'elle était dans l'ancien gouvernement avec ses 49-3, elle agace. Moi, elle m'agace.
15: Arrête, elle est sympa.
6: Peu importe ce qu'elle dit, mais elle m'agace.
0: On va lui dire.
6: Je suis pas concerné par les vacances scolaires, je m'en fous. Mais rien qu'elle l'ait dit, elle est.
15: Mais arrête, elle est super dans Gazon Maudit, tu l'as vu?
0: Ça va tout changer.
15: Ah non, c'est Balasco, je la confonds moi à chaque fois.
0: Ça va tout changer pour elle.
1: Mais pourquoi vous vous énervez contre Madame Borne?
6: Ah, je ne sais pas, c'est devenu physique, elle me fait. J'ai le poil qui s'érisse quand je la vois.
15: Pourtant, elle devrait te plaire, alors on sent là un mec.
6: Non, mais elle plaît beaucoup à ma sœur.
0: Elle est mignonne.
15: Non, mais elle est super. Moi, j'ai fait une émission avec elle, l'émission de votre ex, là, Léa Salamé.
1: Oui, oui. Et alors?
15: Mais Elisabeth Borne, ouais,
1: vous étiez moins téméraire face à elle. Hein. Ici, on en dit des conneries sur Mme Borne, mais face à elle dans l'émission, que dalle. Hein,
15: Je pense à mon avenir.
6: Ouais, petite bite.
1: On la ramène moins.
15: Oh, si, j'étais là. Après,
1: ouais,
15: mais
1: enfin, vous lui avez pas dit des horreurs comme vous venez de les dire, vous voyez.
15: Ah bon, mais si, en coulisses.
1: Ah ouais, tu parles. Vous lui avez pas dit dans l'émission, Léa Salamé. Vous lui avez pas dit à Mme Borne, alors tu ressembles à un mec.
15: J'ai mis la main sur le genou.
1: Alors t'as joué dans Gazon Maudit, alors et ceci et cela.
15: Hein? Mais parce que c'est ici qu'on s'amuse, en fait. Voilà, les autres émissions, on se fait chier.
1: Courageux, mais pas téméraire. Hein,
0: en plus, elle a une vraie vie sexuelle. Je l'ai croisée déjà.
15: Oh, attention, elle a plus qu'un boss, qu'est-ce qu'elle a?
0: Main dans la main avec un garçon.
1: Ah oui.
0: À Saint-Tropez, sur la place des Lys, où j'avais organisé une pétanque tous les étés.
1: Qu'est-ce que vous faites à Saint-Tropez?
0: Parce que c'est mon endroit préféré.
1: Ah oui, et vous organisez une pétanque à Saint-Tropez?
0: Oui, je suis toujours la présidente de la pétanque de Saint-Tropez.
15: Ah, tu m'inviteras?
6: On avait déjà fait.
0: Oui, tu veux.
15: Avec plaisir.
0: T'es venu toi aussi.
6: On a fait une pétanque.
0: Et elle était spectatrice, et voilà, elle était avec un garçon, main dans la main.
6: Et on l'a pris pour le cochonner.
1: Mais attendez, expliquez-moi. Alors, vous invitez des people chaque année?
0: Ah, mais j'avais pas invité Elisabeth.
17: Non, ils sont là.
0: Spontanément derrière la barrière, si vous voulez.
1: Ah, oui, oui.
0: Vous n'avez pas eu le droit de rentrer.
1: et vous jouez alors?
0: Oui, cette année, j'ai très très bien joué.
1: Ah, oui,
0: je ne savais pas jouer, mais on m'a mis 2 trapéziens très forts.
1: Oui.
0: Qui m'ont fait gagner, si vous voulez.
1: Mais alors, attendez, vous tirez, vous pointez, qu'est-ce que vous faites quand vous...
0: Je tire, je pointe, je casse les jeux au moment, et puis je mets ma boule. Il faut mettre sa boule le plus près du cochonnet.
1: Oui, ça c'est le principe, oui.
0: Ah, on ne savait pas.
1: C'est déjà un progrès, elle a compris le jeu, dis-donc.
0: Mais je ne sais pas les points, je ne sais pas compter les points, si vous voulez. Pour moi.
1: Ah oui.
0: Mais là, j'étais très
15: appuyé. Déjà, au bowling,
0: en fait, tu arrives en deuxième.
1: Mais comment vous êtes retrouvée présidente du concours de pétanque de Saint-Tropez?
0: Parce que je suis très people, moi, qu'est-ce que vous voulez que je vous dise? Je suis extrêmement connu, moi, tout le monde m'arrête.
1: Ah oui.
0: Dans une véranda. Forcément. Bien sûr. Et puis non, c'est pour des associations.
1: Ouais.
0: Vous voyez.
1: Ah oui.
15: Genre, quelle association?
6: pour les enfants.
15: Les amis de Kadhafi, truc comme ça?
17: Non, non, non, non. C'était Soleil d'enfance, oui, voilà. C'est ça.
1: Pour Soleil d'enfance.
17: Voilà.
15: D'accord.
17: Soleil d'enfance qui offre des minibus pour les handicapés. Donc c'était Artus et moi qui offrions le minibus.
15: Ah oui, j'ai vu, il y en avait une, Émile Louis.
17: Oui, tais-toi, toi.
1: Ah oui, vous faites de belles choses l'été.
17: Et Artus joue très bien aussi à la pétanque.
1: Ben vous allez nous faire
17: on
1: la liste.
17: On s'en fout complètement, j'ai gagné pour gagner.
1: Merci en tout cas pour toutes ces précisions,
17: voilà.
1: Cher Chantal.
17: Ça, c'est ma vie privée, c'est pas la peine d'en parler, vous pouvez couper si vous voulez. Je...
15: Oh non, non, non,
17: vous
15: c'est passionnant.
17: Vie privée.
0: Oh non, c'est intéressant.
15: Ah non, mais c'est vrai.
1: Déjà, j'imaginais même pas que vous alliez à Saint-Trope, je sais pas, c'est pas votre genre, vous voyez.
17: Si, mais ça fait depuis l'âge de 12 ans que je vais à Saint-Tropez.
1: Depuis l'âge de 12 ans?
17: Mais oui.
1: Ah
17: oui.
1: Ah, mais vous avez connu Saint-Tropez avant même que la ville existe.
17: Exactement. J'adore Saint-Tropez.
0: Avant Brigitte Bardot.
17: Eh bien sûr.
15: Ah, c'est oui, génial. Et t'as fait Christine, raconte-nous tes vacances au Cap d'Agde. Bien
1: sûr. En fait, il y a Brigitte Bardot et Chantal Latsou à Saint-Tropez.
17: Voilà.
1: Ah oui, les gens viennent voir les deux pour voir. Voilà. Plus ça va, plus d'ailleurs les deux se ressemblent.
17: Bah, j'aimerais bien, parce qu'elle est encore très belle.
1: Bah, je suis d'accord.
15: Elle est sublime. Elle est avec sa fausse barbe, là, ça lui va bien. C'est pour te faire plaisir, Chantal.
17: Non, chacun.

0: mer entre la Colombie et le Panama.
1: Un embouteillage.
2: Le pan entre le Panama
1: Hidalgo,
2: et
1: le Hidalgo.
0: C'est une zone de marais et de forêts située à la frontière entre la Colombie et le Panama.
3: L'Amazonie?
0: Non, ça fait quand même 160 km de long et 50 km de large.
2: Ouais.
0: Il n'y a aucune infrastructure à cet endroit, aucune route, et c'est très connu évidemment en géographie, on appelle ça la région du ou le bouchon du.
2: Du diable?
0: Du diable, non.
1: Ça se sniffe?
0: Ah non, ça se sniffe pas.
4: Le bouchon de...
3: Le bouchon, c'est la terre?
0: Non,
3: ce morceau de terre qui manque?
0: Non, non, non.
3: C'est un nom propre.
4: Et pourquoi on appelle ça le bouchon? Parce que c'est la forme d'un bouchon?
0: Oui, un peu,
1: oui,
0: voyez-vous.
1: Je viens de le dire, oui.
0: C'est à l'est de l'isthme de Panama, à cheval sur le Panama et la Colombie, et ça marque la limite entre l'Amérique centrale et l'Amérique du Sud.
4: Y a pas le bouchon de cocaïne,
5: c'est pas l'isthme de Panama?
0: Non, non, non, non, non, non, non.
4: Alors attendez, est-ce que c'est un mot espagnol que nous cherchons?
0: Alors on peut le dire à la française, on peut le dire à l'espagnol.
4: Si on le dit à l'espagnol, on le dit comment?
0: On dit pareil, oui, c'est pareil.
5: Tu veux le faire parler, toi?
4: C'est fait vous faire parler.
5: Bah oui.
0: Alors, pas très loin, vous avez côté Panama. Mais un Yaziva, vous voyez, qui est le principal...
3: L'Aziza ?
0: Non, Yaziva, qui est le centre culturel. Et puis, vous avez évidemment quand même quelques Indiens par là. Hein. Vous avez les Cuevas, mais ils ont été exterminés depuis. Les Emberas, les Kunas.
4: Ah, donc c'est...
3: Il y a des... Y a des attendez,
6: les Kunas,
3: attendez. Attendez, je l'ai...
5: Il y a des chutes
3: d'eau célèbres.
0: Pardon ?
3: À côté, il y a des chutes d'eau célèbres,
0: non ? Il y a peut-être des chutes d'eau célèbres, mais pas à ma connaissance, non, non, non, non.
4: Laurent, est-ce que vous nous donnez des tribus d'Indiens parce qu'en fait, ça, a le nom, ça porte le nom d'une tribu?
0: Ah, pas du tout. C'est quand même une zone d'activité pour les rebelles colombiens qui viennent parfois.
3: Le
1: bouchon du Parc. Comme dirait Caroline, on ne peut pas répondre si on ne sait pas la réponse.
2: On peut deviner.
4: Laurent, aidez-nous.
0: Je peux vous aider phonétiquement,
4: ah,
0: si vous voulez.
4: Oui, bah oui. Moi, toute aide
0: à
4: est
0: moins
4: bienvenue.
0: Que quelqu'un dans la salle ait la réponse et lève la main, mais je n'ai pas l'impression. Non, non, non.
3: C'est introuvable.
0: Alors, je vais vous aider. Alors.
2: Attends,
0: on va dire que c'est une façon pour Jean-Philippe Janssen de répondre quand quelqu'un le remercie. Il, dans ces cas-là, il dit...
3: Merci les gens. Pas de non, quoi.
1: Biloute.
3: Ah oui, quand même.
4: Le bouchon de Biloute.
0: C'est pas le bouchon de Biloute, non. Alors, attendez. Vous faites Jean-Phi, Bernard.
4: Oui, oui, oui. Ok.
0: Moi, je vous dis merci, Jean-Phi, et tu réponds.
4: De rien, madame.
0: Bonne réponse de Bernard, ma vie. Le bouchon d'Arien.
3: Jamais entendu ce mot, jamais.
1: Oh, quelle alors, belle question.
0: C'est la région du Darien. C'est vrai que Jean-Phi, quand on lui dit oui, merci, Darien. Répond Darien.
3: Darien. Darien.
0: Le bouchon du Darien, vous ne connaissiez pas, Stevie?
2: Non, mais j'irai voir sur Google Earth.
0: Ah ben voilà, ben oui, vous voyez, comme quoi vous avez encore à apprendre en géographie.
2: La Terre est vaste.
5: Non, mais, ça, c'est bien dit.
2: Non, mais, en plus, ça, je m'intéresse à la Lune, aux cratères, aux machins, je peux pas être partout.
0: Hein. Eh ben écoutez, si vous intéressez à la Lune, foutez-y le bouchon du Darien. Ça nous arrangera tous.
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0: Qui viendra à mon enterrement, s'il vous plaît? Est-ce que c'est pas ça, tu viendras à mon enterrement, frère?
1: Mais...
2: Oh, bah non.
3: Tu nous invites
2: ça dépend, c'est quand?
3: Si j'ai une raclette, non, mais sinon avec plaisir.
0: Et Sébastien, merci pour l'invitation à ton anniversaire. On est tous conviés à l'anniversaire de Sébastien.
4: Pas moi.
0: Si,
4: moi non plus.
3: Ah oui, pas
4: moi non plus.
3: C'est pas sur le WhatsApp des grosses têtes.
5: Ah, vous êtes
3: pas
5: du groupe.
1: Ah bah ça, c'est on a fait.
0: Vous avez le 1er février, je crois.
4: Ah bah,
0: le premier
4: moi je suis pas invité. Hein.
1: Bah, non, non, non, non, non, non, patron.
0: Alors ça fait quoi de pas être invité, Laurent?
4: Je viendrai à l'enterrement.
0: Alors Laurent, ça fait quoi de pas être invité? Là, vous voyez la situation quand on n'est pas invité. Alors.
3: Il se vole à travers moi, le salaud. C'est juste que moi, je savais pas que Laurent n'était pas dans le WhatsApp.
1: Vous n'avez pas été invité à quoi, par exemple?
0: Bah, votre
3: succès,
0: à votre premier de l'an, à votre.
1: Premier le 31 décembre, vous êtes en Bretagne avec Nathalie.
0: Non, mais je vois que je ne suis que la quatrième strate de vos relations humaines, c'est tout.
1: Quatrième, vous êtes optimiste.
0: Non, mais la première strate, c'est ceux vraiment qui vont à Venise avec vous. La deuxième strate, ceux qui vont en safari en Afrique. Et moi, et la troisième, ceux qui vont souvent en Normandie. Moi, je suis la quatrième. Et d'ailleurs, Laurent, il m'a fait un râteau la semaine dernière. Laurent, on sort des grosses têtes le soir.
6: Mais pourquoi il me s'adresse à moi? Le hamster sous en fait.
0: Et je vois Laurent restaurant juste avec trois grosses têtes. Deux grosses têtes. Puis moi, je rentre.
1: Pourquoi tout de suite en rajouter? Avec Hector Obalk et Max Boublil.
0: Voilà.
1: Et
0: ah bah
1: oui. C'est vous dire.
5: T'as rien à voir là-dedans.
1: C'est vous dire l'espace qu'il y avait entre les deux.
2: Ah ouais, là, t'étais vraiment... Waouh.
0: Voilà, bah c'est...
1: Et alors
0: je constate que j'étais pas convié encore une fois.
5: Bah tu fais régime, du coup.
1: On n'est pas... Non, mais écoutez, je suis quand même pas obligé de trimballer tout le monde à chaque fois, quand même.
5: Non, mais...
1: Je vais dîner avec Monsieur Orlinski en tête-à-tête prochainement.
0: Bah, je sais même l'endroit, je sais quand.
1: J'ai vu Karina la semaine dernière, j'ai vu Jean-Phi il y a 3 jours.
0: Et nous, alors, Laurent, quand on brise la glace?
1: Jean-Phi qui m'a menti, d'ailleurs. C'est bien à peine que je fasse des dîners avec des gens, parce que monsieur Jean-Phi Janssen m'a menti, on dira pas sur quoi, mais il m'a menti.
3: C'est vrai, vous a menti?
0: Ah,
1: il m'a
0: menti.
1: Les yeux dans les yeux, il m'a menti.
5: C'était pour
3: mais il est incapable
5: bien.
3: De faire
5: c'était
3: ça
5: pour votre bien.
1: Les yeux dans les yeux,
5: c'était
1: il
5: pour
1: m'a
5: votre
3: mais même
5: bien.
3: Pour une pipe, il m'en parle.
5: Non.
3: Qu'est-ce que t'as dit, Jean-Phi, alors?
5: Moi, la vérité est dans ma bouche.
1: Quant à vous, je sais pas quand est-ce qu'on a dû dîner la dernière fois ensemble, mais il y a
5: ça
1: un moment, et c'est pas plus mal.
3: Vous, ça fait longtemps, patron, mais depuis que vous êtes au courant que je vous succède, j'ai l'impression que vous l'avez mal pris.
1: À vous aussi, dedans, vous êtes nombreux sur le coup. Oh, ça me fait plaisir de savoir qu'il faut que vous soyez trois pour me remplacer.
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1: Une question pour Monsieur Barbera, qui habite Conches-en-Ouche, dans l'Eure. Comment s'appelle un lézard qui n'a plus de pattes?
5: Un margoulin.
3: Un serpent.
1: Alors, effectivement, c'est quasi un serpent. Mais c'est un nom, ça ressemble à un serpent. Mais ça n'est pas un serpent.
5: Il y en a où?
1: C'est une espèce de lézard, non venimeux, un lézard dont les pattes sont atrophiées.
8: Il a des pattes quand même.
1: Non, je viens de vous dire...
8: Bah si, atrophié, des pattes.
9: Oh, elle est magique.
5: Il ressemble forcément à un serpent.
1: Oui, je vous le dis, mais il a
5: c'est un Norvais.
1: Un Norvais. Bonne réponse de Christine, bravo. Eh oui. Ce n'est pas n'importe quel serpent,
8: mais
1: c'est un
8: serpent,
1: Norvais.
8: Ça n'a pas de pattes.
5: Ça
8: n'a
5: pas de pattes, un Norvais.
1: Eh ben non.
5: Eh ben oui, mais ça veut dire qu'il vient, lui, du lézard.
1: Et Norvais est un lézard qui n'a pas de pattes.
8: C'est très gentil, un Norvais.
9: Le serpent aussi, c'est un lézard qui n'a pas de pattes.
8: Oui.
9: Non, mais là, il a des pattes.
1: Non, le serpent n'est pas un lézard.
8: Mais la question était mal tournée.
1: Qu'est-ce qu'il y a?
8: La question était mal tournée.
1: Oh.
5: Ils ont des hémipénis comme les lézards.
1: Les orvées sont des lézards.
5: Ils ont un double pénis.
1: Qui, en raison de leur mode de vie fouisseur, sont perdu.
5: Des vrais fouisseurs.
4: Ils n'avaient pas besoin de pattes, donc la nature leur a gentiment supprimé.
1: Exactement, ils ont perdu leurs pattes. Ah, ce qui amène souvent les observateurs à les prendre pour des serpents. Ah, mais ce ne sont pas des serpents.
8: Et si on leur coupe la queue, ça repousse comme un lézard.
9: Et oui, c'est vrai, c'est une bonne question.
1: L'orvée peut échapper à un prédateur en lui laissant un bout de sa queue, vous avez raison.
9: Combien de fois ça m'est arrivé?
8: Je connais le lézard.
1: Bon, une question plus culturelle.
9: Vous avez échappé à beaucoup de prédateurs.
1: C'était une question zoologique, vous l'aurez compris, à laquelle Madame Bravo a brillamment répondu. Pour Georges Méchy, qui habite Clairoy dans l'Oise, vous allez maintenant tenter de trouver le nom du musée qui se trouve au

0: 13 rue Chaptal, dans le 9e arrondissement de Paris. Un joli petit musée qui existe depuis les années 80.
1: De la vie romantique.
0: Comment vous savez ça?
1: Parce que je sais les trucs.
0: C'est sa deuxième bonne réponse, c'est le musée de la vie romantique.
2: J'ai pas compris le...
1: J'ai pas compris le nom du musée.
2: Il y a eu un navire romantique.
1: Bah, tout le monde a compris, c'est génial.
3: Laurent, ce qui est bizarre.
1: Est-ce que vous pouvez répéter?
2: Navire romantique.
3: Laurent, ce qui est étrange, c'est que Toulouse-Lautrec habitait dans le 9e arrondissement et que le musée dans le 9e, il y a un problème.
1: Il y a un problème.
0: Ah, il sait tout sur le 9e.
4: Calais en 9e.
0: Le musée de la vie romantique. Merci, chère Christine, là, bravo. Oui, eh oui, il faut un professionnel. Une ancienne demeure d'un peintre hollandais qui s'appelait Harry Schaeffer et qui est devenu depuis les années 80 un foyer d'inspiration romantique et surtout un musée. On y expose les souvenirs de la romancière George Sand qui venait en voisine rendre visite au peintre. Et ça tombe bien parce que dans un instant, on parlera de George Sand. Mais c'est un des 14 musées, car il y a 14 musées qui appartiennent à la ville de Paris. Il s'est ouvert en 1987. Vous êtes déjà allé au musée de la vie romantique ?
1: Jamais. Mais comment tu sais? Parce que j'avais envie d'y aller depuis très longtemps.
0: Ah.
1: Voilà, ça m'intéresse, George Sand, et j'avais envie d'aller voir ce musée.
2: Mais ça
1: m'interpelle, ce mot. La vie romantique.
4: Et ben, avec Michel.
0: Il faut que Michel vous emmène.
1: Michel m'a emmené.
0: Et vous avez fait les catacombes aussi avec Michel?
1: Oui. J'ai même ma fresque nue allongée sur la... Si vous allez un peu plus loin, il y a des fresques. Et je suis nu sur un tapis de panthère.
0: Mais qui a fait ça?
1: Ce sont les élèves de l'école qui est à côté. Comment ça s'appelle cette grande école qui donne sur les tuiles?
4: Ah, l'école de la préhistoire. Sorbonne.
1: Non, pas la Sorbonne. J'étais marraine d'une promotion. Et dans la promotion, ben, ça se passe dans les catacombes et on fait votre fresque.
3: Il y a marqué en gros, bienvenue là-dessus.
1: L'école, oui, peut-être. C'est pas bien de façon.
4: Mais en fait, ils tombent pas nu?
1: Oui, non, je suis comme ça.
0: Vous avez posé nu?
4: T'as posé nu?
1: Pas posé, ils se sont souvenus de mon corps quelque part, quoi.
4: Oui, ils ont mis. En fait, ils avaient déjà le corps, ils ont mis ta tête dessus, peut-être. Voilà.
0: Ah, bah, attendez, c'est pas possible. Il y a des millions, parce que les catacombes, c'est un des lieux à Paris les plus visités. Il y a encore 100 000 curieux cet été qui ont visité les catacombes. Donc cet été, il y a 100 000 personnes qui vous ont vu à poil dans les catacombes.
1: Exactement. C'est comme ça la vie, mon vieux. Je peux poser pour un peintre.
0: Vous imaginez plus tard, je sais pas si c'est il y a une guerre nucléaire, un truc, il reste plus rien et puis qu'il y a 2-3 survivants.
1: Donnez-moi un nom de grande école.
0: Qu'on fait des recherches et puis ils font des recherches et puis ils cherchent puis ils trouvent dans les catacombes puis ils vont vous voir vous à poil, c'est le seul truc qui va rester.
1: Ah oui, ça va faire peur peut-être. Hein.
4: Comment ils vont représenter l'espèce humaine?
1: Non, mais c'est une galerie qui est un peu privée, qui est au fond, faut la trouver, faut la chercher.
0: Ah oui.
1: Ah oui.
3: C'est dans les backrooms.
1: Bah oui.
0: Je change de musée, puisqu'il y a un autre musée très visité, mais qui lui n'appartient pas à la mairie de Paris, c'est le musée Grévin, qui vient d'y rentrer là, le 11 septembre dernier.
4: Et pas M.
0: C'est-à-dire?
4: Ben, le fils Chédid, Mathieu Chédid.
0: Mathieu Chédid, excellente réponse de Jean-Philippe Janssen, c'est Mathieu Chédid. On y voyait 16 babouins dressés sur leurs pattes arrière et dont le sexe était trop visible. Mais où ça?
3: Sur un tableau?
0: Un tableau, non.
5: Au musée du Louvre?
6: Sur la porte d'un temple?
0: Alors, on peut les voir maintenant au musée du Louvre, oui, mais...
3: D'accord. Une sculpture?
0: Alors, sur une sculpture...
5: Un bas-relief?
0: Pas tout à fait sur une sculpture.
5: Un bas-relief?
0: Alors, un bas-relief, qu'est-ce que vous appelez un bas-relief?
5: Ça doit être indien ou quelque chose comme
0: ça? Non.
5: C'est une sorte de...
7: C'est un rapport avec le temple d'Angkor?
0: Du tout.
8: Ou le temple de... Égyptien?
0: C'est égyptien, oui.
6: Les temples de Luxor.
7: Ah, de Luxor.
0: Luxor, alors oui, mais...
7: La pyramide de Khéops?
0: Non.
7: Ah oui, c'était sur l'obélix.
0: Alors?
7: De Paris.
0: Alors expliquez exactement où?
7: Eh ben, à Paris, à Khéops.
2: À la Concorde.
7: À la Concorde.
6: C'était sur le socle de l'obélisque de la Concorde.
0: Sur le socle de l'obélisque de la Concorde. Bonne réponse collectif. De Philippe Manœuvre.
6: Oh non, c'est collectif, là.
0: Mais c'est vrai que ce socle, on l'a enlevé. On ne peut pas le voir sur la place de la Concorde à cause de ces sexes de babouins.
8: Mais t'imagines comment on va en arrière? À chaque fois, on va en arrière au lieu d'aller en avant.
0: Ah non, mais il y a longtemps qu'on les a enlevés. Oui. Il faut aller au Louvre si vous voulez voir le socle de l'obélisque de la Concorde. Et là, vous verrez les sexes de babouins, des 16 babouins dressés sur leurs pattes arrière.
2: On voit quand même des statues des Phèbes nus, on voit le sexe apparent.
8: Mais les babouins, ils
2: Pourquoi le babouin

0: Parce que c'est plus sexuel qu'autre chose.
1: Qu'est-ce que t'en sais, toi?
2: Bah, elle en a mangé du septième.
3: Non, mais c'est vrai qu'on était en 1836 quand on a assisté, si j'ose dire, à l'érection de l'obélisque.
4: Oh.
3: Et cette érection, bah, évidemment, ça gênait, surtout quand il y avait des babouins avec leur sexe en bas de l'obélisque.
5: Et donc, on peut le voir au musée du Louvre.
3: Si vous allez au Louvre, vous aurez le socle de l'obélisque que vous ne pouvez pas voir. Place de la Concorde, on a mis un autre socle sans les sexes de babouins, monsieur. Ça semble vous intéresser, monsieur.
5: Tout à fait.
2: Parce que Élie a lui-même
5: un des premiers à être au musée du Louvre pour aller voir ça.
1: Non, mais le sexe de babouin est proportionnellement, enfin, on le voit pas, c'est inexistant, un sexe de babouin.
2: Ah non, on croit pas ça.
0: Ça veut dire qu'un petit, un petit sexe. Mais les nains, jamais, par exemple.
1: J'ai jamais dit ça, t'es folle.
0: Mais c'est ça qui t'y
5: a dit. L'impression une conversation dans un asile, en fait.
1: Mais oui, c'est...
5: Mesdames, il va falloir aller se coucher maintenant. Vous prenez votre soupe et puis vous rentrez chacune dans vos chambres.
3: Je pense
5: on reprendra la conversation des babouins demain.
3: Vous avez raison, monsieur Simon. Je pense qu'on leur a enlevé leur socle à toutes les deux depuis un long moment déjà.
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3: Qu'est-ce qu'une palingénésie?
8: C'est une maladie.
3: Non.
9: C'est toutes les causes qui amènent à la naissance de quelque chose.
3: C'est-à-dire?
10: Vulgariser.
9: C'est chiant.
3: Par exemple,
9: c'est un terme scientifique.
3: C'est le coït.
9: Génésie, c'est la naissance.
3: Oui.
8: Et poly, c'est plusieurs.
3: Non, c'est palin.
8: Palin.
3: Poly.
9: C'est la naissance de quelque chose.
8: Palin.
3: Alors, c'est lié à la naissance, mais la palingénésie.
9: C'est tous les caractères que tu as à la naissance.
3: Non, non plus.
11: Oh, mais genre, c'est pas là qu'il faut aller pour faire un bébé?
3: C'est d'ailleurs à propos du livre d'Amélie Nothomb que j'ai pu trouver ce mot dans la presse.
9: Ah, psychopompe?
3: Oui, exactement, à propos de son livre Psychopompe. Et on parle, effectivement, à propos de ce livre, de palingénésie.
8: C'est un rapport avec les oiseaux?
3: Ah bah c'est drôle que vous disiez ça, parce que oui, ça a un rapport avec les oiseaux, mais...
8: C'est le fait de parler plusieurs langues...
3: Mais ça a un rapport avec les oiseaux uniquement dans son livre, autrement, ça n'a aucun rapport.
12: Avec les âmes?
3: Avec les âmes, avec la vie, ça c'est sûr.
9: C'est l'arbre généalogique?
3: Non.
8: C'est quelque chose de psychologique, comme un trouble psychologique héréditaire?
3: Non, mais psychologique...
11: C'est les gènes?
3: Non, effectivement, on peut considérer que ce soit psychologique, oui.
9: La naissance d'une maladie psychique?
8: C'est une façon de se souvenir depuis le
10: c'est
8: fœtus,
10: revenir.
8: Depuis le fœtus
11: de sa naissance.
12: Se remémorer.
10: C'est un retour à la vie.
3: Un retour à la vie, c'est l'excellente réponse de Guillaume.
12: Bravo.
3: Écoutez, vous m'avez donné la définition exacte.
10: Ah
3: car
10: bon
3: si vous allez dans le dictionnaire et que vous voyez palingénésie, substantif féminin, retour à la vie, renaissance, qui est en même temps une régénération. Voilà ce que c'est qu'une palingénésie. C'est quand on revit à nouveau.
10: C'est fou, hein, ça.
3: Quand on a une forme de renaissance.
11: Mais ça veut dire quoi? Spirituel que... ou alors genre on a un accident, on est déclaré mort et on revit?
3: Non, ça peut être spirituel aussi. Simplement, on est totalement déprimé, on n'y croit plus.
11: Ah,
3: c'est
11: comme
3: fini.
11: Moi, quand, par exemple, quand j'arrive aux grosses têtes.
3: Voilà, et ben là, d'un seul coup, vous arrivez ici, il y a une palingénésie qui se crée chez vous.
11: C'est un joli mot.
10: Et c'est fou comme plus Paul devient con, plus je suis intelligent. Il y a un transfert de données.
3: C'est totalement par hasard, monsieur Guillaume, que vous avez trouvé cette réponse.
10: Ah oui, pourquoi?
3: Non.
10: Vous vous êtes persuadé que je ne suis pas capable de trouver une bonne réponse comme
3: ça?
10: Je
3: n'ai pas dit ça, mais...
10: Bah si, c'est ce que vous avez dit, Laurent.
3: J'étais sûr.
11: Tu vois bien qu'on t'a amené comme un animal tropical. D'un pays improbable. D'une contrée impossible. Donc quand tu réponds bien, on hallucine.
10: Je ne sais pas, c'était axé sur la naissance. Un moment où je me suis dit, tiens, est-ce que c'est un retour à la vie? Voilà, excusez-moi d'avoir parfois des moments de génie.
9: Des fulgurances.
11: Mais fais ça sur scène, plutôt.
3: Ah oui.
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3: Une question pour monsieur Laurent Canton, qui habite Valleroy-le-Bois en Haute-Saône. Pour quelle raison

0: parle-t-on dans la presse aujourd'hui du roi René?
1: Ah, je sais, c'est,
2: oui, c'est,
1: ah,
2: ça, un je bordel, sais,
1: c'est la maison claude, c'est le bordel où...
2: L'affaire Boulin.
1: Exactement.
3: L'affaire Boulin, oui,
0: expliquez alors, Sylvie.
1: Eh bien, l'affaire Boulin, en fait, revient dans l'actualité parce que un témoin, en fait, qui était sous silence et qui aurait déclaré, je crois, l'année dernière, avoir entendu une conversation au roi René, là, voilà, qui était un petit club libertin, très prisé.
0: Vous semblez bien connaître.
1: Ah ben, je me renseigne maintenant sur les maisons cloches et
4: hôtesses. C'est là où elle a été sélectionnée par Geneviève.
1: Et donc, c'est aujourd'hui, je crois, dans le Figaro.
4: Dans le Parisien.
0: Dans le Parisien, puisqu'en effet, ce témoin qui se réveille bien des années plus tard est allé voir la police et a expliqué qu'il avait entendu chez le roi René, ce club libertin, une conversation de membres du SAC, le SAC à l'époque.
4: Service d'action civique, voilà, créé par Pasqua.
0: Dirigé par Pasqua. Et en fait, ce qui est surprenant, c'est qu'a priori, il n'avait pas l'intention de tuer Robert Boulin, mais ça s'est mal terminé. Voilà. Le patron nous avait dit de ne pas le tuer, seulement de lui filer une trempe. C'est ce qu'a dit le plus âgé des deux hommes qui a entendu ce témoin. On ne l'a pas tué, on lui a mis une trempe, mais il est mort dans nos bras. Il a fait un arrêt cardiaque. Dans la panique, on l'a balancé dans un étang de Montfort-l'Amaury. Voilà le témoignage incroyable.
5: Et là, cette fois, c'est définitif et c'est dommage que le président Giscard d'Estaing ne soit plus de ce monde. J'avais raconté l'histoire de Robert Boulin. Et j'avais dit qu'il avait été évidemment assassiné. Et l'après-midi, mon assistante me dit, vous avez le président Giscard d'Estaing au téléphone.
6: Vous parlez à Franck Ferrand.
5: Ouais.
6: Et me dit, écoutez, Ferrand, ce n'est pas bien.
5: La prochaine fois, à la place de raconter n'importe quoi, téléphonez-moi, ça vous évitera de dire des bêtises, me dit-il. Et il me dit, parce que moi, j'ai une lettre qui prouve que Robert Boulin avait bien l'intention de se suicider. Je lui dis, écoutez, monsieur le président, à l'époque, je connaissais bien le dossier, donc je lui raconte tout. Je lui dis, je vois pas comment il se serait suicidé. Vous voyez bien qu'il a été tué. Il me dit, alors attendez, je vais vous dire. Je pense qu'il était parti se suicider et qu'en route, il a fait une mauvaise rencontre.
0: Ah oui. Comme il n'était pas en retard, il est arrivé dans les temps.
5: Oui. C'est ça.
0: Non, mais c'est quand même fou cette histoire. Parce que quand même, pendant des années, la famille a tenté de prouver que ça n'était pas
4: 45 ans.
0: Un suicide. Ouais. Et puis voilà, il y a un témoin.
1: Mais surtout, pourquoi il parle maintenant?
0: Un témoin qui débarque. Parce qu'il
4: a des regrets, ouais.
0: Il est malade, il dit, voilà, je vais bientôt m'en aller, j'ai jamais osé raconter ce que j'avais entendu dans cette boîte de nuit. Alors moi, je connaissais pas l'existence de ce club libertin, le Roi
3: vous
0: René.
3: Vous les connaissez pas tous.
0: Non. Mais il est fermé, hein, le Roi René, autant vous le dire. Le Roi René, il a existé, le vrai Roi René.
5: Ah ben oui, c'était le Roi René d'Anjou. C'était René d'Anjou qui est devenu.
0: Comme par hasard,
3: la statue est à côté du château d'Angers.
0: En tout cas, c'était pas en Anjou, hein, le club libertin. Le roi René, c'était
5: Duc de Bar et de Provence.
2: Mais est-ce que dans un club libertin, en fait, il faut forcément aller à deux avec sa...
0: Écoutez, là, il y a toute l'explication sur l'histoire du roi René, club libertin qui a fermé en 2012. Donc, il y a déjà plus de 10 ans que ce club est fermé. C'était devant une station-service à Ville d'Avray.
2: Moi, je faisais pomper, c'est normal.
0: Je vous donne tous les détails.
2: Laurent, vous n'y êtes jamais allé?
0: Le roi René, non, je connais pas roi René. Non, vraiment, je vous rassure.
3: On n'a pas besoin d'être rassuré, hein.
2: Est-ce que vous avez déjà fréquenté des endroits un peu comme ça, interlope? Est-ce que vous...
0: Pardon?
2: Est-ce que Laurent, vous avez déjà fréquenté des endroits
0: non,
2: un petit
0: non,
2: peu
0: non,
2: de la
0: c'est
2: nuit?
0: Pas mon genre. C'est plutôt monsieur Ardisson qui voulait nous emmener toujours dans ce genre d'endroit.
4: Alors, je le dis dans mon spectacle, parce que pendant 30 ans, il m'a saoulé avec faut que tu connaisses. Et au bout de 30 ans, j'ai cédé, j'y suis allé. Voilà, une fois. Et comme ce jour-là, ma femme n'a pas voulu m'accompagner, du coup, j'y suis allé avec ma fille. Coup de cul, on est tombé sur son prof d'anglais et son prof de français. Et ben, elle, qui était nulle à l'écrit, elle s'est bien rattrapée à l'oral.
0: Quelle horreur!
4: Elle a eu son bac. Les doigts, elle a eu son bac.
0: Alors, il paraît qu'à l'intérieur de ce club libertin, le roi René, il y avait une porte dérobée qui donnait accès au club 421, qui était une pièce
4: réservée. Oui, avec Dédé.
0: une pièce réservée aux gens de la haute société. Alors là, c'était encore plus discret que le reste de la boîte.
1: Oui. Mais il paraît que ça existe encore beaucoup aujourd'hui dans les établissements où il y a des portes secrètes.
0: Ah oui, ah oui.
1: Ouais,
0: ah,
2: tu connais quelque
4: chose. Il paraît très pratique, hein.
0: Ah oui, il paraît. Ça, ouais. J'ai un copain qui.
4: Ça. Je connais très bien des gens qui.
2: Est-ce que quelqu'un ici a connu déjà une expérience? Parce que franchement, on a envie
4: d'expérience
2: de. Parce que c'est tellement fantasmagorique.
4: Tu veux pas te branler chez toi, en fait.
2: Mais on sait pas ce que c'est. C'est-à-dire qu'on en parle de Club Libertin, voilà, mais
1: on est en train. Johan, on a l'impression que vous découvrez la sexualité depuis quoi? 6 mois? tout vous explique.
2: Non, mais à Club Libertin, quand même, franchement, tout le monde n'y va pas. C'est quand même un truc, il faut briser un tabou pour y aller.

0: Les chiffres, en France, 4% des hommes avouent avoir déjà fréquenté un club échangiste contre 2% des femmes. Mais ils échangent quoi, les mecs qui viennent seuls? Des vignettes Panini, des cartes Pokémon, des timbres rares?
1: Alors, il faut savoir que c'est fermé parce qu'il y a eu des problèmes hein, dans ce club libertin. Il y a eu plusieurs enquêtes. Dans les années 60, déjà, ça avait fermé 3 mois. Il y a un barman du club qui s'était fait tuer par une cliente à coups de talon aiguille.
0: Oui, Almodovar a fait un film.
1: Il y a un client qui a tué par balle un autre client en sortant...
0: Non, par trop de balles. Lisez vos fiches.
1: En sortant du club. Bref, c'était pas toujours non plus, quand même...
0: Ça restait bon enfant.
1: calme, ce genre d'affaires. Julie, jamais vous êtes allée dans ce...
2: Ah bah non.
0: Si, elle disait l'heure. Il est 2h10 au Roi René.
1: On enlève l'eau.
0: Se faire pénétrer.
1: Dans 5 minutes, on enlève l'eau. Non, mais c'est non, c'est jamais. Quoi. Et vous, Sylvie Tellier?
3: Non, jamais.
1: Jamais.
3: Je pense que c'est un fantasme. Ça pourrait être un fantasme de mon mari, mais moi, jamais.
1: Ça alors.
3: Je pense que c'est un truc très masculin, ça, non?
0: On l'appelle ou pas?
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5: Mais est-ce que ça existe ça encore? On met encore le dentier, les personnes âgées mettent encore leur dentier dans un
6: verre. Bah oui, de, demande au public. Ah, voilà.
7: Pourquoi tu nous demandes ça à nous?
6: Ah, il y a la dame au premier rang.
7: Oui,
6: la dame au premier
7: j'ai
6: rang.
7: Mon verre, allez-y, j'ai mon verre, allez-y,
1: j'ai mon verre. En tout cas, je vais vous dire, ma mère le faisait. Elle avait c'est terrible, mais elle avait ses dents sur la table de chevet.
7: Mais votre père devait adorer. Je vous dois.
6: Oh non, il n'aurait pas dire ça.
1: Pas tant que ça, ils ont quand même eu 5 enfants.
7: Ah, bah oui. Mais votre père, il était hétéro, Laurent.
5: Mais Laurent.
1: Oui.
5: Laurent, je suis tellement heureux parce qu'aujourd'hui, c'est un moment très important.
6: Oh, merde.
5: Pour deux personnes, les retrouvailles après 12 ans. Caroline Diamant et Yann Folli. Et ce qui est beau, c'est que Laurent, vous avez changé la vie de ces deux femmes.
1: Ah bon?
5: Oui, c'était Place de la Bourse, un restaurant qui s'appelait Le Bon Dieu. Pas Le Bon Dieu, Le Bon Dieu.
6: Oh là là.
5: C'était super bien. Et là, vous avez, Yann Folli a été extraordinaire. Yann Folli vous a dit, prenez ma copine, mon amie Caroline Diamant, elle est géniale, ça sera une formidable pour les émissions.
7: Là, elle va gêner. À Franprix, sauvez-la.
5: Et tu
6: oui, elle est dans
7: la merde. J'étais là. Moi, j'étais serveur. Moi, il m'a
5: Et ce qui est génial, parce que non, mais ce qui est beau, c'est que quelques mois plus tard, Caroline a fait de la télé grâce à Yann Folli, grâce à Laurent Ruquier. Et c'est qui travaillait avec Caroline Diamant? C'était toi. Et lui, en 2004, t'as fait les Hyènes avec Caroline Diamant.
7: C'est vrai.
5: T'as vu? Alors on dit que t'es la nouvelle vague, on dit que t'es la nouvelle jeunesse.
6: Non, c'est la vieille vague.
5: On dit que t'es un nouveau. Ça fait 18
7: la
5: ans.
7: La mini vague, la nouvelle mini vague.
5: T'es dans le poste. Ça fait 18 ans que t'es.
6: Yoann, t'as déjà essayé de prendre de la cocaïne?
2: Ah non, ça serait mortel pour lui. Oublie.
5: Mais c'est vrai.
2: Ah non.
6: Il meurt sur le coup.
2: C'est comme
6: Obélix.
5: Revenons à notre sujet. Alors, les deux amis, vous êtes fâchés ou vous êtes réconciliés? Comment ça se passe?
7: Moi, j'ai jamais été fâché, mais la vie nous a séparés.
2: La vie nous a séparés.
1: Ah, ça veut dire
7: la vie nous a séparés. Hey, on a tracueilli.
1: Il faut dire que c'est pas bien, Yann, d'avoir couché avec son mari.
6: Ah, c'est ça, en fait. Il y a eu du sexe, évidemment.
7: Mais jamais de la vie.
6: Jamais.
2: Je trouve que ce qui est important, c'est l'instant présent, non?
1: Non, mais vous êtes parvenu.
6: Non, attendez.
1: Il a raison. Vous êtes parvenu depuis 12 ans.
2: 12 ans.
1: Il faut qu'on en profite.
6: Mais attendez, j'ai jamais revu.
7: Moi, je pense même plus que 12 ans.
6: Non, mais jamais revu, même croisé dans la rue où vous étiez.
7: La partout, j'ai Christian Jacob, vous n'êtes pas croisé?
6: Ouais, il n'y a pas de hasard.
5: C'est que vous avez passé beaucoup de temps ensemble la nuit à vous confesser l'une l'autre, à vous raconter. Non, mais c'est vrai. Vous avez eu des. Non, vous avez eu un rapport formidablement amical et c'est ça qui est beau.
1: Mais comment vous savez ça, vous?
5: Mais parce que je bosse.
1: Parce que autant le reste, je voulais raconter, mais pas ça.
6: Mais là, il invente peut-être.
5: 7h02, j'ai un appel masqué. Je dis appel masqué, c'est soit ma mère, soit Ruquier. C'est l'un ou l'autre, quoi. Yoann, pour le début d'émission, alors on va se dealer un truc. Mais surtout, tu dis pas que c'est moi qui t'attire.
1: Oh, j'étais certain qu'il le dirait.
7: Il le dirait, bah, bien sûr.
6: Mais vous êtes un escroc, Laurent.
1: C'est-à-dire que je fais coup triple.
6: Mais tout est truqué dans cette émission.
5: Je suis très heureux parce que Laurent adore faire les retrouvailles avec Isabelle Mergault, avec Christine Bravo. Vous adorez aimer.
6: Tu pourrais
5: vous fâcher.
6: Tu pourrais les laisser en place.
1: J'adore pas me fâcher, mais je trouve qu'on a tellement de choses plus importantes dans la vie que de rester fâché. Regardez, elles sont pas heureuses toutes les deux.
7: Mais non,
1: regardez.
7: On n'était pas fâchés.
6: Mais c'est quoi l'embrouille en fait?
2: Oui. Oh non,
0: C'était quoi l'embrouille? On veut savoir.
5: C'est les chemins de la vie.
8: Mais c'est une histoire
7: c'est la meilleure.
8: Mais non, mais c'est dans la queue du Sephora. Il y a une embrouille, on la connaît cette embrouille.
1: Pardon.
8: Dans la queue du Sephora.
7: Écoutez.
8: L'autre, elle l'a poussé pour choper son rimmel et tout. On vous connaît les femmes, c'est pour rien du tout. Vous êtes amis. Bon, t'es sucé qui, Bernard Mabille? C'est tellement sexy. Mais même moi je le suce, Bernard Mabille, parce que je suis fan. Alors j'imagine quoi.
1: Il est temps de passer à autre chose maintenant. Une citation pour Francis Cognard, qui habite Poix du Nord, qui a dit: si tous les hommes savaient ce qu'ils disent les uns des autres, il n'y aurait pas quatre amis dans le monde.
0: Il n'y aurait plus les grosses têtes.
7: Sacha Guitry.
1: Coluche. Non.
5: Des proches.
1: Non.
7: Jean-Yann.
1: Oh, c'est bien plus vieux que ça.
0: Molière.
7: Alphonse Allais.
5: Confucius.
1: On est au XVIIe siècle.
7: Oula. Voltaire.
5: La Fontaine.
1: Et c'est l'auteur préféré de Stevie.
5: Boileau.
7: Blaise Pascal.
1: Bonne réponse de Caroline Diamant.
0: Non, c'est Pascal Blaise.
1: Ah oui, j'ai choisi forcément.
8: C'est génial comme indice. D'habitude, les gens, ils font moi. C'est un grand écrivain qui a fait ça. Là, c'est l'auteur préféré de Stevie. D'ailleurs, c'est génial comme indice.
5: Freddie Mercury.
0: Non, mais il y a un passif. Enfin, je veux dire, il y a
1: c'est
0: une
1: parce
0: histoire.
1: Qu'il dit Pascal Blaise au lieu de Blaise Pascal.
8: Ah, qui sont cons, ces PD.
0: Ne mets pas tout le monde
8: dans le même panier. Me disait Johan Rioux tout à l'heure.
0: Ne mets pas tout le monde dans le même panier.
5: Attends, moi je suis à moitié gay, dis pas ça. Attends.
0: Non, t'es à moitié.
5: C'est pour ça que
0: moitié
5: con.
0: On est pas à moitié.
8: Tu sais que ce matin, il y a un mec qui a failli m'écraser. J'étais en vélo. Comme tous les vélos, je grille le feu rouge tranquille. Et il y a un camion qui a fait me rentrer dedans. Il me reconnaît. Il fait: ah, c'est l'autre con, les grosses têtes. Et moi je fais: je suis pas Johan Rioux. Il fait: ah ouais, lui aussi, il est con. Je te jure que c'est vrai.
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1: Pour Charles Gigotte, qui habite Hondres dans les Landes. Ah, vous avez encore quelques semaines pour aller à la Comédie Française, puisque c'est jusqu'au 29 avril que se joue Cyrano de Bergerac, avec Laurent Lafitte, d'ailleurs, dans le rôle titre du héros.
8: Il joue plus tapis, il joue Cyrano maintenant.
1: Oui, maintenant il joue Cyrano. Le nez s'allonge tout autant pour Bernard Tapie que pour Cyrano de Bergerac. Mais en tout cas, c'est évidemment une pièce de la Comédie Française qui est au répertoire régulièrement, mais c'est assez rare quand même. Joué par Laurent Lafitte, en tout cas c'est un événement et c'est jusque fin avril. Ma question est toute bête, c'est une question d'ordre culturel. On va voir si vous connaissez si bien Cyrano de Bergerac. Quel est le dernier mot de la pièce d'Edmond Rostand?
0: Panache.
1: Pardon.
0: Mon panache.
1: Oh, ouais. Excellent, très bon.
7: Alors c'est là, pas bravo. Mon panaché, t'es sûr?
1: Non, alors, c'est mon panaché. Vous savez exactement comment ça se termine, alors, monsieur Ferrand?
11: Il est en train de...
12: Le pauvre, il est en train de mourir. Il est dans le cloître avec Roxane, évidemment, et il se bat contre tous ses ennemis, contre la vanité, etc.
1: Et il dit: mais il est quelque chose que j'emporte. Et ce soir, quand j'entrerai chez Dieu, mon salut balayera largement le seuil bleu. Quelque chose que sans un pli, sans une tâche, j'emporte malgré vous. Elle lui pose la question. Elle lui dit c'est. Et il répond: mon panache.
7: Oh là, c'est beau.
1: Bravo. Bravo, monsieur Ferrand.
8: C'est ce qu'a dit Renaud aussi avant de mourir. Mon panache.
1: Non, mon panache. Monsieur Amar habite Villers-les-Nancy en Meurthe-et-Moselle. Dans quel cas est-il conseillé de mâcher un chewing-gum?
7: Quand on pue de la gueule.
8: Je sais.
7: Quand on joue au poker pour masquer ses traits et ne pas donner d'indication.
5: C'est dans l'avion dans l'avion quand on décolle.
1: Non plus.
5: Ah bon?
7: Je vous le dis, au poker, on nous dit de mâcher du chewing-gum. Comme ça, on bouge le visage.
13: Oui, il y a plusieurs cas.
7: On ne peut pas dire des tics
13: c'est pour le bluff.
7: Ou des indications pour bluffer.
13: Quand l'avion il descend pour se déboucher les oreilles, non.
1: Il y a plusieurs cas, effectivement.
8: C'est vraiment une fellation ?
1: Moi, je vous demande un cas précis qui fonctionne pour tout le monde, vous voyez.
5: Alors, est-ce que ça vraiment ça nous sert?
13: Et les conseillers d'en mâcher, c'est
1: pas
13: ça.
1: Pas seulement pour ceux qui jouent au poker et pas seulement pour ceux qui voyagent en avion.
8: Ah, pour avoir des gaz.
1: Non.
14: Non, mais c'est pour colmater.
1: Non, pour colmater.
13: Pour faire travailler l'estomac.
7: Est-ce que c'est pour le sortir de la

0: bouche et en faire quelque chose
1: non,
0: après.
1: Non, du tout. Non, non, il faut mâcher un chewing-gum et cela vous sera utile. Pourquoi ?
2: Mais est-ce que ça peut aider en quelque chose ?
1: Ah ben oui, c'est ce que je suis en train de vous dire.
3: En cas de hoquet.
1: Non, mais on se rapproche un peu.
4: Ah, en cas d'éternuement.
1: Non plus.
2: Quand on veut, excusez-moi, c'est pas du tout vulgaire, mais quand on veut roter pour éviter de
1: non,
2: roter.
1: Non, non, non.
0: C'est
1: non,
0: bien,
1: non,
0: c'est sur l'anatomie. Enfin, c'est, ça agit sur le corps. C'est un truc. C'est pas.
2: C'est pour.
0: Oh, mais...
2: Ah, quand on a envie de faire pipi, quand on a envie de faire pipi.
0: C'est pour soi ou c'est pour un voisin ?
1: Ah non, c'est pour soi-même.
5: Ah, c'est pas avant un lavement ?
1: Non.
5: Si, comme ça, on est détendu, on mâche. Et quand tu nous mets la poire, on est bien.
3: Ça permet d'éradiquer un problème de santé. Ou un...
1: Alors un problème de santé, non, on n'ira pas jusque là.
3: Oui, oui, un désagrément.
0: Ça y est, c'est évident. C'est évident. On aurait dû pas.
1: C'est le troisième roulement de tambour sur la même question.
0: Voilà,
1: hein.
0: Oui, mais je peux battre des records. Je suis sûr que le fait de mâcher à temps régulier permet de réguler les battements cardiaques.
1: Non. Et
2: j'ai trouvé Laurent, peut-être. C'est pas quand on, c'est pour s'habituer, c'est quand on va, quand on sait qu'on va faire l'amour, tiens, en mâchant.
0: Non mais bah,
2: on saute, ça imite le sautement.
1: Faites pas de gestes.
0: Non, ça va aller.
2: Alors, est-ce que c'est,
1: vous essayerez chez ça... vous et des tas d'auditrices et d'auditeurs qui nous écoutent, c'est leur principe en tant qu'auditeurs et d'auditrices, eh bien, certainement diront, ah bah tiens, je vais essayer la prochaine fois.
3: Pour déboucher le nez?
1: Non, pas pour déboucher.
2: Ah, pour ne plus bailler, pour ne pas bailler.
1: Ne pas bailler, non.
2: Pour ne pas éternuer.
1: Non plus.
0: Et ne plus avoir de reflux gastrique.
1: Non plus.
3: C'est un lien avec l'abdomen ou avec la tête?
1: Plus la tête.
0: C'est
4: pour dégager les
0: sinus. C'est un rapport avec les migraines?
1: Les migraines, non.
5: C'est contre les otites?
1: Les otites, non.
4: Ah, c'est pour défroisser la
3: yeux.
4: Peau.
0: Ah, ok, ok. Ah,
3: c'est les yeux.
1: Avec les yeux, oui.
2: On ne peut pas pleurer.
5: Pour
2: mieux pleurer, pour faciliter le pleur.
0: On ne peut pas cligner des yeux quand on mâche un chewing-gum.
1: Non, là, vous commencez à brûler.
0: C'est pour dégager le canal lacrymal.
5: Non, c'est pour le nez, pour pas que le nez coule.
1: Mais non, non.
4: Alors, on est sur les
2: yeux. Parce que parfois, tu as des sécheresses.
0: Ah, c'est pour coller les paupières.
1: Non plus, mais non.
2: Le matin, qu'on a plein de glaire dans les yeux.
5: Ah oui.
0: Mais arrêtez de se coller,
5: ça descend. Ça s'appelle la goutte, ça descend.
1: Déjà qu'on vous voit à 15h30, laissez-nous tranquille avec comment vous êtes le matin.
0: Je suis d'accord.
4: Déjà qu'il ne fait pas le ménage chez lui.
1: Surtout, on est en train de perdre 300 balles à cause de vous.
4: Alors, est-ce que ça, on voit plus clair quand on...
1: Mais non.
4: On pleure.
0: Ça retire les larmes.
4: Ah, ça sèche les yeux.
0: Ça permet de cligner des yeux et du coup, si on a quelque chose dans l'œil, ça part.
1: Mais non, enfin là, vous êtes en train de brûler. Vous ne donnez pas la
5: réponse. Ça permet de pas loucher.
1: Pardon.
3: Avec les paupières.
1: Avec les paupières. Non, pas directement les paupières.
4: Ah, ça fait cligner des yeux.
1: Non, plus.
3: C'est sur une douleur. C'est un lien avec une douleur.
1: On donne 300 euros à Monsieur Hamar. Et regardez les mains qui se lèvent dans le public.
3: Tout le monde.
1: Jean-Philippe Janssen, c'est à vous d'y aller. Là, vous n'avez pas été malin. Hein. Là, on perd vraiment bêtement 300 balles. Hein.
0: Bonjour. Comment vous appelez-vous?
6: Bonjour. Je m'appelle Louison.
0: Et Louison, quelle est, d'après vous, la réponse?
6: C'est lorsqu'on épluche un oignon, on pleure pas?
1: Évidemment, c'est pour éviter de pleurer quand on épluche les oignons. Bon. Il suffit de mâcher un chewing-gum.
0: Quelqu'un? Je savais qu'il fallait faire couler de l'eau.
4: Ouais.
1: Eh oui, souvent quand on épluche un oignon, on a envie de pleurer. Eh bien, si vous mâchez un chewing-gum,
0: ça dépend.
1: Quoi?
0: Ça dépend.
1: Comment ça,
0: non,
1: ça dépend?
0: Non, parce que moi, quand j'épluche mes oignons,
1: oui, bon, on sait lesquels.
0: il faut faire couler de l'eau. De l'eau froide, bon, c'est pas bon pour la planète, mais ça empêche de pleurer.
1: Eh bien là, vous mâchez un chewing-gum.
5: Et ça empêche de bander aussi.
1: Si vous mâchez un chewing-gum, vous ne pleurerez plus en épluchant vos oignons.
3: C'est drôle, ça.
0: Ah, voilà. Mais ça piquera quand même.
1: Pardon?
0: Est-ce que ça piquera quand même?
1: Oh, j'en sais rien, j'épluche pas les oignons, mais écoutez, essayez chez vous et vous nous direz, ouais. Voilà.
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1: Et je crois que la question suivante est pour Valérie Trierweiler.
0: C'est pour ça que vous riez un petit peu dans votre barbe.
1: Je crois que ma question va rapporter 300 euros à Monsieur Gerbeau de Méhain-sur-Yèvre, voire peut-être 100 euros supplémentaires à quelqu'un dans la salle. On n'a pas encore distribué de chèque.
0: Ah, c'est vrai.
1: J'aurais pas misé dessus.
4: Du coup, je vais pas répondre parce que moi, j'ai envie que quelqu'un gagne.
3: Ah, c'est bien.
1: Non, mais écoutez là, Valérie.
3: C'est beau, ça.
1: Vous allez retrouver, c'est un nom d'accordéoniste. On sait que vous aimez l'accordéon.
3: Yvette Horner.
0: Moi, j'en connais deux.
4: Pourquoi j'aimerais l'accordéon.
1: On se souvient de La Vie en rose, Daniel Gilbert et tout.
4: Ah mais parce qu'il y a un festival du violon.
1: Voilà.
4: Mais je connais.
1: Alors là, il s'agit d'un musicien accordéoniste décédé il y a 20 ans, en 2001.
3: André Verschuren.
1: On célèbre le 20e anniversaire de sa disparition, voyez-vous.

0: Bon, il avait été pompier au départ dans les années 30, ah bon, mais c'était l'ami de Georges Brassens, d'André Verschuren, Maurice André. Et il a quand même, au total, sorti 140 albums.
1: Pardon, oui.
0: 7 disques d'or.
2: Oh là là.
0: 25 millions de disques vendus. Ah oui,
3: mais bon Dieu.
4: Très connu.
2: Aimable.
0: Aimable, non.
2: C'est pas Jean Privat.
4: C'est pas Marcel Azola.
0: Marcel Azola, non.
5: Ouvrard, ça existe ou pas?
0: Pardon?
5: Ouvrard.
0: Ouvrard n'était pas un accordéoniste.
3: Gédéon, l'accordéon?
0: Quoi?
3: Gédéon, l'accordéon? Non, ça existe
4: pas. On sait pas ce qu'il raconte. Non,
0: mais... Je compte sur vous, hein, Bernard.
5: Il est mort.
2: Ah,
5: parce que pourquoi vous avez dit je compte sur, parce que sur Valérie au
0: parce
5: début?
0: Parce qu'on se souvient de ce moment à Tulle où l'accordéon jouait la vie en rose.
3: Demis Roussos?
4: Mais n'importe quoi.
0: Enfin, Demis Roussos, il y avait peut-être des plis sur le beat, mais c'était pas un accordéon.
5: Excusez-moi, mais Louis avec autant Driche. De poils, il aurait joué à l'accordéon.
2: Louis Le Driche.
0: Pardon?
2: Louis Le Driche.
0: Non.
5: Est-ce qu'il est français?
0: Ah oui, oui, il est.
5: Ah oui, oui. Oui.
6: Ah bah, est-ce que tu crois qu'il y a de l'accordéon ailleurs qu'en France?
0: Peut-être qu'il est né en Belgique.
5: Bah, comment dire?
6: Dans le Tirol, en Autriche.
4: En Amérique latine.
0: J'ai un doute. Waterloo, c'est côté français ou côté belge?
5: Je crois que c'est côté belge.
0: Waterloo, il est né à Waterloo.
5: C'est ça, parce que chez les Belges. Et les Allemands, la Bavière.
0: Pendant la France occupée, il s'est réfugié en zone libre à Toulouse, où là, il a commencé à enchaîner les balles populaires et à se faire
4: fête à la saucisse.
0: Et puis après, il s'est installé à Gorée, où
4: c'est
0: il a
4: où,
0: créé
4: c'est
6: légal,
0: le festival de la boîte
6: sur l'île de Gorée.
0: La boîte Funaise. À punaise. Non, G-A-U-R-E, Gorée, G-A-U-R-E.
4: C'est pas où.
2: Il a un gros tube.
0: Je le connais pas intimement, non,
5: mais
0: vous voyez.
5: Mais est-ce que, Laurent, est-ce qu'il faisait que de l'instrumental, ou est-ce qu'il y avait, ou est-ce qu'il chantait?
0: Non, il a publié ses mémoires. Qui s'appelait Ma vie sur un air d'accordéon, préfacé par Georges Brassens, quand même, à l'époque.
4: Ah oui, non, mais il doit être quand même connu. Ah, vous êtes sûr qu'on connaît tous son nom?
0: Ah, moi, je connais
5: ça. Non, excuse-moi. Préfacé par Georges Brassens, ça se trouve, il était pote avec Georges Brassens, ils ont bu une bière au bistrot. Ah, oui. L'autre, il a fait un coup d'accordéon sur un album. Oui, voilà.
0: Non, mais
5: il lui a dit, comme ça, fais-moi une préface. L'autre a pas osé dire non.
0: Vous avez beaucoup d'artistes dont vous êtes occupés qui ont vendu 25 millions de disques,
4: c'est
0: même
4: ça,
0: diamant.
4: Il a vendu beaucoup de disques.
5: Moi, j'ai travaillé avec Michael Jackson, donc oui, mais.
2: Elle
6: est de Marseille, elle aussi.
3: Ça fait 20 ans qu'on travaillait ensemble et tu me dis que maintenant que t'as travaillé avec Michael Jackson, tu te fous pas de ma gueule.
5: Parce que, alors, contrairement à vous, je suis pas du genre à la ramener.
0: On voit bien que la montagne n'a pas encore accouché.
3: Tu le voyais vraiment? Tu parlais, tu te servais le cul.
6: Est-ce que tu lui faisais des œufs?
5: Non, tu lui
6: fais
5: la bise. Tu le rencontres, tu lui serres la main avec son gant quand il est venu jouer au Parc des Princes. Oh. Tu parles à son manager.
4: Ah, tu sers
5: je
4: à rien.
5: Je ne vais pas
4: quoi.
5: Te mentir, tu ne lui parles pas directement à lui.
2: Ah oui. Parce que... T'es au fond du parc et tu gueules.
4: En fait, elle nous dit qu'elle a travaillé avec, elle était dans le public, en fait.
3: Ouais. Mais non, elle lui a serré la main.
5: Et j'étais directrice générale adjointe du label qui s'occupait de l'album de Michael Jackson.
4: Et tu faisais quoi concrètement? Tu faisais quoi pour Michael Jackson?
0: C'est en la voyant qu'il a inventé le moonwalk.
4: Et c'est quoi ton autre fait d'arme à part Jackson?
5: C'est d'avoir eu la chance de travailler avec Eric Serra quand il s'est occupé de la musique du James Bond GoldenEye et de l'avoir accompagné en Concorde à l'avant-première à New York du James Bond. Tu l'as fait ça toi?
4: Ah ouais, c'est qu'en fait, donc, et son fait d'arme, c'est qu'elle a pris un avion pour aller à une avant-première.
0: Okay. Oh,
4: c'est une grande professionnelle.
3: C'est beau, Macaro.
6: Alors que moi, c'est d'avoir dansé sur un air d'accordéon un soir de mai en 2012.
0: C'est pas mal, toute la France vous regardait, madame.
6: Ben oui.
4: C'était romantique.
0: Ah, mais quand même, il manquait un accordéoniste célèbre.
2: Quel est son gros succès?
0: Ah, bah écoutez.
5: Est-ce qu'il y avait quelqu'un qui chantait?
0: Non, l'accordéon, c'est l'accordéon. L'accordéon suffit à lui-même.
6: Est-ce qu'il a un prénom qui est dans le calendrier?
0: Il a un prénom, un joli prénom et un nom de famille.
2: Donnez-nous son prénom.
5: Si c'est joli, c'est Jules.
0: Non, c'est pas Jules. Non, il a un prénom qui revient à la mode, d'ailleurs.
5: Léon.
0: Il a même fait la musique d'un film, Toulouse libérée. Il était un peu comédien, compositeur.
5: En fait, Toulouse libérée, excusez-moi. Ça n'a pas fait un carton au box-office.
0: Non, mais il était de cette région.
5: Ouais, il va nous dire Claude Nougaro dans deux.
3: Non, Tino Rossi.
0: Ah, mais non.
4: Oui. Mais c'est n'importe
3: Tino
4: quoi.
3: Tino Rossi était Toulouse.
5: Il était Corse.
4: Ouais, c'est un grand accordéoniste, Tino Rossi. Hein.
0: Dans ces cas-là.
3: C'est vrai qu'il était connu pour son accordéon, Tino Rossi.
4: Il chantait pas.
0: Dans ces cas-là, dites Rossi, Tino, ça passera plus inaperçu. 300 euros de gagner, peut-être 100 euros dans la salle. Levez la main si quelqu'un connaît.
4: Ah, il y a une dame au fond. Là.
0: Alors il y a deux mains qui se lèvent.
4: Alors je n'ai vu que.
5: Ouais, mais la dame, elle a levé en premier là-bas au fond.
0: Beau grand.
4: Alors je vais voir la dame au fond.
0: Voilà.
4: Ça me changera. Bon, allez.

0: Attends, à quoi?
1: Oh là là.
0: Pardon, excusez-moi.
1: Oh là là.
0: Alors, ah, alors attendez, j'arrive par derrière, madame. Non, mais. Non, mais...
2: Rien ne nous souffle.
3: Il fait souffler, il a l'habitude.
4: C'est... Il souffle pas dans la dame.
0: C'est votre anniversaire?
5: Non, non. Marcella Zola, peut-être.
0: Oh, ah, mais non, on l'avait déjà dit, ça.
4: On l'a dit il y a une heure et demie.
6: C'est pas Marcella Zola.
0: Je suis désolé, on l'avait dit déjà, madame.
2: Mais c'est vrai qu'il y avait une deuxième main là-bas.
0: Alors, il y avait. Alors, il y avait une autre main ou pas?
6: Ce n'est pas Marcella Zola.
4: Ah non, je crois à mon avis, personne. La deuxième main, elle s'est rebaissée parce qu'elle pensait aussi à Marcella Zola.
6: Oui, parce que je ne suis pas certain que vous m'ayez dit Marcella Zola.
0: Si, si, on l'a dit.
6: Non, en tout cas, ce n'est pas lui.
0: Alors, il y a quelqu'un d'autre ou pas? Non.
6: Et ben voilà, un accordéoniste qui aura son moment de gloire sur RTL. C'était Édouard Duleux.
1: Ah bah oui.
7: Moi, je ne connais pas.
1: Jamais entendu.
7: Non,
4: Édouard Duleux.
6: Bernard, vous aviez
1: entendu? Oui, il est né à Waterloo.
4: Mais c'est une escroquerie, cette question. Il n'existe pas, Édouard Duleux.
1: Si, c'était énorme.
4: Non, mais n'importe quoi.
7: Non, mais oui, là, il y a Anguille Souroche.
4: 140 albums.
6: Oui, ah, écoutez, oui, Michael Jackson, on n'a pas sorti autant. Alors, et franchement, vous auriez mieux fait de serrer la main d'Édouard Duleux.
1: Alors, voilà.
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6: Qu'est-ce que vous faites, Isabelle Mergault? Vous lisez Playboy maintenant?
9: Eh ben, il y a Orlinski en couverture, qui a un petit lapin pour
4: qu'elle... Non, c'était
9: son sexe, mais il est minuscule, le lapin.
6: Ben, c'est vrai qu'il fait la une de Playboy, notre camarade Richard Orlinski.
9: Eh, pas mal.
6: Avec une jolie blonde, qui est la jolie blonde.
10: Je la connais pas.
9: T'as pas été opéré de l'appendicite?
10: Non, pourquoi?
9: Non, ben, ça se voit. T'as pas cicatrisé.
4: Pourquoi toi en couverture? Bernard Mabie pouvait pas?
6: Ben non, mais il porte un pantalon Balenciaga et on
4: voit... Non, il est à poil. Hein.
6: Et on voit la jeune femme qui s'appelle Margot, je vous informe.
10: Margot, exactement.
6: Elle s'appelle Margot, qui porte des cuissardes et un ensemble en cuir Versace. C'est très sadomaso, tout
10: oui.
6: ça.
10: Oui, c'était non, pas du tout. C'était l'idée, c'était vraiment d'inverser. Normalement, c'est l'homme qui domine la femme. Et en réalité, là, c'était faire un numéro que fait par des femmes. Et c'était en réalité la femme qui devient dominatrice, qui domine l'homme. C'était pour changer un petit peu les...
0: L'homme devient obligé. Oui.
9: Et ils t'ont choisi pour être l'homme dominé.
10: Voilà, l'homme dominé.
9: Oh, oui, je crois que tu viens dominer.
6: Ah ben là, monsieur Rami peut le faire mieux que vous, ça.
11: Non, je pense qu'on peut pas l'abattre.
6: Allez, faisons un concours de cheveux sur la langue.
11: Alors, allez, on dit quoi? C'est quoi que je dois dire?
9: Toi, tu dis sorbet citron, moi, charlotte au chocolat, vas-y.
11: Est-ce que je dois le dire comme toi ou pas?
9: Non, dis-le comme
11: toi. Sorbet citron, sorbet chocolat.
6: Comme dirait Orlinski à la une de Playboy, tous à poil. Allez, une première citation. Et ce sera une citation pour Madame Massé, Marianne Massé, qui habite Limoges, en Haute-Vienne, qui a dit « Quand je sors du bistrot, je marche de travers. Faut que j'arrête les chips au crabe. »
4: Saint-Saint-Dutry.
10: Coluche.
6: Non, c'est quelqu'un d'ailleurs qui sera notre invité. Là,
4: ah bah Renaud.
6: D'ici la fin de semaine. Jeudi, viens nous voir jeudi.
4: Ah, Patrick Sébastien.
6: Patrick Sébastien, bonne réponse de Sébastien Thoen. Pour Lionel Apollin, qui habite Thouars, dans les Deux-Sèvres, qui a dit, tiens, justement, la télévision est un instrument pédagogique et culturel. En effet, chaque fois qu'elle est allumée, je vais dans la pièce d'à côté pour lire un livre.
0: C'est pas des proches?
6: Non, non.
9: C'est un intello?
6: C'est plus ancien que ça, mais la télé existait déjà à son époque.
9: Faut croire. genre, c'est Montaigne.
10: Montesquieu.
6: Justement, si je vous dis ça, chère Isabelle...
9: C'est que c'était le début de la télévision.
6: C'est parce que vous pourriez croire que lui est assez ancien pour pas qu'il ait vu la télévision,
9: bah
6: voyez-vous.
9: Bah non, puisqu'il y a télé dans votre phrase. Hein.
6: Oui, mais c'est...
4: C'était la dernière émission d'Isabelle, on peut l'applaudir.
9: Oh bah, ça ne gênerait pas.
6: Oh, pourquoi?
4: Ah ouais, tu ferais quoi?
9: Il faut savoir se retirer.
6: Ah non, mais nous, écoute.
4: C'est ce que disait Adil avec Zaya.
9: T'es un artiste?
6: Ah ben oui, c'est un artiste qu'on cite souvent.
9: Ouais, ça fait semblant d'avoir compris, toi. Charles Trenet?
6: Mais non, d'abord, il n'est pas français, merde, j'ai tout vous dire.
9: Ah,
4: Churchill.
9: Charlie Chaplin. Chaplin.
6: Pas Charlie Chaplin, après Chaplin.
12: Buster Keaton.
6: Quand même.
10: Ah, les Marx, quand même. Marx.
9: Mais il a
10: Groucho Marx.
6: Groucho Marx, bonne réponse de Sébastien Thoen. C'est Groucho Marx.
10: Non, c'est moi la
9: réponse.
12: Non, non, non, non. Orinsky, il a dit Karl Marx.
9: Il a dit Karl Marx.
10: Non, j'ai dit les frères Marx.
6: Il a dit les frères Marx et c'est bien Groucho Marx. C'est une bonne réponse du duo, on va dire un duo Orinsky-Thoen.
12: Très beau duo.
6: Qu'est-ce que vous dites?
9: Je savais qu'il avait connu la télé, puisqu'il est passé à la télé.
12: Oh, elle est chiante, Gloria Lasso.
9: Elle est chiante quand elle a un.
6: Non, Gloria Lasso.
7: Gloria Lasso.
9: Gloria Lasso, tu m'as dit?
12: Ouais, t'as un truc, Gloria Lasso.
9: Ah, d'accord. Ouais. Je te jure, c'est
6: on va en parler tout à l'heure de Gloria Lasso.
12: Je sais tout, patron.
6: Pour Claire Chinazy, qui habite Arbois dans le Jura, qui a dit. Les femmes préfèrent être belles plutôt qu'intelligentes parce que chez les hommes, il y a plus d'idiots que d'aveugles.
9: Sacha Guitry !
6: Eh bien, non.
12: Ah, c'est la guerre, là. C'est la guerre.
6: Non, mais on n'est pas loin.
9: Ah, c'est un Sacha Distel ?
6: Non, non.
9: Ah, sa femme ?
6: Mais oui, alors.
9: Yvonne Printemps,
6: alors,
9: ah bah oui.
6: Yvonne Printemps. Bonne réponse de Valérie Mérès.
9: Mais vous faites très mal l'accent Yvonne Printemps, hein, pardon.
6: C'est normal, c'est l'automne. Et c'est bien Yvonne Printemps qui a dit « Les femmes préfèrent être belles plutôt qu'intelligentes parce que chez les hommes, il y a plus d'idiots que d'aveugles. » C'était une belle réponse.
12: Vous vous rendez compte si un homme avait dit ça?
6: Oui, mais c'est une belle réponse à toutes les phrases misogynes de « Sacha Guitry !»
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6: Une question pour Adeline Malek, qui habite Podensac, c'est en Gironde. Question qui concerne un événement qui aura lieu dimanche prochain. Un événement que les Japonais veulent gagner, car ils ne l'ont jamais gagné. De quoi s'agit-il ?
14: Championnat des sushis.
6: Ah, pardon ?
14: Championnat des sushis.
6: Vous voyez, franchement, est-ce que j'ai une tête à vous poser des questions sur un championnat de sushis ?
12: Oui. Du badminton, badminton.
10: Non, non, non. C'est du sport ?
6: Alors, c'est du sport, oui. Alors, est-ce que c'est
7: sumo,
6: du sport ?
7: Le sumo.
6: Certains vous diront que non.
10: Ah, c'est un art, alors peut-être un art de vivre.
6: Non, un art, non, non, mais non, on va dire c'est sportif, bien sûr.
7: Ah. Pas les sumos.
6: Ce n'est pas les sumos. Et c'est
12: le
6: vrai,
12: yo-yo.
6: C'est vrai que la France a gagné 68 fois
10: l'escrime.
6: Cette compétition.
10: La pâtisserie.
6: Et les Japonais en rêvent depuis des années et n'ont jamais gagné.
10: Le meilleur pâtissier.
6: Non, et c'est dimanche prochain, le meilleur pâtissier.
12: Et ça a lieu au Japon. Le judo. Ça a lieu au Japon.
6: Non, ça a lieu chez nous, ici, en France.
14: C'est ping-pong.
6: À Paris, le ping-pong.
10: Et vous donnez que des trucs où ils ont déjà gagné, où ils sont meilleurs que nous.
14: C'est discipline olympique.
7: Non, mais quand
14: olympique.
7: Vous dites c'est considéré un peu mollement comme du sport,
6: non, non,
7: que c'est pas.
6: Non, non, non. Oh là là, je vais me faire vraiment taper dessus. C'est du sport, mais c'est vrai que on va dire qu'il y a une petite polémique au sein de ce même sport.
10: Ah, c'est pas de la danse, du
12: breakdance.
6: Voile à voile, non.
10: Escalade.
6: Escalade, non.
7: Alors attendez, est-ce que c'est quelque chose qu'on pratique en face à face, deux personnes?
6: Ah non, pas
7: qui
6: du
7: s'opposent.
6: Tout.
12: Est-ce qu'il y a un animal?
6: Ça fait plus de 100 ans que ça existe.
10: Concours d'arbitrage.
6: C'est une compétition légendaire.
7: Par équipe.
6: Ah, c'est pas par équipe.
10: Nous on est fort en équitation, en escrime, en judo.
6: Ah,
10: c'est soit à cheval.
12: Ah, en poney, en poney.
10: C'est pas dans les airs aéronautiques.
6: Alors, qu'est-ce qu'il y a dimanche prochain?
14: C'est parce que c'est un espoir français.
10: Ah, c'est pas à l'hippodrome, non. L'hippodrome de Longchamp.
6: Alors,
12: l'Arc de Triomphe.
6: Le Grand Prix de l'Arc de Triomphe. Ouais. Bonne réponse de Haz et de Bernard Mabille. Ouais. Et oui, les meilleurs pur sang de la planète vont disputer le Qatar maintenant. Le Qatar a tout racheté. Le Qatar Prix de l'Arc de Triomphe qui se déroule dimanche 1er octobre prochain à l'hippodrome Paris-Longchamp à Paris. C'est vrai que les Japonais rêvent de gagner cette course. Ils ont échoué d'une encolure en 2010. Mais voilà, ils aimeraient avec leur pur sang pouvoir un jour gagner cette course, ce qu'ils n'ont jamais réussi à faire. Et quand vous m'interrogiez sur est-ce que c'est un sport, pas un sport, vous confondez l'hippisme. Et l'équitation.
10: Course d'obstacles.
6: Voilà. Ça n'a rien à voir.
7: Ah bon,
12: qu'est-ce qu'on apprend?
6: C'est pas qu'est-ce qu'on apprend, mais c'est comme ça, mon bon Bernard.
14: Parce que dans un cas, c'est la performance du cheval.
6: Exactement. Alors que, si vous voulez, vous avez une différence entre l'équitation, que évidemment les cavaliers vont considérer comme un sport noble, et ce n'est pas des courses de vitesse pour les chevaux, c'est des courses ou de saut d'obstacles, ou de dressage éventuellement, et j'en passe, mais en tout cas, sûrement pas des courses de vitesse. Ça, c'est la différence. courses, avec des courses souvent plus sur lesquelles on parie. Et là, donc, c'est de la compétition, mais ce n'est pas forcément un sport à 100%, mais ça reste sportif. Allez dire à Dari Boutboul qu'elle n'était pas sportive. Oui. Elle ne va pas être contente. Voilà pourquoi j'ai pris quelques pincettes.
13: Et Laurent, une petite question, je ne sais plus. L'Arc de Triomphe, c'est le jockey est sur le cheval ou il est sur un...
6: Le jockey...
12: il court devant.
14: Mais ces jours-là, on a...
6: Le jockey est sur le cheval.
13: Il peut être sur le sulky.
6: Le jockey est sur le cheval, vous avez raison. C'est pas des petites charrettes.
12: Des petites charrettes.
10: C'est le galop, c'est le galop.
6: Et là encore, c'est toute la différence. On dit jockey pour l'hippisme.
10: Et le fromage blanc.
6: Et on dit cavalier pour l'équitation.
13: J'aimerais bien y aller dimanche parce que c'est quand même...
10: Au Japon
13: À l'hippodrome.
6: À Longchamp.
13: Oui, c'est vrai.
12: Parce que j'ai mini sumo.
6: C'est aussi un défilé de mode.
13: C'est très parfait avec mes chemises et tout.
6: Ouais. Oui, parce que les femmes mettent un joli chapeau, le plus excentrique possible, le plus tape à l'œil, et ce sera encore mieux. Il y a évidemment des tarifs attractifs. Hein, si vous voulez aller à l'hippodrome de Longchamp ce week-end, c'est à partir de 10 euros le samedi, 20 euros le dimanche.
12: Ah oui, il n'y a pas de course le samedi.
6: entrée gratuite pour les moins de 12 ans. Voilà.
13: On y va, ou pas ? Allez, découvrir un nouveau monde. Apprendre.
15: Non, mais je connais, moi, j'ai baigné dans les courses hippiques.
13: C'est vrai ?
6: Bon, racontez pourquoi.
15: J'allais tout le temps à l'hippodrome de Vincennes avec mon père.
6: Ah oui, c'est vrai, c'est mignon ça.
15: Ouais, oui, donc je connais, c'est pour ça que je connais.
6: Et vous faisiez quoi ? Des couplets, des tiercés, des quintés ?
15: Couplets, simple gagnant, couplets placés, multi en 4.
14: Ah
15: en 5,
14: ouais,
15: en 6, en 7,
14: c'est beau.
12: À 12 ans ?
15: Ouais, à 12 ans, ouais. À 13 ans, on était fauchés.
13: Voilà. Et t'as jamais voulu faire jockey ou...
15: Ah, j'ai pas le physique. Bon, c'est comme toi, footballeur.
6: Mais votre papa, il gagnait ou pas?
15: Non, pas lui.
6: Il gagnait pas.
15: Ouais,
6: moi, pareil, mon papa aussi. Il faisait tous les... J'adorais aller faire le tiercé avec mon père le dimanche.
15: Ah oui, c'est...
6: Et c'était un truc. Alors, sauf qu'à l'époque, vous, c'était déjà, j'imagine, informatisé, modernisé, non, à votre époque, monsieur Haas. Tandis que nous.
15: Vous, c'était avec la petite. Le petit agrafeuse.
6: À notre époque, c'était avec la petite pince. On perforait les
15: compostait.
6: On compostait, on perforait les tickets de PMU pour.
12: Et on les récupérait pour faire des confettis.
13: Et vous montiez à Paris, Laurent, de temps en temps, voir des...
6: Vous êtes fous, quoi.
14: Quel argent.
6: Vous montez à Paris pour aller voir les courses de chevaux.
13: Ah, oui.
6: Non, on allait parfois à l'hippodrome, pas à l'hippodrome, au cynodrome, dans la banlieue du Havre, à Octeville-sur-Mer.
14: C'est quoi le cynodrome? C'est pour voir des Chinois?
12: C'est des lévriers.
6: Voilà, course de lévriers. On pouvait, à l'époque, je ne sais pas si ça est encore autorisé, ça, les courses de lévriers.
15: Si, ça existe toujours.
6: Ah, ça existe encore?
13: Ah, ouais.
6: Et ben voilà, ça pouvait nous arriver.
12: Moi, j'ai fait beaucoup de courses de levrettes.
13: Et moi, je ne cours jamais de lèvres à la fois. Laurent, c'est mon premier jeu de mots en 5 semaines de participation.
6: Ouais, attendez autant pour le deuxième.
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6: Quelles sont les trois lettres définitivement associées à l'AB de l'épée?
17: À la ABC. LSF, la langue des signes française.
6: Excellente réponse de Christophe Barbier. Vous expliquez?
17: Oui, il y a un très bon article dans Libé qui montre que l'abbé de l'épée, c'est certes a créé la langue des signes, mais il s'est inspiré de gestes beaucoup plus anciens qui remontaient au Moyen-Âge, voire à l'Antiquité. Par exemple, le geste de lever l'index et de le baisser, c'est le geste qui veut dire « je donne un ordre ». La même manière, mettre la main sur le cœur et le tendre, c'est un geste d'amour, vient aussi d'une geste médiévale.
6: Et dans les pantomimes aussi, on avait
17: dans les pantomimes antiques, on avait cela. Ouais.
6: Voilà, les chansons de gestes, tout simplement. Exactement. Et c'est vrai que lui, il s'en est inspiré, mais il a quand même amélioré la langue des signes, on est au 18e siècle, entre 1760 et 1762, quand effectivement cet ecclésiastique, c'était un vrai curé, Charles-Michel de l'Épée, rencontre deux bonnes sœurs, deux religieuses sourdes.
18: Au chocolat?
6: Non. Des jumelles.
18: Ça vous fait marrer, ça. Eh bien, ayant le niveau de l'émission. Quoi. J'ai toute ma place, donc c'est bon. Je viens de signer un CDI. Si celle-là, elle est bonne, voyons. Merci, patron.
6: Plaignez-vous, vous me faites rire.
18: Mais c'est un plaisir, patron.
6: Des jumelles religieuses. C'est pas souvent qu'il y a des bonnes sœurs jumelles.
18: Ah, c'est vrai.
6: Vous voyez,
19: et puis, en plus, sourdes toutes les deux.
6: Oui, bah oui.
9: Non mais, elles ont un cerveau connecté.
18: Bah si, c'est comme les Bogdanov, ils se parlaient à travers le menton.
6: Oh là là. Entre 1760 et 1760.
18: Elle est mieux celle-là. Hein. elle est pas géniale, mais elle est mieux. Donc là, c'est un bon rire. Vous avez
6: alors,
18: raison,
6: l'abbé de l'épée, qu'est-ce qu'il fait? Il étudie les deux sourdes jumelles, les sœurs sourdes jumelles, les religieuses sourdes et jumelles. Ça fait trois choses, ça fait beaucoup pour bon, la... Qu'est-ce qu'il y a, Isabelle?
9: Non, mais comme on sait qu'elles sont sourdes jumelles et sourdes, dites les sœurs. Ça y est, on a compris. Vous allez pas redire à chaque fois, on a suivi. Sauf pour les gens qui prennent là l'émission maintenant.
6: Eh ben, en tout cas, c'est pour elle qu'il a mis au point un alphabet à deux mains avec lesquels les sourds ont ensuite communiqué. On voit ça à la télévision hein, parfois, évidemment, de plus en plus d'ailleurs.
17: Oui. C'est même une obligation légale.
6: On devrait le faire à la radio, nous aussi.
18: Et pendant les films aussi.
19: Et,
18: ouais.
19: vous voulez une petite pantomime justement de danse classique qui peut porter à confusion. Qu'est-ce que ça veut dire à votre avis ça, en danse classique?
18: Les deux doigts comme ça collés.
17: C'est pas la bénédiction?
19: Ça veut dire je te le promets.
6: C'est pas vrai.
19: Ça veut dire ouais, quand on fait ça dans un ballet, ça veut dire je le promets.
9: Et les plongeurs, ils font ça, ça veut dire tout va bien.
7: Okay. Non mais c'est vrai, okay.
9: Ouais. Et quand ça va pas bien, ils font
17: ça c'est remonter ça.
19: Descend.
6: Ah ben justement, tiens, il y a des plongeurs là à Saint-Malo lundi prochain.
18: Dans un restaurant?
6: Qui vont faire parler d'eux, mais ils vont

0: Ce sont des bouteilles de rhum, vous voyez, qu'effectivement, des plongeurs, alors ils plongent avec des bouteilles, généralement, les plongeurs. D'où, évidemment, le trait d'humour qu'a voulu nous faire Isabelle Mergo, mais en fait, elle avait raison.
1: Mais c'était excellent, Isabelle. C'était excellent.
2: Attends, on fait une équipe formidable. Enfin, voir, hein.
1: Je me gausse.
0: Et effectivement, alors non seulement ils vont plonger avec des bouteilles, mais ils vont remonter des bouteilles qu'ils avaient mis il y a déjà maintenant quelques années de ça. 800 bouteilles vont être sorties de l'eau lundi prochain. Des bouteilles qui avaient été plongées il y a quelques mois déjà, pour effectivement permettre au rhum et au vin rouge, hein, c'est aussi valable pour le vin rouge.
3: On s'en est aperçu en remontant du rhum, de cargaison, de bateaux échoués, autant des pirates. C'est pour ça, quand on va les chercher sous l'eau, c'est pour ça que l'alcoolisme s'appelle la soulographie.
0: Un an de vieillissement.
3: Mais non, c'est...
1: Ah ouais.
0: Vous croyez tout ce qu'il dit.
1: Bravo.
4: Il faut porter une écharpe, on
2: est plus crédible. C'est tellement joli.
0: Ce qui m'amuse quand même, après ce genre d'article dans Le Parisien, du rhum dans la baie de Saint-Malo, c'est que quand même ils continuent à mettre à la fin, pourtant vraiment l'article est innocent, hein, c'est un papier de Solène Durox qui est correspondante pour Aujourd'hui en France en Bretagne, donc elle explique bien l'immersion des vins dans la baie de Saint-Malo, 800 bouteilles qui vont être immergées, et on appelle ça même la méthode de bâtonnage qui est reproduite en mer, parce que le mouvement de l'eau fait que ça évite évidemment d'avoir à retourner comme on le fait dans les caves de temps en temps, centimètre ou millimètre par millimètre les bouteilles. Là, c'est fait naturellement par l'eau de mer, vous voyez. Et donc, tout ça est très, très bien raconté dans cet article. Mais à la fin de l'article, qu'est-ce qu'il y a à la
2: fin? Eh bien, il y a à consommer avec modération.
0: Ouais, exactement.
2: Oh, mais je suis formidable.
0: Et même la phrase est plus longue que ça, hein. La phrase traditionnelle, et elle y est en entier, c'est « L'abus d'alcool est dangereux pour la santé, à consommer avec modération. »
1: Évidemment qu'ils mettent ça, sinon les gens ils vont tous vouloir mettre des bouteilles au fond de l'eau, et puis ils vont tous boire. Et puis
2: non mais attends, à consommer avec modération, mais alors ça sert à rien.
1: Comment ça?
2: Bah, l'important quand on boit, c'est d'avoir l'ivresse, sinon bon, autant boire de l'eau.
1: Tu bois un verre de rhum, ça suffit, non? T'as pas besoin d'en boire.
2: Le rhum, je sais pas, je connais pas.
3: Regarde Sébastien, c'est après avoir bu qu'il touche le fond.
1: Oh, il est drôle, c'est qui lui?
0: C'est qui lui? Alors écoutez, il va peut-être répondre lui, comme vous dites, Christophe Barbier, à la question suivante, parce qu'il sait tout sur tout. Donc
1: c'est un génie.
0: Il est, j'en suis certain, capable.
1: Qu'est-ce qu'il fait sur Gulli, quoi? Je comprends pas. Il va sur une chaîne info, Christophe. T'es un tueur.
0: Il est sûrement capable, Barbier, mais vous aussi, de me dire qui est entré au musée Grévin cette semaine.
1: Ah bah, Audrey Fleurot.
3: DJ Snake.
0: Pardon.
3: DJ Snake.
0: DJ Snake. Bonne réponse. Incroyable. De Paul Elkarat. William Gigasin, c'est le vrai nom de DJ Snake. Vous voyez qui c'est, Isabelle, DJ Snake?
2: Oui, c'est un rappeur.
3: Pas du tout. Bah, c'est pas un rappeur, c'est un DJ. Donc il a des platines et il a eu l'exploit samedi soir d'être au Stade de France jusqu'à 23h30 minuit et de filer animé jusqu'à 6h du matin à l'Arena de Bercy.
4: Ouais, mais c'est ça, un after show.
1: C'est pas une double parce que
2: les DJs, comme DJ Steak, c'est pas Steak.
1: DJ Steak, mais c'est DJ Steak.
2: C'est ceux qui font tourner les disques avec leurs
1: serviettes. Les platines, les platines. Sébastien.
3: Ça s'appelle les platines. Les platines.
1: Non, mais il est pas que DJ. Il s'appelle DJ Snake, mais en fait, il compile de la musique électronique et puis il en fait des morceaux. Il est pas que DJ pour les mariages, dans les boîtes de nuit.
0: Ça, par exemple, Disco Maghreb, c'est DJ Snake.

0: What aussi qui était son premier succès.
1: C'est un grand, c'est très
2: un peu répétitif.
0: C'est pas le meilleur qu'il a fait.
3: Non, il a aussi quand même fait un truc avec Justin Bieber. Aussi. Let me love you.
2: On reconnaît le style.
4: On a fait chier avec les Beatles et Mozart. Mais...
3: 80 000 personnes au Stade de France, hein, Christophe.
5: 80 000 personnes et il a battu le record parce qu'il y avait beaucoup, beaucoup de monde. Et surtout, il leur a fait faire le mur de la mort. Ça, je trouve ça très dangereux. C'est-à-dire, il demande au public sur la pelouse de s'écarter. Puis à son signal, ils foncent les uns sur les autres.
3: Ouais. Ah oui, ouais.
4: Mais non.
5: On se rentrait dedans, on faisait le pogo quand on était jeune.
3: Et il a de l'humour parce qu'il a publié sur les réseaux sociaux cette phrase « Cherche place pour mon concert de ce soir au Stade de France ». Tellement c'était bourré à craquer.
4: Bon, il a fait plus que Jules qui a fait 100 000.
1: Surtout,
4: Il a fait plus que Jules qui a fait 100 000.
5: Jules a fait plus parce qu'il a mis la scène au centre. Ah. Donc, il n'y avait pas les gradins neutralisés
3: comment
5: derrière.
3: Comment vous savez tout ça, Barbier?
4: Il est dans la banlieue.

0: Actualité.
1: Tu que lire.
2: Allez, vas-y, va faire du sport. Mets-toi sur la tête et tourne. Allez, Christophe. Moi, je sais que t'es un ouf, en fait. Je sais que t'es un ouf.
0: Alors, j'ai passé de la zouk au smurf, là.
2: Ah ouais, non, mais...
0: Je monte en grade.
3: Vous progressez.
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3: Tu as failli arriver en retard.
4: Vous étiez arrivé en retard.
5: Je suis arrivé en retard et désolé.
3: Et vous étiez en colère, hein, Karine.
4: Ah, ça ne se fait pas. Alors,
3: elle sait les mater, les footballeurs, croyez-moi.
4: Quand j'ai eu une vie avec un footballeur, il y a très longtemps, eh bien, quand il arrivait en retard aux entraînements, on leur prenait 10 000 euros par jour.
6: Mais combien il gagnait alors?
4: Bah, beaucoup.
5: Mais moi, je pensais qu'on commençait plus tard.
4: Mais non, depuis quand?
3: C'est toujours 15h30. 15h30 tous les jours.
5: Ouais.
3: Hein?
5: Mais attends, mais là, je crois que je suis en avance. Hein.
3: C'est pas faux.
7: Moi, j'ai la haine contre Adil Rami.
3: Pourquoi?
7: Parce qu'il s'apprête à faire la nouvelle saison de Danse avec les Stars. C'est terrible parce que je me fais remplacer par Adil Rami. Ça fait un peu la haine.
5: Si je fais pas mieux que toi, je suis dans la merde.
7: Ouais, j'avoue.
5: Ah non, mais t'as fait un beau parcours, toi.
7: Moi, j'ai fait un beau parcours. Ouais, je suis allé jusqu'en demi-finale. Si tu vas pas jusqu'en finale, c'est la honte.
3: C'est chouette, les dialogues d'intellectuels. Ouais, ouais.
7: Non, mais c'est terrible, Laurent. Vous vous rendez compte, me faire remplacer par un arabe comme ça? C'est ça que vous avez ressenti quand Léa Salamé vous a remplacé?
3: Ah, il est en forme, le petit. Le petit est en forme. Bon, en tout cas, vous êtes contente de retrouver un footballeur, Karine.
4: Je suis surtout contente de retrouver Adil.
5: Ah. On se connaît, hein.
4: Bah oui. Ah oui,
5: mais moi, je suis pas un footballeur. Hein. Moi, je suis un artiste.
3: Ah,
5: moi, je sais tout faire.
3: Mais vous vous connaissez depuis longtemps, je veux dire.
4: Depuis les grosses têtes.
3: Ah oui,
5: vous.
3: D'accord, oui, mais
4: ah
3: enfin,
4: oui, c'est tout. Ah oui, non.
3: Il s'est rien passé de plus.
4: Non, c'est pas vu en dehors de l'île.
5: Je m'en souviens plus.
4: Bah, c'est donc il s'est rien passé.
7: Ils avaient un rendez-vous, mais il est arrivé en retard.
4: Crois-moi, tu t'en souviendrais. Comme on dit, je n'ai pas la langue dans ma poche.
3: Je n'ai pas, cher Aria.
7: Elle est où, du coup, ta langue, Karine?
3: Karine, tu restes.
5: Enchantée, en tout cas, Ariane.
4: Enchantée.
3: Vous ne connaissiez pas Ariane Massenet?
4: Non.
3: Je vous la présente alors.
5: Ouais. Allez-y, j'attends que ça.
3: Alors Ariane, comment je pourrais vous présenter Ariane? Animatrice, présentatrice, journaliste, auteure.
4: Voilà.
3: Elle fait un peu de théâtre aussi de temps en temps.
4: Absolument, voilà. Un peu tout ça.
3: Un peu tout ça,
4: et
3: voilà.
4: Ça y est, ça vous revient pas. Non.
5: Qu'est-ce qui doit me revenir?
8: C'est une artiste comme toi.
4: Parce qu'elle a fait longtemps de la télévision.
5: En tant que présentatrice?
4: Oui.
3: On ne peut pas plaire à tout le monde, ça vous dit quelque chose peut-être ça. On ne peut pas plaire à tout le monde.
4: Avec Marc-Olivier Pogiel.
6: Il est peut-être trop jeune. Quel âge vous avez, mon cher?
5: 39.
6: Ah oui, alors là, quand même, il faut... Oui.
7: Moi, quand j'étais petit, je regardais Ariane dans le Grand Journal. Et un truc qui était bizarre, c'est vu que j'étais assez jeune, c'est pas pour vous donner un coup de vieux, mais c'est
6: oui,
7: vrai
6: ta
7: que...
6: gueule, ta gueule.
7: Non, mais c'est vrai que j'avais 7-8 ans quand je regardais le Grand Journal, et dans ma tête, pour moi, Ariane, c'était... J'avais entendu Marianne. Et pour moi, c'était la Marianne dont on me parlait à l'école. Et je ne comprenais pas pourquoi vous étiez habillée dans le Grand Journal et à poil dans le hall de ma mairie.
3: C'est mieux que l'inverse.
4: Quoique.
3: Une première citation, tiens, pour Alain Nivois, qui habite Savoyeux, en Haute-Saône, qui a dit « Qu'est-ce qui rentre sec et dur et qui ressort mou et mouillé ?» Le chewing-gum, faut pas toujours avoir l'esprit mal placé.
4: Donc, qui est-ce qui a dit ça?
8: Ah, qui a dit ça?
7: Ah, bah, humoriste.
5: J'ai cru qu'il fallait dire chewing-gum.
8: Ah, bah, c'est Coluche.
3: Eh bah oui, c'est Coluche. Bonne réponse de Valérie Mérès.
7: Oui, tu l'as connue, toi.
3: Ah bah oui, elle l'a connue.
7: Bah,
3: elle a tourné avec Coluche dans Banzai.
7: Mais oui, bien sûr.
5: Bon, elle a couché avec lui.
7: Elle a couché avec Coluche ou pas?
8: Mais non, je n'ai pas couché avec lui.
5: Si, t'as couché avec lui.
8: Mais non, toi, tu fantasmes. Tu crois que t'as couché avec moi? Tu crois que j'ai couché avec Coluche? Je t'ai dit que je ne me faisais que des beaux gosses.
3: Vous auriez aimé à l'époque avoir une petite aventure avec Valérie, François, c'est
5: J'en ai eu une, mais elle ne s'en souvient pas. On était à l'école ensemble.
8: Mais oui ou non alors?
6: Mais non!
8: Il aurait bien aimé, mais non! Je m'étais tapé, il s'arrête trop, par contre!
3: Ah bah celui-là, je ne l'avais pas dans votre collection, dites donc! Hein.
8: Ah ben, entre 18 et 28, j'ai fait beaucoup dans l'acteur!
3: Et le chanteur aussi!
8: Et
3: hein.
8: Enfin voilà, j'ai mélangé!
7: Je faisais
8: dans les artistes!
7: T'as couché avec Nils Herstub, ça y est, je connais enfin mon père!
3: Jean-Jacques Goldman aussi.
8: Oh non, mais ça non. Ah.
7: Mais puisque oui ou non, Valérie alors, oui, est bonne. Bonne.

0: C'est à l'époque où vous faisiez le resto du cul, c'est ça?
1: J'ai jamais, je l'ai pas fait.
2: Mais je comprends.
0: Quoi, qu'est-ce qu'il y a?
2: Ben moi je comprends, il est irrésistible Jacques Goldman.
0: Ah bon, on est d'accord, bien sûr. Et Valérie est irrésistible aussi.
1: Oh là là, ce week-end.
3: À l'époque, l'époque.
4: Oh là.
1: Parce que grâce à une copine qui n'est pas du tout dans ce métier et tout, j'ai regardé les secrets professionnels du docteur Affelglouk.
0: Oui, de Thierry Hermite.
2: Un vieux film, ouais.
1: Moi-même, je me suis fait rire tellement j'étais drôle et belle.
0: Mais je confirme.
1: Ah non, mais c'était hallucinant parce que je j'ai jamais pensé ça et là.
2: Mais du coup, alors qu'est-ce qui s'est passé?
1: Ben rien,
3: Elle a ri.
1: Enfin, je sais que j'étais bonne et belle.
0: Si vous aviez su, vous en auriez profité encore plus.
1: Beaucoup plus.
0: Pour François Mauger, qui habite Compiègne, qui a dit « Qui s'endort avec le cul qui lui démange, se réveille avec le doigt qui pue. »
2: C'est Coluche aussi, non?
0: Non, c'est plus vieux que ça.
1: Rabelais.
0: Bonne réponse de Valérie Mérès.
4: C'est Rabelais qui a dit ça.
0: Voyez.
1: Ah oui, parce que
0: Et en plus, elle n'est pas trop con quand même.
4: Attendez, c'est Rabelais qui a dit ça?
0: Bah oui, François Rabelais, oui, bah c'est son style.
4: Bah oui. Non mais attendez, après maintenant, il y a des lycées qui portent son nom, ça veut dire que j'ai toutes mes chances.
0: Oui, mais c'est vrai que Rabelais, on sait, c'était quand même quelque chose plutôt argotique, avec une verve...
2: Oui, voilà, c'est donc... le bien manger, le bien vivre.
0: Voilà, voilà.
1: Bien manger, je ne sais pas
5: si... Si, je connais très bien, j'ai mangé avec lui un jour.
0: Qu'est-ce que vous dites?
5: Elle m'a demandé si je le connaissais, je dis oui, je l'ai déjà rencontré.
0: Rabelais. Oui.
1: T'es un peu endormi aujourd'hui, toi.
5: Non, je suis arrivé en retard, là. Vous êtes parti vite dans le cul, en plus.
4: Mais tu la connais, celle-là? Homme qui pète plus haut que son cul, un peu de merde derrière les oreilles. Oh. Ça, c'est Rimbaud, ça.
0: Ah, je connaissais pas, non. Ah bah tiens, puisqu'on parlait d'âge, chère Valérie, voici une jolie citation pour Mireille Goumard, qui habite Épinac, qui a dit « Le drame de notre époque, c'est que la plupart des gens ne respectent l'âge que lorsqu'il est en bouteille. »
2: C'était un poivron notoire?
0: Ah oui, oui, oui. C'était...
2: Un comédien?
0: Alors, pas comédien.
2: Chanteur?
0: Non, écrivain. On lui doit entre autres Le singe en hiver.
1: Oh. Ah, Blondin.
0: Antoine Blondin. Encore une bonne réponse de Valérie Mérès.
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0: C'est un autre footballeur dont je vais vous demander de retrouver le nom. Un footballeur qui a joué Jacques la Crevette.
1: Quoi?
0: Dans le monde de Nemo, et j'imagine que vous avez tous vu évidemment ce Disney. Vous êtes fan de dessins animés, vous m'avez dit.
5: Il y a Nemo, il y a Dory.
0: Et oui, alors Dory, c'est la suite. Hein. C'est le poisson chirurgien, Dory, hein, on est d'accord.
5: C'est le poisson bleu.
0: Oui, c'est ça, voilà. Bon, alors.
4: Donc, il
0: faisait la voix française de Jacques Lacrevette.
4: Cantona.
0: Le footballeur.
1: Lama.
0: Cantona, non. Lama, non.
1: Crevette, Lama.
5: Ginola?
0: Pardon?
5: David Ginola.
0: David Ginola, c'est une bonne réponse! Ah. David Rami. Vous n'avez pas reconnu sa voix quand vous avez regardé Nemo? Vous l'avez regardé peut-être en VO, non? Non.
5: Non.
0: Non.
5: Version originale, j'ai capté, mais non. Non,
0: vous l'avez regardé en français.
5: Version française. Mais sur le moment, Ginola, c'est pas non plus une voix qu'on repère. Cantona, oui, c'est une voix charismatique.
0: Vous aussi, on pourrait vous donner.
5: Ah ouais, carrément. Mais voilà. Le problème, c'est que je sais pas lire, on fait comment?
0: Bon, vous faites pas plus idiot que vous n'avez.
5: Bien sûr, je rigole, je joue.
0: Très très bien. Et franchement, vous avez une voix, alors franchement, pour les dessins animés, vous seriez formidable en
5: plus. Le premier que j'aimerais bien faire, c'est Gros Minet. C'est plus facile pour moi.
0: Ah bah oui,
3: ça tombe bien. Moi, je fais Titi.
1: Ah, je vous vois bien vous courir après l'un l'autre.
0: C'est bien. Allez-y, dites, j'ai cru voir un Gros Minet.
1: J'ai cru voir un Gros Minet.
0: Et vous voulez faire Sylvestre alors?
5: Bah, il me ressemble. Après, j'ai une voix peut-être trop grave.
3: Pour Sylvestre. T'as le petit cheveu.
5: J'ai un petit cheveu sur la langue.
3: Dis, j'ai vu un titi.
5: J'ai vu un titi. Enfin, mais ça sert à rien, il n'y a pas de S dans mon titi.
0: Il a raison. Dites, j'ai vu un oui, titi.
1: Par contre, est-ce qu'il y a un Z?
5: Non.
1: Ça y est, c'est en train de monter.
5: J'ai cherché le Z dans titi, j'ai pas trouvé.
7: qu'est-ce qu'il y a un
5: Je sais pas ce que tu me racontes là.
7: Je te dirai après, chérie, quand on sera à la maison.
0: Une question littéraire maintenant pour Roland Salier, qui habite Comines dans le Nord. Quel célèbre écrivain, membre de l'Académie Goncourt, a écrit Les oiseaux s'envolent et les fleurs tombent?
5: Ah oui, pas le contraire.
0: Oui, les oiseaux s'envolent et les fleurs tombent. C'est joli comme titre.
7: Hein. Oui, c'est très très beau. C'est un peu triste.
8: Est-ce que c'est pas, le même auteur qui avait écrit Crépuscule des dieux? C'est un des premiers académiciens. C'est ancien, ça, non?
0: Ah oui, il a écrit Le Crépuscule des dieux.
8: Alors c'est Elémir Bourges.
0: Elémir Bourges. Ah. Bonne réponse, Philippe Claudel. Bon. Alors il faut
8: un peu oublié aujourd'hui.
0: Oui, sauf quand on vous envoie un texto par erreur.
8: Ah oui, ça peut servir, ça. Racontez, Laurent.
7: Qu'est-ce que vous avez fait, Laurent?
0: Parce que ce matin, qu'est-ce qui se passe? Oui. À l'Académie Goncourt, il y a combien de jurés? Vous êtes 10, hein, c'est
8: 10,
0: ça?
8: 10, oui, oui.
0: À 10 membres de l'Académie Goncourt. Bon, et quand Monsieur Claudel est là, j'aime bien essayer de le piéger avec des questions, c'est normal, sur l'Académie Goncourt. Et contrairement à l'Académie française où les académiciens qui sont 40 sont numérotés par fauteuil, fauteuil de 1 à 40, à l'Académie Goncourt, les 10 académiciens Goncourt, au moins on apprend ça en même temps que j'en parle, ce sont des couverts, des assiettes si vous préférez. Hein.
8: Des couverts, des
0: couverts. Alors on dit couvert numéro 1, couvert numéro 2, jusqu'au couvert numéro 10. Et vous avez quel couvert d'ailleurs, monsieur?
8: Le 9e.
0: Le 9e. Ah. Et ce matin, je me suis dit, tiens, je vais chercher quels ont été les académiciens Goncourt qui ont eu le 9e couvert avant Philippe Claudel pour poser une question sur un de ceux-là. Alors je regarde sur Wikipédia, je fais une photo capture d'écran et j'envoie à Anthony pour qu'il me sorte après les Wikipédia de chaque académicien Goncourt qui avait le couvert numéro 9. Et mais sauf que comme je pense tellement à Philippe à ce moment-là, c'est à lui que j'ai envoyé la liste.
8: Et moi je me suis dit, oh, il va y avoir une question sur le 9e couvert.
0: Je suis con, merde, alors. Faire attention, c'est quand même dangereux, ces histoires de SMS. Hein.
5: Mais il faut envoyer via WhatsApp, comme ça vous pouvez enlever si vous regrettez.
3: Oui, supprimer pour tous.
2: Oui, c'est vrai pour tous.
7: Mais là, il ne regrettait pas, je crois.
0: En tout cas, celui qui ne regrette pas, c'est Philippe Claudel, voilà. À qui ça a offert une bonne réponse.
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0: Qu'est-ce que vous me dites, Valérie Traveiller? Comment ça, j'ai pas vu
9: vous
0: Paris
9: n'avez
0: Match?
9: Vous pas vu Paris Match? Je suis en photo avec François Hollande.
0: Ben oui, vous étiez au même salon du livre.
9: Exactement.
0: À Brive-la-Gaillarde. Ouais. Ça vous a rappelé Tulle et l'accordéon?
9: Bah, en quelque sorte, oui.
0: Alors ça s'est bien passé avec
9: Oui, ça s'est très bien passé.
0: Vous êtes retrouvés, est-ce qu'il y a eu embrassade?
9: Oui, il y a eu embrassade et nous avons échangé nos livres.
0: Hein. C'est pas vrai.
7: Oui. Échangé, même pas une main au cul, rien. Au moins quand même.
0: Non mais attendez, non, on va en savoir plus. Ça veut dire que vous entendez mieux qu'avant.
9: Bah, bien sûr, il y a un moment où le temps passe.
0: Oh, bah, c'est chouette, je trouve. Alors, travail, ça fait plaisir. Et même, il vous a proposé une petite...
9: Une petite quoi, Laurent?
0: Non, parce que je sais pas si vous avez lu, on le sent.
9: Oui,
0: à la fin de l'émission. Le livre, le livre de Patrick Sébastien.
9: C'est comme ça qu'il appelle François Hollande.
0: Ah oui, et est-ce que vous avez vraiment tout lu du livre?
9: Oui.
0: Parce que quand Patrick Sébastien, qui sera notre invité en dernière demi-heure, raconte que quand il est venu à Fort-Brégançon avec son épouse de l'époque et que vous étiez la première dame auprès de François Hollande, quand il est reparti, Nana, la femme de Patrick Sébastien, lui a confié une fois avoir quitté Fort Brégançon, on demandera à Patrick confirmation, que François Hollande avait mis sa main sur le genou de Fanfan pendant que vous n'aviez rien vu.
9: Oui, mais il dit aussi que lui m'a passé la main dans le dos. Alors regardez, si je fais ça, Adil, est-ce que t'as envie d'un café?
5: Plus qu'un café, oui.
9: je lui ai mis la main sur la cuisse. Est-ce qu'il l'interprète? Bon, lui, oui, d'accord.
7: La main d'un... D'accord, mais elle était où, sa bite? C'était ça, la question.
0: Non,
7: en fait.
0: Quand même, c'est un show, quand même.
9: Mais non, c'est un tactile. Alors, c'est un show.
0: Bah, c'est maintenant, il le défend. Maintenant, alors, c'est pas qu'il l'a trompé, c'est qu'il est tactile. Oh, non, mais enfin, vous exagérez, vous, quand
9: mais
0: même.
9: Mais je vous dis, tout ça est derrière.
0: Ah bah, derrière, devant, de tous les côtés.
3: C'est ce qu'on m'a dit hier soir.
7: J'ai passé une mauvaise nuit, patron. Je suis content de vous voir. Ça va, le public? Ah, j'étais chez les amis d'enfance, là, les Le Pen. Et ça va pas du tout.
0: Ah bah, ils sont mis en examen de père en fille.
7: Exactement. Ah bah, Jean-Marie, l'examen, ça sent pas bon. Marine, la mise en examen, ça sent pas bon. Elle va aller en prison avec toute la gestapette, là. Heureusement, il y a des raisons de se réjouir parce qu'il y a des gens qui font briller la France, qu'on veut pas tuer. Je pense à Laurent Ruquier.
0: Merci. Merci, monsieur.
7: Je pense à Pierre Ninet.
0: Merci, monsieur Thorel.
7: Je pense à Jordan Deluxe. Je pense à Michel Fourniret. Enfin, je pense à tous ces gens qui sont des phares, me disait Pierre Palmade.

0: Bref, ça va le public?
1: Qui avait oublié?
0: Hey, on est premiers à la radio?
2: Ouais.
0: Et tout ça, c'est grâce à moi.
3: Une première citation pour Claude Cheneux, qui habite en Pilly-les-Bordes, qui a dit « Le crétin prétentieux est celui qui se croit plus intelligent que ceux qui sont aussi bêtes que lui. »
4: Pierre Dac.
3: Pierre Dac, bonne réponse de Sylvie Tellier. Qui a dit « Un invité est beau de dos quand il s'en va.
0: » C'est un animateur télé?
3: Il a fait de la télé à une époque, mais de la radio, du cinéma.
5: Coluche?
3: Pas Coluche.
0: Il est vivant?
3: Et c'était évidemment une des plus grandes grosses têtes que les grosses têtes aient pu connaître.
0: Mais c'est Jean-Yann, enfin!
3: Bonne réponse!
0: Mais demandez-moi à moi!
3: De Sébastien Thoen.
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3: Quelle chanson a été inspirée par la sixième des Rhapsodies hongroises de Franz Liszt?
13: On peut écouter la
14: chanson française.
15: Une chanson de Gainsbourg.
13: Chanson française.
3: Chanson française, oui.
15: Gainsbourg.
3: Gainsbourg, non. C'est vrai que Gainsbourg a beaucoup pompé. Enfin,
15: oui. Ah ouais. Il s'est beaucoup inspiré de la musique classique.
13: On l'appelait le Shadok. Ouais.
3: Mais là, c'est pas Gainsbourg.
15: Ah bon?
13: Un homme.
5: Il est vivant.
3: Ça vous dit quelque chose, ça, la sixième des Rhapsodies?
16: Ah ben oui. Ah la la la la la. Ti la li la li la la ta ti ta ti ta ti ta ta ta ti ta ti ta ti ta ta ta ti ta ti ta. Enfin, il y a plusieurs thèmes.
3: C'est du Morse.
17: Dans la vie, faut pas s'en faire.
3: Non.
15: T'as bien fait d'être.
17: Ça ressemblait à ça. Hein.
13: C'est un fantaisiste.
3: Ah, pas du tout.
5: Il est vivant.
3: Non, il est mort.
17: Est-ce que c'est une femme qui l'a chanté ou
3: un homme?
13: Luis Mariano.
3: Plein d'autres l'ont chanté après. Mais le créateur, c'est un grand classique de la chanson.
17: Jacques Brel. Ne me quitte pas.
3: Jacques Brel, oui. Ne me quitte pas.
13: Ah ouais.
3: Écoutez la sixième rhapsodie hongroise de Liszt. Ça ressemble pas tant que ça quand même.
17: Si, c'est moi, je t'offrirai des perles de pluie venues d'un pays où il ne pleut pas.
3: Ah bah là maintenant ça ressemble.
17: Je creuserai la terre jusqu'après ma mort. C'est ça, c'est exactement ça.
3: Avec les paroles ça ressemble plus. Tout de suite.
2: Bien sûr. Non, le début, il y avait ne me quitte pas.
17: Non.
2: Dès le début, il y avait les notes.
17: Non, il y a pas ne me quitte pas. Ça commence au couplet.
15: En tout cas, moi, j'aimais pas cette chanson quand j'étais petite parce que je trouvais que devenir l'ombre de ton chien, je trouvais ça. Mais je me disais, oh là là, mais s'il y a un mec qui me dit je deviendrai l'ombre de ton chien, je dirais va te faire foutre. Hein.
13: Ça dépend de la taille du chien.
15: Il y a des trucs.
3: Pourtant, vous en avez croisé des brels.
15: Justement, presque trop. Ouais, vraiment.
16: Et c'est ce que disait Juliette Gréco, qu'elle n'aimait pas cette chanson non plus parce qu'elle trouvait que on peut pas tomber amoureux d'un homme qui se met plus bactère.
15: Voilà,
16: ça.
15: Exactement.
16: Et ça, c'est une réaction de femme. Alors que nous, les hommes, enfin si.
2: Tu veux dire les machos virils comme toi? Ouais, vas-y. Les gros baiseurs.
16: Les bombasses à testostérone. Non, mais c'est vrai, nous, ça nous apparaît très émouvant.
17: Ouais, c'est vrai.
13: Ah oui.
16: Mais bon, c'est une question de sensibilité.
13: Tu vas pas pleurer, non?
15: Tu
13: veux un mouchoir?
2: Toi, t'es plutôt quel genre?
15: Moi, dans ma tête, c'est t'avais qu'à assurer avant, gros con, plutôt que de vouloir devenir l'ombre de mon chien. En plus, j'en ai
16: pas. Ce qui est très amusant aussi, je crois que c'est Jacques Brel, c'est le contraire qui lui est arrivé. C'est-à-dire qu'avant de chanter cette chanson-là, il a laissé tomber quelqu'un.
3: Oh, c'est qui c'est? C'est Suzanne Gabriel.
16: Voilà.
3: Il a écrit cette chanson.
13: Ça, on peut le comprendre.
3: Pour Suzanne Gabriel. Pourquoi?
13: Oh, t'es un peu casse-cou.
3: Mais il n'y a que vous, Bernard.
17: Oui, c'est ça.
3: Il n'y a que vous qui avez connu Suzanne Gabriel.
17: C'est qui?
13: Non, je ne l'ai pas connue, mais on m'en a parlé.
3: Oh, bah oui, enfin.
17: Ah oui.

0: mais bon.
1: Moi je l'ai pas connue, mais enfin je sais qui c'est parce que quand j'étais enfant, elle animait parfois pendant les vacances scolaires des émissions pour les enfants l'après-midi.
2: Ça elle m'a traumatisé.
3: Ah oui, avec les clowns.
1: Parce que quand j'étais enfant, vous en étiez déjà votre troisième femme, Bernard.
4: Elles sont où les femmes de Bernard? Tu les as mangées ou quoi?
1: Moi je trouve qu'on devrait faire une autopsie du vivant de Bernard.
4: On retrouverait beaucoup de choses dans l'estomac.
3: Oh Bernard.
2: Arrêtez, elle ne savait pas.
1: Peut-être même vous avez connu le père de Suzanne Gabriello.
2: Non, je ne l'ai pas connu.
1: Qui s'appelait Gabriello.
2: Gabriello, qui était très drôle visiblement.
1: Puisqu'en fait il y avait plusieurs femmes qui étaient sur scène et qui avaient fait une sorte de trio. Il y avait Gabriello qui a eu une fille, René Dorin qui a eu une fille qui s'appelait Françoise Dorin. Et la troisième c'était Souplex.
2: Ah oui, Perrette Souplex.
1: Voilà, qui était la
0: femme de Raymond.
1: La fille.
0: Ah, la fille.
1: La fille, hein, c'est ça. Hein.
2: Oui. Ouais. Et alors, Gabriello, elle a eu Ne me quitte pas de Brel et après Johnny Hallyday. Gabriello.
1: Ah, vous êtes revenu de tourner pour ça.
2: Absolument.
5: Ah, j'avais oublié cet humour.
1: Alors, on est gâté, hein,
5: de Carabin.
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1: Qu'est-ce que vous pourriez chanter pour Olivier de Kersauzon?
7: Non, je chante rien pour moi, je chante pour toi.
8: Bah, je peux te chanter une de mes dernières chansons.
1: Ah oui.
7: Et même une des premières, ça me fait autant chier, donc vas-y.
1: C'est rare qu'on fait du live dans l'émission.
7: Oui. En général, c'est plutôt de la conserve. Hein.
8: Bon, Olivier, je sais que tu détestes la musique. Il y a des moments durs à passer, mais finalement, ça reste moins que 20 heures de vol.
7: Ouais. Oui, mais ça met, 20 heures de vol, ça mène quelque part.
8: Mais là, ça t'amène...
9: À des sentiments, à l'émotion.
7: Bon, allez, vas-y,
8: ça t'amène à la suite de la journée.
7: Ferme ta gueule et fais ton truc. C'est sympa et tout, je t'en veux pas, c'est pas de ta faute.

0: bouquet de fleurs, ces petites jolies choses, ces petites jolies choses.
1: C'est joli, avouez, François.
2: Bravo, Joyce.
0: Merci.
2: Alors, monsieur de Kersauzon.
3: C'est vachement bien parce qu'avec le casque, en coupant le son, t'entends pas.
4: Ah non, mais là, c'est sûr, tu vas la tuer, Catherine Lara. Tu vas la tuer.
2: Il a été ému, notre Olivier. Moi, je l'ai vu. Quand il a dit Olivier, Polynésie et tout.
4: Il regardait son slip, la petite jolie chose.
5: Ah oui. Il veut pas le dire, mais hein.
3: Il entend que j'avais pas uriné sous moi.
0: Ah, pourtant, c'est le tournage.
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2: Ah, quelle belle équipe quand même. Vous connaissez pas Monsieur Boxo
8: Si, bah, je suis tombé sur ses interviews sur le média Légende, j'ai adoré.
2: Ah oui.
8: En plus, moi, je suis hypochondriaque, donc dès que je croise un médecin, je prends son numéro, il est mort. Mais toutes les questions qui sont possibles et inimaginables.
2: D'ailleurs, c'est drôle parce qu'hier, il y a eu Amanda Lear dans une interview. Amanda Lear qui a dit le prochain mec qui me verra à poil, ce sera mon médecin légiste.
8: Mais je suis là.
9: Il y a une ouverture.
2: Donc vous nous direz.
8: C'est une ouverture.
2: Vous nous direz le mystère.
8: Je vous raconterai, je vous raconterai. Il y a des mystères, effectivement.
2: Parce que c'est vous qui voyez ces choses-là, au fond.
8: Ah, oui, oui, tout à fait.
2: Ah, oui, oui.
8: Pas que ça, on voit plein de choses. Hein. En médecine légale, c'est très, très étonnant.
2: Mais à Mandalire, par exemple.
8: Ah, je serais curieux d'aller vérifier certaines choses dont vous parliez tout à l'heure. Voilà.
2: Et vous êtes un peu jalouse, hein, même Bachelot, du succès de monsieur.
10: Oh, très jalouse, mais.
8: Elle m'a dit pareil qu'à Mandalire, Rosine. Arrête, j'ai lu votre livre.
10: Je me suis fait gronder la semaine dernière par Laurent parce que je parlais pas assez près.

0: du micro et il m'a donné un conseil juste avant de rentrer. Il m'a dit, vous n'avez qu'à vous imaginer que c'est une bite.
1: Oh non.
2: Non, non. Bah, la preuve que ça marche, hein.
0: Bah oui.
2: Là, d'un seul coup, on vous entend beaucoup mieux.
0: Bien, hein.
2: On reconnaît la professionnelle. Vous êtes choqué, monsieur De Dienne, par Madame Bachelot.
3: Je suis épouvanté parce que j'entends.
2: Vous connaissiez monsieur Boxo ou pas?
3: Non, mais j'ai plein de questions à vous poser.
2: Ah oui, ah oui.
3: Ben là, j'en ai pas comme ça qui me viennent, naturellement. Mais...
2: Non, mais là, nous, on est en bonne santé, il n'y a rien.
4: En tout cas, vous n'avez pas l'air d'être morte, vous avez l'air d'être bien.
2: Mais j'ai préparé quelques questions pour vous, et même la première citation, d'ailleurs, pour Sandrine Monnier, qui habite Saint-Aulde, qui a dit « La preuve que nous ne comprenons rien à la mort, c'est que nous mettons un oreiller dans les cercueils. »
5: Jean-Yann.
2: Non.
5: Coluche.
2: Et Coluche, non.
0: C'est vivant?
2: C'est vivant.
4: C'est dommage que c'est pas mort.
6: C'est français.
2: C'est pas français.
6: Ah. C'est Seinfeld.
2: Et c'est Jerry Seinfeld.
0: Oh. Oh. Oh. Oh.
2: De monsieur Haas.
4: Il y a des gens qui achètent leur cercueil et qui l'essaient avant. J'en connais qui ont acheté leur cercueil.
2: Comment ça, qui l'essaient? Vous voulez dire qu'ils vont dedans?
4: Oui, ils vont dedans. Je connais même un qui dort dedans à peu près tous les jours. Il a déjà dû changer plusieurs fois le coussin dont on parlait parce qu'il commençait à s'écraser.
2: Voilà. François Bayrou est en train de dormir dans son
4: cercueil. Oui, mais le problème, c'est qu'il ne le sait pas.
2: Pour monsieur Boussma, qui habite Boulogne-Billancourt, qui a dit « Si on est dans l'obligation de tuer un mime, faut-il fixer un silencieux sur son revolver ?»
0: C'est français ?
2: C'est francophone.
7: C'est belge, donc.
2: Ce n'est pas belge.
0: C'est Légaré ?
4: C'est pas Légaré.
2: C'est Pierre Légaré. Bonne réponse de Roselyne Bachelot. Ah, j'aime bien cette citation aussi pour Cyril Zouy. Alors, plus rien à voir avec la mort, mais quand même, on peut revenir sur le silencieux. Ça, vous avez déjà été confronté à ça, mais ça, vous pouvez pas savoir si...
4: Ils sont tous silencieux, moi, quand je les vois. Hein.
2: Non, je vous parle du revolver.
4: Ah, le revolver, oui, tout à fait, oui.
2: Ah bah non, il paraît que les morts sont pas si silencieux que ça.
4: C'est vrai qu'il y a parfois des dégagements de gaz qui sont non seulement malodorants, mais en plus qui font du bruit. Mais voilà, le bruit ne me gêne pas.
2: Ça pète contre... un mort.
4: Ah oui.
3: C'est con, parce que moi, je viens vraiment pas souvent... Je tombe sur la bonne émission, là, ça.
2: Bon, il y en a qui le font de leur vivant, hein, notez bien.
4: Oui, 14 fois par jour en moyenne, c'est ce qu'on a calculé.
2: Ah bon? Mais comment vous savez ça?
4: Ah, c'est une statistique que j'ai vue sur un réseau français. Les Français, les Belges aussi, à mon avis, hein, pètent jusqu'à 14 fois par jour.
2: Non, les Belges pètent une fois. Alors voici l'autre citation qui n'a rien à voir avec tout ça. Pour Cyril Zouy, qui habite Chantonnay, qui a dit « Plutôt que d'acheter un marque-page à 1 $, pourquoi ne pas utiliser le billet directement comme marque-page ?»
0: Ah, c'est pas idiot.
6: C'est pas con. C'est français ?
2: Ce n'est pas français.
0: Américain.
3: Ah non, il y a un indice hein, dans la question. Quand même.
6: Ah oui, d'accord.
2: C'est pas bien de souligner qu'il est un peu con.
4: Là, quand c'est américain, c'est souvent Woody Allen.
2: Ah oui, mais là, c'est
5: Robin
2: pas
5: Woody Allen.
2: Non, c'est quelqu'un qu'on cite rarement.
6: C'est un humoriste ?
2: Non, pas un humoriste.
7: Un politique ?
2: Mais un américain très très célèbre.
6: Donald Trump ?
2: Non.
0: C'est un homme politique américain ?
2: Pas du tout homme politique.
3: C'est un écrivain ?
2: Un écrivain, il est auteur, mais pas écrivain.
6: Il est auteur de films ?
2: De films, oui.
6: Ah. Spielberg ?
2: C'est Steven Spielberg.
0: Oh là là.
2: Bonne réponse.
0: Oh là là.
6: Deux bonnes réponses pour l'imbécile. Oh,
5: c'est suspect là.
2: Pour Dimitri Horry, qui habite Chaligny, en Meurthe-et-Moselle, qui, alors qu'il avait reçu une lettre de Jules Renard, lui répondit avec 3 mois de retard « Excuse-moi d'avoir tant tardé à te répondre, mais lorsque la lettre est arrivée, j'étais au fond du jardin.
0: » Tristan Bernard ?
2: Non, c'est surréaliste. Moi, j'aime beaucoup ce genre de réponse.
0: Tristan Zara ?
2: Non, mais on est évidemment dans cette lignée Jules Renard. Ça fait penser aussi à...
6: Bah, ça fait penser à plein de gens, Jules Renard.
2: Ah oui.
6: Moi, ça me fait penser à un monde fou, Jules Renard.
0: Alphonse Allais.
2: Alphonse Allais, bonne réponse de Roselyne Bachelot. Pour Madame Portalier, qui habite en Vendée, qui a dit « La modestie, c'est espérer que les autres découvrent combien vous êtes formidable. »
5: Oscar Wilde.
0: Ah ouais, oui, moi
3: Vincent c'est... Lindon.
2: Oscar Wilde. J'ai envie de vous accorder la bonne réponse. Non, c'est quelqu'un qui a, pendant des années, été grosse tête. Ici, c'était la caution culturelle, évidemment.
0: Jean Dutour.
2: Pardon.
0: Jean Dutour.
2: Jean Dutour. Oh, bonne réponse de Roselyne Bachelot.
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2: Question géographique. Alors là, je compte sur vous, monsieur Boulet, ouais. Stevie, comme vous dites. Parce qu'on parle beaucoup des Tchétchènes en ce moment et des gangs venus de Tchétchénie. Je voudrais que vous me rappeliez juste quelle est la capitale. Oh. C'est pas Dijon, hein.
3: Non, c'est
2: la capitale de la Tchétchénie.
3: C'est Grozny.
4: Grozny, ouais.
2: Grozny. Bonne réponse de Florian Gazan.
3: Oh, ouais.
2: Et Boulet Stevie. Ouais, voilà, ça c'était facile. Grozny, capitale de la Tchétchénie. Il paraît que les Tchétchènes. Pourquoi ça vous fait rire, vous?
5: Rien que le mot. Tchétchène, moi,
6: il y a une très très belle chanson d'Aretha Franklin.
2: Ah oui?
6: Tchène, tchène, tchène.
5: Ah oui.
7: Oh, je l'applaudis quand même. Oui. Vous êtes le seul à l'applaudir.
2: Déjà hier, on a fait à Joinville le pont, pont, pont. Nous irons ronron chez Tchétchène.
3: Ah oui.
2: Ça suffit comme ça. Non, vous avez connu des Tchétchènes. Je me souviens vous avoir laissé un jour dans un bistrot.
5: Oh, quel... oh non, mais.
2: Au Festival de Cannes.
5: Mais si c'est pas un bistrot, c'est une boîte de nuit.
2: Ah oui, oui, bah oui, encore pire. Il était à peu près 3 heures du matin. Je vous ai laissé entouré de Tchétchènes.
6: Ah, oh, je l'ai vu d'en fait entrer l'accusé.
5: Oh non, mais vous savez, vous vous souvenez de ça?
2: Ah bah, je me souviens, j'ai votre carrière
5: et
2: par cœur.
5: J'étais dans un tel état, dis donc, que les deux Tchétchènes, ils ont raconté comment ils avaient tué des gens pendant la guerre et puis ils commençaient à s'exciter en racontant. Et moi, je commençais à me sentir pas bien. Je dis, bon, bah, je vais rentrer à l'hôtel et tout le monde, on va vous ramener parce que si vous vous faites attaquer. Et on s'est fait suivre par le service secret français. Il y a un mec qui est rentré dans l'hôtel et qui a dit aux deux Tchétchènes de se barrer, qui m'a dit, mais vous êtes dingue d'être avec ces deux mercenaires.
2: C'est là que je vois qu'elle rembraye bien quand même sur une histoire que je commence à raconter.
7: Oui, et qu'elle a tourné à son avantage.
2: Et qu'elle n'a aucune mémoire, parce que moi je me souviens très bien que c'était des Serbes.
3: Et que c'était des femmes.
2: Et pas du tout des Tchétchènes, mais bon.
5: Ah, c'était des Serbes.
2: Oui, des Serbes.
5: Eh ben alors, ils font peur.
3: Le grand retour de Christine Mito.
5: J'ai l'impression que les...
6: Non, mais on t'a vu dans Madame et Serbie, d'ailleurs.
5: Ouais. Non,
2: mais en tout cas, bon, écoutez, j'ai regardé un peu le Wikipédia sur la Tchétchénie. Oh, c'est drôle triste. Parce que à sport, c'est écrit en Tchétchénie, les sports de combat sont une passion prédominante, tels que la lutte, la boxe, les MMA. Les jeunes pratiquent les sports de combat dès leur plus jeune âge. Les Tchétchènes s'entraînent très tôt au combat. Dans la culture tchétchène, si un combat est lancé, il n'y a pas d'issue possible. Il faut aller jusqu'au bout. Voilà. L'honneur est une valeur cruciale en Tchétchénie.
5: Oui.
2: Et ben voilà, j'ai envoyé le Wikipédia à Castaner pour qu'il se tienne au courant. Ah. Mais bravo, en tout cas, la capitale de la Tchétchénie. Vous y êtes allé, vous, Ariel, en Tchétchénie,
8: non,
2: déjà?
8: Non, non, non, non,
3: non. Non, mais
8: je suis allé en Bosnie. Je suis allé en Bosnie. Voilà.
3: Et à Dijon.
8: À Sarajevo.
3: Et puis, et nous, on peut pas y aller, hein, parce qu'on est condamné à mort là-bas.
2: Pourquoi?
3: On est homosexuels.
2: Qui ont vous peut-être.
3: Quoi, Stevie? Ah non, mais en Tchétchénie, là-bas, bah oui, il y a eu
6: des guerres.
3: Ils ont enfermé les gays dans des camps de concentration, ils les ont électrocutés, ils les ont tabassés, ils les ont tués, ils les ont fait obligés de sauter d'un immeuble de plusieurs étages.
5: Et ça te fait pas bander, ça?
3: Bah, non, non.
6: Il paraît qu'il y a des masochistes devant.
2: Quel con!
6: Ça ouvre le cadeau.
3: Là où il y a du Tchétchène, il n'y a pas de plaisir.
2: Non, mais il a raison. Il a raison, Stevie. C'est un pays terrible pour ça.
3: C'est terrible.
5: Toi, ça se voit pas que t'es homosexuel. Si tu vas en Tchétchénie, c'est pas...
3: Non, mais j'irai jamais en Tchétchénie. Tu veux faire quoi, Grozny? Y a rien.
5: Qu'est-ce que tu sais? Qu'est-ce que t'en sais?
3: Parce que moi, je connais, j'ai été voir sur...
6: Je te recommande la Gay Pride de Grozny. C'était formidable.
3: Tu veux pas faire rendez-vous en terre à cul nu?
2: Une question pour monsieur Logodin, qui habite Musillac, c'est dans le Morbihan. Que mesure-t-on sur l'échelle de Glasgow?
3: L'échelle de longueur Glasgow. Du kilt?
2: Non, la longueur du kilt, non.
6: Un phénomène naturel.
3: Une surface.
2: Et c'est évidemment dans l'actualité que j'ai eu l'idée de cette question aujourd'hui.
3: Ah, l'étendue d'une pandémie?
2: L'étendue d'une pandémie, non.
6: Non. L'âge des gens?
2: L'âge des gens, non.
3: Ça concerne plutôt la santé?
8: Non, mais Glasgow, oui. C'est là où passe le premier méridien.
2: Oui,
8: du
2: ah,
8: temps.
2: Ah, ah, oui.
8: Voilà, il passe par Glasgow. Ah, on bah, commence à compter les
3: c'est
8: méridiens.
3: C'est Greenwich, chérie.
8: Non. Et on commence à compter les méridiens autour de la Terre.
2: Elle parle des hôtels. C'est comme vous quand vous êtes allé au Campanile à Venise.
3: Oh, tabac. Oh.
5: Qu'est-ce qu'elle a fait encore au Campanile?
3: Qu'est-ce qu'elle a fait au Campanile?
2: D'abord, si vous connaissez tous l'anecdote.
3: Oh, mais on va pas raconter ça, c'est pas nécessaire.
2: On est à Venise et je dis à Stevie, on se donne rendez-vous devant le Campanile. Il a cherché l'hôtel pendant toute la journée.
3: Les deux étoiles vertes.
2: Bon, bah, c'est pareil, Ariel.
3: Oh, c'était jeune. Hein.
6: Devant le Rialto, il a cherché le tabac ou pas?
3: Attends, j'avais jamais fait un voyage de ma vie. C'est la première fois que je sortais de Paris.
2: C'est pareil, Ariel, avec le méridien.
8: Avec, alors, c'est, enfin, mettons, soyons précis, les fuseaux horaires.
2: Les fuseaux horaires, oui. Quand on va au ski, vous avez des fuseaux horreurs, vous mettez.

0: Ah, je la connais, cette échelle.
1: L'échelle de Glasgow.
2: Est-ce que ça mesure un phénomène naturel, Laurent?
1: Alors, monsieur Boulet m'a posé une question que j'ai tout de même entendue.
2: Et monsieur Baffi vous en a posé une autre.
1: Mais je réponds
2: d'abord. Privilégier les homosexuels. Je vois les gens de la maison.
1: Oui, avant, les homosexuels, les enculés ensuite.
3: Tu vois, Laurent?
1: Et donc, il m'a demandé, monsieur Boulet, si ça avait un rapport avec la santé. Eh bien, oui, ça a un rapport avec la santé. Ah, ah.
4: Le système immunodéfense.
1: Qu'est-ce que vous
4: avez dit? Ouais, bon, j'avais le truc à peu près, mais je sais mal l'exprimer.
1: Je vous confirme, non.
5: L'échelle de Glasgow, c'est on prend en compte la capacité de l'hôpital à soigner les patients.
1: Non, du tout.
3: Le taux de contamination?
1: Non plus.
0: Le taux de conscience. Le taux de conscience, c'est-à-dire la saturation qui est de l'oxygène qui arrive au cerveau.
1: Il était normal que ce soit vous qui trouviez, effectivement. Cela permet de mesurer l'état du coma dans lequel vous êtes.
0: Voilà, oui, c'est ça,
1: l'échelle de Glasgow. Bonne réponse de Christine. Bravo.
0: Oui, ça je sais.
1: C'est pour les traumatismes crâniens. Le score, détecté par l'échelle de Glasgow est corrélé à la gravité, à l'évolution du coma dans lequel vous êtes. L'ouverture des yeux, réponse verbale, réponse
6: mais
1: motrice.
6: Mais quelle horreur, mais il y a quoi? Coma 1, 2, 3, 4.
1: Ouais, oui, c'est exactement
6: 4.
1: Ça. C'est ça, oui. L'échelle de Glasgow, parce que c'est une échelle qui a été développée en 1974 en Écosse, à Glasgow, à l'Institut de neurologie de Glasgow. Et on en parle dans la presse aujourd'hui.
0: J'ai vu,
1: à propos de ce jeune homme lourdement
0: Marin.
1: Handicapé après une, voilà, qui s'appelle Marin,
0: c'est
1: après
0: horrible.
1: Une agression à Lyon qui date de 2016.
0: C'est horrible, cette histoire.
1: Il vous sur horrible. L'échelle de Glasgow, alors.
0: Voilà, moi, je suis
2: en dessous de Schumacher.
0: Coma dépassé.
1: Ah oui, c'est Schumacher qui a le record.
0: Oui, oui.
1: Ah,
3: voilà, oui. Il est à Édimbourg lui-même. Hein.
1: Quelle horreur.
4: C'est horrible. Oh.
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1: Une question pour Monsieur Fléau. Ah. Monsieur Fléau habite Chinon dans l'Indre-et-Loire. Et c'est à la portée de tout le monde, hein,
0: oui.
1: Cette question. Puisque je vais vous demander qu'est-ce qui a été remplacé par l'hectopascal en 1986
3: L'hectopascal. Ça, c'est le baromètre, ça. C'est le baromètre de, pour
1: alors,
3: les.
1: Alors, c'est en météo. C'est en météorologie qu'on utilise, c'est vrai. Entre autres, hein, mais essentiellement en météorologie, c'est vrai, l'hectopascal.
3: C'est pas du bar, quelque chose.
6: Le millibar.
3: Le
6: millibar.
1: Le millibar. Bonne réponse. De Rachel Kahn.
8: Moi j'ai entendu minibar, mais ça n'a rien à voir.
3: J'avais entendu minibar.
1: Ah non, c'est pas le minibar.
3: Ah oui,
1: c'est le millibar.
8: Ah, c'est la mesure.
1: Effectivement, l'hectopascal a remplacé le millibar. Avant on disait millibar. Maintenant on ne dit plus millibar depuis les années 80. Ah. On doit dire hectopascal.
8: Ah oui. Ah.
1: Mais c'est la même chose. Hectopascal et millibar veulent dire effectivement la même unité de mesure de pression du système international.
3: Et moi je suis un malabar. Je suis ma groupe. Laurence, un petit jeu de mots. Je suis pratiquement à 50 grosses têtes, ne me virez pas avant.
1: Alors, je vous dis quand même que Hecto Pascal, ça vient de Blaise Pascal.
6: Eh ben oui.
1: Alors que vous êtes Baisse Personne.
3: Oh. Vous l'avez cherché pendant 5 secondes. Oh,
1: c'est déjà pas mal.
3: J'ai cru que vous alliez m'engueuler.
1: Non, tu me dis ça comme si je cherchais un truc depuis 5 minutes.
4: Bon, je cherche depuis 2 heures. Hein. Écoute.
1: Mais effectivement, c'est bien à savoir quand même que Blaise Pascal a donné son nom à l'hectopascal. Et effectivement, avant, on ne disait pas hectopascal, on disait millibar, avec deux L, millibar, si vous préférez. Bravo Rachel Kahn, vous y connaissez en unité de mesure. Quelle mesure vous souhaiteriez prendre? Puisque un jour, peut-être, vous remplacerez la ministre de la Culture ou la ministre des Sports. Quelle première mesure vous prendriez en tant que ministre, Madame Kahn?
9: Lutter contre les déserts culturels.
1: Ah bah voilà, très bien. Ah bah, ça tombe bien parce qu'on va en parler... tout à l'heure, on aura au téléphone quelqu'un qui est à Nontron, là où Madame Rachida Dati est allée en visite hier en tant que ministre de la Culture. Mais d'abord, une question culturelle justement avant les infos de 17h puisque je vais vous parler d'un roman qui est sorti en 1919. Le fléau de Capistrano.
6: Oula.
1: Si vous voulez le titre original, The Curse of Capistrano. C'est un roman signé d'un auteur américain qui s'appelait Johnston McCulley. Mais pour quelle raison le fléau de Capistrano est-il un roman important dans l'histoire de la littérature et même, j'ai envie de dire, du cinéma et de la télévision depuis?
8: Ah oui, c'est parce que c'est un personnage...
1: Oui, le fléau de Capistrano.
8: Mais Capistrano,

0: C'était un personnage ou un lieu ?
1: Alors, Capistrano, c'est un lieu et évidemment, c'est là où on a découvert ce personnage.
2: C'est aux États-Unis ?
1: Aux États-Unis, oui.
3: C'est un personnage fictif ou réel ?
1: Fictif, bien sûr, même si, évidemment, on sait, les auteurs se servent toujours.
0: Superman !
3: Est-ce que ça serait pas
0: Superman ? Non.
3: Est-ce que ça serait pas Pinocchio ?
1: Pinocchio, c'est en Italie, ouais. Pinocchio.
3: D'accord. Et là, c'est en essai aux États-Unis.
4: Zorro.
1: Comment vous dites ?
4: Est-ce que c'est pas Zorro ?
1: C'est Zorro !
0: Ah, oui.
1: Bonne réponse de Rachel Kahn. Le fléau de Capistrano qui s'est ensuite appelé la marque de Zorro,
3: la marque de Zorro
1: ou le signe de Zorro. Ils ont changé le titre ensuite parce qu'effectivement le personnage de Zorro est devenu si important qu'après tout s'est appelé Zorro. Ils ont rebaptisé le premier roman, mais le premier roman ne s'appelait pas Zorro, mais s'appelait Le fléau de Capistrano. C'est John McCulley qui a inventé ce personnage de Zorro dont tout le monde connaît évidemment la célèbre chanson depuis.
0: Un cavalier sur

0: Monsieur Adil Rami, vous feriez,
1: le faire.
0: Ah, vous feriez un très bon zoo.
2: Ah ouais.
3: Alors là,
4: et lui, il ferait un bon. Comment
3: mais oui.
0: Ah mais c'est vrai.
3: Bernardo est muet, c'est génial.
0: On a Diego, comment il s'appelle, Diego de la Vega. On a Diego de la Vega d'un côté.
3: On
0: a Bernardo de l'autre.
5: On ferait un tabac extraordinaire.
3: Et alors, qui ferait le sergent Garcia?
5: Moi aussi, je fais les deux.
0: On peut demander à Jean Bendigui de faire le sergent Garcia.
2: Ouais.
0: Voyez.
3: Ah oui, c'est vrai.
6: C'est pour ça que Zorro. Deschamps m'appelle Zorro.
0: Ah bah, voyez.
3: Ah bon
0: non,
3: ouais.
0: Non, mais franchement, avouez, j'ai pas tort.
4: Non, mais.
0: Il ferait un Zorro formidable.
3: Ouais,
6: physiquement, maintenant, faudrait savoir jouer.
7: Mais si tu sais jouer.
3: Mais tu t'en fous, t'as un masque, tu cours sur un cheval avec une épée.
5: Tu sais jouer de l'escrime un petit peu.
0: J'ai déjà le titre, Zorro, Zorro Sex. le nouvel espion.
2: Nouveau James Bond.
3: Et Johan serait muet, ce qui serait
5: mais
3: quand même
5: extraordinaire. Mais comment on fait pour jouer un muet, justement?
3: Eh ben, attends, essaye.
0: Pendant les infos, tiens, mais t'as essayé.
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0: C'est vrai, vous êtes un peu comme si vous aviez une loge à surveiller les entrées, les sorties, qui vient pour la première fois, le retour de Guillaume. Monsieur Alu, que vous ne connaissiez pas encore, Constance avec qui vous...
10: Alu, à l'huile
0: quoi?
10: Oh là Alu, là. Il fait quoi dans la vie?
0: Il est danseur.
10: Non.
11: Garagiste.
12: Non mais François, ce sont les plus belles cuisses
0: de
12: France.
0: Oh non, vous n'allez pas remettre ça.
12: Non mais j'ai découvert une autre de ses qualités.
0: Ah oui ah.
10: Il est hétéro, c'est rare pour un danseur.
0: Ça, c'est là qu'on l'a déjà dit.
12: Il a acheté un livre de Sébastien Thoen. Sébastien a trouvé son lecteur aujourd'hui.
11: Chagrin d'humour, c'est.
12: Non seulement les plus belles cuisses de France, mais le lecteur.
10: Alors qu'il sait pas lire, c'est drôle.
0: Et il est bien son livre alors? Parce que moi, je l'ai lu.
10: Ouais, mais vous n'êtes pas objectif, patron, vous m'aimez.
11: Il est dans la bibliothèque.
0: Ah vous l'avez acheté, mais vous l'avez pas lu.
11: Je trouvais que la couverture était très belle.
0: C'est donc un pseudonyme totalement usurpateur, François Alu.
11: Pas mal.
0: Monsieur Barbier, heureux de revenir.
13: Heureux d'être à côté de François Alu.
0: Vous l'avez vu déjà en train?
13: Non, pas encore.
0: À l'époque où il dansait.
13: Je me souviens pas de la revue. Je vais à l'opéra écouter ma femme, mais assez peu au ballet pour tout dire.
0: Pourquoi vous allez à l'opéra écouter votre femme? Vous l'écoutez pas à la maison?
13: Elle parle moins fort à l'opéra qu'à la maison. Mais on a un point commun. Moi aussi, j'ai un corps de ballet.
10: Et Constance, comment elle va, cette dépression, alors?
14: Ça va. J'ai un bon petit traitement.
10: Un Xanax, un lithium, hein.
0: Vous le connaissiez, toi-même?
14: Oui, c'est vrai. On s'est croisés plusieurs fois.
10: On s'est croisés sur Comédie, sur plein de choses comme ça.
14: Oui, c'est vrai.
10: Et puis après, on s'est croisés au bas.

0: Darkroom avec Roselyne Bachelot.
1: C'est ça.
0: Absolument. Bref, la vraie vie, quoi.
2: Il vous plaît, Toen, physiquement, Constance?
3: Pas du tout.
0: Oh, la question, quoi.
3: Mais je le trouve très drôle, vraiment.
2: Ah, vous le trouvez très drôle.
0: Drôle, drôle. Il est beau, hein. Ouais. C'est compliqué, à part Barbie,
3: si,
0: évidemment.
3: Ça arrive, mais pas là.
4: Femme, femme qui rit est à moitié dans ton lit, hein.
0: Oui, ah bon, ouais, voilà, taille du lit. Et si c'est un lit superposé, ça craint, quand même.
2: Guillaume, vous trouvez ça que c'est plus facile de séduire les femmes quand on les fait rire?
5: Ah oui, oui, enfin moi j'ai pour le moment ni l'un ni l'autre, donc
0: je tente. Il y a un truc qui est pas mal pour draguer, comment ça s'appelle le truc là? L'argent.
5: C'est vrai.
2: Alors voici une première citation à propos de la sortie du film Natacha, hôtesse de l'air, aujourd'hui, pour Yvonique Berger qui habite Rennes. Les hôtesses de l'air nous montrent comment boucler une ceinture au cas où on serait pas monté dans une voiture depuis 1965.
4: Jean-Yann?
2: Non.
5: Jean-Pierre Janssen?
2: C'est pas faux, hein, d'ailleurs, hein, parce que c'est vrai, qui ne sait pas boucler une ceinture, et on continue à nous montrer à bord de l'avion.
0: Oui, mais c'est un exercice complet, on nous montre s'il y a un accident, si ça bouge.
2: Oui,
0: ouais.
2: On pourrait enlever le moment où on nous montre comment boucler une ceinture. Il y a personne qui sait pas boucler une ceinture.
0: Mais puis, bah, depuis, si, Palmade?
2: Depuis 40 ans. Depuis
3: non,
2: 40 ans.
3: C'est, est-ce que je, c'est une citation de Schumacher, non?
2: Ah non, c'est pas une citation de Schumacher non plus.
4: Il y a tous les OQTF quand même.
0: Oh là là là là, attention, le dérapage, le dérapage, elle a viré RN, elle a viré RN. Ça y est, elle est sur CNews, elle est sur CNews, la TVFM.
2: Non, c'est un Américain qui a fait cette remarque, moi, que je trouve fort judicieuse.
6: Un humoriste?
2: Les hôtesses de l'air continuent à nous montrer comment boucler une ceinture comme si on n'était pas monté dans une bagnole depuis 65.
6: Stephen Wright?
2: Stephen Wright, non.
0: Leno?
2: Pas Jay Leno.
3: Trump?
2: Un des plus grands humoristes.
0: Ah bah,
3: c'est un humoriste.
0: Hein.
5: Louis C.K.
2: Pardon?
5: Louis C.K.
2: Louis C.K., non.
0: Jerry Lewis, Seinfeld.
2: Il avait son Tonight Show, c'est le roi du stand-up.
0: Jerry Seinfeld.
2: Jerry Seinfeld, bonne réponse.
4: Il y a deux minutes.
0: Ouais. Hein. Allez, c'est comme au Conseil des ministres, faut s'imposer, Roselyne.
2: Qu'est-ce qu'il y a, Roselyne?
4: Bah, je l'avais dit deux minutes avant.
2: Hein. Alors, si vous l'avez dit il y a deux minutes, c'était avant que je donne la citation. Une autre citation, justement, pour Fabienne Castan, qui habite Dax, qui a dit « Je ne comprends pas le soi-disant courage des dompteurs. Dans une cage, ils sont à l'abri des hommes. »
3: David Copperfield.
2: David Copperfield, non.
0: Est-ce que c'est un poète?
2: Alors un poète, non. C'est un dramaturge, écrivain, essayiste.
0: Ah, Patrick Sébastien?
2: Non, non.
6: Français?
0: Français.
2: Et même prix Nobel de littérature.
0: Patrick Sébastien.
2: Et pas français.
4: Il est pas français.
2: Anglais.
0: Mort?
2: Enfin anglais, du royaume...
6: Georges Bernard Shaw.
2: Georges Bernard Shaw, bonne réponse de Monsieur Barbier.
5: Je l'ai dit il y a deux minutes.
2: Alors vous, je sais que c'est pas vrai. Alors, vous savez même pas qui c'est Georges Bernard Shaw. Vous savez
5: qui? Moi, je ne viens ni pour les blagues ni pour les bonnes réponses. Je viens vraiment pour le public et l'amour que j'ai pour le peuple français.
2: Pour Chantal Assal, Madame Assal habite Bourgoin-Jallieu dans l'Isère, qui a dit « J'ai lu quelque part que fumer pouvait provoquer le cancer. Depuis, j'ai complètement arrêté de lire.
4: » C'est une
5: française?
4: Femme?
2: C'est un homme.
5: Un homme français?
2: Un français.
0: C'est une grosse tête, ça.
2: Vivant. Grosse tête, non, mais il est venu
6: Gueluc
2: de temps en temps. D'ailleurs, il sera à la Cigale, là, le 6 avril prochain.
5: Donc, c'est quelqu'un qui fume comme un trou, quoi.
2: Ah oui.
4: Ça fume les trous?
2: Bah regardez,
7: on appelle ça les volcans.
0: Tout est dingue. Moi j'ai l'image, du coup je la vois fumer la petite.
5: Roselyne.
0: Well, yeah, oui, Juppé, Juppé vous... encore.
5: Est-ce que je vous montrerai pas mes deux petites cuisses?
2: Bon, dites alors. Bon,
6: c'est un chanteur?
2: Ah non, non. Ah, il aime bien chanter, hélas, parce que...
0: Ah, Patrick Sébastien.
2: C'est pas
3: Patrick Bruel.
2: Non, c'est pas ce qu'il fait de mieux dans son spectacle, mais il est plutôt marrant. Il est venu nous voir pour la promo de sa Cigale il y a pas longtemps, d'ailleurs.
0: Ah, c'est...
5: Bigard.
0: Christophe Alévèque.
2: Christophe Alévèque, bonne réponse.
4: En tout cas, c'est à cause de ce gars-là que j'ai été fâché 10 ans avec Laurent.
2: Ah oui, c'est vrai, ça.
4: Ah, bah ouais,
2: ah oui, j'avais oublié,
4: bah
2: ça.
4: Ouais, moi, j'ai pas oublié, hein.
2: Ah oui, oui.
4: Connard.
2: Enfin
3: Parler à qui, là?
2: Ah oui, ah oui, on peut raconter pourquoi.
0: Ah oui,
2: non,
0: ah
2: on peut
0: oui.
2: pas rappeler.
0: Si, si, si, si, si,
4: non, non, non.
0: La balance, la balance, la balance.
2: À l'époque, sur Europe 1, effectivement, Christophe Alévèque avait dit, prononcer une phrase sur Roselyne, et on a repassé l'extrait dans la matinale. Et ce qu'on peut dire parfois, on va dire l'après-midi dans une émission rigolote, hors contexte, quand vous passez ouais, ça dans la tranche matin. Info le matin, et là, Roselyne, évidemment, était tombée dessus, elle était furieuse, elle m'a injuriée à travers la presse, alors que
4: j'ai... Laurent, une page entière dans Le Monde, la une du Figaro.

0: Ouais, c'est anecdotique, quoi.
1: Et alors, Laurent a été très classe parce que je dois reconnaître mes torts. Il m'a envoyé un énorme bouquet de fleurs.
2: Et une
1: il
2: place
1: m'a
2: pour
1: proposé
2: le...
1: ses excuses. Et je lui ai dit, vos excuses, je les entends, mais je ne les accepte pas. Et on a été fâchés 10 ans avec Laurent et on s'est réconciliés.
2: 10 ans et c'est toujours ça de gagner.
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2: Je suis en train d'apprendre pendant les pubs, j'ignorais,
4: bah oui,
2: que vous avez chauffé Caroline Diamant quand vous êtes arrivé ici.
4: Alors, mais après 2-3 émissions.
5: Il a chauffé toutes les filles de l'émission.
4: Après 2-3 émissions, sans j'ai envoyé un Instagram qui n'avait l'air de rien, évidemment, c'était comment ça va et tout, bah. Mais si t'avais joué le jeu, bah pourquoi pas. Oui,
6: comment non, ça
4: mais...
6: va, c'est bon pour moi.
4: Ah, oui, mais j'avais...
5: Pardon, mais dire
7: j'avais
5: bonjour...
7: J'avais bien compris, c'est pour ça que j'ai répondu de manière...
4: Attends, je l'ai retrouvé.
7: Non, mais... Très élégante et à la fois très vague.
2: Elle avait vite compris, hein.
4: Non, mais j'aime beaucoup.
5: Attends, pour toi, dire bonjour, c'est chauffé.
4: Non, mais est-ce que je voulais pas faire le relou, quoi. Mais...
5: Non, c'est pas le genre. Ah, bah non.
7: Il a pas été relou. Honnêtement, il a été délicat. Ah, j'ai compris ce qu'il voulait, mais il a été délicat.
8: Mais vous vous souvenez pas la première émission.
6: C'est marrant, tous les deux.
8: Vous vous souvenez pas la première émission, Laurent, que j'ai fait avec lui.
5: Qu'est-ce qu'il a fait?
2: C'est vrai.
8: Première émission avec lui. Il dit, ah, tu trouves pas que je ressemble à François Hollande?
4: Je vous dis pas. Je vous dis pas ce que moi j'ai dit, mais je vais vous donner sa réponse.
5: Ah bah non, dis ce que t'as dit.
2: Ah non, on veut les deux.
4: Cher Yoann, tout d'abord,
5: dis ce que t'as envoyé.
2: D'abord ce que vous avez envoyé.
4: Dis ce que t'as envoyé. Parce que j'avais été contacté pour faire une émission où tu travaillais, et donc je te demandais des renseignements sur une émission d'amour, une émission de sexualité.
6: Ah, ça t'allait bien.
4: C'était génial. Cher Yoann, tout d'abord, nous pouvons nous tutoyer, please.
5: Ah, c'est elle qui l'a chauffé.
7: Oui,
5: c'est elle qui l'a chauffé. Alors là, c'est toi qui as cherché.
6: Après, t'as couché avec n'importe qui. Hein.
5: Vas-y,
4: attends,
5: fais-moi l'amour.
4: Quelques lignes après, c'est bien que vous vous rencontrez. C'est bien que vous vous rencontriez et tu verras, ce sont deux femmes très sympas. Bonne chance alors et bon week-end et peut-être à la rentrée à la télé, tu sais, avec le smiley d'amour. Bon. Et moi, je lui mets merci beaucoup, bon week-end. Bon. Et moi, le 17 juin 2019, bonjour Caroline, j'espère que vous avez retrouvé un moral fort. T'as vu, on se vous voyez. J'espère que vous avez retrouvé un moral formidable avec une santé au top. Bientôt les vacances, vous allez pouvoir.
2: Vous n'avez pas le moral.
4: Parce que là, ses problèmes de dos, tu sais, là, c'est pas... Et puis un jour, je t'avais chopé après une émission, bon, t'avais un problème avec un mec. Il y avait un mec qui te faisait chier, ça n'allait pas. Et donc, mais c'est vrai, en plus, et je t'avais.
5: Réponse
4: le 17 juin 2019. Oh merci, Yoann, tellement mignon ce message, mais je t'en supplie, dis-moi. J'ai l'impression d'être ta grand-mère, sinon.
7: J'ai mis quoi, je t'en supplie.
4: Oh merci, Yoann, tellement mignon ce message, mais je t'en supplie, dis-moi, tu. J'ai l'impression d'être ta grand-mère, sinon. Et moi,
5: je t'en supplie.
7: Ah oui, c'est ma façon.
5: Dis-moi tu.
4: Et moi, promis. Avant, c'était Madame Diamant, excusez-moi. Puis, comment allez-vous? Un jour, ce sera salut, ça va toi?
6: T'as pas réussi.
2: Il écrit bien, hein.
5: Là, c'est quand même Caroline qui a cherché. Hein.
2: Attendez.
5: Mais calme-toi.
2: Attendez. Il y a un moment donné, il parle de sextoy. C'est vous, elle, ça? Ah, c'est vous, vous lui parlez de sextoy?
5: Mais qu'est-ce qu'il a dit?
2: Je te regarderai samedi prochain pour la première de Danse avec les Stars, dit Caroline. Oh. Ah non, vous le chauffez.
7: Vu la discrétion du mec, imaginez.
6: Ouais. Bah, il faut rien lui dire.
7: Imaginez qu'il m'ait plu.
8: Ouais.
7: Imaginez que j'ai envoyé des trucs que j'ai envoyés à des hommes qui m'ont plu.
4: Laurent, vous créez des rapports humains entre
2: mais
4: nous deux.
2: Bien sûr.
7: Il crée rien du tout. Il crée des rapports de politesse.
6: Oui. Si je puis me permettre, qu'elle t'a répondu, c'est vraiment de la politesse. C'est vraiment
5: Laurent,
6: comme
5: que
6: c'est un peu gênant. Quoi.
8: Moi, je dirais même de la pitié. Non
6: ouais. Ouais. Un peu de pitié. Non,
7: pas de la pitié.
6: Merci beaucoup. Dis-moi tu. C'est vraiment genre pour t'éloigner un peu.
4: Et là, j'ai envoyé un texto à Laurent il y a quelques jours pour l'inviter à déjeuner.
6: Ah.
4: Et il m'a dit on verra ça plus tard. Il va poser à la fin, Ruquier va poser à la fin.
6: Je vous explique.
4: J'allais au théâtre.
7: C'est pas faux.
4: Oh le salaud. J'allais. En fait, comme je prends un peu confiance maintenant avec
5: l'âge. Ah non.
4: Donc j'envoie un texto à Laurent pour dire Laurent, je vais aller voir votre pièce et tout demain. Et là, Laurent qui me répond oui, Yoann, je serai présent. On se fait un bon dîner avec toute l'équipe et tout.
5: Oh.
4: Et un quart d'heure avant la pièce, il m'envoie un texto pour dire Yoann, je suis vraiment fatigué. J'ai fait 7 émissions des grosses têtes. Et donc je ne peux pas venir. Et donc j'étais un peu déçu parce que j'étais

0: suite. Point. Ça, ça veut dire jamais, mon pote.
1: Paris, jeudi 17 mars 2022, 19h55. Oh là là, bonsoir, Johan. Je renonce pour ce soir, je suis crevé.
2: Bon, enfin, écoutez, vous n'êtes pas.
3: Faut pas lui envoyer
0: des messages. Et en plus, les messages n'ont aucun intérêt. Tu lis des messages sans aucun intérêt.
3: Je vérifie ce que je vais te dire,
0: les messages de ma mère.
3: Il est dément.
1: Bah, voilà. Attends, on a le temps pour le restaurant, on fera ça au printemps.
2: Voilà, bon, bah voilà, on a le temps.
0: Oui, ça veut dire, laisse-moi tranquille.
4: La semaine des 4 jeudis. À la prochaine, mon
2: pas du tout, pas du tout. Non, mais c'est vrai qu'on n'est pas obligé d'être en tête à tête non plus.
0: Avec qui ça vous gênerait le moins à cette table de faire un déjeuner en tête à tête?
2: Avec vous, Max.
0: Merci. Ben, j'aurais répondu la même chose, mon Laurent.
2: Merci, Max.
1: Vous avez déjà dîné avec Valérie?
5: Mais pas en tête à tête.
2: Pas en tête à tête.
1: Vous étiez 3 ou 4.
3: Pas en tête à tête.
6: Oui. Bah oui, mais arrête d'espionner les gens.
4: Alors, qu'est-ce que ça peut te foutre? Alors, il t'aurait été utile au moment où t'étais avec François Hollande.
5: Je vois pas en quoi, quand même.
4: Bah, comme détective.
1: Bah, j'aurais été le sosie, tu sais, on serait sortis ensemble dans la rue.
5: Non, merci.
1: Oh, Laurent, tu rigoles bien aujourd'hui.
5: Tu sais bien que moi, je préfère encore Bernard.
3: Ah bah oui.
2: J'aime bien le encore.
3: Moi, je suis le sosie de Jacques Chirac.
2: De Bernadette.
3: À mon avis, au lit, ça dure mieux quand même.
2: Je ne sais pas si vous avez vu d'ailleurs, tiens, à propos des réseaux sociaux, parce qu'il vous parlait sur Instagram, ce qui veut dire quand même que vous ne lui aviez pas donné votre numéro, chère Caroline, puisque c'était sur Instagram.
4: Il ne l'aurait pas demandé.
2: Et
4: je ne l'aurais pas donné.
2: Et je ne sais pas si vous suivez. Je ne sais pas qui c'est, puis on ne sait jamais qui est l'auteur, si c'est la personne qui tweet le truc ou qui reprend un autre tweet. Bon, peu importe, mais en tout cas, Marie-Vé, recette Belgium, je ne sais pas si vous avez vu ça, moi ça m'a beaucoup fait rire. C'est la comparaison entre les différents réseaux sociaux.
1: Ah oui.
2: Vous avez vu ça?
5: Non.
2: Alors, Twitter, c'est « Je suis en train de faire caca ». Instagram, c'est « Regardez mon beau caca ». LinkedIn, c'est « Je suis coach en transit en train Pinterest, c'est « Comment chier des paillettes ». Et Facebook, c'est « Le caca, ça n'existe pas ». C'est le lobby des fabricants de pépites qui veulent nous asservir.
4: C'est génial, j'avais dit.
0: C'est bien, ça.
4: Génial.
3: Oh, c'est rigolo.
4: C'est tout à fait ça.
0: C'est exactement ça. C'est
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2: Pour Patrick Duval, qui habite Mer-sur-Indre, dans l'Indre, une question culinaire. On profite de la présence trop rare de Juan Arbelez. Et je vais vous demander ce qu'on appelle les huîtres de prairie. Qu'est-ce que sont les huîtres des prairies?
11: Alors, c'est peut-être des huîtres d'eau douce.
2: Non,
6: parce que ce sont des huîtres quand même.
2: Non, justement.
12: Ah, justement.
13: Pas des huîtres.
12: Ce sont des oreilles.
11: Est-ce que ce sont des fleurs?
13: C'est une feuille qui a un goût d'huître, ça s'appelle là, estive.
2: Non,
6: une feuille qui a un goût d'huître.
11: Est-ce que c'est une fève?
2: Une fève.
6: C'est une herbe. Une herbe?
2: Non plus.
6: Est-ce que c'est un insecte?
2: Non plus. Les huîtres.
11: Une plante?
2: Non.
6: C'est un gâteau? C'est un gâteau?
13: C'est un animal?
2: Ce n'est pas un gâteau. Ça vient de l'animal, les huîtres de prairie, oui.
11: Ah, ça
6: c'est un morceau d'animal?
2: C'est un morceau d'animal.
13: Donc c'est de l'agneau présalé?
2: Ce n'est pas de l'agneau présalé.
6: Est-ce que c'est un animal qui a des poils?
2: Oui, oui.
6: Ah, c'est pas des poils des selles de sanglier?
2: On appelle ça aussi huître des rocheuses ou huître.
6: C'est de la morve d'un animal?
2: Ou huître des montagnes.
6: C'est de la morve d'ours?
2: Non.
11: Ah, c'est du miel?
2: Du miel, non. Si vous voyez à la carte ou au menu d'un.
11: Ah, ça y est, je sais ce que c'est les clams.
2: Non.
6: Est-ce que ce sont les couilles d'un animal?
11: Non, attends.
6: Ce sont les couilles d'un animal.
2: Oui, les testicules de taureau. Bonne réponse du spécialiste.
11: Bah oui,
6: c'est moi qui trouve ça.
13: Là, tu parlais culinaire, mais il fallait parler à Beaugrand, là, pour le coup.
2: Huîtres de prairie. Mais non, mais parce que dans la plupart des restaurants, effectivement, on utilise des euphémismes ou des synonymes ou des allusions, mais on n'ose pas, évidemment, écrire sur la carte.
6: Imaginez s'il le présente. Bonjour. Couilles de taureau sur son lit de fenouil. Mais non, mais comme on dit, les oreilles et la queue.
13: Tu peux pas mais ça ressemble quand même plus à des œufs qu'à des huîtres.
2: On appelle ça des animels aussi.
13: Oui.
2: Animels ou, effectivement, huîtres des rocheuses ou huîtres des montagnes ou encore huîtres des prairies, et si vous voyez ça, eh bien sachez-le, ce ne sont pas des huîtres, ce sont bien des testicules.
6: Est-ce que c'est bon?
11: Oui, moi j'ai goûté déjà.
6: Ah oui, c'est

0: celle du Rocher.
1: Tu l'as cherché. Tu l'as cherché.
2: Elle est tellement Jean d'Albert. Elle est vraiment bon.
3: J'en ai embêté à Nîmes.
2: Et c'est bon.
3: Ah bah oui, c'est très bon, c'est délicieux.
0: C'est une forme... On les fait frits.
3: C'est fin.
0: On les fait frits, évidemment, les testicules, après avoir été dépouillés, enrobés de farine, de poivre, de sel, parfois pilés à plat. C'est servi en entrée, généralement. Ouais. Vous en faites déjà.
4: Bah après, c'est un produit qui est très bon, et en général, ça a goût de ce qu'on on y rajoute. Donc, oui. En vrai.
3: Comme les cuisses de grenouille, un peu.
4: Ouais, c'est un peu dans la texture un peu différente.
2: C'est-à-dire qu'elles n'ont pas un goût de couille.
3: Non, mais non, si tu veux, il faut que tu les...
2: C'est dommage, parce que c'est vraiment agréable.
4: Ouais.
0: C'est ce qu'on appelle le cinquième quartier. Vous saviez ça qu'on appelait ça le cinquième quartier?
4: Non, je visite pas ces quartiers-là.
0: Non, mais c'est comme ça qu'on appelle les abats, effectivement, le cinquième quartier.
5: Ouais. Ah ben j'ai dit abats, moi.
0: C'est-à-dire les parties comestibles secondaires des animaux.
4: Ouais.
0: Effectivement, animaux de boucherie. Tiens, d'ailleurs, comment appelle-t-on la moelle épinière? Parce que c'est pareil, on met pas moelle épinière, c'est pas joli, vous voyez. Les intestins, on appelle ça la fraise, par exemple.
4: Ah, ouais.
0: Le poumon, on appelle ça le mou, voyez-vous.
1: Ah, oui.
0: Les reins, on appelle ça les rognons, mais pas les reins.
1: C'est vrai. Ouais.
0: Les testicules, voilà, je viens de vous le dire. Animal, le cœur.
4: La glande salivale, on appelle le riz.
1: Les rideaux.
0: Exactement. Le cœur, la rate, le foie, les poumons, on appelle ça fraissure.
4: Ouais,
0: aussi.
4: D'accord.
2: Et la table. Parce que tant qu'on y est, allez-y.
0: Et alors, je vous demande comment on appelle la moelle épinière.
3: Est-ce que ça s'appelle L'or, quelque chose comme ça.
0: Non, non, non. C'est aussi une chanson, d'ailleurs.
3: Ah,
0: tiens.
2: Ah bon?
0: Ah. La moelle épinière.
2: La bamba?
3: La moelle épinière. Non.
2: La lambada?
0: Ça se mange, la moelle épinière.
4: Ouais, ça se mange. Bah oui, oui.
1: Alors, mais c'est dans un autre
5: samoual.
4: On l'a dans toutes les cartes, mais on l'appelle au samoual pour le coup.
0: Non,
4: on l'appelle une bite.
2: C'est pour les chiens.
0: Non, non, il y a un nom pour ça, je vous jure.
3: On va le trouver.
0: Dans la terminologie tripière, on appelle effectivement
3: les méninges.
0: La moelle épinière, des animaux d'élevage uniquement, hein, c'est-à-dire le bœuf, le cochon,
1: pas
0: le mouton.
5: Le cortex?
0: Non, non, non, on appelle ça les...
2: Et c'est une chanson?
0: Oui, c'est aussi une chanson.
1: Et dans la chanson, on sait que ça désigne un truc qui se mange?
0: Non.
1: Ah bon, d'accord. C'est une expression.
0: C'est un peu ce qui est arrivé d'ailleurs entre Liane Folly et le prince Albert.
1: Une histoire de cul! Une histoire de cul!
3: Oh la vache, une idée. Imagine, il monte à ce moment-là dans la voiture, il met RTL, et genre, il entend ça.
0: Il écoute RMC.
3: Non! Il va m'appeler tout de suite!
0: Il écoute Radio Monte Carlo,
1: des aventurières,
4: la fidélité,
0: une aventure,
2: une amourette,
1: une épopée,
0: une amourette. Bonne réponse de Sébastien Thoen, une amourette.
4: Je l'ai jamais vu pour le coup. J'adore le samoual et c'est quelque chose que je prends, mais systématiquement dans un restaurant. J'ai jamais vu ce nom, les amourettes. Je vais le faire dans mes cartes.
0: C'est joli, amourette.
4: Grâce à ces, cette info incroyable.
0: Amourette, c'est la moelle épinière et c'est une chanson évidemment pour une amourette de Lenny Escudero.
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6: J'ai perdu la tête et puis me voilà pour une amourette qui se pose.
0: Comme ça, vous saurez, une amourette, c'est la moelle épinière, une animelle, ce sont les animelles, ce sont les testicules.
5: Mais maintenant, les fameuses huîtres des prairies.
0: Occupez-vous de vos rognons.
5: Non, mais ça.
1: Elle est restée là-dessus.
5: Non, oui, parce que ça se boit.
1: Oui.
5: C'est de la taurine, c'est dans tous les.
1: Non, tu confonds là.
5: Ah, bah la taurine, c'est ça?
1: C'est
5: dans le Red Bull, il y a de la taurine.
1: Oui, c'est de la taurine. Mais la taurine, c'est pas ce qu'il y a dans les coucougnades des taureaux.
5: Je crois que oui.
1: Ah bon?
5: Oui. Non.
3: C'est pour ça que ça s'appelle Red Bull.
0: Bravo Christine. Elle s'y met aussi. Elle est pas possible aujourd'hui.
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0: Nous aurons dans un instant Monsieur Patrice Lainé au téléphone. Je ne vous dis pas de quoi il est spécialiste, Monsieur Lainé, parce que ça vous aiderait trop. Oh, quoique, remarquez, si je pourrais, parce que la question est toute simple, la réponse devrait fuser rapidement pour David Ronce, qui habite Mang dans le Nord. Monsieur Lainé, dans un instant au téléphone, nous dira si on peut se fier, oui ou non, à Champignouf. Mais qu'est-ce que c'est que Champignouf?
1: Champignouf. J'adore.
8: C'est une application.
9: En tout cas, c'est rigolo.
8: Une application pour trouver des champignons.
0: Oui, rien que le nom.
9: Oui, c'est marrant.
0: Justifié.
9: Oui, je sais bien la question.
0: La question. Je me suis dit, ils vont trouver en 15 secondes, mais champignouf, ça fait marrer, vous voyez.
9: Bon, c'est une appli pour trouver des champignons.
0: C'est une application.
10: Une application pour trouver des champignons.
11: Pour les reconnaître.
9: Pour
11: les,
9: ah, pour les cuisiner.
11: Tromper,
9: pour les cuisiner.
11: Et pour
10: distinguer les vénéneux des comestibles. Ah oui.
0: Évidemment, une application pour distinguer les champignons vénéneux des champignons comestibles. Bonjour, monsieur Lenné.
12: Oui, bonjour.
0: Vous êtes secrétaire général de la Société mycologique de France.
12: C'est ça.
0: C'est-à-dire spécialiste en champignons.
11: Oui.
0: Est-ce qu'on peut se fier à Champignouf, puisque c'est une application qui nous dit, j'imagine qu'on prend en photo le champignon qu'on a
9: c'est
0: trouvé.
9: C'est impossible de l'appeler Champignouf.
0: Et Champignouf nous dit si le champignon on peut le manger ou pas.
9: Il n'y a pas d'équipe marketing.
12: C'est pas tout à fait ça. Hein, les concepteurs Champignouf ne disent pas qu'ils.
9: Non, mais ça marche pas. Les concepteurs de Champignouf.
12: Bah, je suis désolé.
9: Mais non, mais il y a aucune crédibilité.
12: Oui, mais ils ne se vantent pas de dire si un champignon est comestible toxique. Ils essayent de donner le nom du champignon. C'est un peu différent.
9: On est en forêt. On voit un truc bizarre. Moi, le mec, il me dit, attends, je vais vérifier sur champignouf. Je lui dis, non, mais laisse tomber, on ramasse pas ça.
0: Vous dites qu'il faut pas se fier à champignouf.
12: Ah, bah non, il faut pas s'y fier. Alors, ils prétendent pas donner la comestibilité. Néanmoins, ils essaient de donner le nom. Et parfois, ils se trompent.
0: La question, c'est donc, est-ce qu'il faut se fier? C'est le Parisien d'ailleurs qui est venu sur cette question. Est-ce qu'il faut se fier à Internet et aux applications? Il n'y a pas que Champignouf d'ailleurs, j'imagine qu'il y en a d'autres.
12: Non, tout à fait, tout à fait. Non, c'est le même problème. Un champignon avec une photo, c'est trop difficile à identifier.
0: Hein, moi j'ai choisi Champignouf parce que je trouvais ça mignon et quitte à mourir intoxiqué, autant mourir joyeux.
12: Ça c'est votre problème.
11: Mort à cause de Champignouf.
0: Il est mort à cause de Champignouf. Je trouve ça plus joyeux, vous voyez, que. Oh, est-ce que mon champignons et vénéneux. Il y en a beaucoup, en tout cas, des champignons en ce moment, monsieur Lenné.
12: Il y a une poussée au mois d'août. Là, avec, vous avez remarqué la météo depuis ces derniers jours. Il fait très chaud, très sec.
11: Ah, ça, c'est les mycoses.
12: Donc, éventuellement, il reste les champignons là. Mais pour le reste, là, c'est la pause. Là.
0: Quel est, on va dire, le truc classique, le plus facile à faire pour être sûr de ne pas se tromper? C'est d'aller chez le pharmacien, c'est ça?
12: Bah, par exemple, mais les pharmaciens, ils ont quand même une compétence universelle. Donc, en ce qui concerne la comestibilité, c'est le plus sûr.
9: Alors, chez les animaux, on dit souvent que les couleurs vives sont signes de danger. Est-ce que c'est la même chose sur les champignons? Parce que, par exemple, la ménite du mouche, c'est très rouge, je crois. Est-ce que ça.
12: Oui, c'est vrai, mais ce genre de règle générale, il faut absolument les éviter. Parce qu'il y a toujours des contre-exemples. La seule façon d'identifier un champignon comestible, c'est de le connaître. Savoir comment il s'appelle, voilà, c'est tout.
0: L'autre façon de savoir si un champignon est comestible ou pas, c'est de le manger.
12: tout à fait. Et encore, c'est pas sûr parce que vous avez parfois une idiosyncrasie qui font qu'un champignon habituellement comestible peut être toxique pour quelques personnes.
0: Mais pourquoi vous ne créez pas, vous, monsieur Lenné, puisque vous êtes secrétaire général de la Société mycologique de France, pourquoi vous ne créez pas votre propre application qui serait sûre à 100% celle-là?
9: Champignaf.
12: Premièrement, parce que c'est impossible, et puis deuxièmement, parce que c'est pas la vocation de la SMF de mettre en avant l'étude de la comestibilité des champignons. On est une société plus à vocation savante, scientifique. On étudie les champignons en tant que naturaliste et pas en tant que gastronome. On a quand même notre rôle envers le grand public, mais ça n'est qu'une partie de notre activité.
11: Ils veulent pas d'emmerde.
9: Oui, c'est ça.
12: Donc, effectivement, on fait de la prévention, mais c'est pas notre activité principale.
11: Non, mais c'est dangereux parce que c'est aussi la qualité d'interprétation.
0: Et si on veut une bonne omelette aux champignons, est-ce qu'il faut aller sur Omelettouf en plus de champignons pour savoir si les œufs sont frais?
12: Le plus simple, si vous voulez être sûr, c'est d'aller encore sur les marchés et d'acheter vos cèpes et vos girolles.
0: Exactement. Votre champignon préféré à vous, monsieur Lenné?
12: Il y en a plusieurs, mais je pense qu'en ce moment, c'est le 7 qui est certainement le meilleur.
11: Il y en a déjà?
10: Moi aussi, j'aime le foot.
12: Il y en a eu au mois d'août, il y en aura peut-être s'il recommence à pleuvoir, on ne sait pas.
0: Bon, on ne va quand même pas dire trop de mal de Champignouf, parce que voilà une application qui aide au moins à identifier, on va
12: c'est
0: dire...
12: C'est l'idée, voilà.
0: À 95%, on va dire.
12: Oui, ça c'est bon, on n'a pas fait de test, véritablement, à mon avis, c'est plus faible que ça.
9: Ah, 50%?
0: Alors, 50%?
11: Ça commence à craindre.
12: Il faut aller voir, mais je pense qu'effectivement...
11: Une chance sur deux de mourir. Ouais.
12: Les champignons, c'est trop difficile. Il y a des applications pour les plantes qui marchent mieux, mais les champignons, c'est trop difficile.
11: Mais on peut vraiment mourir en mangeant un champignon pas bon?
12: Ah bah bien sûr, tous les ans, il y a quelques intoxications mortelles, hein, tout à fait.
0: Dernière question, mais ça n'est pas pour moi, hein, c'est pour un ami. Comment on peut choisir le bon champignon qui va empoisonner quelqu'un sans que ça se sache?
12: Ça, c'est... J'ai évité de répondre à cette question.
0: Mais vous avez la solution, hein?
12: Ah, on ne sait pas.
0: En tout cas, merci, monsieur Lenné, d'avoir prévenu nos auditeurs qu'on pouvait s'amuser avec Champignouf, mais ne pas faire confiance à 100%.
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0: Vous pouvez raconter, les auditeurs connaissent l'histoire de votre Joconde, mais vous pouvez raconter à monsieur Obal que c'est vrai ce que je dis.
13: C'est vrai, un jour je suis parti visiter le musée du Louvre et je suis vraiment tombé amoureux de la Joconde. Et je suis parti dans une boutique où j'ai acheté le poster, 6 €. Et je suis rentré chez moi et j'ai dit mais j'ai en faire quelque chose de cette affiche, je peux pas mettre ça dans un cadre en verre, ça va être absolument dégueulasse. Donc j'emmène mon affiche chez un encadreur, où là j'en ai eu pour 1 100 € de cap. On a l'impression que c'est la vraie aujourd'hui.
14: Mais bien sûr.
13: Et là, je vous assure. Ah non, monsieur Aubac, hein. Elle est plus belle que la vraie. Hein.
0: Ah non, mais je vous assure. Qu'est-ce que vous en pensez alors, Hector?
14: Je pense que la vraie, on la voit très mal parce qu'il y a beaucoup de. Il y a un verre fumé qui est affreux et puis.
11: Les petites.
14: Il y a trop de monde autour et que la vôtre, vous la voyez mieux, c'est la vôtre.
13: Ouais, puis.
0: Sauf quand il cuisine gras, hein. Je veux dire, quand il cuisine gras.
11: Elle est au-dessus de la cuisinière?
0: On la voit à peine.
13: Elle est sur le côté du mur. Sur le côté du mur.
0: Mais dans la cuisine,
13: dans la cuisine, ah oui. Quand on fait le tour de l'îlot central, elle ne nous quitte pas des yeux. Ah non, mais on est sous haute surveillance.
0: Monsieur Mike.
14: Mais c'est un vrai problème, hein, les vitres sur les tableaux. Hein. On voit plus rien. On voit beaucoup moins bien la peinture au musée que si vous la regardez dans un livre maintenant. J'exagère à peine.
10: Mais il faut protéger le tableau. Il faut le.
13: Non.
10: On est un spécialiste.
13: Oui. Johan, merci.
0: Vous, c'est pas la peine d'essayer, il peut pas vous encadrer.
10: Et puis j'ai appris une chose extraordinaire. Oui. Vous avez fait l'acteur et vous avez été apparemment l'escorte de Sandrine Kiberlin dans un film.
11: Quoi?
10: Il paraît que vous avez fait l'escorte.
5: Oh, il lit tout sur tout. Ah.
14: J'ai joué dans un film avec Sandrine Kiberlin, c'est vrai, mais j'étais pas escorte du tout, j'étais un type très bien, qu'elle regardait en levant les yeux. Et je devais faire le type prétentieux, je suis arrivé.
13: Oh, ça, un rôle de composition.
14: Pas évident.
0: Est-ce que je peux savoir si vous avez eu des retours sur la première émission que vous avez faite avec nous, des commentaires des amis qui vous ont dit n'y retourne pas ou...
14: Alors, j'ai regardé les ventes de mon spectacle, au 13e art tous les lundis soirs, il n'y a pas eu un gramme de différence. Donc j'étais à 80, toujours à 80 par jour, c'est tout.
0: Ah oui, et j'aime pas...
14: Vous mais rien, mais c'est incroyable, je comprends pas. J'ai dit, mais c'est populaire comme émission. Bah oui, mais ton truc est pas populaire.
0: Non, mais je pense que vous allez voir, ça va décoller. Vous n'avez fait qu'une émission, c'est la deuxième. La semaine prochaine, les ventes vont décoller.
5: Ça veut pas.
11: Non, ça dépend. Moi, je propose, on fait passer l'émission et en fin d'émission, juste avant de rendre l'antenne, on fait l'analyse pour voir si ça va vendre ou pas.
0: Oui, puis on rappellera évidemment les lieux où vous passez, monsieur Obal.
11: Non, mais il faut articuler un peu quand même.
5: Oui, puis il faut sourire. Si vous faites la tronche, on met prise en poule.
11: Oui, voilà, ça va pas.
5: Même je trouve que 81 personnes, c'est beaucoup.
14: Je comprends pas, Isabelle. Je pensais qu'on était réconciliés.
5: Pas du tout.
14: Tout ça parce que je me souviens plus. Je me souviens plus comment vous appelez Isabelle. Et à ce moment, elle me dit mais pourquoi vous vous souvenez plus que je m'appelle Isabelle? Et elle m'a refait le coup. Et là, c'est pareil aujourd'hui. Vous êtes. Je mérite pas ça. Alors que moi, je me suis dit. Ma mère m'a dit mais sois gentil avec Isabelle. Je suis gentil avec Isabelle. C'est le prénom de
5: même
14: ma sœur. Et ça, c'est un problème aussi.
5: Même.
14: Non.
10: On assiste à la descente.
5: La dernière fois.
14: Non.
5: Vous êtes.
11: Hector, vous êtes célibataire.
15: Et moi, je suis toujours bâché. Et là, maintenant, il y a évidemment Karine Le Marchand, qui, je vous préviens, n'allez pas dans sa voiture. Elle a un volant en moumoute rose.
11: C'est vrai.
0: Qu'est-ce que vous dites ?
14: Je comprends pas ce qu'elle dit. Non, mais ça va être la guerre, ça va être la guerre. Moi, j'ai voulu la paix, elle a cherché la guerre, je sais pas pourquoi. Il y a ma voisine à ma gauche qui me dit, est-ce que vous êtes célibataire ? Je réponds oui depuis...
11: Bah parce que
14: non,
11: ça peut être
14: intéressé. Non, c'est pas ça, j'étais célibataire jusqu'à hier soir.
10: Ah oui ? Vous avez rencontré quelqu'un ?
14: Oui, c'est à la suite de mon spectacle, je suis allé voir une dame...
0: Qui peut-être vous a entendu aux grosses têtes.
14: Non, on a parlé ensemble, ça m'a suffi pour penser que...
11: Ah. Peut-être il se passerait quelque chose.
14: C'est déjà passé quelque chose dans ma tête.
10: Oh.
15: C'est le principal. Vous n'avez même pas payé l'addition.
14: J'ai emmené chez maman, qui c'est là où j'habite.
0: Vous habitez chez votre maman encore ?
14: Dans un très vieil appartement. Depuis que mon père est mort, j'ai pas voulu la laisser.

0: Seb.
1: C'est gentil.
0: Et je vous assure qu'elle est beaucoup plus gentille que beaucoup de femmes que j'écoute.
1: Moi, je crois qu'il est temps de passer à une première citation. Vous voyez, monsieur Boulet, vous avez fait connaissance avec Hector Obak.
2: Il est extraordinaire.
1: Vous aimez bien les, parce que.
2: Ah, ben, j'aime bien les sonner, moi, donc. Enfin, les sonner dans le bon sens, hein, monsieur.
3: Mais il vient pour sa séance de psy, monsieur.
1: Pardon?
3: Il vient faire sa séance de psy. J'ai l'impression qu'il vous parle de sa mère. Il y a un truc un peu.
4: Non, mais,
3: de...
4: mais il a rencontré la femme de sa vie hier. Il s'est rien passé. Il a même pas payé l'addition.
2: Mais moi aussi.
4: Puisque manifestement, ils ont pas été au restaurant. Mais je trouve ça admirable de rêver comme ça. Ça, c'est.
2: Bah, Isabelle, j'ai rêvé de toi aussi.
4: Oh, ta gueule.
1: Il vient dire, monsieur, monsieur Stevie.
2: Non, mais pour le rassurer, moi aussi, je vis avec maman.
0: Oh.
1: Oui, mais vous, c'est normal. Pour Rémi Goumet, qui habite Saint-Brieuc, une première citation, qui a dit « Pourquoi n'y aurait-il pas de vie sur les autres planètes ? Il y en a bien à Châteauroux. »
4: Ah, Jean-Yann ?
1: Non, pas Jean-Yann.
2: Alphonse Allais ?
1: Non, quelqu'un qui vit encore.
3: Ouais. Mais il vit à Châteauroux.
5: Une femme ?
4: C'est un humoriste ?
1: Un humoriste.
4: Un seul en scène ?
1: Qui a fait du seul en scène, qui en fait encore parfois.
4: Timsit ?
1: Et c'est Patrick Timsit. Bonne réponse d'Isabelle Mergaux.
0: Là, j'applaudis. Quand elle trouve un truc aussi, c'est pas facile de citer Timsit, et elle a trouvé. Là, j'applaudis, ça m'épate.
5: C'est
0: pas rien de connaître Timsit dans
5: son... Moi, je pense qu'il va se passer un truc.
2: Ouais, elle bouge, non, ils arrivent.
0: Je pense qu'il se moque.
2: Ah non, pas
5: non.
2: Ah non, il est pas du tout condescendant.
4: Il applaudit.
2: Bon, ah, il est pas du. Je t'assure qu'il a un béguin pour toi.
4: C'était pas condescendant, c'était un, c'est une espèce de mépris.
0: Mais j'aime bien qu'on fasse un séminaire sur moi. Ça,
2: ah, non, non, non.
4: Vous allez vous dérange pas avec toi.
0: Non, mais il y a un vrai débat.
1: Il est pas condescendant, il est plutôt intelligent, bon temps. Je voudrais terminer ce que Mme Mergaux a essayé de vous dire tout à l'heure, monsieur Obal.
4: Isabelle,
1: parce que Isabelle étant un peu jalouse que la dernière fois j'ai placé Caroline Diamant à vos côtés et aujourd'hui.
0: Elle était très belle.
1: Ah oui, oui.
0: Moi j'aime beaucoup cette femme.
1: Caroline Diamant. Et là, cette semaine, je vous mets à vos côtés Karine Le Marchand. Et en fait, Isabelle Mergaux est un peu jalouse parce que je dis, mais pourquoi pas moi ? Pourquoi pas moi ?
4: Non.
0: Vous aussi, vous voulez aller au musée.
4: Je me dis pas pourquoi pas moi. Oh, Hector, quand je parle. Tu sais que je vais appeler ta maman, ça ?
5: Je me demande, Isabelle. Je me demande, Isabelle.
4: Le goûter, walou.
5: Est-ce que tu crois pas que t'es un peu trop castratrice ?
0: Mais beaucoup trop.
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1: Ah, c'est facile à retenir, ça. Bah,
8: 5 septembre, 4 décembre.
1: C'est un record.
5: Une Miss France, ça reste plus longtemps.
1: Hein. Ah bah,
5: c'est vrai. Hein.
1: Il n'avait pas vraiment un côté Miss France, hein, Michel Barnier, pour tout
5: vous
1: dire.
5: Non, mais on dit que les Miss France, c'est pas très utile, mais d'un côté.
1: Oui, on dit donc, alors, la dernière, là, on l'a à peine vue. Ils ne l'ont pas sortie de l'année.
5: On l'a moins vue.
1: Je crois
5: peut-être.
1: Que depuis qu'elle a été élue, ils l'ont rangée. Ils la ressortent là pour l'élection à la fin du mois de décembre.
5: Ah
1: bah, non, franchement. moi, je me souviens qu'à votre époque, quand même, où à l'époque de Mme de Fontenay, on nous les sortait, on nous les baladait, on nous les montrait. Là, maintenant, c'est fini, on les range une fois qu'elles sont élues.
5: Moi, j'avais appris ça de Geneviève, on aimait venir vous voir avec les Miss France.
1: Ah, voilà.
9: Donc, pourquoi on la voit pas, l'autre ? Elle est moche ?
5: Non, elle est jolie, mais...
8: On l'appelle Miss France.
10: Mais j'ai l'impression qu'elles sont moins charismatiques que dans les années 90.
9: Mais non.
5: Non, c'est que t'as vieilli.
9: Non, tu as...
10: Ouais, je vois des bébés, en fin de compte.
9: Hé, Stomy, oh, tu la lâches un peu, la Miss France, m'écoute.
10: Vas-y,
9: non, c'est le contraire. C'est parce que, justement, on les voit moins. Qu'est-ce qu'il n'y a pas de charisme. Une Miss France qu'on ne voit pas, elle n'a pas de charisme, puisqu'on ne la voit pas. Mais si on la sort partout...
8: Oui, mais il y a le mystère. Qu'est-ce que tu fais du mystère ?
9: Non, c'est Miss

0: France, pas mystère.
1: Oui, mais il faut savoir, parce qu'à une époque, vous nous en vouliez, à chaque fois, on nous reprochait, ah là là, vous sortez toujours la mise.
0: Non.
1: Avec la mise, c'était. Si, un petit peu.
0: Oui, pour blaguer.
2: Il y avait quand même eu quelques séquences bien ridicules, quand même.
1: Non, mais ce qu'on aime, faut être honnête, ce qu'on aime chez les mises, c'est les scandales. On aime parler des mises, je me souviens chez vous.
0: Elles sont trop sages, maintenant.
1: Avec Laurie Tillman qui était tombée de sa chaise.
0: Ah, le scandale.
1: Bah ouais, c'était le scandale. Elle était en jupe et tout, on avait vu sa culotte.
0: Et celle qui n'avait pas mis de culotte, je me souviens. Ouais.
1: Qui ça ?
0: Madame de Fontenay. Oh. Elle oubliait sur la fin.
2: Toi, t'es présentable, t'es bonne.
1: Ça va ?
2: Ouais.
1: J'ai passé le casting.
2: T'as le cerveau qui marche à peu près. Mais c'est ce qu'ils m'ont dit à Tahiti quand t'es passé. Ils m'ont parlé de toi. Ils m'ont dit. Mais
1: je suis contente de vous retrouver, amiral, parce que je sais qu'aujourd'hui on va bien rire. Ah oui.
3: Oh.
1: Ah bah si. Ah bah je sais pas, un amiral ça se vous voit.
3: Ah bon.
1: Ah c'est comme Geneviève de Fontenay, j'ai jamais côtoyé. Ouais.
3: Et moi tu me tutoies.
2: Je te remercie de me mettre dans la catégorie de la vieille pute. Comment elle me parle.
0: Ça c'est vrai.
4: Un jour, moi, j'étais avec une miss. J'étais avec une miss un soir.
0: Votre cote baisse?
4: Non.
0: Moi, je vous ai vu avec trois parfois.
4: Avec une miss un soir à minuit. À minuit 30, Madame de Fontenay appelle sur le portable de la miss. Qu'est-ce que tu fais avec Stormy Pugsy à Lyon? Quitte-le tout de suite!
1: Ah ben,
4: elle avait des indices.
0: Et elle venait remplacer la miss. Votre femme, elle a été miss, non? Elle n'a pas été miss, votre femme, en Polynésie?
2: Non, ma femme.
1: Elle aurait pu, hein.
2: Ouais, mais
0: elle est jolie, elle est très jolie.
1: Elle est jolie, hein.
2: Qu'elle puisse soit moche et tout. Rigole, tu vois.
0: Et vous, monsieur Bellamy, vous avez connu des miss?
5: Non, parce que moi, je suis comme Marcel Proust. Enfin, bon, pas... on voit le genre. Qui disait... Laissons les belles femmes aux hommes sans imagination.
0: C'est Oscar Wilde qui disait ça.
5: Non, c'est Marcel Proust.
3: Il nous fait une Ariel Dombasle.
0: Alors là, vous voulez qu'on vérifie?
5: Je veux bien qu'on vérifie.
0: Moi, je dis c'est Oscar Wilde.
5: Et moi, je dis c'est Marcel Proust. On parie combien, patron?
0: C'est la guerre des miss. On parie la première citation pour Serge Delfos, qui habite Saint-Privat-la-Montagne, en Moselle, qui a dit « Si la conversation de quelqu'un vous ennuie, mangez une biscotte, vous n'entendrez plus rien.
5: » Donnez-moi une biscotte.
0: Pierre Dac, non.
3: Francis Blanche.
5: Jean-Yann.
0: Non. Une grosse tête, mais pas Jean-Yann.
3: Anne DeVos.
6: Jacques Martin.
0: Pas Jacques Martin.
5: Sim.
0: Qui a dit Sim?
5: Sim, moi.
0: Et c'est Sim. Bonne réponse d'Olivier Bellamy. Voici une autre citation pour Madame Dupuis, qui habite Vinet dans la Marne, qui a dit « Si vous voulez que votre femme écoute ce que vous dites, dites-le à une autre femme.
3: »
0: Oui. Et alors, j'ai gardé une citation très, très difficile, parce qu'il faut quand même que Paul Elkarat brille.
7: Ouais, c'est le reste.
0: Et c'est Fleur Sorlo qui nous a envoyé d'ailleurs cette citation. Elle m'a demandé de ne pas la poser un jour où Paul Elkarat serait là. Mais le service comptabilité m'a dit non, il faut qu'il soit là. Parce qu'autrement, personne ne pourra trouver qui a dit. Et donc, j'y vais pour Fleur Sorlo, qui a dit « La vie n'a pas besoin d'être simple du moment qu'elle n'est pas vide. » Et c'est une brillante physicienne considérée comme la plus grande oubliée des prix Nobel.
6: Lise Meitner.
0: Excellente réponse de Paul Elkarat.
4: Bravo.
0: Et sans les dates.
7: Bravo, hein. Bravo, Paul.
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0: David est au téléphone depuis Ambrières-les-Vallées en Mayenne. Bonjour David.
9: Bonjour Laurent, bonjour les grosses têtes.
3: Bonjour David.
0: David, quel métier faites-vous avant que je vous annonce le voyage que nous vous promettons?
9: Je suis maîtreur dessinateur.
0: Maître.
9: Dans le bâtiment.
0: Ah, très bien, dans le bâtiment.
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0: David, est-ce que... Non, c'est Manu Reva.
11: Azureva.
0: Est-ce que vous êtes prêt, David? Et sur qui allez-vous miser pour le qui est qui fait quoi? Quelle sera la grosse tête qui connaît le mieux les noms qui ont fait ou qui font l'actualité?
9: Alors, je vais prendre Laurent Baffy.
0: Ah, carrément.
12: J'ai jamais gagné à ce jeu, David. Non, change. Change. Cours, Forest. Pas moi, je t'en supplie, pas moi.
0: Vous êtes sûr?
12: Non,
0: toi,
12: prends Beaugrand, il connaît tout.
13: Ouais. Non.
12: David, je te le conseille, vraiment, prends Beaugrand. Enfin, c'est une image.
13: Ah, moi, je trouve que David a une belle voix.
0: C'est votre dernier mot, David.
12: Change.
9: Si Laurent veut que je change.
12: Oui. Bravo, David.
13: Oui.
14: Ah, mais alors là, si.
0: Alors, vous changez pour qui?
12: Beaugrand.
9: Christophe Beaugrand.
12: Bravo, bon. David.
13: Alors là, ça me met la pression, le pauvre.
0: Il me semble que pour une fois, il fallait écouter Baffy. C'est un bon conseil qu'il vous a donné. On va tout de suite commencer, d'ailleurs, par monsieur Christophe Beaugrand. Comme ça, on va en avoir le cœur net, voyez-vous. Pouvez-vous, Christophe Beaugrand, me dire. Attention, c'est qui est qui fait quoi? Faut me dire. Qui est, mais aussi pourquoi on en parle.
13: Oui.
0: Vous êtes bien d'accord?
13: J'ai pas le choix.
0: Pouvez-vous me dire, par exemple, qui est Aurélie Dupont?
13: Oh. Aurélie Dupont est une danseuse de l'opéra qui a décidé de démissionner et qui quitte l'opéra de Paris.
0: Pas en tant que danseuse?
13: Oui, non, en tant que directrice de l'opéra, oui.
0: Voilà, bonne réponse de Christophe Beaugrand. Elle ne démissionne pas en tant que danseuse.
13: Elle démissionne parce
0: qu'elle était directrice du ballet de l'Opéra de Paris. Vous restez dans
13: la
0: course. Pour l'instant, David, c'est bien, mais attention, d'autres grosses têtes peuvent se qualifier. C'est au tour de Laurent Baffy. Laurent, pouvez-vous me dire qui est Austin Butler?
15: Bah, c'est une voiture qui a été un peu, qui a été un peu customisée, parce que c'est pas Austin de base, quoi. Alors, on a mis des housses en cuir.
0: Si c'est l'acteur américain qui joue Elvis Presley dans le film qui
12: aussi,
0: sort.
12: Aussi.
0: Qui sort mercredi prochain.
13: Aussi. Ah, bah, moi, je veux bien rentrer dans un Austin, du coup.
0: Yann Folli, oui. Pouvez-vous me dire qui est Anthony Albanese?
16: Anthony Albanese.
13: C'est sûrement un ex.
16: C'est quelqu'un qui est un sportif.
0: C'est le nouveau Premier ministre australien qui sera en visite à Paris cette semaine. Il va rencontrer le président de la République. Vous êtes éliminé, Yann Folli. Michel Boujna.
17: Merde. Moi, je croyais qu'il m'avait oublié. Moi, je me faisais tout petit.
10: Philippe.
0: Qui est Martin Hirsch?
18: Alors, c'est le gars qui s'occupait des hôpitaux.
0: Oui.
18: Et c'est fini.
0: Eh ben oui, directeur général des hôpitaux de Paris qui quitte ses fonctions fin juin. Vous restez dans la course, Michel.
13: Il se réveille.
0: Julie Leclerc, pouvez-vous me dire qui est Gérald Mossé?
19: Gérald Mossé, c'est un député.
0: Député, Gérald Mossé, on en a parlé tout à l'heure. C'est le jockey arrivé deuxième au prix de Diane à Chantilly. Oh. Derrière, la jockey britannique.
12: Voilà. Il était député, il était deuxième.
13: C'est le vieux jockey, c'est ça?
0: Il est
13: celui qui connaissait Dari Boudboul.
19: Eh oui.
10: Pour lancer l'horoscope, il y a du monde, mais pour bien répondre.
0: Monsieur Toen.
10: Oui, patron.
0: Qui est Max Verstappen?
10: C'est facile, c'est un pilote de Formule 1.
0: Oui, et.
10: Autrichien.
0: Et.
10: Eh ben, il a fait sa course et puis.
0: Il était pas autrichien, d'ailleurs.
10: Il est portugais. Enfin, non. Non, il a gagné dimanche le Grand Prix.
0: De F.
13: Qui avait lieu dimanche.
10: Mais il a gagné Diane. Son Grand Prix, il a fait son Grand Prix, quoi.
0: Oui, de F.
12: Il a gagné le Grand Prix de Diane, il a gratté tous les chevaux.
0: Quel Grand Prix il a gagné?
10: Formule 1.
0: Oui, de Formule 1, voilà.
10: Ah, d'accord, pas l'hôtel, la course.
0: Du Canada, c'était le Grand
10: Prix. J'allais le dire, laissez-moi répondre. Deux secondes dans cette émission.
0: Et il est néerlandais, Verstappen. Vous êtes qualifié. J'ai trois qualifiés, si mes points sont bons. Monsieur Beaugrand, monsieur Boujna et monsieur Toen. C'est le deuxième tour. Attention, parfois on se casse la gueule.
13: On en connaît qui ont ramé au deuxième tour.
0: David, vous êtes toujours confiant, monsieur Beaugrand?
9: Oui, toujours.
0: Alors attention, j'espère. Christophe, pouvez-vous me dire qui est Macky Sall?
13: Macky Sall est le président du Sénégal.
0: Ouais, gagné, bravo. Monsieur Boujna,
12: je veux bien conseiller David ou pas?
0: Qui est Rachel Keke?
18: C'est la dame qui était femme de ménage et qui est maintenant députée.
0: Bonne mémoire, bravo Michel.
13: On vient de le dire, mais c'est
0: Sébastien Toen.
10: Oui, patron.
0: Qui est Virginie Grimaldi.
10: Virginie Grimaldi, c'est celle qui fait les fiches pour Michel à Ramatuel. Et là, je pense qu'elle va être virée. C'est son attaché de presse, elle va être virée. La famille Grimaldi, c'est la sœur de Monégasque.
0: Même pas. C'est une romancière, numéro 2 des auteurs des best-sellers, ceux qui ont le plus vendu de livres en 2021. Et elle quitte Fayard. C'est un événement dans cette maison d'édition où beaucoup d'auditeurs fuient parce qu'il y a eu un changement de direction.
10: C'est à cause de Bolloré?
0: C'est vous qui le dites, monsieur.
10: Jamais ferait ça, Vincent.
0: Virginie Grimaldi, en tout cas, vous élimine elle aussi, monsieur Toen. Il nous reste Beaugrand contre Boujna.

0: Ah, duel là final.
1: Bébé.
0: David. Monsieur Beaugrand, pouvez-vous me dire qui est Amélie de Montchalin?
1: Amélie de Montchalin a raté son poste de députée. Elle a perdu dans l'Essonne face à Jérôme Guedj et elle était ministre de la transition énergétique.
0: Excellent, bravo, monsieur Beaugrand.
2: Non, il a gagné. Mais il a gagné. Je veux pas être ridicule, il a gagné.
0: Monsieur Boujna, qui est Matteo Berrettini?
2: Oh. Ah bah oui.
3: Michel,
2: c'est un mec qui élève des poules.
0: Vous devriez
3: Michel,
0: savoir.
3: Michel, tu devrais savoir.
0: C'est un domaine que vous connaissez, monsieur Boujna.
2: Alors, c'est un joueur de tennis.
0: Oui, bravo.
4: Mais qu'est-ce qu'il fait?
2: Il danse.
5: Non, il
1: là,
5: jouait.
1: Là, il y a Papy qui
5: Michel.
1: Fait...
2: Queen, le tournoi du Queen qui est avant Wimbledon.
0: Bravo, oh, c'est gagné.
1: Mais David, c'est trop stressant.
6: Ah, c'est chaud.
0: Ah, quel beau duel final. Bon, il faut dire que Buffy a soufflé Queens à
2: pas du tout.
0: À Michel Boujna.
1: En faisant des signes bizarres.
0: Attention, monsieur Beaugrand. Votre réputation de journaliste est en jeu.
1: Ah oui, mais là, c'est stressant.
5: Ta carte de presse.
0: Qui est Thématéi Le Gaïc.
5: Ah. Oh, c'est facile.
1: Thématéi Le Gaïc. Ah non, mais c'est pas... Pardon, si, je crois. C'est le plus jeune député qui a été élu en Polynésie, me semble-t-il.
0: Excellent. Il
1: a
0: 21 ans. De Christophe Beaugrand.
2: Bravo.
1: Arrête, tu me fais mal.
5: Monsieur, c'est dingue.
0: Monsieur Boujna.
5: Mais qu'est-ce qu'il est intelligent à croire qu'il est hétéro.
0: Monsieur Boujna.
2: Oui, quoi? Qu'est-ce que vous voulez? Qui êtes-vous?
0: Bah, pour l'instant, ça se passe bien, Michel.
2: Oui.
0: Pouvez-vous me rappeler, Michel, qui est... Faut de la mémoire dans cette émission. Léon Marchand.
2: Ah oui, Léon Marchand. C'est un joueur de tennis. Non. C'est un nageur. C'est un nageur 4 x 400 mètres.
0: Oui, gagné.
1: Oh là là, mais...
2: Papy faisait semblant que c'était un joueur de tennis.
0: Attention,
1: on va y arriver, là.
0: Monsieur Beaugrand, qui est Marc Hay.
1: Marc Hay, le présentateur météo de BFM, qui a fait une polémique en disant que ça cramait, etc.
0: Excellent réponse de Christophe Beaugrand.
6: Ah, il va gagner.
1: Bon, il va être 18h sur RTL maintenant.
0: Michel Boujna.
2: Oui, non, quoi?
0: Pénélope Le Prévost.
2: Ouf. Ah, c'est une députée. C'est une cuisinière. Et elle a inventé une casserole.
0: C'est une championne olympique de saut d'obstacle. Et elle va représenter les couleurs de la France. Au 8e Longing Eiffel Jumping, vous êtes éliminé. Il le mérite. Le grand gagnant, c'est Christophe Beaugrand. Qui fait gagner David. Bravo, David.
7: Oh, merci. Bien joué, Christophe.
1: Bon, vous avez bien fait d'écouter Bafi.
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0: Ah, une question d'actualité à la portée de tout le monde là pour le coup.
13: Grâce à Dieu.
0: Qui a sorti son journal intime en 2017 ?
13: Loana !
0: Et dans l'actualité aujourd'hui, écrit même la polémique.
5: Écrit même la polémique, c'est quoi? C'est le nom de son dernier ouvrage?
13: Non, elle crée la polémique.
0: Qui crée la polémique à son corps défendant, bien sûr, actuellement, et a sorti son journal intime en 2017.
14: Une femme?
0: Une femme, oui.
14: Française?
0: Ouais. Française, oui.
3: C'est pas du tout lié au sport?
0: Alors, lié au sport...
3: Un petit peu.
0: Indirectement, j'ai envie de dire.
14: Actrice?
5: Ah, c'est pas Zaya?
0: Zaya, non.
3: Ah oui, c'est une sportive?
0: Non, pas du tout.
14: Mais c'est une dame qui est très âgée maintenant, qui parle de sa jeunesse.
0: Oh non, elle est née en 95, donc vous voyez.
13: Oui, c'est pas Anne Frank, quoi.
0: Non, c'est pas Anne Frank.
3: Donc c'est pas du tout, c'est une artiste alors.
0: Pardon.
3: Une artiste.

0: artiste.
1: Une artiste, oui.
2: Alizé.
1: Alizé, non.
3: Une chanteuse.
1: Une chanteuse, oui.
4: Est-ce que son livre a eu un énorme succès, ce journal intime?
1: Qui a parlé de livre?
3: Ah, c'est un journal intime.
4: Ah oui, c'est Virgile Despentes. Non, non.
1: Non.
3: C'est, la, c'est un journal intime, mais un journal dit, pas écrit.
5: Audio.
1: Non plus.
4: Donc c'est un film. C'est un film.
5: C'est un journal intime. C'est pas un livre. On peut pas l'acheter à la FNAC.
1: Si.
5: Alors c'est un livre.
4: Non, c'est un film.
2: C'est un disque.
1: C'est un disque.
2: Bah voilà.
3: Ah, bah alors c'est audio.
5: Bah, c'est le nom de son album, Journal Intime. C'est Ophélie Winter.
1: C'était son premier album qui s'appelait Journal Intime.
4: Olivia Ruiz.
1: Olivia Ruiz, non.
5: Elle vient d'un télécrochet?
1: Ah non.
4: Et,
1: ah,
4: là, et là, Laurent, elle est en plein cœur d'une polémique.
1: Ah oui, elle... ça commence.
2: Ah, Miss Tinguette?
1: Non. Ça commence.
2: Arletty, Arletty?
1: Ça commence à prendre la polémique.
5: Parce qu'elle parle avec quelqu'un?
1: Ah non, elle parle avec
3: non,
1: personne.
3: Non, c'est le titre de son album, quoi, Journal donc Intime.
1: C'était le titre de son premier album.
5: Mais ça crée la polémique à cause de son contenu, à cause de ce qu'elle raconte.
1: Ah, ce n'est pas son premier album qui crée la polémique.
3: C'est le deuxième.
1: Non plus.
5: Je sais qui c'est.
1: Allez-y.
5: C'est Aya Nakamura.
1: Bonne réponse de Mela Bedia.
2: C'est ton premier album qui n'était pas très connu.
4: Parce que Macron veut qu'elle chante du Édith Piaf aux Jeux Olympiques, c'est ça, non?
1: Exactement.
2: Enfin, l'inverse est impossible, madame.
4: Et elle a répondu, c'est qui?
1: Faut voir.
2: Ah oui.
1: Est-ce qu'on est capable? Tiens, on va écouter le tube d'Aya Nakamura juste un peu. On voit si on peut la chanter façon.

0: Le président de la République sait qu'Ayana Kamura est une star internationale aujourd'hui, il faut quand même dire les choses. Et effectivement, certains pensent que ce n'est pas un bon choix que de choisir Ayana Kamura pour ouvrir...
1: Moi, j'aurais mis Sylvie Vartan. Qui chante du Ayana Kamura.
0: Alors, et en tout cas, le premier album d'Ayana Kamura s'appelait D'où mon piège, s'appelait effectivement Journal intime. Ah ouais. Elle en a sorti d'autres depuis. Moi, je sais pas si c'est bien ou pas bien.
1: Mais pourquoi ça serait pas bien?
2: Pourquoi ce serait pas bien, ouais.
3: Mais pourquoi il doit décider qui doit chanter quoi, lui? Enfin,
4: oui, bah, c'est parce que le président de la République.
0: Elle a raison. Elle a raison.
4: Enfin, je dis ça. Je dis ça, je dis rien.
0: Tu penses à moi, mais je alors... pense à faire de l'argent. Je suis pas ta daronne. Je suis pas ta catane. Jean Katchana, baby. Oh, Jadja. Je suis pas ta catane. Vous voyez que piaf. Piaf peut chanter.
1: Eh ben ça y est, franchement, on peut dire adieu à Marc-Antoine Lebret.
0: Je ne suis pas ta daronne, je te ferai pas la morale. Tu parles sur moi hier, crache encore hier. Tu voulais m'avoir. Tu savais pas comment faire.
1: Tais-toi, c'est idiot.
0: Il y a du piaf là-dedans. Il y a du piaf.
1: Donc, mais elle va le faire ou pas, alors où ça craint?
0: Ah bon, on sait pas, vous savez ce que c'est, les polémiques, les machins.
1: Ah, elle veut pas, elle s'exprime ou pas?
0: Certains disent qu'Emmanuel Macron fait n'importe quoi, que c'est pas une bonne idée. Monsieur Barbie, on veut votre avis.
5: D'abord, en effet, pourquoi c'est au président de la République de choisir la chanteuse?
3: Oh, mais tu
5: laissons le comité d'organisation des Jeux faire ça, il a pas à s'en mêler. Ensuite, soit on fait la France éternelle et on fait venir un chanteur un peu comme on l'a fait pour la Coupe du Monde de rugby, etc. Et on s'endort. Soit on veut faire vraiment la jeunesse et on prend la vedette populaire du moment, même si elle sera oubliée dans quelques années. Le mélange des deux, avoir du Piaf et du Ayana Kamura,
1: voilà, ça semble
3: un peu cliché, tu vois, comme lui, comme Emmanuel Macron, la Tour Eiffel et tout ça. Tu vois, la France, c'est quelque chose comme ça pour touristes.
5: Voilà, il y a un peu de touristes.
1: Ou alors on reforme pas les Forbans, mais les Trois Cafés Gourmands.
0: Je suis pas ta cata.
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0: Une question pour Stéphane Moreau qui habite à Cheverny dans le Loir-et-Cher. On parle beaucoup du groupe ABBA depuis ce matin. Et évidemment, le groupe ABBA qui avait gagné l'Eurovision, on s'en souvient, avec Waterloo. Vous êtes capable de me chanter Waterloo.
4: Waterloo. La la la la la la la la. Toulouloulou. Waterloo. Waterloo.
0: Jean-Philippe, vous m'inquiétez, Jean-Philippe, parce que Stevie, on dirait Lino Ventura à côté.
4: Oh. Tu vois, je suis en train de regarder Germinal en ce moment, l'excellente série de
8: télévision. Moi, je la trouve pas très bon.
4: Et là, quand je te vois nini, je me dis, les mineurs, non mais c'est pas... vous avez vraiment pris... ils ont dégénéré, les mineurs. D'un côté, Maheu, et de l'autre côté, Jean-Phi. Le Maheu qui descend dans le fond, la gueule noire, virile, étale le Jean-Phi de l'autre côté.
1: Et moi aussi, je descends dans le fond.
0: Et il aimerait bien avoir un coup de grisou, mais le footballeur.
4: Tu te rends compte, mais le Nord a honte. Le Nord a honte.
1: Non, le Nord a pas honte. Alors si, j'ai été marqué ce matin parce que j'ai reçu... tu te réveilles, t'es de bonne humeur. Super, vos grosses têtes. J'ouvre mon portable. Premier message que j'ai sur Instagram, c'est « Va te faire foutre, c'est pas... Tu fais honte au Nord. » Mais quand même,
4: ça,
1: non.
4: Tu vois.
1: C'était Xavier Bertrand? C'était qui?
4: Non, c'était moi. T'as pas deviné que c'était moi.
0: Je pense qu'il va pouvoir jouer dans Germi Nul.
4: Pourquoi ils t'ont pas pris dans le film?
9: Mais ils rêvent de faire du cinéma, tu rêves de faire du cinéma.
8: Ça va venir.
9: T'es allé à Angoulême, tu t'es présenté aux agents.
4: Oui,
1: je voulais savoir comment ça marchait le système, des distributeurs, des producteurs.
9: Et t'as des appels ou pas?
4: T'as déjà pensé à changer d'accent? Oui.
1: Non, je n'aurais pas parlé comme ça.
0: Je dis, oui. Dans le film, justement, enfin, dans la série de France 2, on leur reproche de ne pas avoir l'accent ch'ti, vous voyez. Jean-Philippe aurait très bien pu faire.
1: Ah, moi, j'aurais été une marque d'authenticité pour ce machin-là. Ça aurait été plus crédible.
2: Mais dans Plus belle la vie, ils n'ont pas l'accent de Marseille au début, la plupart, à part le cafetier qui vend les pastis.
1: C'est l'accent de Marseille. Ah, oui, mais c'est important. Ça fait partie de.
4: Ah, ouais.
1: Il faut qu'on parle assis pour qu'on comprenne que c'était dur la vie, assis comme un coup de grille. Ouais.
9: J'ai rien compris. Jean-Philippe, de quel rôle tu rêves?
0: Ah, bah, lui, ça serait la moitié de l'entier. Alors, je vous parlais du groupe ABBA dont tout le monde parle à l'occasion de la sortie d'un nouvel album. Le groupe ABBA qu'on a connu évidemment grâce à leur victoire au concours Eurovision de la chanson avec Waterloo. Mais cette année-là, qui chantait pour la France à l'Eurovision là-bas en Angleterre? Puisque ça se passait en Angleterre.
9: C'est très connu, non? C'est pas Michel Thor?
0: Non.
7: C'est pas Marie Myriam? Bah non, elle avait gagné.
0: Ah bah non, elle avait gagné.
1: C'est pas France Gall?
0: Ah, France Gall, non.
4: Elle est morte.
0: Ah non, il est pas mort.
2: Elle est devenue un mec.
7: Ah, Marie-Paul Bell?
0: Non.
4: Et j'étais deux,
7: Ah,
4: Laurent.
7: C'était Casimir?
0: Casimir qui représente...
9: Ah non, il n'y a pas eu, c'était la mort de Pompidou, donc il n'y a pas eu de représentant français.
3: 78.
0: Excellente réponse de Johan Rioux.
3: Bravo.
0: Eh oui. Vous rendez compte que si la France avait effectivement été représentée cette année-là, peut-être que le groupe ABBA n'aurait pas gagné parce qu'on n'avait pas de candidat. C'est bon, si on aurait gagné, c'était Dany qui devait chanter.
7: Ah, oui, bon.
4: C'est vrai.
0: Oui, c'est la chanteuse Dany qui devait représenter la France à l'Eurovision.
3: Avec quelle chanson?
0: Ah, je vais vous faire écouter la chanson, si vous voulez, la chanson de Dany. Mais elle n'a pas pu y aller parce que la France était en deuil à cause de la mort de Pompidou. Et c'est l'année effectivement où ABBA a gagné avec Waterloo. Voilà la chanson de Dany.

0: Il n'y a pas de mal à se faire du bien. C'est vrai que le jour de la mort du président de la République, oui. ça aurait été malvenu. À la limite, elle aurait chanté pupidou. Mais bon, voilà, Abba a gagné en absence du candidat français. Et savez-vous qui chantait pour les Anglais ce jour-là? Ça se passait au Royaume-Uni. Mais en plus, il y avait une chanteuse très connue.
1: Petula Clark.
0: Non, pour représenter le Royaume-Uni.
2: Et elle chante toujours.
3: Suzanne Boyle?
0: Suzanne Boyle, non.
2: Est-ce qu'elle chante toujours?
0: Alors, est-ce qu'elle chante toujours? En tout cas, il y a un moment que je ne l'ai pas entendue. Mais ça a été une énorme vedette.
1: Est-ce qu'elle a été dans le top 50 dans les années 80?
0: Ah ouais, elle a été numéro 1 du top 50, pas toute seule.
2: Patti Smith.
0: Non. Alors, je vous confirme qu'elle est bien anglaise au départ. Ah, voilà. Mais après, elle est partie faire carrière aux États-Unis.
4: Ah bah, pour tout le monde.
5: Ah, d'accord. Et elle a été plus connue aux États-Unis.
0: Ah bah oui. Oui.
3: Barbara?
0: Ah, Barbara.
3: Streisand, hein, pas celle de l'aigle. Hein.
1: Est-ce qu'on a dansé sur des slow dans les années 80?
0: Alors, un slow, pas forcément.
2: Mais peut-être pas toi.
0: Mais je peux même vous dire qu'une des grosses têtes l'a parodié et a fait un énorme succès avec une parodie de sa chanson. Non, Cher, non.
3: Paloma?
0: Ah, Paloma, c'est qui ça, Paloma?
3: Ah, c'est pas les jurys dans The Voice en Royaume-Uni.
0: Ah oui, ah oui.
3: Oui, elle s'appelle Paloma.
0: Non, c'est pas la Paloma.
1: Est-ce qu'elle a fait un duo très célèbre?
0: Mais oui, justement, oui.
5: Lisa Minnelli?
0: Mais non, pas Lisa Minnelli, non.
1: Avec un chanteur français? Avec un chanteur français?
0: Mais non, pas avec un chanteur français, voyons.
6: Elle a fait un duo avec un chanteur connu.
0: Chanteur.
1: Lionel Richie?
0: Non, Lionel Richie, non.
5: Chanteur Diana Ross? Avec un acteur connu.
0: Exact, oui, acteur. Voilà.
6: Richard Chamberlain?
0: Mais non, pas Richard Chamberlain, mais non.
5: Ah, voyez,
0: cette année-là, en 74, effectivement, le concours Eurovision de la chanson présentait le groupe ABBA qui a gagné. Et pour le Royaume-Uni, c'était 300 euros en tout cas pour Stéphane Moreau. Est-ce que quelqu'un a une proposition dans le public, Yoann Rioux?
1: Oui.
0: Saisissez-vous du micro, je vois deux, trois mains qui se lèvent. Une jeune femme au premier rang qui vous attend, Yoann Rioux, je serai de vous, j'irai.
4: Ah oui.
1: Désolée madame.
0: En plus elle enlève son masque.
1: Comment vous appelez mademoiselle?
7: Émilie.
1: Super, vous allez bien dans votre vie?
7: Ça va, ça va.
1: Alors la réponse madame?
7: J'aurais dit Olivia Newton-John.
0: Ah. Et oui, c'est Olivia Newton-John. Et oui, Olivia Newton-John, qui à l'époque n'avait pas encore fait son duo avec Travolta, évidemment, dans Grease. Et c'est Sim, la grosse tête qui chantait, souvenez-vous,
4: qui
0: chantait.
4: Ouais. Je danse.
0: Ça, c'est Topalov qui commence.
4: Toutes les nanas.
0: Topalov, il faisait Travolta.
4: Alors, bébé, accroche-toi.
0: Attention, voilà Sim.

0: Sébastien.
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0: Il avait 62 ans quand il a fait le 1. Il en a 86 quand il fait le 2. De qui s'agit-il ?
3: Ah, c'est Fabien Antonietti.
4: J'ai trouvé,
3: camping.
0: Allez-y.
4: C'est Gladiator ?
0: Oui.
3: Ridley Scott.
4: Oh, machine. Bah, après, je sais pas. Ouais.
5: C'est bon, oui, c'est Ridley Scott.
0: Le réalisateur. Vous avez fait la dernière passe, la passe directe. Comment on appelle ça, la dernière
6: passe ? La passe décisive.
0: À Sébastien Thoen, car en effet, c'est Ridley Scott. Bravo.
4: J'ai été à l'avant-première.
0: Ah, c'est pour ça que vous le savez. C'est bien alors le Gladiator 2.
4: Ah, magnifique. Franchement, magnifique. Quand on me demande si je préfère le 1 ou le 2, je trouve que c'est une question bête parce que sans le 1, il n'y a pas le 2. Et pour moi, c'est un film coupé en deux.
0: Sans le 2, il n'y a pas le 1.
4: Sans le 2, il n'y a pas le 1. il fallait juste tourner sa tête un petit peu, c'est pas grave.
7: C'est beau,
4: c'est un très beau film. Et il y a juste un moment donné, je ne vais pas spoiler, mais.
3: Ah, ils s'enculent ?
4: Ils sont partis un peu trop loin dans le show.
0: Ah oui.
7: Ah oui.
4: Un tout petit peu.
7: Ils sont bien habillés, les gladiateurs, si je me
4: souviens. Ouais, stylé.
0: Jean-Phil, vous aimez les gladiateurs?
4: Ah oui, magnifique. Le script est extraordinaire, franchement.
0: Il a 86 ans, Ridley Scott. Vous vous rendez compte?
3: C'est un génie. Quand même.
5: Et il fait le gladiateur?
0: Non.
3: Il fait le tigre.
0: Il a réalisé, évidemment, le film à 24 ans d'intervalle, puisqu'effectivement, il n'avait que 62 ans quand il a réalisé le 1. Gladiator 1 date de 2000, il y a 24 ans déjà. Vous vous rendez compte?
5: Ça donne de l'espoir.
0: 24 ans entre les deux films. Gladiator sort cette semaine, conseillé par Adil Rami.
4: Magnifique, avec Maximus dans le 1 qui est l'acteur principal, un vrai soldat, un guerrier. Et le deuxième, je sais pas, je vous pose la question, pour une fois que je sais une réponse. Comment s'appelle le nouveau Gladiator dans Gladiator 2?
6: Son prénom ou le nom de l'acteur?
4: Le prénom dans le film.
0: On n'a pas vu le film.
4: Ah ben, c'est comme ça. Moi aussi, j'ai pas lu de livre, mais je me démerde.
6: Optimus Prime.
0: Oui, mais ça n'a rien à voir, monsieur.
4: Ah non, vous n'avez pas vu le film, j'ai pas lu aucun livre. J'ai pas lu aucun livre, ok, c'est pas français, mais on s'en fout.
0: Oui, mais c'est un prénom qu'on connaît, c'est ça que vous voulez dire?
4: Je sais pas.
0: Ah ben...
4: Anno.
0: Oui, mais donc ça n'a rien à voir.
4: Je sais pas, j'ai envie de me sentir comme Laurent Ruquier, voilà.
0: Mais vous êtes mieux que moi.
5: Physiquement, non.
0: Ah si. moi, j'aurais rêvé.

0: être Adil Rami. Alors, je vous le dis d'avance, être un grand footballeur, avoir le physique d'Adil, si vous me demandez de changer, moi, je change tout de suite. Hein.
1: Ah oui, on a Adil Rami, oui.
0: Ah bah oui, franchement.
2: Et toi, Adil, tu changes tout le monde. Parce que c'est surtout vous, patron, on l'imagine, on comprend, mais toi, Adil, tu changerais ou
3: pas? Non, mais là, je suis bien, je vais profiter de ma jeunesse, pardon.
0: Mais vous avez raison, mais moi, j'en profite encore de votre jeunesse. Restons dans le cinéma, si vous voulez bien, parce que Cerise, elle aussi, va reprendre du travail.
2: De Groupama ?
0: Alors, non, c'est pas Cerise du Groupama.
3: C'est Cerise sur le gâteau ?
0: Non plus, c'est une question pour Marcel Dessert, justement, qui habite Cannes. Cerise, elle a fait le 1 et elle fait le 2 aussi. Mais qu'est-ce qu'elle fait, Cerise ? C'est un film, le 2 sortira le 27 novembre prochain, dans toutes les bonnes salles de cinéma.
3: Vaiana, 2.
0: Bonne réponse !
3: Bravo. Et là, je crois qu'il faut, clipper, m'envoyer ça, faut l'envoyer à ma mère. Alors, j'ai une trop bonne réponse.
0: Là, c'est votre jour. Hein.
3: Ah ouais.
2: Alors qu'il a arrêté les cours en sérieux.
0: J'ai l'impression que je vous chuchote un peu quand même. Mais...
3: Non, mais vous savez ce qu'on est en train de dire là, le remake de Slumdog Millionnaire.
0: Ah, vous...
3: Les réponses, je les connais pas. C'est juste que je vis ça cette semaine. J'ai été à l'avant-première de Gladiator, donc j'ai su. J'ai un ami qui vit à Azerbaïdjan et qui m'a invité à Bakou, donc j'ai dit ok, Bakou.
4: Azerbaïdjan.
3: Et là, j'ai reçu un message que vous savez tous, que vous connaissez, qui s'appelle Olivier, qui travaille chez Disney, et qui m'a invité à l'avant-première le 23 de Vaiana 2.
0: Effectivement. Et Cerise Calixte est le nom de l'actrice qui fait la voix française de Vaiana. Le 1 avait très bien marché, le 2 sort le 27 novembre prochain.
2: C'est sur les tongs ?
0: Chez nous en France.
2: c'est sur les claquettes, là, Vaiana.
3: C'est
2: sur...
3: Mais non.
0: C'est sur la Polynésie. Mais... C'est Anthony Cavanagh qui fait la voix
3: magnifique
0: française.
3: Magnifique de Maui.
0: Voilà. Mareva Galanter qui fait aussi la voix de Sina. Et une actrice.
2: Et Michel Houellebecq qui fait.
0: Et une actrice qu'on aime bien qui s'appelle Christine Delaroche qui fait la voix de la grand-mère aussi.
5: Oh, moi, je rêve.
3: Et la grand-mère, elle est morte.
0: Ah bah non, elle est là encore dans
3: Parce que la grand-mère, elle se réincarne en Ré.
4: En Ré mental.
1: T'es sûr que c'est la grand-mère?
3: En Ré mental, ouais.
2: T'es sûr que c'est la grand-mère?
3: Mais attends,
2: c'est
3: bizarre, vie. Elle revient en vie, elle. Ok.
2: Ah bah oui, oui.
0: C'est un spécial. Une grand-mère qui revient en Ré.
2: Moi, je veux le voir, du coup. Je voulais pas aller le voir, mais là, j'ai envie de le voir, moi.
3: Elle fait la voix d'une fête.
4: C'est bon teasing.
0: Vaiana sortira fin novembre. C'est le Disney des fêtes de fin d'année, bien sûr.
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0: Pour Monsieur Talu, qui habite Nersac en Charente, je vous emmène en Grèce, où la tempête Daniel a provoqué de curieux changements pour des moutons dans un champ de Thessalie, précisément. C'est une région grecque.
8: Au nord du
0: pays. Voilà, la Thessalie, je précise pour ceux qui ne connaîtraient pas bien la Grèce. Mais c'est vrai que d'un seul coup, les moutons de cette région se sont mis à sauter plus haut que les chèvres. Mais pour quelle raison?
5: Ils
0: se
5: sont mis à sauter
8: plus haut que les chèvres. Parce qu'il y a de la neige?
0: Ça s'est passé là il y a quelques semaines à peine.
3: Parce qu'il y a des loups,
0: en septembre.
8: Est-ce que le vent a gonflé leur laine et hop,
0: non.
8: Ils sont montés?
0: Non.
3: C'est pas à cause des loups, ils ont eu peur des loups.
0: Alors qu'ils tentaient de se protéger de la tempête Daniel au début du mois de septembre, un troupeau de moutons vivant tout près de Almiros, donc en Thessalie, s'est retrouvé de telle manière à se mettre à sauter. Tout le monde était surpris et on a compris seulement qu'après pourquoi.
5: Parce qu'ils avaient de l'électricité.
0: Non.
8: Ils étaient malades.
5: Ils jouaient au fameux saute-mouton.
0: Oui, ils ont raison. Après tout, vous avez raison. Et puis, ils se comptent entre eux pour s'endormir. Non.
8: Est-ce qu'ils étaient malades?
0: Non,
8: mais attendez. Est-ce qu'il y avait des jets de vapeur qui sortaient de la terre?
0: Alors, malades, on peut dire qu'ils étaient, pas en...
8: Ils avaient la danse de la Saint-Guille?
0: Non.
9: Le fait qu'ils sautent plus haut que des chèvres, c'est quelque chose qu'ils peuvent faire habituellement. C'est juste que là, ils se sont mis à le faire.
0: Ah non, normalement, un mouton, ça saute moins haut qu'une chèvre.
9: Ah oui, donc là, c'est le
8: fait qu'ils ont mangé des champignons. Ils ont mangé des champignons.
3: Ils n'avaient pas pignouf.
5: Non, mais il y avait une épidémie, en tout cas, il y avait quelque chose.
0: Alors, monsieur Barbier est tout près de
8: ils
0: la bonne
8: réponse.
0: Ils
8: ont mangé une plante.
3: Ah, des trucs hallucinogènes.
5: Ils ont mangé du shit.
3: Des plantes hallucinogènes.
5: Ils ont mangé de la marijuana.
8: La marijuana qui était apportée par la tempête.
0: Exactement.
3: Ah bon ?
0: Dans la région, il y avait un champ de cannabis.
5: Ils étaient défoncés, quoi.
0: Et effectivement, les moutons étaient défoncés.
5: Les pauvres.
3: C'est génial.
2: La vache.
0: Comme ils ont eu peur de la tempête, ils ont trouvé refuge dans une serre voisine où était planté du cannabis médical.
3: Et après, ils disaient, bon, c'est ce que je dis, elle m'appartient, cette serre.
9: On est bien, là.
0: Les moutons ont ingurgité plus de 270 kilos de

0: a perdu vos
1: chevaux
0: d'argent.
1: Je te dis pas le méchoui après, le goût qu'il avait. Hein.
2: Ah ouais, est-ce qu'on peut manger après le mouton défoncé? Ça
1: c'est du méchouit.
0: Ah, c'est un space mouton, quoi.
3: Dites, Karine, vous avez dû, vous, avec vos agriculteurs célibataires, en connaître des chèvres défoncées.
0: Oh non. Ça lui plaît pas du tout. Hein.
4: Elle ne rit pas du tout. Hein,
0: non, moi j'ai du mal avec la cause animale.
3: Ah oui.
0: Je peux vous dire que si je les surprenais à faire ça, je les dégage direct.
3: Ah bah ouais.
4: Ce qui est bien, c'est qu'elle dit pas qu'ils le font pas. Elle dit juste qu'elle les a pas vus.
0: Qu'est-ce que tu peux savoir? Je suis pas là tout le temps.
3: C'est ce soir, il y a L'Amour est dans le pré, ouais. Ce soir. Ah ben, bah, je vais vous
0: c'est
3: regarder
0: ce
3: alors ce soir, alors.
0: Ça va être un bel épisode.
3: Ah oui, oui, il y a quoi? Il y a qui ce soir?
0: Il y a des moutons.
3: Est-ce qu'il y a les agriculteurs homo, ils sont là ce soir?
0: Je suis pas sûre, ils étaient là le week-end, la semaine dernière.
3: Ah oui, pas toutes les semaines.
0: Je pense pas.
4: Est-ce que t'as des gens très jeunes?
0: Oui.
4: Parce que c'est, il y a, moi, les bouts, c'est toujours des gens quand même d'un certain âge.
0: Non,
5: plus de 16 ans,
0: 23
5: ans.
0: Plus de 16 ans,
5: ouais, comme dans un
0: oui, bien sûr.
3: Il y en a pas mal. Elle est mignonne aussi. Ils vont faire un joli couple. Je sais pas vous dire quel nom il a, mais.
2: On dirait qu'il parle de
5: moi. Moi, je sais, moi.
3: Un mec un peu timide. Voilà. Et
0: blond aux yeux bleus.
3: Voilà. Et elle est mignonne aussi, la petite qui.
0: Il y en a deux encore.
3: Ah, il y en a deux.
4: Vous parlez de faire accoupler des chiens.
2: Ah, ouais, vraiment. Ah, vraiment.
4: Elle est mignonne, la petite, avec le petit.
2: Gentil, un peu timide. Puis il pisse pas partout, celui-là.
3: Non, mais on regarde pour ça, on regarde pour.
0: Ah, oui.
6: T'as jamais eu un coup de cœur avec un agriculteur? Jamais.
0: Non.
7: Une attirance pour la vie à la ferme?
0: Ah si, ça j'aime bien. Ça, plus je travaille dans cet univers, plus... Si, mais là j'ai acheté une maison à la campagne aussi.
4: Mais c'est une maison, c'est pas un corps de ferme que t'as acheté?
0: Non, c'est une maison.
3: Elle a un corps bien ferme, mais pas... C'est pas la même chose.
0: Non, mais en tout cas, c'est vrai que ce sont des gens que j'aime beaucoup, parce que je trouve qu'ils ont des valeurs, ils ont les pieds sur terre, c'est le cas de le dire, et ils sont pas dans les esbroufes, et ils sont...
4: Et puis
0: sont
4: c'est rentable, hein, cette émission.
0: T'as dit quoi?
3: Ah bah non, mais ça cartonne.
0: C'est vrai.
3: Elle est leadeuse, on dit pas leadeuse.
0: Bah si, disons.
3: Ah oui, ce que j'aime comme séquence aussi, c'est à la fin.
0: Après.
3: C'est-à-dire que non seulement vous avez L'Amour est dans le pré avec les agriculteurs.
4: Qu'est-ce que vous les imitez bien.
3: Mais après, ils filment, écoutez bien, ils filment ceux des années d'avant qui regardent les couillons de l'année d'après.
0: Ah ouais.
3: Et là, ils font la haine. Oh non, mais regarde-moi ce con-là, il a l'air mal oeil. Bon, ouais, quand même, moi, je serais bien rentré dans la petite.
4: Oh. Il dit ça.
3: Et puis, il donne un petit
0: coup de coude. Non, ils disent pas ça.
3: Il donne un petit coup de coude à Germaine. Puis, hey, Germaine, tu te souviens, nous on n'avait pas attendu 15 jours, nous. Hein.
4: En tout cas.
3: Avouez que c'est ça.
0: C'est ça.
4: En tout cas, Karine, tu peux voir après l'imitation de Laurent que vraiment, on n'est pas du tout dans le cliché grâce à l'émission. Les Français ont une belle image de l'agriculture, ça a modernisé.
3: Ah oh, non, bah, dis donc, j'invente rien. Parfois, ils sont sous-titrés dans son émission.
0: C'est rare. C'est déjà arrivé.
3: Ah, franchement,
0: bien sûr, il y en a un ou deux. Oui,
3: ah bah, il y en a un ou deux, ils sont sous-titrés.
0: C'est vrai. Ah bah, il y en a, tu comprends pas.
2: Bah oui.
4: Et comment il faut pour communiquer avec la personne,
0: bah,
4: du coup?
0: Moi, je comprends.
3: Moi, je vous jure que le jour où je suis sous-titré à la télévision, j'arrête.
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3: Pour monsieur Larue qui habite le Fenouiller, quelqu'un d'ailleurs qui est mort très très vieux et voilà pourquoi il a dit peu avant de mourir, je suis à un âge où le simple fait d'arriver à mettre une cigarette dans un fume-cigarette est une aventure très excitante.
10: Bernard Mabille?
11: L'abbé Pierre?
3: Non,
12: c'est
3: pas
12: un Américain,
3: Pierre.
12: Bien sûr.
3: C'est un Américain.
12: Et c'est Bob Hope?
3: Non, un autre centenaire.
12: Alors George Burns,
3: sa bonne réponse de Caroline Diamant qui connaît tous les centenaires milliardaires.
12: Bon, ben, si je les connaissais tous, j'en aurais épousé.
2: Tu serais plus là, oui.
3: Pour Claudine Oléhari, cette citation est plus littéraire, mais on reste dans le même sujet, qui a dit « Les vieillards, il faudrait les tuer jeunes.
4: » Coluche.
3: Non, pas Coluche.
12: C'est un Français
11: humoriste français.
3: Un écrivain français né à Laval, romancier, dramaturge.
2: Mort.
12: Frédéric Dard
3: né à Laval, non.
6: XXe siècle.
2: Mort ou pas mort?
3: Mort.
11: Jarry. Ouais. Alfred Jarry.
3: Bonne réponse de Bernard Mabille. Ah, j'aime bien celle-ci aussi pour Frédéric Marot, qui habite Hasbrook, qui a dit « Plus j'y pense, plus je me dis qu'il n'y a aucune raison pour que le carré de l'hypoténuse soit égal à la somme des carrés des deux autres côtés. »
5: Ça, c'est peut-être pas français, ça.
3: Ça, c'est français. Ah, c'est quelqu'un qui

0: n'est pas né à Laval.
1: Frédéric Dard.
0: Voilà. Elle est maligne quand même. Hein.
2: Elle a pas l'air.
0: Mais... Elle est maligne, Caroline.
3: Elle
0: n'est
3: pas cultivée, mais très maligne.
0: Pour Gauthier Vandeville, qui habite Cosne-Cours-sur-Loire, qui a dit le fermier qui aura réussi à croiser une dinde avec un kangourou aura créé la première volaille qu'on pourra farcir de l'extérieur.
3: Pierre Doris.
0: Non, non.
4: C'est drôle.
5: José Bové.
0: Non, à quelqu'un que vous avez connu en plus, Michel.
2: Alors donc,
4: c'est pas le professeur être... Choron.
0: Non, mais qui a travaillé beaucoup avec Choron.
2: Cavana.
5: Topor.
0: François Cavana, bonne réponse de Christophe Beaugrand. Pour Jeanne Péala, qui habite Saint-Cyr-l'École, qui a dit à un arbitre, si je vous traite de con, j'ai une amende. L'arbitre lui a répondu, oui, et si je ne vous le dis pas, mais que je le pense très fort. Dans ce cas, non, lui dit l'arbitre. Alors sachez que je le pense très fort.
5: John McEnroe,
0: bonne réponse de Caroline Diamant. Alors j'aime bien celle-ci aussi, et à vous de retrouver qui a répondu alors qu'on lui disait « Maître, mon cœur est déjà pris », il a répondu « Je ne visais pas si haut
6: ». C'est pas Sacha Guitry ?
0: Ce n'est pas Sacha Guitry.
5: Non, c'est un Américain.
0: Non, ce n'est pas un Américain.
4: Cocteau,
0: non.
4: Maître parce que c'était un grand auteur, pas parce que c'était un avocat.
0: Un grand auteur, un grand écrivain français.
4: Victor Hugo ?
0: Victor Hugo, bonne réponse de Monsieur Beaugrand. J'aime bien celle-ci aussi pour Loïc Curchaud, qui habite Lausanne, qui a dit « Quand un schtroumpf se fait un bleu, c'est comme quand nous, on se fait rien. »
6: C'est pas Philippe Gueluc ?
0: C'est Philippe Gueluc ! Bonne réponse de Monsieur Barbier. Allez, encore une pour M. Pichard. Peut-être une possibilité de gagner un chèque RTL. Les séries policières à la télévision s'arrêtent toujours au bon moment. Juste après que le malfaiteur ait été arrêté et juste avant que le juge le remette en liberté.
6: C'est pas Bruno Retailleau.
4: Ça peut être Pascal Praud aussi.
0: Ça,
4: hein.
0: Ce n'est pas Pascal Praud. On va pas faire tous ces news. Non.
6: Est-ce que c'est un acteur de série télé policière?
5: Est-ce que c'est un...
0: Non, c'est quelqu'un qui a participé un peu aux grosses têtes ici de temps en temps et pour qui j'ai écrit d'ailleurs à une époque.
3: Un homme.
7: Ah, Jean Amadou.
0: Jean Amadou, bonne réponse de Monsieur Mabille. Pour Madame Benatia, qui habite Reims.
4: Pardon. Ah, c'est le nom de Nabila.
0: Monsieur Benatia.
4: Ah, bah, c'est peut-être le papa de Nabila.
0: C'est Mehdi Benatia, Reims. J'aime beaucoup d'ailleurs cette citation assez subtile, je dois dire, qui a dit « Je me fiche de ce qu'on écrit sur moi tant que ce n'est pas vrai ».
6: Ah, c'est joli.
3: Ah, c'est joli, ça.
6: Écrivain français.
4: C'est quelqu'un dont on parlait beaucoup, on écrivait beaucoup de choses sur lui.
0: Alors, c'est quelqu'un qui a signé de nombreuses critiques.
3: Ah. Janson.
0: Non.
5: Est-ce que c'est une femme?
0: C'est une femme.
5: Voilà. Est-ce qu'elle est écrivaine aussi?
0: Alors, poète, nouvelliste, critique littéraire, parolière, dramaturge, scénariste, dialoguiste.
3: Oula. Malé-Joris. Françoise Malé-Joris.
0: Françoise Malé-Joris.
4: Elle est morte depuis longtemps?
0: Ah, elle est morte en 67. À New York.
4: Elle était américaine.
0: Elle était
6: Dorothy Parker.
0: Et c'est Dorothy Parker. Bravo. Excellente réponse de Christophe Barbier.
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0: Vous allez regarder le match ce soir, j'imagine. Oui. Vous le commentez ou pas?
4: Oui, je le commente sur la chaîne L'Équipe ce soir, canal 21 de la TNT, donc n'hésitez pas à regarder.
0: Ah bah, regardez, on voit rien, c'est vous qu'on va voir. Puisque, rappelons-le, pour ceux qui l'ignoreraient, vous allez commenter le match, mais nous, on n'aura pas les images.
4: C'est ça. Laurent, vous regardez ce soir et tout, c'est...
5: Regardez-moi.
0: Quitte à regarder le match, autant regarder le match. Allez. Faudrait vraiment être con pour regarder le match sans voir le match et que vous écoutez, vous voyez.
4: Allez, Laurent, on fait un truc à la 35e minutes, je vous fais une dédicace extraordinaire. Donc à la 35e, vous vous mettez.
0: Je serai pas chez moi, j'ai un dîner. Ce soir.
5: Ouais, c'est ça.
0: Mais c'est vrai en plus.
5: Ouh. Il a rendez-vous chez son proctologue, je sais pas.
4: Un dîner d'affaires.
0: Oh, j'ai pas besoin. Des trous du cul, j'en ai ici.
4: Et François, hier, il a vécu l'un des plus grands matchs depuis 10 ans. Il était au match à Arsenal hier. Il est venu spécialement ce matin à 5h30 de Londres pour faire l'émission et il a assisté au début extraordinaire de Declan Rice hier.
1: Même les trois. Oui.
4: Ah oui. Non mais, alors c'était, tu peux nous raconter un petit peu le match, l'ambiance, François? Raconte-nous, François. On est à la 56e, le ballon est pour Declan Rice et fais le commentateur. Fais Yoann Riou 30 secondes dans ta vie, François. Allez, chance de
0: même
4: bouche.
0: 30 secondes, c'est trop.
4: 58e, Declan Rice pose le ballon. 0-0 entre Arsenal et le Real Madrid.
0: Il vous fatigue aussi. Parce que moi, il me fatigue.
4: Non. D'ailleurs, je suis remplaçant aujourd'hui parce que j'ai été appelé en catastrophe. Donc
1: mais pourquoi l'avoir appelé en catastrophe?
0: Vous êtes toujours appelé en catastrophe.
4: Hier, 8h du matin. Est-ce que Johan, Constance ne peut pas venir? Est-ce que tu peux venir? C'est pas ma vie, hein. Merci Constance de pas être là, vraiment, parce que les carrières débutent souvent comme ça, hein, quand les gens qui... Je vais faire
0: ou la... finissent. Ouais. Vous êtes content de retrouver Karina Marimont?
4: Oui, je sais que Karina est très très très très heureuse parce que sa vie a basculé grave au cours de quelques semaines. Est-ce que je peux vous dire? Et c'est absolument merveilleux. Et je pense que je peux lui dire parce que je vais demander l'autorisation. Et on adore les belles émotions. Le nouvel amoureux de Karina Marimont est au premier rang.
0: Non, c'est pas vrai.
4: Non mais c'est que des bonnes
1: mais
4: vibrations.
1: Mais tu vas fermer ta gueule.
0: Alors attendez. Attendez. Oh, quand même il est très très jeune je trouve. C'est le petit avec des lunettes là au bout.
4: Continuez un petit peu Laurent.
0: Alors non mais il faut que je fasse je sais pas lequel ça peut être moi.
4: On a le temps, on a 2h30 pour faire connaissance, y a pas de soucis.
0: Regardez, elle rougit la Karina. C'est donc vrai, il est au premier rang.
2: C'est commencé l'émission.
4: Et il vous regarde avec amour Karina. Je peux vous dire, j'ai saisi son regard déjà. Il est vraiment...
0: Qu'est-ce que vous voulez?
2: Il y a vraiment pas moyen de rappeler Constance. Et pas dispo, vraiment.
0: Au moins, elle, Karina, voyez-vous, elle assume. Elle nous a raconté qu'elle avait trouvé l'amour. Et bien voilà, son amoureux est là. Tandis que vous, la vôtre, dont on entend parler depuis un an...
4: Elle est sous-marine, elle a autre chose à faire. Elle, il faut qu'elle...
7: Tu vois, Karina, lui, sa meuf, c'est comme l'équipe 21. Il commente, mais il n'y a pas d'image.
0: Si j'ose dire, sa meuf, on n'en a toujours pas vu la queue. Pour Denis Fournier, la première citation du jour, évidemment. Monsieur Fournier habite Verson, dans le Calvados, qui a dit « Si on payait mieux les bénévoles, ça donnerait peut-être envie à plus de gens de travailler gratuitement.
4: » Coluche, Coluche.
0: Jean-Yann. Non, c'est pas
4: des
0: Coluche,
4: proches,
0: c'est pas
4: proches.
0: Jean-Yann. C'est quelqu'un qu'on aime bien, qui est toujours vivant.
4: Carsozon.
0: Pardon.
4: Philippe Gueluc.
0: Philippe Gueluc, bonne réponse de son compatriote.
1: C'est pour le bal.
0: Ah oui. Alex Vizorek. Pour Mme Leborgne, Catherine Leborgne, qui habite Sainte-Marie de la Mer, qui a dit une fois que les joueurs de rugby ont réussi à enfiler leurs chaussures et à nouer leurs lacets, tout le côté cérébral de ce sport est terminé.
1: Ça, c'est pour François Berléand.
0: C'est quelqu'un qui est drôle, c'est français. Il y a longtemps qu'on l'a pas cité. Ah. Il travaille sur une autre radio maintenant dans le sud, mais.
7: Bernard Laporte?
0: Non, non, non. Non,
6: c'est un chansonnier?
0: Non, c'est pas un chansonnier, même s'il a fait de la scène assez récemment, sur le tard, hein, il a fait de la scène, mais il a fait surtout de la radio, de la télévision. Il a écrit aussi une ou deux chansons, dont un grand, grand, très grand succès, d'ailleurs, pour une jeune chanteuse.
4: Ah, c'est Guy Carlier.
0: Guy Carlier, bonne réponse.
4: Une chanson magnifique de... Je sais plus le nom de la chanson, mais magnifique.
5: Non, mais c'est le club des gros qu'on m'incite.
2: Une chanson magnifique.
4: Et le livre de Guy Carlier est absolument extraordinaire avec la plus belle phrase. Les obèses mangent leurs émotions. Et moi, c'était mon cas pendant 30 ans. Quand j'étais heureux, je mangeais. Quand j'étais malheureux, je mangeais. Et quand je
7: faisais la mange les émotions et ferme ta gueule.
0: C'est exactement ça. J'ai envie de dire, reprenez-en. Pour Charles Cougot, qui habite Chartres en Bretagne, monsieur Cougot.
1: Chartres, c'est pas en Bretagne.
0: Oui, mais c'est en Ille-et-Vilaine. Ça s'appelle Chartres en Bretagne, monsieur Riou qui est breton.
4: Bien sûr, je connais.
0: Vous connaissez Chartres en Bretagne?
4: Oui, j'ai vu la pancarte déjà et le panneau, ouais.
1: Il avait une pancarte.
4: J'ai vu le panneau.
1: J'ai vu une pancarte.
0: Finalement, vous êtes meilleur quand vous venez en remplaçant.
4: Mais putain, je suis en train de commencer ma deuxième carrière au gros, j'ai jamais été aussi bon en 10 minutes d'émission, mais c'est impressionnant. J'enchaîne les vannes et tout.
5: Vous pouvez pas appeler Constance.
0: Ah ouais, j'en qui a dit à 60 ans, ma grand-mère a commencé à marcher tous les jours 3 km. Aujourd'hui, elle a 97 ans et Dieu sait où elle est.
7: Seinfeld.
5: Oh, celui-là.
7: Américain.
0: Ça, c'est américain, mais c'est plus vieux que Seinfeld.
7: Bill Cosby.
0: Non.
2: Woody Allen.
7: Ou Spinoff.
0: Un acteur qui est mort à 100 ans, d'ailleurs.
7: Ah ouais.
0: Et on le cite régulièrement ici.
5: Bob Hope.
0: Bob Hope. Oh, bonne réponse de Roselyne Bachelot.
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0: Une question pour Sarah Franier, qui habite le syndicat, c'est dans les Vosges, le syndicat. Ça doit être le nom d'un village, c'est bizarre, hein, d'ailleurs. Comme nom de village, le syndicat. Mais même Franier espère un chèque RTL. À propos de cette question, il y a 75 ans, mourait le peintre renommé Bernard Boutel de Montvel. Mais dans quelles circonstances ce peintre est-il décédé?
2: Il s'est suicidé. Il est mort en France.
0: Alors, il n'est pas mort en France et il ne s'est pas suicidé.
11: Il a fait une chute.
0: Ah, ça oui.
11: Ah oui, c'est ça. Ah, il est tombé de 5 mètres au-dessus du cinéma.
6: Ah non, c'est l'avion où s'est tué aussi Marcel Cerdan et Ginette Neveu.
0: Excellente réponse de Christophe Barbier. Ah oui. Le vol Air France 009.
5: Oh mon Dieu.
0: Oui, monsieur Janssen.
5: Oh non.
0: Imaginez, vous auriez pu être steward sur ce vol.
5: Oh non. Oui, et j'aurais eu 50 ans aujourd'hui.
6: Mais non, c'était il y a 75 ans.
0: Le Constellation, hein, c'était le nom de cet avion. Ginette Neveu était une célèbre violoniste de 30 ans. Son frère était à bord aussi, Jean Neveu, qui était pianiste. Il y avait ainsi quand même 37 passagers.
11: Et oui, on transporte beaucoup
0: parmi d'artistes. Parmi lesquels, effectivement, Marcel Cerdan. Et c'est après, évidemment, qu'on connaît la fameuse histoire, puisqu'elle l'attendait là-bas à New York. Oui. La môme Piaf, qu'elle a repris la fameuse chanson de Céline Dion. L'hymne à l'amour.
5: Oui, oui.
0: Ah, je suis sûr que vous connaissez cette chanson quand même, monsieur Rami.
11: Si vous me la chantez.
0: Valérie va vous la chanter.
2: Ah, attendez alors, l'hymne à l'amour, ça commence par quoi?
5: Le ciel bleu.
2: Ah oui, le ciel bleu peut bien s'écrouler et la terre peut bien
5: s'écrouler.
0: Et l'avion aussi.
2: Si tu m'aimes, je me fous.
0: Sucré ou salé?
2: Du monde entier.
0: Mais effectivement, Marcel Cerdan était à bord de cet avion, le boxeur, Marcel Cerdan.
11: Ah oui, je connais parce que je m'entraîne là-bas, à Levallois.
0: Ah ouais, fiancé d'Edith Piaf, vous voyez.
11: Ça, je savais pas.
0: Ah bah oui, elle l'attendait à New York, il allait la rejoindre, vous voyez. Oui. Il a failli pas prendre l'avion au dernier moment. À votre avis, il mettait combien à cette époque-là pour faire Paris-New York?
5: Oh, il mettait des heures.
11: Non, il mettait, je dirais...
0: Aujourd'hui, c'est combien? Aujourd'hui, Paris-New York.
5: 6 à 7 heures. Mais vous voulez savoir quoi? Je dirais qu'il mettait 11 heures à l'époque.
0: Il mettait 17 heures.
5: Ouh. Un rendez-vous.
2: Avec des arrêts.
6: Et des escales, oui, pour faire
5: la place.
0: Le vol durait 17 heures.
5: Ah, tu vas être chiant, les hôtesses. 17 heures avec les passagers sur le dos, moi, j'aurais pété à plomb.
0: Quand vous avez jamais fait de vol aussi long?
5: Si, le vol le plus long, c'est Santiago du Chili, c'est 17 heures.
0: Ah, bah, voyez.
5: Eh bah, ben, c'est très, très long. Hein.
0: Ah oui?
5: Ah oui.
0: Alors, admettons, là, parce que moi, j'aime bien. On fait les derniers moments du Constellation. Hein. Adil, il joue Marcel Cerdan. Hein, c'est,
5: Ah oui, et moi je le sais.
2: Et moi je jouais du Piaf.
0: Ah, vous jouez.
2: Oui, mais elle est pas dans l'avion alors. Mais moi je l'attends.
0: Oui, mais elle l'attend, elle piaffe. Elle piaffe à New York. Quand est-ce qu'il va arriver ce putain d'avion? D'où, voilà. D'où? C'est comme ça qu'est né le verbe. Elle piaffe. Putain, il n'arrivera jamais cet avion.
2: Jean-Philippe fait le steward et moi je fais l'hôtesse de l'air.
5: Oui, voilà. C'est...
0: Alors voilà, parfait, comme dans Banzai. Vous voyez, parce que Coluche aurait eu 80 ans aujourd'hui.
5: Ah oui?
0: Alors, Angoune, vous faites Ginette Neveu, la violoniste.
11: Et moi, je peux changer de personnage ou pas?
0: Pourquoi? Vous voulez faire quoi?
11: Je pense que c'est plus facile pour moi de faire l'avion.
5: Oh, bah, c'est obligé de rentrer dedans.
0: Pourquoi vous voulez faire l'avion?
11: Ah, il y a quand même bruitage à faire.
0: Ok, donc vous faites l'avion. Monsieur Barbier, qui est viril quand il veut. Bah,
5: ah oui, oui, oui.
2: Il va faire Cerdan.
0: Il va faire Cerdan. Et justement, comme ça, Valérie va pouvoir chanter Allez, venez, Milour. Puisque c'est un boxeur, ça me paraît logique. Alors, allons-y. Alors, moi, je suis le narrateur.
5: Hein. Oui.
0: Donc, nous sommes le 28 octobre, puisque c'est un anniversaire aujourd'hui. Voilà pourquoi j'ai choisi cette question. 28 octobre 1949, il y a 75 ans. Les passagers montent à bord.

0: envie d'être
1: les passagers.
2: T'es dans un avion, hein.
3: T'en es pas dans une tourneuse, hein.
2: Bah, je sais pas, ouais.
1: Et quand les passagers montent à bord, l'avion, il fait pas de bruit.
3: Non.
2: Ah, mais à l'époque, je sais pas, j'étais pas là. Je peux pas savoir.
4: Ah, il chauffe les moteurs quand même,
2: Bah oui, mais c'est ça, c'est. En même temps, il a craché l'avion.
5: Il tourne l'hélice.
2: Bah oui. Bah, s'il a craché, c'est qu'il était pas en forme, le truc.
3: S'il a craché, c'est ce qu'on.
1: Alors, vous êtes le steward, dites bonjour à Ginette, bonjour à Marcel.
3: Bonjour, soyez les bienvenus à bord. C'est un honneur que de vous recevoir à bord de notre. Non, voilà. Allez.
1: Vous en faites beaucoup auprès de monsieur Cerdan, parce que.
3: Oh, monsieur Cerdan, mais je suis de ceux qui ont vu tous vos combats, sachez-le, j'admire votre carrière incroyable. Et puis, être aussi beau en étant bad boy, c'est terrible. Bah, vous avez retrouvé madame Piaf?
4: Oui, je vais à New York me battre et retrouver madame Piaf. Ah.
5: Mais Marcel, une place Marcel, en... Marcel, t'arrives.
4: Éteins ton chien, la communication passe mal, Edith. Mademoiselle, j'ai réservé une place en première. Où est-ce que je peux m'asseoir?
1: Bah voilà, on y est, on y est. Ça, c'est du vécu.
6: Mais monsieur.
3: Oui, qu'est-ce
6: que moi, j'ai mon violon. Il faut absolument que je change les strings de mon violon.
3: Oui, mais alors...
4: Les cordes.
3: Oui, les cordes, mais...
1: Il veut changer son string.
3: Pas de problème, je vous passe le mien.
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2: Quelle fut la première vedette à se produire sur la scène de l'Olympia?
3: Oh,
4: Maurice
3: oh.
4: Chevalier?
2: Non, pas Maurice Chevalier.
3: Est-ce que c'est un chanteur, femme, un acteur ou quelque chose d'autre?
2: C'est une femme.
3: Joséphine Baker?
2: Joséphine Baker, non.
4: La Goulue?
2: La Goulue! Bonne réponse de Laurent Baffy. Eh oui.
5: C'est pas qu'elle avait un spectacle, la Goulue.
2: Ah ben, c'était une danseuse de French Cancan.
6: Elle était tout le premier rang.
2: Elle avait quitté le Moulin Rouge et elle dansait effectivement à l'Olympia quand l'Olympia a été inauguré le 11 avril 1893, puisque c'est le même patron du Moulin Rouge qui a créé l'Olympia. Vous vous rendez compte, à la fin du 19e siècle, oui. 1893.
6: Toulouse Lautrec dans la salle.
2: Ah, sûrement. Et la Goulue, en tout cas, dansait le Cancan. C'était la vedette du programme. La Goulue à l'Olympia. Vous avez fait l'Olympia, Chantal?
5: Oui,
2: combien de fois?
5: L'Olympia, plusieurs fois. C'est très beau comme ça, c'est magnifique.
3: Et la Goulue était sympa ou pas?
5: Oui, oui, elle était dans les coulisses, elle regardait mon spectacle.
4: Moi aussi, je l'ai fait l'Olympia, Laurent, si vous avez des
2: questions. C'est pas vrai.
4: Oui, avec
3: moi aussi, je l'ai fait.
5: T'as pas demandé à toi?
4: Mais je sais pas, j'essaie d'agrémenter un peu.
5: C'est à moi qu'on pose la question.
7: Mais c'est toi, c'est quoi?
5: J'ai adoré faire l'Olympia.
4: Moi, ma spécialité, c'est la cuisine au beurre.
7: Non, mais pourquoi tu as fait c'est quoi que tu as fait?
4: Je faisais des one-man shows avec des chansons dedans.
2: Il chantait à l'Olympia.
4: Oui, des one man.
2: Il a fait chanteur, Max Boublil.
5: Mais je me souviens, qu'est-ce que tu chantais?
4: Oh, ce soir, tu vas prendre. Oui, tu vas prendre. Comme si je sortais de prison après 10 ans de réclusion. Oh, tu vas prendre. Oui, tu vas prendre. J'espère que t'es véhiculé parce que tu pourras plus marcher. Oh, tu vas prendre. Ça, c'était pour toi, Marcella, uniquement
7: non, mais
4: pour
7: là,
4: toi.
7: Écoute.
2: Je sens que ça lui plaît, hein.
7: Ça me plaît, mais tu chantes faux.
4: Non, pas du tout. Alors, je chante pas faux du tout. Donnez-moi une guitare, on va voir si je chante faux. Faux.
7: Parce que les paroles sont magnifiques.
2: Quand même.
4: Elle m'énerve, mais elle est agaçante,
6: programme,
4: non?
6: Programme.
4: Mais qu'est-ce que je vais lui faire à Marcella?
7: C'est magnifique, c'est hyper, hyper romantique, en fait.
2: Pour Maryse Latester, qui habite en Gironde, si vous allez à Haute-Rive, ce sera pour voir quoi?
6: Une statue. Le palais idéal du facteur cheval.
2: Pour voir le palais du facteur cheval, bonne réponse de Franck Ferrand. Vous l'avez déjà vu en vrai? Je parle pas du facteur, hein, je parle du palais, évidemment.
6: Non, le facteur, je risque pas de le voir, mais le palais, soyons très honnêtes, c'est un petit peu décevant.
2: Ah oui, ah oui.
6: Mais c'est quand même...
2: Conseillez pas d'aller jusqu'à Haute-Rive, alors.
6: Bon,
2: pas pour ça, en tout cas.
6: C'est une curiosité, puis le paysage autour est somptueux.
7: Mais pourquoi s'appelle les palais cheval?
2: Parce qu'il s'appelait comme ça, c'était son nom, Monsieur Cheval, le facteur cheval. Il était facteur, et il avait
7: Il s'est construit un palais?
6: Il est tombé sur une pierre.
3: Voilà, c'est ça.
2: Et racontez, Monsieur Ferrand.
7: Il y a un palais des cartes?
6: C'est ce que dit Laurent, il a trébuché sur une pierre qu'il a trouvé très belle, et après sa tournée le soir, il est venu chercher cette pierre, et s'est dit qu'est-ce que je pourrais en faire. Et il s'est mis, à mesure qu'il faisait des tournées, tous les matins, il ramassait des pierres étonnantes, des racines, des choses étranges, et il s'est mis à faire cette espèce de construction un peu bizarre, totalement fantaisiste.
3: Des bouts d'assiettes.
5: Un peu la maison de Dame Tartine.
6: Mais c'est vrai que c'est un petit peu mal vieilli, parce que ça n'a pas été conçu par un...
2: Voilà. Je voudrais juste m'arrêter sur la précision de Madame Latsou, parce que déjà qu'on ne sait pas, vraiment, pour ceux qui ne connaissent pas le palais du facteur cheval, on sait pas bien. Moi, je connais, parce que j'ai déjà vu, il y a même eu un film formidable avec Jacques Gamblin dans le rôle du facteur cheval. Donc moi, je le vois, le palais. Mais pour ceux qui connaîtraient pas le palais, je suis pas certain, cher Chantal, que votre petite précision ait donné grand chose. Parce que, est-ce que vous croyez qu'on connaît mieux la maison de Dame Tartine que le palais du facteur cheval?
4: Mais quand Franck a dit ça a mal vieilli, il parlait de Chantal.
5: La maison de Dame Tartine, c'est une maison qui est faite de briques et de broc avec des gâteaux.
2: Mais c'est quoi la maison de Dame Tartine?
5: Je sais pas. Quoi? Ça, c'est un truc qui m'habite depuis ma jeunesse, Dame Tartine, mais je ne la connais pas personnellement. Voilà.
2: Donc vous dites un truc sans savoir ce que c'est.
5: Oui, mais ça, je trouve ça intéressant. Les gens vont aller voir, vous savez, c'est ça aussi la radio.
2: Parce qu'en plus, vous n'allez pas prendre ce que c'est que la radio.
5: Les gens vont,
2: vous n'allez pas aller voir le type qui dit que je dis 2 euros, vous.
5: Les gens vont se documenter sur Dame Tartine. Et toi, tu m'as dit que tu connaissais...
6: Dame Tartine? Oh bah, par cœur.
5: Ben voilà, tu vois.
2: Non, mais moi, je connais Dame Tartine.
4: Ah.
2: Parce que j'ai vu la bande dessinée quand j'étais gamin. J'avais Dame Tartine, c'est une sorcière qui...

0: se balade sur un balai dans le ciel. C'est ouais. ça, Dame Tartine.
1: Il a une maison bizarre.
0: Mais je me souviens pas de la maison de Dame Tartine.
1: Vous n'avez pas tilté sur la maison.
0: Mais voilà. C'est pas ça, c'est que vous me surprenez en voulant aider nos auditeurs à identifier le facteur du palais cheval en disant oh, ça ressemble à la maison de Dame Tartine.
2: Que personne ne connaît.
1: Moi, faut me suivre, si vous voulez.
0: Oui.
1: Rien n'est jamais fini.
0: Ah ouais. Non, ça. Non.
2: Ah, là, on a vu. Hein. Ah, ben, c'est
0: enfin, Chantal, merci pour.
1: J'aime bien donner des précisions aux gens parce qu'après, ils sont perdus. Non, mais ce garçon qui est tombé sur une pierre, moi je comprends très bien.
2: Ouais.
1: Je suis tombé place de la République jeudi soir.
0: C'est pas vrai.
2: Non.
1: Si, parce que figurez-vous qu'il n'y a plus de station
0: c'était
1: de taxi.
0: C'était pas mardi soir plutôt.
1: C'était jeudi soir.
0: Très bien.
1: Je connais ma vie.
0: D'accord.
1: Pourquoi vous voulez vous immiscer dans ma vie?
2: Mais voilà. C'était une manif pourquoi que tu faisais?
1: Je faisais pas de manif.
3: Contre la mort.
1: Je sortais de l'Alhambra. Je sortais de l'Alhambra et j'avais un dîner d'anniversaire après. On m'attendait pour souffler les bougies. Je suis extrêmement attendu dans les dîners. Bon. Et donc, avec Michel, on s'est retrouvé place de la République. Pas
0: non.
1: de station de taxi.
0: Sans rire. Non.
1: Rire, ouais, vraiment sans rire. Et j'en trouve un, mais très loin devant le De Jazé.
0: Oui. Mmh.
1: Je
2: ah,
1: cours, parce que j'aime bien courir.
0: Oui.
1: Je cours.
3: Et que tu cours bien.
1: Et il y a deux marches pour aller sur la chaussée.
0: Oui.
1: J'attends, je traverse. Donc
0: j'espère qu'il y a une chute.
2: Bah non, bah oui.
1: Je glisse sur une canette de bière écrasée sur la deuxième marche. Je glisse et je fais un vol plané comme ça. On m'a vu, Michel va me partir
2: mais non.
1: comme ça.
3: Par-dessus le déjà.
1: Je suis tombé sur
3: sur le taxi.
1: Non, presque, mais sur le chaussée.
2: Sur le quoi? Sur le chaussée.
0: Manifestement, il y a encore des dents sur place.
1: Sur la chaussée.
3: Elle tenait, on aurait dit Tom Tartine.
0: La suite après la pub.
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0: C'est vrai qu'on est content de vous voir à nouveau réunis parce qu'Isabelle Mergault était partie en tournée.
5: Elle a dîné chez lui et elle est plus jamais revenue.
2: Elle s'est enfuie.
3: Elle m'a beaucoup manqué. Tu m'as beaucoup manqué, Isabelle. Ça fait quoi, 2-3 mois quand même, hein.
5: Bah,
3: et donc, 10 fois j'ai failli t'écrire. J'étais comme ça avec mon portable. J'ai dit j'y vais pas.
5: Ah, t'as bien fait de pas y aller.
6: Isabelle,
7: est-ce
6: que tu as pensé à lui quand même pendant ces 3 mois?
5: Pas tous les jours.
7: Mais la nuit.
3: Après, tu oses pas t'écrire, c'est marrant.
5: Des cauchemars, oui.
6: Moi, je suis sûr que son petit corps rond t'a manqué.
0: Oh non, c'était les corps ronds.
3: Non, moi, j'ai un cœur rond.
6: Ah, tout est rond.
5: Mais t'as pas un peu maigri?
3: Oui, j'ai beaucoup perdu. Ah, c'est super,
5: non,
3: ta belle,
5: beaucoup,
3: l'a vu.
5: Pas beaucoup.
3: J'ai perdu 6 kilos.
5: Ah, wow,
3: parce que j'ai plein d'aventures en 2022 que je peux pas te dire encore. Et donc j'ai plein d'aventures extraordinaires.
5: Attends, plein d'aventures. On est le 13 janvier pour l'instant. T'as rien.
7: On est le 13.
3: Je vais faire plein de choses.
0: Il me l'a dit avant l'émission, mais il m'a dit que j'avais pas le droit de le dire.
5: Comme si ça vous gênait.
0: Ah non, un secret, c'est un secret.
3: Est-ce que Laurent, est-ce qu'Isabelle, tu parles, imagine, je fais du stop, est-ce que tu me prendrais en stop?
6: Mais non.
7: Moi non.
6: Bien sûr que non.
0: Enfin, écoutez, elle est même venue chez vous, alors elle va pas vous dire non.
5: Mais c'est maintenant que je prendrai plus en stock, c'est sûr.
8: Non, mais non, dis-moi, non. Il a quand même pas essayé d'abuser de toi.
3: Non, j'étais super sobre.
5: Oh, attends, il a été super
3: sobre. Je l'ai ramené en bas de chez moi.
5: Il a changé les draps 48 heures avant quand même.
0: Et oui, 48 alors, heures après.
5: Oui, parce qu'il était tout seul.
6: Il a rêvé si fort que les draps s'en souviennent.
3: Ah, c'est vrai. Bah, Isabelle, en plus, aujourd'hui, est magnifique. Elle a des bottes qui montent jusqu'à ses cuisses.
5: Des cuisses, ça
3: elle a des cuisses.
0: Même jusqu'au sein.
5: Non, oui. Ça va, j'ai pas les seins qui tombent encore.
3: Hein. Mais Isabelle, t'es vraiment rayonnante aujourd'hui, sache-le.
5: Ouais, c'est parce que
8: ah, il a envie de baiser en 2022. Hein.
3: Oui, c'est vrai.
0: Mais écoutez,
3: oui,
0: c'est que vous n'avez pas bien regardé Valérie Trierweiler, car
6: elle est sexy. Hein.
0: Notre ex-première dame est arrivée aujourd'hui avec une nouvelle coupe de cheveux.
5: Non,
0: et je la trouve.
5: Une nouvelle coiffure.
6: Et une robe. Et une robe.
0: Je
6: magnifique.
0: La trouve très sexy.
5: Oui, on dirait une héroïne de Hitchcock, c'est ce qu'on disait.
8: T'es carré pété ce que je dis dans les coulisses.
5: Mais tu m'as pas laissé finir ma phrase. C'est ce qu'on se disait tout à l'heure.
7: Ça finit toujours mal avec les héroïnes.
5: Une héroïne d'Hitchcock, tu sais, quand elles ont des lunettes.
0: Oui, quand ils font très peur.
5: Non.
8: Les héroïnes d'Hitchcock sont très dangereuses.
6: Mais oui, on dirait une femme froide et glaciale qui tue son mari.
8: Voilà.
5: Oui, mais qui est un peu salope aussi, tu sais.
7: Mais c'est exactement le
3: bon. Ton collant noir est magnifique, ton collant, ta petite jupe.
6: Ça y est, il va jouir. Attention, attention.
7: Et tu n'as pas vu les dessous.
3: Oh! honte. Est-ce que t'as une guêpière?
9: Oh là là.
5: Mais bien sûr, quand elle sait qu'elle vient de voir, elle met une guêpière.
9: Ah, aux grosses têtes, elle met toujours sa guêpière.
0: Ah bah, quand pour aller voir un type qui s'habille chez Emmaüs, tu t'habilles chez la guêpière. Bon, allez, une première citation à destination de Fabien Molineau qui habite la queue en brie, comme monsieur...
8: C'est très douloureux. T'as déjà eu la queue en brie. C'est très douloureux.
9: Bah, ça sent le fromage.
10: Et puis ça sent pas bon, hein.
8: Non.
3: Et je fais des trous.
0: Faut enlever la croûte. Hein.
9: C'est un peu ton sur ton.
5: Remarquez la queue en brie.
9: Non, c'est dégoûtant. Mais ne n'applaudissez pas ça, messieurs, dames.
0: Qui a dit « J'ai fréquenté une stripteaseuse, le temps qu'elle se déshabille, je dormais ».
9: Jean-Yann.
0: Non.
5: Sim.
0: Non.
9: Jacques Martin.
0: Non.
5: Des Français.
0: Pas Pierre Desproges.
9: Pierre Dac.
10: Doris.
3: Jean-Yann.
0: Pierre Doris. Oui. Bonne réponse d'Isabelle Mergaux.
5: Alors là, Isabelle, je suis sur le cul.
9: Elle est belle et intelligente.
5: Je réponds à une question où la réponse n'est pas Sacha Guitry. 2022 s'annonce extraordinaire.
10: Tu sais que ça t'a rendu de très mauvaise humeur d'arrêter de fumer. Franchement, toutes mes félicitations.
0: Et si avec ça.
5: Et tu m'as pas vu le premier mois. Hein.
10: C'est vrai.
0: Pour Denis Culot, qui habite Saint-Marcel, Monsieur Culot espère un chèque RTL, qui a dit « Une fois, j'ai niqué une Iranienne et on m'a dit « Fais gaffe, t'as Persépolis ».
9: Pierre Bénichoux.
10: Sacha Guitry.
9: Francis Blanc.
0: Pierre Bénichoux. Bonne réponse de Christophe Beaumont.
9: Ah, notre Pierrot.
0: Ah, vous souvenez bien des bons mots de Pierre.
9: Bah, dès qu'il y a niqué, il y a Pierre, généralement.
0: C'est vrai. Mais il nous manque Pierre Bénichoux.
5: Oui, j'ai pensé à lui pendant les fêtes.
0: Ah, c'est vrai. C'est
5: oui, je ne sais plus pourquoi, mais
8: parce qu'il faisait, très bien le Père Noël.
5: Non, parce qu'il y a eu des best-of, et donc, du coup, on le réentend dans les best-of.
0: Oui, alors d'ailleurs, je tiens à signaler à une dame qui, effectivement, vous faites bien de me rappeler ça. Parce que je sais qu'on a des messages parfois vraiment improbables sur Instagram ou ailleurs.
5: Elle vous a dit de l'embrasser bien fort.
0: Non, il y a une dame qui a dit « Ah là là, il y a Pierre Bénichoux dans les best-of, qu'est-ce que c'est que ça de passer des best-of le week-end ? Vous êtes vraiment une feignasse, monsieur Ruki. » Écoutez, on m'a rarement traité de feignasse et de paresseux, et ça fait plaisir de temps en temps d'avoir des insultes nouvelles. Donc merci madame. Pour Patrick Lilliot qui habite Mers-sur-Indre, qui a dit « La femme veut toujours changer l'homme, l'homme veut toujours changer de femme. » Pas du tout.
9: Et c'est un Français.
8: Tristan Bernard.
0: Non.
9: Français.
0: Alors c'est quelqu'un de français. Oui.
10: Courteline.
0: Non.
5: C'est une femme.
0: Françoise
8: Dorin.
5: Oui, parce que vous êtes tous nuls, mais pas moi.
0: Et oui, quand je dis c'est quelqu'un, parce que je ne peux pas répondre à vos questions qui sont masculines à chaque fois.
10: Mais dites-yel.
0: Pardon.
10: Dites-yel.
0: Ah ben, je pourrais dire yel.
9: Ah non,
5: c'est pas pareil.
0: La femme veut toujours changer l'homme. L'homme veut toujours changer de femme.
8: Amanda Lear.
0: Non.
5: Céline Renaud.
9: Est-ce que c'est une humoriste?
0: Oui, une humoriste.
10: Muriel Robin.
0: Anne Roumanoff. Encore une bonne réponse d'Isabelle Mergaux.
9: Elle est déchaînée. Okay,
5: maintenant, on est sûr que c'est pas elle qui est là.
10: Je propose que vous vous adressiez à moi maintenant directement.
0: Ah bah très bien, parce qu'il s'agit de retrouver un célèbre dramaturge à l'attention de Bénédicte Lestie, qui habite la Chapelle-Guinchée, c'est en Saône-et-Loire. Chez quel auteur peut-on lire cette fameuse phrase « Tel qui rit vendredi, dimanche pleurera ».
10: Beaumarchais.
0: Ni Beaumarchais, ni Molière.
8: Ah, les plaideurs, Racine.
5: Excusez-moi.
0: Racine, excellente réponse de Jean Benguigui. Vous voyez quand vous écoutez.
9: Magnifique.
0: Pour Charlie Chomy qui habite Rennes, qui a dit « Aimez-moi les uns les autres ».
9: Oh oui.
5: Ah, c'est beau ça.
10: Aimez-moi les uns les autres.
9: C'est mort.
5: Mike Brandt.
0: C'est quelqu'un qui est mort. Non, pas Mike Brandt.
10: Est-ce que c'est un écrivain?
8: Jules Renard.
0: Un écrivain, oui, effectivement.
9: Humoriste, alors, pas non uniquement écrivain.
0: Ah non, non, écrivain. J'ai envie de dire diariste même.
10: Gide.
9: Pascal Sevran.
0: Non.
10: Il écrivait dans un journal?
0: Non, il écrivait son journal.
5: Son journal a été publié?
0: Ah oui, bien sûr.
5: Paul Léoto.
0: Et c'est Paul Léoto. Excellente réponse de Jean Benguigui.
9: Quel talent.
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0: Quel célèbre nom de danseuse. Alors évidemment, François Lu va être un peu favorisé en tant que danseur étoile. Quel célèbre nom de danseuse se dispute l'Australie et la Nouvelle-Zélande?
13: Anna Riera.
0: C'est qui, c'est quoi, bah, ça?
2: C'était un petit clin d'œil pour ma danseuse de Danse avec les Stars, j'en profite. Normal.
0: Un petit clin d'œil.
2: Bah oui, elle mérite d'être mise à la lumière.
0: Bah oui, oui, bah
13: c'est. À la lumière, oui.
0: C'est pas elle.
2: Dans la lumière. Ok, allez, toi, écoute-moi bien maintenant.
0: Cassez-lui la gueule à Toen.
2: Non.
13: Je présentais un pote à moi, c'est Ludovic Becherel, tu le connais?
10: Non, non.

0: en l'occurrence, là, il avait raison dans la lumière.
1: Oui, mais il
2: a dit à la lumière.
0: Oh, t'es con.
3: Donc, c'est une danseuse qui est.
4: Quel célèbre nom de danseuse se dispute l'Australie et la Nouvelle-Zélande?
3: Loïs Fuller.
5: Mais pourquoi ça a apporté tout le monde, en fait?
4: Pardon.
5: Pourquoi ça a la portée de tout le monde?
4: Ah ben parce qu'il faut.
2: Il y a peut-être un piège en fait, c'est ça.
4: Il y a un petit. Ouais. C'est pas seulement un piège.
3: Est-ce que c'était une danseuse classique contemporaine?
4: Ah, ça a été une grande danseuse.
0: Elle est morte.
4: Contemporaine, oui. Elle est, on va dire, de la fin du 19e, début 20e.
0: Oula. Colette.
4: Elle est morte, effectivement. Elle est morte en Russie. C'était une danseuse russe, mais on la connaît pour autre chose.
3: Estée Lauder.
4: Non, elle est effectivement disputée par l'Australie et la Nouvelle-Zélande. Pas en tant que danseuse.
3: Ah, la Pavlova.
4: Excellente réponse.
2: Le dessert de la poupée.
5: Bah ouais.
4: Excellente réponse.
2: Pour la recette du dessert.
3: C'est ça.
4: Non. Eh oui.
3: Pour la mousse.
4: Pour les origines. Savoir qui, effectivement, Anna le premier Pavlova, a fait le dessert, la Pavlova, ce dessert nappé de crème chantilly, recouvert de fruits frais.
2: Et de meringue.
4: À base de meringue, exactement. Mais c'est un dessert qui a été nommé ainsi Pavlova, en l'honneur de la ballerine russe Anna Pavlova. Et sauf que les Néo-Zélandais disent, c'est nous qu'on l'a fait. Ouais. Et les Australiens disent, non, c'est pas eux.
1: Et la panna cotta, c'est qui? C'est les Italiens ou c'est les Portugais?
4: Mais vous en faites des pavlova, Isabelle, vous?
0: Mais non, mais vous êtes fous.
2: Bah, mais elle est un cuisinier, elle a un chef.
4: Bon, vous battez des blancs d'œufs. Vous savez le faire, ça, battre des blancs d'œufs?
0: Bah, faudrait que j'ai un batteur.
6: Je peux t'en prêter un, si tu veux.
4: Vous mettez du sucre, du vinaigre blanc, de la fécule de maïs, de la vanille. Vous faites la meringue avec tout ça. Temps de cuisson, 45 minutes à 120 degrés, voyez. Puis après 20 minutes à 90, on rebaisse le tout tout doucement. Puis on éteint le four. Et là, on attend le refroidissement, Isabelle.
0: Mais on met des petits fruits à l'intérieur, non?
4: Ça, ça fait que la pavlova va être croustillante et l'intérieur moelleux. Et là, après, on décore de crème fouettée, de chantilly, de fruits sucrés, de fraises, de kiwis, de pêche. Bon,
0: au fait, Nutella.
4: Non, pas Nutella, mais faites ce que vous. C'est bon la pavlova quand même, faut le dire.
3: C'est très bon.
0: C'est aérien.
4: Un jour, vous aurez peut-être un danseur, un dessert. Fromage ou danseur?
0: L'alu.
3: Ce sera plutôt du côté d'Amsterdam, à mon avis. Ouais. Si on prend l'alu.
4: Mais vous aimeriez avoir un dessert à votre nom?
3: Moi, je suis pas très non. Mais je vous en avais parlé une fois. On m'avait proposé de faire un portrait de moi, une sculpture. Je suis pas trop pour ça, moi.
4: Enfin, quand même, c'est chouette d'avoir un dessert à son nom.
3: Ouais. Moi, je préfère qu'il soit dans mon assiette plutôt.
2: Au moins un flan. Le flan. T'as pas vu le flan?
0: C'est vrai qu'il n'a pas un nom de famille, un dessert. Hein,
3: non, l'alu, c'est vrai. L'alu, c'est compliqué. Hein, ouais.
4: Tandis qu'un bon mergot. Hein.
3: Ah, mais le mergot, ça sonne très bien.
2: En plus cher, en plus cher.
5: Ouais, mais un mergot, c'est pas dessert, c'est plus d'alcool.
7: Un camembert. Un camembert.
0: Alors là, je bois plus.
7: Un camembert. Le mergot.
5: Un fromage qui pue.
7: Un bon mergot bien fait.
2: Déjà, c'est un fromage bleu. qui vit parce que quand il est vieux, il est bien.
4: Avec des asticots qui ressortent.
5: Ouais. Et moi, je suis restaurateur. Je fais une carte et je te dis, je te trouve un dessert. Vraiment mignon. Je t'appellerai. Les poustillons de Margot.
6: Non, Margot, c'est Mergot, c'est même pas ton nom.
5: C'est Mergot?
6: Bah oui.
5: Bah oui, j'ai dit, mais moi j'ai un accent, Margot.
6: Ah oui,
0: quel mauvais. Oui, t'as raison, l'idole.
6: Ça t'étonne, toi, qu'il ait gagné les traîtres?
4: Non, mais il est tout gentil, Adil.
6: Il est adorable.
2: Franchement, pour un Suédois, il est sympa.
4: Mais c'est vrai que vous ne buvez plus, alors, Isabelle?
0: Ça fait longtemps.
4: Ah, vraiment?
0: Ouais.
2: Elle ne boit que de l'eau avec son pastis.
0: Non, c'est terminé. Maintenant, j'ai pris de l'âge, j'ai pris la bouteille, donc je ne prends plus de bouteille.
4: C'était monsieur Rami.
5: Oui.
4: Vous auriez pu apporter quelque chose. C'était son anniversaire hier.
0: Oh,
5: joyeux anniversaire.
0: J'aurais pu apporter, je sais pas, un verre à dents.
5: C'est quoi un verre à dents? Pour mettre les dents? Un verre pour mettre les dents? C'est ça? Ah, ok, j'ai à voir.
0: Non, mais. Tu plaisantes,
5: mais. Non, mais t'es jeune, t'es belle et tout.
0: Ouais.
2: Non, t'es plus dans les traîtres, T'es plus dans les traîtres, là. Détends-toi, elle peut dire la vérité,
4: Il continue à mentir alors que l'émission est terminée.
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4: Une question pour Frédéric Rago qui habite Martigues. Peut-être vous connaissez Philippe Néricault d'Estouches qui était un auteur dramatique, comédien, qui effectivement n'est pas forcément passé à la postérité, même si pourtant il nous a laissé dans ses œuvres des phrases qu'on utilise encore aujourd'hui. Au moins trois phrases. Quelles sont... Je vais vous en demander deux seulement. Quelles sont les deux célèbres, ou trois célèbres phrases si vous êtes bon, mais deux me suffiront, qu'on utilise encore aujourd'hui et qui sont extraites d'une comédie de Destouches qui s'appelait Le Glorieux.
9: Manon Lescaut, c'est de lui ?
4: Ah non, pas du tout.
9: Le chevalier des Georges, c'est pas la fin du monde ou il n'y a pas mort
4: c'est
9: d'homme ?
4: C'est pas la fin du monde, non.
9: Il n'y a pas mort d'homme ?
4: Il n'y a pas de mort d'homme, non.
10: Demain est un autre jour ?
4: Non.
11: Tout vient à point, qui sait attendre ?
4: Non, mais on n'est pas si loin.
11: Sur quoi ? Sur tout
9: demain il fera jour ?
4: Non.
9: Demain il fera beau. Après la pluie, le beau temps ?
11: Pierre qui roule, n'abaisse pas bouche.
12: Après l'éclair.
4: Non. Oui. Philippe Néricault, de son nom de scène Destouches, ou Destouches si vous préférez, est mort en 1754, et c'est vrai qu'il a écrit quelques œuvres théâtrales qui sont aujourd'hui méconnues ou peu jouées, Le tambour nocturne, Les amours de Ragonde, Le jeune homme à l'épreuve, Le philosophe marié, Le triple mariage, L'obstacle imprévu.
11: Ça nous aide pas du tout tout ça. Hein.
4: L'ambitieux et l'indiscrète, voyez-vous, La belle orgueilleuse, L'amouruse.
9: Il signait des touches ou pas ?
4: Alors il signait des touches, effectivement c'était son nom de scène puisqu'il était aussi acteur.
11: Les phrases que l'on cherche, est-ce qu'on s'en sert vraiment encore dans la vie de tous les jours, des expressions très courantes ?
4: Alors, il y en a deux qui viennent de la même pièce qui s'appelle Le Glorieux. C'est peut-être les deux plus faciles à trouver. Encore que non, il y en a une qui est extraite d'une pièce qui s'appelle L'Obstacle imprévu, qu'on utilise peut-être peut-être celle-là qu'on utilise le plus souvent.
9: C'est au pied du mur qu'on
10: la gloire, le deuil absolu du bonheur.
12: C'est des petits, ça fait comme des petits proverbes, en fait.
4: Oui,
12: c'est ça,
4: ce sont devenus des proverbes.
10: Est-ce que ça fait des... reculer pour mieux sauter.
4: Non.
11: Est-ce que ça fait désuet ou on s'en sert vraiment dans la vie de tous les jours?
4: Ah non, c'est des choses je vous dis pas que les jeunes aujourd'hui utilisent forcément cette expression, mais là je m'adresse à des grosses têtes d'âge mûr.
11: D'accord, oui.
9: Au cul la baïonnette.
4: Comment vous dites?
11: Dans ton cul la baïonnette. Qu'est-ce que tu racontes?
9: Au cul la balayette.
4: C'est quoi ça, au cul la balayette?
9: C'est une expression vachement courte.
12: Dans le cul la balayette.
4: Ah,
12: tu penses qu'on dit 700...
4: Moi je connaissais clair et net comme torchette, mais pas au cul la balayette.
9: Si, allez, au cul la balayette.
11: Il y a Martin Martette
9: pour toi.
11: Martin Martette qui riquipette, qui prend son cul pour une trompette.
4: Non,
12: oui, c'est pas ça. C'est 1750 quand même. Les mecs parlaient mieux, hein. Les mecs parlaient bien. Alors il faut trouver dans quelles circonstances on emploie ces phrases.
9: Alors est-ce qu'il y a l'idée de demain, ceci, demain cela?
4: Non.
12: C'est du genre téléprix qu'il croyait prendre, enfin.
4: Non.
11: Est-ce que
4: non.
11: L'actualité du moment fait qu'on utiliserait cette expression, cette phrase?
4: Pas spécialement.
9: Alors pourquoi vous me demandez? Un tien vaut mieux que deux, tu l'auras.
4: Alors il y en a une, attention, c'est la traduction d'un vers d'Horace, traduction d'un vers en latin.
11: Oui.
4: Qu'il a utilisé. Et c'est vrai que ce fameux Destouches ou Destouches avait quand même cette faculté d'écrire des vers qui allaient passer
10: à la vers. C'est des alexandrins. C'est des alexandrins.
4: Alors, ce ne sont pas forcément des alexandrins.
11: Mais ça rime donc.
4: Ça rime non parce que comme il y a que
11: qu'un vers sur deux. Alors évidemment, pas non plus.
4: Quand il y a qu'un vers, ça peut pas rimer.
9: Tant va la couche à l'eau qu'à la fin elle se casse.
4: Écoutez, non, mais restez ici quand même.
9: Je vous ai tendu une perche.
4: D'autant que si vous partiez, je pourrais dire.
10: Ah,
12: on est si bonne compagnie qu'il ne se sert de courir.
11: Un seul être vous manque et tout est dépeuplé.
4: Je pourrais dire ça, mais ça c'est du Lamartine, ça.
12: Oui, exactement, Lamartine.
11: Lamartine Aubry.
4: Oh, lac.
11: C'est toujours les meilleurs qui partent les derniers.
10: Les premiers. Reviens que je t'en mette une.
12: Je file à l'anglaise.
4: Non.
10: Ah oui, c'est un peu notre
9: idée. Après la pluie, beau temps.
11: Ah bon chat, bon rat.
12: Compliqué, hein.
10: L'idée du départ.
12: On n'a rien à se prendre.
9: Aidez-nous,
12: oui, c'est l'idée du départ.
9: On est complètement, mettez-nous sur la voie quand même.
4: Si Ariel n'était pas là.
11: Elle manquerait, c'est ça.
9: Et moi.
4: Et vous n'étiez pas là.
12: Il faudrait l'inventer.
4: Non.
9: Le monde est dépeuplé.
4: Non.
11: Il manque de
4: belles rêves.
11: Il manque de belles bombasses.
4: Bon bah écoutez, voilà, un petit chèque RTL. Il faut dire que c'était très difficile de trouver ces phrases. Mais c'est pourtant des phrases qu'on dit quand même assez souvent. Par exemple, la première, extraite de L'Obstacle imprévu, c'est Les absents ont toujours tort.
13: On aurait pu la trouver.
14: Elle est
13: très connue.
4: Les deux autres phrases très célèbres, extraites d'une pièce qui s'appelle Le Glorieux, donc pièce écrite par le même des Touches, sont « Chasser le naturel
9: »,« Il revient au galop »
4: et la dernière peut-être un peu plus difficile, mais quand même qu'on utilise de temps en temps dans nos métiers artistiques, « La critique est aisée
13: »
14: des phrases très connues, effectivement, les trois.
13: Mais la deuxième n'a pas été bien dite, Laurent. La véritable deuxième, c'est chasser le naturiste, il revient au bungalow.
4: Oui, alors ça, écoutez, monsieur Duléry.
14: C'est les souvenirs de camping.
4: Vous devriez avoir
13: souvenirs de camping.
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4: Vous avez de la famille, hein?
17: Réunion pourtant. Ah, non, c'est des admirateurs, c'est tout.
4: Non, il y a de la famille. Je sens qu'il y a des ch'tis dans la salle.
17: Mais vous savez,
4: vous êtes rentré, je veux dire, on a quand même un champion du monde. On a un académicien Goncourt.
17: Ben oui.
4: On a une grande actrice, une grande chanteuse, une grande athlète, écrivaine, romancière, ce que vous voulez. Bon, les gens ont applaudi à peu près convenablement, normalement. Vous arrivez, vous êtes Stewart. Et les gens font.
17: Non.
4: Les gens applaudissent comme si on venait d'atterrir convenablement.
17: On dit pas, déjà, on dit pas Stewart, on dit ambassadrice du chic français à l'étranger. Voilà.
4: Eh ben voilà.
17: C'est
4: voilà.
17: Pour ça.
4: Non, il y a des gens du Nord, c'est obligé.
9: Ouais.
4: Mais vous êtes ch'ti aussi.
18: Moi, je suis un peu ch'ti, hein.
4: Mais oui, bien sûr.
17: Ah, hein, vous... c'est pour ça. Bah, tu sais, oui. On a, dans le Nord, on couche tous ensemble, si tu veux.
18: Non, moi, je suis arrivé à la fin. Moi, je suis arrivé à la fin quand tout le monde dort.
4: Mais franchement, il faut dire que M. Rami a fait une entrée fracassante aux grosses têtes, tout comme M. Claudel, d'ailleurs, mais dans deux genres différents,
9: dire. Oui, c'est vrai.
18: Bah oui, là, on le voit juste à la tenue. Moi, je suis au fond de la classe avec mon petit survêt pour pécho. Lui, petit chemisier, petit pull.
14: Chemisier. Ah oui, d'accord. J'avais pas. Je me suis trompé dans la penderie ce matin. J'ai emprunté à ma femme.
4: Enfin, j'ai appris aussi qu'il y avait une love story entre Michel Bernier. Dit Rami.
9: Oh, ah, bah, oui. Ça fait longtemps maintenant. Bah,
18: depuis le premier jour.
4: Ah oui,
9: ça.
4: Ah,
18: bien sûr.
4: Ah oui, oui.
18: Ouais, mais là, j'ai appris il n'y a pas longtemps qu'elle avait une fille.
4: Ah oui, ah oui.
18: Alors,
4: ah oui.
18: Je pense que tu vas descendre d'étage.
17: D'étage.
9: Après, tu sais, c'est dans les vieux pots qu'on fait la bonne soupe. Hein.
4: Oui.
9: Mais avec des carottes nouvelles, comme disait ma grand-mère.
4: Ah bah tiens, voilà, ça tombe bien. Une question pour Monsieur Boudin, qui habite Tréhuerca, dans le Finistère. Paul Boudin, qui a dit, si vous avez besoin de quelque chose, appelez-moi, je vous dirai comment vous en passez.
9: Ah, c'est Coluche.
4: Oui, c'est Coluche. Ouais. Bravo, Michel. Bonne réponse de Michel Bernier. Pour Anthony Vasseur, qui habite l'île Jourdain, qui a dit, pour un être modeste comme moi, les applaudissements, c'est très embarrassant, surtout après l'amour.
9: Oh,
18: c'est vrai. C'est
4: Woody Allen. Oui. Non, c'est quelqu'un qui a été grosse tête pendant quelques années ici.
9: Une femme.
4: Sur la fin de sa vie, d'ailleurs, plutôt.
9: Une femme sur la fin de sa vie. Non.
4: Un homme. Un comédien, un acteur, plutôt marrant, hein, faut bien dire.
9: Sim.
4: Non, pas Sim. Ah, non, Sim, il a été très longtemps grosse tête. Lui, il est plutôt venu au début des années 2000.
9: Ah, alors Philippe Bouvard.
4: Ah non, Philippe Bouvard. Non.
14: Ça commence.
4: Attendez, ça commence. Dans Ariel.
9: Alors,
4: est-ce que aujourd'hui,
9: depuis le début,
4: est-ce qu'exceptionnellement aujourd'hui, vous pourriez être un peu précise?
9: Est-ce que c'était comique. Un acteur?
4: Un acteur comique, oui, bien sûr, même s'il a joué parfois des rôles dramatiques. Bon, enfin, il était à 98% un acteur comique.
17: Ah, c'était pas Galabru.
4: Et c'est Michel Galabru. Ah. Bonne réponse, le Nord. Bonne réponse de Monsieur Janssen. Pour Julie Vidalin, qui habite Nantes, qui a dit « Moi, la mort, ça me dérange tout de même ». C'est ce que m'a dit une vieille dame qui est morte depuis. Elle a dit « La mort me dérange parce que je n'aime pas changer mes habitudes ». C'est joli, avoué.
9: Oui. C'est un humoriste.
4: Alors, humoriste, plutôt journaliste, critique littéraire, traducteur français.
18: C'est un homme.
4: Un homme qu'on cite de temps en temps.
9: Yvan Audouard,
4: non. Non, lui, il était plutôt du côté de Clermont-Ferrand, pour tout vous dire.
17: Ah, Michelin.
4: Non, mais vous voyez, il écrivait pour
14: il écrivait pour la montagne.
4: Voilà, voilà. Exactement. Mmh. Et là vous êtes en train de chercher dans votre mémoire.
14: Oui, Alexandre.
4: On lui doit Battling le ténébreux, La mue périlleuse, Les fruits du Congo.
18: Ah, vous parlez Alexandre. De... Voilà. Vous avez vraiment cru que j'allais sortir la bonne réponse.
4: Ses initiales sont AV.
14: Oui.
9: Césandre.
14: C'est un Alexandre, non?
0: Antoine.
4: Alexandre.
9: Alexandre Varga.
4: Comment vous dites?
9: Varga.
4: Varga, non. Ah, c'est quand même dommage qu'on perde 300 balles.
9: Alexandre Viagra.
14: Non, Vialat. Merci.
9: Mais je t'en prie.
4: Eh bien, grâce au Viagra, merci, on arrive à Alexandre Vialat.
14: Merci, Michel.
9: Je t'en prie. Tu veux un peu de Viagra?
4: Vous voyez, Michel Bernier, vous avez redressé Monsieur Jolel.
9: J'ai pas l'air comme ça, mais juste ce qu'il faut, vous savez.
19: Oui, c'est pour ça que Monsieur Rami, il aime bien Michel.
9: Évidemment.
19: J'ai compris, ça le remonte.
9: Ah oui, voilà.
4: Est-ce que j'ai une citation que vous pourriez trouver? Je regarde.
18: J'ai réussi à surprendre. Hein. Dernière fois, j'ai surpris avec Georges Best.
4: Ah, exact. Ah oui, avec le footballeur Georges Best.
18: C'est bizarre parce que quand j'ai eu ma bonne réponse, il y a eu une minute de silence. Je ne sais pas pourquoi.
4: Là, c'est une question pour Guillaume Cac. Dernière citation du jour. Monsieur Cac habite Paris 17e, qui a dit « L'amour, ça commence par la tête et ça finit par trois petites gouttes dans le tuyau du pipi.
9: » Oh. Alors, ça, c'est du Jean-Yann. Moi, je pense que c'est quelqu'un de très romantique. Ouais.
4: Non, mais c'est un grand génie. Attention, qui a dit
0: Einstein,
4: ça.
0: Einstein, qui a dit ça.
4: Pas Einstein.
14: Adil Rami.
18: Oh,
4: non.
18: T'es pas un génie, moi.
9: un écrivain.
0: Est-ce que c'est un écrivain étranger?
4: Écrivain, non. Étranger, oui. Ah. Mais qu'on avait adopté, qui vivait chez nous en France, pour tout vous dire. Et ça, je sais que ça va aider Ariel Dombal. Il vivait à l'hôtel Meurice à Paris.
0: Salvador Dali.
4: Et c'est Salvador Dali. Bonne réponse d'Ariel Dombal. Je vais un peu offert sur un plateau à cette réponse.
0: Oh, pourquoi?
4: Ah bah si, quand même, vous connaissez rien à la peinture, mais vous connaissez tous les palaces parisiens.
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4: C'est à l'échelle de Tanner. Là aussi, c'est quelque chose...
21: De ta mère?
4: Non, pas de ta mère.
21: Ah, pardon.
4: De Tanner. T-A-2-N-E-R. C'est une échelle connue pour mesurer quoi, l'échelle de Tanner?
21: C'est pas en économie?
18: Le talent?
4: Non.
9: Le tremblement de terre?
4: Ah non, ça c'est Richter.
21: Est-ce que c'est pas lié à l'alimentation, un produit qui serait...
4: Non.
21: C'est scientifique?
4: C'est scientifique. Tout est lié aux sciences, vous savez. Mais oui, on peut considérer que ça
18: concerne
4: fait
18: la nourriture?
4: La nourriture, non, non.
21: Est-ce que c'est quelque chose qui concerne la vie quotidienne, cette échelle de Tanner?
4: Non, elle permet la vie quotidienne, plus maintenant pour vous, mais à une époque, oui, on a utilisé l'échelle de Tanner.
21: C'était pas à l'école pour la vue, par exemple?
4: Alors pour la vue, non, mais à l'école, c'est vrai que l'échelle de Tanner...
21: Les poids...
4: Non.
9: C'est pour la pluie?
4: Pas pour la pluie.
14: Donc c'est un rapport à l'enfance.
4: Ouais. Alors à l'enfance, une partie de l'enfance.
18: Bon, la croissance?
21: Ah, c'était pas pour les poignets? J'ai eu ça quand j'étais petit, savoir si on va grandir ou pas. À 12-13 ans...
14: Détends-toi.
21: C'est quand on fait des radios des poignets. C'est pas ça, non, ça n'a rien à voir.
4: On vous a fait des radios des poignets.
21: J'étais très petit quand j'étais petit.
14: Des poignets d'amour.
21: Je voulais savoir si j'allais devenir grand, je suis pas devenu grand. Et je vous assure, aujourd'hui, on fait une radio des poignets et on sait s'il y a un petit
9: jeune. Parce que tu étais déjà dans un état de malformation.
21: Non, mais c'est vrai, ça n'a rien à voir avec ça, Laurent.
4: Alors, j'imagine qu'il y a un lien, oui.
18: Ça a un rapport avec la croissance.
4: Alors, ça a un rapport avec la croissance.
21: Est-ce que c'est la courbe de croissance pour les enfants à l'école?
4: Non, plus précisément, c'est pas seulement la croissance.
21: Ah, c'est la différence entre le poids et la taille.
4: Qu'est-ce que ça mesure? Qu'est-ce que ça classifie, cette échelle de
9: la taille des os?
4: Pardon?
9: La taille des os?
4: La taille des os, non.
9: C'est pas le rapport entre les poids et la taille?
4: Le poids et la taille, non.
14: C'est un peu comme l'IMC. La masse corporelle?
18: La masse graisseuse.
4: Alors, ça, je vais vous aider.
21: C'est lié à la croissance, en tout cas.
4: La classification de Tanner, oui, c'est vrai que c'est lié à la croissance, mais plus précisément, ça mesure les, on va dire,
1: Les quoi?
3: Les gens, quand les bourses descendent.
4: Ah, on se rapproche.
3: La taille de la, du sexe?
4: Non, non, non, mais alors c'est vrai pour les garçons comme pour les filles. Donc il n'y a pas que les bourses. Mais qu'est-ce que ça?
3: Les caractéristiques.
22: La puberté.
4: Ça mesure la puberté. Bonne réponse de Gérard Jugnot.
1: Ce qui veut dire, Laurent, alors?
4: Bah, l'échelle de Tanner permet de mesurer l'avancement physiologique au cours de la puberté. Par exemple, le stade de développement des poils pubiens. Donc, ça, ça s'appelle pépé, poils pubiens. Le développement mammaire chez les filles, évidemment, ça aussi. Et le

0: développement des organes génitaux chez les garçons. Voilà pourquoi, quand vous avez dit testicule, je vous ai dit que vous vous rapprochiez.
1: Je dis souvent testicule.
0: Le volume testiculaire.
2: Mais vous avez déjà eu ça comme, j'ai jamais eu ça comme test.
0: On m'a jamais... Vous, ils vous ont fait les poignets. Ils vous ont fait les poignets parce qu'ils n'ont pas osé aller plus bas. Ben, oui, oui, on
3: rien n'est apparu chez toi encore, Johan.
1: Mais non, mais il n'y a pas de calcul, j'imagine. C'est... Non, je sais qu'à l'école, généralement, le médecin scolaire vérifie si les bourses descendent.
2: Ouais, j'ai eu ça aux 3 jours.
4: Mais ça, les pédophiles.
1: Aux 3 jours, c'est, a priori, c'était
2: mais
1: descendu.
2: Mais j'ai eu une vérification.
3: Mais c'était remonté
2: médecin.
3: Pour lui.
4: Mais comment tu fais? C'est que les pédophiles qui font ça. Hein
0: non, ah non, non, moi j'ai eu le droit aussi.
1: Non, non, hein, c'est, aussi, c'est à l'école, les médecins scolaires.
0: À la visite médicale avec médicale,
3: le. J'étais palpé chaque année.
0: Moi. Voilà, on vous palpe les.
1: Et on y retournait pour ça, d'ailleurs.
0: Non, mais c'est vrai que la puberté, c'est important quand même.
1: C'est pas le moment où on est le plus sexy, généralement.
0: Ah oui, ah oui.
1: Bah ça grandit n'importe comment.
2: Moi j'ai pas eu d'acné. T'as vu de l'acné, vous ou pas? Moi, j'ai pas eu d'acné.
0: Oh, ça suffisait comme ça. Vous n'aviez pas besoin de ça en plus. Vous êtes tombé dans le clérasie quand vous étiez tout petit.
2: Gérard, qu'est-ce qui a marqué ta puberté?
5: Ta gueule.
0: Ça existe toujours, cette marque, d'ailleurs. Moi, j'achetais ça, du clérasil.
1: Ah, oui, je pense.
0: Ça existe toujours, ça, clérasil.
1: Et du roi cutane.
3: On vous en offrira un tube, Serre Laurent.
1: Mais je crois que ça marche toujours. Il y a toujours le même problème. Hein.
0: Je crois que j'ai bien atteint l'échelle de Tanner, rassurez-vous. Oui. Le haut de l'échelle.
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0: Et Olivier, je compte énormément sur vous pour les questions littéraires qui vont venir maintenant. Je vois vous et Ariel pour répondre aujourd'hui.
7: Oula.
0: Ariel par miracle, vous par connaissance. En plus, écoutez, franchement, la première question est facile d'accès puisqu'elle concerne une fable de La Fontaine que vous connaissez tous normalement. Ce sera pour monsieur Paul Charles qui habite Paris 5e arrondissement.
8: Le corbeau et le renard.
0: Non. La laitière et le pot au lait.
8: Oui.
4: Ah,
8: Perrette. Oh. Légère et courvêtue, elle allait à grands pas, ayant mis ce jour-là, pour être plus agile, cotillon simple et souliers plats.
0: Ah, c'est pas mal, dites donc. Oui, effectivement, oui, c'est ça. Oui, c'est oui, le début, oui. En tout cas,
8: ah, oui,
0: Ariel.
8: Oui.
5: Oh là là.
0: Notre laitière, oui, ainsi troussée, comptait déjà dans sa pensée tout le prix de son lait, en employait l'argent, achetait un 102, faisait triple couvée. Je vous passe quelques verres et justement, je vous demande quel est le verre.
7: Adieu, vos vaches.
8: Vache, cochon, couvée. Oui,
0: ouais. Excellente réponse d'Olivier de Kersauzon et d'Ariel Dombal. Qui ont répondu avant même que je pose la question. La question, c'était quel verre entend-on quand le lait tombe? Ah ouais. Le lait tombe, oui. Adieu vos vaches, cochons couvés. La dame de ses biens quittant d'un œil Marie sa fortune ainsi répandue va s'excuser à son mari en grand danger d'être battu. Le récit en farce en fut fait. On l'appela le pot-au-lait. Bravo Ariel, bravo Olivier. Vous voyez, j'avais misé sur vous.
7: On va vous laisser.
0: Allez. J'ai eu raison.
2: Il dresse.
0: Alors, il faut expliquer ce qui vient de se passer. C'est qu'Olivier de
7: Kersauzon. Achève-le, Olivier, achève-le, vas-y. On s'en branle.
5: Écrase-le.
0: Olivier de Kersauzon vient d'aboyer sur le chien.
8: Eh oui.
0: Et ça, c'est quand même très

0: vraiment grave.
1: Mais vous avez raison quand même. C'est pas pour dire du mal, parce qu'on aime beaucoup nos auditeurs asiatiques, mais oui, c'est vrai que quand je promène mon chien, oh, et ben je vous jure que c'est...
2: Ah oui, bah, c'est regarde, vrai que... regarde, bonjour, Monsieur Cliquet.
1: Mais je vous jure que c'est vrai, c'est oui, que c'est, les personnes asiatiques vous... le regardent bizarrement.
0: Oui. Oh, oh, n'importe quoi.
1: Je vous jure que c'est vrai.
3: Ils ont l'impression... Ils ont...
1: Jure.
4: Non, ah, ils voient même l'UP.
1: Ils parlent pas des...
2: Monsieur Cliquet, promène le bain.
5: Mais c'est pas possible.
4: Mais si. Mais si.
0: Ma chaîne, on regarde pas un poulet.
3: Si, si, si.
1: Je vous parle pas de nos amis asiatiques qui vivent
4: normaux,
1: chez nous.
4: Pas les normaux,
1: ils sont habitués. Mais je vous parle des touristes.
6: Ah oui,
2: on en regarde beaucoup. C'est un vieux monsieur dans le quartier Neuilly, il promène le menu.
3: Non, mais ils ont la... ils ont la bête.
2: Il est très gentil, il promène le menu.
4: Quand ils cherchent un restaurant, ils le trouvaient pas.
3: Non, oui, ils ont l'impression qu'ils bossent chez Deliveroo.
2: Il y a pas la sauce. Il y a juste le monsieur et les chiens. Il y a pas la sauce, il y a pas les baguettes. Parce que moi, je suis pour accompagner, il y a rien. C'est juste un petit sommet.
4: Mais oui, mais par contre, vous avez mis un post-it avec marqué menu sur la queue aussi.
0: On va avoir des problèmes avec les ambassades.
2: C'est un peu l'apéritif. C'est un peu l'apéritif. C'est pour mettre en appétit.
1: Non, mais mon labrador, je le promène sans laisse.
2: Oui, non, bah bien sûr, il a pas de laisse. C'est un menu libre.
3: C'est le jeu en plein air.
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9: Dans les 20 derniers mois, le cours de l'or a pris 50%. Si ça monte, par définition, c'est que les achats se multiplient. Achats qui viennent bien sûr des particuliers, mais il n'y a pas que ça. Depuis plusieurs années, ce sont les banques centrales qui achètent massivement. Et c'est le point clé, elles se débarrassent du dollar américain. C'est le symptôme du déclin des États-Unis et de la montée en puissance de ce qu'on appelait naguère le tiers-monde.
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1: Et puis Anne Roumanoff, elle est aux anges parce que vous savez qu'elle est célibataire maintenant depuis quelques années. Je l'ai entourée de...
6: Non, pas quelques années quand même, ça va.
1: Depuis combien de temps alors?
6: Un mois ou deux.
1: Non. Vous avez divorcé il y a combien de temps?
6: Oui, mais après, il y a la vie.
1: Ah, vous avez eu des mecs depuis que...
6: Ah bah, heureusement quand même.
4: Il y a la vie.
1: Ah, bon, on les a pas connus, nous, alors.
6: Ah bah, je suis discrète.
4: Non, mais il faut tout vivre hein, dans la vie. On n'a qu'une vie.
1: Enfin, avouez que je vous ai entouré des deux plus beaux garçons.
6: Ah ouais, franchement, d'habitude, il y a des vieux et tout.
4: Ouais, mais il n'y en a qu'un des deux qui est hétéro, fais gaffe. Je dirais pas lequel. Ça va, Stomy?
10: Il est fou, celui-là.
6: Mais non, c'est deux hétéros très actifs.
4: Oh, la soirée commence.
6: Je les ai googlisés. Ils ont un beau tableau de chasse, tous les deux. Hein.
10: Ah, mais pourquoi tu les as googlisés?
6: Pour savoir. Sur Google, tu trouves plein de trucs. Je suis trop forte, moi.
4: D'ailleurs, Adil, t'es toujours avec Raleigh de Chabot?
10: Ouais. Non, mais là, j'ai changé
4: de port. Tu l'as fourré, Raleigh de Chabot?
10: Là, je suis sur les côtes de Roselyne.
4: Roselyne Bachelot?
10: Ouais, j'aime bien.
4: T'as un ticket avec elle.
10: Ouais, je pense.
1: Parce qu'il aime les personnes un peu plus âgées, faut vous le dire, Anne. Donc, vous avez vos chances.
10: Mais elle est trop jeune, Anne.
1: Ah bon, elle est trop jeune?
10: Bon, vous avez quel âge? 42, 43?
6: Voilà.
1: Ça, c'est la taille. Hein.
6: En fait...
1: Une première citation. Allez, on démarre par Armand Alec, qui habite Amiens, il espère un chèque RTL, qui a dit... J'ai dit à mon mari, on va essayer de ne plus se faire de reproches pendant 24 heures. Il m'a répondu, d'accord, mais alors de quoi on va parler?
11: Sacha Guitry?
1: Non.
4: Ariel Dombal?
1: Ariel Dombal? Ariel Dombal, non.
11: Non, c'est pas mon genre. Mais dites-moi. Non, mais dites-moi, c'est début 20e siècle, non?
1: Qu'est-ce que vous appelez début 20e siècle?
11: Eh bien, 1945.
4: Mais non, mais c'est Isabelle Balkany.
1: Non, non, c'est quelqu'un qui est né en 65. 1965.
4: Ah bon. Anne Roumanoff,
10: un français?
1: Eh ben oui, c'est Anne Roumanoff. Oh ouais. Oh, pourquoi vous l'avez pas dit, Anne?
6: Parce que je voulais, je savais que c'était moi. Je voulais laisser parler les autres s'exprimer.
1: Oui, mais pas de bol.
6: Je savais pas que vous alliez dire ma date de naissance.
1: C'est ça. Vous attendiez des compliments, pas de bol. Le seul truc qu'on ait dit, c'est votre date de naissance.
10: Mais attends, elle a pas 42 ans?
1: Aïe.
6: 59.
1: Mais en tout cas, c'est bien Anne Roumanoff qui avait dit, j'ai dit à mon mari...
6: J'aimerais bien que quand je dise mon âge, on dise, tu les fais pas.
4: Tu les fais pas, tu les fais pas, tu fais plus.
1: J'ai commencé...
6: Toi, tu dois pas avoir un beau tableau de chasse parce que tu sais pas du tout parler aux femmes.
4: Oui, mais j'ai une grosse...

0: bite.
1: Et ça suffit amplement. Une grosse bite et de l'argent.
2: Ça, ça se voit pas au premier abord.
1: Ça, ça suffit largement.
2: Ouais, ça
1: et c'est tout
2: pas.
1: Ce qu'elles veulent. Elles ont bien raison.
3: Attends, attends, je vais enlever mon,
1: Laurent Ruquier, une citation, s'il vous plaît.
2: Ça se voit pas.
1: Une phrase de Lacan, une phrase de Freud, s'il vous plaît.
4: Alors, je démarrais par une citation d'Anne Romanoff. Parce que Anne ne le sait peut-être pas, mais quand elle n'est pas là, il arrive régulièrement qu'on vous cite dans les citations.
1: Bon.
4: Ah, c'est vrai.
1: Oui, oui. Je ne sais plus laquelle, mais vous en avez une en tête,
3: mais c'est très classe de ne pas avoir dit oui, c'est moi. Moi, une citation de moi, j'aurais dit c'est moi, Stomy.
4: Oui, mais j'en ai pas trouvé.
2: Bah, des paroles de chansons, hein, ça fait citation.
4: Allez, une autre citation, justement, pour Benjamin Javallet, qui habite Vannes.
1: Ah, Benjamin, comment?
4: Non, j'ai rien dit.
1: C'est le prénom ou la fonction?
4: Javallet, Benjamin Javallet.
1: Eh ben non, qui le prouve, là?
4: Qui a dit, il faut pas dire fontaine, je ne boirai pas de ton eau, mais garçon, je prendrai bien un demi.
5: Ah, ça, c'est Coluche, Coluche.
4: Pas Coluche.
2: Jean-Yann.
4: C'est pas Jean-Yann, c'est bien avant Coluche et Jean-Yann, mais
2: Doris.
4: C'est un des maîtres de l'humour.
1: Jean-Doris. Ah, Manuel Valls.
2: Des proches. Des proches.
4: Un maître de l'humour. Non, les mêmes initiales que Pierre Doris et que Pierre Dac. Desproges.
1: Pierre Dac.
4: Dac, bonne réponse de Sébastien Thoen. Tiens, une citation pour Monsieur Chevance, qui habite Hasbrook, qui a dit « Ce qui nous empêche souvent de nous abandonner à un seul vice est que nous en avons plusieurs. »
1: Ah, Dominique Pellicot ?
5: Non. Ça, c'est peut-être du 18e siècle, non ? 18e siècle.
4: 18e, vous pensez,
5: siècle,
4: Ariel ?
5: Oui.
4: Et c'est 17e.
5: Ah bon, 17e.
1: La Rochefoucauld.
4: La... Qui a dit La Rochefoucauld ?
1: C'est moi.
4: Eh ben, c'est Maxime. Ouais, pardon, François de La Rochefoucauld. Ouais,
1: non, arrêtez, ça me gêne. Ça me
3: tient,
1: arrêtez.
3: Ouais, non. Ah, dis-moi, regarde la haine.
6: Non. Je me dis, j'en ai déjà vu des Mexicains dans ma vie, mais des Mexicons.
4: Mais vous me la sortez toutes les semaines, celle-là.
6: Ah, bon, à chaque fois, vous dites, quand vous arrivez au début de l'émission, vous dites, il y a combien de nouveaux? Est-ce qu'il y a des nouveaux? Et je vois qu'il y a toujours des nouveaux, donc j'en profite.
7: Mais ceux qui écoutent, ils sont pas nouveaux.
4: Pas ceux qui écoutent. Pour François Martoire, qui habite Compiègne, qui a dit « Le commerce est l'art d'acheter 3 francs, ce qui en vaut 6, et de vendre 6 francs, ce qui en vaut 3. »
1: Oh, c'est une pince, c'était avant Patrice Lecomte.
4: C'était bien avant l'euro, effectivement.
5: Est-ce que c'est français?
4: C'est français. Un philosophe français.
1: Bergson. Michel Aufraise?
4: Pardon?
1: Michel Aufraise.
4: Michel Aufraise, non.
2: Bergson?
4: Bergson, non. Non, un philosophe français né à Besançon.
1: Lacan.
7: Toujours vivant? Non.
2: Proudhon?
4: Non.
3: Camus.
7: Il est mort?
4: Ah non, il est né en 1772.
1: Courtemanche?
2: Charles Fourier.
4: Charles Fourier. Bonne réponse de Paul Elkarac.
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4: Une question pour Francine Dupire, qui habite Abbeville, dans la Somme. Et on va voyager dans le temps encore, puisque je vous emmène en 1900 à Paris. Et ce jour-là, Émile Loubet, le président de la République, Émile Loubet en personne, va remettre une médaille à Élie Le Sueur. Élie Le Sueur qui vient de pêcher le plus gros poisson qu'on pouvait pêcher. Elle était la meilleure parmi 57 pêcheurs. Élie Le Sueur vient de... D'ailleurs, je dis elle.
5: C'est mais un poisson, quoi, elle?
4: C'est un monsieur, peut-être. Ah. Qu'est-ce qu'il y a?
7: Mais un vrai poisson qui va dans l'eau?
4: Oui, vous avez des faux poissons qui vont pas dans l'eau, vous.
7: Non, mais ça aurait fait chier un poisson. On remet une Légion d'honneur pour un poisson.
4: J'ai pas dit que c'était une Légion d'honneur.
7: Enfin, une décoration pour un poisson.
4: J'ai dit une médaille, justement. Ah.
7: Quand on pêche un poisson qui va dans l'eau.
4: De quelle médaille s'agit-il?
1: De mérite agricole?
4: Non, pas du tout.
5: Pour un poisson, gros poisson. Une médaille pour le poisson. Ouais.
7: Du meilleur pêcheur.
4: Et là, effectivement, pêcher le plus gros poisson.
9: La médaille de l'hameçon?
4: Non. Élie Le Sueur vient d'Amiens et le président de la République, Émile Loubet en personne, va lui remettre sa médaille ce jour-là. Alors oui, j'ai dit une femme, mais je pense qu'Élie, c'est un homme.
5: Bah oui.
4: Élie...
5: Élie Semoun, oui.
4: Ça, bah, c'est... Élie Médéros, c'est quoi, à votre avis?
5: Eh ben...
3: Même Élie Semoun, il y a un doute, tu sais.
4: Non, c'est... Mais enfin bon, j'imagine que c'est plutôt un homme. Mais enfin, écoutez, peu importe.
7: La médaille,
9: cette médaille, elle existe encore aujourd'hui? On la remet encore aujourd'hui?
4: Ah, non.
7: Des poissonniers.
4: Elle existe encore, mais on ne la remettrait pas, en tout cas, à monsieur ou même Le Sueur, parce que il ou elle a pêché le plus gros poisson.
2: La Légion d'honneur.
5: C'est le poireau.
2: C'est positif.
4: La Légion d'honneur.
5: C'est le poireau.
2: La médaille Lépine.
4: La médaille Lépine. Non.
9: Le prix Nobel.
5: Du mérite.
4: Non plus.
3: Du mérite.
0: Ouais. Non, non.
10: Est-ce que c'est surprenant? Est-ce qu'on va être surpris? C'est-à-dire que c'est un truc de
4: vous allez être surpris. D'ailleurs, je suis là pour vous surprendre, moi.
1: Mais c'est une médaille militaire?
4: Militaire, non. Alors, effectivement, ils ont pêché le poisson dans la Seine. Hein, au niveau de la place de la Concorde, d'ailleurs, ils ont eu du mal parce que la veille, 30 tonnes de poissons avaient été détruites. C'est le cas de le dire.
3: Et donc, la Seine, la Seine, elle passait sur la place de la Concorde à l'époque?
4: À cause d'une gigante. Bah, la Seine, elle passe où, à votre avis?
3: Elle ne passe pas sur la place de la Concorde.
4: Bah, enfin, quand même, le pont de la Concorde, c'est quoi, à votre avis?
3: Ah oui, je pensais.
10: Est-ce que c'est une médaille.
3: Ok, bon.
1: Est-ce que c'est une médaille religieuse?
10: Est-ce que c'est, voilà, c'est ce que j'allais demander.
4: Médaille religieuse. Non.
9: Est-ce que c'était la première fois qu'on remettait cette médaille?
4: Non, il y a d'autres médailles qui sont remises, mais c'est cette année-là, en tout cas, une curiosité de l'avoir remise à, à cette
10: du mérite.
9: Meilleur ouvrier,
4: non.
10: Est-ce que c'est lié au sport, peut-être une médaille sportive?
4: Alors,
10: médaille sportive.
1: La médaille olympique.
3: Eh oui.
4: C'était les JO de 1900. Bonne réponse.
9: Allez dire bravo.
4: Génial, Jean. Bonne réponse de Jean Benguigui, aidé par Yoann Rioux. Et oui, il y avait un excellent papier il n'y a pas longtemps dans l'Obs à propos des Jeux Olympiques en 1900, parce qu'il y avait des épreuves absolument hallucinantes qui n'existent évidemment plus aujourd'hui. Et oui, il y avait un concours de pêche.
10: C'est fantastique. On devrait le faire là pour Paris.
1: Mais non, vraiment, les Français au moins gagneraient quelque chose.
9: Il y avait la chasse aussi?
4: Ah, il n'y avait pas la chasse, mais il y avait par exemple un concours de sauvetage. On balançait des mannequins dans la Seine et il fallait se jeter dans l'eau pour les récupérer au plus vite.
9: Bah
4: oui. Et ça, c'était une discipline olympique aussi. Attention, il faut savoir qu'en 1900, à l'époque, peu de gens savaient nager.
1: Oui.
4: Et c'était donc un exploit que de savoir nager, voyez-vous. Et il y avait aussi des courses en ballon dirigeable comme sport olympique. Ça, ça a disparu aussi, évidemment, depuis. Mais c'était en tout cas une belle médaille olympique qu'on a remis à monsieur ou madame le sueur ce jour-là. Bravo, Jean Benguigui. Pour monsieur Duchemin, une question historique, il habite dans les Pyrénées-Atlantiques, monsieur Duchemin, et il s'agit de retrouver quelqu'un qui est tombé de cheval lors d'une partie de chasse. Quelqu'un dont on ne sait pas d'ailleurs où il est enterré, suite à cette chute de cheval. Son cheval s'est cabré, ça l'a fait chuter.
3: Il en est mort,
4: pas tout de suite, mais il a souffert pendant presque un an. Et un an plus tard, il est mouru, comme aurait dit Jean-Yann.
7: C'est un roi. Oui, alors, c'est un roi de France.
4: Alors, roi, non, c'est pas un roi.
3: Mais, c'est un dauphin.
4: Mais c'est quelqu'un dont le corps a été ramené par des escortes, qu'on a tué tout au long du cortège. Des escortes, pas des escortes girls.
10: Ça aurait été génial. Belle fin. Oh, moi, je rêverais de ça, mon enterrement. Oh, mon cercueil porté par des prostituées.
4: Pour une fois que vous seriez raide.
3: Oh, la vache.
10: Vous êtes trop fort, Laurent.
4: Alors... On a tué tous les témoins du cortège et même l'escorte qui accompagnait le corps a été tuée afin que le lieu de la sépulture reste secret.
3: Je connais pas.
1: C'est un Anglais.
4: Un Anglais, non.
3: C'est un Français.
4: Ah non, c'est pas un Français.
7: Un Allemand.
4: Un Allemand, non.
7: Un Espagnol.
10: Aux États-Unis?
4: Ah non, c'est pas aux États-Unis.
1: Non, c'est plutôt.
3: C'est un Espagnol.
4: Je vous en parle parce qu'il y a une exposition.
9: C'est en Afrique, ça.
10: C'est en Russie.
4: Il y a une expo au château de Nantes.
7: Un Breton.
4: Jusqu'au 5 mai, non, c'est pas un Breton.
1: Guillaume le Conquérant.
4: Non, pas Guillaume le Conquérant. Non, c'est pas un Français.
9: Un Russe.
4: C'est pas un Russe.
10: Le Pays-Bas, peut-être les Pays-Bas.
9: Chinois.
4: Vous allez mettre du temps avant.
3: Un Italien.
4: Alors, Chinois, non, mais il avait en tout cas les yeux bridés.
10: Mais en Mongolie.
3: Un Tata. Ah oui, c'est Khan.
10: Gengis Khan.
4: Gengis Khan, bonne réponse de Christine Bravo et Yoann Rioux. Oh.
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4: Vous bricolez vraiment, monsieur Wiesmann?
12: Écoutez, ça se voit pas. Enfin, physiquement, c'est vrai que j'ai pas un physique de bricoleur.
4: On vous imagine pas chez le roi Merlin.
12: Mais ça peut m'arriver quand vraiment il y a une très très forte pression de la part de mon épouse. Je peux visser, dévisser, défoncer même.
1: Voilà. Mais ça veut rien dire, Philippe, il a un physique de garagiste, il est écrivain.
13: Oui, c'est vrai. On me prend pour un ancien boxeur aussi.
1: Ah, c'est vrai?
13: Parce que j'ai un nez cassé. Mais même quand il n'était pas cassé, on me disait, vous avez le nez cassé. Alors depuis, je me suis cassé deux fois. Pour être raccord, quoi. Ouais,
4: c'est une solution, évidemment. Vous êtes content de rencontrer pour la première fois Karine Le Marchand?
13: Je suis ravi, je suis sous le charme. En plus, on est de la même région,
14: mais oui,
13: de la même ville.
14: Donc...
13: Merveilleux.
14: Oui.
4: Mais vous vous connaissiez déjà?
14: On se ressemble.
4: C'est vrai que vous avez un nez de boxeuse.
12: Mais juste pour qu'on ait un public sympathique aujourd'hui, est-ce que c'est vrai que tous les sièges ont été désinfectés des punaises de lit.
4: Mais c'est ça, ce stress qu'on voyait dans la salle.
1: Mais on peut se les passer comme ça, les punaises de lit. C'est-à-dire que si un copain a des punaises de lit chez lui, il vous les passe.
4: Non, c'est pas contagieux, je crois.
1: C'est pas contagieux.
4: Non.
0: Mais qu'elle rentre dans ton pantalon.
14: Moi, je préfère que ce soit autre chose qu'une punaise qui rentre dans mon pantalon.
1: Oh,
14: quand même.
1: Coquine. Bah, on parle beaucoup d'Hidalgo, Madame Bachelot.
12: Mais je sais pas si vous avez écouté. Il y a eu une étude incroyable sur la sexualité des punaises de lit que je vous recommande. Elles peuvent faire l'amour 100 fois par jour.
1: Ah, ça, c'est normal.
12: Le mâle a un pénis hyper long qui projette carrément à distance.
0: Ah, bah voilà.
12: Et il peut être hermaphrodite, c'est-à-dire qu'il peut avoir un pénis et plusieurs petits vagins sur le dos.
1: Mais c'est Nicolas Hulot, une punaise de lit.
14: Mais il y a une histoire comme ça d'une femme qui vient d'avoir un petit bébé.
4: Ah oui.
14: Et alors. L'obstétricien est un peu gênant pour lui dire docteur, dites-moi ce qui se passe. Ben, le médecin dit il est hermaphrodite. Mais c'est quoi ça, hermaphrodite? Ben, il a ce qu'il y a de très bien chez un homme et de très bien chez une femme. Oh, docteur, vous voulez dire qu'il a une bite et un cerveau?
4: Allez, une première citation pour Madame Durand, Jessica Durand, qui habite la Guérinière en Vendée, qui a dit « Le banquier est quelqu'un qui vous prête son parapluie lorsque le soleil brille et vous le retire aussitôt qu'il pleut. »
14: Coluche ?
4: Coluche, non, c'est plus ancien.
0: Jean-Yann, c'est plus ancien.
4: Non.
14: Est-ce que c'est français?
4: Ce n'est pas français.
14: C'est américain.
4: Anglo-Saxon. C'est américain.
1: Woody Allen.
12: Le maréchal Pétain.
4: Non, américain qu'on vous dit.
0: Groucho Marx.
4: Non, c'est avant Groucho Marx.
0: Alors c'est un intellectuel?
4: Un romancier américain.
1: Henry Miller.
4: Écrivain, essayiste, humoriste.
12: Mark Twain.
4: Oh, bonne réponse. Dariel Wiesmann.
12: J'avais un peu semé le doute avec le maréchal Pétain. Mais c'est Mark Twain.
4: Pour Véronique Étard, Madame Étard habite Colombes dans les Hauts-de-Seine, qui a dit on a souvent plus petits besoins que soi.
1: Oh là là.
4: Avouez que c'est joli.
1: Ah, c'est pas Nagui?
4: Non. Un artiste au sens large du terme.
0: Politique.
4: Il a été à la fois comédien, chansonnier, acteur, poète, dramaturge, metteur en scène, peintre, illustrateur, dessinateur.
1: Ouh là là, mais c'est le roi Merlin.
4: Il a travaillé pour Harakiri, pour le magazine Elle aussi à une époque. Le frère d'une historienne qui porte d'ailleurs un peu son nom et aussi l'oncle de l'historien Fabrice d'Almeida.
1: Topor ?
4: Ben oui, c'est Topor.
0: Ah,
4: bonne réponse.
13: Un très grand dessinateur, un très bon romancier aussi, nouvelliste.
4: Oui, bah c'est bien la peine de le dire.
13: Maintenant, je fais son agiographie. Voilà.
12: Et je pense que dans la vie, c'est un des mecs qui avait la plus grosse répartie.
1: Oh, pardon, j'ai eu peur.
12: C'était incroyable.
1: J'ai eu peur parce que je savais qu'il y avait une petite bite, moi. Non, mais
4: pour Madame Sapin, qui habite Mognonien dans l'Ain.
1: Quel âge elle a? Pour savoir si ça colle avec son nom.
4: Qui a dit la différence entre un mari et un amant, c'est le jour et la nuit.
14: Oh, c'est français. Charmant,
1: ah, Sophie d'avant?
4: Non.
0: C'est une femme.
1: Ah, elle enchaîne. Elle a raison, elle se fait plaisir.
0: C'est une femme.
14: Non, c'est français.
4: C'est français. Une femme française morte en 98 qui a fait les grosses têtes d'ailleurs. Elle était très marrante.
1: Micheline Dax.
4: Aux grosses têtes. Pas Micheline
1: Patachou.
4: Dax. Patachou, non.
13: Comédienne.
4: Actrice.
0: Amanda Lear.
4: Pas Alice.
1: Jacqueline Maillan.
4: Pas Amanda Lear.
14: Elle est morte donc.
4: Elle est morte. Oui, son fils est toujours en activité.
1: Ah,
4: mais elle est.
1: Josiane Palmade.
4: Ne faut. Mais qu'il est con.
1: Pardon, ça marche pas, le fils est plus en activité en plus. Pardon, patron, j'ai pas entendu.
14: Son fils est en activité. Et il est comédien, son fils?
4: Pas vraiment, il a fait un ou deux films, mais c'est pas son métier principal.
13: Sardou.
4: Alors
0: Jackie Sardou.
4: Bonne réponse de Philippe Claudel, aidé par Valérie Mérès. C'est Jackie Sardou. Ben oui, c'est marrant quand même, c'est bien du Jackie Sardou, ça.
1: Et Michel, il vous avait proposé à Michel de venir à Michel Sardou, c'était pas mal.
4: On pourrait, c'est génial.
0: Ah, quoi, il est drôle?
4: Ah ben, il est drôle.
1: Ah, pour un comique de gauche, il est incroyable.
4: Ah ben si, il est drôle, Sardou, absolument. Et sa mère était très très drôle. Jackie Sardou, on l'imagine bien, effectivement, avoir dit « La différence entre un mari et un amant, c'est le jour et la nuit
12: !» Mais elle avait pas l'accent, elle avait l'accent du Sud, je crois.
4: Elle avait un peu l'accent, mais pas tant que ça.
0: Titi parisien.
13: Elle avait la gouaille.
4: Le père avait l'accent. Fernand Sardou. Plus que la mère, Jackie.
12: Une sorte de Rému.
4: Le père, c'est lui qui chantait Aujourd'hui peut-être. Ou alors demain.
14: Ce sacré soleil nous fait.
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3: Je sais pas si vous avez mangé des crêpes pour la Chandeleur, Ariel, hier.
4: Non, mais aujourd'hui, 3 février, c'est la fête de la carotte. Alors.
3: Ah, oui.
4: Alors,
3: vous êtes sûr de ça,
4: c'est oui, oui, c'est la fête de la carotte.
3: Pourtant, Dieu sait que j'ai étudié le 3 février pour préparer cette émission. Nulle part.
5: Mais vous, vous l'avez pas mise.
3: Et justement, j'ai l'œil exacerbé.
4: Ah, oui.
3: Je n'ai vu aucune carotte.
5: Mais cherchez bien, Laurent.
6: Elle les cache.
4: Non, mais crêpe à la carotte, ça ne se fait pas.
3: Non.
4: Ça n'est pas attirant.
3: Non, je vous confirme, non.
4: Et alors, Suzette, il y a sucre et rhum, non?
3: Alors, pour faire une crêpe Suzette, on va demander à Dari Boudboul, qui est notre cuisinière en chef. Allez-y, Dari.
7: C'est quand on fait des flammes.
3: Exactement.
4: Ah, des flammes.
5: Il y a de l'orange aussi dedans.
4: Et qu'est-ce qui fait flamber sinon le rhum?
5: Pas d'une carotte.
7: Bah tout, tu peux mettre de la suze. Suzette, c'est pas que de la suze?
3: Oui, bien sûr.
5: Laurent, vous
3: ne jamais la contrarier, mesdames et messieurs.
7: Non, mais je sais, il faut un petit chalumeau, les petits chalumeaux de cuisine.
5: La crêpe bretonne de Jean-Marie Bigard.
3: Ah oui, bien sûr, on la connaît, la crêpe bretonne, allez-y.
5: Bah, c'est un type, il dit hier, je suis allé en Bretagne, je reviens de Bretagne, j'ai trouvé une fille, elle faisait des pipes bretonnes exceptionnelles. Il dit, c'est quoi? Elle dit, ben, il y a 3 prix. Il y a 100€, 150 et 500€. Il dit, ben, te fais quoi pour 100€? Bah, te prends le sexe, elle te l'enveloppe dans une crêpe. C'est magnifique. Et 150€.
6: Alors, dans le Chandeleur, c'est cool. Ça.
5: 150€, elle rajoute du Nutella. Et là, elle fait les contours, elle prend son temps, elle kiffe le Nutella et tout. Et il dit, mais elle fait quoi pour 500€? Il dit, je sais pas. Quand je l'ai vu arriver avec le Grand Marnier et le briquet, je me suis barré.
3: Ah ben voilà, là on est dans le ton, vous voyez.
6: J'en ai une, moi, une bretonne.
3: Allez-y.
6: Vous savez comment on dit un 69 en breton?
3: Non.
6: Un fest-nose.
3: Assez joli aussi. Mme Bonelli habite en Gironde, qui a dit « Pour être certain que personne n'imite ma signature, j'en change à chaque fois que je signe. »
5: Groucho Marx.
3: Non, c'est pas Groucho Marx. Quelqu'un qui vit encore, ne cherchez pas dans les morts.
5: D'accord. Une grosse tête,
3: une grosse tête que vous aimez bien.
6: Philippe Gueluc.
3: C'est Philippe Gueluc. Bonne réponse de Florian Gazan. Pour Christiane Robineau, même Robineau habite Marseille, qui a dit « Le stationnement est devenu mission impossible à Paris. Le mieux, c'est encore d'acheter une voiture déjà garée. »
6: C'est pas Anne Hidalgo. Il n'y a pas élimination, c'est pas Anne Hidalgo.
3: Non, c'est pas Anne Hidalgo.
5: Francis Blanche.
3: C'est pas Francis Blanche, c'est quelqu'un qui souvent...
7: C'est très récent.
3: ...a été ici aux grosses têtes.
5: Oh, c'est Jacques Martin.
3: Pas Jacques Martin, mais l'autre.
5: Jean-Yann.
3: Jean-Yann, bonne réponse. Une citation pour Sarah Aude, qui habite Saint-Romain-la-Motte, qui a dit...
5: Oula.
3: Ah oui.
6: M'aurait étonné que tu réagisses pas, là.
3: Qui a dit, Zeus se faisait appeler Jupiter quand ses affaires l'appelaient à voyager en Italie.
5: Macron.
3: Avouez que c'est joli, quand même.
4: Ah oui. Ouais.
3: Là, c'est très fin, attention.
4: Très fin.
3: C'est pas drôle, c'est fin.
6: Beaumarchais,
3: non.
6: C'est un Français. Est-ce que c'est de cette époque-là?
3: Alors un Français d'origine italienne. Il est né à Paris, mais
7: Casanova.
3: Comment vous dites?
7: Casanova.
3: Casanova, non.
6: Goldoni.
8: Mais il est né en quelle année?
6: Pizzapino?
3: Non. Il est né en 1923 et il est mort en 2014.
8: Il est jeune. Un écrivain.
3: Écrivain, dessinateur, journaliste.
6: François Cavana.
3: François Cavana. Ah, bonne réponse. Le Florian Gazan. L'auteur des Rital. Ah, quelqu'un qu'on aime bien citer de temps en temps aux grosses têtes, mais il y a longtemps qu'on l'a pas fait, c'est pour Roland Dubois, qui habite Changé, en Mayenne, qui a dit « J'adore depuis plus de 20 ans pêcher la truite. Peut-être que du jour où j'en aurai attrapé une, ça me semblera moins amusant. »
5: Schubert?
3: Schubert, non.
6: Excellent.
3: Sim, non, mais un copain de Sim.
6: Pierre Doris.
3: Ils ont beaucoup joué ensemble, dans des navets, au théâtre.
6: Robert Lamour.
5: Robert Castel?
3: Non.
7: Michel Galabru.
3: De temps en temps, il est venu aux grosses têtes, mais très rarement.
5: Daricole,
3: bonne réponse de Florian Gazan. La citation suivante est un peu plus littéraire pour Laura Petris, qui habite Séris en Seine-et-Marne, qui a dit « Le duc de Guise fut assassiné à 5h du matin. Vraiment, c'est pas la peine de se lever aussitôt.
5: » Et c'est mort?
6: Alors, contemporain du duc de Guise?
3: Alors, ah non, quand même plus contemporain de nous, et on va dire quelqu'un du 20e.

0: siècle.
1: Un historien?
0: Historien, non. D'ailleurs, qui était né au Havre. Et ça peut vous être une indication, on n'est pas 10 000, non.
1: Laurent Ruquier.
0: Non, pas Laurent Ruquier.
2: Mais il est né en quelle année?
0: Alors, il est né au Havre en 1903 et il est mort en 1976.
1: Ah, donc c'est pas Alphonse Allais?
0: Ce n'est pas Alphonse
3: Allais. Un écrivain?
0: Un écrivain. Alphonse Allais, c'était plutôt du côté de Honfleur.
1: Bon, enfin, ça se touche.
0: Ah, oui, c'est de l'autre côté de l'eau, comme on dit.
3: Queneau.
0: Raymond Queneau. Bonne réponse de Bruno Solo. Ça, c'est excellent.
1: Zazie.
4: Qui a écrit toutes les paroles de Zazie.
1: Toutes. Zazie, oui.
0: Raymond Queneau.
3: De littérature potentielle.
0: C'est l'auteur, effectivement, de Zazie dans le métro, mais aussi, on ne le répétera jamais assez, de ce formidable exercice qu'on fait parfois dans les écoles de théâtre.
5: La guerre des boutons.
0: Pas du tout.
3: Exercice de style.
1: Oui, hein.
4: Elle a une excuse, elle sort de chez le dermatologue.
3: Pas une dedans.
0: Et pourquoi la guerre des boutons?
5: Mais je ne sais pas, Zazie, tout ça, ça me semble la même époque.
0: Exercice de style. Oui, voilà l'exercice qu'on fait faire aux élèves parfois et qui est signé Raymond Queneau. Il faut jouer exactement la même scène avec à chaque fois des indications différentes. C'est Raymond Queneau qui en est l'auteur.
5: Qui a dit le style, c'est l'homme?
0: Mais dites, c'est moi Flaubert qui pose les questions ici.
3: Monsieur de Fursac. Alors,
1: non, moi, j'ai une Flaubert question à vous poser quand même.
0: Oui, Madame Boutboul.
1: Est-ce que c'est pas lui qui avait
0: pourquoi
1: écrit...
0: J'ai réuni trois folles en même temps.
2: Non, ah, mais là, je ne suis pas concernée.
3: Non, elle n'est pas sortie de sa cellule encore. Hein. Marcella paraît normale ce soir, c'est pour dire.
1: Sérieusement, c'est pas lui qui avait écrit un poème où en lamelles sur le livre et on pouvait tourner toutes les feuilles.
3: C'était l'ouvrage de littérature potentielle, c'était Queneau et.
1: Eh ben voilà, merci Bruno, heureusement que t'es là.
3: Tout à l'heure en même temps.
1: Hein. Ouais, il écoute même pas ce que je dis, Laurent.
0: Ah non, bah, je suis pas payé pour écouter ce que vous dites.
1: Non, mais c'était lui le poème où on tourne toutes les feuilles.
4: Elle est moins conne à cheval, c'est marrant.
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0: Une question pour Mehdi Habibi qui habite.
8: Oui,
0: ça vous rappelle les chansons.
8: Habibi, Habibi,
9: Habibi, Habibi, c'est pas de chez toi, ça.
8: C'est chez moi.
9: Habibi,
8: c'est moi.
9: Habibi,
8: Habibi, Habibi.
9: Oh oui, fais-le.
8: Madame Naraflado, là.
9: J'adore quand il fait l'arabe. Vas-y, fais-le. Fais l'arabe.
8: Non, je vais pas l'arabe.
9: Allez,
8: j'ai pas d'âge, je vais être poursuivi.
9: Non, allez.
8: Tu vois, je vais faire l'arabe avec 30% d'extrême droite en France, mais t'es con ou quoi?
9: C'est pas faux!
8: C'est très bien. Habibi, ça veut dire mon amour, ma jolie.
0: Écoutez, de toute façon, Mehdi, Habidi, c'est pas Habibi, c'est Habidi.
8: Ah, ça change tout, c'est Habidi, Habidi. Alors que l'autre, c'était Habibi, Habibi. C'était con, faut Habidi, Habibi, t'es foutu.
0: Il habite Vireux-Valran, en Ardennes, dans les Ardennes. Et notre auditeur espère un chèque RTL qu'on lui souhaite. La question n'est pas si simple, même si elle est dans l'actualité. Quel est l'autre nom du dessement des Pyrénées qui vient d'être classé espèce en danger?
9: C'est une bête.
0: C'est une bête, oui.
9: Ça, c'est une bête, c'est une bête.
0: Et le dessement des Pyrénées.
4: Ça vole?
0: Ah non, ça vole pas, le dessement.
9: Ça a quatre pattes.
0: Alors attention, je vous demande son nom entier au dessement des Pyrénées, parce qu'il y a deux noms, il y a un nom, on va dire, plus connu que...
4: Lizard.
0: Lizard, non.
9: Tu ne nous demandes pas son prénom, par exemple Albert, on s'en fout.
0: Non, je vous demande pas son prénom, non.
4: Est-ce qu'il existe dans les Alpes?
0: Il est plutôt dans les Pyrénées, le dessement des Pyrénées. Il est, vous voyez, au nord de l'Espagne et du Portugal.
8: Donc il a un accent.
4: Ben oui.
0: C'est un petit animal.
9: Il est
0: un
9: rongeur. Petit, il est petit.
0: C'est un rongeur. Alors, enfin, maintenant,
9: tout le monde ronge.
8: Je veux dire, c'est vrai.
9: Il n'est pas
4: distinctif, c'est vrai.
9: Non.
4: C'est
9: toi tout le monde ronge. Laurent ronge.
8: Un rat.
0: Vous, si vous êtes arrivé là, c'est parce que vous avez beaucoup rongé. Il n'y a qu'à la maison que c'est mal rongé.
8: Ça y est, fait le cochon. Tu parles d'animal.
2: Est-ce que ça serait pas une taupe?
8: Tout de suite.
0: Une taupe, non.
9: Est-ce que c'est gentil comme animal?
0: Oh, c'est gentil. Bah là, en tout cas, on en a besoin parce que c'est une espèce en danger.
2: Un écureuil,
0: non.
4: Une belette.
0: Alors, c'est un museau pointu.
9: Oh, j'adore.
0: Un blaireau, non.
2: Ah non, un fourmilier.
0: Alors, un fourmilier, non.
8: Ça se mange.
9: Est-ce que c'est un...
0: Alors, ça se mange pendant la guerre, éventuellement.
9: Un ornithorynque.
4: Un castor.
0: Non, un castor. Plus simple que ça.
9: Un ragondin.
0: Alors,
9: c'est dégueulasse, les ragondins. Faut les tirer, les ragondins.
0: Plus petit qu'un ragondin.
9: Moi, je tire les ragondins.
0: Un castor. Alors, non.
8: Une musaraigne.
0: Non.
8: Une souris.
9: Est-ce que ça fait des cabanes avec
0: plus
9: ça
0: plus gros qu'une souris.
8: Un rat.
9: Mais je l'ai dit tout à l'heure.
8: Un rat musqué.
9: Un rat,
0: ça suffit pas.
9: Ah oui.
0: Il faut trouver quelle sorte de rat.
9: Un ratatouille.
8: Un rat des champs.
3: Un ratatouille.
8: Un rat de la montagne.
4: C'était l'heure.
0: Non,
8: un rat des Pyrénées.

0: Alors, le décement des Pyrénées, c'est un rat qui a une particularité physique.
1: Sans poils.
0: Alors non,
1: il est nu.
0: Il a des poils. Effectivement, il a des petites pattes palmées qui lui permettent.
1: Il peut grimper.
2: Un rat canard.
0: Alors un rat canard. Non, non, c'est
1: un rat des marais.
0: Non, c'est plutôt lié à son museau. Vous voyez, c'est
2: un raton laveur.
0: Non.
1: Qu'est-ce qui est lié à son museau?
2: Un rat Cyrano.
0: Son
2: long nez.
0: C'est son nom. Son nom, c'est un rat
1: poilu, moustachu.
0: Moustachu, non, non, non, non, non.
2: C'est un rat avec un bec de lièvre, c'est très rare.
1: Ça s'opère.
3: Ça s'opère.
0: Il repère ses proies sous l'eau, vous voyez.
1: Non,
2: regarde, il a.
0: Et Pierre, comment il va les choper, ses proies?
1: Il va avec une canne à pêche et un fil.
2: Avec sa queue.
1: Non, non, non.
2: Avec sa queue.
1: Avec les dents.
0: Non, qu'est-ce qu'il a?
1: Dents.
3: Les poils.
2: Avec une langue, avec sa langue.
1: Il a un hameçon sur. Je le connais.
2: Un hameçon
1: sur la langue. Sur la langue. Il a un hameçon sur la langue.
2: Il a un cheveu sur la langue.
0: Mais non, mais non.
1: Qu'est-ce qu'il a? Avec quoi il le
2: crochet.
1: Il le gobe.
2: Avec ses incisives.
1: Il le suche.
0: Non, non.
1: Il l'aspire.
2: Il l'aspire.
1: Il a une
2: trompe. Rat trompe. Avec une rat trompeur.
1: Un rat trompeur.
2: Un rat trompe.
0: Il a une trompe. Et on l'appelle donc le rat.
2: Le rat trompette.
0: Le rat trompette. Bon. Réponse de Jean-Bendigui. Eh oui. Désormais, le rat trompette est une espèce classée en danger.
1: Je peux savoir.
2: Oh, bah, je comprends.
1: Comment?
2: J'ai dit Jean-Jacques Goldman et j'ai dit rat. Non, mais.
3: Ça bosse.
0: Enchaînons avec le rat trompette, si vous le voulez bien.
2: Ouais.
0: Pour Fabrice Marchal, qui habite Polestre, justement. Quel est l'instrument de musique qu'on appelle aussi la trompette de Cannes? C'est plutôt effectivement comme un roseau évidé, avec seulement une petite membrane qui fait résonner l'instrument.
4: C'est un espèce de hautbois.
2: C'est
4: de
2: piano,
4: flûte.
2: Piano.
0: Alors c'est une petite flûte, on appelle ça aussi la flûte eunuque.
4: Eh ben ah bah c'est oui. Duc, c'est parce une flûte arménienne.
0: Pardon?
2: On a coupé une partie.
0: Oui, oui, oui en quelque
2: oui,
0: sorte.
2: Oui, oui. C'est pour ça qu'on l'appelle la flûte eunuque.
0: La flûte eunuque. Elle
1: c'est un pipeau.
0: Elle mesure à peu près 20 cm.
1: Quand même, oh la vache!
0: Elle s'allonge.
1: Ça fait longtemps que j'ai pas soufflé là-dedans, moi.
3: C'est un mirliton. C'est un mirliton.
0: Un mirliton. Bonne réponse de Daniel Picouli.
3: Donc il faut souffler.
0: Un mirliton. Bonne réponse.
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3: Pour Monsieur Marino, qui habite Bouligny, dans la Meuse, à quoi sert un assaut ou une assette?
4: Une assaut, c'est une association.
5: À manger?
6: Comment vous écrivez assette?
3: Alors, une assette, A2SE2TE.
6: Une assette creuse ou?
3: Ouais. et un assaut, A2SEAU. Ouais, voilà.
4: Déjà, assaut, il y a un L au début, c'est pas un assaut.
3: Un assaut ou une assette?
5: Est-ce que c'est un outil?
3: Oui, c'est un outil, Monsieur Barbier.
6: Ah, c'est pour couper?
3: Non.
5: Est-ce que c'est en rapport avec des animaux?
3: Je pourrais même d'ailleurs vous poser la question plus subtilement. Qui utilise un assaut ou une assette?
4: Est-ce que c'est des jeux de cartes?
7: Un mécanicien?
3: Car c'est un mécanicien, non, mais c'est un métier bien particulier.
4: Ah. Ça n'a rien à voir
5: avec un métier moderne, Laurent?
3: Métier... Oh, moderne, non.
6: C'est artistique.
3: C'est un métier dont on a toujours besoin et un métier qui existe depuis longtemps.
5: Un vitrier.
7: Un métier de plein air.
3: Un vitrier, non.
7: Métier de plein air.
3: Alors, de plein air, oui, monsieur Mabille.
5: Ah, est-ce que c'est les.
4: Est-ce que c'est
5: les
4: plus vieux métier du monde?
7: Un bûcheron.
5: Les vignerons.
4: Bah non, mais c'est une vraie question.
5: Il faut résister à des assauts, c'est
3: si
5: sûr.
3: Si vous voulez vous taper des Danoises, retournez à Copenhague, vous pouvez nous emmerder pas.
5: Non, mais tu veux dire que ça sera un ustensile pour prostituer?
4: Bah, j'en sais rien, tout est possible dans cette émission.
6: C'est un ustensile pour élaguer?
3: Non, c'est un outil qu'on connaît. Ouais. Sauf que cet outil-là est particulier parce qu'il est utilisé dans une profession précise.
5: C'est comme un petit marteau.
6: Les routes.
3: C'est comme un marteau.
5: C'est pour paver les routes.
3: Alors, pas pour paver les routes.
5: Allez, voilà.
7: Pour dépaver les routes.
3: Non plus, mais on se rapproche, vous voyez.
6: Pour le bitume, marteau. Pour bien le tasser.
3: Mais c'est bien un marteau.
5: Ah, c'est pour casser les petits cristaux de roche.
3: Qu'est-ce que vous dites, Isabelle?
5: Elle baragouine toute seule en mimant, on dirait une vieille qui a perdu la tête. Elle dit des mots clés en mimant toute seule. Elle est marteau, c'est pour
8: en regardant le sol. C'était pathétique.
4: Bah oui.
8: C'était comme ça. C'est les pour le goudron qui...
7: C'est un gros marteau.
5: La scène.
8: Il n'y avait aucun verbe, il n'y avait que des mots. Goudron avec le marteau. Hein?
4: Bah oui, la pauvre, elle perd la boule.
6: Mais comme
5: il ne faut pas la laisser habiter.
4: C'est terrible,
5: seul,
4: la fin. La fin, c'est terrible. Les 100 derniers mètres.
6: Personne m'écoute. Moi, je t'écoute, mais je t'entends pas.
4: Mais c'est pour ça que le truc sur l'euthanasie et tout, c'est pas si mal, finalement.
3: Il y a une des extrémités du marteau qui est équipée.
6: Ah oui, on peut déclouter avec.
4: Non. Non.
6: Et c'est pour les vitraux.
3: Non, mais il y a un tranchant d'un côté, vous voyez. Le marteau a deux extrémités utiles.
7: C'est une hache.
3: D'un côté, on peut marteler et de l'autre, on peut effectivement...
6: Et on peut tirer.
3: Trancher, pas tirer, mais trancher.
4: C'est pour aplatir, c'est pour les
5: sculpter. Laurent, c'est pour sculpter.
3: Non, mais il y a un métier bien précis.
7: Boucher, cantonnier, les cantonniers.
3: Boucher, vous avez vu un boucher avec un marteau, vous?
4: Bah, j'en sais rien, pour aplatir les steaks.
3: Non, c'est un métier bien précis.
6: Oui, d'accord, on le voit là, par exemple, en sortant un œil, il y en a
4: un tapissier. Mais...
3: Ah, il peut y en avoir, dire. C'est un métier, je peux vous dire. Je peux vous le dire.
6: Physique.
3: Non, parce que je veux pas me mettre à dos toute cette...
4: Ah, c'est ceux qui mettent de la moquette.
3: Non.
4: Et j'embrasse mon oncle Marco qui a un magasin de moquette. Ah bah si, mondial moquette.
3: Ça m'a clou, priez pour lui.
5: Qu'est-ce que vous vouliez dire sur cette profession?
3: Bah, c'est une profession qui est souvent, on va dire...
5: Décriée.
3: Non, pas décriée, mais je sais pas si eux gagnent bien leur vie, mais les factures sont souvent lourdes, vous voyez.
6: Serrurier.
3: Pas serrurier.
5: Électricien.
3: Électricien, non, mais voyez.
6: Ah, la plombier.
3: Non, pas plombier.
4: Ceux qui vendent les marrons chauds.
7: C'est un rapport avec les voitures.
5: Ah oui, la facture des marrons chauds, c'est terrible. C'est vraiment des escrocs, hein.
6: La facture, pour nous, elle est salée, souvent.
3: Oui.
6: Jardinier.
3: C'est comme un marteau, mais d'un côté, c'est un marteau qui tranche, de l'autre, c'est un marteau qui martèle.
4: Ah, c'est les vitriers.
3: Pas les vitriers, non, c'est à double usage, vous voyez.
5: Ah, mais qu'est-ce que c'est?
3: Et il n'y a qu'eux qui utilisent...
4: Ah, c'est sur le toit, ça coûte cher. Les toitiers. Moi, j'en couvre plus. Les toitiers.
5: C'est le marteau des couvreurs.
3: On dit pas les toitiers.
4: Les couvreurs. Bagage culturel dans cette émission.
3: La bonne réponse est venue de Christophe Barbier.
5: Avec l'aide de Max Boublil.
3: Les couvreurs, évidemment, utilisent un assaut ou une assiette.
5: Les toitiers.
4: Non, c'est moi qui ai découvert la réponse. Ouais. C'est une fortune, les toitiers. Moi qui a une maison à Arcachon.
3: Les toitiers.
4: Les toitiers.
3: Les toitiers.
4: Non, mais dis-moi, c'est hors de prix. Un toit, ça va

0: coûté mais une tonne.
1: Bah moi j'ai fait mon toit cet été.
2: Alors vous aviez un couvreur. C'est pas tous les jours que vous avez un couvreur à la maison.
1: Ils sont venus à plusieurs.
3: Ah bah tu m'étonnes.
0: Ils ont vu le chantier.
3: Ils ont donné du courage.
1: Ils étaient très gentils.
2: Ah ils étaient gentils vos couvreurs.
0: Ils étaient jeunes.
1: Ouais ils étaient jeunes. Bah vaut mieux être jeune, vaut mieux être jeune.
3: T'envoies pas Bernard Mabie sur un toit.
0: Non, bah mais... si, pour la fin, quoi, pour en finir une bonne fois pour toutes. Tiens, Bernard, j'ai une merde
1: non,
0: avec le toit, là.
2: Pourtant, il en a eu des tuiles.
1: Non, mais...
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2: On monte encore d'un cran, c'est carrément la question littéraire. Et je vais vous demander quel célèbre livre a failli s'appeler Les Aventures Extraordinaires d'Antoine Roquentin.
5: Oh, ça me dit quelque chose.
6: Le Petit Prince ?
2: Ah non.
6: Les Vacances de Monsieur Hulot ?
2: Non plus.
5: Oui, oui, à la plage ?
2: Ah non.
6: C'est un auteur français ?
2: Ah oui, un auteur français.
7: Vivant ?
2: Alors mort, non, mort.
6: Il a vécu au 19e ?
2: Alors je vous demande, attention, le titre du livre... Et évidemment, l'auteur aussi, si vous pouvez, mais quand vous aurez le titre, vous aurez l'auteur et inversement. Mais ça a failli s'appeler dans un premier temps Les Aventures Extraordinaires d'Antoine Roquentin. Je vois une main se lever, monsieur. Faut quand même attendre 3 minutes, voyez-vous. Il a tellement envie de bouffer avec les 100 euros.
8: On est nuls, mais il y a des limites.
0: Et on veut dire qu'on est con.
8: Respecte-nous quand même. Oh.
2: Paul Alcarat, t'enlève ton masque, on t'a reconnu.
6: On va pas se faire encore karaté, hein.
2: Non, mais il a raison, monsieur, parce que c'est tellement, tellement évident, normalement.
7: C'est de faux.
2: Les Aventures Extraordinaires d'Antoine Roquentin. D'ailleurs, il y avait un bandeau qui précisait sur la couverture, il n'y a pas d'aventure.
7: Hein? Est-ce que c'est de
2: titre? Non,
5: déjà, l'auteur, c'est Sartre, mais je
2: exact.
5: Voudrais...
2: Exact.
6: La nausée.
2: La nausée de Sartre. Bonne réponse.
6: Merci, Christine.
7: Ah oui.
2: Bonne réponse de Christine Bravo et de Johan Rioux. C'était bien La nausée de Sartre. Et d'ailleurs, dans un tout premier temps, le livre, le premier titre, c'était Mélancolia. Voilà. Vous voyez, quand il l'envoie. Oh, voilà, elle dit elle maintenant.
5: Bah, enfin, c'était mon pote.
2: Comment ça, c'était votre pote?
5: Bah, oui, je l'ai connu à 17 ans, donc oui, j'ai lu Sartre. Oui, j'ai lu La nausée. Sinon, j'aurais pas trouvé le gars.
6: Ah, mais tu l'as connu, tu l'as vraiment rencontré?
5: Bah, ouais, mais on va pas en parler
6: Christine
5: maintenant.
6: De Beauvoir. C'est énorme.
5: Christine de Beauvoir. Tu sais ce que tu fais, tu tapes Christine Bravo sur Wikipédia et t'auras toutes
6: les informations. Elle l'a écrit elle-même.
2: C'est pas qu'elle veut pas raconter, c'est qu'elle a la bouche pleine. Je sais pas si vous avez remarqué.
6: Christine, je suis inquiet. Y a pas ton compagnon aujourd'hui. C'est la première fois que je le vois pas.
0: Ta gueule, toi.
2: Ne dites pas comme ça, c'est jamais. Elle l'a peut-être truciné pas dans la nuit. C'est vrai ça où il est votre marin
0: à la SPA.
2: Qu'est-ce que vous avez fait d'habitude? Il est là collant comme tout.
5: Il est pas. Pourquoi vous dites qu'il est collant?
2: Pas pour moi, mais collant pour vous.
5: Bah, non, pas du tout.
2: Oh, si, vous dites toujours il me colle.
5: Non, mais c'est pas vrai, parce qu'après, ça lui fait de la peine après. Ouais, et après, il me dit, faut pas dire ça à la radio.
0: Donc tu te recolles.
6: Ça a été repris par tous les sites de France. Je vois plus que ça sur mon compte, sur Google avec les occurrences.
5: Ah bah, ne dis pas ça.
6: Comme je connais Christine Bravo, à chaque fois, je vois tous les. Christine Bravo a vraiment engueulé son mari, alors que hier soir, vous vous êtes embrassé sur la bouche tendrement après l'émission. C'était très touchant, vous étiez main dans la main. Vous êtes un superbe couple. Christine, je suis très heureux pour vous deux parce que vous vous êtes trouvés, vous allez en péniche en Bretagne.
8: En garde à vue il y a 2 jours, Jean-Luc.
0: Et se sont retrouvés.
6: Je suis très heureux. De toute façon, t'as eu que des super mecs.
7: Ça ne nous dit pas pourquoi il n'est pas là.
5: Mais c'est vrai, pourquoi il n'est pas là?
9: Elle est amoureuse.
5: Parce qu'il est mort.
7: Et tu crois que ça va lui faire de la peine?
2: L'horreur. Bon, une autre question littéraire. Et cette fois, il s'agit de retrouver le nom d'un écrivain qui fut officier de l'armée française. Un écrivain connu pour un livre essentiellement qui obtint le prix Renaudot en 1946, La Vallée Heureuse. Quel est
5: Il est connu, lui.
2: Ah oui, oui. Quel est le nom de cet écrivain? Effectivement, mort à Vézelay dans l'Yonne où il habitait. officier de l'armée française. Il est mort en 2000, il y a 21 ans, vous voyez, à peu près.
5: Très connu, Laurent.
2: Ah, très
9: quel
2: connu.
9: Quel grade, officier?
2: Oh, bah, quel grade, j'en sais rien, j'étais pas à l'armée avec lui. Hein. Mais en tout cas, c'est un écrivain qui a écrit aussi sur la bataille de Dien Bien Phu, écrit...
5: C'est sûr qu'il est connu.
2: Ah oui, oui, Vézelay ou L'amour fou, Les mémoires barbares, La guerre d'Algérie. Ça a été un résistant, évidemment, grand prix de littérature de l'Académie française, et surtout prix Renaudot en 1946.
3: Max Gallo?
2: Il était né en Algérie, il faut dire. Max Gallo, non.
9: Chez Mamie? Il est né en Algérie, Chez Mamie. Excusez-moi d'avoir un peu de culture musicale. Excusez-moi.
2: On l'avait oublié, lui, dites-moi.
9: Lui aussi, il s'est oublié.
3: Oh la vache.
6: Est-ce qu'il a été élu à l'Académie?
2: Ah non, non, il n'a pas été élu à l'Académie. Il a été, il faut le dire, militaire, né en Algérie française en 1907. Il est devenu officier tirailleur algérien avant de se laisser séduire dans un premier temps par les idées de l'action française au début de la Seconde Guerre mondiale. Mais
5: quand même.
2: En 1942, quand même assez tôt, il a changé d'avis de camp et il a rejoint De Gaulle en commandant dans la Royal Air Force. Il a participé au bombardement de la vallée de la Ruhr. Puis ensuite, il a fait l'Indochine.
9: Renault parti nazi après.
5: Je sais qui c'est.
2: Allez-y.
5: C'est Jules Roy.
2: Excellente réponse de Christine Bravo.
3: Bravo.
5: Bravo. Bravo.
2: Alors là, bravo.
5: Bravo.
2: Alors là, bravo, bravo. Bravo.
3: Ah ouais.
6: Christine, je peux te dire un truc énorme, que ça va te plaire énormément. Quand vous étiez un tout petit peu fâché, eh bien, Laurent,
2: qu'est-ce qu'il va dire?
6: Si, parce qu'on a beaucoup parlé de toi quand t'étais pas là. Et un jour, il a eu cette très belle phrase. Il a dit, si je croise un jour Christine sur le même trottoir, je ne changerai pas de trottoir et je lui parlerai volontiers.
0: Bah, encore heureux.
9: Quel trottoir elle parlait?
2: J'ai pas besoin de changer de trottoir, je connaissais les prix.
5: Bah, heureusement.
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2: Je vais maintenant vous parler d'un nom d'empereur que vous avez forcément vu dans l'éphéméride aujourd'hui parce que pour le coup c'est un conte juste. Hein. Oui, un conte juste. Il
0: ça
2: est.
0: Ça veut dire quoi un conte juste?
2: Ah bah,
1: qu'il est mort exactement aujourd'hui.
3: Ouais, genre 100 ans, 200 ans.
1: Il est mort aujourd'hui le 20 novembre.
2: Alors il y a 1740 ans pour tout vous dire.
0: C'est Dioclétien là.
2: Pardon.
0: Ouais.
2: Dioclétien. J'allais vous le dire, Dioclétien, mais ça n'était pas ma question.
3: Alors, quelle est la question?
0: Je suis sûr que c'était la question, mais il essaye d'en trouver une autre, là.
2: Pas du tout.
0: Ah non?
2: Non, parce que ça, je me doutais que vous connaissiez.
5: Ah ouais.
3: Bah, qui ne connaît pas Dioclétien? Qui ne connaît pas Dioclétien?
0: Franchement.
1: On dit fort comme un Dioclétien.
3: Mais bien sûr.
0: Vous nous prenez pour qui, là? Et alors, la question?
2: Et en tout cas, il y a 1740 ans, Dioclétien, c'est pas qu'il est mort, il y a 1740 ans pile.
3: Il est devenu empereur.
2: Il est devenu empereur. Bravo. Voilà. C'était pas ma question non plus.
3: Tu ne sais pas que Dioclétien est devenu empereur?
0: Il y a 1741 ans.
2: Alors. Il est proclamé empereur, Dioclétien, il y a 1740 ans. Et là, il a une idée. Il invente quelque chose.
6: La tétrarchie.
2: Waouh! Et qu'est-ce que c'est?
6: Bah, c'est qu'on va gouverner non plus seul, mais à quatre. Alors, il a un deuxième empereur et ils choisissent chacun un vice-empereur qui va leur succéder. Et ils les choisissent, ces deux-là, ils ont des noms. C'est pour ça qu'on s'en souvient. Ils embauchent, si j'ose dire.
2: On s'en souvient.
3: Oui,
6: ils embauchent Galère et Chlore. C'est les deux héritiers des deux empereurs.
0: Vous voyez, il y a des empereurs qui font ça, Laurent.
2: Effectivement. On remarquait, je veux bien que vous ayez le rôle d'Auguste plutôt que celui de César. Mais effectivement, on appelle ça la tétrarchie. Gouverné à quatre.
6: Alors, on va pas porter bonheur.
2: Et c'est inventé
1: mais par... Mais pourtant, tétra, on entend trois.
2: Oui, mais c'est quatre.
3: C'est quatre, c'est trois, tétra.
1: Oui,
3: Tétralogie.
0: Tétraplégique, c'est les quatre membres.
3: Tétraplégique, les quatre membres.
0: Les quatre membres.
1: Mais pourtant, on entend trois. Voilà, c'est tout. Voilà.
0: Non, on entend quatre.
1: Dans tétra, t'entends quatre.
0: Ouais. Ah oui, j'entends
1: dans
0: quatre.
1: Quadra, j'entends
3: dans
1: quatre.
3: Quadra, j'entends trois, moi.
6: Et dans dodeca, on entend 12. Alors, voilà, avec les deux dodeca.
1: Ça m'empêche de dormir. Dodeca, même le dodeca, ça m'empêche de dormir. Alors.
2: Dioclétien a été proclamé empereur et ensuite, effectivement, il a nommé co-empereur César puis Auguste, qui eux-mêmes, effectivement, ont nommé chacun un successeur. Enfin, ça fait cinq, en fait, alors.
6: Ouais, oui, ils mouraient tous, donc c'était compliqué. Ah, ouais. Ils étaient tous d'accord sur une seule chose, c'était massacrer les chrétiens.
2: Dioclétien, pour votre gouverne, est né en Dalmatie. Massy, cher.
6: Ah, c'était un chien. Ah,
1: ils étaient sans.
6: Sans la famille.
10: Et Cruella était là aussi.
11: Bon, c'est là, ouais, bon.
10: Ça, je crois qu'on saoule Roselyne.
11: Ouais.
1: Bon, bah, ça va.
6: Elle croule sous le poids de son maquillage.
2: Elle peut même pas avoir comme prétexte de s'absenter pour retourner se maquiller parce que.
11: J'en ai déjà beaucoup. Ah non, c'est pas vrai.
2: Ma pauvre Roselyne.
11: Oui, bah oui. Oh, je suis la tête de Turc. D'habitude, c'est Isabelle.
10: Mais elle n'est pas maquillée ce matin.
1: Moi, je suis jamais maquillée.
2: Isabelle n'est jamais maquillée.
6: Non. Elle n'a pas besoin de ça.
2: Ah non, non, non, non.
11: Oh, oh, oh, oh, oh, oh, ces petites bites, là.
1: Elle est mauvaise.
10: Ça y est, on l'a réveillée.
1: En tout cas, Barbier, il a une culture assez étonnante.
6: Isabelle a une mouche naturelle sur la pommette.
10: Non, c'est une vraie mouche.
6: C'est une vraie, mais elle est morte.
10: C'est une vraie mouche, elle est collée.
6: Comment on l'appelle?
2: Elle est morte à cause de la laine.
1: Qu'est-ce que vous avez dit?
2: J'ai rien dit.
6: Il a dit que t'avais un très joli pull en laine.
2: Vous avez remarqué en tout cas comme Isabelle flatte et drague tout tranquillement.
1: Non, je suis étonnée. Et je me dis que d'être avec quelqu'un, d'être la compagne de Barbier, enfin, elle doit être cultivée, votre femme aussi.
10: Mais, oui.
1: Mais pour quelqu'un qui ne serait pas cultivé, comme moi par exemple, alors soit c'est très agaçant, soit c'est absolument charmant. Je ne sais pas, j'hésite.
10: Moi je pense que tu es sapiosexuel.
2: Ouais. Et regardez.
1: Ah bah ça c'est sûr.
2: Non, ce qui est mignon là-dedans, c'est que, regardez, Christophe est presque devenu aussi rouge que son écharpe.
10: C'est vrai, il est touché. Hein.
6: Il a les deux mains entre les jambes, alors il ne fait rien. Mais...
2: Non, mais c'est vrai que c'est mignon de vous voir tous les deux.
6: Ouais, c'est touchant.
10: Ouais, mais ça, regarde, il est tout mignon.
6: On a
10: là.
6: Sacha Guitry en commun. Voilà. Elle en est la plus belle vestale et moi j'essaye d'en être un modeste. Bah,
10: déjà, vous lui expliquez ce qu'est vestale.
6: Vestale, c'est une motocyclette, une vestale.
2: Ah, c'est chouette, vous avez vu comme il vous parle, comme il vous complimente.
1: Ouais, ouais,
10: à mon avis, votre Ken.
1: Beaufran, là, qui tu crois que je sais pas ce que c'est qu'une vestale?
11: Mais si. C'est un opéra de Spontini.
1: Ils sont fatigants tous. Hein.
10: Elle fait redescendre la tension sexuelle. Roselyne, c'est pas possible ça. Regarde, là on sent qu'il va se passer un truc qu'on est en train de vivre en temps réel, quelque chose.
6: En train de faire un assaut avec son écharpe.
1: C'est très beau. Oui, je suis épatée. J'aime bien. C'est voilà.
2: Elle aime les. Franchement, c'est vrai, vous avez raison. Elle est sapiosexuelle.
10: Elle aime les cerveaux.
2: Elle aime les vieux moches intelligents. En tout cas, par ici, ça se passe bien. C'est pas comme de votre côté.
10: Qu'est-ce que tu veux que je passe avec Roselyne?
11: Philippe Claudel est totalement amort.
1: Il a été vacciné, la peau.
12: Pas la grippe, mais j'ai plus de cerveau là.
2: Il s'est fait vacciner parce que Roselyne l'a pris en grippe. Non mais franchement, ça se passe mal par là.
12: Ah oui.
11: Bah, entre Philippe et moi, il y a rien. Hein.
10: Mais ça va très bien. Moi.
11: Et alors
12: Sinon, une admiration mutuelle.
2: Beaugrand, arrête pas de jacter, mais
11: Christophe est perdu pour les femmes, donc.
10: Bah, je peux encore.
12: Jamais,
10: si vous voulez, je peux faire un petit massage à Monsieur Claudel pour le réveiller.
11: Non.
12: C'était l'autre bras. C'est du mauvais côté.
11: Mais de toute façon, on t'a fait les deux piqûres dans le même bras.
12: Il fait ça bien. Hein.
10: Ouais, je sais.
12: Non.
6: Ouais, fais gaffe, il commence par les épaules. Hein.
12: Ouais, mais c'est.
10: Ça ne fait que commencer, Philippe.
12: Et vas-y, Christophe.
10: Moi aussi,
12: continue.
10: Je suis sapiosexuel.
12: Non, tu fais ça.
2: J'en aurais vu de ces choses ici. Hein. J'en ai vu des accouplements curieux, mais alors là.
10: Il n'y a pas de raison qu'il n'y ait que Barbier et Mergot qui baisent, merde.
12: Si on fait une portée, on vous en gardera un.
2: Madame Barbier écoute peut-être.
13: Oui, bien sûr. Et peut-être que.
2: Elle nous écoute, Madame Barbier.
13: Elle écoute.
10: Ah, bah,
13: elle écoute beaucoup en podcast. Ah ouais. Elle aime bien ça.
2: Elle viendrait chanter un jour ici, Madame Barbier.
13: Avec grand plaisir, il suffit de lui demander.
2: Ah, bah alors, on va lui demander.
11: Oui, très bonne idée.
2: On ferait la promo pour Offenbach.
13: Exactement.
2: Elle viendrait chanter. La semaine prochaine, elle vient chanter.
13: Et ben, on va lui proposer.
10: Mais faut qu'il y ait Isabelle pour qu'elle se dispute.
6: Oui, bien sûr.
10: Qu'elle se dispute les faveurs du bel
2: Isabelle. Isabelle est une jolie diva aussi.
1: Ouais, c'est mon petit brin de voix.
10: Et elle chante très bien.
2: Alors, qu'est-ce que vous pouvez chanter comme air de
1: la reine de la nuit?
2: Allez-y.
11: Ah, oui. Oh là là là là là là. Non. Non.
12: Oula. On reconnaît un peu quand même.
11: Non.
1: Attendez, parce que c'est.
2: Heureusement que la nuit dure pas 6 mois ici. Hein.
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2: On parle beaucoup du Ninorsk. dans la presse. Mais qu'est-ce que le Nynorsk ?
15: La punaise de lit ?
2: Non, pas du tout.
16: C'est une langue. C'est une
2: alors
16: langue.
2: Vous êtes obsédé vous aussi par les punaises de lit.
10: Non, c'est très angoissant.
2: Non, mais c'est vrai, on peut pas ouvrir un journal sans tomber sur une punaise. Qu'est-ce qu'on en a à battre des punaises ?
10: Parce que, je vous souhaite d'en avoir chez vous. Vous allez voir que ce que c'est. C'est un enfer.
15: Qu'est-ce que ça provoque comme effet ?
10: Alors, la journée, rien, parce que ces petites merdes, elles dorment. Mais dès le soir venu, elles le sentent. Oui, et là, elles ont besoin de sang, elles se nourrissent de sang, c'est des bêtes vampires. Donc, en général, elles se mettent là où on couche, hein, dans ton lit. Et
2: plaignez-vous.
10: Et tu dors, et là, t'es piqué là. Tu n'arrives pas à dormir, t'es angoissé parce que ça, tu les vois pas, parce que c'est grand comme un pépin de pomme. Et puis, il y en a partout. Et ça coûte super cher pour
15: mais c'est pas des moustiques, ça.
10: Et une fois, écoute, j'en avais dans mon lit. Donc, j'en pouvais plus.
15: Mais quelle différence avec les moustiques?
10: Bah, un moustique, ça vole, une punaise, non. Voilà. Et j'en avais dans mon lit. Je change parce que j'étais piqué de partout, j'étais angoissé. Je vais dans mon canapé. Écoute-moi bien, je les voyais faire comme des fourmis, faire une colonne comme ça de mon lit jusqu'au canapé pour me piquer, les salopes. Ah non, non, c'est très très. Je ne veux pas revivre ça, ni moi ni ma chatte.
2: Ah non, mais écoutez, franchement, de là à faire une psychose autant des punaises.
16: 11% des foyers sont infectés, c'est beaucoup quand même, un foyer sur 10.
2: À vous aussi, alors, vous y mettez alors sur les punaises.
16: Non, mais bon, c'est vrai que quand tu regardes 11%, c'est beaucoup, c'est-à-dire un foyer sur 10. C'est-à-dire là, il y a forcément des gens dans le public qui sont venus avec une punaise de lit dans la poche.
15: La question
2: de punaise.
10: Retirez vos culottes.
16: En plus, ça vit dans les fauteuils comme ça, un peu avec de la housse et tout, là.
15: Non, mais pourquoi ?
2: Des fauteuils qui n'ont pas été nettoyés depuis Philippe. Non,
16: mais bah, apparemment, Philippe Bouvard est une ancienne punaise de Lyon.
15: Est-ce que c'est lié la punaise? Est-ce que c'est parce que les gens ne font pas les ménages?
10: Non, c'est pas.
2: Ça
10: n'a
2: rien, rien à voir avec l'hygiène.
15: Alors,
2: c'est ça... comme ça, voilà.
10: En vacances.
2: Voilà.
17: Ça me rappelle le mec qui bouffe une pute à 10 euros et il voit des trucs qui sautent dans les poils. Elle dit à la pute, dis donc, ce serait pas des morpions, ça? Et la pute, elle dit, bah, pour 10 euros, tu voulais pas des gambas, quoi.
2: Ah oui. Oui. C'était pour en arriver là.
16: Et 11% des foyers sont infectés.
2: Et tout ça, c'est de votre faute, madame Kahn.
15: Pardon, je n'aurais pas du tout dû prononcer ce mot.
2: Mon Nynorsk n'a rien à voir avec les punaises.
18: Est-ce qu'il fait partie de l'espèce animale ?
2: C'est pas un animal.
16: C'est une langue.
2: C'est une langue, le Nynorsk.
16: Ah. Langue.
2: Bravo,
18: alors,
2: monsieur.
18: Oui, c'est une langue danoise.
2: Pas danoise.
15: C'est pas une langue qu'on parle dans la banlieue d'Ukraine ?
2: Non, c'est pas ukrainien.
16: Pas comme le morse.
2: Ce n'est pas le morse.
15: C'est européen comme langue.
2: C'est européen.
16: Nynorsk.
2: Le Nynorsk.
16: Ça vient de Norvège.
18: Ah oui, c'est ça. Et le prix Nobel de littérature vient de Norvège et il parle en Nynorsk.
2: Il écrit en Nynorsk. Bonne réponse d'Ariel Dombal.
18: Oui, oui.
2: Aidé par Az.
18: Oui.
2: Et oui, le prix Nobel de littérature est norvégien. Il s'appelle John.
17: Il va pas en vendre beaucoup, là.
2: Mais vous avez raison. John Foss. D'abord, on nous dit, bon, alors, le prix Nobel de littérature, attention, hein, il est traduit dans le monde quand même. Heureusement qu'il est traduit, parce qu'effectivement, on nous dit, il écrit en norvégien. Puis après, on regarde les articles. Mais attention, il écrit pas en norvégien, parlé par tous les Norvégiens.
18: Non.
2: Il écrit en Nynorsk, qui est parlé seulement par 10% des Norvégiens.
15: Ah, plus de lit aussi, c'est ça. C'est les 10%.
2: Non mais vous rendez compte un peu. Il écrit en inorx, John Foss, le prix Nobel de littérature. Ça me permet de vous poser une petite question subsidiaire pour Madame Salès d'Astbéon dans les Pyrénées-Atlantiques. J'ai regardé un peu la liste de tous les prix Nobel de littérature depuis 1901. C'est d'ailleurs un Français qui obtient le premier prix Nobel de littérature. Je ne vais pas vous interroger là-dessus aujourd'hui parce que ce serait trop dur. C'est Sully Prudhomme. Personne ne l'aurait retrouvé. Donc...
16: Ah, j'allais dire.
2: Oui. La dernière, ça c'est plus facile, vous le savez.
15: C'est Modiano.
2: Mais non.
15: Annie Ernaux
2: a obtenu donc le prix Nobel de littérature en 2022. Certes, c'est Modiano avant elle qui l'a eu en 2014. Je vous donne les prix Nobel français. Qui l'a refusé en 1964? Un Français l'a refusé.
18: Eh bien, c'est ça.
15: Sartre, oui.
2: Jean-Paul Sartre, ça c'est très bien.
17: Pourquoi il l'a refusé?
15: Oh, bah, Parce qu'il était chic. Est-ce que tu comprends ça?
17: Ben non, c'est un peu que c'est pas dans mon dictionnaire, chic. Excuse-moi.
2: Et puis alors, je vais vous demander qui a obtenu le prix Nobel de littérature. On est chez les Français, attention. Il y en a eu deux Français dans les années 50.
18: Alors, il y a eu Camus.
2: Albert Camus en 1957.
17: Bravo, Ariel.
2: Mais pas de chance, ma question porte sur celui qu'il a obtenu en 1952.
5: Est-ce que son nom de famille, ça commence par un V?
2: Pas du tout.
16: Proust.
2: Proust,
15: est-ce
2: non.
15: Que ça commence mais Proust par était mort en 1922.
16: Ouais, son fils, c'était son fils qui écrivait.
15: Alors,
18: mais 57 Camus, je rappelle.
2: Oui, ça, on a compris, Ariel.
18: Voilà, je le rappelle en passant.
16: C'est quelqu'un avant. D'amusant. Pourquoi vous avez choisi cette personne-là? C'est quelqu'un d'amusant?
2: Ah non, c'est pas amusant du tout. Non, c'est rare que les prix Nobel de littérature soient amusants.
16: Non, mais c'est juste ce que je veux dire. Oh, c'est surprenant.
2: Ah non, non, je l'ai pris parce qu'effectivement, c'est celui peut-être le plus difficile à retrouver parce que Camus.
18: Gide,
2: je l'ai dit.
16: Jean-Jacques Rousseau.
2: Non.
15: Non, mais là, tu l'as dit exprès pour que j'étais fouette avec ma langue.
16: Alors, je l'ai pas du tout dit pour ça.
2: Non, alors je vais vous donner.

0: donner quelques titres écrits par ce grand écrivain français qui fut d'ailleurs aussi académicien.
1: Ah, Monterland ?
0: Non, Monterland, non. Il a écrit Thérèse d'Esquerou, Le Nœud de Vipère, Le Baiser aux Lépreux.
2: Vipère au Poing ?
0: François Mauriac. Bravo. Bonne réponse de Marcella Iacoub. Bravo Marcella. Ouais.
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0: Vous vouliez dire quoi à propos des arêtes de poisson, Caroline ?
5: Alors, il y a un poisson que j'adore, qui est le maquereau fumé.
6: Non, ça, c'est ton...
0: Ah non, ça,
6: c'est ton boulot.
0: Un ancien patron.
6: Oui, pour une morue, c'est...
5: C'est mon poisson préféré.
0: Le maquereau fumé.
5: Le maquereau fumé.
7: Il y a la plage chez Johan. Oui.
6: Parce qu'il est pas cher.
5: On n'en trouve pas souvent, mais j'adore ça.
0: Et
5: sauf qu'il y a des millions d'arêtes.
0: Ah oui.
5: Donc, les rares fois où j'en trouve et que j'en achète, je mange toujours avec une tranche de pain de mie.
0: Ah oui.
5: Au cas où j'aurais oublié d'enlever une arête, parce que forcément elles ont la même couleur que
0: Ah oui, alors ça c'est une légende aussi. Moi, si ma mère elle me disait ça, tiens, avale du pain, parce que le pain va faire passer l'arête.
5: Eh ben, le pain peut permettre que l'arête vienne se planter dedans.
6: Oui, mais ta fille deviendrait peintre. Alors tu pourrais mourir pour que ta fille devienne peintre quand même. Ah,
8: c'est
6: égoïste.
8: Riz, c'est riz.
0: Qu'est-ce que vous dites vous ?
8: C'est le riz.
0: Ah le riz.
8: Le riz, ça marche.
5: Ah oui, mais faut le faire cuire.
6: Mais t'attends de mourir, 10 minutes à attendre que le riz s'écrit.
5: Ouais, faut faire bouillir l'eau.
7: Comment on peut s'étouffer avec une arête ?
6: Ah bah
5: attends,
6: ça se met travers.
5: C'est dramatique.
7: Mais ça laisse passer l'air.
5: Ma sœur, ma jeune sœur, elle a eu un date avec un homme.
7: Un macro.
5: Non, avec un homme. Et figure-toi que...
0: Et il a commencé, elle lui a dit arrête.
5: Il a cuisiné divinement, le pauvre. Et il s'est étouffé sur son arête. Et elle m'a appelé. Bon, paix à son âme, entre-temps, il est mort.
0: Pendant la conversation.

0: Elle a eu peur, elle l'a accompagnée aux urgences. Et donc elle
1: pour m'a un appelé... premier date.
0: Un premier date.
2: Et ils sont restés ensemble après?
0: Non.
1: Non, ça a fini en tout cas. Je vous emmène au golf pour Stéphane Doué. Ah, vous aimez bien le golf?
2: Ah bah j'ai vécu 4 jours extraordinaires parce qu'il y a eu l'un des plus grands exploits de l'histoire, même non pas du golf, mais du sport, avec ce Nord-Irlandais Rory McIlroy qui a été le 6e ce week-end, qui est devenu le 6e golfeur de l'histoire à remporter les 4 principaux tournois qu'il y a chaque année. Ça faisait 10 ans qu'il attendait de gagner ce 4e tournoi.
0: Respire.
2: Il y a eu des émotions incroyables. Au début, il était en difficulté. Après, il est revenu. Ça a été une de mes plus. J'ai pleuré.
0: Mais oui, mais respire quand même. Du coup, j'ai le cœur. Accélère.
2: J'ai envie de mettre au golf.
3: Tu veux pas qu'on t'achète de la ponctuation?
4: Mais c'est vrai que je parle toujours très vite, c'est vrai.
2: Caroline, j'ai envie de jouer au golf désormais. Vraiment, ce gars.
5: J'ai peur, j'ai peur. C'est pas du tout un sport pour toi, mon Nord-Irlandais.
1: Peut-être vous pourriez commencer par le mini-golf.
0: J'étais très bonne au
5: mini-golf. Non, mais le golf, le problème, c'est que moi, j'ai essayé de suivre des amis qui jouaient. Tu peux pas parler.
1: Ah oui. Voilà. Oh bah on y va tout de suite.
2: Mais c'est tellement dur.
5: Non mais c'est dingue.
1: Je me demandais où vous en êtes un jour.
5: Non mais on peut même
1: j'hésitais
5: pas
1: entre... quelqu'un. J'hésitais entre le golf et la bibliothèque municipale.
2: Il y a un truc qui est très dur au golf, c'est le putt. Quand t'es vraiment à 3-4 mètres.
5: Ah bah là tu respires même pas. Tu parles pas mais encore.
2: Et McIlroy il peut faire des trucs de 350 mètres et parfois à 1 ou 2 mètres du.
1: Alors
2: coup.
1: Vous connaissez le Master d'Augusta?
2: C'était ça, c'était vendredi. Samedi, c'était dimanche. Ça, ouais. Voilà, et je sais tout sur ce truc.
1: Alors, bah, si vous savez tout, vous allez pouvoir répondre à la question pour Monsieur Doué de Frontignan.
2: Allez-y, Laurent.
1: Parce que c'était la première fois que cela arrivait dans un tournoi, et surtout dans ce tournoi-là, depuis la création du tournoi en 1934. C'est la première fois qu'il participait à un
0: Philippe Croizon.
2: Vous pouvez répéter, Laurent, j'ai pas
6: c'est compris. C'est quoi, il a pas compris la question.
1: Vous non plus, j'ai la plus.
2: C'est la première fois
6: qu'il y a la question était pour lui.
5: La mauvaise de story. Il n'a pas compris la question.
6: Ah, la question était pour lui.
2: Oui, mais je suis trop excité. C'est-à-dire que c'est la première fois qu'il s'est passé quelque chose.
1: La question, elle est pour tout le monde, voyez-vous.
6: D'accord.
1: Et c'était la première fois depuis la création de ce tournoi, depuis 1934, donc. Qu'un 1-1, il participait. Un quoi?
3: Un transgenre?
1: Un transgenre, non.
0: Ah, peut-être un représentant d'un pays qui n'avait jamais eu accès au golf.
1: Non, je peux même vous donner sa nationalité.
5: Un Kudjat?
6: Un OQTF.
1: Ça va peut-être aider monsieur Rio. Alors, ni un Kudjat, ni un OQTF. Il est argentin, celui dont on parle.
3: Un footballeur.
2: Ah oui, évidemment, c'est le caddie. Bonne réponse de Johan Rioux, c'est celui qui aide le champion. Le caddie, c'est celui qui est à côté. Imaginons.
0: Non, c'est le caddie.
2: Bah, le caddie, c'est celui qui porte deux sacs, c'est celui qui porte la petite.
1: Oui.
2: Le petit,
1: bah, la et petite ce serait la première fois qu'il y aurait eu un caddie cette année. Qu'est-ce que vous
2: Non, mais ça pourrait être la première fois qu'il y a un caddie argentin que le caddie.
0: Ah bah oui,
1: non.
0: C'est pas étonnant.
6: La peine de poser une question.
3: Il est caddie ou il nous a mis.
6: Tu m'as déçu là.
2: Il y avait un trou argentin, je sais pas, il y avait. Alors attendez.
1: C'est un joueur, un golfeur.
5: Ah, c'est la première fois qu'on joue à cheval.
1: Non.
3: Ça s'appelle du polo, ça.
2: Ah, quelqu'un, et c'est vraiment pas une blague, mais quelqu'un, peut-être un golfeur qui avait qu'un seul bras.
1: Non.
6: Un golfeur avec une chaise roulante.
1: Non plus.
2: Un golfeur amateur.
0: Est-ce que ça se voit
3: une tête couronnée.
1: Une tête couronnée. Non, il y a...
0: Est-ce que ça se voit quand on voit la personne?
1: Non, ça, c'est parce que c'est...
0: On le sait.
1: On le sait, il avait été absent pendant...
5: Aveugle.
1: Il avait été absent pendant quelques années.
6: Avec un peacemaker.
1: Non, il a... Vous appelez ça un peacemaker?
6: Un pacemaker, ok.
1: Oui, non. Lui, il est argentin et il a 53 ans aujourd'hui. On l'est pas revu depuis quelques années et pour cause.
0: Ah,
1: allez-y.
0: C'est la première fois qu'un champion d'un autre sport remporte.
1: Ah non.
2: Lui, il a rien remporté.
3: Il est très fort. Bien essayé, Caroline.
2: Est-ce que c'est un bon golfeur ou c'est plutôt un inconnu?
1: Ah, il était plutôt un
6: aveugle. C'est la première fois qu'un aveugle gagne.
3: On l'a déjà dit.
6: On l'a déjà dit quand
1: même. C'est le labrador qui pousse la balle.
3: Et il a
2: quelqu'un qui
3: il a été greffé?
1: Non.
2: Est-ce que c'est rigolo ou c'est plutôt dramatique?
1: Non, c'est
3: un clown.
1: Non.
2: Bonjour les petits golfeurs. Donc c'est un vrai golfeur. Il est argentin.
5: Ça a rapport avec le
7: la raison pour laquelle il s'est arrêté pendant 3 ans. Ouais.
1: Oui, il s'est arrêté pendant plus de 3 ans.
3: Ah bah pour apprendre le golf ?
1: Non.
4: c'est quelqu'un qui...
1: Il est absent depuis 2019. El Pato, on l'appelle, le canard, nommé ainsi pour sa démarche palmée.
3: Est-ce qu'il pouvait jouer au golf pendant ces 3 ans ou pas ?
1: Non, non.
0: Est-ce qu'il est parti parce qu'il est allé en

0: Montessori.
1: Maria Montessori, bonne réponse de Florian Gazan.
2: Il y a un rapport avec le parc.
1: Pardon.
2: Il y a un rapport avec le parc Montsouris.
1: Surtout avec la les pédagogie.
3: C'est Montsouris le parc.
1: Le parc c'est.
2: Je sais pas, il n'y a pas un parc Montsouris à Paris.
1: Ben oui, si, mais là, c'est Montessori.
2: Alors, pardon.
1: On voit bien que vous n'êtes pas allé à l'école Montessori. Hein. Montessori sont des écoles, on va dire, où la méthode pédagogique est une méthode pleine de bienveillance pour les enfants. C'est ça, monsieur Gazan?
3: Ouais. En gros, c'est faites ce que vous voulez. Nous, pendant ce temps-là, on lit un bouquin.
4: C'est l'éducation positive, en fait. Voilà. C'est-à-dire qu'on remplace, par exemple, on ne dit pas à un enfant, tu n'as pas rangé ta chambre. On lui dit, je vois qu'il y a encore des jouets sur le tapis. Et on est quand même très loin de la torgnole.
1: Voilà, c'est ça. Alors justement, il y a une vague. On a pu lire ça dans le Parisien hier. Une tendance qui est une tendance anti-Montessori. On appelle ça la ghetto-sori, d'ailleurs. C'est un néologisme où les parents disent, maintenant, nous, on en a marre. On a envie... C'est un peu dur, d'ailleurs, de ce qu'on... Enfin, je sais pas si vous avez lu cet article.
5: Oui, tout à fait. On a envie de se révolter contre les adolescents, de les engueuler, voire de leur donner des gifles.
1: Enfin, là, ça va un peu loin, quand même. Il y a une maman qui dit, moi, je donne des chips à mon fils pour bouffer. Il se démerde.
4: Ben, c'est ma femme qui a écrit ça. c'est sur ma recommandation. Non, mais moi, je suis d'accord avec...
1: On en a marre d'être gentil. Ça nous donne vraiment l'impression d'être un légume. On peut pas lever la voix. Non, franchement, à nous de nous reprendre, disent certains parents. Bah halte oui. À la méthode Montessori.
4: Oui, je suis entièrement d'accord avec ça, moi. Je pense qu'on est allé trop loin. L'éducation positive, c'est bien, mais il y a un moment donné, il faut dire stop. Voilà.
6: Donc, non, mais il y a un juste milieu entre faire bouffer des chips et mettre des torgnoles.
4: Moi,
7: je dois dire que j'adore les chips.
4: Alors, Ariel, viens chez moi. Viens chez moi, Ariel.
3: Là, ça clôt le débat. Qu'est-ce qu'on peut dire derrière ça?
1: Vivez en coloc avec Titoff, vous allez être très heureuse.
6: C'est un argument massu, effectivement.
1: Ce serait pas l'anniversaire de Lincoln aujourd'hui.
6: Je mangerais bien Paris-Brest.
1: En tout cas, voilà, la ghetto-sori, c'est la dernière tendance. C'est l'inverse de la méthode Maria Montessori, cette italienne qui d'ailleurs est morte aux Pays-Bas. Elle était née dans les marches. Alors, née dans les marches, cher Stevie, c'est pas dans l'escalier.
2: Ok, j'ai eu peur.
1: C'est une région italienne.
2: C'est vrai que c'était la petite fille dans le landau, là, en Ukraine.
3: Le cuirassé c'est Potemkin.
2: Voilà.
3: Oh là là. Il y a un bordel dans ta tête.
6: Ah oui.
3: C'est pas Montessori au niveau du rangement. Hein.
2: Bah, c'est une Italienne, mais qu'est-ce qu'elle fout aux Pays-Bas?
1: Écoutez, on peut voyager dans la vie. Elle était médecin, pédagogue, et effectivement, elle est morte à Noordwijk-Zwanzee, aux Pays-Bas. Mais elle était née dans les Marches, en Italie, la région des Marches. Ouais. Et c'est bien sur sa tombe qu'on peut lire quand même cette très jolie phrase. Je prie les chers enfants qui peuvent tout faire de se joindre à moi pour construire la paix dans les hommes et dans le monde. Je suis pas sûr pour l'instant qu'elle ait été beaucoup écoutée.
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1: Pour quelle raison a-t-on vu un flamand entrer dans un commissariat?
5: Un flamand, alors, l'animal,
6: c'est
5: un flamand.
6: Celui qui s'est dénoncé pour avoir jeté un bidon sur la tête du vainqueur du Paris-Roubaix.
7: Van der Poel.
1: Il sait tout. Bonne réponse de Christophe Barbier.
3: Ça m'a échappé. Il a lancé quoi? Un bidon?
6: Oui, ça lui a échappé aussi. Il avait un bidon, vous savez, ces petits bidons en plastique qui servent de gourde pour les vélos. Pour les
3: cyclistes. Oui, donc
1: il n'a pas un petit bidon, BHL?
3: Ah non,
1: une gourde, oui, mais un petit bidon.
3: Mais l'important, c'est qu'il adore sa gourde.
1: Pardon, Ariel, parce que vraiment, je ne le pensais pas. C'était juste pour faire un bon matin. Je m'en veux même de vous avoir fait ça.
3: Non, mais ça m'a flatté.
1: Ah ben voilà. Ah bon. Alors ça me fait plaisir.
5: On va l'appeler comme ça pendant 10 ans. Et la gourde.
1: Non mais c'est vrai que BHL n'a pas un petit bidon et vous n'êtes pas une gourde.
3: Et voilà.
1: Voilà pourquoi vous ne pouviez pas comprendre qu'un Belge, flamand donc, quelqu'un qui n'avait pas envie qu'un Néerlandais gagne, parce que les Belges en fait n'aiment pas que les Hollandais soient meilleurs qu'eux en cyclisme. Et c'est bien ça.
6: Mathieu Van Der Poel n'est pas un Néerlandais, c'est un Français puisqu'il est le petit-fils de Poulidor. C'est un Français d'adoption.
1: Oui, mais enfin, il est quand même Néerlandais.
6: Ah, c'est sûr, il est Néerlandais de passeport.
1: Ça oui.
6: Et il n'aimait pas ça, le flamand.
3: C'est peut-être qu'il a lancé la gourde comme avec une bonne intention. L'autre n'en pouvait plus de pédaler et il avait envie d'un petit coup à
5: voir. Est-ce que vous êtes sûr que c'est lié à un truc, effectivement, c'était pour l'embêter?
1: Ariel, quand BHL a faim, vous lui envoyez pas la cocotte minute à la gueule. Vous voyez?
3: Alors, je vais vous dire que je n'ai pas de cocotte minute.
7: Ça nous étonne.
8: Enfin, non, tu ne le sais pas. Peut-être qu'il y en a une, mais tu ne sais pas.
3: Et je ne sais pas.
1: Vous n'entendez jamais siffler dans la cuisine?
3: Non.
8: Ouais, alors c'est pas
3: et il y a
8: cocotte.
3: Une sorte de robinet, non, au-dessus de la cocotte.
1: Pas un robinet, un petit truc qui laisse passer le... Vous voyez?
7: Une soupape.
3: Eh ben voilà, c'est quelque chose qui m'échappe.
5: Qu'est-ce que vous mangez? Vous mangez quoi?
3: Des radis.
5: Oh. Tous les soirs.
1: Ah, c'est beau, hein, quand même.
8: Ah, un gros radis dans une cocotte minute. Là, on a envie.
9: C'est un repas de gourde. Hein.
1: Ah non, mais c'est vrai que manger des radis tous les soirs, je comprends mieux, effectivement.
9: La ligne.
1: Votre taille et votre ligne.
5: Et la couleur de la robe.
6: Il est en radis, d'ailleurs, aujourd'hui.
5: Ouais.
6: Avec du rose et du rouge.
1: C'est
6: un radis à croquer, d'ailleurs.
3: À croquer, voilà qui est gentil.
5: Eh ben, ça va baiser ce soir.
9: Allez, encore un enfant.
5: Encore un enfant. Allez, c'est la maternité, les grosses têtes. Ah ouais.
1: Une question maintenant à propos de la disparition de l'académicien français qui n'était pas tout à fait français d'ailleurs, puisqu'il était péruvien. Hein.
7: Il n'était pas du tout.
1: Voilà. Alors d'ailleurs, ça vous gêne, vous, qu'un français soit un écrivain pas français entre à l'Académie française?
7: Je n'oserais pas commenter les choix de mes confrères et consoeurs de l'Académie française. Il a été élu à une majorité et il a siégé.
1: Alors justement, parlons des académiciens français. Ce sera ça ma question et j'espérais que ce jour-là vous seriez là, monsieur Claudel, et vous aussi, monsieur Barbier. Les autres peuvent faire autre chose pendant ce temps. Puisque, effectivement, à l'Académie française.
9: Allô, papa ? Je suis grosse tête là. T'es au paradis.
1: À l'Académie française, on a aussi un Italien.
7: Oui, Maurizio Serra.
1: Maurizio Serra, excellente réponse de Philippe Claudel.
7: C'est un homme charmant, mais qui écrit en français, Maurizio.
1: Ah bon, très bien, parce que justement, j'ai fait la liste des écrivains d'origine étrangère qui sont à l'Académie française. Vous avez Dany Laferrière.
7: Oui, Dany qui est haïtien canadien.
1: Il est haïtien. Andrei Makine qui lui est russe.
6: Gao Xignan.
1: On l'a dit, Maurizio Serra qui est lui italien. Et puis on a aussi Monsieur Cheng qui est chinois.
5: Cheng, c'est chinois?
1: Est-ce qu'il écrit en français, Monsieur Cheng?
7: Oui, absolument.
1: Ah bah très bien, parfait. Et Michael Edwards aussi, un anglais.
7: Un anglais.
1: Vous les connaissez tous?
7: Je les connais un petit peu, oui.
1: Et on a aussi Amin Malouf qui est...
7: Libanais.
1: Libanais, ben voilà. On a fait le tour des écrivains académiciens d'origine étrangère.
3: Oui.
1: Mais alors, il y a quelque chose de plus compliqué, et là on va s'amuser.
3: Attendez, je voulais rajouter quelque chose.
1: Mais je vous en prie,
3: il y a tout de même...
1: Qui a à voir avec ce qu'on dit ou pas?
3: Oui.
1: Oh, formidable alors.
3: Il faut tout de même saluer Cioran et Koundé.

0: qui sont tous les deux étrangers, mais oui, qui ont écrit leur œuvre en français.
1: Oui, mais qui ne sont pas académiciens, oui, français, vous voyez.
0: Oui, mais peu importe.
1: Donc je savais bien que ça n'avait pas de rapport.
2: Oh, très bien. Même... Qu'est-ce qu'elle est gourde.
3: Ma chère Ariel, Kundera, oui, n'a pas écrit son œuvre en français. Il a écrit quelques livres en français. Mais la majorité de son œuvre a été écrite en tchèque.
2: Et oui. Florent, c'était en roumain ou c'était en français?
3: Non, c'était en français.
0: En français.
1: C'est l'insoutenable légèreté d'Ariel.
3: Oh, bravo, patron.
4: Culture.
0: Ça, c'est joli.
5: Tout ça dans une cocotte minute.
1: Pour monsieur Chauvel, qui habite Saint-Germain, on va s'intéresser à la vie privée de monsieur Vargas Llosa, effectivement, dont on a beaucoup parlé depuis hier. Hier même, on en parlait aux grosses têtes, puisqu'on a appris sa disparition hier matin. Et monsieur Étienne Jernel, dans la matinale, on a fait tout un portrait hier. Et depuis, c'est vrai que c'était dans tous les JT. J'étais surpris que ça ait autant d'importance, même aux 20h.
3: Ah non, c'est normal, parce que Vargas Llosa est un très très grand écrivain. C'est peut-être le dernier des géants sud-américains de la génération. Enfin, il était plus jeune que García Márquez, mais c'est quelqu'un
0: Gabriel
3: qui a énormément...
0: García Márquez.
3: Oui.
2: Si.
3: J'ai mon Google Translate à côté de moi. Et c'est vraiment quelqu'un qui a beaucoup compté dans les lettres internationales.
2: Parce que la télé,
3: et
2: puis, qu'on parle de quelque chose.
3: Monsieur Toen, s'il vous plaît, précisons quand même que Vargas Llosa a été aussi prix Nobel.
1: De littérature.
6: Ah oui, 2010.
1: Et moi, le hasard...
2: Chantal Nobel.
1: Le hasard.
3: Et avait été candidat à l'élection présidentielle au Pérou.
6: Oui. Battu par Fujimori.
1: Et d'ailleurs, le hasard veut qu'effectivement, et je ne veux pas reparler de mon voyage au Pérou.
2: Ah si,
3: mais si, allez-y,
2: vous étiez combien de jours?
1: Mais je l'ai raconté hier, on m'avait offert un livre de cet écrivain, oui, pour partir au Pérou, que j'ai lu en étant sur place.
2: Ah, El Guido del Rutaldo.
1: Okay, comment vous dites?
2: El Guido del Rutaldo.
1: Mais non, mais con alors.
2: Mais non, mais c'est bien pour se repérer, c'est quand même mieux d'avoir la salle.
3: C'était quoi, Laurent? Conversation dans la cathédrale.
1: Temps sauvage.
0: Ah, tempo sauvage.
1: Voilà. Comment vous dites?
0: El tiempo salvaje.
1: Non, tiempos recios.
0: Ah,
2: voilà. Olé, olé.
0: Tiempos recios.
1: Temps sauvage. T'as raconté l'histoire d'un type qui avait réussi dans la banane et qui...
3: Ça vous plaît,
0: c'est sympa, ça.
2: C'est la biographie de Stevie, non?
3: Qui vous avait offert ça?
1: Eh ben, c'était Voyageur du Monde.
3: Vous avez bien ciblé. Hein.
0: Est-ce que vous avez goûté les bananes du Pérou?
7: C'est des questions personnelles et privées qui n'ont rien à faire ici.
2: Vraiment, là.
3: Non, c'est
2: en plus, la police est sur l'enquête.
1: Puisque justement, on est dans la vie privée, la dernière compagne de monsieur...
0: Vargas Llosa.
1: Voilà, comme vous dites, puisque vous le dites mieux que moi. La dernière compagne a un fils célèbre qu'elle n'a pas eu avec monsieur Vargas Llosa.
0: Ah.
1: Mais qui est le fils de la dernière compagne de monsieur Vargas Llosa?
2: C'est pas le Pepito, là, le gâteau?
3: Elle est espagnole, sa dernière
1: elle
3: compagne.
1: Elle est espagnole.
7: C'est pas le fils de l'ex-femme de Julio Iglesias? Donc c'est
2: Enrique.
1: Iglesias. Enrique Iglesias. Ah, bonne réponse. Comment vous savez ça, vous?
7: J'ai lu la biographie. Il a épousé d'abord sa tante par alliance, qui venait divorcer de son oncle.
1: Ah oui.
7: Et quand il a quitté sa tante, il a épousé la nièce de sa tante, c'est-à-dire sa cousine.
0: Il aime la famille.
7: Avec laquelle il est resté pendant 50 ans.
2: Mais il est péruvien ou
7: il est chinois? Il a rendu hommage d'ailleurs lors du Nobel. Et ensuite, c'était à la une de tous les journaux People à l'époque. Il a refait sa vie avec madame Iglesias.
1: Le premier qui dit qu'il pourrait épouser une tante, il a une baffe.
3: Mais c'était un grand séducteur. Hein.
7: Grand séducteur. Vous dire, il avait une classe incroyable.
2: Ah ouais. Il le bite.
0: Grand séducteur, il aurait pu aller chercher ailleurs que chez sa cousine.
1: Après, il a cherché ailleurs que chez sa cousine, puisqu'il était allé chercher la maman des trois enfants de Julio. Oui, savoir qu'un académicien français, quand même, est sorti, ses écrivains.
0: Ils sont pas l'air comme ça.
1: Ils sont pas là, mais dès qu'il y a une mise qui traîne, et paf.
3: Pour pécho, c'est...
2: Ou une nana sur un cheval.
3: Il y a toujours un avenir sexuel pour un écrivain.
1: Ah oui, vous emballez.
3: L'écrivain fascine.
0: C'est vrai.
3: L'écrivain fascine. Même vieux, même moche, mais l'écrivain fascine. C'est incroyable.
2: Mais non, parle pas de toi, parle pas de toi.
3: Pourquoi on écrit des livres, Laurent? Franchement. Pourquoi on écrit des livres?
1: Vous emballez beaucoup,
3: monsieur. Oh là là.
1: Je connais votre épouse.
3: Du jambon, du beefsteak, tout ce que vous voulez.
1: Et vous, monsieur Barbier, vous emballez?
7: J'écris pas assez de livres, je pense.
3: Ah, c'est malin, ça, Christophe.
1: En tout cas, voilà, c'était quand même l'info, la petite info anecdotique et croustillante. Mmh. Effectivement, ce grand académicien, grand écrivain, prix Nobel de littérature, mine de rien, quand même, avait été le compagnon de l'ex-femme de Julio Iglesias, maman d'Enrique. Voilà.
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1: Ah, une question pour Yann Levert, à laquelle Yann Moix devrait répondre facilement. Paris 19e, pas Yann Moix, Yann Levert. La question concerne un hippogramme. De quoi s'agit-il?
10: Un hippogramme.

0: Non, un lipogramme.
1: C'est le fait d'utiliser une lettre, de faire commencer un poème par la même lettre.
0: Non, ah, non, ça. Ça c'est un, je sais,
2: un hippopotame. Non.
1: Alors c'est le fait de mettre un certain nombre de mots dans un vers.
0: Non.
3: C'est le fait de commencer une phrase avec, et de la terminer avec la même lettre.
0: Non.
4: Alors c'est peut-être le fait de commencer tous les mots par
0: non,
4: la même
0: vous
4: lettre.
0: Vous étiez tout prêt au départ, monsieur. Et je suis sûr que vous allez pouvoir me citer.
1: Par exemple,
0: le lipogramme le plus célèbre.
1: On enlève une lettre, par exemple la disparition de Georges Perec, c'est un lipogramme en E.
0: Voilà, parce qu'on n'a jamais utilisé la lettre E, c'est enlever une lettre de tout ce qu'on a pu écrire. La lettre E, effectivement, disparaît de ce livre qui s'appelle La Disparition. Il y a d'ailleurs pas de.
3: Alors là,
0: e.
3: ça me. Ou le U.
0: Pas de dans le titre. C'est Georges Perec qui a écrit La Disparition et c'est un lipogramme. Ah. Bonne réponse de Yann Moix.
4: Ah, mais oui!
0: Pourquoi?
4: Ben oui, parce que l'hyposuction, tu enlèves quelque chose.
3: Non, mais c'est pas l'hypo que t'as pas compris, c'est grave.
5: Ben oui, non, mais elle a raison, l'hypographe.
0: Et crois-moi qu'elle a compris succion, en revanche. Hein. Pour Fernand Jean, qui habite Fontenay-les-Bris dans l'Essonne. C'est dans les tweets Savoir du Monde que je trouve parfois des questions. J'aime les citer quand même, c'est bien toujours de citer ses sources. Et dans Savoir du Monde, on nous a donné une phrase en tchèque. Une phrase qui signifie « enfonce ton doigt dans ta gorge ». Pourquoi cette phrase « enfonce ton doigt dans ta gorge » est-elle célèbre en tchéquie?
3: Parce que ça désigne une personne?
0: Non.
4: Est-ce que c'est un... Est-ce que ça fait...
6: Mais...
7: Un flot de la révolution. Est-ce que c'est pas un rapport avec... Est-ce qu'on pourrait pas dire que...
0: vous seriez pas en train de faire un hippogramme?
6: Oui, non mais sauf que toi, t'as enlevé toutes les lettres.
4: Attendez. Est-ce que c'est... Est-ce que quand on prend les initiales en tchèque, ça donne quelque chose en tchèque?
3: Non,
4: en
3: fait, parce que ça a marqué le début de la censure dans ce pays. Avant, la phrase
0: non,
3: s'appelait « Prends ton
0: tout.
3: Doigt dans ton cul ».
0: Non, non, ça marche encore aujourd'hui. Et c'est vrai que c'est pas la seule phrase hein, en tchéquie. Mais évidemment, moi, je vous donne la traduction « Enfonce ton doigt dans ta gorge ». C'est valable aussi, hein, il faut le dire, pour une morie pleine de taches se mouilla dans la brume.
3: C'est des pangramas ?
0: Non. Et c'est valable aussi pour une taupe à péter à travers une motte de gazon ayant premièrement avalé une poignée de grain.
4: Est-ce que c'est des codes pour la guerre ?
6: C'est vraiment
4: arrivé. Est-ce que ce sont des codes pour la guerre ?
0: Je suis moins sûr des suivants. Non, évidemment, il faut connaître...
4: C'est pour ne pas oublier quelque chose.
0: Il faut connaître, évidemment, la langue tchèque.
4: Ok.
0: C'est ce qu'on appelle un virlangue, vous voyez.
3: Oui, oui.
4: Ok, j'ai une idée.
0: Ah, allons-y.
4: Ouais, alors peut-être que c'est pour se souvenir, par exemple, en tchèque, de toutes les planètes.
0: Non, non, non, on est tout près de la question et de la réponse précédente, pour tout vous dire.
1: Ah, eh bien, toutes, les lettres sont, toutes les lettres sont employées.
3: Ah, non. Il n'y a pas de voyelle. Il n'y a pas de voyelle.
0: Il n'y a pas de voyelle dans cette phrase. Bonne réponse de Stevie.
4: Attendez, excusez-moi, hein, je voudrais pas, vraiment, je voudrais pas vous reprendre patron, mais dans enfonce, il n'y a pas de E.
0: Mais ça, c'est en français.
6: Ben, rien compris.
5: Moi, quand j'étais en vacances c'était quoi ce pays? En Slovénie.
0: Oui. Ouais.
5: Et ben, pour dire bourdon, parce que je demandais comment ça se dit ça en slovène.
6: Ah ouais,
5: et ben,
6: ouais.
5: Le mec, il n'y avait pas de voyelle dedans.
0: Vous êtes sûr que c'était pas gland plutôt?
5: Non. Non, il y avait des bourdons, je dis comment on dit? Et il n'y a pas de voyelle. Nous, on voit
0: bien, on peut marquer. Enfonce ton doigt dans ta gorge, ça te dit.
3: Ah oui, c'est normal, parce que c'est comme ça qu'on parle quand on a le doigt dans la gorge.
0: STRC, PRST, SKRZ, KRK, pour traduire en langue française, enfin avec les lettres françaises.
3: Vous voulez pas qu'on fasse un Scrabble?
0: Mais c'est vrai aussi pour la traduction en tchèque d'une morie pleine de taches se mouilla dans la brume. Voilà des mots qui en tchèque n'ont aucune voyelle. Bonne réponse collective.
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0: Quand un Napoléon peut atteindre 7000 euros, de quoi s'agit-il?
6: Une pièce.
0: Une pièce, c'est-à-dire.
6: Ben oui. Une pièce d'or.
0: Une pièce un d'or, non, non, non, non.
10: Ah non, c'est un timbre.
0: Un timbre, non plus.
6: Quand un cognac.
0: Un cognac, non.
10: Non, c'est une bouteille, c'est un format de bouteille.
0: Ah, j'ai même le prix exact, hein, 6999 euros. Ils n'ont pas voulu le mettre à 7000, mais c'est le
7: Napoléon. Un vieil Armagnac?
0: Non, c'est le Napoléon le plus cher.
10: C'est vendu aux enchères comme ça ou ça se vend régulièrement?
0: Ah non, vous pouvez le commander. J'en ai un à 4699 si vous avez un peu moins d'argent.
6: Oui. Un chapeau.
0: J'en ai un Napoléon à 3599.
7: C'est décoratif.
0: J'en ai un à 999.
10: Ah oui,
0: j'en ai un.

0: 899. Oh,
1: oh, oh. Mais il a abîmé celui-là.
0: Si vraiment votre famille s'est cotisée et n'avait pas...
2: C'est un objet de collection ?
0: De nombreux moyens, j'en ai un à 649 euros.
3: C'est un meuble.
4: Un chapelet, c'est un chapelet.
0: Et puis alors, si vous voulez vraiment l'avoir un peu moins cher, là j'en ai un à 299 euros. Bah alors, oui. Bon, enfin, le plus cher, c'est 7000 balles. Hein.
3: C'est un meuble ?
0: Un meuble, pas tout à fait.
2: C'est un objet de collection.
0: Mais c'est vrai qu'on peut y bouger. Mais ce n'est pas un objet de collection du tout.
2: C'est une horloge. C'est pas un masque funéraire de Napoléon ?
0: Ah non, du tout.
4: Une horloge ?
0: Ah non, non.
5: Est-ce que c'est un rapport direct avec l'empereur quand même ?
0: Pas du tout.
5: Ah bah voilà.
1: Est-ce que c'est décoratif ?
0: Ah bah ça sert à quoi ? C'est à vous de me le dire. C'est un peu ça la question,
3: c'est
0: Bernard.
3: Un pot de chambre ?
0: Un pot de chambre ? Ah, vous avez un pot de chambre encore, Bernard ?
3: Oui, bien sûr, avec un petit canard.
1: Et tu l'as appelé Napoléon ?
4: Ça vient de. C'est de quelle année ?
0: Alors c'est en 1976 que cette marque Napoléon a débuté dans un monde un peu particulier que certains pratiquent. M.
1: Ah, le monde échangiste.
6: C'est un fromage.
0: Et c'est, la marque a été déposée en 76.
4: C'est du sport.
0: Et c'est en 1981 que vraiment on a pu commencer à en acheter. Du sport, non.
3: Libertin.
0: Libertin.
2: Mais si on a appelé ça Napoléon, c'est qu'il y a quand même un lien soit avec Napoléon
1: non.
2: Premier, soit avec Napoléon.
1: Non.
0: Alors écoutez, vous essayerez de me le trouver parce que moi je ne le vois pas.
2: Hein. Ah oui, donc c'est purement publicitaire en
0: Absolument.
2: Fait.
4: Est-ce que quelqu'un en a chez lui ?
0: Ah oui, oui, parce
4: ici,
0: que.
4: Ici.
0: Écoutez, moi je ne connaissais pas cette marque. Il se trouve que ce matin au bureau, quand j'ai dit ça, elle m'a dit ah ben oui, le mien c'est un Napoléon. Ah bon, tiens, je l'ignorais.
5: C'est un des toilettes.
0: Non, non, non. Je crois que c'est québécois d'ailleurs.
2: Ah, parce que ça existe dans d'autres marques.
0: Absolument.
1: Ah, un vélo.
0: Un vélo.
1: Un fauteuil.
0: Un fauteuil, non.
1: Est-ce que c'est uniquement décoratif ?
0: Ah non, pas du tout. C'est utile pour ceux qui s'en servent.
4: Est-ce que c'est lourd ? Est-ce que
3: ça bouge ?
0: Pardon ?
3: Est-ce que ça bouge ?
0: Est-ce que ça bouge si vous le bougez ?
2: Oh, ça se trouve dans une maison ?
1: Vous mais en avez un, Laurent ?
0: Généralement, quand on le met à un endroit, on le laisse à cet endroit-là, mais on peut le bouger.
6: C'est des toilettes de chiottes.
0: Pardon.
4: Des toilettes de chiottes.
6: Des cuvettes de chiottes.
0: Ah, vous allez chier sur Napoléon, vous.
4: C'est lourd ou pas ?
0: Ah, c'est assez lourd.
1: Est-ce que vous en avez un ?
0: Alors, moi, je déteste ça, autant vous dire.
6: Ah, bon.
0: M'invitez pas à ce genre de truc, là, je déteste ça.
2: Ah, c'est pour un jeu ?
0: Un jeu, non.
2: Est-ce que c'est dans la maison ?
0: Ah non, c'est plutôt à l'extérieur, même si on en fait pour l'intérieur aussi.
4: Une niche,
0: non.
4: Un barbecue.
2: Barbecue.
0: Les barbecues, Napoléon, pourquoi ils n'ont pas pris Jeanne d'Arc ?
5: Mais oui, c'est bête.
0: Bonne réponse d'Éric Logérias.
5: Je vois que c'est des trucs énormes.
0: Eh oui.
5: C'est comme un coffre, ça s'ouvre.
4: Vous aimez pas les barbecues ?
0: Parce que j'aime pas ça, le barbecue.
1: Ah oui, moi non plus.
0: Je trouve ça emmerdant, c'est chiant, il y a tout le monde qui
1: ça
0: là
1: sent
0: autour.
1: Mauvais.
0: On n'arrive pas à faire les saucisses, enfin des trucs. Il y avait une page entière il y a quelques semaines dans le Figaro, c'est Pascal Grand-Maison. Mais j'avais mis la page de côté, j'attendais l'avenue de Monsieur Ferrand qui sera peut-être.
2: Qui est grand spécialiste des barbecues.
6: Non, mais Sandrine Rousseau, elle aime pas les barbecues.
0: Ça c'est vrai, mais peut-être Monsieur Ferrand, vous allez nous trouver le lien entre Napoléon et le barbecue.
2: Ah non, là, franchement.
0: Non, vraiment.
2: Je pense que c'est vraiment publicitaire.
0: Ah, ouais.
1: Non, puis le barbecue, on met les saucisses, on parle et c'est tout brûlé.
0: Pardon ?
1: Les saucisses, on les met sur le barbecue, ensuite on papote avec les copains.
0: Ah, bah vous,
4: tu
0: forcément.
1: Non,
4: ça,
1: c'est brûlé.
0: Ça, c'est sûr qu'avec vous, la saucisse, elle peut être brûlée.
5: Elle est calcinée. À mon avis, on la sort même pas.
0: Mais en effet, c'est l'époque où on ressort les barbecues. Alors, on nous dit qu'il y a trois modes de cuisson : charbon, gaz et électrique. Mais alors, effectivement, tout le monde précise dans ce genre d'article que c'est au charbon qu'on sent le meilleur goût.
1: Non, cep de vigne.
0: Mais alors, auquel cas, si c'est ça, pourquoi on achète des barbecues gaz ou électricité ? Autant cuire ça sur son four à la maison. Non, je comprends pas trop.
5: Mais parce qu'on le met à l'extérieur, et puis comme ça, on n'a pas à le nettoyer.
1: Mais tu peux faire des chamallows au barbecue.
6: Ah bon ?
1: C'est bon.
6: Ça, oh là là là là, non mais faut l'arrêter là, parce que les chamallows
5: au barbecue. Des légumes !
1: Non, les chamallows barbecue,
0: Laurent. Oui. Ah, ça c'est sûr. J'ai payé un Napoléon 7000 balles pour faire des chamallows. Non mais enfin franchement.
3: Non, celui de 200 balles, il n'y a rien, il n'y a que la grille.
6: Ah non, Bernard !
3: Il y a quoi, 200 balles ?
6: Pas toi !
0: Ne croyez pas ça même, Bachelot, il y a des gens passionnés, et c'est l'époque qui arrive, là ça y est, on ressort son barbecue. Vous êtes comme moi, vous n'aimez pas ça, mais n'en dégoûtez pas les autres.
5: Quand c'est pas la plancha.
0: Ah oui.
5: Ah oui. Moi, j'ai été jury avec Jean-Pierre Foucault de cette même maison au concours international de plancha qui avait lieu pendant le salon d'agriculture.
0: Alors, il y a la plancha Jésus-Christ, alors parfait. Oui.
6: Non,
5: la plancha, il y a une passion plancha.
0: Mais je comprends pas que vous n'aimiez pas ça, vous, le barbecue, parce que généralement, dans les ministères, on fait ça dès que les.
6: Oh bah non, on fait pas de barbecue dans les ministères. Bah, qu'est-ce que vous allez dans
0: le jardin du ministère.
6: Non, bah, non, mais non, on travaille, non. Nous, monsieur, dans les ministères.
0: Enfin, vous faites des parties quand même de temps en temps, vous voyez.
4: Je pense pas qu'ils se tapent des sandwichs merguez à la santé.

0: Non. Franchement, vous voyez Roselyne dans la cour des colonnes de Buren en train de faire chauffer ses merguez. Non, mais...
1: Vous voyez Roselyne, mets-moi Algérienne barbecue, s'il te plaît.
2: Vous, je suis sûr que vous aimez ça.
1: Moi, j'adore.
2: Ah, voilà.
1: Moi, j'aime bien l'ambiance, j'aime bien la cuisson, j'aime bien, je trouve ça simple. Mais moi, je suis un mec simple. Après, ici, vous arrivez pas à comprendre.
2: On va se cotiser tous aux grosses têtes et on va vous offrir un barbecue Napoléon.
3: Ah, ça, ouais, oui. Napoléon. Celui à 200 euros. Hein, pas celui à 7000.
4: La grille.
2: Non, mais c'est joli quand même, un beau barbecue.
5: Oh là, oui.
2: Mais qui marche pas, vous voyez.
0: Ouais,
2: Parce que moi, franchement, je comprends pas. Ou ça fait une odeur puante, ou alors c'est au gaz et à l'électricité. Alors là, je comprends pas l'intérêt.
5: Mais parce qu'il y a soupçon de cancer sur le charbon de bois.
2: Oui, et alors.
5: Donc les gens préfèrent avoir électrique ou gaz.
2: Oui, mais
3: c'est pas le goût de fumer. Seul avantage, c'est que c'est les mecs qui s'y mettent le dimanche sur le barbecue. Ah. Et pendant ce temps-là, on peut buller à l'apéro.
0: Mais c'est pour ça que Sandrine Rousseau n'aimait pas ça, parce que. Mais voilà. Ça masculiniste.
3: Voilà. Voilà.
5: Bah, une femme sur un barbecue, c'est une moule frite. Hein.
2: Ouh. J'ai l'impression de réécouter Bouvard en 77.
5: C'était pas si mal que ça.
0: Moi, c'est un Weber. Alors,
6: ah oui,
0: voilà.
6: Moi aussi.
2: Ah oui.
0: Simone. Moi, c'est le Simone. C'est le modèle Simone.
2: Ah oui, avec la tronçonneuse. Et vous, monsieur Ferrand, vous faites du barbecue?
7: Ah non.
2: Nous sommes faits pour nous entendre. Hein.
7: Tout à fait.
1: Ah non, je fais des trucs classe. Lui, l'enfant est à l'aéroport quand on est parti à Nice. Je lui ai proposé un onigiri, du thon dedans que vous aviez pris, vous, Laurent.
2: Oui, effectivement.
1: C'est
2: bon. Un sandwich japonais.
1: Un sandwich japonais. Bon, il m'a regardé, il m'a dit non, je ne mange pas ce genre de choses. Je lui ai dit, mais Napoléon, il mangeait le même, il l'a bouffé direct après.
7: Ah, ça avait pas l'air très ragoûtant ton truc là d'ailleurs.
1: Non, c'était pas mal, mais
7: c'était gentiment offert. C'est,
1: voilà,
7: vrai.
1: Ouais. C'est vrai.
2: C'est vrai qu'il est pas épais notre Ferrand. Il faudrait un peu le.
1: Non, mais il mange des trucs des années du 17. Il mange que des trucs du 17e siècle, c'est pour ça.
7: Je suis un faux maigre.
2: Ah, vous êtes un faux maigre.
6: T'as des petits bourrelets?
3: Folschlang, comme on dit en allemand.
7: Voilà. Ah, c'était beau ce passage barbecue. Que...
2: Et vous, Bernard, vous en faites du barbecue?
1: Oui. Ah, j'ai cru que vous allez lui demander s'il était un faux maigre aussi. Vous êtes un faux maigre aussi, vous, Bernard, non?
2: J'empile. Malgré la fumée du barbecue, je vois encore.
5: J'empile des briques et je mets la grille dessus et ça fait un barbecue formidable.
2: Votre barbecue à la main.
5: Écolo.
2: Le barbecue m'habille.
5: Absolument.
2: Fait maison. Et alors, qu'est-ce que vous préférez faire au barbecue? Des saucisses, des chamallows? Comme l'autre folle de l'autre côté.
5: Ah, le chamallow, c'est à la broche. Hein.
6: Sur une petite pique.
1: Ouais, c'est bon, tu vas pas nous faire un tuto pour cuire des chamallows. Non. Ouais, y a pas, tu les mets dans le feu et puis c'est tout.
2: Et le poisson, si vous faites le poisson au barbecue.
5: Ah oui, ça arrive.
2: Ça doit être compliqué.
0: Samedi, j'ai fait des maquereaux. Et ben, c'était excellent.
2: C'est pas vrai.
0: Je suis le seul à les avoir bouffés à la maison, mais c'était très très bon.
5: Vous mettez un film d'alu sur la grille et vous posez votre poisson.
7: Parti sur le barbecue.
6: Des asperges.
0: C'est le retour du barbecue.
1: La papillote est très bonne en barbecue.
0: Mais oui.
1: Vous mettez le poisson dedans, vous la refermez, quand vous l'ouvrez, il a gardé tout son goût. Et il a pas été en contact avec le charbon.
0: Oui, et il a cuit dans son jus.
2: Vous voyez, Mme Bachelot, petit à petit, ils font leur coming out de barbecue.
3: C'est ça, ouais, je vois ça.
2: Ah, jusque-là, personne n'osait moufter. Et puis, d'un seul coup, on s'aperçoit que tout le monde en fait.
3: Bah, oui. Ah non, pas Franck Ferrand. Hein. Il a dit, ah non. Une espèce de cri rauque.
0: Ça lui rappelle Jeanne d'Arc.
6: Non, il a pas un cri rauque.
0: Pas de boulot pendant les loisirs.
2: Bon, en tout cas, belle et bonne réponse de Monsieur Logérien. Les barbecues Napoléon, c'est une marque à la mode, paraît-il.
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2: Qui a dit « L'humour, c'est de savoir que tout est drôle, tout est absolument drôle, dès l'instant que c'est aux autres que cela arrive. »
5: C'est français.
10: Un Américain qui a dit ça.
2: C'est français.
5: Mort.
2: Il est mort en 74.
10: Marcel Pagnol.
2: Pas Marcel Pagnol. Bah,
7: Jean-Paul Sartre, bien
2: non.
7: sûr.
2: L'auteur de « Voulez-vous jouer avec moi ?» La messe est dite.
5: Ah oui, bien sûr, Marcel Achard.
2: Marcel Achard. Bonne réponse. Grand retour.
5: J'ai révisé.
11: Est-ce que pour le plaisir, vous pouvez nous redire, parce qu'il y a tellement de définitions de l'humour, c'est...
2: L'humour, c'est de savoir que tout, absolument tout est drôle dès l'instant que c'est aux autres que cela arrive. C'est pas faux, hein, d'ailleurs.
5: Ah, oui,
2: mais Monsieur Mabi pourra, j'en suis sûr, identifier aussi le prochain.
5: Oh, non, pas trop, quand même.
2: Si, qu'on cite rarement aux grosses têtes.
0: Ah.
2: Et pourtant, vous l'avez connu, j'en suis sûr.
11: Thierry Leluron.
7: Il est en train de réfléchir.
4: réfléchir, mais
2: qui a dit quand je vois ce que je vois et que j'entends

0: Oh, ce que j'entends.
1: Bah oui.
0: Je suis bien content de penser ce que je pense.
1: Bah oui, bien sûr.
0: Pierre Dac, non.
2: Pierre Jean Maillard.
1: C'est pas vrai. C'est ça ressemble tellement du Pierre Dac.
0: Ah non, c'est Francis pas du Pierre Dac. C'est pas Francis
3: Pierre
0: Blanche.
3: Doris.
0: Non plus.
2: Non.
0: C'est quelqu'un qu'on cite rarement. Ouais. Alors, il faut dire qu'il était plus réputé comme ayant, on va dire, piqué des vannes à l'époque.
3: Ah, Coluche.
0: Pas Coluche. Avant
3: que
0: Coluche.
3: Un voleur, Coluche. Fernand Reynaud.
0: Fernand Reynaud. Ah, oui. Bonne réponse d'Élie Semoun.
3: Je l'ai même pas connu, moi.
2: Je l'ai pas connu.
0: Vous n'avez pas connu Fernand Reynaud.
2: Ah, je vous jure que non.
0: Oh, enfin.
2: Je vous jure que je l'ai connu parce que mes parents l'écoutaient et que je l'écoutais, mais je l'ai jamais croisé, non.
0: Vos parents écoutaient Fernand Reynaud.
2: Oui, bien sûr, et les vôtres. N'écoutez pas Fernand Reynaud.
3: Non, mais attends, qu'est-ce que tu racontes? Et moi, je l'écoutais quand j'étais
0: dans ma
3: famille. J'ai le même âge que
0: Laurent. Non, mais Bernard Mabille revient, il essaie de se faire passer pour un gamin jeune. Mes parents écoutaient Fernand Reynaud.
2: Bah oui.
3: T'as perdu 20 ans, mais attends.
0: Vous êtes d'une mauvaise foi totale, Mabille.
2: Ah, bah oui, mais je reviens du confinement, j'ai changé.
0: Vous essayez de vous faire passer. Non, mais vous essayez de vous faire passer pour une gamine, alors.
2: Oh, bah, une belle fille. Un peu grosse, mais un peu enrobée, mais belle.
0: Allez, une citation très connu celle-là encore, et c'est pour Isabelle Boulot, qui habite Pontcarré en Seine-et-Marne. Tout le monde connaît cette phrase, mais évidemment vous allez rappeler à nos auditeurs qui en est l'auteur. Aux âmes bien nées, la valeur n'attend point le nombre des années.
3: Ah bah c'est La Fontaine.
0: Ah bah pas du tout.
1: Pas du tout, non. C'est Corneille.
2: C'est Aesop.
0: Corneille, bonne réponse. Bravo. De Monsieur Rollin. Une dernière citation, quelqu'un qu'on cite rarement aussi aux grosses têtes.
2: Fernand Reynaud.
0: Non. retournez chez vos parents, vous alors. Pour Lisa Gousset, qui habite Sépoix-le-Haut, qui a dit « L'adultère demande une telle liberté d'esprit, un égoïsme si candide et un manque de scrupules si total qu'il ne peut raisonnablement être conseillé qu'aux célibataires. »
3: Ah, c'est génial.
2: Ah, c'est joli, ça. C'est anglais, ça.
0: Pas du tout, c'est français.
3: Sacha Guitry, oui.
0: Pas du tout. Quelqu'un qu'on cite rarement, je viens de dire. Oui, et vous me dites Sacha Guitry. Oh,
2: Brigitte Macron.
3: C'est quelqu'un qui est toujours avec nous ou pas?
0: Ah non, il est mort il y a un petit moment déjà.
1: Il n'avait pas le sens de la concision, quand même. Parce que je dis pas que la phrase est pas bien, mais...
3: Elle est longue.
4: Ouais, c'est vrai qu'il
3: va critiquer les citations. Alors c'est Robert Lamoureux.
0: Alors, vous avez raison. C'est vrai que ces phrases étaient...
2: Proust.
0: Non, souvent longues, et c'était d'autant plus étonnant quand vous connaîtrez son métier, mais c'est vrai que ces phrases étaient longues.
2: Pourquoi il
5: était monteur. Monteur au cinéma.
0: Non, il n'était pas monteur au cinéma.
3: C'était un nain.
2: Il était rabbin.
0: Non.
3: Mais il était tout petit. Alors, c'était un écrivain.
1: Un militaire.
0: Alors, un écrivain, non, juste. Non.
3: Un politique.
0: Non.
5: Peut-être c'était une femme.
0: Ah non, c'est un homme.
5: Ah oui, c'est vrai qu'on a dit que c'est un homme.
2: Il était scientifique.
0: Non.
3: Donc, il faisait de la radio.
0: Non, il faisait pas de radio.
3: Il était connu pour ce métier, son métier.
0: Ah oui, c'était un des plus connus dans son métier.
3: C'est un comédien.
0: Comédien, non.
1: Un métier dans lequel on fait des phrases courtes, alors en principe.
0: Plutôt, oui.
3: Dans quel métier
5: un
3: on est obligé
5: artiste,
3: dans quel métier on fait des phrases courtes?
0: Bah c'est
3: ça alors.
1: Un auteur de BD, de bande dessinée.
0: Pas de BD. Mais oui, un dessinateur.
3: Franquin.
0: Ce qui n'est pas la même chose.
2: Et il est mort, il est mort.
0: Pardon.
2: Il est mort.
0: Ah oui, il est mort.
3: Franquin. Marcel Gottlieb.
0: Ah, Gottlieb, non.
3: Ciné.
5: Gossiné.
0: C'est
2: celui qui a fait le sapeur Camembert.
3: Daumier.
0: Non.
1: Jacques Faisan.
0: Jacques Faisan. Bonne réponse du professeur Rollin. Jacques Faisan.
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0: Une question littéraire, profitons de la présence de Philippe Claudel, c'est à destination de Madame Le Hénaff, qui habite Gap, Juliette Le Hénaff. Baudelaire a dédicacé ses Fleurs du Mal à un poète impeccable, je cite Baudelaire lui-même, c'est la dédicace au début des Fleurs du Mal, au poète impeccable, à mon très cher et très vénéré maître et ami, je dédie ses fleurs maladives.
5: Théophile Gautier.
0: À Théophile Gautier, bonne réponse. De Monsieur Claudel, ça c'est de la culture, voyez ça. Alors là, il y a rien à dire. C'est la classe. C'est pas Boutboule qui dit que Nadal a une carrière en dents de scie.
7: Elle a raison quelque part. Il a prouvé quoi dans le tennis, Nadal?
0: Pour Agnès Cellier qui habite Tourdrin dans l'Aisne, quelle œuvre célèbre se termine par ces mots? Il me reste à m'asseoir au bord de ma fosse, après quoi je descendrai hardiment le crucifix à la main dans l'éternité.
7: Martine à la plage?
0: Non.
3: Cesbron?
0: Non, pas une œuvre de Cesbron.
8: C'est de Maupassant?
0: De Maupassant, non.
8: C'est du XXe siècle?

0: Ah non, c'est du 19e.
1: Baudelaire. Ah oh non, mais je tente des choses comme ça.
2: C'est Victor Hugo.
3: Lamartine.
4: Chateaubriand.
0: Pardon.
4: Les Mémoires d'Outre-Tombe.
0: Les Mémoires d'Outre-Tombe de Chateaubriand. Bonne réponse de Philippe Claudel. Je l'ai jamais lu, moi. Ça vaut le coup.
2: Faut arriver au bout.
0: Alors, ça vaut le coup vraiment de lire les Mémoires d'Outre-Tombe.
5: Très honnêtement, moi, j'en ai lu des larges extraits, mais je ne l'ai encore pas lu en entier.
0: C'est pas vrai. Bon, si vous l'avez pas lu, alors, je vais pas commencer tout de suite, alors. vous l'avez lu, vous, Dodwick? C'est marrant, les rires d'adolescents.
3: C'est comme les Mémoires de Saint-Simon, on les lit jamais.
0: Oh, toi. Pour Amir Sicardini, qui habite Montfort-sur-Meux, en Ille-et-Vilaine.
1: Arrête, on va avoir des problèmes.
0: Non, écoutez, j'ai pas engagé un bruiteur ici, monsieur Beaugrand.
6: J'adore les vaches.
0: Oui, j'ai bien. Oui, mais elles vous le rendent pas. Voilà. Vous connaissez évidemment l'actrice Cécile de France.
6: Qui est belge d'ailleurs.
2: C'est vrai. C'est reparti.
6: C'est une grande belge, dis donc.
0: Eh ben, elle va jouer Marie Boursin bientôt. Plutôt Maria Boursin.
6: Boursin, oui, comme le fromage.
0: Oui, comme le fromage. Ah. Elle va jouer Maria Boursin à l'écran, là, tout prochainement. Mais qui est Maria Boursin?
6: Eh ben, la créatrice du fromage.
0: Pas du tout.
4: Une résistante?
0: Ah, une résistante, non.
4: Est-ce que une artiste?
0: Une artiste, oui.
6: Elle a fait quelque chose de formidable.
3: Une peintre?
0: Une peintre, oui.
3: Ah ben voilà, je
2: l'épouse d'un autre peintre.
0: Pardon.
5: La femme de Bonnard.
0: Et c'est la femme de Bonnard, Marthe Bonnard. Bonne réponse de Philippe Claudel.
6: Ça va faire bizarre, la femme de Bonnard avec l'accent belge, quand même.
0: Bah oui, mais Cécile de France n'a pas l'accent.
6: Je sais.
0: Et le film s'appelle Bonnard, Pierre et Marthe. Ça sort la semaine prochaine, le 10 janvier. Et c'est vrai que Marthe Bonnard, son nom de jeune fille, c'était Maria Boursin.
4: Bonnard disait du pain, du vin et du boursin. C'est Bonnard.
1: Et personne ne me demande si je connais Bonnard ou pas.
0: Ah, est-ce que vous connaissez Bonnard?
2: Ça, c'est plus grave.
0: Quand même, expliquez qui était le peintre Bonnard au petit Madame Ockrent.
7: C'était un peintre...
1: J'avais compris. Dans la lignée
7: qui a précédé les impressionnistes ou qui les a accompagnés et qui était un
6: Elle
7: ami.
6: Elle galère quand même un petit mort. Peu.
7: Qui était un ami.
4: Non, ma voisine, laisse tomber. C'est des,
7: un ami de tous ceux qui sont se sont opposés au conformisme de la peinture à son époque.
5: Pas précédé, Christine, pardon, qui a succédé aux impressionnistes.
4: On a tous vu qu'elle avait dit une connerie, mais on l'a pas vu.
7: Accompagné, non?
5: Après, c'est un peu voilà. Après.
4: On le refait, Christine, qui était Bonnard?
6: Bon, alors est-ce que quelqu'un autour de la table peut dire qui était Bonnard?
0: Oui, c'était le mari de Maria Boursin. Une autre question pour Gauthier Pousse. Monsieur Pousse habite Albi. Je voudrais vous parler d'un livre qui sort chez Albin Michel qui s'appelle « Tout le monde en regarde, ou presque ». C'est une sexologue qui s'appelle Thérèse Argaud.
6: Ah, je la connais.
0: Qui s'en prend à la pornographie trop présente sur les réseaux sociaux, sur Internet. Et c'est vrai qu'il y a du porno partout et évidemment ça donne aux jeunes une idée du sexe et de l'amour qui n'est pas fidèle à la réalité parce que
6: ça dépend des films.
0: Comment ça dépend des films?
6: Ça dépend des films. Tous les films porno ne sont pas violents, vous voyez, dans le rapport.
5: Ceux dans lesquels tu joues
6: sexuel.
0: Non, mais enfin, c'est rarement dans la vie comme dans un film porno, monsieur Beaugrand.
4: Vous parlez pour vous, Laurent.
6: Évidemment, c'est rarement quand il y a un livreur qui sonne à la porte que il va trousser la dame comme ça sur la machine à laver. Mais
0: voilà,
6: ça peut arriver.
0: C'est ce qu'elle dit Mme Argaud, Thérèse Argaud.
6: Oui, mais c'est le fantasme.
0: Et en plus, elle dit que la pornographie est une drogue dure qui ne dit pas son nom.
6: Ah oui.
0: Et d'ailleurs, le titre de son livre est assez explicite. Hein. Tout le monde en regarde ou presque.
3: Pas moi.
6: Oh.
4: Non, toi, t'en tournes.
6: Et moi, je suis pas sûr que Christine Ockrent regarde du porno. Tu vois.
0: Non, mais écoutez,
6: je pense pas.
3: Et ben voilà, nous, on est des gens normaux.
2: Non, je sais qui est Bonnard.
4: Et le porno, c'est Bonnard.
0: Alors, Christine va passer son tour sur la question qui vient parce que je vais vous demander le nom d'une célèbre actrice porno, assez célèbre tout de même, parce qu'on la voit d'ailleurs souvent invitée pour parler de ce problème de la pornographie chez les jeunes, des conséquences que cela a. On l'a même vu il n'y a pas si longtemps dans un talk show animé par Léa Salamé le samedi soir. Vous voyez quelle époque. Mais alors, ce qui est plus étonnant, c'est qu'on l'a vu à la fois dans le clip de la chanteuse belge Angèle,
6: oui.
0: Balance ton quoi. Vous voyez, et là, il y avait quand même un côté évidemment féministe. Et faites attention, un oui, c'est un oui, un non, c'est un non. Et en même temps, on l'a vu aussi faire du scooter avec Gérard Depardieu dans l'émission Paris Dernière. Quel est le nom de cette actrice porno?
6: Alors, j'ai un trou. pardon.
4: Non,
6: parce que je vois qui c'est. Elle est brune, elle est très jolie.
0: Elle est brune, elle est très jolie.
6: Oui, oui. Je ne sais plus comment elle s'appelle. Elle se bat
7: uniquement
6: contre...
7: un prénom, non ?
0: Non, non, non. Elle a elle a un prénom et un nom qui sont tous les deux des références cinématographiques.
4: Mais est-ce qu'il y a un jeu de mots ?
0: Pas un jeu de mots, mais elle a choisi un prénom et un nom qui sont les deux des références au cinéma.
4: Lady Chat.
0: Non.
8: Et elle
0: non.
8: se bat contre Marlène ou Greta.
0: Non, des, non, non.
8: Un Linda. Prénom connu comme
0: Linda.
8: Actrice.
0: Non, non, non, non. Non, non, un titre de film.
4: Fiona Dutroux.
0: Non.
6: Un titre comment vous dites pardon
0: un prénom de qui est un titre de film titre
6: Emmanuel de...
0: Non.
7: Si si.
0: Non non non.
6: Si si.
0: Ah,
6: si, si.
0: Ah non mais alors là on aura tout entendu.
7: Bah pourquoi
0: Nadal a une carrière en danse et en danse si, si. Porno qui s'appelle Si si alors là écoutez.
8: Pourquoi pas.
7: Mais pourquoi pas.
0: Non écoutez. Alors elle a joué dans Madame et sa soubrette.
6: Ah oui.
4: Son nom est un titre de film.
0: Dans Les Françaises kiffent les blacks.
6: Les Françaises kiffent les blacks.
0: Oui, dans
1: Blanche fesse et les sept mains.
0: Non, dans Pascal le grand frère Pineur 3.
8: Ça c'est très bien.
6: Pascal moi, le grand frère Pineur.
4: J'ai vu le 2 c'est et génial. Le 3 est mieux.
6: C'est génial, Pascal le grand frère Pineur.
0: Ah bah oui, c'est le titre.
6: Ça j'adore.
0: Bonne et cochonne aussi.
6: Ah oui, bah ça.
0: Bon voilà, bien. Je vous donne un peu de la filmographie.
6: Oui, oui.
0: Mais c'est une actrice engagée. Vous voyez.
4: Ah bah oui, moins elle, que le non, mec, mais quand même.
6: Elle se bat notamment et Laurent, contre l'accessibilité sur Internet pour les plus jeunes.
0: Voilà.
6: Je l'ai interviewé pour ça.
4: Son nom
0: ah, vous l'avez interviewé.
6: Mais oui, oui, oui.
1: Katsuni. Bah,
0: pardon
1: Katsuni.
0: Non.
6: Non, non, mais je n'arrive plus à...
0: Elle a le prénom d'un titre de film célèbre.
7: À Katsudoro.
4: Mash.
0: Non.
1: Son prénom, c'était un titre d'une français, Laurent.
0: Son prénom est un
4: ouais,
0: prénom...
4: Ouais, pas les dents de la mer, connard.
0: Son prénom est un prénom.
1: Je t'aime, Laurent.
6: Aidez-nous sur le prénom.
0: Son nom de famille est oui. le nom d'une autre grande actrice qui, elle, ne fait pas du porno. Bon.
6: Catherine Deneuve.
0: Non. Et son prénom, c'est le prénom d'un film de Besson. Écoutez, là, franchement.
4: Oh. Ah, Nikita.
0: Alors, Nikita
6: Bellucci. Nikita Bellucci, oui.
0: Nikita Bellucci, voyez que vous la connaissez.
6: Ah, oui, Nikita Bellucci. Oui.
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0: Restons dans la vie politique, puisque de nombreux ministres ont reçu une trouspinette. Mais qu'est-ce que c'est la trouspinette ?
6: C'est un alcool, c'est un cadeau de la part de M. Retailleau, qui a offert cette bouteille d'alcool vendéen. Exactement.
0: Ah ben voilà, regardez la mise qui fait toutes les régions.
7: Bah ouais, bah, il faut rester dans sa catégorie, hein, les régions.
0: Elle en a picolé de la trouspinette.
6: Ouais. Entre autres.
7: Et ça débouche, hein.
0: Ah oui.
7: Ça débouche.
6: Vous avez
7: déjà goûté ? Ah ben tout.
0: Elle a dit,
6: croyez-moi, ça débouche bien un coup de trouspinette.
0: Effectivement, le Conseil des ministres a démarré place Beauvau. Hein, c'est qu'ils ont fait le chemin à pied depuis le ministère de l'Intérieur.
6: Oh là là, ils arrivent à faire des trucs incroyables.
0: Jusqu'à l'Élysée. C'est une tradition. Et donc, comme ils étaient au ministère de l'Intérieur et que le ministre de l'Intérieur, c'est le Vendéen, M. Retailleau, il leur a offert à tous, effectivement, de la trouspinette.
6: Donc, ils étaient tous bourrés après pour aller faire le chemin.
0: J'imagine, bah, ouais.
6: À mon avis, ils sont bourrés depuis 2 ans.
7: Non,
6: là.
7: C'était pour les réveiller. C'était pour les réveiller un peu.
0: C'est un vin d'épine, hein, la trouspinette.
7: Bah, en Normandie, vous donnez du trou normand. Bah, en Vendée, on donne de la trouspinette.
0: On donne pas de trou normand en Normandie.
6: Non.
7: Ah bon ?
0: Non, d'abord on l'offre, on est normand. Ah. Enfin on l'offre, on le fait payer plutôt.
6: Oui. On le propose.
0: Ah voilà. Mais c'est un vermouth en fait, hein, on peut dire ça comme ça.
6: En un seul mot ?
0: Oui, en un seul mot.
7: Le trou, c'est un vermouth. Non, le trou normand, Ariel, le trou normand. Bah oui, un trou normand.
12: Ah, s'il vous plaît, est-ce qu'on peut m'isoler cette phrase ? Je la voudrais pour mon répondeur téléphonique. Merci.
6: Le trou, c'est un vermouth.
12: Bonjour, vous êtes sur le répondeur de Carré-Diamant.
7: Vous nous apprenez la trouspinette de Vendée. Et vous dites, en Normandie, on a le trou.
0: C'est pas moi, c'est l'autre là-bas qui a dit
7: mais
0: ça.
7: Mais non, mais c'est que j'ai fait un parallèle entre la trouspinette et le trou normand. Voilà, mais le trou normand, Laurent rajoute, c'est un vermouth.
0: Non.
7: Non, la Trousse-Pinette, il compare la Trousse-Pinette au vermouth.
0: C'est un alcool, bien sûr. Ça, c'est du vin, du fruit macéré, de l'eau de vie en quelque sorte. La Trousse-Pinette,
7: un débouchiotte,
0: un petit canard, comme on dit.

0: Parfois.
1: Ah bah pour moi un canard c'est un sucre qu'on trempe dans un café.
0: Vous avez raison, c'est
2: mais
0: ça.
2: Avec de l'alcool.
0: Ah oui oui mais.
2: Non le canard tu mets.
3: Pour moi
2: de
3: c'est
2: de
3: un oiseau.
2: Sur ton sucre.
3: Bon.
4: Pour moi c'est un truc
3: jamais
4: pour,
3: entendu
4: les...
3: parler
4: moi,
3: ça,
4: c'est un truc pour nettoyer les toilettes.
3: Ah ouais c'est ça. Ouais.
0: Oui bah une trousse Pinette peut vous servir aussi à nettoyer
4: les toilettes.
0: Les toilettes.
1: Merci Bruno Retailleau.
4: Oh c'est un beau cadeau. Hein.
0: Ah il a la cote hein Monsieur Retailleau. Hein.
4: Ah oui oui oui visiblement il est apprécié qu'est-ce que vous voulez.
0: Philippe Devilliers a même eu besoin de se réconcilier.
2: Au Vendée Globe.
0: Ils étaient fâchés. Hein.
4: C'est vrai
2: ils qu'on était, fait un
4: on était fâchés avec Bruno Retailleau. Parce qu'on ne pouvait pas lui faire confiance. Il a essayé de prendre le créneau. Le créneau de ceux qui n'aiment pas les immigrés.
0: Retailleau.
4: Et puis on s'est réconciliés, on a été obligés. Voilà. Vive la France et vive Maastricht.
0: Ce qui est bien avec ce nouveau gouvernement, c'est que vous pouvez ressortir toutes vos vieilles imitations.
4: Oh, je regrette que Raymond Barre ne soit pas encore franc.
1: et Pasqua. Et Jean-Claude Godet.
4: Jean-Claude.
3: Oh, Georges Marchais.
4: Oh, non, c'est vrai, Jean-Claude Godet. C'est dommage, on pense à lui. Il a disparu l'année dernière, on l'aimait bien.
0: Monsieur Beaugrand, il y en a une quand même qui doit faire la gueule depuis que Manuel Valls est ministre. C'est Ségolène Royal. Ils sont allés rechercher... Manuel Valls, c'est même pas la pauvre Ségolène.
5: C'est pas faute d'avoir envoyé des coups de fil, des messages. J'ai fait toutes les télés possibles. MCI, BFM, Gulli. Ils ont pas voulu de moi.
6: Hein? Gris, c'est un scandale.
3: Ah, il nous manque, lui. Hein.
6: Gris, c'est un scandale.
0: Une autre question à propos de M. Bayrou. Restons dans la politique.
6: Oui, M. Ruquier.
0: Il avait eu cette phrase, le Premier ministre, à propos, évidemment, des difficultés qui était devant lui. Je n'ignore rien de l'Himalaya qui se dresse devant nous, des difficultés de toute nature. C'est M. Bayrou lui-même qui a parlé d'Himalaya et le Parisien ajoute d'ailleurs qu'en entrant à Matignon, hein, c'est sous la plume de Marcello Vesfred dans le Parisien que j'ai lu ça, en entrant à Matignon, M. Bayrou n'avait sans doute pas anticipé autant d'Everest. Mais justement, ça nous permet de faire la différence entre les deux. Quelle est la différence ?
2: L'Himalaya est plus haut que l'Everest.
7: Non, il y en a un qui est le massif et un qui est un des sommets du massif.
0: Bonne réponse du professeur Rollin. Eh oui.
2: Oui.
0: L'Himalaya, c'est la chaîne montagneuse.
4: Ah oui, c'est comme les Alpes et le Mont Blanc.
2: Mais qui est le plus haut? C'est ça qui est intéressant.
4: Bah non,
2: mais
4: c'est
2: mais
4: pas
2: non,
4: il est
2: mais
4: dedans.
2: Non, c'est pas ça.
4: Il est dedans.
3: Il fait partie de l'Himalaya.
0: Bah, les deux, le plus haut, c'est les deux, puisque... L'Everest fait partie de l'Himalaya, mais oui. L'Himalaya,
2: c'est
0: pas
2: la chaîne.
0: Ce n'est pas seulement l'Everest. C'est comme le Mont Blanc et les Alpes, voilà, si vous préférez, cher Ariel.
2: Ah, ben j'ai compris.
0: Les Alpes, les Alpes c'est l'Himalaya, le Mont Blanc, c'est l'Everest. Voilà. Pour l'Inde, enfin pour le Népal et la Chine, puisque c'est là-bas, effectivement, que se trouve le...
2: Bérou, ouais.
0: Non, l'Everest.
1: Et
2: Maurice Herzog, qui est le premier à avoir monté l'Everest dans l'Himalaya, a perdu les doigts. Ça a gelé.
4: Ouais. C'est dommage.
0: Je crois que vous faites un à peu près à nouveau, cher Ariel.
1: Oh, c'est pas son genre. Ça va l'insulter.
3: L'habitude, elle est très précise.
1: Oui.
0: Maurice Herzog est certes un grand alpiniste. Il a effectivement franchi des grands sommets.
2: Oui.
0: Il a perdu ses doigts.
2: Oui.
0: Mais je suis pas certain que ce soit dans l'Everest.
2: Ah, il me semble.
0: On va
2: important.
0: Vérifier ça.
4: D'accord. Vous savez que les neiges de l'Himalaya, c'est également le nom d'un tube de Dorothée.
0: Allez-y.
4: Les neiges de l'Himalaya et les montagnes du Guatemala. Tout cela ne m'empêchera pas d'arriver jusqu'à toi.
1: Oh, voilà. C'est dingue, celle-là, on la connaît pas.
4: Si, elle est connue. Et il pendant... y a au moins 2-3 personnes dans le public qui connaissent.
0: Pendant que Beaugrand nous rabâchait ses vieux souvenirs, on a vérifié, M. Herzog a perdu ses doigts dans l'Annapurna, cher Ariel.
2: Ah, dans l'Annapurna.
4: Ah, l'Annapurna.
0: Alors, l'Annapurna, qui est quand même l'Annapurna dans l'Himalaya.
2: Oui.
0: Ah. Mais qui est un
1: Ah, c'est comme des poupées russes, alors.
0: Un sommet différent de l'Everest.
4: Alors, il est moins haut quand même.
0: Ah, bah, moins haut, effectivement, que l'Everest, l'Annapurna, mais qui fait partie de la chaîne l'Himalaya.
2: Oui.
0: Là, je crois qu'on a tous très bien compris.
1: Ah. Et je pense...
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0: Une question pour Madame Michèle Demange qui habite en Haute-Garonne.
7: Ah, très bien.
0: En 1890, qu'est-ce que Frédéric Delair a été le premier à numéroter?
9: Ah bon ?
0: C'est une question très difficile, autant vous dire.
10: C'est
0: non, c'est et qui a quand même un lien avec l'actualité, si vous avez bien lu les
9: sinon elle n'aurait pas lieu d'être, cette question.
10: Est-ce qu'il numérote non, les électeurs ?
0: Il pose parfois des questions d'ordre culturel qui n'ont pas de lien avec l'actualité.
10: Il numérote les parrainages ?
0: Mais ouais. Les parrainages, non.
11: C'est lié au plaisir ?
0: Qu'est-ce que vous appelez plaisir, monsieur ?
11: Je sais pas, celui qui a inventé le match compteur à la sortie des putes ou un truc comme ça. Là.
0: Alors non, si c'est le sexe, non, mais c'est du plaisir.
11: C'est la bouffe.
0: Alors oui, la bouffe, oui.
11: Bon.
10: À numéroter. La numéroté, les saveurs.
0: Alors c'est lié à des animaux, oui.
9: Et numéroter les morceaux de viande, non, c'est ça.
0: Ah, alors
10: les abattis.
0: Alors c'est vrai que ça concerne de la viande.
10: La qualité. Il faut numéroter les abattis.
12: Il numérote les parties du corps.
10: Mais oui, c'est le tableau chez le boucher.
9: Oui, que la vache.
2: Ah oui, la vache.
9: C'est Christian, chatte, matin.
2: Il y a une grosse vache.
0: Ouais.
2: Pas des drums steak.
10: Non, il parle du miroir. Valérie, pas le miroir, chez le boucher. Ouh, Jean-Phi.
2: Il y a plein de chiffres.
0: Rien à voir.
10: Les vitamines.
0: Rien à voir avec la viande de bœuf.
9: Le poulet, alors.
10: Ça concerne les volailles.
0: Les volailles, oui.
10: C'est pas sur les oies.
9: C'est sur la dinde.
0: Les dindes, non.
9: Le foie gras.
0: Non.
11: Les oies.
0: Les oies, non.
9: Mais qu'est-ce qu'il a fait numéroter quoi sur ces poulets?
2: Ah, les canards.
0: Les canards, oui, mais comment, pourquoi?
2: Ah ben, parce que ceux qui étaient sur les lacs dans le bois de Boulogne.
9: Ah, les canards putes. Ils ont un col vert et tout.
11: Ouais. C'est les seuls que tu peux parce tirer dans les coins.
2: Alors, est-ce que ça a un rapport avec des canards vivants ou des canards morts?
0: Ah bah non, le canard est mort quand il le numérote.
2: Ah, c'est
0: le
2: canard blessé.
0: Non.
10: Avec les foie gras de canard?
0: Non, oui. Non, bah... Pourtant, je sais que vous, monsieur Junior, vous avez dû voir ces canards numérotés.
10: C'est la fête foire d'argent.
0: À la tour d'argent. Bonne réponse de Gérard Junior. Expliquez, Gérard.
10: Bah, j'ai jamais mangé parce que je trouve ça effrayant. C'était le canard au sang. On prenait un canard, on l'écrasait pour sortir le sang. C'était horrible.
0: Et ils étaient
10: numérotés, je crois.
0: La tour d'argent va fermer provisoirement. Là, vous pouvez y aller jusqu'au 30 avril. Mais après, il faudra attendre le 1er février 2023. C'est un restaurant qui est une véritable institution à Paris où les plus grandes de ce monde sont allées. 15 quai de la Tournelle avec vue sur Notre-Dame de Paris.
9: Et la péniche de Christine Bravo, ça cache la vue, je te dis.
0: Ou sur l'incendie, ça dépend des jours. Mais en tout cas, c'est évidemment une institution parisienne qui existe depuis très longtemps. Et Frédéric Delair, c'est le premier maître d'hôtel, propriétaire en 1890, qui a servi en salle le fameux canard au sang, tel qu'on le connaît encore aujourd'hui. C'est évidemment ce qui fait la renommée du lieu, entre autres, hein, parce qu'il y a la vue quand même aussi. Mais c'est le célèbre canard de la tour d'argent qui est découpé devant vous à bout de fourchette, sans toucher le plat, paraît-il. Il faut faire ça comme ça, vous voyez. Et le canard au sang est découpé et numéroté depuis le numéro 1.
10: Il est écrabouillé dans un truc, je crois, surtout.
0: Et voilà, qui a été découpé en...
10: Est-ce qu'il est sélectionné? Est-ce que j'aurais numéroté parce qu'il est un peu prestigieux?
0: Non, il est numéroté parce que c'est...
12: Comme une œuvre d'art.
0: Comme une œuvre d'art, parce que c'est comme ça, on numérote tous les canards au sang découpés à la tour d'argent depuis 1890. Je serais intéressé de savoir à quel numéro.
9: Ah, oui, oui. Je ne comprends pas ce que ça veut dire numéroter un canard au sang.
0: Joyce, dites-lui.
12: Mais c'est comme une œuvre d'art, une pièce unique. Mais moi, je me dis que les associations doivent être folles.
9: Mais quand tu l'as mangé, c'est pas une pièce unique. À ce moment-là, on se l'est caché.
12: Mais c'est pas numéro. Ça, c'est
10: contre on le découpe. Il y a une association des amis des canards numérotés.
12: Non, mais c'est...
10: Ce monde va très bien.
12: C'est un peu barbare.
10: Très, très bien.
12: C'est un peu barbare d'arriver avec ton canard comme ça que tu découpes à table.
10: Mais c'est un resto.
0: Oui, c'est un restaurant qui a eu 3 étoiles. Je sais pas s'ils les ont encore.
10: Ouais, il a tout perdu.
0: Mais à une époque, ils ont eu 3.
10: C'est le cadre qui est joli aussi. C'est la vue, là, sur...
0: Alors, la moquette est affreuse, en revanche.
9: Oui, c'est... Oui.
0: Alors, moi, j'y suis allé.
10: Mais c'est pas pour partouzer, c'est pour manger. Que... Forcément, Laurent, bah oui, il arrive le menu, il a rien à foutre. Mais les gens s'assoient et mangent, Laurent, excusez-nous. Voilà. Ils sont pas à quatre pattes en train de faire l'hélicoptère avec Stevie. Voilà. Excusez-nous d'avoir les vies normales, nous.
0: Olivier, vous avez dû y aller, vous, à la tour d'argent.
11: Oui, oui.
0: Eh ben oui, c'était bien, alors, le canard au sang.
11: Vous voyez longtemps, j'ai oublié.
0: Ah ben, oh.
11: Il y a un numéro dans les toilettes, quand vous tirez la chasse d'eau. Moi, j'étais le 121 832. Il numérote les canards et il donne des dossards aux crottes. Voilà. C'est la folie du numéro dans cette institution.
10: Bah, c'est le même numéro que ce que t'as mangé.
0: Oui, c'est la chasse aux canards.
9: Ah oui. Voilà.
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0: maintenant, j'aimerais vous parler d'une jeune femme qui s'appelle Anne Motet. Anne Motet vit à Rome, elle travaille pour l'ONU, elle est assez discrète. Et pourtant, cette femme-là est une femme qui, dont le mari, le compagnon, est encore plus connu qu'elle, et elle pourrait peut-être profiter de sa notoriété, mais elle reste très, très discrète.
1: Mais elle profitait pour son profit personnel ?
0: Pour sa notoriété. Il y a, vous savez, quand même des épouses parfois, et c'est vrai dans les deux cas, d'ailleurs, des maris de célébrités féminines, comme des femmes de célébrités masculines, qui deviennent évidemment tout aussi populaire que leur conjoint. C'est pas son cas et pourtant c'est quelqu'un qui travaille, je vous ai dit, à l'ONU à Rome, elle s'appelle Anne Motet.
2: Qu'est-ce que... Ah oui, je crois que ça vous...
1: Qu'est-ce qu'elle fait?
2: C'est pas la femme du spationaute français?
1: Si, c'est Thomas Pesquet.
2: Thomas Pesquet, la femme de Thomas Pesquet.
0: Bonne réponse de Johan Rioux.
3: Non non mais ouais. Évidemment. Il est fort, hein, Johan. Il est très fort.
0: Faut être patiente, hein, quand même, quand on est la femme d'un spationaute.
1: Oh, n'importe quoi.
0: Bah oui, parce qu'elle est là-bas.
1: Faut être patiente.
0: Bah oui, faut être patiente.
1: Elle a du bol, tu veux dire.
0: Comment ça?
1: Bah oui, elle est tranquille, le mec. Alors là, franchement, là, les mecs, ils te font des alibis, tu vois, à la con. Mais alors là, l'autre, quand il est parti, hein.
0: Je veux dire, non, mais t'es sûr qu'il est là où il est?
1: Ah bah oui. Il peut pas faire un retour anticipé sans que tu le saches, tu vois.
2: Mais si, s'il y a une femme également dans la fusée.
1: Dans l'avion, bien sûr, il part en avion, le mec.
2: Non, mais je crois qu'il y a, je pense qu'il y a eu des histoires comme dans le, bah, dans l'espace.
4: C'est difficile avec la pesanteur.
5: Déjà que toi, sur Terre, t'y arrives pas.
2: Mais ma dernière fois, c'était dans une baignoire et ça a pas du tout.
4: Toi?
1: Oh non, pas savoir.
2: Ouais, parce que l'eau, ça ravolit, alors déjà que c'est...
1: Oh non, mais j'en peux plus.
2: Non, mais franchement, Jean, toi, tu connais un petit peu l'espace. Comment ça doit être dans...
4: Il a dessiné. Moi, si tu rentres dans la baignoire.
0: C'est vrai que Jean Benguigui, c'est un de nos plus grands spationautes.
4: C'est connu. Mais tu vois, moi, ce que je voulais vous dire, c'est que j'ai toujours fermé ma gueule. J'en ai jamais parlé.
0: C'est vrai qu'il la ramène, ce Thomas Pesquet. Hein. Il est là, il fait des photos. Il est là-haut.
2: Moi, j'aimerais bien qu'il soit un petit peu plus, parce que là, il n'a pas d'espérité. Il est vraiment. Non, mais c'est vrai, tous ses avis sont normaux. Il n'a pas comment dire, il a jamais un coup de gueule.
4: Oui, il n'a pas des chemises comme toi, c'est sûr.
5: Et tu veux qu'il passe un coup de gueule contre quoi? La Lune? Ah, c'est un astronaute.
0: Mais non, mais c'est quand même quelqu'un qui, au moins, une fois qu'il était là-haut, a continué à dialoguer, à nous envoyer des photos. Au moins, sa femme avait des nouvelles, vous voyez, Christine.
4: Oui. Ah, oui. Et en plus, il dit bonjour à sa femme plusieurs fois par jour, au-dessus. Il passe juste au-dessus de Rome.
1: Eh oui.
4: Il fait ça, bonjour. Et elle est là, dit, c'est mon Thomas, bonjour. Mais oui.
1: Oui, puisque le soleil se lève plusieurs fois par jour.
4: Eh
1: bien
4: oui.
1: Ah,
4: oui. Ben oui.
0: Comment
6: oui,
0: ça,
6: enfin, il tourne pas bêtement en rond autour de la Terre.
0: Essayez-moi de m'expliquer.
1: Je passe la parole à l'expert astronaute.
5: Quand on est en orbite,
4: moi,
5: en fait,
4: moi,
5: le temps va plus vite.
4: Je suis tenu par le secret professionnel, donc je ne dirai rien. Tu connais quand même.
6: Il tourne tout le temps.
5: Le temps va plus vite, en fait,
1: ça
5: quand on est dans
1: vite.
5: L'espace.
1: Donc, il a plusieurs couchers de soleil et plusieurs...
0: Il a plusieurs couchers de soleil.
1: Oui,
2: enfin, c'est vrai.
0: Pour le même prix.
1: Eh ben, c'est ce qu'il m'a dit, en tout cas. La dernière fois que je l'ai vu, c'est lui qui m'a parlé.
0: Est-ce que vous connaissez Thomas Pesquet, vous?
1: Qui je connais pas, moi.
0: C'est vrai, mais quand même, où est-ce que vous l'auriez rencontré?
1: Eh ben, je l'ai rencontré en Corse.
0: Ah bon, oui. Vous ne confondez pas avec Thomas Dutronc, des fois.
1: Oh, mon Thomas Dutronc. Écoute, je t'aime tellement.
0: Vous l'aimez
1: mes
0: bien.
1: Mes petits yeux bleus. Ah, ah. Oh là là, je l'aime tellement.
2: Vous avez fait des concerts cet été, des effets beaufs, des effets bœufs. Non, mais c'est involontaire en plus. Mais non, mais c'est involontaire. Mais donc sur la scène il y a 3-4 ans, tu avais fait un truc extraordinaire avec lui. Et d'ailleurs, on t'avait accueilli à l'arrivée et tout. Et si, en 2019, c'était la fin de ma première année. Laurent, vous aviez organisé un repas de fin d'année en juin et on était allé te voir
1: sur mon bateau foufou.
2: Ouais. Sur ta péniche, il y avait Thomas Dutronc.
1: C'est pas une péniche, c'est un yacht de collection.
0: C'est une fusée.
2: Qu'est-ce qu'on rigole aujourd'hui?
0: Vous, peut-être.
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5: La question concerne une demoiselle Guilly d'Herbemont, une philanthrope, écrivaine franco-belge, chère Christine, un peu comme vous.
6: Une très belle femme.
5: Guilly d'Herbemont.
6: Ah bah Christine aussi.
5: Elle avait l'air jolie, Guilly.
6: Guilly.
5: mais quand même de santé fragile, autant le dire.
7: Ah, bah oui.
5: Et elle a inventé quelque chose qu'on voit d'ailleurs toujours, paradoxalement.
7: On voit.
6: Dire. En Bruxelles, en Belgique.
8: Le masque, un masque.
5: Pas un masque.
6: Est-ce que c'est un vêtement?
9: Attendez, c'était quoi la question déjà?
6: Guilly d'Herbemont a inventé quelque chose.
5: Voilà,
6: qu'on voit toujours.
5: Une poétesse, écrivaine, et c'est elle qui a eu l'idée de quelque chose qu'on utilise, pas nous forcément, mais que certains utilisent toujours.
6: Est-ce que ce sont les femmes qui utilisent ça?
5: Et je peux même vous dire que le blason de sa commune, Mouzet, est orné de cet objet en sa mémoire.
6: D'accord.
5: Puisque, effectivement, elle a sa sépulture là-bas.
6: C'est une écrivaine du 19e siècle.
5: À Mouzet. Vous dites?
9: Une selle de cheval.
5: Une selle de cheval? Non.
6: Est-ce que c'est un objet qui est utilisé essentiellement
9: par
6: les femmes? Est-ce que c'est utilisé essentiellement par les femmes?
5: Par les femmes? Non, homme ou femme.
10: D'accord. Elle est morte en quelle année?
5: Alors, elle est morte. Une cravache? Non, on n'est pas si loin. Elle est morte en 19.
9: Il y en a qui rigolent dans le public.
6: Mais c'est lié au cheval?
5: Elle est morte en 1980 et ça n'a aucun rapport avec le cheval.
9: Ok.
5: Et comme je vous l'ai dit, elle a inventé ça en 1930. On est bien donc au 20e siècle.
9: Elle a inventé
8: une broche. Les broches.
5: Une broche.
6: Vous croyez qu'on
8: a un rapport avec la santé?
5: Alors oui, on peut considérer que ça ait un rapport avec la santé.
8: Un voile anti-moustique?
5: Pas un voile anti-moustique.
6: On en a tous, non. À votre

0: bonne. Mais non, non, votre maman, je lui souhaite de ne pas... Elle pourrait.
1: C'est une maladie.
0: Car votre maman est forcément plus âgée que vous, donc elle pourrait avoir...
2: On a 2 ans d'écart.
0: Elle pourrait avoir ça aujourd'hui.
1: Un sonotone?
0: Un sonotone, non.
1: Est-ce que c'est pour mieux entendre ou pour mieux voir?
0: Pas pour mieux voir.
3: C'est pour les se cheveux. Protéger.
0: Pour se protéger indirectement. Oui, là, on était en train de se rapprocher.
4: Ah, alors, attendez. Le verruc, elle a inventé les postiches, peut-être?
0: Les postiches.
1: Est-ce que c'est lié au sens?
0: Au sens, oui.
1: Et ça a été amélioré ou c'est toujours la même chose?
0: Non, c'est à peu près...
3: Un vaporisateur de bonnes odeurs.
0: J'imagine qu'aujourd'hui, il y en a des peut-être plus...
5: Des lunettes.
0: Électroniques. Des lunettes, non, mais on se rapproche.
5: Ah, vous
1: des lentilles.
0: Des lentilles, non. Non, non.
1: Et c'est lié aux yeux.
0: C'est lié aux yeux.
5: Ça y est, c'est moi qui trouve la bonne réponse.
1: Des lunettes de soleil. Lunettes de soleil.
5: Des lunettes ultraviolettes.
0: Des lunettes, non.
1: Un monocle.
0: Un monocle, non.
3: Une visière.
0: Une visière.
2: Ça améliore la vue ou ça protège l'œil?
0: Ça n'améliore pas la vue et ça ne protège pas l'œil.
5: C'est moi qui trouve la bonne réponse.
3: La visière.
0: Une visière.
5: C'est toujours moi qui amène les gens dans les bonnes réponses. Je vous ai dit déjà.
0: Il est en train de faire son monologue habituel. On le laisse.
1: Une des lunettes 3D.
4: Peut-être ta maman la réponse, Laurent.
0: Ce ne sont pas des lunettes.
1: Non, ce ne sont pas des lunettes. Est-ce que c'est lié aux cils ou aux sourcils?
0: Non.
5: C'est des poches.
4: Un anti.
0: On est loin des yeux. Voilà.
5: On est loin, loin du cœur.
2: On est loin du cœur.
5: On a dit les lunettes tout à l'heure.
0: Ça a un rapport avec les yeux, mais on est loin des yeux. Voilà, je peux pas mieux vous dire.
1: Ah mince, je comprends plus rien.
2: Donc ça concerne la vision.
0: Oui, bien sûr.
4: C'est elle qui a mis au point le système là qui nous permet en ophtalmologie de deviner les lettres A, X, B.
0: Ah non, c'est un monsieur qui a fait ça, j'ai oublié son nom, mais ce n'est pas elle.
4: D'accord.
0: Guy d'Herbemont, une poétesse qui a publié 2 ouvrages qui n'ont rien à voir, Le jardin de ta joie, Le désir de vivre. Elle fut tout de même décorée de la Légion d'honneur.
4: Ah, elle est belge.
0: Ah, parce que elle est franco-belge, parce qu'effectivement son invention est importante, la preuve on l'utilise encore aujourd'hui.
1: C'est lié à la lecture?
0: À la lecture, non.
1: Mais qu'est-ce que c'est?
0: Ça ne sert pas à lire.
4: C'est lié à la blason. Donc c'est un objet qui apparaît sur le blason. Donc c'est un objet.
0: Oui,
4: sur le blason de sa famille.
0: Ah, ça, c'est un objet. Pour être un objet, c'est
4: un objet. Une canne. Une canne blanche.
0: Une canne blanche.
4: Bravo.
0: Bonne réponse de Christophe Beaugrand.
4: Bravo.
1: Elle est aveugle.
0: Elle n'était pas aveugle. Guy d'Herbemont, elle était philanthrope, écrivaine, franco-belge, et effectivement, à côté de chez elle, boulevard de Courcelles, il y avait un foyer pour aveugles.
3: Elle était humaniste.
0: Et elle a constaté les difficultés.
4: Elle en avait ras le cul qui lui rentre dedans, alors elle leur a filé des cannes.
0: Non, mais elle a bien vu qu'ils avaient du mal à traverser la rue. L'idée lui est venue de munir les aveugles de cannes blanches, de la même couleur d'ailleurs que les bâtons des agents de police, voilà pourquoi elles sont blanches. Et puis après une campagne dans la presse, le préfet de police de l'époque, Jean Chiap, a adopté soutenu l'hôpital des 15-20 qui, vous le savez, était associé évidemment aux non-voyants. 2 cannes blanches en 1931 ont été symboliquement remises au cercle de l'Union interalliée, au président des aveugles de guerre. 5000 cannes ont été distribuées gratuitement à l'époque. Et 5000 cannes blanches. Et c'est vrai qu'aujourd'hui encore, on voit effectivement les non-voyants avec des cannes blanches. Bravo à Guy d'Herbemont et à Christophe Beaugrand. Ah oui, on peut le dire.
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7: Kersauzon, elle est jolie. Enfin, il est beau, je trouve.
1: Kersauzon, elle est jolie, t'as dit?
8: Attends.
0: Ah bah depuis qu'elle sort avec Stevie.
8: Attends, je suis en train de préparer mon casque parce que les deux abrutis, là, ils applaudissent, ils gueulent et tout ça. Mais et avec le casque, on a un son moins fort.
7: Non, je trouve qu'il est plus beau.
0: Les deux abrutis dont il parle sont 2 personnes du public qui sont à côté de lui.
1: Les pauvres.
0: Messieurs, dames, si vous pouviez applaudir moins fort.
1: Voilà. Et ne riez pas, ne riez pas.
8: Une bande de sauvages, ça doit être propre chez vous. Non, je dis pas. Oh, tu les verras les deux avec les dents qui poussent et tout. Attends, c'est des délinquants.
0: C'est un couple bien sympathique.
8: Pas du tout, c'est des délinquants déguisés.
0: Très propre sur eux, ils font très noïdes ce monsieur.
1: Moi, je trouve que la dame a une tête de candidate du Rassemblement Renaissance à la législative. Hein? Vous êtes candidate
9: au Luxembourg.
1: Au Luxembourg.
0: Ah bah oui, elle est au Luxembourg.
1: Ah bah oui, vous avez du pognon, donc c'est bien.
0: Putain, c'est peut-être...
9: pour ça qu'elle est heureuse.
0: On n'en sait rien, ça se tombe, c'est la patronne, dites donc.
1: Ah, mais oui, vous avez raison.
7: C'est vrai, RTL.
1: Vous êtes chez vous, madame.
0: Attention, Olivier, faites attention, ils viennent du Luxembourg.
8: Et alors ?
0: Ce sont nos actionnaires.
8: Ah, les pauvres. Hein. Alors, c'est trop du cul-là qu'on bosse ?
3: Non, mais il ose tout, c'est dingue.
0: Madame Latsou, c'est vrai que vous allez faire Mask Singer, vous allez être dans le sud.
7: Non, écoutez. Oui.
8: Ah ouais.
7: J'ai déjà du mal à reconnaître les gens sans masque, alors là...

0: Excellent.
1: Je te demande, alors écoutez.
2: C'est quand même fou de mettre une prosopagnosique pour connaître les gens quand même.
0: Une quoi?
2: Une prosopagnosique.
3: Alors qu'est-ce que c'est?
4: Prosopagnosique.
2: C'est du génie de mettre quelqu'un qui reconnaît pas les visages pour reconnaître Massinger.
1: Ah, c'est ce que j'allais dire, vous avez raison, mais dans d'autres termes, monsieur Alcaraz, puisqu'il faut quand même dire à Camille Combal et à TF1 que Chantal Latsou, en 15 ans d'émission, n'a jamais reconnu un seul invité mystère.
4: C'est pas vrai.
1: Bah oui. Non, mais c'est elle qui s'engage pour faire Massinger.
3: Non mais elle va au moins faire rire les gens. Le problème de Chantal Latsou, c'est qu'elle ne reconnaîtra pas non plus les artistes une fois qu'ils auront enlevé leur costume.
5: Eh oui,
3: wow. elle rentre
5: potasse,
3: en rage.
5: Attends, je potasse.
1: Qu'est-ce que vous potassez?
5: Ben, j'apprends les gens.
1: Mais comment ça?
5: Mais comment elle... il s'appelle le chanteur assez original là? Comment j'ai plus son nom?
6: Michael Jackson.
4: Stromae.
5: Non, celui qui chante.
3: Bilal Hassani.
5: Qui était à The Voice.
3: Kenji?
5: Non.
3: Bah, je sais pas.
5: Oh putain.
2: Qui était à The Voice dans le.
5: Ça finit par un I.
3: Bah Kenji.
2: Non, bah non.
6: Louis Mariani.
1: Ils ont quand même mis Gilbert Montagnier dans ma
3: série. Ah oui, mais c'était pas pour essayer de voir les gens.
1: Non, c'est d'accord, non, parce il était déguisé en voyant.
5: Mais du et coup,
2: Mais du coup, ça change rien.
3: Je crois qu'il faisait l'arbre.
1: Je leur souhaite bon courage en tout cas. Voici une première citation pour Jocelyne Duvallon, qui habite Noyers-sur-Cher dans le Loir-et-Cher, qui a dit: si on voulait me décerner la Légion d'honneur, j'irais en slip pour qu'il sache pas où la mettre.
2: Pierre Dac.
1: Non.
3: Coluche.
1: Coluche, bonne réponse évidemment de Christophe Beaugrand. Une citation pour Christine Olivo, qui habite Nancy en Meurthe-et-Moselle, qui a dit: être con est tout à fait supportable tant qu'on l'est suffisamment pour pas savoir qu'on l'est.
3: Français.
1: Alors un français mort en 2014.
2: Cavana.
1: Et c'est bravo, François Cavana. Bonne réponse de Paul Alcaraz. Pour Mélanie Palinco, qui habite Ouin dans le Rhône, qui a écrit « Puisque le ciel a été fait par Dieu ainsi que la terre, sois sûr que tu y rencontreras les mêmes mots qu'ici-bas. »
6: Bernanos.
2: C'est assez ancien.
1: C'est du 19e
3: siècle. Est-ce que c'est français? Oui.
1: Allez, je le tente.
2: Juste une date.
1: Je le tente, rien que pour amuser le public.
2: Juste une seule.
1: On est un peu comme au cirque ici. Mesdames et messieurs, sans augmentation du prix des consommations, l'artiste Paul Alcaraz va vous donner le nom de celui qui est né en 1846, qui est mort en 1870.
2: C'est le comte de Lautréamont.
1: Eh bien, merci. Et attention, mesdames et messieurs, voici un deuxième numéro. Et je vous le demande, c'est pour Paul Besset, qui habite Vouvray dans l'Indre-et-Loire, qui a dit: les brigands vous demandent la bourse ou la vie, les femmes exigent les deux.
2: Clara Morgan.
6: Non,
3: ça c'est forcément français.
1: Et attention, je
2: Madame
1: vous
2: Claude.
1: Des dates, ce n'est pas français.
3: Ah, bah, si, les bourses. Les bourses.
6: C'est francophone.
1: Ce n'est pas français. 1835-1902.
2: Samuel Butler.
1: Excellent. Et nous continuons.
3: Vous
2: on peut donner son Xanax à Shilzavata, s'il vous plaît.
1: Alors,
5: extraordinaire.
1: Je tente quelqu'un qu'on n'a jamais cité au gros.
2: Non, mais c'était déjà bien, Butler. On l'a jamais cité.
5: Plus difficile pour Paul Alcaraz. C'est un incroyable illusionniste.
1: Je ne sais même pas s'il le connaît, si quelqu'un le connaît, mais c'est quelqu'un qui a déclaré: qu'est-ce que la civilisation? C'est l'argent mis à la portée de ceux qui en possède. Voilà la phrase d'un écrivain un peu anarchiste, frère d'un peintre célèbre, marqué par l'injustice et l'hypocrisie, oublié après sa mort. Et effectivement, on peut trouver parmi ses romans les plus célèbres Le Voleur, Les Pharisiens, L'Épaulette, Biribi, Discipline militaire.
2: Et son frère peintre est plus connu.
1: Alors son frère s'appelle... son frère est...
6: C'est un des Ripollins.
3: Est-ce que son frère porte le même nom?
1: Ah oui,
3: il porte le même nom, il pourrait avoir un pseudo.
1: L'un et l'autre. Voilà un écrivain qui est né à Paris en 1862, mort en 1921. De quel écrivain s'agit-il?
2: C'est quoi? C'est
5: Ils étaient dans
2: c'est quoi, c'est ouais. Georges Darien?
1: Excellente réponse.
0: Alors là, peut-être s'en aller, Chantal.
3: C'est incroyable.
4: Incroyable. On ne connaît même pas son nom, mais c'est
1: je
4: dingue.
1: Ne dirais même pas merci, il me répondra Darien.
3: Eh ouais.
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9: Éric Coquerel, l'un des responsables de la France Insoumise, a annoncé le dépôt d'une proposition de loi pour abroger la réforme des retraites et revenir à 62 ans. On sait que le RN veut faire la même chose. Dans le monde entier, les réformes des retraites se multiplient. C'est toute l'Europe qui se prépare au vieillissement avec des réformes. Toute l'Europe, sauf le petit village gaulois.
10: Bon, va falloir qu'on y pense en tout cas. C'est le sous-texte de votre chronique. Merci beaucoup, François.
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1: Si vous avez une vie sexuelle vicénale, oui. De quoi s'agit-il ?
11: Ça, c'est pour Johan.
12: Décousu ?
1: Ah, décousu, ça, c'est moi qu'on puisse oui. dire. Alors, mais précisément.
12: Débridé. Eh bien, très fixé à une façon de faire et juste s'en tenir là. C'est-à-dire pas avoir de diversification.
1: Non, mais ça a une signification très, très précise.
12: Comment ça s'appelle ?
1: Vicénale. Alors, j'ai évidemment accolé cet adjectif à votre vie sexuelle, mais je vous rassure, ça ne concerne pas que la sexualité, il y a plein d'autres choses.
5: Et non pas vicinale.
12: Eh bien,
1: alors, vicénale. Les chemins vicinaux n'ont rien à voir.
5: D'accord.
1: Cher, comment elle s'appelle déjà ? Chantal.
12: Est-ce que, par exemple, c'est Laurent... pas un truc, tu ne fais pas l'amour que sur les chemins vicinaux, c'est ça.
13: Est-ce que vous pensez, Laurent, que je suis un spécialiste de cet amour-là ?
1: Ah, bah alors vous êtes sûrement, effectivement...
12: Oui. Alors, eh bien, c'est, c'est un désir de s'exprimer sexuellement en mettant en scène.
1: Non, mais j'ai effectivement vraiment qualifié un rapport sexuel de vicénal, c'est très rare.
12: Ah bon ?
1: À part justement peut-être chez Monsieur Rioux. Mais vicénal, en fait, c'est un qualificatif qui peut aller à plein d'autres choses que le sexe.
12: C'est-à-dire un autre exemple.
1: Ah. Oh bah par exemple, qu'est-ce que je pourrais
12: le
1: vous dire
12: le travail.
5: Par exemple, c'est un amour vissé.
4: Non.
5: C'est-à-dire que le mari visse, on n'a pas le droit de sortir.
13: Ça veut dire que c'est quelqu'un qui est très actif le matin.
0: Ouais, je sais pas, j'essaie.
4: On va tous savoir.
0: Que le matin.
1: Vous êtes l'ami du petit déjeuner.
0: Non, mais ça peut être possible, parce qu'on parle de, je sais pas.
13: C'est faire l'amour sans faire l'amour. C'est faire quelque chose sans faire
1: l'amour. Non,
12: mais
1: oublie
12: ça.
1: Ça peut être politique.
12: C'est une façon. C'est une façon.
1: Vicénale. C'est pas une façon.
12: Ah, c'est une.
1: C'est un adjectif qu'on. Un engagement peut être vicénal. Vous voyez, par exemple.
4: En même temps, éternel.
12: Et exclusif.
1: Non, non. Une fête peut être vicénale.
12: Bah débridé.
1: Une cérémonie peut être vicénale.
13: C'est lié à un quartier, c'est lié à un endroit.
1: Non.
0: Quand tu romantises ta vie.
1: Comment ça ?
0: Ben tu romantises, tu la rêves, tu
13: tu la fantasmes, ouais.
0: Tu la fantasmes de ouf et tu deviens acteur d'un, je sais pas.
1: Tu la fantasmes de ouf.
0: J'avais oublié que j'étais à l'EHPAD.
1: Ok. Ok, bah moi je vais fantasmer de ouf alors.
12: C'est fou.
13: Est-ce que Laurent, c'est lié à une partie du corps ? Forcément
12: non,
13: une partie du corps.
12: Est-ce que ça voudrait dire une fois ou jamais ?
1: Ah, alors là on se rapproche.
12: Oui.
1: Car il est question de fréquence là-dedans, évidemment.
13: Une fois par décennie ?
1: Alors
13: une
1: pas par décennie.
12: Non, par centenaire. Par
1: non,
12: cent ans.
1: Mais là, on se rapproche, on brûle.
13: Par 50
12: par
13: ans.
12: Par quelques mois, par année.
1: Alors, non, vicénale, c'est quoi ?
13: Est-ce que c'est plus de 100 ans ou pas plus de 100 ans ?
1: Moins.
12: Une fois chacun.
1: Non.
13: Une fois tous les 50 ans.
12: Une fois tous les 10 ans. Fois tous les 5 ans,
1: plus
12: tous les 10 ans, tous les 15 ans,
13: tous les 20 ans,
12: tous les 10 ans,
4: tous les 20 ans,
12: non, tous les 50 ans,
5: tous les 80 ans.
1: Je viens de l'entendre, c'est Michel Bernier qui a donné la bonne réponse, répétez
12: Michel. Une fois tous les 20 ans.
1: Une fois tous les 20 ans.
0: Mais c'est quoi ça alors ?
1: Vicénal, c'est un adjectif qui veut dire qui a lieu tous les 20 ans. Alors voilà, j'ai effectivement tenté de vous perdre un peu en parlant d'un rapport sexuel vicénal qui n'aurait lieu que tous les 20 ans. Imaginez que vous n'ayez pas...
12: Moi, c'est ce soir.
0: Une fois tous les 20 ans.
1: Alors, ça peut vouloir dire aussi... Qu'est-ce que vous dites ?
0: Une fois tous les 20 ans, mais dans ces cas-là, je reste dedans pendant 20 ans. Au moins une fois, quoi.
1: Ah ben, vous croyez pas si bien dire, parce que vicennal, ça veut dire aussi qui dure 20 ans.
12: Ah, voilà.
1: Soit ça veut dire tous les 20 ans, soit ça veut dire qui dure 20 ans. Vous voyez, par exemple, effectivement, un mandat vicennal, ça veut dire que vous êtes en fonction depuis 20 ans. Mmh. Et ça a les deux sens. Soit c'est une fois tous les 20 ans, soit c'est qui dure 20 ans.
12: C'est la chanson, on n'a pas tous les jours 20 ans, ça vous arrive une fois seulement.
1: Et ben voilà, exactement. Voilà. Merci Chantal Goya.
0: Bravo.
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1: Une question pour Amandine Doré, qui habite Suipère, c'est dans la Marne.
14: Donc c'est vilain là-bas.
1: Ah non, vous n'avez pas recommencé. Vous dites ça de toutes les villes.
14: La Marne, c'est vilain.
1: Oh non,
14: désolé,
1: la Marne.
14: Mais non, la Marne, c'est vilain. Le Val-de-Marne, c'est pire, c'est l'enfer.
1: Non, la Marne, c'est magnifique. Et j'espère qu'on retournera bientôt à Reims, par exemple. Ah. Magnifique ville.
0: Ah oui.
1: Très bon restaurant, joli cap, très bon champagne.
14: Il y a un mousseux, là-bas.
1: Vous n'irez pas avec nous en déplacement, monsieur Toer.
12: Voilà, très bien.
13: Et pour Bruxelles, vous avez fini le casting pour Bruxelles ou pas? Il manque un deux, je crois encore.
1: Ah non, non, le casting est terminé pour Bruxelles.
12: Ah bon,
1: aussi bien pour les grosses têtes que pour le public, puisque les 1800 places ont été réservées à Bruxelles.
0: Ouais.
1: Ah, je sais pas si vous vous rendez compte, au Cirque Royal.
15: Fantastique. Ouais. C'est moi qui les ai réservées, il n'y aura personne.
1: Pour applaudir Jean-Philippe Janssen, Christophe Beaugrand, Philippe Gueluc, Sébastien Thoen, vous en êtes.
14: Ah, mais je ne serai pas à Reims, mais je serai à Bruxelles.
1: Michel Bernier, Caroline Diamant.
15: Ah, c'est vraiment les meilleurs. Les pauvres Bruxellois qui ne vont pas me voir.
14: Ils iront sur ton Instagram, ils vont pas rien.
1: C'est pas que vous n'êtes pas bien dans l'émission, le problème c'est avant, après.
14: Comment on te gère à l'hôtel là ?
13: On a fait des soirées avec
14: toute
13: Christine.
14: Cette drogue,
1: voyez, moi j'ai assez de boulot comme ça pendant 2h30 pour pas en avoir pendant 24 heures avant et 24 heures après.
13: Mais elle est comment vraiment ?
1: À Marseille, elle déclenche l'alarme incendie. Non, c'est pas possible, je vous jure, monsieur Rio.
13: C'est trop de crainte. Mais t'es une leader dans un vestiaire, donc normalement, je suis sûr qu'elle est.
15: Non, non,
14: Leader.
15: Non, mais il a raison, mais pour le public, c'est frustrant.
1: Oui, voilà. D'accord, mais ils viendraient ici.
0: Oui, mais.
14: Tu prends trop d'espace.
1: Ils viennent ici vous voir et ils sont pas déçus.
14: Ils sont contents.
1: Voilà, voilà.
14: Non, à part physiquement, ils sont
13: pas déçus. Mais vaut mieux 24 fois 100 personnes qu'une fois 1800, hein. Ah oui, parce que toi, tu viens souvent. Donc, 100 personnes à chaque fois, ça
14: elle
13: commence à faire
14: souvent,
13: beaucoup.
14: Elle vient souvent, Christine.
16: Il fait les comptes.
13: Elle est venue 16e fois aujourd'hui. 16 fois 100. T'imagines 1600 personnes.
1: Ah oui, elle est dans le peloton.
13: Depuis le début de la saison, t'as quasiment fait Bruxelles. Ah, oh, c'est beau, ça.
15: Et la Caroline Diamant.
13: Caroline Diamant. Alors, attends, Caroline Diamant.
15: Ah ouais, là, ça m'intéresse.
13: Ah oui, là, il y a un sacré troupeau, là. 6e position ex aequo. Diamant, Mérès, Ariel Dombal, Julie, 14 fois.
14: Ah, c'est pas mal.
15: Julie.
13: Ouais, Julie, 14 fois. C'est une nouvelle aussi. Mais Laurent, il aime bien parce que ça, il nous titille. Il aime bien prendre des recrues comme ça, parce que si tu vois, parfois on a un.
15: Et reclus.
13: Parfois on pense que la chaise elle est occupée tranquille, quoi. On va avoir. Et Laurent, c'est ça qui est bien parce que vous introduisez des nouveaux. Donc ça nous pousse à réviser encore plus, à être plus drôle, à tenter des choses, à oser plus. Moi j'arrête pas de raconter ma vie depuis 2 mois, mais c'est grâce à vous.
15: Mais
14: on sera là au parloir. On sera là.
15: On viendra te voir.
14: Au parloir, on sera là, on va te soutenir. Il n'y a pas de souci.
1: Je suis très inquiet. Mais que je vous dise, messieurs, dames, en fait, je suis très inquiet par mes choix. Je me demande si.
14: Non, ouais,
1: il
14: n'y
1: a
14: non,
1: pas quelque chose qui. Oh, ça va, vous, là-bas. C'est pas mieux, Toen. Hein.
14: C'est pour ça que je vous dis ça. J'ai peur que vous réalisiez, moi. T'es con, il est en train de comprendre. On était en train de passer crème. Et à cause de toi, il est en train de réaliser.
13: Mais Sébastien, on va vite savoir. On va vite savoir. Le jeudi 18 novembre à 8h, il y a les audiences. On va savoir si on est
0: viré.
13: C'est hyper important. Dans 2 semaines, on sait si on est viré ou pas.
15: Il y a un souci quand même.
13: Mais comme je vois que le grand patron d'Hertel est venu 2 fois d'affilée le matin dans la loge, je pense qu'on est très très bon. J'ai eu des petits. Dans les intermédiaires, on est très très bon.
16: Christine, tu vois que le grand patron vient quand on est là, toi et moi.
15: Non mais hein, c'est pas un hasard. De toute façon, si les audiences sont bonnes, comme je viens souvent, c'est grâce à moi.
14: Mais Christine, arrête de flipper, t'es qu'au début de ta carrière, dans 5 ans, tu fais Interville, j'en suis sûr.
0: Après quoi, la vachette.
1: Une question pour Amandine Doré, qui habite super dans la Marne, tout est parti de là. Et je vais vous donner un dialogue entre entre deux personnalités. C'est un livre qui vient de sortir, d'ailleurs, chez Robert Laffont, qui s'appelle « Les bons mots de l'histoire ». Alors, c'est illustré. Et ce sont des vrais dialogues qui ont eu lieu, alors souvent entre deux personnalités. Alors, c'est amusant parce que c'est à la fois dessiné, vous avez le dialogue en dessous. Et là, à vous de retrouver les deux personnalités qui se parlent. Il y en a une qui dit à l'autre « À demain pour le petit déjeuner, disons à 7h ». Et l'autre lui répond « Pourquoi pas 6h ? Nous pourrions prendre notre douche ensemble. Ah, » bah, mais qui parle à qui ?
13: C'est pas un condamné à mort à son geôlier ?
1: Non. Non.
16: C'est Macron avec Merkel ?
1: Non.
15: Répétez, s'il vous plaît.
13: Ça se passe en France ?
1: Mais on n'est pas si loin. Hein.
13: Est-ce que c'est de la politique ?
16: Début 20e.
13: C'est de la politique, de la géopolitique ?
1: On est au 20e siècle, oui. Oh,
16: voilà. Première partie du 20e.
15: C'est deux politiques.
1: On est à la moitié, à peine la moitié du 20e.
15: C'est deux amants ?
1: Ah non, pas du tout. Non.
16: C'est pendant la guerre ?
1: Oui.
16: De Gaulle ? Hein.
13: Et Hitler
16: et Churchill.
1: De Gaulle et Churchill. Bonne réponse de Valérie Trierweiler.
16: Et oui, je me suis épaté moi d'avance.
1: Alors, j'ai enlevé un ou deux mots pour pas que vous deviniez, mais le vrai dialogue entre Charles de Gaulle et Winston Churchill, c'est de Gaulle qui lui dit « À demain pour le petit déjeuner, disons à 7h, monsieur le Premier ministre. » Et Churchill, qui avait beaucoup d'humour, lui répond « Pourquoi pas 6h, mon général ? On pourrait prendre notre douche ensemble. »
13: C'est drôle, voilà. Très bon.
1: C'est quand même assez drôle, parce qu'effectivement, il devait trouver que c'était un peu tôt. J'en ai un autre, parce que c'est vrai que c'est une bonne mine pour les questions, et ça me permet de citer ce livre d'Hubert von Riel, bon mot de l'histoire chez Robert Laffont. Et là, il s'agit de deux artistes. Et il y en a un, c'est Picasso, qui dit « Que pensez-vous de ma toile ?» Et c'est Rodin qui répond à Picasso, mais qui répond quoi à Picasso quand Picasso lui demande « Que pensez-vous de ma toile ?»
13: C'est une horreur ?
1: Non,
15: non.
13: Justement, il répond pas, silence.
15: C'est pas fini.
1: C'est pas fini, non, mais c'est vrai que c'est assez effronté.
13: C'est de vous ?
1: Non.
16: C'est bien du Picasso.
1: C'est bien du Picasso.
14: Ah, c'est vous dessus ?
13: On ne vous reconnaît pas.
1: Non. C'est vrai que c'est lié au fait que c'est un Picasso, comme à l'époque,
16: dans la
1: période abstraite de Picasso.
16: Alors. C'est de l'abstrait ?
1: Oui, c'est de l'abstrait.
13: C'est une copie. C'est votre nez ?
1: Non. Non, effectivement, c'est lié au fait que c'est de l'abstrait. Et là, donc, il donne un conseil, en quelque sorte, à Picasso.
16: C'est pas vous devriez terminer.
1: C'est pas loin, mais on se rapproche, on brûle.
16: Vous devriez l'achever, vous devriez...
1: Qu'est-ce qu'on fait à la fin ?
16: On signe.
14: Vous devriez signer.
16: On signe.
1: Pourquoi ?
14: Parce qu'il pense que c'est pas lui.
1: Non, pourquoi ?
16: Que c'est pas fini.
13: Parce que c'est le seul truc qui donnera de la valeur au tableau.
1: Non.
16: Parce qu'il pense que c'est pas fini.
1: Non, pourquoi ils vous disent vous devriez signer ? Vous devriez signer.
16: Qu'on sache que c'est de vous.
1: Mais non.
16: Qu'on sache que c'est terminé.
1: Mais non.
16: Qu'on sache que c'est une femme.
13: Ah, vous devriez le signer, on va penser que c'est moi.
1: Pardon ?
13: Rodin, il dit, vous devriez le signer parce qu'on va penser que c'est de moi.
1: Non, mais non.
15: Est-ce qu'il devrait le signer Picasso ?
1: Oui, bien sûr, bah mais oui. Pourquoi ? Il lui dit ça, pourquoi vous devriez...
16: Pour qu'on sache que c'est une femme.
1: Non, mais non. Oh là là.
13: Mais en plus, on brûle. Mais monsieur, encore la bonne réponse, c'est incroyable, votre critique gastronomique.
1: Oui, mais il y a deux mains qui se lèvent, alors on va aller voir l'autre monsieur. Et il y a aussi une main ici, un monsieur ou une dame, je vois pas d'ici.
13: Où je vais ?
1: Où vous voulez, Johan Rioux ? Mais franchement, là...
16: Mais oui, mais on brûle, en plus, c'est ça.
1: Vous n'avez pas été malin.
16: Ah, monsieur, quand même,
1: ah non, je vous le dis.
13: Bonjour monsieur, comment vous vous appelez ?
17: Cyril.
13: D'accord, quel âge vous avez ?
17: 34 ans.
13: C'est votre première fois, grosse tête ?
17: Première fois.
13: On m'a dit de poser plein de questions, donc je pose plein de questions. Votre chroniqueur préféré ?
15: Ouais, mais des trucs.
13: Laurent. Ah, d'accord. Alors, c'est quoi la bonne réponse, selon vous ?
17: Pour savoir dans quel sens on lit la toile.
1: Exact. Ah. Très bonne réponse.
13: Bravo. Et
1: oui, enfin.
17: Merci.
16: Savoir dans quel sens il veut la regarder.
1: Eh oui, Rodin répond à Picasso, commencez par signer que je sache dans quel sens ça se regarde.
13: Oh oui,
1: c'est quand même une réplique incroyable.
14: Quel connard ce Rodin.
1: C'est vrai.
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1: Et ma question concerne Zeus, justement.
13: Ça fallait le dire tout de suite.
1: Ah bah oui, parce que Zeus, il a eu évidemment de nombreuses femmes et de nombreux enfants.
0: Hein. Oui.
1: Alors d'abord, il a eu comme femme légitime Zeus Métis, avec qui ils ont eu Athéna. Ensuite, il a eu Thémis, avec qui il a
0: Thémis Rossos.
1: Trois enfants, parmi lesquels Astrée. Et puis il a eu Héra. Alors là, encore plus d'enfants avec Héra, parmi lesquels Héphaïstos, par exemple. Ensuite, il a eu Leto et ils ont eu Apollon et Artémis ensemble.
20: Mais il arrêtait pas de baiser, le mec.
1: Ah oui, oui.
21: C'est vraiment le DSK des dieux, ce mec. Hein.
1: Ah ben, c'est Zeus, c'est Jupiter. Lui, il en a eu qu'une, c'est Brigitte. Mais...
21: Non, tu passes mais attendez, Zeus, c'est pas le mec aussi, des fois, il se transformait en vache pour aller niquer je sais pas qui, là.
22: Non.
20: Ah non, non, non, non, non,
1: non. Ah non, non, là, là vous confondez avec l'abbé Pierre.
21: Ah oui, ça doit être ça.
20: Il est mort quand, Zeus.
1: Pour les Grecs, c'est Zeus. Pour les Romains, c'est Jupiter. Voilà. Mais c'est le même.
20: Et pour nous, c'est Macron.
1: Alors, j'en suis à la cinquième femme, je crois, à peu près.
21: Oui,
1: la cinquième, c'est Maya.
21: Hermès. Avec dites-vous, on n'a toujours pas la question. Hein.
1: Avec qui ils ont eu Hermès. Non, mais je fais toute la famille.
23: Oui, parce que c'est intéressant. Un peu de culture, on n'ennuie pas quand même.
1: Oui. La sixième, vous connaissez la sixième, monsieur. C'est Alcmène.
22: Ah, bah, ils ont eu Héraclès.
1: Et ils ont eu Héraclès. Parfait. Oh.

0: Après, il a eu Sémélé.
1: Sémélé et Dionysos.
0: Ils ont eu Dionysos, très bien. Après, la huitième, il a eu Danaé.
1: Danaé, c'est Persée.
0: Ah, oh, mais c'est tous les enfants, dis donc.
1: Sous la forme d'une pluie d'or en prison.
2: Toutes ses pensions alimentaires.
3: T'imagines.
1: Sous la forme d'une pluie d'or.
0: Neuvième femme.
4: On dirait la nécro de Di Barclay.
0: Neuvième femme, Mnémosyne.
1: Mnémosyne, ils ont eu les neuf muses.
4: Oh, on dirait un médicament.
0: Dixième femme, Déméter.
1: Déméter, ils ont eu Perséphone.
0: Bravo.
5: C'est pas un truc de ramasse-poubelle.
1: Et Déméter qui est aussi sa sœur.
0: Sans rire.
5: C'est sa sœur et son frère.
0: C'est la famille tuyau de poil.
3: Il se tape sa sœur.
1: Hera aussi, c'est sa sœur d'ailleurs. Mais il se marie avec sa sœur.
0: La onzième femme, c'est Léda.
1: Léda, ils ont ils ont eu Hélène.
0: Et Pollux.
1: Et Pollux.
0: Bravo.
4: Ah, j'aimais bien, moi, ce dessin animé.
0: Douzième. Douzième femme, Perséphone.
1: Perséphone.
0: Qui était donc sa fille, j'imagine.
5: Il était du Nord, Zeus.
0: Après, il a eu comme maîtresse Sélénée.
3: Parce que ça lui suffisait
1: Sélénée,
3: pas.
1: Sélénée, déesse de la Lune.
0: Après, il a eu Callisto.
1: Arcas, Callisto.
0: Alors, Europe, voilà. Avec Callisto, ils ont eu Arcas, c'est vrai. Avec Europe, il a eu...
1: Minos.
0: Minos, bravo. Minos,
1: roi de Crète.
0: Radamante et Sarpédon.
1: Oui. Ah, c'est des beaux prénoms. Et dont Radamante et Minos seront les juges des enfers.
0: Mais bien sûr.
1: Ah, sauf oui, père.
0: 16e femme.
6: Ah, mais non, mais vous vous rendez compte de Noël?
3: Ah, non, mais il était le sur les genoux,
6: ça devait être.
0: 16e femme, Eurynomée, avec qui il a eu Charite. 17e.
1: Non, les Carites, elles sont trois.
5: Ah oui, ah, c'est quand
1: trois.
5: Ils ont mal
1: les
5: au dos.
1: Les Carites, c'est trois divinités. Ah,
5: moi, j'ai deux
1: trois
5: Carites.
1: Filles, trois filles.
0: Les Carites dentaires. Alors, oui.
3: Et là, il se fait livrer du Viagra et il remet ça.
0: La 17e s'appelle Lolo, avec qui il a eu.
3: Lolo.
0: Lolo, il a eu Epaphos avec
1: le fleuve. Ouais. Ah oui, Epaphos, oui, je vois.
0: 10e femme, Pluto, il s'est même fait le chien, vous voyez. Et avec Pluto, c'est qui l'a eu avec Pluto?
4: Dago.
0: Avec Pluto, ils ont eu Tantale.
4: Tantale là-dessus.
1: Mais oui, Tantale, exact.
0: C'est le même supplice. Quand t'as bien... Et enfin, ça y est. On y arrive. Voilà ma question.
1: Qui va peut-être durer une seconde.
6: Ça fait 17 minutes.
2: Ça fait combien l'enfant?
0: La 19e femme, la 19e maîtresse, c'est Électra.
5: Ouais, donc.
0: Pouvez-vous me citer un des enfants que Zeus a eu avec sa dernière maîtresse, Électra?
6: Cette question était tellement longue, j'ai eu l'impression d'attendre un premier ministre.
1: Leur fils, il fut roi de quoi?
0: Alors, leur fils, je ne les connais pas bien, les enfants. Hein, je vais pas...
1: Mais le plus connu.
0: Mais alors, je vais vous dire que la plus connue, c'est un peu le symbole de notre émission, voyez-vous.
1: Harmonie?
0: Harmonie! Ah. Bonne réponse de Paul Elkarat. Avec Electre, ils ont eu Dardanos, Hématlon, Lazion et Harmonie.
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0: Ah, une question littérature, ça fait toujours plaisir quand on a un écrivain sous la main et Paul Elkarat.
8: C'est gentil, merci.
0: C'est vrai que... Où en est votre livre, d'ailleurs, vous en avez vendu...
8: On approche les 25 ventes. C'est...
0: Voilà un écrivain qu'on a surnommé le valet de chambre de l'histoire à cause des détails intimes qu'il a donnés sur certains de ses personnage, et c'est un écrivain français, militaire aussi, qui, il faut le dire, date un peu, puisqu'il date de la deuxième moitié du XVIe siècle. De quel écrivain s'agit-il?
1: Roger de Bussy-Rabutin?
0: Non.
6: Agrippa de
9: Ronsard?
0: Ronsard, non.
8: Bijard?
1: Théophile de Viau?
0: Non plus.
6: Guillaume du Bartas?
0: Non.
1: Théodore de Bèze?
0: Ça existe, ça?
1: Ah oui, je te promets. Oui, je vous promets.
6: B-E-Z-E.
1: Oui, mais...
8: C'est pas Moutarde?
1: Vincent Voiture?
8: Le colonel, vous avez dit.
0: Non.
1: Vincent Voiture?
0: Non.
9: Millet?
1: Brantôme?
0: Non. Comment vous dites?
1: Brantôme!
0: Brantôme! Excellente réponse de Paul Elkarat. C'est Brantôme.
8: Il est chiant, Elkarat. Il est comme Beaugrand. Il parle tout le temps. Mais lui, à la fin, il a la bonne réponse.
0: Pour Thomas Penn, qui habite ici, les Moulineaux, pouvez-vous me donner le nom de ce célèbre scientifique connu pour son chat?
1: Schrödinger. Erwin.
10: Non, allez, s'il vous plaît,
1: Erwin,
10: c'est ça?
1: Erwin Schrödinger.
8: Oh, j'aurais dit Gueluc, moi.
1: Erwin.
6: Non, mais il est très fort.
0: Philippe Claudel s'est fait griller de 2 secondes par Paul Elkarat. C'est énervant, hein, Philippe Claudel.
9: Non, non, mais il est très fort, je suis admiratif.
0: Pour Véronique Sarange, qui habite Carcassonne, je vais tenter encore une question littéraire, mais cette fois, je vais vous donner le nom d'un pays, un pays imaginaire. Et je vais vous demander qui a inventé, créé ce pays. Ce pays, c'est la Garabagne. Qui a créé, inventé la Garabagne?
1: La Garabagne?
2: Un Français.
0: Un Français? Alors un Français...
1: Non.
0: Non. Il a été naturalisé français en 1955, mais ça va aider Christine Ockrent et peut-être même Monsieur
1: Guillaume. Un Belge.
0: Puisqu'il est belge. Né, il est né à Namur.
1: Henri Michaud.
2: Il est né...
1: Henri Michaud.
2: Non, non, mais non, mais laisse-la moi au moins celle-là. C'est insupportable.
0: Ah oui, vous l'avez deviné, c'était bien Henri Michaud, à qui on doit voyage.
2: Ma mère va me tuer.
0: À qui on doit voyage en grande Garabagne.
1: Ah, ouais.
0: C'est effectivement un de ses recueils de poésie publiés. La Garabagne étant un pays imaginaire, objet d'un récit d'Henri Michaud.
1: À chaque fois qu'on en parle d'Henri Michaud, j'aime bien préciser, je ne sais pas si c'est un peu psychopathique de ma part, mais
0: sûrement.
2: Oui. Sûrement,
1: j'aime bien préciser que sa femme est morte accidentellement dans un incendie, l'incendie de chez eux.
0: Ah oui.
1: Ouais. Mmh. En 46, je crois que c'était au sort.
2: Moi aussi, j'aime bien préciser ça lors des repas de famille.
0: Alors, il est temps d'appeler les pompiers, peut-être. Une autre question pour Didier Chicha, qui...
1: Chicha.
8: J'étais chez lui hier.
1: Voilà, non.
9: Ça sent bon, ça.
0: Monsieur Chicha habite Béchamp, Meurthe-et-Moselle. Et si vous avez lu le supplément du magazine Le Monde, vous saurez répondre à cette question. C'était une page intéressante parce que le titre de cette page, c'était « Cas d'école ». Et on nous faisait remarquer dans cet article que souvent, à la rentrée scolaire, il y avait un prof ou une institutrice qui était mise en avant, à l'occasion d'ailleurs, la plupart du temps, de la sortie d'un de ses livres, d'un livre qui, on va dire, raconte l'univers scolaire de l'intérieur. Alors cette année, c'est une femme qui s'appelle Lisa Kamen-Hirsig, qui a même fait la une du Figaro Magazine il y a 8 jours pour expliquer ce que l'école était devenue. Il y a quelques années, il y avait une femme qui s'appelait Céline Alvarez, qui s'était fait connaître grâce à un livre appelé « Les lois naturelles de l'enfant ». Et puis on remonte jusqu'en 1976, ainsi. Cette année-là, effectivement, il y a un écrivain, il est devenu écrivain, il est devenu romancier, mais au départ, il était professeur, et c'est grâce à un livre qui s'appelait « Je suis comme une truie qui doute » qu'il s'est fait connaître.
8: Ah, c'est la biographie de Christine Bravo.
0: Non. Monsieur Toen.
8: Je pose une question. Je suis... Pas que vous qui posez des questions.
0: Je suis comme une truie qui doute.
8: Je vois, c'est parce qu'on voit tous la couve. On voit tous la couve. C'est... Christine avec ses lunettes comme ça, avec sa petite bouteille. Là.
0: Et puis ensuite, il... Et puis ensuite, il a publié « Anti-manuel de français à l'usage des classes du second degré ». Et c'est devenu un spécialiste de la langue française, une sorte d'historien, chroniqueur au Figaro littéraire aussi, qui nous a quittés en 2012. De qui s'agit-il? Quel prof s'est fait connaître cette année-là, en 1976, grâce à ce livre avec un titre, c'est vrai, curieux, « Je suis comme une truie qui doute
8: ». Il a fait un peu de médias.
0: Ah oui, oui. Bah, d'abord, je vous ai dit...
8: Au-delà de la presse, au-delà de...
0: Il était au Figaro littéraire.
8: Non, genre de la radio, de la télé.
0: Il a même fait acteur de temps en temps. Il a écrit aussi des livres sur la chanson française.
1: Oh, j'ai peur.
0: Et même, son livre, « Je suis comme une truie qui doute », a été adapté au cinéma par Bertrand Tavernier. Oh. Et c'est devenu ce fameux film qui s'appelait « Une semaine de vacances ». Ça vous dit quelque chose, ce film de Tavernier. Mais moi, je connaissais le nom... sans savoir qu'il fut professeur au départ et qu'il s'était fait connaître à la rentrée scolaire 1976.
8: Paul, c'est à vous.
11: Il est mort en 2012.
8: Parce que les autres sont complètement à l'ouest.
0: Bon, monsieur Claudel le connaît sûrement, mais
8: oui,
0: ça va lui revenir.
8: Oui, mais il sait.
0: Il était pas, corrézien au départ. Hein. Il était né à Laglaigeol en Corrèze en 1935.
8: Ah, c'est pas...
0: Et il est mort à Lille en 2012.
8: C'est pas Jacques?
0: Il a présenté une émission sur France 3, vous me demandiez.
8: Ah, Interville?
0: Si on l'avait vu. Non, le magazine de l'imprévisible.
8: Voilà. Et c'était par rapport à les phénomènes paranormaux.
0: Ça s'appelait Aléa, le magazine de l'imprévisible.
1: Albert Jacquard?
0: Non, oh non. Oh. Ah, vous dites ça parce que c'est un anniversaire aujourd'hui pour le professeur Jacquard.
8: Ouais, c'est vrai. Ouais.
0: Il est mort il y a 10 ans.
1: Il y a 10 ans, ouais.
0: Jour pour jour. Je vois que vous avez révisé pour cette émission.
1: Ah, pas du tout, j'ai même pas vu qu'il était mort.
0: Mais vous avez les réponses dans le mauvais ordre.
2: Ah, Jacquard Albert?
0: Ah. C'est bien ça, monsieur. C'est bien, monsieur. Comment il s'appelle déjà? Guillaume.

0: Est-ce qu'il s'appelle,
1: moi, qu'il
0: est-ce qu'il s'appelle Christophe?
2: Non, mais je vous jure que vous le connaissez,
3: son
2: Philippe
3: prénom,
2: Claudel.
3: Son prénom, Laurent.
2: Oh, allez. Claude, allez, je vous donne son prénom.
4: Claude. Claude Allègre.
2: Non, non.
3: Claude Duneton.
2: Claude Duneton. Bonne réponse de Philippe Claudel. Claude Duneton.
5: On n'aurait pas trouvé.
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2: Alors voilà des questions pour mélomanes, pour ceux qui aiment la
4: pétomane.
2: Musique. Non, pas pétomanes. Et là, je vais vous demander le nom, et Madame Bachelot et Monsieur Bellamy seront forcément avantagés. Encore que, si vous connaissez la politique, vous pouvez répondre aussi, parce que c'est quelqu'un qui fut à la fois Premier ministre et ministre des Affaires étrangères. Je vais même vous le faire écouter en train de jouer du piano. Mais de qui s'agit-il? Qui joue?
7: Je l'ai.
2: Allez-y.
7: Paderewski.
2: Prénom?
7: Ah, le prénom...
4: Pavel.
2: Non.
1: Sigmund.
2: C'est bien Ignace Paderewski.
7: Ignace, voilà.
2: C'est quand même une très belle réponse.
4: Bon, oui,
2: une très belle réponse d'Olivier Bellamy. Bravo.
7: J'ai une petite anecdote.
2: Attendez, vous l'avez reconnu à quoi? Au toucher de piano?
7: Au toucher, naturellement.
8: Mais enfin, il a reconnu au fait que vous ayez dit qu'il était à la fois ministre et qu'il cherchait un ministre.
7: Tu n'es pas obligé de me dévaloriser tout le temps.
5: Mais pardon, c'est de quel pays?
7: Non, c'est parce qu'il joue du Chopin. Et c'était un Polonais. Et un très grand interprète de Frédéric Chopin. Certains disent qu'il prenait un peu trop de liberté. Je laisse à chacun le soin.
4: Mais t'avais une anecdote
7: par
4: alors
7: lui-même. Alors j'avais une petite anecdote, c'est Paderewski qui est devenu, après la Première Guerre mondiale, je crois, il est devenu président même de Pologne, je crois.
2: Premier ministre, président
7: Premier
2: du Conseil,
7: ministre, voilà.
2: En 1919.
7: Et donc Clémenceau lui a dit, alors monsieur Paderewski, vous étiez pianiste et vous êtes devenu homme politique, quelle dégringolade! C'est pas beau,
4: c'est
7: ça.
4: Ah, ça, c'est une belle anecdote.
1: Ah ouais.
7: J'étais sûr que j'aurais dû me taire.
2: C'est pas souvent, effectivement, qu'un grand pianiste, compositeur, devienne homme d'État.
7: Voilà.
2: Et effectivement, c'est une belle réponse. Vous connaissiez, vous, Ignace Paderewski?
9: Oui, oui. Il y avait un grand accordéoniste qui est devenu président de la République.
2: Oh, jusqu'à...
10: Très content Valérie. Que vous rappeliez de moi. Cher Roselyne, je me la suis fait.
4: C'est vrai?
2: On reste dans l'opéra, enfin plutôt dans la musique. Là, c'est de l'opéra dont je vais vous parler. Et j'aimerais que vous retrouviez le nom de cet opéra et le nom de son compositeur, d'ailleurs, c'est son œuvre la plus célèbre. Et on trouve dans cet opéra une jeune paysanne qui s'appelle Santuzza, un jeune paysan.
7: Oui, je l'ai.
4: Cavalleria Rusticana. Voilà.
2: Et le compositeur
7: Mascagni.
4: Mascagni, oui.
2: Pietro Mascagni, Chevalerie Campagnarde, Cavalleria Rusticana. Bravo, notre duo de mélomanes.
7: Ah, c'est magnifique.
2: Bellamy Bachelot, c'est, je vous fais écouter un extrait de cet opéra.
4: L'intermezzo est magnifique.
7: Ah ouais. Qu'on entend dans Le Parrain.
2: Exact, ouais. Dans Le Parrain 3 de Francis Ford Coppola.
4: On passe entend à Palerme. Et où il joue Cavalleria Rusticana.
2: Oui, il y a un des personnages du Parrain qui joue en fait dans l'opéra. Ouais. Bravo Roselyne. On a dit la musique classique au cinéma. Bravo, bravo, bravo. Chevalerie Campagnarde. J'avoue que je ne connaissais pas cet opéra.
7: C'est qui?
4: Mais c'est toujours joué avec quelque chose d'autre. C'est un opéra très court.
2: Ah oui,
7: avec Payas.
2: C'est
7: toujours joué avec Payas de Léon Cavallo. Et après, il y a Cavalleria Rusticana.
4: Oh là là.
5: Mais il chante jamais?
4: Ah si, si.
5: Ah bon, parce que c'est censé être un opéra.
7: Si, mais c'est un intermezzo.
4: On ne peut pas mettre le refrain.
5: Moi, je ne reconnais pas, là.
7: C'est beau, ça, non? Tu ne trouves pas?
5: C'est pas une pub pour les souliers Big aussi.
7: Oh.
4: Mais ça se vit dans des publicités.
2: Pietro Mascagni, en tout
7: Mascagni,
2: cas,
7: ouais.
2: Eh bien, l'auteur de cet opéra en un acte, Cavalleria Rusticana, Chevalerie Campagnarde. Allez, une dernière question musicale, parce qu'après les autres
4: vont
2: s'ennuyer.
4: Ouais, parce qu'on existe. 36
1: on n'existe pas, non.
4: T'as encore un Minitel.
5: C'est vrai qu'elle est moderne. 36
7: mais pas elle,
2: elle a commencé comme ça. 3615 Hula, c'était elle. Et en tant qu'Hula, elle, elle a gardé le Minitel. Alors, un autre opéra, un opéra dont on peut dire que une des héroïnes de cet opéra s'habille en garçon, se fait appeler Zdenko au lieu de Zdenka, et l'opéra porte le nom de sa sœur. De quel opéra s'agit-il? Où on trouve Zdenko habillée en garçon alors que c'est une fille, elle s'appelle Zdenka en vrai. Elle écrit des lettres d'amour à Matteo, qu'elle signe du nom de sa sœur, et sa sœur, c'est le titre de l'opéra en question.
7: Rien du alors, tout, c'est hein. pas la fiancée vendue?
2: Non, ce n'est pas la fiancée vendue.
8: T'as dit que l'opéra...
7: C'est tchèque, hein?
2: Ah non, c'est pas tchèque du tout.
1: C'est italien.
8: Mais en une dans le but, quand même. C'est pas tchèque. C'est...
7: Qu'est-ce que t'as mangé?
2: C'est le dernier opéra d'un grand compositeur, et effectivement...
8: Allemand?
2: Alors, allemand, oui, alors, pareil, attention, hein, oulala.
8: Oulala.
2: Oulala.
8: Oui, parce que si c'est la Poznanie, il y a une époque où c'était polonais.
2: Non, mais là, c'est à Munich, donc c'est bien allemand.
7: Richard Strauss. Capriccio.
2: Non, mais non. C'est bien de Richard Strauss.
7: Zdenka.
8: Alors,
7: comment ça si. Arabella.
2: Arabella. Bonne réponse.
8: Bravo. Bravo.
2: Excellente réponse d'Olivier Bellamy.
8: Bravo.
7: Mais c'est pas le dernier opéra.
8: Il connaît son métier, quoi.
7: Ce n'est pas le dernier opéra. C'est un des premiers, même. Parce que le dernier, c'est Capriccio.
2: C'est la dernière collaboration entre Strauss et Hofmannsthal.
9: Ah oui, mais il a fait des choses après.
7: Voilà.
9: Là.
2: Mais pas l'autre. L'autre est mort.
8: Ah bon,
9: rien dit.
2: D'une attaque d'apoplexie, chère Roselyne.
9: On m'a parlé de Gatel, mais voilà.
2: Richard Strauss, Arabella, en trois actes. Écoutez cette comédie lyrique. Regardez, Bellamy est content, hein.
8: Oui, rouge.
7: Ah, je bois du petit lait.
8: Ça change.
9: Ouais, du gros rouge. C'est autre chose que beau grand.
2: Il vaut mieux un petit lait qu'un grand moche. En tout cas, bravo, monsieur Bellamy. Vous êtes une vraie grosse tête mélomane.
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2: Je vous parlais de la méthode S plus 7. J'en ai d'ailleurs déjà parlé ici de la méthode S plus 7. C'est une méthode inventée par les écrivains amusants qui participaient à l'Oulipo, parmi lesquels Raymond Queneau, c'est toute une mode. Il s'amusait, il s'imposait des contraintes, il faisait des exercices littéraires. Et la méthode S plus 7, c'était de réécrire quelque chose en prenant le septième substantif dans le dictionnaire qui suivait le mot d'origine. Vous comprenez
8: d'accord,
2: ce que je veux dire?
8: Très bien.
2: Vous prenez un texte et vous remplacez chaque mot par le septième mot qui suit ce mot dans le dictionnaire.
8: Ouais. Oh là là, vous allez nous donner une phrase et vous allez nous demander de trouver la phrase originale.
9: Il me faut un dictionnaire.
2: Alors, ils ont repris à l'Oulipo, grâce à cette méthode S plus 7, ils ont repris la cigale et la fourmi.
8: Oh mon Dieu.
1: Oh, génial.
2: Et qu'est-ce que c'est devenu? Je vous demande que le titre, bien sûr.
8: Ah. Oh bah oui. Non mais, on n'est pas là pour trois heures avec une
9: le septième mot dans le dictionnaire après cigale. Donc ça veut dire.
2: Et pareil pour fourmi, évidemment.
9: La cochonne. Et là,
1: non.
9: Tu vois, c'est.
2: Ah, c'est pas mal la cochonne.
7: Oui, c'est pas mal la cochonne.
9: Ah.
1: La cochonne et la tchakalope. La tchakalope et la
9: tchakalope. Et la framboise.
2: La cochonne et la framboise. Pas du tout.
8: Mais en tout cas, mec, on n'est pas passé au F.
2: Mais vous avez compris le raisonnement parce que effectivement, c'est exactement ça. Il faut trouver un mot qui commence par C, un mot qui commence par F et qui arrive derrière cigale et derrière fourmi. C'est ça le principe. C'est le jeu du S plus 7. Ah bah. Et ce sont les écrivains de l'Oulipo qui, évidemment, ont inventé ce jeu et ça non, donne la cigale et la fourmi.
1: La cigarette. La cigarette.
7: La cochonne, c'est trop loin. À mon avis, ça doit être la claire.
1: Je suis pas loin. La cigarette, je suis pas loin.
2: La cigarette, non.
1: Ah.
8: La clarinette.
7: La clarinette.
8: La clarinette.
2: Non, vous allez trop loin aussi.
1: Le cigare.
2: Alors, ça reste là et là, vous voyez.
7: La syphilis.
8: Avec un C.
2: Et ça s'écrit avec un S. Et un Y en plus. Oh,
8: la cigogne.
2: Non, la cigogne. Non.
7: Ah oui, pas mal.
2: Monsieur Obalk, normalement, devrait être favorisé, au moins pour le mot qui remplace la cigale, voyez-vous.
9: Ah. Putain. Là.
11: Quarelle.
2: Ah, pas du tout.
1: Oh, la cigogne.
11: C'est
1: la
11: cigogne. Vous connaissez pas.
7: On l'a dit.
2: La cigogne, non. Non, oubliez le G. Hein.
12: On est
2: non,
12: on est au L.
13: La cimaise.
12: On est C-I-L.
13: La cimaise.
11: La cimaise, pas mal.
2: La cimaise, ça, c'est la première partie. Bravo.
1: Mais c'est quoi Pardon, mais c'est quoi une cigaise?
2: Merguez.
1: Ah, merguez. Parce que je connais les merguez, grâce à Dieu.
2: C'est la différence entre une saucisse et une merguez.
11: Une cimaise, c'est deux, une cimaise, en gros, c'est deux choses. Soit c'est la paroi sur laquelle vous accrochez les tableaux.
1: D'accord.
11: Soit c'est la tringle elle-même.
1: Ah, ah, c'est chiant.
2: Mais la fourmi, alors?
13: La fournaise.
2: Non.
12: Non, la fournaise, c'est trop haut. C'est deux R.
2: Ah, non.
12: C'est pas deux R, F-O-U,
5: mais
12: deux
5: la fourrière, R. La fourrière?
2: Non.
1: La cigale et la fourrière.
13: La fourniture.
2: Non, mais oubliez le haut, hein, on va plus loin. Hein.
5: Ah,
1: ah, mais attendez.
5: Et la frange, et la frange,
2: la frange, non, c'est avant frange, mais on se rapproche.
12: La fragrance.
2: Non plus.
7: Mais non, c'est
12: fragrance. Mais excuse-moi.
1: La fraternité.
2: On est avant la fragrance encore.
12: Ben voilà.
1: Eh ben la fraternité, ça marche.
2: Non, ça c'est après.
12: Mais ouais. Non, mais,
2: vous connaissez
12: mais
2: même pas votre alphabet.
11: La fraîche.
2: Pardon.
11: La fraîche.
2: La fraîche avec un i, on est encore avant le i.
1: Parce que le
5: la fracture, la fracture.
12: La fraction.
5: La fracture.
12: La fraction.
2: La cimaise et la fraction. Voilà la traduction pour l'oulipo de la cigale et la fourmi.
7: Bravo. Oh là là, tout ça pour ça.
2: Et puisqu'on parle de cimaise, monsieur Obal, qu'est-ce que vous pouvez m'expliquer? Pourquoi les tableaux sont encadrés toujours dans les musées?
11: Oui, pourquoi ils sont encadrés les tableaux dans les musées?
2: C'est moi qui vous pose la question.
12: pour pouvoir
11: est-ce que vous avez une idée? Est-ce que, parce que moi je connais la réponse quand même.
2: Ah bah,
11: pourquoi il y a des cadres? Pourquoi il y a des encadrements aux tableaux?
1: Pour pas qu'on les touche.
11: Ah, pour pas qu'on les touche, je vois pas le rapport. On peut très
13: bien les mettre en valeur.
11: Tu vas dans un musée où il y a de l'art abstrait, où il y a de l'art cubiste, où il y a de l'art ce que vous voulez, il n'y a pas de cadre autour des tableaux.
1: C'est vrai.
11: Est-ce que vous voyez qu'il y a une grande différence entre les musées d'art moderne et les musées d'art ancien? Il y en a une qui est évidente, en dehors des cadres, et qui sera la solution.
12: Oui.
11: C'est quoi?
12: Il y a des murs.
11: Bravo.
1: Ah bon?
11: Non mais ça suffit pas, Coco. C'est que les murs sont blancs dans les musées d'art moderne.
1: Oui.
11: Et que les murs sont tapissés dans les musées d'art ancien. Et alors du coup, il faut des cadres. Pourquoi il faut des cadres? Parce que c'est chiant quand il y a un mur tapissé avec des traits bleus et rouges et tout ça.
2: Surtout si c'est tapissé sur le mur.
11: Le tableau, eh ben, il faut bien qu'il ait son espace
1: de séparation. Sinon on le voit pas.
11: Et ça, personne n'a fait le rapport entre le fait que les murs sont blancs.
1: Parce que c'est tous des cons.
11: Et qui c'est qui l'a fait? J'ai lu plein de livres là-dessus. Il y a personne qui dit ça, sauf moi.
1: Mais oui.
11: Je glisse comme ça à mes quelques collègues des petites choses qu'ils ne savent pas et je leur dis écoute-moi aux grosses têtes demain, tu verras la réponse.
2: Quand même, j'ai un doute sur ce que vous nous racontez. Le fait que, effectivement, dans les musées d'art moderne, les murs soient blancs, ça je suis d'accord avec vous. Enfin, dans les vieux musées, c'est pas de la tapisserie sur les murs.
7: Mais non, c'est les gens.
11: Regardez, tous les grands musées du monde, le Prado, le Kunsthistorisches Museum.
2: Au Louvre aussi.
11: Le Louvre, les salles rouges du Louvre, par exemple.
1: Eh oui.
11: Les fonds rouges, c'est pas pour rien. Donc, ça sont bien une couleur. Et on peut pas mettre un tableau rouge sur un fond rouge. Donc, pour faire une séparation, on fait un cadre. Et pourquoi?
12: Ah, bah, tu t'es mal expliqué, alors.
11: J'ai très bien expliqué.
7: Non, non, non, mais.
11: J'ai très, très bien
7: expliqué. Moi, je redirais une chose, c'est que avant, les tableaux étaient chez les gens. Et les gens souvent avaient des murs.
2: Ah bah oui.
1: C'est intéressant.
11: Mais est-ce que vous avez remarqué que avant l'histoire de la peinture commence, qu'on fait commencer avec les tableaux qu'on appelle peinture
12: rupestre?
11: Non.
1: Équestre.
11: Non, les fonds or. C'est-à-dire qu'on savait pas peindre, il y avait des fonds or, d'accord? Bon, tous les tableaux qui font un peu Moyen-Âge, ça fait fonds or, vous êtes d'accord?
1: Ouais.
11: Et pourtant, il y avait de la peinture au temps préhistorique, il y avait de la peinture à l'époque
12: romaine. Bah oui, les rupestres.
11: Pourquoi alors? Et ben c'est que justement, c'est que la peinture elle existait peut-être de tous les temps, si ça vous amuse, sauf que le tableau lui il existe que depuis la Renaissance.
1: Ah oui, parce qu'avant il peignait dans les grottes.
12: Oui.
11: Non, il peignait sur les murs, ça veut dire que.
12: Mais c'est ça la
11: rupestre. Oui. Et je veux dire par là que la peinture c'était juste un truc de plus décoratif de l'architecture.
1: Bien sûr.
11: Et c'était inséparable. Tu vas pas à Lascaux en disant ouais ce graffiti je le mettrais mieux là que là. Non,
1: c'est vrai.
11: Il est là ou là, il bouge plus.
1: C'est vrai.
11: Alors que
1: moi je vais pas à
11: Lascaux. Ce qui est magique avec la peinture. C'est qu'on a créé un espace fictif, un espace virtuel qui fait que vous pouvez le mettre, tout d'un coup c'est une vue de la mer, vous pouvez la mettre dans la salle à manger comme vous pouvez la mettre dans le salon. Et c'est ça qui fait la grandeur, d'où le fait qu'il y a un cadre. Et c'est pour ça qu'il y a un cadre, parce qu'il y a un espace, si je puis dire.
2: Alors ici il y a un cadre et il est en train de se terminer. Mais bravo quand même.
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2: En Pédocle était connu pour sa sandale. Mais pour quelle raison? Qu'a-t-il fait avec sa sandale en Pédocle?
15: Il est rentré dans l'Etna et bah, il est ressorti sous forme de sandale, en gros, quoi.
2: Alors,
15: il est mort dans l'Etna, le volcan.
2: À Pompéi?
15: Dans l'éruption. Et l'Etna a recraché sa sandale.
2: C'est pas tout à fait ça, mais bravo, monsieur Wiesmann, parce qu'effectivement, vous savez effectivement qu'en Pédocle, qui était...
15: En Pédocle d'Agrigente, si on
12: veut dire. Oui, bon, on se doutait que c'était bien. Pas le leader d'un groupe de rock. Hein,
4: c'est un joli prénom.
2: Il était philosophe en Pédocle, médecin, poète, voilà, pré-socratique, comme vous le dites, c'était avant Socrate. On est au 5e siècle avant Jésus-Christ. Mm-hmm. Et en Pédocle, vous avez raison.
11: Ça passe à une vitesse.
2: Qu'est-ce que vous dites?
11: Ça passe vite le temps.
12: Mais non, mais quand il a dit pré-socratique, j'ai cru qu'il pressait.
15: Oui. C'est la bonne époque.
12: Qu'est-ce que
11: tu veux pas être ministre de la culture, toi?
12: Oh, excuse-moi, mais je pourrais. Hein.
2: Alors, en Pédocle, là où M. Wiesmann a raison, c'est qu'effectivement, il s'est jeté, il s'est tué, il s'est suicidé en se jetant dans les fournaises de l'Etna. Mais, mais vous êtes moins précis, en revanche, à propos de la sandale.
15: Alors, une sandale de fer, c'était une sandale de fer, ça je me souviens.
2: Oui, mais qu'est-ce qui s'est passé?
15: Il a laissé sa sandale avant d'y aller.
11: Non, il a jeté la sandale pour la profondeur.
15: Non.
12: Il a laissé sa sandale pour prouver qu'il s'était jeté.
2: Bonne réponse de Caroline Diamant et d'Ariel Wiesmann, évidemment. Bravo, Ariel.
12: Moi, je suis le détective, cher Hercule Poirot, quand j'ai une enquête.
2: Et oui, il a laissé une sandale au bord de l'Etna pour prouver qu'il était passé par là.
12: Ça veut rien dire.
11: Ah. Pourquoi il va vers l'Etna quand il n'est pas...
12: Pour se suicider, connard.
16: C'est vrai, quoi.
11: Mais déjà... Oui. Déjà, la droite
2: va très bien dans ce pays.
16: Déjà, d'aller au sommet de l'Etna en sandales, déjà, c'est déjà un exploit.
12: Surtout
16: quoi.
12: En fer, ça doit chauffer très vite.
15: Ils adoraient le sauna à l'époque.
16: Et c'est une histoire vraie?
2: Et oui, c'est une légende un peu quand même aussi.
12: C'est pré-socratique.
2: On n'est jamais sûr.
11: Il a pu laisser sa sandale et se tirer pour faire croire.
12: Ouais, moi j'ai laissé des sandales devant la Seine, je n'ai pas sauté.
2: Mais écoutez, en tout cas, bravo, parce que vous saviez au moins qu'en Pédocle s'était jeté dans les fournaises de l'Etna. Et ça, c'est de la culture, monsieur Wiesmann.
12: Bravo, monsieur Wiesmann.
2: Une autre question pour Christelle Bourges qui habite la Ciotat dans les Bouches-du-Rhône. Puisque vous avez l'air cultivé, vous saurez me dire dans quel pays on trouve le plus de pyramides.
16: Ah ben, c'est pas en Égypte déjà.
12: Non, alors oui, parce que c'est ça le piège.
2: Évidemment, si vous m'aviez dit en Égypte,
11: c'est pas en Égypte, patron.
15: Pérou.
12: Eh ben, je pense que c'est en Iran.
2: Ce n'est pas en Égypte.
11: C'est au Soudan.
2: Et c'est au Soudan. Bonne réponse. Bonne réponse d'Éric Logérias.
12: Pourquoi?
2: Il y a 138 pyramides en Égypte et il y en a 220 au Soudan.
12: D'accord.
2: Le Soudan compte plus de pyramides que l'Égypte.
11: Parce que c'est la civilisation nubienne.
2: Absolument.
11: Voilà.
2: Absolument.
11: Il y avait les mêmes mœurs.
2: Après, vous en avez au Mexique aussi, évidemment.
12: Mais ils enterraient quoi dans leur...
11: Les cendants.
12: Non, mais dans leurs pyramides.
11: Bah justement, non. Tous les nobles.
2: Ah, oui. Vous en avez en Chine hein, aussi des pyramides.
16: Ouais. La, à Paris.
15: La Nubie faisait partie de l'Égypte.
2: Oui. Alors là. La France est le pays où il y en a le moins. Voyez.
11: Non, on en a une. Mais il y a un métro qui s'appelle Pyramide en France.
12: Au pluriel.
11: Oui. On a même un jeu télé qui s'appelait Pyramide. Avec Pépita. Qu'est-ce que c'est le Pépita? Moi, je l'ai vu au Bois de Boulogne, ça n'est pas fort.
12: On l'embrasse.
16: Non, mais
2: la pauvre Pépita.
11: Elle faisait un jogging. Oh, ton esprit mal placé.
2: Moi, j'aimais beaucoup Pyramide aussi.
12: Ah, j'adore.
2: J'ai jamais rien compris au jeu, mais c'était super.
12: On m'a jeté deux.
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2: Comment vous avez mangé avec Robbie Williams?
19: Non, je suis arrivé dans une pièce.
2: Ouais.
19: J'ai dû me laver les mains, enfin, en mode bim bam boum. Je rentre dans une première, comme à la banque. Première pièce. Mmh. On m'enferme derrière. Deuxième pièce. Pour la sécurité, l'hygiène, je sais pas pourquoi. Et quand je suis rentré dans cette pièce, il y avait que 20 personnes. Et dans ces 20 personnes, plus ou moins, en face de moi, bien évidemment, il y avait Pamela.
2: Ouais.
19: Il y avait Kate Moss, son copain. Il y avait Maria Carey, son copain, parce qu'elle est avec un jeune danseur. Elle était avec un jeune danseur. Ensuite, il y avait Wesley Snipes. Enfin, d'autres acteurs, j'ai pas retenu tout le monde, hein. Et après est venu Robbie Williams. Et il est fan de
2: ce film. Là que vous avez vu François Berléand.
19: Ouais, c'était là. Mais vous étiez pas là?
20: Moi, j'étais avec Jason Statham.
19: Et donc, du coup, il est venu après parce qu'il faisait un concert privé en bas, une sorte de. Et il est venu et il est fan de foot. Complètement fan de foot.
2: Ah, bah oui, ça, oui, c'est un supporter de football.
19: Et on devait jouer ensemble et depuis, plus de nouvelles.
2: J'ai une autre question culturelle cette fois.
20: Culturelle.
2: Mais Walt Disney, c'est aussi la culture, la culture pop. populaire.
20: Genrée, hein, genrée quand même.
2: Pardon.
20: Elle est genrée, la culture de Walt Disney.
2: Si vous voulez.
20: Oui, oui, mais c'est compliqué.
2: Là, je vais vous demander l'œuvre célèbre dans laquelle on peut entendre « Adieu, notre petite table ». Hein ? Dans quelle œuvre célèbre peut-on entendre « Adieu, notre petite table » ?
21: Le catalogue IKEA ?
2: Non.
22: Alice au pays des merveilles ?
2: Non, c'est une question
22: c'est
2: pour...
22: C'est un film ?
2: Une question pour Brahim Khaled.
20: C'est de l'opéra ?
2: C'est de l'opéra.
20: Ah. D'accord, donc c'est un opéra français.
22: Français.
2: Un opéra français. Ah bah, Adieu, notre petite table.
20: Oui, mais ça pourrait être traduit de l'italien.
2: Ce n'est pas traduit.
22: Voilà. Carmen.
2: C'est du français. C'est pas Carmen.
22: C'est du Mozart.
2: Ce n'est pas du Mozart.
20: Non, du Mozart en français, ça n'existe pas.
2: Pardon.
22: Du Massenet.
2: C'est du Massenet.
22: Eh ben voilà.
20: Ah bah voilà. C'est toi.
22: C'est la liste. T'as écrit des opéras.
23: J'ai écrit des opéras. Effectivement.
21: Sur du mobilier, du coup.
2: Et effectivement, c'est Papy Jules.
22: C'est Papy Jules, Tonton Jules, Werther.
2: Werther, non.
22: Je l'ai dit déjà.
2: Mais c'est effectivement l'opéra le plus célèbre de Jules.
22: Manon.
2: Bonne réponse de l'arrière. Vous êtes quoi déjà?
22: Arrière-arrière-nièce.
2: Arrière-arrière-nièce.
19: Ah ouais, t'es pistolée. Ariane, Ariane, bravo, vous êtes très intelligente.
22: Merci beaucoup.
19: Très cultivée. Hein.
22: Merci, Adi. Bah,
19: malheureusement, je suis pas sapiosexuel, mais bravo.
22: Ah, ça veut dire que t'aimes bien taper des gourdes.
2: Manon, c'est un opéra comique en 5 actes de votre arrière-arrière-arrière-oncle, donc, si j'ai bien compris. Jules Massenet, effectivement. C'est d'après, d'ailleurs, un roman de l'abbé Prévost, l'histoire du chevalier des Grieux et de Manon Lescaut. Ces deux œuvres en ont fait une seule, un opéra qui s'appelle Manon, et c'est là qu'on entend Adieu, notre petite table. Ça change de... Ça change des Aristochats.
22: Il se moque de tonton Jules.
2: Quoi?
22: Il se moque, il fait hi.
21: Non mais je suis désolé, qu'est-ce que c'est que ce truc-là?
22: C'est beau.
21: On dirait une meuf qui va faire une brocante, quoi.
2: Adieu, entre-temps, je suis aussi naturel.
22: Mon frère, il est complètement abruti, ce Jules. Non, moi je suis d'accord avec lui, c'est un peu chiant.
23: Non.
22: Oui. Bon, c'est pas non plus, oui.
20: C'est
2: vrai qu'on a l'impression qu'il n'y a pas les quatre pieds à la table.
22: Oui, c'est pas faux, c'est pas.
21: Il a réussi à faire un opéra sur une table.
2: C'était la chanson préférée et l'opéra préféré de Désiré Landru. Oui. Cette chanson, La Petite Table.
22: Ah oui.
2: Il aimait écouter cet opéra.
22: Mais c'est plutôt Adieu ta petite tête.
2: Oui, mais voilà, il montrait qu'il avait beaucoup de culture pour draguer les femmes. Puis après, il les brûlait. Mais au départ, effectivement.
22: Mais oui. Quoi?
19: Landru. Bah, je sais pas, c'est bizarre ce que vous dites.
22: Landru.
19: Pour quelqu'un qui connaît pas, ça veut dire qu'il faisait quoi?
22: Tu connais pas Landru?
19: Non, il charmait, après il les brûlait.
2: Oui, il passait des petites annonces, il les cherche femmes au foyer.
22: Ah oui, puis il les découpait sur la table.
23: Il les découpait, oui, sur la table. Il découpait la table pour brûler.
22: Et c'est qui qui a acheté le poil de Landru?
19: On dit pas c'est qui, on dit qui est-ce qui.
22: On dit qui a... Ouais. Et à ton avis, quelle est la personne...
21: Il se prend vraiment pour un demi-dieu, ce footballeur.
22: Que penserais-tu d'une personne qui aurait racheté le poil de Landru dans lequel il brûlait des personnes?
19: Bah c'est Damer.
2: Non, c'est moi, en fait. Parce
22: c'est
2: que
22: lui.
2: Si,
22: non,
2: un
22: c'est
2: jour,
22: vrai.
2: Si un jour vous venez à la maison...
22: C'est vrai.
20: On va te découper.
19: Je vais débarquer bientôt à la maison avec
22: Laurent
19: grand plaisir. Il y a une poêle avec des poils dessus.
2: Il y a le poil de Landru chez moi.
22: Ouais,
2: voilà.
22: Quoi, c'est vrai.
24: Mais c'est pas la poêle pour faire sauter les crêpes. Hein. La cuisine est un poil.
22: Il adore l'histoire de Landru.
2: C'est pas que j'adore l'histoire de Landru.
22: Vous avez une fascination pour Landru.
2: J'ai pas du tout une fascination pour Landru.
21: Vous avez acheté le poil de Landru.
24: Oui, parce qu'il a écrit une pièce de théâtre sur Landru.
2: Voilà.
24: Quand il est plongé dans une pièce, il achète les trucs là.
2: C'est pas que j'achète les trucs, j'ai écrit une pièce sur Landru. Voilà. À l'époque, c'est Robert Hossein qui effectivement a accepté de faire jouer cette pièce au théâtre Marigny. C'est Régis Laspalès qui jouait Landru. Et il se trouve qu'au même moment où la pièce a commencé à se jouer, une amie m'a appelé en disant « Dis donc, je suis dans une brocante, ils sont en train de vendre le poil de Landru. Qu'est-ce que vous auriez fait à ma place ?»
24: Eh ben, vous l'avez acheté.
2: Ah ben, voilà.
19: Mais dis donc, pourquoi vous achetez pas le tableau de la Joconde, dis donc?
20: Parce qu'il n'est pas à vendre.
2: Parce qu'il est un peu plus cher.
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3: Joël Dicker, vous n'avez pas 30 ans et j'ai l'impression que vous êtes pourtant déjà un grand nostalgique.
6: Nostalgique, non, je crois pas, mais j'ai beaucoup de souvenirs. Nous arrivons à l'avenue Bertrand, qui est la rue de Mont-

0: La MILF.
1: C'est mother I'd like to fuck.
0: LOL.
2: Loud of out. Laughs.
0: Vous voyez, vous connaissez tous les acronymes américains. ASAP.
2: As soon as possible.
0: Dès que possible. Voilà. Laser.
3: Light amplification and stimulation of radiation.
0: Excellente réponse.
4: Encore plus dur. L'Azerbaïdjan.
0: Laser, c'est exactement light amplification by stimulated emission of radiation. GOAT, tout le monde connaît ça.
1: GOAT. Oui, great of all time.
4: C'est comme ça qu'on m'appelle.
0: Greatest of all time. Encore plus dur.
4: RATP.
0: Le meilleur de tous les temps. Non, mais ce sont des acronymes uniquement américains. Bien sûr. Pour pas être perdu aux États-Unis quand vous tombez évidemment sur ces trois lettres ou quatre lettres. I et Y, DIY.
1: Do it yourself.
0: Do it yourself, fais-le toi-même. Et enfin, YOLO.
1: You only live once.
0: You only live once, ce qui veut dire...
1: On ne vit qu'une fois.
0: On ne vit ça qu'une fois. Bravo, là, vous m'avez fait le tour. Hein. Il y en avait d'autres, mais les autres, vous les connaissez. OMG.
2: Oh my God.
1: Oh my God.
0: Voilà.
2: C'est ce que disent les femmes, généralement. Enfin, bref. Je vais quand pas rentrer dans les détails, c'est pas l'heure.
5: Prétentieux.
0: Mais non, il a même pas compris.
6: Non, c'est quand elles voient leur sextoy.
0: Mais voilà. Mais voyons. Oui. Il est couillon, lui, là.
2: Il est bébête. Hein.
4: Elle a Roselyne, t'as toujours le tien qui marche au fioul.
6: Non, avec des pédales.
2: Elle vient de la comprendre. Elle vient de la comprendre.
0: Vous n'arriverez pas à la poser.
4: Oui, elle a des sextoys, évidemment, comme toutes les femmes, quasiment.
0: Nathalie?
2: Nathalie?
4: Oui, dans une armoire, j'en ai vu.
5: Parce que j'adore fouiller, vous savez, qui
2: il y avait un grand black dans son armoire.
5: Pendant qu'elle était au boulot, j'ai refait
1: la. Mais c'est honteux de fouiller, ça. Non, mais t'as pas le droit.
5: Alors, c'était au milieu des chaussettes. Ah,
0: J'espère que vous allez chanter la chanson de Gilbert Bécaud. Elle avait un joli nom, Nathalie, mon God. Enfin, vous n'aviez pas fouillé dans son placard.
1: Non, non. Ça, je suis outré.
4: Ah, mais c'est peut-être une métaphore. Le placard, c'est peut-être autre chose.
7: Mais je ne fouille pas son portable, en revanche, pas encore.
1: Mais
7: parce que j'ai pas son code. Je lui ai dit, mon amour, je pourrais avoir ton code.
1: Mais ça va
7: pas.
1: Pas tout de suite.
7: Maintenant, c'est... Moi, je veux le partage total et j'aimerais bien. Et elle, elle a mes codes et tout. Hein.
1: Attends, excuse-moi.
2: Oui, mais elle a rien à craindre.
6: Et qu'elle tombe sur quoi, un texto à ta mère.
1: C'est ta meilleure blague.
7: Moi, je suis vraiment en couple parce que je découvre le couple, vous savez, à 37 ans. À 47 ans, pardon.
1: Ah, mais t'es en couple.
7: Oui.
1: Mais j'ai pas suivi.
7: Mais oui.
4: Ça doit te reposer la main, non?
1: Ah, ça y est,
7: vous. Non, je suis très.
1: Vous êtes ensemble, ça y est.
0: Elle est ensemble, elle, lui et les sextoys.
1: Je voudrais savoir, tu as dit, c'est la première fois que je suis en couple. Vous êtes en couple? Vous vivez ensemble? Bah,
7: nos travails.
4: Les gens, c'est lui qui paye les piles.
7: Est-ce que vous pensez que je suis bon au lit?
1: Non.
0: Par jouir dire.
7: Non, mais c'est vrai que je suis nul.
1: Est-ce que tu
7: plies? Parce que j'ai pas confiance en moi et puis j'ai pas la.
1: Non, non, c'est pas une question de confiance. Non, et si, j'ai une question d'envie. Ouais. C'est une question de savourer.
7: Ouais.
1: Tu vois, quand tu manges un truc qui te plaît.
7: Ouais.
1: Et ben, t'as du plaisir. Mmh. Eh ben, c'est pareil. Là,
7: ouais, mais j'ai pas le sentiment de possession. J'aime pas avoir la possession.
1: Mais attends, on va peut-être arrêter ce déballage, peut-être t'as pas trouvé la bonne espèce.
5: Laurent, tu peux.
4: Est-ce que tu dis des gros mots pendant l'acte?
7: Ah non, jamais, j'ose pas.
0: Changer de zoo.
5: Oh, j'ai honte ce que je dis.
1: Dis-moi des trucs sales. Poubelle.
4: La cuisine, la salle de bain.
1: Poubelle pleine.
7: Une fois. Non, j'arrête là.
1: Si.
0: Alors, allez-y, vous avez commencé.
1: Nous, on s'en fout, on est là jusqu'à 18 ans.
0: Ouais. Une fois quoi?
5: Une fois, j'ai osé, vous savez, la petite fessée, mais c'est du lâcher en fait.
1: Oh là là!
5: Tu fais? Oh, j'ai pas osé, j'ai dit, bon, je le fais, mais parce que tu me donnes.
6: Non, là. Mais arrête-toi là, mais on c'était en nul plus, là.
0: Non, mais vous voyez comment il fait avec cette petite main comme
1: ça. Une fois, j'ai essayé la petite fessée.
0: Mais oui. Elle, vous faisant une fessée ou vous lui faisant?
6: Moi, je suis effondré là.
0: Vous voulez pas lui donner, Roselyne, des petits cours parce que vous êtes.
6: Lui donner la fessée?
0: Non!
6: Bah non! Non!
2: Ah oui, Roselyne.
4: Roselyne, si tu le branles, on gagne 20 minutes.
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1: Ah, le livre du jour, il est intéressant, ça va beaucoup vous plaire les uns et les autres, puisque c'est la fabuleuse, j'ose même pas donner le titre.
2: Ah bah allez-y.
1: La fabuleuse histoire de la levrette.
3: On parle
4: de l'animal, là, ou de...
5: Ah, je suis content.
6: C'est pas possible. Et c'est un livre entier que sur ça.
4: Mais oui, il est assez épais, d'ailleurs.
1: Ariel, je vous le conseille.
5: Il y a des photos ou pas?
1: Non, il y a des dessins, évidemment. C'est aux éditions La Muse Sardine, qui d'ailleurs.
4: Oui, donc c'est vraiment du sexe.
1: Ah oui, c'est un éditeur spécialisé dans les livres érotiques, La Muse Sardine. Et c'est un journaliste belge que nous aurons au téléphone.
7: Oh, alors ça, c'est une bonne nouvelle. Savoir davantage de choses sur la levrette, vraiment, c'est le jour.
8: La levrette, c'est comme l'amour, c'est regarder dans la même direction.
7: Oui, je suis d'accord.
1: Monsieur Didier Bellen nous écoute.
7: Mais monsieur Didier, il n'y a pas de problème.
1: Et il n'a pas l'accent, cet accent belge que vous faites.
7: Mais aucun belge. Moi, il faut toujours tenter la levrette. Une fois, et puis après on l'a fait deux fois.
5: C'est très très dur à faire, je trouve.
7: Mais ça veut dire que tu peux quand même continuer à préparer les frites pendant que.
9: Mais vous savez à quoi on reconnaît un Belge?
7: Mari s'occupe de toi.
9: Vous savez à quoi on reconnaît un Belge dans une partouze?
1: Non.
9: C'est le seul qui baise sa femme.
7: Oh, c'est pas gentil de dire ça, hein.
9: Non, mais c'est donc. C'est tout à fait dans le sujet.
8: Quand tu fais la levrette, tu peux poser le livre et continuer à le lire.
7: Alors, quelle est votre question, hein?
1: Ma question concerne l'équivalent du dieu Mutunus Tutunus. Cette divinité romaine a évidemment son équivalent dans la mythologie grecque. Ah. Alors, c'est Mutunus Tutunus.
6: Alors, je sais qui c'est le dieu Pan.
1: Non, mais non.
6: Alors c'est le dieu
9: Phallus.
1: Phallus. Non, non, mais
6: alors c'est Dionysos. Dionysos.
5: Trouducus.
4: On est près de Phallus.
5: Le dieu Pampon.
1: Non, le dieu de la fertilité, le protecteur des troupeaux. Et c'est vrai
4: Dionysos,
1: que c'est son équivalent dans la mythologie romaine, c'est Mutunus Tutunus. Et lui, vous le connaissez parce que c'est un problème qu'on peut connaître parfois.
5: Et Morius.
9: Ah oui, je sais.
1: Priap. C'est le dieu Priap. Bonne réponse collective.
7: C'est quand on bande une fois et que ça ne s'arrête jamais.
1: Exactement. Souffrir de priapisme, croyez-moi, ça n'est pas drôle. Ça fait mal, même.
9: C'est comme si on avait. Monsieur Ruquier, ça va mieux?
6: Non, mais il y a peut-être quelqu'un dans le public, non?
4: Qui bande, là?
5: C'est quand on le Viagra, sans le Viagra.
7: Mais dites-moi, Laurent, c'est comme si dans le slip vous aviez un os, non pas un os.
5: Un os? Comment?
1: Priap a donc son équivalent dans la mythologie romaine qui s'appelle Mutunus Tutunus.
4: C'est un peu ridicule.
1: Bonjour Didier Dilaine.
10: Bonjour Laurent Ruquier. Bonjour à toutes les grosses têtes.
5: Je suis désolé. Je ne parlais pas comme ça.
1: Je suis désolé pour toutes les blagues.
4: Arrêtez de faire croire que vous êtes belge, monsieur.
5: C'est scandaleux.
9: C'est ridicule. Grave.
5: Vous n'êtes pas belge.
9: Monsieur.
10: On est habitué et on aime ça.
4: Bon, alors ça va, vous avez de l'humour.
1: Et en plus, votre livre prouve que vous avez de l'humour, évidemment, parce qu'il s'agit de toute une étude à la fois sérieuse, mais drôle, insolite, captivante autour de la levrette à travers les âges.
4: Et on ne parle que de cette position-là.
1: Absolument.
4: Mais combien de pages?
1: Ah bah écoutez,
5: il y en a 69. Il y a 69 pages.
4: 300 pages sur la levrette.
1: 300 pages.
4: Oh bah
9: alors, mais moi j'avais lu le premier là. Son premier,
5: le missionnaire.
1: Non, ça part évidemment quand même, il faut le dire, de la fameuse brouette vue dans la grotte d'Ariège. Pas d'Ariel.
9: J'ai eu peur.
1: Alors, il s'agit en tout cas d'une position, une position qu'on voit déjà il y a environ 12 000 ans, c'est bien ça, monsieur.
10: Oui, tout
1: monsieur,
10: à fait.
1: Monsieur
9: Mutunus Tutulus.
10: C'est la première levrette la plus ancienne levrette connue, et en plus, elle a la particularité d'avoir été découverte en France. Donc, c'est la plaquette dans l'Aisne, c'est une plaquette de schiste, et qui montre un couple en train de bien faire, de le faire par derrière, enfin, où un des deux protagonistes, en tout cas, est derrière l'autre.
4: Mais ça rappelle la guerre du feu, vous savez, quand la dame va se laver...
1: Tout ça pour un briquet. Non, on voit le verbe.
4: Moi, j'en avais marqué quand j'étais gamin, elle allait se laver les mains à la rivière, et puis tac-tac, il arrivait derrière.
1: Ah, oui. C'est vieux comme le monde, la levrette.
6: Mais est-ce que c'est dans les grottes de Lascaux?
10: Non.
1: On est en Ariège, c'est la grotte dans l'Aisne, hein, c'est bien ça, monsieur?
10: Oui,
4: c'est dans l'Aisne, effectivement.
1: Pourquoi vous êtes intéressé, monsieur Dilaine, à la fabuleuse histoire de la levrette?
10: C'est en travaillant pour d'autres de mes ouvrages. Je me suis
7: parce que j'adore le sexe, en réalité.
10: Oui,
7: je vais vous dire la vérité, c'est que j'adore baiser. Moi, je baise en fait.

0: alors je me dis pourquoi ne pas faire un livre sur la levrette. Parce qu'avec Simone, mon épouse, on n'arrête pas de baiser.
1: Monsieur, taisez-vous. Laissez parler monsieur Dylan.
2: C'est pas bien ça.
1: Parce que monsieur Dylan est un journaliste sérieux.
0: On peut être sérieux.
3: On peut être sérieux et aimer la levrette.
0: Aimer le zizi.
1: Qui travaille pour le soir.
3: Le soir, la levrette, c'est bien.
0: Mais je le fais le matin aussi.
1: C'est un grand journal belge le soir. Vous travaillez pour le supplément du soir. C'est bien ça, monsieur.
4: Oui, j'ai travaillé pour le supplément lifestyle du soir qui s'appelait Victoire. Aujourd'hui, je travaille pour d'autres magazines. Je suis pigiste, comme on dit.
1: Pour Femme d'aujourd'hui, pour...
0: Levrette Hebdo, eh oui.
1: Pour Brouette plus Cuisine.
3: Je viens d'intégrer le mensuel du Cuny aussi.
2: Non, mais enfin...
3: Et l'officiel du missionnaire. Et vous me retrouvez dans un numéro spécial de Cuillère Magazine.
0: Finalement, je me faisais un peu chier au soir, hein, parce qu'on me disait tout le temps de parler de choses sérieuses, et bon, je ne m'intéresse qu'à la bite.
1: Monsieur Beaugrand, vous êtes journaliste à LCI,
0: oui, je
1: et je vous demande
0: ils
1: de respecter de respecter votre confrère.
0: Mais non, justement.
1: Qui vous en apprendrait, même à vous, qui vous en apprendrait beaucoup.
0: Surtout à moi.
1: Sur la levrette.
0: Ouais. Surtout que lui, il s'y connaît dans les deux sens.
1: Parce que ce qui est intéressant, évidemment, c'est de connaître, à travers les décennies, les âges et les siècles, quand la brouette fut à la mode et quand, au contraire, elle fut, on va dire, réprouvée. Au Moyen-Âge, les chats... Alors là, vous l'écrivez très bien. Voici venir le Moyen-Âge, les choses se gâtent pour la baise à reculons.
0: Ben vous voyez comment il écrit, hein ? C'est pas moi, hein ?
1: L'avènement de la morale chrétienne et du christianisme comme religion d'État signe non seulement le glas du pouce-fesse paillard, c'est bien écrit, mais aussi de tout l'hédonisme de la mode gréco-romaine. Parce qu'évidemment, dans l'Antiquité, ça, on n'était pas gêné par la levrette.
0: En veux-tu, en voilà.
4: Oui, exactement. Mais d'ailleurs, la levrette, c'est une des positions préférées des Grecs de l'Antiquité. Et les Romains n'étaient pas en reste, d'ailleurs. Ils aimaient beaucoup ça, les représenter dans...
1: Et c'est revenu quand, alors, puisque ça a été interdit au Moyen-Âge, quand est-ce que...
2: On a le droit.
1: Quand est-ce que la levrette a signé son retour?
4: Ben disons que ça a été un retour progressif, hein. On a
1: va-et-vient en quelque sorte.
3: On a recommencé par le côté.
0: Le truc c'est que si tu avances quand je recule, comment veux-tu?
2: Non, monsieur, on
1: et
2: est désolé.
1: J'ai choisi
2: on est désolé, mais il a l'air formidable.
1: Je ne sais pas quelle est la personne qui a mis ça sur mon bureau un matin.
0: Oh, bah, à mon avis, c'est quelqu'un qui avait envie de baiser. Hein.
1: Mais c'est vrai qu'un matin, j'arrive, je dois reconnaître.
2: On vous a mis la levrette sur le bureau.
1: Et je vois sur mon bureau la fabuleuse histoire de la levrette. Je me dis, ça devrait bien pouvoir nous faire un quart d'heure.
3: On se peut faire une émission.
1: Et je ne m'étais pas trompé.
0: Moi, je dis un quart d'heure, c'est un bon score.
1: C'est très rare quand on prend un livre des éditions de la Musardine. Et monsieur Dylan, c'est grâce à vous. Donc je vous applaudis.
2: Oui, merci, bravo. Monsieur.
4: Merci à vous aussi.
2: On vous applaudit à qu'une seule main.
4: Merci beaucoup.
1: On a beaucoup ri. La fabuleuse histoire de la levrette, je la glisse dans la valise RTL.
0: Glissez-la.
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1: Petit Larousse illustré, le nouveau là qui vient de sortir, celui de 2026. Déjà, hein, je viens de le recevoir, on me l'a envoyé aujourd'hui. Merci d'ailleurs aux éditions Larousse de m'avoir envoyé le nouveau petit Larousse illustré avec des nouveaux mots à l'intérieur.
6: C'est
1: par
6: marrant.
1: Exemple, comment ça c'est marrant.
6: C'est marrant qu'il vous envoie, pourquoi il vous envoie à vous?
1: Bah pour que j'en parle. Bah, voyez-vous.
6: Vous m'envoie, moi, s'il me l'envoie, j'en parle aussi.
1: Ils se disent que moi je vais l'ouvrir.
3: Ah, comment il t'a poussé !
1: Je ne fais pas que des jeux de mots.
7: D'ailleurs, ça c'est assez mignon sur la tournée parce que quand Jérémy veut poster des trucs, pour être sûr, il fait relire les messages à Arnaud.
1: Ah oui.
7: Arnaud, il met ses lunettes, il corrige. Oui, très bien.
8: C'est vraiment le grand-père et son petit-fils. Ouais.
1: Alors, dans le nouveau Petit Larousse illustré, il y a un mot qui nous vient de Belgique. D'ailleurs, monsieur Boxo va peut-être pouvoir répondre plus rapidement que les autres à cette question. C'est le mot « sastruquer ». Qu'est-ce que sastruquer en Belgique?
9: Ah bah j'en sais rien du tout.
1: C'est alors...
2: ah bon belge ça.
9: C'est ah oui, sastruquer. Ah oui.
10: C'est se masturber.
11: Se masturber, ouais.
1: Ah non, ce n'est pas se masturber, sastruquer.
7: C'est un verbe, hein.
1: C'est S'apostrophe. Ouais. Et plus loin, bah, astruquer.
9: Il devrait le prendre pour se masturber parce que je trouve que ça marche bien.
1: Non.
11: Bah, il y a déjà sastiquer, hein.
9: Oui, mais sastiquer. Bon. Arrête de t'astruquer. Arrête un peu de t'astruquer toute la journée,
11: c'est
9: enfin.
11: Très, très bon en accent.
7: Ouais. Yeah. Jérémy, où il a dû beaucoup travailler pour le spectacle du trio, c'est sur l'accent du Sud.
1: Ah oui, pourquoi
9: on a je suis pas bon en accent. J'ai jamais été bon en accent.
7: En accent. C'était très mignon aussi, cet homme qui remplit des salles partout en France, qui a fait deux Bercy, il fait « Boubou, je suis nul en accent, tu peux m'entraîner s'il te plaît ?» Et on s'entraînait à faire l'accent du
1: l'accent
7: Sud.
1: L'accent du Midi.
7: Non, il le fait mieux là.
9: Ah, je le fais mieux! Mais c'est pas ouf quand même!
2: Mais c'est pas mal!
1: On croirait Titoff qui essaie de perdre le sien.
7: Ouais. Non, si, il le tient bien.
1: Bon, dites-la, mon astrucage.
11: Ouais, c'est quoi alors?
7: Sastruquer.
1: Quand un Belge sastruque. Et c'est dans le dictionnaire français désormais, hein.
9: C'est un verbe, du coup.
1: Le verbe sastruquer.
9: Je m'astruque.
1: D'abord, on ne choisit pas de sastruquer.
9: Est-ce que c'est agréable de sastruquer?
1: C'est quelque chose qui vous arrive de sastruquer.
2: C'est quand on se trompe?
1: Quand on se trompe, non.
9: C'est quand on tombe.
1: Ah oui, et d'ailleurs, peut-être que après, vous êtes astruqué, monsieur Boxo arrivera, débarquera.
9: Ah,
1: ouais.
9: Ah oui, donc c'est ça. Donc on meurt quand on s'astruque.
11: Ah, c'est tomber et se cogner la tête sur un truc et du coup on meurt.
7: C'est se faire mal.
1: S'astruquer.
11: Ouais.
9: C'est une hydrocution?
1: Non, non, non. Alors on n'est pas obligé de mourir, hein. On meurt pas forcément.
7: C'est se faire mal, se blesser.
1: Mais quand même, on peut en mourir. Voilà.
9: S'étouffer,
1: avaler de travers, c'est s'astruquer en Belgique. Il y en a d'autres, des nouveaux mots dans le Petit Larousse illustré. Par exemple, pour Madame Beer de Choret, le glamping vient de...
9: Le glamping. Attendez, le glamping.
1: Non, le clamping, pardon.
9: C'est, oui, le glamping. Ah oui, parce que le glamping, je sais ce que c'est un camping. C'est un camping où il y a plein d'amis qui viennent.
11: C'est une catégorie.
9: Il y a des tentes et des glands.
11: C'est hyper sympa.
9: Alors, c'est Jean-Phi qui m'a fait découvrir le glamping.
1: Mais non, c'est bien glamping.
9: Ah, c'est le glamping. Ah
1: bon. J'avais un doute, mais c'est bien la lettre G. Ils font mal leur G chez Larousse.
9: Ils vont être contents de vous avoir envoyé le dictionnaire.
1: Le glamping avec un G.
7: Voilà. Ça viendrait du verbe to
9: glander,
7: to glamp.
1: Alors, c'est un mot valise, hein, le glamping.
7: Glamp.
11: Et G-L-A-M.
1: Oui, G-L-A-M, P-I-N-G. Okay. Le glamping, ça vient de rentrer dans le Petit Larousse illustré.
11: C'est planter des glands pour qu'il y ait des chaînes qui poussent.
1: Non.
11: C'est un rapport avec la beauté.
1: Non.
9: C'est un rapport avec le fait de glander?
1: Non plus, non.
7: C'est
1: non,
7: un
1: non,
7: verbe
1: non.
7: irrégulier.
1: Comment vous dites?
7: Non, je réfléchis, je pense que c'est un verbe irrégulier, c'est du to glamp.
9: Glamper, glamping, glampon. Hein. C'est pas de l'anglais?
1: C'est pas de l'anglais, non.
7: Ah, c'est pas de l'anglais!
9: Ok.
11: C'est quand on oublie un tampon.
9: Oh, quel enfer.
11: Oui, bah ça peut arriver. Ah,
9: mais qu'on l'oublie, mon enfin.
1: Vous étiez tout prêt au départ, en fait. Hein.
7: Ah, avec le camping.
1: Bien sûr.
7: Ah, alors,
11: ok, c'est un loisir.
9: Ah, c'est du camping dans les arbres.
1: Alors, du camping dans les arbres, non.
9: Sur l'eau.
1: Mais c'est du camping, oui.
11: C'est du camping dans les gens.
1: Non.
7: C'est du camping à l'hôtel.
1: Alors, pas à l'hôtel, mais vous vous rapprochez.
9: Sur le parking d'un hôtel.
1: Non, vous vous rapprochez.
7: Ah, c'est de planter sa tente, c'est faire du glamping, c'est faire du camping dans la maison, dans le salon, non, c'est pas ça?
1: Non, mais c'est quoi le glamping?
11: Ah, c'est faire du camping sans tente.
1: Ah non.
9: C'est marcher dans la rue, quoi.
1: Non. La première syllabe, puisque c'est un mot valise, à votre avis, ça, elle vient d'où? Le
9: glaner?
1: Alors, mais non, le glamping.
9: Glamping. Mais vous le prononcez comme si c'était anglais aussi.
1: C'est du camping.
9: Le glam.
7: Glamour.
1: C'est le camping glamour. Wow. Exactement. Ah.
9: C'est quoi du camping glamour?
11: C'est pour ça que je vous demandais si ça avait rapport avec la beauté.
9: Mais c'est quoi du camping glamour?
1: C'est quoi du camping glamour? Bah, si vous aviez ouvert le Petit Larousse illustré, vous le sauriez.
9: Non, mais qu'est-ce que c'est un camping glamour?
1: Le camping glamour rentre dans le dictionnaire. Le glamping, c'est du camping haut de gamme, alliant confort, originalité et respect de l'environnement.
9: Oh bah c'est plus
11: une
9: camping,
11: chambre d'hôtel,
9: alors.
11: En fait.
1: Des yourtes, par exemple, vous voyez, des roulottes. Ah. À vos souhaits.
2: À tes souhaits, Bobo.
11: C'est vrai que c'est un vieux, maintenant.
7: Vous avez vu les bruits qu'il fait?
9: C'est discret, hein.
2: Non, mais c'est les gens du premier rang, là. Il a eu peur, le monsieur. Il a eu peur.
11: Il est parti pisser, ça a duré trois quarts d'heure.
2: C'est le nouveau Pierre Bénichou.
9: Il manque plus qu'il ronve un peu dans le micro.
7: Ce que vous savez pas, c'est qu'en éternuant, il a fait un petit caca.
1: J'ai l'impression que la nouvelle pièce que je viens d'écrire vous ira à merveille.
9: Aïe, aïe, aïe.
7: Oh, boum, pardon. Non, mais pour rebondir sur le glamping, c'est quand même très désobligeant pour le vrai camping, parce que vous êtes en train de dire que le camping, c'est pour les beaufs, c'est sale, c'est pas respectueux de l'environnement.
1: Ce n'est pas moi qui l'ai dit.
2: C'est le petit Larousse.
1: C'est le petit Larousse. Le glamping vient de rentrer, effectivement, dans le petit Larousse, comme l'urbex, d'ailleurs. Mais l'urbex, c'est dangereux. C'est une question pour Madame Barbera, pardon, Monsieur Barbera, Antoine, qui habite à Brive-la-Gaillarde, du côté de chez Patrick Sébastien.
2: C'est génial.

0: Et qu'est-ce que l'urbex, puisque je vous dis que c'est dangereux et que ça vient de rentrer.
1: C'est quelque chose qui se passe en ville.
2: Non, mais c'est de l'escalade d'immeuble, non?
0: Alors?
2: C'est quelque chose qui se passe en ville.
0: Oui.
2: C'était l'escalade d'immeuble.
3: C'est sauter de camping. Non, non, c'est aller découvrir des trucs abandonnés. Ce sont des trucs urbains abandonnés et c'est dangereux parce que ça, c'est dangereux de visiter des choses qui tombent en ruine, etc.
0: Excellente réponse d'Arnaud de sa mère. L'urbex est une activité qui consiste à s'introduire dans des lieux abandonnés. C'est ce qu'a fait
4: c'est
0: ce qu'a fait Maxence.
4: J'allais le dire. C'est tellement drôle.
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0: Ah, une question culturelle pour Anthony Guérin qui habite l'île Jourdain dans le Gers. On est dans la mythologie grecque, je sais que ça. Paul Elkarat maîtrise.
7: Je ne maîtrise pas.
0: Alors, par exemple, la déesse Athéna a inventé l'holos. Mais qu'est-ce que l'holos ?
1: L'holos ?
7: Oui, c'est le reflet, puisque c'est ce qui a donné le mot hologramme. J'imagine.
1: C'est l'eau pour les chiens, il y a le nonos et l'holos.
7: Et holos, H-O-L-O-S ?
0: Non, L'apostrophe A-U-L-O-S. La déesse Athéna a inventé l'holos. On faisait même des concours d'holos. Mais qu'est-ce que l'holos ?
1: Est-ce que c'est une note spéciale avec, avec des bagarres ?
0: Des bagarres, non.
8: Un instrument de musique ?
0: Un instrument de musique, oui.
8: Oui. Wow. Donc des concours de chant ?
0: Alors, c'était pas des concours.
8: Des concours de...
1: Ah, c'est pour les sirènes.
8: Des,
1: pour les sirènes.
8: Des concerts, quoi.
0: L'holos, c'est un instrument de musique.
7: C'est une harpe !
0: Alors, pas une harpe.
8: Une lyre.
0: Pas une lyre.
8: Une flûte.
4: Un violon.
0: Une flûte. Ah ouais. C'est une flûte, l'holos.
7: Et la flûte à l'holos.
9: Ils organisaient des concours de l'holos ?
0: Oui, et d'ailleurs, dans la mythologie, on raconte qu'il y a eu un concours qui a opposé Apollon à quelqu'un qui s'appelait Marcias. Et Marcias a...
1: Enrico Marcias.
9: Et c'était la Grèce à un incroyable talent.
8: C'est un satyre qui a perdu le concours.
10: Alors vraiment, je suis très content d'être dans l'Iliade. Ça me fait tellement plaisir. Qu'on parle de moi déjà à cette époque, vraiment. C'est un grand honneur, Laurent Ruquier.
0: D'être dans l'Iliade et Walt Disney.
10: Ouais, l'Iliade. Vraiment, merci.
0: Marcias. Qu'est-ce qu'il fait, Marcias?
8: C'est un satyre.
0: Alors, il ramasse l'holos qu'a jeté Athéna, la flûte si vous préférez. Il ramasse la flûte et il commence à en jouer avec une telle grâce que tout le monde est captivé. Et on déclare qu'il a plus de talent à la flûte qu'Apollon lui-même.
8: Ouais,
0: si bien qu'on va faire un concours et on va finir par déclarer Apollon vainqueur, sauf une personne. Quelqu'un qui avait tranché en faveur de Marcias.
8: Je sais. Et on va lui faire pousser des oreilles d'âne.
0: Et c'est qui?
8: Ah oui. Midas.
0: Le roi Midas.
7: Oh,
0: bonne réponse. Ah ouais. De Paul Elkarat.
8: Il faut savoir que Marcias, à la fin, pour son impertinence, sera écorché vif par Apollon.
0: Exactement.
7: Bah, c'est mérité.
0: Les muses ont déclaré Apollon vainqueur, même si c'est Marcias qui jouait mieux.
4: Parce que c'était le patron.
0: Parce que c'était le patron. Donc, on va punir Marcias.
7: Ça vous dit beaucoup sur quand vous nous demandez est-ce que je chante bien. Et quand vous dites oui.
11: Oui, et quand vous demandez est-ce que j'ai un bon accent anglais.
7: Ah ouais. Oui, merveilleux, patron.
0: Je suis assez lucide là-dessus, voyez-vous.
7: C'est vrai.
0: J'ai pas vraiment besoin de vous demander votre avis là-dessus. Quand je m'en rends compte tout seul.
8: Après, si Laurent s'éloigne, je le remets, y a pas de problème.
0: Quoi donc ?
8: Par exemple, vous vous mentez à vous-même, moi je sais vous dire que c'est pas vrai.
0: Ah, ça c'est vrai. Parce que
8: je suis très honnête.
0: Si vous êtes le plus honnête ici.
8: Voilà, ouais, exactement.
0: Parce que vous pouvez pas faire autrement en même temps.
8: Ouais, exactement. Voilà,
9: c'est parce très énervant au passage. Hein,
8: parce que
0: le petit, c'est normal, le petit n'a pas de filtre. Donc
8: ouais,
0: on est sûr qu'il vous dit la vérité, lui. C'est ça
8: c'est pour ça
0: bien.
8: Que je me suis fait écorcher tout à l'heure.
0: C'est pour ça que je le garde, parce que tous les autres sont des gros menteurs.
11: Oh non.
0: Il serait capable de vous faire croire qu'on est le 2 janvier.
7: Ah, ils sont assez ignobles pour ça.
0: Alors donc, je raconte, j'en reviens à Marcias donc. Hein.
10: Oui, alors pas de problème. Parlez de moi, vraiment, ça me fait trop plaisir.
0: Effectivement, on déclare vainqueur Apollon pour faire plaisir à Apollon, alors que c'est Marcias qui joue mieux de la flûte, de l'holas. Et Apollon va donc faire écorcher vif Marcias, clouer sa peau à un pin, l'arbre de la déesse. Et il y a effectivement des représentations où on voit Marcias, les mains en l'air, attaché, c'est terrible. Oui. Tout nu, d'ailleurs, il a petit kiki.
8: Oui, mais il y a une sculpture qui montre ça.
0: Oui, au Louvre, on peut la voir au Louvre. Marcias

0: Il y a le sexe d'Enrico Martia au Louvre.
1: Martia s'écorché. Martia s'écorché.
0: La pique a écouté que d'une oreille.
2: Et alors, et oui, ils ont mis un audiophone en entendant. Ah, que sont jolies les filles de mon pays. La la la la la la la la la.
3: Allez, Paul, dis-lui qu'il chante mal.
1: Oui, oui, d'accord. Ok.
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2: Henri est au téléphone, il a laissé un message sur notre adresse mail, lesgrossetêtes@rtl.fr. J'aime la répéter de façon à ce que vous laissiez vous aussi hein, vos doléances, réprimandes, critiques, quelques compliments de temps en temps font du bien aussi, hein, mais ce n'est pas l'essentiel.
3: C'est moins marrant.
2: Bah, c'est moins marrant,
3: ben
2: ça,
3: oui,
2: ça dépend qui est concerné, c'est toujours pareil. Bonjour Henri.
9: Bonjour, bonjour Laurent, bonjour les grosses têtes et bonjour le public, évidemment.
2: Eh ben, tiens.
3: Quel paillot.
2: Ah, et Henri a noté une petite erreur que je reconnais avoir pu commettre récemment parce que je suis allé vite en sortant cette phrase. Je me souviens exactement dans quelles circonstances c'était, mais allez-y, je vous écoute, Henri.
9: Oui, c'était la question. Alors, qui a dit, pardon, qu'il vaut mieux être le premier mari d'une veuve que le deuxième?
2: Oui.
9: Et donc, je me suis dit, ou bien Laurent s'est mélangé un tout petit peu les pédales, ou bien l'auteur de cette citation n'était pas très futé, parce que le premier mari d'une veuve étant carrément mort, évidemment, sa place n'est pas enviable.
2: Non, voilà, effectivement, voilà. La citation, c'est il vaut mieux être le deuxième mari d'une veuve que le premier. Voilà.
9: Il me semblait bien aussi.
2: Et c'est de Sacha Guitry. En fait, je sais exactement pourquoi je me suis planté quand j'ai donné cette citation que je connais par cœur depuis des années. C'est que c'est un jour où Isabelle Mergault se plaignait dans l'émission de ne pas avoir eu de citation de Sacha Guitry.
9: Ah. Et oui, donc, je m'en souviens.
2: Voilà. Et au dernier moment, j'ai sorti de mémoire la citation. Et comme je l'ai sorti de mémoire très rapidement, j'ai inversé les deux propositions. Mais vous avez absolument raison. Et évidemment, ça n'est drôle que si on ne se trompe pas dans l'ordre. Il vaut mieux être le deuxième mari d'une veuve que le premier. C'est bien de Sacha Guitry. Bravo d'avoir rectifié et de bien suivre. C'est aussi pour vérifier si les auditeurs sont attentifs.
3: Laurent, je peux...
9: Oh bah, je vous suis depuis tellement longtemps que forcément...
3: Vous avez quand même appelé les grosses têtes pour dire que Laurent s'était trompé en disant qu'il s'était mélangé les pédales, qui est une expression qui n'existe pas du tout puisqu'on se mélange les pinceaux.
0: Oui, parce que moi, j'étais pas là en plus.
9: Effectivement.
2: C'est perdre les pédales. Oui, parce que je ne mélange aucune pédale. Sachez-le, je sais qui est qui. On vous remercie, Henri. Maggie, maintenant, est au téléphone. Ah, Maggie, Maggie, rend la vie. Je ne sais plus comment c'était la chanson.
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2: En visant.
10: C'est un poème.
3: J'adore Rosiva.
11: Ah,
3: avec elle, c'est la bouche.
11: Avec elle, c'est la bouche. Maggie, la, la, la, la, la, la.
10: On est sous le charme.
2: On les découvre, les ex-intellos de France Inter. Ah, bravo, Vizorek.
3: Ah, j'adore Rosiva.
2: Il nous a fait croire pendant 10 ans qu'il regardait 7 sur 7 d'Anne Sinclair. Alors qu'en fait, il était devant Maggie, il regardait Maggie parce que c'était la même heure, hein, je vous préviens.
3: C'est pas faux.
2: Et oui.
3: C'est pas faux.
2: Alors bonjour Maggie en tout cas.
11: Bonjour Laurent, bonjour les grosses
8: têtes,
11: bonjour à tous.
2: Bonjour.
11: Je suis très très très heureuse de vous avoir.
2: Ah, c'est gentil. Alors, et particulièrement, voilà. Vous aimez nos ch'tis, je crois.
11: Ah, bah, j'appelle du Nord, bien évidemment. Oh. Donc, un gros bisou à Jean-Philippe.
0: Un bisou, Tchot.
11: Un gros bisou, mon Thio. Ouais,
8: oh,
11: mon
8: Thio.
11: Ouais, Biloute, gros bisou aussi à qui. Mais ceci dit, je n'oublie pas Alex, parce que je suis sa compatriote.
2: C'est pas vrai.
3: Belge du Nord, c'est pléonasme, hein.
0: Non, non.
11: Pléonasme, mais bon, je suis belge. Je suis belge comme Alex, mais je trouve qu'Alex, il a perdu son accent.
3: Alors, j'ai travaillé. Ouais. Je voulais que je vous explique pourquoi.
2: À France Inter, ils sont obligés.
3: Non, c'est quand je suis arrivé au cours Florent, on m'a dit qu'avoir un accent dans sa langue, ça n'allait pas. C'est-à-dire que si j'avais un accent allemand, un accent italien, j'aurais pu jouer le Cid. Mais jouer le Cid avec un accent belge ou un accent québécois, c'est mort. Et donc, effectivement, j'ai travaillé. Donc, je ne dis plus 8, je ne dis plus mon radiateur à fouille.
0: Ah oui.
3: Je ne dis plus je prends le wagon.
2: 90.
3: Je ne dis plus 90.
12: Et c'est difficile d'enlever son accent?
0: Non, moi, j'ai pas eu de mal à le perdre.
3: Maggie, je peux le reprendre très facilement, hein, si tu veux.
0: Le Cid, nous partîmes ça ensemble. Bah,
11: écoutez, moi, je fais du théâtre et de temps en temps, je dois prendre l'accent belge.
3: Mais dans quelle pièce tu as un rôle de belge?
11: On avait fait la chambre mandarine et alors, au lieu d'avoir un accent méridional, moi, j'ai pris un accent belge.
0: Il y a la comédie musicale aussi de La Frite Enchantée.
11: Oui.
2: Et c'est pour ça, parce que vous aimez le théâtre, j'imagine, que vous avez appelé votre chien Roméo.
11: Oui, ça me plaisait bien. C'est un petit rescapé qui vient d'un chenil. Et voilà.
2: Je pensais que c'était pour Shakespeare, moi, vous voyez.
11: Oui. pour Shakespeare aussi, puisqu'on me demande partout où est sa Juliette. Voilà.
2: Et il a déjà connu une Juliette, Roméo, ou pas?
11: Il en a connu certainement une.
2: Ah oui, mais avant vous voulez dire.
11: Oui, avant moi.
3: Oh, Laurent, non,
11: oui, non,
3: non,
11: non, non,
13: non, non. Avant qu'il se fasse opérer.
2: Entendons-nous, avant vous, avant qu'il soit... Oh, merde. On peut rien dire ici. On vous embrasse, Maggie. Daniel, pour terminer. Bonjour, Daniel.
14: Oui, bonjour, Laurent. Bonjour à tous.
12: Bonjour.
2: Alors, Daniel, qu'est-ce qu'il me dit, Daniel? J'écoute les grosses têtes depuis le début. Je regrette la disparition des vraies grosses têtes.
12: Ah.
2: Jean Dutour, Jacques Martin et Jean-Yann.
0: Ils sont morts.
3: Nous aussi.
12: Qu'est-ce qu'on peut faire?
3: Est-ce que vous voulez l'explication de pourquoi ils viennent moins souvent?
14: Vous avez une espèce de poule qui glousse et qui pique la parole de tous les autres.
2: Ouais.
14: C'est assez insupportable.
12: C'est qui?
0: Dis-moi la poule.
2: Uniquement avec...
14: Heureusement, elle relève de niveau. C'est une petite grosse, quoi.
12: Johan Rioux.
2: Une petite grosse.
3: Mais on est plus sur un dindon, hein.
14: Alors, en fait, tout ça, ce n'était qu'un jeu. Le but de la manœuvre, vous l'avez bien compris, c'est d'avoir une montre.
2: Vous savez quoi? On va vous envoyer deux montres RTL. Je vais vous dire pourquoi. Je vais vous envoyer une nouvelle et une ancienne pour que vous puissiez les comparer.
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2: Peut-être avez-vous vu dans Le Parisien, mais attention, fallait dire Le Parisien édition Hauts-de-Seine. Oui, dans les pages banlieues.
0: Mais on peut pas faire tous les départements pour les chinois.
2: Bah écoutez, au moins vous allez peut-être comme ça réfléchir et trouver la question, ne serait-ce que par jugeote. La réponse par jugeote. Merci de suivre, Monsieur Toen.
16: C'est souvent facile avec vous, patron. Tellement éclairant.
2: Pardon.
16: Non, je remarque, c'est pas vous critiquer, mais je remarque souvent vous confondez question et réponse.
2: Alors,
16: les deux mots.
2: Je note. Esteban. Trois passages en bas.
16: C'est que ça a commencé comme ça, Christine Bravo.
0: C'est vrai, Léo.
16: Non, mais je te le dis amicalement. Hein.
2: Jocelyne Dubois, donc, aujourd'hui, va réaliser un défi incroyable. Elle va monter les 42 étages de la tour CB21 Covivio. Ça, c'est le nom de la tour, vous pouvez l'oublier. Mais il y a quand même 977 marches pour ces 42 étages. Elle va tenter de les monter le plus vite possible. Alors, vous allez me dire, jusque-là, c'est pas énorme, son défi. Tout le monde peut monter.
0: Elle a pas de jambes. Elle s'appelle Jocelyne.
2: C'est quoi
16: son... rappelle la chanson. Quand je veux secouer la grosse Jocelyne. Je suis sûr de tout lui mettre dedans. Je lui mets dans son petit volcan. Oh là là, oh qu'est-ce qu'elle prend.
2: Mais qu'est-ce que c'est
16: moi,
2: que ça.
16: Moi, je lui en mets tellement, la grosse Jocelyne, qu'elle en aura plein les dents.
12: Attends, de l'encourager pas,
16: de tout lui mettre dedans. De lui mettre dans son petit volcan.
2: Ariel, je vous interdis de rire à ça.
16: C'est Elmer Footbeat, vous vous rappelez ce groupe?
17: Ah, c'est vrai, c'est une vraie chanson.
16: Mais oui, c'est une vraie chanson.
17: Je croyais que t'étais en impro et j'étais en train de t'admirer, moi.
18: Ah bah,
19: elle dépasse l'entendement.
18: Ouais, on s'en fout d'entendre.
2: Bon, ben, Jocelyne à moi, elle s'appelle Jocelyne Dubois. Enfin, ben, Jocelyne à moi.
16: Mais c'est la chanson. Quand je veux.
19: Bah, non.
18: Moi, je connais quand je lâche la purée mousseline, mais.
16: Ah oui, c'est pas mal.
2: Alors, justement, quelle est la façon avec laquelle notre Jocelyne va grimper ses 42 étages?
16: Sur les mains.
2: Pas sur les mains.
19: Est-ce que c'est une personne?
17: Sur la tête.
2: Sur la tête, non.
19: En chaise. Une personne de petite taille.
2: Ah non, elle est pas de petite taille.
18: Avec des échasses.
2: À l'envers.
16: Sur un drone.
2: Sur un drone, non.
18: Des patins à roulettes,
2: non.
18: Avec ses dents.
2: Oui, bien compris.
16: Ah, à dos de Rome.
2: Non.
19: Les seins nus.
2: Mais les seins nus, qu'est-ce que ça change?
19: Eh ben, c'est pour...
17: Ce sera un truc pour le cancer du sein, pour la prévention.
18: À reculons.
2: Non, le fait qu'elle le fasse de cette façon, que je vous demande d'identifier, rend le défi évidemment plus difficile.
17: Des talons hauts.
19: Non, en
17: pieds
19: sautant.
17: Nus. Ah, et un petit doigt qui s'est levé.
16: Sur des rollers.
17: En talon de 20 cm.
2: Non, pas sur des talons hauts. Pas sur des escarpins.
18: On croque.
2: Mais on se rapproche.
18: En espadrille.
19: Des stilettos.
2: Non.
19: Non, justement, des trucs compensés.
18: Les ballerines de sabots. Les ballerines de danseuses.
2: Non. On se rapproche.
18: Sur les pointes.
2: Bonne réponse de Gérard Jugnot.
17: Oh, la punition.
18: Il a de la jugnote.
2: Eh oui.
19: Ah, c'est joli.
2: Et croyez-moi, la défense aux heures de pointe, c'est pas facile.
18: Oh,
2: elle a 57 ans. Elle ne va jamais poser le pied à plat et elle va monter. Alors attention, le gagnant en 2019 a fait ça en 4 minutes et 55 secondes.
18: Ah oui, c'est une course officielle.
2: Mais elle dit, moi, je vais quand même mettre 30 minutes sûrement pour effectivement
16: monter. Ah oui, c'est une femme.
2: C'est pas ça, mais sur les pointes.
19: Ne relevez même
16: chacun
19: pas.
16: Chacun son truc. Bah, nous, c'est ça. Et vous, c'est la vaisselle.
2: Non, mais la course Vertigo, c'est évidemment une épreuve solidaire organisée par une ONG.
19: C'est
18: un peu comme le Téléthon.
2: Oui, c'est pour une bonne action.
18: Oui.
2: Et qui sait faire des pointes ici?
19: Moi, je sais faire des pointes.
2: Ah, bah voilà.
16: Avec les cheveux.
2: Oui. Montrez-nous là, comment vous faites des pointes.
18: Non, mais il faut les.
2: Alors là, je veux voir ça.
18: Non, mais il faut les chaussures.
16: Ah la vache, oui. Attends, il faudrait une musique. Ariel, il faudrait une musique.
19: Bah oui.
18: Allez, un petit chant lyrique.
17: C'est de la demi-pointe. Non, il fait de la demi-pointe.
2: C'est la première fois que je vois un tira et une tapette en même temps.
19: C'était pas très très probant.
17: Non,
19: mais...
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2: Voilà une question pour Monsieur Charles Cator, qui habite Villevorde, en Belgique, qui a dit « Avec tous les maillots de Messi et Ronaldo que j'ai, je peux m'acheter une villa à Los Angeles. La première fois, je vais voir Ronaldo, il accepte facilement, on rejoue, je lui redemande, il me redonne un maillot. Il est super respectueux, il récupère le mien à chaque fois. »
22: Bah, c'est pas Adil Rami ?
2: Oui, c'est Adil Rami.
22: Bravo.
23: Mais moi, je comprends pas ce que tu as voulu dire.
18: Ben, est-ce que tu comprends le français,
23: c'est
18: déjà?
23: C'est trop compliqué.
2: Il aurait eu le maillot des... Non, mais vous avez combien de maillots, alors, de Messi et de Ronaldo?
18: Je dois avoir 3 ou 4 maillots de Messi. Et peut-être pareil.
2: Les joueurs, faut qu'on vous explique, chère Marcella. À la fin d'un match, les joueurs s'échangent leurs maillots. On pourrait faire ça, d'ailleurs, à la fin des grosses têtes, nous aussi.
18: Échange des slips. Est-ce que vous savez que nous, on s'entraîne avec des slips et que chaque slip est numéroté?
1: Comment ça?
6: Ah bon? Ben bien sûr. Par exemple, on arrive le matin dans le vestiaire et puis il y a des gros tas de slips en plein milieu. Et puis tout le monde, tous les jours arrive.
2: Jésus et ses 10 slips.
6: Et on cherche. Et que t'as toi en équipe de France ou à Marseille ou ailleurs, eh ben on arrive et on cherche notre numéro sur le slip parce qu'il y en a qui piquent des slips.
1: C'est pas vrai.
6: Il y a un énorme tas.
23: Et alors, quelle est l'importance si quelqu'un vole un slip si tu dis qu'il y a 5 ans?
6: Moi, par exemple, c'est mes slips. Je veux garder mes slips, tu vois.
1: Ah oui, un slip, c'est personnel. Hein.
6: Ah oui. Enfin bref, voilà.
21: En tout cas, Marseille, ils ont pris une déculottée. Hein.
2: Et pourtant, le Paris Saint-Germain

0: jouais sans Lionel Meslip. Difficile, celle-ci, qui a dit, je profite de la présence de Monsieur Barbier, qui a dit, la télévision n'est pas faite pour être regardée, mais pour qu'on y passe.
1: C'est quelqu'un qui aimait bien qu'on le regarde.
2: C'est un politique.
1: C'est un politique.
0: C'est un Anglais, effectivement, très, très, très raffiné, célèbre pour son esprit, mais qu'on a rarement cité ici aux Grosses Têtes.
3: C'est un humoriste anglais?
0: Non, pas un humoriste, un dramaturge. Voilà pourquoi je compte sur vous, monsieur Barbier.
2: Ah, bah, c'est Shakespeare.
0: Ah, bah oui, Shakespeare.
1: Ah oui.
0: Qui voulait passer à la télévision.
3: Est-ce qu'il est vivant?
0: Alors non, il est mort quand même. Il est mort en 73. Il est mort à la Jamaïque, voilà. D'ailleurs.
3: Jamaïque. C'est pas Harold Pinter qui meurt.
0: C'est pas Pinter. Non, alors il faisait plus du boulevard, voyez-vous. Genre Sérénade à Troyes.
1: C'est pas Coward?
0: Noël Coward. Elle n'en revient pas elle-même.
4: Mais c'est qui Shakespeare?
5: Non, c'est pas vrai.
2: C'est le frère de Britney Spears.
1: Oh,
5: non, mais les gars.
4: Non, mais Shakespeare, je connais, mais Shakespeare.
0: Il a raison. Il a mal prononcé.
4: C'est moi.
0: Bah oui, forcément.
5: Mais écoute, pour quelqu'un qui ne lit jamais aucun livre, tu peux pas faire les précieux non plus, Radhi, hein.
0: Radhi.
4: Non, mais je connais Shakespeare. Parce qu'ils ont fait un Disney sur Shakespeare, donc ça va, je connais. Ça s'appelle Gnoméo et Juliette.
0: La dernière pour aujourd'hui, qui a dit « La principale cause de mortalité chez les mannequins est la chute à travers les grilles d'aération sur les trottoirs.
3: » Est-ce que c'est un mannequin?
0: Non, c'est un Américain qui a dit ça.
6: Un photographe?
1: Woody Allen?
0: Pas Woody Allen, pas photographe.
2: Ricky Gervais?
0: Et c'est Ricky Gervais! Bonne réponse de Jean-Philippe Janssen.
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0: Madame Le Marchand nous a fait profiter de sa jolie culotte en plus en coulisses.
4: Elle a une culotte aujourd'hui.
0: Elle est habillée de plus en plus court. Et j'ai été obligé quand même de la prévenir parce que quand je suis arrivé, il faut que je vous explique. Il y a un petit salon, il y a un café. Là, les grosses têtes sont en train de discuter. Moi, je suis arrivé. La plupart étaient là, à part évidemment Monsieur Titoff qui ne faillit jamais à sa réputation. Mais les autres étaient déjà là. Oui, vous avez loupé la culotte, vous. Et moi, je m'installe et je vois évidemment que cette pauvre Karine, elle se rend pas compte que tout le monde voit sa culotte. Les autres ne moustaient pas. Il y en a un, il prend. Je vais vous dire, je vous jure, il y en a un, il prenait des photos.
8: Laurent, c'est faux. Je cherchais un numéro de téléphone sur mon écran.
0: Et moi, bon ami que je suis, parce que je suis un ami pour Karine Le Marchand. J'ai dit, Karine, on voit ta culotte.
8: Vous êtes un ami,
0: je peux même vous dire, elle est noire, transparente en dentelle.
8: Elle est très sexy d'ailleurs.
9: C'est pas que vous êtes un ami, c'est que ça ne vous intéresse pas, la culotte de Karine.
6: Bah si.
0: Si.
6: Quand même.
9: Et on était très contents du coup que Christine soit en survêtement.
0: C'est vrai que ce survêtement est surprenant quand même, il faut bien dire. Pourquoi vous venez en survêtement
2: bleu?
0: Parce que
2: je fais du sport. c'est la marque de vos chaussures.
0: Le coq, non, c'est Adidas.
2: Adidas, vous voyez le coq sportif. Et comment vous pouvez voir le coq sportif?
0: Parce que je vois une poule qui ne l'est pas.
9: De toute façon, Christian est arrivé énervé.
10: Mais ça existe encore, le coq sportif?
0: Oui, bah, c'est
2: oui.
0: Encore.
2: Ouais. Mais nous, on est, Laurent et moi, on est très Adidas. Parce que vous savez que...
6: Qu'est-ce qu'elle va... Comment elle va...
2: Regardez, il a tout... Et vous ferez gaffe, parce que là, moi, je vais repartir chez moi dans... Bah, après-demain, là, mais... Vous ferez attention,
0: il y a quand même des bonnes nouvelles en cette rentrée.
2: Il a toutes les couleurs de gazelle Adidas. Vous allez voir.
0: J'ai une paire de chaussures Adidas,
2: non,
0: mais bon...
2: Ça, c'est pas vrai.
0: Mais puisque je vous le dis, deuxième. C'est quand même ce que j'ai comme chaussures.
2: Non, vendredi, vous aviez une paire d'Adidas, c'est pas les mêmes.
0: Eh ben, des blanches, mais je les ai plus, mon chien les a bouffées. C'est vrai, en plus.
2: Moi, je veux savoir, Karine.
6: Oui.
2: La grosse maman de L'amour est dans le pré, là. La méchante qui fait des listes.
6: Oh,
2: Qu'est-ce qu'elle devient ?
11: Mais tu peux pas l'appeler comme ça. Je vois très bien ce que tu veux dire. Il y a une dame qui est ronde, qui est avec un agriculteur et qui commence une histoire d'amour potentielle avec un agriculteur, Patrice, qui est handicapé. C'est à elle que tu fais référence.
0: Ah oui, c'est le monsieur qui parle un peu difficilement,
11: ben
0: c'est
11: oui,
0: ça.
11: Ben oui, c'est ça. Oui, il a deux prétendantes qui sont arrivées chez
0: lui. Je les ai vues, j'ai regardé.
11: Ils s'entendent pas très très bien.
0: Quand je pense que c'est pauvre gars. Dans un premier temps.
11: Ah, ça y est, ça va me retomber.
2: Ça y est.
0: Il voit débarquer Karine Le Marchand. Avec une jupe ras de la touffe. Deux jambes, un cul comme on n'a jamais vu. Et après, ce qu'on leur offre.
9: La prétendante, elle casse le tracteur.
0: Deux dragons qui arrivent en camping-car. Non, mais franchement.
9: Non, mais moi j'ai vu des bouts. J'ai jamais vu l'émission entière. Je suis tombé sur des extraits cet été. C'est pas possible. Cet extrait là du monsieur là qui leur parle comme à des labradors, qui leur dit assis-toi et dit je sais que tu veux partir, mais avant tu vas m'écouter. Il l'entraîne dans la cuisine. Il met une musique de Céline Dion sur une chaîne IFI de 1992 et il la fixe comme ça. Et elle ne sait plus où se. Mais qui fait
2: mais
9: ça
2: mais
11: comment tu quittes
2: ça.
11: Quelqu'un, toi? Vas-y, raconte-nous.
9: Je fais un chèque.
0: Ce qui est génial aussi, c'est quand les dames arrivent. Je crois que c'est chez celui-là d'ailleurs, non, peut-être un autre. J'ai regardé hein, lundi. Ah. Elles arrivent. Alors là, il a deux chambres. Alors elles ont le droit de choisir chacune leur chambre, les
2: aussi
0: deux dames.
2: Aussi moche l'une que l'autre.
0: Oh. Ah, mais non, mais hideuses.
2: Les chambres.
0: Hideuses. Et alors elles arrivent chacune dans la chambre. Oh, comme c'est charmant.
8: J'ai adopté une autre façon de regarder l'émission. C'est-à-dire que je l'enregistre. Oui. Je la regarde jamais en direct. Oui. Et puis je me fais un montage. Et je ne garde que les séquences où Karine est seule à l'enregistrer.
0: Ah ben j'ai vu, vous avez essayé d'avoir un bonus tout à l'heure. Bon, il est peut-être temps de passer à une première citation quand même. Et ce sera pour Monsieur Vessel, qui habite Crozé, dans l'Ain. Oh, une citation assez célèbre, mais fort juste au fond, puisqu'on parle souvent des régimes en cette rentrée. Crevez gros, crevez maigre, de toute façon, la différence, ce sera pour les porteurs du cercueil.
8: Fernand Renaud.
0: Non, pas Jean-Yann, mais
8: Francis Blanche.
0: Francis Blanche. Bonne réponse de Philippe Gueluc. Sur les régimes encore, j'en ai une autre de citation pour Paul Hubertali, qui habite Pluvaux, en Côte d'Or, qui a dit « J'ai fait un régime formidable. On mange ce qu'on veut, quand on veut, et autant qu'on veut. Ça fait pas perdre de poids, mais c'est très facile à suivre. »
9: C'est super. C'est un humoriste?
11: C'est très drôle.
0: C'est une humoriste.
9: Ah, une humoriste.
11: Femme. Donc une femme un peu ronde.
0: Non, une
9: Anne Romanoff.
0: Non, une grosse
9: Michel
0: tête.
9: Bernier.
0: Michel Bernier. Profitait de son absence. Pour la cité, c'est bien Michel. Une citation historique maintenant pour Charles Miraki, qui habite Oisserie en Seine-et-Marne, qui a dit, ça date, hein, autant vous dire, là on est vraiment dans l'histoire de France, qui a dit, quand je nomme quelqu'un, je fais un ingrat et sans mécontent.
11: Ah, c'est
9: je
11: beau.
9: Je fais un ingrat et
11: donc
9: sans
11: un roi.
0: Pas un nain.
11: Richelieu.
9: Ah oui, parce que d'ailleurs, sinon on est que sur les gros depuis trois citations.
11: Richelieu.
0: Un ingrat en un
9: en
0: seul
9: un
0: mot. Un ingrat, si
9: un,
0: vous préférez.
9: En un ingrat, d'accord.
11: Un homme de pouvoir.
0: Un homme de
11: donc,
0: pouvoir.
11: Genre Richelieu.
0: Pas Richelieu.
8: Clémenceau.
0: Pas Clémenceau. Non,
2: c'est bien avant.
4: Mazarin.
0: Mazarin, non.
2: C'est avant Clémenceau.
0: C'est un roi de France.
11: Ah bah Louis XIV.
0: Et c'est Louis XIV. Oh. Bonne réponse de la dame à la culotte.
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0: Une question que j'ai trouvée dans Paris Match qui est sortie un peu plus tôt que d'habitude cette semaine, parce que c'est vrai qu'on n'est que mardi et Paris Match est déjà dans les kiosques. Vous savez pourquoi? Parce qu'avec le roi Charles III et le pape, il y avait une telle actualité que...
4: Ils vont sortir deux
0: qui avait Qu'est-ce que vous dites?
4: Ils vont sortir deux, un sur le Charles III et un sur le pape?
0: Non, tout est dans le même journal.
8: Et il paraît que la photo centrale est formidable, c'est un gros plan de Charles avec les deux oreilles sur les deux pages.
0: Non, mais on nous raconte que lors de la visite du pape à Marseille, le groupement de sécurité de la présidence de la République, le GSPR, c'est l'acronyme, était sur les dents. Et certains gardes du corps du président étaient reconnaissables, ou plutôt méconnaissables. Pour quelle raison?
4: Ils étaient en curé?
0: Ils étaient habillés et déguisés en curé.
2: Non, mais...
0: Bonne réponse de Gérard Junior.
2: C'est fou. C'est bien ça.
0: Effectivement, les gardes du corps de Monsieur Macron, paraît-il, étaient, pour se fondre dans le paysage, déguisés en prêtres avec un pistolet sous la soutane.
4: C'est pas vrai.
8: Ah, oui. Comme beaucoup de curés prêts à tirer un coup.
11: Quelle horreur. C'est limite quand même, non?
0: Comment ça, c'est limite?
13: Je trouve ça limite de se déguiser en curé alors que tu l'es pas. Tu peux te grimer, mettre une perruque, mais se déguiser en curé.
14: Mais
13: alors
14: le curé,
13: que
14: c'est
13: pas.
14: Facile. Non, mais surtout, tu mets une chez là-bas ou un drap de douche?
13: Non, mais sérieusement, ça me choque, mais bon.
8: Non, non, mais ce que dit Francesca est parfaitement vrai. C'est presque port illégal d'uniforme.
13: Bah, il me semble.
8: Eh oui.
13: Bah oui.
14: Mais non.
13: Alors, forcément, curé, si on n'est pas très curé.
14: Et les Pères Noël?
8: Mais non, mais. Oui, stop. Non, mais. T'as raison, Gérard, mais au mois de septembre, ça ne va pas
14: se passer. C'est bizarre, c'est qu'il soit déguisé en rabbin.
0: Non, mais Paris Match a d'ailleurs titré « L'habit ne fait pas le moine ». Vous voyez, c'est un joli titre pour cette petite information, certes anecdotique, mais quand même amusante, d'imaginer effectivement qu'à Marseille, il y avait des curés qui en fait étaient des gardes du corps.
13: Non, mais avec on marche sur la tête.
14: Mais c'est ceux qui entouraient la papa mobile.
0: Peut-être que le pape, c'est un garde du corps, en fait. Le gars déguisé en blanc, c'est le chef.
8: C'est Gérard Darmanin.
13: Non, mais c'est ça. Ce serait rigolo de savoir qui a eu l'idée, qui a dit bon les mecs aujourd'hui. Attention,
14: c'est pour le protocole. Faut peut-être qu'autour du pape, tu peux mettre que des gens.
15: Et en même temps, c'est sympa parce qu'il y a Fashion Week, les robes. Non, mais, les robes pour les hommes.
0: Vous voulez dire le salon du prêtre à porter?
15: Ouais, ouais. Oh,
16: mais autour de Charles III, il était déguisé en éléphant. Non,
0: c'était la vraie Camilla. Déguisé en éléphant.
8: Ou en écossais. Mais le pistolet dépassait sous la robe. Ouais.
0: Non, mais c'est marrant comme info. Moi, vous savez, je suis là pour vous distraire.
14: Mais oui. C'est tellement bien, sympa, patron.
0: Pour vous, pardon, Chantal.
15: Mais c'est sympa de voir des prêtres en robe, je trouve.
0: Ah oui, ah
15: quand
0: oui.
15: Je croise prêtres, un prêtre en soutane, je souris.
13: Oui.
0: C'est la baie souris, oui. Ça vous donne pas une jouvence pour autant.
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4: Bah tiens, je compte sur vous, monsieur Janssen, pour répondre à la question suivante. Une question d'actualité, étonnamment. mais à quelle actualité est ramené ce mot que j'ai découvert dans Libération hier? C'est une question pour Claire William, qui habite Pontivy. En effet, j'ai appris ce qu'était un flaperon. Mais qu'est-ce qu'un flaperon?
5: Un apron moche.
4: Ouf. Voilà pourquoi il faisait déjà les grosses têtes il y a 30 ans.
6: Ça n'a rien à voir avec l'aérien ?
4: Eh bien, évidemment que si.
6: Si, ah,
4: c'est
6: un
4: flan. Qu'est-ce que vous avez comme d'autres domaines de culture que...
5: Oh.
6: C'est un volet sur les ailes de l'avion.
4: C'est-à-dire, donc, c'est...
7: Un morceau d'aile.
4: Je vous accorde la bonne.
6: C'est un morceau d'aile, c'est un volet qui est... C'est des pièces détachées, vous savez. C'est... Et il n'y a qui est abîmé, c'est ça, c'est par rapport à ça. Il y a un avion qui a volé et les passagers ont vu qu'il manquait un morceau sur ce volet.
4: Non, c'est qu'on nous reparle dans la presse d'un flaperon, pas n'importe lequel, flaperon. Mais effectivement, moi, j'ignorais l'existence de ce mot. Un flaperon, c'est bien un morceau d'aile.
6: Il fallait me demander.
4: Hein. Alors maintenant, je vous demande pourquoi on parle d'un flaperon.
8: À cause d'un accident.
4: Ah, oui, mais lequel?
8: C'est celui du Rio.
4: Rio, mais c'est un anniversaire. Enfin, l'anniversaire, une célébration.
8: Hein. Ah, le Concorde.
4: Ah non, pas le Concorde.
5: Argentine.
4: Non plus. Ah, l'Argentine non plus. 10 ans de mystère.
7: Malaysian Airlines.
4: Le Malaysian Airlines, bonne réponse. Ça fait une double réponse.
7: Hein. Alors, c'est carré. Hein.
4: Ah non, mais vous avez dit morceau d'aile, c'est vous qui l'avez dit.
7: C'est vrai, je l'ai spécifié.
8: Merci. Non, il pensait à un poulet, lui.
4: Ah bah oui, c'est vrai, quand... Ça, c'est pas bête, ce que vous dites. Quand on vous proposera dans le poulet, quel morceau vous préférez?
8: Le
4: flaperon. Mais le flaperon, c'est un morceau de l'avion qui avait été récupéré un an après. Ouais. Alors, j'allais dire la catastrophe, on n'en sait rien. Parce
5: non,
4: que
5: mais c'est fou.
8: Non,
5: mais
8: là, il s'y manque à bout. L'avion,
7: on peut l'imaginer, ouais.
4: Eh bien, allez savoir, il vole peut-être toujours quelque part, cet avion.
5: Non, mais ça fait peur.
4: C'est,
5: hein.
4: C'est le vol MH370 qui avait effectivement disparu en mars 2014. Vous vous rendez compte? Ça fait 10 ans déjà. Hein.
6: Il y en a eu deux coup sur coup de MH.
4: Comment ça, deux?
6: Eh bien, il y a eu le premier MH370 et quelques mois plus tard, il y en a eu un autre qui a été abattu au-dessus de la Russie.
4: Ah oui, mais celui-là,
5: oui.
4: On sait.
5: Si on savait
6: oui, mais ça fait quand même deux avions de la même compagnie en quelques mois. Donc, ouais. Ça, ils ont mis la clé sous paillasson, normalement.
5: C'est vrai?
6: Bah, c'est terrible pour une compagnie d'accidents coup sur coup.
5: Il y a
6: une confiance qui s'installe.
7: Surtout qu'on ne dit jamais 203.
5: Voilà.
4: Attendez que je comprenne. Le deuxième avion, on sait ce qui s'est passé.
5: Oui, mais ça quand même, ils n'ont pas de sens. Quoi.
6: Mais c'est quand même mystérieux quand même, parce qu'on n'a pas les résultats de l'enquête. On a retrouvé la carcasse, l'avion, on sait que... mais on ne sait pas
4: donc,
6: exactement.
4: En gros, ce que vous êtes en train de me dire, là, c'est que pour mes prochaines vacances, je ne choisis pas Malaysian Airlines.
6: Non, surtout pas, je ne vous conseille pas. Non, oui. Moi, je l'ai répertorié dans ma liste noire. Hein, oui.
5: Et ouais.
4: Il y a des compagnies comme ça qu'il ne faut pas prendre, vous le savez, vous, monsieur Janssen. Donnez des conseils à tous nos auditeurs autant
6: mais
4: qu'on
6: je veux
4: en
6: bien,
4: profite.
6: Mais vous savez, je n'ai plus vraiment la légitimité de me prononcer sur l'aérien parce que je ne vole plus. Mais il y a quand même des listes qui sont éditées par le gouvernement pour les compagnies les plus fiables au monde.
4: Ah oui.
6: Voilà, donc on peut les consulter sur les sites dédiés. Voilà.
4: Air France, c'est bien Air France.
6: Oui.
5: Ah bah oui.
6: Oui. Ah si, ah ça, bah oui. Ça, par contre, il faut attention. On n'a pas toujours été bien classé, mais maintenant on est bien classé. Voilà.
5: Ils changeaient les flaperons à chaque fois.
6: Oui. Moi, je nettoyais tous les flaperons. Hein,
4: Moi, il y a un truc que j'arrive pas à comprendre, c'est la nourriture. Comment vous arrivez à chauffer tout pour tout le monde?
5: Il y a des micro-ondes.
6: Il y a des fours, monsieur Ruquier.
4: Mais ils sont grands, les micro-ondes pour...
6: Il y a des séries de fours et c'est des cassolettes, c'est des systèmes de cassolettes. Donc, c'est à étage. Il doit y avoir 40 cassolettes par four. Il y a 7 fours à l'arrière, 2-3 au milieu et 2 à l'avant en première, oui.
8: Donc, au feu de bois.
6: On peut faire chauffer. On fait chauffer simultanément tous les plats et après il faut charger tous les plats dans les voitures.
8: Mais comment c'est que le plateau pas des micro-ondes parce que c'est de l'aluminium.
6: Ah non, c'est des fours à chaleur ventilée, monsieur Junio.
5: Et vous avez d'autres repas, vous. Vous mangez pas comme nous.
6: Non, ne mange pas comme les passagers. Par contre, les deux pilotes ne doivent pas manger la même chose.
5: Ah oui.
6: Voilà.
5: Parce que
6: si
5: un
6: pénatox, l'autre ne la fera pas. Parce que sinon, vous vous rendez compte, ils ont une gastro avant d'atterrir, c'est compliqué.

0: une allergie. Le squelette juste derrière.
1: Une allergie.
2: Donc ça c'est
1: il gonfle c'est... comme un airbag.
2: Ah oui, ou des œdèmes de caque.
3: Comme Coluche dans Banzai.
4: Là, oui.
3: vous souvenez Valérie?
5: Oh bah je m'en souviens très bien.
2: C'est elle qui faisait le chameau.
5: C'était horrible.
3: Qu'est-ce qui était horrible?
5: Ben sa tête.
3: Ah, hein. Comment ils ont fait d'ailleurs
5: pour... Oh bah c'était du maquillage.
3: Ah
5: hein.
3: Oui. Ah, oui.
6: Merci Valérie.
3: Il me fait toujours rire ce film.
2: Ah oui.
3: C'est vrai. Hein.
5: Ben il n'y a pas que vous, il repasse au moins deux fois par an.
2: C'est vrai. Et moi, pendant qu'on faisait la tournée théâtrale de votre pièce, Monsieur Ruquier, une grande pièce hein, quand même, Coupe de Magie, et ben j'étais étonné et ébahi à chaque fois les gamins. Donc c'est-à-dire que ce film traverse toutes les générations parce que les gamins qui connaissent pas Valérie, mais ils connaissent forcément Banzai et Valérie par rapport à Banzai. Et ben je trouve ça magnifique de traverser les générations comme ça.
5: Non mais ils me connaissent.
2: Ben non mais ça c'est dingue ça.
5: Tu as raison.
2: Et tu sois flatté, tu sais. Mais
5: je suis très flatté.
2: Pour les gens, tu restes une mythe. Non, un mythe.
3: En fait, c'est votre point commun où tous les deux, vous resterez une hôtesse de l'air jusqu'à la fin de votre vie.
5: Exactement.
3: Il faut bien dire les choses. Vol MH370, en tout cas 10 ans de mystère. Parce que là, pour le coup, celui-là, on
5: ne
3: sait vraiment pas du tout ce que cet avion est devenu. Tiens, vous avez froid, Karine Le Marchand.
5: Je vous vois
4: mettre... Il a remis ses chinchillas.
5: Tu vois, c'est ça de ne pas avoir de chair. Moi, j'ai jamais froid.
0: T'as jamais froid? Moi, j'ai tout le temps froid.
3: D'habitude, on voit votre petite fourrure, mais c'est parce que votre jupe.
1: Mais c'est génial.
4: C'était mieux avant.
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3: Ah, une question de mode maintenant pour Grégoire Ilch, qui habite Noirmoutier en Ile. C'est en Vendée. Alors là, c'est vraiment à la portée de tout le monde. Vous connaissez peut-être les acteurs Liam Neeson, Pierce Brosnan.
2: Ah oui.
3: Ça vous dit quelque chose?
2: Oui, j'ai vu Pierce Brosnan à New York. Il est magnifique.
3: Eh bien, il y a aussi Adam Sandler, Justin Bieber, Kylie Jenner. Eh bien, tous ces gens ont été vus avec quelque chose de nouveau dans la mode, quelque chose qui ne se faisait pas avant et qui est quand même très, très étonnant. C'est une marque qui fait ça. Qu'est-ce qu'on les a vus porter, tous ces gens-là?
9: Des jupes,
3: non.
9: C'est vers le bas ou vers le haut?
10: Un sac à dos.
9: C'est vers le bas ou vers le haut?
3: Alors, on va dire que c'est dans la partie inférieure du corps.
9: D'accord.
10: Un bikini.
0: Qui se met au pied?
3: Ah non, c'est pas au pied, non.
1: C'est un pantalon?
3: Alors, c'est une forme de... Enfin, c'est pantalon
10: jupe,
3: un pantalon.
10: Alors, sarouel.
3: Un pantalon jupe, non.
9: Un pantalon où le sarouel est tout bas.
0: C'est le truc indien, là.
3: Non.
1: C'est un pantalon avec une seule jambe.
3: Non. Je peux même vous dire, c'est des jeans, en fait.
9: C'est lié à, peut-être, le fond de la culotte qui est

0: Un lacet à la place de la fermeture éclair.
1: Qu'est-ce qui est un lacet?
0: Un lacet.
2: Oui. Ah oui, moi je portais quand j'étais jeune les pantalons Philippe Salvet avec des
3: lacets.
2: Très sexy.
0: Oui.
4: Il t'en reste?
5: Bah, il n'y a pas de braguette.
2: Oui, je peux le mettre.
6: Est-ce que ça m'irait bien, par exemple? Est-ce que ça m'irait bien? Je serais à la mode avec.
1: Ah non, bah alors. Vous, pour tout vous dire, j'ai l'impression que vous les avez portés avant les autres.
2: Oh, c'est pas vrai, qu'est-ce que c'est? Ah, le ventre au-dessus du pantalon.
6: C'est la chemise qui n'arrive pas à tenir dans le pantalon.
1: Non.
6: Ah, je sais.
4: Est-ce que c'est un rapport avec...
6: Non, mais je vais vous dire ce que ça m'est arrivé ici mon premier jour. C'est, en fait, quand je suis stressé, parfois, il y a toujours une petite goutte qui reste.
0: Oh.
6: Et donc, c'est ça. Oh. Et donc, comme dans la goutte, on la voit plus.
2: Mais c'est dégoûtant, putain.
6: En fait, quand je suis stressé, quand je vais faire pipi, en fait, je suis tellement stressé, Laurent.
2: Mais on veut pas te voir.
6: Et il y a,
1: c'est une bonne réponse de Johan Rioux. Les nouveaux jeans.
6: Il n'y a pas de taches.
3: Ils sont absorbants.
1: Ils sont, non, ils ont des fausses taches.
0: Oh non.
1: À l'entrejambe. Comme si vous étiez fait pipi.
6: Tu peux venir voir, Laurent?
1: Ah, vous pouvez regarder. Comme si vous étiez fait pipi dessus.
3: Tu peux faire passer.
0: Ben,
6: c'est
0: mon nom.
6: Ma vie.
1: Ce sont des jeans faussement mouillés à l'entrejambe.
3: Non, mais
1: entrez, faites passer, Ryu, faites passer
3: on
1: à
3: Mamie. Moi aussi, je veux bien voir parce que voilà.
1: Ce sont des jeans faussement mouillés à l'entrejambe, comme si on s'était oublié.
0: Est-ce qu'ils sont marrons derrière?
1: Ça pourrait. Oh. C'est un effet mouillé au niveau des parties intimes.
0: Oh.
2: Non, mais c'est un effet trempé même.
1: Qui donne l'illusion que celui qui le porte a eu quelques petits problèmes techniques.
0: Quelle horreur.
7: En fait, moi j'ai mon oncle, il en a un depuis 2 ans. Hein.
1: C'est commercialisé une 60aine d'euros. Alors c'est sur le site, vous pouvez les acheter, on devrait s'en.
7: C'est horrible. Pourquoi dépenser des sous, on a qu'à se pisser dessus.
6: Mais attends, mon premier jour en grosse tête, il y a Valérie, il y a Ariel Dombal qui me dit, mais il y a une goutte sur ton jean, mon premier jour, t'imagines un peu? La honte, ça commençait mal. Hein.
1: White Pants Denim, voilà le site internet sur lequel vous pouvez acheter votre jean mouillé à l'entrejambe. Wet comme humide, mouillé, hein, c'est facile. WET, wet pants, comme pantalon, denim, comme les jeans. Wet pants, je sais pas pourquoi je fais la pub pour ça, je touche pas à
3: pourcentage. Bah oui. Hein. Non, mais franchement.
6: En toute humidité.
2: C'est dégoûtant.
0: Laissez pisser.
1: Non, mais attendez, je vous ai pas.
6: Attends, Caroline, me dis pas pourquoi.
1: Je vous ai pas montré cela, c'est encore pire. Tenez, vous pouvez faire passer, regardez, il y en a.
2: C'est dégoûtant,
1: non, mais c'est incroyable.
2: C'est écœurant de dégueulasse.
4: Qui a eu l'idée?
2: Mais c'est vrai, il a raison. Alors, dans ces cas-là, on va lancer avec une tache marron derrière. Il y a des cons qui vont porter. C'est ça.
5: Ou du vomi.
2: Mais parfois, t'es avec du vomi.
0: À la chemise, avec le jour vomi.
2: Mais
6: je trouve que c'est bien parce que parfois c'est involontaire et on le sait pas qu'on l'a.
2: Non, mais que tu t'oublies avec une petite goutte. Déjà, c'est dégoûtant. Mais là, ce sont des photos de mecs qui sont complètement faits dans le pantalon.
0: Tu le vois faire juste une petite goutte, lui?
2: Je le vois pas.
6: On a quand même un caleçon. Laurent, merci pour la question. Hein.
1: Pourquoi?
6: Parce que c'est un truc génial, je trouve.
1: Ah oui, oui.
3: Enfin, il y a le soir.
1: Mais c'est très à la mode dans tous les orpéages, j'en ai vu, moi.
5: Dans cette émission, tu dis tout, en fait.
6: Oui, c'est vrai,
3: je dis tout. Attends, il n'y a pas que dans cette émission, c'est tout le temps.
7: Et Pierre, et encore aujourd'hui, il est un peu sur la retenue.
1: Son rêve, c'est d'être moi.
6: Je vous respecte infiniment.
1: Mais intérêt.
6: Vous avez changé ma vie.
1: Ah.
6: Mais oui.
1: Oui, mais à changer de couche. En tout cas, voilà. Wet Pants, comme son nom l'indique, c'est une marque de jeans faussement mouillée à l'entrejambe. Ça vous coûtera entre 65 et 75 dollars. Ou pas un rond si vous faites ça vous-même à la maison.
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1: Dans les 20 derniers mois, le cours de l'or a pris 50%. Si ça monte, par définition, c'est que les achats se multiplient. Achats qui viennent, bien sûr, des particuliers, mais il n'y a pas que ça. Depuis plusieurs années, ce sont les banques centrales qui achètent massivement. Et c'est le point clé, elles se débarrassent du dollar américain. C'est le symptôme du déclin des États-Unis et de la montée en puissance de ce qu'on appelait naguère le tiers-monde.
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2: Pour Florence Schiappetta, comment dit-on habillé, paré avec mauvais goût?
3: Fagoté.
4: C'est un truc comme ça.
2: Je suis pas sûr que fagoté ce soit.
5: Mal fagoté. Il faut rajouter mal fagoté.
4: Fagoté,
5: c'est juste habillé.
2: Et oui. Voilà. Tandis que là, le côté péjoratif et on va dire de mauvais goût
4: sapé.
2: Et dans le verbe déjà.
6: Mais non, saper, ça peut être bien.
2: Saper, non.
7: Comment c'est là? Redites la définition.
2: Un verbe qui signifie s'habiller ou parer avec mauvais goût ou habiller. Habiller quelqu'un avec mauvais goût.
5: Satiffer.
2: Atiffer ou satiffer. Bonne réponse de Paul Alcaraz.
5: Satiffer comme un chien.
6: Oui, c'est vrai. Comment es-tu atiffé?
5: Malgré le fait que ça soit négatif, généralement, les gens, quand ils me disent, par exemple, moi, ça peut arriver, ils me disent, t'es atiffé comme un pied. Ils rajoutent comme un pied, alors qu'atiffé, c'est déjà négatif.
2: Exactement. Ou t'es mal atiffé. Ma mère me disait toujours, regarde comment il est atiffé, celui-là.
6: Comment t'es atiffé ce matin?
2: Une question mathématique, maintenant, pour Joël Givray. Écoutez bien, parce que ça va vous rappeler l'école. Madame Givray habite à Bandol. Comment appelle-t-on une droite telle que la distance d'un point de cette courbe à cette droite tend vers zéro quand le point s'éloigne à l'infini?
7: Je sais, la Marisa.
6: Isocèle.
2: Ça vous rappelle vos mathématiques.
8: On angoisse.
7: Refaites la définition.
2: Une droite telle que la distance d'un point de cette courbe à cette droite tend vers zéro quand le point s'éloigne à l'infini.
4: L'inverse d'exponentielle.
2: C'est ça, oui, sûrement, oui.
6: Oui, alors là...
7: Tête à Toto.
4: Il y a exponentielle, ça monte, et c'est l'inverse.
6: Il y a peut-être un prof de maths dans le public.
2: On dit que par rapport à une courbe...
5: Je sais.
2: Allez-y.
5: C'est une droite asyndète.
2: Non.
7: Asynète.
5: Asyndote.
2: Comment vous dites?
5: Asyndote.
2: Non plus.
5: Mais c'est pour ça que c'est un truc compliqué, là.
6: Asyndote.
5: Non.
4: C'est une courbe.
5: Est-ce que ça commence par asyn?
2: Oui, ça oui.
5: Asyndète.
2: Non.
5: Asyndote.
6: Asyndouille.
2: Asymptote. Bonne réponse de Paul Alcaraz. Il y a des jeunes qui s'en souvenaient dans le public.
5: J'ai pas entendu.
2: On a appris ça en mathématiques, les droites asymptotes.
6: Oui, alors il y a longtemps.
2: Une autre question de vocabulaire pour Martine Canès qui habite Hombourg en Moselle. C'est encore un verbe, tiens.
5: J'adore les verbes.
2: Un verbe qu'il faut identifier, un verbe qui signifie heurter un obstacle avec son pied avant de trébucher.
4: Buter, ça voudrait dire quoi, buter, alors?
2: Buter, ça, c'est ce que je pense en ce moment.
6: Tu vas mal finir.
4: C'est bien ça, buter.
5: Buter avec son pied.
6: Là, c'est forcément avec le pied, ce mot-là.
2: Buter, forcément avec son pied, c'est juste le moment avant de trébucher, vous voyez. C'est le moment où on heurte.
7: Le vol plané, quoi.
2: Non.
4: Donc on n'est pas tombé encore.
5: Non, mais bravo. Oui, c'est ça.
2: Alors évidemment, ça c'est le sens propre. Et c'est un verbe que vous connaissez pour son sens figuré.
6: Un sens figuré, c'est quand on envoie balader quelque chose?
2: Pas vraiment.
7: Arracher.
4: Planter?
2: Oui, il y a de ça.
4: Un truc comme ça?
2: Il y a de ça.
4: Ouais. Planter.
2: Il y a échoué.
7: Cloué.
4: Non. C'est...
5: Se rétamer?
2: Non plus.
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4: Envoyer bouler. C'est un verbe transitif?
2: Alors, c'est un verbe...
5: Est-ce que c'est un verbe pronominal?
2: Alors, intransitif, qu'on peut utiliser aussi de façon pronominale, mais c'est plus rare.
5: Je me suis laminé.
2: Non.
5: Je me suis fait... Non, c'est je...
4: Tu te rien du tout, puisqu'il n'est pas pronominal.
2: C'est pas je me suis, c'est j'ai ou nous avons.
6: Ce qui nous aidera à trouver, c'est plutôt le synonyme d'échouer.
2: Oui, c'est absolument.
6: C'est plus ça.
2: Effectivement, vous avez raison, monsieur Beaugrand, c'est le même verbe qui signifie au sens propre heurter un obstacle avec son pied et finir par trébucher. Et évidemment, au sens figuré, on l'emploie un peu plus ainsi. Okay. Cela veut dire échouer.
6: Et là, on dit j'ai...
2: Ou faillir.
6: J'ai merdé, par exemple.
2: Merdé, par exemple.
4: Ou niqué, j'ai niqué.
2: Tant mieux, c'est une bonne nouvelle.
6: C'est pas si souvent.
4: Je vous le confirme.
5: Faillir.
2: Comment?
5: Faillir.
2: Non, faillir, c'est un synonyme, effectivement. Faillir, échouer.
8: J'ai raté, je sais pas.

0: Athée, non, non, non. Non. Et vous connaissez ce verbe, hein, oui, oui. Mais sans savoir quel est son sens original.
1: Ah, d'accord.
2: Est-ce qu'il y a beaucoup de syllabes?
0: Quand même trois.
2: Ah oui.
3: C'est un verbe de quel groupe?
0: Premier groupe.
4: Capoté.
0: Capoté.
1: J'ai capoté.
4: Truman capoté.
3: Crotouillé.
0: Crotouillé, oui, oui.
3: C'est joli d'ailleurs, crotouillé.
2: Qui dit j'ai crotouillé?
3: C'est mignon, crotouillé.
4: J'ai chiaillé.
5: Vous voulez pas qu'on chante plutôt?
3: Moi je dis.
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0: C'est 300 euros qui vont s'en
4: c'est
0: aller.
4: Brouillé.
0: C'est brouillé, non, non.
4: Mais
0: non.
4: C'est une consonne ou une voyelle?
0: Ah non, mais je ne vous le dirai pas, je laisse une chance à nos auditeurs et surtout à notre auditeur qui touche un chèque RTL.
5: Aïe, aïe, aïe, j'aime pas.
0: Plus peut-être 100 euros dans la salle. Est-ce que quelqu'un a le verbe dans la salle?
2: Eh bien, il y a
5: Fabrice,
0: personne. Et c'était à choper.
1: Oh, alors là, on aurait pas
0: choper. À choper.
5: À choper, à choper, l'émission.
2: À choper,
0: à choper. À choper, A-C-H-O-P-E-R. Et on dit, voilà, on a à choper sur.
5: Mais qui dit ça?
0: Ah, bah si, ça se dit.
5: Mais non,
0: si,
5: qui dit ça?
0: À choper.
3: À choper sur
4: moi, personne au monde depuis que je suis né me l'a sorti ce verbe.
3: Si, on peut à choper.
4: Mais je le connais, mais personne me l'a
0: Ah, bah moi, je l'ai
5: moi, déjà à choper en boîte.
2: Oui, non, non, moi, j'ai déjà entendu ça, du genre les négociations à choper.
0: Absolument.
2: Genre, je mets pas, voilà. J'ai à choper moi-même.
5: Le faillot, là. Voilà,
3: allez, tu peux à choper sur un mot que tu as.
5: C'est dingue, le faillot.
0: C'est exactement ça.
5: Ah, les deux faillots, là. Allez, allez, allez.
0: Les négociations à choper, ça veut dire elles ont échoué. On a failli, c'est un échec. C'est un mot qu'on utilise dans le journalisme.
5: Mais non,
0: à choper.
5: Mais non, c'est n'importe
3: quoi. Et Laurent, ça peut se dire aussi si on bute sur un mot compliqué à dire, on a à choper sur un mot.
2: Ta gueule!
0: À choper nous coûte 300 euros.
6: Ouais, bravo.
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0: Une question pour Karine Chemla, qui habite Luneville, en Meurthe-et-Moselle. La question concerne la fameuse Croix de Lorraine, qui fait l'actualité aujourd'hui. C'est que tout le monde se rend, évidemment, à Colombelles et deux églises, pour rendre... Ah, il y a des embouteillages.
8: Il y a deux églises, mais plusieurs cloches. Hein. Oh la vache.
9: Huit candidats.
8: Quinzaine.
0: Ah non, mais quand même, voilà, c'est comme ça. Alors justement, à quel roi, parce que c'est un roi, qu'on doit la Croix de Lorraine?
4: Saint-Louis?
0: À Saint-Louis, non.
5: Clovis.
8: Charlemagne.
0: Pas celle qui est à Colombelles et deux églises, évidemment. Je vous parle de la forme de la croix de Lorraine, qui est, vous le savez, une croix à double traverse.
2: Oui, c'est pas quand...
5: Saint-Louis?
0: Saint-Louis, non.
2: C'est pas quand Shiva a été crucifié?
0: Non.
2: Charlemagne?
8: Il a quatre bras. Charlemagne, non.
0: Charlemagne, non. Non.
8: Capétien? C'est un roi français.
9: Oui, bah, Hugues Capet.
0: Alors, c'est un roi. Alors, il a été en France. Il a été plutôt, on va dire, roi à l'étranger.
8: Ah.
0: Et chez nous, il a été...
4: Ah, Stanislas Hitchens.
0: Non, chez nous, il a été duc, il a été comte de Provence.
2: Ah, donc c'est un Anglais.
0: Non, c'est pas un Anglais, non, non, non.
2: Un Espagnol.
0: Non, non, non, non, c'est un Français.
9: Un Plantagenet.
0: Mais vous savez qu'à l'époque...
2: oui, mais un Français de souche.
0: Ah oui, oui.
4: Roi d'ailleurs.
0: Oui, oui, oui, oui, il était titulaire d'un royaume ailleurs. Et... Non, mais à cette époque, attention, là, on est au 15e siècle.
9: En Angleterre. Ah, hein.
3: Mais quel est son prénom?
4: Ah, c'est Louis XI.
0: Louis XI, non, bah si je vous dis son prénom.
3: Un prénom, ils ont
5: donné
3: un prénom,
5: c'est pas grave.
0: Mais non, parce qu'on l'appelait justement par son prénom, vous voyez.
8: C'est François. Pas Décon, c'est pas Décon.
0: Comment ça?
8: Le roi Décon.
0: Oh, il est bon ce Bernard.
8: Oh là là. Et,
3: ah, mais c'est un Charles ou c'est un Louis?
0: Ce n'est ni un Charles ni un Louis.
4: Est-ce qu'il mais a non, laissé c'est Philippe Auguste.
0: Philippe Auguste, non.
2: Est-ce
0: non,
2: qu'il a laissé autre chose dans l'histoire que juste rajouter une petite truc à une croix?
0: Ah bah quand même, oui, parce que...
4: Philippe le Bel.
0: Non, non, non, mais il a effectivement été un fondateur de l'ordre du Croissant, par exemple.
8: Ah, Paul.
0: Non.
4: C'est le 15e siècle.
0: Il a soutenu Charles VII pendant la guerre de 100 ans contre les Anglais.
8: Merlin.
0: Merlin, non. Le roi
2: combien
0: Merlin.
2: De syllabes dans son nom?
0: Ah voyez, on aura appris quelque chose.
4: Germanique. Ouais. Est-ce que c'est germanique?
0: Savoir qui a créé la Croix de Lorraine, ouais. C'est quand même pas mal.
2: C'est pas mal.
8: On a vécu jusque-là sans le savoir.
2: Hein. Oui, j'aurais pu continuer ma vie en l'ignorant.
0: Oui, mais si vous voulez, on fait une émission sur l'actualité. Aujourd'hui, on a
3: c'est sublime. À Colombey, c'est énorme, etc. Ça déchire le ciel, c'est somptueux.
0: Ah bah voyez, vous voyez. C'est Tchakalov, si elle vous le dit.
4: C'est Henri.
8: T'as baisé de Gaulle?
4: C'est Henri, son prénom?
0: Ah non, c'est pas Henri.
2: C'est pas Henri.
4: C'est Foulque?
0: Non.
9: C'était un duc d'Anjou?
0: Oui.
4: Ah, ben c'est René Lebon. René Lebon.
0: Alors, René.
9: Le

0: roi René, on l'appelle le bon roi René.
1: Le bon roi voilà. René, bonne réponse de Paul Alcarat et de Valérie Trierweiler.
2: C'était une boîte de partouze.
1: Quoi?
2: C'était une boîte de partouze, roi René.
1: Le bon roi René, René d'Anjou, ou René Ier d'Anjou, ou encore René Ier de Naples, car il a été effectivement roi titulaire de Naples, ou encore René de Sicile,
2: René
1: mais c'est vrai qu'il est né à Angers, il est mort à Aix-en-Provence, et on l'appelait le bon roi René, et c'est le bon roi René qui a eu l'idée, ou en tout cas c'est lui qui l'a commandé, l'idée de la croix de Lorraine, la croix avec cette double. Ouais. Qu'est-ce qu'il y a?
3: Ouais, non, j'espère qu'il a fait d'autres choses dans sa vie, parce que honnêtement.
1: Il a créé une boîte de partout près de chez Bernard Mabie.
3: Alors là, oui. Là,
2: non, je dis, à côté de Paris, vous connaissez. Il y avait tout Paris dans où on est.
1: Ah bon?
3: Alors, les noms.
2: Ah ben, j'y suis allé, oui.
3: Et alors?
2: Mais par hasard.
3: Ah ouais.
2: Je cherchais le bois de Boulogne. Je suis tombé là.
1: Mais il y avait qui à l'époque, alors au bon roi René?
2: Oh, des réalisateurs, des acteurs, des écrivains. Il y avait tout le monde.
1: Ah oui, ah oui.
3: Et pas de femmes?
1: Mais monsieur Mabie, ce qui m'inquiète, c'est quand vous allez dans un club échangiste, vous échangez qui?
2: Ça fait très longtemps que je suis pas.
3: Il a un surnom dans ses boîtes, il s'appelle Bernard Mabite.
1: Oh, non. Non mais Bernard, racontez-nous, nous on est naïfs, on est vierge.
2: C'est très très vieux, ma mémoire me porte pas jusque là, c'est très très vieux le roi René.
1: Le bon roi René ça s'appelait.
2: Non, le roi René. Le
4: roi. Mais vous aviez quel âge quand vous alliez là?
2: 5 ans, 6 ans. Je n'avais qu'un prêtre.
1: C'est...
3: Oh là là.
1: René d'Anjou. En tout cas, est celui à qui, effectivement, on doit la croix de Lorraine, la fameuse croix de Lorraine dont on parle tant aujourd'hui. Pour Anne Tirena, qui habite la Voûte-sur-Loire, c'est en Haute-Loire, on célèbre aujourd'hui la disparition, les 30 ans de la disparition d'Yves Montand. Il est mort en 1991. Ma question va vous paraître toute bête, mais c'est vrai que quand j'ai fait des recherches sur la disparition d'Yves Montand, ben, je me suis dit, mais tiens, ça, je ne le savais pas. Il est mort où? Dans quelle ville, Yves Montand?
3: En tournage.
2: Tournage,
1: oui, mais,
3: mais où?
2: À Tours.
5: En France?
1: Oui, en France, oui.
2: Amboise ou dans un
1: Amboise,
2: coin comme ça, non?
1: Non.
5: C'est une ville du sud de la France?
4: Dans le sud, oui.
1: Non.
3: Non, c'est non. Plutôt
5: dans le nord?
1: On va dire en région parisienne.
5: Oui, ouais. Neuilly?
1: Plutôt les Hauts-de-France, même.
5: Dans l'Aisne?
1: Non, on est à une quarantaine de kilomètres de Paris, pour tout vous
0: mais
1: dire.
0: Mais en Île-de-France, ouais. Toujours?
2: Compiègne.
1: Alors non,
2: Soissons.
1: Je vous ai dit, on est en Hauts-de-France.
2: À Senlis.
1: J'ai cru que c'était l'Île-de-France, mais non, c'est les Hauts-de-France.
2: Senlis.
5: Dans l'Oise?
2: Comment? Senlis.
1: Senlis! Bonne réponse!
2: Une belle cathédrale à Senlis.
1: Ouais, bonne réponse de Bernard Mabie. Il est mort à Senlis.
6: Ah, ça fait un beau bouquet de fleurs.
1: Yves Montand, pourquoi?
6: Bah, Senlis.
1: Oh. Oh là là. Là, tu fais des jeux de mots en plus
3: poète,
1: maintenant.
3: Quel poète.
6: Ah, ça fait surtout un très joli bouquet.
1: Ah, bah, c'est le royaliste qui parle. Ah,
0: ouais, bah
1: évidemment.
0: Oui.
3: Bah, oui, moi, j'en connais un autre qui est mort d'une cirrhose.
6: Ça fait un moins beau bouquet.
1: C'est vrai que cirrhose, c'est moins bien que Senlis. Bravo, Gueluc.
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1: C'est Christelle depuis la Seine-et-Marne qui va tenter de parier sur une de mes Grosses Têtes. Là, évidemment, le raconteur en chef Jean-Marie Bigard aujourd'hui, mais Laurent Baffy est là. Caroline Diamant n'est jamais mauvaise.
9: Complètement mauvaise.
1: Voilà,
9: jamais très bonne.
1: Dans cet exercice, Beaugrand, généralement avec les histoires belges, sait lui aussi y faire. Franck Ferrand nous a surpris plus d'une fois. Franck est plutôt doué pour les accents. Sur qui pariez-vous alors, Christelle?
10: Bonsoir Laurent, bonsoir les Grosses Têtes.
1: Bonsoir
9: Christelle.
1: Oui, c'est vrai qu'on ne s'est pas dit bonjour.
10: Eh ben c'est très compliqué ce soir de choisir parce qu'effectivement,
3: Il y a Jean-Marie.
10: Il y a Jean-Marie, mais il y a surtout Laurent Baffy aussi. Hein, et moi, je suis fan
3: bien
10: de Laurent
3: moins
10: Baffy.
3: Fort que Jean-Marie, pardon. Ah, sur la blague, généralement, Jean-Marie.
9: Elle a le droit de choisir qui elle veut.
1: Si elle chouchoute Laurent Baffy, elle peut choisir Laurent Baffy.
9: Mais oui, elle sera à cause de qui elle perd.
1: Vous voulez un indice sur ma blague?
10: On peut demander aux Grosses Têtes s'ils pensent avoir la meilleure histoire drôle.
1: Je crois que celle de Laurent est pas mal, hein, Laurent.
3: Alors, je sais pas pourquoi vous me l'avez donnée, parce que même moi, elle m'a choqué.
1: Non.
3: Je vous jure.
10: Bon, et
3: elle est très sale. Et elle est pas très 2024, parce qu'il y a le mot trou de balle.
1: Oh, il y a plus grand chose de 2024.
9: Ça va, l'autre, il fait sa vierge et...
3: Oh, pour un trou de balle. Ah bah, allons-y, alors.
10: Non, si Laurent Baffy est choqué, je vais prendre Jean-Marie Bigard.
11: Eh bien, tu fais un très bon choix.
1: Alors, on va attendre.
11: Merci. Déconner.
1: On va terminer par Jean-Marie et on commence par Christophe Beaugrand.
12: Alors, c'est une histoire belge, évidemment. Un Belge rencontre une fille superbe dans la rue avec des seins magnifiques, un décolleté plongeant. Il s'approche d'elle et lui dit... Dites-moi, est-ce que pour 1000 euros, vous accepteriez que je vous morde les seins ? Là, la femme est scandalisée, elle le rejette, elle continue sa route. Le Belge fait le tour du pâté de maison, il arrive à retomber sur elle et il lui redemande « Est-ce que vous accepteriez pour 10 000 euros de vous faire mordre les seins ?» Là, la femme refuse de nouveau, elle dit « Mais vous êtes complètement malade, hein, ça ne va pas. » Il s'arrange pour la rencontrer une troisième fois et fait « Et pour 100 000 euros, est-ce que vous accepteriez que je vous morde les seins ?» La femme réfléchit un petit peu et elle se dit « Bon, allez, d'accord, hein, vu l'importance de la somme, évidemment. » Il l'emmène à l'abri des regards, elle enlève ses vêtements, son soutien-gorge. Le Belge n'en revient pas, il n'a jamais vu une aussi belle poitrine. Il commence à palper, à toucher ses seins, les embrasser, les malaxer. Il met la tête entre les deux, comme ça. Et alors, au bout d'un quart d'heure, la femme qui est un petit peu quand même un peu impatiente lui demande « Mais vous ne les mordez pas ? » Et là, il fait « Bon, vous êtes folle, c'est beaucoup trop cher, hein ?»
1: Elle est rigolote. Elle est bien ?
11: Elle est très bien. Bien.
1: Caroline Diamant.
13: C'est le genre à accepter à 10 000.
11: Même à 1000, à mon avis.
13: C'est un policier qui s'adresse à une jeune conductrice. « Sans ceinture, mademoiselle, c'est 135 euros. Et par curiosité, sans culotte, c'est combien ?»
1: Oh, elle était mignonne. Vous avez bien fait de pas miser sur celle-là, oui. Mais elle était mignonne. Monsieur Ferrand, Franck Ferrand.
14: Alors, c'est Vladimir Poutine qui visite une école.
11: Il accent russe.
14: Et il est avec tous les médias officiels, vous imaginez bien. Et on demande à un élève de poser une question au président de la fédération. Et c'est Igor qui lève la main.
15: J'ai deux questions, monsieur le président. La première, pourquoi la Russie a-t-elle envahi la Crimée ? Et la deuxième, pourquoi la Russie a-t-elle envahi l'Ukraine ? Et au moment où Poutine allait peut-être répondre, tout le monde avait le souffle court, c'est la sonnerie de la récréation. Donc tous les enfants sortent, c'est la récré, bon voilà. Et à la reprise des cours, Poutine est toujours là, il y a toujours les photographes, etc. Et il demande qu'un autre élève lui pose une question. Alors, il y en a un autre qui s'avance, c'est Dimitri, lui. Il dit « Moi, monsieur le président, moi j'ai quatre questions. Pourquoi la Russie a-t-elle envahi la Crimée ? Pourquoi la Russie a-t-elle envahi l'Ukraine ? Pourquoi l'heure de la récré a-t-elle sonné 20 minutes avant l'heure ? Et où est passé Igor ?»
11: Oh mon Dieu.
1: Elle est horrible, mais elle est très drôle. Tony Bocci. C'est à vous, Tony.
11: Elle est bien.
16: Alors, c'est un enfant de 10 ans, il est au tribunal avec ses parents qui divorcent, et le juge, il arrive et il lui demande « Mon garçon, je vais te confier à la garde de ta maman. » Le petit dit « Ah non, non, non, monsieur le juge, elle est trop méchante, elle me donne la ceinture de fou et tout, je veux plus. » Le juge, il est là, il dit « Ok, alors je vais te confier à ton papa. » « Ah non, non, monsieur le juge, mon père, il me fout des torgnoles, il me gifle, il me met des claques dans la gueule, j'en peux plus. Si ton père est violent aussi ?» Le juge, il est désemparé, il sait pas quoi faire, il dit, bon alors, à qui tu veux que je te confie la garde? Le petit dit, à un joueur de tennis français, monsieur le juge. Le juge, il comprend pas, il dit, quoi? Pourquoi un joueur de tennis français? Il dit, bah, parce que monsieur le juge, il ne bat jamais personne.
1: Elle est mignonne!
16: Elle est mignonne, elle est mignonne. C'est pas mignonne. Très gentil.
1: C'est au tour de Laurent Baffy, puisque vous avez parié Christelle sur Jean-Marie Bigard. On terminera par Jean-Marie, c'est à vous Laurent.
3: Alors, une femme va au commissariat pour déposer plainte. Elle dit « Monsieur l'inspecteur, c'est terrible, je viens vous voir, je n'en peux plus, mon mari me sodomise. » L'inspecteur lui dit « Oui, alors ?» Elle dit « Quoi, alors ? Mais ça fait trop mal, ça fait un mal de chien. » Le commissaire lui dit « Mais madame, vous n'allez pas porter plainte pour ça ?» La fille répond « Mais vous vous rendez pas compte, avant j'avais un trou de balle qui faisait l'équivalent d'une pièce de 10 centimes. Aujourd'hui, mon anus ressemble à une pièce de 2 euros. » Et le commissaire lui dit « Bah quoi, vous n'allez pas faire chier tout le monde pour 1,90 €. »
1: Elle n'est pas très MeToo.
11: Non, pas trop, non.
1: Pas vraiment même, mais on va terminer en beauté par Jean-Marie Bigard.
2: Ça se passe place Vendôme. Il y a un camion noir énorme qui arrive, le haillon s'ouvre, il y a un éléphant qui sort, il défonce la vitrine de chez Cartier et avec la trompe, il pique tous les bijoux.
17: Il rentre dans le camion, le camion se referme, le hayon il se barre. Bon, et un flic qui arrive sur place, il interroge le petit serveur qui était en train de mettre la terrasse en place. C'est le seul témoin, il dit, vous avez vu quoi? Il dit, il y a un camion noir qui est arrivé, il y a un éléphant qui est sorti, il a pété la vitrine, il a pris tous les bijoux, il a remonté dans le camion. Et l'inspecteur, il dit, mais c'était quoi comme marque le camion? Il dit, j'en sais rien, j'ai vendu, c'était assez spectaculaire, ça a été vite, je sais pas. Il dit, ok, vous pouvez quand même me dire si c'était un éléphant africain ou un éléphant d'Asie. L'autre, il dit, j'habite Sarcelles, j'y connais rien, moi, un éléphant, qu'est-ce que vous faites chier avec ça? Et l'inspecteur, il insiste, il dit, oh, ça va, c'est très bien que l'éléphant africain, il a des grandes oreilles, et l'éléphant d'Asie, il a des petites oreilles. Et là, le garçon, il dit, là, je pourrais pas vous dire, il avait une cagoule.
1: Vous avez gagné le cadeau Valdis Resort. Bravo. 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
1: On nous rappelle dans ce papier du Figaro signé Mohamed Aissaoui, et ça, enfin quand je dis on nous rappelle, moi je l'ignorais, que ce poste était important d'être le secrétaire perpétuel de l'Académie française, car c'est, écoutez bien, le 24e rang de l'État et de représentants dans le monde.
20: C'est comment ça?
1: Alors moi, je me suis dit, tiens, mais il y a un classement, est-ce pas, des représentants de la France dans le monde. Je savais effectivement que le président de la République était le premier représentant de notre pays.
2: Ah
1: en,
2: bon
1: en deux, c'est le
20: Sénat.
1: C'est le premier ministre.
2: Ah oui.
1: En trois,
20: c'est
1: le président du Sénat, en trois. En quatre, c'est le président de l'Assemblée nationale. Mais je n'imaginais pas qu'il y avait un classement qui allait, écoutez bien, je l'ai là, ça va jusqu'à 60. À peu près.
21: Je suis combien, moi?
1: Je sais pas dans quelle catégorie je peux vous mettre, mais c'est hallucinant.
20: Il y a un vrai classement
1: par ordre d'importance des fonctions dans notre pays pour représenter la France à l'étranger. Et c'est en un président de la République, en deux premiers ministres, en trois président du Sénat. Alors effectivement, chancelier de l'Institut de France, secrétaire perpétuel de l'Académie française, j'ai bien vérifié, c'est bien 24e derrière le président du Conseil régional d'Île-de-France, 23e.
20: Ah bon?
1: Donc Valérie Pécresse, par exemple, elle est 23e représentante de
22: l'État.
1: Donc
22: c'est-à-dire, Laurent, si les 23 meurent, par exemple, c'est elle qui va devenir la représentante de la
1: en
22: France.
1: En quelque sorte. Voilà. Le maire de Paris, Anne Hidalgo, elle est avant Valérie Pécresse.
2: Oh non.
1: Elle est 22e.
2: Oh non.
1: 22e. Mais avant elle, vous avez le préfet de police de Paris. Avant, vous avez encore... Alors, finalement, les rangs, ça ne veut rien dire, parce qu'en 12 et 13e, vous avez... tous les députés en 12.
20: Ah ouais?
1: Et en 13, tous les sénateurs.
22: Comme
1: ils sont 577 rien qu'au Parlement, ça veut dire que de toute façon...
23: Est-ce qu'ils sont en même temps? Comment on le départage par ordre alphabétique?
1: Je ne sais pas. Mais alors, ce qui est intéressant, vous m'avez compris et vous me voyez venir, je vous ai donné les quatre premiers.
20: Pour le cinquième.
1: Je vous ai dit un président de la République, deux premiers ministres, trois présidents du Sénat, quatre présidents de l'Assemblée nationale... Qui trouve-t-on à la cinquième place dans le top 5, donc, des plus hauts représentants de l'État?
2: Un joueur du PSG.
23: Le président du Conseil d'État?
1: Non, avouez que vous n'aviez jamais entendu parler de ce classement à ce point-là, franchement.
2: Jamais.
20: Est-ce que c'est militaire?
1: Je suis tombé des nues ce matin.
20: Un militaire.
2: Moi aussi, je tombe.
20: Un militaire.
1: Pardon?
20: Un militaire.
1: Non, pas
22: un politique. Un politique?
1: Politique, oui.
24: Le président du Conseil constitutionnel?
1: Non, non.
21: Président de l'Assemblée?
1: Le président du Conseil constitutionnel, il arrive en 8e position.
22: Ah, c'est pas si un ancien président de la République qui serait vivant, qui serait encore vivant.
1: Ancien président de la République. Bonne réponse.
2: Alors, il y en a deux.
22: Donc ce serait...
1: Bravo, Johan Rioux. François Hollande et Nicolas Sarkozy sont actuellement les cinquièmes représentants de l'État à l'étranger.
24: C'est lequel,
2: alors qu'on les a foutus dehors. Ah, c'est incroyable. Non, mais c'est incroyable ce pays quand même.
24: On va pas se retaper Hollande.
23: Et Hollande, il est tous les dimanches dans mon quartier.
1: Ah bon, qu'est-ce qu'il fait?
23: Il est là à signer pour que quelqu'un la regarde.
2: Ah, il fait les pare-brise.
23: Monnaie. C'est comme
1: il est au feu rouge.
23: Il est un petit truc avec un
2: Il est déguisé en roumain.
22: Vous êtes sûr que c'est lui, Marcella?
23: Ah oui, oui, oui, il faut avec un sourire des pingouins, quand même, tout ça.
2: Le mardi, il est dans le deuxième arrondissement. Le jeudi, troisième.
1: Bon, en tout cas, voilà, vous avez l'ordre. On appelle ça l'ordre de préséance, vous voyez.
22: Vous serez pour qui? Alors, imaginons, comment on ferait un secrétaire perpétuel des grosses têtes. Oui. Ce serait qui, selon vous, qui mériterait ce poste?
2: Oh, écoute-le, l'autre. Allons.
22: Ah, il est déjà en train de faire campagne. Auprès des autorités, auprès des
1: publics. Ça sera pas vous, parce que quand on voit votre académie...
22: T'imagines s'il y a un vote et tout vote au sommet? On se réunirait entre nous, on voterait, il faudrait avoir des alliés. Est-ce que Asti voterait pour moi?
0: Non.
22: Mais moi, j'adorerais faire un discours, essayer de, comme pour être.
23: Vas-y.
1: Az, par exemple, je le vois très bien secrétaire perpétuel des grosses têtes, parce que autant en prendre un jeune, parce que c'est jusqu'à la mort.
0: Voilà. Ce serait votre Gabriel Attal.
1: Non, mais c'est vrai, autant en prendre un jeune, parce que
22: si vous en prenez... jeune, j'ai 45 ans seulement.
1: Ah oui?
0: Mais toi, c'est pas une question d'âge.
23: Lui, il a beaucoup moins, il a un temps de moins que toi.
1: Quel âge vous avez, monsieur Az?
0: 28.
1: 28 ans, vous voyez?
23: En plus, quand on les voit, on a envie qu'ils soient perpétuels. Hein.
22: Ah. Oh, c'est ça, beau! La donc... première gentillesse au bout de 45 ans.
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1: Je vous demande le nom de l'auteur du pont de la rivière Kouaï.
5: Oh, trop facile.
1: Ah, il est mort il y a 30 ans, hein, déjà.
18: C'était un livre avant d'être un film, donc.
1: Ah oui, ça c'était un livre avant d'être un film.
5: Jack London.
1: Et il est mort le 31 janvier. Demain, on célébrera les 30 ans de sa disparition, puisqu'il est mort le 31 janvier 1994. Vous avez dit
5: Jack London.
1: Jack London, non.
18: Il est britannique. Dites donc, Laurent, il devait être très âgé.
1: Ah bah, il est mort, il avait 81 ans. Il l'a écrit en 1966, bah, le pont de la rivière Kouaï.
21: Est britannique.
1: Non, il est français, c'est un
21: français. Et lui, c'est de c'est Pierre Boulle.
1: Pardon.
21: Pierre Boulle.
1: Bonne réponse de Florian Gazan. Ah, heureusement que Florian est là.
23: Ouais, c'est vrai.
1: Eh oui, Pierre Boulle. Voilà, je comprends pourquoi, finalement, Madame Mergaud vous admire. C'est pour votre culture, votre savoir, Florian.
21: Je peux faire ma domballe?
1: Oui.
18: Le pont de la rivière Kouaï, il est en Thaïlande.
1: Oui, mais le pont de la rivière Kouaï, c'est bien un livre au départ, écrit par Pierre Boulle, l'auteur aussi, vous avez raison, de La planète des singes. On oublie. On retient plus souvent d'ailleurs La planète des singes et on oublie que c'est aussi un auteur français, effectivement, Pierre Boulle, qui a écrit Le pont de la rivière Kouaï.
18: Ça s'écrit Boulle comme Boulle?
21: Avec deux L.
1: Avec deux L.
18: D'accord.
1: On parle beaucoup de la perche dans les journaux aujourd'hui. Pour quelle raison? C'est une question pour Michel Rodin qui habite Morestel.
23: La perche de rivière?
1: La perche de poisson, non.
18: Alors la perche, c'est pas la rivière qui coule dans le perche?
1: Non.
23: Pas du tout. Le soie à la perche?
1: Le soie à la perche, non.
18: Est-ce que c'est une perche de film qui dépassait dans un plan?
1: On parle beaucoup de la perche dans les journaux. Pour quelle raison?
23: En deux mots? Est-ce que c'est géographique?
1: En un seul mot, la perche.
23: Est-ce que c'est géographique?
21: Alors, c'est une ville,
23: un nom de famille.
18: C'est une maladie.
1: C'est un nom de famille.
21: Et c'était pas un joueur, c'est sportif?
1: Et c'est sportif, mais c'est pas un joueur.
18: Ben oui, c'est le gardien de but de l'équipe.
23: L'entraîneur de l'équipe de handball.
1: Pas du tout.
23: Mais il n'y a pas de gardien de but dans le handball.
21: Ben si.
23: Bah si, quand même.
5: Si, quand même.
21: Non,
5: c'est en fait part, les gens ils passent.
21: La cage elle est vide.
5: La journée porte ouverte.
18: En tout cas, les mecs qui couchent avec toi, ils n'aiment pas les femmes intelligentes.
1: Bah, bien sûr qu'il y a même deux gardiens de but par match. Oui.
23: C'est le truc où on met dans le panier?
21: Non, ça c'est le basketball. Est-ce qu'au gardien de but, au basket, il faut être...
1: De toute façon, c'est pas du hand.
18: Alors, est-ce que ça nous aiderait de trouver le nom, le prénom de Monsieur Laperche?
1: Oh, je peux vous le donner, c'est Tom. Tom Laperche.
18: Est-ce que alors, ça, c'est plus précis.
21: Un sport collectif.
1: Un sport collectif, non.
23: Du
1: non,
23: ski, c'est
1: ça,
23: du ski.
1: Ça peut arriver.
18: Oui,
1: mais
23: c'est du ski.
1: En l'occurrence, là, non.
18: C'est du ski. Eh bien, c'est évident que Tom Laperche est un joueur de tennis.
1: Oui.
21: Ah, c'est pas lui au Kerfest qui donne la perche?
1: Non, pas du tout.
23: Et non, il fait du ski?
1: Il fait du ski, non, pas du tout.
23: Il fait de la voiture?
1: Non, il fait pas de la voiture, monsieur.
23: Est-ce qu'il pratique un sport avec une balle?
1: Non.
23: Est-ce qu'il est sur Terre?
1: Non, il n'est pas sur Terre.
18: Il vient d'être...
23: Il n'est pas sur Terre.
1: Enfin, là, maintenant, il est sur Terre.
23: Ouais.
18: Est-ce que c'est de... mais
23: sur l'eau?
18: Mais qu'on est idiot. Mais oui. Il a gagné la route du Rhum.
1: Alors, on se rapproche.
18: Mais oui, forcément.
23: S'il
18: n'est pas sur Terre, c'est qu'il est sur mer.
23: Donc, et s'il est
18: sur mer, il est navigateur. Donc, il participe à une course.
1: Oui.
18: Et voilà.
23: La
18: Transat Jacques Vabre.
1: C'est pas la Transat Jacques Vabre.
18: Non. Alors, c'est le tour du monde dans le sens inverse des vents contraires.
1: Non, ça c'est Maud Fontenoy. Ouais.
6: Alors.
7: Le Vendée Globe.
1: Non, mais écoutez, je vais vous accorder la bonne réponse. Merci. Qu'est-ce qui lui est arrivé à Monsieur Lapeyre?
6: Eh ben, il a dématé. Gagné. Il a dématé.
1: C'est le premier à renoncer, évidemment. Oh. C'est le nouveau Tour du monde.
7: Eh ben, qui voilà. Est toujours passé pour des coups.
1: Toujours dominé par Charles Caudrelier. C'est le leader actuellement. Il y a Thomas Coville. Il y en a d'autres. Il y a le Armel Lecléache qui sont dans cette course. Et le premier à avoir abandonné. On l'a appris dans les journaux ce matin, mais c'est hier que l'information est tombée. Il faisait escale à Cape Town, donc en Afrique du Sud, et à cause d'une avarie, il ne repartira pas. Il a décidé de renoncer avec son trimaran, renoncer au Tour du Monde. Et c'était bien Tom Laperche, ce navigateur, qui a renoncé. Je pensais quand même que vous suiviez cette course au Tour du Monde. On va quand même dire bonne réponse collective. Puisque vous avez parlé handball, tiens, comme ça, on va en finir avec le sport aujourd'hui. Une question pour Patrick Ramdel. Et là, j'espère quand même que Florian Gazan va répondre illico presto, parce qu'il mérite tout de même qu'on retienne son nom. Alors, je ne vous parle pas du gardien de but. Hein.
6: Oui, parce qu'il y en a pas.
7: Attention, il y en a.
6: Dans les matchs d'Isabelle, il n'y a pas de gardien.
21: Non, et il n'y a pas de ballon non plus.
7: C'est, non, je comprends avec le baseball.
1: On a eu...
6: Il y a un gardien de
21: baseball. Oh, le bazar.
6: Oh là là.
21: C'est vrai qu'il n'y a pas de gardien de but.
7: Non, avec le panier là, qui a pas de trou, qui a pas de fond. Là.
1: Basket. Le panier qui a pas de fond, c'est le vôtre.
7: Ouais, c'est sûr. Ouais.
21: Oh la vache.
1: Non, sachez qu'il y a eu un grand gardien en plus en hand qui s'appelait Thierry Omeyer, qui a été un des joueurs les plus récompensés avec l'équipe de hand, juste derrière d'ailleurs Nicolas Karabatic, qui lui vient de battre justement le record du nombre de trophées gagnés avec une équipe de handball, un palmarès insensé puisqu'effectivement il a 11 titres. Titre en bleu Karabatic, 3 titres olympiques, 4 titres mondiaux et désormais 4 titres européens. Il est juste devant deux autres Français, Michael Guigou et Thierry Omeyer. Et donc ma question, parce que quand même on parle des joueurs, on parle des gardiens grâce à Isabelle, et j'aimerais quand même qu'on ait retenu dans tout ça le nom du sélectionneur de l'équipe de handball.
21: Guillaume Gilles.
1: Guillaume Gilles, bonne réponse de Florian Gazan.
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1: Hier ont eu lieu des obsèques qui étaient les vrais obsèques 34 ans après les répétitions. Car la personne qui a été enterrée hier s'était déjà fait enterrer, mais comme une répétition de ses propres obsèques il y a 34 ans. C'était hier dans un petit village du Loiret qu'ont eu lieu ces vrais obsèques 34 ans après la répétition générale. Mais de qui s'agit-il ?
7: Alors on l'a déterré.
25: Un acteur ?
1: Qu'est-ce que vous dites ?
7: On l'a déterré. Mais non,
1: on l'a pas laissé 34 ans dans le trou. Dans ces cas-là, on fait venir l'adjointe au maire de Saint-Dizier. Elle cherche le trou, elle la trouve.
7: Ah ouais.
21: Alors, voyez, attendez, on cherche quelqu'un.
22: Mais Laurent, c'est et pourquoi il y a 34 ans, alors il a fait une
1: répétition. Parce que comme ça, elle, c'est une dame, elle et son mari se sont amusés à assister à leurs propres obsèques, à leur enterrement il y a 34 ans. Lui, d'ailleurs, il est mort entre-temps, il a rejoint le trou avant elle. Mais elle vient de nous quitter et elle avait envie comme ça de s'amuser il y a 34 ans en vivant ses propres obsèques. Et évidemment, 34 ans après, et là, ça devait arriver un jour, elle a eu ses vrais obsèques, c'était hier.
25: Une personne connue ?
1: Oui, et non. Vous la connaissez, je le sais.
25: Moi ?
1: Oui.
25: Une miss, donc ?
1: Une miss. Ah, ça, c'est intéressant. Une Il y aurait eu un enterrement de miss hier sans que vous soyez invité.
25: Bah, ça me semble bizarre, mais...
6: Elle va pas au Miss Morte.
1: Pardon ?
6: Elle va au Miss Monde, pas au Miss Morte.
25: Je la connais. Hein ? Alors, c'est pas une miss.
1: Ah, c'est pas une miss, non.
22: C'est une
3: Femme politique?
1: Une femme politique, non. Moi, je ne la connaissais pas, cette femme. En fait, j'ai appris son existence quand on nous a annoncé sa disparition. Et c'est vrai qu'elle a été enterrée hier, quelques jours, c'est souvent le cas, après sa mort, parce qu'avant, c'est indélicat. Et, et toujours est-il qu'il y a 34 ans, ça, alors je l'ignorais, c'est Libération qui a fait deux pages là-dessus hier. Libération nous raconte, effectivement, qu'il y a 34 ans, elle avait déjà assisté à ses propres obsèques, parce que ça l'amusait.
3: C'est une meuf marrante, alors.
1: Ouais, elle était plutôt manifestement.
3: C'est une auteure.
25: Il y a un lien avec...
3: Une auteure?
1: Une auteure, oui.
25: Il y a un lien avec Tom Tom et Nana, ou pas?
1: Oui.
12: Ah oui, l'auteur de Tom et Nana.
25: C'est l'auteur de Tom Tom et Nana.
1: Alors, elle s'appelle...
25: Ah ben, je ne sais plus.
3: Bérénice?
1: Ah non.
3: Bénédicte?
1: Non, mais je vais vous...
3: Dominique.

0: Non, mais je vais vous accorder la bonne réponse. Ah. Parce qu'effectivement, c'est Bernadette Desprez qui était l'auteur de Tom Tom et Nana. Bonne réponse de Sylvie Tellier.
1: Et on note que la blonde en a mis trois, ce que je dis. Oui. Quand même.
0: Cette dessinatrice était manifestement rigolote parce qu'elle avait, avec son mari, imaginé en 1990, il y a donc bien 34 ans, une cérémonie d'enterrement préparatoire.
2: Alors, moi, ça, j'aimerais trop faire ça.
0: Ah oui.
3: Oh, non.
0: Si vous voulez, on le fait. Alors écoutez, je n'imite pas très bien Léon Zitrone, mais je peux essayer. Mesdames et messieurs, bonsoir. Ici, l'enterrement de Romane de Duic. La boîte à chaussures vient d'arriver. On vient de glisser le corps
4: des crevettes
0: dans la boîte à chaussures. On a fait deux trous de chaque côté, mesdames et messieurs, bonsoir, pour passer les bras afin qu'il nous fasse rire une dernière fois. Et oui, le voici, le petit Romane de Duic, un talent formidable, incroyable, et nous assistons à son enterrement. Sylvie Tellier, ex Miss Monde, Miss RTL, Miss TF1, Mystère pour certains, est ici en tête du cortège, suivi par l'ambassadeur de talent de monsieur Jean-Philippe Janssen. Et on voit la jointure mère de Saint-Dizier qui cherche le trou dans le cimetière.
4: Bravo.
0: Et voilà, il n'y a qu'à demander.
2: Magnifique. Oh
5: là là là. 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
0: Une question pour Monsieur Bouton, Andreas Bouton, qui habite Aix-sur-Vienne. À la Saint-Norbert, on attend plus de 6 millions de personnes. Mais où ça?
1: C'est en Irlande.
7: C'est en France?
0: En France, non.
7: Est-ce que c'est lié à la climatologie, c'est-à-dire qu'un phénomène...
0: Pas du tout.
8: C'est en Europe?
0: C'est en Europe.
3: C'est la Saint-Norbert, le patron, ou c'est une ville qui s'appelle Saint-Norbert?
0: C'est pas bête, ça, Monsieur Julien, comme
3: mais
0: question.
3: Non, mais c'est moi qui l'a posé.
0: Mais c'est bien le saint patron, c'est le jour de la Saint-Norbert.
7: Est-ce que c'est une fête religieuse?
0: Une fête religieuse.
7: C'est lié au sport, à une activité, à une...
0: Le sport, non.
3: C'est une fête un peu rigolote, genre originale, c'est en Europe?
0: Pas vraiment rigolote.
3: C'est en Europe?
0: En Europe, oui.
8: Commémoration?
0: Commémoration.
1: En Espagne?
7: Ce ne seront pas 6 millions de personnes au même endroit, on pourra être connectés.
8: C'est une réunion Zoom, hein, oui.
3: C'est 6 millions répartis dans le monde, la question n'a aucun intérêt.
7: Tu peux pas avoir 6 millions de personnes dans le monde.
0: Mais non, madame.
7: Mais non, j'ai raison.
1: À Noël, t'as 6 millions de gens devant une dinde. Ah oui, bon, c'est pas.
0: Ça s'appelle le concours Miss France.
1: Est-ce que c'est en Espagne?
0: En Espagne.
3: Est-ce que c'est vieux? Est-ce que c'est ancestral?
0: C'est funéraire?
3: Depuis longtemps?
0: C'est-à-dire que c'est
1: un
0: vrai
1: carnaval.
0: Que tous les 10 ans, ça a son importance, oui.
1: En Italie?
0: En Italie, non.
8: C'est lié à l'alcool?
3: Est-ce qu'on commémore un Norbert célèbre?
0: Ah non, pas du tout.
7: C'est pas lié au méridien de Greenwich? Ou au méridien de Greenwich?
0: Ah oui.
7: Peut-être il y a un changement de latitude ou un changement de... Non, c'est pas...
3: Quand tu bouges, il y a un changement de latitude.
7: C'est pas lié à l'équateur?
0: Vous avez déjà donné rendez-vous à Nathalie dans un méridien ou dans un mercure?
7: Ah, vous êtes très très fort. Non, on n'est pas hôtel du tout.
0: Ah, vous n'êtes pas en train de...
3: Tu la fourres dans la rue.
1: Mais vous êtes...
3: Ah, mais c'est chouette, t'as raison. Pourquoi pas un petit pas de porte.
7: Il a raison.
3: Il est en train de parquer.
7: Elle m'a posé une question extraordinaire parce que... Arrêtez, Laurent. Elle m'a posé la question.
0: Et les juifs, alors, ils font l'amour sous les portes cachères.
7: On l'a pas fait encore.
3: Non. Toujours pas.
1: Mais qu'est-ce que t'as... Mais...
8: Il vous appelle
7: au secours. J'ai pas envie de donner aujourd'hui.
3: J'ai pas envie de donner. Oh, mais... Ça va, Rothschild.
0: Dites-lui à elle, mais pas à nous.
7: mais je suis très gêné.
1: Mais qu'est-ce qu'elle mange? Elle est
7: végétarienne. Parce que le problème, c'est que je ne sais pas ce que je dois dire ou pas dire. J'ai envie de lui envoyer un texto.
3: Moi, je vais simplifier la vie pour toi.
8: Il faut ton autorisation.
3: Attends, je vais te simplifier la vie, Johan. Tu préfères perdre ton boulot ou perdre ta meuf?
7: Ah, je préfère garder mon amour de ma vie.
3: Ah, d'accord.
7: Et personne n'applaudit dans le public. Non. Voilà le romantisme.
3: Et bah alors, casse-toi.
0: Ça, c'est une bonne nouvelle.
7: Quand on s'est vu récemment, en fait, j'ai fait une mise au vert, je me suis arrêté à l'hôtel parce que elle habite très très loin.
8: C'est quoi une mise au vert?
7: Je peux pas faire la route sans m'arrêter. Donc je me suis arrêté dans un petit hôtel, et je vous assure, et j'avais la boule au ventre, et je sais que c'est bon.
3: Et la gaule?
7: Parce que quand on...
1: La boule!
3: Bah, c'est lui la boule, hein!
7: Non, mais est-ce que ça vous arrive encore à vous, franchement, d'avoir la boule au ventre, d'avoir le stress?
1: Ah oui, toi, quand tu parles, oui, je l'ai. Tu m'angoisses, en fait.
8: Johan, vous faites des
1: rêves. Elle habite où? Elle est pas con, elle habite très loin.
7: Elle habite très loin.
1: Elle a déménagé.
7: Ce qui est génial, c'est que je vous assure, en revanche, dès qu'on s'est vu,

0: tout de suite, bah, la, bah, tout de suite, ça disparaît, ça y est, c'est.
1: Mais attends, mais c'est pas loin, Beauval. Je comprends pas, c'est pas le zoo de Beauval, c'est à côté, non, c'est à 3 heures.
0: Elle m'a dit qu'elle était vraiment, elle t'a mon distrito.
2: Oh, dis donc, on est en train de perdre 300
1: balles.
3: Non, c'est pas honnête.
1: La vie amoureuse de Johan devrait être décomptée.
3: Quand vous parlez de vous, quand vous parlez de vous, de vos anecdotes, vous arrêtez le compteur.
2: Oui, mais là,
3: vous la faites, vous le faites parler, et on arrête pas le compteur.
1: Ah, c'est injuste.
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2: C'est fini, et tant mieux pour les 300 euros qu'on va donner à monsieur Bouton, qui habite Aix-sur-Vienne, et sûrement 100 euros de plus dans la salle. Regardez.
1: Oh, il y a une dame, elle est motivée, madame.
2: Il y a une main qui se lève.
5: Avec une main levée aussi.
1: Attendez, je vais passer par là.
5: Avec
1: alors,
5: autant
1: là,
5: d'énergie.
1: Attendez. Voilà, enlevez la prothèse. Poussez la canne. Dégagez le fauteuil. Enlevez la secrétaire médicale. Le défibrillateur, on s'en fout. Bonjour madame, bienvenue. Votre prénom, votre réponse d'après vous.
6: Je m'appelle Valérie et je pense que c'est pour le 6 juin 44.
2: Et bien sûr, le D-Day, 80e bah anniversaire bravo du débarquement. Valérie, c'est le jour de la Saint-Norbert, c'était mon piège. Bravo madame, vous gagnez 100 euros.
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1: Ça va Gérard ? Mais t'étais où ? Il paraît que t'étais en Turquie pour les cheveux, l'opération des cheveux. Ça a pas marché ?
4: Ça a pas marché.
1: T'étais où alors Gérard ? Il nous a manqué Gérard, hein patron ?
2: Mais il était là hier déjà, mais vous n'étiez pas là.
4: Ouais, pas là.
2: Je le fais reprendre l'émission, Gérard, doucement, on va dire doucement. Un sas de décompression avant de vous retrouver directement, vous voyez.
5: Oui, c'est ça.
2: Parce que quand même, il faut... Ah, mais vous êtes client de Monsieur Toen, je sais, Gérard Junior.
4: Je suis surtout son ami.
2: Ah, vous êtes son...
3: Oh bah, il dit pas ça souvent. Ouais.
0: Mais qu'est-ce qui s'est
1: et
0: passé ?
1: Le pire, c'est qu'il le pense.
0: Mais comment ça se fait ?
1: C'est simple, tu sais quoi ? On s'aimait pas trop et un jour on s'est dit viens, on prend deux billets de train pour Bétarame. On a passé un week-end là-bas, on s'est régalé, on a refait les choristes, les versions.
0: Ça crée des liens. Oh, quelle horreur !
2: Ah bah les choristes, c'est.
0: Bah oui, c'est ça.
3: Tu sais qu'il a
1: et
3: une carrière,
1: Gérard, t'es dit derrière ce cœur de pierre, il y a un gosse.
4: Ouais, ouais. Moi, non ? Surtout, j'aime les cons.
2: Ah bah là, vous êtes servi.
1: C'est un compliment, moi je le prends comme un compliment.
2: Bienvenue ici. Voici une première citation et ce sera une citation pour Caroline Colrounier.
0: Colrounier.
5: Ah, ils vont mal, ils m'aiment Colrounier quand il fait froid.
2: Colloignier, elle s'appelle.
0: Ah, Colloignier.
2: Caroline Colloignier, elle habite Crépy en Valois.
1: Ah, oh, Crépy ?
0: Crépy, peut-être. Crépy. Pas Crépy, Crépy.
4: C'est pas au Portugal.
0: C'est Crépy en Valois.
2: Puisque c'est la fête des mères, dimanche prochain, voici
1: la
2: une
1: fête
2: citation.
1: Des mères. Maman. La fête des mamans ou des mères, les mères des villes ?
2: La fête des mamans.
1: Maman !
2: Qui a dit à la dernière fête des mères, j'ai offert une chaise à ma mère, à la prochaine fête, je la ferai électrifier.
3: Jean-Yann.
1: Woody Allen.
3: C'est Jean-Yann.
2: C'est pas Jean-Yann.
4: C'est américain, non ?
2: C'est pas américain.
1: Pierre Doris.
5: C'est français.
1: Pierre Doris.
2: Bravo. Bonne réponse de Caroline Diamant. Qui a dit pour Jeff Nedelian, qui habite dans les Deux-Sèvres, il est mort, alors pourquoi irais-je à son enterrement, puisque je suis sûr qu'il n'ira pas au bien.
0: Un peu, oui, ça c'est pas mal.
1: C'est un comédien, ça.
5: De Vos.
2: Non, c'est un poète, grand poète français.
0: Prévert.
2: Pardon.
0: Prévert.
2: Jacques Prévert, bonne réponse de Christophe Beaugrand.
1: J'allais dire Patrick Sébastien.
5: Non. J'ai l'impression que l'intelligence est de ce côté aujourd'hui.
0: C'est pas une impression.
1: Ouais, mais pas le physique. Hein.
4: Et pas le thé.
1: Alors nous, c'est pas beaucoup mieux, mais nous, on s'en fout, on mise là-dessus, on mise sur le talent.
2: Puis, restons dans la mort pour cette citation.
0: Ah, décidément, il y a une thématique aujourd'hui.
5: Merci pour cette thématique qui donne la pêche.
2: À l'attention de Mme Bonnet, qui habite Lens.
5: Un gros Bonnet.
2: Juliette Bonnet, qui a dit, pour une femme, tout événement, même un deuil, se termine par un essayage.
1: Oh.
3: Oh. Ça c'est vieux, ça, non ?
5: Sacha Guitry.
2: Alors, ça, c'est vieux.
1: Ah, Laetitia Hallyday ?
2: Non.
1: Il est mort ?
2: Il est mort, ah oui, il est mort depuis un moment. Ah.
1: Oscar Wilde ?
2: Oscar Wilde, non,
1: c'est français ?
2: Bon, on se rapproche.
1: Ah, Giscard ?
2: Non.
5: George Bernard Shaw.
2: André Gide, non.
1: C'est anglais ?
2: Alors, c'est anglais, non, c'est très français.
3: Il était écrivain ?
2: Ah oui, ça, pour être écrivain, il était écrivain.
5: Poète ? Pouf.
3: Jean
5: Cocteau.
3: Proust.
2: Qui a dit Proust?
5: Marcel Proust.
2: Mais pourquoi vous le dites comme ça, Bernard Gérard?
5: Parce que je suce une pastille.
0: Ah bon?
5: Et j'ai failli dire Prout. Mais c'est Proust.
2: Et c'est Marcel Proust. Oh là là. Bonne réponse. De Gérard.

0: Ah, Junior.
1: J'irai bien refaire un tour du côté de chez Swan, revoir mon premier amour qui me donnait rendez-vous.
2: Parfait.
3: Sous les chaînes.
4: Ils sont bien les deux vieux du Muppet Show, là.
3: On a nos références.
2: Ah, bah oui, alors vous, quand on parle de Proust, vous chantez d'Ève.
3: Ben oui, qu'est-ce que vous voulez.
2: Mais c'est vrai que du côté de chez Swan, c'est de Marcel Proust et c'était de lui aussi cette citation pour une femme. Tout événement, même un deuil, se termine par un essayage. Qui a dit, et c'est pour Claire Petit-Jean, qui habite Mur-sur-Allier dans le Puy-de-Dôme, je préfère les vieux aux jeunes. En effet, on n'a jamais hérité d'un jeune.
5: Ah, ça, si on le pousse dans l'escalier...
4: C'est une michto ?
2: Pardon ?
4: C'est une michetonneuse ?
2: Ah, non, non. T'as un habitué des grosses têtes qu'on aime bien.
4: Sim ?
6: C'est l'amiral ?
2: Olivier de Kersauzon, ah, oui. Bonne réponse de Valérie Mérès. Allez, on monte le niveau d'un cran maintenant avec des citations littéraires. Quoique Proust, c'était déjà littéraire. Mais là, ce sera plus difficile. C'est une citation d'ailleurs trouvée dans l'éditorial de Franz-Olivier Gisbert aujourd'hui, dans l'hebdomadaire Le Point, qui a dit « Ce sont les mots qu'ils n'ont pas dit qui font si lourd les morts dans leur cercueil. »
4: On dirait du Joule. Mais en imagé, quoi.
3: Ce sont les mots qu'ils n'ont pas dit.
2: Ce sont les mots qu'ils n'ont pas dit qui font si lourd les morts dans leur cercueil.
4: Mais c'est un dyslexique ou pas ?
7: C'est une très ancienne tournure.
2: Ah, qu'est-ce que vous avez compris, qu'on rigole ?
3: Que ce sont les mots qu'ils n'ont pas dit qui les rendent si lourds dans les cercueils.
2: Oui, bah vous répétez la même chose.
3: Oui, mais ça y est, j'ai que...
6: Alors, c'est parce que, en fait...
2: En fait, faut pas mourir avec ses secrets.
3: Mais oui, parce qu'on a des choses qui vous pèsent et finalement, les cercueils sont lourds.
4: Ah, c'est Nicolas Sarkozy, alors.
2: Non.
4: C'est pas que
7: donc c'est vivant.
2: Ah, c'est pas vivant, non.
7: C'est du 20e siècle.
2: C'est un académicien français du 20e siècle.
3: Maurice Druon.
7: Cocteau.
2: Mais on va dire plutôt la première moitié, même s'il est mort en 72.
7: Albert Cohen.
2: Ah non. Un romancier, essayiste, dramaturge.
7: Marc Lévy.
2: Non. Ah, j'avais dit que je montais le niveau. Hein,
6: Oui, ça y est, je sais.
4: Anouilh.
2: Ah, oh, ça m'étonne.
4: Jean Anouilh.
6: Il était bordelais.
2: Ah non, pas du tout.
4: Ah bon,
2: non.
4: C'est pas Jean Lanouille.
2: Ah non, c'est pas Lanouille.
3: Pensez à Mauriac.
4: C'est un aventurier aussi,
7: Jean. Pensez à Paul Nizan.
2: Ah non.
4: Est-ce que c'est un aventurier?
3: Un dramaturgiste.
2: Dramaturgiste. Crachez votre pastille, Gérard.
3: Mais arrête de sucer pendant l'émission.
4: Crache ta valda depuis le temps que tu
6: l'as. Il a été remplacé par qui à l'académie?
2: Non, bon, ça, j'en sais rien.
6: Ah ben moi, c'est ça.
3: Est-ce qu'elle connaît?
2: Oh, bon, oui, où tu parles?
4: Ah, donnez-lui juste pour.
8: Est-ce que ces pièces sont toujours jouées?
2: Oui, certaines, mais c'est plus rare.
3: Il a écrit des romans aussi, ou uniquement
2: exemple,
3: du théâtre?
2: La ville dont le prince est un enfant.
4: Monterland.
2: Bonne réponse collective. Allez, plus difficile peut-être encore, mais c'est encore un dramaturge académicien français qu'il faudra trouver. Vous voyez, je vous donne les indications avant, qui a dit « La santé est un état précaire qui ne laisse présager rien de bon. »
4: Vous n'aviez pas le moral quand vous avez préparé l'émission.
3: T'as raison, parce qu'il y a des morts, des malades, des cercueils, c'est
2: ça,
3: bizarre.
2: Ça permet de rire de choses graves.
4: Mais pourquoi on rire? On les mettrait tous le même jour.
2: C'est vrai qu'elle n'est pas très optimiste, cette citation, mais elle est drôle.
4: Marcel Achard?
2: Non, ce n'est pas Marcel Achard. La santé est un état précaire qui ne laisse présager rien de bon.
3: À mon avis, alors,
7: c'est du 20e siècle.
3: À mon avis, il a sorti les questions d'Halloween.
2: On est effectivement au 20e, là encore. Il est mort en 72. Bah tiens, la même année que mon
4: Robert Lamoureux. Jules Romain.
2: Bonne réponse de Gérard Jugnot, l'auteur de Knock.
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2: Va nous permettre de parler à Christophe Cardo. Dans un instant, il sera en ligne, monsieur Cardo, et il est collectionneur, un collectionneur passionné, au point d'ailleurs qu'il a tatoué sur son bras, le haut de son bras, son épaule, on peut même dire, il a fait tatouer l'objet de sa collection. Mais qu'a-t-il de tatoué sur son épaule, monsieur Cardo, à qui on va parler dans un instant?
3: Johnny Hallyday.
4: Non. J'espère qu'il collectionne pas les sextoys.
2: Non. Non.
5: Un objet.
2: Un dé à coudre. Non.
4: Un objet.
2: Alors un objet. Oui et non, mais on peut pas considérer que ce soit un objet. En tout cas, si on le regarde comme ça sur son épaule, sur son avant-bras, ça n'est pas un objet.
6: Mais c'est pas un être humain en tout cas, c'est pas un personnage, c'est pas.
7: Ah, tu collectionnes pas les êtres humains.
8: Oui, alors, c'est... mais les aventures.
2: Qu'est-ce qu'il y a, monsieur Buxy?
9: Je demande, c'est quoi la question?
2: C'est quoi? Il me semblait pourtant que c'était très très simple.
7: Non, mais je pense que
9: sur l'épaule, les tatouages, c'est quoi?
2: Surtout pour un garçon aussi tatoué que vous.
9: Voilà.
2: Le monsieur qu'on a au téléphone dans un instant va vous faire de la concurrence. D'accord. Puisqu'il est tatoué lui aussi et il est collectionneur. Et il a justement tatoué l'objet de sa passion sur son épaule. De quoi s'agit-il?
4: Ah, il est passionné de François Bayrou?
2: Non.
7: Quand vous dites que c'est pas un objet, ça veut dire que c'est un caillou par exemple?
2: Non. Ah, je vais vous aider, ça tient de la marque. Puisqu'il est passionné par une marque.
8: Nike.
2: Non. Et comme il est passionné par cette marque, il a évidemment fait tatouer.
7: Le logo.
2: L'emblème de la marque.
9: Le coq sportif.
2: L'emblème et même le nom de la marque, quelque part.
8: Ricard,
2: non.
7: C'est une marque française. Est-ce que c'est une chaîne de magasins supermarché?
2: Une chaîne de magasins, non.
7: Est-ce que c'est une marque française?
2: Alors oui, c'est très français, madame.
4: C'est classe ou pas? C'est classe?
8: Michelin.
4: C'est une marque plutôt.
7: Les slips Éminence.
2: Ah ouais, vous.
8: À la classe,
2: ouais. Vous tatouez vos slips.
8: Le coq gaulois.
2: Le coq gaulois.
7: C'est très français, ça.
2: Le coq gaulois.
8: Il n'y a pas plus français.
4: Est-ce que c'est vestimentaire? C'est quelque chose qu'on porte?
2: Alors, c'est quelque chose qu'on porte, non.
4: Ça se mange?
2: Ça se mange, oui.
4: Oui.
7: Le pâté,
4: Mars.
2: Non. Oui.
4: Mars,
2: non.
8: Justin Bridoux.
2: Il aurait tatoué sur son épaule.
7: Justin Bridoux.
8: Oui, c'est vrai, c'est un peu bizarre.
4: Le camembert?
2: Alors, le camembert, non, mais on se rapproche.
7: Moi, je pense à la vache qui rit. Parce
2: la vache qui rit.
7: Réponse. Bravo,
9: il a tatoué la vache qui rit sur son épaule.
2: Bonjour, monsieur Cardo.
7: C'est joli.
2: La vache
10: qui rit. Bonjour, les grosses têtes.
2: Sur l'épaule gauche ou l'épaule droite, la vache qui rit?
10: La droite.
2: Alors, elle n'est pas rouge, elle n'est pas en couleur, comme le célèbre logo, parce que la vache qui rit, elle est rouge, avec les cornes blanches, le museau blanc, et évidemment, les deux portions de vache qui rit dans les oreilles, enfin, qui pendouillent aux oreilles. La vôtre, elle est, on va dire, en noir et blanc, non, de couleur de votre peau, elle est simplement dessinée. Le tatoueur n'a pas voulu faire la couleur rouge, c'est ça?
10: Oui, et pas que. En fait, c'était mon premier tatouage et j'avais un peu peur d'avoir mal.
2: Ah oui. On la reconnaît quand même, hein, j'ai la photo devant les yeux.
10: Oui. Ah oui, c'est tous les gens qui voient mon tatouage savent exactement ce que c'est, oui. Bon, après, j'ai des commentaires positifs et des gens qui comprennent pas, oui.
2: Vous êtes d'un Montbéliard, dans le Doubs.
4: Ah oui, l'accent magnifique.
2: Oui. Ah bah oui, l'accent du Jura.
4: L'accent doubiste.
2: Voilà, parce que c'est
10: En Franche-Comté, oui, effectivement, oui. On a un accent qui se reconnaît facilement.
4: Légèrement.
2: Pas tant que ça.
4: Franchement, discret.
2: Dans le Doubs, on s'abstient. Et alors, faut savoir quand même que, évidemment, ça se limite pas seulement à un tatouage, évidemment. Vous êtes collectionneur de tout ce qui concerne la vache qui rit. C'est-à-dire que j'imagine.
10: Exactement.
2: Précisez-moi.
10: Moi, je me limite aux boîtes en carton.
2: Pardon.
4: Ah oui.
2: La boulette.
4: Ah ouais, non, ça, Laurent, là. Il y a un moment donné, il faut être comme...
2: Parce qu'il y a des boîtes en carton. Vous voulez dire qu'il y a d'autres amateurs de la vache qui rit qui collectionnent autre chose que les boîtes de la vache qui rit?
10: Oui, tout à fait. Vous avez des gens qui collectionnent tout.
2: Ah oui.
4: Ah, les produits dérivés?
2: Oui. Et donc, il y en a. Vous allez dans ces cas-là, dans des clubs échange. Enfin, échange juste.
4: Vache.
2: Quel lapsus. Où on fait des échanges entre collections.
4: Ah oui, la vache qui jouit, le club échangiste.
2: Parce qu'il y en a qui, évidemment, ont des produits dérivés, des gadgets, des trucs comme ça, c'est ce que vous voulez dire?
10: Disons qu'il y a beaucoup de choses qui

0: m'intéresse pas.
1: Oui.
0: Et c'est uniquement les boîtes, mais c'est plus de l'achat que de l'échange. Hein.
1: Ah, c'est-à-dire qu'en fait, on achète les produits de collection. Faut savoir que la vache qui rit, elle a 104 ans. Et d'ailleurs, j'ai une petite question subsidiaire. Ah. On verra si vous savez y répondre, vous aussi, monsieur Cardo, et si mes grosses têtes peuvent vous aider, ou inversement. Quel a été le premier nom de la vache qui rit? Elle ne s'appelait pas la vache qui rit au départ.
2: La vache qui pleure?
1: Non. Comment ça s'appelait?
0: Non, fromage moderne.
1: Fromage moderne!
3: Bravo.
1: Bonne réponse de Christophe Cardo. Et oui, parce que c'était moderne comme fromage. Ouais. Il était présenté en portions. C'était ça la modernité, évidemment, monsieur Cardo.
2: Je croyais que c'était l'anneau
0: dans les premières boîtes, c'était des boîtes métalliques et il n'y avait pas de portions. À partir de 1923, c'était des boîtes avec des portions emballées dans de l'étain.
4: Ah. J'ai une question. Est-ce que vous êtes fait tatouer une languette dans le dos?
0: Non, pas encore.
1: Mais alors, les boîtes que vous avez de la vache qui rit, combien vous en avez d'abord de boîtes de la vache qui rit?
0: Ben, disons que moi, j'ai commencé à faire ça sérieusement en 2024.
2: Oh, c'est
0: donc, j'en ai pas encore énormément.
1: D'accord. Ah oui, non.
4: Et qu'est-ce qui vous a amené
1: à... Trois, vous en avez trois.
4: Et comment vous avez commencé,
0: j'en ai beaucoup plus que ça. Mais disons que je cherche à la fois des boîtes anciennes et les boîtes qui sont produites actuellement, quoi.
1: Elles sont vides ou elles sont encore avec leurs portions?
5: Oh.
0: J'ai les deux.
5: Ah oui?
1: Est-ce que ça cocotte pas au bout d'un moment le fromage fondu?
0: Non, pas du tout.
1: Ah.
0: Là, j'ai reçu aujourd'hui des boîtes qui ont été éditées en édition limitée, qui datent de 2000. Et en fait, ça sent absolument rien.
2: Ah, c'est bien emballé.
1: Attendez un peu.
4: Pratique, ouais.
1: Vous les avez depuis 2024?
0: Non, je les ai reçus aujourd'hui.
1: Ah, pardon. Oui. Alors, ce qu'on va faire, c'est quoi? Parce que autant profiter de l'antenne de RTL, Christophe Cardo, tous les auditeurs de RTL qui, évidemment, ont des objets. Alors, j'ai bien compris que les boîtes, mais que des boîtes de vaches qui rient chez eux. Bah, ils vous les envoient, Christophe. Comme ça, vous allez compléter votre collection.
0: Il n'y a absolument aucun problème.
1: Grâce à,
0: je serais ravi.
1: Grâce à tous les auditeurs de RTL, si vous avez de la vache

0: Ah ouais, d'accord. Non, on l'a pas placé à part loin, là.
1: Mais attendez, quel genre d'expérience, Christophe?
2: Moi, je sais, j'ai beaucoup de souvenirs de mon enfance. Parce que chez mes grands-parents, il y avait de la vache qui rit.
1: Oui.
2: Et c'est mes premiers souvenirs de vache qui rit que j'ai mangé. Donc, ouais, il y a des anecdotes.
0: Mais par exemple, les groupes de discussion, est-ce que vous le mangez plutôt par la pointe ou par l'arrière?
3: C'est
0: quoi?
3: Est-ce que vous mettez...
1: C'est génial. Il y a des collectionneurs de tout en France. C'est pour ça que la France est un pays formidable. Christophe Cardo est collectionneur de vaches qui rient. Il a même une vache qui rit sur l'épaule et on l'applaudit. Bravo Christophe.
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1: Une question pour Marie Arissard, qui habite Rouvillers, c'est dans l'Oise, et c'est une question contemporaine d'actualité, parce que Monsieur Boublil me dit, il y a des questions trop anciennes.
6: Ah ouais, ben là, vous m'avez dit, il y a que de l'actu, Torricelli, il y a pas, c'est pas non plus.
1: Ah ben là, vous allez être content, parce que je vais vous parler d'un journaliste qui s'appelle Adul Grelio, rédacteur en chef au New York Herald. Ah. Mais pour quelle raison les Français peuvent-ils être fiers d'Adul Grelio, rédacteur en chef au New York Herald?
7: Ses parents sont français.
1: Non.
7: Ah, c'est lui qui écrit les sketchs de Boublil. Les gars d'Elmaleh, toute la clique.
6: Qu'est-ce qu'il est méchant.
1: Adul Grelio, rédacteur en chef au New York Herald.
6: Ah, parce que c'est lui qui a la crise des sous-marins.
1: Non.
8: C'est lui qui a fait la version vendue en France du New York Herald Tribune.
1: Non plus. Pour quelle raison peut-on être fier?
6: C'est lui qui a interviewé quand il était le président américain chez Yann Barthès.
9: Non. Il a fait un acte héroïque.
1: Non plus.
9: C'est lui.
7: Il a épousé une Française.
1: Non,
7: c'est lui qui a convaincu Anne Hidalgo de ne pas lâcher.
1: Non.
7: Faut pas lâcher Anne. Anne, faut pas que tu lâches, sérieux. Lâche pas Anne.
1: Moi, je crois qu'il faut qu'elle persévère parce qu'elle peut arriver à 1%.
6: On l'a vu la vidéo dans le taxi.
1: À chaque fois qu'elle parle, elle perd 0,5.
6: Vous l'avez vu la vidéo, Laurent, dans le taxi?
1: Ah, génial.
6: Elle est incroyable. Mais comment on peut être déconnecté?
1: Je découvre Paris en taxi.
6: Mais comment on peut... Et elle dit à tous les gens, ah bah maintenant, faudra laisser tomber sa voiture, faudra prendre le taxi. Mais comment on peut être déconnecté de la réalité comme ça? C'est fou, non?
9: Bon, alors attendez.
6: Je suis seul à m'énerver sur un grillon.
7: Ah, c'est toi l'acteur qui n'est pas de gauche.
6: Non, non.
7: Pas d'une certaine gauche. Ah, pareil.
6: Si, moi j'aime aussi la gauche.
7: Oui, bien sûr, j'aime la gauche, j'aime les impôts, j'aime les arabes, on la connaît.
6: On la connaît.
9: Non, mais derrière,
6: moi je trouve que.
9: Boublil, il aime tout le monde, il aime tout le monde, tout le monde.
7: Il a raison, sinon il fera pas de film.
8: Bon, alors c'était en quelle année votre Adul Grelio là?
1: C'est dans quel théâtre que vous allez jouer en février?
6: Ah oui, tiens, c'est bien, je fais un peu de promo. Au Théâtre des Nouveautés avec Gérard Darmon, Clotilde Courau.
1: Ah bah voilà, voilà.
6: Et Élodie Navarre.
1: Ça, c'est des acteurs qu'on aime bien.
6: T'as une petite saloperie à dire sur Gérard Darmon parce qu'il est méchant, il peut t'en coller une.
7: Darmon?
6: Ouais.
7: C'est même pas. Ah bon, il fait encore des pièces?
6: On lui passera le message.
7: Ah mais c'est cool, il était super
1: bon,
7: dans le
1: on peut revenir à Adul Grelio, rédacteur en chef au New York Herald.
9: Alors
7: dont
1: la France peut être fière.
9: Alors parce que c'est grâce à lui que dans un film de Jean-Luc Godard.
1: Quel rapport?
9: Eh ben ça... oui, c'est le Herald Tribune qu'elle porte.
1: Bon, attendez. Là c'est le New York Herald.
9: Je répète ma question parce que comme vous m'écoutez pas, il a fait quelque chose d'héroïque ou pas?
1: Non, du tout.
9: Voilà.
1: Non, il faut chercher à savoir qui est Adul Grelio, rédacteur en chef au New York Herald.
7: C'est un héros de quelque chose.
1: Un héros, non.
8: Ah bon. Ça n'a aucun rapport avec la Statue de la Liberté qui est faite par Bartholdi.
7: Il est dans un film.
1: Alors, c'est dans un film qu'on voit Adul Grelio.
6: Spider-Man.
1: Spider-Man, non.
9: Un film français?
1: Un film français, non.
7: Un film qui vient de sortir qui va sortir?
1: Un film qui est sorti.
8: Américain? Un film américain?
1: Un film américain.
7: Ah. C'est Ghostbusters?
9: Qui fait le rôle d'un français?
1: Mais pour quelle raison?
6: Attends,
1: non,
6: ça me dit quelque chose.
7: C'est Bill Murray dans le film French Platch ou un truc comme ça de Anderson. De Wes Anderson. The French Dispatch.
1: Et voilà.
7: Pour le journal dans le village. J'ai adoré ce film.
1: Et pour quelle raison les Français pourraient être fiers?
7: Bah parce qu'il a été tourné en France.
1: Pas du tout.
6: Ah non, je sais, c'est dans Don't Look Up, c'est le film avec Leonardo DiCaprio sur Netflix.
9: Mais non.
6: Et c'est lui qui fait le et c'est le rôle de Thomas Sisley.
1: Excellente réponse. Excellente réponse. De Max Boublil.
6: Exactement.
1: En effet.
7: Mais comment ça, fier et Thomas Sisley, je comprends pas.
1: Bon, on est fier qu'un Français soit générique d'un film
6: américain.
1: Américain comme Don't Look Up. Mm-hmm. Je sais pas si vous l'avez vu. Moi, je l'ai vu.
6: Bah, il est très drôle. Très drôle.
1: Il est extraordinaire ce film.
9: Qui ça, Thomas Sisley?
1: Et Thomas Sisley. Très bon.
7: Mais il a pas un peu genre trois phrases
9: Mais
7: dans
9: Jurassic Park.

0: hein. Omar Sy, il a trois phrases dans Jurassic Park, ils veulent lui filer un Oscar, les autres. Et les trois phrases en dinosaure, en plus, il parle. Hein. Il parle pas en anglais, hein, il parle en dinosaure, le mec. Alors, respect, mais... Mais et Omar Sy, il joue vraiment dans Netflix, non?
1: Le mec, il est trop dangereux.
2: Non, mais c'est quoi le titre du film? Le titre...
3: Don't Look Up, oui. C'est le titre de ce film sorti il y a maintenant quelques jours, déjà une semaine à peu près.
0: Et sur... tout le monde est très partagé, Laurent. Il y a ceux qui aiment et ceux qui n'aiment pas
4: moi,
0: du tout.
4: Moi, j'ai trouvé ça très,
3: c'est
4: très
3: formidable. C'est sur Netflix. Oui. Il y a quand même une distribution incroyable avec Leonardo DiCaprio, Jennifer Lawrence, Meryl Streep.
0: Non. Et il n'y a pas Pierre Ninet?
3: Kate Blanchett. Alors, elle est géniale.
4: Génial.
3: Kate Blanchett dans l'animatrice d'un talk show qui veut absolument pas voir la comète tomber sur la planète.
4: Et DiCaprio qui est moche dedans. C'est la première fois que je vois. Il s'est enlaidi pour faire
3: Ariana
4: un chercheur.
3: Ariana Grande, Timothée Chalamet et effectivement Omar Sisley dans le rôle. Oui, c'est un petit rôle. Oui, mais quand même.
4: On est fiers.
3: Un Français qui joue aux côtés de Leonardo DiCaprio.
5: Mais il est bon.
3: Oui, il est oui, très bon. Il a toujours été très bon.
5: Ça a été tourné à Lourdes.
3: Il est très bon au cinéma, Sisley.
5: Mais oui.
3: Ariana
5: le problème, c'est le scénario.
3: Non, mais vous n'avez pas vu ce film, alors ne dites pas de mal.
5: Non, mais vous parlez au cinéma.
3: C'est très réussi, puisque ça raconte effectivement l'histoire d'un scientifique joué par Leonardo DiCaprio et de son assistante.
4: Et celle qui joue dans Hunger Games.
3: Jennifer Lawrence, et tous les deux vont apercevoir effectivement une comète qui va percuter la Terre dans 6 mois et 14 jours.
4: Et tout le monde s'en fout.
3: Et tout le monde s'en fout.
4: Ils vont sur tous les plateaux, ils font des vannes.
3: Ils essaient de faire croire que c'est... Enfin, pas de faire croire, ils essaient d'expliquer que c'est vrai. Personne ne les croit. Là, franchement, si vous n'avez pas vu Don't Look Up...
4: C'est fou que vous ne l'ayez pas vu. Et merci, Laurent, j'ai senti que c'était pour moi que vous avez posé cette question.
3: Bah oui, une question un peu moderne. Voilà. Oui, pas toujours Sacha Guitry.
4: Voilà.
3: Pas toujours Proust.
4: Bah, on essaie de baisser un peu le niveau. Hein. Maintenant, il y a Kev Adams et Max Boublil. On baisse le niveau des grosses têtes.
0: Hein. Et le casting, il n'y a pas Ingrid Chauvin genre...
3: Ah non, mais je vous jure, franchement...
6: Mais il paraît que c'est une métaphore de
4: oui,
6: la...
4: du réchauffement climatique.
6: Voilà,
0: tu mets un DiCaprio qui se balade constamment en trottinette, même quand il fait le tour du monde.
5: En Fiat 500.
3: Et celle qui joue la présidente des États-Unis, car c'est une femme présidente, c'est Meryl Streep, qui est extraordinaire dans ce rôle, qui effectivement, dans un premier temps, on n'a rien à foutre de ce que les scientifiques ont découvert. Puis quand elle s'aperçoit que ça peut être intéressant pour sa campagne électorale, d'un seul coup, évidemment, elle va changer de stratégie. On vous conseille Don't Look Up.
4: On peut donner un deuxième petit conseil plateforme.
3: Allez-y.
4: Par exemple, mon spectacle qui est sur Amazon Prime Video. Non, parce que...
3: Avec Omar Sisley.
4: Ouais, avec Omar Sisley.
6: Et Pierre Ninet.
4: Mais
3: monsieur Toen, à force de
0: qu'est-ce qu'il a ? Qu'est-ce qu'il y a encore ? Laisse-moi tranquille.
4: C'est dommage, si t'étais pas si méchant, tu pourrais.
0: Méchant quoi ? Du quoi tu
3: parles ? À force de dire des horreurs sur tout le monde, mais plus jamais.
0: Il n'y a pas d'horreur. Ce que je dis, c'est des rumeurs. J'espère qu'elles sont fausses. Moi, je pense rien, je m'en fous. Les gens sont contents.
3: Pour venir aux grosses têtes, vous n'allez plus jamais pouvoir tourner au cinéma.
0: Mais quel cinéma ? Moi, je m'en fous. Moi, je veux qu'il y ait un film sur moi. Tout le monde fait des films, ça n'a plus aucun sens. Par contre, tu auras mon biopic. Et pas que c'est Harry Pax, c'est la Gaumont et moi.
4: Qui va jouer.
0: C'est lancé. Et alors, ça sera. Alors, Pierre Ninet jouera mon rôle de 0 à 5 ans. Après, c'est Louane de 5 à 10 ans. Après, c'est Mélanie Laurent. Et de 20 à 30 ans, ils veulent mettre Mimi Mati. J'ai pas compris.
3: Mais qui les con.
0: Ah, j'ai pas compris.
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3: Une citation pour Catherine Pavé, qui habite Tourcoing, qui a dit « J'ai dit à mon psychiatre que j'avais souvent l'impression d'être un chien. Il m'a ordonné de descendre de son canapé. »
6: Ah, c'est génial. C'est mignon.
3: Non, c'est pas Pierre.
6: C'est américain.
3: C'est quelqu'un qui a fait une longue analyse, je dois dire.
8: Woody Allen. Jérôme Miller.
3: Mais chez nous, en France.
8: Une longue analyse en France.
3: Une longue analyse, et chez nous, en France. Enfin, il allait chez le psy, ça c'est sûr, moi je l'ai bien connu.
8: Ah bon, il est
3: Pierre Desproges. Ah non.
8: Est-ce que c'est un humoriste, déjà?
3: Oui, c'est un présentateur. Non, mais là, on est en train de
8: Jean-Yann.
6: Ah non, c'est Faugier.
8: Jacques Martin.
3: Mais Jacques Martin, bonne réponse. Bonne réponse de Christophe Beaugrand. Pour Stéphanie Marel, qui habite en Val, qui a dit « Les femmes sont plus chastes des oreilles que de tout le reste du corps. »
8: Sacha Guitry, c'est un tout petit peu misogyne, ça.
3: Ouais. Ah oui, mais c'est très vieux, pour tout vous dire.
8: Ah oui.
6: Ça fait 19e.
3: Oh, ça fait même avant.
8: 16e.
6: Ah oui,
3: un peu après.
8: 17.
3: Voilà.
4: Je dirais Molière.
3: Molière, bonne réponse de Monsieur Putoff. Comment vous avez

0: Fait pour deviner que c'était Molière.
1: Mais oui, c'est incroyable.
0: Vous avez joué du Molière déjà?
2: Évidemment, oui, oui.
0: Qu'est-ce que vous avez joué de Molière?
2: J'ai tout joué de Molière.
1: Les Misérables.
3: Roméo et Juliette.
4: La femme du boulanger, la fille du pugiatier.
5: Ah mais Molière avec l'accent de Marseille, ça doit être formidable.
0: Ça doit être quelque chose.
6: Et ma cassette.
2: Hein. Non, ça va.
6: Quoi?
2: Reste à l'accent belge, c'est beaucoup mieux.
6: Oh, moi j'ai de grandes qualités. Hein.
0: Oh, ça doit être drôle, les Belges qui jouent du Molière.
6: Oh, mais c'est très
0: ça fait comment alors?
6: Ma cassette, hein. Je n'ai plus le texte. Hein.
3: Bah oui.
6: Arpagon, là, dis donc.
2: Mais c'est difficile. Moi, j'ai appris à avoir l'accent neutre, mais le problème, c'est que parfois, tu
0: Ah bon, vous avez appris à avoir l'accent neutre.
2: Oui, parce que dans certains films, j'ai moins l'accent qu'au naturel.
0: Ah oui, oui.
2: J'ai appris, mais sauf que parfois, tu fais une sortie de route.
0: Ah oui,
2: tu dis, bah ouais, oui, ça va, tu vas bien, chacun et autrui. Et puis d'un coup, ça fait l'autre, tu vois.
6: Et ça va bien.
2: Et c'est pas évident.
1: En tout cas, parmi vous tous, il y en a qu'une qui sait réciter du Molière.
0: Ah, alors allez-y, Ariel.
5: Alors attention.
0: Mais avec l'accent belge, on a dit.
1: Mon Dieu, que votre esprit est d'un étage bas. Que vous jouez au monde un petit personnage. De vous claquemurer aux choses du ménage et de n'entrevoir point de plaisir plus touchant qu'un idole d'époux et des marmots d'enfants. Oh. Laissez aux gens grossiers, aux personnes vulgaires.
5: Elle va faire la pièce.
1: Les bas amusements de ces sortes d'affaires à de plus hauts plaisirs.
0: C'est quelle pièce de Molière?
1: Eh bien, c'est Les femmes savantes.
0: Oh. Comme moi. Oh.
1: Voilà.
7: C'est les femmes savantes de Marseille.
0: La bouche est bouclée, bravo Élie. Pour Céline Urbain, qui habite Blacé dans le Rhône, qui a dit un jour, j'ai coincé ma cravate dans un fax. Quelques minutes plus tard, je me suis retrouvé à Tokyo.
7: Ah, c'est génial. Oh. Ah,
2: c'est année 90.
0: Alors,
5: c'est américain.
0: Il est mort en 2006.
7: Ça peut pas être Molière.
5: Américain.
3: Robin Williams.
0: Non, c'est français.
5: Ah, c'est français.
0: Curieusement.
8: Un acteur.
2: Il n'est pas belge, plutôt.
0: C'est surréaliste, c'est français, il n'est pas belge.
5: Un humoriste.
0: Alors, il était humoriste. Le mot est fort, en tout cas acteur drôle, même s'il a fait du cabaret aussi.
7: Jean-Yann.
0: Pianiste.
2: Il avait un petit défaut de langue.
0: Absolument.
6: Darry Cole,
0: bonne réponse
2: collective
0: de Christophe Beaugrand.
5: Et Titoff.
0: Christophe Beaugrand qui l'a piqué effectivement à Titoff. Ah, j'aime bien celle-ci pour Roselyne Hénaud, qui habite Bressay dans la Manche, qui a dit « Je n'ai aucun préjugé sur quiconque. Je déteste tout le monde de manière uniforme. »
2: Ça, c'est bien. Pierre Bénichoux.
0: Non.
5: Un Français?
0: Alors là, pour le coup, c'est américain.
5: Groucho Marx?
0: Non. Quelqu'un qui est mort à 66 ans.
3: Robin Williams?
0: Dont, on va dire, les initiales sont très fréquentes dans différents lieux particuliers.
5: WC Fields.
0: Bonne réponse de Christophe Beaugrand.
3: Ah oui, t'as une rapidité à retrouver les choses. Ah ben,
0: quand on dit WC, évidemment.
5: Oui, les Vespasiennes, c'est mon truc.
0: Il est habitué à fréquenter ces lieux.
5: Mais arrêtez de dire ça. Ces lieux, c'est quoi? Des lieux de toilettes?
0: Ces lieux d'aisance, voyez-vous.
5: Voilà. Pourquoi? Alors, pour vous, les toilettes, c'est un lieu érotique?
0: Pas du tout. Alors là, vraiment.
3: Alors, non, vraiment pas.
0: Ah non, vraiment pas. Ça m'est arrivé, comme tout le monde.
5: De quoi faire?
3: Ah non.
5: Que ça vous est arrivé de quoi faire?
1: Bah, pas comme tout le monde.
5: De faire ses besoins. Vous avez fait l'amour dans des toilettes?
0: Oui, bien sûr.
3: Bon, moi pas,
0: Il y a parfois, on n'a pas le choix, voyez-vous.
2: Ah bah
1: on a toujours le choix, c'est quoi?
2: Autant tu peux pisser dehors, mais ça, tu peux pas le faire.
5: Remarquez, moi,
0: Oui, puis au restaurant, ça arrive au restaurant.
5: Dans les toilettes du restaurant?
0: Bah oui.
3: Mais non, mais ça veut dire que si vous êtes deux à table, tout à coup, la table reste vide à bon moment.
5: Ah bah non, attends, c'est quand ils sont à plusieurs, c'est parfois quand il fait des dîners de potes, il s'en va 5 minutes et hop. Ceci dit, moi, je l'ai fait dans les toilettes de TF1 une fois.
0: Ah bah voyez.
5: Il y a très longtemps.
0: Et à mon avis, ça doit être avec le même.
5: Pardon, mais à mon avis, une Miss France, elle a dû faire des trucs.
2: Mais bien sûr.
1: Les toilettes, pardon. Mais alors, un pied sur la cuvette et puis l'autre sur le porte-papier, là.
0: Ah, mais quoi, attendez, vous pouvez mimer encore, ça m'excite. Ça me rappelle des bons souvenirs.
5: Ah non, mais il faut choisir les toilettes handicapées, il y a des poignées pour s'accrocher, c'est formidable.
2: C'est plus large.
0: Alors voilà, déjà, effectivement.
5: Ah, vous avez voyé, hein.
0: Et vous, Ariel, je suis sûr que ça vous est arrivé aussi, avouez.
1: Bah, je dois avouer, et dans l'avion, et dans le train, et dans le restaurant.
2: Ha ha ha ha!
8: À RTL,
1: non, mais quand, non, non, mais quand on l'est...
0: Quel voyageur, ce BHL.
1: c'est vrai
8: qu'il voyage.
3: Elle est actrice.
0: Pardon.
1: Non, non, mais c'est vrai.
0: Et vous, Caroline, je suis surpris. Alors,
3: honnêtement, je vous dis
0: chose comme vous êtes.
5: Comme vous êtes.
3: Mais j'aime bien mon petit confort.
0: Ah oui.
3: Alors, jamais dans les toilettes, non, parce que je suis très fragile de la narine.
1: Et puis, ça, moi, je n'ai déjà pas posé mon sac, alors imagine. Enfin,
0: c'est pas dans le nez que je vous l'aurais mis.
7: Moi, c'était dans les toilettes d'un cinéma, mais j'avais pas vu qu'il y avait des caméras. Donc, les gars nous ont vus entrer et ils ont toqué à la porte. J'ai eu la honte de ma vie.
0: Ah oui, moi, j'ai vu le
7: la
0: film.
7: La honte de ma vie.
5: Ah oui, ouais. et pardon, mais...
0: C'était votre meilleur.
7: Je vous remercie. Jamais plus j'irai au cinéma à Boulogne.
1: Mais en tout cas, dans les trains, c'est extraordinaire.
0: Ah oui, expliquez.
5: Parce que ça bouge.
1: Bah, c'est merveilleux.
0: Ah oui.
1: Ah non, avec l'odeur de la pastille bleue, la désinfectante.
5: Et surtout, t'imagines, en train, au moment de l'orgasme,
6: le train en provenance de...
1: Vous n'avez pas besoin de l'ambiance, de l'odeur. Non, mais la passion, ça vous prend partout, voilà.
5: Non, non.
1: Ah, si.
5: Ah non, mais là, je peux comprendre. À un moment donné, il peut y avoir un truc qui s'impose.
1: Mais bien sûr.
5: Voilà, exactement.
3: Ah ben moi, ça s'impose dans un 5 étoiles en sortant, je peux te dire. Mais pas dans
0: les toilettes. Messieurs, vous savez combien ça va vous coûter?
5: Alors que pour Ariel, ce sera moins cher. Ce sera
3: simplement
5: 1 euro pour les toilettes publiques.
0: Alors que Christophe et moi, on est pas regardants.
5: Bah, il faut s'adapter. Hein.
2: Non, ce qui peut être suspect, c'est si tu fais ça dans les toilettes, mais de chez toi.
0: Bah, quand on est tout seul.
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0: Ça y est, hein. Ça y est, c'est un vieux. Hein.
3: Notre bébé Stevie a 40 ans.
11: On l'a connu comme ça.
12: Eh oui.
0: Il a eu 40 ans, vous rendez compte. On était à l'anniversaire, on a eu cette chance.
3: Oui.
12: Ah bah, chacun a eu son coude, c'était pas bien organisé.
3: Non, pas moi. C'est marrant, mais je me sentais pas en danger.
0: On était surpris.
11: Il y avait des beaux hétéros à ma soirée.
0: Ah oui, exactement. On était surpris parce qu'on pensait qu'il y aurait que des gays, on va dire. Et pas du tout, alors.
11: Ah non, c'est très éclectique.
0: D'ailleurs, la preuve, il y avait le maire du Mans, dites donc.
12: Bah, sur le chariot, en plus.
11: Non.
12: Sur le premier char.
1: Ça s'est fait où?
11: Ça s'est fait chez moi.
1: Vous avez été
0: parce que vous n'étiez pas invité.
1: Ah non, mais moi,
0: si vous aviez été là, je vous aurais remarqué. Johan Rioux, vous n'y étiez pas non plus.
11: Non, j'ai eu l'honneur d'être invité.
0: Logérias, vous y étiez?
13: Non, je n'en suis pas.
0: Peut-être qu'on pourrait fêter un petit anniversaire spécial. Pour
12: une
0: Stevie.
12: Fois, il y avait plus de monde à l'extérieur qu'à l'intérieur.
0: Peut-être, oui. Est-ce que vous pouvez souhaiter un bon anniversaire à Stevie en chinois, par exemple? Avec à chaque fois un petit compliment sur Stevie, évidemment. L'ambassadeur du Mexique vous souhaite un bon anniversaire, Stevie.
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0: L'ambassadeur de Moscou, car la Russie s'est intéressée à votre anniversaire, souhaite de beaux 40 ans.
14: Yes, poche, yes, TV.
12: Je traduis, vous qui êtes connu là-bas. Sachez que votre cul là-bas, chez nous, on l'appelle la place rouge.
11: Non, mais ça va pas, Laurent.
1: Alors là, c'est irrésistible.
0: Évidemment, Madrid est là aussi.
14: Ah, oui. 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
11: ¡Merci!
0: Nos amis belges, parce que... Vous comptez aussi beaucoup pour Bell RTL. Nos amis belges ont tenu à envoyer un message.
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8: L'Allemand!
11: C'est la Belgique colonisée.
3: C'est allé trop au nord.
14: Ah, le flamand dérape en ce moment.
0: Et évidemment, Stevie attend un message des Grecs, cela va de soi.
12: Oh, il l'a déjà eu, je pense.
0: Je crois qu'il est temps de passer à une première citation.
3: Il y a plein d'autres,
12: langues. Hein.
0: Ah, vous voulez le Portugal?
3: Bah oui, regarde, écoutez, le Portugal.
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1: Est-ce pas que la vise vers le Brésil.
2: Bon, alors, c'est jamais très loin.
3: Puisque vous avez réclamé le Portugal, on est évidemment maintenant obligé d'avoir des nouvelles d'Arabie Saoudite.
0: Ça lui
3: rappelle le pays au petit.
4: Ah bah oui.
3: Ah, parce qu'on a rencontré à son anniversaire, on a rencontré Tata Fatia, celle qui fait le couscous.
4: Ah bah oui, ma tante.
5: Je la connais.
4: Vous êtes mort de rire avec ma tante. Alors je sais pas ce qu'elle vous a pas trop importuné.
1: Souvent les tantes ça le fait rire.
3: Beaucoup même.
4: Non, mais ma tante,
3: ça nous a fait rire parce qu'elle nous a dit ce qu'elle mettait dans le couscous.
4: Oh non. Attends, mais qu'est-ce qu'on aura le faire le couscous.
3: Une première citation pour Ludovic Touron qui habite à Nières-sur-Seine, qui a dit le buffet de la gare, c'est un endroit où on sert à des gens qui passent, des aliments qui ne passent pas.
1: Pierre Dac.
3: Pierre Dac, non.
1: Ah, français mort.
6: McDonald's.
3: Non, pas McDonald's, un français, oui. Ah, bah.
7: Qui nous a quitté,
6: McDo,
7: il nous
6: alors.
7: A quitté.
3: Pardon.
7: Il nous a quitté.
3: Mais oui, c'est quelqu'un qui est décédé en 1971.
1: Edgar Faure.
3: Edgar Faure, non.
6: Un politique?
3: Politique, non, mais il se mêlait parfois de politique en tant qu'écrivain. Il était aussi critique littéraire et traducteur. Pardon, vous voulez savoir?
6: La date de sa mort.
3: La date de sa mort, exact, vous voulez, 3 mai 1971.
4: En 60.
3: C'est quelqu'un qu'on suit de temps en temps, pas souvent, mais de temps en temps.
6: Audi Berthi?
3: Non, et d'habitude, c'est Jean-Jacques Péroni, quand il est là, qui trouve son nom.
1: Ah, il était cruciverbiste?
3: Non.
7: Il était verbicruciste.
3: Je peux peut-être vous donner.
1: Il était alcoolo.
3: Je peux peut-être vous donner quelques-unes de ses œuvres si ça peut vous aider.
1: Pourquoi pas?
6: Boris Vian, non.
1: Ta gueule, ferme bien ta gueule.
6: Si un mec, je sais lequel, il a une place, près de la place du Tertre.
1: Vous avez
6: il a un
1: électrochoc à 16h45, madame.
6: Il a un nom, il a écrit il a écrit des chansons. Il est mort très jeune parce qu'il buvait.
1: Qui a changé les piles de la vieille?
3: Mais de qui elle parle?
6: Elle est électrisée. Elle a fait des chansons magnifiques.
4: Demis Rousseau.
3: Attendez, le jeu d'abord, c'est plus la citation, c'est de trouver de qui elle veut parler.
4: Oui. On change de jeu au milieu, c'est pas grave.
6: Non, il a une place qui a son nom près d'une grande place.
3: Alzheimer?
6: Non. Ah, il est mort jeune.
4: Ah oui, Mike Brandt.
6: Qui a écrit Syracuse?
3: Mike Brandt, il a dit il faut jamais jeter l'argent par les fenêtres.
1: Il a surtout dit attention en bas.
6: Celui qui a écrit j'aimerais tant voir Syracuse.
3: Henri Salvador.
6: Non, c'est pas lui.
3: Bernard Dimet.
6: Oui.
1: Bernard Dimet.
3: Heureusement que je suis là pour trouver les réponses à des questions qu'on se pose pas.
6: Et c'est Bernard Dimet.
3: Non, c'est pas Bernard Dimet.
1: Alors je propose Bernard.
3: Non, je vous ai dit
1: 3 mai.
3: Je vous ai dit 3 mai.
4: 3 mai.
6: 3 mai.
3: Pas
7: Bernard 12 mai.
1: Je suis bien preneur d'une ou deux œuvres de la personne en question.
3: Oui, quelqu'un qui devait prendre le train d'ailleurs assez souvent.
6: Que non.
3: Parce qu'il devait monter à Paris, on va dire, depuis.
1: Micheline Dax.
3: Non.
6: Un homme.
3: Depuis l'endroit où il travaillait pour son journal régional.
1: Ah, il, il, tra-

0: Réponse d'Éric Logérias.
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0: Grâce à des tests ADN, on sait depuis 2010 que cette incroyable personnalité est née de parents qui étaient frères et sœurs. De qui s'agit-il ?
3: Oh, un inceste !
0: Oui, absolument.
3: Shakespeare, un vrai personnage ?
0: Non. Ah oui, ça, c'est un vrai personnage.
3: Napoléon.
0: Et il y a même toute une exposition là sur lui qui va démarrer le 3 février aux Galeries Montparnasse. Et donc, croyez-moi, c'est un vrai personnage. Et son père et sa mère étaient frères et sœurs.
3: Ah. Oh là là, il était un peu... Il était équilibré.
0: Alors, je ne l'ai pas bien connu, pour tout vous dire.
3: Il était du Nord ?
0: Alors, du Nord d'un pays, mais pas du Nord de la France. Non.
4: Est-ce que ce n'est pas Toulouse-Lautrec ?
0: Ah non, non, non.
4: Alors,
0: non.
4: Il était de la Norvège, de la Suède ?
0: Non, non, non. Grâce à des tests ADN réalisés en 2010, eh bien, on sait...
5: Est-ce que c'est Richard III ?
0: Richard III, non.
5: C'est un Anglais ?
0: Qu'est-ce que vous dites, Bernard ?
6: Yves Montand.
0: Yves Montand.
6: On a fait des tests ADN.
0: Yves Montand, non.
7: Attendez, on a quelqu'un qui était artiste ?
0: Ah non, oh non,
3: un homme politique.
0: Alors politique, oui, ça oui.
3: Genre Napoléon.
0: Genre Napoléon, c'est compliqué de vous dire, mais
3: oui,
0: c'est...
3: parce qu'il y en a qui en Napoléon.
0: Voilà.
3: Non, voilà. Mais est-ce que c'est quelqu'un à l'époque de Napoléon?
0: Ah non, c'est bien avant là.
3: C'est quel siècle? On parle de
0: bien avant. On est dans les années 1300.
3: C'est un roi. Un roi.
6: Charlemagne.
0: Un roi mieux qu'un roi.
6: Charlemagne.
0: Attention,
8: un pape.
0: Attention, j'essaie de vous piéger quand je dis 1300.
3: 1300 quoi ?
0: Bah non, vous me demandez quelle époque.
5: 1300 avant Jésus-Christ.
0: 1300 avant Jésus-Christ.
3: Celui qui éclairait là avec les corps là.
5: Diogène.
3: Mais non, pas Diogène, non. Celui qui éclairait avec les corps là, il mettait le feu, il les mettait comme ça et puis il faisait des torches.
0: Jean-Michel Jarre.
3: Mais non.
6: Pline l'Ancien.
4: Un ancien genre Héraclite, Parménide.
6: Cicéron.
4: Deux siècles avant Jésus-Christ.
3: Oh, mais tu connais que lui.
5: C'est un pharaon. C'est Toutankhamon.
0: Et c'est Toutankhamon. Bonne réponse, Christophe Barbier. Eh oui.
4: Un peu Isis et Osiris, son frère et sœur.
0: Alors, pardon.
4: Isis et Osiris, mais son frère et sœur.
0: Mais c'est pas les parents de Toutankhamon, Isis et Osiris.
4: Eh ben,
0: mais
4: vous dites que c'est pas les parents.
0: Bah, je vous le dis.
7: Qui
0: vous le dit? Bah, moi, je vous le dis. Non, mais je suis entouré de dingues aujourd'hui.
7: Toutankhamon, il a vraiment existé, alors qu'Isis et Osiris, c'était des déesses.
3: Mais Toutankhamon, ça se voyait qu'il était pas normal, il marchait toujours de profil. Ce n'était pas, il avait un problème.
0: Et c'est en 1922 que Howard Carter a retrouvé, évidemment, la momie, le corps de Toutankhamon. Dans les années 2010, on a fait effectivement des tests ADN à nouveau sur la momie, parce que les progrès de la science ont fait qu'on pouvait en savoir un peu plus, et on en a conclu que les deux parents de Toutankhamon étaient bien frères et sœurs.
3: C'était qui les parents?
0: Alors, je vais
4: Isis
0: vous dire.
4: Et Osiris.
0: Ah non, le père serait Akhenaton, voilà.
3: Ah oui, mais il serait.
0: Ah bah oui, on n'est jamais sûr à 100%.
3: Ah oui, alors c'est pour ça que c'est frère et sœur, mais on n'est pas sûr que alors, la femme d'Akhenaton, c'est qui la mère?
0: Eh bah, ce serait sa sœur.
8: C'est Martine Akhenaton.
0: Sa sœur Nebeta.
3: Nebeta. Alors si ça se trouve... Mais si
0: c'est
3: ça
0: votre
3: trouve,
0: nom de jeune fille. Isabelle Mergo Nebeta.
3: Mais si ça... Ça le fait rire. Mais si ça se trouve, c'était pas les parents.
0: Oh bah si ça se trouve.
5: En fait, l'ADN de Toutankhamon est composé de deux ADN identiques, donc forcément de frères et sœurs.
3: Oh monsieur 36K,
5: mais oui.
3: Lui,
5: 36-15, c'est fini depuis 30 ans. Hein.
8: Vous commencez à nous agacer, Barbier.
0: Oh, la reine du Minitel. RTL est partenaire de l'exposition. C'est une expérience immersive pharaonique qu'on vous propose aux Galeries Montparnasse. C'est rue du Départ, dans le 15e arrondissement de Paris. Et à partir là du 3 février, c'est-à-dire là, le 3 février,
3: c'est demain.
0: C'est la semaine prochaine.
3: Oui, mais c'est aux Galeries.
7: C'est les Galeries Lafayette.
6: Il est arrivé.
0: Mais non, c'est pas les Galeries Lafayette.
3: Mais c'est pas parce que j'ai dit.
5: C'est un ancien centre commercial qui est vidé de ses commerces parce que la mairie de Paris va tout refaire. faire et ça devient un espace immersif.
8: Parce que je sais tout.
9: Ah bah oui.
3: Quand je te fais ça, ça veut dire tais-toi, d'accord.
0: Plongé dans la plus grande exploration archéologique de l'histoire, au cœur de la vallée des rois. Non, mais il va y avoir plein de monde, hein, parce que ça, c'est passionnant, les gens adorent ça.
9: Ah bah oui.
0: Puis l'Égypte, c'est pas que c'est enfin, ouais, c'est loin.
3: Ça passionne tout le monde.
0: Oui, puis là, on est sûr de pas rentrer avec une, comment dirais-je.
9: Quoi?
0: Parce qu'on a fait, nous, la vallée des rois avec les copains des grosses têtes à une époque.
3: Ah bah, pourquoi je t'étais pas invité, moi?
0: Parce qu'on avait peur qu'ils vous gardent.
9: On est deux billets, oui.
3: Parce que Nébeta, c'est ça?
0: Non, mais à l'époque, il y avait Pierre Bénichou, Jean Benguigui, Perry Cochin. Voilà, on s'est bien.
3: Moi,
0: on a fait, on était une vingtaine, mm-hmm. et on a fait là, on est descendu sur. Vous y étiez, Valérie, vous?
7: Non, j'étais pas.
0: Mais non, mais d'ailleurs, c'est pendant que vous jouiez au théâtre à l'époque. Je me souviens très bien, vous étiez au théâtre dans la précédente.
9: Il avait choisi sa date.
5: Sa date en Égypte, ça tombe bien.
0: Et on a fait, on est parti sur le bateau à roues, vous savez, sur le Nil.
3: Ah, ça s'appelle une voiture.
7: Un félou. Ben non, c'était la détente du Nil.
3: Un felouk.
0: Le bateau de mort sur le Nil. Mais non, pas un felouk. On est allé jusqu'au fameux hôtel au Qatarat.
9: Ah oui,
0: voilà.
9: Oui.
0: Ah, oui, on a fait Luxor. Sauf que, voilà, et j'en viens là, sauf qu'on est tous revenus, sauf les trois copains d'origine un peu, on va dire, nord-africaine, c'est-à-dire Pierre Bénichou, Jean Benguigui, et Perry Cochin, tous les autres, on a tous été malades pendant tout le trajet. L'Égypte, c'est chouette.
9: Ah, c'est sympa.
0: Mais
3: vous avez été malade.
0: Mais oui. La dysenterie est...
3: Piquée par les moustiques.
0: Mais non, mais il faut bien dire les choses.
3: Oui.
0: Tandis que là, rue du départ à Montparnasse. Oui.
7: Tu risques rien.
0: Tu y vas, tu reviens pas malade.
3: Mais pourquoi vous avez eu la dysenterie?
0: Mais parce que c'est comme ça, on vous dit toujours, ah, faut bien nettoyer les fruits et tout. Tu le fais pendant deux jours, puis le troisième jour, tu bouffes le fruit.
9: Et paf.
3: Mais alors vous êtes revenu tout maigre, hein?
9: Ah bah ils sont revenus tout en camion.
0: Non mais c'est vrai, faut bon voilà, mais c'est magnifique en revanche.
9: Ah oui. Bon, vu tes toilettes, c'est super.
0: Alors mais c'est la réalité, c'est ça, la réalité c'est que sur 20 personnes, on était 17
3: à aller aux toilettes.
0: Ah oui.
3: Et alors donc l'exposition, c'est à partir de quand? Je m'emmenais
7: du 3 février.
0: Voilà.
7: Oui, aux galeries qui étaient avant les galeries Lafayette, maintenant c'est une galerie.
0: Mais pas du tout.
9: Au bout de la rue de la Gaieté.
0: Les galeries Lafayette.
7: Avant, il y avait des galeries Lafayette.
0: Mais les galeries Lafayette, c'est rive droite, c'est pas rive gauche.
5: Il y avait des galeries.
0: Là, c'est en immersion, vous serez carrément devant.
5: Sous l'eau, on est sous l'eau.
0: Voilà.
9: Devant avec tout temps.
0: Le trésor le plus célèbre des pharaons, vous voyez.
3: Ah bah, on a intérêt à retenir nos places maintenant.
0: Ah oui, il est prudent de louer.
9: Oh, il va pas partir. Hein.
0: Et selon une étude de l'ADN.
3: Il est poulet de louer.
0: Selon une étude de l'ADN des momies royales, je vous explique quand même les parents, parce que vous m'interrogiez sur les deux parents de Toutankhamon. Bon.
4: Il y aura les deux autres momies alors.
0: Pardon.
4: Il y aura Akhenaton.
0: J'ai pas dit les grands-parents, j'ai dit les parents.
4: Non, il y aura Nébété et Akhenaton.
3: Non, Nébeta.
9: Nébeté.
3: Il y a la momie Nova et Nébeta.
0: Le père de Toutankhamon, Marcel.
9: Il s'appelait Marcel.
0: Marcel Amon, bien sûr. Le père de Toutankhamon est identifié comme étant la momie trouvée dans la tombe KV-55, dont certains égyptologues pensent qu'il s'agit d'Akhenaton. La momie de sa mère, elle, a été trouvée dans la tombe KV-35. Elle a été surnommée The Younger Lady, la dame la plus jeune.
9: À Brigitte.
0: Car elle n'est pas formellement identifiée. Les seules sœurs connues d'Akhenaton sont Satamon, Iset, Enoutaneb et Nébeta. Les trois premières ayant épousé leur père, Amenhotep III.
7: Ah oui, à l'époque.
0: C'était la famille tuyau de poil. Hein. Donc les trois premières sœurs ayant épousé leur propre père, Nébeta, elle serait la seule des quatre sœurs
3: à pas avoir épousé son père.
0: Et voilà, mais à avoir épousé son frère.
3: Bah oui, elle était plus jeune.
0: C'est la moins conne des quatre.
3: Bah oui.
5: Elle était
4: prêche. En tout cas, Akhenaton, c'est celui qui a ce maxillaire très très long. Et les frères Bogdanov voulaient lui ressembler.
0: Non, là vous confondez ça.
4: Mais
0: C'est tout en menton, ça. Ça, c'est tout en menton.
7: Et Akhenaton, il fait du rap.
9: Bah oui. Ayam.
4: Donne ton cerveau à la science, je te jure. Parce qu'il y a des trucs.
0: J'en peux plus, parce que moi, RTL, ils m'ont dit « Faites un peu de pub pour ça. »
4: Ah oui, parce qu'on est partenaire.
0: Oui, on est partenaire.
4: Ah, on est partenaire des galeries.
0: Oui, des galeries.
4: D'accord, alors tous le 3 février pour voir...
0: Ah mais à partir du 3 février...
9: Oui, il sera là longtemps.
4: Il est là combien de temps?
0: Et la billetterie est ouverte déjà.
4: Mais est-ce qu'on va le voir en bandelette et en...
7: Mais oui,
4: on va le voir pour de vrai.
7: Ah oui. On te dit, immersion, tu seras dans la momie.
4: Oh ben merci, hein.
0: Non mais...
9: Si t'as pas de place...
0: Allez-y dès maintenant. Je vois les auditeurs déjà rouler à tombeau ouvert.
2: À suivre.
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2: Pas trop intimidé entre Madame Bachelot et Monsieur Claudel.
3: Oh, que nenni, je tâche de survivre, mais l'ambiance est fort guillerette, donc très joviale.
4: Voilà. Tu veux venir du côté des tuches? Coucou, Monsieur Pop.
2: Ça vous plaît, guillerette, Monsieur Rami?
5: Comme... Il n'a pas compris.
2: L'ambiance, vous la trouvez guillerette, vous aussi?
5: Tout le monde sait courir au ralenti. Courir au ralenti, c'est marcher. Viens par ici, mon petit. Ah. Ici, c'est les tuches.
2: Vous faites l'accent des tuches.
5: Bah alors, j'aime beaucoup les tuches.
4: Ah oui.
5: Mais Guillaurette, c'est vrai que j'ai pas compris.
6: Monsieur Ruquier, moi, je me sens un peu entre deux mondes.
2: Mais est-ce que, monsieur Peu, vous pouvez expliquer l'adjectif guilleret et son féminin guilleret à monsieur Rami?
3: Oh ben, en d'autres termes, un peu moins cérémonieux, je dirais.
5: Cérémonieux?
3: C'est peut-être ça, chacal.
2: Voilà. Non, mais rajoutez pas un mot qui comprend pas dans le... À la question, qui vient est une question contemporaine, là, vraiment à la portée de tout le monde. Ouais. Monsieur Rami, vous connaissez.
5: Non, mais
2: là,
5: aujourd'hui, il faut dire monsieur le Belge, parce qu'il a aucune bonne réponse. Moi, j'ai Coluche.
2: Ah oui, c'est vrai que vous avez eu Coluche
4: devant
2: lui.
4: C'est vrai,
2: tout à l'heure. Mais là, je vais vous parler de Johnny Depp. Ça, tout le monde connaît oui. Johnny Depp.
4: Absolument.
2: Et Johnny Depp a eu pendant longtemps, d'ailleurs, il a toujours un tatouage, mais un tatouage qu'il a modifié. En effet, il était fou amoureux et il s'était fait tatouer sur le bras, le nom d'une de ses femmes, compagne, maîtresse, pas Vanessa Paradis.
6: Non, c'était Kate Moss.
2: Non, c'était pas Kate Moss.
6: Amber Heard.
2: Non,
6: non, c'est l'actrice américaine qui est revenue en force avec la série qui cartonne chez les ados, et c'est Winona Ryder.
2: Bravo, mais ça n'était pas la question.
4: Et Jocelyne à côté aujourd'hui.
2: Mais vous avez raison, c'est un bon départ, oui. Chère Caroline, puisqu'il avait effectivement fait tatouer sur son bras le nom de son amoureuse, Winona. Comment vous dites, Winona?
6: Il avait
2: tatoué effectivement Winona Forever.
3: Bien joué dans le dernier Beetlejuice qui est sorti au cinéma d'ailleurs.
2: Exactement, monsieur Poff, bravo. Mais
6: je crois qu'on fait une bonne
5: équipe.
6: C'est
5: pas la question non plus.
2: Mais il a fait modifier ce tatouage après leur séparation, évidemment. Quelles sont les deux lettres qu'il a enlevées sur son tatouage pour que son tatouage ait une autre signification?
4: Ah, ben, il a enlevé oui, le W et le I pour faire Nona, la nonne, parce qu'il est religieux.
2: Non.
3: Moi, j'aurais dit que c'était le N-A, comme ça, ça fait Winno, qui est presque wine, l'alcool est charmant.
2: Et c'est une bonne réponse de monsieur Pain.
5: Alors là, je tombe des nues.
2: Effectivement, il a enlevé le na de Winona, ça donne Wino Forever, ce qui veut dire ivrogne pour toujours.
6: Oh ben, il a tenu parole.
5: C'est surtout qu'il la déteste. T'imagines?
4: Oui. Mais il a tenu parole quand même.
2: Et effectivement, aujourd'hui, il a tatoué ivrogne pour toujours, Wino Forever, au lieu de Winona. C'est votre première bonne réponse.
5: Ouais, écoutez, pas vrai. Voilà.
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2: Pour Margot Daumont, qui habite Russange en Moselle, est-ce que vous pourriez retrouver le nom de ce roman très célèbre? Ça va être très, très, très facile. Il s'agit de retrouver un roman dont le narrateur s'appelle François Serel et il nous raconte l'histoire d'Augustin, son camarade de classe.
5: Le Grand Maulne.
2: Le Grand Maulne. Bonne réponse de Paul Alcarat. Ça s'en fait une. Deuxième question littéraire pour Ronald Coutinho. Je monte d'un cran le niveau
5: Philippe
2: à chaque
5: Coutinho
2: fois. Non, Ronald Coutinho. Il habite Saint-Nicolas dans le Pas-de-Calais. Dans célèbre roman trouve-t-on le torero Pedro Romero?
7: C'est un roman espagnol?
2: Un roman espagnol, ça se passe en Espagne, mais c'est pas espagnol.
8: Mort dans l'après-midi.
2: Mort dans l'après-midi.
7: Non, le torero, comment il s'appelle?
2: Romero. Pedro Romero.
8: C'est pas dans le cadre d'une émission Interville?
2: Non, pas du tout.
9: Est-ce que c'est Hemingway?
2: Alors, c'est Hemingway.
9: Bah, c'est un jour de fête?
2: Non.
7: Non.
9: Paris est une...
2: Non plus.
9: Non, c'est...
7: Mort dans l'après-midi.
8: Buffet à volonté.
9: Non.
8: Tiens, voilà autre chose. Ah bah, voilà autre chose.
7: L'or.
8: La Dieu aux armes.
2: La Dieu aux armes,
7: non.
9: Pour qui sonne le glas?
8: Manque de coronets.
2: C'est le premier roman d'Ernest Hemingway. Le soleil se lève aussi. Bonne réponse de Jean Benguigui.
5: Bravo.
2: Vous auriez pu d'ailleurs me le donner en
8: pas sous le soleil, Stevie.

0: en version originale, The Sun Also Rises. Wises, j'imagine. Ah, The Sun Also Rises, c'est la version évidemment américaine, mais c'est Le Soleil se lève aussi, non, en version française. Pour Madame Grappin, retrouverez-vous le nom de ce célèbre roman dans lequel le héros principal, Monsieur Smith, Winston Smith.
1: 1984.
2: Orwell.
0: D'Orwell. Excellente réponse. Excellente réponse de Paul Elkarat et Sébastien Thoen.
3: Enfin, oui, on a demandé le roman, mais bon.
0: Mais il a dit 84, c'est lui qui a trouvé le titre. Une fois qu'on a dit 1984, c'est vrai, Thoen, que c'est facile de dire George Orwell. Attention, plus compliqué encore. Je vous demande de retrouver le nom de ce célèbre roman et aussi le nom de l'auteur. Un roman publié en 1975. Pour ce roman, l'auteur a reçu le prix Romulo Gallegos. C'est un roman à la fois mythologique, philosophique, fantastique, qui explore les racines de la découverte du Nouveau Monde par un empire espagnol sur le déclin. Le roman commence et se termine à Paris, à la veille de l'an 2000, alors que le monde fait face à un problème de surpopulation auquel une solution radicale est opposée.
2: Le nazisme.
0: Pardon ?
2: Le nazisme ?
0: Le nazisme, non. Non. Le personnage central du roman s'appelle le seigneur Castillan Philippe. Et il y a une multitude de personnages assez incroyables, comme par exemple la mère de ce seigneur, inspiré de Jeanne la Folle, sa femme, Isabelle, trois frères.
4: 100 ans de solitude ?
0: 100 ans de solitude, non.
4: C'est un roman espagnol ?
0: Alors, espagnol, non.
4: Britannique, Amérique du Sud.
0: Mais on est en Amérique du Sud, puisqu'il s'agit d'un auteur mexicain.
4: C'est Fuentes, c'est Carlos Fuentes.
0: Et le titre du roman ?
4: La
2: folie des grandeurs ?
4: Je l'ai lu.
2: Effectivement. La familia. Un truc comme ça.
0: Carlos Fuentes.
2: La famille Belliot.
4: Je l'ai. Ah, oh, c'est vachement connu. Merde.
0: Ah bah oui, c'est vachement connu.
2: La famille Tacos. La famille Tacos.
5: Est-ce que ça a été adapté au cinéma?
2: Ah, oui, ça s'appelle La Boum.
0: Non, ça n'a pas été adapté.
2: Claudio Pinotto.
0: Non.
2: C'est ça, c'est des questions comme ça qu'il faut poser. Vous nous posez des questions sur des livres qui ont 500 ans alors qu'on est né il y a 20 ans.
0: Ah bah non, il a été publié en 1975.
4: Terra Nostra.
0: Comment ?
4: Terra Nostra.
0: Terra Nostra de Carlos Fuentes.
6: Bravo.
0: Non, elle est vraiment forte.
5: Sûr, c'est ça.
2: Oh là là, elle est fidèle, mais elle répond bien.
0: Je monte encore d'un cran. Il s'agit cette fois de retrouver un célèbre roman qui retrace l'enfance jamaïcaine d'une jeune créole, son désastreux mariage arrangé à la Dominique, sa folie ensuite recluse dans un manoir anglais. Le personnage central est Bertha Mason. C'est évidemment un très grand roman qui a reçu de nombreux prix. Et je vous demande, non pas le titre du...
3: Les Sargasses ?
0: Comment vous dites ?
3: C'est une dominicaine blanche née à Roseau.
0: Oui.
3: 1890-1979.
2: Son signe astrologique. Qu'est-ce qu'il prend ?
3: Alors, c'est des Sargasses.
0: Oui.
2: La mère des Sargasses.
0: Non,
2: les Sargasses imbéciles.
3: L'auteur, c'est Jean Rhys.
0: Exact.
6: C'est déjà pas mal, Paul.
3: Non. Je l'ai, c'est.
0: Ça se termine effectivement par des Sargasses.
2: Le désert des Sargasses?
3: Non. C'est un nom pour désigner une fille.
2: La craquette des Sargasses?
0: Vous devriez deviner, je vous ai dit qu'elle termine recluse dans un manoir anglais.
5: La prisonnière de Sargasses.
3: La prisonnière des Sargasses.
0: La prisonnière des Sargasses. La touche finale a été donnée par Yann Folli, mais bravo à Paul Elkarat.
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0: Question culturelle et picturale, puisqu'il s'agit d'un père et de son fils. Le fils s'appelait Louis, le père Paul. Et je vous demande sous quel nom tous les deux peignaient-ils leurs œuvres.
9: Attendez, laissez-nous un peu d'avance.
6: Alors, Bruegel.
0: Non, Bruegel. Le père s'appelle Paul, le fils s'appelle Louis. Le père, particulièrement, est très très connu. Plus que le fils.
4: Utrio, non.
0: Pissarro. Et d'ailleurs, ils avaient pris comme pseudonyme pour peindre, on va dire un pseudonyme qui faisait référence à leurs origines.
6: Ah, Balthus.
0: Origine flamande, pour vous dire.
10: Balthazar, là, tout ça, non.
0: Balthazar, non. Oh, si je colle Hector au bac.
6: Et on est en quelle période, alors?

0: là, on est, on va dire, plutôt...
1: Il sait pas.
0: Début 20e, fin 19e. Voilà. Mais d'ailleurs, curieusement, hein, pour tout vous dire, leur vrai nom est plus connu que leur pseudonyme de peintre.
2: Ah, parce que c'est une marque aussi ?
0: Ah non.
3: Qu'est-ce que vous venez nous embêter à chercher le pseudo, alors on a qu'à chercher le vrai,
1: on va s'apercevoir que c'est un surnom inconnu avec un nom inconnu.
3: Oh, Laurent, je parle.
1: De trois mecs inconnus.
3: Non, parce que l'autre, il a qu'à partout, là. On a qu'à chercher le vrai, on va trouver le pseudo après, peut-être, non ?
4: Ah oui ?
0: Eh bien, chercher le vrai, c'est
3: voilà, cherchons le vrai.
2: Ripollin ?
0: Non. Oh.
2: Écoutez, on tente.
4: C'est en combien de... c'est un 2 quelque chose ?
0: C'est,
4: la fi...
0: c'est, la... c'est surtout, chez Ripollin, c'est la fille Valentine qui est connue.
5: C'est pas Merckx ?
0: Merckx. Ça, c'est un cycliste, Merckx.
5: Alors moi, j'ai pas compris pourquoi vous avez dit que son nom, son vrai nom était plus connu. Il est, plus connu pour autre chose. La réponse.
0: Parce que moi-même, je vais vous dire, jusqu'à ce matin, mais c'est dans la presse que j'ai appris ça aujourd'hui.
5: D'accord.
0: Jusqu'à ce matin, j'ignorais qu'il était peintre et que son fils fut peintre aussi.
5: D'accord. Il est connu pour donc autre chose.
0: Exactement.
1: Ah bah d'accord.
2: Un acteur. C'est un politicien à la base.
0: Un politicien, non.
4: Un auteur.
0: Un auteur, non.
2: Il est mêlé dans la presse.
4: Chanteur.
5: Un réalisateur.
0: Réalisateur, non.
4: Chanteur.
0: Chanteur, non.
5: Aviateur.
4: Comédien.
0: Non.
5: Un soldat.
3: De Vinci, un parking, un truc comme ça.
4: Tu connais le nom des soldats.
5: Ou un général ou un.
2: Non, c'est pas possible.
0: Et d'ailleurs, allez-y.
2: Non, mais c'est un roi ou une reine ?
0: Ah non, pas du tout.
2: Parce que la reine du Danemark, vous avez vu sur Netflix ? Mais j'ai halluciné !
4: Qu'est-ce qui s'est passé ?
2: Mais la reine du Danemark !
0: Qu'est-ce qu'elle fait, la reine du Danemark ?
2: Elle est oufissime !
4: Ah bon ?
2: Mais c'est elle qui a fait le décor
0: ça
2: d'un film.
0: Ça vous change, hein, de France Inter. Hein.
2: On apprend des trucs. Oui, bah justement, ici, on apprend. Alors que là-bas. La reine du Danemark, c'est elle qui a fait toute la scénographie d'un film qui s'appelle En Regard, je crois. Et elle est dans son palais et elle passe des heures à découper des magazines et à recréer des décors sur des grandes planches.
0: Reine du Danemark.
2: Oui. Et en plus, elle a la clope au bec. Elle est comme ça en train de fumer sa clope.
3: Où tu vas avoir
2: elle est en train
3: clope.
2: De coller, mais allez voir. Moi, j'étais.
3: L'expression.
2: Vous saviez. Attentatisé, quoi.
0: Vous saviez pas ça, hein, monsieur Obalk. Hein.
4: Il me semble que nous éloignons la question. Il me semble que nous nous éloignons de cette question. C'est toujours pas qui sont ce Paul et ce Louis qui ne sont donc pas que peintre.
0: Non, mais, non, mais d'ailleurs, il disait aujourd'hui dans Libération, puisque c'est Philippe Lançon qui nous raconte ça dans Libé, qu'il peignait pas si mal, hein, le père.
4: Non, mais d'accord.
0: Entre parenthèses, c'est écrit pas si mal.
4: Ah. Non, mais il faut qu'on trouve le métier de ces gens-là,
3: oui,
4: excusez-moi.
3: Ça,
4: est-ce qu'ils ont un métier intellectuel?
0: Alors, écoutez, est-ce qu'ils ont 300 euros.
4: Ah, non, ça va pas.
2: C'est cette connerie là.
4: Attendez, mais, Laurent.
2: Savez-vous notre grand désarroi?
1: Mais ça n'a rien à voir avec la peinture, tout ça. Mais rien.
4: Est-ce que c'est un métier intellectuel?
0: Non, enfin oui, non.
3: Est-ce que c'est une marque de voiture?
0: Non, non.
5: Si vous les connaissez vraiment très très bien.
0: Je suis surpris, hein, monsieur.
3: Et déçu, et tellement déçu. Moi, je l'avais mis sur un piédestal. Il était là-haut, mais il vient de descendre, d'une façon vertigineuse.
0: Ah, ouais, parce que moi, j'étais persuadé que vous connaissiez au moins le père, Paul. Mais vous ignoriez peut-être qu'il peignait lui aussi, et que son fils Louis était également peintre, et qu'ils signaient leurs toiles d'un pseudonyme collectif choisi en fonction de leurs origines flamandes.
1: Alors c'est quoi le...
0: Ah ben, je vais vous le dire, mais...
4: Il y a peut-être
0: qu'on a dans la salle des réponses.
5: Ah non, il n'y a aucune main.
4: Personne.
0: La question était très difficile, je dois le reconnaître.
1: Un pseudonyme collectif de
0: Paul et Louis.
1: Van Dongen.
0: Non, Paul et Louis s'appellent Paul Gaché et Louis Gaché.
4: Et alors ?
0: Le docteur Gaché est le docteur de Van Gogh, peint par Van Gogh, et le docteur Gaché peignait lui-même, et son fils aussi.
5: Oh, ouais.
0: Et ils ont peint tous les deux sous un pseudonyme collectif qui était Van Rysel.
1: Ah oui.
0: Qu'est-ce qu'il y a, monsieur?
1: C'est dingue. Voilà.
2: Moi, j'aime pas Van Gogh.
4: Il lui prenait juste la température et il
1: bah, autant parler. Ouais, c'est ça. Hein,
5: on a une analyse.
1: C'est comme si moi, je vous disais que mon cousin, il connaît quelqu'un qui est musicien, et ce musicien, d'ailleurs, avait un pseudonyme.
0: Alors là,
1: et son fils aussi. Et d'ailleurs, c'est vachement intéressant parce qu'ils se sont mis ensemble pour avoir un troisième pseudonyme qui est l'addition des deux premiers. Non, mais c'est dingue, vos questions. C'est ça que vous avez cherché à faire. C'est un ami d'Isabelle qui a fait la question.
0: Mais, mais j'étais persuadé que vous connaissiez le docteur Gaché.
1: Le docteur Gaché, il est très connu parce que je crois que les Américains ont acheté 1 million de dollars ou 3 millions de dollars ou 100 millions de dollars.
0: Elle ouvre l'expo, d'ailleurs, le portrait du docteur Gaché.

0: Perché ouvre l'expo là-bas au musée d'Orsay. Puis il y a une expo Van Gogh avec les toiles, 52 toiles, les dernières qu'il a peintes là-bas avant de se suicider à Auvers-sur-Oise. Et parmi les toiles, il y a celle du docteur Gachet, Paul Gachet. Ouais. Et je suis désolé de vous apprendre, monsieur Hector Obalki.
1: Ça, c'est vrai.
0: Mais c'est comme ça aux grosses têtes.
2: Mais on apprend à tout âge, c'est bien.
1: Oui, tout à fait.
0: Je suis désolé de vous apprendre que Libération, et c'est Philippe Lançon, c'est pas moi, Philippe Lançon dans Libé, qui nous rappelle que le docteur Gachet
1: peignait pas si mal.
0: Voilà.
1: Ça, c'est de l'info. Mais je comprends.
0: Et oui,
1: mais de toute façon, je vais vous dire un truc. Van Gogh, c'est pas un si grand artiste que ça.
0: Oh, ah bon?
2: Ah, mais je le déteste. Ah, ça, sûr, j'aime pas. Et pourquoi?
0: Pourquoi?
1: Je le prouve dans mon spectacle. Il y a un moment où je fais 7 minutes, et c'est toujours pareil, pour dire du bien d'un peintre, je suis obligé de prendre un peintre moyen, voire médiocre, pour comparer. Et donc, je compare Cézanne avec Van Gogh. Or, 95% de mon public, Van Gogh, c'est pas qu'ils l'aiment, c'est que c'est leur peintre préféré.
3: Ah ouais?
1: Ce qui prouve que je suis pas un démagogue. Et je leur dis, ben, vous allez voir, dans 7 minutes, vous allez changer d'avis.
0: Vous allez nous raconter ça après la pub, alors.
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9: Moi, j'ai ma petite idée sur la guerre de 100 ans. Si ça vous intéresse,
0: ah bah, bien analyse. Sûr. Allez-y.
9: Je pense que ça a duré 100 ans parce qu'à l'époque, il n'y avait pas de jumelles, pas de drones et tout. Et le temps qui se trouve, il se trouve pas.
0: De drones.
9: T'as dit quoi?
0: Des drones.
9: Oui, c'est un département.
10: C'est pas des drones.
9: Oh, merde.
10: C'est comme l'animal, c'est pas
9: et
10: un
9: donc,
10: drone à
9: je pense qu'ils ne se, c'est, ils se sont pas bagarrés pendant 100 ans. Ils se cherchaient.
11: Bien sûr, c'était un Colin Maillard qui a un peu traîné.
9: Non, mais je crois, c'est vrai, que c'est pour ça que ça a duré aussi longtemps. C'est ma petite analyse.
0: Mais bien sûr. Dès que vous avez comme ça une petite information historique, n'hésitez pas. Hein.
12: C'était une guerre entre qui et qui, la guerre de 100 ans?
0: Entre les Anglais et les Français.
13: Les Français étaient divisés, les Bourguignons étaient avec les Anglais, les Armagnacs avec le roi de France.
14: Non, les Bourguignons étaient avec le bœuf, il y connaît rien.
9: T'es pas d'accord avec moi qu'ils se trouvaient pas? C'est pour ça
13: en fait, ils se sont quand même beaucoup trouvés, parce que Crécy, la bataille de Poitiers, 1346,
9: quand ils se trouvaient,
13: arrêtez de se foutre de la gueule.
9: Quand ils se trouvaient.
13: À Zincourt, 415.
9: Quand ils se trouvaient.
10: Bah, ils avaient des
9: ils
10: cartes.
9: Ils se cherchaient la plupart du temps. Ils se trouvaient pas. C'est pour ça que ça.
11: Moi, je pense qu'il faut dire oui, qu'on passe à autre chose.
12: Voilà, ouais.
0: Ah oui, parce que là, vraiment, votre analyse, Dieu sait.
10: J'en ai entendu,
0: des trucs cons ici.
10: Non, mais c'est vrai.
9: Vous croyez qu'ils se sont bagarrés comme ça pendant 100 ans? Non.
10: Mais
9: ils sont réfugiés.
0: Alors, ils faisaient des pauses. Il y avait la mi-temps pour les publicités. Déjà, mais
9: eh ben s'il y a un historien qui m'écoute, qui l'appelle et qui dise que j'ai raison.
13: Ils ont surtout pris la peste de 1348, alors là ils se sont arrêtés pendant 20 ans là.
10: Ah ben la peste de 1348, c'était elle.
0: La question concerne un acteur dont je vous demande de retrouver le nom. Acteur dont il serait évidemment difficile de vous donner le rôle le plus célèbre. Encore que, au théâtre, il a joué une femme. Ça, c'est assez rare dans la carrière d'un acteur. Il a joué Gladys dans Pas d'orchidée pour Miss Blandiche sur un texte de Frédéric Dard.
13: C'est Jean-Marie Prolier.
0: Oh là là là là.
12: Bravo.
0: Alors là, bravo, Christophe Barbier. Alors c'est Jean-Marie Prolier.
10: C'est pas de l'à peu près. Hein.
0: Vous avez révisé les éphémérides du jour.
13: Toujours. Et puis, le rôle le plus célèbre, c'est Saul Carlus.
0: Comment vous savez
10: lui,
0: ça?
10: Ah, mais oui,
13: c'est lui, la pub. Johnson.
10: Mais oui.
12: Ah, mais oui, là, et je le connais, parce que je connaissais pas dans La Dame aux Camélias, mais dans Saul Carlus, j'ai vu. Ouais.
0: Et oui, Saul Carlus avec Terra de Johnson. Nouveau savon à l'huile de lin. Je lave sans rincer mes Saul Carlé. Et ils retrouvent leur beauté satinée.
12: Ah, bah oui.
0: C'est son meilleur texte à Jean-Marie Prolier. Et c'était dans une publicité, écoutez.
15: Saul Carlus, où mes Saul Carlé sont beaux, où je te jette au lion.
16: Avec Terra de Johnson, nouveau savon à l'huile de lin, je lave sans rincer mes Saul Carlé et ils retrouvent leur beauté satinée.
17: César, quel Saul Carlé? C'est Saul Carlus.
15: Non, c'est Terra. de Johnson.
0: Ah ouais. Et vous vous souvenez de ça?
12: Ah oui, j'étais petit, je me souviens de cette pub.
0: Et ben voilà, Jean-Marie Poyer, il a fait aussi Norwich Union après comme publicité.
12: Ah oui, et il a fait des films sinon.
13: Je crois que c'est une pub signée Dino Risi. Hein.
0: Sûrement, en tout cas, c'est vrai que Jean-Marie Poyer a marqué la télévision des années 70-80. Oui. Il a fait quelques films quand même au cinéma. Ah oui. Avec Jean-Yann, on le voit dans Tout le monde, il est beau, Tout le monde, il est gentil. Ah oui.
13: Pierre Richard, La moutarde montonnée.
0: Moi, il y en a vouloir des sous de Jean-Yann, Les Charlots en folie, La moutarde montonnée, effectivement, La coccinelle à Monte Carlo, et même dans Banzai avec Valérie Mérès et Coluche, il joue le businessman du Concorde dans Banzai, Jean-Marie Prolier. Et je sais que Monsieur Baffy a écrit ça aussi avec Jean-Marie Bigard. On lui doit aussi tout un livre sur les ultima verba, les derniers mots, les mots de la fin. Il avait été collectionneur de mots de la fin. C'est le dernier mot qu'on prononce avant de mourir.
14: Avant de mourir, mais c'est dur. Il y en a qui sont usurpés parce que c'est dur à vérifier ce genre de. Il y en a qu'on idéalise.
0: Ah oui, évidemment.
9: C'est apocryphe.
0: Qu'est-ce que vous dites?
9: C'est apocryphe.
14: Non, c'est hypocrite, on dit.
2: Attends, excuse-moi, tu vas nous garder cette énergie d'huître jusqu'à la fin de l'émission ou...
9: L'énergie d'huître? Ouais, tais-toi la gambasse. Hein.
14: Elles sont mauvaises, hein.
2: Mais non, mais elle est là, elle répond comme ça.
14: Elle est vexée, elle est vexée.
0: Qu'est-ce qui vous arrive, Isabelle?
9: Mais oui. Non, mais rien.
0: Elle a raison, Caroline, on vous sort boudeuse.
9: Mais oui. Pas du tout. Ah non, non, moi je suis fière. Ah ouais.
14: Non. Mais Laurent, on peut comprendre sa détresse, elle nous donne des infos historiques et on n'adhère pas.
2: Et nous, on fait comme si c'était pas important. Alors qu'on se posait la question, comment ils font pour se trouver?
0: Si vraiment c'est
9: 100
0: ça...
9: 100 ans!
0: Ah, ça y est, c'était ça! Si vraiment... Alors écoutez, bon, franchement, Isabelle, si vraiment ça vous fait... Ah, vous êtes d'accord tous. Si ça fait plaisir à Isabelle, c'est vrai que si ça a duré 100 ans, c'est parce qu'ils ont dû se chercher.
2: Mais oui!
0: Mais
2: oui,
0: il n'y avait pas Waze, il n'y avait pas le GPS. Non. Alors ils étaient là, les Anglais, mais where are the French? Where are the French?
2: Il criait Where are the French?
9: Mais c'est évident!
0: Mais bien sûr!
9: Écoutez, ne m'énervez pas, sinon je parle de Sim!
0: On est con, il n'y a pas pensé plus tôt, mais oui, bien sûr!
14: Alain Decaux a écrit Mais où qui sont ces cons? Un ouvrage qu'il faut autoriser.
12: Ils
14: ne
12: pouvaient pas se chercher s'ils étaient anglais, qu'ils étaient en France, il y avait des Français partout.
9: Mais ils se cachaient dans le maquis, dans les. Il n'y avait pas autant de construction, ils se cachaient dans les bois!
0: Mais oui, dis-le!
14: Oui, Isabelle.
9: Je suis sûr qu'il y a un historien qui m'écoute quelque part.
14: Et qui s'est donné la mort.
9: Oh merde.
12: Si toi tu vas en Angleterre, tu trouves des Anglais.
9: Mais pourquoi t'es pas de mon côté, toi?
12: Oui. Ça c'est bien.
5: À suivre.
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0: Une question zoologique à l'attention de Pierre Sisley qui habite dans le Tarn-et-Garonne, mais surtout à l'attention de Laurent Baffy qui me réclame régulièrement des questions zoologiques. Eh bien, je vais vous demander quel est le seul félin qui dort comme un chien.
3: Comment le guépard,
0: en fusil. Le guépard, non.
3: Le jaguar, non.
12: Mais comment que ça dort un chien?
0: C'est-à-dire qu'il dort la tête reposant sur ses pattes antérieures étendues comme un chien.
14: Le lynx?
0: Est-ce que vous comprenez?
3: C'est mignon.
12: Ma chatte a fait ça.
0: Oui, mais justement.
3: Le chat.
0: Ah bah non, mais c'est pas la réponse, c'est pas votre chatte à vous, hein, vous voyez. C'est le seul félin à dormir. Votre chatte, elle dort sa tête sur ses pattes antérieures.
12: Ouais, c'est plein de choses. C'est vrai, mais oui, elle dort sur ses pattes antérieures.
0: Attendez, montrez-moi, c'est quoi les pattes antérieures?
12: Bah, c'est celle du bas, là, c'est ça, les pattes antérieures.
14: Non, c'est postérieur.
12: La chatte a quatre pattes comme ça.
14: C'est pas l'oslo?
12: Si je dis ses pattes antérieures,
0: vous avez dit
14: l'oslo.
0: L'oslo! Excellente réponse!
17: Et c'est pas une question zoologique, c'est une question géographique.
0: Non, pas Oslo comme la ville. Oslo, O-C-E-L-O-T. C'est quoi un Oslo, alors, monsieur?
14: C'est un félin magnifique qui, maintenant, est protégé, mais il a été chassé pour sa peau.
3: Il est acheté.
0: Ah, il est acheté.
14: Oui, bah oui, s'il est à vendre, il est acheté.
3: Non, mais il a des petites taches.
0: Oui, comme beaucoup de félins en même temps.
14: Très souvent, mais c'est bien, t'as un sens de l'observation assez développé. Hein.
0: C'est un bon grimpeur, comme le puma, mais il est plus grand qu'un puma.
14: Ah oui.
0: C'est la poitrine au-dessus.
14: Il est plus svelte, mais il est plus long qu'un puma, mais il est très svelte.
0: Et,
14: oui,
0: et il a un odorat très développé, et en tout cas, il dort avec la tête qui repose sur ses pattes antérieures étendues, comme même un chien, et c'est le seul félin, à part la chatte de monsieur Janssen. Ah
3: oui, la seule qui regarde.
0: C'est le seul. Toujours à l'affût, Valérie. Hein.

0: Nouvelle chance à Valérie Pouèche qui habite Cranfsal en Haute-Savoie. Pouvez-vous me dire quel est le nom qu'on donne à la fourrure de la moufette ?
1: La fourrure, moi je suis pas très fourrure, je suis contre la fourrure.
0: Ah oui, c'est bien, mais enfin quand même la moufette, vous voyez ce que c'est d'ailleurs.
1: Comme... Oui, c'est un mustélidé.
0: Oui, et d'ailleurs on les appelle parfois les moufettes comme ça aussi, du nom de leur fourrure.
2: Ah, le
1: sconce ?
0: Comment ?
1: Les sconces ?
0: Les sconces ! Excellente réponse de Laurent Baffy.
3: Ah non, mais plus pour un sconce.
0: Mais est-ce que c'est un sconce?
1: C'est des mustélidés, tout ça. C'est
4: ça schlingue, ça schlingue.
2: Oui.
1: Ah oui.
0: Mais ça schlingue.
1: Mais oui, ah c'est des glandes anales qui sentent très fortes et qui sont très utilisées en parfumerie, bizarrement.
5: Ah bah lui aussi, tu vois.
0: C'est pour ça qu'on vous a installé à côté de Johan Rioux. C'était pour que ça vous revienne.
1: Qui ne sera jamais utilisé en parfumerie.
0: Ah bah alors, j'ai encore une quatrième question.
5: Festival.
0: Ah bah oui, c'était
1: pour... On tente les quatre à la suite.
0: C'était pour votre retour en 2022, monsieur Baffy.
1: C'est gentil.
0: Eh oui, parce que c'est dans Le Monde, une découverte scientifique, c'est paru dans Le Monde daté d'aujourd'hui, et il s'agit des dauphins, et plus particulièrement des femelles dauphins. Qu'a-t-on découvert, si on en croit les scientifiques, et particulièrement madame Patricia Brennan, qui signe cette étude, une étude qui nous vient du Massachusetts. Qu'a-t-on découvert chez les femelles dauphins? Les dauphines, si vous
1: pouvez. Elles adorent les pommes dauphines, non?
0: Non.
5: Elles travaillent à Miss France.
6: Finalement, c'est...
1: Alors ça, je sais pas. Qu'est-ce qu'on a découvert chez les...
6: C'est pas les dauphins mâles qui font les enfants?
0: Non.
6: L'inverse?
0: Mais c'est vrai que ça a un lien. C'est un lien avec le sexe.
1: C'est elle qui décide de la relation?
0: Ouais. Non.
6: Ah, c'est elle qui ont le dard? Enfin, c'est elle qui ont le...
5: Elle trie les spermatozoïdes.
0: Non plus.
4: Les spermatozoïdes. Le dauphin éjacule dans l'air et hop.
1: Arrête, il m'excite.
5: Éjacule dans l'air.
0: Avec ses boules de flipper.
4: Allô. Il dépose ses œufs.
1: Elle
4: dépose sa semence sur le sol.
0: Non, alors, vous pouvez oublier le mâle.
4: Ah, d'accord.
0: Et vous intéresser seulement à la femelle.
4: Elles ont des rapports homosexuels.
0: Homosexuels, non.
2: Elles peuvent se faire un cunnilingus toutes seules.
0: Ça l'excite, l'autre là-bas.
6: Ah, ouais. Parce qu'elle essaie de le vider. Comment on fait un cunni tout seul?
5: Ouais, bah, tu y arriveras jamais. Hein.
4: Il faut être très souple.
2: T'es pas un dauphin, toi, maintenant.
0: Non, en ça, elle se rapproche, c'est ce que nous dit en tout cas l'étude du Massachusetts. Elle se rapproche des femmes humaines, voyez-vous.
6: Elles se touchent.
0: Non.
1: Elles peuvent employer un moyen de contraception.
6: Elles se masturbent.
0: Non, bah alors, elles peuvent, parce que pourquoi?
6: Ah, elles peuvent avoir un enfant.
1: Elles ont un clitoris.
0: Elles connaissent le plaisir clitoridien.
5: Oh là là.
0: Excellente réponse de Laurent Baffy. En effet, une équipe américaine a découvert que chez les dauphins, les femelles disposaient d'un clitoris qui fonctionne. En examinant les organes sexuels prélevés sur 11 grands dauphins, les chercheurs ont trouvé des terminaisons nerveuses et des tissus érectiles susceptibles de se remplir de sang. Et la place du clitoris à l'entrée du vagin permet aux femelles dauphins effectivement d'être stimulées lors des pénétrations.
5: Eh ben voyez-vous.
0: On va demander à Miss France, mais les dauphines...
5: Ah ben tu vois.
0: Les dauphines sont clitoridiennes.
1: Ouais, mais vous savez que le clitoris chez la femme, c'est comme la minuterie. Hein. Dans le noir, c'est impossible à trouver. Hein.
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2: Mercredi dernier, on a pu voir le célèbre joueur argentin, ex-joueur du Paris Saint-Germain, qui joue, ça peut vous aider peut-être, qui joue à l'Inter Miami aujourd'hui. Eh oui. Et on a vu Lionel Messi appuyer sur un bouton avec un ballon. Mais pour faire quoi ?
3: Appeler l'ascenseur ?
2: Appeler l'ascenseur, non.
4: Pour une association ?
2: Pour une association, non.
5: C'est lancer un événement ?
2: Oui, en quelque sorte,
6: c'est
2: on peut le dire.
6: C'est un buzzer ?
2: Un buzzer, c'était une forme de buzzer. D'habitude, ça se fait plus, j'ai envie de dire, plus naturellement, plus simplement.
5: Là, c'était
2: un peu plus compliqué.
6: Une inauguration ?
2: Une inauguration, on peut dire.
7: C'est pas
2: oui.
7: Les JMJ ?
2: Les JMJ, c'est quoi ça, les JMJ ?
7: Les Journées Mondiales de la Jeunesse ?
2: Ah non, non, non.
5: Est-ce que
8: c'est le pape, là ?
4: Attendez, c'est à Miami, ça se passe à Miami.
2: Ça se passait à Miami.
4: C'est un stade ?
2: Quoi ?
4: L'inauguration d'un stade ?
2: Un stade, non.
7: Un parc d'attractions ?
2: Un parc d'attractions, on se rapproche, une plage, on se rapproche.
6: Ah, un parc d'attractions sur une plage.
2: On se rapproche encore
4: un
2: plus.
4: Festival, Santa Monica, Clarica,
2: un festival, non.
4: Qu'est-ce qui nous manque ? Le nom du parc ou la
2: désignation
4: concept ?
2: C'est pas un parc.
7: Un golf.
4: Un musée.
2: Mais on se rapproche.
6: Il y a des toboggans ?
2: Ah, oui, il y a des toboggans.
7: Un aquapark.
5: Un aquapark, oui.
2: Un aquapark, non.
5: Non, mais il n'y a pas le mot parc dedans.
2: Non, il n'y a pas le mot parc.
6: Il y a le mot land ?
2: Non plus.
7: Mais il y a quoi alors ?
5: Il y a à quoi ?
2: Ah non, mais vous avez sûrement vu ça.
7: Un centre de rétention ?
2: Non, vous avez sûrement vu ça dans les journaux et c'est vrai qu'on ignore. Voilà, et la preuve, je l'ai appris ce matin dans le Figaro économique que c'était Lionel Messi qui avait inauguré avec un ballon en appuyant sur un bouton.
7: Est-ce que c'est logique que ce soit lui ? Genre, c'est un combat qui.
2: Non, j'imagine que c'est parce que ça se passait à Miami qu'ils l'ont pris lui. Mais
5: c'est un genre de Fashion Week ?
2: Non, la Fashion Week, non.
5: Des toboggans ?
6: Mais les toboggans.
5: Non, on ne sait pas. Hein.
2: Il y a des toboggans.
5: Il y a de l'eau.
2: Il y a de l'eau, oui.
5: Bah, c'est au bord de la mer. C'est pour les enfants et les grands ?
2: Les enfants, mais aussi les adultes.
5: D'accord.
7: C'est un cinéma ?
2: Il y a ça aussi.
5: C'est un genre d'aquaboulevard ? Boulevard.
6: Un centre commercial.
5: Un aquarium géant.
2: Un centre commercial, il y a ça aussi.
8: Un aquarium géant.
6: Un hôtel.
7: Mais c'est une ville, tout simplement. Ville. C'est une nouvelle ville.
2: Alors oui, mais c'est quoi précisément ?
4: Une nouvelle ville.
7: Une
2: nouvelle ville, non.
4: Un mall, une tour.
2: Non, un mall, une tour, non. Une tour mall, non plus.
5: Un Messi City.
6: Un aéroport.
2: Non plus.
7: Mais qu'est-ce que c'est que ça ?
2: Ah ben oui, mais vous êtes très loin.
5: Une gare Miami.
2: Et c'est pourtant très facile et ça prouve aussi que vous n'avez pas suivi l'actualité.
5: Ah,
2: parce on a vu les images partout, ça fait peur.
6: Ah oui, je sais, un bateau géant.
5: Oui, le bateau.
6: Le Pacifique.
7: Oui. Le plus grand bateau du monde.
2: Bonne réponse de Romain Dauduit et de Michel Bernier.
5: Espèce d'immeuble incroyable.
2: C'est monstrueux. Plus grand paquebot du monde.
7: Et d'ailleurs,
6: il y a 7 piscines, 20 restaurants,
2: une quarantaine de bars et restaurants, 7600 passagers à bord.
4: Ça vous donne envie,
7: c'est un cauchemar.
2: 20 ponts, 2800 cabines.
6: Il y a un casino aussi.
2: Des toboggans, des cinémas, un casino.
7: On sort plus du bateau, on va même pas voir la mer. Hein.
5: Non. T'as pas besoin.
7: Tu sors même pas sur le pont, tu restes dans le bateau en fait.
2: Et en tout cas, c'est bien Lionel Messi. Qui est en appuyant. Alors, qu'est-ce qui s'est passé en fait ? Il a pris un ballon, avec le ballon, il a appuyé sur le bouton, ça a déclenché tout un mécanisme.
7: Avec le toboggan ?
2: Qui fait que là, il y a une bouteille de champagne qui est allée s'écraser.
7: Ah. Comme dans Pouic Pouic ?
2: Comme dans Pouic
7: Pouic. Et le bateau, il a coulé. Oh merde !
2: C'est pas dans Pouic Pouic, c'est
7: le
2: dans
7: petit
2: le petit baigneur.
7: Dans le petit baigneur, ça va.
4: Mais c'est la fameuse bouteille à la mer.
8: Vous connaissez la définition de la croisière ?
2: Allez-y.
8: C'est le moyen le plus cher et le plus lent pour aller d'un endroit où on s'emmerde à un endroit où on n'a rien à faire.
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2: Une question pour Claudine Matty. Elle habite Ornu, en Belgique. Vous connaissez Ornu, monsieur Gueluc ?
9: Ah oui, et comment ?
2: C'est où Ornu ?
9: Donc en Belgique.
2: Bon, je passe alors. Je vous emmène à Montpellier. Quand en 1924, Marcel Denamiel travaillait devant sa boutique au 22 rue du Grand Jean à Montpellier, il n'imaginait pas que son gendre deviendrait plus célèbre que lui en reprenant sa boutique. Mais comment s'appelle son gendre à Marcel Denamiel ?
10: C'est une marque maintenant ?
2: Absolument.
10: Port Salut ?
2: Non.
6: Redites-nous où ça se passe ?
2: À Montpellier.
6: À Montpellier.
8: Ça se mange ?
2: Rue du Grand Jean, 22 rue du Grand Jean. Alors ça se mange, on va dire que c'est alimentaire.
10: Le calisson ?
2: Le calisson.

0: cuisson, non.
1: Ça ah oui,
2: du reste une spécialité de là-bas?
0: Ah non, pas du tout.
3: Non mais attendez, faut préciser, ça se mange mais pas tout à fait.
0: Non, j'ai pas dit que ça se mangeait, vous m'avez demandé si c'était alimentaire.
4: Ça se suce.
2: Ça se boit? Non mais ça se boit.
4: Non mais ça peut être Valdas, ça peut être
0: Monsieur Valdas. Ça se boit, ça s'utilise, ça se boit.
2: C'est un sirop? C'est un sirop?
0: Un sirop, non.
5: Tessert?
0: Tessert, non.
1: Pastis?
0: Pastis,
4: quinquina?
0: Quinquina, non.
6: Attendez, si ça s'utilise, vous dites ça s'utilise et ça se boit, de l'eau?
0: Oui, parce que vous me demandez si ça se boit, je vous réponds oui, ça se boit essentiellement, mais je sais que si jamais je vous dis seulement ça se boit, vous allez me dire, mais on peut aussi faire ça,
5: Bénédicte. Bernard Cazac.
0: Je vous connais tellement maintenant.
6: On est comme ça, c'est comme ça que vous nous voyez.
0: Je suis obligé maintenant de prendre toutes les précautions vu la mauvaise foi ambiante dans cette émission.
4: C'est alcoolisé?
0: Non.
6: Ça se boit, mais ça s'utilise aussi pour faire autre chose.
0: Si vous en avez envie, oui. Essentiellement, majoritairement, ça se boit. Mais comme, je vais recommencer.
4: Vaseline.
0: Comme si je vous disais seulement ça se boit, vous me direz, ah ben oui, on peut aussi l'utiliser. Je vous vois.
6: Mais on n'a jamais parlé comme ça.
0: Je vous vois venir gros comme des maisons.
6: Je dis pas à Gaël, mais nous, on vous a jamais parlé comme ça.
4: C'est du réglisse, de la réglisse?
0: Non.
6: Du sirop?
0: Du sirop, non.
6: C'est de l'anis?
2: De l'anthésite?
0: De toute façon,
2: du picon.
0: C'est le nom du gendre hein, qu'on cherche.
6: Ah ouais. Oui. Ah, il s'appelait...
5: C'est un médicament?
0: Un médicament?
1: Ah, Pernod.
0: Non, Pernod, non.
3: Mais c'est pas le truc qu'on met dans la bière, là? Picon?
0: Picon, non.
6: Non, oh, elle connaît
2: mais
6: tout,
2: c'est
6: elle.
2: Alcoolisé?
0: Non, je vous ai déjà demandé.
2: Ouais, mais je voulais être sûr.
3: Parce qu'elle aurait trouvé autrement, elle aurait trouvé tout de suite.
4: Cronenbourg.
1: C'est pas ça.
0: C'est pas alcoolisé, Cronenbourg, Bernard.
4: Pour moi, non.
1: Un jus.
0: Mais ça, on peut... Ah, vous n'êtes pas malin, malin.
3: Non. Ah, c'est le Gambetta.
0: Le Gambetta, non.
6: Donc, il y a un lien avec l'actualité.
0: Bien sûr.
6: Ah, voilà.
4: C'est de l'eau, c'est de l'eau.
0: Non.
2: Est-ce que c'est fait à partir de quelque chose de naturel?
0: Oui, absolument.
5: C'est du soda?
0: Du soda, non.
5: Du jus?
0: Non.
4: Quel lien
0: avec du jus, qu'est-ce que c'était du jus?
5: Du jus de fruit.
0: C'est du jus, mais.
2: Donc c'est un nom propre, hein.
0: Mais c'est pas un jus de fruit, oui.
3: C'est un jus de racine.
0: De racine, oui.
6: Un jus de légumes.
0: De légumes, non.
6: Un jus de viande.
5: C'est pas Julien Ducrot?
0: Julien Ducrot, non.
5: Mais c'est les épices. C'est les épices.
1: C'est des carcasses.
0: Rien à voir avec Ducrot.
4: Pourquoi ça a un rapport avec l'actualité, Laurent?
0: Pardon?
4: Pourquoi ça a un rapport avec l'actualité?
0: Qu'est-ce que je réponde à cette question? Pourquoi ça?
4: Non, bah n'importe quoi.
0: Laurent, de ces questions, pourquoi ça a rapport avec l'actualité? Parce que c'est dans l'actualité.
2: Est-ce que vous en buvez?
0: Oui.
2: Le matin ou le soir?
0: Trop d'ailleurs.
3: Ah, c'est de la rhubarbe?
0: Non.
5: De la cigarette?
1: Café?
0: Pardon?
1: Monsieur Café?
4: Monsieur
1: Jacques Vabre?
0: Bonne réponse de Stevie Boulet. Voilà. Eh oui.
1: Ah ben oui.
0: Ah ben oui, la croisière.
6: Il y a une transat.
2: Pas la
0: C'est pas une croisière.
1: Si moi j'y vais, ça sera une croisière.
0: La transat, Jacques Vabre, réfléchissez un peu de temps en temps. Voyez.
6: Mais oui.
0: Il a réellement existé, Jacques Vabre. Ah oui. C'est le gendre de Marcel Donamiel qui a repris la boutique. Au départ, il torréfiait le café devant la boutique, la fameuse rue du Grand Jean à Montpellier. Et effectivement, Monsieur Donamiel n'imaginait pas que son gendre, Jacques Vabre, deviendrait bien plus célèbre que lui.
2: Carrément.
0: Un jour. Jacques Vabre, qu'on a aimé évidemment dans la publicité quand il allait là-bas.
4: Sur les hauts plateaux.
0: Eh oui, sur les hauts plateaux.
3: Avec sa mallette.
0: Eh oui, mais non.
1: Ah, c'était vraiment lui qu'on voyait?
0: Non. Mais non, mais il n'est pas celui-là, Gringo. Vous voyez, c'était chouette.
4: C'est Raffarin qui travaillait chez Jacques Vabre.
0: C'est vrai?
4: Oui, absolument. Oui.
0: Ah, je croyais que c'était un autre homme de Paris, moi.
4: Non,
6: Vous connaissez, à propos de la transat, il y a forcément, ça me fait penser à la mer, et c'est l'histoire, c'est un plongeur qui fait de la plongée, et il est avec des bouteilles, un masque et des palmes, et tout à coup, il voit descendre à côté de lui un mec en apnée. Il est impressionné parce qu'il est déjà à 15 mètres, alors il est un peu vexé, et puis il continue à descendre, et il descend à 20 mètres, 25 mètres, et l'autre descend et le suit à 25 mètres, puis il est à 30 mètres, et puis à un moment, il prend, vous savez, ils ont une petite tablette avec avec un stylo hydro, comment on appelle ça, aquafuge, enfin qui peut écrire sous l'eau, et il lui écrit, mais comment tu fais pour comme ça, sans bouteille, si bas? Et l'autre prend la plaquette et il écrit: je me noie, connard.
0: C'est une jolie histoire, Gringo.
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0: 26 ans. Alors, d'ailleurs, je vois que parmi le public, quelqu'un vous a offert un petit
7: cadeau. Oui, il y a une personne dans le public qui m'a offert un cadeau. Wow. Tous les autres, non. Vous faites un effort. D'autant qu'il y a mes parents, dans la... ils n'ont même pas fait de
0: mais
7: cadeau.
0: Mais ils sont où, vos parents?
7: Juste devant, voilà. Toen, tu fais une vanne sur ma mère, je te défonce, on est d'accord?
8: Bon, j'étais sûr que tes parents, c'était Dominique Rocheteau et Rachida Dati. Il y avait un vrai truc, un mimétisme, espèce de clonage. Mais moi aussi, j'ai fait mes 26 ans, mais de carrière.
0: Oh. Mais alors, Romane,
4: oui.
0: Romane, tes parents sont dans la salle.
9: Juste là, juste là.
0: Oh,
9: Laurent.
0: Le monsieur avec le caméscope.
9: Oui, lui.
8: Le caméscope, oh, comme ça, comme l'autre, là.
0: Qu'est-ce que tu veux faire quand tu seras grand, mon grand?
7: Je veux être aux grosses têtes, monsieur Ruquier.
0: Oh, mais ça fait... et, qu'est-ce que, tu vas nous chanter?
8: Allez, la digue du cul. Allez, 1, 2, 3, qui branle avec les parents? Qui branle les charges? La digue du cul. Et qui te la fout dans le cul? Allez, allez. Et c'est mon fils. Respecte-le quand même.
7: Bon, Corinne, viens, on sort, je te pète la gueule. C'est bon, ça suffit.
0: Mais c'est comment les prénoms de vos parents quand même?
7: Je donne les vrais ou.
2: Attends, moi je pense qu'on pourrait les deviner.
0: Ah oui?
7: Allez, essayez de deviner le nom.
8: Il y a Monique, et Jean-Louis.
2: Michel.
8: C'est quoi?
2: Michel. Alors,
7: y a pas de Michel, non?
0: Comment il s'appelle alors?
7: C'est Gérard et Véronique.
8: Oh, Gérard!
0: Bienvenue!
7: C'est des parents formidables, mais par contre, niveau cadeau d'anniversaire, ils ont toujours été pourris. Vous savez ce qu'ils m'ont offert à 15 ans?
0: Non.
7: Un rasoir. Regardez ça, ça
2: ils
7: fait 11 ans.
2: Ils auraient mieux fait t'offrir un
7: rasoir. J'ai toujours rien rasé. Il attend, il est chargé, il y a toutes les batteries dedans. L'année dernière, vous savez ce qu'ils m'ont offert? Une gourde. Une gourde en métal pour boire de l'eau, j'en sais rien.
0: Laissez-les tranquilles, vos parents, ils sont là au premier rang.
8: Bah oui.
0: Vous êtes très gentil avec votre fiston aujourd'hui. Faites pas attention à ce que dit monsieur.
8: On va vous donner la valise, on va tout vous donner. Vous voulez une montre RTL? Oui. Un stérilet RTL? Oui. Tout ce que vous voulez. Tout ce que vous voulez. C'est cadeau.
2: Mais c'est peut-être un peu tard pour le stérilet.
0: Vous avez des frères et sœurs?
7: J'ai deux grands frères.
0: Ah, vous avez deux frères? Ah, monsieur a bien travaillé, dites-donc.
7: Madame aussi.
0: Oui, d'accord, mais enfin, faut être deux.
8: Et les ramoneurs?
7: Il y en a une qui fait quand même plus de boulot que l'autre. Hein,
0: Attendez, je regarde à qui vous ressemblez. À maman ou à papa?
9: Je trouve pas, moi.
7: À Boubacar au fond de la salle.
0: Vous êtes le petit dernier?
7: Je suis le petit dernier
0: J'étais
7: de la famille.
0: J'étais sûr que c'était le petit dernier.
7: Ah bon?
2: À
7: quoi vous voyez ça?
0: Le petit côté Fayot, le petit
7: dernier. Ah d'accord. Eh bien justement, monsieur Ruquier, vu que c'est mon anniversaire, est-ce que vous voulez pas me faire un cadeau aujourd'hui?
2: Oh là
7: avec
2: là.
7: Que des questions à mon niveau?
0: Non, mais on a prévu un cadeau qui arrivera tout à l'heure.
7: C'est vrai?
0: Et qui ira très bien avec le gâteau, parce que sachez que vous n'êtes pas le seul à avoir votre anniversaire aujourd'hui.
7: Oui, je sais.
0: C'est aussi l'anniversaire de Marc-Antoine Lebret.
8: Mais non! 67 ans!
0: Ça tombe bien, tiens, j'avais une première citation puisque vous parliez de cadeaux et ce sera pour Corinne Bauer qui habite Clichy, qui a dit pour son dernier anniversaire, j'ai offert à ma femme une chaise, cette année je la fais électrifier.
7: c'est
2: Pierre
7: Jean-Yann,
2: Doris
7: ça.
2: Pierre Doris,
0: Pierre Doris, bonne réponse de Michel Bernier. Pour Gilles Rodriguez, qui habite Mons-en-Barœul, on dit dans le Nord, qui a dit « Je suis un voyant amnésique, je sais par avance les choses que je vais oublier.
7: Oh. » Un humoriste.
0: Un humoriste, oui.
7: Français.
0: Vous l'avez déjà cité d'ailleurs, hein, des habitués, des grosses...
7: Jean-Yann,
0: bonne réponse.
7: C'est pour toi.
0: De Romane Deduy. Allez, on va aux États-Unis avec la citation suivante. C'est un Américain, Monsieur Alba Hock, espère quand même un chèque RTL, qui a dit « L'alcool ne résoudra aucun de vos problèmes. Mm-hmm. Cela dit, le lait non plus.
7: » W.C. Fields.
0: Pas W.C. Fields.
8: C'est Hemingway.
0: Hemingway, non.
2: Bob Hope.
7: Griffenfeld.
0: Non.
8: Oliver de Kersauzon.
0: Non.
7: Un auteur de polar.
2: Il est toujours de
0: non,
2: ce
0: il
2: monde.
0: Est mort en 1990. Il était danseur, acteur, chanteur, imitateur...
2: Bon, un genre de Dean Martin,
0: l'autre,
2: de Jerry Lewis.
0: L'autre.
8: Sinatra.
0: L'autre.
7: Sammy Davis.
0: Sammy Davis Junior. Bonne réponse de Philippe Claudel. C'est Sammy Davis Junior. Pour Bruno Sarrazin, qui habite Gauchy, dans l'Aisne, qui a dit « Un gentleman, c'est quelqu'un qui est capable de décrire Sophia Loren sans faire de gestes. »
2: C'est génial.
8: C'est très beau,
2: ça. Ouais.
0: Ah, ça, c'est un français. Hein.
8: Belmondo.
0: Et même, on a dit Franchouillard à une époque.
8: Delon.
0: Non, un dialoguiste, scénariste.
2: Ah, Audiard. Bon, Michel Audiard.
7: Audiard.
0: Michel Audiard. Bonne réponse de Claudel et Bernier. Allez, on retourne outre-Atlantique pour la citation suivante à destination de Mohamed Idrid de Marseille qui a dit « L'inflation, C'est quand tu es riche et que tu ne peux plus te permettre de t'acheter ce que tu t'achetais quand tu étais pauvre.
8: Oula.
10: Wow.
11: Il faut réfléchir avant
8: c'est
11: de
8: quelqu'un d'endetté.
10: Donc c'est un Américain.
0: Et c'est très juste.
11: Ouais. Woody Allen.
0: Pas Woody Allen, mais un humoriste américain, vous l'avez
10: compris. Vivant.
0: Vivant, oui, il est vivant. D'ailleurs, je dis américain, attention, il est né en Ontario, au Canada, pour être précis.

0: Jim Carrey.
1: Qui a dit Jim Carrey?
0: J'ai dit Jim Carrey.
1: Et ben voilà une bonne réponse devant papa et maman. Allez,
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1: Ah, l'action se passe à Chamonix. C'est pas une histoire drôle que je vous raconte, moi. Ah bon, c'est une question pour Mélanie Millement, qui habite Gap. Et ça se passe effectivement enfin, près de Chamonix, pour être très précis. La Villa des Argentières. On est le 7 janvier 1934. Des policiers rentrent dans ce chalet appelé le Vieux Logis et ils entendent des coups de feu qui retentissent et ils vont trouver un homme atteint de 2 balles dans la tête. Quel est cet homme?
4: Stavisky.
1: Excellente réponse de Jean Benguigui.
5: Extraordinaire, Jean.
1: Alexandre Stavisky, vous pouvez rappeler pour ceux qui ne connaîtraient pas cette histoire.
4: Stavisky est un homme qui était très répandu dans Paris et sur la France, qui était surtout un escroc, qui a escroqué énormément de gens, notamment le crédit municipal de Biarritz ou je ne sais où, dont il avait tiré des faux trucs, les gens étaient ruinés, et il a fini par se faire gauler. Et puis surtout, il avait beaucoup de secrets d'État avec lui, c'est pour ça que la presse de l'époque l'avait dit, qu'il s'était suicidé de 2 balles à bout portant.
1: Il y a eu un film évidemment célèbre, film d'Alain René avec Jean-Paul Belmondo qui jouait le rôle de Stavisky, et d'ailleurs plus récemment aussi, Thomas Sisley a joué Stavisky, l'escroc du siècle.
6: Ah, c'est moins bien.
1: Oh, il joue bien, Thomas Sisley.
4: C'est un bon acteur, Thomas.
1: Dans l'escroc. Vous êtes jaloux, en fait. Hein, ça.
6: Non.
1: Ah, vous êtes jaloux.
6: Après Belmondo, de toute façon, tout le monde est mauvais.
1: Oui, puis là, c'était un téléfilm. Enfin, écoutez, l'autre datait des années 70, le film avec Belmondo. Là, c'était plus récent. C'était il y a quoi, allez, on va dire 6-7 ans, le film Stavisky, l'escroc du siècle. Un téléfilm réalisé par Claude Michel Rome. Alors que c'est vrai que le film de Belmondo était réalisé à l'époque par Alain Resnais. Une dernière question avant nos invités, Marc-Antoine Lebré et notre invité du jour. Là, je voudrais vous parler d'un renard. C'est pour Sylviane Cardozo qui habite Lauzet en Charente-Maritime. Qu'est-ce que fait un renard quand il mulotte?
5: Mais il cherche des mulots.
1: Non.
6: Il parle. Il accouche.
1: Ah non, il accouche pas.
4: Il
1: non.
4: fait des bruits.
5: Alors, il mange.
1: Quand vous dites il cherche des mulots, vous n'êtes pas loin, évidemment.
5: Il les trouve. Ah là là. Il va dans les terriers.
1: Il les trouve.
5: Il va dans les terriers.
6: Il creuse.
7: Quand il drague.
5: Il creuse dans les terriers.
1: Non. C'est une technique, le mulotage.
7: C'est sexuel un petit peu?
1: Ah non, pas du tout. Tout n'est pas sexuel, monsieur Rion.
7: Est-ce que ça, c'est nécessaire pour sa survie?
1: Alors, c'est quand? C'est vrai que muloter.
5: Toujours.
1: Et madame Boutboul.
5: Oui, parce que les teckels, ils mulotent aussi.
1: Oui, alors, les teckels mulotent peut-être. C'est vrai que muloter, ça peut vouloir dire aussi fouiller les caveaux d'un mulot pour se repaître du grain qui est amassé. Et par exemple, les sangliers.
5: Retourner la terre, mulotent. Voilà.
1: Mais moi, je vous ai demandé ce que fait un renard quand il mulote. Et le renard, quand il mulote, c'est pas ça qu'il fait.
5: Ah, c'est quand il va manger des poules, il en prend plein, il les mange pas toutes, il les ramène, il les stocke.
1: Non, non.
5: C'est quand il chasse. On est d'accord, c'est quand il chasse.
1: C'est une technique de chasse.
4: Avec sa queue.
1: Non, pas avec sa queue.
4: Avec sa bouche.
5: Avec ses pattes.
1: Alors, qu'est-ce qu'il fait avec ses pattes?
5: Il saute. Il gratte. Il saute.
1: Mais c'est-à-dire comment il saute?
5: Eh ben, il saute. Il secoue dans tous les sens.
4: Mais fais-le, montre-nous.
7: C'est quoi, il fait des bons?
5: Il saute. Arrête, Stéphane.
8: Ah, je sais.
1: Elle m'appelle par le prénom de son mari. C'est inquiétant, non?
6: Il fait des saltos.
5: Il
6: fait des saltos.
5: Il saute. Ça m'a fait penser à Stéphane. Je sais.
4: Ah bon,
6: encore, il est dans la salle en plus. Hein.
4: Il est là.
5: Alors, oui, il est là. Mais
6: il saute des poules. Il saute des poules.
5: Pas, il est tout rouge, attends.
4: Vous vous rendez compte que ce garçon avec qui il vit?
5: Il guette le mulot. Ah non. Il s'immobilise. Et d'un seul coup, il fait des bonds énormes, le renard. Oui, alors, il saute.
1: Oui, il saute.
5: Et vous n'allez pas lui accorder les bons et pas mon saut.
1: Il saute pour retomber. Bah, je vais vous
5: sur le mulot.
1: Il saute pour retomber patte en avant sur sa proie.
5: Oui. Pour arrêter le mulot. C'est ce que je disais. Tais-toi. T'essayes de me piquer la réponse.
4: Mais j'ai dit mulot.
5: Je lui ai dit qu'il saute. Et toi, tu dis, il fait des bons. Et l'autre, il va dire oui.
6: Pour moi, c'est égalité.
1: Elle est en train de muloter sur la question. Hein. Muloter, c'est sauter pour retomber patte en avant sur sa proie. Pas forcément un mulot d'Harry Boutboul, voyez.
5: Une souris, il le fait sur des poulets. Souris.
1: Le renard, ça chasse toutes sortes de choses. Vous voyez, généralement un rongeur, mais pas toujours un rongeur. Et effectivement, le renard mulotte.
5: Et oui, mon mari aussi.
1: Le renard mulotte quand il bondit sur sa proie. Bonne réponse collective.
3: Des citations, des questions.

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2: Qu'est-ce que vous pensez d'ailleurs de l'accent ridicule de Christophe Beaugrand quand il imite les Belges professeurs?
3: Ah bah non, moi ça me fait rire. Mais je suis bon public.
4: Je suis bon public.
5: Ça n'est pas un accent, c'est la réalité. Ce n'est pas une imitation.
6: Personnellement, moi j'ai à droite et à gauche la même chose.
4: Alors je suis un peu plus intelligent, moi, évidemment.
2: Si vous parlez de vos nibards, je vous confirme.
5: Ah non, c'est en haut et en bas.
6: Oh, dis donc, ils sont au même niveau. Dis donc, je vais te les mettre dans la tête.
5: Ah mais j'ai rien dit, moi.
7: Non mais attends, comme s'il était spécialiste en nichons.
4: C'est vrai, j'en ai peu vu, hein.
2: Vous êtes content d'être à côté de Caroline Diamant,
4: franchement.
6: Écoutez, c'est un homme bien élevé, c'est évident qu'il va vous répondre.
5: Ah, je pense qu'un physicien a des choses à dire.
2: Est-ce que vous pouvez montrer votre cartable à Caroline Diamant? Parce que voilà, je crois que ça vaut votre sac à main, Caroline.
5: Regarde, il y a une règle qui dépasse.
8: Il y a une règle de 30 cm.
6: Moi aussi.
5: Mais c'est pas une règle, toi.
6: Mais regardez, c'est... Oula! Ça fait un allemand.
5: Attends, mais donne-le-moi, on va ouvrir, voir s'il y a dedans.
2: Qu'est-ce qu'il y a dans votre cartable, professeur?
6: Ah, mais c'est très, très...
5: Il y a un membre du coupé, un bouquin.
6: Moi.
5: Alors, on va ouvrir. Ce qu'il y a dans le sac du professeur.
8: Haute option.
6: Non, alors, ça se trouve, il a un slip
5: d'or. Comment ça s'ouvre?
9: Oui, j'ai un chose.
5: Alors
9: de... Oui, voilà, ça, c'est parce que j'ai froid dans le train.
8: Des sous-vêtements.
2: Voilà. On fouille pas dans le sac de
6: professeur. Mais ça ne fait pas, moi, je ne sais pas.
2: Monsieur Beaugrand.
9: C'est pour nettoyer mes lunettes. Comme ça, on saura tout. Je pars à 5h du matin, j'ai le droit de prendre mes bazars avec quand même.
2: De prendre quoi, vous dites?
9: Mes bazars.
2: Ah, vous prenez des bazars.
5: Avec ça, on peut prendre beaucoup de bazars. Je confirme.
2: Écoutez, on compte sur vous, professeur, pour monter un peu le niveau, si ce n'est culturel, en tout cas.
5: Ah, merci.
2: Évidemment, physique, mathématiques, chimie aussi. Vous faites chimie aussi?
9: Je fais un peu de chimie quand même.
2: Et vous connaissez monsieur Orlinski et ses sculptures?
9: Oui, ben je
2: l'ai admiré. La résine, c'est quelque chose qui...
9: Ah, ça, c'est quelque chose qui parle beaucoup aux physiciens chimistes, hein, parce que c'est quelque chose d'impressionnant comme structure carbonée.
2: Ça coûte cher parce que au prix où il est vendu, je voudrais savoir.
9: À mon avis, ça n'a rien à voir avec le prix d'achat du matériau brut. Hein.
2: Non, c'est... Faut multiplier par combien à peu près?
9: J'ai pas fait les calculs, mais je préférais pas les faire.
7: Est-ce que vous diriez que c'est convexe?
9: Convexe?
2: Ici, il n'y a personne convexe.
5: Ah non, faut pas être susceptible.
8: Valérie, elle a voulu se passer un mot.
7: J'adore, il a rien compris à ce que je dis.
2: Non, mais vous-même. Bon, écoutez, on essaiera, cher professeur, d'utiliser vos compétences pendant l'émission. Mais on va commencer par une citation très simple sur le tennis de table, d'ailleurs, puisque les frères Lebrun continuent à triompher, à défendre nos couleurs françaises, qui a dit « Le tennis et le ping-pong, c'est pareil, sauf qu'au tennis, les joueurs sont debout sur la table. »
6: Coluche !
2: Coluche ! Bonne réponse de Caroline Diamant. Pour Valentin Michelet, qui habite Lausanne, qui a dit « Sur mes murs, j'ai mis des photos des pièces de l'étage du dessus, comme ça j'ai pas besoin de monter.
6: » Pierre Légaré ?
2: Non.
5: Français ?
6: Raymond DeVos ?
2: Ce n'est pas français.
6: Eh bien, c'est George Burns. Stephen Wright.
2: Stephen Wright. Bonne réponse de Caroline Diamant. Oh.
5: Elle est déchaînée.
2: Ouais, qui apprend bien fort. Ses leçons.
8: Bravo, commence très fort.
2: Je sens que le professeur Michela va adorer la citation suivante. Peut-être même il pourra nous l'expliquer. C'est pour Michel Laurin, qui habite Torrey-sur-Ouche, qui a dit « La vérité, c'est qu'il y a une quantité incroyable de gouttes qui ne font pas déborder le vase. »
7: C'est un fleuriste?
2: Non.
8: C'est un français.
5: C'est poète.
6: Boris Vian, je dirais.
2: Alors, un français né à l'étranger, d'ailleurs.
6: Albert Cohen?
2: Non.
6: Je pense à Peter Ustinov.
2: Si je vous dis qu'il est né à Vilnius, ça peut...
8: Romain Gary.
2: Romain Gary, bonne réponse de Philippe Claudel. Alors, est-ce que vous pouvez quand même nous expliquer cette histoire de goutte d'eau qui fait déborder le vase et le fait que Romain Gary dit il y a quand même une quantité incroyable de gouttes qui ne font pas déborder le vase avant celle qui le fait déborder?
9: Oui, mais c'est magnifique parce qu'en fait, c'est quelque part, c'est le contresens. Parce que bien sûr, pour faire déborder le vase, il faut le remplir d'un nombre incroyable de gouttes. Et ce n'est que la goutte ultime qui le fera déborder. C'est un peu comme quand on va en soirée et qu'on rentre en mal de tête le lendemain. On dit c'est le dernier verre. Oui, c'est le dernier. Mais s'il n'y avait pas eu l'avant-dernier, le dernier aurait été l'avant-dernier et on n'aurait pas eu mal de tête. Vous voyez ce que je dis?
8: Vous dites-le encore une fois.
2: Attendez, je suis en train de l'avoir le mal de tête.
4: Oh, c'est quand même facile.
2: Mais alors, ça s'appelle comment cette loi-là?
9: Ben, c'est une... sorte de paradoxe Zeno, de Zeno sur les gouttes d'eau, quoi, où on joue un peu sur une sorte de,
7: de
9: paradoxe sur les infinis, quoi, quelque part. C'est la dernière goutte qui fait déborder le vase, mais la dernière goutte, elle n'est pas importante en tant que place dans un ordre, mais elle est en tant qu'importante en tant que
8: quantité.
6: Non, mais il a raison. Si la dernière goutte avait été la première, elle n'aurait pas fait déborder le vase. Ah ben voilà.
2: La dernière goutte, c'est pour le slip, n'est-ce pas?
6: C'est ce qu'on dit, oui.
8: Oh non, oh non.
6: Laurent, vous devriez avoir honte.
3: Oui, oui, oui.
7: Ah. En fait...
6: Voilà, professeur,
9: il voilà, faut mais c'est pour ça que j'en ai pris un de rechange. Et,
8: il est dans la salle.
2: À joie de vous habituer aux grosses têtes. Allez, pour Christelle Segon, qui habite Jex dans l'Ain, qui a dit « Rien n'est impossible pour celui qui n'a pas à le faire lui-même ».
8: Ah oui, c'est joli ça. C'est français, français.
2: Alors, c'est français. Philippe, c'est quelqu'un qui vit encore, qu'on cite très rarement. La seule fois où on l'avait cité ici même, bah d'ailleurs, c'était pour la même citation, il y a bien...
8: Ah mince.
2: Ah bah oui, il y a bien...
8: On l'a oublié, du coup.
2: Ah oui, parce qu'il voilà, y a au moins 6 ou 7 ans de
8: ah
2: ça.
8: Ah oui, d'accord.
6: On le cite rarement s'il n'a qu'une citation.
2: Oui, oui, oui. Mais il a fait pourtant des spectacles seul en scène à ses débuts, assez nombreux, mais depuis, il fait surtout carrière au cinéma et au théâtre.
8: Est-ce qu'il est drôle?
2: Ah bah,
8: il joue dans des comédies aujourd'hui.
2: Il est plutôt drôle, poétique.
8: Écrivain.
2: Pardon?
8: Écrivain.
2: Ah, écrivain, non.
7: Michel
6: Il aurait quel âge?
2: Enfin, écrivain, non. Il était l'auteur de ses spectacles à ses débuts, tout de même.
6: Non, mais là, il a quel âge?
2: Il est né en 42, dans le Puy-de-Dôme.
8: Ah, il est vieux, quand même.
6: Moi, je pense à Patrick Chenet.
2: Non, il a joué dans Le Fabuleux Destin d'Amélie Poulain.
7: Oui, bah, Rufus.
2: C'est Rufus. Bonne réponse de Valérie Mérès. C'est Rufus.
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2: Comment appelle-t-on les habitants de la Lune ?
8: Les Luneaux.
11: Les Sélénites.
2: Les Sélénites, ah, oui. Bravo !
7: Mais il n'y a personne
6: y a
7: sur
6: pas
7: la Lune.
6: Bah
8: ben oui.
7: Il n'y a personne sur la Lune.
2: Non, mais c'est au cas où il y en aurait eu.
7: Ah. Mais c'est dans un livre. Franchement, donner un nom de personne qui n'est
6: comme les Martiens.
7: Pas.
2: Oui, mais il y en aura
6: Martiens.
2: Peut-être un jour, Elon
7: Pourquoi
2: Musk ou d'autres rêvent oui d'aller vivre sur la Lune. Et un jour, il y aura peut-être des Sélénites. Et on a déjà prévu le mot, effectivement, qui désigne les habitants imaginaires pour l'instant de la Lune, mais qui peut-être un jour seront réels.
8: Quand on aura fait une colonie sur la Lune.
2: Voilà, voilà.
3: C'était le nom d'un café-théâtre, le Sélénite.
2: Eh ben, vous voyez, ben, les Sélénites sont bien les habitants imaginaires de la Lune. Une question pour Ségolène Ravon. Ah. Oui, Mme Ravon habite loin dans le Var. Et j'aimerais que vous me disiez comment on appelle l'insecte voisin de l'abeille à corps noir et aile bleutée.
8: Bourdon.
2: Non, appelé aussi parfois d'ailleurs abeille charpentière.
11: La mouche de mer.
7: Non,
11: c'est le, c'est le xylocope.
2: Le xylocope. Bonne réponse de Paul Elkarat.
8: Ah oui, alors là.
2: Ah, vous connaissiez pas les xylocopes?
11: Ah, l'abeille charpentière, c'est l'autre nom.
2: Ils creusent leur nid dans le bois.
11: Dans le bois,
3: oui, xylo, c'est
8: ah oui,
3: bois,
8: c'est vrai. En grec.
2: Vous mais... qui êtes, je crois, un bon menuisier, monsieur.
11: Monsieur Boutbille
3: ou Junio?
11: Non, mais c'est vrai que quand t'achètes un appartement, ils font un.
7: Mais si tu construisais toi-même,
3: on a construit des théâtres, mais. Vous
2: bricolez. Mais le week-end, vous bricolez pas.
3: Ça m'arrive, mais.
2: Ah, bah, vous
3: voyez, ils
11: poncent.
8: Ils pioncent, par exemple, ils ont une lettre près.
2: Donc, vous ne saviez pas ce qu'était que les xylocopes quand on bricole. On sait ce que sont les xylocopes parce qu'effectivement.
3: C'est les petits trous.
2: On les trouve dans le bois, vous voyez.
7: Les trous, les petits trous.
3: Mais c'est des vers.
7: Ils abîment le bois.
2: Ah, bah, ils abîment le bois. Ils font ils font leur nid dedans. Hein.
7: Comme les termites, alors.
2: Ah bah,
6: Et alors, quel rapport avec les abeilles? Parce qu'elles font du miel aussi?
2: Qu'est-ce que je lui dis?
7: Elle a pas tort, parce que vous avez dit quelle est la voisine de l'abeille. Moi, je connais pas famille. Toutes les adresses des abeilles.
3: C'est un miel un petit peu plus. C'est de la sueur, ce qu'on appelle.
2: Tiens, on va rester dans le domaine animalier pour Bertrand Montel, qui habite Telgruc-sur-Mer. C'est dans le Finistère. Comment appelle-t-on un jeune poisson utilisé pour repeupler un étang?
12: Alors, on le connaît.
13: Navelin,
12: le mot repeupler des étangs.
2: L'alvin.

0: L'alvin, c'est le bébé poisson.
1: Voilà, toutes voilà. les races. Oui. C'est des
2: l'alvin
1: alvins.
2: Existe aussi, vous avez raison.
3: L'alvin triste, hein. Il y en a.
2: Car le mot qu'on cherche est un alvin.
0: Alors, Laurent, est-ce que le mot que l'on
1: cherche. Un gardon.
0: Est-ce que le mot que l'on cherche est utilisé pour désigner quelque chose qui n'a rien à voir avec les animaux et les poissons?
2: Alors, ça existe aussi un autre animal. Et c'est vrai qu'on le connaît mieux sous le nom de cet autre animal que sous le nom du petit poisson qu'on met dans un
3: étang. Par exemple, une panthère, quoi.
2: Voilà.
0: Que ça ouais. désigne aussi un
4: agneau. Un agneau.
2: Non.
4: Est-ce que c'est pas une totoche?
5: Il est lourd, mais.
1: Est-ce que c'est le blanc d'amour?
2: Mais qu'est-ce qu'il est lourd, mais là, pour une fois, il a été drôle.
4: Merci, vous pouvez enlever
6: est-ce que c'est un animal poilu?
0: L'autre animal, est-ce que c'est un animal qui a des poils?
1: Une boule, mais il n'y a pas de poisson poilu.
2: Une paramécie? Elle dit il n'y a pas de poisson poilu, elle a raison.
4: Oui, bah.
7: Si.
4: Si, le barbu.
7: Le barbu.
4: Le barbu.
2: Le blanchon.
4: Le blanchon.
0: Et la boue de boule quand elle se baigne.
1: Voilà. Et l'arrêt. Et l'arrêt, comment veux-tu la faire?
0: Il non, arrive, si j'ai déjà vu des poilus. Et
1: c'est, alors, est-ce que c'est pas un petit poisson qui s'appelle le blanc d'amour?
0: Mais non, on te parle d'un animal poilu.
1: Oui, mais le blanc d'amour, il se transforme.
6: Je serais d'avis qu'on cherche l'autre animal qui a le... Voilà. Alors, est-ce que c'est un animal qu'on trouve... Je vous parle de l'autre animal.
1: Hein,
6: je
1: parle poil.
6: Qu'on trouve dans la jungle.
2: Cet autre animal, on ne le trouve pas dans la jungle et je veux dire qu'il a été popularisé grâce à la télévision.
4: Mais Shadok.
2: Non, mais
1: un kangourou.
4: Un kangourou. Un ragondin.
2: Non, mais en tout cas, la première définition de ce mot, c'est bien du frottin, un petit poisson qu'on met dans un étang pour le repeupler.
0: Ok.
2: Et effectivement,
6: vous venez de le dire.
4: C'est frottin.
0: Du menu frottin.
2: Non, non, c'est un alvin, c'est un frottin, et c'est un autre mot que je cherche et que je vous demande de me donner.
1: Alors, est-ce que c'est un poisson herbivore ou insectivore?
6: Non, non.
4: Il n'y a pas d'insecte dans la mer.
0: Un poisson herbivore.
2: Qu'est-ce qu'elle raconte?
0: Un poisson herbivore.
4: Il n'y a pas d'insecte sous l'eau.
1: Si, ça surtout oui, dans les étangs, quand tu veux faire une mare. Moi, j'ai une mare à grenouilles.
0: Oh. Bon.
1: Eh bien, dans une mare
2: et
1: à grenouilles...
2: Et vous avez de l'eau jusqu'où?
6: Non, mais cherchons l'autre animal qui a été popularisé...
5: De quelle famille, l'autre animal?
6: Qui a été popularisé à part la télé.
2: C'est pas moi de vous donner la famille de l'animal.
0: Ah, il n'a pas de poils, il a des plumes.
1: Est-ce qu'il vole, l'autre animal?
2: Tout ce
1: animal
2: que je peux vous dire, que le même mot désigne à la fois...
4: Calimero.
2: Ce petit poisson frottin qu'on met dans un étang pour le repeupler, et un autre animal, attention, quand il est jeune, on le désigne ainsi.
0: Est-ce que c'est un animal qu'on a chez soi? Est-ce que c'est un animal?
2: Amulé, non.
0: Est-ce que c'est un animal qu'on a chez soi?
2: Alors, vous pouvez en avoir chez vous parce qu'effectivement, par extension, ouais, on a donné ce nom aussi à un objet.
4: Oh, la salamandre!
0: Un tétard? Un hérisson?
2: Un hérisson, non.
4: Une salamandre?
2: Et c'est d'ailleurs cet objet qui a popularisé ce mot à la télévision.
1: Une tête de loup?
0: Tête de tigre,
4: Schmilblick.
2: Non, cet objet n'est pas un œuf et un œuf ne fait pas de politique.
6: C'est plus ce qu'on cherche, un objet,
4: un animal.
1: Un objet, un nom d'animal,
4: je suis perdu.
5: Et l'autre animal, vous...
2: Ah, je suis content, on va donner 300 euros.
4: Attendez, c'est un objet qui est en même temps un animal qui a été popularisé par la télé qui est poilu.
1: Et qui fait des ménages.
0: Et qui est aussi un bébé poisson.
2: Au départ, la première définition, je vous l'ai donnée.
4: C'est un frottin.
2: C'est un frottin, petit poisson qu'on met dans un étang pour le repeupler. Mais c'est vrai que c'est aussi dans l'élevage un jeune animal qui n'a rien à voir avec les poissons. Et ce jeune animal qui n'a rien à voir avec les poissons a été popularisé par la télévision. Au point que ça a donné son nom à un objet.
4: Un poussin.
2: Que vous
1: il
2: pouvez
1: sert
2: avoir
1: à, quoi,
2: à la maison.
1: L'objet. Ah bah, il sert à quoi?
4: Un bec de canne.
2: Je vais vous le dire. Tiens.
0: Est-ce que c'est un objet à la maison qui sert pour nettoyer, par
2: pas
0: exemple.
2: Du tout.
4: Un
2: non.
4: Poussin.
0: Oh non.
2: 300 euros pour Monsieur Montel qui habite Telgruc-sur-Mer. Est-ce que quelqu'un aurait une idée dans le public? Je ne pensais pas qu'on allait perdre un chèque RTL avec le Nourin. Un Nourin.
4: Ah, Nourin, bah oui. Oh. Maître Capello.
2: Maître Capello,
0: ah,
2: souvenez-vous.
0: Le cochon.
2: Dans les
6: Gourin,
2: jeux de...
6: il disait.
2: Ah non, pas Gourin. Non, Nourin disait, on va mettre 100 euros dans le Nourin.
4: On mettait les francs. Les
2: un Nourin, effectivement, est un petit porc.
0: Un petit porc.
2: Un jeune porc après le sevrage. C'est devenu une tirelire en forme de cochon grâce à l'émission effectivement des jeux de 20h. Mais au départ, un nourin, c'est un petit poisson qu'on met dans un étang pour le repeupler. Voilà.
8: Oh non, je connais pas.
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0: Question à destination de Monsieur Patrick Latour qui habite La Ferté-Saint-Aubin.
1: On ne peut pas répondre, Laurent, aux questions. Moi, je ne peux pas réfléchir.
0: Pourquoi ?
1: Parce qu'il y a Adil Rami qui est à moitié nu devant moi.
2: Il est pas à moitié nu.
1: Il a des bras.
0: À moitié nu, il est comme moi, il est manches courtes.
1: Mais ça n'a rien à voir.
0: Comment ça, ça n'a rien à voir ?
1: Bah non, mais vous, vous ne me déconcentrez pas. Mais là, les bras d'Adil, c'est impressionnant.
0: Il est sexy, ça, il faut reconnaître.
1: Mais vous avez vu les bras ?
3: C'est vrai.
4: Non, mais ça va.
5: Bon, c'est bon, on a fini.
3: C'est bon, là.
5: Ça va aller, là.
3: Ce qu'on appelle un bel homme, ça se dit, oui, oui.
0: Dis-moi, écoutez, Yann Folli est déjà sur le coup.
6: Moi, je n'ai rien dit et je n'ai rien fait. Alors, comment c'est pas ?
2: Mais tu vas dire et tu vas faire, hein.
3: Ouais, ouais.
6: Non, mais c'est pas moi qui ai commencé, hein. Non, après, il s'est passé.
3: Tu rends le ballon, Liane.
7: Moi, j'ai jamais dit que j'étais ni pot, ni con. On va réfléchir. Hein, bon. On va jouer d'abord. Genre...
0: Il a dit qu'il aimait bien quand vous chantiez, que ça l'excitait. Peut-être qu'il pourriez lui chanter un petit truc.
1: Moi, je vais apprendre
2: mais
1: à chanter.
2: Comment c'était avant que j'arrive dans les grosses têtes? Il n'y avait que des bonnes réponses.
3: S'ennuyait.
2: Une bonne
3: école. S'ennuyait.
2: J'ai l'impression que maintenant, c'est...
8: Il y avait Bernard Mabille, mais enfin, c'est pas...
3: Il y avait rien de beau à écouter.
0: Yann, qu'est-ce que... Si vous deviez séduire encore plus ce garçon, parce que je crois que la moitié du chemin est déjà fait.
6: Ah ben moi j'ai...
0: Qu'est-ce que vous pourriez lui chanter?
7: Hey.

0: issu.
1: En attendant ton retour, comme dans une vieille chanson d'amour.
2: Ouais. Bravo.
3: Bravo.
0: C'était magnifique. Bon, j'avais une question là. Qu'est-ce que je fais, je la remets dans ma culotte?
3: Non, non, pas du tout, au contraire.
4: Je signerai la tribune.
0: Pour non, Patrick bon. Latour, qui habite la Ferté-Saint-Aubin dans le Loiret.
5: C'est pas loin de chez moi.
0: Oh, mais oh,
3: là, super, on s'en fout.
2: Ah, quelle belle histoire.
3: Est-ce que je peux poser une question à Dari?
0: Oui.
3: Je voudrais juste savoir où elle en est avec Johan. Mais non, parce que tu m'as dit que tu me tiendrais au courant et tu m'as rien dit.
4: J'ai des images en tête.
3: Mais oui, parce que c'est un
5: non, mais attends, alors, je peux pas passer d'Adi là-dedans.
0: Pour l'instant,
5: Johan,
0: elle vient juste de le ferrer.
5: Non, mais t'as des questions, toi aussi.
3: Bah, je sais pas, je te demande.
0: Moi, j'ai des questions, mais on me les laisse pas poser.
5: Voilà.
0: Pour monsieur Latour, qui habite la Ferté-Saint-Aubin dans le.
2: Oh, c'est à côté de Tidari Boudboul.
6: Oh non, non.
0: Roselyne, aidez-moi, faites
6: oui,
0: quelque chose.
6: Oui, on gueule les mouettes, là. C'est pas ma question, là.
0: Vous, au moins, vous n'êtes pas perturbé par le grand garçon là-bas.
5: Oh, comme... bah, comme,
4: oh là. Comme par hasard. Mais... quelle originalité. Roselyne aussi trouve beau. Et allez.
5: Oh, mais dis-moi un truc, Adil.
6: Oui.
5: T'aimes bien les vieilles?
6: Allez, on pose la question, non, parce que non, monsieur Latour peut gagner 300 euros.
0: Qu'est-ce que vous dites?
7: Juste la maturité, c'est bien.
0: Ah oui,
7: voilà. Oui. Il peut avoir une femme de 28 ans, bien mature, c'est bien.
3: Et voilà.
5: Ah oui, donc 28 ans, il n'aime pas vraiment les vieilles.
6: Non. Bah pour non. Lui, c'est une vieille.
4: Alors, attends, question. Jean-Philippe Janssen fait son spectacle de la maturité. Du coup, est-ce que ça veut dire que tu peux y aller?
2: Il n'est pas homosexuel, ce monsieur, laissez-le tranquille.
7: Bon, c'est bon. Non, mais je viens quand même venir au spectacle, tu m'as invité.
6: Alors, la question, c'est
2: oui.
6: Pour monsieur Latour.
2: Ouais, la question, monsieur Latour, elle a fait
6: la question. Tout près de chez Dari Boudboul.
0: C'est vraiment près de chez vous, la Ferté-Saint-Aubin?
5: Non, mais j'ai... Non, mais j'y vais souvent parce que j'ai un...
6: On s'en fout.
0: C'est dans le Loiret. La question concerne le docteur Calico. De qui le docteur Calico est-il l'ennemi?
5: Oula.
4: C'est un personnage de fiction.
5: Oulala.
0: Oui, absolument.
6: De bande dessinée.
0: De dessin animé, en tout cas.
2: C'est une... dessin animé.
0: C'est une question pour faire plaisir à Adil Rami.
7: Ah ouais? De Lucky Luke?
0: Lucky
3: non,
0: Luke.
3: C'est Walt Disney.
0: Alors, c'est un film de Walt Disney, exact.
5: Oui,
7: c'est quoi le nom encore?
0: Le docteur Calico.
3: Calico.
2: C'est dans Aladdin.
0: Pourquoi
3: non.
0: Aladdin?
3: Non.
2: Bah, je sais pas pourquoi Adil Rami.
3: Non, c'est un vieux
0: parce
3: Walt
0: qu'il
3: Disney.
0: Connaît tous les dessins animés de Disney.
3: Oui, mais c'est.
2: Ah ben, je disais tout à la maison DVD.
4: Est-ce que.
3: Et est-ce que tu as vu la princesse et la grenouille?
5: Exactement.
3: Tu connais?
7: Oui.
3: Bon, et Mama Odie, la sorcière, tu la connais?
7: Oui.
3: Eh bien, c'est moi qui fais la voix.
2: Ah, ah bah, alors là,
6: il bande.
5: Oh,
6: il bande.
5: Là, là, là, là.
7: Je crois que... Non, ça me parle parce que j'ai fantasmé sur cette sorcière.
6: C'est bizarre, sur la voix,
2: et
6: du
2: ben,
6: coup.
2: Tu peux est-ce, coucher
0: que,
2: avec.
0: Est-ce que vous avez vu les seins dalmatiens?
7: Ah, mais ça date.
0: Ah bon?
3: Ah oui, mais
0: parce
3: c'est
0: que c'est
3: génial.
0: Moi qui ai remué la queue.

0: Alors, bon,
1: non, mais qu'est-ce que vous nous faites Calico. Pas dire ici alors,
0: ça relève le niveau là. Alors, le docteur Calico,
2: ennemi de,
0: okay. Est-ce que ça serait pas dans les Aristochats?
1: Non, qu'elle est effectivement l'ennemi du diabolique docteur Calico.
3: Est-ce que le personnage est un animal?
1: C'est un Disney plutôt récent, on va dire.
4: C'est
1: en tout
4: pas celui au Mexique là.
1: Un Disney du 21e siècle, c'est sorti en 2008.
0: Oula, est-ce que ça serait pas...
2: Il y a un docteur, donc il y a...
1: N'hésitez pas à lever la main si vous avez la réponse.
4: C'est pas dans deux... Les poissons là.
1: Non, mais vous n'aurez pas la réponse, vous êtes fait pour aller choper le public.
2: Oui, bah ben.
3: Wally,
5: bonjour. Bonjour, dites votre prénom, votre dicné, votre identité tout seul.
6: Je m'appelle Damien et je viens de Saint-Nazaire.
3: Flash.
6: Et est-ce que ce ne serait pas Chicken Little?
1: Non, ce n'est pas c'est pas ça.
2: Ouais, mais c'est pas mal.
1: La question est toujours en cours, le docteur Calico.
3: Est-ce que le personnage est un animal?
1: Oui, le personnage est un animal. L'ennemi du docteur Calico.
0: C'est un lion?
1: Un lion, non.
0: Il y a quelqu'un qui sait avec lui.
4: Bonjour, je suis avec une autre candidate. Comment s'appelle le schmiblick d'après vous?
7: Bonjour, je m'appelle Ondine, et est-ce que c'est Bernard et Bianca?
1: Non plus, oh non, c'est pas Bernard et Bianca.
0: 2008.
4: Ah bah t'as vu, le public aussi, ils sont cons.
0: Là, hein.
2: là.
1: Jean-Philippe, je peux même vous dire que le docteur Calico, c'est Malcolm McDowell qui faisait la voix dans la version
3: dans la version française.
1: Et c'est John Travolta qui fait la voix du personnage qu'on cherche.
4: Ah, mais c'est pas moins moche et méchant, là, Grizzly, je sais pas quoi, là.
1: Et en voix française, c'est Richard Anconina qui faisait la voix.
3: Et le personnage principal était joué par?
1: C'est le personnage principal qu'on cherche.
3: Ah, parce que c'est aussi le nom du film.
0: Ah, là, il y a à nouveau le monsieur.
1: C'est le nom du film.
3: Est-ce que c'est un chien, le héros?
1: Oui.
3: Oui, oui, attendez. Est-ce que c'est un chien qui va très vite?
0: Volt
3: est-ce
0: malgré lui.
1: Pardon.
2: Bravo.
3: Volt, héros malgré lui.
1: C'est Volt. Ah. Bravo.
0: Regardez. Il est contrarié.
1: Volt.
3: Le chien qui va vite avec le petit hamster qui est dans le rond. J'allais le trouver à une seconde. Toi avec le nœud pape, je te hais.
2: Bravo. Bravo.
1: Volt, star malgré lui.
0: Alors il a gagné 300 euros.
1: Il a gagné 300 euros, ce monsieur. Wow. Et effectivement, c'est Richard Anconina qui faisait la voix de Volt dans la version française. C'est John Travolta dans la version originale. Volt, star malgré lui. C'est l'histoire de Penny et son chien Volt qui sont les personnages principaux et qui passent leur temps à échapper au plan du diabolique docteur Calico. Bref. Mais puisqu'on est dans les Disney, j'avais une deuxième question pour monsieur Vignali qui habite Argenteuil. Pareil, dans quel film trouve-t-on la méchante sorcière nommée Mère Gothel?
0: Oula,
3: c'est pas dans le... Et c'est réponse.
1: Et c'est une bonne réponse.
3: Quand même.
1: De Romane Bonuc.
3: Alors, il dit rien le nœud pape là.
0: C'est la princesse.
2: Elle a la même coupe que toi, c'est pour ça que t'as trouvé.
1: Réponse là. Moi j'ai jamais vu ces séries là.
0: Mais non,
4: réponse, c'est pas celle qui a les cheveux longs là.
0: Oui, elle a des cheveux très très longs.
1: Exactement, c'est une vieille et méchante sorcière qui s'appelle Mère Gothel.
4: Il y en a, elle fait le meilleur pâtissier cette sorcière là.
1: Ah non, pas Mercotte, Mère Gothel. Elle a trouvé une fleur aux pétales d'or qui inverse le temps et elle va vouloir couper les cheveux de réponse car elle croit que les cheveux auront le même pouvoir que les pétales de la fleur magique. Viens là que je te raconte l'histoire. À peine elle a coupé une mèche que celle-ci devient brune et terne.
4: Ah, c'est vrai.
1: Déterminée, la méchante sorcière Mère Gothel s'empare de toute la chevelure de réponse. Ça y est, il s'est endormi. C'est Isabelle Adjani qui fait le rôle de la sorcière dans la voix française. Et effectivement, vous avez raison, Romain Duris qui fait la voix, j'imagine, du prince, c'est ça?
3: Oui, il fait la voix du prince qui vient aider Réponse à se barrer de sa tour et à vivre des aventures. Il y a des super chansons, il y a un super film d'animation.
4: C'est merveilleux.
1: C'est j'ai une question plus culturelle cette fois, même si c'est aussi de la culture Disney.
2: Oui.
3: Ça va, il n'y a pas de sous-culture non plus.
1: Pardon, qu'est-ce que vous dites?
3: Non, je dis, il n'y a pas de sous-culture. Disney, c'est de la culture aussi.
1: Oui, en tout cas, maintenant que Mme Dati est au ministère, c'est de la culture. Et ma question est toute bête parce que c'est le 200e bicentenaire, on pourrait dire. 200e anniversaire de la naissance de Marie Duplessis. Quels sont les trois autres noms avec lesquels on pourrait appeler Marie Duplessis?
0: Marguerite Gauthier, la Dame aux Camélias. Déjà, ça en fait deux.
1: Et la troisième, vous ne pouvez pas louper la troisième.
0: La Traviata.
1: Eh ben voilà, bravo, c'est Roselyne Bachelot. Eh oui. Ah ben, il n'aurait plus manqué que vous